0: Oui.
1: Non, c'est pas des vaches, ouais, exactement.
2: Ah bon.
1: Et toi, cet esprit-là ?
0: Ça, c'est le matin.
1: Mais tu le fais, ça dépend à l'heure que tu le fais, c'est ouais. Pareil, quoi.
2: Faut que ça soit soir.
1: Bon, soit ça, c'est une ambiance, après t'en as une autre. Attends, après t'en as une autre, attends, je sais plus quel morceau que c'est.
0: À ce genre de musique, t'as un mec dans ton lit le matin au petit réveil, c'est génial.
1: Bah, évidemment.
0: Attends.
1: Attends, je vais t'en trouver après un autre morceau dans un autre style qui est super agréable. Où je trouve, hein, parce que.
2: Prends les bruits de flotte, parce qu'en fait, ça donne envie de pisser au matin.
1: Ouais, donc ça, c'est sympa, tu te laisses guider. Et faudra écouter demain, c'est demain, je fais une nuit monologue.
2: Ouais.
1: Et je vais mettre 2-3 petits morceaux fort sympathiques. Des morceaux de classiques, des adagios, des trucs qui font chialer, des super beaux morceaux. Vous écouterez, je parlerai beaucoup de la relation à deux et tout, entre mec et nana. Et je passerai 2-3 morceaux français qui sont très jolis. Bon, ça, c'est un truc, mais après, tu peux faire ça. Pour les préliques. Non, non, mais là, Duke Ellington. Mais tu vois, des trucs un peu jazzy comme ça,
0: sur le lit.
1: Non mais attends, mais là tu
0: peux imaginer plein de scénarios sur ça.
1: Tu lèches la nana, tu lui lèches le visage, tu l'embrasses partout, mais délicatement. C'est vrai que ça donne un rire, c'est sûr que tu vas pas violemment là.
0: Par contre, je voudrais savoir, les garçons, est-ce que c'est arrivé de faire un striptease, hein?
1: Non. Moi je faisais un truc qui faisait délirer Banana parce que c'est un truc qu'il est. Je faisais ce que je lui appelais. Tu sais, il y avait une émission de Arthur qui s'appelait Mission Impossible. Je sais pas si vous avez
2: ouais.
1: Et il y a un truc qui est.
2: Le monde de bonheur là où j'ai pas.
1: Voilà. Et moi je faisais les 15 secondes de bonheur, c'est-à-dire que je me mettais sur le lit, je sautais.
2: Non.
1: Et je faisais tourner ma bite, bah alors. Mais c'est des délires entre mecs. Et elle me disait, ouais, il y en a marre. Non, mais elle disait qu'il y en avait marre, qu'à chaque fois on abaisse tête. C'est vrai qu'à la télé, on abaisse souvent les nanas. C'est quand on voit dans Patrick Sébastien, ouais. Tout ça, Sabatier, tu vois toujours des nanas à poil et les mecs, t'en vois jamais. Et moi, pour délire, je m'en fous. Elle me dit, vas-y, tu me prends pour eux. Tu crois que je suis pas capable, c'est que j'avais de la tchat. Mais je sais, vas-y, que je sois je faisais 15 secondes de bonheur. Elle me demandait. Je l'ai fait, bon attends, c'est génial, c'est super drôle. Et là, en fin de compte, tu pars dans un délire avec ta nana, c'est-à-dire que tu te mets à te marrer.
2: Ah, excellent.
1: Et ça, il suffit de 20 secondes comme ça et t'as l'impression que t'as plus de tabou. C'est-à-dire que tu sens que t'es sur la même longueur d'onde, elle te demande un truc, tu la fais rire, tu fais un délire. Et là, tu sens que tu peux kiffer. Alors, bon, là, tu kiffes et là, tu vas beaucoup plus loin que quand t'arrives, t'es fatigué, tu te mets dans les, t'as l'impression que tu baises avant de te coucher. C'est genre, c'est le somnifère, parce que des fois, ça casse quand tu baises.
2: Ouais.
1: Tu fais le truc, puis ça, c'est. Pff, je l'ai souvent
0: fait. Déjà arrivé d'avoir un fou rire quand on fait l'amour?
1: Moi, non, mais de me marrer, ouais, de prendre. M'amuser, ouais, sympa, ouais.
0: Enfin,
1: de partir dans des positions où on allait bric-à-brac, à un moment donné, on veut s'en sortir, on est complètement ses coins.
2: Et là,
1: t'es bloqué, tu fais bon, bah, passe ta jambe, enlève, machin, et là, donc, tu veux que tu te déconcentres totalement, t'arrêtes et tu reprends, quoi. On est parti. Ah, mais moi, je suis passé dans des positions, mais laisse tomber, ça se demandait, c'était le Rubik's Cube, hein. Ah, ouais, non, mais là, c'est n'importe quoi, hein. Non, c'est marré, moi, je me suis marré, quoi. Bah, des fois, quand tu te marres, c'est kiffant, quoi.
2: Faut que tu te retrouves une nana, Frankie.
0: Et de pleurer en plein milieu d'un ébat amoureux.
1: Ah, il paraît que si une fille pleure, là, c'est là, carrément le fantasme, c'est l'extase, là, c'est. Bon, un mec, non.
0: Si, ouais, quand on jouit, ouais, ça peut arriver de pleurer, mais. Ouais,
1: c'est vrai. Bah, là-dessus, par exemple, là, c'est déjà pur, écoute. Tu vois, c'est pas le même rythme.
2: Ah, c'est autre chose, ouais.
1: Bah ouais, mais là, là, t'es là-dessus, déjà, tu commences tout doucement. Alors là, tu fais dans les préliminaires et tout, là, tu tapes dans un délire, là, ça va loin, là.
2: Mais il faut une nana parce que t'as plein d'idées en ce moment, hein.
1: Mais non, mais j'en ai parlé, ça fait, même avant, j'en ai parlé il y a 2 ans, 3 ans, de la musique et tout pendant la relation
2: ouais,
1: sexuelle.
2: Mais tu les mettais en application,
1: hein,
2: c'était plus.
1: Ouais,
2: ah,
1: mais.
2: Pas...
1: Bon, hein?
0: Tiens, Max.
1: Oui.
0: Côté musique, un truc qui est pas mal aussi, Art of Noise.
1: Ouais, par exemple, mais bon, il y en a des milliards. Après, il n'y a pas besoin d'avoir un nom d'artiste, c'est un style de musique.
0: Ouais.
1: Sinon, tu prends musique de nuit, tu te la fous en boucle et c'est bon.
2: Ah, hein. Ça le fait, hein, je confirme.
1: Ah ouais, mais bon, en même temps, c'est pas très rythmé pendant 74 minutes.
2: Ouais, non, mais je que grâce à toi, il fait belle nuit, quoi.
1: Non, mais c'est sympa, merci, mais.
2: Non, attends, mais c'est moi qui te remercie.
1: Écoute ça, quand t'es là. Toi, il y a comme un truc, quoi.
2: Ah, c'est mécanique, là. Hein.
1: Ouais, c'est vrai que si tu souhaites le côté très techno et que tu rentres dans le rythme, c'est vrai que le mec, il est si tu rentres bien dans le délire, t'es méga excité, c'est vrai que la pénétration, ça dure pas pendant 25 minutes, quoi. C'est que t'es tellement dans le rythme que tu rentres dedans et que t'envoies la purée, quoi. La nana, mais la nana, elle part live. La musique te met en transe. C'est pour ça que je parle souvent de la musique, et, du sexe et de la musique. D'ailleurs, ça va vraiment bien ensemble, quoi. Mais tu fais ça, et moi, je vous le dis une fois. Moi, je l'ai déjà fait sur de la techno, un peu acide avec des sons, parce qu'il y avait un CD qui tournait.
2: Ouais.
1: Enfin, ça s'est fait au pif, c'est-à-dire qu'on écoute, j'écoutais une compile, un machin, et la cassette tournait. Et, la nana est arrivée, tac, on a commencé, et la cassette tournait, il y avait un rythme assez fort. Et on a laissé, et c'est vrai que ça te...
2: Bah, t'es obligé, tu vas faire un truc.
1: J'ai dû le faire deux, trois fois. Ah, c'est génial.
2: Tu calmes automatiquement.
1: Mais il est vrai que t'as plus vite envie de passer à l'acte, à la pénétration, ouais, qu'au truc. Tu vois, t'écoutes ça.
0: Ça monte,
1: ça, c'est... Hein ?
0: Ça monte, hein ?
1: Ouais, c'est ça, voilà, exactement.
0: Merci.
1: Et tu jures, il se passe un truc, hein. Il y a un moment donné, il y a un... Dans le rock, tu l'auras pas. Tu sais, quand on dit du hard rock, tu vois, c'est ça, agressif, c'est... Il y a un truc, c'est pas pareil, tu mets assez d'essai, tu...
2: Non, tu peux pas, il y a tout le temps des breaks.
1: Dans la techno, c'est toujours un rythme, il y a un truc, ça... Et quand t'écoutes dans la techno, dans ce genre de trance, c'est un truc qui monte, donc c'est progressif, c'est comme dans l'acte, quoi, alors que le rock, c'est...
0: Tu peux te caler aussi sur différents sons que toi, tu entends, quoi.
1: Voilà, là, en plus, quand tu prends un truc enchaîné, ça dure pendant... tu vois, tu prends un long morceau, tu kiffes, quoi.
2: Si dure une heure, t'es pas arrivé.
1: Tu vois, là, ça monte. Oh ouais,
2: ça, moi c'est...
1: Moi ça peut me déconcentrer à écouter la musique. Là, c'est bon, je fais... Attends, c'est quoi ce truc déjà?
2: Des formations professionnelles.
1: Non, ouais. Oh, l'autre il dit sur Offspring. Ah oh, ouais, ça doit être super. Sur Come As You Are, ça doit être génial. Sur Smell Like Teen Spirits aussi, Nirvana, tu dois t'éclater un bon coup.
2: Ouais,
1: hein.
2: Moi, t'aurais des trucs bien tranquilles.
1: Come As You Are. Et toi, c'est là en train de limer. Là, là, là. Tu vois, là, il y a un truc... C'est un côté aussi, ce qui est bien, c'est par contre, c'est de bien choisir les morceaux. Hein. C'est pas parce qu'on va dire, on va prendre un disque de techno, un mec qui dit, oh bah tiens, je vais essayer dès demain, Max, il me l'a dit, je vais prendre un morceau de house. Non, parce que tu mets Armand Van Delden de Funk Phenomena, que c'est gagné. Hein. Parce que ça, c'était un très mauvais choix. Hein. Faut quand même choisir un bon disque. Toi, ce genre de truc-là, c'est un côté très tribal. Et tout ce qui est tribal, c'est un truc qui te rentre, c'est lancinant, ça te prend, c'est progressif, quoi. Ça te prend la tête, quoi. C'est comme le cul, quoi. C'est quand tu lis, bon, tu lis. Elle se pose des questions, l'autre il se marre, mais c'est vrai.
2: C'est pas vrai qu'on l'entende un peu.
1: Non, mais c'est bon, quoi. C'est... Attends. Bon, gars, regarde. Quoi, même pas. Je suis en train de lui montrer, je vais lui mimer. Non. C'est comme on fait pour montrer comment on lime. Tu mets la main, pour les mecs, vous mettez la main à peu près à la hauteur de votre pénis, c'est comme ça, puis vous donnez des coups, là, des va-et-vient.
2: Ouais, d'accord.
1: T'entends ça, je sais pas, les filles, ça vous fait pas kiffer, ça?
0: Ah, c'est bien, ouais.
1: Ça monte, mais tu sais que ça monte, on se rend pas compte de tout, mais ça ne cesse de monter.
0: En début de journée, quoi.
1: Mais non, mais quand il est 11h minutes.
0: Je fais des ongles, ça.
1: Ça, c'est un morceau qu'avait mixé Carl Cox, qu'on a diffusé d'ailleurs vendredi, qui est, il a fait une double compilation mixée qui s'appelle Fact 2. Ça, ouais, c'est le Fact. Il avait fait sortir le Fact 1, il a sorti le Fact 2. Ça, c'est le premier morceau de son premier mix. Ça s'appelle The Mood Will. Moi aussi, je le cherche sur vinyle, c'est excellent, ça. Hein. Ça s'appelle Spirit Catcher. Mais ça, c'est excellent, quoi. Mais t'as des trucs comme... tu vois, moi, je l'ai déjà fait sur ça, sur ce style-là. Attends, mais là, c'est déjà plus violent. Hein. Attention, là, ça rigole déjà un tout petit peu moins.
0: Waouh.
1: Non, mais...
2: Are you there?
1: C'est un côté un peu plus... Ouais, c'est un côté un peu plus... Quand c'est techno, c'est un peu plus hard. Quand c'est, on dit que c'est un peu plus hard, c'est un peu plus dark, quoi. Un peu plus vicieux, quoi. Mais ce qui veut pas dire que tu vas être vicieux dans tes positions, c'est dans ta tête que t'es vicieux, quoi.
2: Ouais, mais tu vas cogner, t'es obligé.
1: Même pas, tu sais, ça peut être très... C'est quand tu transpires bien, putain.
0: Ça colle.
1: Ouais, voilà, mais t'as plein de kiff à faire, je te jure, c'est la musique. Il y en a qui vont préférer la trance, il y a des milliards de choses à faire, quoi. Qui c'est qui tape là?
2: Francky, tu te souviens le petit bruit que tu...
1: Bah ouais, c'est ça, là. C'est le bruit de la nana, écoute, c'est ça. C'est ça.
0: Oh. Quoi, ça?
1: Oh. Bah, c'est le mec qui est en train de cogner, qui est en train de taper dans le cul de la nana.
0: C'est vraiment ignoble.
1: Enfin, quand tu prends les deux paumes de ta main comme ça, tu inverses une de tes mains et tu tapes comme ça dans les deux paumes. Mais pas comme si tu tapais dans les mains. Tu inverses une main, les deux paumes. Les deux doigts opposés l'un à l'autre. Vas-y, essaye. Mais tu frappes pas les deux paumes collées l'une à l'autre. Il faut qu'il y en ait une qui soit les décalées. C'est-à-dire que.
0: Tu mets la main sous l'aisselle.
1: Voilà, il faut que le bout d'une paume vienne taper dans le creux de l'autre. Enfin, tu vois. comme ça. Aussi, tu faisais des bulles.
0: Tu fais quatre chez toi en ce moment, Max, non?
1: Non, mais j'ai toujours fait ça, c'est un truc.
0: Ah bon, d'accord, excuse-moi.
1: Ouais, tu fais ça. Ouais, quand il y avait la copine, qu'on était loin de l'un de l'autre, elle fait oh, vas-y, oh, je te baise par téléphone. Bah,
0: hein. Oh, Max.
1: Oh, bah, elle me faisait 10 balles la minute, c'était sympa.
2: Ah, tranquille.
1: J'ai envoyé un chèque après, quand elle était en province et tout, j'ai envoyé un chèque. Bah, ouais, c'est comme ça qu'on s'est connus. Voilà, elle bah, s'appelle Raymond. Elle s'appelle Raymond. Et t'as ça aussi pour kiffer, écoute, t'as ça aussi, un truc.
2: Ah non, ça, ça le fait pas.
1: Non, je déconne. C'est pour ça qu'il y a des sons à choisir. La trance, tout ça, tous ces sons un peu hard house, c'est pas bon, mais le son un peu jazzy ou le ambient, ou vraiment, si tu veux choisir dans la techno, faut pas aller tu dis techno hardcore à 180 BPM, je t'explique pas. Boum, boum, boum, boum, boum, boum, la copine, tu lui. Ah bah là, tu l'exploses tout derrière le machin. Là, c'est l'histoire du cheval et du chien dans le désert.
2: C'est exact.
1: Hein?
2: Ouais.
1: Vous la connaissez quand même.
0: Ouais. Bah oui.
1: Hein? Non, vous la connaissez?
0: Ouais. Oui.
1: Ah bon.
2: Non, vas-y, raconte.
0: Putain, tu l'as dit tellement bien.
2: Bon, allez, raconte.
1: Oui. Oh, vous la connaissez pas.
2: Allez, raconte.
1: Raconte. Bah, faut vraiment qu'on me demande gentiment.
2: Bon, s'il te plaît, Francky, tu veux bien raconter l'histoire?
1: Bon, ok.
2: Okay.
1: Bon, alors, c'est... Il y en a qui la connaissent pas, non?
2: Bon, bah, non.
0: Je la connais pas.
1: Ah bon?
0: Je la connais pas non plus.
1: D'accord. Alors, c'est un mec, c'est presque pareil qu'un mec, c'est un chien et un cheval
2: un
1: jeu,
2: ouais.
1: qui sont dans le désert et, comme ils arrivent pas à s'en sortir et qu'ils vont crever, ils se disent, bon, bah, tiens, il y a le chien qui dit, au cheval, bah, je tirerais bien mon coup. Le cheval, il est mort de rire. Il fait, tu rigoles? Il fait, bah ouais, on risque de crever et tout. Allez, laisse-moi faire au moins ça. C'est un dernier petit plaisir. Puis, le cheval, il dit, de toute façon, il a une petite bite. Le chien, ça va, je vais rien sentir. Ça va pour deux secondes. Alors, le cheval, il se baisse, il s'assoit. L'autre, il arrive. Pah! Le chien, il donne, il éjacule, machin, parfait. Puis, voilà qu'une heure après, quand même, le cheval, il dit, putain, il a peut-être raison. J'ai peut-être crevé parce qu'il voyait pas de tissu de secours. Il dit, mais là, moi aussi, j'aimerais bien tirer un coup. Avant de mourir, quoi. Alors, il dit au chien, ouais, tout à l'heure, bah, moi aussi, tu m'as donné envie, je tirerais bien un coup. Le chien, il dit, mais t'es malade. T'as vu le braquemar, la queue que t'as déjà quand t'es pas en érection, mais quand t'es en érection, laisse tomber, tu vas tout me déchirer, je vais crever. Il fait, bah ouais, mais bon, allez, laisse-moi essayer. Le chien, il dit, bon, allez, d'accord, après tout, on va crever. Alors, le chien se baisse et tout, puis il arrive, il prend le chien par derrière, et puis il commence à lui donner, et le chien, il bouge pas d'un centimètre, rien, pas hurlement, que dalle. Alors le cheval, il donne au chien, il donne, et puis à la fin, il dit, putain, mais merde, il bouge pas. Alors il se retourne, enfin, il se penche vers la tête du chien, et puis il lui dit, ça va, tu ressens rien. Et puis le chien, il dit, si tu pouvais reculer de tête de 20 centimètres, peut-être que je pourrais bouger la tête.
2: Il est très con. Francky, je sais pas si tu te souviens d'une que tu as racontée, je crois, une ou deux fois, mais il y a très longtemps, qu'est-ce qui est violet et qui fond dans la bouche?
1: Qu'est-ce qui est violet qui fond dans la bouche,
2: ouais.
1: Non?
2: Une bite de lépreux.
1: Un quoi?
2: Une bite de lépreux.
1: Ah non, je m'en souviens plus, ça. Non, ça c'est. Ouais, c'est comme on fait du fromage râpé, on laisse un lépreux jouer à la guitare. Ah, hein, bon truc. Non, mais ça on raconte pas, on les raconte pas.
2: On les raconte pas.
1: Non. Ouais.
0: Je peux t'en raconter une bien cochonne?
1: Vas-y.
0: Ah, soyez pas choqués. À quoi ressemble le sexe d'une femme après avoir fait l'amour?
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1: Quoi?
0: À quoi ressemble le sexe d'une femme après avoir fait l'amour?
1: Je sais pas.
0: Un bulldog qui bouffe un yaourt.
1: Ah, bah c'est mignon ça.
0: Ah ouais.
1: Ouais, c'est bien, c'est mignon. Vous en avez d'autres pour terminer là? Après, on va laisser la place.
2: Non, bah moi je suis à court. Hein? Non, je suis à court.
1: Bon, bah très bien. Hein. On va arrêter là. Mais je vous souhaite une bonne nuit. Merci d'y avoir participé.
2: Bah toi aussi.
1: Et puis, on met ça demain.
2: Non, c'est
1: je crois que vous êtes là.
0: C'est tout seul demain.
1: Hein?
0: C'est tout seul demain.
1: Ah oui, c'est vrai.
0: Hein?
1: Non, mais je vais parler que de ça, non. J'ai plein de trucs à raconter. D'ailleurs, si vous avez des sujets que vous voulez que j'aborde.
3: Minitel.
1: À l'abordage.
3: Non, tout de suite, là.
1: Non, mais ça me gratte, là, à l'oreille. Hein, si vous avez, Ah, bah, j'entends mieux. J'avais trop de miel dans les oreilles. C'est le GG qui a du miel grave.
2: Oh,
1: oh là là, je te jure, c'est miel pop, celui-là du tout seul, lui. Je te jure, il te remplit un sac avec 20% en plus.
2: Francky, c'est quand le prochain droit de défonce entre Gérard et...
1: Eh ben, Gérard, on en a reparlé dans le train en allant ce week-end en Belgique, donc pourquoi pas d'ailleurs en Belgique, on en a pas parlé ce soir, on oublie qu'on a la ferme blanche ce week-end. Hein, à Namur, pardon, je confonds. Namur, ferme blanche ce week-end.
0: Et tu veux pas faire un truc à la Locos cette semaine, non?
1: Ben, j'y joue pas, finalement. La soirée a lieu, mais je joue pas, finalement. Moi, je reprends la loco le 15.
2: Il y aura GG dans les chiottes quand même.
0: Ouais, le 15 quoi?
1: Le 15 janvier.
0: Ouais.
1: Mais j'y serai, moi je vais passer dire un petit coucou quand même.
0: Oh.
1: Voilà, on vous embrasse.
0: Salut.
1: Bisous ouais, les filles, bisous Max, les garçons, oui.
0: Max, un dernier truc pour Gaël, vive les filles au petit sein. Voilà.
1: Voilà, au petit sein. D'accord, au petit sein de corps et d'esprit. On vous souhaite une bonne nuit, merci de l'avoir.
3: Fais-moi un petit café. Voilà. Ah non, plutôt un petit thé.
1: D'accord.
3: Petit thé, moi,
4: je précise qu'il faut avoir la monnaie juste pour, le,
3: oui,
4: pour
3: bon,
4: la machine à café parce qu'elle ne fonctionne plus.
3: Donc elle aura...
1: Alex.
3: Et d'ailleurs, on me signale qu'il y a Christelle en bas qui est en train de sonner à l'interphone. Elle arrive, elle monte.
1: D'accord, donc
3: on
1: ça.
3: Va être 3, ça va être parfait.
1: Alors, là, parce qu'on a, oui. fait, on a mis un peu le bordel. Maintenant, on va essayer d'être très sérieux. Oui. Donc, on va appeler un mec qui s'appelle
3: Alain, le philosophe.
1: Le Alain. Et le Alain, en fin de compte, il peut se faire deux nanas en ce moment. C'est Alex
3: non,
1: et Christelle.
3: Il peut pas, mais il veut.
1: Ah, il veut.
3: Il veut, mais oui, il peut pas. Il l'est.
1: D'accord. Donc il aimerait se faire Christine, Christelle et Alex, voilà. Alexandra, Alexandra, c'est ça?
3: Oui, Alexandra. Oui.
1: Oh, c'est tout beau.
3: Oui, oui.
1: D'accord. Ah, Alexandra. Non, mais c'est beau. Et donc on va appeler, on va vous allez appeler tous les trois. On
3: ouais.
1: va appeler. Là, on y va. C'est parti. Et le temps que Christelle, elle monte là?
3: Elle monte. J'entends les escaliers. Elle arrive.
1: Dis-lui qu'elle a un peu plus le faux derrière. On l'attend.
3: Ouais,
1: comme
3: ouais, ouais. Mais t'inquiète pas, le faux derrière, on l'a tous.
1: Ouais. Dès qu'elle est là, on va attendre qu'elle arrive. Attends, on va
3: elle
1: attendre.
3: Elle entre.
1: Ah, tu peux me la passer?
3: Je vais te faire un petit bisou. T'inquiète pas, elle arrive.
1: Tu peux me la passer, s'il te plaît?
3: Christelle, je te passe Max. Elle est toute essoufflée, je te la passe.
5: Ouais, bonsoir.
1: Salut bébé, ça va?
5: Ouais, ça va.
1: Bon, ça te dirait qu'il fait ça un peu. Je t'emmène sur Paname, je te fais sur les quais de Seine.
5: Ah ouais, quoi? Ouais, non, en fait, ça me dit pas, quoi.
1: Non, mais pas samedi, mais... Non, mais attends, pas samedi, ce soir.
5: Pardon?
1: Tu dis samedi pas, mais pas samedi, ce soir, mardi.
5: Ah, c'est drôle. Tiens, t'as un humour, hein. Non, mais je t'agresse pas, quoi.
1: Non, on sent...
5: Imagine-toi que je viens de monter au moins, je sais pas, 5 étages, quoi, c'est dur, quoi.
1: T'as quel âge?
5: J'ai 23 ans.
1: Ah, d'accord.
5: Donc
1: okay.
5: Voilà, je te repasse Xavier. Okay.
1: Je veux bien, ouais, ça sera sûrement plus drôle.
5: Ça sera sûrement plus quoi?
1: Plus drôle.
5: Ah bah t'es sympa. Oh, j'apprécie, ça me fait plaisir.
1: Tu peux me le passer, s'il te plaît?
5: Ouais, ciao.
1: Adieu, salut, au revoir.
3: Dis donc, Max, tu la traumatises, c'est notre mémé, faut pas l'abîmer, elle est vieille.
1: Elle a l'air...
3: Mais elle est toute vieille, elle vient monter l'escalier, là.
1: Non, elle a l'air sur ses gardes, genre...
3: Non, mais je connais pas.
1: Sur la défensive, non?
3: On lui parle de toi, de temps en temps, on eut tenté de faire écouter Gérard.
1: D'accord, allez, on y va, c'est parti, on appelle Alain, c'est parti, on va gagner du temps.
3: Allez, parti.
1: Allez, on y va.
6: Il s'est passé un peu des trucs avec Alex, Christelle, ça. Tu leur as un peu couru après, le problème, c'est que maintenant, elles se sont rendues compte que toutes les deux... Bon ben, elle voudrait bien être avec toi.
7: Oh, attends, on revient depuis le début là.
6: Bah écoute, là en fait ce soir, Christelle elle arrive, elle nous fait, bon ben, ce coup-ci je suis sûr que c'est Alain que... Enfin, c'est avec Alain que je veux être. Mais tu lui plais quoi. Depuis ta lettre l'autre jour, bon, elle a fait vachement réfléchir. Et là, le soir, elle est arrivée, elle nous déballe tout, elle nous dit, bon écoutez, ça va pas, moi je vais être avec Alain, puis bon... Elle ne sait pas comment elle va se débrouiller parce que maintenant qu'elle est avec Seb, elle voudrait bien le larguer, mais en douceur. Et oui. Puis Alex ben, nous dit qu'elle aussi, elle veut être avec toi.
7: Oui.
6: Et puis ben, le problème, c'est que surtout, c'est que moi, quoi. Parce que, en fait, l'autre jour, à l'anniversaire de Christelle, elle a touché ses cheveux, ça m'a.
7: Oui.
6: Ça m'a rendu fou, quoi. Et je me suis rendu compte que, tu sais, avec la discussion qu'on avait et tout, je me sentais vraiment proche de toi, tu vois. Et puis bon, le problème, c'est que. Ben, je sais pas, quoi. Tu comprends. Tu sais. Moi, là, je suis bouleversé parce que je pense que, bon, en fait, peut-être mon petit tonton Glouglou, maintenant, tu sais, je te vois vraiment sous un autre œil, quoi.
7: Oui.
6: J'ai découvert ta tendresse en toi et j'ai vraiment, comment dire, j'aimerais vraiment que ça aille plus loin entre nous. Et donc, le problème, c'est que tous les trois, on est déchirés parce que tu brises notre cercle d'amitié, là. Ça
7: oui.
6: va plus. On s'est engueulé, il faut que tu choisisses quelqu'un, je sais pas,
7: Faut que je fasse quoi?
6: Faut que tu choisisses entre nous trois, quoi. Parce que bon, tu nous as allumés tous. C'est dégueulasse, quoi. Enfin.
7: Comment ça, je suis dégueulasse? Attends, s'il te plaît.
6: Bah écoute, tu nous allumes tous les trois, là.
7: Je vous allume tous les trois.
6: Bah attends, à la soirée chez moi, quand même, tu sais, bon, tu sais, quand t'es venu dîner et tout,
7: oui.
6: Moi j'ai cru que c'était pour moi. Et puis.
7: Mais c'était.
6: Alex, elle m'a dit que tu lui avais parlé pendant la semaine.
7: Oui.
6: Et que. Enfin, que vous aviez. Enfin.
7: J'en avais quoi?
6: Comment dire? C'est plus ou moins, enfin, vous étiez ensemble, plus toi, et puis bon, par-dessus, c'est Christelle qui arrive. Alors moi là, je comprends plus rien, quoi. C'est dégueulasse, quoi. Moi, je te faisais confiance, je me suis dit.
7: Tu me faisais confiance, tu me reproches quoi, au juste?
6: Bah,
7: explique-moi. Qu'est-ce que tu me reproches, au juste?
6: Je pensais que ça parlait entre nous. Bon, bah, écoute, de toute façon, je te passe Alex, quoi, parce que.
7: Bah, attends,
6: ouais, je peux
7: entre...
6: pas te parler.
7: Alex.
6: Je te passe Alex.
7: Oui.
8: Alain?
7: Oui, qu'est-ce qui arrive, là?
8: Mais t'as pas l'impression d'avoir semé un peu la merde, quoi?
7: Semé la merde?
8: Mais c'est
7: écoute,
8: clair.
7: Écoute, Alexandra.
9: Attends, avec les choses que tu m'as dites, et trois jours après, c'est Christelle qui reçoit une lettre?
7: Attends, Alexandra.
9: Tu fais quoi?
7: Alexandra, je vais te dire ce que je suis en train de faire.
9: Ouais, j'aimerais bien, ouais, que tu me dises ce que tu es en train de faire. Ouais, ce serait pas mal. Qu'on comprenne un peu, quoi.
7: Je vais te dire une bonne chose, ok?
9: Ouais.
7: Moi, je suis arrivé à l'anniversaire de Christelle, j'étais très heureux d'y être. D'accord. Je comprends pas exactement ce qui se passe là, maintenant. Je ne conçois pas que... Moi,
9: tu comprends pas. Tu veux que je te dise?
7: Je ne conçois pas que...
9: Tu me fais du rentre-dedans et t'écris à Christelle que t'aimerais
7: je
9: ne regarder qu'elle?
7: Attends, on est bien d'accord. Toi, tu m'avais dit quoi? Tu m'as dit que tu aimerais bien que j'ai une place dans ta vie, je suis d'accord. Il me semblait très clair qu'on ne sentirait plus ensemble. D'accord. Christelle est malheureuse. J'aimerais bien lui venir en aide. Je n'ai rien fait d'autre. Qu'est-ce que j'ai écrit dans ses lettres? Je lui ai demandé ce qu'elle m'avait dit sur son anniversaire. Parce que je n'ai pas compris ce qu'elle m'a dit. Ensuite, je lui ai dit, parce qu'elle était inquiète depuis la fois où j'ai de nouveau rencontré, elle était inquiète, je voulais savoir ce qui lui arrivait. C'est pour ça que je lui ai demandé un peu de nouvelles. Tu sais comment je suis. Tu sais que je vous aime bien tous les trois.
9: Mais pourquoi tu m'as dit tout ça alors?
7: Mais Alexandra, je t'ai dit des choses très sincères, des choses que toi aussi tu me disais. Que, enfin, je crois que c'était sincère aussi quand tu me les disais. Mais Alexandra, toi tu m'as dit que je n'avais rien espéré.
9: Calme-toi. Attends, écoute, je m'occupe de Xav et de toute façon, Christelle est là, elle va mieux. Si tu veux la consoler, t'as qu'à la consoler puisque c'est ça, quoi.
7: Oui, Alex.
9: Alain?
7: Oui.
9: C'est Christelle, attends, en fait, je t'entends pas parce que Xav, il est dans un état. Écoute, tu sais, franchement, moi, je comprends plus rien, quoi. Tu sais, c'est vraiment pas sympa parce que, tout à l'heure, j'allais vraiment pas bien, quoi, parce que je me suis engueulée avec Alex, quoi. Et en fait. C'est
7: mais
9: ta faute, quoi.
7: C'est
9: et moi,
7: de ma
9: je comprends
7: faute.
9: Pas, quoi. Parce que, en fait, tu m'as menti, en fait.
7: Je t'ai menti.
9: Bah, bien sûr que tu m'as menti.
7: Mais s'il te plaît, mais non, je t'ai pas menti.
9: Mais si, tu m'as menti, parce que tu t'as dit à Alex, en fait, que tu te rends compte de tout ce que t'as dit à Alex, quoi.
7: Et Alex, qu'elle m'a dit. Alex, elle m'a dit que j'avais aucun espoir avec elle. Qu'il fallait pas que j'espère quoi que ce soit.
9: Oui, mais alors,
7: Alex,
9: qu'est-ce
7: elle
9: voulais?
7: M'a dit qu'il fallait pas que j'espère quoi que ce soit avec elle. Alex, je l'aime beaucoup. Mais Alex, elle est déjà avec quelqu'un. Elle est avec son copain. Je peux pas m'immiscer dans sa vie. Je peux pas tout lui faire changer parce que je redébarque. Quand Alex, elle me dit que depuis 2 ans, elle pensait à moi, comment voulais-tu que je sache? Comment voulais-tu que je sache que quelqu'un peut bien penser à moi? Ensuite, allez, ensuite.
9: Attends, là, je t'interromps parce que tu vois, je t'écoute, mais maintenant j'ai envie de te parler, quoi. Ce que je veux te dire, c'est que franchement, c'est complètement dégueulasse ce que tu fais.
7: Comment ça, c'est dégueulasse?
9: Mais bien sûr que c'est dégueulasse. Dans le sens où, je sais pas si tu te rends compte, quoi. Moi, j'avais une amie,
7: si,
9: à cause de toi,
7: compte.
9: J'ai perdu. Alors maintenant, tu m'écoutes, quoi. J'aimerais bien que tu m'écoutes, quoi. En fait, tu sais, comment tu veux que je te croie? Tu m'écris cette lettre, t'es pas crédible, en fait. C'est pas du tout crédible.
7: Écoute, je vais dire un truc très clair, Christelle. D'accord? Alexandra, on est sortis à 2 ans ensemble. Alexandra, je l'aime beaucoup.
9: Ah oui? Alors ok,
7: Alexandra,
9: tu l'aimes beaucoup, tu lui fais du bon dedans, et après tu m'expliques en fait
7: Alexandra,
9: que c'est moi,
7: Alexandra,
9: je suis la seule personne au monde qui compte pour toi.
7: Christelle, s'il te plaît, Alexandra, je l'aime beaucoup. Tout ce que j'ai dit à Alexandra, c'était sincère. Alexandra, elle m'a dit qu'elle ne savait pas quelle place elle allait me donner dans sa vie. Je peux pas attendre après Alexandra. Là-dessus, je...
9: Alors quels sont tes sentiments pour moi?
7: Pour toi?
9: Oui. Qu'est-ce que ça veut dire, la lettre que tu m'as écrite? Qu'est-ce que c'est?
7: Ça veut dire que, Alexandra, je ne crois pas que je l'aime. Mais toi, je suis tombé amoureux de toi.
9: T'es tombé amoureux de moi?
7: Oui, et vous croyez que c'est bien ce que vous faites aussi, là? Vous me reprochez un tas de choses, mais qu'est-ce que je vous ai fait?
9: Mais attends,
7: je vous aime tous les trois très sincèrement, mais pas de la même façon.
9: Mais tu me dis, t'essayes de me culpabiliser pour...
7: Non, parce que là, s'il y en a qui va culpabiliser toute la nuit, mais non, c'est moi.
9: Mais c'est moi, je te culpabilise.
7: Non seulement maintenant, mais encore demain, aussi après-demain. C'est moi qui vais culpabiliser.
9: Je te répète, Alex, parce que je crois qu'elle a des choses à te dire, quoi.
7: Oui.
9: Et vraiment, tu vois, maintenant tu m'as foutu, en fait, Alain. Voilà ce que
7: t'as
9: fait. Tu m'as foutu, quoi.
7: Tu rigoles? Oui.
9: Ouais.
7: Ouais, non, mais écoute, moi je... Écoute. Bon, d'accord, je suis un dégueulasse pour tous les trois, c'est ça? Eh ben, c'est bien.
9: Écoute, t'as essayé de m'embrasser, quoi. Tu me courais après dans la rue pour m'embrasser.
7: Alexandra, est-ce que c'est pas toi qui m'as dit que j'avais rien à espérer de toi? C'était quoi, ça? Ça, c'était l'amour sincère que je te porte. Mais c'est pas le même que je porte à Christelle. Et c'est pas le même non plus que je porte à Xavier. Et ça, tu le sais. Et c'est toi aussi qui en as décidé comme ça.
9: Trois personnes à aimer en même temps, ça fait beaucoup, Alain.
7: Non.
9: Quand on...
7: Mais attends, mais bien évidemment que je vous aime pas tous les trois de la même façon, Alexandra. Je n'aime pas Fournel comme je t'aime toi, comme j'aime Christelle. Toi, je t'aime parce que j'ai envie que t'aies une place dans ma vie. On avait dit que c'est toi qui déciderais quelle serait cette place. Mais moi, je peux pas t'attendre non plus. Tu as déjà ta vie faite à côté depuis 2 ans. Tu sais, C'est pas toi qui vas me l'apprendre, c'est toi qui me l'as dit. Toi, je t'aime très sincèrement. Xavier aussi, je l'aime sincèrement. Et ça, tu sais.
6: Ouais, mais écoute, franchement, Alain, c'est Xavier là qui te parle.
7: Oui,
6: moi,
7: je sais.
6: Moi, t'imagines que j'ai largué Aurélie, la fille que j'aimais.
7: Comment ça, t'as largué Aurélie? Mais c'est quand même pas de ma faute, c'est quand même pas moi.
6: Mais attends, tu m'as dit l'autre soir, tu m'as dit, putain, tu m'as fait, je passerai te voir un soir. Moi, ma soeur, elle allait coucher chez une copine, j'ai attendu tous les soirs que tu passes.
7: Attends,
6: je t'ai préparé des trucs à manger tous les soirs, comme t'aimais bien et tout ce que j'avais fait.
7: Oui.
6: Mais tous les soirs, je t'ai attendu, tu m'avais dit, quand t'es parti l'autre jour, avec ton copain, t'as dit exactement, Xavier, je passerai te voir un soir, et puis, je sais pas, t'es venu vachement plus tendre qu'avant avec moi, je me suis dit, il se passe quelque chose, quoi.
7: Xavier, je peux pas t'aimer comme j'aime Christelle.
6: Mais pourquoi?
7: Ou comme j'aime Alexandra.
6: Mais pourquoi?
7: Mais, putain, j'aimerais être là maintenant à Grenoble avec vous.
6: Mais nous aussi, j'aimerais que tu sois là, mais pour que tu choisisses quelqu'un, parce que ça peut plus durer, quoi.
7: Xavier.
6: Écoute, ça va pas, là.
7: Oui, je sais que ça va pas.
6: Ça va pas du tout, quoi. Moi, je vais me jeter par la fenêtre, hein. Je te préviens.
7: Attends, je vais sauter,
6: là. Y'en a marre?
7: Attends, Xavier.
6: Non, moi, j'en ai marre.
7: Là,
6: je saute, là.
7: Attends, Xavier. Xavier, il y a des gros, gros problèmes à Grenoble. Des gros, gros, gros problèmes. Xavier, tu vas pas faire une connerie.
6: Écoute.
10: C'est bon, calme-toi.
6: Ouais, mais bon.
7: Tu vas pas faire une connerie.
6: Oh, mais écoute, tu te rends pas compte, toi.
7: Comment ça, je me rends pas compte si je me rends pas compte une connerie.
6: Mais putain, tu brises ma vie.
7: Comment ça, je brise ta vie? Mais t'es malade, Xavier!
6: Non, mais oui, je suis malade d'amour pour toi, Alain!
7: Quoi? Xavier! Maman, est-ce qu'on peut aller à Grenoble? Maman, putain, il faut que je trouve quelqu'un pour aller à Grenoble.
6: Je suis malade d'amour pour toi!
7: Je peux pas vous laisser dans cet état-là, je peux pas, il faut que je monte à Grenoble.
6: Non, mais écoute.
7: Attends, bouge pas. Il faut que je monte à Grenoble, je peux pas vous laisser dans cet état-là, c'est pas possible. Non, mais là, il se passe des choses très graves. Je vais appeler Manu.
6: La Max, en plus, écoute, tu te rends pas.
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12: La jeunesse est-elle égale à la beauté d'une rose éclose? 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
1: Ça, c'est magnifique. À mon avis, ça s'adresse directement à une femme intellectuelle. Donc, pour ceux qui n'auraient que un ou deux neurones dans la tronche, vous laissez tomber parce qu'à mon avis, Nicolas a mis la barre très, très haute. Et Nicolas, je ne résiste pas au plaisir de le réécouter une deuxième fois.
12: Ah bon, alors je recommence?
1: Non.
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1: On va appeler des petits hôtels n'importe où, quelque part en France, puis on va se lâcher deux, trois petites perlouses, comme ça, très tranquillement, à la cool, en baissant un petit peu le bruit, quand même. Un petit peu encore, ouais. Vas-y. Encore, c'est... Voilà, c'est bien.
13: Non, c'est bien.
1: Voilà, c'est bien. Ça paraît correct, parce que sinon,
13: c'est discret.
1: Ça fait un peu trop rapide, là. C'est... Et donc...
14: On va faire des vrais camouflés ou...
1: Hein, oui, si tu veux.
14: Ouais. Ok.
1: Alors on y va.
13: Alors tu veux te faire quoi là? Des petits hôtels avec des prénoms?
1: Tu veux n'importe quoi. Non,
14: ça fait 2h30 que je m'en retiens et là faut que je...
1: Un petit prénom, un petit hôtel n'importe lequel, celui qui, que t'as comme ça, on va se faire plaisir. On va composer, on va faire rire la France. Le mec avec la voix, c'est genre le mec qui se la pète. On va faire rire la France. Vous êtes prêts? Vous êtes prêts à vous marrer? Ok, on y va. Il croit qu'il est sur scène. Mais qui se croit que l'on m'aide?
15: Bonsoir.
1: Oui, bonsoir monsieur. C'est pour savoir si c'est possible de faire une petite réservation dans votre hôtel.
15: Les réservations sont fermées pour la nuit, messieurs.
1: Ah, donc impossible de pouvoir faire une petite réserve.
15: Vous pouvez téléphoner le matin des 8h à 7h30.
1: Ouais.
15: Et par fax et par email.
1: D'accord. Bon. Et moi?
15: C'est tout, messieurs?
1: Est-ce que sinon c'est possible de déjeuner dans votre hôtel?
15: Nous avons que le petit déjeuner, messieurs.
1: Pardon. Bon, bah écoutez, très bien. Donc je rappelle demain?
15: Oui, très bien.
1: Bon, oh pardon. Sinon...
15: Excusez-moi, je sais pas si vous téléphonez d'un portable, mais...
1: Oui, je téléphone d'un portable.
15: D'accord, très bien.
1: Vous m'entendez, là?
15: De temps en temps, non.
1: D'accord, très bien. Oh! Je suis confus. Bon, bah écoutez, là je passe sous un tunnel.
15: D'accord, très bien.
1: Je suis au volant de ma voiture. Attendez.
15: C'est pour quelle période, monsieur?
1: Ça serait pour le courant première semaine de juillet. Première semaine de juillet. Ou, attendez. Oh. ou plutôt mi-août.
15: Ah.
1: Alors, qu'est-ce que vous avez de disponible?
15: Un instant, s'il vous plaît, je vais vous dire ça.
1: Oh là. Avec... Alors?
15: Oui, à l'instant, s'il vous plaît.
1: Bien sûr. C'est bon?
15: Apparemment, vous êtes nombreux à côté.
1: Oui, j'ai des amis qui...

0: Oui, apparemment, là, on aura deux. On est complet. Le 3, les 4, les 5.
1: Pardon ?
0: Complet. Le 3, les 4, les 5.
1: D'accord.
0: Les 7, les 8, le 9, le 10. Hein? Et après, il y a la place.
1: D'accord.
0: Voilà.
1: D'accord. Excuse me.
0: C'est tout ce que vous voulez savoir, monsieur ?
1: Oui, oui, oui. Sinon. Écoutez, là, on. Non, c'est un peu lâché, là.
0: Excusez-moi un instant, patientez.
1: Bien sûr, je vous en prie. Allez, il nous a raccroché, allez, voilà, laisse tomber. Qu'est-ce que c'est ce petit son là que tu nous as sorti des derniers
2: fois? Un vieux prout que Thomas m'a ramené.
1: Vas-y, écoutez. Ah, c'est limite, t'es en train de chier là.
2: Il est pas mal. Hein.
1: Ah, ouais. Faut à limite faire un petit bruitage où le mec il.
3: Ah ouais.
1: Un pied avec la crotte qui
3: c'est
1: tombe.
3: C'est quand tu pousses là. Et
1: la petite crotte, c'est comme on appelle le perfect, comme on dit. C'est le truc où tu chies et après t'as, tu as.
3: Ah, excellent. Ouais,
1: pas mal, il est pas mal, il est pas mal.
3: On s'en fait un autre là.
1: Ah ouais. On va s'en faire un petit, encore un petit là, un petit hôtel.
3: Un
1: là.
3: Petit Saint-Paul.
1: Un petit Saint-Paul. Allez, vas-y. C'est ça. Eh, faut me les mettre dans la vaisselle là. Oh, je vous entends, ben, c'est. Allô.
4: Oui, bonsoir.
1: Oui, ne quittez pas, je vais vous passer mon collègue Victor. Victor, c'est pour toi pour la réservation.
4: Ah oui.
1: Allez-y. Vas-y Victor.
4: Allô. Bonsoir monsieur. Allô.
1: Ah, il a raccroché.
2: Allez, bah, Victor, passez vite, hein, passez vite, Victor.
4: J'ai pas parlé de ça, c'est pour ça.
5: Non, mais je crois que là, il tombe de sommeil. Hein.
1: Victor, t'es fatigué ou quoi? T'as envie de dormir?
4: Oh, bah,
1: c'est bien,
4: c'est
1: bien, c'est bien,
4: pour
1: oula. Oh là là là, il y en a des phrases, il y en a un foison des phrases qu'on comprend pas ce soir. Tu nous fais un festival ce soir, Victor. On est gâtés avec toi.
2: Elle était bien, celle-là.
6: Salut, Edicio.
7: Bonsoir Max, bonsoir Bruno.
6: Ça va?
7: Bonsoir.
6: Non, faut
8: allumer
6: ton micro.
8: Bonsoir à toi.
6: Ah, bah alors.
3: Ah, on est mal.
6: Laisse-le. Alors attends, comment ça va Bruno?
8: Eh ben moi ça.
6: Eh ben voilà, allume ton micro.
8: Moi ça va. Alors.
6: Laetitia, elle s'appelle.
8: Bonsoir Laetitia. Hein.
7: Bonsoir.
8: Heureux de te connaître.
7: Ouais, moi aussi.
6: Et chanceuse d'être chez elle par rapport à nous, parce que nous, je te dis, on souffre ce soir, Laetitia.
7: Ouais, bah moi aussi. Hein.
6: Non, mais toi ça va. Non,
7: les oreilles, ils souffrent là.
6: Mais vous avez que les oreilles. Nous, on a les oreilles, on est 5 dans le studio, on est déjà 3 avoir une migraine, là, déjà au bout de 10 minutes.
3: Non, mais c'est clair.
6: Ah, mais non, mais
7: moi, malheureusement, je suis toute seule. Donc,
6: ah ouais, mais toi, t'as de la chance d'être tout seul. Moi, je préfère être tout seul chez moi que là, avec lui à côté, parce que je peux te dire, j'ai mon cerveau qui est en train de fondre.
3: Ah, puis il y a les narines qui sifflent et tout.
6: Ah, s'il y a des gens qui auraient la gentillesse, je sais qu'il fait un temps dégueulasse dans Paname, mais si on peut faire claquer 2-3 encens à l'accueil de fun, on les mettra avec grand plaisir dans les studios.
2: Ouais, envoyez même en coursier, on paye, on est prêt à tout.
6: Ah, Laetitia, ça, le Turing, ça pardonne pas. Hein. Ça fait des mots mollets, mais ça fait des beaux 33 tours sous les aisselles aussi. Hein.
3: Tu peux te dire.
6: Ah, bah là,
2: il a pas encore retiré le bouson de cuir.
6: Je t'explique pas les petites auréoles qu'il y a là-dessous. Là.
9: Il y a un point positif parce que moi, du coup, j'ose pas parler de peur d'avaler de l'air en même temps.
3: C'est vrai. C'est vrai que c'est pas con que tu sois là, Bruno.
6: Ça fait rire, Bruno. Tu sais quoi, Laetitia? Pour que les auditeurs comprennent bien, sous les aisselles, c'est un peu comme des CD, tu sais, il y a de belles oreilles, mais là c'est carrément
2: du vinyle.
6: Là c'est carrément, non mais ça, si on veut dans le diamètre, ça fait un CD quoi, mais là c'est l'intégrale d'Aznavour.
3: C'est un vinyle, voilà. Là c'est un gros vinyle.
6: Ah, non mais c'est même plus un vinyle, là c'est l'intégrale d'Aznavour. C'est une quarantaine d'albums.
7: Bonne chance.
6: Ah, bah, là c'est chaud bouillant.
8: Mais
6: Laetitia, ça a pas l'air d'aller. Qu'est-ce qui se passe, bébé?
7: Ah, mais j'ai un énorme problème en fait, si je puis dire.
3: Oh, l'autre,
6: qu'est-ce qui se passe?
7: J'ai un problème.
6: C'est quoi?
7: Bah en fait, je trouve un garçon super bien. Et donc j'ai eu par le biais d'un de ses amis son numéro. Et je lui ai envoyé des messages. Il a commencé par me répondre et tout.
6: En sachant que t'étais quoi, t'avançais masqué ou
7: en clair,
6: tu donnais ton identité?
7: Non, parce qu'en fait il fait du handball.
6: Ouais.
7: Moi aussi, sur Nancy. Et en fait, on va régulièrement voir avec une amie les entraînements et tout ça.
6: Ouais.
7: Et on se connaît un peu, enfin de vue, de nom, enfin on se connaît un peu.
6: Ouais.
7: Et je l'ai appelé la dernière fois, tout. Et en fait, déjà, il m'a passé un de ses potes pendant une heure.
6: Ouais, genre il en avait marre, quoi.
7: Bah genre, il voulait pas me parler. Donc.
6: Ouais, c'est pas
7: ça. Il m'a passé.
2: Ça commence bien.
6: Non, c'est bon signe, c'est qu'il est très timide.
7: Ouais.
6: C'est la timidité, ça, généralement. Moi, je le faisais aussi quand une fille, elle pensait que c'est parce que ça me faisait chier. J'ai dit, attends, tu me fais chier. Puis, je passais à un pote, mais je disais, oui, c'est vrai que j'ai dit, tu me fais chier, mais parce que je suis très timide et réservé, j'ose pas trop parler par téléphone, donc autant que ce soit les potes.
7: Et moi, je suis le genre de fille, si tu veux, c'est quand j'envoie un message, j'aime bien avoir une réponse dans l'immédiat.
6: Ouais, bon, enfin,

0: J'aime pas trop attendre.
1: Oh, bah, t'es mignonne, attends, tu reçois un SMS de quelqu'un que tu connais pas, t'es pas obligé de répondre comme quelqu'un que tu connais bien.
0: Je réponds, moi.
1: Bah, forcément, toi, t'es dans le bon côté, parce que toi, t'espères qu'une chose, c'est qu'il t'envoie un message, mais dans le sens inverse, non. Moi, je reçois le message d'une fille inconnue qui a eu mon numéro, je réponds pas.
0: Il savait que c'était moi.
1: Oui, bah alors, c'est
0: plus.
2: Bah, raison de plus.
1: C'est que c'est pas bon signe.
0: Et donc, le truc, c'est que, en fait, il mate. Franchement, on va le voir à l'entraînement, il regarde, mais c'est bien... que je regarde pas.
1: T'es bien gaulé?
0: Bah, je t'ai dit sondé, je tiens à le dire.
3: T'es jolie?
4: Bah,
1: vas-y, Bruno.
4: Bruno,
1: d'après
4: faut que t'allumes ton micro. Voilà.
0: D'après mes copines, je suis jolie, donc.
1: Alors.
0: Bon, voilà, quoi.
3: Ah, j'aime les filles jolies, moi.
0: Ah ouais?
3: Oh oui, alors j'en raffole parce que bon, c'est moi je vais pas me faire l'avocat du diable. J'aime les filles, j'aime pas les gars. J'aime pas les gars.
1: Non, t'aimes plutôt les nanas, t'es hétéro toi.
3: Je préfère les nanas. Ouais. Hein.
4: Mais t'arrives à en avoir? Enfin, excuse-moi, c'est pas comme ça que je voulais dire la chose. As-tu quelqu'un dans ta vie, Bruno?
3: Oh non, j'ai personne dans ma vie. Oh non. Ah, non, mais moi, je voudrais bien une fille un jour avant que je sois mort. Je sais pas pour dire des bêtises, mais.
1: Non, mais sans payer, il en a, mais sans payer.
3: Sans payer, oh bah oui, t'as encore fait.
2: Il a déjà niqué une rustine, hein.
3: Moi, si je passe dans le bois de Boulogne ce soir, il n'y a pas de danger que je m'arrête. Hein. Je m'arrêterai pas, hein. D'abord, moi, ça commence à me gonfler.
1: Ouais. Dans le milieu un peu cul, un peu sadomaso, un léger, il paraît qu'il y a des mecs, des fois, ils sont un peu excités, ils mettent leurs caquettes dans les rayons. Puis après,
2: t'as jamais essayé ça?
3: Oh non, mais là, je vais vous dire, si vous pensez au travelot, ben ils peuvent rester.
1: Non, mais les mecs, moi, je sais que j'avais des potes qui faisaient du vélo professionnel, et les mecs, ils aimaient bien se mettre les couilles dans la chaîne.
2: Après, ils
1: faisaient dérailler la chaîne.
2: Ouais, un tour de pédalier, je te jure, c'est génial.
3: Non, mais moi, j'ai rien contre les travelots. Bon, c'est
2: normal. On parle pas des travelots, on parle de pédalier.
4: On passe à autre chose.
3: Non, mais j'ai rien contre. Bon.
1: C'est à mon avis, à mes yeux, qui fréquentent régulièrement.
3: C'est la vie, hein. Voilà. Ils font leur vie, mais moi, je fais la mienne, c'est tout, hein.
2: Bien joué, bien envoyé.
4: Bien dit, ça.
2: Bien envoyé.
4: Bravo, Bruno. Bravo.
3: Il fallait que je vous le dise, hein, parce que bon.
1: Excuse-nous, Laetitia, on revient dans un instant, hein, mais.
4: Moi, j'aimerais juste vous demander l'odeur qu'il va y avoir dans le caleçon.
1: Tu sais, Laetitia,
2: tu vas aller voir.
1: On souffre de la folie parce que quand finalement vous nous l'énervez, il agite les bras et là, pour nous, c'est pas possible.
2: C'est clair.
1: Donc, énervez-le, mais à petite dose. Parce que si vous l'envoyez sur
5: sinon, on va tomber, hein.
1: Parce que là, dès que vous dites des mots-clés, genre, sandé, je suis jolie,
2: j'ai envie de me taper.
1: Bah là, il s'énerve, il transpire encore.
2: C'est clair.
1: C'est vrai qu'il fait chaud, hein. Enlève ton cul.
2: Enlève le blouson, ouais, Bruno. Tu dégages, hein. Bruno.
3: Ouais, mais si j'enlève le blouson, il y a toutes les odeurs qui vont s'en aller. Alors merci.
2: Ouais, mais fais-toi plaisir. Bien envoyé.
5: Au moins t'auras moins chaud, tu vois.
1: Voilà. Allez, on va revenir avec Laetitia. Donc le but de ton appel, Laetitia, parce qu'on va pas t'entiller du cul pour chier droit comme dire à l'autre, c'est que bon, toi t'as été accro sur un mec, tu lui envoies plein de messages, il te répond pas.
0: Non,
1: quand tu l'appelles, il te passe un copain, donc c'est plutôt très très bon signe.
0: Ouais, non, mais il n'y a pas que ça encore. Le problème, c'est qu'on s'est rencontrés en boîte samedi. Bah, il mate beaucoup, mais franchement, j'ai l'impression que c'est un gros coincé. Quoi.
1: Non, c'est pas un gros coincé, c'est un mec qui te... Il y a deux cas de figure. C'est, il en fait un jeu, il sait que tu le kiffes et ça le fait marrer. Donc, du coup, il te fait croire, il te joue. Mais en fin de compte, il s'éclate avec ses potes. Il dit, tiens, regarde, je vais la mater et tout l'autre. Et toi, il sait que tu mouilles dans la culotte, t'es tout excité. Ce que font des fois les... Bah oui, non, mais faut être franc. Hein. Les mecs, des fois, ils s'amusent à ça. Hein. C'est vilain, c'est pas bien, mais c'est marrant, c'est très, très drôle. Quand on est entre potes, ou alors tu te fais des films toute seule, ce qui est possible.
0: Ce qu'il faut savoir aussi, c'est que la dernière fois, j'ai reçu un message d'un de ses potes.
1: Ouais.
0: Et le message, c'était oui, Julien, machin, t'aimes bien.
1: Mais ça, c'est pour
0: bien faire ta plus connaissance. Oh. Mais moi, j'y ai cru.
1: Oui, t'y as cru, exactement.
0: J'y ai cru,
1: on n'est pas loin de cruche.
0: Le problème, c'est comme je te dis, quand j'ai pas de réponse sur les messages, moi, j'envoie, et je l'appelle.
1: Mais c'est ridicule, tu vas l'énerver encore plus, ou alors ça se trouve. Mais tu passes pour une idiote parce que ça se trouve les messages il y a avec des potes, il dit tiens regarde ce qu'elle m'envoie encore.
5: Et c'est encore l'autre.
1: C'est évident que le mec il s'éclate avec ses potes à lire les messages, il dit tiens regarde ce qu'elle vient de m'envoyer. Et toi tu tombes dans le panneau. On va l'appeler ce garçon, comment il s'appelle?
0: Ouais mais Julien, mais je veux pas, enfin je veux que ça soit moi qui lui parle. Parce qu'en fait à la base...
1: On y va, vas-y, blablabla. Vas-y, commence-moi le numéro où tu parles et puis dès qu'il décrochera t'arrêteras de parler.
0: Je veux que tu saches qu'à la base, je veux savoir ton avis, tu vois,
1: Moi je veux qu'on l'appelle. Mon avis c'est qu'on l'appelle. Ça sonne. Bah je te l'ai dit hein, déjà mon avis. Hein.
0: Ouais, mais je veux... savoir, je veux pas que tu parles.
1: Non, mais je parle pas, je ferme ma gueule, t'inquiète. Ça m'arrange. Prends l'autre maintenant, mon émission. Je veux plus que tu parles dans ton émission. Ferme ta gueule.
6: Allô.
0: Allô, Julien.
6: Oui.
0: Oui, c'est Laetitia.
6: Oui.
0: Ça va.
6: Oui.
0: Je te dérange, non, pas.
6: Un peu, c'est pas grave.
0: C'est pas grave. Ouais, je veux dire, t'as reçu mes messages d'hier et tout. Enfin, d'hier, oui. Avant-hier. T'as répondu à ce questionnaire.
6: Oui.
0: Hein? Ouais, et je veux dire que tes propos, ils étaient un peu méchants. Hein.
6: Ouais, je sais.
0: Tu sais, t'en es conscient.
6: Oui, oui.
0: Parce que, tu sais, moi, je te dis, comme je t'ai dit, moi, je veux faire ta connaissance et tout, mais apparemment, c'est pas... Comment dire?
6: Ouais, mais bon, tu vois, il y a différentes façons de faire ça. Non, mais
0: tu peux m'écouter?
6: Ouais,
0: tu peux m'écouter, s'il te plaît? Je te dis déjà ma façon et après, tu me dis la tienne, tu vois? Je veux dire, si je t'envoie des messages que j'ai pas de réponse, tu sais, ça m'énerve. Parce que je sais que répondre tout le temps à des messages, c'est lourd, je sais.
6: Surtout quand on peut pas aussi, surtout quand on n'a pas énormément de forfaits, tu vois. Quand j'ai pas 50 000 messages, j'en garde parce que j'ai une copine à Dijon, donc aussi, tu vois, faudrait peut-être que je lui envoie des messages à elle. Donc voilà, quoi.
0: Ah bah déjà, moi, là-bas, je savais pas que t'avais une copine à Dijon, donc... Je peux peut-être pas forcément faire le tour, tu vois, parce que je sais pas, tu vois, envoyer des messages, je sais pas, enfin, il y a rien de méchant, quoi, dans mes messages.
6: Il y a rien de méchant. Mais tu vois, un message genre ça va, tu vois, bah, je sais pas, j'ai pas l'habitude de répondre à ça et c'est tout. On n'a peut-être pas la même mentalité, tu vois, mais moi, j'ai pas de forfait pour répondre à ça, tu vois, je peux pas. Si on me pose une question précise, tu vois, je répondrai à la question précise. Et voilà, c'est tout. Après, je vais pas te raconter ma vie. Ouais, aujourd'hui, je fais ça, je suis allé chercher ma baguette, machin, c'est bon, quoi. Tu vois?
0: Non, mais je sais pas, parce que franchement, dans tes messages, quoi, mais t'as vu, mais je sais pas, mais si tu te rends compte, mais comment tu me parlais, quoi, franchement, des trucs, point, machin, je sais pas, y a rien de méchant à envoyer des messages, quoi, franchement.
6: Oui, d'accord, mais bon, au bout d'un moment, tu vois, moi, ça commençait à me saouler, ouais, quoi, j'étais blasé.
0: Mais ouais, non, mais tu sais, comprends-moi un peu, je t'envoie des messages et tout, et puis toi, je sais pas, quoi. Donc,
6: non, mais de toute façon, ce sera comme ça. Et tant, je sais pas, tant que tu continueras à envoyer des messages, je répondrai pas. Faut que tu comprennes ça, faut que tu te le mettes dans la tête.
0: Non, mais déjà.
6: Moi, je veux bien discuter, je veux bien, y a pas de problème. Mais, je peux pas,
0: déjà, si je savais dire à la base que t'avais une masse, tu vois, je t'aurais déjà, un peu zappé, quoi. Mais là, ben voilà, quoi, j'étais pas au courant, donc forcément,
6: Ok.
0: Mais, en plus, avec les messages de François, excuse-moi, mais,
6: Non mais François, je sais pas si tu sais, mais à la base en fait il savait pas que c'était toi qui voulait le numéro, il croyait que c'était une autre Laetitia. Donc il a filé le numéro.
0: Comme ça.
6: Et tu vois, c'est bon. Après donc lui il a cru que c'était une autre. Donc après il a commencé à délirer là-dessus et tout, et moi je savais très bien que c'était toi, j'avais compris. Et c'est tout. Après, il a commencé à faire le con, à balancer des rumeurs et tout. Ça l'a amusé. Bon, maintenant, moi, je le savais aussi, tu vois. Je savais ce qu'il faisait. Il me le disait, tu vois, qu'il avait raconté ça. C'est tout. Après, tu vois, après, un message quand tu mets, t'aurais pu te lâcher, machin, ben, j'avais pas envie de me lâcher, quoi.
0: Voilà.
6: Il y a des trucs en boîte que je trouve abusés et que je ferai jamais, et c'est tout.
1: Voilà.
6: Comme ça.
0: Ok. Ouais, donc, en conclusion, j'ai aucune chance avec toi.
6: Voilà.
1: Je te l'avais dit.
0: Ok. Bon, bah, c'est pas grave. Hein.
1: Salut, Julien.
6: Qui est à côté? Bon.
1: Salut, Juju. Hein.
0: C'est personne.
1: Non, bon, d'accord, ok. Mon nom est personne. Non.
0: Donc, je vais te laisser.
6: Ok.
0: Et puis, merci pour tes informations.
6: Voilà.
1: Au revoir.
0: Bonne soirée.
1: Bisous. Bis. Bon, donc, j'ai pas intervenu, j'ai rien dit. Hein, bravo. Donc au moins ça s'est fait. Bah disons, il y a un mec. Hein. Il a une nana. Il a une
0: ouais,
1: nana.
0: Ouais, mais attends, moi j'étais pas au courant qu'il avait une copine. Ah, ouais, parce que dans ses propos, il dit pas qu'il a eu. Enfin.
1: Il a pas envie de le dire. Déjà.
0: Quoi.
1: Bah ouais, mais disons que lui, bon, il a un forfait 50 textos. Il les garde pour sa meuf. C'est normal.
0: Ah
1: disons.
0: Ouais, non, mais encore, là, je vous dis comme ça, hein. Ça se trouve, il écoutait en même temps la radio.
1: Non, s'il te plaît. Non, attends, Laetitia, t'as 19 ans, fais pas la gamine de 5 ans. Sois réaliste, arrête de te cacher derrière des... Non, mais ça se trouve, il écoutait parce que je suis sûr qu'il m'amuse, je suis sûr qu'il est amoureux de moi. Non, il t'aime,
0: non,
1: il est avec une meuf, il écoutait pas la radio, il sait même pas qui je suis. Non, sois réaliste.
0: Je suis peut-être réaliste, mais je te promets, là, il a été vachement gentil.
1: Non, non,
0: parce
1: mais...
0: que d'habitude, il m'aurait pas parlé comme ça.
1: Oui, non, mais je te dis qu'il écoute. Moi, je te le dis depuis le début, je le sens pas, cette histoire. Un mec qui passe son téléphone à des copains, qui répond pas aux messages SMS, mais non, le mec, il a une meuf, bah, disons,
2: Non, voilà, mais en plus, s'il dit qu'il a pas le temps d'envoyer des SMS parce qu'il doit le faire à sa nana qui habite à Dijon, ça veut quand même dire que, de toute façon, quoi qu'il arrive, c'est pas possible, quoi.
1: Laetitia, tourne la page, lâche l'affaire, arrête de focaliser sur lui, arrête à chaque fois de te raccrocher aux branches, genre, dès qu'on te fait comprendre que c'est pas bon, genre, oui, mais attendez, ça se trouve, il écoutait la radio, oui, mais ça se trouve, sa copine, non.
4: Hey, elle est en train d'idéaliser.
1: C'est dur, hein, ce que je suis en train de te dire, mais
0: ouais,
1: c'est la réalité.
0: Mais
1: tu nous demandes, la réalité, elle est là, on va pas te dire, écoute, avec tout ce qu'on vient d'entendre et tout ce que tu viens de nous dire, c'est en très bonne voie. C'est pas en bonne voie. Autant être réaliste, autant tourner la page, et puis voilà, et puis t'inquiète pas, des mecs qui kiffent des nanas qui font du sandé, qui font du handball, et qui sont sur Nancy.
0: Voilà, bah d'ailleurs, avis aux amateurs, hein. Voilà,
1: mais, non, mais là, ça fait un peu pute, la nana qui est sur le marché. Genre, avis aux amateurs, je suis là, je fais du handball, je fais du sandé, s'il y en a une qui, s'il y en a qui veut me choper.
5: Les meufs qui jouent du handball,
1: non, mais ça, ça fait pas genre le. Mais les sentiments, quand même, un peu.
0: Sincèrement.
1: Ça fait la nana qui a plus de mec, qui a jamais eu de mec de sa vie, qui est prête à être sur le marché.
4: Il y a pas beaucoup d'estime de soi, là,
1: des fois.
4: Faut être un peu plus orgueilleux si tu veux attirer quelqu'un. Je pense qu'il faut mieux en faire, faut mieux qu'il t'admire pour t'aimer.
1: Ça fait un peu genre, j'ai pas réussi à avoir ce que je veux, alors tu vas te bourrer en boîte et tu tapes le premier mec venu. Genre, bah, tiens, je passe une annonce, du coup, je fais du sandé. S'il y a un mec qui veut se, éventuellement s'éclater avec du sandé, qui m'appelle, je suis là, je suis chaude. T'es chiante, Laetitia, hein.
0: Mais non.
1: Oh, t'es pas drôle, hein.
0: Je savais pas, moi.
1: Non, mais même, t'as pas l'air d'être drôle, t'as pas l'air d'être fun dans ta tête, t'as l'air d'être prise de tête. Déjà, 60 000 SMS par jour, t'imagines, alors c'est pas son mec.
2: Ouais.
1: Alors, imagine. Non, mais tu dois être possessive et jalouse, toi.
2: Ah, t'es love, toi.
0: D'origine italienne, tu vois.
1: Ah ouais, bah vas-y. Hein. Envoyer autant de messages à quelqu'un que tu connais pas, laisse tomber. J'imagine quand t'as un mec, ça doit être la prise de tête. Eh, hey, sois cool, vite. Non mais vite à vie. Non mais ça c'est pas une excuse. Genre je suis italienne, donc je dois être jalouse et possessive. Moi j'ai des copines italiennes qui sont complètement indépendantes, à l'opposé de ce qu'on dit des italiennes. Donc ça c'est des idées reçues.
0: J'ai pas dit parce que j'étais italienne.
1: Oui. Je te sens relou, hein. Je suis un peu agressive sur toi parce que je te sens très relou. Vraiment.
0: Donc
1: détends-toi un petit peu l'anus. Enlève-toi le gros noyau de pastèque que t'as dedans. Vite à vie. Et puis, tout se passera bien. Tout on va bénir. D'accord.
0: Mais, ça va. Je peux passer un petit message.
1: Allez, vas-y. Ah, vas-y.
0: Voilà. Alors, il y a.
1: Ça sent ravioli ici, d'ailleurs, au passage. Vas-y, oui, vas-y, petit bonjour.
0: Ma meilleure amie, qui tient à dire à Toto, s'il nous écoute, Toto, qu'elle le kiffe à mort.
1: D'accord, le message est passé.
2: Donc, voilà. Copine, donc.
1: La belle Laetitia au 32-28, si vous avez envie, en tous les cas, elle fait du handball, elle fait du sandé, elle est de Nancy. Si vous avez envie éventuellement de la rencontrer, rien ne vous empêche d'appeler, puisqu'apparemment, elle cherche des garçons au 32-28. Oh, désespoir quand tu nous tiens. Dans un instant, nous allons aller vers le défi de notre ami Martin, qui ce soir sera dans une soirée spéciale fun, je ne peux pas en dire plus, il va foutre le dawa là-bas. À mon avis, ça peut mal se passer avec la direction, ça peut être sa dernière soirée ce soir en exclu en direct sur Fun et se faire licencier avant minuit, ce qui est fort possible. Nous avons Bruno dans les studios du Turing de Grande-Bretagne qui reste avec nous jusqu'à minuit. Nous avons des appels pour toi, beaucoup de messages SMS. On a encore Richard Virin qui nous écoute ce soir et qui te passe un gros bonjour. Et je crois qu'on aura dans quelques instants un professionnel du tuning et du Turing, Turing-Tuning, qui fait les deux à la fois. Il en parlera avec toi. D'accord, Bruno ?
3: Ah ouais, d'accord, ok.
1: À tout de suite, merci.
2: Jean Denebert également avec nous ce soir. Bonsoir,
7: oui,
2: Jean qui va faire du rap, puisque à partir de minuit on fera un débat sur la voyance et un peu les sciences occultes. On aura un spécialiste, en tout cas quelqu'un qui s'y connaît bien et
7: On va essayer de répondre à tout.
2: Ça sera un débat et en fin de compte les gens seront amenés à donner leurs témoignages, les pour, les contre, ce qu'ont vécu, ce qu'ont subi, etc. Et puis quand tu auras envie d'intervenir comme un auditeur normal, tu le pourras avec un grand plaisir. Jean, en tout cas, on te remercie d'avance de rester avec nous jusqu'à 5h du matin pour ce débat qui durera donc.
7: C'est pas prévu, ça.
2: Et tout de suite la voyance au 0803 08 5000 avec Donia, 21 ans de Paris. Bonsoir Donia.
8: Allô.
2: Ça va bien ?
8: Oui, ça va très bien.
2: Il nous faudrait ta date de naissance, s'il te plaît.
8: Alors le 29 avril 1978.
2: Le 29 avril 1978. Et la question pour Jean.
8: Alors voilà, c'est donc suite à une rupture, j'aurais voulu savoir comment ça allait se passer. Donc avec mon ex-ami.
2: Tu voudrais retourner avec ton ex ?
8: Bah disons, non, j'aurais voulu savoir...
7: S'il y a des chances de reprise.
8: Voilà.
7: D'accord. Est-ce que tu peux me donner son prénom et sa date de naissance, s'il te plaît ?
8: Alors, Bruno, il est né le 27 février 1974.
2: D'accord. Parle bien fort, hein, Donia.
8: Voilà.
2: Merci. Alors, on va essayer de voir tout ça. Ça fait combien de temps que tu n'es plus avec ?
8: Ça fait un mois.
2: Un mois, c'est dur ?
8: Oui.
2: Tu regrettes, hein ?
7: Bon, moi, ce qui m'embête, Donia, c'est du côté de Bruno. Je perçois quand même quelqu'un qui ne sait pas du tout où il en est à l'heure actuelle.
8: Oui.
7: Je le sens être en plus accaparé par une autre situation. Donc, on a l'impression qu'en fait, il t'a abandonné parce que lui, déjà, dans sa projection et dans son évolution sur un plan affectif, il souhaitait ou il souhaite concevoir sa vie différemment. Donc, on a l'impression qu'il faut vraiment qu'à ton niveau, tu sois quand même particulièrement prudente parce que, bon, l'amorosité qui est tout à fait logique et louable dans ce genre de circonstances t'empêche ou te bloquerait par rapport à ta propre évolution. Pour répondre malheureusement peut-être à ta question d'une manière un peu brutale,
2: il va être dur là.
7: Mais je crains malheureusement quand même que Bruno, même dans le cas où il reviendrait, ne serait-ce que avec peut-être une certaine notion de pitié, ne cherche pas forcément à rester à tes côtés et continue lui tout seul son évolution et bien évidemment ce qui va l'entraîner lui à faire d'autres rencontres.
2: Il va niquer d'autres meufs quoi.
8: En gros,
7: c'est ça. Ça revient un petit peu à dire ça. On va regarder quand même Donia avec le tarot. Tu vas me donner 4 chiffres ou nombres entre 0 et 21.
8: Alors le 8.
7: Oui.
8: Le 12.
7: Oui.
8: Le 4.
7: Oui.
8: Et le 7.
2: Allez, c'est parti pour des calculs. Vas-y, Einstein.
7: Oh, non, ce ne sont pas des calculs.
2: Ah bon, c'est pas des calculs. Il faut que tu nous expliques d'ailleurs tout ça, à quoi ça sert. Alors là, il est en train de regarder.
7: C'est marrant parce que depuis que tu es de nouveau seul, Donia, il y a personne qui est en train un petit peu de te réconforter, ce qui peut être normal, mais de te réconforter aussi dans un sens où il va chercher peut-être à prendre un tout petit peu plus de place à tes côtés.
8: Qui ça ?
7: Quelqu'un qui me semble être déjà dans ton entourage à l'heure actuelle.
2: Il y a personne ?
8: Ben non.
2: Sûr, regarde bien autour de toi. Hein ? Le garçon qui te met la main dans la culotte en ce moment ?
8: Non, pas trop.
2: Non, pas vraiment. Non, d'accord. Non, il n'y a personne.
8: Ben, je cherche, mais...
2: Regarde bien, il est caché,
7: Souviens-toi alors de ce petit détail qui peut avoir bien sûr son importance dans le futur. Hein.
8: Oui.
7: Je te vois pas forcément rester seul.
8: Oui, voilà, en fait, c'était ça. J'ai du mal à aller vers les gens.
2: Mais t'inquiète pas, 21 ans.
7: Je crois qu'il y a un élément, Donia, qu'il faut surtout pas que tu oublies.
8: Oui.
7: C'est déjà la période dans laquelle tu te trouves à l'heure actuelle.
8: Je suis en deuil.
2: Bon, carrément.
7: La période ne se prête pas justement à une ouverture qui est particulièrement facilitée.
8: Oui.
7: Donc ça, il faut véritablement que tu l'acceptes, mais sans forcément te culpabiliser ou te bloquer outre mesure, et tu vas voir que petit à petit, bon, il y a quand même cette fin d'année et puis toute cette transition que tu vas connaître à partir du début de l'année prochaine, qui devrait quand même te permettre là, à ce moment-là, d'arriver à de nouveau t'ouvrir et t'apercevoir que finalement tu peux être encore tout à fait heureuse aux côtés de quelqu'un. Mais je crois qu'il faut vraiment que tu acceptes depuis, voire même bien avant la rupture, hein, puisque moi je parlerai quasiment du mois de août-septembre, a dû être une période de plus grand blocage pour toi intérieurement.
2: C'est vrai ?
7: Ça a très certainement aussi facilité la rupture avec Bruno, mais je crois qu'au contraire, c'est quelque chose qui te sera salutaire, parce que c'est une forme de remise en question qui va te permettre justement de renaître un petit peu de tes cendres.
2: Et effectivement, Donia, c'est lui qui est parti ?
8: Oui,
2: Pourquoi ? Quelles étaient les raisons ?
8: Ben, disons qu'on a eu des gros problèmes de communication.
2: Ah oui, d'accord. Plus de téléphone, c'est ça ?
8: Non, on était ensemble, on vivait ensemble.
2: Ah, vous viviez ensemble ?
8: Oui.
2: Ah oui, ça c'est pas simple, hein, quand on se sépare de quelqu'un. Mais bon, 21 ans, il n'y a pas lieu de paniquer. Hein. Ça, c'est des réponses simples. Il n'y a pas lieu de paniquer. Il est vieux, ce garçon ?
8: Non, on a pratiquement le même âge.
2: Bon, alors.
8: Mais ce qu'il y a, c'est que bon, moi, là, ça m'est égal. C'est surtout les sentiments, quoi. Moi, là, on peut avoir 40 ans, 80 ans, 20 ans.
2: Oui.
8: Je pense pas que ça...
2: Tu l'aimais beaucoup, tu l'aimais fort.
8: Oui.
2: D'accord. Mais c'est plus une faute de ta part ou une faute de lui, le manque de communication, ça vient des deux ? Ah genre, peut-être...
8: Je sais pas. Je pense que ça vient des deux.
7: Des deux, oui. Je crois que de toute façon, il n'y en a pas un qui est plus responsable que l'autre.
8: Mm-hmm.
7: En revanche, vous êtes deux personnalités qui ne sont pas faites aussi, malheureusement, pour se comprendre et de se comprendre à fond. Et donc ça, je pense que ça pouvait être aussi un facteur qui ne pouvait qu'envenimer les choses pour que vous en arriviez à cette rupture. Hein.
8: Oui.
7: Mais je crois qu'il faut voir quand même toujours le côté,
2: optimisant
7: de cette situation. Pour toi, Donia, c'est impérativement quelque chose qui va te redynamiser intérieurement. intérieurement et qui va te permettre ensuite de justement concevoir ta vie affective différemment, fort de, justement de cette expérience.
9: Voilà, Donia.
8: Voilà.
7: Bon, bah, en tout cas, une bonne continuation.
9: C'est sûr, c'est jamais simple, hein, surtout quand on a vécu avec la personne, c'est-à-dire qu'on la connaît au quotidien, on la voit, on vit avec, c'est-à-dire que toute la journée, on passe ses soirées avec et c'est pas facile, ça. Hein.
8: C'est très dur quand on est seul.
9: Jean, ouais.
7: Moi, je rajouterais, hein, je veux surtout pas porter de jugement hein, en ce qui concerne Bruno, mais pour moi, à l'heure actuelle, il me semble être quand même dans l'amorce d'une nouvelle rencontre et dans une situation qui est en train justement de modifier radicalement sa vie affective.
8: Oui, donc...
9: Voilà, Denis. Ouais. Bah oui, c'est la dure réalité, mais c'est vrai que ça fait partie de la vie de tous les jours, ça, malheureusement. Mm-hmm, on s'accroche à une personne, mais cette personne-là peut avoir moins envie ou moins de sentiments à un moment donné. Il y en a un qui continue à avoir envie, l'autre qui en a plus du tout envie, ça arrive malheureusement de temps en temps. Hein.
8: Ouais, c'est clair.
9: Bonne continuation, comme le disait Jean-Denis.
7: À bientôt.
9: Tu ne quittes surtout pas, on va te donner le montant de la facture. Bien sûr, Donia. On passe à Tania, 25 ans de Lyon. Bonsoir, Tania.
10: Bonsoir.
9: Comment vas-tu?
10: Mieux.
9: Oh, quelle belle voix.
10: Mieux depuis que je vous ai eu.
9: Ah, bah c'est gentil. Tania, ta date de naissance?
10: 14-8-74.
9: 14 août 74. Et ta question pour Jean?
10: Ma question, c'est, je voulais voir ce qu'il en pensait sur ma vie affective.
9: Ah, qu'est-ce qu'il en pensait sur la vie affective? C'est-à-dire que tu veux qu'il fasse un débat, thèse, antithèse, synthèse?
10: Non. Non, mais voir ce qu'il pouvait voir de positif, s'il y avait quelque chose de positif.
9: Pourquoi? T'es seule en ce moment, malheureuse?
10: Non, au contraire, j'ai deux mecs, en fait.
9: Ah, pour là. Alors, c'est quoi ta véritable question? Parce que c'est un peu vague, là, pour Jean, peut-être.
10: Ouais, en fait, je viens de me séparer du père de mes gosses.
9: Ouais.
10: Et pour mettre avec quelqu'un d'autre...
9: Oui.
10: Je sais plus trop où mettre elle, quoi.
9: Tu sais plus trop où?
10: Je suis vraiment perdue, quoi.
9: Ah, tu as peut-être perdu. T'as deux mecs? T'as deux mecs aujourd'hui, d'accord.
10: Mm-hmm.
9: Bon, alors.
7: Alors, Tania, on va décomposer la chose. Tu vas me donner d'abord le prénom et la date de naissance du premier. On va dire de ton officiel, le père de tes enfants.
10: Ça va être obligé.
9: Bah, il vaut mieux, pour avancer, quand même, Tania.
10: Parce que j'ai très peur qu'ils s'en rendent compte, quoi.
9: Ah ouais, mais tu t'en fous, t'es plus avec.
10: Ouais, mais bon.
9: Son prénom, c'est?
7: Alors, ne donne pas forcément son prénom, mais au moins sa date de naissance.
10: Hein. Alors, du père mes gosses, hein.
9: Ouais.
10: 23 janvier 72.
9: Ah ouais. Et son prénom, c'est? Ah merde, j'ai cru qu'elle allait le dire. Tiens,
7: d'accord. Et le prénom de ton ami actuel ainsi que sa date de naissance?
10: Ah là, c'est pareil.
9: Ah bon, voilà,
7: juste sa date de naissance, hein, décidément.
10: Alors, 31 mai 69.
9: Bah, comment voulez-vous qu'on avance? Comment voulez-vous qu'on fasse de la voyance si vous ne donnez pas de coup de main? Franchement.
10: Je suis navrée.
9: Bah oui, c'est pas facile. Et maintenant, il fait de la voyance avec
10: Je vais me trahir.
9: Bah oui, mais bon, dans ces cas-là, il faut faire ça anonymement, pas à l'antenne.
10: J'avais demandé, hein, avant.
9: Ah bon?
10: Bah oui.
9: Bah ouais, bah, Jean-Luc, mais c'est pas eux les voyants. C'est vous qui décidez de savoir les éléments qu'on peut donner à Jean de Neubert?
11: Non.
9: Bah
11: non.
9: Voilà, alors Jean avait besoin des prénoms.
7: Pour faciliter mes réponses, Tania, je vais dire soit le père ou soit l'ami, donc tu sauras tout à fait à qui de qui je veux parler. En ce qui concerne ta relation avec ton ami, c'est quelque chose qui est effectivement extrêmement passionnel à l'heure actuelle. C'est plus peut-être sur un certain plan et peut-être plus au niveau du physique que ça se passe. Vous êtes vraiment dans une expression qui est extrêmement tactile. Donc il est certain que toi, ça t'a complètement modifié intérieurement et ça t'a un petit peu révolutionné par rapport à ce que tu avais pu connaître jusqu'à présent. Par contre, ce que je n'aime pas trop, moi, c'est l'évolution même que vous pourriez avoir ensemble, dans la mesure où il risque d'y avoir un moment où il y aura quand même une finalité, alors qu'avec le père justement de tes enfants, c'est vrai que vous étiez malheureusement dans une très très grande routine déjà depuis pas mal de temps. Je crois qu'il a certainement malheureusement des circonstances atténuantes de son côté, dans la mesure où il a quand même vécu une année 99 extrêmement lourde et extrêmement pénible à plein de niveaux.
9: Exact.
7: Et je crois...
10: Ouais, c'est clair.
7: Je crois qu'il faut vraiment, véritablement lui donner au moins une seconde chance, dans la mesure où ça me semble être donc beaucoup plus avec le père que tu pourrais véritablement, toi, trouver ton équilibre. En revanche, peut-être que cette personne, donc ton ami qui est arrivé dans ta vie, te permettra peut-être de faire beaucoup plus facilement un choix, mais le choix, de toute façon, on ne cherche pas à le trouver en ce moment. T'es pas forcément du tout dans un état de disposition pour cela. Mise nettement plus sur l'année prochaine, où là, il y aura quand même beaucoup plus de facilité.
9: Ah.
7: Si je te dis Laurent, Tania, ça n'évoque rien pour toi?
10: Non, du tout.
9: Non, personne ne s'appelle Laurent dans ton entourage aujourd'hui?
10: J'ai connu, ouais.
9: Ah.
7: C'est lié à ton passé affectif ou...
10: Non, pas au niveau affectif, non, du tout.
9: Ton père, peut-être? Non, tu vas sortir avec ton père.
8: Écoute, souviens-toi. Un collègue de travail.
7: Souviens-toi quand même de ce prénom parce qu'il pourrait avoir une particularité importante. Peut-être entre justement le père de tes enfants.
9: Laurent, L-O-R-A-N-T. Hein.
7: Et ton ami actuel. On va quand même regarder avec le tarot par rapport à ta situation.
9: Qu'on s'éclate un peu avec les cartes, qu'il les ramène pas pour rien. Parce qu'à chaque fois, il me dit, putain, à chaque fois, ça pèse lourd dans mon sac. À chaque fois, on fait pas les cartes.
7: C'est vrai que ça pèse lourd.
9: On va faire les cartes. Tarot. On y va.
7: Et donc, tu me donnes 4 chiffres ou nombres entre 0 et 21.
8: Alors, 7.
7: Oui.
8: 10.
7: Oui.
8: 21.
7: Oui.
8: 3.
9: D'accord. Et alors, bon, sinon, Tania, tu fais quoi dans la vie?
8: Je me suis arrêtée de bosser parce que ça fait 6 ans que je bosse.
9: Tu me diras, t'occuper de 2 mecs, déjà, c'est pas facile, hein, c'est déjà du boulot. Hein. T'as, comment tu fais? Tu jongles? Alors, il y avait des moments où t'en peux plus, tu dois être épuisé.
8: Non, il y en a qui est à Paris, il y en a un qui est là.
9: Ah, d'accord, très bien, ok. Donc, tu jongles avec les deux, c'est bien, quoi.
8: Oui.
9: Et les deux, c'est des bons coups?
8: Non, mais non, attends, je mélange pas tout. Hein.
9: Ah bon, d'accord, ok. Bah, je sais pas.
8: Qui est le père de mes enfants et l'autre qui est mon père.
9: Ah, d'accord, ok. Oui, donc il y en a un avec qui il se passe plus rien du tout. C'est le,
8: voilà.
9: D'accord, le père de tes enfants.
7: Sans
8: bon,
7: vouloir,
8: c'est dur, quoi.
7: Sans vouloir te vexer, Tania, on a l'impression quand même que cette situation, tu l'as quand même un petit peu trop provoqué.
8: Ouais.
7: Et bon, en ce qui concerne le père de tes enfants, je le sens quand même dans un état de très grande douleur intérieurement à l'heure actuelle.
8: Ouais.
7: Donc ça, je crois qu'il faut... Bon, c'est toi qui dois gérer cette situation, puisque c'est un problème qui est uniquement lié à toi. Mais je crois que une forme de droit, tu n'as pas forcément intérêt à le condamner comme ça, dans la mesure où c'est quelque chose qui pourrait l'anéantir complètement. Donc je crois que si t'as certainement une part d'humanité quand même en toi, et je crois qu'il faut au moins lui adresser un petit signe en lui faisant comprendre que, bon, à l'heure actuelle, tu as besoin peut-être de cette bouffée d'oxygène, mais que de toute façon, il restera toujours quelqu'un d'important dans ta vie, et tu lui redonneras bien évidemment, à un moment, une place importante.
8: Mais c'est clair, en plus, t'as royalement raison, quoi.
7: Parce que je crois vraiment que il faut pas le pousser à bout ce pauvre père.
8: Crois que c'est déjà fait en fait.
7: Ah, oui, c'est un petit peu ça qui me gêne, moi. Donc je voudrais vraiment que tu
9: t'as le jeune Jean, hein.
7: Que tu redresses peut-être la situation avant qu'il ne soit trop tard.
9: Voilà.
8: Ouais.
9: Bah tu vois Jean, il avait tout bon, hein.
8: Ah ouais,
9: les gars, on fait une petite hola pour Jean.
8: Voilà.
7: Attention, il y a peut-être pas forcément.
9: Elle va partir d'ici, elle va aller jusqu'à Fil d'Arrière. Pas mal, hein, une petite hola pour faire rire Jean de Debert. Tania, bah écoute, en deux mots, qu'est-ce qu'il faut qu'elle fasse là? Quel est le conseil que tu lui donnes, Jean?
7: Mais je crois qu'elle le sait déjà.
9: Elle le sait, d'accord.
7: Elle a déjà la réponse à sa question. Elle sait très bien qu'elle est en train de faire une très belle connerie avec son ami et qu'elle a à côté d'elle, malheureusement, le père de ses enfants qui est dans un état de souffrance et puis qui sera voire même quasiment prêt à faire n'importe quoi pour la récupérer.
9: D'accord.
7: Et je crois qu'il faut surtout pas justement qu'elle le pousse à bout parce que c'est quelqu'un en plus qui pourrait aller très loin dans ses actions.
9: Ah oui, d'accord.
8: Ouais.
9: Donc il pourrait aller jusqu'à des tentatives
7: où il pourrait mettre fin à sa vie.
9: Bah ouais, tu vois, Tania. Donc fais attention, je joue pas avec ça non plus. En même temps, tu n'es pas obligé, tu peux pas faire ta vie pour lui et tout ça et te sentir obligé, mais fais attention, quoi. Ne le néglige pas et ne le pose pas à bout.
7: Attention, moi je rajouterais, si éventuellement, bien que je puisse me tromper, mais si éventuellement je ne sortais pas une possibilité de bonne évolution entre vous deux, je serais le premier à te dire, bah oui, effectivement, il faut lui faire comprendre maintenant, il faut éventuellement qu'il se fasse aider pour arriver à comprendre que c'est définitivement terminé, mais dans la mesure où toi, tu sais très bien que ce n'est pas terminé. Tu l'as vraiment, véritablement mis dans la coulisse. Et c'est un individu qui souffre énormément. Et je crois que, ne serait-ce qu'en tant que père de tes enfants et de vos enfants à tous les deux, je crois qu'il ne faut pas forcément le faire souffrir comme ça.
9: D'accord.
7: En plus que le jour où lui, éventuellement, il déciderait, mais ce n'est pas encore demain la veille, hein, que tout s'arrête et que tout s'estombe entre vous deux, je crois que tu pourras faire n'importe quoi. Pour lui, ce sera quelque chose de définitivement réglé dans sa tête.
9: Voilà, Tania, on t'embrasse. On te repasse le standard, bien entendu. Merci, Jean Denebert, pour les deux personnes. Les numéros de téléphone pour rester en contact avec Jean Denebert, Fildar.
11: Oui, bien sûr. Le premier, le 01 47 12 18 59.
9: Ouais.
11: Et le second, le 08 36 69 10 00.
9: Voilà. Et Lyon?
12: Oui.
9: Ah bah ouais, c'est bien ce qui me semblait. T'es bien un couillon, toi. Hein.
12: Pourquoi?
9: Bah t'es un couillon, non?
12: Et toi t'es un con.
9: Allô?
12: Oui.
9: Allô? Allô, couillon?
12: Connard. J'attends.
9: Allô, couillon?
13: Oui, pourquoi?
9: Ouais, bah on m'a dit que t'étais un couillon, c'est vrai ou pas?
13: Ah bah toi t'en es bien aussi, hein.
9: Bah ouais, on est des couillons, toi t'es... Toi, t'es... Ah, il a pas eu le temps, non là il a pas eu le temps. Et voilà, et deux, trois, on s'en fait un... Genre de Neubert se demande, mais... Hein?
14: C'est affreux, ça.
9: C'est affreux, mais dans quel monde nous vivons, hein?
14: Bah non, mais c'est terrible.
9: C'est terrible ce que j'ai fait.
14: Cette pauvre personne.
9: Bah je sais. Ah c'est horrible, c'est horrible. Je n'assume pas ce que je fais de toute façon. S'il y a des gens qui doivent être blâmés, c'est Fildar et Manu. Hein. C'est pas moi qui compose le numéro.
14: En plus avec le 31-31 de France.
9: Bah ouais, je sais. Il va avoir le numéro, il va savoir qui je suis et tout ça. Voilà. Je suis mort. Bah ouais, je sais. Qu'est-ce que tu veux que je te dise? Tant pis pour moi. Ah là là là là. Heureusement, mais Axel Duro m'a dit que c'est lui qui, s'il y avait des problèmes d'amende, de PV, de trucs,
14: c'est lui qui paye.
9: Il m'a dit, il y a pas de problème de ce côté-là. Merci Jean, merci. Pardon Axel Duro. Dans un instant, nous allons revenir avec le blind test sur ma personne pour venir. De province avec la personne de votre choix, billet d'avion, hôtel et la soirée, plus l'émission en direct de la locomotive vendredi 22 octobre. Si ça vous intéresse de venir, vous êtes les bienvenus, j'ai besoin de vous, au 0803 08 5000. On aura également du courrier et puis également nous allons appeler William. Ça va être chaud ça, William, ça va être dans un instant, hein, tout de suite, dans 3 minutes, attention, la pub et on revient juste après.
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17: Allô Max?
9: Oui.
17: Ouais, bah en fait...
9: Ah merde.
17: Bah ça sera pas pour ce soir.
9: Pourquoi?
17: Je suis désolé. Bah en fait, ce qui s'est passé, c'est qu'elle a été se coucher.
9: Ah non.
17: Et je vous écoutais depuis tout à l'heure parce
9: que... Bah je sais bien, mais c'est de ma faute. J'ai tellement fait de chaud, j'ai tellement repoussé, j'ai tellement tenu les gens en haleine avec...
17: Parce qu'à un moment, j'ai cru que t'allais m'envoyer avant Philippe de Montpellier. Là.
9: Je voulais t'envoyer plein de choses, toi.
17: Hein? Et en fait, bah écoute, si tu veux, on met ça mardi prochain.
9: Pourquoi pas lundi?
17: Bah parce qu'en fait, je travaille le soir.
9: Bah mardi alors. À quelle heure pile? On va donner rendez-vous tout de suite à tous les gens qui nous écoutent. C'est pas grave, ce n'est que partie remise, c'est du direct, on vit
17: ça. J'ai préféré que ça se passe dans de bonnes conditions.
9: Bah évidemment. Mais je préfère moi aussi que tu me dises voilà pourquoi et qu'on remette ça à mardi prochain. Quelle heure?
17: À 22h précise, t'appelles et je te fais un truc.
9: Ah mais mardi à 22h, on a Christian de la Selle Saint-Cloud.
17: Ah bah alors bah je passe juste derrière Christian, c'est pas un problème.
9: Ça peut prendre du temps, non? Ça va être bien 22h, oui, allez, juste après, d'accord, 22h, on va dire 22h, parce que des fois on l'a un petit peu avant. 22h, mardi, vous notez sur vos petites tablettes les enfants qui nous écoutent à cette heure-ci en direct. Désolé, c'est un peu de ma faute hein, pour ceux qui nous écoutent, parce que je les ai tenus en haleine avec ton histoire. 22h pile mardi.
17: Ça sera béton.
9: Ça va être béton armé, d'accord? Mais tu nous jures sur la tête de je ne sais qui qu'elle n'est pas au courant.
17: Ah non, je te le jure.
9: Mais le but c'est quoi? C'est que tu vas la chauffer?
17: Voir plus, non, chauffer.
9: Mais on entendra tout?
17: Ah ouais, normalement.
9: On pourrait être vraiment des petits voyeurs, des petits vicieux.
17: Ouais, complètement. Je vous fais participer.
9: On aura les oreilles complices.
17: Ah ouais, complètement.
9: Ça va être énorme.
17: Ça va être chaud.
9: Oh putain.
17: Tu sais, c'est l'idée des radios pirates à l'époque.
9: Ouais, c'est bon, mais j'ai déjà fait ça, ces trucs-là, voilà. C'est énorme. Ouais. Elle part en sucette facilement quand tu commences un petit peu à la chauffer.
17: Ah ouais, non, mais j'aurais pas besoin de beaucoup.
9: Hein. Elle écoute pas, là, au moins.
17: Non, elle est
9: génial. Je me languis d'être mardi 10h.
17: Y'a pas de problème.
9: Le week-end va être long. Bonne bourre à toi et merci en tout cas William, et à mardi prochain 22h.
17: Ah, tu comptes sur moi?
9: Ah bah tu peux compter sur moi en tous les cas, je compte sur toi, il y a pas de problème.
17: Bah, je te remercie.
9: Bonne bourre à toi.
17: Allez, ciao.
9: Mille excuses auditeurs et auditrices qui nous écoutent. Parle très fort. Valéria. Oui, bonsoir, 23 ans.
18: Bonsoir, 23 ans.
9: Bonsoir à toi. On va faire le courrier d'abord, hein, Valéria.
18: D'accord.
19: Donc pas mal de photos cette semaine, aujourd'hui bien, dans le courrier, parce que ça bien. Fait 2 jours qu'on l'a pas fait.
9: Ouais.
19: Donc on va...
9: C'est quoi tes origines?
18: Mexicaine.
9: Attends, je vais mettre un peu de piment dans ta vie, moi.
19: Ok.
9: Je vais mettre un peu de...
19: Voilà.
9: Oui.
19: Je vais faire le courrier.
9: Oui.
19: Ça déconcentre, hein.
9: Ouais.
19: Alors. Donc elle est sur un bateau, elle veut ton avis, bien sûr, sur sa petite gueule.
9: Ah bah un mât sur un mât, c'est pas mal. Oh, plaisante, elle est mignonne. Non, elle est pas mal. Comment elle s'appelle, tu m'as dit?
19: Anne.
9: 17 ans, Anne. Bah bien. Mais c'est toujours pareil, hein, des photos sur un bateau, bronzé, avec la mer derrière. C'est vrai que tout de suite, on trouve ça sympathique. Hein. On va pas commencer à dire non, c'est moche. Hein. C'est vrai que les filles, quand elles ont un petit peu la peau bien bronzée, lisse, jeune, bien, continue, c'est bien. Continue à voguer sur les mers, c'est bien. Elle est bien, elle est mignonne, elle est mimi, elle va s'éclater avec les mecs. C'est bien.
19: Voilà. La suite.
9: Tu vas les dresser les mecs, c'est bien.
19: Ouais, vas-y, dresse. Je retrouve plus son prénom pourtant. Jérémy, pardon.
9: J'aurais tellement avoir des femmes ce soir dans mon studio.
19: Bah ouais, mais bon.
9: Non mais c'est vrai, en plus je rigole pas. C'était pas des paroles en l'air au début d'émission, genre.
19: Non, on a eu deux, mais bon, il fallait pas qu'elles viennent.
9: Pourquoi?
11: Parce qu'elles étaient un peu jeunes, il fallait qu'elles se couchent à l'heure où elles ont un
9: fond. Ah ouais, elles avaient quel âge?
11: Moi, je sais pas, elles devaient avoir 14 ans.
9: Ah non, bah, non.
11: Bon, bah, tu vois. Donc, Jérémy de Lullard, qui envoyait en fait, à mon avis, il fait de la peinture, il est assez balèze là-dedans. C'est que, il écoutait en fait le jeudi soir avant l'émission, et jusqu'à très tard, et en fait, il a fait une peinture de ce qu'il écoutait.
9: Tu vois là, ça va, c'est chaud l'eau.
20: Merci. Mmh.
11: Oui. En écoutant la radio, en fait, ça l'a inspiré, et il a fait une peinture. Qu'on mettra à mon avis sur internet parce que c'est vachement bien fait.
9: Ah oui, bravo! Oh là là, c'est beau ça. Alors donc c'est Rigaud, il y a Gérard, Fildar, Manu et
11: en fait tu l'expliques en fait
9: et c'est une photo de moi.
11: Tableau.
9: C'est une photo de moi quand j'étais quand j'avais bébé là quand j'avais 6 ans. Ah ouais,
11: il y a pas mal de trucs,
21: il y a
11: plein
21: de trucs hein.
11: Il y a, en bas à gauche enfin je vais le lire rapidement, c'est pas long. La partie en bas à gauche représente Max à l'âge de la jeunesse infantile. Tu vois, c'est un moment où tu as un voile sur le visage. L'ouverture de la porte engage un chamboulement inconscient de sa vie, de par l'apparition paranoïaque critique d'un semblant d'aventurier aviateur, se transformant en vision spectrale de Sacha Guitry.
9: Oh putain!
11: En fait, Sacha Guitry, c'est le mec qui est dans la porte.
9: Le mec, même, est...
11: Le mec est dans la porte à l'envers.
9: Ah oui, exact, à l'envers. Oui, oulala, voilà. C'est bien fait. Bah, évidemment, vous ne voyez rien, mais c'est vrai
11: ça
9: que
11: ça sera sur Internet.
9: La peinture, oui, on va tout mettre ça sur Internet. Ouais.
11: Au même moment, sort de l'horloge indiquant avec la montre l'ancien horaire des débats, des molécules d'ADN qui font former au centre du tableau le visage de Max enfant.
9: Putain.
11: Derrière, on peut apercevoir un paysage désertique, avec au fond le village de Bulat Pestivien.
9: Ouais.
11: Une des représentations de ceux qui tournent autour du Star System.
9: Putain, hey, il me l'offre.
11: Bah, je sais pas. Oui, justement, on a le numéro. En premier plan, on peut apercevoir la scène principale de l'Angélus de Millet, qui signifie ici l'instance de ferveur, de prière durant les débats. Ensuite, les molécules se transforment en sexe masculin, allant défoncer le cul d'un homme sur les chiottes de la loco. Je n'expliquerai pas la signification de cette scène, devant être claire pour tout adepte, et plus particulièrement pour vous. De cette loco se forme Gérard. Au-dessus de lui se trouvent, dans la position de Dieu, ses trois partenaires de débat. Enfin, à gauche se trouve le pont de l'Alma, lui aussi lourd de signification que je n'expliquerai pas davantage.
9: D'accord.
11: Enfin voilà, et donc il nous a envoyé ça.
9: Putain, elle est belle, c'est Valéria.
20: Ouais.
9: Mine de rien, un homme comme ça qui nous écoute, un auditeur et qui fait une peinture sur l'émission et sur le débat, enfin c'est ça fait plaisir, ça touche, hein, non, c'est vrai, hein, c'est joliment fait, puis surtout
21: c'est bien fait. Ouais.
9: Pardon.
20: J'espérais être invité.
9: Qui?
20: Moi.
9: Où?
20: À la loco.
9: Oui, non mais attends, oui, non mais d'accord, attends, tout à l'heure, t'inquiète pas Valéria, t'inquiète pas, attends, je vais m'occuper de ton matricule, t'inquiète pas. Non mais la photo, bien, le dessin, bien, on peut l'appeler lui ou pas? Il y a un numéro,
11: ouais, on peut l'appeler, ouais.
9: Hein, vous pouvez essayer de le joindre là éventuellement, ouais. Vite fait, pour savoir s'il va me l'offrir ce tableau, il est bien, hein, que Jean, hein, c'est extraordinaire, Jean n'en revient pas, Jean est dans le cosmos, pour lui c'est Star Trek, c'est...
11: Hein? Oui, Jean, oui.
22: Il y a un côté Dali, donc.
9: Il y a un côté Dali. Da.
11: Bien,
9: Dalida. Ya.
22: Pas Dalida.
9: Ouais, Dalida, non, bon. Dali.
11: Bon, en attendant d'avoir Jérémy, il y a, ouais, Nathalie, 19 ans, qui a envoyé en fait, en fonction de la semaine prochaine de ton départ à l'Amazon à Albi,
9: ouais,
11: des photos en fait de l'entrée.
9: De l'entrée de
11: la boîte, bah, de l'Amazon.
9: Mon branche, je connais, j'y suis déjà allé.
11: Ah, c'est pour ça, mais elle nous les a envoyées pour dire, oui, voilà, déjà vous avez l'entrée, donc elle sait que tu es déjà allé, mais nous, elle nous a envoyé des photos pour comprendre, ouais, en fait ce que c'est l'Albi, enfin l'Amazon.
9: Il faut l'avoir éteinte, parce que c'est toujours une discothèque avec la lumière allumée. Une pauvre photo avec deux personnes, mais franchement ce qui compte c'est l'ambiance, et là-bas ce que je peux vous dire c'est que ça fait partie des trois discothèques où en 5 ans ou 4 ans que je mixe, où je me suis jamais autant éclaté. Ça sera d'ailleurs le 23 octobre, samedi 23 octobre, le lendemain de mon anniversaire de la loco, je serai à Albi avec Fildar et Manu pour mixer également une grande partie de la nuit, 4-5 heures, donc ça va être le marathon entre le vendredi et le samedi soir, ça va être énorme. Donc les photos, tu peux les foutre à la poubelle, on ira voir par nous-mêmes.
11: D'accord. Il y a Steve qui nous a écrit un petit mot en fait pour savoir si il nous restait des CD de Benga Boys.
9: Oui.
11: Donc je te rassure, Steve, on t'en enverra un dès demain.
9: T'inquiète pas, alors voilà. Ça, on va s'en débarrasser, mais quelque chose de carré, ça c'est vrai. On a marre d'avoir ça dans les placards.
11: Et on va passer à l'internet.
9: Allez, vite fait, l'internet
11: fonctionne.
9: D'accord.
11: Donc, le numéro de téléphone pour monsieur, madame, c'est sympa comme nom, donc on le fera plus tard.
9: D'accord.
11: Ça c'est nul, excuse-moi de l'avoir montré. Et donc voilà, donc ça c'est une demoiselle.
9: Oui.
11: Alors je sais pas si c'est une mytho ou pas.
9: Oui.
11: Elle a laissé un prénom. Non, c'est Luc qui envoie ça, donc je sais pas si c'est.
9: D'accord.
11: Elle dit c'est une photo de ma copine, donc.
9: Oui, bon, oui, bien sûr.
11: Il envoie une photo de sa copine. Bon, si c'est sa copine, elle est pas mal.
9: Ouais, mon cul, Luc, ouais, comment dire, parce que cul
11: à l'envers.
9: Ouais.
11: Donc voilà, donc arrête ta mytho, Luc.
9: Je te dis, elle est pas mal, elle, hein.
11: Ouais, c'est vrai qu'elle est bien.
9: Ah, elle est bien, on peut dire qu'elle est bien foutue en tous les cas, cette petite. Bravo, bien joué. C'est tout pour les photos?
11: Ce sera tout pour ça.
9: Oh, quel dommage, oh, quel dommage. C'est genre
11: la
9: de nana.
11: Valéria, ça va.
9: C'est genre de nana comme ça qu'il me faudrait dans les studios.
20: Ah oui?
9: Ouais, Valéria.
20: Oui.
9: Tu es là?
20: Ouais.
19: Bon, alors, on termine vite fait avec Jérémy qui a 19 ans et c'est lui qui nous a fait le tableau. Jérémy est en direct avec nous. Salut Jérémy.
6: Salut.
19: Bon, le tableau, il est pour moi.
6: Si t'intéresses, oui.
19: Bah ouais, je veux bien, ouais.
6: Ouais.
19: Moi, je te l'achète même.
6: Oh bah, j'en demandais pas tant.
19: Bah ouais, mais moi, je te l'achète, moi, carrément. Allez, cash.
20: Combien tu vas payer?
19: Tant bien, bah, je sais pas combien tu veux.
6: Oh, on va dire, je sais pas, n'importe quoi. Moi, j'attendais pas d'argent, forcément.
19: Non, mais combien tu voudrais?
6: Je sais pas, en général, quand je suis rarement payé de grosses sommes parce que souvent c'est des tableaux qui sont pour des copains ou.
19: Bah, combien les achètent tes copains les tableaux?
6: Je sais pas, en général, ils me donnent 400-500 balles quoi.
19: Je t'en file 1000.
6: Ah bah ouais, ok.
19: Voilà. Carrément, cash.
6: Et donc il te plaît?
19: Bah, je l'achète.
6: Ouais.
19: Pour 1000 balles.
6: Donc ça va, l'explication que t'en ai fait, elle était pas trop.
19: Non, pas du tout, non, pas du tout.
6: Dégueulasse à comprendre.
19: Absolument pas. Alors, par contre, ce que je te demanderais, c'est de me redonner une petite explication jouant au tableau quand même.
6: Ouais.
19: Hein, un peu. Tu me fais ça proprement?
6: Ouais, bah je te ferai ça, j'essaierai d'être le plus clair possible.
19: Tu le tapes à la machine.
6: Ouais.
19: Et puis voilà, comme ça, tu m'encadres au moins l'explication dans un petit cadre.
6: Ouais, ouais.
19: Et puis voilà, puis je te file 1000 balles.
6: Ok.
19: Voilà.
6: Et pour ce qui était du visage d'enfant là que j'avais repris, c'était sur internet, c'était bien ton visage à toi.
19: Ouais. Oui, mon visage à moi quand j'avais 5 ans, 5 ou 6 ans, ouais.
6: Ouais, ok.
19: Ouais, ça fera, ouais.
6: C'était bien ça.
19: Bah voilà, tout travail mérite salaire et quand c'est du beau travail, il faut le dire. Donc j'ai été très touché, je trouve ça très beau.
6: Ouais.
19: Parce que ça prend du temps quand même de s'attarder sur des gueules comme les nôtres.
6: Bah,
19: je
6: ouais,
19: pensais pas qu'on en valait le coup à ce point-là.
6: C'est bon, les têtes étaient bien réussies, ouais.
19: Tout est impeccablement fait. Je veux dire, bravo, t'as du talent et quand je me dis que t'as que 19 ans, bravo, ça mérite.
6: Ouais, bah et puis j'espère que, bon. Tu pourras le montrer à Girard, mais en le mettant à distance pour pas qu'il se mette à trop cracher dessus.
19: Non.
6: La présentation que j'ai fait de lui, quoi.
19: Le tableau, il sera exposé dans mon bureau.
6: Ah bah c'est super. Merci.
19: Voilà, donc je sais pas comment on va faire pour que... T'es où, toi?
6: Moi, je suis sur Le Mans.
19: T'es sur Le Mans?
6: Ouais.
19: Donc je sais pas comment on va faire pour récupérer le tableau.
6: Ouais.
19: Mais on va se démerder, hein.
6: Ouais.
19: On va essayer de gérer ça hors antenne, on va se démerder, quoi. Hein.
6: Ok, d'accord.
19: Hein, comment on peut faire, Jean? Comment on peut faire? Comment on peut opérer?
21: Oui, bonsoir Jérémy, il est grand ou pas?
6: Oh, non, c'est raisonnable, quoi. Il doit faire du... moins d'un mètre, quoi.
19: Bon, tu peux nous donner 4 chiffres en que 4 et 21? Quand ça va te dire quand est-ce que ça va arriver sur place?
21: Non, c'est parce que je passe régulièrement au Mans et je viens de justement me doter tes coordonnées.
6: Ouais.
21: Parce que je pense que je t'appellerai, parce que je suis particulièrement sensible à ta façon de peindre.
6: Ah ouais?
19: On parle bien devant le micro, Jean, parce que sinon...
21: Oui, je suis particulièrement sensible à ta façon de peindre.
6: Ouais.
21: Et donc là, je suis en train de noter ton adresse ainsi que ton numéro de téléphone.
19: Voilà.
6: Et ouais, bah ok, bah y a pas
19: parce
6: de problème.
19: Parce que des fois, il organise des tous sur Le Mans, donc éventuellement, si tu pouvais peindre pendant ses ébats sexuels, depuis qu'il a vu le nain en train de se faire sucer sur le matelas.
21: C'est immonde.
19: Oh non, c'est mignon.
6: Ouais, ouais. Bah, représenter les actes de fellation, sodomie et tout ça, c'est tout à fait d'aligner, donc pourquoi pas. Hein.
19: Dans tous les cas, une chose est sûre, c'est qu'on mettra, on exposera seulement la photo principale hein, du tableau sur le futur site internet du Star System qui ouvrira ses portes officiellement le 21 octobre.
6: Ouais.
19: On donnera l'adresse à ce moment-là. Il n'y aura pas tout encore sur le site, il manquera beaucoup de choses, mais
6: ouais.
19: En tout cas, il y a une interview exclusive, j'ai répondu à toutes les questions que vous m'avez posées, sans tabou, et puis il y aura pas mal de petites choses exclusives, ça arrive d'ici très peu de temps, d'ici jeudi prochain.
6: Ah ben, bah, je manquerai pas d'aller voir ça.
19: Hein. Voilà, donc...
6: Et puis, d'ailleurs, si tu veux aller voir aussi les tableaux qui sont sur Internet, je crois que j'ai mis les sites, donc bah t'hésites pas à aller voir. Hein.
19: D'accord.
6: Ou pour ceux qui seraient intéressés.
19: D'accord, ok, bah voilà. Pas de problème, et ben on va essayer de voir en antenne comment on peut faire pour récupérer le tableau, je t'envoie le blé.
6: Ok.
19: Voilà, donc j'achète. Vous voyez comme quoi hein, je suis pas si de demander toujours des. Voilà, j'ai bluffé tout le monde en disant ça. Hein, comme ça, cash 1000 balles. Allez hop. Bah ouais.
22: Bah c'est un achat. Hein.
19: Ouais non mais ça se fait spontanément.
22: Bah oui, non,
19: y a pas de bluff. Y a pas de bluff, hein,
22: Jérémy. Y a pas à bluffer, tu vas pas dire je l'achète 1000 balles à l'antenne
19: non,
22: et
19: mais,
22: moi, tu me le files.
19: Tu connais des animateurs radio, toi qui vont dire merci monsieur, je vous l'achète et en direct, qui va acheter en direct comme ça aussi facilement que je l'ai fait, bah non, je suis le seul, je crois.
22: Bah peut-être.
19: Bah ouais, je crois. Bah,
6: j'ai essayé avec Foucault et Fabrice, ça a pas marché.
19: Quoi?
6: Enfin, j'ai essayé avec les animateurs, ça marchait pas.
19: Alors, tu vois, bah alors, je te le dis, je suis le seul. Forcément, c'est une photo de moins. Jérémy Bonnebourg.
6: Ouais, merci, salut.
19: Attention, il va y avoir dans un quart d'heure le débat sur la voyance avec Jean de Neubert. On parlera tout à l'heure de la voyance et des sciences occultes. On aura beaucoup de gens, j'espère que vous viendrez réagir. Et on va récupérer dans quelques minutes Valéria, 23 ans, de Savigny-sur-Orge, c'est ça, en banlieue parisienne.
23: Oui.
19: Qui est d'origine mexicaine.
23: Oui.
19: Et tu m'as appelé pourquoi?
23: Je suis dans l'air, ou pas?
19: Oui, tu es en direct, oui.
23: En direct?
19: Oui.
23: Parce que il y a deux semaines que nous nous sommes rencontrés. Et là, tu m'as dit que si je reviendrais, je te téléphonerais.
19: Donc, oui.
23: J'ai envie de te voir.
19: Et je t'avais dit ça il y a deux ans?
23: Oui.
19: Ah bon, c'est vrai, sérieux?
23: Oui.
19: D'accord. Un petit peu de voyance. On va voir un petit peu ce qu'on peut faire. Bon, quoi, qu'est-ce qu'il y a?
22: Deux secondes, je voulais aussi dire, tu sais, par rapport à Philippe qu'on a eu tout à l'heure, par rapport à l'histoire avec sa femme.
19: Oui.
22: Tu sais, lors des ans de mariage, on essaie de le joindre, on tombe sur sa messagerie. Donc, si tu écoutes Philippe, remets en route ton portable, on essaie de t'appeler.
19: Ou alors, peut-être qu'il est encore en train de discuter avec elle et que ça tombe sur la messagerie, ce qui est possible. On va donc essayer de savoir la fin de cette histoire. Valérie en direct qui est dans son bain. Et si vous voulez nous appeler éventuellement pour le débat sur la voyance et sur les sciences occultes, 0803-08-5000, il y a un petit peu de musique avant tout ça. Il peut y avoir autour de la voyance, plus bien entendu tout ce qu'il peut y avoir en dehors de la voyance et qui un petit peu fait bizarre dans la tête de tout le monde. Juste avant ça, Victoria, enfin comptez non pas Valéria, 23 ans de Savigny-sur-Orge, donc qui est avec nous, hein?
23: Victoria.
19: Victoria, voilà, c'est ce que j'ai dit. Les gars, ils ont marqué Valéria, c'était Victoria. Donc t'es dans ton bain, on a discuté un petit peu hors antenne. Tu veux absolument me voir au boulot et en dehors du travail.
23: Ouais, c'est ça.
19: Donc déjà les gars, vous la mettez sur la liste vendredi soir pour la loco, demain soir, avec ta sœur et ta copine, c'est ça?
23: Oui, c'est
19: bon,
23: ça.
19: Bon, très bien. Mais qu'est-ce que t'as d'autre à me raconter alors?
23: J'ai un petit peu jalouse avec Caroline.
19: Ouais.
23: J'ai entendu hier.
19: Ouais, exact, oui. Mais c'est rien passé avec Caroline, hein?
23: Ah,
19: j'explique
23: oui.
19: À Jean quand même de Neubert, c'est que Caroline est une auditrice avec qui j'ai dit tiens je ferai l'amour en direct avec toi et je lui ai demandé de venir, elle s'est pas débinée, elle est venue il y a deux jours, évidemment elle se dit bon ça va déconner, mais ceci dit tu vois je l'ai ramenée après chez elle et j'aurais pu monter tu vois, parce que je l'ai rappelé le lendemain pour savoir si finalement si j'étais monté qu'est-ce qui serait passé, on aurait pu faire l'amour ensemble et je l'ai pas fait et je me dis des fois il faut y aller, il faut foncer.
23: Bah, c'est bien quand même.
19: Mais j'ai rien fait.
23: C'est bien.
19: Donc, de ce côté-là, j'ai été très correct. Mmh. Jean me regarde avec son regard glacé, du genre...
21: Ah oui, non, parce que, à mon avis, il apprendrait à laisser.
19: Ouais. Non, mais c'est vrai. Mais je me dis que... Non, mais c'est sérieux ce que je te dis. Et j'aurais pu monter, mais je l'ai pas fait. Mais je me dis, est-ce qu'il faut se priver après tout? Parce que après tout, on est là, il faut en profiter, parce qu'après, c'est ce que je disais au début, on se prive de... On s'interdit des choses, et après, on le regrette. Donc, Victoria, il n'y a pas à être jalouse, déjà. t'auras ta part du sgeg. Non, hein, pas de problème, Victoria.
23: D'accord.
19: Mais voilà quoi. Alors, mais j'ai entendu dire, et là je comprends pas. Qu'est-ce qu'elle vous a dit qu'on aurait fait l'amour
0: comme des fous il y a deux ans?
19: Qu'est-ce que c'est que ces histoires là, Victoria?
23: Rappelle-toi.
19: De quoi?
23: De quoi? C'était me chercher la rue des Rennes à Paris.
19: Elle est tarée, elle.
23: C'est à droite, c'est la rue Cassette.
19: Ouais.
23: Là, tu étais me chercher, on était en train de parler. Je disais, je suis seule, tu peux monter. On a bu un petit peu de champagne avec de framboises et de fraises.
19: Mmh.
23: Et alors, tu es resté avec moi. Et je pense que tu...
19: C'est n'importe quoi.
23: Alors, je sais pas.
19: Non, mais c'est faux, les gars. Ah non, je vous jure. Ah non, mais c'est faux. C'est faux.
3: Ouais.
19: Non, c'est faux, Victoria. Dis-le que tu mens.
23: Ah non, pas du tout, hein.
3: Bang bang.
19: Qu'est-ce que c'est que ces conneries? Comme on aurait fait l'amour tous les deux?
23: Hein?
19: Et comment ça se fait que je suis pas au courant, moi?
23: Ah, t'es pas au courant?
19: Non.
23: Ah, d'accord. Tu te souviens pas où tu étais dans quel état?
19: Non, mais j'étais... déjà, je bois pas de champagne, donc j'aurais pas bu d'alcool, t'aurais jamais
23: non,
19: dit.
23: Non, bah oui, mais quand même, t'as pris une coupe.
19: Bah, elle dit des conneries.
23: Non.
19: Non, quoi? Non. C'était bien ou pas?
23: Oui.
19: C'était bien quand j'ai fait l'amour?
23: Ouais, très bien.
19: Bien, moyen, très bien.
23: Extra.
19: Carrément.
0: Oh, c'était des
19: carrément. Alors. Non, mais attends, carrément. Donc, c'est bizarre ça.
23: Alors, c'est pas vrai.
19: De quoi?
23: Tu vas me voir et tu te vas souvenir.
19: Non, mais elle est chaude comme la braise, elle. Et dis donc, toi, pourquoi tu viendrais pas ce soir?
23: Quoi?
19: Bah, tu t'enlèves le savon que t'as entre les fesses, là, tu t'essuies, tu te mets une veste.
23: Demain, je cours.
19: Tu mets laquelle? Bah, attends, et à minuit, si t'es dans ton bain et que t'écoutes la radio, t'es plus à une heure près pour dormir maintenant, hein.
23: Demain, il faut que je me lève à 5h30.
19: Mais alors, t'en as rien à foutre. Moi, je demande à notre chauffeur de taxi, Philippe, là, je suis sûr qu'il va la chercher. Appelle-moi Philippe en direct, juste pour voir par curiosité s'il le fait ou pas. T'as pas le numéro avec toi? Merde, on est allé le chercher. Allez, Victoria, t'as pas envie de venir me voir?
23: J'ai envie, mais demain je cours.
19: Bah ouais, mais tu t'en fous, t'es jeune, mais c'est ça, vous êtes bloqué. Oh là là. C'est quoi ces histoires? Puisqu'on a fait l'amour ensemble, soi-disant, ça serait du bien qu'on se revoie maintenant. On pourrait se donner
23: Non, mais pas maintenant.
19: Et demain soir, si tu viens avec ta soeur et ta copine, si tu me plais,
23: ouais.
19: Et que j'ai envie que de rentrer avec toi.
23: Ouais.
19: Alors on fait comment là?
23: Ben, comme tu veux.
0: C'est-à-dire que je rentre chez toi ou tu peux venir à la maison?
23: Comme tu veux.
0: Ah, carrément. Ouais. C'est moi qui déciderai.
23: Ouais.
0: Mmh. Ça fait combien de temps que tu es revenu sur Paris?
23: Il y a 2 ans.
0: Deux ans que tu es sur Paris?
23: Non, je suis venue.
0: Tu es venue il y a 2 ans, ouais. C'est là où on a fait l'amour ensemble, c'est ça? Où j'ai bu du champagne et tout, d'accord, ok.
23: D'accord.
0: Ah ouais, carrément.
23: Et là, je viens de rentrer il y a un mois.
0: D'accord, et donc ça veut dire qu'on aurait couché ensemble, mais on se serait jamais appelé, on sait plus qui on est, tout ça.
23: Ouais.
0: Bah ouais, carrément, bien sûr, bah évidemment. On a fait l'amour comme des fous?
23: Oui.
0: C'est vrai, on a transpiré comme des bêtes? On a senti... Qu'est-ce qu'on a fait? C'était bien,
23: Il y avait de la musique.
0: Oui, il y avait de la musique, bien sûr. Bah,
23: il y
0: oui,
23: avait
0: ça.
23: De bougies.
0: La bougie, bah, bien sûr, c'est ce que je dis à chaque fois. Il y avait de l'encens aussi.
23: Il y avait de quoi?
0: De l'encens. Bah, c'est les petits bâtonnets là, qui font de la fumée avec des petites odeurs sympathiques. Non, il n'y avait pas tout ça.
23: Non.
0: Attention, on appelle Philippe le chauffeur de taxi.
23: D'accord.
0: Ah là. Si je me souviens de toi. Hein?
1: C'est occupé.
0: Bah, il est en train de gangbanger dans son taxi. Ah là, quel dommage. Dommage Philippe, hein, parce que tu aurais pu ramener une Mexicaine pour ton chef.
1: On va réessayer.
0: On va réessayer tout de suite là.
1: Ouais.
0: Parce que tu pourrais peut-être ramener une petite Mexicaine pour ton chef avant qu'on attaque le débat sur la voyance, ça pourrait être bien. Et tu veux pas venir si un chauffeur de taxi vient te chercher? Allez, Victoria.
23: Hein? Demain, il faut que j'aille à la Sorbonne.
0: Mais c'est pas grave, ça, c'est pas grave. On ne vit qu'une fois, mais t'es jeune. Attends, mais le nombre de fois j'ai fait des nuits blanches, on sait rien, ça.
23: Ouais, tu peux pas attendre une nuit?
0: Non, je peux pas. Non, finalement, je me souviens de toi. J'ai passé un moment donné inoubliable. T'as un corps de folle.
23: Ah,
0: t'es trop bien foutu, j'ai encore envie de toi, là. J'ai envie de malaxer tes seins, j'ai envie de tripoter, j'ai envie de tripoter ton cul, j'ai envie que tu viennes me foutre la main au panier, j'ai envie que tu me lèches les tétons, je sais pas.
23: Ah d'accord.
0: Ah ouais, j'ai envie de te sentir ton cul, enfin j'ai envie de faire la totale. Ah des souvenirs, ça s'en occupait?
1: C'est son répondeur, je sais pas ce qu'il branle.
0: Je sais pas, ouais, sûrement une quéquette, hein, c'est pas...
1: Une honte.
0: Victoria,
23: ouais.
0: T'as de la chance parce que tu serais passé à la casserole toi ce soir.
23: Mmh,
0: on aurait fait l'amour comme des bêtes.
1: Ça te dérange la moto, Victoria?
23: Non,
0: pourquoi tu ferais pas quoi? Tu ferais quoi? Tu vas voir un pour Olivier de la Pro?
4: Ah bah ouais.
0: Qui va. Hein? Olivier de la Pro qui va aller en moto avec une pauvre 125. Pas ce soir?
23: Non, pas ce soir.
0: Pourquoi?
23: Je peux pas, je te jure.
0: Oh, t'es une petite joueuse.
23: Non.
0: Si, t'es une petite joueuse. T'es bien une Mexicaine, toi. Hein? Tu serais française, tu serais venue. Mais je te jure.
23: Non.
0: Normalement, moi j'ai
23: non.
0: une...
23: Il y a 2 ans que je n'ai pas pu apprendre les français.
0: Mm-hmm.
23: Maintenant, je vais apprendre bien les français. Donc, il faut qu'il y aille au cours. Demain,
0: d'accord.
23: J'ai un test.
0: Tu parles quand tu fais l'amour?
23: Oui.
0: Et tu parles comment, quoi, à ce moment-là? C'est quoi la langue que tu... Hein?
23: L'espagnol.
0: L'espagnol? Qu'est-ce que tu dis quand tu fais... Quand tu parles, quand tu dis quoi, quand tu fais l'amour?
23: Non, je ne peux pas dire ça.
0: Si, vas-y, dis-le.
23: Non.
0: Allez, vas-y.
23: On est, comment dire, à l'air ou non?
0: Hein?
23: On est en direct?
0: Oui, on est en direct.
23: Ah non.
0: Allez, vas-y.
23: Non, surtout pas.
0: Qu'est-ce que tu dis? Qu'est-ce que tu dis quand tu fais l'amour?
23: Non.
0: Vas-y.
23: Non.
0: Allez, fais l'effort, vas-y, dis-moi. Qu'est-ce que c'est quoi les mots?
23: Non.
0: T'es dominé, tu
23: pas.
0: T'es comment toi, Oli? Tu domines, tu te laisses faire? Il y a des spécialités mexicaines qu'on connaît pas en Europe, il y a des choses comme ça?
23: Bah oui, t'as fait quelque chose que j'avais fait là-bas.
0: J'ai fait quelque chose qu'on n'avait jamais fait là-bas?
23: Ouais.
0: Qu'est-ce que je t'ai fait?
23: Non, je peux pas dire.
0: Mais comment ça tu peux pas dire?
23: Non.
0: On a fait des choses tous les deux?
23: Ouais.
0: Ah bon, j'ai été crado ou pas? Non, quand même pas.
23: Qu'est-ce que ça veut dire?
0: Crade, c'est-à-dire que j'ai fait des trucs un peu violents ou pas, non?
23: Ah non.
0: Non, j'ai été sensuel, sexuel.
23: Oui.
0: C'était bon?
23: Oui.
0: D'accord, j'étais attentionné, je caresse bien.
23: Oui.
0: Bien. Bah non, je savais pas tout ça parce que normalement c'est ce qu'on me reproche et je sais rien faire moi. Bon, c'est tout ce que t'as à me dire.
23: Ouais.
0: 2 ans qu'on s'est pas vu, t'es dans ton bain, tu me demandes à me voir, je te propose de venir tout de suite, c'est tout ce que t'as à me raconter.
23: Ouais.
0: Bon, t'as fantasmé un peu avec moi?
23: Ouais, beaucoup.
0: T'as pensé à moi souvent?
23: Beaucoup. T'avais... Depuis ça, je n'étais avec aucune personne.
0: C'est vrai, carrément.
23: Ouais.
0: T'es sorti avec aucun mec, tu m'as attendu.
23: Ouais.
0: Et tu crois que je vais te croire?
23: Et je crois quoi?
0: Tu crois que je vais te croire?
23: Ah ouais.
0: Tu mens ou tu mens pas?
23: Non, je mens pas.
0: Ah vas-y, jure-le sur ta tête. Petite menteuse, tu vois?
23: Non, je suis pas menteuse.
0: Jure-le sur ta tête.
23: Comment?
0: Jure-le sur ta tête.
23: Ah, jure.
0: Ouais.
23: Jure.
0: Sur ta tête?
23: Ah, sur ce que... Sur... ma tête.
0: D'accord, carrément. Donc, t'aurais pas eu de garçon en attendant que je revienne. En attendant que tu reviennes, carrément.
23: Ouais.
0: Eh ben. Ah là là là là, ça va être énorme tous les deux quand on va se voir demain. Hein.
23: Ah ouais.
0: Et en plus, tout le monde pourra venir, tous ceux qui viendront à la loco te verront, me verront. On sera là tous les deux comme deux cons. Ça va être génial.
23: Ouais.
0: T'es mignonne ?
23: Oui.
0: Je me souviens plus.
23: Oui.
0: Ouais.
23: Ouais.
0: T'es bien foutue ?
23: Oui.
0: C'est vrai en plus de ça ? Et t'as besoin de... T'as
23: besoin... pas des gros seins.
0: Hein. Ah, c'est pas grave.
23: C'est pas grave.
0: Mais t'as un petit cul ?
23: Comment ?
0: T'as un petit cul ?
23: Ouais.
0: Ouais, t'as un joli visage ?
23: Ouais.
0: Ça peut aller ou pas ?
23: Bah, tu m'as dit que je te plaisais.
0: Ah, oui, mais à l'époque, hein, mais maintenant t'as peut-être vieilli en deux ans, t'as peut-être pris de...

0: Hein?
1: Oui, chienne.
0: C'est ça? C'est ça ou c'est pas ça?
1: C'est quoi chienne?
0: C'est-à-dire que un petit graisse, un peu, tu vois, Ertakit, tu vois un peu?
1: Ouais, un peu.
0: C'est-à-dire que toi, c'est... On l'a plus le Ertakit à l'époque, on l'avait, on l'a plus, ça Ertakit. Un peu chien, un peu tigresse, un peu la tigresse. C'est ça, hein?
1: Ouais.
0: Bah ça va être énorme ça alors.
1: Mm-hmm.
0: Ah bah écoute, vendredi donc je t'invite.
1: D'accord.
0: Voilà, bah ça va être énorme alors. Un vendredi alors.
1: Oui, mais quel vendredi? Demain ou...
0: Ah non, demain.
1: D'accord.
0: Ah bah oui. Et puis je te réinviterai.
1: Hein? Les deux vendredis.
0: Les deux vendredis, il n'y a pas de problème.
1: D'accord.
0: Oh là là, oh là là, comment elle me parle elle, hein? Ouais, genre, hein? C'est peut-être elle là. Qu'est-ce qu'il y a, Victoria?
1: Moi?
0: Comment, vas-y, parle sensuel, vas-y, vas-y.
1: Non, mon amour.
0: Ce que Jean Denebert, le voyant avec qui on va attaquer dans un instant le débat, m'avait dit, avant l'été, tu vas rencontrer une fille, mais par contre, la femme de ta vie, celle avec qui ça peut être très sérieux, c'est une étrangère.
2: Mm-hmm.
0: Donc j'ai pensé à Johanna du Brésil, qu'on a eu en ligne depuis quelques temps, parce que elle, ça fait 4 ans que je lui cours derrière, et là, d'un coup, Victoria réapparaît avec qui j'aurais soi-disant couché, en ayant bu du champagne à la fraise ou au cocktail de je ne sais quoi, et qui redébarque dans ma vie, qui est mexicaine. Est-ce que ça serait pas elle, Jean Denebert, là?
2: Ah, moi, j'aurais peut-être une préférence pour Victoria. Je pense qu'elle est tout à fait, en plus, elle me semble quand même raconter des choses exactes.
0: Quoi, comme par exemple?
2: Je sais pas, une fameuse soirée.
0: Non, cette fameuse soirée, tu crois, toi, sérieusement?
2: Ouais.
0: Bah, ce n'est que mensonge.
2: Non.
0: Ce n'est que mensonge. Oui. Mais Victoria, ceci dit, Victoria.
1: Oui.
0: Apparemment, d'après Jean, il peut y avoir une histoire entre toi et moi.
1: Oui.
0: Donc, voilà. Jean dit, non mais sérieusement Jean, est-ce que tu penses?
2: Ah non, mais sérieux.
1: Oui, ça peut passer. Hein.
2: Vas-y Victoria, donne-moi très rapidement ta date de naissance.
1: Ma date de naissance, c'est le 23 décembre 1975.
0: 23 décembre 1975.
2: Et donc, toi, tu es du 22-10,
0: ouais. Moi 21 octobre 69.
1: Je vais avoir 24 ans.
0: Et tu vas avoir 24 ans, et moi j'aurai 30 ans, je suis pas trop vieux?
1: Non, pas du tout. Hein.
0: D'accord, oh là là, comment elle parle sensuelle celle-là.
1: Ah, oui.
0: Ah là là là là là là là là là là là là.
1: De te voir.
0: Putain, si je peux... Hein?
1: J'ai trop envie de te voir.
0: Ah, moi, j'ai trop envie de te rejoindre dans ton bain, toi.
1: Ah, d'accord.
0: Ah, ouais.
1: Baignoire.
0: Pardon?
1: De chez toi, tu as une baignoire?
0: Oui, j'ai une grande baignoire, oui.
1: Ah, c'est bien.
0: On peut s'allonger, carrément. Attention, Jean est en train de faire des calculs pour savoir si entre toi et moi, il peut se passer quelque chose. Ah, ça n'a pas l'air d'être évident, si.
2: C'est pas évident, peut-être, dans le côté du rat, mais enfin, ça peut être en tout cas une belle
0: partie de jambes en l'air.
2: Non, en dehors du côté cul, mais une relation quand même à caractère un petit peu durable.
0: Ah, carrément.
2: En plus que Victoria est quand même dans un état de recherche à l'heure actuelle sur le plan affectif.
0: C'est vrai, tu recherches un copain?
1: Moi?
0: Oui.
1: Non.
0: Non, pas vraiment.
1: Non. Non, je cherche mon amour.
0: Ah, carrément. Oh là là, à ce point-là, t'as envie de trouver l'homme de ta vie?
1: Ouais.
0: Eh ben, il est là. Peut-être, je ne sais pas qui c'est. C'est peut-être Fildar, c'est peut-être Manu, c'est peut-être Jean.
1: D'accord.
0: T'es sûr que c'est pas avec Jean Denebert? T'as eu cette fameuse nuit tout alcool là où t'as couché avec lui toute la folle? Non.
1: Comment?
0: C'est pas avec Jean Denebert que t'as eu cette relation sexuelle?
2: Non,
0: Jean de se dit non.
2: Non, puis alors là, vraiment, pour le coup, trop jeune pour moi.
0: Trop jeune, bah attends,
2: oui.
0: Quand même, attends, moi je vais avoir 30 ans et...
2: Oui, mais je vais en avoir 37.
0: Alors, 37, 23, pourquoi pas avec des petites jeunes, pourquoi pas?
2: Non.
0: Bon, c'est frais, c'est tout, regarde, ça prend des bains à pas d'heure, ça laisse ça encore.
2: Oui, moi je pense à sa peau, elle doit être complètement...
0: Ah oui, ça c'est clair, hein. Tu m'attrapes pas un rhume des fesses, toi, hein? Hein?
1: Moi?
0: Hein, Victoria? Ouais.
1: Non.
0: Tu es chaude comme la braise, toi. Ok, très bien. Bah, demain?
1: À demain.
0: Et, bah, écoute, j'espère qu'il va y avoir un contact sympathique entre toi et moi. Jean, il continue à me faire un oui de la tête, il est persuadé qu'il y a un truc entre toi et moi.
2: Ah oui, moi j'en suis.
0: C'est marrant, hein. C'est pour ça que je préviens quand même Caroline d'hier qu'elle fasse vite, hein, parce qu'avant qu'il soit trop tard. C'est pour ça que je propose à Caroline de venir vendredi à la loco. Elle préfère venir vendredi prochain, mais bon, Fildar et Manu n'ont pas bien fait leur travail. Ils auraient dû insister en rentrant en disant, moi si j'étais toi, j'irais aux deux, parce que sinon il sera trop tard. Caroline, je lui proposais éventuellement de finir la nuit avec moi, mais ça risque d'être avec Victoria. Tant pis Caroline, hein, tu passeras après Victoria. Hein.
1: Non.
0: Eh bah ouais, qu'est-ce que
1: avec
0: tu...
1: Avec moi.
0: Ah bah peut-être, oui, ça on verra. Peut-être que je vais me faire Victoria et Caroline les deux en même temps.
1: D'accord.
0: De nana. Ah là là là. Ah ouais. Comme elle est pas grande l'autre non plus et qu'elle est pas toute maigrichonne, bah ça va être deux de la même taille, du même poids, ça va être génial. Hein? Oh, peut-être que je vais peut-être t'inviter un pote à moi. Il s'appelle Pascal. Yeah. D'accord Victoria?
1: Ouais.
0: Et lui il va arriver, il va faire... Il va te foutre la... Lui tire sur le clito. Hein.

0: carrément, hein, Victoria. Il arrive et puis il tire sur le clignotant et il fait... comme ça, d'accord?
1: D'accord.
0: Et puis avant, il crache dans la paume de la main, puis il fait... puis là, il met la main dans le steak. Allez, hop là. Hop là. Ah, carrément, la main dans le steak. Hein. Hop là, terminé. Attention, lui, c'est un violent. Hein. Il peut te mettre un doigt dans le cul sans tirer le doigt après. Hein. Méfie-toi de lui, d'accord? Des filles, après, elles ont tendance à vouloir se mettre trop à leur avantage, mais elles s'habillent comme des princesses et ça ne leur va pas et elles se maquillent. J'aime pas les filles maquillées. Mmh. Le plus naturel possible, Victoria. Sauf si c'est pour enlever des boutons et des cratères. Dans ces cas-là, tu peux te maquiller, d'accord?
1: D'accord, bah, je vais y aller comme j'étais.
0: Voilà, exactement. Comme quand on a fait l'amour la première fois.
1: Ouais.
0: Et viens toute nue, d'accord. À demain.
1: À demain.
0: Alors, tu quittes pas, on va prendre ton nom de famille pour te mettre sur la liste de demain soir à la loco. Vous me la soignez, d'accord? Elle vient venir avec sa sœur et sa copine. Peut-être que je vais finir. Oh là là là là, ça c'est un bon trip aussi, c'est de coucher avec la copine et c'est de coucher avec la Victoria, genre, et puis il y a la sœur avec. Les deux sœurs dans le pieu. Ah, c'est bon trip ça, Jean. Ah, dis pas non, allez, arrêtez quand même. Sandra, 25 ans de Lyon, est avec nous. Bonsoir, Sandra. Les gars, on percute, Sandra?
2: Oui.
0: Bonsoir.
2: Bonsoir.
0: Ça va, 25 ans de Lyon?
2: Oui.
0: Avec un portable?
2: Non, là, c'est avec le filière, là.
0: Bah, dis donc, c'est agréable. Bertrand, 18 ans de Beauvais.
3: Salut, Max.
0: Ça va?
3: Salut, Jean de Neneuve.
0: Johan, 18 ans de Grenoble.
4: Bonsoir à tout le monde.
0: Et Cédric, 22 ans de Chalon-sur-Saône.
5: Salut, Max.
0: Ça va?
5: Ça va.
0: Alors, on va parler donc maintenant de... On va rentrer dans le cœur du débat. Chaque semaine, on en fait entre minuit et minuit et quart. On prend un peu de retard, mais on ira jusqu'à une heure et quart. On prendra le temps. Hein, s'il y a des questions intéressantes et s'il y a matière à durer, on le fera. Pour expliquer un petit peu la venue des quatre, il faut savoir que Sandra a participé à une messe noire, que Bertrand, lui, n'y croyait pas et maintenant il croit à la voyance. Hein, c'est ça?
3: Ouais, c'est ça.
0: Johan, lui, a participé à une magie blanche, je ne sais pas du tout ce que c'est. Et quant à Cédric, lui, n'y croit pas du tout.
5: Ah, pas du tout, non.
0: Très bien, va bien falloir parler devant les micros, les enfants. Et on va attaquer sans plus tarder. D'abord Jean, j'ai quelques articles qu'on a été récupérés sur l'internet. Non mais véritable, attention, c'est sérieux. Et on dit, bon, et là c'est vrai, on dit que quelque part, tout le monde peut... être voyant,
6: oui,
0: mais que certains arrivent à mieux le développer que d'autres. Alors d'abord, est-ce exact?
6: Oui, on est tous voyants à un état latent, et effectivement, certaines personnes ont cette sensibilité un tout petit peu plus à fleur de peau, mais au même titre que il y a des gens qui savent très bien courir puisqu'ils deviennent des champions,
0: champions du monde de
6: la course, et puis d'autres personnes qui peuvent s'entraîner comme ça et qui ne deviennent pas pour autant des grands champions.
0: D'accord.
6: Donc on a tous effectivement, de toute façon c'est une partie de notre cerveau qu'on n'a pas forcément encore bien explorée, et c'est effectivement tout à fait accessible à tout le monde. Il y a des entraînements, on va dire c'est une gymnastique de l'esprit.
0: Alors est-ce qu'il y a une définition qu'on peut donner à la voyance, Jean?
6: C'est simplement le fait de pouvoir interpréter des événements à venir, mais après, bon, la voyance, elle peut se tramer avec différentes directions. Hein. Ça peut être une voyance auditive, donc des gens qui vont entendre des messages. Il va y avoir de la clairvoyance, donc là, ce sont des images qui vont s'interposer entre la vision normale et la vision, justement, des clichés de voyance. Et puis ensuite, bon, il y a d'autres méthodes, au même titre, qu'on pourra éventuellement pratiquer avec différents supports que l'on appelle des mancies, alors cartomancie, cristallomancie, géomancie, et j'en passe.
0: D'accord, parce que eux, dans la voyance, ils disent, bon, la voyance plus, c'est de laisser des images apparaître à lui sans aucun support, et ils disent que cette technique est plus ou moins complexe et même difficile à maîtriser, c'est une force de concentration.
6: Il y a effectivement une force de concentration, et puis il y a surtout une importance aussi au niveau de l'interprétation, puisque parfois la voyance pourra se traduire par un symbole. Par exemple, si on voit une grande plaine avec un arbre, c'est pas forcément que la personne va se retrouver sur une plaine avec un arbre devant elle, mais ça peut être simplement le fait qu'il va y avoir une situation qui va être tout à fait, on va dire, neutre pendant un certain temps, jusqu'à temps qu'il se produise, bon, le symbole de l'arbre, le symbole de la vie en même temps, donc il peut se produire un événement qui peut éventuellement changer le cours de l'heure.
0: Donc ça s'apprend.
6: Dessin de la personne. C'est pas quelque chose qui s'apprend, c'est quelque chose surtout qui à la limite qu'on va essayer de pressentir et de cultiver, mais c'est vraiment comme du tactile, hein. C'est quelque chose, c'est une forme de ressenti. Comme
0: d'accord.
6: Je dis souvent.
0: Alors Cédric, qui est, toi, tu n'y crois pas du tout.
4: Alors, vraiment pas. Quoi.
0: Là, c'est vraiment devant ton micro, Cédric. J'ai l'impression que t'es à 75 000 km, c'est une horreur.
4: Non, mais j'ai un portable de merde, ouais, c'est une horreur.
0: Non, alors parle bien devant le combiné. Cédric, ouais. Donc toi, quand tu dis que tu n'y crois pas, c'est à la voyance c'est à toute forme de comment on pourrait dire, genre, parce qu'il faut pas tout mélanger, enfin, parce que tout à l'heure, on va parler de la magie noire, de la voyance.
6: Ah oui, alors ce sont vraiment des secteurs qui sont non pas opposés, puisqu'on reste toujours dans le domaine du paranormal, mais c'est un peu comme si on parlait de l'alimentation en général.
0: Et du bio.
6: Et puis on parle du pâtissier qui a pignon sur rue depuis on va dire plus de 200 ans et puis la restauration rapide qui
0: d'accord.
6: est installée simplement depuis 3 ans. Donc
0: d'accord.
6: Ce sont vraiment deux choses radicalement opposées.
0: Donc toi Cédric, tu ne crois pas du tout au paranormal quoi?
4: Non.
0: À la voyance en jeu. D'accord, en particulier. Pourquoi tu n'y crois pas?
4: Il m'est arrivé une histoire où je suis sorti pendant deux petites années avec une fille.
0: Oh là là, on n'entend rien. C'est une horreur, je pense, parce que souvent on fait le reproche, on dit putain Max, demande aux gens qui ont des portables, parce que nous des fois on est en voiture, il y a des auditeurs qui me disent on les entend pas les auditeurs, où il faut se battre pour... Alors essaye de parler fort.
4: Bah ou si tu veux, je peux repasser au standard, j'ai filé un numéro fixe.
0: Et pourquoi ils l'ont pas demandé?
7: Parce que j'ai demandé, il m'a dit qu'il
4: en
7: avait pas.
4: Ça je peux le faire, s'il faut, je peux m'absenter un petit moment et puis...
0: Bon alors c'est ce qu'on va faire, comme ça sera beaucoup plus simple Cédric. Alors à tout de suite, on va te récupérer. Bertrand, toi tu ne croyais pas à la voyance, et maintenant tu y crois. Et ensuite, bien sûr, Johan, tout comme Sandra, vous pouvez intervenir avant qu'on parle de votre sujet en particulier. Hein.
4: Ouais,
0: et vous pourrez réagir au 0803-085000 durant tout le débat si vous le souhaitez, vous qui nous écoutez. Bertrand, vas-y.
3: Ouais, donc déjà une petite aparté avant par rapport à Jean, ce qu'il disait tout à l'heure, le fait que tout le monde a ce don dès le départ. Je pense que ça se voit avec l'intuition qui est plus ou moins importante selon certaines personnes.
6: Oui, tout à fait.
3: Donc, non, mais c'était juste pour dire que bon, ça se voit un peu partout dans la vie quotidienne, quoi. Donc, bon, en effet, au départ, j'y croyais pas du tout, quoi, on va dire. Donc, bon, je m'explique. Je suis animateur radio, donc dans une radio locale.
0: D'accord.
3: On a eu une animatrice qui est venue pendant un an faire une émission de voyance.
0: C'est-à-dire que toi, tu continues de ne pas croire, ça veut dire quoi? C'est-à-dire que tu ne crois pas qu'il y ait des gens qui aient un pouvoir, ou en tout cas un don de pouvoir, comme le fait Jean là tous les jeudis, de pouvoir deviner, c'est ça? Tu ne croyais pas en ça?
3: Je croyais pas du tout en ça.
0: D'accord.
3: C'est des conneries. Donc bon, cette animatrice a fait une émission pendant un an. J'avais l'habitude de lui faire la technique, donc je suivais pas mal les auditrices, parce que c'est vrai que c'était pas mal de femmes ou les auditeurs qui lui posaient des questions, ça, et pas mal...
0: Sur la voyance? C'était une voyante?
3: C'était une voyante.
0: Ah d'accord, ok, ouais.
3: Donc pas mal de gens rappelaient pour dire que c'était vrai, tout ça. Bon, après, c'est devenu une très bonne amie. Elle a eu l'occasion plusieurs fois de me faire la voyance à mes parents, tout ça. Et on est obligé d'y croire tellement que c'est vrai, quoi. Bon, au départ, je la connaissais pas du tout. Elle m'a sorti des trucs sur ma vie, tout ça, et sur la vie de certains copains, tout ça. Je veux dire, on est obligé d'y croire. Sachant que la personne ne te connaît pas au départ, elle te sort des trucs précis sur ta vie, t'es obligé de te dire, il y a un truc, quoi. Bon, puis après, on a énormément discuté sur la chose, sur le sujet, et je suis obligé d'y croire maintenant. C'est obligé, quoi.
6: Moi, j'aurais envie de rajouter également, il faut savoir que même lorsque on s'adresse à un voyant, le voyant peut très bien percevoir quelqu'un et une autre personne, le contact voyance ne s'établira absolument pas. Donc c'est simplement de pouvoir peut-être parvenir à trouver aussi son voyant, à savoir comme on a son dentiste ou son médecin, ou son tailleur. Il faut savoir aussi découvrir peut-être le voyant avec lequel le contact...
0: Comme un psychologue ou un psychiatre alors?
6: Éventuellement, oui, un petit peu à ce niveau-là, mais surtout le contact voyant, c'est pas le côté contact communication qui est le plus important, c'est le contact voyance. Et effectivement, une fois qu'on a trouvé véritablement la personne avec qui le feeling est bien établi, eh bien généralement ça donne de très bons résultats au cours des consultations. En dehors du fait qu'il arrivera un moment où justement on sera un petit peu taris en matière de voyance, mm-hmm. et on sera obligé d'admettre et de dire à la personne, ben maintenant je crois qu'il va falloir que vous alliez voir quelqu'un d'autre, parce qu'il y aura peut-être justement plus l'affectif qui commencera à intervenir que on va dire la pure voyance qui pourrait justement ne faire qu'aider la personne.
0: Ouais, donc il faut se méfier en tous les cas des voyants qui disent avoir la garantie totale de pouvoir lire dans l'avenir et pouvoir
6: ça n'existe pas.
0: Ça c'est des charlatans, et il faut s'en méfier quoi dans ces
6: tout
0: cas-là
6: à fait.
0: Parce que on peut pas toujours tout savoir et garantir systématiquement à partir du moment qu'on vient dans le cabinet ou qu'on vient rendre visite que on va trouver la la solution, qu'en tous les cas, on va pouvoir aider la personne. Donc oui, Jean, tu veux rajouter un truc ?
6: Oui, c'est simplement, on va dire, un marché un petit peu d'honnêteté entre la personne qui se trouve en face de nous et nous en tant que voyants. Et moi, je sais que je le dis très facilement à la fin d'une consultation. Déjà, d'une part, vous me tenez au courant. Et puis, si éventuellement ce que je viens de vous décrire ne se confirmait pas, je vous invite à me rappeler. Dans ce cas-là, je vous offre une consultation. Bien évidemment, il ne faut pas revenir 15 jours après en me disant « rien ne s'est confirmé », mais il faut attendre au moins une bonne année. Et généralement, si ça se produit, les gens reviennent et effectivement, on leur offre une... Alors bon, il y a moi et puis il y en a d'autres.
0: Hein. D'accord. Donc toi, Bertrand, du coup, en ayant rencontré cette voyante, ça t'a fait complètement changer d'avis?
3: Complètement, oui.
0: D'accord. Et depuis, donc, tu crois à ça systématiquement?
3: J'y crois, systématiquement.
0: Mais tu crois qu'il y a des gens, effectivement, qui ont des dons? Enfin, est-ce qu'on peut appeler ça un don, d'ailleurs?
3: Non, mais comme Jean au départ le disait, je pense que c'est quelque chose que tout le monde a dès le départ. Après, bon, bah, c'est une question de cultiver ce don. Ça demande beaucoup de travail, ça, bon, c'est clair. Mais je pense qu'au départ, tout le monde l'a et certaines personnes sont plus douées que d'autres et voilà, quoi.
0: Est-ce qu'on peut, pour Sandra, Bertrand, Johan et Cédric, est-ce que vous, ça vous est déjà arrivé probablement de dire une chose et puis elle s'est vérifiée? Ça vous est déjà arrivé, Sandra?
7: Oui.
0: Bon, est-ce que toi, tu penses dans ces cas-là que c'est du pur hasard ou est-ce que, en fin de compte, c'est ce fameux don, cette fameuse, un petit étincelle de voyance que t'as eue, mais tu l'analyses pas comme ça?
7: Je sais pas, en fait. C'est assez compliqué parce que moi c'est vrai que j'ai consulté une voyante déjà avant la mort de mon père qui elle m'a dit que que j'avais une personne masculine proche de moi qui allait décéder et à cette époque là j'avais un de mes oncles qui était malade du cœur, donc moi en fait je me suis pas du tout penchée vers mon père et je me suis aperçue en fait que mon oncle va très très bien maintenant, il est sauvé, il n'y a pas de problème de ce côté là et c'est mon père qui était touché.
0: Ah oui, d'accord.
7: Donc c'est, je veux dire, quand on voit ça, moi c'est vrai que 3 jours avant la mort de mon père, je me suis tiré les cartes et j'ai vu la mort de mon père.
0: Ah oui, carrément.
7: Donc je veux dire, c'est autre chose quoi. Ma mère, ça reste un rêve prémonitoire. Dans l'astrologie, enfin tous dans les trucs chinois, quand on rêve du blanc, c'est signe de deuil. Ma mère a rêvé qu'elle gambadait dans un près d'un lac, habillée en blanc.
0: Ah oui, carrément.
7: Donc c'est, enfin bon, moi je veux pas dire non plus que je suis voyante tout ça, non, mais c'est vrai que je fais des rêves prémonitoires. Quand j'étais des cartes, généralement maintenant je le fais moins parce que j'en ai très peur maintenant avec tout ce qui m'est arrivé avant. Donc je mets un frein là-dessus et tout ce qui est spiritisme maintenant je n'y touche plus, c'est terminé.
0: Oui, Jean voudrait dire quelque chose.
6: Moi, je veux réagir par rapport à deux choses. Déjà, d'une part, lorsque tu dis « ça me fait peur », et ça, c'est souvent le phénomène qui se produit au début, où on commence un petit peu, entre guillemets, à cultiver sa voyance, on va être marqué que malheureusement par que des événements fâcheux. Donc, il ne faut pas savoir simplement que la voyance, ce ne sont que des catastrophes. Ça peut être aussi des événements très heureux, tels que la naissance, un mariage, ou une amélioration sur un plan professionnel et financier. Et effectivement, au début de toutes les personnes qui ont débuté dans la voyance, moi le premier aussi, au début ça se trame toujours et c'est d'une telle violence, moi j'emploie toujours cette même expression, c'est comme une envie de vomir, c'est-à-dire on sait tous ce que c'est d'avoir envie de gerber, et bien au début de cette voyance ça se trame exactement de la même chose.
0: Ah oui.
6: On est particulièrement très mal à l'aise de percevoir un phénomène qui nous semble horrible ou monstrueux éventuellement. Et par rapport au spiritisme, et ça c'est encore c'est un autre domaine, c'est quelque chose qui du reste complètement en dehors du monde de la voyance. C'est simplement de tenter à prendre des contacts avec les gens qui sont disparus. Moi je suis particulièrement contre.
0: Pourquoi?
6: Parce que j'estime que les gens, une fois qu'ils sont plus d'ailleurs sur Terre, c'est qu'ils devaient partir et que le mieux c'est de les laisser en paix là où ils reposent. Et donc c'est pas forcément une bonne chose d'aller les chercher, d'autant plus qu'on va pas forcément prendre contact avec la personne que l'on souhaite, mais il faut savoir que dans l'astral il y a quand même différentes couches, et qu'est-ce qui se produit souvent, on écope de gens qui sont soit morts d'une manière volontaire, donc des gens qui peuvent malheureusement avoir une évolution spirituelle qui est quand même assez périlleuse, et on écope d'entités qui sont parfois plutôt un petit peu cherchant à nous nuire plutôt qu'éventuellement à nous épauler ou à nous renforcer ou à répondre éventuellement à des questions. Et parfois il est très difficile justement après de se détacher de ces entités qu'on est allé chercher dans des sphères qui n'étaient pas forcément les bonnes.
0: On va accueillir Romain, 21 ans de Nancy, avant de récupérer Cédric avec un téléphone un peu plus convenable. Romain, t'es là?
8: Oui, je suis là. Ouais.
0: Bonsoir Romain. Je reviens à ce que je disais, la question que je posais à Sandra, parce que ça n'a pas été très bien répondu, mais ouais. Quand par exemple, Jean, je prends un exemple, moi bêtement à l'antenne, je dis à une nana, alors je la connais pas, je parle, je dis tiens, c'est m'arrivé le cas hier en déconnant, j'ai discuté avec une fille, ça fait 2 ans, je dis tiens, salut machine, tiens toi t'es blonde aux yeux marrons, elle me dit bah oui. Est-ce que là on peut considérer que c'est du pur hasard ou quelque part indirectement sans le vouloir je me dis bon bah c'est du cul ou est-ce que vraiment il y a de l'inconscient mais moi je l'analyse pas que j'en ai parce que je sais pas.
6: Non moi j'ai une
0: à quel moment on peut deviner.
6: J'ai une très bonne amie voyante qui dit souvent le hasard n'existe pas, c'est Dieu qui se balade incognito, Dieu ou la petite cuillère, hein, peu importe. Hein. Moi j'aurais tendance à dire que c'est pas du hasard,
0: c'est pas du hasard
6: qu'effectivement même si tu t'en rends pas compte, hein, y a une partie de ta conscience ou de ton inconscient qui se branche avec quelque chose qui peut se trouver au-dessus de nos têtes, hein, et qui capte des messages. C'est une forme de voyance. Tu travaillerais cette particularité-là, tu risquerais d'être étonné de par les résultats que tu pourrais avoir.
0: Hein. Ah ouais. Et comment ça se travaille, ça, alors? Comment, ce que tu dis, ça se travaille, mais ça se travaille de quelle manière? C'est que j'essaie de deviner des gens, des choses, comme... à force de leur demander, c'est quoi? C'est de la concentration?
6: C'est pas comme de faire des gammes sur un piano ou sur un violon, c'est simplement, je dirais, un état d'esprit déjà, une honnêteté vis-à-vis de soi-même, vis-à-vis des autres, bien sûr. Et puis, je dirais que c'est effectivement un état de concentration, mais qui n'est pas forcément une concentration. Il faut, j'essaye de me concentrer sur quelque chose. C'est plutôt, chez certaines personnes, ça se traduit souvent quand la personne est dans un état de relaxation totale. Et puis chez d'autres, il faut que ça se traduise quand la personne est dans un état d'excitation. Moi, je suis plutôt dans cette deuxième partie. Plus je suis énervé, plus je suis tendu, et plus ma voyance, effectivement, peut être particulièrement sensible et déclenchable très facilement. Mmh. Donc en fait, c'est en fonction de chacun. Donc la méthode de travail, il n'y en a pas une seule, il y en a des milliers, puisqu'il y a des milliers de personnes qui sont amenées à percevoir certaines choses qu'on appelle effectivement un phénomène de voyance.
0: Vous voyez, qui veut?
9: Johan, je voulais savoir qu'est-ce qu'il pourrait nous proposer comme exercice comme exercice de base pour commencer à développer ce type de don.
6: Alors très simplement, moi je dirais faites de la relaxation. Faites de la relaxation, il y a différents bouquins de dynamique mentale également, de visualisation des couleurs, qui permettent déjà de travailler son écran mental, mais qui après peuvent aussi vous peut-être vous projeter plus facilement des images de voyance. Mais bon, c'est pas je fais ça pendant 3 jours et après je peux envisager de devenir voyant. C'est un travail de quotidien, puis c'est surtout un état mental. C'est un sacerdoce, c'est aussi une pratique dans le quotidien, dans la vie de tous les jours.
9: Et ça fait combien de temps que tu en pratiques de la voyance?
6: Alors moi je vais avoir 37 ans en juin 2000, je suis installé depuis l'âge de 21 ans et ma voyance a commencé à se déclencher. J'étais encore à l'école, j'ai fait une école d'art en Belgique et j'avais l'âge de 17 ans. Mais c'est arrivé comme un P sur une toile cirée, ça a duré 48 heures, ça s'est arrêté au bout de 48 heures et puis ça a disparu, ça m'a laissé tranquille pendant 6 mois, puis c'est revenu après plus régulièrement jusqu'au jour où j'ai décidé d'aller voir une voyante et elle m'a dit, je lui ai décrit ce que pour moi j'avais l'impression d'être cinglé, hein, d'autant plus que je passais pour un cinglé à ce moment-là, et en fait on m'a dit, non, c'est simplement de la voyance. Faites beaucoup de relaxation parce que vous le vivez très mal, parce que psychologiquement c'est quand même quelque chose qui ébranle l'intérieur, et petit à petit j'ai essayé de le capter, de le diriger et de le gérer au mieux dans le quotidien.
9: Et ça s'est manifesté comment chez toi, en fait, pour les premières fois?
6: Les premières fois, j'ai, toutes les personnes que j'ai pu être amené à rencontrer, j'arrivais à leur décrire tout un tas de situations qu'elles avaient pu vivre la veille, les gens qu'elles avaient rencontrés, les lieux dans lesquels elles avaient été, alors que les personnes, bien évidemment, je les avais pas suivies pendant leur week-end. Mais c'était vraiment suite aussi à une grande, puisque chez moi, ça se traduit comme ça, mais chez d'autres aussi, c'était suite surtout à une très grande fatigue, on va dire, mais une fatigue mentale, pas forcément une fatigue physique.
0: Bon, on va faire intervenir quand même. Il est pas varin, le genre. Hein. C'est vrai, hein. Alors on va essayer de faire le débat et donc vous allez pouvoir. Donc Sandra, quand même, 25 ans de Lyon. Toi, t'as déjà participé à une messe noire.
7: Oui. Alors moi, je voudrais d'abord juste.
0: Oh là là, tu peux pas. T'as pas autre chose comme téléphone, Sandra.
7: Bah, c'est mon filière, donc.
0: Putain, je me demande si là, par contre, ce serait pas plus intéressant de t'avoir sur le portable parce que franchement, t'es à 75 milliards de kilomètres. Hein. C'est vraiment une horreur.
7: Ah bon.
0: On va t'appeler sur le portable tout de suite. Autant l'autre, il faut l'appeler sur le fixe. Autant toi, peut-être qu'il y aurait un avantage à t'avoir sur le portable. Hein.
7: Non, mais le portable, il va s'éteindre en peu de temps.
0: Ah bon.
7: Il n'y a pratiquement plus de batterie.
0: Donc tu peux pas mettre sur la. Bon, bah écoute, alors on va faire vite alors.
7: Voilà.
0: Vas-y alors, parle dans la messe noire, vas-y. Après alors, on accueillera Romain et après il y a Tony, il y a du monde.
7: D'accord. Bah alors, ce qui s'est passé juste avant que je fasse ce qui m'est arrivé en sorte de messe noire en fait.
0: Qu'est-ce qu'une messe noire alors, oui, c'est quoi que t'as vu, oui.
7: Moi ce que j'ai fait moi c'est un patagramme.
0: C'est quoi exactement?
7: C'est en fait c'est les gens qui faisaient ça au camping où j'ai passé mes vacances l'année passée.
0: Mm-hmm.
7: Et en fait ils ont dessiné une croix sur le sol.
0: Mm-hmm.
7: Et en fait il y avait le nord, le sud, l'est et l'ouest.
0: Il y avait quoi?
7: Le nord, le sud, l'est et l'ouest.
0: Ouais.
7: En fait c'était une sorte de, enfin bon, un machin comme ça quoi. Et à chaque porte, à chaque extrémité de chaque branche des étoiles, il y avait une bougie.
0: D'accord. Pourquoi ils faisaient ça? C'était quoi? Pour s'amuser? Ah oui, d'accord.
7: Pour eux, c'était un jeu.
0: Alors, est-ce que déjà, Jean, sans prendre trop la parole, juste en deux mots, est-ce que ça, c'est considéré comme de la messe noire, ce qu'ils font, ou c'est n'importe quoi?
6: Non, il y a de toute façon, malheureusement, des choses qui sont vraies, en dehors du fait que quand c'est fait par des gens qui n'ont pas forcément les compétences requises,
0: oui.
6: Ben, ça peut avoir de très fâcheuses conséquences pour les personnes qui le font.
0: On va en parler justement après, tu nous l'expliqueras. Alors donc, Sandra, donc ils ont fait ça?
7: Ils ont fait ça et moi en fait ils m'ont demandé si je voulais y participer. Moi j'ai dit non. Moi je regarde simplement, je ne veux pas y participer.
0: Le but était quoi d'ailleurs de...
7: Pour eux c'était d'invoquer les mauvais esprits pour voir s'ils pouvaient. En fait il y avait donc les maîtres de cérémonie qui étaient au milieu du centre et qui tournaient devant tout le monde en essayant de faire des incantations à la con.
0: D'accord, mais ils l'avaient déjà fait ça?
7: Je crois oui.
0: Il disait l'avoir déjà fait, d'accord.
7: Il l'avait déjà fait.
0: Qu'est-ce qu'il disait? Il avait des textes, il avait...
7: Non, il a dit j'invoque l'esprit de la porte nord, j'invoque... En fait à chaque fois en fait, il se tournait devant la porte qui était devant lui quoi.
0: D'accord.
7: La personne qui était devant lui enfin, était là devant la porte, tout ça, bon... Et en fait, pour ouvrir et fermer la porte, donc pour ouvrir la porte, il fallait que la bougie s'éteigne quand la porte devait se fermer, donc remercier l'esprit, la bougie devait se fermer toute seule.
0: D'accord.
7: Je ne l'ai pas vu et je peux pas affirmer que ça marche pas. Je ne l'ai pas vu.
0: Oui, surtout si tu fais ça un jour de Mistral, ça aide. le but était quoi de cette messe?
7: Eh ben en fait, c'était simplement pour savoir éventuellement si un esprit d'une porte qui était là pouvait rentrer en lui. Voilà.
0: Pour ensuite être quoi
7: Complètement, enfin je sais pas, envoûté par l'esprit. Enfin, quand lui, c'est lui ce qu'il voit.
0: Mais dans le but de faire du mal aux gens ou d'avoir du pouvoir, devenir le diable?
7: Je n'en sais absolument rien.
0: D'accord.
7: Ça, moi, je sais pas du tout. Je suis arrivé là comme de.
0: Donc t'as pas participé, t'as assisté quoi.
7: J'ai pas participé, j'ai assisté.
0: Et tout ce qui est censé avoir lieu, tu l'as même pas vu?
7: Non. Non, je n'ai
0: Comment
7: pas
0: ça se fait que t'as pas vu ça avec les bougies s'éteindre?
7: Pas vu ça parce qu'au moment où la porte nord devait s'ouvrir, ça s'est arrêté. En fait, il y en avait un qui avait fonctionné, enfin, qui avait fait un petit crucifié à la con.
0: Ah bah voilà, parle devant ton combiné, on t'entend là.
7: On m'entend là.
0: Bah oui.
7: Donc, en fait, il y en avait un qui était devant la porte nord, il s'appelait David, qui avait trouvé des petits branchages et qui avait fait un crucifié, donc il le portait à la main, et au moment où la porte allait s'ouvrir, donc la bougie allait se fermer, il a senti comme si on lui arrachait le crucifix des mains et ça a complètement tout arrêté. Voilà quoi.
0: Bon,
7: c'est ça. Et moi, quand je suis partie.
0: Ça t'a fait peur?
7: Ça m'a fait peur, oui.
0: Et est-ce que tu as cru que c'était vraiment de l'arnaque pure ou vous étiez vraiment dedans?
7: Eh bien, j'avais le doute.
0: T'as des doutes, d'accord.
7: J'ai eu le doute.
0: Alors, Jean, justement, et les autres pourront poser des questions, intervenir à Toussaint, bien sûr. Après, on parlera de la messe blanche qui n'a rien à voir et après, on aura d'autres témoignages. Quand tu disais, par exemple, la messe noire, donc, la messe noire, c'est vraiment le but de quoi? D'invoquer des...
6: Ben, c'est que un appel à des puissances négatives et la blanche, ben, c'est le contraire.
0: Et le but
6: c'est rechercher des puissances
0: positives.
6: Positives.
0: Le but des gens qui en règle générale côtoient souvent ce monde des messes noires, c'est des gens qui sont il y a une raison, il y a des explications à tout ça.
6: Moi, non. Je dirais qu'il y a des gens qui sont méchants. Il y a eu les nazis, il y a ouais. encore des guerres, il y a encore des gens qui cherchent à faire du mal autour d'eux. Et
0: ça, c'est une façon de...
6: À l'opposé, il y a des gens qui, au contraire, essayent plutôt de réduire, justement, le danger, la misère et autres. Donc,
0: d'accord. Donc, la messe noire, c'est illégal. Enfin, c'est quelque chose qu'on n'a pas... C'est quoi, aujourd'hui?
6: Je dirais même la magie en général, qu'elle soit blanche ou qu'elle soit noire, on ne doit pas forcément déplacer des choses qui sont déjà posés comme ça, parce que le fait de changer soit son destin, soit celui de quelqu'un d'autre, aussi bien pour l'améliorer que pour le détruire, automatiquement ça déplace ce qu'on appelle notre karma, qui est un peu notre ruban de vie, et à un moment donné on en paye les pots cassés, donc il faut savoir que c'est extrêmement dangereux.
0: Quand tu disais justement, par rapport à ce que disait Sandra, que ça peut avoir des conséquences dramatiques, qu'est-ce que tu appelles par là des conséquences dramatiques? T'as vécu ou t'as entendu parler de choses... Quand tu dis ça, Jean, tout à l'heure.
6: J'en parlerai pas forcément là, parce que là, on va prendre le petit déjeuner demain matin. Mais oui, j'ai vécu des choses dans le cadre de consultations, malheureusement. Il faut savoir qu'il y a, par exemple, beaucoup de gens qui viennent se recharger chez les voyants, donc qui nous pompent notre énergie. Et une fois, très jeune dans le métier d'ailleurs, parce qu'on n'a pas forcément compris certaines choses, eh bien je me suis retrouvé dans une situation très périlleuse. Donc heureusement, j'ai une marraine dans la voyance qui est venue un petit peu me sortir de cette situation.
0: C'était quoi?
6: C'est ce qu'on appelle dans notre jargon un coup de vampirisme, c'est-à-dire qu'on vient vraiment t'absorber ton énergie, et donc il y a des phénomènes
0: à distance, c'est-à-dire que le mec ne
6: vient non, à chaque fois qu'il vient, c'est-à-dire que la personne est là. Et je donnerai simplement cette anecdote, cette amie voyante qui est venue bien évidemment me nettoyer un petit peu, aussi bien moi que ma maison à ce moment-là.
0: Ouais, le mec était parti et tu l'as appelé en...
6: Voilà, elle est venue vraiment à la rescousse en me disant...
0: Tu t'es senti mal?
6: Ah ben, particulièrement mal. Et elle m'a dit, on va faire un test, tu vas prendre ton chat, tu vas le mettre sur la chaise sur laquelle la personne s'est assise.
8: Et le chat, il est resté sur la chaise.
6: Attends. Et le chat d'abord a eu le poil complètement hérissé, et bien évidemment, il est resté sur la chaise, puisque les chats sont les meilleurs aimants des énergies négatives pour l'homme.
0: Et alors,
6: il a fait buvard, et puis il a pris tout le négatif, bien évidemment, pour employer.
0: C'est pour ça que cet homme-là en question, enfin cette personne-là, était donc après pour...
6: Elle était venue simplement peut-être pour se recharger, au même titre que toi, quand t'as soif ou tu as faim, tu t'arrêtes dans un resto pour bouffer.
0: Pour ton portable, quoi, il n'y a plus de batterie.
6: Voilà, c'est ça. Ouais. C'est exactement la même chose.
0: Et les messes noires, donc, quand on entend parler des messes noires et des sacrifices, tout ça, humains ou des animaux, c'est pareil, c'est dans le cadre d'une messe noire également, ou pas?
6: Oui, de toute façon, c'est toujours fait dans un rituel magique, qu'il soit blanc ou qu'il soit noir. Mais bon, moi je dis attention, danger, je mets toujours beaucoup de gens en garde. Bon, déjà d'une part parce qu'il y a beaucoup de charlatans qui malheureusement abusent de la crédibilité des gens, et puis en même temps c'est se mettre dans une très mauvaise position par rapport à ce qui nous entoure, aux éléments, à la nature, parce qu'on va déranger quelque chose, une règle qui est établie. Bien évidemment, c'est pas facile et agréable de souffrir tous les jours dans sa vie. On aimerait un moment un petit peu se poser et se dire, tiens, j'ai droit à un petit peu au bonheur, donc je peux faire appel à des puissances extérieures pour aider mon quotidien, en dehors du fait que tôt ou tard on va devoir le payer d'une manière ou d'une
0: autre. Mais a-t-on la certitude qu'il y a bel et bien des puissances extérieures? Parce que donc toi tu nous parles comme si ce monde-là existait, qu'il était réel, et que voilà, toi t'en parles comme
6: oui, parce que toi
0: t'es,
6: moi,
0: dedans, t'es convaincu, mais
6: oui, parce que bon, pour moi c'est au même titre qu'on a l'eau, le feu et l'air et la terre.
0: Ça se voit, ça se touche.
6: Ce sont pas simplement des éléments inertes, ce sont des éléments qui sont tout à fait vivants et avec lesquels on peut faire beaucoup de choses. Et bon, si on fait appel parfois à eux avec certaines règles ou certains processus, on peut s'exposer vraiment à de réels dangers. Mais on le retrouve d'ailleurs dans beaucoup de pratiques, hein, qu'elles soient religieuses ou complètement extérieures à toute religion ou à toute phénomène, entre autres, de
0: d'accord. Enfin, si vous voulez nous appeler, bien sûr, au 0803-08-5000 pour réagir à tout ça. Romain est avec nous, donc, de Nancy, 21 ans. Bonsoir, Romain.
10: Oui, bonsoir.
0: Et après, Johan, tu nous parles de la magie blanche, d'accord?
10: Ouais. Hein,
0: c'est pour faire un peu la différence, pour se passer entre la magie noire et la magie blanche. Romain, on t'écoute, je sais pas de quoi tu veux parler.
10: Bah, moi, je voulais parler du phénomène de voyance et je voulais dire, en fait, que je suis d'accord avec Jean et je voulais dire que la concentration, c'est vraiment très, très important. Pour la voyance, c'est que la voyance, en fait, c'est comme un sixième sens. Chacun est potentiellement donc capable de percevoir des sensations, des phénomènes, de voir dans le futur. Mais disons que qu'en fait, ça dépend de la perméabilité en fait de chacun par rapport à ça. Quoi, je veux dire. Tout le monde n'est pas capable d'atteindre une concentration telle, justement, qui permette d'avoir des sensations, de divination, qui permet de savoir ce qui se passe dans le futur.
0: Et toi, personnellement, Romain, tu es capable de pouvoir faire tout ça?
10: Ça m'arrive des fois, oui. Ça m'arrive, disons, de temps en temps.
0: Quand tu le veux, quoi, quand tu décides.
10: Quand je décide, quand je suis bien concentré. Le problème, c'est que...
0: Donc, tu peux savoir ton futur?
10: Ça m'arrive d'avoir des visions, oui.
0: Mais quel genre de vision, c'est quoi, sur ta vie professionnelle, amoureuse?
10: C'est des rêves prémonitoires et donc il
0: m'arrive... Alors qu'est-ce qu'un rêve prémonitoire justement? Alors là c'est pareil, alors ça on en entend parler tout le temps, c'est quoi? Et après Jean nous dira si ce que tu nous dis est exact, vas-y.
10: Ce qu'est un rêve prémonitoire, donc c'est une situation, donc on rêve, on s'imagine, donc le rêve c'est quelque chose... qui vient du subconscient, de l'inconscient. On rêve une situation qui se produira dans le futur, une semaine, un mois, un an après.
0: Mais c'est vraiment la situation pure ou c'est justement le fait de, je sais pas, je donne un truc
10: ça
0: bidon.
10: Peut être symbolique, mais ça peut être aussi souvent
0: le vrai futur.
10: Le vrai futur, oui.
0: D'accord.
10: Ouais, ouais.
0: D'accord. Moi, souvent, personnellement, ça m'arrive de rêver, de bien souvent me souvenir du rêve, d'un des rêves, parce que bon, on dit que le rêve dont on se souvient, c'est le dernier qui aurait, je sais plus, c'est 6 ou 7 rêves qu'on ferait dans la nuit, qui dureraient entre 2 et 10 minutes, en réalité, qui sont tous serrés les uns aux autres, on a l'impression qu'on a rêvé que d'une seule chose pendant toute la nuit, mais c'est le dernier dont on se souvient, mais on en ferait plusieurs dans la nuit.
10: Oui,
0: et moi,
10: ça.
0: Personnellement, quand je me souviens d'un rêve, des fois on s'en souvient, des fois on s'en souvient pas, j'ai pas souvenir de d'avoir après vécu un rêve.
10: Ouais.
0: Ça m'arrive souvent des trucs à la con. Hein, je pense que pour les autres qui nous écoutent là, qui êtes à l'antenne, ça vous est déjà arrivé. Mais des trucs à la con. Moi, j'ai un truc qui m'a le plus choqué quand j'étais jeune. J'ai rêvé un jour que j'avais vraiment une montre de folie. Mais au point que quand tu te rêves, tu te lèves, elle existe. Et tu regardes tout de suite, tu vois, tellement que c'est réel, quoi. Ça, d'accord. Mais d'avoir rêvé quelque chose qui ensuite me suis tombé sur le coin de la gueule, jamais.
10: Est-ce que c'était déjà arrivé de Max de faire...
0: Mais on dit que les rêves prémonitoires, il faut se lever. Et pas que quand on rêve, il faut se réveiller, il faut le noter, se rendormir.
10: Ça arrive souvent, mais souvent on n'y fait pas attention, je pense.
0: Non, on arrive souvent. On dit que pour que ça soit prémonitoire, il faut l'avoir écrit. Il faut qu'il y ait une preuve écrite.
10: Ouais.
0: Est-ce qu'il faut se contenter d'en souvenir?
6: Oui, mais bon...
10: On peut pas toujours s'en souvenir, ça le problème.
0: Oui, d'accord.
6: Oui, puis c'est simplement une histoire de conscience. En tous les cas... D'honnêteté déjà vis-à-vis de soi-même.
0: De dire que quand on a un rêve et pour s'en souvenir, il faut le noter pour qu'après on puisse l'analyser et voir ce qu'il représente réellement dans la vie. C'est-à-dire que si on a rencontré une fille, ça veut pas dire qu'on va rencontrer une nana, mais que c'est des fois... nanana.
10: Oui, donc c'est assez difficile de...
0: Ouais. Ouais, même titre que dans les cartes, quand tu dis que tu en tires sur le tarot la carte de la mort, c'est pas la mort, ça peut être...
6: C'est pas la mort physique, non.
0: Non, mais voilà, ça peut être positif.
6: Ah oui.
0: Donc voilà. Donc toi, Romain, personnellement, donc tu touches à la voyance, tu la pratiques.
10: Il y a beaucoup de domaines dans l'ésotérisme, à l'astrologie, à la numérologie. Et ce que je voudrais dire, en fait, ce qui m'a le plus attiré, le plus frappé dans la justesse des prévisions, c'est la numérologie.
0: Alors, la numérologie, c'est quoi?
10: La numérologie, c'est la science des nombres qui permet de définir la personnalité d'une personne et les grandes lignes de son avenir.
0: Par des chiffres,
10: par sa date de naissance.
0: D'accord.
10: Et par rapport à l'année en cours, donc...
0: Alors, comment ça se calcule? En donnant une date de naissance à quelqu'un, vous faites des calculs de quelle manière?
10: Alors, bon, ça, je pense que Jean pourra l'expliquer aussi, hein, s'il demande la date de naissance aux auditeurs, c'est en fait pour leur faire leur thème numérologique.
6: Oui. Hein. Bah alors, très rapidement, parce que je ne suis absolument pas...
0: C'est pas pour faire le calcul pur, mais qu'est-ce qui fait que d'une date de naissance de Bertrand, de Johan ou de je ne sais qui, franchement, là, sincèrement, que ces chiffres-là, additionnés en faisant des calculs, ça correspond à ce qu'on est, ça. Moi, ça me fait halluciner, quoi.
10: Les numéros vont, alors, il y a des numéros qui vont de, ça va, il y en a 9, hein, ça va 1, 2, de 1, 2, 3 jusqu'à 9. Le 0, il a pas tellement d'importance, hein, on se considère comme un nombre flou. Et donc il y a des nombres de personnalités, le 1 par exemple, donc ça je pourrais donner pour chaque nombre à peu près sa valeur. Donc le 1 c'est l'esprit de dirigisme, le leader, quelqu'un de décidé, de déterminé.
0: Alors moi le fait que j'en ai deux, alors dans ma date de naissance c'est énorme.
10: En disant alors pour non. La date de naissance, on va prendre quelqu'un qui, je sais pas, une date au hasard.
0: Bah prenons la mienne, ouais. Mais vous êtes là les autres, hein, vous pouvez réagir, je sais que Sandra, Bertrand et Johan, vous pouvez intervenir quand vous le souhaitez. Alors bon, ma date de naissance, 21-10-69, alors.
10: 21-10-69, il faut tout additionner.
0: D'accord, donc...
10: 21-10-69, donc... 21-10-69...
0: Vas-y Jean, hein, tu peux, hein.
6: Ça fait 2. Ça fait un chemin de vie en 2.
10: Voilà, mon chemin.
0: Pourquoi de vie alors, en 2. Pourquoi alors, avec une année... Faut expliquer, comment t'en es arrivé à dire ça, pourquoi?
10: Donc un chemin de vie en 2, donc quelqu'un qui...
0: Non, vous ne répondez pas aux questions les enfants là. Comment vous en êtes arrivé à dire vie en 2, c'est quoi?
6: Tu fais simplement 2 plus 1 plus 1 plus 0 plus 1 plus 9 plus 6 plus 9 égale...
0: Temps, le chiffre.
6: Et tu réduis toujours avec un seul chiffre. Donc c'est très simple, c'est une addition en fait. Dès qu'on sait compter, dès qu'on sait faire une addition,
0: après on
6: peut
0: tout.
6: Déjà commencer à faire de la numérologie.
0: Bah non, mais alors attends, donc 21 octobre 69, donc 21, donc on prend, ça fait 3, plus 10, donc ça fait 4,
10: voilà.
0: Et 69, donc après ça fait 10, ça fait 19. Bah si. Non.
6: 2, 3, 4,
0: non,
6: 5,
0: pas
6: 5, 5, 5, 21, 14, 14...
0: Non, pourquoi 14?
11: 29, 29.
0: Oh là là, attendez, je ne comprends pas là, attendez. Ça fait 29. Vous comprenez ça, Bertrand et tout ça, ou qu'on a fait 29, 2, 11?
6: Ça fait 29, ça fait 11.
10: Voilà. Ouais.
6: Faut toujours réduire de toute façon, toujours réduire.
0: En fait, quand bah non, 29, mais non, ce que je disais, moi je disais 21 octobre 69, donc je dis 2 plus 1, 3, plus 1,
12: 1969.
0: Quoi?
6: 1969. T'es pas né en 69, t'es né en...
0: Ah oui, d'accord, moi je faisais 69, ah oui, d'accord. Alors, donc c'est pour ça que moi j'arrivais au chiffre, d'accord, ok. 1969, moi c'est vrai, quand je dis 21-10-69, c'est vrai que j'ai l'habitude, on compte que les deux derniers de la date.
12: Ah, non.
0: Ah, je pensais que, d'accord, donc faut arriver, d'accord. Donc ça change tout. Donc on arrive à un chiffre qui est de
12: 29.
0: 29.
10: Ouais, donc 11.
0: Donc 11.
10: 2 plus 9, 11, oui. Donc on réduit pas parce que le 11 c'est un chiffre.
0: Allez, après on prend le chiffre, on le divise par 2, et après le chiffre qu'on a, on
6: additionne. 1 plus 1 égale 2.
12: 29,
0: c'est en fait 9. 9 et 2, ça fait 11.
12: Ah, 11, c'est 1 plus 1.
0: 1 et 1, 2. Ah, d'accord, ok.
10: Mais là on ne réduit pas, on garde le 11.
0: Donc ça fait 11.
10: Voilà. Donc ce que peut dire sur le 11, donc le 11, c'est. Il est entre le 1 et le 2. Donc le 1, c'est le leader. Celui qui dirige, qui donne les ordres, qui est déterminé. Et le 2, c'est le collaborateur qui peut tomber dans un état de dépendance, mais qui en tout cas a besoin d'amis dans la vie pour progresser. Et il est toujours... en fait, sa réussite dépend des personnes qu'il rencontrera au cours de sa vie.
0: Fou, ce qui est normal, oui, rien d'extraordinaire là-dedans, c'est même pas besoin d'être voyant pour devenir ça, je sais pas, j'arrive pas, je me permets, hein, mais il y a quand même souvent des choses que j'entends, mais qui me paraissent d'une logique implacable, et qui en fin de compte n'est pas véritablement de la voyance. Je me permets,
6: parce que là,
0: j'ai l'impression
6: du symbole de chaque
10: c'est
6: chiffre,
10: du symbole, ouais.
6: c'est du symbolisme. Donc là, moi, je suis tout à fait d'accord avec Romain, c'est pas simplement de dire, ah bah oui, c'est logique. Parce que effectivement, toi, ça te paraît logique,
10: ça
6: mais
10: paraît
6: à quelqu'un,
10: logique,
6: d'autre,
10: voilà,
6: à quelqu'un d'autre, ça ne paraîtra pas du tout logique. Et par exemple, quelqu'un qui peut être éventuellement avec je vais parler dans notre langage ou dans le langage d'un numérologue, mais avec un chemin de vie neuf, il est certain que sur un plan affectif, c'est quelqu'un qui sera pas forcément tout à fait bien heureuse pendant toute sa vie, parce que la difficulté justement du chemin de vie neuf, c'est de pouvoir trouver véritablement son épaule, et parfois ça requiert quand même de beaucoup d'expérience avant de pouvoir trouver le bon numéro.
0: Donc ce qui veut donc dire
6: c'est,
0: que...
6: C'est pas forcément logique au sens propre du terme, puisque chaque chiffre naissance a toute une histoire. En
0: donc
6: fait,
0: à cause de la naissance qu'on a, plus ou moins à un moment donné où on est, on tombe dans une période qui peut être positive ou pas vraiment négative, mais disons plus compliquée.
6: Voilà. Oui. Et puis avec des cycles qui se répètent, des cycles de naissance et qui se répètent régulièrement. Et on a toujours des événements malheureusement qui arrivent sous une forme cyclique.
0: Qu'est-ce que vous en pensez, Bertrand, Johan, Sandra?
9: D'après ce qu'ils disent, ça voudrait dire que déjà notre naissance, on a notre destin qui est déjà tracé jusqu'à notre mort quasiment.
10: Non, c'est pas du tout le but de la numérologie. Donc la numérologie, elle laisse un libre arbitre en fait à la personne. Mais sauf donc il y a les gens auront des destins plus ou moins faciles que d'autres, des difficultés différentes quoi.
0: Oui, sachant que c'est pas non plus une science exacte et que elle est invérifiable et que on pense, mais il y a des erreurs. Il y a des gens qui peuvent avoir la même date de naissance que moi et qui n'ont pas du tout le même parcours.
6: On va prendre le cas des jumeaux.
0: Ouais,
6: j'ai des jumeaux en consultation. Ils sont nés pourtant du même œuf, de la même mère, du même père.
0: Donc
6: ils sont sortis quasiment en même temps, à quelques minutes d'intervalle. Et ils ont deux destins qui sont radicalement différents.
0: Donc en fait, ça dépend des
10: choix qu'on va faire au cours de la vie, quoi.
6: Mais de toute façon, il y a quand même une règle, pour reprendre ce que disait, je crois, Bertrand, ou Johan.
0: Johan
6: qui est réintervenu. Moi, j'aurais tendance à dire, il y a quand même, dès qu'on est, on a tout un fil conducteur qui est déjà quand même bien établi, même si effectivement, nos actes, nos pensées, nos paroles, parfois peuvent justement transformer son destin, et on garde bien évidemment tout à fait son libre arbitre par rapport à son propre destin.
0: Eh ben justement, Johan, puisqu'on parlait de toi, tu veux parler des messes blanches, ensuite on va accueillir Tony, 22 ans de Paris, qui n'y croit pas du tout à tout ça. Johan.
11: Oui, bonsoir Matt, bonsoir tout le monde.
0: Salut Tony, et Johan, on t'écoute.
9: Bon, je pratiquais de la magie blanche, vraiment la légère, ce qu'on appelle de radionique en fait.
0: Alors, c'est quoi la radionique?
9: C'est de l'émission. On influence légèrement des personnes sur leur comportement inconscient.
0: Des gens qui sont présents lors de cette messe ou
9: C'est pas du tout une messe, on fait ça à distance. Enfin, je pratique ça.
0: Pourquoi ça s'appelle c'est la magie blanche, excuse-moi, je confonds avec les messes bleues noires. La magie blanche, ouais.
9: Je pratique ça à distance avec en général des photos ou des objets que des personnes m'ont transmises.
0: Alors c'est un petit peu comme quand on prend soi-disant une petite statuette là, puis qu'on enfonce des clous dedans.
9: Voilà, c'est à peu près ça.
0: C'est le même principe.
9: C'est ça, d'un côté bénéfique, quoi.
0: Alors avant que tu nous expliques réellement ce que c'est et qu'on vérifie, quel était le but de ça, de l'amusement?
9: Non, pas du tout. Je suis très intéressé par ce genre de choses.
0: T'as besoin de voir et de vérifier si c'était vrai?
9: D'une certaine manière, oui, mais j'aimerais continuer, persévérer et avoir de meilleures connaissances pour m'améliorer, quoi.
0: D'accord. Alors, donc t'étais en possession de certains objets ou...
9: Disons que j'ai commencé, j'avais 12 ans, avec un pendu, tout simplement.
0: Ouais.
9: J'ai eu un professeur qui m'a appris à m'en servir jusqu'à il y a 2-3 mois.
0: D'accord.
9: Il m'a conseillé quelques ouvrages que j'ai lus, qui m'ont appris beaucoup de choses, et qui m'ont permis d'acquérir des connaissances, des capacités que j'ai développées grâce à ces livres, et j'en suis arrivé à là. Dès que maintenant, j'arrive donc à faire de la radionique, j'arrive à faire de la radiesthésie, du magnétisme et de la géobiologie.
0: D'accord.
9: C'est pas mal, ça me plaît drôlement. Et si j'ai un moyen de faire, j'aimerais bien faire mon métier.
0: D'accord. Donc quand on dit qu'on peut, Jean a l'air, oui Jean, vas-y, oui. Non mais vas-y,
6: tu peux te rendre compte.
0: Attends, t'es pas là pour.
6: C'est pas dans les livres aussi, hein. Le côté livresque, c'est vrai que maintenant on met tout dans des rayons de librairie, que ce soit la FNAC ou ailleurs. Mais faut savoir que parfois on s'expose à des dangers. Alors, tu as quel âge, Johan?
9: Moi, j'ai 18 ans.
6: 18 ans.
9: C'est-à-dire que je suis au courant des. Donc je connais un peu ce que je fais, les forces que j'engage, et j'ai des protections sur moi lorsque je pratique ce genre de choses.
6: Oui,
9: d'ailleurs, je porte tout le temps sur moi une bague spéciale.
6: Oui, non mais bon, ça c'est pas une histoire de porter la bague de la protection, mais je trouve que ce que je veux faire comprendre, c'est pas d'ailleurs un jugement de ma part quand je dis ça, mais pourquoi intervenir par rapport au destin? Est-ce que tu, à la limite, moi je pose dans ces cas-là toujours la même question, pourquoi ne pas arrêter toutes les grandes maladies qui sont les fléaux de notre siècle? Pourquoi ne pas arrêter les guerres?
0: Ouais, exact.
6: Si on avait véritablement un pouvoir, hein, Hein, pourtant, moi, je dirais que j'en ai fait mon métier, moi, de la voyance. Et comme je dis régulièrement à chaque fois qu'on m'en parle en consultation, si j'avais la possibilité d'interférer dans le destin, bon, je commencerais déjà par le mien, hein, j'aurais moins de misère et moins de malheur. Et puis après, ben, j'éviterais les guerres, les maladies, les choses dramatiques que l'on rencontre dans notre vie de tous les jours. Donc, c'est là où je dis attention, parce que c'est très dangereux que soit toujours, même si tu me dis, Johan, je le fais dans un esprit positif, ça je suis tout à fait d'accord avec toi, mais je dis attention parce que c'est quelque chose qui dérange des règles qui sont établies et qui peuvent véritablement nous mettre dans une position dangereuse.
9: Hein. Oui, d'ailleurs, j'ai connu des personnes qui faisaient de la radionique comme ça, mais le problème c'est qu'elles restaient tout le temps en contact avec des choses qui étaient maléfiques, on va dire, et elles en sont mortes d'ailleurs.
6: Oui, parce que bon, bah, de toute façon, on capte, hein, on capte toujours, on va dire, des vibrations positives ou négatives, mais qui malheureusement finissent par nous atteindre sur un plan physique.
11: Tu la vends combien ta bague?
9: Ma bague, j'avais en balle personnelle.
13: Mais c'est une bague de quoi ça, Johan?
9: C'est une bague, ce qu'on appelle une bague atlante.
13: Ouais.
9: Ah oui. C'est, disons que.
13: Ah, c'est ce qu'a Jean également au doigt.
11: Ah, bah, c'est un petit rayon gamma.
13: Mais ça sert à quoi ça? C'est quoi? Fais voir la bague. C'est quoi? C'est une bague qu'on.
9: Oui. C'est une bague où il y a...
13: Attends, mais c'est une bague qu'on achète dans le commerce ou c'est une bague qui nous...
9: On achète ça en général dans les librairies ésotériques.
13: Donc tout le monde peut être en possession de cette bague-là et ça me donne un pouvoir, ça donne quoi?
11: C'est fabriqué par des druides.
9: Il y a des conditions à respecter.
13: Non mais ouais.
9: C'est-à-dire que pour une bague, elle spécifique en général à un certain type de personne. Donc il faut choisir son diamètre. Il faut choisir...
13: Comme une bague de fiançailles ou de mariage, quoi.
9: Oui, il faut choisir aussi le métal.
13: Ouais.
9: Qui convient à nous, à nos vibrations, à nos ondes personnelles.
13: Ouais.
9: Et ça, on détermine avec des médiums, ou des voyants, ou des radiesthésistes.
13: D'accord, mais moi si demain je vais aller dans le commerce en acheter une, je peux en acheter une.
11: Oui, t'es pas voyant.
13: Non mais je veux dire, oui. Non, mais personne peut me l'interdire, ils vont pas me dire, bah non, d'abord faut que vous veniez avec votre médium pour savoir, non, effectivement.
9: Mais attends, ouais, c'est pas sûr qu'elle soit profitable.
13: Ah oui, d'accord, oui, mais alors donc il y a que toi qui le sais, donc après on sait pas, d'accord, ok. Mais on n'a aucune preuve de dire que véritablement t'as un don, que tu fais quelque chose ou tout ça, ou que soi-disant... Parce que c'est toujours facile de dire, donc j'ai la bague, donc grâce à cette bague, je m'auto-censure pour justement pas faire de mal, je ne fais que du bien autour de moi. Tu vois, c'est un peu...
9: Pour me protéger de ce que je pourrais recevoir de mauvais. Ça me crée une sorte de bouclier, si tu veux.
6: Alors, pourtant...
13: Moi, je reste vraiment très sceptique à ça, ça me fait plus rajouter,
6: pourtant j'en porte une. Hein,
13: beaucoup de mal à y croire.
6: Mais la meilleure des protections, c'est nous-mêmes, c'est simplement notre rayonnement, parfois, nos pensées, et à la limite, on peut être
13: bien dans le micro.
6: Ainsi particulièrement bien protégé par rapport à justement toute agression extérieure de vibrations négatives. Donc, c'est pas le fait de porter des guirlandes d'amulettes, de talismans et autres, qui va faire qu'on va être dans une coquille ou une cage en plomb ou une cage de Faraday, ouais, par rapport à toutes les... Et bon, je dis ça, mais j'en porte une au doigt, mais je dirais que c'est aussi par rapport à un bijou.
13: Ouais, c'est parti de...
6: Un bijou, ça, on sait très bien que ça se charge de nos vibrations, donc que ce soit simplement cette bague atlante, ou que ce soit une petite cuillère sur laquelle on décide que ce sera notre protection à nous, ça peut se faire à partir de n'importe quoi.
13: Tony.
11: Oui.
13: Alors toi, tu crois pas du tout?
11: Non, moi j'ai appelé pour dénoncer un peu les dangers de la voyance, très sérieusement, parce que j'ai eu un copain qui a eu des problèmes et qui voulait aller voir un voyant. Mais en fait, moi je mets carrément tout le monde dans le même sac.
13: Pourquoi ton copain voulait aller voir un voyant?
11: Il avait des problèmes avec sa copine, donc elle pensait qu'elle lui avait jeté un sort, des conneries habituelles, quoi.
13: Ouais. Et donc il est allé le voir.
11: Ouais, il est allé la voir. Et en fait, on l'a raisonné pour pas qu'il aille le voir, quoi.
13: Pourquoi?
11: Sinon, il aurait casqué. Et puis c'est toujours la même chose, quoi. Avec les voyants, c'est des. Je suis désolé, faut pas mettre tout le monde dans le même sac non plus. T'as des charlatans et t'as des personnes bien d'un côté.
14: Enseignement.
15: Alors Carole, on fait le serment devant les auditeurs. Toutes les nuits. Tu m'entends?
14: Oui, je t'entends.
15: Toutes les nuits. Je vais t'appeler et tu m'insulteras.
14: Non mais tu crois tout de même pas que je vais pas m'entendre parler avec un connard?
15: Toutes les nuits.
14: Non mais va te faire mettre.
15: Et toutes les nuits je vais t'appeler.
14: Si tu veux, tu m'appelles demain, je serai là, il n'y a pas de problème.
15: Mais je vais t'appeler.
14: C'est pas moi qui vais t'appeler.
15: Je vais t'appeler en janvier, je t'appellerai pendant toutes les nuits de février, toutes les nuits de mars, d'avril, ah oui, de mai, de juin.
16: Ah, vas-y, ça me fait jouir, je suis en train de mouiller ma petite culotte.
15: Eh ben écoute, il va falloir que tu tiennes la cadence, parce que ça va être difficile, Carole.
16: Pas de problème, je serai là.
15: D'accord.
16: Ok. D'accord. Ouais, ouais.
15: Allez, on prend le pari.
16: Ouais, pas de problème, je serai là, je te dis.
15: Il va falloir tenir le coup, parce que c'est pas toujours à 1h30 du matin que je t'appellerai. Ça peut être en fin d'émission, vers 3h ou 3h30.
16: C'est pas grave, je serai là.
15: Tu seras là ?
16: Oui.
15: Eh ben, on verra.
16: Ouais, pas de problème.
15: D'accord. Et tu demandes à tes parents qu'ils trouvent une petite éducation ?
16: Non, mais je suis pas chez mes parents.
15: Hein ? Non, mais c'est pas parce que t'es plus chez tes parents que tes parents ne peuvent pas te reprendre en main pour t'apprendre l'éducation. L'un n'empêche pas l'autre. Moi, je le sais que j'ai une mauvaise éducation, mais toi, tu le sais pas. Maintenant, il serait peut-être temps que tu le saches.
16: Pour qu'ils me reprennent en main, faudrait peut-être que t'arrêtes de te branler.
15: Oh, arrête de faire la gamine de 15 ans, soit t'as 19 ans, c'est ça ?
16: Ouais, c'est ça.
15: Bah, prouve-le alors que tu es 19 ans, au moins, que de parler comme une gamine là qui est désespérée, qui n'arrive pas à remplacer une alors qu'il ne fait qu'insulter.
16: On peut pas parler de certaines choses avec des connards comme toi.
15: Mais pourquoi t'appelles le connard ? C'est que t'es une connasse alors ?
16: Bah oui, pour qu'on se comprend.
15: Bah oui, pour qu'un connard. Moi, je le sais que je suis un connard, mais ce qui est intéressant, ce que je comprends pas, c'est que toi, qui en es probablement une, ça j'en suis persuadé.
16: Bah, les filles sont là.
15: Tu m'écoutes et tu m'appelles pour parler d'un truc. Je sais pas.
16: Je téléphonais pour avoir un sodomie, croyant que c'était bien placé.
15: Et l'autre, elle a 19
16: ans. Je me suis planté, t'es qu'un con, c'est tout.
15: L'autre, elle a 19 ans.
16: Tu peux te pignoler dans ton lavabo, tu sais faire quoi?
15: L'autre, elle a 19 ans, elle se fait souffler les réponses par son chum, j'y crois pas, l'abruti. D'accord, ok. Tu sais, qu'est-ce qu'il va répondre là? Vas-y, donne la réponse de ton copain.
16: Tu veux que je te le passe?
15: Non, surtout pas, parce que s'il est aussi intelligent que toi, ça va.
16: C'est sûr, il risque de te fermer ta grande gueule, ça serait dommage quand même.
15: Oui, Carole. Bon, on y va la pucelle. Aïe, aïe, aïe, Carole.
16: Oui. Je t'écoute.
15: Je te rappellerai.
16: D'accord.
15: D'accord.
16: Allez, au revoir, monoboule.
15: Quoi? Oh là là là là là là là là là. Elle, je me la mets de côté. Et on va s'amuser avec tes enfants. Pâturage, du pâturage, c'est promis juré. Chris, 19 ans, t'appelles de Verne. C'est beaucoup Max parce que t'es hyper désagréable avec les auditeurs en ce moment. Je l'ai pas été, je l'ai été une fois, Xavier, avec cette fille-là parce qu'elle méritait pas mieux que d'être désagréable parce qu'elle est con comme un balai, Xavier, tu le sais bien, reconnais-le quand même. Oui, Chris.
17: Je t'écoutais.
15: Oui, non, mais je répondais à Xavier qui... Xavier est l'un de ceux qui dépense le plus d'argent sur Minitel et qui dit le plus de choses qui sont pas intéressantes.
17: Ah ben...
15: Aïe, aïe, aïe, je te jure, il y en a qui ont de l'argent à perdre. Enfin, Chris.
17: Donc voilà, donc ça sera appelé un garagiste.
15: Oui.
17: C'est-à-dire que donc, je suis de Paris, je me suis planté en bagnole.
15: Ouais.
18: وليقناه بضرورة تشكيل الحكومة الجديدة.
15: Ouais. Je vais faire la vaisselle cassée. Si ça décroche.
19: Oui, allô?
20: Allô, oui, bonjour.
19: Oui, bonjour.
20: J'appelle parce que j'ai un énorme problème.
19: Ouais.
20: J'ai subi un envoûtement parce que, bon, avec des copains, c'est musée, quoi, et on faisait des...
19: Parlez normalement, je vous entends pas.
20: On faisait des expériences de spiritisme, j'étais chez moi, et j'ai vu une apparition, et ça fait 24 ans, il est là, quoi, il faut m'aider, j'ai vraiment peur, il prend possession de mon corps, et... Fais faire des choses, faut vous m'aider.
19: Vous habitez où?
20: J'habite à Savigny.
19: Il faut essayer ce scénario.
21: Waouh, waouh! Waouh!
19: Ouais, ouais, c'est bien, hein? C'est bien, je suis en train de vous enregistrer, hein?
21: Waouh, waouh!
19: Je suis en train de vous enregistrer, c'est très beau.
20: Écoutez,
22: Ça dépend du mec.
15: Alors attends, Céline, tu dis?
22: Ça dépend du mec.
15: Non, attends, Céline, tu dis?
22: Je dis, ça dépend du mec.
15: Ça dépend du mec. Dave?
23: Je dis pareil, ça dépend du mec.
15: Ça dépend du mec, et Fabien?
23: Et moi aussi, je dis pareil.
15: Ouais, mais Fabien n'en savait pas plus, lui. Fabien, tu savais pas, toi.
24: Quel pourcentage de filles pour un mec?
25: Ça dépend du mec, ça.
15: Ça dépend des mecs, pas du mec. Ah.
26: Je parle ou tu parles?
15: Vas-y, parle.
26: Oui. Allô?
27: Allô?
26: Allô, oui.
27: Oui.
26: Oui, bonsoir. J'appelle pour... comment dire...
15: Est-ce que Carole est là?
27: Pardon?
15: Est-ce que Carole est là?
27: Non.
15: Elle est pas là?
27: Non.
26: Mais c'est Carole.
15: Elle est sortie?
27: Non.
1: Ben, c'est toi, Carole. Tu vas bien? Alors, bon, voilà, c'est pour me faire insulter, quoi. J'avais envie de me... Comment dire? De m'amuser un peu. Tu pourrais, vas-y, faire mode connard, là. J'en reviens t'entendre. Connard, gros PD, enculé, comme tu veux. Je t'écoute. Allô, Carole?
2: Alors, tu vois, c'est pas drôle, Carole, hein.
1: Ben, c'est parti pour aller comme ça jusqu'au 30 juin, comme t'as promis hier, hein.
2: C'est pas drôle, mais c'est ça, Carole. Carole! Oh non, elle va pas faire la coincée. Oh là là, vous avez vu comment elle était hier, vous avez vu comment elle est aujourd'hui?
1: Monsieur, nous coincer du cul.
2: C'est ses copains qui nous ont donné son numéro de téléphone et qui voulaient absolument. Vous avez vu? Un petit peu, ne tu vois comment elle est?
1: Ben rappelle-la, je sais pas.
3: À mon avis, elle était surprise qu'on l'appelle chez elle.
2: Bah, je crois qu'elle s'attendait pas à ce qu'on ait son numéro de téléphone, ouais.
4: Ouais, amateur. Hein.
2: Amateur, ouais.
4: Film amateur,
2: ouais.
4: Et j'en ai marre, on dit, je raccroche d'ailleurs aujourd'hui. Terminé. Et c'est pour ça que je t'appelle d'ailleurs.
2: Ouais, ras-le-cul.
4: Ouais, non, ouais, ras-le-bol quoi. Bah, si tu veux, à la fin, tu vois, j'ai fait ça pendant. J'ai commencé à 19, presque 20 ans.
2: Pourquoi t'as fait ça? Pour la thune ou pour t'amuser au début?
4: Bah, au début, c'était pour m'amuser. J'ai gagné un petit peu de sous avec, mais bon, pas grand-chose quoi. Mais maintenant, j'en ai ma claque quoi.
2: T'en as ta claque?
4: Parce que j'ai des problèmes pour arriver à avoir une érection correcte quoi.
2: Alors comment ça se passe? Alors justement, raconte-nous un petit peu parce que ça est quand même un monde un peu...
4: Si tu veux,

0: Bah, tu veux, physiquement ça va, mais alors quelquefois t'as une odeur.
1: Mmh.
0: Ah non, non, sérieux, non.
1: Non, sérieux, tu déconnes pas... là, t'exagères.
0: Ah non, y en a, je te jure qu'il y en a qui sont vraiment pas propres, quoi. Mais,
1: Et qui puent de la foufouille ou qui se sentent mauvais, qui transpirent, parce qu'elles transpirent au moment peut-être de lac, parce que tu l'excites
0: ouais,
1: peut-être.
0: Bon, à la rigueur, elles mettent un déodorant, ça va, mais alors là, quelquefois t'as des odeurs de moule, excuse-moi l'expression. Mais
1: c'est vrai?
0: Ah ouais, non, mais.
1: Quand tu dois y aller à l'intérieur et tout pour faire les trucs.
0: Ouais, tout ça, puis faut que tu mettes la langue, enfin bon, bref. Bref. Mais ouais, j'en ai marre de voir les gens qui... Enfin, si y a un mec...
1: T'as fait combien de films érotiques
0: En tout, depuis... disons, de la première année, j'en ai fait qu'un. Mais j'en ai fait une douzaine, treize, exactement.
1: 13 films ?
0: 13, exactement.
1: Ouais.
0: Je fais pas que ça. Hein.
1: Tu fais quoi d'autre ?
0: Je suis étudiant en droit, donc...
1: Ah oui, d'accord. Et ça paye bien, ça ? Ça paye pas terrible, en plus ?
0: Bah, en amateur, ça paye que dalle, quoi. Bon, ils vont te filer un petit peu de rond parce qu'ils ont besoin d'un étalon, quoi, mais c'est tout, quoi.
1: Mais c'est gentil, parce qu'aujourd'hui, je suis fatigué et tout, malgré tout, tu me remontes le moral et tout, j'apprends que, enfin, une fois de plus que, bon, il faut écouter Max la nuit, parce que grâce à moi, et puis il y a toutes les... Tous les potins de stars sont là et on vient d'apprendre donc...
0: Qu'est-ce que tu veux faire, mon vieux ?
1: Frédéric, 24 ans, qui fait des films érotiques, raccroche ce soir, tu l'as annoncé à personne d'autre ?
0: Si, mais c'est fini, enfin pour moi c'est fini, quoi.
1: Ouais, mais enfin bon, c'est la première fois que tu l'annonces à un média, je suis le premier média à qui tu l'annonces.
0: Ah ouais. Enfin, ça m'étonnerait que je passe dans votre vidéo demain, donc... Mais bon...
1: Oh, je suis content de savoir ça, quoi. Tu peux pas savoir.
0: Ouais, tu m'étonnes.
1: Déjà que j'avais mal là, ça va beaucoup mieux, là. Je me sens beaucoup mieux, là.
0: Ah,
1: fini à faire.
0: Tu es pas passionné de la masturbation, toi, d'après.
1: Non, mais même quand j'étais avec des filles et tout, c'est n'importe quoi.
0: Ouais, mais
1: Je sais pas baiser, j'ai les positions, c'est toujours la même, c'est missionnaire, puis c'est... je le fais mal, il faut mêler pour trouver le trou.
0: Missionnaire, c'est déjà pas mal, bon.
1: C'est... Ouais, mais elle a voulu une fois par derrière, pas la sodomie, mais même en levrette, une horreur. Une horreur.
0: Arrête de te faire mal.
1: Alors. Mal à l'aise, des envies de vomir, vraiment le mec pas bien, quoi. Ah non.
0: Comme ce soir ?
1: Ce soir, mal à la tête, envie de vomir, ouais.
0: Ouais.
1: Mais bon, de savoir que toi, t'as décidé d'arrêter et que tu nous l'annonces à nous en exclu, quand même, c'est rassurant. Quelque
0: ouais,
1: part.
0: Non, je voulais pas simplement dire ça, je voulais simplement dire que c'est pas vraiment une... C'est vraiment, je suis désolé, quand les mecs regardent des films de cul et disent « Oh là là, putain, comment j'aimerais baiser tout le temps », je suis désolé. Ça va bien la première semaine, même les deux premières semaines, t'es content, hein. Alors après...
1: Mais ce que je pisse pas, c'est que si tu le fais pour le blé, que t'en gagnes pas beaucoup, quasiment pas, pourquoi tu le fais, alors ?
0: Non, mais je le faisais... Attends, je le faisais pour le... Parce que au début, je le faisais comme ça, parce que bon, ça fait toujours plaisir. Ensuite, ça m'a permis de ramener un petit pécule qui m'a amené l'argent en poche, après tout, hein. Et puis à la fin, j'avais des relations, des amis.
1: Ah, mets-toi en avant.
2: La troisième fois,
1: un petit sac qui pousse au milieu.
2: Ah oui, c'est ça. Qu'il est drôle, mec.
1: Bon alors, 80 dans TC. Hein,
2: oui, Pascal. Quoi d'autre ?
3: Alors, les fesses ?
2: Ouais.
1: Ah.
3: Alors, surtout pas le petit cul-plat d'homme comme certains mannequins.
2: Comme Max.
1: Oh, voilà, alors là, je vais te dire, non. Là, y a
3: ça
1: pas
3: fait bien
1: problème.
3: Pour un homme, le petit.
1: Voilà, c'est bien, bien sûr.
2: Des fesses des déesses grecques dansent et moulées dans un 501, c'est le top. Évidemment, les fesses des blacks restent la référence. Ça, c'est beau. Oui, c'est vrai. Hein. On dit souvent les fesses des blacks sont bons.
1: La Jenny, ça, c'est plutôt les fesses d'une bonne femme sicilienne.
2: Oh, attends, moi, c'est les fesses d'un... Attends, hier, j'étais en train de rentrer chez moi. Hier, j'étais en train de rentrer chez moi à vélo, que je fasse souvent. Et il y avait un mec dans une voiture qui passait à côté de moi. Et il a dit, oh, ouais, au moins, tu devrais voir un beau cul. Et je lui dis, mais pas...
1: Et là, elle s'est retournée, elle lui a dit même pas.
4: Avant que lui l'atteigne, d'atteindre elle l'orgasme, et puis après...
1: Max, tu n'es pas cool. Je te laisse un message par jour et tu ne le lis jamais. Alors, prouve-le-moi en me lisant sur Minitel, etc., etc. Voilà qui est prouvé. Anti-Maurice, il y a nos malaises. Ce soir, Boris viendra peut-être nous faire une petite soirée disco. Nous aurons probablement, et là, sûr et certain, un voire deux titres de Frank Black, puisque l'album est à gagner durant la nuit. L'album qui sortira le 26 janvier. On passera un extrait de l'album de Frank Black. L'album s'appelle The Cult of Ray. Quand je vous disais qu'on aura les Smashing Pumpkins, on l'aura probablement en version live. Donc, ça devrait vous plaire également. Et puis d'autres surprises.
5: C'est un groupement qui s'appelle les Raéliens.
1: Oui. Oh là là. C'est l'autre fou là qui est soi-disant entré en contact avec avec les extraterrestres là.
5: Oui,
1: avec le logo, avec l'insigne juif et puis la croix gammée au milieu là. Le malade là qui se fait de l'argent sur.

0: qui se fait de l'argent, qui est habillé en blanc, là, qui fait le guignol, qui fait le cosmonaute quand il vient sur les plateaux de télé, qui était invité à De Chavannes.
1: C'est celui qui lui donne la presse.
0: Comment il s'appelle, lui?
1: Claude Morillon.
0: Ah, mais c'est Raël. Ah oui, Raël.
1: Attendez, vous dites n'importe quoi.
0: J'ai reçu des prospectus dans ma boîte aux lettres il y a de cela quelques années. Il a écrit 2 livres, ce monsieur.
1: Oui.
0: C'est celui qui rentre en contact en 73 rentré, ou en 77.
1: Excusez-moi, il a été enlevé en 73 dans le Périgord.
0: Est-ce que... Comment ils s'appellent déjà, les Elohim, c'est ça?
1: Les Elohim.
0: Les Elohim, est-ce que vous êtes là?
2: Oui, nous sommes là.
0: Tu entends? Les Elohim, est-ce que vous pouvez certifier à Jean que c'est de l'escroquerie, qu'il est en train de se faire arnaquer et que moi, je rentre en contact avec vous?
2: Jean, je suis là, je suis dans l'espace et je peux te dire et te confirmer qu'effectivement, nous sommes en contact assez régulièrement avec Max et que nous l'écoutons souvent la nuit et que jamais nous ne sommes rentrés en contact en 73 puisque... En 73, nous étions à Saint-Tropez.
0: Ah, Saint-Tropez.
1: Non, vous moquez de quelque chose qui est très sérieux.
2: Pas du tout.
1: Ah si.
2: Mais là, tu t'adresses à nous, les Elohim. Nous sommes de la galaxie. Alors, nous voulons bien t'écouter, petit. Vas-y, exprime-toi.
1: Non, je tenais à dire que Raël est une personne merveilleuse. Qui a su...
0: Ah, Raphaël, oui.
1: Hein?
0: Raphaël est quelqu'un de merveilleux, mais
1: non.
0: Raël...
1: Non, Raël. Hein? Raël est une personne merveilleuse.
0: D'ailleurs, on a un interview de lui. Ah merde, Florent, je n'ai pas mon disque, il fallait me le... Ah bah, Dambi.
1: Raël est une personne merveilleuse qui, il y a 2 ans, m'a fait vraiment connaître, m'a ouvert les portes du bonheur.
0: Oui, bien sûr.
1: Non, mais c'est très sérieux, s'il vous plaît, écoutez-moi.
0: Oui, on t'écoute.
1: C'est quelqu'un de très ouvert.
0: Il est extraordinaire.
1: C'est quelqu'un d'extraordinaire.
0: Tout à fait.
1: Qui sait accueillir les gens.
0: Ah ouais, ça c'est vrai. On a été invité à bouffer chez lui. S'il y a des gens qui ont été invités à bouffer chez lui, qui témoignent, en tout cas je vais parler de leur part, parce que je sais qu'ils sont nombreux à nous écouter, ceux qui ont été invités par Raël.
1: Je vous prie.
0: On est hyper bien accueillis. J'ai hyper bien bouffé chez lui.
1: S'il vous plaît, ne plaisantez pas.
0: C'était excellent.
1: S'il vous plaît.
0: Ah, je ne plaisante pas, je te dis.
1: S'il vous plaît, non, arrêtez.
0: Non, attendez, s'il vous plaît. J'insiste.
1: Mais cela est quelque chose de très sérieux.
0: D'accord, alors, nous vous écoutons.
1: Et donc, Raël est notre maître spirituel.
0: Oui, tout à fait, oui.
1: Il nous enseigne l'amour.
0: Non, mais c'est pas Raël, c'est Raphaël. Tu te trompes à chaque fois, mais c'est pas grave.
1: Non, Raël.
0: Raël.
1: Il nous enseigne l'amour. Il nous aide à mieux nous accepter. Il a permis de résoudre souvent beaucoup de conflits.
0: Au-delà de l'espace. Loin de notre galaxie, la Terre.
1: Sa mission est noble.
0: Jean de Reims a véritablement pété les plombs.
1: Sa mission est noble.
0: Il pense être rentré en contact avec Raël grâce à celui qui rentre en contact.
1: Non, j'ai déjà rencontré Raël.
0: Il est rentré en contact avec en 1973 dans un cratère.
1: Non, il y a 2 ans. Je l'ai rencontré il y a 2 ans.
2: Nous sommes là, nous sommes les Martiens. C'est Superman qui te parle.
1: Bon, s'il vous plaît. J'aurais voulu vous parler plus sérieusement de ces mouvements. C'est pas possible. Allô?
2: Oui, je t'écoute, Jean. C'est Raël qui te parle.
1: Il faut Elohim, vous m'écoutez?
2: Je suis là. Je suis Elohim, je suis Raël. Je suis Superman et Dark Vador. Je t'écoute.
1: Non, mais vous plaisantez d'un sujet très sérieux, s'il vous plaît.
2: Nous ne plaisantons pas, Jean.
1: Vous n'avez pas le droit. S'il vous plaît, écoutez-moi.
2: Oui.
1: Vous m'écoutez?
2: Oui, nous t'écoutons.
1: Bon, je ne veux pas parler à des voix superposées.
2: Et arrête de rigoler.
1: Donc, je veux parler à Max. Au gourou Max.
2: Nous sommes rentrés dans son corps et nous communiquons à sa place. Tu vois, je veux dire, c'est carrément mortel, je veux dire. On est venu sur Terre, Jean. Jean?
1: Oui?
2: On est invité dans le 16e, je veux dire. C'est carrément mortel, je veux dire. C'est la première fois qu'on assistait à une super soirée. On s'est bouffé des trucs mortels, je veux dire. Enfin, j'ai bouffé du caviar.
1: Non.
2: Ah, c'est carrément, tu demanderas à Raël quand il t'invitera samedi soir, il y a une surprise. Il fait une super surprise partie, il faut venir.

0: Max.
1: Max.
0: Max. Max. S'il vous plaît. Max.
1: Oui.
0: Non, pourrais-je parler à Max?
1: C'est Iti, Iti, téléphone maison.
0: Non, s'il vous plaît.
1: Iti, téléphone maison. Téléphone
0: Max.
1: Maison, Iti.
0: Pourrais-je vous parler sérieusement, je vous prie?
1: Maison, Jean, téléphone maison.
0: Laissez-moi parler librement, s'il vous plaît.
1: Ah, je vais te dire, c'est ça.
0: Laissez-moi parler librement, je vous
1: prie. Je t'en prie, Jean, vas-y, parle, c'est super. C'est comme ça.
0: Donc, je tenais à dire, donc, que Raël...
1: Raël,
0: qui est notre maître à tous.
1: Oui, quel bon chanteur, j'ai tous ses disques.
0: Nous initie aux joies...
1: Oui, c'est ça, et nous initie à chanter des disques.
0: Nous initie aux joies de l'amour.
1: Chantons, Raël.

0: plaît, s'il vous plaît.
1: Bonjour le petit cuné, pour le petit déjeuner.
0: S'il vous plaît, reprenons un dialogue un peu sérieux. S'il vous plaît.
1: Téléphone maison.
0: J'avais eu beaucoup de temps, s'il vous plaît.
1: Téléphone maison.
0: S'il vous plaît.
1: Téléphone maison. C'est pas Raël, c'est Cacarel.
0: Ouais.
1: Nous t'écoutons.
0: Vous m'écoutez?
1: C'est vite.
0: C'est pas à vous que je veux parler.
1: Mais je t'écoute.
0: Je veux parler à Max.
1: Il t'écoute, nous sommes rentrés dans sa peau. C'est Raël qui te parle. Merci, on me dit que je fais bien ici. Alors je vais vous le refaire.
0: Raël ne peut pas être avec vous.
1: Ici, téléphone maison. Téléphone maison. Attention, nous allons dans une autre galaxie. Toujours là avec nous, Jean?
0: Oui, toujours.
2: Jean.
0: Oui.
2: Nous sommes rentrés, c'est Raël qui te parle. Raël, il ne faut pas croire tout ce que je dis. Il y a des mensonges. L'exploitation. Eh bien, attention à ça, l'exploitation.
0: Exploitation de qui?
2: Raël va s'exprimer dans quelques instants. Fais place. Jean.
0: Oui.
2: Raël va arriver dans quelques instants.
0: Je l'attends.
3: Il arrive. Laurent, Raël arrive.
0: Raël.
3: Carrément super.
0: Je t'aime, Raël.
3: Ah, vous êtes super. C'est Raël qui vous parle direct, c'est super, hein.
0: C'est vous, Raël.
3: Alors, j'ai effectivement été dans un cratère en 1973.
0: Ah ouais.
3: Beaucoup de cratères, beaucoup des boutons aux fesses un petit peu partout, c'est super.
0: Mais comment pouvez-vous couper dans une telle chose? Comment osez-vous? Vous serez puni. Raël vous punira un jour.
4: Ah, parce que Raël punit maintenant, je croyais qu'il était là pour prêcher la bonne parole, maintenant il peut punir.
0: Il peut punir. Non mais... L'apocalypse est prévu pour le 21e siècle.
1: Oui, c'est prévu le 3 janvier 2002,
0: et
1: je crois.
0: Ceux qui ne seront pas convertis,
1: oui.
0: Ceux qui ne seront pas allés voir Raël,
1: oui.
0: Seront condamnés,
1: oui.
0: Lors de l'arrivée des Elohim,
1: oui.
0: Des gens du 21e siècle.
1: Oui, c'est cela, oui.
0: Ceux-ci seront condamnés.
1: Oui,
0: donc j'invite tous les gens qui écoutent Fun Radio, je les invite à rejoindre le mouvement.
1: Oui, c'est ça, pour la grande surprise
0: raélien.
1: Partie de Raël. Raël,
0: je les invite à rejoindre
1: merguez.
0: Le mouvement raélien.
1: Soirée merguez avec Raël et Jean pour une soirée couscous merguez. Ça sera samedi sous le chapiteau avec tous les cratères de la Terre. Ils seront tous là. Venez nombreux et nous éclaterons. Jean sera au bar et Raël sera au service. Venez vous éclater. 25 francs l'entrée. Bon Jean,
0: oui.
1: Nous allons être obligés de te laisser, nous avons passé un moment agréable en ta compagnie, reparle-nous de Raël. Quand tu as d'autres histoires drôles à nous raconter, hein?
0: C'est pas une histoire drôle.
1: La prochaine fois, après nous avoir parlé de Raël, tu nous parleras de Bozo le clown. Bozo le clown.
0: Je serai puni.
1: Jean, téléphone maison. Jean, il est temps d'aller faire dodo. Jean, va faire dodo.
0: C'est
1: dodo, Jean. Dodo, sinon fais.
0: Non, mais laissez-moi parler de ma cause, je vous prie.
1: Bien sûr, nous t'écoutons.
0: Oui. J'invite toutes ces femmes à venir se sentir ici par
1: moi. Le discours de Jean est aussi clair que celui de son maître. Écoutez-le, Jean continue, t'es super.
0: Vierge, à venir se faire.
1: Jean, je sens que je n'en peux plus. Je veux dire, t'es carrément été d'enfer, je veux dire. Arrête de te marrer, Jean, sans déconner, sinon tu vas finir par croire que je suis aussi drôle que ton maître. Ok, et n'oublie pas, quand Raël vient, n'oublie pas de le saluer en aboyant.
0: Vous regretterez vos paroles.
1: Ruff, ruff,
0: vous regretterez vos paroles, moi.
1: Ruff,
0: Ouais. Croyez-moi, vous les regretterez.
1: Non, Jean, il faut savoir que Raël est quelqu'un de bien, de gentil.
0: Vous n'avez pas le droit de vous moquer d'une telle...
1: C'est Raël, mais le chanteur.
0: Vous n'avez pas le droit de vous moquer.
1: C'est le chanteur, Raël.
0: Non.
1: Ah merde, on s'est trompé.
0: Maître Raël, le maître de la spiritualité Raël.
1: C'est vrai, moi je suis le maître du Star System, Jean, et je suis obligé de te dire au revoir. Nous allons accueillir maintenant David.
5: Salut.
1: D'Argenton, 21 ans, bonjour David.
5: Salut, ça va ?
1: Bien, et toi ?
5: Bien. Ouais.
1: Qu'est-ce qui t'amène ?
5: Bah moi je voulais parler d'une expérience que j'ai fait.
1: Oui.
5: Et puis lui il parle d'un sujet ésotérique. Enfin, moi c'est j'ai fait un voyage dans ma vie antérieure avec Patrick Drouot, je sais pas si tu connais.
1: Oui, je le connais bien.
5: Non, bien. Sérieux ?
1: Tu me connais très très bien.
5: Bon d'accord. Bon.
1: C'est un ami. J'ai mangé chez lui vendredi soir, la veille. Le lendemain j'ai mangé chez Raël.
5: À la mi-Pâques.
1: C'est un ami d'enfance.
5: Ouais. C'est pas un pack.
1: Il est minuit, nous sommes en 2032. Les nouveaux animateurs radio seront... On sera des machines plus tard. Bonjour, c'est Fun Radio. De quoi veux-tu parler ?
5: Je veux parler d'une expérience que j'ai faite. Voyage dans les vies antérieures.
1: Nous t'écoutons.
5: Ok, donc j'avais entendu parler d'un truc. C'était faire un voyage dans les vies antérieures. Donc par la relaxation, tout ça. Et puis j'ai décidé de rencontrer une personne qui le faisait. Et j'y suis allé, j'ai pris rendez-vous, tout ça. Et puis ça m'a permis de voir certaines de mes incarnations passées. Ouais.
1: J'ai des interférences. J'ai des programmes qui se détruisent. Pourquoi merde ?
5: Bah parce que c'est bon, j'ai pas envie d'être pris pour un con.
1: C'est trop tard, David.
5: Bon. Enfoiré.
1: Mais nous sommes plus des animateurs, nous sommes des robots. Nous devons faire attention à tout ce que nous disons.
3: Voici Jean-François Maurice, avec 28 degrés à l'ombre. Vous avez été génial ce soir.
6: Monaco.
4: Bon les filles, on se casse, hein, le dernier disque, et après Hélène, je te ramène à la maison.
7: Ok, tu peux pas danser avec moi le dernier ?
4: Si tu veux, ouais.
6: C'est fou.
7: Et moi, je danse tout seul ?
6: C'est trop.
8: Bah viens Cécile, on va
4: voir. Cécile, ouais, va danser avec Florent par exemple, tiens.
7: Mm-hmm, d'accord, ouais.
6: Tout est bleu.
4: Oh voilà, ouais. Oula.
6: Tout est beau.
7: Tu sens mon nom.
8: Ah, je te remercie.
6: Tu fermes.
7: Tu peux faire un petit peu plus.
8: Qu'est-ce que tu fais après ?
7: Je sens mal, là.
8: Qu'est-ce que tu fais après, Cécile ?
7: Je sais pas, je pourrais prendre un verre chez moi si tu veux, je suis toute seule.
6: Brûle ta peau.
8: Non, mais sinon je te ramène.
7: Comme tu veux, c'est toi le plus grand.
8: Ouais, on fait comme ça.
7: Mm-hmm.
4: Oh là, on est bien, Hélène.
7: Ouais. Reproches,
4: je vais te dire, Hélène.
7: Oui ?
4: Je vais te dire, t'as sûr mieux que largement.
7: Ah bon ?
4: Tu sais, je t'ai vu la dernière fois et... Avec Florent, t'as regardé, j'ai craqué direct, il te le dira, hein, Flo. Hein. Je suis pas, je veux dire, j'ai jamais autant craqué pour une fille que toi.
7: Et moi, je peux poser une question.
4: Ouais,
7: c'est quoi la bosse que je sens, là ?
4: Ça s'appelle la Gaule. Je suis jeune, je crois qu'il y a une fille, ça m'a jamais autant excité. Mais si tu me poses la question, ça veut dire que tu sais pas trop ce que c'est, ça m'inquiète.
7: Non, c'est pas ça, c'est que j'ai cru que c'était ton briquet.
4: Hein ?
7: J'ai cru que c'était ton briquet.
4: Mon quoi ?
7: Ton briquet.
4: Ouais, je fume pas, hein.
7: Ah bon?
4: Mais par contre, avec ça, je t'allume quand même.
7: Ah ouais? Chiche.
4: Ah chiche. Ah ouais. Tu me cherches alors? Tu sais qu'il y en a plus d'un qui aimerait sortir avec le DJ du Star System Club? Et
7: oui,
4: je vais te rendre heureuse.
7: C'est possible, mais moi, c'est pas le DJ.
4: Je vais te rendre heureuse.
7: Qui m'attire.
4: Je vais te rendre heureuse.
7: Oui, rends-moi heureuse.
4: Waouh!
7: Ouais, c'est jamais comme dans mon dos comme ça.
4: Ah, tu me chatouilles.
7: Ça, j'ai pas fait exprès. J'essaie de te donner des prix pour pas te chatouiller.
4: Ah, t'es superbe. C'est la fin du disque. De réviser, d'essayer de t'exploser les boutons d'acné. Non, c'est que moi j'ai été con à 16 ans. J'étais vraiment con.
8: Toi aussi ?
4: Ah, moi ? Ah, moi j'étais vraiment con. Jean ?
5: Oui.
4: À 16 ans, t'étais con.
5: Très con.
9: C'est con, hein.
10: Je suis encore d'ailleurs.
4: J'allais le dire, on peut rester encore jusqu'à bien plus loin que 16 ans. Jean, qu'est-ce qui t'amène?
10: Moi, je voulais carrément aller à l'enfer faire un petit kiki donc.
4: Tu t'es pas renseigné là, hein, tout à l'heure, hein, pour Nacera. Tu te renseignes, mon pote, hein. T'oublieras pas?
10: Jean, non, j'oublierai pas.
4: T'as intérêt.
10: Non,
4: hein.
10: Pas.
4: Parce que ça se trouve, elle est dans ton bahut, tu fais quoi dans la vie?
10: Je suis en fac de droit.
4: Bon, bah alors sûrement, elle doit faire ça, un truc
10: ouais, aussi,
4: à 19. Enfin, tu feras la voix mystère, hein.
10: D'accord.
4: Allez, c'est parti. Il y a Morgane qui me fait t'es pénible cette année. Oui, mais il y a encore plus de monde qui m'écoute, Morgane, que l'année dernière, donc c'est encore mieux.
11: Allô ?
4: Oui, bonjour, vous allez bien ? C'est la radio qui vous appelle, vous êtes en direct en ce moment. Est-ce que nous sommes avec Catherine ou Sandrine ?
11: Karine.
4: Bonjour, vous allez bien ? C'est le Kiki donc qui vous appelle. Alors, je vous appelle pour savoir si vous avez écouté la radio aujourd'hui.
11: Non.
4: D'accord. Vous nous écoutez un petit peu de temps en temps le matin sur Bordeaux Local ? Vous nous avez écouté dernièrement parce que voilà, vous avez été tiré au sort hein, par une carte postale d'un ami qui nous a envoyé, bien entendu, pour le Kiki donc. Ça vous arrive de nous écouter quand même le matin un petit peu quand même? Non? Allô?
11: Oui?
4: Vous êtes là? Excusez-nous, hein, on vous appelle un peu tard, c'est normal, c'est un jeu de la nuit, tout va bien?
11: Oui.
4: Alors, est-ce que vous voulez jouer avec nous? Il y a un merveilleux séjour à gagner quand même.
11: Oui.
4: Allez, on y va, c'est parti. Soyez bien attentive. Est-ce que vous nous écoutez un petit peu le matin quand même? C'est super. Bon, très bien. Alors, est-ce que vous avez écouté ce matin? Car il y avait un indice ce matin, bien entendu.
11: Ce matin, non.
4: Vous nous avez pas écouté ce matin?
11: Non.
4: C'est pas bien grave. Vous savez la règle du jeu, vous la connaissez, bien sûr. Hein?
11: Non.
4: Vous savez qu'il y a droit, vous savez qu'on a le droit à 3 jokers, vous le saviez, ça?
11: Non.
4: Alors, vous avez le droit à 3 jokers, donc 3 possibilités. Est-ce que vous utilisez votre joker? Vous utilisez votre joker?
11: Oui.
4: Bravo! Elle utilise son joker, très bien. Attention, Catherine, c'est bien votre prénom?
11: Non, c'est Karine.
4: Ah, Karine, excusez-moi. Karine, attention, vous êtes bien concentrée?
11: Mm-hmm.
4: Première question du Kiki donc. Il a été en plusieurs fois. Il l'a été en plusieurs fois. À votre avis, Kiki donc? Attention, vous avez 10 secondes.
11: Je sais pas.
4: Il vous reste encore 4 secondes, il a été plusieurs fois. C'est l'indice de ce matin si vous nous avez écouté. Attention. Une réponse?
11: Non, je sais pas.
4: Pardon?
11: Je sais pas.
4: Au hasard, on ne sait jamais. Allez-y, dites. Il l'a été plusieurs fois. Il l'a été.
11: Je sais pas,
4: moi
11: j'ai pas d'idée.
4: Au hasard. Vite. Au hasard. Allez-y. Au hasard.
12: Au hasard,
4: bravo, le public réagit très fort. Alors, à votre avis?
11: Non.
4: Ah, malheureusement, Catherine, il l'a été plusieurs fois, c'est bien entendu disque d'or. Vous le notez? C'est le premier indice. Alors, est-ce que vous avez écouté la radio cet après-midi quand même un petit peu?
11: Non, du tout.
4: Très bien, donc vous nous écoutez un petit peu quand même? Hein,
11: Dépend.
4: De temps en temps?
11: Ça dépend, oui.
4: Très bien, vous nous écoutez quand régulièrement?
11: Plutôt le soir.
4: Très bien. Alors, est-ce que vous avez l'indice de ce soir?
11: Non.
4: Ah, vous nous avez pas écouté, malheureusement, pas ce soir.
11: Voilà.
4: Alors, vous utilisez votre deuxième joker?
11: Ouais.
4: Allez, elle utilise son... Elle utilise son deuxième joker, c'est toujours le Kiki donc sur Bordeaux Local. Toujours en direct, bien entendu, avec le Kiki donc. Alors, si je vous dis l'indice de ce matin, est-ce que vous êtes prête? Attention, si les oiseaux chantaient, elle en prendrait 3. Si les oiseaux chantaient, elle en prendrait 3. A votre avis, Kiki donc, Catherine? Tournez le sablier, il vous reste encore 5 secondes, Catherine. Le temps qui vous était imparti est écoulé, Catherine. Nous vous écoutons, bien entendu, pour la réponse du Kiki donc. Les 3 oiseaux, s'il y avait 3 oiseaux qui chantaient, elle l'aurait été, c'est...
11: Un peu tard quand même pour réfléchir.
4: Ah, quand même. Vous avez écouté ce matin? Vous nous écoutez régulièrement quand même?
11: Ça dépend.
4: Le matin?
11: Ça dépend.
4: Plus le soir quand même. Hein.
11: Mmh.
4: Alors, on va vous donner bien entendu la réponse de ce jeu, bien entendu. Vous êtes prête? Elvis Presley qui avait chanté la chanson des 3 oiseaux en une fois. Vous vous souvenez, ça vous dit quelque chose quand même?
11: Non, pas du tout.
4: Alors, vous notez comme indice Elvis
9: Presley. C'est noté ?
13: Oui.
9: Très bien. Vous nous avez écouté quand même un petit peu. Vous nous écoutez quand même un petit peu, hein ? Vous nous avez dit, d'accord, c'est ça ?
13: Mm-hmm.
9: Très bien. Catherine, attention. Troisième indice de Kiki donc. Est-ce que vous êtes prête ? Est-ce que vous les connaissez, troisième indice ?
13: Non.
9: Oh, vous n'êtes pas très fidèle quand même, alors. Hein ?
13: Non.
9: Très bien. Est-ce que vous êtes prêt à utiliser votre troisième joker ?
13: Il y a combien de questions ?
9: Il y a trois jokers. Alors, troisième joker ou pas ? Vous l'utilisez ou pas ?
13: Pourquoi pas ?
9: Elle utilise son troisième joker, bravo ! Ça, c'est superbe, troisième joker, donc, pour notre amie Catherine. Catherine, toujours là ? Alors attention, concentrez-vous bien, il faut absolument une réponse si vous voulez bien entendu accéder au stade supérieur puisque vous avez l'habitude du jeu, bien entendu, il nous faut au moins une bonne réponse sur les trois pour pouvoir tester au système supérieur. Attention, attention, la question est la suivante, c'est une question très facile mais une question de concentration. Hein. Si je vous dis Catherine, la devance est partie en 8. La devance est partie en 8. A votre avis, qui donc Catherine ?

0: temps qui vous était imparti est écoulé, Catherine. Alors, à votre avis, la devance est partie en 8. La devance est partie en 8. J'entends une réponse de votre part. Concentration.
1: Non, du tout pas. Là.
0: Alors ?
1: Non, non, je vois pas.
0: Non.
1: Non.
0: Malheureusement, vous ne pouvez pas y répondre.
1: Non.
0: Vous êtes sûr?
1: Oui.
0: Oh, le public va être très déçu, le public va être déçu. Oh, ah oui, le public est déçu, malheureusement, mais qu'est-ce que vous voulez, c'est comme ça, c'est une émission, bien entendu, au public, c'est la nuit, c'est super, c'est sur Bordeaux local. Catherine n'a pas réussi à répondre. Attention, troisième joker, je vous donne donc l'indice.
1: Oui.
0: La devance est partie en 8, il suffisait de nous répondre le chiffre 2. Tout simplement, ce qui était l'indice de cet après-midi, bien entendu. Vous nous écoutez un peu quand même, hein, Catherine? Ouais, faut nous écouter quand même plus régulièrement, quand même.
1: Ah, oui, faudrait.
0: D'accord. Alors, vous avez quand même les trois indices. On va essayer quand même de savoir si vous pouvez quand même nous donner un indice. Alors, si on récupère. Hein, d'accord. Donc, on récupère disque d'or, Elvis Presley et le chiffre 2. Vous avez 10 secondes pour nous trouver l'invité mystère. Écoutez bien.

0: Alors Catherine, un petit indice quand même. Disque d'or, Elvis Presley et le chiffre 2. Attention, dans quelques instants, la voix mystère, Catherine. Hein, vous nous écoutez dans la nuit avant quand même, un petit peu. Attention, la voix mystère, elle arrive.
1: Bonjour.
0: Oh, alors là, c'est facile, hein. Alors là, c'est très facile. Catherine ?
2: Oui ?
0: 10 secondes pour réfléchir, c'est parti. Catherine, malheureusement, le temps qui était parti découler. Catherine, est-ce que vous avez la réponse du Kiki donc ?
2: Non.
0: Avec la voix mystère, on vous écoute encore une fois. La voix mystère, c'est parti.
1: Bonjour.
0: Ah, c'est facile, hein. Vous écoutez quand même le matin un petit peu au réveil, quand même, Catherine ?
2: Ah non, pas au réveil.
0: Jamais.
2: Ça dépend.
0: La musique s'arrête. Attention. Attention. Catherine, le temps qui vous est imparti est écoulé, bien entendu. Donc, il va falloir malheureusement nous donner une réponse. Sinon, ça va être définitivement... Vous savez quoi ?
2: Perdu.
0: Eh oui, vous connaissez la règle du jeu. Bien entendu, cela va être définitivement perdu. On vous laisse encore 8 secondes de réflexion avec le petit tambour. Et ensuite, je veux la réponse.
2: Non, là, je sais pas.
0: Vous voulez réécouter une dernière fois la voix mystère, quand même ?
2: Non, ça me dit rien du tout.
1: Bonjour !
0: Ah, c'est facile, hein, en plus, aujourd'hui. Hein. Vraiment, on est tombé sur un truc.
2: Facile.
0: Alors, la réponse ?
2: Non, je sais pas.
0: Vite. Catherine ?
2: Non, je sais pas.
0: Malheureusement, c'est perdu. Il fallait la réponse. Je vais vous la donner. Vous êtes prêts ? C'était au revoir. D'où le bonjour de la voix mystère. Pourquoi au revoir ? Puisque le disque d'or d'Elvis Presley, c'est le dernier disque d'or qu'il a reçu avant ses au revoir. Et pourquoi deux ? Parce que Elvis Presley avait écrit deux superbes albums qu'il avait co-signés avec un artiste qui s'appelait Jean-François Au revoir. D'où, vous connaissiez peut-être ? Non, ça
2: non.
0: Vous dit quelque chose ? Jamais d'indice ? Vous connaissez Elvis Presley peut-être quand même ?
2: Ça dépend les chansons.
0: Génial. Catherine, c'est une émission qui est liée en direct sur Bordeaux Local. Vous nous écoutez quand même un peu, je le sais, parce que vous avez l'air de connaître quand même la règle du jeu. Vous êtes un petit peu dans le pâté, parce que probablement vous travaillez demain, n'est-ce pas ?
2: Voilà.
0: Génial. Alors, bien entendu, Catherine, bien entendu, vous allez repartir avec une super boîte de jeux Kiki donc, hein, que vous connaissez bien entendu, que pour trouver d'ailleurs dans le commerce qui est carrément fabuleux. D'accord, malheureusement, nous ne pourrons pas vous offrir le voyage, vous n'avez pas trouvé bien entendu la bonne réponse, Catherine. Vous nous en voulez pas trop ?
2: Non, pas du tout.
0: Nous avons été ravis d'avoir été avec vous, d'accord, quand même, hein ? Vous nous écouterez plus régulièrement, quand même ?
2: On va essayer.
0: Très bien. Vous faites quoi dans la vie, Catherine ?
2: Étudiante.
0: Super, ça. Ça vous plaît ?
2: Oui.
0: Super. On va en profiter d'ailleurs pour saluer toute la profession, hein. Allez, un petit peu d'humour, ça nous fait pas mal sur Kiki donc, quand tous les cas restent de plus en plus fidèles, hein. Bordeaux Local, bien entendu, vous connaissez la fréquence ? Vous connaissez un petit peu le dicton de l'émission ?
2: Non, les fréquences...
0: La patate, bien entendu. Alors, on va enregistrer parce que c'est la... Vous connaissez que c'est la tradition, hein, après avoir, bien entendu, un auditeur, bien entendu. Qu'il soit gagnant ou perdant, cela n'a pas de problème. Tout le monde gagne avec le Kiki donc, bien entendu, sur Radio Local et sur Radio Beau Local. Et Bordeaux, bien entendu, un petit peu partout sur toute la France et les fréquences mégahertz, bien entendu. Alors, le dicton de la fin de cette émission, ensuite nous allons vous laisser vous recoucher, bien entendu, parce que vous travaillez demain, bien entendu. Alors, c'est, bien entendu, le Kiki donc, c'est chouette. On vous écoute pour le petit générique. Vous l'écoutez quand même régulièrement, quand même ? Alors, écoutez tout de suite, Catherine, nous avons besoin de votre témoignage. Et vous nous dites, pour terminer et pour finir grandiose, vous nous dites simplement, le Kiki donc, c'est chouette. On y va.
2: D'accord. Le Kiki donc, c'est chouette.
0: Ouais ! Elle est fabuleuse, bien entendu. On vous embrasse, Catherine.
2: Merci.
0: On vous rappellera... En tous les cas, vous avez été tiré au sort, hein ? C'est vraiment fabuleux, non ?
2: Oui.
0: Peut-être un petit peu la voix mystère pour terminer ? Quand même, non ?
2: Non, je suis pas très imitatrice.
1: Bonjour.
0: Vous nous avez dit quoi, Catherine ?
2: Je suis pas trop imitatrice.
0: Ah, c'est super. Catherine, on vous embrasse, on vous souhaite une excellente nuit, faites de beaux rêves, et puis n'oubliez pas de rester fidèle, bien entendu, à Bordeaux Local. Alors, bien sûr, c'est le Kiki donc, et c'est sur 108.7 en mégahertz. Ok ?
2: Oui.
0: On vous embrasse, Catherine.
2: Au revoir.
0: Mille bibis. Bon. Bon, bah voilà, Jean.
3: Oh, elle a bien marché, quand même.
0: Oh, complètement.
3: Ah ouais,
0: elle a rien capté, la pauvre.
3: Complètement.
0: Hein? Bah, elle était pas mal, hein?
3: Pas mal, ouais.
0: Ah, pas mal, pas mal. Un peu dans le pâté, elle a pas dû comprendre, là.
3: Elle a pas tout capté, non?
0: Elle me connaît pas, elle.
3: Non, pas du tout.
0: Ah, pas du tout, et c'est pour ça, donc là, c'est fabuleux, quoi.
3: Ouais.
0: Bon, bah, écoute, super.
3: Ouais.
0: La prochaine fois, on fait ça à Sandrine ?
3: À Sandrine, ouais. Je peux passer un petit message ?
0: J'aime bien, c'est que toute la soirée, au lieu de l'appeler Karine, je l'appelle Catherine. Et elle relève pas du tout, elle.
3: Mais en fait, c'est Sandrine, quoi. C'est sa copine et... C'était pas Karine, c'était sa copine.
0: C'était la copine de Karine, c'était
3: ouais,
0: qui ?
3: Ouais, sa copine, ouais.
0: C'est Sandrine ?
3: Ouais.
0: Ah bon, moi, je l'appelais Catherine.
3: Ouais, mais... Pff, je sais pas pourquoi elle a dit ça, quoi, mais bon...
0: Mais c'est pas grave.
3: Ouais.
0: Bon, moi...
3: Je suis prêt.
0: T'enregistre ?
3: C'est parti.
0: Bonjour. C'est parti ?
3: C'est parti.
0: Bonjour. Vous êtes bien au...
3: 99.
0: Mais non, c'est mon message.
3: Ah ok, d'accord.
0: Tu dis rien, laisse tomber, c'est normal quand il y a des blancs.
3: Ah ok.
0: On recommence.
3: Bah attends, je le remets à zéro. Oui, ça vient.
0: Tu me dis, hein. Et après, il faudra qu'on le réécoute. Je veux.
3: Ça y est.
0: Bonjour, vous êtes bien au... Mais je ne suis pas là pour le... Mais si vous le désirez, vous pouvez me laisser un... Et je vous rappellerai dès mon... Merci beaucoup d'avoir... Et à bien... Terminé. Tu n'as tellement plus d'auditeurs que tu dois parler avec un répondeur. Oui, bien sûr, Jean, c'est ça. Toi, il y en a content d'être là. Toi, il y en a pas trop gogol, Jean. Hein, bien sûr, hein. 17 ans, département 61, c'est bien, Jean. Je continue sur le Minitel. T'es très fort ce soir. Jean, j'étais en pleine forme, hein. NB qui nous fait « Je veux du cul, du cul, du cul, du cul, du cul ». Oui, 99 ans, département 50. Bien sûr, on va te mettre du cul, NB, il n'y a pas de problème. Alors Sébastien, c'est bon, j'arrête là, hein. Je te préviens, je te laisse 20 secondes. Seb ?
4: Ouais.
0: Bon, ça marche ton truc ou quoi ?
4: Ouais, c'est le bordel.
0: Bon, bah écoute, quand ça marchera, tu me fais signe, hein,
4: ouais,
0: d'accord ?
4: Ouais, bah c'est pas... Sinon, je peux laisser un petit message ?
0: Bon, vas-y.
4: Ok, bah je voudrais dire bonsoir à Joël, ma mère, et puis...
0: Oh non, si c'est pour un petit message, des bonjours, des machins, ras le cul, hein. Salut, Iti.
5: Oui. Iti, téléphone maison. Bonsoir, Max. Non, c'est moi, je suis pas Max, je suis Iti.
0: Même des sucettes?
5: C'est juste mon pouce.
0: Donc c'est moi qui attire ces gens-là sur cette antenne, hein, Florent, c'est ça, c'est grâce à mon aisance au micro qui fait que je me ramène tous ces gens-là, quoi.
5: C'est une question, Max.
0: J'attire tous les tarés de la planète, moi. Oui.
5: Max.
0: Oui.
5: Combien j'ai de doigts?
0: Tu as 4 doigts.
5: Non.
0: Si.
5: Donc, tu m'as déjà vu.
0: Oui.
5: Et alors ?
0: Eh ben, ne quitte pas, on a Spielberg qui vient d'appeler et il voudrait te reparler pour un contrat, tu sais, pour un deuxième film.
5: Non, je prends trop cher.
0: On perd tout ! Elle est où cette putain de photo ? Oh putain, j'en étais sûr, on me l'a déjà choucravé, j'en ai marre. Où est-ce qu'elle est cette photo de Nacera, normalement ? Trouve-moi la photo, toi, au lieu de rien foutre. Tu m'énerves. Tu me fais chier, putain. J'en ai marre. Bon, elle est où, cette photo? Putain, c'est toi qui l'as.
6: Non.
0: Putain, sans déconner. Il me l'avait piqué, cet enfoiré. Elle fait bien quelque chose. Avec.
6: Oui.
0: Donc, c'était une menteuse, Nacera. Petite vicieuse, vas-tu penser m'avoir, la Nacera? Je suis sûr qu'elle est là, qu'elle nous écoute en ce moment, qu'elle est en train de s'éclater à savoir que j'ai craqué sur elle et qu'elle m'appellera jamais et qu'elle m'envoiera du courrier avec ni son adresse, ni son numéro de téléphone et que je vais continuer à baver comme un malpropre, comme vous l'êtes de temps en temps en entendant des voix de filles et je vais être là en train de me... Hein? Ah, Nacera, si tu pouvais être celle de la photo, ça serait merveilleux. Mais je sais que ce n'est pas toi.
7: Je te dis que c'est moi.
0: C'est pas toi.
7: Mais si.
0: Qu'est-ce que tu fais sur la photo avec tes tresses?
7: Mais je t'ai mis, mais je fais rien.
0: Eh ben justement, t'es une petite menteuse.
7: Mais non. Mais tant pis.
0: C'est pas grave.
7: C'est pas grave.
0: Tu m'en veux pas si je te crois pas? Qu'est-ce c'est que tu as marqué sur la photo?
7: Qu'est-ce que j'ai marqué?
0: Ouais.
7: Mais j'ai fait une signature avec ton prénom et le mien.
0: Quoi?
7: J'ai fait une signature avec ton prénom et le mien.
0: Où est-ce qui est marqué la signature?
7: Où est-ce qu'elle est marquée?
0: Ouais.
7: Bah, en bas à droite.
0: Quel est ton style d'écriture?
7: Vas-y, arrête de me poser beaucoup de questions comme ça.
0: Sur un bout de papier, c'est un bout de papier bien spécial. Sur quoi tu me l'as écrit?
7: Ouais, tu sais quoi? Laisse tomber.
0: Eh oui, je sais bien que tu ne l'es pas. Hein. C'est dommage, hein, ça a failli marcher. Hein.
7: D'accord, c'est pas grave.
0: Tu m'en veux pas?
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8: Et le but du jeu, Alain, c'est de le tenir le plus longtemps possible.
9: Ok, d'accord.
8: C'est à toi de te débrouiller pour parler le plus longtemps possible avec lui. Après, ça sera Martine, après, ça sera à mon tour. Voilà.
9: Ok.
8: Alright, c'est parti, Alain. Attention, ça sonne.
9: Oui.
8: Un hôtel minable ou ça?
10: Ah, oui, oui, à Abbeville.
8: À Abbeville.
11: C'est nul, Abbeville. Ah, c'est pourri.
8: Ah ouais, tu connais?
11: Oh là là là là, tu n'y passes plus. Hein.
8: Ah bon,
11: pouf. Faut y passer.
8: Abbeville. Ah, il y a des auditeurs qui nous écoutent là-bas, les pauvres. Ah, un fax, ça commence bien déjà. Un
11: bah,
8: autre,
11: c'est pourri que ça, il y a un fax. Hein.
8: Un autre numéro de téléphone, peut-être, d'un autre grand hôtel de France, ce qu'on appelle les 1 étoiles ou les flocons.
10: Oui, les rien du tout.
8: 1 étoile ou flocon.
10: On va à Abbey.
8: On va à Abbey.
11: Oh là là, là
8: n'y allez pas, moi je connais, c'est pourri. N'y allez surtout pas. Hein. Attention, Alain, ça sonne. Bon courage à toi, mon petit Alain.
12: Laurie Touraine, bonjour.
13: Hello, good evening, sir.
12: Pardon?
13: Good evening, sir. I want a book hotel for two persons for 2 days.
12: Attendez.
13: Is it possible?
12: Attendez.
13: Is it possible?
12: Attendez.
8: Tiens, tu vois, je vous l'avais dit.
12: Allô?
13: Good evening, dear sir. I want to book a hotel for 2 days for persons.
12: Okay. How many? Two persons?
13: How many? Two persons for 2 days.
12: Oui.
13: For 2 days. Revision for the excuse me. It's a problem. Going to conveyor of communication. I want to book a hotel for 2 days for 2 persons. Possible.
12: Allô?
13: Yes. It's
8: Alors,
13: do you have understand? Do you have understand?
12: Un peu, oui.
8: Sorry, my friends, c'est un ami.
12: Oui.
8: Vous parlez anglais?
12: Un peu.
8: Yes. Well, I do the command, the reservation, please.
12: Oui.
8: And would you like you mind 2 or 3 for the birthday now?
12: For two persons?
8: Sorry? No, yeah, well, yes.
12: Yes?
8: Yes, yes. For yesterday? Yeah?
12: For yesterday?
8: Yesterday.
13: Do you have free rooms?
8: Yeah, free rooms, please. Free rooms, please, come on.
12: Three rooms?
8: No, for two, no. For come on and dance. Yes, for one person, yeah, for 3 persons, 2 persons, for 1 room.
12: Oh.
8: And everybody... Sip somebody, come on.
12: Alors, how many persons?
8: Two.
12: Two, oui.
8: And for 4 chances, 2-1.
12: 2-1. I don't understand.
8: Yeah, thank you very much, okay. My name?
12: Oui.
8: No.
12: No.
8: No.
12: My name? Yes, oui.
8: No, but
13: I don't know. Breakfast included?
8: Ah yeah, included the breakfast, yeah? With the oeuf?
12: Breakfast, yes.
8: Because oh, yeah.
13: Porridge.
8: It's come tomorrow? We come back tonight, huh?
12: Tomorrow? Okay, oui.
8: Or to ce soir?
12: Ce soir?
8: Yeah.
12: À quelle heure?
8: At midnight, 1 o'clock in the morning.
12: À quelle heure?
8: Yes.
12: J'ai pas compris.
8: Okay, we come back. We on arrive. Wicca, ok, but we don't have 10 person, huh? For dinner. Yeah.
14: Ah,
8: Ok.
14: Non,
8: okay.
14: Non,
8: we are. On arrive.
14: Le restaurant.
8: Tout bon. Yeah, impossible?
14: No, the restaurant is closed.
8: Okay, 2 minutes.
9: It's
8: please.
9: Open.
8: Have,
9: it's
8: you,
9: open.
8: Have you 1-2 minutes?
14: Hotel is possible.
8: Yeah.
14: But the restaurant is closed.
8: Okay, 1 minute. Okay? Please. Une minute, please.
14: Yes,
8: oui. It's an area for the reservation, yeah, for the hotel. Yes. It's for 2 persons at dinner.
15: It's
16: I'm very angry. Very angry.
8: I know. It's a moral. Okay. Yeah, come on. Okay, hello?
16: Dinner.
8: Yeah, for 6 persons for dinner tonight, yeah.
16: Yeah,
8: okay.
16: Yeah.
14: Ce soir, no.
8: Come on.
14: Okay. Tomorrow?
8: No, now we arrive. Voilà. Nous arrivons.
16: Vraiment oui. Fin, hein?
8: Pour le fin, pour le manger.
14: Non, le restaurant est fermé.
16: Oh,
9: we arrive.
8: For 10 le soir, 10 heures.
14: Non.
8: It's okay?
14: Non.
8: Okay. We 6 persons for a reservation for dinner. Miam miam, manger.
14: Oui, mais ce soir.
8: Yes, okay. Ok, à tout de suite pour manger.
16: Yeah, bye bye.
8: À tout de suite pour manger. Ah, elle a raccroché. Allô? Elle a fini par raccrocher quand même. Hein. Dis donc, bravo Alain.
9: Oui.
8: Ah, je trouve que t'as du talent quand même. Bien joué, oui, si, fallait la sortir. On va en faire un autre juste avant. On m'avait dit qu'il fallait parler de la pensée du soir. Bien sûr qu'il faut répéter. Bien sûr qu'il n'est pas dans mon conducteur. Je me torche le cul avec aussi. Ce soir, vous avez décidé vraiment de me foutre de ma gueule. La pensée du. Il faut la noter sur le. Bah ouais, putain! Oh là là là là là là! C'est laquelle déjà que j'avais mise? Oh là, faut que je la fasse après, mais là je suis en train. Ah oui, heureusement, t'as de la chance, ça y est, elle est là. Bon, je la répéterai après. Hein. Mm. Bon, allez, je fais une petite aparté très vite pour dire que, comme d'habitude, avec Bobby Zay et Martha à 6h pile, il y a la pensée du jour qui est extrait d'un livre qui s'appelle Adam avait-il un nombril? Ce sont des questions existentielles. Et cette phrase-là, notez-la bien. Il va falloir la répéter demain au standard de Fun Radio à 6h et vous repartirez avec un CD. C'est dès 5h55-58 avant les news de 6h du matin. Attention, notez-la. Une sorcière peut-elle être con comme un balai? Je répète, une sorcière peut-elle être con comme un balai? Notez ça, répétez-la demain à 6h et vous gagnerez des CD avec Babiza et Martin. Voilà. On revient, Gérard, sur un petit jeu de l'anglais. On se rappelle un petit hôtel flocon. Alain?
17: Oui.
8: Parce qu'on avait Gérard aussi qui est avec nous, le fils de Martine. Martine?
17: Oui.
8: Est-ce que tu veux essayer?
17: Ah oui. Oh non.
8: Ah oui. Allez, Martine, oui, on y va.
17: C'est trop dur pour moi.
8: Bah, et tu fais du faux anglais, c'est pas compliqué. On y va, c'est parti. On appelle un hôtel et à toi de jouer, d'accord?
17: Bon, je vais dire n'importe quoi.
8: Mais oui, mais justement, c'est le but. On s'en fout. Ce qu'il faut, c'est que tu arrives à tenir quand même la personne au bout du fil. Tu te débrouilles. À toi de rester avec elle quand même. Attention, on y va. En quoi, il n'y a pas de punaise, et où? On y va. Allez, Martine, courage. Montre-nous que tu as un petit peu d'humour. Fais-le pour Didier.
18: Hôtel restaurant du Donon, bonsoir.
17: Bonsoir, monsieur.
18: Oui. Allô?
17: Want to be?
18: Allô? Allô?
8: Ah bah t'as pas tenu longtemps Martine, eh oh.
17: Mais non, j'arrive pas.
8: Mon mauvais anglais, qu'est-ce que ça dit want to be in? C'est parti là. Il faut recommencer Martine.
17: Mais j'arrive pas.
8: Tu vas pas pleurer, dis oh, eh oh.
15: Et comment c'est le départ en anglais? Parce que
8: oui.
15: C'est mort. Hein.
8: Tu fais command, hello, want to be in, voilà. Puis tu pars, tu dis ton truc, tu fais ce que t'as à faire Martine, t'inquiète pas.
17: Non, j'ai jamais y arrivé.
8: Mais si on recommence.
17: Mais non, j'ai jamais y arrivé.
8: Allez, bon courage, allez, vas-y.
17: C'est pas vrai.
8: Si, c'est comme ça, c'est vrai. C'est de la réalité. C'est comme...
17: Allô? Allô? Allô? Oui? Allô? Est-ce qu'on pourrait avoir une table, s'il vous plaît?
19: Pour quand?
17: Gérard, viens m'aider!
19: Allô?
17: Je suis nul.
19: Allô?
17: Wine to be?
8: Oh là non, mais c'est pas vrai, Martine.
17: Mais non, j'ai entendu le monde qui.
8: Mais tu demandes de toi.
17: Ça aille tout de ma gueule.
8: Mais non, mais toi, tu t'es en train de gueuler. Chien, viens m'aider, putain. On en fait un troisième?
17: Non.
8: Allez, c'est parti, on en fait un troisième. Allez, un autre, un autre.
17: J'en supplie, Didier.
8: Bah écoutez.
17: Non, merci, non. Non, là, c'est trop.
8: Hein. Oh, non, bah, y a pas de problème, c'est trop, ça me fait plaisir. Écoutez, ça me fait plaisir.
15: C'est gratuit, hein.
8: Ça me fait plaisir.
17: Non, merci, non. Non, c'est trop.
8: Oh, Martine, tu nous fais rire, c'est drôle. T'es drôle.
17: Mais je sais que je vous fais rire, mais quand même. L'anglais, moi, je ne sais plus.
8: Non, mais c'est pas grave. On vous demande de parler en mauvais anglais. Vous inventez des phrases, on s'en fout.
17: Mais. Ça sonne. Gérard ne veut pas m'aider.
8: Bah, demandez-lui de vous détendre en même temps.
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8: Ah, ouais, ça, c'est la réservation automatique, donc ça sert à rien.
15: Gérard, une note démo.
8: Ah, oh, quand même, Martine.
17: Ouais, Gérard, merde.
8: Bah, ouais, quoi. Vous êtes pas votre fils, hein. Décidément, il est chiant, hein.
17: Bah, oui.
8: On va vous aider quand même, on rappelle que Martine a son fils Gérard qui a 15 ans, 14 ans, qui est derrière elle.
17: Non, il a 22 ans.
8: Oh, pardon, ah oui, c'est super grave. Et vous êtes pas. On est tombé sur un fax, décidément. Vous avez vérifié les numéros ou pas? Eh, dis donc, ce soir, vous avez décidé non, en fait... de... Oh là là là là là là là là. Eh, vous faites ça chez Arthur, vous êtes mort.
15: Non, pas tous, on dit aucun.
8: Ouais, ouais, ouais, t'as rien foutu encore, toi. Au lieu de te prouver des patins dans le canapé bleu avec ton mec, putain, ça te fumait des clopes.
11: Pas du tout.
17: C'est vrai que les clopes, ça y va.
8: Donc, on...
17: oh, qu'est-ce que je vais dire?
8: Punaise.
17: Allô?
8: Hello?
17: Oui, allô? Allô? J'écoute.
8: Vas-y.
17: Ah non. Qui appelez-vous?
8: Allô?
17: Oui. Quel vas-y. Numéro faites-vous?
8: Ah, on sait... Martine, vas-y.
17: Vous êtes trompé, monsieur.
8: Ah, c'est pas un hôtel?
17: On a dit... Avant.
8: Ah mais ça ne l'est plus. Excusez-nous madame.
17: Y a pas de mal.
8: Au revoir madame.
17: Au revoir.
8: Bon c'est un numéro en plus, c'est une vieille dame, on va pas l'embêter plus que ça. Et on va s'en faire un tout dernier. Allez le dernier Martine.
17: Non, je
8: si j'insiste
17: pas. Mais je pourrais pas.
8: Si j'insiste.
17: Parce que Gérard ne veut pas m'aider.
8: Oui mais attendez Martine, t'es débrouillarde quand même. T'as 4 minutes, allez fais-nous un petit peu, fais-nous rire un petit peu. Allez vas-y, embrouille-le le mec, je suis sûr que tu peux y arriver.
17: Bah one two. Please.
20: Hôtel des Trois Cochons, bonsoir. Allô?
17: Hello?
20: Yeah, hello, yeah. Hello?
17: One, two, please.
20: Sorry? Sorry, je parle pas anglais. Allô? Allô?
17: One.
20: One quoi? One chambre?
17: Yes.
20: Ok, ouais, d'accord. Pour combien de personnes? Vous êtes toute seule?
17: 10
20: personnes, d'accord, il n'y a pas de problème, très bien. Bah écoutez, il n'y a aucun problème. Vous venez quand? Demain, ce soir?
17: Yes.
20: Ouais, d'accord. Ce soir et demain, vous venez? Ce soir et demain?
17: Yes.
8: Ok, très bien.
20: C'est noté. Je peux avoir votre prénom?
17: Martin.
20: Martin. Très bien, c'est noté, Madame Martin. Donc, vous venez ce soir et demain pour dîner. 10 personnes, hein? Vous avez une préférence de plat? Allô?
17: Excuse.
20: Ah, vous parlez italien? Si. Ti mandi da ristorante ti o ti te perdete ti ora vedi io?
17: When do you know?
20: Ah, you speak English? Vous êtes anglaise?
17: Yes.
20: Okay. What do you want to dinner tonight, please? What for dinner? Mr. Martin? Hello. Écoutez, vous foutez de moi ou quoi? C'est quoi ce problème là? Allô, madame.
17: No.
20: Allô.
17: No.
20: Qu'est-ce que c'est ces conneries là? C'est une plaisanterie ou quoi?
17: Oh, Didier, arrête.
20: Ouais, c'est Didier.
8: Elle m'a eu, elle a reconnu, hein. Ah, tu m'as reconnu, hein, Martine.
17: Ouais, depuis le début, hein.
8: L'expérience, quand même, l'expérience. Bah, tu penses bien, on y croit. Martine, je t'embrasse très fort. Merci. Alain, je te salue bien bas.
15: Bonne fête pour hier.
8: Oui, et puis bonne fête pour hier, c'est vrai, on a oublié de le préciser. Alain,
21: oui.
8: Bonne fin de nuit.
21: Eh ben, également à toi, et puis merci pour cette super émission que tu nous donnes chaque soir. Où c'est vraiment un...
1: Alors, ils sont là tous les deux. Ils vont allumer les micros. Ils vont se mettre devant chacun d'eux, là, les micros, les enfants. Et ce soir, discussion entre Gérard de Suresnes, qui est venu ce soir. Bonsoir Gérard.
2: Bonsoir Max, bonsoir Fulgar, bonsoir Manu, bonsoir Anka.
1: Et il est de retour après 6 à 9 mois. Il nous était venu une fois comme ça, du ciel, pour nous parler du Touring de Grande-Bretagne. C'est son grand retour. Bruno, bonsoir.
22: Bonsoir Max, bonsoir Gérard, bonsoir Manu, bonsoir
1: Anka.
22: Anka, oh, je finirai par m'y habituer. Hein. Et bonsoir, Manu. Manu.
2: Bonsoir Bruno.
1: Et il en manque un.
22: Bonsoir.
1: Merci. Fildar.
2: Gérard. Fildar.
22: Fildar, j'ai oublié. Excusez-moi, j'avais certainement la tête ailleurs.
1: La délinquance. Est-ce que il y a plus de délinquance et de chômage, parce que ça sera d'ailleurs le prochain débat, en Angleterre par rapport à la France? La question qu'on peut vous poser à tous les deux.
2: Bah disons, moi j'ai pas eu l'occasion d'aller là-bas, hein, donc c'est à Bruno de nous le dire. Parce que moi, là-bas, je sais pas exactement s'il y a plus de chômeurs qu'en France. Il n'y a que Bruno qui peut nous le dire.
22: Oui, je peux vous dire qu'avec toute l'expérience que j'ai depuis 13 ans maintenant, il y a beaucoup plus de gens là-bas qui n'ont pas de travail, beaucoup plus qu'en France. Hein. En France, c'est de la gnognotte, hein. Il faut voir les jeunes qui traînent les vieux quartiers là-bas, ils n'ont pas de boulot, tout ça. Alors,
2: une question que je me pose. Lequel quartier est le plus dangereux là-bas en Grande-Bretagne?
1: Parti.
22: Alors autant que je m'en souvienne, moi j'ai eu un problème, je crois que c'était l'année dernière. Oui, c'était l'année dernière. Je suis tombé sur j'avais rien à faire dans ce quartier, puis j'ai traîné comme ça avec mon vélo, et puis il y en a un qui fouille dans ma sacoche à l'arrière, tout ça. Bon, il faut rien faire comme ça. Il faut avoir une expérience terrible, il faut rien faire, il y a des moments il faut
1: c'est
22: rien faire.
1: C'est une expérience terrible.
22: Alors, après, ils m'ont parlé de drogue, enfin, bref, ils m'ont parlé de drogue, tout ça, et puis...
1: Ouais, Gérard, qu'est-ce que tu dis?
2: Non, mais ça, c'est pas trop un sujet qu'on peut aborder à cette heure-ci, parce qu'il y a encore des jeunes qui nous écoutent, hein, quand même. Non, mais ce qu'il y a, t'as pas répondu à ma question, Bruno. Le quartier le plus chaud que t'as pu aborder du temps que tu y as été?
22: Alors, le plus chaud... C'est pas forcément les grandes villes, hein. C'est surtout Oxford, là où j'ai eu une histoire aussi. C'est chaud comme quartier Oxford.

0: des villes comme ça, hein, c'est, Londres, ça serait extrêmement dangereux si je restais longtemps, je crois. J'aurais des problèmes là-bas. Hein, c'est une ville craignos, hein.
1: Mmh. Bah, je te remercie, Bruno, de petits renseignements. Mais disons, Manchester, quand il y a... Il y a des matchs quand même, t'as dû pouvoir voir à peu près comment que ça se déroulait, t'as dû voir, parce que ouais, c'est à Londres, c'est bien ce que j'allais dire, t'as dû voir des policiers sur des chevaux.
0: Oui, enfin, j'en ai pas vu tellement, mais bon...
1: Pourtant, Londres, l'Angleterre, c'est là où qu'ils sont le plus avec les chevaux, hein.
0: Oui, ils doivent en avoir, enfin, moi, je peux, j'en ai pas tellement vu, mais, mm-hmm. Mais disons que, bon, la police, en fait, c'est pas comme en France. La police, là-bas, au moindre machin, elle vous arrête pour rien, elle vous contrôle. Qu'en France, bon, c'est pas tellement... Ils sont pas tellement méchants, les policiers en France, par rapport en Angleterre.
1: Hein. Ça, on sait pas. Hein. On a peut-être quelqu'un qui voudrait...
2: Ouais, on a Connie, 19 ans de Bordeaux, qui est avec nous. Bonsoir, Connie.
3: Salut.
2: Ça va bien ?
3: Ouais, ça va.
2: Alors, la question que tu voudrais poser à qui ? À Bruno, à Gérard, aux deux ?
3: Non, c'est surtout à Bruno, en fait. Je voulais savoir s'il avait rencontré un peu des femmes dans son touring de Grande-Bretagne, et surtout, en fait, quelle était la différence qu'il trouvait, lui, entre les femmes de France et les femmes qu'il a vues sur son chemin.
0: Eh bien, j'ai rencontré des femmes, oui, enfin des femmes, enfin de passage, quoi. Je me suis fait embobiner par une. Bon, elle m'a piqué 100 francs, mais j'ai fait attention quand même, parce que... Mais j'évite de les voir en Grande-Bretagne, parce que tu sais, c'est assez dangereux en Grande-Bretagne.
3: Ouais, pourquoi?
0: Parce que en principe, je sais pas.
3: Ben pourtant, enfin, je sais pas, pourtant, en Angleterre, les Anglais sont plutôt réputés assez chaudes, quoi.
0: Oui, elles sont assez chaudes, hein.
2: Ouais, Gérard a dit oui de la tête.
1: Mmh. Hein. Ouais, ça, je peux confirmer, hein. C'est pas parce que j'ai jamais été en Angleterre, mais je peux le confirmer parce que Sandy est d'origine anglaise.
3: Ah, d'accord.
1: Donc, je peux confirmer que les Anglaises sont bien. Ça, c'est vrai.
3: Ah ouais, non, mais c'est clair, ça, c'est...
1: Voilà.
2: D'origine anglaise.
1: Eh ouais.
2: Ah bon?
1: Bah oui.
2: Elle parle anglais couramment, alors?
1: Ah bah ça, faudra lui demander quand il l'aura au téléphone.
2: Tu sais même pas si elle parle anglais couramment, ta meuf?
1: Ah bah moi, je lui demande pas, hein.
2: Ah bon, d'accord, ok, très bien. Donc, tu disais les filles, donc faut s'en méfier en Angleterre, hein, Bruno?
0: Oui, mais enfin,

0: Gérard de Suresnes avec Bruno. Tu es d'où, Bruno, en France?
1: Je suis né à Paris dans le 13e arrondissement. Je suis un Parisien.
0: Mais tu vis où en ce moment?
1: En ce moment, je plante ma tante igloo et puis avec une tante igloo, on peut se poser n'importe où. Hein.
0: D'accord.
1: Y a pas de problème. Hein.
0: Toi, Gérard, tu aimerais vivre comme Bruno, tenter l'aventure, même avec Sandy, de partir avec un sac à dos et d'aller vivre comme ça, même en restant en France, mais d'aller dans... Pas d'avoir de ville et puis de bouger, d'aller se balader, voyager.
2: Disons, si on a des sponsors, s'il y a des sponsors derrière pour nous appuyer, pourquoi pas? Parce que faut dire une chose que, d'accord, Bruno part avec des économies qui gardent, surtout,
3: il est comme toi, il a une pension.
2: Ça, c'est autre chose.
3: Tu plaques tout aussi, hein.
2: Bon, tu t'écrases plus tard,
3: c'est pas moi, c'est Manu qui a...
2: Non, c'est toi qui viens de le dire, parce que c'est tout, non. Il y a que toi qui a ton micro d'allumé, alors tu fermes ta gueule.
3: Ça vaudra bien. Il y a rapide, Manu.
2: Faut dire que faut des sponsors parce que t'es pas à l'abri de... T'es pas à l'abri de ce qui peut y arriver derrière. Hein.
3: Et nous, on avait eu deux sponsors qui nous avaient demandé, au cas où il y a un souci, c'est Justin Brideau et Ricard.
2: Ouais, c'est ça, alors...
3: Ils peuvent t'épauler.
2: Des conneries comme ça, tu te cordes dans le cul, d'accord. Et pèse de babouin, tu hâtes un petit peu parce que tu commences à me les gonfler sérieusement avec
0: alors,
2: tes petites conneries.
0: Alors, Bruno, t'es venu avec des cadeaux.
2: Ah ouais.
0: On va les regarder en direct, on y va. Tu prends ton petit sac et tu vas...
1: Ah. Je l'ai là en dessous de la table.
0: Prends-le, vas-y. Oh là là, il est tout excité le petit Bruno. Hein. Alors, des cadeaux,
3: deuxième anniversaire.
0: Tu nous les offres?
1: Alors il faut voir le premier là, c'est quel nom d'ailleurs? Je vais regarder. C'est Noémie.
2: Noémie, elle est plus là.
3: C'est pour NK, ça la remplace.
1: C'est pour NK.
0: Voilà. NK. Tiens, pour NK.
2: NK. Si t'as acheté un scooting, il y a un problème.
0: Alors, NK.
1: Alors,
3: c'est pas un god pour NK.
0: Alors.
1: Pardon, excusez-moi. Alors, le second. Oh là là, il faut ouvrir le. C'est un petit carnet, vous savez, c'est pas encore là, jouer. Alors, c'est pour mon petit Max.
0: D'accord, c'est moi.
3: Mais il est en face.
1: Je peux me déplacer, hein, ça me fatiguera pas. Hein.
0: Ah, d'accord. Ah, c'est pas un personnage sacré, Bruno. Ce n'est pas un...
3: Tu es sûr que tu le fais au Tour de France, le Bruno? Ça fait 30 ans qu'il est sur le vélo.
0: Il vient les cartonner. Je devais juste à dire aux auditeurs que ce n'est pas du tout un acteur. Hein. C'est un vrai de vrai. Hein. Alors tu ouvres pas une carte au cadeau?
1: Ça, c'est pour Gérard. Voilà, Gérard.
0: Alors, moi, j'ouvre un petit cadeau, déjà.
2: Je fais comme toi.
4: Je l'ouvre aussi alors moi, j'attends pas les autres.
0: Oh mais c'est mortel ça. Ça me fait plaisir. Regarde, alors ça c'est génial, regarde, c'est pour mettre des bougies. Des bougies, non c'est marrant ça. Ouais. Sous forme de, alors c'est un... Comme un...
3: Un
0: abat-jour.
2: Hein. Ouais, pareil.
0: Sauf qu'on met...
2: Un petit abat-jour.
3: Toi, ça va te servir, t'en as dans la jambe les bougies.
1: Alors ça, qu'est-ce que
2: je vais t'en mettre une dans le cul.
0: Ah ça me fait plaisir, merci Bruno.
1: Oh, c'est pour...
0: C'est marrant, ça.
1: C'est pour Jean-Pierre Sauzer.
0: Tu vas me le donner, tiens.
1: Oh,
0: je vais lui envoyer.
1: Mon Dieu, et Max, tu lui remets.
0: Ouais,
1: oh, je te remercie. Tu remets à...
0: Pareil, ça.
1: Ouais.
2: Je te remercie, Bruno.
0: On va lui envoyer à Jean-Pierre.
1: Mais de rien, vous savez que je vous aime bien.
0: On va l'envoyer chez moi. Qu'est-ce qu'il y a, mon petit Bruno?
1: Alors après, qu'est-ce qu'il y a? Après, il y a Manu. Oh, ah. Manu.
0: Arrête. Ah, c'est que mine de rien, ça fait plaisir, parce que moi qui suis amateur de bougies, Bruno, sérieusement.
3: Même mon paquet, oui.
1: Comme je voudrais vous le préciser, l'argent ne compte pas pour moi.
0: Eh ben, très bien. Tant mieux. Tu sais que j'ai vu une très jolie montre. J'en parlerai. J'ai vu une très jolie montre du côté du Bon Marché. Une petite marque très sympa. Elle ne coûte pas très cher. On ira la voir ensemble. Je te la montrerai.
2: Franchement, c'est la classe. Merci beaucoup, Bruno. Hein.
0: C'est quoi?
2: Donc, j'explique aux auditeurs, c'est les petits chats.
0: Ouais.
2: Et dedans, on peut mettre une petite photo, en fait.
0: Oh, pour ta petite commune, bébé rose.
2: C'est magnifique.
1: Alors, maintenant.
2: C'est Fildar, ça.
1: C'est pour Jimmy.
0: Je vais lui donner moi aussi.
1: Et sérieux, tu lui remets. Oh là là, je te remercie, Max. Si elle peut recevoir son cadeau, Jimmy.
0: C'est quoi dedans?
1: C'est un chat. Je crois que c'est un réveil.
0: Ouais, bah tiens. Ça, tu lui offriras?
3: Ouais.

0: Ah, tu les donnes toi ou pas?
1: Oui, si tu veux.
0: Tu le feras ou pas?
1: Je lui donnerai.
0: Tu passeras la voir?
1: J'ai jamais vu derrière, j'ai fait dans sa boîte aux lettres.
0: Tu sais où elle habite?
1: Bien sûr.
0: Bon, alors d'accord, tu lui donneras.
2: Pardon, excuse-moi, mon petit.
3: Je t'en prie.
2: Ensuite, c'est pour Bob. Alors, moi, je pense à autre chose. Je dis que pourvu que j'ai le nombre de cadeaux.
0: C'est quoi dedans? Ça va être un dé, non? Un truc comme ça.
2: Je me rappelle plus bien.
0: Tu sais plus? Tiens.
2: J'ai la mémoire pour certaines choses, mais pour
0: Bob. Mais c'est pas toi qui as écrit, là.
2: Non,
3: ah oui, parce que...
2: c'est une dame à Versailles qui m'a... qui a inscrit.
0: D'accord.
2: Parce que moi, si j'écris, moi, eh bien, on comprendra jamais rien. Hein.
0: D'accord. Alors...
2: ensuite...
0: Ah, ça vous réveille, Ginny, c'est gâté.
2: Ensuite. Alors... Léo, notre ami Léo.
0: T'exagères.
2: Oh non,
3: t'aurais pas dû, t'as fait des folies. Bah,
0: t'aurais pas dû. Oh.
2: Il vaut mieux faire des folies.
1: Attends, je vais lui donner.
3: C'est quoi, c'est une technique? C'est une technique, c'est pour mixer?
0: Tiens, ouvre un peu. Ouvre. Alors, déjà qu'il y a des petits messages que notre ami Fildar a sa carrière pour Bruno, pour Bob, un truc pour apprendre à mixer pour Léo. Et c'est quoi?
1: Bah, c'est simple,
3: C'est un petit saut.
1: C'est un petit panier pour les faire des
0: cours. Moi, j'aime bien le truc que tu m'as acheté, les abat-jours, là. Ah, ça me fait plaisir, sur pièce d'honneur, je vais te l'envoyer, le tien.
2: Et tu sais que ça doit bien éclairer dans une chambre.
0: Ah ben, je vais essayer ce soir.
2: Ah oui, ah oui, ça doit bien éclairer. Hein.
0: C'est clair.
2: Si t'as un buffet ou parce que tu...
0: Non mais dans ma salle de bain, moi j'aime bien prendre des petits bains avec des petites bougies.
2: Ouais.
0: Alors comme j'ai ma copine qui arrive jeudi.
2: Quand?
0: Jeudi.
2: Jeudi?
0: Ouais.
2: Alors là c'est super.
0: Tu lui as rien acheté ma copine?
2: Oh là ouais.
0: Tu lui as rien acheté? Parce qu'elle a vu, il y a une très jolie montre.
2: Je savais bien que j'avais pas pris le nombre de cadeaux.
0: Oh là là,
2: non, mais c'est pas grave. Par contre,
0: je vais te montrer, tu restes dans Paris, je te montrerai, c'est au bon marché.
2: Ah,
0: tu vas dans les montres, je te donnerai la marque et tout, tu verras. Elle adore ça.
1: Arrête, il est capable de le faire.
0: C'est une montre d'homme, magnifique.
1: Arrête.
0: Non, mais oui. Bruno.
1: Même toi, Bruno, j'ai pas de mon cadeau.
0: Ça coûte 6 500.
2: Alors,
0: elle est belle, je vais t'offrir.
2: Alors, le dernier, ça sera à mon petit Fildar. Ça va y arriver.
1: Oh la fantasme. C'est bon.
2: Ensuite. Excusez-moi de vous couper la parole.
0: C'est quoi?
2: J'ai des porte-clés.
0: C'est bien.
1: Oh, c'est bien.
0: Ah ouais.
1: Merci Bruno, ça me touche. Merci beaucoup.
2: Par contre, j'ai heureusement, j'ai dit que j'avais pas prévu d'autres cadeaux, mais si j'ai des porte-clés. Mais alors le problème avec la pluie qu'il a fait, le paquet il est crevé. C'est horrible.
0: Mais où est-ce qu'on est, Karim? C'est dur.
1: Tu vas ouvrir le paquet de Bob à une carte.
0: Sans déconner.
1: Regardez ce que
0: tu utilises, toi, Gérard, ton truc, ton abat-jour ou pas?
3: Ouais, je le garde, moi.
0: Sinon, tu me l'offres, hein.
3: Ouais, je le garde.
0: T'es sûr, hein?
3: Mais
0: t'as pas de bougie.
3: Ouais, mais Sandy, elle va l'aimer.
0: Ah, putain, ça me fait plaisir. Non, mais ça, c'est bien pour mettre dans ma chambre. J'aime bien. Merci beaucoup, mon petit Bruno.
2: Mais de rien. Moi, je suis fier quand je dis que je suis à votre service.
0: Ouais. Bah écoute,
2: je vous aime tous.
0: Mais nous aussi, on t'aime.
2: Vous savez?
0: T'as rien acheté à ma copine?
2: Si, j'ai des porte-clés.
0: Non, mais...
2: J'ai un porte-clés en plaqué or.
0: Alors
2: le problème, c'est que présenté comme ça...
0: Non,
2: t'embêtes pas. Il n'y a pas de paquet. Il y avait un paquet, mais il est crevé par la flotte, en
0: fait. Ouais. Mais sinon, je te montrerai une montre...
1: Arrête!
0: Mais non!
1: Arrête! Tu sais que ta montre!
0: Mais je vais pas lui en parler, c'est tout!
1: La paye!
0: Ouais! Une longine, tu verras.
2: Longine?
0: La chrono la dernière, Simis.
2: Mon Dieu, je te remercie, mon petit Max.
1: Merci Max de l'avoir
2: fait. Si je vous fais un cadeau, c'est pas pour que vous me faisiez des cadeaux.
0: Je ne te l'offre pas, c'est bon. Par contre, si tu veux me l'offrir.
2: Ah oui, je te l'offre, oui.
1: Non,
3: c'est une invitation.
2: Combien qu'elle coûte?
0: 6 500.
2: 600 000?
0: Non, 6 500.
2: 6 500,
3: oui, mais
2: combien?
3: 600 000 pour les...
2: 60 000?
0: Ouais.
2: 60 000, alors 60 000, ça fait combien? Ça fait...
0: Je rigole, Bruno, il est hors de question.
2: Non, mais tu crois que je serais pas capable?
0: Je sais, mais il en est hors de question. Ou alors si tu me les offres, je te rends tes deux abat-jours.
2: Oh non.
0: Je rigole, il est hors de question, c'était pour plaisanter. Mon petit Bruno, tu vas rester avec moi. Mon Gérard aussi. On aura Nathalie dans un instant, 25 ans de tour.
4: Exact, bonjour.
0: Ah Nathalie, c'est toi qui vas me l'offrir cette putain de montre.
4: Pas de problème.
0: C'est vrai?
4: Bien sûr.
0: T'as les moyens?
4: Non, je vais la voler.
0: Ah bah oui.
5: Hey Max,
0: t'as moyen de voler?
5: Max, tu peux pousser un coup de gueule là comme contre Place de Babouin, s'il te plaît.
0: Attends, qu'est-ce qu'il dit? Sandy bosse au stand Stelfry de l'université Paris X.
4: C'est vrai qu'elle est au grillade.
0: C'est vrai?
4: Pareil.
0: Elle est au grillade, Gérard?
5: Bah oui. Bon alors, Place de Babouin, un conseil que je te donne demain, si je te vois, je te fais une tête au carré.
0: Tu l'as déjà vu?
5: Bah attends, c'est lui qui a été faire les poteaux, alors...
4: Qui a fait aussi les frites avec la graisse de tes cheveux.
5: et ta connerie, toi, espèce de pétasse.
0: Bon, Nathalie,
4: oui,
0: une question pour qui?
4: Pour Bruno.
0: D'accord, donc on parlera de quoi? Du Turing de Grande-Bretagne ou...
4: Non, on parlera du Turing et aussi de la vache folle.
0: Ah oui, ah. Donc,
5: tout à l'heure,
0: dans un instant.
5: Après. Juste après la pub.
0: D'accord.
2: Ah oui, d'accord, oui.
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0: Nous sommes de retour dans la dernière ligne droite avant que Evan ne prenne, bien sûr, comme tous les lundis, la suite sur Fun Radio. Vous allez pouvoir lui laisser des messages sur email, internet, email standard, à savoir le 0800 308 5000. Nous avons justement à ce numéro, ce que je mange des carambars, excusez-moi, Nathalie de Tour, 25 ans.
4: Rebonsoir.
0: Nathalie qui n'est pas venue me voir vendredi.
4: Non, elle n'a pas pu.
0: Parce qu'elle travaille, Nathalie.
4: Voilà, elle travaille.
0: Elle travaille dur.
4: Ouais.
0: Alors, Nathalie, t'as une question à Bruno qui nous écoute. Et à Gérard de Suren qui est là également.
4: Ouais, mais ouais.
0: Tu t'en fous, Gérard.
5: Mais attends,
4: Bonsoir, hey Max, Bruno.
5: Hey, t'as dit, il y avait Gérard, alors si t'en as rien à foutre, tu le dis tout de suite.
4: Bonsoir, Bruno.
2: Bonsoir à toi.
4: Voilà, je voulais savoir, t'as dû entendre parler de la crise de la vache folle en France. Je voulais savoir où ça en était en Angleterre, parce qu'en fait, ça vient de là-bas. Et je voulais savoir si la crise avait été éradiquée.
0: Ah, d'abord, est-ce que c'est une crise ou est-ce que c'est une mode?
2: Sur ce sujet-là, je crois qu'il faut pas trop dramatiser. Bon, mm-hmm. c'est vrai qu'il y a des vaches folles, c'est vrai. Mais
0: t'en as vu toi personnellement ces vaches folles?
2: Bon, alors je vais vous sortir un machin drôle parce que ça va vous faire rigoler, hein. Si les vaches étaient folles, si elles sont vraiment folles, alors. Je sais pas si ça en ressort avec mon histoire drôle que je veux sortir. Mm-hmm. Eh ben ils ont qu'à les enfermer dans des asiles de nuit s'ils sont vraiment folles leurs vaches. Je sais pas si ça ressort bien mon. Si j'ai mal raconté, tant pis pour moi. Hein.
4: Elle est finie la blague?
2: Oui, elle est finie.
4: Ah ouais.
2: Bon, alors. Parlons peu, parlons bien.
0: Ah, quand même.
2: Sérieusement, hein.
0: Gérard, tu peux en parler. Hein, parce que, bon, apparemment, Nathalie, t'as pas calculé, elle sait pas que t'es là.
5: Non, mais elle est à moitié tombée, alors.
4: Mais j'entends pas Bruno, là.
2: Alors. C'est sûr qu'il y a des vaches folles, mais enfin, quand même, tous les troupeaux, ils n'ont pas que des vaches folles, hein. Il y a des vaches qui sont bien. Hein.
4: Mm-hmm.
2: Donc, bon, c'est vrai qu'il y a des vaches folles, mais je trouve qu'ils en mettent un peu de trop. Il n'y a pas tant de vaches folles qui veulent bien nous le faire croire.
4: Mais un pourcentage à peu près, t'as une idée?
2: Oh, alors là, dans un pourcentage, j'irai pas m'avancer, parce que si je dis quelque chose après qui est pas en rapport avec ce qui est...
0: Ouais, tu vas t'attaquer dans la presse.
2: Eh ben, on va m'attaquer dans la presse, alors j'ai mieux pas dire de bêtises. Ou plutôt, j'ai mieux me taire.
4: Mm-hmm. C'est bien.
2: C'est vrai qu'il y a des vaches folles, c'est vrai, il y en a. Mais il faut pas exagérer quand même, hein. Il y a pas tous les troupeaux qu'il y a partout en France et en Angleterre, il y a pas que des vaches folles, il y a des vaches qui ont rien non plus, hein. Il faut pas exagérer non plus, hein.
4: Mm-hmm. Et comment tu le vois qu'elles ont quelque chose ou pas en Angleterre? Parce qu'en France on a des images, mais en Angleterre on en a pas.
2: Ah ben moi je le vois pas moi. Moi c'est du fait que je parle avec les fermiers, j'ai beaucoup l'occasion de parler avec les fermiers en Angleterre. Mais bon, il y a les fermiers, moi je vous dis ce que les fermiers anglais me disent. Ils me disent, c'est la télévision, c'est ceci, c'est ouais. Cela.
5: Non mais ce qu'il faut dire, Bruno...
4: Ah, il y a un blanc, là.
5: Bon, tais-toi, toi. tu sais que je suis là, alors si t'as pas envie de me parler, tu le dis tout de suite.
4: Mais et puis... Tu vas partir la bande avec Britney Spears, là.
5: Bon, si ça te plaît pas, toi. Hey, T'as même pas accès à ta victoire et t'as même pas été capable d'aller voir Max mixer. Alors, d'accord. Alors, on doit bien entendre salut à toi.
4: Oui, non, la vache folle.
5: Ouais, bah la vache folle, la vache folle.
0: Bon, j'avais dit ce que t'as à dire.
5: De toute manière, on en fait tout un plat, mais faut se dire une chose que, comme Bruno l'a dit.
0: Tout un plat, il faut mieux aussi l'accompagner avec des frites ou.
5: Ouais,
0: des...
5: non, mais là.
0: Si t'en fais tout un plat et tu fais
5: non,
0: que ça.
5: C'est non, mais lourd. là, en ce moment, c'est que ça va un peu trop loin parce que maintenant, c'est toutes les grandes surfaces qui sont retirées.
0: Ouais, ça va être ta grille. Grillade folle, hein, à un moment donné.
5: Bah, de toute manière, je pense que.
0: Il y a ta femme qui travaille dedans, on
5: est au chômage,
0: toutes les grillades.
5: Non, mais de manière. Non, mais là, je pense que pour l'instant, il y a un peu trop de trucs qui sont dits. Et de manière, les journalistes en disent de trop. Donc, faut mieux voir avec son boucher qu'on a l'habitude de traiter. Parce que les trois quarts du temps, les journalistes en racontent. Ils en font tellement un plat qu'à la fin, on ne sait plus quoi bien manger. Alors, c'est la côte de bœuf, c'est les steaks hachés, c'est le poulet, c'est le canard, c'est
4: les œufs. Le poulet, c'est pas du bœuf. Hein.
5: Non, mais pour l'instant, hein. Le poulet, il y est aussi. Hein. Alors, je te signale, écoute bien les infos. Et avant de.
0: Bien sûr, le poulet fou.
4: Le poulet fou?
5: Oui. Maintenant, c'est le poulet et le canard qui
0: a dit un fou.
5: Ouais.
4: On aurait pu demander à Sandy, là, vu qu'elle est dans la partie maintenant.
5: Ouais, bah toi, t'es une folle, d'accord?
4: Oui, si tu veux.
5: Bon. Ouais. Alors, je veux te dire une chose, Sandy, à t'emmerde, toi.
4: Sandy,
5: elle t'emmerde, ok.
4: C'est des grillades de bœuf.
5: Ouais, mais Sandy, elle t'emmerde, c'est pas des grillades de bœuf qu'on fait, d'accord?
4: C'est quoi?
5: Alors, c'est des grillades de ton cul. D'accord? D'accord?
0: Ce qui est bien joué, c'est
5: que. Tu m'as bien compris.
4: Oh, il m'a cassé
7: mes. Gérard et Sandy pourront ouvrir un restaurant, après ils sauront tout faire, servir, faire la bouffe.
4: Non,
7: j'irai pas perso, mais.
0: Ah ouais. Alors, Bruno, qu'est-ce que tu penses à tout ça, tout ce que vient de dire Gérard concernant sérieusement les problèmes de vache folle et de grillade et...
5: De cette manière, ça vient de là-bas. Hein. Ça vient
4: poulet fou. Il y a le poulet fou en Angleterre.
5: Il y a bien des.
0: Attends, on laisse parler.
5: Il y a bien des folles à Tours.
2: Bon, alors excusez-moi. Max, il a dit qu'est-ce que j'en pensais. Ce que Gérard avait dit. Il est d'accord avec moi. Il dit. Ils en font un peu de trop. Ben c'est vrai, hein, ils en font un peu de trop. C'est sûr que, bon, il y a des vaches folles, mais enfin, quand même, tous les vaches ne sont pas folles. Hein, il ne faut pas pousser les vaches dans le fossé quand même. Hein.
5: Non, mais attends, Bruno, faut bien se dire une chose, que d'où vient la vache, d'où s'est promené ce problème-là. Ça vient d'Angleterre.
2: Oui, ça vient d'Angleterre.
5: Donc c'est les Anglais qui nous ont ramené cette
0: Angleterre, hein, pas de Nanterre. Hein.
2: Ah oui, en principe, ça arrive de l'Angleterre. Bon, il donne, j'ai entendu dire, hein, il paraîtrait, hein, qu'il donne de la farine, je sais pas quoi, enfin, j'ai écouté comme ça. Et cette farine-là, eh bien, s'il veut pas, moi, je vais peut-être raisonner comme un tenon, hein, mais tant pis. S'ils veulent pas qu'il y ait une vache folle, ben, ils ont pas qu'à donner de la farine, ils ont qu'à donner autre chose.
4: Ben oui, mais quoi?
5: Bah, ils ont qu'à te donner toi à manger.
0: Non, allez, arrête, oui, c'est un sujet sérieux, Gérard. D'ailleurs, c'est un débat que tu pourrais faire, un débat sur la vache folle.
4: Je pense que ça peut être intéressant,
5: ouais. Ouais, bah, surtout pas avec
0: déjà,
5: toi.
0: Déjà, on fait la délinquance.
5: Surtout pas avec toi lors des débats.
0: Alors, Gérard, sérieusement, ce débat, celui du débat, alors qu'est-ce
5: que. Non, parce que là, de toute manière, faut dire une chose, que le problème, c'est vrai que ça vient de là-bas. Ça vient de chez eux. Bon, maintenant, savoir si on leur donne de la farine, ça, on ne sait pas. Parce que on ne sait pas exactement ce qui en ressort des trucs. Ils abattent des troupeaux à l'heure actuelle. Maintenant, c'est venu en France. Ils en ont encore abattu le week-end dernier. Donc, pour qu'on arrête avec cette histoire, une bonne fois pour toutes, qu'on essaye de savoir d'où vient ce problème, d'où ça te sort. Parce que sinon, bientôt, on n'aura plus rien à manger dans les assiettes. Déjà la côte de bœuf, le poulet, tout ça. Donc maintenant, il y en a marre. Pour dire stop à ça, il y a des responsables qui sont, il y en a qui sont bien placés pour s'occuper de ça. Donc qu'on leur laisse la place, qu'ils fassent ce qu'ils ont à faire, mais pas nous emmerder, nous retirer ce qu'on a besoin. Parce que maintenant, sinon, on va plus rien manger. T'es pas d'accord avec moi, Bruno?
2: Oh si, Gérard, que je suis d'accord. Par contre, moi, il y a un machin que je comprends pas. Pourquoi qu'il parle de farine ou je ne sais pas quoi, il parle de farine, la farine, soi-disant, c'est à cause de ça qu'il y a des vaches folles ou je sais pas quoi. Qu'est-ce que c'est que ça? Moi, j'en comprends que dalle, moi, là-dedans, moi.
4: Farine en anglais, c'est farine.
5: Non, mais ça, c'est des trucs, c'est leur problème à eux, c'est eux qui ont inventé des substances pour donner aux vaches. Bon, maintenant, savoir ce que c'est, on ne sait pas. Parce que de toute manière, tous les prélèvements qui ont été faits, on n'en sait rien.
4: Et,
5: de quoi? Mais attends, toi, t'as quel âge, toi, pour dire ça?
4: J'ai 25 ans.
5: Et t'as 25 ans, t'écoutes les impôts 24 heures sur 24?
4: Non,
5: t'as 25 ans et tu sais rien.
0: Attends, Gérard, il passe son temps à écouter France Info.
1: Il a que ça à faire.
5: Ouais, je peux te dire une chose, que à force, je me demande ce qu'on va arriver à manger bientôt. Bientôt, ça. Ouais, des yaourts. Bientôt tu vas manger des boîtes de conserve avec des trucs qui sont dedans aussi.
0: Comme toi avant.
4: Bien sûr.
5: Non. Alors
0: regarde, ça fait tomber les dents.
5: Ouais, ta gueule. Bon, et toi, écrase la pétasse.
0: La malnutrition.
4: Ça donne le corbus, ouais.
5: Ouais, tant que ça ne donne pas de poils au sein, ça va. Ok.
4: Il est trop drôle.
5: Ouais. Bon, c'est tout ta question?
4: Moi je m'adressais déjà à Bruno. Donc je voulais remercier Bruno pour son témoignage sur la vache folle, parce que moi ça m'a bien éclairé. Et puis je voudrais dire quand même aux Crous de Paris 10 qu'ils abusent, quoi. Mettre un fou au yaourt et une folle dingue aux grillades, faut pas abuser, quoi.
5: Et toi, la pétasse, on t'emmerde la pétasse de Tours, hein, parce que la pétasse de Tours qui est même pas capable d'aller voir le Star System et qui se permet d'insulter
4: de nous insulter.
5: Alors tu t'écrases, d'accord, pétasse?
4: Non, je m'écrase pas.
5: Alors tu fermes ta gueule et c'est tout, et tu vas te faire sauter par qui tu veux.
4: Bah pas de problème.
5: Ok, et pas par moi.
4: Sûrement pas par toi, c'est clair.
5: Bon, bah, de toute manière, j'aurais peur de me salir les mains.
4: Ouais,
5: c'est
4: un cerveau, une bite, après on en
5: repart. Ouais, je vais te dire une chose, ce que j'ai entre les jambes, t'es pas prêt de l'avoir dans ta bouche, espèce de connasse.
4: Ah, bah, c'est clair, hein.
0: Mais il a quand même une voiture, genre.
4: Même grande ouverte, ouais.
5: Ah, d'accord. Toi, tu fermes ta gueule, toi. Ouais, non, mais.
0: Non, rien qu'un peu, on l'a entendu. Il y a sur IRC, il y a le Corac qui dit, en fait, les farines animales, c'est en fait des déchets de la jambe de GG.
5: Ouais, c'est ça, n'importe quoi. C'est plutôt ceux qui n'ont même pas été capables d'aller voir Max avec toute la publicité qu'on leur a fait. Et par contre, tiens.
0: Ouais, c'est vrai qu'on a parlé à un moment donné de la vache folle, mais c'est vrai qu'il y a une période où, ici, en tout cas, dans les studios, on parlait de la pâte folle.
4: En tout cas, c'est clair, c'est-à-dire que la vache folle, tu ne l'auras pas parce que c'est dans le cerveau, alors.
5: Eh ben toi, tu n'auras pas la chatte folle.
4: Ça, c'est clair non plus.
5: Parce que la chatte folle, pour l'instant, tu n'es même pas capable de te faire baiser.
4: Oh là là, tu me connais trop bien, Gérard.
5: Ouais, ben... Bon, en tous les cas, je vais te dire une chose, que t'as même pas été capable de...
0: Bon, on a compris ça.
4: J'ai pas été capable, ouais.
5: Ouais, d'accord.
0: Merci, Nathalie.
4: Je vous en prie, bonne soirée.
0: Merci, bonne nuit. Au revoir. Bon, conclusion de tout ça, Bruno, et ce qui sera intéressant peut-être, parce que t'es là jusqu'à quand? Jusqu'à dimanche, hein?
2: Ben, jusqu'à dimanche.
0: Ce que je propose, c'est bon. Demain, c'est la soirée années 80, donc ça va être difficile. Mais tu pourras quand même passer de nous faire un petit coucou. Par contre, ce qui sera intéressant, peut-être que mercredi et jeudi...
5: Mercredi, t'as Léo pour de minuit à 2h.
0: Ah oui.
5: À la rigueur, jeudi, si tu veux, on peut faire une rencontre avec Sandy pour une nuit compagnie partout. Une nuit partout, espèce de pédé.
0: Une grillade. Non, mais ce qu'on pourrait faire, par contre, c'est... réinviter Bruno avec toi, Gérard. Et il applaudit, Bruno, il est tout content. Et d'inviter pendant une heure, tous les deux, et de vous laisser discuter un petit peu de l'actualité.
5: Bah, avec Sandy.
3: Ah non.
5: Non,
3: toi,
5: non.
3: Mais on va s'en occuper. Hé
0: hey. Arrête un peu, Findar, t'es chiant, fous-lui la paix. Putain, c'est incroyable ça.
3: Ah, mais on peut la décortiquer, tu sais.
0: Bon, bah, tu vois, mais tous les deux, vous pourriez parler un petit peu d'actualité.
2: Oui, certainement, hein, certainement. Moi.
0: Je sais pas, par exemple, de ce qui se passe en ce moment dans les pays, là-bas, chaud. Non, peut-être pas.
3: On va rester au saumon fou, à la vache folle, tu vois.
0: Oui, Bruno.
2: Oui, personnellement, j'ai écouté la radio, j'ai écouté, pour ainsi dire, tout l'été Europe 1 avec mon pote. J'ai écouté Europe 1. Et moi, ce que j'ai retenu, c'est surtout les. Bon. Je sais pas, on va pas trop parler de ça parce que je sais pas comment que ça peut se passer. Les histoires en Corse, tout ça, le gars là qui s'est fait, bon, enfin bref, hein, on va pas épiloguer parce qu'on sait pas, on sait pas jusqu'à où ça peut aller si on reparle de ça. Mais disons, j'ai suivi certaines affaires, comme par exemple là en ce moment, il y a une espèce de paquebot là qui a déversé, je sais pas trop quoi là.
0: On peut en parler ça, jeudi. Oui. On pourra en discuter.
5: Ah, ouais, le truc italien là qui a coulé dans la Manche là comme l'Erika, oui. Avec des produits toxiques.
2: Voilà, Gérard.
0: Et ben, moi, je pense que tous les deux discuter de ça avec d'autres sujets qu'on va dont on On pourra chercher sur l'actualité, pas forcément dans l'actualité grave,
8: bien
0: mais.
8: Sûr, bien sûr.
0: Hein oui, sur les tempêtes, les inondations, on peut en parler un petit peu.
9: De toute manière, la tempête, on peut encore en reparler parce que.
0: Attends, ça.
9: Faut dire une chose que on est encore bien parti pour en prendre une bonne partie.
0: Jeudi 23h minuit, on peut considérer et noter dans l'agenda qu'il y aura une heure consacrée à Bruno s'en lave les mains, il s'en frotte les mains. Bruno et Gérard, tous les deux, vous allez aborder des sujets d'actualité. Est-ce que vous êtes prêts à le faire tous les deux?
2: Ah ouais, c'est...
0: avec éventuellement la complicité de Sandy.
2: Moi, sans problème, moi j'aime bien Gérard. Faire un discours avec lui, ça sera super.
9: Non, mais moi, de manière, moi, j'ai rien à dire.
0: Si, t'as quand même ton point de vue, tu regardes la télé quand même.
9: Ouais, mais d'accord. Comme disait Bruno, bon, il m'estime bien, moi aussi. Ouais, ouais. Bon, donc,
0: il y a un bon feeling.
9: Il prend la connaissance de Bibi. Donc, Bibi dit Sandy.
0: Et vous dialoguerez tous les trois sur des sujets d'actualité.
9: Voilà.
0: D'accord? T'es d'accord, Gérard?
9: Ouais, sans problème.
0: T'auras des choses à dire. De toute façon, je pense que t'as quand même des choses à dire. Tu maîtrises le sujet.
9: Bah, tu sais bien que tous les débats, je sais les maîtriser.
0: Non, puis tu regardes les actualités, tu sais, les infos. Pas de problème.
9: On se donne rendez-vous.
8: C'est pas une six-kid, hein.
0: Et on peut d'ores et déjà dire aux auditeurs qui ont noté que les prochains débats, bon, il y en a un prochain sur le chômage qui sera,
9: Là, dans deux semaines.
0: Fin novembre.
9: Le 23.
0: Le 23 novembre. Mmh. Et le jeudi 14 décembre, c'est un débat sur les babysitters, tout ça, parce que bon.
9: Avec Sandy, bien
0: avec
9: sûr.
0: Avec Sandy.
8: Je croyais qu'elle est au grillade, elle
0: fait. Et on peut déjà dire, alors que c'est pas prévu, parce que vraiment, c'est toutes les trois semaines les débats, mais qu'il y en aura un dernier avant la fin de l'année, le 28 décembre, donc un jeudi. Et ça sera un débat qui portera sur la délinquance.
9: Voilà. Donc c'est t'as tout dit donc faudra
0: délinquance et prison quoi, tout ce qui touche les prisons voilà, la délinquance
9: comme notre ami Fildar aime bien les toiles.
0: Non mais toi tu connais un peu le sujet, je veux dire tu sauras parler un peu des problèmes de jeunes et tout ça dans les bus etc.
8: T'as jamais fait de tôle toi?
9: Non, heureusement pour moi.
0: D'accord, bien. Ok, très bien, merci voilà. Bruno, à jeudi
2: je te remercie Max et je remercie tout le monde, mon petit Gérard, mon petit Manu,
9: merci Bruno
2: et
9: Anka.
2: Ma petite Anka et puis mon Manu.
9: T'as oublié le crapaud là.
2: Et ah oulala.
9: Le crapaud de Fildar.
2: Et puis mon petit Fildar, j'ai oublié. Mm. Alors merci à mon petit Fildar.
8: Merci à toi aussi. Oui.
0: Bon Gérard, merci.
9: Merci à toi Max.
0: Et à jeudi.
9: À jeudi. Tu me ramènes donc, Gérard.
0: 23h minuit, Gérard et Bruno, on parlera d'actualité. Vous allez pouvoir laisser toutes les questions que vous avez envie qu'ils se posent et...
9: Uniquement sur le 01 40 521 521.
0: Exactement, les questions vous les laisserez exactement sur le répondeur. On va les mettre de côté et vous pourrez les poser donc via le répondeur. On les passera en direct, hein, d'accord.
10: Bruno et Gérard, il y a également un sujet là que j'ai lu dans la presse. Et c'est marrant parce que ça je veux savoir votre point de vue sur le confort dans les prisons. Il y a des gens qui nous écoutent en ce moment et qui sont en prison. Et dans un article que j'ai lu dans Le Parisien pas plus tard qu'aujourd'hui, il réclame plus de confort dans les prisons, à savoir Internet, ce qui est vrai, home studio, cinéma. Qu'est-ce que vous en pensez?
11: Moi, je peux te dire une chose, que à l'heure actuelle, pour au lieu de te planquer derrière tes affiches, moi, je peux te dire une chose, que j'ai Le Parisien d'aujourd'hui, et je peux te dire une chose, que le Premier ministre a débloqué 10 millions de francs pour l'amélioration des prisons.
10: Mais est-ce que vous êtes d'accord pour ça, que on sait qu'une cellule fait 2 mètres carrés, mettre un home studio?
11: Ouais, mais attends. Dans ce cas-là, une prison de 2 mètres carrés, une cellule de 2 mètres carrés, tu mets une ou deux personnes et c'est tout. Sans plus.
2: Par contre, se retrouver en cellule avec 3-4 gars.
10: Non mais le confort. Est-ce que vous êtes d'accord pour qu'il y ait plus de confort?
11: Non, à savoir
10: Internet, ordinateur, studio.
11: Non.
10: Magnétoscope. Il parle de DVD. Attention.
11: Pourquoi pas aussi.
10: Non, sérieusement. Est-ce que vous?
11: Non mais pourquoi pas un téléphone aussi tant qu'ils y sont.
2: Mais maintenant, moi, ce que je trouve absurde, maintenant, je suis pas d'accord, comment se fait-il que maintenant, il parle, par exemple, quelqu'un va en permission et puis on va lui mettre un espèce de bracelet en matière plastique, tout ça. Qu'est-ce que c'est ce trabal-tringue?
11: Ouais.
2: Dans le temps, ils avaient pas le droit de permission.
11: Ouais, non, mais attends. Ça, je vais te dire une chose, pourquoi, Bruno? Ouais. C'est que ce que tu veux dire là, le fameux bracelet de permission là,
2: ouais.
11: qui sera pas sur le bras, mais sur la cheville.
2: Ouais.
11: Hein, donc c'est pour savoir si le prisonnier rentrera ou pas. Donc avec ce bracelet là, ils seront ils seront raccordés au commissariat de police dont ils dépendent, et le bracelet donc correspondra directement avec le commissariat. Si le prisonnier ne veut pas rentrer, ça sera au commissariat d'aller le chercher.
12: Ah ouais.
11: Et donc lui après tu peux être sûr que le bracelet va lui être retiré, et il fera sa peine. Voire plus après.
12: Mais
11: pour l'instant c'est prévu pour les Anglais. C'est pas encore prévu pour nous.
12: Ah ouais.
11: Parce qu'ils sont en train de tester sur les Anglais, en France.
12: Ah oui. Moi j'avais entendu ça. Enfin bref. De toute façon, qu'est-ce que c'est comme matière? C'est du plastique qu'ils vont leur mettre? Enfin, si j'en crois ce qu'ils ont parlé à un moment donné, c'est du plastique, Gérard?
11: Non, c'est un bracelet normal.
12: En fer?
11: Ben, ça sera un bracelet normal. Et que dessus, t'auras un truc qui sera relié avec le commissariat de police. Donc, le prisonnier, dès qu'il bougera, le commissariat sera où qu'il sera.
12: Ah.
11: Donc, si tu veux, par exemple, tu prends, un talkie-walkie, tu l'allumes, il sera relié directement sur un autre réseau. Donc, pour la police.
12: Ouais.
11: Alors, il y a plusieurs sujets, on n'aura pas... Maintenant, on va peut-être aborder le sujet des élections.
0: Alors, aux États-Unis, c'est le bordel, on n'arrive pas à savoir. En deux mots, qu'est-ce qu'on peut dire sur les élections, Gérard ou Bruno?
12: Ben, les élections aux États-Unis, là, du fait qu'ils vont changer de président, là, ça va être Bush, je crois, si ma bonne mémoire est le fils de Bush, ou je sais pas quoi, qui
11: George Bush.
12: George Bush, ou je sais pas.
11: Junior.
12: George Bush Junior, qui va être président. Bon, Clinton, il va être obligé de partir quand l'autre il va arriver, hein.
11: Ouais, mais pour l'instant, on n'est pas sûr parce qu'à l'heure actuelle, d'après ce qui a été dit aux informations, tout ça, malheureusement, ça a encore été truqué. C'est des élections truquées, donc ils sont en train de savoir sur certains États. Des États-Unis, tout ça, de savoir qui sera élu ou qui sera pas élu. Parce que normalement, définitivement, hier ou avant-hier, normalement c'est George Bush Jr. qui était élu président, donc il devrait remplacer Bill Clinton, et maintenant tout est à revoir parce qu'il y a des bulletins qui n'ont pas été ouverts. Donc on ne sait pas encore.
12: Bon, ben Bill Clinton, il a fini son temps, hein, et maintenant il va partir à la retraite. Bon, il va avoir pas mal d'argent. Je présume quand il va aller en retraite, il va avoir de l'argent forcément. Il va en avoir un gros paquet, hein. Alors donc Clinton maintenant c'est démodé. C'est un autre qui va prendre sa place. Et puis voilà.
11: Ouais, mais de toute manière, pour l'instant, on ne sait pas, hein, parce que ça peut très bien venir dans la nuit, comme ça peut attendre, voire demain ou après-demain. Hein. Ils savent pas encore.
12: Surtout que si j'étais à la place de Clinton, eh ben, je serais pas très fier, parce que d'après ce que dans le temps passé on a appris sur lui, là, avec la, comment elle s'appelle l'autre là, comment elle s'appelle là? Comment elle s'appelle l'autre? Whistiti ou Whisky ou je ne sais pas quoi. Enfin bref. Je sais pas si c'est une histoire vraie ce qu'on a raconté sur leur sujet, mais franchement, hein, on s'en serait bien passé.
11: Non mais ça, d'ailleurs, ça c'est une histoire entre eux, ça c'est leur problème, c'est pas le nôtre. Hein. Ah. Parce que je sais que nous, pour l'instant, en France, on n'a pas eu encore de problème comme ça par rapport à eux. Hein.
0: Puis t'as fait un débat dessus, donc...
11: Avec la paire Lewinsky.
12: Alors, moi, ce que j'en conclus dans cette histoire, j'appelle ça la publicité. Qu'est-ce qu'on peut s'en foutre? Parce que vous savez, ils nous ont raboté les oreilles pendant quelques temps. Là, on a entendu que de ça. Mais qu'est-ce qu'on s'en fout de ces histoires? On s'en fout pas mal de leur histoire. On aurait pu s'en passer.
0: Voilà. Bah oui. Pour terminer, on aimerait parler un petit peu, de l'affaire Richard Virac, hein, et le cyclisme, un petit peu du dopage, l'OPO, les sportifs. Mm-hmm. On parle du cyclisme, mais bon, c'est un peu partout dans toutes les professions. On parle même du football. Qu'est-ce que vous avez à dire là-dessus?
12: Ben, moi, ce que
2: j'ai entendu Bernard Hinault, il parlait, d'ailleurs Bernard Hinault, je l'ai vu en Bretagne il y a 2, 3, 4 ans, 5 ans, je me rappelle plus, quelque chose comme ça.
10: Tu passes un bonjour.
2: Oui, oh, ben, je vais avoir l'occasion d'y repasser, hein.
10: Oh, non, mais sérieusement, l'OPO, Gérard.
11: Non, l'OPO, de toute manière, apparemment, Richard Birenque a bien.
10: Birenque.
11: A bien dit, comme quoi, qu'il avait pris de l'OPO. Mais donc, il l'a bien avoué. Donc, il y a d'autres coureurs qui ont voulu nier en disant comme quoi qu'ils en avaient pas pris alors que c'est faux. Mais lui, il a bien avoué comme quoi qu'il en avait pris.
2: Oui, alors donc moi je voulais finir une question que je voulais vous dire, c'est que bon, j'ai entendu Bernard Hinault, il a parlé à la radio, je me rappelle plus quelle radio que c'était, enfin bref. Il a dit comme ça, je me fais pas l'avocat du diable parce que si jamais il m'écoute, je vais pas avoir l'air fin. Enfin tant pis, hein, il va écouter, hein, s'il écoute pas. Il a dit c'est normal qu'ils soient punis s'ils se sont dopés, qu'il a dit.
11: Non, ouais. Mais non, attends. Là, je suis pas d'accord avec toi, Bruno. Déjà, enfin, Richard Bérin, il a rien eu. Hein.
2: Il a
11: avoué, et en fin de compte, il s'en sort indemne. Ouais. Tout le monde s'en sort indemne dans cette histoire.
2: En fin de compte,
11: attends, je te coupe, Bruno, parce qu'en fin de compte, c'est la paire Testina qui a été, bien préciser, c'est la paire Testina qui a été responsable de ce problème-là. C'est eux qui ont été pris en flagrant délit avec de l'OPO dans leur voiture. Ouais. Donc c'est toute l'équipe qui a été hors du Tour de France l'année dernière.
2: Ouais.
11: Donc à l'heure actuelle, maintenant. C'est une affaire qui est, pour moi, quasiment classée. Parce que personne n'a eu des peines de prison, ni rien du tout.
2: Ouais.
11: Donc, pour moi, là-dessus, avec l'histoire de Bernard Hinault, ça fait un bout de temps qu'il a arrêté le Tour de France. Donc, je vois pas ce que Bernard Hinault vient faire, avec l'affaire Testina.
2: Eh ben, il pouvait souhaiter celui qui se dopait là, comment il s'appelle l'autre là,
11: Richard Virenque,
2: et ben moi je trouve que Bernard Hinault il a raison, dans le Tour de France il faut faire excusez-moi je suis franc mais quand j'ai quelque chose à dire je le dis.
11: Attends Bruno, mais qu'est-ce que Bernard Hinault a à faire dans l'affaire Testina? Il est pas responsable de l'affaire Testina.
2: Non mais je dis ce que j'ai entendu à la radio et il a raison. Alors il a raison dans le sens que celui qui se dope, eh ben il doit être ratifié en quelque sorte.
11: Ratifié. Non, mais d'accord. Ratifié, ok. Mais moi je te pose la question. Tu me dis ceux qui se dopent, ils sont punis, d'accord. Mais qu'est-ce que Bernard Hinault a à faire là-dedans? Il est pas directeur sportif.
2: Non, mais en tous les cas,
11: il a rien dit Bernard Hinault parce que j'ai écouté les informations. Bernard Hinault n'a rien dit du tout sur cette affaire-là.
2: Ah ben je m'excuse. Moi je l'ai entendu à la radio l'autre jour. Du temps que j'étais en Grande-Bretagne, j'ai entendu à la radio.
11: Mais non, le procès il a été fait cette année là. Il a été fait il y a 3 semaines.
2: Moi je suis désolé, j'ai entendu Bernard Hinault dire, eh bien, ils se sont dopés, eh ben, il doit être puni. Il n'y a pas de problème, puni. Alors, vous savez, j'ai pas été non plus inventer ces histoires, hein. J'écoute bien la radio souvent, hein. Je l'écoute, hein.
11: Moi, je peux te dire une chose que Bernard Hinault n'a jamais été dire ça, hein.
2: Ah ben, moi, je suis désolé, il a dit.
11: Ah, mais il l'a dit il y a à peu près juillet ou août.
2: Du temps qu'il
11: y avait encore le Tour de France, parce que la paire a été jugée tout récemment.
2: Ouais, c'est une affaire. Je suis convaincu qu'on va encore en parler.
11: Exactement.
2: Dopage. Il s'est dopé, tout ça.
11: Non.
2: Mais bon, ils vont encore en parler forcément.
11: Non, la paire Testina est bien close. C'est terminé, donc ils en parleront plus. Donc tout le monde a été relaxé. Donc personne ne prend de peine de prison. Donc tout le monde a été relaxé.
10: Eh ben, écoutez,
11: parce que Richard Birenque a reconnu s'être dopé.
10: Richard Birenque.
11: Laurent Mont-Blanc. Pareil.
10: C'est pas du foot.
11: Non, non, non. Non,
12: ah, non, c'est le cas de le dire. Il est vraiment blanc, lui.
11: Ah ouais, mais ils ont tous été reconnus coupable. Non coupables.
10: Non coupables. C'est sur ces belles paroles qu'on va s'arrêter. Merci encore Bruno d'être venu. On te souhaite bon retour dans ta maison.
12: Exact. Merci à vous tous.
10: Et puis de retour à la radio quand tu veux.
12: Oui.
10: Gérard, peut-être qu'un jour on aura l'occasion de reparler de tout ça.
11: Bon, déjà.
10: Un de ces quatre. Ah.
11: Déjà prochain, la semaine, dans 15 jours. Donc,
10: débat sur le chômage. Bruno, bonne continuation.
12: Merci à vous.
10: On aura tes nouvelles parce qu'on entend un portable, donc de ton lit on pourra t'appeler de temps en temps.
12: Oui, ça veut dire que je serai un peu, comment je pourrais dire?
10: On trouvera les mots d'ici lundi, d'accord?
12: Je trouverai pas le courage de me lever pour aller dans une cabine téléphonique.
10: Tu resteras tranquillement dans ton lit bien au chaud.
12: T'as tout compris.
10: Protégé du froid. Gérard, dans 15 jours, pour un débat sur le chômage. Merci Fildar, merci Manu, merci Anka, merci à vous tous de nous avoir écoutés encore ce soir, bien nombreux.
13: Christine, tu es là, toujours avec nous?
14: Oui.
13: L'ex à Gérard. On t'entend pas très bien, mais tu m'as dit hors antenne, c'est peut-être parce que t'as un petit portable.
14: Oui,
13: c'est vrai. C'est vrai, faudra penser à le changer, à prendre un grand portable, hein, d'accord? Mais on t'entend pas très bien, Christine, hein?
14: Ah, tu m'entends, là?
13: Non, mais bien devant ton micro. Mais non, mais c'est pas possible, t'as le portable le plus pourri de la planète.
14: Bah, je sais pas, j'ai du mal.
13: Non, mais est-ce c'est que tu la vois?
14: Je vais m'enlever le petit, attends.
13: Ah, qu'est-ce qu'elle va faire? Elle va s'enlever quoi?
8: Le petit.
13: Le petit quoi?
14: Tu m'entends mieux, là?
13: Ah, allô?
14: Tu m'entends?
13: Ouais, non, mais t'as un... Parle bien devant ton combiné.
14: Bah, je parle bien sous mon combiné.
13: Oui, d'accord, mais devant.
14: Bah oui,
13: c'est une catastrophe. On a l'impression qu'elle est à 1000 km, quoi. C'est hallucinant. Bon, bah, tant pis, on va faire avec. Alors, Christine, tu veux faire des canulars?
14: Oui.
13: Et les canulars consistent en quoi?
14: À faire cocu aux femmes.
13: Très bien. Donc nous allons appeler maintenant, puisque tu as tenu Manu au courant, aux antennes et Anka, nous allons donc appeler des numéros de téléphone où normalement il devrait y avoir des femmes de l'autre côté, et donc tu vas leur faire croire que tu sors avec leur mari, c'est ça?
14: Oui, voilà.
13: D'accord, ok, mais tu parles bien fort pour qu'elles t'entendent bien, la demoiselle, hein?
14: Bah oui.
13: Alors on y va, on appelle, on va du côté de Lyon, hein, d'accord Christine?
14: Oui.
13: Alors c'est parti, Christine va nous faire rire, la bonne blague, on est mort de rire d'avance. Et par contre, Christine, je l'encule pas, hein.
14: Non. Oui, allô? Allô? Allô? Il est là, mon chéri?
15: Ah, je crois que vous faites une erreur, madame.
14: Ben non, j'ai mon chéri qui habite chez vous, là.
15: Pardon?
14: J'aime votre mari.
15: Mais qui vous demandez?
14: Ben, c'est Christine.
15: C'est Christine qui, Christine?
14: Christine?
15: Oui. Vous voulez parler à qui? Attends, moi, je suis juste avec mon mari, là, ce soir.
14: Il est pas là?
15: Mais je pense pas que ce soit... Je pense pas qu'on vous connaisse, madame. Je crois que vous faites un faux numéro.
14: Je suis sa maîtresse.
15: Vous êtes la maîtresse de qui?
14: De votre mari.
16: Qui au téléphone?
15: C'est Christine. Tu connais une Christine?
14: Non.
15: Vous connaissez pas de Christine, hein?
14: Bah, c'est bizarre. Bah, je connais votre mari, moi.
15: Mais vous le connaîtriez d'où, mon mari?
14: À Lyon, à la gare de... À la gare, je l'ai vu.
15: Vous l'avez vu où, vers la gare?
14: Gare de Lyon.
15: Oui, bah, il était en déplacement. Il était en déplacement il y a quelques jours, effectivement, mais il m'a pas parlé de vous, hein.
14: Bah, j'ai fait du stop et puis il m'a pris.
15: Vous avez fait du stop, il vous a pris en stop?
14: Oui.
15: À côté de la gare?
14: Oui.
15: Et c'était quand?
14: Oh, il était beau, hein.
15: Oui, bah oui, je sais bien, oui, c'est mon mari. Donc je sais qu'il est beau, mais c'est pas la question, madame. Et vous voulez lui dire quoi, mon mari? Parce que je peux peut-être transmettre le message.
14: J'ai un rendez-vous, je devais avoir le revoir.
15: Bah, il vous a pris en stop, mais ça s'arrête là, il est marié avec moi.
14: Je m'en fous, moi, il voulait me donner un rendez-vous, alors il a oublié de me téléphoner.
15: Comment vous avez eu ce numéro?
16: Passe-moi.
14: C'est lui qui me l'a donné.
15: Bon, ne quittez pas, je vais vous le passer.
16: Allô?
17: Allô, vous êtes qui? Allô, c'est qui? Je suis le mari de la personne en question, c'est qui à l'appareil?
14: C'est Christine.
17: Ah ben, je connais pas de Christine, moi.
14: Ça va, mon chéri?
17: Ah, je te connais pas, toi.
14: Arrête de mentir.
17: Non, mais attends, vous appelez chez nous, comme ça, vous avez dû vous tromper de numéro, vous prenez pour qui? Hein?
14: Je te connais, faut pas mentir à ta femme.
17: Non, mais attends, je vous connais absolument pas, Christine, d'où ça?
14: Ouais, je te connais, arrête.
17: Bah attends, mais vous êtes complètement folle, vous.
14: Non, hein? Je suis pas folle.
17: Quoi?
14: Vous êtes bien content de me draguer, puis après vous me draguez.
17: Bon allez, va te faire enculer, espèce de grosse truie, va.
14: Et toi, tu veux pas voir?
13: Eh ben dis donc, ma chérie, quel programme! On n'a même pas entendu raccrocher tellement que c'était bien foutu, hein, ça va vite. Ah là là, ils étaient que des professionnels. Hein. Bah dis donc, Christine, t'as pas notre numéro de téléphone, on peut te joindre pour entendre mieux le son de ta voix, parce que t'as une putain de voix, toi.
14: Non, je n'ai pas d'autre.
13: Ah, quel dommage, parce que t'as une voix extraordinaire. Hein. Tu sais que t'as une voix qui passerait super bien à la radio. Hein.
14: Bah ouais.
13: Ah ouais, ouais, si t'avais toutes tes dents...
14: Je viendrai le 31 octobre, je peux venir à la radio.
13: Tu veux venir le 31 pour quoi faire?
14: Bah pour faire des questions.
13: Ah bah ouais, d'accord, mais t'as pas notre numéro, on peut te joindre là, t'as pas notre portable?
14: Non, je n'ai qu'un portable.
13: Ah, quel dommage. Bon, qu'est-ce qu'on fait d'autre, Christine? Alors, on fait un autre canular ou pas?
14: Oh, on arrête pour ce soir.
13: Ouais, on arrête pour ce soir, on s'est bien éclaté.
18: C'est tellement énorme.
13: C'était énorme.
18: Il faut pas abuser.
13: C'est vrai qu'on s'est bien éclaté, sans déconner. Hein.
14: Je donnerai le numéro de téléphone du téléphone en bas la prochaine fois.
13: Bah ouais, voilà, c'est exactement ce qu'il faut faire, exactement, voilà.
14: Ouais, je téléphonerai demain, je vous laisserai.
13: Ah ouais, ouais, parce que là, quand les auditeurs vont pouvoir profiter réellement du talent que t'as et de ta voix, mais ils vont être comme des fous, hein.
14: Ouais, il faut me le dire, parce que je suis pas toujours bas, faut me
13: bah
14: le dire.
13: Bah oui, je sais bien. Bah oui, je sais bien. Il faut te prévenir bien à l'avance. Bah oui, je sais bien. Bah t'inquiète pas, ma chérie.
14: J'ai une idée, vous m'appelez sur mon portable, mais vous me disiez faut que je descende en bas.
13: Putain, mais t'es pas conne, toi.
18: Vous me disiez.
13: C'est que tu réfléchis dans ta tête, hein.
14: Bah oui.
13: Oh là là, si tout le monde avait un cerveau comme toi, mais on s'éclaterait comme des bêtes, ça se passerait autrement, bah oui. Moi je te le dis, la libre antenne, hein.
14: Bah ouais.
13: Bon, ma chérie, tu embrasses ton copain, comment il s'appelle déjà?
14: Alain.
13: Alain, il est derrière, là?
14: Oui, il est là.
13: Salut, Alain. C'est un service 24h sur 24 de dentiste que nous appelons. Attention. Miracle. Ça sonne.
19: Bonsoir.
20: Bonsoir. Je voudrais un renseignement, s'il vous plaît.
19: Je peux pas vous renseigner, moi, si c'est au niveau dentaire uniquement, parce que je ne suis qu'un secrétariat. Hein.
20: Non, mais c'est pas grave, vous pourrez m'aider quand même. Oh. Voilà, j'ai un problème dans mes dents. Il y a le métal, je sais plus comment il s'appelle, qui est parti. Je sais plus comment il s'appelle, le métal qu'il y avait dans les dents.
19: Oui, mais c'est le plombage qui est parti. Hein.
20: Oui, voilà. Et puis, est-ce qu'il faut une feuille maladie, vous savez, le papier avec les noms des médicaments, là, je sais plus comment ça s'appelle.
19: La feuille de prescription, hein.
20: Non, pas ça, il y a un autre mot.
19: Il y a un autre mot.
20: Oui.
19: Je vois pas, mais enfin bon, peu importe, oui.
20: Ouais, non, mais si, c'est une feuille de maladie, tout ça, et je sais plus, avec le nom des médicaments dessus, que les médecins ils font aussi.
19: Oui, une feuille de soins.
20: Non, c'est un autre mot encore.
19: Oui, bah, je sais pas. Oui, bon, quel est le problème, hein?
20: Oui, est-ce que vous êtes... cela, j'ai vraiment mal, donc ce serait pour une...
19: Ça serait pour quoi?
20: Bah, justement, c'est pour soigner, parce que j'ai vraiment mal, donc c'est... C'est... Oui, je sais pas comment dire.
13: Ouais. Moi, j'en avais accepté un et on me dit de l'autre côté, non, on peut pas l'accepter. En tout cas, on va voir. 10 secondes, Caro, pour trouver les trois mots. Aucun n'a été trouvé vraiment officiellement. On y va. Top, c'est parti.
20: Ordonnance.
13: Oui.
20: Carie, gencive.
13: Ordonnance, c'est bon.
20: Intervention, consultation. Émail, brosse à dents, roulette.
13: Alors, ordonnance, c'est bon. Ensuite, c'était pas le mot plombage, mais c'était un plomb, donc on va pas l'accepter. Et puis, il y avait également le mot urgence. Caro et Aurélie, un point seulement, un mot trouvé sur les trois avec le joker. Isabelle de Lille, qui a 18 ans, qui est avec nous, 96.8 pour nous écouter dans le Nord. Enfin, à Lille tout particulièrement, ça va Isa?
21: Oui, ça va.
13: Sûre, décontractée?
21: Un petit peu.
13: J'aime bien, je t'ai demandé si ça allait tout à l'heure, tu me dis oui et toi. Là, je te redemande si ça va, tu me dis oui et toi. Donc tout va bien pour tous les deux, on se répète pas. Isabelle, on appelle le Crazy Horse Saloon, donc parle okay. Bien fort devant ton micro et ne les lâche pas. Les trois mots, tu les as sous les yeux. Oui. On a 2 minutes 30 pour tout faire, on va tâcher de faire au maximum. Bon courage et au minimum 2 mots pour gagner. Hein.
21: Ok.
13: Allez, on y va. Ça sonne.
22: Crazy Horse, bonsoir.
21: Bonsoir, ce serait pour avoir quelques renseignements.
22: Oui.
21: Vos danseuses, quand elles dansent, est-ce qu'elles utilisent des ustensiles comme un boa? Un boa, c'est fait en quelle matière?
22: Non, mais venez voir le spectacle.
21: Hein. Mais je peux pas me déplacer, vous voyez.
22: Ben oui, mais...
21: Et est-ce que vous utilisez pour vos costumes des strass avec des choses qui brillent dessus?
22: Oh oui, ça dépend, je sais pas, ça dépend des numéros.
21: Mais comment ça s'appelle, cette chose qui brille?
22: Je sais pas, madame.
21: Vous pouvez pas m'aider, vous êtes sûre?
22: Oui.
21: Et l'endroit où se trouve le Crazy Horse, on appelle ça un spectacle, comment?
22: C'est
21: vous
22: un cabaret.
21: Vous voyez où les gens peuvent manger, boire en jardin?
22: Non, c'est un cabaret.
21: Ah, merci.
22: Voilà.
21: Et vous voyez l'ustensile que Zizi Jean-Mer utilisait à la chanson? C'est mon truc en quoi?
22: Bon, écoutez...
21: Allez, s'il vous plaît, madame.
22: Non, désolé, mais... Bonsoir.
21: Mais allez, aidez-moi, mais s'il vous plaît...
6: Ah, elle a raccroché, elle a raccroché, elle a raccroché. Mais tu t'en es bien sorti, t'as pas allé jusqu'au bout de la minute. Il te reste encore 5 secondes. Michael, ouais. Attention, un mot a été trouvé, le mot cabaret, il en manque deux, on y va, top chrono.
7: Cuir, paillettes, carton...
6: Paillettes, c'est bon.
7: String... N'importe quoi, merde, cuir, paillettes, donc ça c'est bon...
6: Mon truc, ah, moi, quoi qu'il a 16 ans, c'est peut-être pas son époque, bah, si c'est Jean-Mère. Le mot plume, le mot plume, le mot plume. Donc, il n'y a pas eu un 3 sur 3, ceci dit, avec le mot cabaret que t'avais trouvé, Isabelle, et puis après, grâce à ton joker, Mickaël qui a trouvé le mot paillette. C'est vous, les enfants, qui l'empochez.
7: Ouais, c'est cool.
6: Elles sont contents.
7: Ouais.
18: Oui et non. Ouais. Dans un sens, si tu veux, mais oui et non, ça veut dire quoi, ça?
23: Dans un sens, tu peux tomber amoureux à 30 ans, à 50 ans, mais
18: on est d'accord.
23: 50 ans,
18: non.
23: Non.
18: Non, on n'a plus le droit. Donc toi, tu dis que quand tu auras 50 ans, tu n'auras plus le droit de tomber amoureux.
23: Ah non, moi,
18: pourquoi?
23: Moi, j'arrive sur la quarantaine.
18: Ouais.
23: Donc.
18: Non, mais toi, tu dis que quand tu auras fêté tes 50 ans, tu n'auras plus le droit de tomber amoureux.
23: Ah, mais une fois que j'aurai 50 ans, c'est sûr, sûr et certain que. Moi, basta, je mets la clé sous la porte.
18: Hein. Parle devant ton micro. Comment ça, c'est la clé sous la porte? Approche ton micro, toujours.
23: Moi, je mets la clé sous la porte.
18: Pourquoi? Ça veut dire quoi, mettre la clé sous la porte, là?
23: Ça veut dire que, si ça se termine mal, ben, j'arrête. Je cherche plus personne.
18: D'accord. Tu finis tout seul dans ton coin.
23: Voilà.
18: D'accord. Et si un jour, une fille, t'as 60 ans et qu'un jour, tu rencontres une femme de 60 ans et que tu pourrais tomber amoureux d'elle, tu te l'interdirais?
23: Ouais.
18: Ah d'accord, bah oui, t'es obligé parce que tu dis qu'à partir de 50 ans, t'as plus le droit.
23: Moi, personnellement, à 50 ans...
18: D'accord, d'autres chiffres. Amour et sexe. 93% trouvent indispensable et utile d'avoir une bonne entente sexuelle pour réussir la vie de couple. Et 47% trouvent indispensable d'avoir eu plusieurs expériences sexuelles auparavant. Alors là, on est tous d'accord déjà pour le deuxième pourcentage, à savoir 47%. À moins qu'on ait le coup de foudre, je sais pas. Hein Manu.
24: Pourquoi me...
18: T'as eu des relations sexuelles avant d'avoir...
24: Quelques-unes.
18: Quelques-unes, et voilà. Donc, mais pour certains, c'est pas altère, que ça a été le coup de foudre, et puis ça a été la première. Et on a resté comme ça. Je pense qu'il est bien. C'est pas non plus une obligation, mais c'est un bien, à mon avis, d'avoir eu quelques expériences avant, pour savoir s'en servir, mais justement comparer, et puis apprendre, et comme ça, ça se passe souvent mieux. Vous êtes d'accord, tout le monde?
24: Oui, au moins après... On peut savoir si ça a été bien ou pas, quoi.
18: Déjà. Pour...
23: Toi, déjà, tombe amoureux. Et après,
18: mais il est amoureux en ce moment. Attends.
23: Ouais,
18: non, mais c'est bien que c'est indispensable, pour avoir un petit peu d'expérience.
23: Mais c'est vrai. Attends. Moi, il y a une chose que je comprends pas. C'est qu'on demande à Manu, on demande à Rigaud, on demande à Pauline, on demande à toi, on demande à moi. Mm. Mais lui, on sait pas de qui il est amoureux. Il est amoureux de qui?
18: D'une fille qu'on connaît quand même.
23: Amoureux de ma vache?
18: Non. Le...
23: Aujourd'hui, je suis à tout... Aujourd'hui, je suis tombé amoureux de ma femme, et c'est tout.
18: Voilà.
23: Mais est-ce qu'il a une femme dans sa vie?
18: Oui.
23: On n'en sait rien.
18: Oui.
25: Mais si on le sait.
18: Si on l'a vu, nous, on l'a déjà vu. Moi, je l'ai vu.
23: Oui. Ouais. Mais est-ce qu'il est vraiment amoureux?
18: Elle est au trocadéro, ouais, tu la vois tous les jours.
23: Ah ouais, si, ouais. Ouais, mais est-ce que t'es vraiment amoureux? C'est ça. Parce que, sans arrêt, t'es en train de nous dire, donne-nous ton opinion. Mais moi, je te demande ton opinion maintenant. Maintenant, quand on est autour d'une table, on est 1, 2, 3, 4, 5, 6.
18: Oh là là.
23: On est 6. Maintenant, donne-nous.
18: Ah,
23: vraiment.
18: J'ai des gens qui ont suivi pendant à peu près 1h15 l'émission et qui, depuis que tu as pris l'antenne là, ils ne comprennent plus rien à l'émission.
23: Alors,
18: il n'y a plus de logique.
23: Dis-nous vraiment si tu es amoureux.
24: Je vais vous le dire, vraiment, ouais. Je suis amoureux.
18: Oh là là, bah voilà, là ouais. Au moins on le sait. Donc Gérard est pas content parce qu'il a répondu correctement à sa question. 93% trouvent donc indispensable, en tout cas utile, d'avoir d'une bonne entente sexuelle pour réussir sa vie de couple. Alors il y a la possibilité d'indispensable et d'autres pour dire que c'est utile. Je pense que c'est indispensable quand t'es plus jeune. C'est utile, non, mais pas à un certain âge. Justement, on parlait du problème de l'âge. Quand on a 40, 50 ans et qu'on refait sa vie avec quelqu'un, je pense que le sexe passe au deuxième plan. Et après, c'est plus les sentiments que le sexe. Donc, ça devient utile, mais plus indispensable. Mais quand on a 20, 25 ou 30 ans, je pense que là, Gérard, c'est important. De bien s'entendre au lit.
23: À ma manière, c'est ce qu'il faut. Hein.
24: Des fois, quand on s'entend pas au lit, c'est qu'on a des fois une mauvaise ligne ou qu'on n'est pas.
1: Qu'on devient sourd.
24: Quand t'es au pieu, que tu sautes ta nana, que t'es avec portable.
23: Qu'on n'est pas consentant, c'est tout.
24: D'accord. Alors, maintenant, on va parler de ce qu'on appelle l'amour d'été. 7% des hommes et 4% des femmes pourraient quitter leur conjoint pour un coup de foot de l'été. Alors là, est-ce que vous en seriez capable? Est-ce que vous vous êtes imaginé? Évidemment, il faut le vivre pour pouvoir répondre à ça. Il y a quand même 7% qui ont répondu oui pour les hommes et 4% pour les femmes qui seraient prêts éventuellement, si ça passait moyennement, d'avoir un coup de foudre, de quitter. Est-ce que vous seriez prêt à tout quitter pour un coup de foudre, en fin de compte, que ce soit l'été ou pas, mais un coup de foudre?
3: Non, je pense pas.
24: Toi, tu penses pas? Non. Même si tu avais un coup de foudre, tu réfléchirais quand même si vraiment une nana te faisait un jour baisse de tension dans ton couple ou quelque chose, tu.
3: Bah oui,
24: tu feras attention.
3: Ouais.
24: Tu feras attention d'attendre. T'analyserais, tu te barrerais pas. Après, tu te barrerais, toi, un coup de foudre?
4: Non, je pense pas. Vraiment.
24: Non, tu réfléchirais, ouais. Rigo, du haut de.
5: Je sais pas, mais je dis toujours qu'on peut jamais prévoir.
4: Bien, Rigo.
5: Tu me sais vrai.
24: Sacha Guitry.
5: Excuse-moi.
24: Rigo, bien joué, on dirait du Sacha Guitry. Tu me plais, toi. Non, mais c'est vrai qu'on peut jamais prévoir. Non, mais t'auras un coup de foudre demain, ça peut arriver. Admettons que t'es avec ta copine aujourd'hui, t'as un coup de foudre. Mais toi, est-ce que t'es du genre, de toute façon, tu connais ta personnalité, donc tu sais que tu réfléchirais ou tu serais capable. Parce que dans la vie de tous les jours, on sait si on est un fonceur ou pas. Moi, je sais que je réfléchirais aussi, je foncerais pas comme ça, parce que je doute de moi, ou en tous les cas, je fais très attention avant, donc je sais que même avec un coup de foudre, je partirais pas comme ça, sauf si je suis tout seul.
5: Moi, c'est pareil, par respect, tu vois.
24: Si je suis tout seul, maintenant, si il y a une nana, ça serait différent.
5: Voilà.
24: Manu, Fildar, pardon.
5: Attention, on va demander à Fildar, Gérard.
24: Tu le ferais, toi?
1: Non, enfin, je sais pas.
24: Non,
1: ça dépendrait. Coup de foudre, ça veut dire quoi un coup de foudre en fait?
24: Coup de foudre, c'est que tu vois une nana et le soir même, comme ça, t'es physiquement, tu parles avec elle, elle te plaît, et puis que t'as envie de, je sais pas, qu'elle te dise par hasard, ouais, on sort ensemble, on se barre et tout, que tu puisses le faire, du jour du claquer, tout le jour au lendemain, un coup de foudre, t'es prêt à tout quitter.
1: Il faut vraiment que ce soit, je sais pas, la fille.
24: L'étang, la maison.
1: Ce dont tu rêves.
24: Non, la Micheline, je pense pas que ça m'arrive. Les deux heures de train.
1: Je pense pas que ça m'arrive parce que généralement, le coup de foudre, c'est quand tu vois quelqu'un et donc tu la connais pas vraiment, donc tu peux pas te barrer sur un coup de tête.
24: Il y en a qui le font, hein, y en a qui l'ont déjà fait un coup de foudre. Hein.
1: Bah ouais, mais non.
24: Gérard?
23: Non, mais moi, de toute manière, le coup de foudre.
24: T'as déjà fait un débat sur le coup de foudre il y a 3 ans quand même.
23: On va y revenir là-dessus. On va en faire un.
1: Bah ouais, toiletté en plus.
24: Comment ça, il est bien toiletté? Bien sûr.
23: Ouais,
24: il est propre.
23: Je vais te dire une chose que je pue. D'ailleurs, tu vas te prendre une patate, toi, tu vas voir.
24: Ah, il le dit lui-même. Je vais te dire une chose, tu vois, je pue. Comment ça, il est bien toiletté? Non, moi, je dirais plutôt une chose que Manu, que Fildar ne dit pas. Moi, je dis, c'est vrai que c'est bientôt l'été en tout cas.
23: Là, je vais te dire une chose qu'aujourd'hui, bonjour l'angoisse. Hein.
9: Ah c'est marrant.
23: J'aime beaucoup.
24: Encore quelques chiffres. Allez, pour terminer, on va accélérer un petit peu la cadence. Amour à plusieurs, pluriel, 41% considèrent que l'on peut être amoureux de deux personnes à la fois.
23: Non,
3: je pense pas vraiment. Quoi.
23: Non, je pense pas. Non, vraiment, franchement, être amoureux à la fois de deux personnes, ça devient compliqué.
4: Ah ouais. Oui.
23: Tu peux pas être amoureux à la fois.
24: Peux aimer deux choses en une personne. Il y a une personne avec qui ça va être plus le côté sexuel et physique, et l'autre côté plus le côté sentiment.
23: Dans ces cas-là, faut se dire une chose, le côté sentiment, c'est que sur le côté côté amoureux, tu vas lui donner tout ce qu'elle veut, mais de l'autre côté.
24: Ah oui, non, mais on est bien d'accord, tu peux vraiment aimer deux personnes. Je dis 41% considère qu'on peut l'être. Donc généralement, quand on est amoureux de deux personnes en même temps, c'est pas toutes les deux brunes blondes physiques et puis toutes les deux aussi intelligentes. C'est que ça, il y en a généralement une avec qui on s'éclate au pieu et avec qui on est bien peut-être dans la vie, et l'autre avec qui on va partager les vacances, des centres d'intérêt, des passions. Alors que l'autre, ça va être moins que ça.
23: Ce qu'il y a, c'est qu'il y en a une sur deux qui va profiter de toi.
24: Ah ça, c'est peut-être possible, ça. Ouais, c'est...
23: Donc t'en as une qui va te dire. Tous les jours, tu vas te dire.
24: Applaudis pas, Manu.
23: Offre-moi des fleurs.
24: Manu,
23: toi, malheureusement, ce week-end, Bibi était pas là. Et j'ai pas offert son brin de muguet pour lui dire que je l'aimais.
24: Gérard, Fildar, tu peux tomber. Tu penses qu'on peut être amoureux de deux personnes à la fois? Ça peut arriver. On peut.
1: Ça peut arriver, mais
24: Moi personnellement, je pense.
18: Tu feras un choix si t'en avais deux. Franchement, bah, tu feras un choix.
24: Ouais, ça me ferait chier de jouer sur deux tableaux. Ça me fatiguerait, je crois.
18: Rigo, t'es avec deux nanas ou d'une grande roue. Comment ça se passe?
5: Il y aurait pas de place.
18: Non, il y aurait pas de place. Il y aurait une pour deux. Tu choisirais. Tu feras un choix obligatoirement.
5: Ouais, obligé. Ouais.
18: D'accord.
5: À moins que les deux apportent vraiment deux choses différentes.
18: C'est ce qu'on disait. Peut-être des fois, ça peut être sexuel d'un côté et physique aussi. Plein, joli, sympa. Même une fille pas conne non plus. Et puis l'autre, c'est vraiment le plaisir d'être avec elle tout un week-end complet face à face et puis t'éclater avec elle à discuter, à pas avoir des centres d'intérêt, de balader, choses comme ça. Tu fais 10 tours de grande roue.
5: 7. Pour bonheur.
18: À Pau?
0: Ouais, je pense que c'est possible, mais pas durable.
18: Pas durable, ouais, ça c'est possible aussi, ouais. Et
2: je pense qu'il y en a toujours une, en fait, que t'aimes mieux que l'autre.
0: Ouais, au bout d'un moment, tu t'en rends compte.
18: Manière, à la longueur, ouais. Mais vous êtes d'accord qu'au départ, à la base, on peut donc.
2: Au départ, oui, c'est possible.
18: Aimer,
2: ouais.
18: Et après, on fait un
2: sur
18: choix.
2: La longueur,
18: on ouais, ou alors, il faut faire un truc à trois, un ménage à trois.
23: Donc, je vais répondre à la question à Manu.
18: Il n'y avait pas de question, hein. Il y avait une réponse à une question. Il n'y avait pas de question, hein.
23: La réponse à Manu, je vais te dire une chose, Manu, il y a un bouche-trou derrière. T'en as une que t'aimes pas, automatiquement tu prends l'autre.
18: Donc, d'accord.
23: Ça te fait un bouche-trou si t'as, si, si,

0: Terminé, tu dis que c'est terminé.
1: Non,
0: tu
1: moi,
0: cherches pas à savoir pourquoi.
1: Moi, je cherche pas au midi à 14h, je lui dis tu me trompes, hop, dégage.
0: D'accord.
1: Hop, basta.
2: Ouais, c'est un peu pareil, mais bon, je pense que j'aurai des explications avant, quoi.
0: T'aimerais savoir pourquoi?
2: Bah oui, voilà, seulement, quoi.
0: On peut le sentir venir, c'est le couple bas de l'aile, si on sent pas. Mais même t'accepterais pas si ça bat de l'aile et tout ça, qu'il y a un truc qui va pas, qu'on a le fait que tu sens qu'elle l'a fait par désespoir ou qu'elle a fait une connerie, mais qu'elle tu sais très bien que c'est pas un truc qu'elle voulait.
2: Bah ouais, mais bon, si elle le voulait pas, elle l'aurait pas fait, quoi.
0: Non, mais ça peut être dans des
2: circonstances. Je suis d'accord, mais bon, autant en parler avant plutôt que de se tromper et après de lui dire, qu'elle te dise, ouais, voilà, je t'ai trompé parce que ça allait plus, alors qu'en fait, elle aurait pu le dire avant, et puis.
0: Bah des fois ça peut venir de toi qu'il le voit pas venir aussi. On fait tout pour que ça se passe pas bien.
2: Ah, c'est l'œil, tu sais.
0: Ouais, d'accord, ok, bah tu me passeras chez la Flelou quand même.
2: Ok.
0: Rigo.
3: On ira ensemble.
0: Rigo.
3: Un peu t'accepterais pareil, ouais. Non, pas du tout, non.
0: Non, t'accepterais pas.
3: J'accepterais pas.
0: Faites partie des 19%, faites partie des 19.
3: Mais c'est vrai qu'en parler avant que ça se fasse, pour mettre les choses au point, quoi.
0: Ouais. Moi j'avais des copines qui me disaient ça, me disaient, ouais, si tu me trompes, faut faire que tu me le dises avant. Non mais qu'elles préviennent, toi, qu'elles préviennent. Je dis ouais, ben. Ouais, ça va, hein, tu viens samedi? Non, je peux pas te voir, je pense que je vais te tromper ce week-end. C'était assez rigolo quand elle me disait ça. Apo?
4: Ouais, je pense que. Non, ça me dérange pas, quoi, à partir du.
0: Bien! Bah, ça y est, alors on est 14 000 sur Minitel, il y a 38 000 mecs.
4: Non, mais parfois, ça peut arranger certaines choses, du moment que ce soit pas répétitif, ça peut être une erreur, et puis bon, c'est tout, ça peut rééquilibrer, le couple, parfois.
0: Mais bien répondu, ça, moi, je suis assez d'accord.
4: C'est
2: n'importe quoi.
4: C'est
0: n'importe quoi,
4: c'est
0: sa pensée, elle a le droit de penser comme ça. Tu trouves pas ça n'importe quoi, mais.
2: Chacun son avis. Moi,
0: ouais, évidemment. Manu
5: comme Phil et Rigo.
0: Hein, comme Phil et Rigo. Ouais. Et Gérard, tu voulais apporter une petite précision?
1: Non, mais moi, je vais vous dire une chose. De manière,
0: le grand frère en carrière.
1: Sur cette histoire-là, de manière, c'est à nous.
2: Oh là là.
1: Nous, si on tient à quelqu'un, c'est à nous de savoir ce qu'a fait la nana. Donc, on va pas derrière elle pour savoir ce qu'a fait. Si elle va voir quelqu'un d'autre, qu'elle nous le dise franchement, bon, je m'en vais, je veux plus te voir, je vais voir quelqu'un, mais qu'elle nous le dise franchement. Ou nous, ou qu'on lui dise franchement. Mais ce que tu as dit à Pauline, je suis pas d'accord. Parce qu'en fin de compte, c'est à nous de faire gaffe, et c'est à nous de prévenir la personne, comme quoi qu'on lui dit, bon, ben voilà, tu m'intéresses plus, je vais voir ailleurs. C'est tout.
0: Non, mais des fois, t'as pas envie d'aller voir. C'est pas que la personne ne t'intéresse plus, que tu vas aller voir ailleurs. J'imagine qu'il y a des gens qui le font par désespoir, dans une situation bien précise, il est vrai. Donc, des fois, chaque cas est particulier. Il y en a pour qui il y a des excuses, entre guillemets, d'autres qui n'en ont vraiment pas. Il y en a, c'est pour le plaisir de tromper parce qu'ils ont vu une nana et puis un soir, ils ont un peu bu et puis ils vont la tromper. Et puis, il y a ceux avec qui, depuis 6 mois, non, ça va plus du tout, on reste pour être ensemble et puis à un moment donné,
1: ouais,
0: on
1: mais faut pas trop mettre ça sur l'alcool quand même, parce que c'est vrai.
0: Bon, alors, sur la drogue, excuse-moi, donc t'as filé un peu.
1: Non,
0: mais... Ah oui, non, mais enfin, tu dis, faut pas mettre ça trop sur l'alcool, il y a quand
1: même
0: pas mal
1: de gens qui boivent. De manière, c'est à nous de faire attention.
0: Bien sûr.
1: Parce qu'en fin de compte, nous, dès qu'on rencontre.
0: Nous les hommes, les auditeurs. C'est à nous les hommes. Oh, on s'adresse aux hommes, là.
1: C'est à nous de faire attention, de savoir la avec personne qui avec qui on est. Et de savoir si elle nous aime vraiment.
0: Bon.
1: Si c'est pour la vie ou pas du tout.
0: Très bien. Il y a encore 2-3 chiffres. L'amour sincère, 36% des hommes et 30% des femmes estiment que le mensonge par amour est inévitable. On peut mentir pour l'amour, des fois, de cacher quelque chose, plutôt, on parle pas de fait d'avoir trompé, de dire non, je t'ai jamais trompé, mais de cacher des choses par amour.
2: Ouais, mais c'est con, je trouve.
0: Faut rien cacher pour toi, il faut dire toute la vérité, faut essayer d'être le plus bon possible.
2: Ouais,
0: on peut pas l'être totalement, mais essayer de l'être au maximum. Non, mais
2: ouais, au maximum, parce qu'après, si jamais ça se sait, le type va encore interpréter.
0: La majorité des hommes, c'est-à-dire 36%, là, c'est ceux qui estiment. Mais donc, la plus grande majorité des hommes, comme pour les femmes, c'est justement de ne pas le faire. Hein, donc toi, non.
2: Non.
0: Fildar, non.
2: Non.
0: Rigo, tu fais partie des 36 plutôt qui estiment que de temps en temps le mensonge par amour est inévitable, ou il vaut mieux ne jamais mentir?
3: Je pense que c'est quand même inévitable.
0: C'est quand même inévitable.
3: Ouais, parce que dans la vie de tous les jours, c'est inévitable.
0: Oui, mais bon, ouais. Enfin là, c'est entre la vie de tous les jours, le travail et la vie privée et intime, c'est différent, quoi. Non, si tu sens que ça va pas avec ta nana, peu importe laquelle, tu lui dirais. Si tu sens qu'il y a des trucs qui ne vont plus, tu préfères lui dire que plutôt de le cacher et d'essayer à ce que ça se.
3: Ouais, si, je lui dirais, mais.
0: Tu lui dirais.
3: C'est pas comment dire. Tu sais, des fois, il y a des tout petits mensonges, tu sais, des conneries.
0: Ah ouais.
3: Sans même faire gaffe, tu vas raconter une connerie. Mmh.
0: Ou... C'est vrai.
3: Donc voilà, pour ça, c'est comme la vie de tous les jours, c'est inévitable.
0: Ne me dis pas que t'étais pas sur la grande rencontre. Un peu.
4: Ouais, non, pas trop le mensonge.
0: Pas trop le mensonge.
3: Pas la mentir.
0: Un petit peu quand même.
4: Mais non, mais attends, un petit peu quand même. Tu mens tout le temps.

0: Je mange jamais.
1: Voilà.
0: Non, rarement.
1: Bah rarement. Manu.
2: Non, non, ça apporte rien le mensonge.
0: Bien, Manu.
1: C'est un tueur le match.
2: Ma phrase du soir.
1: Gérard.
3: De toute manière, une chose qu'il faut bien se dire, c'est que...
1: Putain, à chaque phrase, il a vraiment le dicton.
3: Ouais, mais moi, je laisse parler parce que là, justement, sur... t'as dit 36 et 39%, c'est ça? Donc, de toute manière...
1: 36 et 30.
3: Donc, faut toujours dire la vérité à sa femme. Ne jamais lui mentir. Parce que si tu lui mens, de toute manière... Tôt ou tard, elle saura la vérité.
1: Voilà, exactement. Les femmes savent toujours tout. Elles arrivent à décoder sur le visage
3: comme toi,
1: des hommes.
3: Quand tu dis...
1: Allez, vite, en deux mots.
3: Comme tu dis que tu n'es pas d'accord sur ce que tout le monde a dit, mais moi, je ne suis pas d'accord avec toi. Parce qu'en fin de compte, c'est vous qui nous mentez le plus. La vérité vient en
0: fin de compte. Sort de la bouche
1: voilà.
0: Des hommes.
1: Voilà,
0: des
3: non, la vérité sort de la bouche des enfants.
1: Toujours.
3: Comme Fildar vient de dire.
1: Alors quand on n'en a pas, c'est la merde. Et voilà, il se tape dans les mains, give me five. Il est 23h30, dans tout juste une demi-heure, ça sera Balade Nocturne sur Fun Radio. Et pour conclure sur ces fâcheux sondages et ces statistiques, vous avez tâché de faire très vite et de répondre en deux mots, Gérard, pas par des grandes phrases qui prennent 5 minutes.
3: Non, mais
1: histoire d'amour. Pour les Français, la plus belle histoire d'amour est celle de, à votre avis, les couples. Alors il y en a un qui a été cité, de deux, trois couples. À votre avis, est-ce que vous seriez capable de donner un ou trois couples qui ont, pour les Français, marqué la plus belle histoire d'amour?
3: Johnny
1: et Sylvie Vartan. Non, mais attendez, vous allez peut-être être surpris, hein, parce que c'est quand même assez large. Hein, ça va dans trois styles.
3: Michel Sardou et Babette.
1: Et Babette, ouais. Vous avez plusieurs, jetez-en. Non, c'est pas bien. Non, non plus, non.
4: Monaco avec Grâce.
1: Oui, exactement. En premier, c'est Grâce Régnier de Monaco. La Grâce Kelly et le Régnier de Monaco. Ouais. Pour eux, c'est la plus belle histoire d'amour qu'il y ait eu, parce que voilà. En deuxième, c'est devant qui vous trouverez pas Pierre et Marie Curie. Et en troisième, c'est Yves Montand et Simone Signoret, effectivement, ça a été très beau. Pour les plus belles histoires d'amour au cinéma, c'est celle d'Autant n'emporte le vent, devant Pretty Woman et Love Story. Et la plus belle histoire dans la littérature, c'est effectivement Roméo et Juliette, effectivement, qui sont de la fiction, suivi de Grand Meule.
0: Grand Meule,
1: c'est quoi ça?
0: C'est
1: une histoire d'amour. Voilà. Francoscopie chez Larousse, dans les sources, voilà.
3: Mais c'est vrai que autant en emportement, c'est un film à voir et
2: à revoir.
0: Foncez.
3: Non, mais foncez, c'est pas la peine de reprendre les.
1: De prendre l'Allemagne et tout ça.
3: C'est pas la peine de reprendre les proverbes à ce que dit Sandy. C'est vrai que c'est un film qui est beau à voir et je voudrais bien le revoir.
1: Ah, c'est elle qui dit ça, c'est un dicton à elle, ça. Allez-y, c'est beau à voir. Putain, je savais pas. C'était
3: non,
1: Sandy.
3: Non, mais
1: c'est Sandy,
3: foncez,
1: ça, cette phrase.
3: Foncez, c'est Sandy.
1: D'accord, très bien. Je profite de la vidéo pour dire que j'ai toujours à dispo ma petite liste.
0: La grande.
3: Qu'est-ce qui te reste à vendre?
1: Parce que donc, m'étant mis au DVD, je me sépare de beaucoup de cassettes vidéo. Alors, je vais vous faire tout de suite, je vais vous donner la liste des vidéos dont on se sépare. Donc, si vous êtes intéressé, vous écrivez directement. Apo, c'est elle qui s'en occupe. Alors, La Dernière Marche. Avec Sean Penn, c'est bon, ça, hein, honnêtement. Mmh. Fargo.
4: Ouais, très bien.
1: Quatre mariages, un enterrement.
3: Ah, bah voilà celui que je voulais.
1: Usual Suspect.
4: Très bien.
2: Ouais, bien.
1: C'est ridicule.
4: Très bien.
0: Ouais.
1: Non, mais c'est vrai, Au Nom du Père. Là, un film sur l'IRA également, très bon. Ouais. Au Nom du Père. Avec l'ex-mari d'Adjani. Apollo 13, également, avec celui qui a joué dans Street Philadelphia, tout ça. Non, bien joué. Réalisé par un ancien de.
4: Ron Howard.
1: Ouais, qui était de Happy Days. Copycat.
4: Oui.
1: Disjoncté. Jour de fête. Alors ça, c'est pour les amateurs de Jacques Tati, un vieux film extraordinaire qui a été revu en couleur, qui est très très bien. Dracula,
0: ouais.
1: De Francis Ford Coppola. Ça, adapté du roman de Stephen King, également. Il y a également La Partie de Peter Sellers en VO. Il y a Crash également. Ça, c'est un peu plus violent. Péril en mer du Sud, bon bah ça, hein, c'est pour les grands amateurs. Visiteurs, hein, Terminator 1 et 2, il y a quoi, Midnight Express pour une poignée de dollars. Jeune femme partagera appartement, ça c'est violent. Mad Max également le 1. Non, il y a le 1 et le non, il y a le 3. Nikita, vol au-dessus d'un nid de coucou, hein, donc là excellent. USS Alabama, Rain Man, C'est arrivé près de chez vous et le film de Mr Bean. Voilà, toutes ces vidéos, vous écrivez si vous êtes intéressé par l'une ou plusieurs d'entre elles. Directement au 22 rue Bayard, 75 008 à Paris. Vous mettez Max Star System et ou alors vous mettez vidéo. Hein, et mettez votre numéro de téléphone pour qu'on puisse vous renvoyer la liste éventuellement par téléphone pour que ça aille beaucoup plus vite. Voilà, tu les achètes Gérard ? Trois ?
0: T'as la thune ?
1: D'accord, très bien.
3: Moi, c'est quatre mariages et un enterrement, visiteur 1 parce que je te l'avais demandé, et vol au-dessus d'un nid de coucou parce que c'est super bien.
1: Voilà, parce que les autres, c'est de la merde.
3: Non, mais moi, c'est que ces trois-là qui m'intéressent.
1: Dans un instant, les conseils de Gérard, sans le dire, on va se mettre un petit quand même. Ah, oui, malheureusement, sous le soleil de Bonnega avec les négresses vertes, et puis dans 25 minutes, balade nocturne sur Fun Radio, si vous aimez la bonne musique, restez bien avec nous, quoique là aussi c'est bon. Hein. Avec le temps qu'il a fait ce week-end, il était normal de faire une petite parenthèse, une petite escapade de la programmation en journée de Fun Radio.
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3: Et voilà, bonsoir à tous, bonsoir à toute l'équipe de la Dream Tease, bonsoir Max.
1: Salut à vous et salut à tout le monde de la Dream Tease.
3: Bonsoir Rigaud, bonsoir Apolline, bonsoir Manu, plus tard.
1: Ils étaient là tout à l'heure déjà, si tu les avais pas vus au cas où.
3: Je leur souhaite bonsoir.
1: Une bonne année aussi.
3: Une bonne année, puis un bon 1er mai pour les amoureux. Donc malheureusement, ce soir, ça sera uniquement moi qui présentera les débats, les conseils, parce que Sandy n'est pas là. Donc alors, le premier conseil. Donc on va accueillir Virginie, 22 ans, de Nice. On écoute Fun Radio sur 95 FM. Bonsoir à toi Virginie.
7: Bonsoir Gégé, bonjour Max.
1: Salut.
7: Bonjour alors, à tous.
1: Quel est ton petit problème?
3: Alors
7: ben, moi j'ai un problème, c'est que mon copain il pense qu'au foot.
3: Ouais.
7: Et donc en fait, il pense toujours, enfin il est fan du PSG.
3: Ouais. Ouais,
7: et ce qu'il y a, c'est qu'en ce moment, donc il pense toujours que le PSG va perdre.
1: Attends, laisse-la alors. Attends, quel est le conseil?
3: Ouais.
7: Voilà. Donc je pose le problème, c'est qu'en fait moi j'adorais le foot pendant la Coupe du Monde. Mmh. Mais bon, maintenant je me demande si j'ai pas un autre sport, parce que je sais pas, mais lui c'est un footballeur et j'ai l'impression que j'ai un ballon de foot à la place de la tête, parce que moi je me fatigue à vouloir l'exciter. Et il me dit toujours, lui, pendant que j'essaie de l'exciter, ouais, Monaco a battu Bordeaux, ou PSG c'est nul, etc. Alors moi ma question c'était savoir en fait, quand t'as une passion pour le foot, est-ce que tu peux plus penser à autre chose? Est-ce que le footballeur il pense qu'à ça, quoi? Et quand t'as tellement une passion pour ta passion, eh ben, est-ce que tu peux faire autre chose que ta passion? Et en fait,
1: c'est bon, on a compris. Non, il va rester 5 minutes, le pauvre, 6 minutes pour.
3: Déjà pour
1: ta question très claire, pour Virginie, quelle est ta question? Quel est le conseil que tu souhaiterais avoir de Gérard? Mais alors vraiment, en 20 secondes, tu me fais passer en 1 minute.
7: Moi, je voulais savoir si Gérard c'était quoi sa passion, et est-ce que pour toi, est-ce que tu peux faire l'amour quand ta passion t'habite, hein?
3: Non, attends, là j'ai mal compris ta question.
7: Mais ben, là, si non, toi, non. Une passion, et si est-ce que tu peux faire l'amour quand la passion t'habite?
3: Bon, alors moi je vais te dire une chose. Moi je peux regarder la Formule 1 dans ma chambre. Ma femme sera toujours là à côté de moi pour me faire l'amour. C'est pas parce que je regarde quelque chose qui m'intéresse que ça m'empêchera pas de faire l'amour. Donc pour toi, ton histoire, apparemment, tu veux dire que ton copain c'est un footballeur. Donc, s'il veut pas te faire l'amour, ça c'est son problème.
1: Non mais c'est son problème, mais enfin attends.
3: Non mais attends,
1: c'est
3: Virginie.
1: Pas le problème du mec.
7: Gérard, j'ai un problème pour l'exciter, tu vois, parce que ce qu'il y a, c'est que moi j'arrive plus du tout à l'exciter. Il est fan du PSG, tu comprends qu'en ce moment.
3: On va pas parler de foot ni rien du tout. Si tu veux l'exciter. Le mieux, c'est que tu lui passes des petites gâteries. T'essayes d'aller vers lui gentiment, tu lui caresses les coucougnettes, et puis tu verras bien ce qu'il te dira. S'il te refuse une fois, tu réessayes une deuxième fois. S'il te refuse deux fois, tu réessayes. Et après, si tu vois que ça va pas, bon ben, tu te dis, bon ben, dans ce cas-là, il a plus besoin de toi. Parce que, apparemment, d'après ce que je vois, d'après ce que tu me dis, et d'après ce que Max, il a compris, c'est qu'apparemment, il est borné de football. Donc, il est constamment 24 heures sur 24 sur sa télé en train de regarder des matchs de foot, c'est bien ça.
7: Il pense qu'à ça en fait, tu vois. Alors moi,
3: bah oui, mais demandé... 24, bah, c'est ce que je viens de te dire, 24 heures sur 24, il regarde un match de foot.
7: Non, enfin, c'est presque comme ça, tu vois.
3: Alors bah oui, moi, je voulais savoir, mais dans ces cas-là, mais quand tu vas te coucher, à la...
1: quel est le conseil qu'il faut donner là, parce que là on n'avance pas avec la nana là, qui n'arrête pas de tchatcher, qui dit. Non, quel est le conseil avant qu'on passe au suivant?
3: Le conseil que je te donne.
1: Pour exciter de nouveau son mec. Comment ça pour qu'il arrête de regarder la télé?
3: Moi, ce que je te conseille, c'est que tu coupes la prise de l'antenne.
1: Non, mais tu l'as déjà dit ça la dernière fois, ça marche pas.
3: Mais sinon, tu lui fais des petites gâteries. Tu fais des petites gâteries.
7: Le t-shirt de l'équipe ou t-shirt.
3: Non, tu n'y achètes pas de t-shirt. Tu lui fais des petites gâteries pendant le match.
7: Ça marche pas trop.
3: Bah ouais, mais attends. Bah t'as essayé quoi alors?
7: Bah j'ai essayé la petite gâterie comme tu dis devant le match.
3: Ouais.
7: J'ai essayé de danser devant lui avec le maillot. Je l'aime chanter I'll We Survive, tu sais, la chanson et tout là, et ça marche pas du tout. Hein, et j'ai tout essayé et j'arrive pas, quoi. Et il pense qu'au foot, avec le PSG, c'est dur en ce moment, quoi. C'est une sale saison pour moi aussi, quoi.
3: Bah non, mais attends, toi t'es à Nice, je comprends pas. Là, j'arrive pas à comprendre. Il est d'où lui?
7: Bah justement, il vient de Paris. Mais il vient de s'installer à Nice, mais il est de Paris. Quoi.
3: Est-ce qu'il t'aime?
7: Bah oui, même, je crois en tout cas, mais on dirait qu'il m'aime pas, quoi. Depuis que le PSG perd, on dirait qu'il m'a oublié, quoi.
3: Ah non, mais attends, c'est pas parce que le PSG perd, moi je vais dire une chose, c'est pas que je suis chauvin, mais moi je personnellement je suis pas branché foot, moi par Marseille c'est tout, mais je veux pas m'éterniser. Alors dans ces cas-là, si tu vois qu'il est branché PSG, dans ces cas-là, tu lui dis, bon ben, ça va pas, on se quitte. Mais moi, personnellement, qu'est-ce que tu veux que je te dise? À part lui faire des petites gâteries pendant les mi-temps, ou même essaye de lui faire des bisous dans le cou. Ils adorent ça, les hommes.
7: Bah oui, mais lui,
1: C'est pas mal.
3: Les hommes adorent que les nanas leur caressent les cheveux et leur passent des petits bisous dans le creux de l'oreille.
1: Même s'ils sont gras, les cheveux. Hein. Non, mais c'est vrai.
3: Bah oui,
7: je vais essayer, alors Gérard. Hein. Ouais. Et tu crois que ça va marcher? Parce que moi, tu sais, j'ai tout essayé, je suis un peu paniqué maintenant.
1: Non, on a compris, mais non.
3: Il a quel âge, lui?
7: Il a mon âge.
1: Je te donne 30 secondes, hein, vite fait pour conclure. Bon, parce
3: alors, moi, je vais dire une chose, essaye ce que je viens de te dire.
7: D'accord.
3: Hein, de toute manière, il n'y a pas d'autre solution, parce que là, apparemment, toi, t'es branché poutre, lui, il est branché poutre, donc je vois pas ce que je peux te dire d'autre, à part lui faire des petits bisous dans le cou et lui caresser les cheveux.
1: Voilà.
3: Bah, Ou même lui mordre les petites oreilles.
1: Ouais, le lobe.
3: Le lobe.
1: Voilà, le lobe. Mordez le lobe. Voilà, on l'embrasse très fort.
3: Voilà,
1: on a David qui nous a écrit également du département 77 de Thiers, qui a 20 ans, qui est plutôt un fidèle de l'émission et qui apprécie énormément les conseils de Gérard et Sandy, et qui nous envoie un petit courrier nous disant ceci. Voilà, je suis donc monté à Paris pour poursuivre mes études et je vis chez ma mère. Lors de la rentrée, il a beaucoup travaillé en classe, quoi. Et il a rencontré une fille superbe dans sa classe où il est tombé complètement amoureux d'elle, tu vois. Mmh. Bon, le problème, c'est qu'au début, il sortait avec une femme de 24 ans et que malgré les différends qui les opposaient entre eux, ils sont restés quand même très accros l'un de l'autre. Puis au fil du temps, après quelques disputes, ils se sont séparés et il est devenu célibataire. Il est revenu et à Paris, il a revu cette fameuse demoiselle dont il était tombé amoureux qui s'appelle Gwenola. Et depuis toujours, quoi, il a des sentiments pour elle. Il a un gros problème, c'est qu'il n'arrive pas à s'enlever le visage de sa tête et qu'il a envie de la revoir. Voilà, je n'en peux plus, je l'aime et j'ai envie de passer le reste de ma vie avec elle. J'avais l'impression de passer par l'intermédiaire de ma meilleure amie, mais il y a eu un blocage. Gérard, donne-moi un conseil, comment faire pour essayer de la conquérir?
3: Alors, à quel âge cette fameuse fille, déjà pour commencer?
1: Malheureusement, elle doit avoir 20 ans comme lui, quoi.
3: Donc 20 ans.
1: Sauf que lui, il est sorti avec une fille qui avait 24 ans, et puis ça se passait super bien.
3: Mm-hmm.
1: Ça s'est arrêté, et du coup, il repense à la fille pour qui il avait bloqué, dont il était tombé amoureux quand il était en cours, et il aimerait la revoir, quoi. Coup de foudre.
3: Et ils étaient... ce qu'il y a, c'est que c'est bête, parce que ça, c'est une question par internet ou fax.
1: Non, c'est un courrier que j'ai reçu, que j'ai ouvert, David.
3: Ouais, mais c'est bête parce qu'on ne peut pas avoir plus de précision.
1: Ouais, mais alors juste comme ça, justement, un petit conseil très simple.
3: Bon, un petit conseil, c'est que... qui retourne...
1: David, appelle...
3: David. Donc, David, si tu m'écoutes, ouais. Donc un petit conseil que je te donne, essaye de savoir dans où qu'elle est à l'heure actuelle, et essaye de voir par toi-même, tu peux savoir où qu'elle se trouve, et essaye de suivre son chemin. Comme ça, tu pourras savoir où elle se trouve à l'heure actuelle, et tu pourras essayer de te remettre avec elle. Tu lui dis gentiment, bon ben voilà.
1: Ah, mais c'est plus où aller maintenant, parce qu'ils sont plus en classe. Alors, comment faire pour la retrouver?
3: Ah, là, c'est le gros problème. Ils sont plus, elle est plus en classe, et lui, il est encore à l'école. Donc là, le problème se pose. C'est que, à mon avis, c'est que, il essaye de, voir si t'as tout, son numéro ou son adresse, essaye de lui écrire.
1: Ah, il a ni son adresse, ni son numéro.
3: Ah là, c'est compliqué, là, cette histoire. Là, l'histoire, elle est vachement dure. Là, là tu me poses une colle, toi.
1: Ah, c'est le mec qui a un problème. Ouais, se retourne vers toi. T'es ton dernier, t'es Obi comme Obi-Wan Kenobi. Tu es son seul espoir.
3: Eh ouais, mais là, il y aurait eu Bibi. Elle aurait pu mieux.
1: Mais t'as pas Bibi, mais regarde en face de toi. Regarde, elle lève les doigts. Peut-être qu'elle pourrait remplacer Bibi ce soir.
3: Ouais, mais par l'intermédiaire de la télé. Non,
1: Apo, elle lève les doigts. Elle lève le doigt.
3: Non, vas-y, essaye de le conseiller. Moi, je peux.
8: Non, mais je voulais simplement te dire, Gérard, par la télé ou la radio, il peut passer des annonces.
3: Ouais, mais est-ce que ça va vraiment marcher, l'histoire de la télé et de la radio? Parce que tu me diras, une chance sur. T'as une chance sur 100 que sur la radio tu la retrouves. À la télé, de toute manière, c'est même pas la peine d'y compter. De manière, le seul moyen que t'as à faire, David, c'est que t'appelles dès lundi, ou même à la rigueur, tu laisses un message sur ton répondeur, tu nous donnes la description de la nana, son nom, son prénom, et on essaiera de voir ce qu'on peut faire pour toi.
1: Il y a Julot, en tout cas, qui remercie Jacques Pradel.
3: Là, vraiment, franchement, là, je vois pas trop ce que je peux faire de trop pour toi.
1: On aura tenté l'affaire en espérant qu'il ne mettra pas fin à ses jours.
3: Bon, alors, David, surtout un conseil que je te donne,
1: garde
3: ne fais
1: courage.
3: Pas de conneries.
1: Voilà, garde courage.
3: Garde l'espoir et appelle le répondeur.
1: Appelle le répondeur lundi, David, et garde espoir. Ça sera le mot de conclusion de ces conseils, en espérant, à mon avis, il n'y a pas de quoi s'inquiéter. On aura très vite de ces nouvelles grâce à toi, Gérard. Sandy, 23 ans de Marseille, dans un instant, aura un petit problème et un conseil à te demander. Son problème, c'est que elle a du mal à se déplacer lors des grèves. Et on aura Laurent aussi. Ah, on aura Laurent, donc je ne sais pas si on aura le temps de tout faire, malheureusement. Dans moins d'un quart d'heure, Baleine Nocturne sur Fun Radio, va falloir rester avec nous. On est là au moins jusqu'à 1h du matin. Et puis, tout de suite, juste après la pub, on revient. Attention, il n'y aura pas de disque, on revient direct derrière.
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16: Jean-Pierre Labrèze. Allô, vieux schnock.
21: Allô.
16: Allô.
21: Allô.
16: Oui, oui, bonjour, vous allez bien?
21: Ça va.
16: Oui, vous allez bien, vous êtes en pleine force, et Bernard à l'appareil?
21: Ben oui.
16: Oui, on va lui couper la musique derrière, juste. Vous allez bien, vous êtes en pleine forme, Bernard?
21: Oui, oui, tout à fait.
16: Alors comme ça, c'est la radio qui vous appelle?
21: Oui.
16: Ah, on est bien content d'être avec nous, c'est Didier l'animateur, bien entendu, de Colibri FM.
21: Oui.
16: Vous êtes content d'être avec moi?
21: Oui.
16: Vous nous écoutez régulièrement quand même?
21: Oui.
16: Ah, vous êtes un fidèle, mon petit Bernard?
21: Oui.
16: 70 ans, vous faites quoi dans la vie?
21: Ah non, je n'ai pas 70 ans.
16: Vous avez quel âge?
21: 65.
16: 65 ans, 70 ans, nous a dit Charlotte qui vous a sélectionné, bien entendu.
21: Ah, bah,
16: oh, vous
21: oui,
16: êtes en pleine forme, vous êtes en pleine forme de l'âge alors. Hein.
21: Alors.
16: Vous faites quoi comme métier, dis donc?
21: Eh ben, c'était mon vieux.
16: Eh ah, ben, dis donc, comme tous les gens de votre âge, dis donc. Hein. Ah, vous êtes content d'être avec nous quand même?
21: Oui.
16: Ah, vous connaissez la radio Colibri FM?
21: Un petit peu.
16: Vous nous suivez de temps en temps le matin quand vous allez à la pêche?
21: Oui.
16: Au moule, moule, moule. Ok Bernard, vous êtes prêts, bien entendu. Attention, il y a un superbe cadeau à gagner.
21: Oui.
16: D'accord. Est-ce que vous avez le mot de passe avant tout?
21: Je m'en rappelle plus, dis donc.
16: Voisin, non?
21: Hein?
16: Voisin?
21: Oui, c'est ça.
16: Allez-y, dites-le.
21: Comment?
16: Comment dites-vous?
21: Voisin.
16: J'entends rien.
21: Voisin.
16: Très bien. Alors, qu'est-ce qui vous ferait plaisir comme cadeau?
21: Oh là là là là, moi rien.
16: Qu'est-ce qui vous ferait plaisir? Vous ne savez pas quelque chose? Non? Ou peut-être le public peut nous le souffler? Qu'est-ce qui ferait plaisir à monsieur que ça n'a pas été marqué sur ma feuille?
22: Ah,
16: un quoi?
22: Un truc pour la chasse là.
16: Un truc pour...
21: Oui.
16: Je ne sais plus ce que c'est, on me l'avait dit, mais
22: un
16: bon...
22: Un équipement de chasseur.
16: Un quoi?
23: Un équipement
16: de chasseur, c'est ça? Ça vous ferait plaisir ça un petit peu, Bernard?
21: Ah, ben, par exemple.
16: Alors on va y aller, attention, vieux schnock.
22: Hey,
16: Vous êtes prêts pour jouer avec nous?
21: Oui.
16: Alors attention, hein. Toute l'équipe technique est avec moi.
21: Oui.
16: Je vous rappelle que vous allez jouer peut-être pour un équipement de chasse.
21: Oui.
16: Pour ça, bien entendu, vous allez avoir quelques questions qui vont vous être posées.
21: Oui.
16: À vous de me donner les bonnes réponses, d'accord?
21: Si on peut.
16: C'est tout bon, d'accord? Alors on y va, mon petit canard, c'est le cas de le dire.
21: Oui.
16: Je vais vous poser la première question, est-ce que vous êtes prêts?
21: Oui, oui.
16: Alors, attention. D'après vous, c'est une cage idéale pour vous débarrasser des corbeaux et des corneilles en surnombre. D'après vous, qui donc, qu'est-ce que ça peut bien être? Attention, je vous donne trois propositions. La poubelle, la corneille, la corbeille. À votre avis, qui donc, mon petit Bernard?
21: Oh, attends, dis donc, c'est un peu confus tout ça.
22: Oh, c'est facile, hein?
16: Attention, on recommence, attention. D'après vous, quelle est la cage idéale pour... Il y a une cage qui est idéale pour se débarrasser des corbeaux et des corneilles en surnombre. Je vous demande le nom de cet objet, de cette cage. Je vous propose en A, la poubelle, en B, la corneille, en C, la corbeille. À votre avis, qui est donc, Bernard?
21: Oh, bah, c'est la corbeautière,
16: C'est une corbeautière, bonne réponse! Plus communément appelée une corbeille, bien entendu, avec en hauteur 37 cm, en largeur 42 et en longueur 103 cm, bien entendu. C'est la cage idéale pour se débarrasser des corbeaux et des corneilles en surnombre. La corbeille vous offre la possibilité de la déplacer sur tout votre territoire, contrairement aux grandes cages fixes, hein, bien entendu. On est bien informé quand même, on a bien travaillé, d'accord?
21: Oui.
16: Alors, attention. Deuxième question, est-ce que vous continuez à jouer avec nous? Je vous rappelle que vous avez 5 points, il vous faut 15 points pour acquérir, bien entendu, cet équipement de chasse. Je vous laisse réfléchir quelques instants, Verdun.
21: Mais oui, mais oui.
16: On vous laisse réfléchir.
21: Je risque tout. Alors, j'attends la question.
16: J'attends que vous me donniez la réponse si vous continuez à jouer avec nous ou pas.
21: Mais bien sûr, oui.
16: Attention. Alors, vieux corbeau, la réponse? Allô, je vous écoute, Bernard.
21: Oui, alors, la question?
16: Non, vous me dites oui ou c'est bon, vous continuez ou pas?
21: Mais oui.
16: Mais oui, continuez, bravo!
21: Oh,
16: oh là là! Yeah, yeah, yeah, yeah, yeah. Ah, vous êtes un sacré vautour, vous, hein? Attention, avant qu'on aille vers les marécages et les canards, juste avant une deuxième question, c'est très important. Vous êtes prêts?
21: Oui.
16: Attention. La seule cage actuellement sur le marché qui puisse vous permettre de prendre des pigeons semi-domestiques en grand nombre pour peu que vous...
22: Aïe.
16: Pour peu que vous suiviez nos instructions.
22: Aïe.
16: Laquelle est-elle? Attendez.
0: La pontière.
16: Non, non, écoutez bien, je vous donne trois propositions. Parmi ces trois propositions, il y a la bonne.
0: Ah bon?
16: La schkoumoule en A. La bignoule en B. La roucoule en 3. Bernard, je vous le demande, en chair et en os. À votre avis, qu'est-ce donc, mon petit Bernard?
22: Ouais, c'est facile.
0: On dirait la pignoule.
16: Vous me dites, hein?
0: La pignoule.
16: Non, malheureusement, aïe, aïe, aïe. C'est la roucoule, la pignoule, bien entendu, qui est une machine à laver, qu'on connaît, bien entendu.
0: Et dis donc, on est pour les pires idées, là.
22: Hein. Il est nul, hein?
16: C'est perdu, malheureusement, mon petit Bernard.
0: Alors, bon...
16: Est-ce que vous voulez vous rattraper quand même un petit peu?
0: Bah, bien sûr.
16: Alors voilà. Il va y avoir un petit concours, j'ai avec moi un pistolet.
0: Ouais.
16: Quel est le pistolet idéal pour tirer sur les canards?
0: Sur les
16: canards.
0: Oh bah, il n'y en a pas.
16: Y a-t-il un instrument de préférence?
0: Pour tirer sur les canards?
16: Oui.
0: Bah, c'est la canardière.
16: C'est la canardière, bien sûr. Je suis en possession d'une canardière. Nous sommes en ce moment en direct à la radio, mais nous sommes à l'extérieur. Nous avons un petit ruisseau, une petite mare dans laquelle il y a quelques canards. Je vais avoir, en ce qui me concerne, mon petit Bernard, 30 secondes pour tirer sur des canards. Le but du jeu, c'est d'essayer d'en abattre le maximum. À vous de me donner un chiffre pour savoir le nombre de canards que je peux abattre. Et on verra si en 30 secondes, je suis capable de le faire, sachant qu'il y a à peu près une cinquantaine de canards dans la mare. Je vous écoute, Bernard, donnez-moi un chiffre.
0: C'est drôle, cette affaire, là.
22: Allez, merde,
16: sachant que je n'ai, bien entendu, quasiment aucune expérience, d'après vous, Bernard, nous allons aller dehors. Nous sommes à l'extérieur, maintenant. Nous sommes déjà dans la mare. On va vous mettre les micros près des... Vous entendez les canards?
0: Oui, oui.
16: Voilà, nous sommes près de la mare. Il y a une cinquantaine de canards. J'ai mon pistolet. D'ailleurs, je vais tirer un coup en l'air. Juste un coup. Vous avez entendu?
0: Oui, oui.
16: D'après vous, combien de canards je peux descendre en 30 secondes? Vite un chiffre, Bernard, vite.
0: Oh, ben j'en sais rien, moi, 10, 15.
16: Allez, on y va, c'est parti pour 10, on va voir si je suis capable, c'est parti, je tire. 1. On peut m'encourager quand même pour dégommer des camards, merde. 2. Oh, y'a, j'y arrive pas. Y'en a là, 3. 4. Oh putain, j'y arrive, Bernard.
22: Faut charger.
16: Faut que je recharge, là, vite, ça y est, c'est parti. Là. 1. Oh, y'a... Ça fait 6. Oh putain, l'enculé, il y en a un petit là. Le petit, 7, ouais, j'en ai dégommé 7. 8. Aïe, aïe, aïe, le temps est écoulé, j'en ai dégommé que 8, malheureusement, on aurait dû entendre. Vous avez peut-être pas entendu, mais moi je l'ai entendu, il y avait un petit gong, et malheureusement, le gong vient de retentir. C'est désolé, mon petit Bernard. Je n'ai réussi à dégommer que 8 canards dans la mare au lieu de 10, comme c'était convenu. Vous ne gagnez absolument rien.
22: Dommage.
16: Mais voilà, hein. Mais bon, ça nous a fait plaisir de discuter avec vous.
0: Oui.
16: Vous avez un budget de combien pour tout ce qui est dentier, tout ça, personnellement, vous utilisez
0: Attends, de quoi je...
16: J'ai pas compris.
0: Oui, mais moi non plus.
16: Vous m'avez dit quoi?
0: Et qu'est-ce que j'utilise quoi?
16: Vous utilisez quoi? Dites-moi, oui, quoi?
0: Mais pourquoi faire?
22: Alors?
16: J'ai pas compris votre question. Pourquoi faire quoi?
22: Ah ouais?
0: Mais okay. Moi, j'ai pas compris la tienne non plus.
16: Bernard Lambrouille, j'ai bien compris votre astuce. Je vous ai demandé combien... Vous avez un budget pour votre... Jonathan ou tout ce qui suivait...
0: Pour la chasse?
16: Oui.
0: Bon, j'en sais rien, ça varie autour de 5000 francs.
16: Absolument pas, n'importe quoi. Ok, bon, je vois que vous avez envie de déconner avec nous, c'est pas la peine. On vous remercie en tous les cas d'avoir appelé. On vous souhaite une bonne fin de soirée, le public vous applaudit.
22: Ouais.
16: Et on va faire, nous, de, en ce qui nous concerne, encore un petit tour du côté de la mare pendant qu'on salue Bernard, bien entendu. On peut retourner du côté de la mare, attention, on est dans la mare. On les entend encore plus. Oh, je vais m'approcher des canards pour qu'on les entende encore mieux. Oh là là. Vas-y, je vais en descendre un ou deux, là. Oh putain. Ouais, putain, j'en ai eu un.
22: Poule!
16: Ouais, putain, poule! Ouais, poule! Oh putain, c'est excellent, on va les laisser. Hein. Tiens, je vais en shooter un petit. Ouais, tiens, je l'ai shooté là. Ah, oh, ça fait du bien. Franck Dubos qui vient d'arriver.
2: Bonjour tout le monde.
16: Franck, je ne sais pas ce que tu as fait à Mélanie, mais du coup, elle a pris peur, elle n'a pas voulu être là ce soir.
2: C'est vrai?
16: Non, elle a une panne de bagnole, elle est dans la merde pour le moment, elle est porte-maillot.
2: C'est pas vrai.
4: Si, elle a eu un accident avec sa caisse, enfin bon, un truc moteur.
2: Ah, c'est elle. D'ailleurs, on va prendre... passer la porte-maillot.
4: C'est vrai?
2: Ouais, la voiture a été enlevée avec le corps qui était à l'intérieur. Le corps a été enlevé et déjà jeté.
4: Tu saurais pas éventuellement à quelle morgue? Parce qu'on essaie de joindre des morgues là et on a...
2: En ce qui la concerne, c'est pas envoyé une morgue, hein. C'est envoyé dans trois morgues. Parce que là, elle était en morceaux. Hein.
4: Elle était en morceaux. Merde, c'est pour ça qu'on essaie de la joindre, on n'y arrive pas.
2: Elle était en quatre morceaux. J'ai gardé un petit morceau pour moi.
4: D'accord, lequel, tu l'as ramené?
2: Lequel?
4: Okay.
2: Bah, les pieds.
4: Ouais, parce que les seins, c'est pas possible. Non, ça n'existe pas chez Mélanie.
2: Non, il n'y en a pas. Donc,
4: Et Mélanie, on va l'appeler, Laurent, quand t'auras fini ta pause.
2: J'ai dit, je vais prendre son dos. On m'a dit, non, c'est ses seins.
4: Franck Dubosc en spectacle, on l'a dit, le 4, 5 et 6 octobre au Zénith à Paris. Pas mal de dates en province. On s'est vu déjà tout à l'heure pour la FNAC à Saint-Lazare, c'était bon esprit.
2: Oui.
4: C'était sympa.
2: C'était
4: très bon esprit.
2: Mais toi, t'es parti, moi je suis resté avec eux pour signer.
4: Je sais.
2: Où aller vendre mes places à la FNAC, j'avais mis le petit gilet vert.
4: C'est vrai, t'as mis le gilet de la FNAC et ça a marché.
2: Rigolo. Bah oui, bien sûr.
4: Ça cartonnait.
2: Non, mais c'était vachement marrant, c'était vachement sympa. Ils voulaient plus des autographes en fait.
4: Que de signer, que d'avoir les billets, ils les avaient tous déjà peut-être les billets.
2: Mais comment dire, bah je sais pas, mais c'était vachement sympa. Non, mais j'aime bien faire ça, c'est assez rigolo. Ça me fait du bien de revenir là, ça fait un moment.
4: C'est grave, ouais, bien sûr. T'es tranquille là, ici c'est maison. C'est le père. Tu vas voir, en plus on a des nouveaux, on a la nouvelle technologie, les SMS, on a tout ce qu'il faut, on est tranquille, on est peinard.
2: Oh là là.
4: Appelez Franck Dubosc si vous voulez lui causer dans le stupo 0825 08 5000 et pendant ce temps-là, peut-être qu'on pourrait avoir, voilà, elle est là. Mélanie, où est-ce qu'on en est, Mélanie?
5: Coucou, je suis en décédage.
4: Qu'est-ce que t'es en décédage?
5: Je suis en décédage, à tout moment je peux tomber. Hein.
4: Qu'est-ce qui t'arrive alors, ma pauvre?
5: Non, bah écoute, on vient de poser la caisse chez WAM, j'ai payé, et bah c'est simple, hein. Soit je me fais ramener à la radio par mon ami qui a gentiment fait le va-et-vient.
4: Ouais.
2: C'est bon ça.
5: Hein,
4: c'est bon le va-et-vient du Franck Dubosc.
5: Ah c'est d'accord, bonjour Franck.
2: Bonjour.
5: Je sais plus quand on est du tout. Donc voilà, bah écoute, voilà. Donc là maintenant, free.
4: Ah bah c'est à toi de
5: voir. Mais du côté de chez nous quoi.
2: Mais si tu viens pas, tu seras pas payé ce soir hein.
5: Mais c'est pas grave. Hein. Que je suis payé, ça changera pas grand chose au salaire. Hein.
4: C'est depuis qu'elle a un canal maintenant, elle peut y aller, ça, elle peut s'en passer. Hein.
5: Mais alors, non, boutade.
4: Non, je sais bien que tu plaisantes.
5: Donc, comme vous le voulez.
4: Ah oh bah nous, si tu viens, t'es bien entendu la bienvenue. C'est quand même quelque part ton émission aussi.
5: Mais comme je suis un petit peu loin, c'est pas tout de suite.
4: Bah je sais bien, c'est ça le problème, c'est qu'après.
2: Celle-là, elle est en train de te demander si elle peut pas prendre son vendredi soir. J'ai l'impression.
5: Parle d'un vendredi soir, soit voilà le kiff. Hein,
4: faut que tu vois avec, va falloir voir avec. Écoute, on va appeler la direction en direct.
5: Je crois
4: on va leur demander.
5: C'est encore la meilleure solution.
4: Ouais. Oh là là, il y a le producteur qui arrive là. Oh là là.
23: T'es là dans 10 minutes là.
5: Oh là là. Tu m'envoies un hélicoptère.
23: Elle va chercher un moto. Est-ce que ça n'allait pas arriver non plus hein.
4: Est-ce que ça te dirait éventuellement Mélanie que Olivier vienne avec sa pauvre 125 toute pourrie
5: tout tout
23: Non mais autant qu'elle vienne en voiture, ça ira plus.
4: Ah ouais, là je crois déjà premièrement, puis là il y a la honte aussi.
5: Oui, il y a aussi ça oui.
4: Elle fait comme elle veut ce soir. Je crois que ce soir tu vas pouvoir te reposer tranquille hein, parce que on sait que tu as des journées chargées parce que j'explique quand même à Franck, elle travaille très tôt le matin pour Canal, c'est le matin entre 7h et 9h le matin.
2: Pour
4: le ménage.
2: Pourquoi?
4: Le ménage, elle fait l'émission de télé. Non.
2: Où?
4: À Canal.
2: À quoi?
4: À Canal.
2: Oh putain, attends, je fais travailler ma mémoire. Canal.
5: Si. Moi, je vais pas venir, hein, finalement.
2: Canal. C'est cette télévision qui existait dans les années 80. 80, 90.
4: Oui!
2: Ah, bah, c'est sur le câble?
4: Oui!
5: Tout à fait, exactement.
2: Ah, d'accord,
5: ça, ouais,
2: ok.
5: Avec trois téléspectateurs, ouais.
4: Mais comme Mélanie, elle travaille le matin, et c'est vrai, là, la pauvre, en plus, elle a pu faire sa pause. Elle a eu la totale, la pauvre. Donc, depuis 4 heures, elle est debout.
2: Non, je plaisante, je suis allé m'amuser une fois l'autre, d'autres jours chez Canal encore.
4: Voilà.
2: Ils ont encore la pêche.
4: Ouais.
2: Je suis pas venu voir chez Mélanie en tout cas.
4: Non mais c'est le matin ça.
5: Non mais c'est quand tu veux hein, Franck, y a pas de souci, tu passes, c'est pas un problème.
2: Mais en plus c'est vrai, c'est bien parce que je passe pas beaucoup la télé en ce moment.
4: Donc c'est vrai,
5: je vais pas faire chier.
2: Mais je suis capable de me lever tôt, tu sais.
5: Ok, bah c'est alors c'est pris hein.
2: Bon, bah on verra, on va voir ça là-bas.
5: Bien.
2: Mélanie, t'es avec Nicolas, c'est ça, t'es avec Nicolas Deuil.
5: Ouais, exact.
2: Bah tu lui fais un gros bisou, je l'adore.
5: Pas de problème.
4: Bon, on a fini les dédicaces, les pozzos là.
5: Oui.
4: On peut faire de la radio là. Bon, en tout cas, Mélanie, repose-toi plutôt. Et hein, puis, on se retrouvera lundi tranquille. En plus, c'est dommage. Alors, attends, Mélanie.
5: Oui.
4: Bon, allez, tant pis. Allez, au moins que tu manges ça minimum avant qu'on se quitte.
5: Ouais.
4: Parce que je vais quand même pas t'appeler à minuit pour faire un auto-sportif. Parce que là, tu le prendrais très très mal. Et en même temps, ça m'embêterait que tu fasses
23: ça. Ça aurait été drôle.
4: Bon, Mélanie, alors là, tu mets de la bonne humeur. Hein. Pour une fois.
5: De la bonne humeur et de la bonne volonté. Allez,
4: pour une fois, j'aimerais t'entendre dire, je sais pas, que tu me dises, par exemple.
5: Paris est magique.
4: Et que tu me dises, mais Max, je peux faire mon auto sportif quand même.
1: Max.
4: Oui.
1: Avant d'aller me coucher, je pourrais faire mon loto sportif.
4: Oh, allez, vite fait, allez, très bien. Comédienne. Attention, c'est parti. Écoutez bien donc les pronostics du loto sportif de Mélanie. Car il y a une journée de championnat ce week-end, on parle beaucoup de.
2: Elle est championne de foot ou
4: championne de foot, Mélanie. De pronostics. Attention. Ajaccio, Sochaux.
1: Ajaccio.
4: D'accord. Ah, je dis putain, j'y ai même pas pu y échapper. Hein. Je sais, je sais. Alors, fais vite.
2: Ou elle dit n'importe quoi.
4: Bah, elle dit n'importe quoi.
1: N'importe quoi, mais.
4: Auxerre, Sedan.
1: Nul.
4: Nul, d'accord. Allez, Bordeaux-Lens.
1: Bordeaux.
4: D'accord, bien sûr. Le Havre-Marseille.
1: Marseille.
4: Ouais. Ouais.
2: On dirait les noms de ma tournée. Les villes de ma tournée.
4: Lille-Guingamp.
1: Oh là là. Lille.
4: Lyon-Monaco.
1: Lyon.
4: Ouais. Nice contre Troyes.
1: Bah, 3.
4: Ah, d'accord.
1: Paris Saint-Germain.
23: Quoi, je dis moi. Ouais, je confirme, ouais, n'importe quoi.
4: C'est clair, mais ça peut marcher. Paris Saint-Germain-Bastia, on va voir si tu dis vraiment des conneries là.
1: Allez, PSG.
4: Ah, ça va, non, tu dis pas que des conneries. Rennes-Nantes.
1: Rien.
4: D'accord, match nul. Rien pour Mélanie en football, c'est match nul.
2: D'accord.
4: Hein. Rien.
2: Ça peut être 6-6, hein.
4: Oui, ou ça peut être personne ne vient, c'est ouais. Les gens ont oublié de venir. Et enfin, pour terminer, Strasbourg-Montpellier.
1: Montpellier pour Pauline, allez.
4: Allez, d'accord, allez. Maintenant, on va te souhaiter un excellent week-end. Repose-toi bien, car ta journée a été chargée. Et,
2: T'es sur les genoux, là?
1: J'espère que je croiserai Franck, un de ces quatre, bah, tu vas le réinviter.
2: Bah ouais, oui, t'es sur les genoux, là, Mélanie?
1: Ouais,
2: les genoux de qui?
1: Comme j'y suis tous les jours, hein.
2: Sur les genoux de qui?
1: De personne.
2: Ah, sur les tiens?
1: Pas mal, mais oui.
2: Ah, bon, on va se croiser bientôt, j'espère.
4: Oui, pas de problème. Et comme Mélanie, on n'habite pas très très loin de l'un de l'autre, surtout, tu ne comptes pas sur moi pour t'aider ce week-end,
1: oui,
4: si t'as besoin d'un dépannage.
1: Surtout, je voulais te le prouver. Si ne redémarre pas, je ne t'appelle pas.
4: Bah, ça risque de ne pas répondre.
2: Tu as moins cette chance, Mélanie.
1: Merci, Max.
2: Tu as cette chance, Mélanie, d'avoir une voiture et du travail.
1: C'est vrai, je sais.
2: Alors ne te plains pas, s'il te plaît.
23: Pas truc du travail maintenant, parce que la voiture
2: encore. Elle a du travail, mais elle y va pas.
4: Voilà. Parce qu'elle a pas de voiture.
2: Parce qu'elle a pas de voiture.
4: Voilà, elle marche plus. Mélanie, on te souhaite une bonne fin de nuit et puis un bon week-end.
1: Vous aussi, passez un bon week-end à lundi.
4: À lundi, bisous.
2: Dis donc, regarde sur la télévision, sur France 3.
4: Il y a quoi?
2: Omar Sharif.
4: Omar Sharif est de retour.
2: Ou alors, c'est le Michel Drucker indien.
4: Ah, c'est possible.
2: Dommage, on le voit plus.
4: Ce soir, on va parler avec Franck Dubosc, hein, donc vous allez pouvoir vous lâcher. Il y aura des filles, à commencer par Hélène. Tu attires les femmes de Nantes, 16 ans. Dans un instant, elle sera là, elle te posera, tu fais la gueule.
2: Mais non, pourquoi?
4: Elle est mignonne, elle est
2: mignonne,
4: toute belle.
2: Elle a 96 ans.
4: Et vous allez pouvoir également poser des questions par SMS. Je rappelle comment ça fonctionne. Au 61-386, c'est là où il faut envoyer les SMS. Et juste avant de mettre votre petit message, vous mettez Maxmel, M-A-X-M-E-L, un espace. La question pour Franck Dubosc, au 61-386. Et j'expliquerai à Franck que ce soir, on a quand même le meilleur ami de Michael Jackson qui se trouve en ce moment même dans une cabine téléphonique à Brest.
2: Je le connais, j'ai déjà
4: Alain.
2: Vu. Mais Alain,
4: ouais. Et ben ce soir jusqu'à minuit.
2: Il nous a fait des imitations.
4: Et ben voilà, connais tout.
2: Ah ben moi j'adore revenir ici.
4: Il est là, Alain, moment, il est là, là ou pas? Et tu sais quoi, le hasard, mais je sais plus Alain, mets-le moi en direct, c'est que ça fait au moins un mois qu'on a plus de nouvelles de lui, tu viens ce soir-là et c'est le premier soir où il nous rappelle. Alain, t'es là?
2: Non, en concert quelque part.
4: Alain, t'es là?
6: Je suis là.
4: Bon, voilà, Franck est mort de rire. Un petit extrait pour Franck Dubosc de Michael.
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2: Bravo.
4: Ouais, bravo, oui, ça c'est vrai, Franck a raison.
2: Alain, je suis passé aux States dimanche dernier, et j'ai pas croisé Michael, mais j'ai croisé un ami à lui, tu dois connaître Jean-Philippe, il s'appelle Jean-Philippe Goubert. Ouais. C'est un copain lui, qui habite souvent chez lui, et il m'a dit que Michael apparemment était surpris que de plus avoir de nouvelles.
6: Ah bon?
2: De toi, ouais. Moi, je te dis le message, hein.
6: Ouais, bah disons, j'ai mon manager qui
2: il bloque un peu, non?
6: Qui traite directement avec lui, parce que il a quand même eu, faut le rappeler, 3 fois au téléphone.
4: Faut le rappeler, c'est important. Hein.
6: Bah, c'est quand même, et puis, ou alors il écrit, il envoie des photos dédicacées, comme d'ailleurs Max a eu la chance d'avoir la photo devant son étoile. Où
4: j'ai eu de la chance, effectivement.
2: Je l'ai vu, tu me l'as déjà montré.
6: À mon nom, ça c'est quand même un truc exclusif.
4: C'est ça. Ouais, ça c'est exclusif.
2: Pareil.
4: Faut faire la pause.
2: Il y a un truc on va faire la pause vite fait, mais il y a un truc qu'il a pas aimé. C'est que quand ton producteur appelle, ton manager appelle, il appelle en PCV. Et ça, Michael Jackson, il supporte pas bien ce... Il a un petit forfait.
23: Un peu cavalier, oui.
4: Écoute, on va régler tous ces problèmes-là dans un instant, mais c'est bien de le dire, Franck. Écoute, apparemment, grâce à Franck Dubosc, Alain, tu auras sûrement des nouvelles de Michael Jackson dans un instant. Je crois que tu as des choses encore à lui dire. Ouais. On en parlera. D'accord, Alain, puis on va interpréter ton titre tout à l'heure.
6: Ok, ça marche.
4: Puisque les gens ont voté encore pour Franck, pour Alain, pardon, de Michael Jackson sur les SMS. Courte pause, on revient bien sûr avec attention duo que j'adore, Toy et Cool Chain, un des membres bien sûr de NTM. Are you ready? Ça arrive juste après ça. Tout de suite.
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8: Alors, et la recette, un gâteau aux amandes. C'est plus communément appelé un pain de gêne.
12: Je sais pas, à cette heure-là, tu sais, demain elle travaille très tôt.
8: Oh,
12: pas grave, elle fait des cassettes. Donc, non mais faites des cassettes parce que cette recette est simple à faire et c'est extrêmement bon. Donc il faut comme ingrédient 250 g de poudre d'amande. Ça se trouve en sachet, hein, vous prenez pas la tête. Il faut 8 œufs, du sucre glace, il en faut 250 g. Il faut 30 g de farine, 100 g de beurre et une cuillère à café de rhum et de Grand Marnier. Parce que c'est important pour donner du goût au gâteau.
8: Ça m'a un peu cassé quand même.
12: Non, mais non, parce qu'en fait, il voit pas une goutte d'alcool. Non, mais franchement, normalement, on met une cuillère à café, le rhum, j'ai fait tomber la bouteille dedans. C'est pour ça qu'il est bien parfumé.
24: C'est depuis que t'es parti dans les îles, ça.
12: Mais ça sent bon, ça sent bon.
24: Non, ça sent bon. C'est vrai qu'il est, il est sympa.
25: Ah ouais, ça sent de là-bas.
24: Par contre, il est bien doré, parce que là, ce gâteau-là, t'as vite fait en dessous de l'avoir un petit peu cramé.
12: Non, mais là, il est bien partout.
24: Non, mais justement, là, il est bien partout. C'est vrai que là, tu aurais fait, voilà, un boulot d'enfer. Mais c'est qui l'a fait?
12: On a préparé les ingrédients ensemble.
24: Oui, bah ça, oui.
12: C'est simple, hein, genre on a un bouquin, on fait.
25: Tiens, ma chérie, prends ça, vas-y, fais ça.
12: Non, justement, non.
25: Arrête.
12: Non, j'ai fait, par exemple, la première chose à faire dans ce gâteau, c'est faire la pâte d'amande. C'est très simple. Vous prenez tous les 250 g de poudre d'amande.
25: Du sucre glace.
12: Voilà, du
24: sucre glace. On rappelle qu'il pouvait pas venir parce qu'il était malade. On rappelle au passage qu'il était malade, mais il avait une formation avec les gâteaux.
12: Cet après-midi.
24: Ouais. Il n'est pas venu vendredi, jeudi, parce qu'il n'était pas bien, mais
12: bah ça attends, va vendredi, week-end.
25: Fille, tu mets un jaune d'œuf.
12: Non, attends, tais-toi.
25: Alors. Et si, tu mets un jaune d'œuf.
12: Non, dans le 9-4, c'est pour casser des barreaux de prison, ton truc.
25: Un jaune d'œuf, ouais.
12: Donc, les 250 g de poudre d'amande, deux blancs d'œufs.
25: Des blancs, voilà, j'avais
12: voilà, deux blancs d'œufs et 250 g de sucre glace. Vous mélangez tout ça, ça vous donne de la pâte d'amande. Voilà. Après, vous mettez ça. Ah, il faut un appareil électrique. Ouais. C'est avec la pale, parce que vous faites ça à la main, vous touchez la main, ça marche pas. Un robot électrique. Voilà.
24: Ménager une pâte. Pour les moyens, donc c'est une recette pour des gens qui ont des moyens. C'est comment ça coûte, ça, un robot, un machin, un bon truc, hein.
12: Je sais, t'en vas faire un tarum, non?
24: Ouais.
12: Combien?
25: Moins 600.
12: Bah, t'as pas pris la merde, toi. T'as pas pris celle de Carrefour, c'est sûr.
25: C'est pas un Kenwood.
12: 7002. T'as pris un Kenwood?
25: 7002 un robot?
12: C'est ça, c'est le mieux, un Kenwood. C'est ce qu'il faut d'ailleurs.
24: Ah, mais il te parle et tout, il te fait tout. Hein. non, pas 7200 francs.
12: Attends, ça coûte dans ces zones.
24: Mais ça coûte 600 balles. Un Moulinex, c'est un truc.
12: C'est pourri, c'est pas pour faire de la mayonnaise, hein. Faut pas des trucs de mayonnaise, hein. Là, vous le pétez le truc.
24: Vous le pétez, j'ai acheté des cadeaux pour un marum.
12: Mais non, mais je vous dis, c'est pas la même chose.
25: Ça coûte 600 balles.
12: Non, ça coûte pas
24: 600 balles. Ça coûte 700 balles, 800 balles. Un bon truc. Alors là, t'as tous les accessoires dedans et c'est du tip top, hein. C'est du Moulinex.
25: C'est clair.
24: Ah non, mais sérieux, c'est du tip top.
12: C'est pas le tip top.
24: Non, mais attends, le vrai robot machin, comme ma mère avait un truc comme ça, oui, c'est plus cher, mais pas 7-8 000 balles. T'as vu ça où, toi?
12: Attends, moi j'en avais un, avant on avait un restaurant, on en avait un.
24: Non, mais ça, c'est un truc de professionnel, ça. Mais attends, il y en a. Mais c'est pour faire des restos, c'est pour. Attends.
25: Ça a 2 mètres de haut.
12: Attends, je vois un peu dans lequel. Mais non, c'est comme ça, et il y a un bol. Donc en fait, la pâte d'amande est dans le
24: gâteau. Un bout pour des routiers.
12: Bon, après, c'est pas grave. Donc, vous avez la pâte d'amande dans le bol.
24: Bonjour madame, combien? 800 francs. Bon, vous me le faites à combien? 800, ça doit être 760 francs, je crois.
12: Allez, 800 avec le fil.
24: Non, 760 francs.
12: Non, mais là, tu chipotes.
24: Non, on prend un temps, papier cadeau et tout.
12: Ah bon, d'accord. Bon, enfin bref. Donc, quand vous avez la pâte d'amande, vous mettez ça dans le truc qui malaxe. Et toutes les 3 minutes, vous mettez un œuf. Il faut en mettre 6.
23: C'est aussi clair que sur le soleil.
24: Bah c'est pour un gâteau pour combien? Pour 4
12: pour
24: personnes.
12: 6 personnes.
24: 6 personnes.
12: Voilà. Pour 6 personnes. Donc, toutes les 3 minutes, vous mettez
24: avec
12: un gâteau.
24: Avec les mêmes parts aussi radines que tu nous as donné tout à l'heure.
12: Mais non, mais attends, il y avait un quart du gâteau, on en a bouffé à midi et tout.
25: D'accord, on a bien bouffé, hein.
24: Attends, je crois que le gâteau, tu l'avais fait pour nous, pour l'équipe du soir.
12: Non,
23: on l'a fait pour
12: nous.
23: C'est les restes.
12: Mais non.
24: Ils se la mangent, ils bouffent sur la tour Eiffel, machin, tout ça.
12: Ils bouffent sur la tour Eiffel.
24: Je te bouffe dans le Nibron, dans le Nibron. Dans le nombril. Puis après, tu vois, on fait un petit quart, on va donner ça à l'équipe.
12: Non, justement, j'aurais très bien pu le laisser chez nous. Je me suis dit, tiens, je vais en ramener à l'équipe, ça va être cool, ils vont manger du gâteau et je vais expliquer comment on fait un gâteau. Enfin bref, ça, vous en avez rien à foutre. Enfin bref. Donc la pâte d'amande tourne, toutes les 3 minutes vous mettez un œuf, le jaune et le blanc, et au fur et à mesure que vous mettez un œuf, vous augmentez la vitesse de rotation de l'appareil.
24: Donc tu me donnes ce que je vais en faire un, moi.
12: Voilà. Donc après, quand vous avez
3: fait... Attends,
12: même lui, il peut le faire, donc laissez tomber, hein, tout le monde peut en faire.
3: Mais je veux voir quand même.
12: Je vais en faire un, moi. Donc, quand vous avez mis les 6 œufs et que, bon, la pâte est faite, après, vous reprenez la pâte, donc qui est bien onctueuse, bien liquide, vous malaxez bien pour qu'au fond, il n'y ait pas de grumeaux, tout ça, que ce soit bien, bien liquide. Quand c'est comme ça, vous faites fondre 100 grammes de beurre que vous rajoutez dans la pâte, vous mettez une cuillère à café de rhum et une cuillère à café de Grand Marnier. Vous mettez aussi les 30 grammes de farine. Et après, vous mettez ça dans un moule.
3: Tu crois que les gens ont compris?
12: Bien sûr, c'est tout simple. De toute façon, ça sera compliqué. En bas d'enceinte, hein, comme tu dis.
3: C'est compliqué, hein.
12: Non, c'est très simple. C'est très simple. De toute façon, ça sera sur Internet. Rigo, il va tout noter.
3: Oh là,
9: bon, attends.
3: Quoi?
9: Ce qu'il veut, Rigo?
12: Bah, Rigo, il note.
3: Quoi?
12: C'est tout?
3: Quoi? T'as
12: rien à foutre, là. Tu rebranches le clavier. Non, mais là, c'est mes notes à moi, donc c'est chaud.
3: T'as les clés?
12: Attends. Et donc, après, quand vous avez versé tout ça, vous mettez ça dans un moule que vous avez beurré, vous avez mis un peu de farine pour pas que ça attache, et vous mettez au four 10 minutes à 200 degrés.
3: Tu préchauffes le four un peu ou pas?
12: Ben, un peu, mais bon, ça dépend. Vous mettez pas ça au micro-ondes, quoi.
9: Oh, les recettes de la mort.
3: Moi, je le fais au micro-ondes. Moi, j'ai
12: un
3: micro-ondes.
12: Non, ça va pas. Mais ça va être mauvais, ça va être naze. Bref, vous mettez 10 minutes à 200 degrés et 10 minutes à 180 degrés. Vous ressortez ça, c'est tout chaud. Vous laissez refroidir un peu, vous coupez, vous mangez avec du yaourt, avec ce que vous voulez, avec un truc au chocolat. Et voilà.
3: Non, mais c'est four au micro-ondes, c'est parfait. Hein.
12: Non, c'est faux.
3: C'est un Sony, il est très
12: bien. Mais non, mais c'est de la merde pour faire des gâteaux.
3: Il marche très bien, c'est un Sony. Là, pour faire des gâteaux, bah tiens. Dimanche, j'en fais un. Ah là, dimanche.
12: Tu me fais un truc comme ça? Tu me fais un truc comme
3: ça? Non, je vais faire autre chose, Je vais faire, je vais faire un fraisier.
9: Il va ramener des petits
12: un fraisier au micro-ondes.
9: Ouais, il va ramener des petits écoutiers.
3: Ouais, je vais faire un fraisier, ouais.
12: Non, mais tu prends un gland, tu le fais réchauffer si tu veux.
3: Non, je vais faire un gâteau.
12: À la boulangerie, tu te fais.
3: Non, je vais faire un truc. Je vais ramener un truc dimanche.
9: Ouais.
3: Je me fais un truc. Ouais, ouais.
12: Vas-y,
3: qu'est-ce que je fais? Toi?
9: Quoi?
3: Camembert, hein, parce que.
9: J'ai rien dit.
3: Hein? Bon, donc ça, c'était ta petite recette.
12: Voilà, et vous pouvez le faire, c'est excellent. Vous mangez ça au petit déjeuner, quand vous voulez, en dessert.
3: Je me suis dit, c'est vachement bon.
12: Non, c'est vachement bon.
3: Non, t'es cassé, t'as bu du rhum. Il y avait du rhum dedans, t'es cassé, c'est sûr.
12: Je suis pas cassé, c'est bon.
3: Pourquoi vous mettez du rhum? Pourquoi vous toujours mettre de l'alcool?
9: Parce que ça donne un petit goût.
12: Voilà, ça relève un petit goût. Enfin, ça donne un petit goût.
3: Il y a pas autre chose que de l'alcool. Pourquoi toujours l'alcool?
12: Tu vas pas mettre du sirop de fraise, quoi.
3: Tu pourrais mettre du coca.
12: Bah, si tu veux.
3: Sûr.
12: Tu mets deux cuillères à café de coca, puis voilà.
3: Eh, ça s'est jamais fait, ça, par exemple.
9: Tu vois, non, mais tout à l'heure, quand tu disais, je vais faire un gâteau, j'étais sûr que tu mettrais du coca.
3: Je vais faire un truc nouveau, tiens. Je vais innover.
12: Mais nous, on mangera pas dimanche.
3: Ah si. Non, mais je vais vous faire goûter. Je préfère un truc de béton armé.
9: Si tu mets du coca, j'en mange pas.
3: Ou de l'orangina, du 7-Up.
9: Ah bah alors encore moins.
3: Alors qu'est-ce qu'il faut mettre?
12: Tout ce qui est gazeux, il aime pas, Rigo.
3: Ah mais dans le gâteau, ce sera pas gazeux, Rigo, réfléchis.
9: Et alors?
3: Ouais.
9: Non mais le goût, putain. Le goût du coca.
3: Ah.
9: Voilà.
3: Fais un gâteau au touche, toi.
12: Il fait un space cake, il est content.
3: Non mais on va faire un. Je vais faire un petit gâteau. Je sais pas quoi. Je vais voir.
9: Une tarte, une bonne tarte.
3: Je vais voir avec ma mère.
12: Comme ça. Voilà. Si tu passes chez ta rhum, il y aura un gâteau, c'est sûr.
3: C'est tout.
12: De toute façon, il y a pas de problème.
3: Faut que je vois chaque semaine le nôtre. Il change la carte. Je vais voir ce qu'il y a chez le nôtre et puis voilà, on va voir. On va chez Monsieur Traiteur. Non, mais je vais voir. C'est fini pour Fildart. T'as fait quoi d'autre à part ça? À part ta. Bah non, t'avais ta formation, tout ça. Donc
12: voilà,
3: c'est déjà pas mal.
12: Et vendredi, je me suis occupé d'un 4x4 d'un ami parce qu'il partait. Donc voilà. C'est une galère.
3: Non, c'est vrai,
12: Mais pourquoi j'ai obligé de me lever à 11h? Mais parce que je m'étais engagé jeudi, et après je suis tombé malade. Je devais déjà aller le chercher jeudi. Je dis non, je viens pas, je suis au lit. Donc il fait, je peux pas faire autrement, faut que tu viennes le chercher vendredi. Donc à 11h, j'étais obligé d'aller à Saint-Cloud là-bas.
3: On rappelle que pièce, hein.
12: Ouais, ouais.
3: Hein?
12: Enfin, une horreur.
3: Tu es quand même pas dégueulasse,
12: non,
3: ça,
12: non,
3: à son
12: 4x4 quand même. Non,
3: pas être content. Bon, alors donc, voilà. D'accord. Donc, Rigo va nous parler dans un instant, il a fait un concert. Oh non, mais on a une star dans l'équipe, ça y est, c'est ouais. Parti. Est-ce qu'il restera avec nous jusqu'à la fin de la saison? Est-ce qu'il va faire une première partie d'Obispo ou de je ne sais qui? Peut-être au Grand Stade de France au mois de septembre avec Céline Dion. Alors, comment ça s'est passé d'abord? Non, on peut dire sérieusement, donc tu fais partie d'un groupe de hip-hop qui est qui fonctionne bien.
9: Ouais, tout se passe bien.
3: Et vous avez fait une petite date, mais alors, est-ce qu'il y a une tournée à venir?
9: Attends,
3: il y a quelque
9: chose? Je vais commencer par mon vendredi.
3: Ah, ouais, parce que t'as. Ouais. Donc, toi, t'as bossé jeudi.
9: Voilà.
3: D'accord.
9: Moi, j'étais malade et je suis venu quand même.
3: Ouais, d'ailleurs, on va t'applaudir. Tout le monde.
12: Je l'applaudis pas, attends. Il vient ici pour faire des disques.
3: Putain, il est. Si vous voulez des pochettes de disques.
12: Attends, il est fait à l'appel.
3: Donc, hein. Alors, qu'est-ce qu'il a fait vendredi?
9: Donc vendredi, je me suis remis de mon jeudi où je suis venu travailler et que j'étais malade, donc j'étais encore malade vendredi.
10: Merci. Là, je t'applaudis parce que
24: là, il reconfirme les applaudissements qu'on vient de lui donner. Non,
9: en fait, je suis passé ici vendredi à la radio. Parce qu'il fallait que je récupère des disques.
10: Il se passe le week-end.
11: Là, c'est beau ça.
10: Ah non, j'applaudis pas. Il vient récupérer encore des skeuds.
9: Il fallait que je récupère des skeuds à moi qui étaient ici.
24: Ouais.
9: Mais manque de bol. Manu, on avait besoin pour la soirée, j'avais oublié.
24: Est-ce qu'il s'en est servi?
11: Ouais, grave.
9: J'en passais ici.
24: Tu t'en es pas servi du disque qu'il vendait la
11: veille? Je devais faire une heure et demie.
24: Et toi, quand tu changes de numéro de téléphone, tu files le numéro parce que c'est pour faire le zombie. Pour faire le zombie.
11: Mais en tout cas, je vais te laisser sur ta boîte vocale.
9: Bon, bah ça va. Non mais il faut que je l'écoute.
11: Bah ouais, voilà.
10: Ouais. Jeudi soir, il est en week-end, il décroche.
24: C'est vrai que ceci dit, moi quand je fais des messages, Rigo, wesh, c'est Max, j'espère que tout se passe bien pour toi le week-end, j'attends de ta part un petit coup de fil, un petit wesh, tout va bien.
9: Ok, Francky.
24: Mais c'est quoi le vendredi? Donc t'as fait quoi vendredi soir?
9: Donc je suis passé ici, après comme j'étais pas bien, je suis rentré quoi. J'étais chez moi sur mon PC, voilà.
24: Tranquille.
9: Fais de l'image, du son.
10: Putain. Oh la vache.
24: Quand est-ce que tu sors une vidéo? Parce que depuis le temps que tu fais de l'image et du son. Et samedi, alors
9: On travaille.
24: Et samedi, et le fameux samedi, donc, c'était bien ça. Alors,
9: c'était cool. Ouais. C'était un concert.
24: On n'en a pas parlé, du coup, sur l'antenne, salle. Finalement. Non, on n'en a pas touché mot, t'en as pas eu besoin.
9: Non, c'est pas grave. C'était donc un concert dans une petite salle sur Paris.
24: Ouais.
9: Et donc, on a fait les balances l'après-midi et tout le monde était en retard comme d'habitude.
24: C'est vrai.
11: Vous avez balancé qui?
9: Et des scratchs, on a balancé. Et tout le monde était en retard, donc c'était en retard.
10: Pourquoi ils n'avaient pas de montre?
9: Et voilà.
11: Que des limes.
9: Et vous écrivez... tu peux couper les
24: blagues,
9: micros,
24: les blagues, les gars. Non, mais je peux pas, c'est où je coupe tout le monde. Les blagues, vous les écrivez avant de les donner. Genre, regardez, j'ai un fils simple, je les valide. À ce moment-là, vous dites, vous pouvez y aller.
9: Parce que là, c'est chaud.
24: Ouais.
9: Et donc le concert s'est bien passé. Il n'y avait pas tant de monde que prévu parce que l'organisateur, il avait mal.
10: Ils étaient tous au Z.
9: Il avait. C'est grave. Hein.
24: Je me demande au bout de la troisième si finalement il va y avoir de l'audience le dimanche. Donc, peut-être une balade nocturne à 22h.
9: Donc non mais c'est bien comme ça, j'ai l'impression que ce que je dis c'est marrant. Et donc là, voilà.
24: Ça bâche, hein, mine de rien, vous êtes de l'autre côté, vous dites tiens, il y a une mauvaise ambiance, mais non, allez, non, on déconne.
9: Ouais, je vais lâcher mes ciseaux.
24: Alors vas-y.
9: Il n'y avait pas assez de monde, je pense que. Enfin, nous, on faisait une partie dans le concert, tu vois, c'était un groupe qui.
24: Combien de morceaux? C'était quoi, 8-10 morceaux?
9: Non, nous, on a fait genre 3-4 morceaux, quoi.
24: Ouais.
9: Il y avait des danseuses et tout, c'était cool. Et donc, en fait, je pense que là.
24: Hey, t'as fil d'art!
9: Je sais pas pourquoi il se marre, les.
10: T'es venu en famille ou quoi?
9: Qu'est-ce que tu fais? Tu manges dans le studio, là?
10: Non, j'ai un truc dans la bouche.
24: Tu vas te faire virer. Fous-moi ça à la poubelle, ton gâteau, en plus, il est dégueulasse.
9: Et donc, pour la 15e fois, je répète que l'organisateur, il avait mal promotionné le concert, en fait, tout simplement, quoi. Et en plus, le problème, c'est qu'il a loué la salle. Il a loué la salle juste pour le temps du concert, alors qu'il y avait une autre soirée après dans la même salle.
24: Ouais.
9: Et ce qui fait que, genre, à 10h30, 11h, les mecs, ils vidaient la salle pour faire re-rentrer pour la soirée.
24: Oh, bordel.
9: Tu te vois arriver à 9h, viens voir un concert pour 80 balles. Et à 10h30, le mec, il te fait, ouais, il y a une soirée maintenant, vous dégagez. Et comment ça? Moi, je reste pour la soirée, je suis dans la salle.
24: C'est clair. Ils auraient pu, ceux qui avaient payé le concert, rester pour la soirée, quoi.
9: Bah ouais,
24: ça a dû être le bordel en plus.
9: Non, finalement, comme il n'y avait pas tant de monde que ça, finalement. Ça s'est vidé vite fait, et bon.
24: Voilà, bon, quoi. Bon
9: moi, je sais
24: bien.
9: Pas, j'étais pas bien encore, je suis rentré.
24: T'étais encore?
9: Bah ouais, j'étais malade et tout, avec les heures d'attente dans le froid et tout.
10: Puis voilà. La chaleur dans le concert aussi, c'est étouffant.
9: Non, ça caillait.
24: Il n'y a rien de spécial.
9: Aujourd'hui, non. Aujourd'hui, je me suis levé, je suis venu ici.
24: Putain, mais t'arrêtes pas de
9: J'avais rendez-vous à 18h, j'ai attendu jusqu'à 18h40.
24: Avec qui t'avais rendez-vous?
9: Bah avec l'Astico, là.
24: Pourquoi t'es pas venu, toi?
10: Ça. J'étais là, mais j'étais à la bourre, c'est tout.
24: T'étais là, 40 minutes de retard. Jeudi, vendredi, samedi, je branle rien, dimanche non plus. Et tu trouves le moyen d'aller avec 40 minutes de retard?
10: Attends, j'étais en train de finir le gâteau, je peux pas tout faire.
11: Et en plus, le gars, il m'a
9: menteur,
11: fait...
9: Menteur,
24: c'est ça, alors
9: menteur,
24: que tu l'avais bouffé déjà, menteur, donc il était fait avant. Arrête, non, un peu venir, de baratiner.
10: Mais finir le gâteau, non, mais je veux dire la liste. Attends, mais sans déconner, il n'est pas capable d'aller voir l'agent de sécu pour lui dire bonjour monsieur, j'ai le bureau là-bas, est-ce
9: mais
10: que vous venez
9: pas,
10: à m'ouvrir?
9: J'en avais pas besoin.
24: Bah c'est alors. Pour l'histoire de la clé.
10: Bah alors, pourquoi tu voulais me tchatcher à 18h?
9: Je t'ai dit qu'on avait rendez-vous, t'es arrivé avec 40 minutes de retard.
10: Et toi, t'es arrivé avec une heure d'avance.
24: J'avais 20 minutes d'avance encore. J'avais 20 minutes d'avance.
10: Pourquoi c'était rendez-vous à 19h ou 18h?
24: Non, j'ai dit on se donne rendez-vous à 18h, 18h30, t'étais là à 17h.
9: Maintenant, je te dis 18h. Mais si je suis pas venu pour toi à 17h.
10: Eh ben moi je suis pas venu pour toi à 18h40.
24: C'est grave, la clé laisse-la quelque part.
10: Mais je peux pas.
24: Pourquoi? Mais pourquoi t'aurais la clé?
10: Parce que c'est toujours l'esprit quand même premier, d'habitude.
9: Non, c'est vrai,
24: on a la clé du bureau, il y a trois clés, donc Gaëlle en a une parce qu'elle est dans la journée, moi parce que je suis le chef. T'en as pas besoin. J'en ai pas besoin. Attends, tu crois C'est ouvert. Oui, non, non. Je viens le vendredi. Moi aussi, dans la journée, ça m'arrive de venir bosser. Je viens le vendredi. Je viens le dimanche. Si, c'est vrai. Non, mais attends, vous savez même pas
25: ce que je viens très tôt.
24: Vous savez même pas ce que
25: très
24: je fais.
25: Très tôt.
24: Même pas. Tu sais même pas ce que je fais. Tu sais rien. Attends, des fois ça m'arrive de venir. La dernière fois je suis venu, il y avait une réunion la dernière fois à 9h du matin, j'étais déjà à la radio alors que vous étiez tranquillement dans les bras de Morphée. Moi j'étais déjà là en train de négocier des trucs avec des mecs, en train de m'expliquer que c'est béton ce qu'on fait le soir, hein, et que on est là et qu'on est les sauveurs. Et bah après je suis allé dans le bureau et j'ai taffé.
9: T'as fait quoi,
24: les clés.
25: Moi, j'en ai besoin des clés.
24: Non, les clés, t'en as pas besoin.
25: D'ailleurs. C'est moi qui arrive toujours le premier ici. Et
24: non,
25: voilà.
24: Non, c'est lui qui arrive le premier, c'est Manu.
25: C'est faux.
24: C'est qui arrive le premier?
25: C'est moi.
24: Quand?
25: Dans la semaine, c'est pas moi qui arrive le premier, arrête.
24: Arrête d'abuser, moi je suis là à 13h. Alors excusez-nous encore de laver notre linge sale en famille.
25: Non,
24: moi j'appelle,
25: faux,
24: alors je vais te dire une bonne
25: d'accord.
24: chose. T'es mal barré.
25: Non, je suis pas.
24: Parce
25: d'accord.
24: que Francky, il est debout à 10h, 10h30,
25: ouais.
24: Et le premier truc qui fait sonner toutes les demi-heures, c'est le bureau pour à quelle heure ça va décrocher. Et je peux te dire, tiens, ma casse, tiens.
25: Non.
24: Tiens, alors là on parle combien? Oh bah tiens, il y a Gaël qui est là, ouais, des fois.
25: Non, normal.
24: Elle va nous écouter, mais des fois, elle m'appelle des fois, deux fois sur toi. Bon, je suis au bled, je serai pas là avant midi, je suis au bled, je serai pas là avant 16h. Non, on déconne, non, mais des fois, j'appelle, vous êtes. Des fois, je fais exprès, j'appelle Gaël. Tu peux me passer la file d'art? Il est pas arrivé. Bon, bah, c'est pas grave, passe-moi Manu. Il est pas arrivé. Bon, j'ose même pas demander à Rigo, machin, Olivier encore moins. Vous êtes pas là, arrêtez. Non mais ça sert à rien.
25: Non mais si on comptabilise le nombre de fois qui arrive le premier, je crois que je gagne. C'est tout. Non. C'est pas pour me dire ouais j'arrive le premier, c'est moi qui fais le plus de travail, c'est faux.
24: On va voir cette semaine.
25: Bah si vous voulez.
24: Et qui vont se taper là.

0: J'étais dans la Fnac, j'étais au téléphone sur le portable, puis c'est comme je bouge beaucoup avec le portable, puis tout en étant avec le portable, je tripotais des vidéos, puis d'un coup j'ai chopé
1: un truc au hasard.
0: Bah, je regardais Capitaine Flamme, mais j'étais au téléphone en même temps, et puis j'étais là, puis je prenais le coffret, puis d'un coup je suis parti avec le coffret, et puis après j'ai appris qu'il y avait un deuxième, donc il faut que j'achète le deuxième coffret. Ouais. Donc j'ai commencé à regarder ça, c'est pas mal d'ailleurs, hein, Capitaine Flamme.
2: Ouais.
0: Je préfère qu'Albator, je trouve que c'est moins dark.
2: J'aime mieux Albator. Ah, j'aime bien Albator.
0: Moi j'ai regardé, mais c'est moins dark, Capitaine Flamme.
2: Ouais, mais moi je préfère. Albator.
3: Je préfère les musiques de Capitaine Flamme.
0: Ah, et le truc, pour en revenir. Oh. Et donc, samedi, on est allé au Z. À de l'apothéose. Donc, on est allé au Z. Donc, moi, je suis allé de mon côté. Et Manu, il y est allé du sien. Manu a mis à peu près.
4: J'ai mis longtemps. Hein.
0: 16 heures pour arriver.
4: Non, j'ai mis 6 heures.
0: 6 heures, voilà. Nous, on en a mis 4. Hein, et toi, tu roules. Lui, j'ai appris un truc. Manu, il faut pas qu'il. Parce que Bébé Rose, elle conduit. Apparemment, elle aime bien conduire vite. Ça la dérange pas.
4: Non, ça la dérange pas.
0: Et parce que j'ai appris que monsieur, il faut pas que ça roule à plus de 140.
4: T'es ouf, déjà 130, je suis comme un fou.
0: Non, sérieusement.
4: Non, franchement, ouais.
0: Mais t'aimes pas la vitesse à ce point-là?
4: Non, mais j'ai la flippe.
0: Et parce qu'elle sait pas conduire. Mais
4: non, parce que non, mais c'est avec n'importe qui.
0: N'importe qui, même quelqu'un qui conduit vraiment bien, t'as 160, 180, machin.
4: Ah, j'ai la trouille. Ouais.
0: C'est vrai. Ouais. Alors que si tu regardes le compteur, parce que tu peux très bien être dans un véhicule ou en roulant à 140, t'as l'impression de rouler à 100.
4: Ouais,
0: quoi.
4: Mais si je tombe l'œil sur le compteur.
0: Ah ouais, à ce point-là. C'est vrai? Et qu'est-ce qui fait flipper, c'est à quoi? C'est à cause de quoi?
2: Je pète un plomb, je pète un plomb.
0: 140. C'est quoi? C'est dû à quoi? C'est quoi?
4: C'est la trouille.
0: Une enfance difficile?
4: Non, même pas.
0: C'est quoi?
4: La trouille, en fait, c'est que quand j'étais un peu plus jeune, je suis pas bien vieux, mais quand j'étais un peu plus jeune, j'avais un pote qui conduisait comme une merde. Et on a fait des tonneaux, on s'est pris des murs, on s'est pris des trottoirs,
0: des machins.
4: Et depuis, je suis traumatisé, je crois.
0: Ah, c'est que t'as bourlingué, toi.
4: Oh, grave, j'ai pas raté. Non, mais voilà.
2: C'était dans un manège, hein.
4: Non, mais à mon avis, c'est dû à ça, ouais.
0: C'est vrai?
4: J'ai peur, ouais.
0: Et donc, bon, il a mis 6 heures, on est arrivé, donc on est arrivé à la boîte. On a bien mangé, un petit restaurant bien sympathique, hein, qui s'appelle le...
4: Je sais pas, une pizzeria.
0: Le vieux temple, allez. Ouais, on s'en fout.
4: Non, franchement, je sais pas.
0: Un truc comme ça, on s'en fout.
4: Je sais que c'était à Brantôme.
0: Ouais, c'était très sympa.
4: Mais non, je sais.
0: Ensuite, donc, on est allé en direction de la soirée. Et là, effectivement, c'est dur. C'est parti. Non, mais c'est une boîte qui a eu des problèmes, qui a été fermée le jour du 31. Ouais. Enfin, tu vois, au milieu de la nuit. Bon, Fildar le connaît bien, Rigo aussi. Moi, je le maîtrise pas mal aussi. C'est vrai que c'est un métier où il y a beaucoup de putes, hein. Les gens, tout le monde se tape la bourre. Vous devez savoir à peu près que pour une région de tant d'habitants, il y a 10 fois trop de discothèques, donc tout le monde se tape la bourre. Quand c'est pas les prix, c'est machin. Je te fous un coup d'incendie, je te brûle une bagnole, je tue quelqu'un sur un parking, je le machin, machin. Donc, ils ont eu quelques soucis. Il y a une fermeture administrative qui a été, à mon avis, qui est de mèche avec des gens. C'est pas trop l'histoire, donc on va pas trop non plus balancer. Toujours est-il que le 31, ça a fermé et ça commençait. C'est une boîte qui commençait à bien fonctionner.
4: Ouais, ça commençait bien. Ouais.
0: Et du jour au lendemain, du coup, à cause de cette fermeture, pendant 15 jours, tac, fermé. Donc c'est pour ça qu'on est venu pour s'amuser, pour donner un petit coup de main à la à Manu. Et donc, il y avait un petit peu plus de monde que d'habitude le samedi, mais c'était quand même relativement calme. En même temps, c'est une boîte à 4000, t'as encore l'impression qu'il n'y a personne.
4: C'est très très grand.
0: Donc, on va dire 3000 pour être vraiment bien. Ouais. Et donc, après, on était dans la salle. Et puis, donc, vers 2h du matin, Manu a pris des platines.
4: Ah, non, mais faut expliquer aussi.
0: Il a pris des titines, on va dire.
4: T'es un enfoiré.
0: Bon, le seul rapport qu'il y avait avec Grégo, c'est que les platines étaient dans le même sens. Il y a que là dont je me souviens. J'ai vu la Vestax et tout dans ce que je me souviens. Alors après, le reste, ça a été le nuage.
4: Non, c'est pas vrai.
0: Non, c'était pas mal. On abuse parce qu'on en fait un sketch, mais c'est pas mal. Le problème, c'est qu'il y avait pas de retour dans la cabine. Ce qu'on appelle le retour, pour ceux qui ont envie de savoir un petit peu, c'est que pour éviter d'avoir le décalage quand on mixe, quand on fait du véritable tempo, alors que ce soit pour tous ceux qui font de la musique techno, house ou hip-hop, c'est d'avoir quand même le fameux retour, c'est-à-dire une enceinte.
2: Ça me paraît essentiel.
0: Alors une enceinte qu'on met à peu près là.
2: Voilà.
0: La hauteur de l'oreille. La hauteur des oreilles, quand même, pour que ça claque bien, pour qu'on explose
2: boom.
0: Les tympans, hein, pour que c'est du boum boum, pour qu'à peu près vers l'âge de 28-29 ans, on ait un traitement à vie, pour que ça sourd. Il faut que quand on sorte de là, on soit sourd, quoi.
2: Voilà,
0: que ça quand on te pose la question, alors Max, c'était bien, qu'est-ce que tu t'es dit? Voilà, il faut, pendant que tu me parles, il faut faire comme ça. Ça va la soirée? Il faut toujours un petit boum boum derrière, ou alors vous me parlez un bzzz. Là, je comprends.
4: Ouais.
0: Bon, toujours est-il qu'il n'y avait pas ça, et il s'est un petit peu perturbé.
4: Non, puis en plus, j'ai pris tard, j'ai fait qu'une demi-heure. Enfin bon, voilà.
2: T'es pas dans son élément.
5: C'est un mec qui attaque une soirée, ça. Il fait le warm-up, ça chauffe.

0: Mais non, mais il attaque grave techno avant.
1: Voilà, après, voilà, on met pas relou. De la grosse tech avant, non. Non.
0: Non, mais c'est pas vrai.
2: Si, c'est vrai. Non, mais raconte. Non, mais il l'a mal vécu.
0: Non, je l'ai pas mal vécu, Bon, il s'est juste produit un petit incident, c'est que en fait, il y avait de la poussière sur un disque et en fait, la cellule, la force de tourner dans le sillon. Non, c'est pas faux. Force de tourner dans le sillon et ben la poussière, elle se colle sur le diamant et après ça fait et plus rien.
2: Grégo, ouais, je t'assure. Grégo solidaire.
3: Ouais, solidaire.
0: Tu m'as dit mais,
3: ouais, ça m'est déjà arrivé,
2: Oh. Ah là, d'accord, ok, là ça change tout alors.
1: C'est arrivé quand tu commençais en sixième là.
3: Non, mais ça m'est arrivé.
2: Non, c'est déjà arrivé,
3: Je vois ce que c'est. Donc, voilà, c'est d'un coup le diamant il
0: part,
3: glisse sur tout le disque, ouais. Tu vois, il va vers le milieu.
0: En et plus si ça m'a baisé un disque, donc c'est cool.
3: Si t'as pas,
1: c'est ce que je voulais savoir. J'ai déjà vu ça au championnat de France de DJ.
0: Ouais. Ah, c'est une phase, hein, c'est très très technique.
2: Ah ouais,
0: faut mettre juste le bon gramme de poussière.
2: En quelques, c'est des sensations quoi. Non mais c'est vrai que même moi.
3: Vas-y.
2: Non mais je veux dire, même moi qui étais, je dansais, enfin j'essayais.
0: C'était quoi, non mais le reste c'était le bien
2: son,
0: ou pas bien
2: mais, c'était bien le son. Tu mets en plus il a fait une petite phase technique qui était sympa. Je dansais et le voir moi. Alors bon déjà Bébé Rose a été juste à côté de moi, elle me dit putain je stresse pour lui alors.
0: Je savais pas ça.
2: Sur la tête de ma mère.
0: Je savais pas ça.
2: Elle dit putain je commence à stresser pour lui.
0: Oh la vache.
2: Oh, tu vois,
0: c'est gentil.
1: Je vais faire caca pour lui.
0: Arrêtez, c'est gentil.
2: Ah ouais, du coup, c'est bien vrai, sûr. Moi, du coup, je me suis mis un peu à flipper pour lui, quoi. Donc, je me suis dit, putain, pourvu que, tu vois, c'est.
0: Non, ça se trouve, il est pas prêt.
2: Eh ouais. Donc, tu vois la boubouille à minuit, quand même. t'es sur la piste, puis tu vois un spot violet qui vient dessus. Il était tout violet. Au début, je peux plus, je dis putain.
0: Même le like, il était contre moi, t'imagines un peu la lune.
2: Parce que Bébé Rose a été de dos, j'ai dit putain, c'est juste du retour, regarde, il est tout violet là. Il avait le spot violet dessus. Tu mixais quand même.
0: Ah bah.
2: Moi, je dansais, je dis putain, merde, j'espère qu'il va arriver. À un moment donné, ou deux, il y avait. Ah oui, alors il balance une petite phase de scratch et t'avais mis les gains, parce que c'est le volume du truc trop fort.
0: Bah attends, je. Ouais.
1: Oh, mais y'a rien.
2: Et il t'entend pas. Du coup, y'a moi. Il manquait une enceinte. Je dis, bon, bah, Francky va travailler sans ce
0: que j'ai niqué. Il niquait un petit truc.
2: En plus, c'est vrai qu'il y a eu des problèmes, c'est qu'il y avait une cellule. Il n'avait pas mis la liquide, il n'avait pas mis la salive, il y avait une problème de cellule en plus.
0: En plus
2: c'est vrai qu'il a eu toutes les merdes, ceci dit. Et en plus, le truc, c'est sur la table qu'il avait pris, la Vestax.
1: Il n'y a pas les médiums.
2: Il n'y avait pas de médium, bon, ça, c'est la table à la base, mais il fallait travailler avec en basse à zéro, au niveau des basses.
0: Quoi? Oui, tu sais, sur la Vestax, les basses à zéro, les aigus au maximum, si tu voulais avoir un son potable.
2: Pour avoir un son potable dans la boîte. Donc, il y avait un petit problème. Donc, c'est vrai que là.
3: C'était dans la boîte qu'il y avait un problème.
2: Non, ouais, là, c'est clair. Donc, voilà. Et tant que c'était pas facile, il a fait quand même une demi-heure.
0: Non, les enfoirés, putain.
2: Non, mais attends, moi, je te dis, on se donne rendez-vous.
0: Dans 10 ans. Dans 20 ans. Des grands hommes.
2: Non, mais faut faire cette fameuse, faut qu'on fasse une teuf à 4.
0: Ouais.
2: À 4. Ah, mais faut qu'on fasse cette putain de teuf, les gars. Ouais. Faut qu'on la fasse, cette teuf. Hein?
0: Ouais.
2: Bon, voilà, quoi. Donc,
1: c'était pour.
2: Hein?
1: On pourra pas la faire au Z, c'est pas possible.
2: Ah non.
0: Non, ça risque de.
2: Non, ça, on pourra pas la faire au Z. Pourquoi ça s'appelle le Z?
0: Je sais pas.
2: D'accord.
0: Parce que c'est simple, c'est une lettre, c'est facile à retenir, je sais pas.
2: Ouais.
0: Le Z.
2: C'est vrai, je sais pas.
0: C'est facile à fermer aussi.
1: Oh, le Z, regarde.
2: C'est facile à fermer aussi, remarque.
0: Ouais.
2: Non, mais c'est.
0: Non, oui.
2: Par contre, le Z, là, parce que quand on l'a vu, nous, ça fait quand même très la marque de vêtements, là.
0: Ouais.
2: Ils ont le droit, c'est légal.
0: Ouais, parce que c'est pas des secteurs qui,
2: ah bon,
0: qui sont en concurrence.
2: Ah ouais, d'accord. Donc ouais, c'est vrai que ça touche pas l'agroalimentaire.
0: Non. C'est bon.
2: Non mais c'est une belle boîte en tout cas. C'est dommage qu'ils aient eu. Non, c'est vrai que l'endroit où on est.
1: Ça finira en Kobe, ça, ou en Carrefour.
2: Raconte l'histoire du videur avec ta casquette.
0: Ouais, l'histoire du videur.
2: Vas-y, fais la caméra. Vas-y, raconte l'histoire de la caméra.
0: Non, il n'y a pas de caméra qui tienne. C'est le videur, c'est. Bon, déjà, c'est des masses, ils sont pas aimables, c'est une horreur.
2: Ouais, ça, c'est
0: un truc. Pas un sourire, pas un bonjour, pas un que dalle, quoi.
2: Quand vous êtes là, même si c'est la mère à Manu, même Manu est d'accord, je pense que sa mère. Quand vous avez une boîte qui tourne pas mal. Alors surtout quand elle a des difficultés, la moindre des choses, c'est que quand vous avez des clients, c'est qu'il faut vraiment être là, avoir le sourire. Et si on se la joue, la boîte la plus branchée de la région, et c'est blindé, si tu veux, on te fait pas rentrer alors qu'il y a deux pelés, trois tondus, on a le sourire quand on se la joue pas. C'était vraiment des molosses, des caïds, mais pas drôles, pas sympas du tout. Dommage.
1: Comment veux-tu sourire quand t'as plus de dents? Le sportif, une caricature.
2: Il y en avait 50, mais il y en avait 10. Ils étaient tous gentils, mais c'est pas agréable. Les mecs, ils tournent. T'as l'impression que t'es au. Hier, j'avais l'impression par moment que j'étais au CAF du Roi à Saint-Trope, où les mecs, il y a deux pelés, trois tendus, mais il faut que tu sois zen, tu restes cool, t'agresses pas des gamins. Il y a personne. Faut être gentil. Tout poli.
1: Tu les maquilles ou je sais pas.
2: Alors l'histoire, c'est quoi que... Il raconte l'histoire.
4: Il y a eu plusieurs trucs avec les videurs. Donc le premier, c'est que je vais dans une salle en fait, et le videur il me chope, il me fait oh toi là-bas, viens voir. Il me fait, t'sais, genre il relève la casquette, il met des culs.
2: Écoute bien, gamin qui écoute la radio. Écoutez bien.
4: Y a pas de casquette ici. Comment vous êtes rentré? Je fais, mais tu suis de rien. Non, je sais plus ce que j'ai dit. Je fais, quoi? Il y a un problème.
5: Excusez-moi, monsieur. Je la retire.
4: Non, je lui fais, quoi? Il y a un problème.
2: Écoute bien, fil d'art.
4: Ouais, il y a un problème. Après, je me suis.
2: Si ta mère elle ouvre une boîte.
4: Je me laisse jouer un peu. Ah, dis donc, Coco, tu sais qui je suis un peu là?
2: Ça va. Oh
4: là
2: non, mais c'est bon.
4: Le fils de patron. Alors tu te tèges. De l'air.
2: Et après, il est allé vérifier quand même.
1: Ça me ferait bander, ça aussi, tu vois.
2: Franchement, j'ai entendu. Est-ce que vous avez entendu le truc?
4: Pour toutes les fois où je me suis fait jeter comme un rat, ça m'a fait plaisir.
2: Du patron, c'est-à-dire que quelque part, il a adopté le beau-père.
5: Ouais. Ah ouais, t'as dit fils de la patronne?
1: Ouais. C'est vrai que ça m'a. Quand tu l'as dit, ça m'a choqué.
2: Bah moi, il me l'a dit la dernière fois, le fils du patron. J'ai dit,
1: moi aussi, tout à l'heure.
4: Non, mais c'est parce que c'est un peu la voix de ma mère.
3: Salut.
2: Non mais donc il arrivait. Pareil, on arrive dans la boîte, on arrive dans le club un peu disco et tout. Il arrive lui, on était sapés comme des salauds.
1: Champion
2: Ménélique avec la casquette et tout. Paris machin, un truc. On arrive, il arrive pareil. Il a dit, hop, vous allez où vous?
5: Ouais, mais je suis le fils de Madame machin.
2: Madame qui boit au bar.
1: Je suis le fils de Madame Pérignon.
2: Là, il y a pas de problème.
5: Madame qui vomit là derrière le bar là.
2: Ça c'était à 6h.
4: Non, ça c'était au début qu'on est arrivé. Après, je suis parti, j'ai pas voulu voir la.
2: Elle est adorable ta mère, en tout cas, on l'embrasse. Madame Manu, on a été vraiment. Non, mais vraiment, elle est adorable. On a appris à table qu'elle avait fumé des joints.
1: Ouais.
5: Elle sait faire la fête.
1: Le soir même.
2: Elle sait faire la fête. Dans la baissée une fois.
1: Ah, pas le soir.
2: Comme les ministres.
1: Ouais.
2: Voilà, non, mais c'était marrant.
4: Faire de la politique.
2: Hein?
4: Elle va faire de la politique.
1: Bah, toute seule, hein, c'est mieux pour elle.
2: Et puis, on en vient à. Donc maintenant, parce que l'heure passe et on a.
1: On n'a rien fait.
2: On va se faire engueuler, on va
1: recevoir des. Peut-être appeler Guidou au moins, il doit être dans le coin, là.
3: Ouais. au moins ça, ouais.
1: Qu'il a préparé. Mais Guido, il a toujours préparé. Hein. On va essayer de l'appeler, là.
2: C'est pas évident. Hein.
1: Ouais, il doit être là.
2: Il doit être là, il est déjà en ligne.
1: Ah, ouais, mais il attend.
3: Il est là depuis tout à l'heure.
1: Allô, Guido? Allô?
3: Guidou?
1: Guidou?
6: Je me souviens plus de la voix.
1: C'est comme ça, c'est bon. Salut, ça va?
6: Ah oui. Ouais, salut.
1: Guidou! Comment tu vas?
6: Ouais, ça va bien, et vous?
1: Ça fait plaisir. Bah oui, ça va très bien. Alors, t'es arrivé à Bayard aussi avec nous?
6: Ouais.
1: Qu'est-ce que t'en penses de ces nouveaux locaux?
6: Ouais, d'abord. Je voulais dire que je compatis pour la mère à Manu.
1: Bah, c'est gentil.
6: Hein? Et
1: tu dis ça au niveau du joint
6: ou... Ouais, entre autres, bien entre sûr. Autres. Ouais, non, mais ce Z, c'est une boîte. Nous, on aurait bien fait des petites soirées là-bas. Mmh. Sinon, qu'est-ce qu'on peut dire? Bah, écoutez, que je suis bien content, que ça fait déjà une semaine que je suis en attente, au téléphone. On va me dire, tu vas passer à l'antenne, j'attendais ça y est la semaine dernière.
1: Excuse-nous, mais on a été un peu à la bourre, on n'a pas le temps de te passer.
6: Faites gaffe quand même.
1: Bah oui, on sait bien, on s'en excuse.
6: Bon, alors.
4: Et là, ce soir, c'est l'essentiel.
6: Alors, rue Cagnard, impeccable, je veux dire, les locaux d'enfer.
1: T'as reçu ton badge ou pas?
6: Quoi?
1: Ton badge d'entrée pour accéder aux locaux.
6: Ah non, mais disons, ouais, j'ai eu des petits problèmes parce qu'on m'avait dit, Guidou, viens chercher ton badge.
1: Oui.
6: Et étant donné que j'étais déjà blindé de pins sur le truc en cuir, j'ai dit blouson en cuir, tu vois, les Johnny, Eddie Mitchell,
1: Dick. Taforban, tout ça.
6: Ouais, j'avais un petit pins de Dick, j'ai dit, peut-être que ça va passer. Mm-hmm. Ça marche pas, hein.
1: Bah non, c'est pas dans le. Il n'y a pas de puce dedans.
6: D'accord. Donc, c'est d'enfer, les locaux, rien à voir avec ce qu'on avait avant.
1: Ah, c'était
6: la merde avant quand même.
1: Ouais.
6: Hein? Mmh. Et il y a quoi? Axel, il fait une beuverie, une sauterie, il y a quoi pour l'inauguration des locaux?
1: Bah, pour le moment, c'est pas.
6: J'ai vu que ça chiait quand même déjà dans les couloirs. Hein.
1: Ouais?
6: Ah bah ça chie, hein.
1: Ah bah oui, parce que tout le monde est pas d'accord, tu sais, genre, ouais, il y a le moniteur à gauche, alors qu'on le voulait à droite.
6: Non, mais.
1: Tu vois, il y a pas mal de trucs comme ça qui sont pénibles.
6: Ça sent la crotte.
1: Et donc voilà, c'est le problème. Mais sinon, Guidou, t'as essayé de revoir ton contrat à la hausse ou pas? Hein, t'as revu ton contrat à la hausse ou pas? Guidou, tu fumes? Il est en train de se prendre une grosse bouffée, le Guidou.
3: Je sais pas ce qu'il fait, Guidou, là.
1: Mais... Ah, c'est quand même bizarre, hein, ce qui se passe ici.
3: Mais Guidou, c'est rigolo, t'as pensé à ce que je t'ai demandé, au fait?
6: Ouais, mais attends, vous avez pas répondu à ma question.
1: De quoi?
3: Quelle question?
6: Il y a des taches sur la moquette.
1: C'est du café.
3: Du café, Guidou.
6: Ouais, ouais, bah ça, c'est du caca café, ouais.
1: Bah oui, du caca café, mais du café quand même.
6: Ouais, mais enfin, merde, faites gaffe, quoi.
1: Et d'ailleurs, j'aimerais bien que t'arrêtes de fréquenter les toilettes des filles.
6: Hein?
1: J'aimerais bien que t'arrêtes de fréquenter les toilettes des filles, Guidou.
6: Bon, mis à part ce truc, bon, bah les locaux impeccables, hein.
1: Mm-hmm.
6: Y a plus qu'à câbler, puis Non, mais je trouve ça sympathique, hein, je veux dire.
1: Et t'as été à la cacafette?
5: La cafette, ouais, alors.
6: Ouais, bah d'abord pour en venir aux locaux. Vous dire que bon ben moi je trouve ça sympa, il y a du nouveau matos qui marche pas mais ça a l'air d'être sympa.
1: Moi c'est propre.
6: Ouais, ouais, bah, moi j'ai l'impression d'être revenu dans les radios en 68, mais avec du matériel de l'an 2000, c'est plutôt sympa.
1: Mm-hmm.
6: La cafette, ouais, ça peut cartonner. Mm-hmm. Alors j'ai vu comment l'autre du matin là, Guigui là, Ben Guigui là.
1: Nagui.
6: Ouais, sympa. Plutôt peinard. J'ai envie d'aller voir les grosses têtes, hein, ça c'est un truc, Castelli,
1: c'est sympa, hein.
6: Duvar, machin, toute la clique, là, ils me font bien poiler, c'est con. Enfin bon, c'est l'éclat total. Non, j'ai hâte d'aller visiter RTL quand même.
1: Ouais.
6: Et puis on n'oublie pas la cave, hein, RTL 2 hein, quand même. Hein. Donc ça c'est sympa. Non, j'aime bien, c'est une bonne ambiance. Il faudrait vraiment que je puisse vous demander de venir peut-être dans les studios 1 de ces 4.
1: Bah, ça serait plaisir. De toute façon, Axel, il veut te voir pour, tu sais, ton contrat.
0: Pour le contrat, pour renégocier, je crois.
1: Ouais.
6: 120 francs la barrette. 120 francs la barrette. Ouais, je suis avec un pote. Non, tu fais pas de réduc.
1: Ouais,
6: d'où?
1: Ouais. Axel, il veut te voir pour le contrat.
6: Dieu?
1: Pour ton contrat, Axel, il veut te voir pour renégocier.
6: Ouais, bah alors ça, justement, non, j'aimerais bien être payé en liquide comme d'hab.
1: Ouais, bah oui.
6: Ah, on va faire. Ça se passe comment d'ailleurs les contrats là?
1: Ah, c'est Manu, peut t'en parler parce qu'il est au courant. Vas-y, Manu.
0: Bah c'est simple, le contrat, il diminue ton salaire par deux.
6: Il y a pas de contrat, je te dis.
0: Bah si.
6: Putain, tu payes le tâche et c'est tout. Oh, il y a pas.
3: Guidou, tu nous écoutes? Guidou, on te parle.
6: Ils font chier sur la moquette.
3: Guidou. Ça, on te parle, Guidou.
6: C'est
3: putain, qu'est-ce qu'il fait? Il nous écoute même pas. Guidou!
0: Eh oh!
6: Ouais, excuse-moi, ouais que.
0: Ouais, bah non, le contrat là.
6: Ouais.
0: Bah Axel, il veut te voir.
1: Et c'est divisé par deux, t'auras pas la même somme, même en liquide, que t'avais avant.
6: Oh, t'en qui ça?
1: Monsieur, le PDG, de Fun.
6: Ah, moi je traite avec Sillard, hein, direct.
1: Il est parti.
3: On a changé.
1: Il est en vacances. Hier, hein. Non, il est en vacances. Ah, il est parti en vacances.
6: Mais t'es connu ou quoi?
1: Ah non, c'est vrai.
6: Putain, c'est quoi ce délire?
1: Bah,
6: parce que moi j'ai un contrat avec lui en liquide depuis l'Euro 84, moi je bosse pour Fun. Hein.
1: Bah je sais, oui, je sais bien, mais il nous a dit Guidou doit m'appeler, vous lui passez Axel, il va gérer.
6: Qui c'est celui-là?
1: Mais c'est le mec qui le remplace pour le moment.
6: Ah non non.
1: Il faisait du tennis avant. Tu te rappelles pas?
6: Non, non mais là faut que je vous laisse, parce que là, faut que je remette le nez dans mes contrats. Ah, oui. C'est la merde votre truc.
3: Pas
6: hein.
3: Dans les contrats je crois.
6: Non, mais là c'est la merde votre bordel.
1: Il y a plein de poussière. Ah c'est pas de la poussière.
6: Ah non mais c'est pas rue Bayard, c'est rue Tocard ici. Hein.
1: Bah, ça,
6: non, mais je vais voir un petit peu, vous me mettez sur quel coup là cette année là.
1: Ah, y a pas mal de trucs.
6: Je passe plus en semaine. On me rappelle plus le matin.
1: Non le matin c'est trop tonique pour toi.
6: Ouais.
1: Et le soir on n'a pas forcément pas besoin de toi non plus.
3: Le week-end
6: le
3: on va
6: dimanche.
3: Ouais.
1: Bah oui.
3: Le comme dimanche ça, c'est bien. T'auras le temps de tout.
1: T'as le temps
3: voir,
1: de te reposer,
3: de choisir les bons trucs.
6: Ah salut Rigo, ça va?
3: Ouais salut. T'as pensé à ce que je t'ai dit au fait Guidou?
6: Ouais j'ai tout. Tu m'as demandé. Ouais,
3: ok c'est bon. C'est bon Guidou.
6: Gare du Nord.
3: Ouais. T'inquiète. Rendez-vous comme d'hab.
6: 94.
1: Mais je te vois dans le 9-4 toi.
6: Ouais, tu passes le bonjour à.
3: Pas de problème, pas de problème.
6: Ouais, tu me disais?
1: Non rien, je disais que. Je sais même plus ce que je disais tellement on disait de trucs. On en était où?
3: On en était où?
1: Ouais,
3: dimanche,
1: donc dimanche, cette année.
3: Seulement.
1: Voilà, le dimanche.
3: Ouais.
6: T'as mis ton sachet sur ta tête. C'est un rapport à la partie ouinge qu'on a
3: ouais,
6: fait.
3: Je vois.
6: Il y a Rigo, il est là. Il est défoncé ce week-end, il a dû prendre l'herbe qu'on lui a donné le truc. Ouais, tu disais que...
4: Non, que le dimanche, on disait.
1: Ouais, et que, parce qu'en fait, cette année, on va se mettre sur pas mal de trucs. C'est Roland Garros.
6: Hugo, il a mis le sac plastique sur la tête. Ouais.
1: Tu vas faire Roland Garros cette année pour fun.
6: Encore ?
4: Bah oui, bien. C'était bien. C'était ça t'avait plus en plus.
6: C'est quand ça, ce bordel ?
1: C'est en juin.
6: C'est limite, faut que je m'organise.
1: Ouais. Ouais. Sinon, tu risques de faire les éliminatoires de la Coupe d'Europe.
6: Balancez-moi Ibiza, un truc comme ça.
1: Non, Ibiza, c'est prévu, mais plus tard, en décembre. Bizarre, ouais. En décembre.
6: New York,
1: c'est déjà sorti, Godzilla, donc tu peux pas y retourner.
6: Non, mais ailleurs, putain.
1: On va voir, on va dealer, tu sais.
6: La guerre des machins, là. La guerre
4: des étoiles.
6: Ouais.
1: Ah oui, Star Wars.
6: Jean-Lucas, là, tout ça, balance-moi là-bas, là.
1: On va essayer.
6: Dans les home studios, là, je te mets le bois, là, putain. Bon, quoi d'autre encore ?
4: On va faire ça.
1: Qu'est-ce qu'il y a d'autre ?
4: Les salons, tout ça.
1: Ça te dirait pas d'aller...
4: Salon du mariage.
1: Ouais, il y a le festival d'Angoulême en ce moment, ça te dit pas d'y aller pour le dessin ?
6: Voilà, balancez-moi la BD !
4: Bah ouais !
6: Bah voilà !
1: Donc tu vas ce week-end, enfin tu vas là cette semaine et on te rappelle le week-end prochain si on a le temps.
6: Faut que je taffe ?
1: Bah ouais ?
4: Bah oui, un peu, oui.
1: Tu sais, il y a des feuilles et tout là-bas, c'est sympa la BD.
6: Ah ouais ?
4: Bah ouais ? Il y a des dessins.
6: Attends, t'as dit il y a des feuilles.
4: Des feuilles pour les dessins.
6: Il y a de quoi faire du bise ou pas ?
1: Bah attends,
4: grave.
1: C'est pour ça qu'on t'envoie là-bas, qu'est-ce que tu crois, gamin ? Mais prends pas mal de matos, hein, parce qu'il y a de la feuille.
6: Attends, je réfléchis.
1: Réfléchis pas trop.
4: Hein. Putain, il est long à comprendre, hein.
6: Ouais, c'est bon.
4: C'est bon, tu vas.
1: C'est bon, tu vas. On va te laisser. Hein.
6: Hein,
1: on va te laisser.
6: Je suis où, là ?
4: Je comprends plus, là. C'est fini.
1: Non, c'est la valise, c'est Fabrice.
6: Hein ?
1: C'est la valise. T'as le montant ?
6: C'est bon, je vais vous laisser, les gars.
1: Ok.
6: Hein ?
1: Bon, tu vas faire un peu de bise et on te rappelle dimanche.
6: Ouais.
1: Ok.
6: Salut,
1: man.
4: Ciao.
6: Salut, Rigo.
4: Ouais, salut Guidou, hein, comme on a
1: salut
4: dit.
1: Guido.
6: Hein ?
4: Comme on a dit.
6: Ouais, y'a pas de problème.
4: Ok.
6: Les sacs plastiques pour ton 10 bagues, machin. Okay, on va mettre sur ta tronche. La pure tronche de 9-4. Salut à toute l'équipe.
4: Ciao.
6: Y'a de la pute ou pas dans. Bon, c'est bon, on rappellera dimanche prochain.
1: D'accord. Bon, salut.
4: T'as été défoncé.
1: Oh là là,
4: c'est une
1: horreur.
4: C'est de pire en pire.
0: Ça va pas le faire, hein, je crois que le salon de la BD.
1: Bon, je sais pas s'il va y arriver déjà.
4: Si, ça peut le faire.
1: Attends, parce que je crois qu'il a même pas raccroché. Je crois qu'il a même pas raccroché tellement il est fait.
4: Il a même pas réussi.
1: Attends, ouais.
4: Essaye en antenne, il est là ou quoi ?
1: Guido ?
4: Bah Guido, raccroche, c'est bon.
6: Ouais, c'est bon.
4: Attends,
6: putain, tu peux pas m'avoir l'hélico là, de PD de Pedro là.
1: Ouais. Accroche, on a besoin de la
4: tu
1: ligne, merde,
4: stop,
1: on a plus qu'une ligne.
4: Bidou, Angoulême, merde.
6: C'est sûr qu'on fait de l'audience là.
1: Ouais. C'est bon, balance. Accroche, on va réussir dans
4: le
6: bar. Bon, ok, je vous laisse, ciao.
1: Allez, à la prochaine, ciao.
4: Ah,
1: le fail, il est fait comme un
4: roi.
1: C'est pas possible.
4: Quel talent.
1: Mais ce mec, c'est...
4: c'est une force.
1: Mais c'est comme les Colombiens, ça.
4: Bon, écoute, là, c'était fort. Hein. C'était un grand moment, là. Je crois que ça va être chaud. Hein. Tous les dimanches, ça va être bien. Hein. Bon, qu'est-ce qu'on fait dans un instant, les gros melons, là ?
1: Bah ouais.
4: Et puis, il y a... dans un quart d'heure.
1: Bah, le nocturne. Putain, ça va croquer dans le truc.
4: J'ai prévu de la bombe. Hein.
1: Ah.
4: Casque. Allez, 2-3 exclus. 2-3 exclus, quand même.
1: Allez.
4: Warm-up.
1: Ah, j'aimerais bien que tu passes un peu de vinyle ce soir dans Bad Nocturne.
4: Warm-up de
0: balade. Tu peux m'en faire la chouette un petit peu.
4: Alors, il va y avoir George Winston. R. Attention, Albinoni en chœur.
1: Attends, c'est chouette, elle a une gastro.
4: Il y a un truc de fou. On va ouvrir avec un morceau d'Union Jack. C'est le truc de Water Drums de Cybertrans.
1: Ah, mais ça devient
4: ça.
1: Oh, elles sont enrhumées, vos chouettes.
4: Putain, j'arrive plus à faire la chouette. Bon, alors, on va revenir avec... on va finir avec... hein.
1: Il y a petite lune à la cafette.
4: Il est où ? On va revenir avec Manu Dibango, avec Gérard Fildar Castelli.
1: Quoi ?
4: Quoi t'as dit Manu Dibango ?
1: Rigotener.
4: La grosse.
1: Il y aura peut-être une meuf dans l'équipe, on sait pas. C'est pas celle-là, c'est la plus rentrée dans le studio.
2: D'accord. Et puis bien sûr, Philippe Bougnard.
1: Allez,
2: Philippe Bougnard, avec bien entendu le générique. Voilà. Donc ne bougez pas dans quelques instants pour la suite et fin de cette Radio Libre, bien sûr. On va retrouver toute l'équipe des gros melons, en parodie bien sûr des grosses têtes d'RTL. Et puis dans moins d'un quart d'heure également sur Fun Radio, ça sera notre grande émission Balade Nocturne.
7: Et la suite de ce canular avec Christophe qui n'en finit plus, qui fait un carton plein sur les SMS et j'imagine dans les appels et puis les gens qui écoutent la radio qui aimeraient bien savoir la fin de ce canular. Christophe,
8: ce qu'on peut dire
7: ceux qui viendraient seulement de nous rejoindre, c'est que ça fait à peu près une heure qu'on est dessus et Christophe, on va finir, c'est le dernier coup de fil qu'on donne à ta copine, ça fait à peu près 10 fois qu'on l'appelle et là tu nous mets la cerise sur le gâteau. D'accord ? On a préparé un petit plan bien sympa.
9: Elle va devenir dieu d'un
7: grave. Bonne chance Christophe.
8: Merci. Oui ?
10: Ouais, c'est moi.
8: Oui, quoi?
10: Ouais, en fait, j'ai un peu réfléchi, on va dire, là. Donc,
8: oui.
10: Genre, c'est moi, bien sûr. Ouais, en fait, je sais pas, c'est con qu'on s'emmerde comme, qu'on s'engueule comme ça pour une histoire de cassette, quoi. Enfin, je trouve ça con que tu me gueules dessus comme ça, quoi. Ben, voilà, quoi.
8: Ouais.
10: Et, je sais pas, faut qu'on fasse un peu le point, là.
8: Peu de point, comment ça?
10: Ben, je sais pas. On prend une certaine distance, qu'on réfléchisse chacun de notre côté, quoi.
8: Ouais, c'est clair.
10: Parce que, bon, voilà, quoi, c'est con que tu me...
8: Mais, de quoi?
10: Non, mais c'est con que tu me gueules dessus comme ça pour une histoire de cassette, quoi, et moi, ça me fait chier, quoi.
8: Ouais, non, mais en fait, je voulais te dire depuis longtemps, mais... En fait, j'en ai un peu plus rien à foutre de ta gueule.
10: Ouais.
8: Et, j'en ai parlé avec ma sœur et tout, puis elle m'a dit qu'elle t'aimait pas du tout et que je pouvais trouver mieux que toi.
10: Ouais.
8: Et donc voilà, donc je pense pas que ça va être une pause, ça va être plutôt fini quoi. Fini,
10: ouais,
8: fini.
10: Bah écoute si tu veux.
8: Ok.
10: Ok.
8: T'en as rien à foutre.
10: Hein? Bah moi je sais pas, tu vois, c'est toi qui vois. Moi je t'ai dit on fait un peu le point, j'ai pas dit on fait un break ou quelque chose, j'ai dit on fait un peu le point, on s'écarte genre 2-3 jours, 3-4 jours. Tu vois, par là, et voilà, on réfléchit chacun de notre côté, et voilà, c'est tout.
8: Mais ouais, mais t'en as rien à foutre, donc je te dis que...
10: Non, j'en ai pas rien à foutre, ça me fait quelque chose, ça me fait chier, c'est clair, mais bon, voilà, quoi. Maintenant, je sais pas de force à rester avec moi si tu veux pas rester avec moi, c'est tout.
8: Mm. En tout cas, j'ai bien vu que t'étais trop nul, trop con.
10: Ouais, bah,
8: c'est intelligent.
10: Je te passe le même mot, quoi. C'est con de gueuler sur quelqu'un comme ça, alors qu'il l'a pas fait exprès, quoi. Mais bon.
8: Ok.
10: Surtout que tu t'emballes pour un rien, quoi.
8: Mm. Et toi, t'es con, mais tu fais pas exprès.
10: Bah non,
8: voilà,
10: quoi.
8: Ouais.
10: Ouais. Bah écoute, tu vois, moi je sais pas, je t'ai proposé un truc, maintenant tu vois. C'est... Maintenant, comme t'écoutes tout le temps les conseils de ta sœur.
8: De quoi?
10: Comme t'écoutes toujours ce que les autres te disent, bah fais ce que les autres
8: te disent. Non, mais ce que je veux dire en parlant de. C'est que ça fait longtemps que j'ai décidé de te quitter et tout, c'est dur, bon, pour moi aussi. Mais ouais. Voilà, quoi.
10: Bah écoute, c'est bien.
8: Mais t'en as rien à foutre ou quoi?
10: Non, c'est pas que j'en ai rien à foutre, ça me fait chier, mais bon, tu veux que ça foute, que je me mette à chier le téléphone.
8: Ah, bah la dernière fois que j'ai dit que je voulais te quitter, ben tu
10: dois. Ouais, c'était peut-être pas dit de la même manière, et là je t'ai demandé si on pouvait s'écarter 2-3 jours, donc maintenant, moi je sais pas, je te dis tu vois.
8: Mmh.
10: Maintenant, si tu me dis que maintenant tout est fini, maintenant, bah.
8: Ouais, donc tu t'en fous, quoi.
10: Non, je m'en fous pas du tout, tu sais très bien, je m'en fous pas du tout. J'ai fait plein de projets avec toi et bon, j'espère. J'aurais espéré les réaliser un jour, mais bon, voilà, quoi. Nous, on a déjà le bar ensemble. Maintenant, si tu veux tout arrêter, on arrête tout. Je sais pas comment tu te démerdes. Enfin, tu te démerdes.
8: Ok, non, mais de toute façon, c'est mort et voilà. J'ai plus de sentiments pour toi et tout, et j'ai rencontré quelqu'un d'autre, et puis voilà.
10: Bah c'est bien, alors, qu'est-ce que je te dis?
8: Okay.
10: C'est pour ça que tu faisais un peu la gueule quand je voulais partir en boîte, quoi.
8: Hein?
10: Non, laisse tomber, vas-y.
7: Ah, la raccrocher, putain. Là, ça tourne mal, Christophe.
10: Bah, de toute façon, au point où on en est, bon.
11: Au point où on en est quoi?
7: C'est chiant,
11: qu'est-ce que tu dis, Christophe, au point où on en est quoi?
10: Non, mais c'est vrai qu'on s'engueule souvent en ce moment, donc bon.
7: Attends, je dis qu'elle a rencontré un mec?
10: Non, ça, je pense pas que ça aurait.
11: Ah bon?
10: Non, c'est plus pour me faire chier.
7: Non, mais enfin, là, elle te dit quand même que c'est terminé.
10: Ouais, mais franchement, je pense que... Enfin, je la connais. La première fois, en fait, c'est vrai, on a fait un petit break, quoi. Mm-hmm. Et elle m'a dit la même chose, en fait. Et,
7: ah ouais. Donc tu prends pas ça au sérieux, toi?
10: Non, je prends pas au sérieux parce que.
7: Tu devrais, mon pote, on sait jamais.
5: C'est
7: hein.
5: chaud, quand même.
7: Parce qu'à force de vouloir pas prendre les choses au sérieux, ça veut dire que tu crois que toute ta vie, elle restera et qu'elle partira jamais.
9: D'après toi. C'est pas comme ça.
10: Bon, moi, c'est clair que j'aimerais passer plus de temps avec elle. Mais bon, si un jour je me fais pas d'illusions, je sais que je resterai pas toute ma vie avec.
7: Ah ouais, d'accord, d'accord.
1: Alors un peu plus tôt, un peu plus tard.
9: C'est vraiment très cool, genre.
7: On sent la philosophie du mec, hein.
10: Qu'est-ce bien sûr, ça me fait chier, ça me ferait chier qu'elle me quitte, c'est clair, parce que nous on a plein de projets. Bon, on a
5: mais je crois que ça y est, c'est fait, elle t'a quitté.
7: Non, je sais pas, en tout cas, je dis que ça fait 5-6 mois qu'elle y cogite.
10: Ouais, enfin, ça j'y pense pas trop. Je pense plutôt qu'elle est vénère à cause de ça, et bon.
7: Ouais, faut se méfier, parce que tu sais, des fois, on a l'impression comme ça que c'est juste des mots, mais
10: Ouais, bien sûr, mais bon, comme je te dis, elle l'a déjà fait une fois, elle me l'a dit à peu près, à quelques mots près, de la même manière. Et,
7: ah bon? Ah ouais, d'accord. Donc elle te sent. C'est vrai qu'après elle te dit ouais, c'est tout ce que il y a que comme ça que tu réagis. Ça fait un peu genre elle veut te tester juste pour voir, mais qu'elle c'est pas vraiment pensé, quoi.
10: Ouais, bon, c'est vrai que la première fois ça m'a surpris qu'elle me dise ça. Donc c'est vrai que bon, moi j'ai pleuré, quoi. Maintenant c'est la deuxième fois.
7: On va peut-être lui dire
9: on va essayer de rattraper le coup, Christophe.
7: Ouais,
9: là, hein.
7: Donc ce qu'il faudrait peut-être maintenant, parce qu'avant que ça tourne en sucette et que ça devienne au règlement de compte, alors que c'était parti sur une idée de canular.
10: Ouais.
9: C'est... Tu vas lui dire que c'était un canular quand même, ça fait une heure que ça dure.
10: Ouais.
9: Hein?
10: Ouais.
7: Bah
10: ouais,
7: bah oui, parce que là, ça devient dark un peu, parce que là, t'as toujours l'impression, parce que ça me fait, non, mais c'est pas que j'ai peur pour toi, parce que t'as l'air tellement sûr de ton coup, genre, elle me l'a déjà fait une fois, mais il faut se méfier, parce que des fois, les nanas, elles font ça une fois, deux fois, puis c'est peut-être un avertissement, puis après, c'est bon. Donc, à mon avis, là, on va terminer.
9: L'appelles, tu lui dis.
7: Tu lui dis encore pendant 30 secondes, tu l'as fait marcher, puis après, tu dis, bon, allez, je vais te dire la vérité, t'es en direct sur Fun Radio, machin, et puis après, tu lui poses quand même la question de savoir si tout ce qu'elle t'avait dit, elle le pensait vraiment, quoi.
10: Okay,
7: non, parce que là, t'as l'air de prendre ça à la rigolade, mais en même temps, tu nous le dis. Ça va sonner, ouais, que ça te refroidisse un petit peu, mais tranquille, quoi, tu vois.
10: Ah ouais, mais là, ça m'a refroidi sec, quoi, c'est vrai.
7: On va faire gaffe quand même.
10: Ouais, ok.
8: Oui.
10: Ouais, c'est moi.
8: Ouais.
10: Bon, alors, tu le prends comme ça, quoi.
8: Ouais.
10: Ouais, comme
8: non,
10: ça,
8: mais je ne t'aime plus, ça fait longtemps. Et ça, je l'avais déjà dit.
10: Tu me l'avais déjà dit, ouais, mais bon, t'es revenu quand même la première fois.
8: Ouais, mais là, ça ne viendrait pas.
10: Ah bon? T'en es sûr?
8: Ouais. Ouais.
10: Donc tout ce qu'on a fait ensemble, le bar, toutes les thunes qu'on a mis là-dedans, c'est fini, quoi.
8: Fini.
10: Je peux te dire une autre chose aussi?
8: Vas-y.
10: Si je te dis que maintenant, tout ce que je t'ai fait, c'est un putain de canular. Mmh. Si je te dis que maintenant, la cassette vidéo, elle est à la maison, bien rangée, et que j'ai rendu le caméscope vierge, sans cassette, sans rien dedans.
8: Bah là, je te dis que t'es encore plus con. Et je te dis que je pense encore, et là, c'est la vraie vérité, vérité, vérité, que je te dis. Vraiment, hein.
10: Vas-y.
8: Non, je t'aime plus, voilà. Ça fait longtemps et tout, et voilà. Puis ça, je t'avais dit que je t'aime de moins en moins, et je t'aime plus. Je t'aime vraiment plus.
10: Bah écoute, si tu le dis.
8: Mais je ne rigole pas, hein.
10: Bah, rigole pas, va. Qu'est-ce que tu veux que je me mette à chialer comme la dernière fois?
8: Mmh. Non. Mmh. Mais bon, voilà.
10: Bah écoute, je vais pas te forcer à rester avec moi maintenant, tu vois.
8: Ok.
10: Si tu m'aimes plus, bah tu m'aimes plus. Moi j'éprouve encore des trucs pour toi. Attends, c'est tant pis pour ma gueule. Maintenant, si ça a accentué le fait que tu m'aimes plus.
8: Non, c'est pas ça. Je m'aime, je le pensais avant et tout aussi.
10: Ah, t'as
8: bien vu la
10: m'aimes
8: manière
10: m'aimes
8: que je te dis, donc je te parle et tout.
10: Ouais, mais bon, j'ai tellement l'habitude avec toi, ça fait 2 ans et demi que ça dure comme ça, ouais. Donc au bout d'un moment,
8: mais toi, j'en ai marre de toi, t'as de tension, tu...
10: Bah alors, moi, Eva,
8: t'es jaloux, mais pour rien, tu vois, ça m'énerve.
10: Et ouais, alors, bah, c'est normal d'être jaloux.
8: Toi, tu veux tout savoir. Je bois une bière, faut que tu saches la marque, ça m'énerve. Je suis avec qui, quand, à quelle heure?
10: Non, non, mais attends, abuse pas. Ça, c'était avant. Maintenant, c'est plus comme ça. Arrête de
8: c'est plus comme
10: raconter...
8: ça.
10: Non, non, mais arrête de raconter des histoires d'il y a je sais pas combien d'années. Okay.
8: Non,
10: il y a un an. Il y a un an de ça. Arrête de...
8: Bah oui.
10: Arrête un peu de charrier, là, s'il te plaît.
8: Non, mais voilà.
10: Ah, bah, c'est bien. Ouais, qu'est-ce que je dis? Moi, je te dis que je t'aime. Bah, ça, bon, si tu m'aimes plus, tu m'aimes plus. Je vais pas te forcer à rester avec moi. Si... Voilà, quoi. Mais moi, ce que je comprends pas, c'est que tu me le dises maintenant, ce soir, comme par hasard, quand je te fais un canular, quoi. Et pourquoi tu me l'as pas dit avant, si tu restes... Pourquoi tu te fais chier avec moi à chaque fois?
8: Je sais pas, qui me fait pitié. Je sais pas. Non, franchement, je ne t'aime plus du tout, du tout, du tout. Bah, du tout. Des fois, je suis au téléphone avec toi, des fois, tu me saoules tellement que j'ai l'impression de haïr et tout, tu vois, ça m'énerve. Et voilà. Parce que toi, tu me dis que tu veux avoir des enfants avec moi, moi, j'ai pas envie du tout. Alors, pas du tout. Et puis déjà, je veux pas en avoir maintenant. Et encore, tu peux te marier.
10: J'en ai jamais dit qu'on en aura maintenant quand on en a discuté.
8: Je sais, même, j'ai pas envie d'avoir d'enfant avec toi. Et voilà. Et ce que je veux dire aussi, le mariage aussi, non. Et je veux plus rien de toi, et voilà.
10: Bah écoute, retourne avec ton bon ami.
8: Bah ouais.
10: Tu vois, quand tu rentres demain, bah va le voir direct, parce que je pense que c'est ce que tu vas faire, tu vois.
8: Mm-hmm.
10: Bah maintenant, tu vois, moi je pense que. Je te dis franchement ce que je pense de toi, t'es un peu une salope quoi. D'avoir attendu tout ce temps-là et de me le dire maintenant, d'avoir attendu 2 ans et demi, d'avoir fait ce qu'on a fait, c'est-à-dire le bar quoi, le pub, qui en plus marche bien, c'est que là tu vas tout niquer, tu vois. Toutes les années où moi j'ai travaillé.
8: Ouais, non mais bon, en fait je m'en fous de ce que tu racontes, on en reparlera demain. Parce que là, voilà quoi. Et donc voilà. Non, je t'aime plus, voilà.
10: Bah, qui dit
8: même le fait que t'as déménagé à Annecy et tout, je ne t'aime plus, c'est
10: tout. Ah ouais, bah c'est bien, va. Donc, c'est bien ce que je dis, t'es une salope, tu joues
8: ouais,
10: avec.
8: Ouais, donc, je vais te laisser, ok?
10: Ah, et ça, de toute façon, c'est ce que
1: je dis. Elle a raccroché. Aïe, aïe, aïe, aïe, aïe, aïe, aïe, aïe.
9: Ah bah il y a de quoi applaudir. Franchement bravo, il y a de quoi applaudir.
1: Non mais c'est stressant, c'est ça.
9: Bah oui, Christophe, qu'est-ce que c'est que cette histoire là?
10: Bah, je sais pas.
9: Tu nous avais pas dit que ça puait entre vous hein.
10: Non, non, j'avais pas dit, parce que bon, c'est vrai que moi.
1: En même temps, c'est con, t'aurais chialé, t'aurais eu un baladeur, mais.
12: Là, c'est un peu emmerdant, parce que là, du coup.
9: Ça fout les jetons, on nous dit là, sur les jetons, on nous dit là, sur Internet. C'est vrai que là, ça commence à foutre les jetons là.
10: Ouais, bon.
1: C'est un peu moche,
12: ouais. Qu'est-ce qu'on fait?
9: Bah, je sais pas, moi, je te cache pas. Hein.
12: Faudrait peut-être qu'on intervienne pour lui prouver qu'on était bien en direct à la radio, puis essayer de recoller les morceaux, non?
10: Ouais, essayez, mais bon.
12: Je sais pas, non. Enfin bon, en même temps, ce qui me fait un peu rire, c'est que moi je t'écoute, t'as pas l'air d'être plus touché que ça, quoi.
10: Si, je suis. Non, mais bon.
9: Si, mais ouais,
1: il
9: est
1: pas, il montre
9: pas.
12: Non, parce que tu fais genre, bah écoute, c'est comme ça, ok, d'accord,
9: j'ai l'impression que ça te fouille. Qui veut pas étaler ses sentiments.
10: C'est vrai que les gens, moi j'ai toujours vu des personnes qui sortaient avec d'autres gens, et ouais, je l'aime pas, nanana. C'est vrai que ça m'a toujours pris la tête, des gens comme ça, quoi. Et qu'elle me fasse ça à moi, en fait. Parce que même à elle, je lui en parlais, mais qu'elle me fasse ça à moi, c'est vrai que ça me fait vachement chier, quoi. Qu'elle reste 2 ans à venir avec moi, qu'elle attende que je déménage de Paris, c'est-à-dire quitter tous mes amis.
12: Non, mais t'as peut-être changé, peut-être que ça fait quelques temps que ça n'allait plus bien, que tu t'en es pas rendu compte, qu'elle t'a tiré la sonnette d'alarme en te disant qu'elle allait te quitter les revenus, t'as pris ça à la plaisanterie, elle t'a dit que c'était un signe déjà, donc ça veut dire que.
9: Elle t'a dit qu'elle t'avait déjà parlé de ça, hein, qu'elle t'aimait plus.
10: Ouais, mais ça, il y a longtemps.
12: Bah ouais, mais.
10: C'est le break, quoi. Donc il y a des choses qui ont changé quand même, parce que même moi j'ai changé, c'est vrai, j'étais très très très jaloux au départ.
9: Plus maintenant.
10: Moi, je trouve que j'ai vachement changé parce que quand elle est avec son... C'est vrai qu'elle traîne souvent avec son meilleur ami.
12: Bah ouais, mais enfin, quand même, là l'histoire, bon, en dehors de nous raconter, c'est vrai que là.
9: Oui, ça vaut le canular à tous les cours, hein.
12: Qu'est-ce qu'on fait là, Christophe? Le canular qui était quand même très drôle. Au départ, là, se retourne un peu contre toi, c'est un peu emmerdant. Et je sais pas, est-ce qu'il faut peut-être lui dire qu'on est en direct sur Fun et que voilà, que t'as un canular, mais que t'étais en direct à la radio, non?
10: Ouais, on peut lui dire ça, mais bon, maintenant, le mal est fait, quoi. Bon.
12: Ah, faut bien la rappeler une dernière fois, on va pas la laisser en plan comme
9: enfin,
12: ça.
9: En tout cas, on va pas te laisser en plan comme ça, surtout Christophe aussi.
10: Ok, voilà.
12: Bah ouais, parce que là, tous les auditeurs qui me disent maintenant, faut peut-être aider Christophe, c'est bien sympa, vous êtes tous complices, mais là, du coup, le Christophe, faut peut-être lui donner un petit coup de main. Hein. Non.
9: Ah bon allez, rappelez-moi une dernière fois, Christophe.
12: Une dernière fois, Christophe, mais là, tu lui dis à ce moment que t'es en direct à la radio. Hein. Attention, ça va sonner. Reste cool avec elle, hein.
10: Ok.
12: Putain. J'attendais pas à ça, moi.
8: Oui.
10: Ouais, c'est encore moi.
8: Ouais.
10: Non, mais tu me crois quand je te dis réellement que je suis en direct sur la radio, Eva?
8: Bah, tu m'avais pas dit ça tout à l'heure.
10: Non, je t'ai dit que c'est Finkina. C'est vrai, je t'ai pas dit que j'étais à la radio, mais je suis à la radio en ce moment.
8: Ok.
10: Je suis sur Fun Radio, là.
8: Ouais, super. Mais ça
12: ne
8: change rien.
12: Salut Eva.
9: Salut Eva.
12: Max et Mélanie en direct.
9: Enchanté, hein, c'était très sympa ce petit canular.
12: Alors effectivement, l'histoire de la cassette, comme il te l'a dit, c'était simplement pour te mettre en pression et pouvoir comment t'allais réagir.
9: Un cadeau d'adieu. Hein,
12: mais le souci, c'est que...
13: En fait, il nous l'a envoyé, c'est sympa. Hein.
12: D'ailleurs, c'est bien, ouais. On peut dire que vous vous éclatez bien tous les deux.
9: Vous vous éclatiez bien.
12: Mais alors le souci, c'est que ce qui devait être un canular, un amusement, tourne en la défaveur de Christophe. Parce que bon, bah, du coup, sans le savoir, on est en direct à la radio, t'en as profité pour lui dire ce que tu pensais de lui et ce que tu ressentais pour lui. Et là, le Christophe, il est un peu mal.
8: Ah bah ouais, mais bon.
12: Non mais c'est sincère, quand tu dis que tu veux le quitter
9: c'est
12: réellement...
9: C'est pas l'énervement à cause de ce qu'il t'a fait avant ?
8: Non.
12: C'est mûrement réfléchi, ça fait quelque temps que ça n'allait plus avec lui ?
8: Ouais.
12: Mais pourquoi tu lui as pas dit ? Parce que d'après Christophe, il nous dit que ça allait mieux, qu'il avait fait des efforts, qu'il a... enfin, il nous a raconté...
8: Ouais, moi ouais. J'ai pas vu ses efforts, donc voilà.
9: Tu les as pas vus?
8: Non.
12: Christophe?
10: J'ai à dire quand même que on peut pas faire d'efforts tout seul, quoi. Faut aussi que l'autre personne fasse quelque chose, et ça, je te l'ai déjà dit, Eva. Moi, si tu continues à être avec ton caractère comme t'es, à jamais dire je t'aime, quand moi je te le dis, à jamais dire ouais, moi aussi je t'aime,
12: non. Non, mais là, tu veux que ça se retourne contre elle maintenant, faut que t'essaies.
10: Non, c'est pas ça que je veux dire, c'est que moi, elle me demande de faire des efforts de mon côté, ouais. Et que elle n'en fait pas de son côté.
12: Ouais.
10: Donc moi, à partir de ce moment-là.
12: Non, mais là, le problème, c'est qu'elle te dit qu'elle te quitte, quoi. Donc c'est plus à toi d'essayer de
9: te. Ouais, que de remettre la faute sur elle,
12: je de remettre la faute sur elle, c'est pas ça qui va t'aider à la récupérer, sauf si tu veux plus la garder.
10: Bah, de toute façon, maintenant, après ce qu'elle m'a dit, elle veut plus de moi, je vais pas la forcer à rester avec moi, je peux pas rester avec moi sinon. Voilà.
12: Pour quelqu'un qui avait quelqu'un depuis 2 ans et demi, ouais, aussi rapidement faire le tir un trait.
10: Non, mais.
12: Je sais pas, tu te bats quoi, non ? T'as l'air genre, bon bah oui, c'est comme ça, c'est la vie ou 2 ans et demi. Bon.
10: Franchement, je pense pas que ça sert à quelque chose. Ah, attendez, 2 petites secondes.
8: Oh putain.
10: Quoi ? Ouais, bah t'attends 2 secondes, là, je te téléphone.
12: Ouais. Putain, mais t'es avec qui là, Christophe ?
10: Non, c'est parce qu'il y a ma tante qui me demande d'aller promener son chien. Hein.
12: Ah, t'as la totale,
9: c'est
12: ça.
9: C'est vrai que ça fait un moment qu'on est avec toi, Christophe.
12: Qu'est-ce qu'on... Non, mais voilà, qu'est-ce qu'on peut faire, Christophe?
10: Non, mais enfin, moi...
12: Eva, t'as peut-être quelque chose à dire, hein?
8: Ben ouais, en fait, Christophe, tu dis ça, tu fais style, tu t'en fous, parce que t'as la radio, mais ça me fait bien rire.
10: Bah ouais,
8: je t'en fous pas du tout.
10: Non, je m'en fous pas, j'ai pas dit que je m'en foutais.
8: Non, arrête.
10: J'ai pas dit que je m'en foutais, qu'est-ce que tu racontes là?
12: Non, mais enfin, tu dis très rapidement, qu'est-ce que tu veux, c'est comme ça, c'est la vie, elle veut plus, c'est quand même. Pour retenir une nana et pour lui prouver que tu l'aimes, c'est pas le meilleur moyen, hein.
10: Je sais bien, mais bon, si elle me dit qu'elle m'aime plus depuis un certain temps, je vais pas me casser la tête à essayer de la récupérer.
8: Tu fous ma gueule? Tu fous ma gueule?
10: Quoi?
8: Non, tu te fous, non, mais.
10: Mais t'as vu ce que tu
8: fous? Tu la première fois, ta gueule, la première fois.
10: Ouais.
9: On se parle.
8: Eh ben, ouais, bah, je sais plus. Ouais, tu m'avais saoulé, là, pendant au moins une semaine, là, à me téléphoner tout le temps. Ouais, je te disais, arrête
10: de
8: me
10: dire,
8: tu me saoulais et tu chialais, arrête de mentir.
10: D'accord, je suis d'accord avec toi, mais
8: et la dernière fois... Et là, tu fais genre et tout, ça me fait rire.
10: Non, je fais pas genre, mais la dernière fois, tu m'avais pas dit que tu m'aimais plus depuis un certain temps. Là, t'as vu ce que tu me dis, ça fait un an que je t'aime plus.
8: C'est bien pour ça que tu devrais encore plus pleurer, mais bon.
12: Oh là là là, ça devient un petit peu malsain. Là, il y a beaucoup de gens sur SMS qui réagissent.
9: Oui, bah forcément, là, ça n'arrête pas. Hein.
12: Qui sont dégoûtés pour la Eva du comportement de son copain.
9: Et
12: qui
9: ça aussi,
12: qui
9: d'ailleurs,
12: se contente de dire bah oui, bah c'est comme ça. Ça fait quelque temps que je vous dis genre je vais pas me battre pour elle. Voilà, elle veut plus de moi,
10: C'est pas du tout.
12: C'est pas une belle preuve d'amour, ça.
9: Non, et dégoûté aussi de l'inverse.
12: Et dégoûté de l'inverse aussi. Ça va dans les deux sens. C'est 50-50. Ouais, ouais. Hein. Et beaucoup de gens
9: sont
12: aussi.
9: On a dit que c'est une seule aussi un petit peu.
12: Oui, mais nous aussi on passe aussi un peu pour des enculés, de dire voilà, c'est en direct à la radio, bande d'enfoirés, vous dites rien. Moi, je porterai plainte contre Fab Radio, etc. Donc on va peut-être annoncer aussi d'autres nouvelles, hein, parce qu'on en a d'autres quand même à donner. Et comme on dit, hein, Christophe, malheureusement, l'arroseur a arrosé.
10: Tout à fait.
12: Voilà. Et maintenant, Christophe, ce qu'on voulait te dire, c'est que pendant les 6-7 premiers coups de fil, elle était pas au courant et elle pensait réellement tout ce que tu lui disais. Mmh. Et qu'après, pendant la pause disque, on l'a appelé pour lui dire que tu étais en train de lui faire un canular. Mmh. Et donc, elle t'a fait marcher et qu'elle était au courant. Et qu'elle t'a fait croire que c'était terminé, mais elle savait que la cassette n'existait pas. Et nous, on a continué à te faire croire qu'il fallait continuer à la faire monter au créneau.
9: Donc, putain, attends, il remet les trucs dans sa tête. Putain, alors, ça veut dire que c'est vrai ou est-ce que c'est pas vrai?
12: Fin de l'histoire.
9: C'est pas vrai.
12: Fin de l'histoire pour tous les auditeurs qui, les trois quarts, étaient dégoûtés du comportement qu'on pouvait avoir de laisser faire les choses parce que ça commençait à devenir malsain.
9: Certes.
12: Même la direction qui envoie des messages, vous devriez leur dire.
9: Ça a stressé tout le monde à cette
12: histoire. Tout le monde vient de se faire niquer puisque Christophe, même toi, alors qu'au départ on était parti dans cet édit-là, on s'est dit, allez, on va faire quelque chose que ça devenait quand même malsain pour la petite Eva. Donc on a prévenu Eva qu'en réalité tout ceci n'était qu'un canular, il était question de continuer à
9: petite
12: te faire marcher dedans.
9: Vengeance personnelle.
12: Et on a voulu retourner un peu les rôles et faire l'arroseur arrosé. Donc en réalité, Christophe, il faut le savoir, Eva ne t'aime toujours, je pense, hein, Eva. Hein.
14: Oui.
12: Et que voilà, elle a toujours envie de toi et qu'à aucun moment elle a.
9: A priori, vous pouvez garder le bar. Hein.
12: Voilà, a priori. Voilà.
9: Ça y est, c'est monté.
13: Ça y est, c'est bon, il a compris.
12: Donc, les 6-7 premiers coups de fil, ils étaient en ta faveur, Christophe, mais les 2-3 derniers, ils étaient en ta défaveur.
10: Ah putain, truc de malade.
12: Et t'as tous les auditeurs maintenant qui réagissent et qui
9: bande de... ouais, voilà. Enfin,
12: oui, mais dans le bon sens, dans le sens. Non, mais c'est dans le sens affectif. On nous dit bande de salauds, mais c'est plus pour nous faire comprendre qu'on a, voilà, on a niqué tout le monde et que même ceux qui étaient de l'autre côté de la radio commençaient à penser que même nous on devenait un petit peu malsain et que d'un canular on en rendait quelque chose de très mauvais.
10: Ah,
9: ça va, Christophe, tu peux respirer, hein, tout va bien.
10: C'est clair, je respire.
12: T'as eu peur, hein.
9: Eva a réagi très vite, ceci dit aussi, hein, parce qu'elle était quand même un petit peu saoulée par l'histoire.
12: Mais Christophe, quand même, se bat peu, hein, pour garder sa meuf, hein.
10: Non, c'est pas ça, c'est pas ça, mais
9: non, arrêtez, mettez pas la mère,
12: mon frère. Non, mais quand même.
10: Non, je vous dis franchement.
14: Non, mais c'est vrai en plus.
12: C'est vrai, hein, t'es d'accord, Eva.
9: Vas-y, non, Christophe.
10: Ça ne va pas, mais c'est vrai que moi, je me dis, je suis à la radio.
12: Voilà, c'est ce qu'on se disait.
10: C'est clair que, par exemple, on aurait raccroché, moi, j'aurais rappelé Eva et je serais peut-être passé toute la nuit avec elle au téléphone et. Parti en bad trip, quoi.
12: Voilà, alors maintenant on nous dit pauvre Christophe, c'est génial, bande de bâtards, parce qu'on a réussi à niquer tout le monde de l'autre côté. Christophe le premier, bande de pourris, mais enfin c'est plutôt dans le côté. Bravo, vous nous avez encore eu, vous avez bien joué. C'est ce qui fait la magie de la radio, hein. C'est ça le plaisir également, c'est qu'avec les ondes comme ça, on se fait niquer, hein. Christophe et Eva, vous repartirez pas les mains vides.
9: Bah non, apparemment non,
12: un lecteur
9: même
12: DVD pour vous
9: DVD,
12: deux.
9: Ouais.
12: Hein,
10: ok, d'accord.
12: Voilà, donc après il s'agira de savoir où est-ce qu'on va le mettre et puis on y rajoutera dedans 3-4 DVD sans aucun problème, on va se démerder. D'accord, Christophe et Eva?
14: Oui.
12: Ça va, tu nous en veux pas, Christophe?
10: Non. Bon.
9: Et rappelez-vous Eva, tous les deux tranquillement.
12: Eva, le mot de la fin en 20 secondes, 10 secondes.
14: Merci de m'avoir prévenu et puis voilà.
12: Voilà.
9: Y a pas de quoi.
12: Il était normal,
9: Eva.
12: On t'embrasse très fort.
14: Bisous.
15: Mesdames et messieurs, pour des raisons de sécurité, nous vous remercions de ne pas fumer à bord de l'avion lorsqu'il est en vol et même à terre. Mesdames et messieurs, le commandant de bord va bientôt vous accueillir dans cet avion.
16: Bienvenue dans la compagnie. Décollage dans quelques minutes. Commandant, pour des raccourcis, vous avez acquis à tout son équipage. Alors, je vais faire un visage de voyage. Bienvenue sur le Insta System, bonne compagnie. Quelques instants, les hôtesses passeront autour de vous pour vous offrir des bonnes choses. Mesdames et gentlemen, welcome to the Gordon Dearborn. The commander speaking, Ryan Zona for the Ryan Force. Speaking d'hommagère dans quelques instants. Comment son frère, je vous en accueille directement. Je rappelle que la température extérieure est de 2 degrés. Nous arriverons tous les jours 3h30 à l'aéroport avec Guillaume. Bon, la température est de 42. Et des gens de bonnes, nous allons nous revoir à 2 degrés à Paris. Ça va bientôt à l'aéroport avec Guillaume. 42 degrés, 42 degrés. On va décoller dans une minute, nous vous demandons de patienter en musique.
15: Mesdames et messieurs, l'avion étant sur le point de décoller, nous vous remercions de vous asseoir et d'attacher vos ceintures. Ladies and gentlemen, the plane soon going to fly. We thank you for sitting down and attaching your seatbelt. Les hôtesses vont bientôt passer parmi vous pour vous montrer les conditions de sécurité.
16: Nous vous retrouvons, commandant. Vol 308 dans quelques instants, clients et clientèles, nous allons décoller. Nous avons bien entendu qu'il est fort vraiment entendu d'attacher sa ceinture dans les toilettes et de fumer sa ceinture de sécurité. À petite heure, non. Il est bien entendu pas interdit de fumer ses ceintures de sécurité, mais interdit de fumer une cigarette, bien entendu. Et de garder vos ceintures attachées jusqu'à ce que vous n'avez pas dû. Contrôlez-vous vis-à-vis de sécurité, attention, c'est parti. On a trop bien entendu comment pour que votre enfant je vous enlève dans les airs directement. Il est passé un stock contre les lignes, la tête de contrôle.
17: Mademoiselle, s'il vous plaît.
18: Oui, monsieur.
17: Excusez-moi, on décolle à quelle heure?
18: Nous allons décoller dans quelques minutes.
17: Parce que bon, il est bien gentil le commandant de bord, mais ça fait déjà une plombe qui nous tchatche, là, on a
18: compris. Oui, non, c'est parce que nous attendons l'autorisation de la tour de contrôle.
17: D'accord, vous avez le fait le plein, tout ça, tout ça, tout ok.
18: Le plein est fait, etc. Nous allons bientôt décoller, monsieur. Si vous voulez bien attacher la votre ceinture de sécurité, ainsi que celle de votre femme, merci.
16: Oh, mais on n'a pas problème.
17: Mais qu'est-ce que c'est votre commandant de bord? C'est un charlot ou quoi? C'est quoi ce travail? Moi je décolle pas mademoiselle.
16: Oh il en a un problème de
18: l'avion prend son élan maintenant.
16: Attention hôtesse, contrôle. En raison d'un problème de plein, malheureusement nous ne pourrons décoller.
17: C'est quoi
16: l'agence d'une heure et demie, gardez vos ceintures attachées.
17: C'est quoi ce bordel, mademoiselle?
18: Je vous explique. C'est-à-dire que le pompiste a tout simplement oublié d'enlever la pompe.
16: Attention, test, contrôle vis-à-vis vos vis-à-vis, contrôlez-vous vis-à-vis, attention. Je m'adresse directement à la clientèle, commandant, c'est pour faire l'appareil. Le décollage a s'effectué dans tout juste 2 heures, au moment de me prendre patience.
17: Mais quoi? 2 heures?
16: Oui, tout juste.
18: Ne vous appelez pas. Un tout petit problème technique, c'est-à-dire que nous attendons les ailes de l'avion.
16: En raison d'un gros problème technique. Bon, j'ai plus
17: le temps. Oh, le commandant! En décolle, redémarre, allez. Bon, mademoiselle.
18: Oui.
17: Alors, je vais vous expliquer. Hein, ça fait déjà une demi-heure qu'on est là.
18: Oui.
17: Hein, ma femme s'impatiente, elle est à côté de moi.
18: Et je comprends, oui.
17: Puis voilà, on n'a pas que ça à faire. Donc on aimerait bien quand même décoller. Si vous voulez, on vous aide à pousser s'il y a un problème.
18: Non.
16: Ici le commandant de bord, vérifiez vos vis-à-vis au contrôle.
17: Et il sait dire autre chose, le commandant, je sais pas, je me pose des questions quand même.
18: Non, disons que pour une question de sécurité, nous devons perpétuellement vérifier nos vis-à-vis.
17: Ah ouais?
16: Toute équipe est déminage de Orly arrive avant que je fasse une bombe dans sa bagage.
17: Quoi?
16: Vous m'entendez de garder patience.
17: Qu'est-ce que tu dis là?
18: Un tout petit incident, ne vous affolez pas.
17: Ah bah y'a de quoi quand même?
16: En raison d'un problème technique, bougez pas au commandant de bord vis-à-vis, contrôlez vos vis-à-vis.
17: Mais vis-à-vis de quoi, là? Vis-à-vis de quoi il parle?
16: Vis-à-vis du contrôle.
17: Mais quel contrôle? Vis-à-vis de quel contrôle? Mademoiselle, arrêtez de ricaner!
18: Excusez-moi, monsieur.
16: On a demandé à toute l'équipe de descendre vis-à-vis une bombe à exploser.
18: Excusez-moi, monsieur.
17: Non, mais je suis désolé, moi je suis navré. Je sors, ouvrez la porte, je sors.
18: Non, je suis désolé.
17: Je sors.
18: Je suis désolé, nous ne pouvons plus ouvrir les portes maintenant.
17: Pourquoi?
18: Parce que seul le commandant de bord peut le faire et or, lui-même n'en a pas d'autorisation pour l'instant.
16: Oh, mais on a un problème technique. Les portes ne pouvant être. Nous voulons en sortir pas libre.
17: Mais ma femme ne passera jamais. Elle passera jamais. Comment on fait?
18: Nous la ferons glisser sur le toboggan. Nous la ferons glisser sur le toboggan.
17: Chauffez le toboggan, allez-y, on la lance.
16: Contrôlez vos vis-à-vis.
17: Ah, c'est terminé, je prends plus jamais l'avion. C'est terminé.
16: Nous vous remercions de votre...
18: Écoutez, monsieur.
16: Starline System. On espère que vous avez passé un agréable non-décollage.
17: Ah, c'est clair, merci. Merci Starline Airlines. Bravo.
16: Allez, descendez dans quelques instants. Façon,
18: ne vous inquiétez pas, un bus va très vite être affrété. D'accord?
17: Oui, bien sûr.
16: En raison d'un problème technique de bus. Malheureusement. On peut vous aller descendre de l'avion, bien entendu. Le Starting Airlines va bien entendu vous envoyer directement à votre hôtel.
18: Voilà, si vous voulez bien me suivre, monsieur, je vais vous emmener à votre hôtel, d'accord? Mesdames et messieurs, pour le confort de tous, nous vous remercions de ne pas fumer dans ce bus et de ne surtout pas aller faire de gros sentis dans les toilettes situées au fond du car.
16: Ici le chauffeur.
17: C'est le même.
16: Oh, non.
17: C'est arrivé, on s'est
16: fait. Oh, ils ont un problème. Bon, bloc.
19: que étant donné qu'il n'y a plus de fausse mention. Mais là, j'ai mauvais ami.
18: Alors,
19: ne vous inquiétez
18: pas, nous allons bientôt arriver à l'hôtel.
19: D'ici 3 quarts d'heure, 1 heure, nous serons arrivés à l'hôtel.
20: Il a 2 km l'hôtel, faut pas déconner quand même.
19: En raison d'une déviation, vérifiez vos vis-à-vis.
18: Vous pouvez
19: admirer
18: sur la gauche un magnifique champ de
19: betteraves. Comprenez vos vis-à-vis. Tout va bien à bord, j'espère que vous passez un agréable voyage. En raison d'un problème technique, nous voici arrivés à la piscine municipale d'Orly.
20: Jamais. Je peux pas foutre ma femme en maillot de bain, c'est impossible.
19: Tout son maillot de bain, comprenez vos vis-à-vis.
18: Monsieur, nos hôtesses sont là pour la remplacer.
20: Ah bah d'accord.
19: Et si je ne sais pas comment nous welcome dans le swimming pool. Comme on en prison, comme tout, on te tasse, on a plein d'autres formes. Et c'est des hôtesses coming back. And you say right. Okay. Thank you very much, our choice to come on the board. Sinon, we're going to overslip.
18: Mesdames et messieurs, vous allez bientôt avoir la possibilité d'admirer notre commandant de bord en plus.
20: Ouais, ça, c'est la meilleure. L'autre, il va se laisser taper maintenant.
19: Oh, ils ont un problème technique.
20: Il n'aime pas son slip. On se casse.
19: Comment on va sauter tout nu?
20: Non!
19: Il y a un concours d'allumettes au plongeon du deuxième qui doit.
18: Mesdames et messieurs, si vous voulez vous offrir au concours d'allumettes, veuillez consulter nos hôtesses. Monsieur, désirez-vous vous inscrire?
20: Non, merci, ça ira. Je vais seulement inscrire ma femme.
18: Très bien, il n'y a pas de problème. Frappez une bombe alors.
19: N'oubliez pas de contrôler vos vis-à-vis.
21: Quand même nous avertir, nous faire des lettres.
22: Il y a une
21: on n'expulse pas les gens comme ça.
22: Non, mais il y a une circulaire, madame. Ne vous désarmez pas. Vous allez vous retrouver. De toute façon, nous allons vous retrouver des bâtiments. Hein, nous allons vous mettre dans des chapiteaux, dans des trucs comme ça, le
21: oui,
22: temps.
21: Oui, d'accord. Comme vous voulez, monsieur, ce genre-là. Comme vous voulez.
22: Bah écoutez, de toute façon, dans 2 jours, vous allez avoir un expert qui va venir chez vous pour vous apporter une lettre que vous allez signer comme quoi vous êtes d'accord.
21: Et vous allez signer quoi que ce soit.
22: Non, mais vous allez signer à partir d'après-demain, pas maintenant.
21: D'accord.
22: Il y a un monsieur qui va venir, et donc c'est la société Expulse.
21: Oui, d'accord.
22: Je suis Francis Lemaire.
21: Francis Lemaire.
22: Francis Lemaire de la société Expulse.
21: D'accord.
22: Voilà.
21: Je tiendrai le nom. Je me souviens.
22: Vous êtes bien le bâtiment qui est à côté de la poste, c'est celui qui touche, qui est pas loin de la poste.
21: Non, pas du tout.
22: Non.
21: Non.
22: Mais vous êtes. C'est bien le 8 de la rue Planchette.
21: Ah oui, mais 8 rue de la Planchette, il est assez grand et plusieurs bâtiments. Donc 8 rue de la Planchette.
22: Nous, c'est le 8, hein. Le 8 et le 10 que nous allons raser.
21: Ah oui, d'accord. Le 8 et le 10.
22: Bah, normalement, c'est prévu. En tout cas, nous signons demain ou après-demain avec le maire. Mm-hmm. C'est pour ça qu'il ne pouvait pas le dire. Et dans 10 jours après, il y a tous les médias qui viennent et on fait, vous savez, les nouveaux bâtiments, tout ça. Et nous allons. C'est pour faire pour que les chiens puissent faire déféquer, faire caca, tout ça. Donc, il y aura de tout, hein.
21: Ah oui, d'accord.
22: Donc,
21: j'attendrai quand ils passeront, alors on verra, on va lire ce papier.
22: Ce qui serait bien, c'est que vous puissiez quand même déjà commencer à ranger vos affaires.
21: Comment ?
22: Commencez déjà à ranger vos affaires, vous savez, vous sortez.
21: Mes affaires, vous le savez, je ne sais pas comment je vais les ranger, c'est trop lourd, c'est. Il y en a avis. Énorme. Ah ouais. Ce jour-là, amène un camion.
22: Non, mais. De toute façon.
21: Comme vous voulez, on rase tout.
22: On met à disposition, madame, une grande benne à ordures, donc vous pourrez jeter toutes vos affaires directement
21: monsieur,
22: par la fenêtre.
21: Il n'y a que ça à faire, monsieur.
22: Non, mais après, on fera le tri entre les propriétaires.
21: D'accord,
22: c'est pas un problème. On n'est pas là à voler des chemises à droite à gauche.
21: Monsieur, moi, j'ai pas le table, je vous attends. Alors, dans ces cas-là, ce jour-là.
22: Non, mais moi, je ne viens pas, madame.
21: Comment ?
22: Je ne viens pas.
21: Ah, mais n'importe qui vient.
22: Hein ?
21: Celui qui vient. Alors, c'est pas vous, c'est quelqu'un d'autre.
22: Ben non, c'est pas moi. Moi, je suis pas là. Moi, je vous appelle pour vous prévenir. Ensuite, il y a une personne qui va venir après-demain, qui est assermentée par l'État et qui viendra donc vous confirmer ce que je viens de vous dire, comme quoi le bâtiment va être rasé pour en construire un nouveau.
21: Oui, d'accord. J'attends la personne qui passera.
22: Bon, écoutez, je vous passe une de mes collègues qui s'occupe directement de l'affaire, qui a le dossier en main. Hein.
21: D'accord.
23: Bonjour madame.
21: Bonjour.
23: Oui, je suis avec le service de presse de la société Expulse. Mmh. Et donc en fait justement on est en train de préparer un nouveau catalogue et on a besoin justement de nos agents qui sont en train d'expulser les gens.
21: Oui.
23: Donc on voulait savoir si on pouvait amener un photographe qui vous prend en train d'être expulsé avec monsieur le maire. Donc
21: ah
23: en fait
21: écoutez, mais il y a pas que moi dans ce bâtiment.
23: Mais c'est pas grave, on peut mettre tout le monde. Mais bien sûr, mais vous a déjà vu, vous êtes très photogénique, etc.
24: Dites-lui qu'il faudrait aussi des photographes pour qu'au moment donné où elle mette les valises.
23: Oui, exactement. Donc si vous pouvez acheter les jolies valises, comme ça, ça va... pardon.
21: C'est une blague ou quoi?
23: Mais pas du tout, madame.
21: Non, mais
23: pas du tout.
21: Vous racontez, là.
23: D'ailleurs, ça sera très sympa parce qu'on sera une équipe de 7. Si vous pouvez nous préparer du café bien chaud, ça sera très sympa. Comme on va venir vers 7h du matin, ça sera bien. Mercredi, ça vous va?
21: D'accord, je vais faire un café bien chaud.
24: De la biscotte, dis-lui de la biscotte aussi.
21: On reste à la maison, qu'on m'expulse comme ça, et en plus, je vais faire un bon café bien chaud, d'accord.
23: Mais vous êtes sympathique, vous avez l'air sympathique, comme dame. Bien sûr, vous allez nous faire du café, madame.
21: Oui, bien sûr, bien entendu.
23: Attendez, je veux vous passer, monsieur le maire, il va faire le point.
21: Non, j'ai pas le temps, madame, j'ai pas le temps.
23: Non, mais c'est absolument urgent qu'il vous parle, ne quittez pas, s'il vous plaît.
21: J'ai pas le temps, j'ai pas que ça à faire, moi.
23: Monsieur le maire.
22: Bah écoutez, madame, vous n'avez pas que ça à faire, il va falloir quand même que vous fassiez un petit emploi du temps, une sorte de planning, parce que sinon, vous êtes obligé de venir avec des gros bras pour vous aider à décharger.
21: C'est une vraie blague que vous êtes en train de...
22: Non, madame, malheureusement, non, mais
21: non,
22: je suis...
21: Non.
22: Écoutez, que... voyez avec vos voisins, vous serez, vous êtes peut-être parti en vacances pendant l'hiver, mais...
21: Ah non, j'ai été là, j'ai quitté les lieux.
22: Eh bien écoutez, je vous confirme, demain nous viendrons vous déposer la lettre que vous avez dû normalement recevoir dans votre boîte aux lettres. Le prospectus, nous vous l'envoyons dès demain.
21: D'accord.
22: Mais je suis désolé que vous preniez ça à la plaisanterie, mais... Bah écoutez, on verra.
21: Dans ces cas-là, c'est vrai, ça fait vraiment très mal à tout le monde ici.
22: Non mais évidemment, mais nous avons eu les mêmes problèmes, vous savez, à chaque fois quand on voit les médias à la télé, on fait croire que c'est prévu depuis des

0: pourrais-je parler à votre fille?
1: Oui, d'accord. Je vous le passe.
0: Au revoir, monsieur.
1: Mais attends, écoute, on va se faire expulser ce pro. Je suis morte de rire. Je suis morte de rire, maman. C'est vraiment...
0: Ouais, allô? Ouais, léger, hein.
1: C'était excellent. Ma soeur et moi, on était pétés de rire.
0: Bah oui, mais c'est pour ça qu'elle y a pas cru.
1: Attends deux secondes. Eh, ça, ce qui serait cool, hein. Ouais, c'est dommage. Non, je te promets qu'elle y a cru, quoi, en fait. Mais elle flippe tellement qu'elle veut pas l'avouer.
0: Bah oui.
2: Non,
0: c'est possible, c'est au début.
1: C'est ma mère, hein.
0: Ouais, moi je la connais bien, ta mère.
3: Et moi aussi, elle est mignonne.
1: Allez.
0: Non, attends, donc tu la connais pas. Alors, ne dis pas que tu la connais, tu la connais pas. Si tu dis qu'elle est mignonne, tu la connais pas, sa mère.
1: Ouais, c'est clair, ouais.
0: Bon, bah tu lui annonceras.
1: Ouais, ouais.
3: Non, on va lui dire, allez, ouais, passe-nous.
1: Ok.
0: Mais qu'est-ce que tu veux lui dire?
3: On va lui dire que c'était pas vrai.
0: Ah, d'accord, ok.
1: Si tu veux, Jenny, hein. Maman!
0: Ah bah, je fais les valises, moi. Parce que le monsieur, il a dit quand même, donc je fais les valises.
3: Et les cafés, je les fais.
1: Ils veulent savoir si tu veux des grues de quelle marque. Hein? Pour déterrer le jardin, ils veulent savoir si tu veux des grues de quelle marque.
3: Des grues de quelle marque?
1: Allô?
0: Oui, c'est pour savoir que nous on voudrait faire le bâtiment en bleu. Qu'est-ce que vous en pensez?
1: Bleu?
0: Bleu pour rappeler le ciel un petit peu. Vous savez, le ciel c'est Dieu, c'est l'avenir.
1: Oh oui, mais c'est trop. Bleu, c'est trop.
4: Donne-moi ça.
1: Attendez, je vous passe mon mari parce qu'il ne croit pas.
4: Oui, allô?
0: Bonjour monsieur, c'est la société Expulse. Francis Lemaire, responsable de la société. Vous êtes au courant?
4: Que c'est la société, là?
0: La société Expulse, on est là pour expulser les gens, pour construire des nouveaux bâtiments. On est en train d'installer avec des motocrottes des endroits pour que les chiens puissent déféquer. Et nous avons choisi le bâtiment où vous êtes là pour expulser d'ici 10 jours. Raser tout ça et faire mettre un petit peu de verdure. Vous êtes au courant, hein?
4: Ah, qu'est-ce que c'est ça que vous êtes, vous, là?
0: Alors, déménagement à partir de demain. Nous mettrons à votre disposition des bennes à ordures pour y jeter, bien entendu, toutes vos valises et tout du de l'étage. Et il y aura une équipe de télé et de photographes d'un petit peu tous les grands magazines qui font un petit peu le fer de lance de cette société, qui viendront prendre en photo quand vous déménagez, quand vous mettez des trucs. Et puis quand vous êtes expulsé, au moment donné d'expulsion, vous savez, vous faites un petit peu genre malheureux. Aïe!
4: Je ne connais pas, monsieur.
0: Ben, c'est normal, nous sommes envoyés par la mairie.
4: Je ne connais pas la mairie.
0: Vous connaissez pas la mairie?
4: Personne.
0: Le maire, tout ça?
4: Je connais pas personne.
0: Francis Le Maire, la société Expulse, j'ai jamais entendu parler.
4: Je connais pas.
0: Jamais. Bah écoutez, monsieur, nous viendrons vous rendre visite demain.
4: À qui?
0: À vous. À vous, pour le dossier, pour que vous puissiez signer.
4: Je connais pas, je ne sais rien, je connais personne.
0: Bon, vous êtes d'accord pour être expulsé?
4: Non, je connais personne, je t'ai dit.
0: Bon, on part sur de bonnes bases.
4: Écoutez, monsieur,
0: on se tutoie, on est copains?
4: Oui.
0: Oui. Bon, alors qu'est-ce qu'on fait?
4: Oui.
0: Repassez-moi votre fille.
4: C'est pas la peine que je testais avec vous, hein.
0: Merci, monsieur.
4: Hein? Faut pas prendre les gens comme de... Je sais très bien, mais...
1: Allô?
0: Oui?
3: Ça pète dans ma famille, Nassira.
0: Le ton commence à monter quand même, hein. On commence un peu à
1: douter. Il a vraiment cru, lui, tu vois.
0: Ah bah oui, il y a vraiment cru. Bon, tu lui annonces quand même que c'est une blague, parce que là, franchement, il va commencer à flipper, à l'avoir mauvaise, l'Europe, hein.
1: Tu crois que c'est un canular, ce petit rigolo, tu vois?
0: Bah ouais, alors qu'est-ce qu'on fait, Ginny?
3: On les dit!
0: Bah on le dit, alors tu lui dis, vas-y, dis-leur, toi!
3: Allez, passe-nous, papa, maman!
0: Non, mais dis-leur, ça va plus vite, allez, vas-y!
1: J'écoute souvent.
3: Quoi?
1: Maman, dis à papa que ça y
0: est. Oh, le père, ça y est, il commence à s'affoler, il va aller voir les voisins!
3: Passe-nous, papa, avant qu'il va faire affoler tout le bâtiment!
0: Ou la mère, ou dis-leur, toi, lance-leur
1: que ça. Elle a compris.
0: Bon, bah, tu diras à ta mère qu'elle lui explique!
1: Ouais, c'est bon. Je pense qu'il a compris lui aussi, enfin.
0: Ah, ça y est, il a compris, enfin.
1: On est en train de le tirer par les...
0: Bon, alors, passe-nous le père ou la mère,
3: alors. Passe-nous quelqu'un.
1: Ok, ma mère, alors, vaut mieux. Elle a mieux pris, quoi.
0: Ouais.
1: Hein? T'as le temps un peu, encore?
3: Non, oh là là, bon. Nassira.
1: Les grouilleuses n'ont pas que ça à foutre.
3: Allez, laisse tomber. Allez, à bientôt, Nassira.
1: Allô?
3: Maman!
1: Ah oui?
3: C'était un blague.
0: Elle a compris, elle le sait, hein.
3: Vous êtes sur la radio, il faut surtout que vous dites à votre mari parce qu'il va dire à tout le bâtiment et ça va être un gros, gros problème, hein.
1: Ah mais vous le savez, au début j'ai cru, hein.
0: Bah évidemment.
3: Ouais, on a vu, hein.
1: Au début je disais, mais qu'est-ce que c'est que ça, c'est pas possible.
0: Et à mon avis, apparemment votre mari, lui, il y a vraiment cru du début à la fin.
1: Ah hein. Oui, il a cru, mais après, bon, moi, j'ai compris, j'ai dit que c'est une blague, vous voyez, c'est la radio, qu'est-ce que c'est que ça, Ou c'est des gens qui font une blague sur nous comme ça.
0: Bon, en tous les cas, vous allez pouvoir rassurer votre mari, bien entendu, vous n'êtes pas expulsé. Puisque la société que nous avons citée, le nom n'existe pas. C'est une pure invention de notre part. Et puis, on vous embrasse tous. Et puis.
3: Et on vous souhaite beaucoup de bonheur pour la nouvelle année.
1: Merci, nous
0: voilà.
1: Aussi.
3: À bientôt.
1: Mes meilleurs voeux à vous aussi.
0: Merci.
3: Au revoir.
0: Bisous, madame.
3: Bye, ciao.
0: Et on embrasse Nassira.
3: Aussi.
0: Si vous voulez nous appeler.

0: pour faire des canulars ou autre chose. Hein. On n'est pas obligé de taper sa soirée à faire des canulars parce que ça va devenir vite lourdingue. 05 70 5000 et Minitel 36 15, code Fun Radio, rubrique direct. Et pour la musique, c'est Princesse Erika avec Faut que je travaille. Et juste après, tu nous mets quoi, Florent?
1: Shaggy.
0: Ah, Shaggy, Bombastic, excellent.

0: Ah bah dis donc, disque, enlève-moi ça, enlève-moi ça.
1: Ouais, on n'a pas les chances avec Poche et Guy.
0: Bah on n'a pas le chance, c'est encore les CD, ça saute.
1: C'est vrai.
0: Bah voilà, qu'est-ce que vous voulez, ce sont des choses qui arrivent, vous êtes dégoûté. Eh bah on vous promet, on vous le remet, on va le remettre parce que là c'est...
1: on va le mettre tout à
0: l'heure. Je sais que les gens adorent ça, genre Shaggy, Coolio, machin, incontournable. Ouais. Si on les met pas, on va se faire lyncher après.
1: Ouais, on va le remettre.
0: Plus tard, avant...
1: 21h. Ouais. Autre chose qui va venir dans nos soirées, on va faire un petit concours de poèmes. Donc si vous vous trouvez poète et vous le connaissez pas ou vous voulez passer à l'antenne avec vos poèmes, on va vous donner un mot. Il faut que vous écriviez un poème autour de ce mot et le mot qu'on a choisi pour la soirée est...
0: Crotte.
1: C-R-O-T-T-E.
0: Voilà, le mot crotte. Alors, sur le mot crotte, vous nous pondez un petit texte bien sympa.
1: Même si vous voulez créer des mots, par exemple, crotter en verbe, ou si vous voulez jouer avec, allez-y, vous avez la liberté d'expression.
0: Je crotasse.
1: Nous crottions, vous crottiez. Donc, un poème avec le mot crotte. Avant 21 ans, on va faire le concours de poèmes. Aussi, j'ai voulu faire un coucou à Morgane, qui était au Minitel, qui demandait la date de sortie de nouvel album de Cranberries avec Linger. Mais bon, Morgane, justement, c'est pas un nouvel album de Tool.
2: C'est 91.
1: Oui, voilà, Linger.
0: C'est l'album d'avant.
1: C'était le premier album des Cranberries. En fait, ça n'a jamais sorti en France, tant que je sache.
0: Si, mais
1: on n'a jamais joué sur Fun à l'époque.
0: Bah non, bah 91, bon, non.
2: Voilà. C'est que je l'ai acheté.
1: Non, bien sûr, ça a sorti, mais ça n'était pas trop hit sur la radio. Mais ça existe sur le premier album qui s'appelle Everyone Else Is Doing It, So Why Can't We? Difficile à dire en français. Vous demandez
0: en gros, t'achètes le premier album et
1: Vous l'aurez Linger. Et il y a autre chose. C'est un album, c'est génial, c'est vraiment très beau. Et autrement, Morgane a voulu dire bonjour à Christ Fred, donc voilà, c'est fait.
0: Ok. Antoine, salut, t'as 13 ans et tu nous appelles de Bagneux.
1: Salut Antoine.
3: Salut.
1: Ça va?
0: Salut.
3: Ouais.
0: Oh, t'as une voix d'adulte, toi.
3: Ouais,
0: sûrement. On dirait un 15 ans.
3: Ouais.
0: Bon, alors, qu'est-ce qui t'amène, Antoine?
3: Bah, je voudrais rapper avec mon frère.
0: Tu voudras rapper?
3: Ouais.
0: Bon, on a des instrus ou pas? On l'a prévu?
1: Oui.
0: Oh, tout est prévu, alors on y va?
3: Ouais, bah, c'est mon frère qui commence.
0: Hein, c'est ton frère qui commence, alors on y va, c'est parti, freestyle en direct. C'est pas mal. Quand tu veux.
1: Frère,
3: j'entends
1: Antoine.
3: Rien là.
0: Allez, on y va.
1: Vas-y. 2, 3, 4.
3: J'entends rien du tout.
1: 1, 2, 3, 4.
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0: toi. Allez savoir pourquoi.
1: Yo.
0: Voilà, c'est Rusty qui prend le micro.
1: Allez, passe le microphone au frérot et c'est parti.

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1: Ouais, c'est yo.
2: Pas mal. Excellent, ils sont puissants. Moi, j'ai un petit faiblesse pour le premier frère.
1: Ah bah moi, j'ai l'impression que votre truc, il tient bien la route, votre texte. Hein.
3: Ouais, ok, ça... bah, je vais continuer alors.
1: Ah bah c'est plutôt fort, ouais.
2: Et Antoine, comment il s'appelle ton frère?
3: Moi, c'est Bambou.
2: Bambou,
3: c'est mon surnom, mais mon vrai prénom, c'est Jocelyn, quoi.
2: T'as quel âge?
3: Moi, j'ai 15 ans.
2: Ah oui, ok. Mais vous, c'est bien, bah, j'ai bien démarré avec Antoine.
1: Qui écrit les textes?
3: C'est nous deux.
1: Tous les deux?
3: Ouais.
1: D'accord, vous vous mettez d'accord et puis...
3: Ouais, bah là, celui qui vient de vous interpréter, il l'avait commencé.
1: Ouais.
3: Et je lui ai demandé d'en faire un sur cette idée-là. Il m'a dit, tiens, j'ai fait ça. Ça correspondait exactement à ce que j'attendais. Et je lui ai dit, tu mets deux phrases pour qu'on ait le même refrain.
2: Uh-huh.
3: Il l'a fait et ça colle parfaitement, quoi.
2: Et Bambou,
1: le fluide entre frérots.
2: Ouais. Vous faites ça, en fait, pour pouvoir faire un disque ou vous faites ça pour vous amuser?
3: Bah, au départ, c'est pour nous amuser. Nous, l'argent, on n'en a pas beaucoup besoin, quoi. On est chez
2: jeune.
3: Nos parents.
2: Ouais.
3: Donc, nous, on fait ça pour exposer nos idées.
2: C'est bien, ça.
3: Et l'argent, bon, ça viendra peut-être après. Pour l'instant, c'est pas notre objectif premier, quoi.
2: Qui sont beaux, pas seulement des bons textes, mais du beau, bon esprit. Hein.
1: Ouais.
2: En tout cas, il faut, les garçons, vous allez vite, parce que moi, j'ai le sentiment que l'arabe, ça commence à décliner. Hein.
1: Ah bon?
2: Ouais. J'ai l'impression que ça va bientôt, je sais pas, peut-être que les rappeurs, ils vont être fous, mais par contre, j'ai l'impression que ça commence les gens commencent à délaisser un peu au rap.
1: Ah bon?
2: Je sais pas toi?
1: Oh bah attends, tu rigoles, il y a le nouveau single de machin, il y en a que ça. On reçoit que ça par les mêmes
2: endroits. Je sais, mais c'est souvent juste quand on est au sommet. Que là, ça commence à...
1: Ah bah, il y a des phénomènes un petit peu, entre guillemets, ce qu'on appelle un belle mode, où il y a le rap, et après le rock va revenir un peu, ça a baissé, machin, il y a...
2: Oui, Bambou ?
0: Là, c'est rusty.
2: Excuse.
0: Là, ça souffre quand même, parce que, je sais pas, moi, j'ai plein de copains qui font du rap et tout, je sais pas, ça souffre.
2: Oui, ça souffre, tu veux dire qu'ils ont du mal à réussir ?
0: Non, ça, au contraire, ça... Il y a des petits concerts en
2: bagneux,
0: des fois.
2: Je pense qu'il a dit ça souffre.
3: Mais ouais, il parle mal.
1: Bah ouais,
2: il parle mal.
1: Quand tu fais du freestyle, ça va, mais quand tu parles. Non, c'est bien, on a bien compris.
0: Je voulais dire, si il y a des gens que ça intéresse, bon, il y a notre numéro, quoi.
1: Il n'y a pas de problème, man. Bah, c'était cool.
2: Merci beaucoup, les frères.
0: Attends, je te passe Bambou.
2: Okay.
1: Ah, le Bambou, vite fait alors.
3: Ok, bah moi, je voulais conseiller quelques nouveautés en rap qui viennent de sortir.
2: Ouais. Bambou.
3: Alors, premièrement, il y a Double Pact.
1: Ouais.
3: Un groupe français qui a fait des trucs avec Petit Boss et La Clica.
1: D'accord.
3: Et sinon, il y a pas mal de trucs, hein, tout ce qui est démocrate D, tout ça.
1: Ouais.
3: Voilà quoi.
1: Ok.
0: Funk Doubiès.
3: Ouais, Funk Doubiès pour les Américains.
2: D'accord. Salut les gars.
1: Salut les frérots.
2: Ciao.
1: Ciao. Stéphanie de Perpignan, d'ici quelques instants, nous parlerons avec toi de sucer ou pas sucer.
4: Ouais,
2: c'est la question.
1: Fellation ou pas fellation?
4: Ouais.
2: Moi, je préférais être ou pas être.
1: Quoi,
2: c'est un peu plus sage.
1: Tu voudrais être une fellation, Ginny?
2: Non, mais je faisais une allusion à Hamlet.
1: Ah.
2: Excuse-moi. Pardon.
1: Fais là ou la fais là pas, quoi. D'accord. Et téléphone tout de suite pour la musique avec New York avec toi. Appelez-nous pour la libre antenne, hein. C'est Max et Ginny jusqu'à 21h. C'est au 05 70 5000. On a une patate de folie. Pas vrai, Ginny?
2: Ouais.
1: Menteur.

0: Ça, c'est dans Marche à l'ombre. On retrouve ça, cette musique, avec Gérard Lanvin et Michel Blanc.
1: Et parlons juste d'un parenthèse des films excellents français. J'ai vu Le Pullover Rouge hier soir.
0: Ouais.
1: Je sais pas si les gens connaissent ce film.
0: Ah oui, quand même.
1: Qu'est-ce que c'est dur, quoi. J'ai pas, c'est fou. C'est... Et en fait, on a discuté avec Max, parce que Max l'avait vu aussi. Si vous avez vu ce film, c'est l'histoire d'un mec qui est accusé.
0: Ceux qui ont vu son film, j'aime bien.
1: Quoi?
0: Ceux qui ont vu le film, elle va raconter l'histoire à ceux qui ont vu le film. Non, si vous n'avez pas vu le film.
1: Oui. Non, mais parce que ma question, c'est que. Parce que à la
0: fin, question, d'accord.
1: À la fin, on ne sait pas si le mec se fait innocenter plus tard après sa mort. Et je suis curieuse de savoir.
2: C'est toujours un débat.
1: On n'a jamais su s'il était vraiment innocenté ou pas. Parce que c'est vraiment. Le film est fait vraiment, quoi, que le mec
2: le
1: était accusé.
2: Le livre est
1: c'est
2: bien.
1: Basé sur un livre. Ouais.
0: Ah oui, sur le livre est mieux, il paraît. Hein.
2: Ouais.
1: Et moi, j'adore comment les journalistes sont montrés dans ce film. Il y a vraiment. Et c'est un bon. Comment on peut dire. Un bon point de vue des journalistes. On voit bien
0: le
1: rôle du journaliste.
0: À un moment donné, il faut un coupable.
1: Attends, non, mais le police c'est vachement négatif, mais les journalistes c'est plutôt positif.
0: Ah, le journaliste c'est plutôt positif.
1: Parce qu'il y a un journaliste qui croit qu'il est innocent et tout, donc c'est bien. Voilà, excuse-moi. Donc Stéphanie, de Perpignan.
3: Ouais.
1: Oui, donc tu as une question niveau sexuel.
3: Ouais, voilà.
1: C'est quoi?
3: En fait, je sors avec mon copain depuis un an.
1: Oui.
3: Et il me demande de le sucer.
1: Ouais. Pourquoi tu rigoles, Max?
0: Non, mais c'est de la manière dont il dit avec l'accent. Bon, je suis avec un copain depuis un an. Bon, il me demande de le sucer. Et... Non, c'est la manière dont on
1: l'aime. Est-ce que vous avez déjà fait l'amour?
3: Non.
1: Non? Bon, donc tu faut surtout pas.
0: C'est-à-dire que vous arrivez tellement depuis un an dans les préliminaires où ça pousse et pousse que là, il voudrait que les
1: mais
0: préliminaires.
1: Vous allez jusqu'où dans vos préliminaires?
0: Jusqu'au dans le lit.
1: Non, mais vous faites quoi en fait? Vous êtes tous les deux tenus? Ça, c'est
0: se
1: déjà arrivé.
0: Les draps.
3: Ben, on se caresse.
1: Vous vous caressez?
3: Voilà.
1: Et puis quand vous vous caressez, ça te plaît? Tu as un certain plaisir là?
3: Ouais.
1: Ouais. Et puis tu as déjà touché son zizi?
3: Oui.
1: Alors ça va, ça te fait pas trop peur, il te flippe pas?
3: Non, ça va, mais.
1: Parce que c'est intimidant. La première fois que tu touches un caquette et t'es une fille, c'est assez flippant. Hein. Moi je dis, je sais pas si Stéphanie si t'es d'accord, mais j'ai dit ah c'est ça. Ouais. J'étais un peu désagréablement surpris. Hein.
0: Ah bon, tu t'attendais à quoi toi?
1: Pas ça.
0: quand tu l'avais dans la bouche ou quand tu l'avais touché?
1: Non, quand j'ai touché, c'était comme un petit serpent, un petit.
0: Ah, oh, ça c'est avant qu'il soit excité le Lascar.
1: Un hot dog, j'ai pas. C'était...
0: Un hot dog?
1: J'ai pas attendu.
0: Stéphanie, t'as pensé à quoi toi? Un hot dog?
3: Ben non.
0: Non, à quoi?
3: Un zizi.
0: Un zizi, voilà, zizi, voilà, je veux dire, appelons les choses comme elles sont.
1: Et Stéphanie, est-ce que tu as envie de coucher avec lui ou pas?
3: Ouais, mais j'ai un peu peur de le sucer, quoi.
1: Mais pourquoi pas que... Mais j'ai pas chaque chose dans son temps,
0: elle va aimer, elle va vouloir mordre dedans ou elle va vouloir le garder définitivement dans la bouche.
1: Moi, si j'étais toi, j'attendrais que vraiment tu es prêt à
0: franchir le pas,
1: à vraiment coucher avec lui. Et ça, c'est pas un truc qu'il faut que tu fasses tout de suite. Hein. Tu sais, tu attends que toi, tu es prêt et tu es confortable avec la décision de coucher avec lui.
0: Qu'est-ce qu'il fait, lui? Il va jusqu'au bout, il fait des cunis, il te fait des dents, des...
3: Non.
0: Ah bah alors?
1: Mais alors? Et voilà, très bien.
0: Et alors?
1: Très bien.
0: Hein?
3: Ouais.
1: Mais tu peux lui dire ça, tu voudrais qu'il te fasse ça ou pas?
3: Ouais.
0: Tu fais un échange, cuni contre...
1: Mais c'est ça, fella. À la base, c'est
0: une
1: ça.
0: Une fella, hein. Un cuni.
1: Non mais à l'amour, c'est un échange, c'est pas si cru
0: et
1: que
0: ben
1: ça.
0: Eh un échange,
1: mais...
0: on fait un échange.
3: Oh, ok.
1: Non mais Stéphanie, va cool, s'il te demande ça, tu lui dis, tu lui gardes bien dans les yeux et tu dis, écoute, un jour j'aurais envie de faire ça, mais pour l'instant je me sens pas prête. Point. C'est tout ce que tu dis.
3: Ok.
1: Et si tu commences à te faire un scandale, il te plaque, etc., il faut que tu comprennes qu'un mec comme ça, c'est pas un bon mec.
0: À ce moment-là, s'il va te plaquer, tu cours dans la rue, tu lui baisses son pantalon et tu lui fais la fella.
1: Non.
0: Et puis tu lui dis, je t'aime. Comme ça, avec le tout dans la bouche.
1: Non, il faut jamais. Il faut que tu comprennes, Stéphanie, il faut jamais que tu te sens forcé à faire quelque chose. Okay?
3: Ok.
1: Et si tu veux pas, même si peut-être tu l'aimes, etc., il faut que tu comprennes qu'ils sont deux choses très différentes et il faut que tu le fasses comprendre que tu n'es pas prête et que tu veux faire ça dans ton temps, quoi.
3: Ah, ok, d'accord.
1: Ok.
0: Ah, bah, évidemment.
1: Mais c'est pas évident quand t'as 16 ans.
0: Évidemment,
1: mec.
0: Non, mais. je l'imagine courir dehors, lui baisser la culotte.
1: N'écoute pas les garçons, c'est
0: vrai. Et lui, il répondrait. Ah, c'est trop tard. C'est trop tard.
1: Allez, Stéphanie, on t'embrasse.
3: Ok, bon courage.
1: Bon courage. Non.
3: Oh.
1: Au revoir
0: Stéphanie. Ah non mais attendez, on n'est pas la FNAC, on n'est pas le Virgin, on n'est pas là pour mendier, on est là pour passer sur l'antenne, pas pour demander des cadeaux.
1: Exactement.
0: Tout à l'heure d'ailleurs, il y a le jackpot Fun Radio, j'ai oublié de l'annoncer.
1: Ah oui,
0: je vais tirer
1: une carte postale.
0: Allez,
1: on tourne la tombola. Et c'est... On a déjà eu cela, non?
0: Trop dur à lire.
1: Okay. Tu vois, il faut que vous écrivez bien, sinon...
0: Mais non, mais ils mettent trois tartines.
1: Mais c'est intéressant quand ils mettent trois tartines.
0: On fout. Bonjour, je veux gagner 1000 balles, appelle-moi et basta.
1: Mais c'est faux, on a déjà pris des très grands cartes postales. Et voilà, ça c'est pas trop? D'accord. Mon Max a choisi un carte postale. On va faire ça avant 21h.
0: On dit pas, mais on risque d'avoir des surprises, quoi.
1: Ah, ok, d'accord.
0: Voilà.
1: Alors, Vanessa.
0: Oh, la carte postale de Ring. Il va falloir que je règle mes comptes.
1: Alors, tais-toi, on n'est pas encore là. On va parler de ça plus tard.
0: Mais de toute façon, elles sont toutes ringardes, les cartes postales.
1: Alors, tais-toi, c'est pas vrai. Vanessa. Allô, Vanessa.
3: Salut.
1: Salut.
3: Alors, je téléphone de Montfort et j'ai 14 ans.
1: Oui.
0: Très bien, ben on va en parler. Pourquoi tu appelles de Montfort?
1: Pourquoi t'as 14 ans?
3: Ben, parce qu'en fait, j'ai un problème. Alors, attends. Parce que mes parents ne veulent pas me laisser aller voir ma cousine qui habite à 20 km de chez moi. Uh-huh. Alors que mon père travaille dans cette ville.
1: Mmh. Ouais.
0: Donc, il pourrait t'emmener le matin et venir te récupérer le soir, quoi.
3: Ouais. Mais il veut même pas, quoi. C'est ça qui m'énerve.
0: C'est-à-dire, il veut que tu restes enfermé chez toi, ou il veut pas que, oui, il t'accepte que tu sortes et que tu ailles voir les copains qui habitent dans les alentours?
3: Non, mais pas vraiment non plus, hein. Faut que j'ai intérêt à vachement, enfin...
1: Quoi?
3: Ben, c'est parce que, par exemple, cet après-midi, elle m'a téléphoné.
0: Ouais.
3: Et puis, c'est pour aller à la piscine.
0: Ouais.
3: La mère de ma cousine voulait bien m'emmener, et puis non.
0: Eh ben, il faut que tu te mettes de connivence avec ta tante qui appelle ta mère et qui arrive à persuader tes parents que tu puisses venir voir ta cousine.
1: Sauf, est-ce qu'ils sont des problèmes familiaux entre ta famille et puis le leur?
3: Non,
0: vous entendez bien.
3: Ouais.
0: Eh ben, donc tu
1: appelles... Voilà, donc mets-toi en connivence avec la tante.
0: Quand t'appelles la cousine, tu dis, tu peux me passer ta mère, donc ta tante, et puis tu dis, ouais, j'aimerais bien venir voir la cousine, est-ce que tu peux faire quelque chose? Et je suis sûr que la tante, elle est capable d'appeler tes parents, et dire, putain, j'aimerais bien que Vanessa, elle vienne passer l'après-midi avec machine. Et puis voilà, quoi, je sais pas, faut vous organiser.
3: Non, mais parce que c'est le fait d'aller courir, hein. C'est ça qui m'énerve.
0: D'aller courir, c'est-à-dire?
3: Ben ouais, par exemple, ils vont dire, je veux pas que t'ailles courir à Rennes.
0: Ouais.
3: Alors comme ça, ben voilà. C'est tout ce que j'ai rien à dire.
1: Elle a quel âge ta cousine?
3: Le même âge que moi, 14 ans.
0: Ah ouais.
1: Bizarre ça. Mais tu as demandé ta mère les autres raisons à part ça, mais les vraies raisons pourquoi elle veut pas?
3: Non, c'est ça.
1: C'est ça, c'est parce qu'elle veut pas que tu... Et si jamais t'as invité cette copine chez toi? Par exemple, le père, il la prend une fois le week-end et puis il l'amène chez vous et puis elle dort chez vous et puis le lendemain, elle repart avec ton père.
0: Et vous ramenez des garçons puis vous...
1: Non, mais par exemple, peut-être ça peut marcher dans l'autre sens.
3: Non, parce qu'ils sont vachement sauvages. En plus, c'est ça qui m'énerve.
0: Enfin, parents...
1: qui sont vachement sauvages?
0: Ah ouais, ils ont l'air un peu, hein.
3: Ouais.
0: Puis, ton père, il est plus quoi? Il ressemble plus à quoi? Un éléphant? Un gorille?
2: Un Cro-Magnon?
0: L'homme de Cro-Magnon? Est-ce qu'il sait faire de Saint-Jurleur, ton père? Comme un vrai sauvage. Est-ce que ton père monte dans les arbres?
3: Non.
0: Est-ce qu'il bouffe de la noix de coco?
3: Non.
0: Est-ce qu'il se trompe des fois?
3: Non.
0: Non, jamais?
3: Non.
1: Mais Vanessa, ils sont là, ta mère ou ton père, qu'on puisse les parler?
3: Non.
1: Ils sont pas là?
3: Non, j'ai profité.
0: Ah ouais.
1: Pourquoi? Parce qu'ils te laissent même pas appeler.
0: Mais non, elle a pas téléphoné, Vanessa.
3: Mais ouais, voilà.
0: Mais merde. Ça va, la 14 balais, elle est là. Est-ce que t'as commencé à réviser un peu tes cours pour la rentrée?
3: Non, pas tellement.
1: Non, mais Vanessa...
0: La rentrée pour bientôt, Jenny. Hein. chouette.
1: Vanessa, souvent le truc avec les parents, il faut qu'on prouve qu'on est adulte avant qu'on nous traite d'adulte. Donc peut-être ce qu'il faut que tu fasses, il faut que tu les fasses comprendre que tu es déjà assez mûr pour ton âge. Et je sais pas si t'as les petites choses à faire autour de la maison. Je sais pas si c'est ton travail de faire la vaisselle ou de
3: passer aspirateur tout le week-end.
1: Voilà, mais tu le fais?
3: Ouais.
1: Tu le fais bien,
3: oui,
1: tu le fais correctement.
3: Ouais.
1: Mais tu sais, tu peux utiliser ça comme un...
3: C'est vachement maniaque, mon père.
1: Ouais. Mais tu peux utiliser comme un argument quand tu parles à tes parents. Tu dis, écoute, vous me donnez les responsabilités. Par exemple, vous me demandez de passer l'aspirateur tous les week-ends. Je le fais en bonne volonté.
0: La vaisselle la semaine.
1: Voilà. Oh.
0: Laver les culottes sales.
1: Tu cites des trucs que tes parents t'ont demandé à faire, que tu as fait responsablement. Et tu dis, il n'y a aucune raison pour que je ne serais pas aussi responsable quand j'y vais chez ma cousine. En plus, la tante est là pour nous voir si jamais il y a un problème. Si tu parles à tes parents plus dans une façon adulte, peut-être ça passera mieux.
3: Ouais.
1: Donc essaie ça, ok?
3: D'accord.
1: Allez,
0: Vanessa.
1: Bon courage, Vanessa.
3: Attendez, je fais un gros bisou à ma cousine que j'adore.
0: D'accord. Okay.
3: Et est-ce que je peux avoir un petit truc?
0: Oui, on va te repasser Karine, tiens.
1: C'est cool.
0: Attends, ça va, et putain, ils vont arrêter de nous faire chier avec leur CD. Oh, ça m'en dit toutes les deux secondes.
1: Alors, on vous rappelle.
0: Sans déconner.
1: On vous rappelle, pour vraiment gagner un CD ou un cadeau, si vous voulez gagner.
0: C'est pas les bonnes people
1: on
0: ici.
1: On fait le concours poème.
0: Oh putain, ils font chier.
1: Ce soir, le mot, il faut écrire.
0: Oh là, mais ça m'énerve, ça commence à m'énerver,
1: il faut
0: ça. Je peux avoir quelque chose, je peux avoir un truc, je peux avoir un
1: machin. Allez, vas-y,
0: Crotte, fais chier, merde.
1: Écrivez-nous.
0: On va dire merde, on va pas dire crotte.
1: Écrivez-nous un poème. Mais crotte, c'est pas forcément, ça peut être crotte de chocolat.
0: Ça peut être chieur, ça peut être casse-couille.
1: Non, ça ça peut être crotte de chocolat.
0: C'est merde, ça qu'on connard.
1: Donc, si vous voulez gagner quelque chose, écrivez un poème au sujet de crotte. Et puis, vous appelez Karine. On va essayer de trouver le plus drôle, le plus marrant, le plus original. Ne sois pas que sale, etc. Il y a des autres formes de crotte.
0: De l'humour.
1: Et de l'humour, c'est essentiel.
0: Comme Ginny, ma petite crotte. Et toi, tu me dis ma petite bite.
1: Et peut-être vous gagnerez un beau CD.
0: Voilà, ma petite crotte.
1: Et alors, dans quelques instants, qu'est-ce qu'on va faire? Le jackpot?
0: Alors, d'abord, le jackpot Fun Radio. Donc, on appellera chez vous. On a la carte postale, elle est top ringarde. Et on puis voilà. Puis on aura également la visite de Sandrine. Bonjour Sandrine.
2: Bonjour.
0: Ou bonsoir. Tu nous parleras de quoi?
2: Ben, je vais parler que j'ai menti sur mon âge en fait à mon copain qui a 10 ans plus que moi.
0: Oh, oh là là, elle doit être bien foutue celle-là. Ne bouge pas, Sandrine. Appelez-nous au 05 70 5000. Il y a énormément de questions à propos d'une. Sur le Minitel, 36 15 4 Fun Radio, à propos d'une chose.
1: Oui.
0: Et je vais même pas dire ce que c'est.
1: On va en parler.
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1: C'est Max et Ginny 05 75000 aussi au Minitel 3615 Fun Radio Ruby Direct. Il y a Nathalie qui dit Max, vous faites le plein d'imbéciles ce soir. C'est sympa pour lui. Voici OSI sur Fun Radio.

0: Merci de passer la soirée avec Fun Radio, c'est la Libre Antenne 05 70 5000 et on raccueille de nouveau Sandrine.
1: Oui.
2: Salut.
1: Sandrine,
2: salut,
1: dans une Sandrine. Drôle de situation, t'as 15 ans, tu sors avec un mec qui a 25 et tu l'as dit que t'avais quel âge?
2: Bah je lui ai dit que j'avais 18 ans.
0: Il t'a cru?
2: Bah ouais, parce que je fais 18 ans donc...
0: Physiquement tu fais 18 ans?
2: Ouais.
0: D'accord, ok, mais vous avez eu des relations, tout ça? Excuse-moi d'en arriver tout de suite là.
2: Non.
0: D'accord.
2: Non.
1: Et tu, mais pourquoi?
0: Quel âge a ce jeune
1: homme? On n'est pas obligé de coucher avec un mec, hein?
2: Ouais.
0: Non, mais ça fait combien de temps que vous êtes ensemble?
2: Ça fait 1 an et 3 mois.
1: Non.
0: 1 an et 3 mois. Et le mec, au bout d'un an, il se pose pas la question quand même.
2: Non.
1: Mais Marc, tu sais, on n'a pas trop. Pourquoi? Tu sais, il n'y a pas trop. Pas trop de. C'est pas comme il voit ton permis de conduire si tu n'as pas. Il n'y a pas trop de trucs qui ont marqué la date de naissance.
0: Ouais.
1: Mais j'ai pas, Sandrine, il faut que tu fasses gaffe parce que mais le jour où justement il tombe sur ta carte d'identité ou.
0: Ouais, bah le jour.
2: Je voudrais lui dire, mais j'ai peur de sa réaction.
1: Ah, bon.
0: Veux-tu qu'on le fasse?
2: Ah non, mais
0: est-ce que tu veux te faire plaquer en direct?
1: Non.
2: Non, il est pas là.
1: Ah, il est pas là, il est où?
2: Il est parti aux Arcs.
1: Ah, ouais. Ah oui, ok, d'accord.
0: Avec sa copine?
2: Non, avec un copain.
0: Avec un copain.
1: Et donc, Sandrine, vous voyez régulièrement? Vous voyez à peu près combien de fois par semaine?
2: Ben, il bosse, donc on se voit le week-end.
1: Oui. Ouais. Et tes parents, ils sont au courant?
2: Ouais, ma mère, elle le connaît bien. Ouais.
1: Et qu'est-ce qu'elle. Ta mère, elle est au courant que tu l'as menti?
2: Oui.
0: Et qu'est-ce qu'elle dit, ta mère?
2: Ben, ma mère, elle est cool, mais elle appréhende un peu qu'on se voit trop souvent. Et sinon, elle m'a dit qu'il faudrait mieux lui dire que lui mentir.
0: Ouais, ouais.
1: Non, mais ça, c'est sûr, je suis d'accord.
0: Bah, évidemment, évidemment.
2: Ah, mais j'ai peur, comment il réagit.
1: Mais vous, parlons-nous un peu de vos projets en couple. Ils parlent un peu de l'avenir entre vous deux ou pas?
2: Ouais, ben, pas très souvent, il parle surtout de son boulot.
1: Uh-huh.
2: Surtout parce que c'est quelque chose qui tient à cœur.
0: Il fait quoi dans la vie?
2: Lui, il travaille, je me rappelle, qui où il travaille? Je me rappelle même plus.
1: Oh non, mais attends.
0: Jamais vous parlez de toi, t'es étudiante.
2: Oui.
0: Quand tu lui parles des études, donc tu lui dis que t'es en quelle classe et tout, faut que tu bisdonnes de tout le monde, de partout.
2: Mais je lui dis, ouais, écoute, j'ai pas trop envie d'en parler.
0: Depuis un an, il te demande plus.
1: Il se laisse aller?
2: Quoi?
1: Mais depuis c'est vrai, les garçons, ils sont pas fous pour les discussions. Tu sais, avec une garçon, tu peux faire ça, mais avec une fille, à mon avis, ça marche pas.
0: Oh non, au bout d'un an, quand même, de pas savoir en quelle classe aller, je sais pas, ils te voient.
1: Attends, mais
0: tes copains, tes fréquentations, je veux dire, ils ont quel âge?
2: Mes copains, moi?
0: Ouais.
2: Ben, c'est les copains à ma sœur surtout,
0: ouais.
2: Ma grande sœur. Donc,
0: t'as quel âge, elle? Donc, ouais, tes copains sont plus âgés, ils ont 18-19
2: ouais.
0: ans.
2: Ouais.
0: Ah, oui.
3: Timothée Élysée, Benoît, bonsoir.
4: Pardon?
3: Timothée Élysée, Benoît, bonsoir.
4: Bonjour, Timothée.
3: Non, Timothée.
4: Ah, Timothée. Excusez-moi. Excusez-moi. Est-ce que c'est encore possible de réserver des chambres, s'il vous plaît?
3: Pour quand, monsieur?
4: Alors, ça serait... Ah, fait caca.
5: Ouais, Timothée.
4: Timothée? Allô, je crois que c'était Timothée, moi, quoi. Allô?
3: Oui?
4: Oui, bonjour. Bonjour, Timothée.
5: Oui?
4: Ça va bien? Allô? Allô?
3: C'est pour une réservation ou c'est pour autre chose, monsieur?
4: Oui, ça serait pour une réservation, Timothée. Est-ce que c'est possible de faire une... Non, excusez-moi, parce que je suis avec des amis, on plaisante un peu, mais enfin, quand on aimerait venir, parce qu'on a un petit peu picolé, on fait de l'anniversaire d'un collègue, pour, non pas ce week-end, mais ça serait pour le... Oh, ah, caca. Le week-end d'après.
3: Je vais voir.
4: Merci beaucoup, Timothée. Allô? Il est parti voir. Je veux qu'il s'appelle Timothée, moi. Alors. Allô?
3: Pour le week-end prochain, nous sommes complets, monsieur.
4: D'accord, et sinon.
6: Joyeux
7: souffle des bougies!
4: Excusez-nous, tous ces amis, on fait un anniversaire. Dites-moi, il y a possibilité. Oh, on a fait caca. De venir manger dans votre. Allô, Timothée?
3: Nous n'avons pas de restaurant.
4: Vous n'avez pas de restaurant, très bien. Eh bien, écoutez, nous n'allons pas vous déranger plus longtemps.
3: Bien, bonsoir, monsieur.
4: Au revoir, monsieur. Oh, il était d'une gentillesse, lui.
7: Calme, hein.
4: Ah non, mais lui, je pouvais presque pas.
7: Ah ouais.
4: Puis surtout que, malheureusement, les gens vont dire, putain, mais t'es con, Max, t'aurais dû en profiter, mais j'étais parti dans l'histoire de Timothée.
7: Ouais, mais c'est clair.
4: Et, ça, et quelque part, ça m'a cassé un peu le affaire caca, j'étais resté bloqué dans la connerie à la Timothée. Presque, il aurait fallu qu'il raccroche derrière, ça aurait été féerique.
7: Mais on va se refaire un Timothée, là.
4: On va se faire un autre Timothée?
7: Ouais, un autre Timothée, ouais.
4: Alors, quand c'est des hôtels, ça aurait
7: été. Voilà, c'est des Timothées.
4: Timothée. En fait. Je vais en faire le coup du Timothée.
8: Gare du Nord, aussi, bonsoir.
4: Pardon?
8: Timothée, en gare du Nord.
4: Bonsoir, Timothée.
8: Oui?
4: Oui. C'est Timothée?
8: Oui, oui, exact.
4: Bonsoir, comment tu vas?
8: Oui, je vais très bien, merci.
4: Bon.
6: C'est Fidjian là, l'appareil.
8: En fait, je suis le night extra.
6: Tu es le night?
8: Oui, j'ai travaillé seulement pour cette nuit.
6: D'accord, Timothée. Tu sais pas... C'est Timothée?
8: Oui, c'est Timothée. Lui.
6: Oui, c'est moi, l'appareil. Ça va?
8: Oui, ça va très bien.
6: Bon. Quand est-ce qu'on se voit, nous?
8: En fait, vous vous trompez, monsieur.
6: Pardon?
8: Vous vous trompez.
6: Ah, j'ai dû me tromper de numéro de téléphone.
8: Non, c'est le Timothée.
6: Oui, c'est ça. Bonsoir, Timothée. Allô?
8: Non, c'est pas Timothée.
6: Bonsoir, c'est moi. C'est Fidjella. Allô?
8: Ah, vous vous trompez, monsieur.
6: D'accord, je suis où, là?
8: Vous êtes dans un hôtel.
6: Ah, d'accord, ok. C'est qui, là? C'est où?
8: C'est le Paris 10e.
6: D'accord. Et ça s'appelle le...
8: Le Timothée.
6: Oui, bonsoir, Timothée.
8: Monsieur, au revoir. Vous moquez de moi ou quoi?
6: Non, Timothée, c'est Fidjella.
8: Je vous connais pas, monsieur.
6: Bon, excuse-moi, on a dû se tromper de numéro alors.
8: Certainement, oui.
6: Au revoir.
8: Au revoir.
6: C'est Fidjella.
1: C'est bon ça.
6: On va se le rappeler lui. Hein.
4: Ouais, on va se faire un autre Timothée.
6: Allez, un autre Timothée.
4: On est bien. Bien.
6: Mais lui, tu vas le remettre de côté. Hein,
4: ouais, t'inquiète.
6: On va se le refaire. Hein. Ça va toujours, Maëva? Maëva?
9: Oui, excuse-moi.
6: Non, mais t'es en pleine révision, elle bosse, la pauvre.
9: Non, mais j'écoute. Mais le premier, je crois que c'était...
6: Non, mais je t'entendrai. Là, on est dans un autre hôtel. Hein.
4: Ils répondent plus,
6: ils sont partis, ouais, c'est ça, ouais, c'est en train de se passer le mot. Mais putain, il y a... Allô?
10: Timothée Invalidestin, bonsoir.
6: Bonsoir, Timothée.
10: Oui.
6: Bonsoir, Sophie Gella.
10: Bonsoir, monsieur. Oui. Qui ai-je l'honneur?
6: Allô?
10: Oui.
6: Oui, c'est Timothée?
10: Non. Timothée Invalide Destin, bonsoir.
6: Bonsoir, Timothée Invalide. C'est Fidjella, Timothée.
10: Ah, d'accord.
6: Ça va?
10: Ça va, et vous?
6: Bien, bien, bien. Alors, comment ça va?
10: Ça va bien.
6: Bon, on se voit après ou pas?
10: Bah oui, tu passes, non? Hein? Tu es où?
6: Je suis pas très très loin.
10: Tu es dans la voiture.
6: Voilà.
10: Bon, passe alors.
6: On fait comme d'hab?
10: Ouais, tout à l'heure.
6: Qu'est-ce que tu me fais, là?
10: Non.
6: Qu'est-ce que tu me fais?
10: Rien.
6: Hein? Petit coquin, là. Hein?
10: Bon, tout à l'heure.
6: Allez, à tout à l'heure, c'est Fidjella.
10: Ouais.
6: Bisous. Je me fais des copains. Tu me fais quand même des...
4: À défaut de ne pas avoir de meuf, tu peux te taper des mecs.
6: Tu peux moi celui d'avant.
4: Ah, Timothée, ouais.
6: Ah bah ouais, le premier, le deuxième.
4: Il est très très fort.
6: Il est très très fort. Lui, il est très très bon, lui. Et là, il est dans la place. T'es là, Maëva?
9: Ouais.
6: D'accord, j'ai eu peur. Parce qu'à un moment donné, il faut que tu m'avais...
9: Non.
6: D'accord, justement. Tu m'écoutes, hein. Tu vois mes paroles, hein. C'est un genre le gros naze.
8: Perdu dans l'autre fille, bonsoir.
6: Timothée. Timothée.
8: Vous avez besoin de quelque chose, monsieur?
6: C'est Fidjella.
8: Non, je vous connais pas.
6: C'est pas Timothée?
8: Non, vous vous trompez, monsieur.
6: Ah, je me trompe encore de numéro, je suis où, là?
8: Vous êtes nulle part.
6: Nulle part?
8: Ben oui.
6: Ah bon? Je crois que j'étais avec Timothée là.
8: Non, vous vous trompez, monsieur.
6: Moi, je me trompe.
8: Au revoir.
6: Au revoir. Bon, il était plutôt pas mal, lui. On en fait un quatrième, un dernier?
4: Allez, vas-y, on y va.
6: Il y en a encore, dit Timothée?
4: Ah, attends.
6: Il y en a des ribambelles. Oh, bah ça va être, on va en mettre de côté, ça.
11: Timothée, Sergueï, bonsoir.
6: Bonjour, Timothée.
11: Oui.
6: Oui. C'est Fidjella.
11: Oui.
6: C'est moi. Je suis là. Timothée? C'est Timothée? Allô? Allô? Ah, il a raccroché.
4: Ouais,
6: il a
4: coupé.
6: Ça n'a pas marché, ça a raccroché. Ouais. Merde. Allez, un dernier. Allez, vas-y, le dernier d'air. Vas-y, pour le plaisir, pour le plaisir. Et après, on va accueillir Florian. Vas-y, pour le plaisir. Allez, un dernier Timothée. Timothée, non, comment tu dis?
12: Timothée.
6: Timothée.
4: Timothée.
6: J'ai jamais entendu parler de ça, Timothée. Putain,
4: bon, mais non plus, mais il y en a plein à Paris.
13: Timothée, Jardin des Plantes, bonjour.
6: Bonjour, Timothée.
13: C'est qui ça?
6: Fidjella. Salut, Timothée.
13: DJ?
6: Fidjella. C'est moi, bébé. Ça
13: Allô
6: va?
13: Allô?
6: Anthony?
13: Non, c'est pas Anthony.
6: Timothée.
13: Pardon?
6: C'est Timothée?
13: Oui, c'est Timothée, oui.
6: Oui. Timothée,
13: vous allez bien?
6: C'est Fidjella.
13: Pardon?
6: C'est Figella.
12: Ah, c'est pathétique.
6: C'est honteux ce qu'on fait. Non, mais c'est pathétique.
4: Ah, c'est pathétique, mais c'est mortel.
6: Franchement, mais attends, mais laisse tomber, quoi.
12: C'est honteux, hein, mais c'est pour ça que c'est marrant.
6: Allez, un dernier. Allez, un dernier.
4: Figella,
6: des bouts de braguette, et vas-y. Coco Boy, la bordel là-dedans.
12: Bah, j'essaye de t'arranger le coup, moi, les gars.
6: Oh putain, oh le travail. Oh là là, il y en a partout en France. Hein. Vous amusez pas à faire ça, hein, parce que sinon
12: non, c'est mal.
6: C'est mal, c'est pas bien, c'est pas bien. Attention, un dernier, Maëva, ça sonne.
14: Tu crées le doute, là.
6: Pardon ?
14: Tu crées le doute sur ta...
6: Allô ?
14: Monica, votre service, bonsoir. Hein.
6: Ah pardon, j'ai pas entendu, allô ?
14: Timothée de Montmartre.
6: Oui, bonjour Timothée.
14: Oui.
6: Fidèle, là.
14: Oui, oui, je vous écoute.
6: C'est moi, bébé. Salut, Timothée. Comment ça va?
14: C'est moi, mais je ne sais pas qui vous êtes. Hein.
6: C'est Timothée?
14: C'est Tim Hôtel Montmartre.
6: Oui, Timothée. Bonsoir, Timothée.
14: Bonsoir.
6: C'est Fidjella. Ouh, c'est moi, bébé.
14: Excusez-moi, mais je comprends pas votre...
6: Ouh.
14: Et ça y est, je crois qu'il y a un monsieur qui voudrait te parler, là.
4: Génial.
15: Allô?
6: Oui.
15: Oui.
6: Timothée?
15: Oui.
6: Ouh.
15: C'est le Timothée, c'est qui?
6: Timothée?
15: Non,
6: c'est Figella.
15: C'est qui?
6: Figella.
15: Ouh. Figella.
6: C'est moi, bébé. Bah, c'est Timothée?
15: Ah non, non, vous vous trompez. Ici, c'est l'hôtel.
6: Oui.
15: Tim.
6: C'est Timothée? Timothée?
15: Oui.
6: Timothée?
15: Oui.
6: Ouh.
15: Comment ça?
6: C'est Maëva.
15: Oui, comment
6: oui
15: elle
6: avec
15: va,
6: Figella.
15: Oui.
6: Comment ça va, mon biquet?
15: Tu vas bien.
6: Là, on va, on se voit tard.
15: Oui.
6: Hein?
15: Oui. Alors, à tout à l'heure. Bon, c'est tout ce que tu trouves à dire.
6: Ben, c'est moi, bébé.
15: Oui, je te reconnais.
6: C'est Timothée.
15: Oui, ben alors tu peux. Tu peux causer, hein.
6: Tu te caresses.
15: Comme tu veux, hein. Oh, t'es bien tombé, là.
6: À tout à l'heure, mon coquin.
15: À tout à l'heure.
6: Bisous.
15: Salut.
6: Non, mais vraiment, là, on est dans des hôtels,
12: ils
6: là.
12: Sont chauds, hein.
6: Ah, ils sont très, très chauds, hein.
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6: Donc ce soir, ça part dans tous les sens, puisque nous avons également, je sais pas, une bonne trentaine de discothèques en France qui apparemment ont mis la radio dans leurs discothèques.
1: Ils font des soirées un peu spéciales hein, pour Alain.
6: Et carrément, il paraît que même on est... Alors là, on va se retrouver en direct dans une discothèque qui s'appelle l'Ibiza à Saumur. Et c'est avec Fred. Salut Fred.
1: Salut Fred.
15: Salut.
6: Merci d'être là. Alors, t'es quoi, le patron, le DJ? Tu travailles...
15: Le DJ, j'ai eu du mal à m'extirper de la cabine, là, parce que j'ai des sosies de Jackson, mais dans tous les sens sur ma piste.
6: Ah ouais, carrément, c'est de la folie. Donc t'as suivi toi aussi cette soirée spécial Michael Jackson.
15: Et bien évidemment, c'est un phénomène mondial.
6: C'est vrai. J'ai cru savoir d'ailleurs, je crois, bah, c'est toi, hein, parce que souvent on a eu des appels de la discothèque, je sais pas si c'est l'Ibiza Lille ou de la discothèque l'Ibiza pour l'avoir en concert. C'est peut-être vous, non?
15: Bah, on essaye de le booker, mais apparemment c'est assez difficile.
6: Bah, c'est-à-dire qu'il faut joindre son manager Stan. Hein, donc,
12: qui est injoignable.
6: Qui est injoignable, la voiture.
15: On fait ce qu'on peut, mais. Il est en déplacement.
6: Bah, écoute, je vais essayer de voir ce que je peux faire pour toi, Fred, ce soir.
15: On va le booker pour 2008, à mon avis.
6: On va essayer de voir ce qu'on peut faire. Comment ça se passe du côté de la discothèque l'Ibiza ce soir? Vous retransmettez la soirée dans la boîte?
15: Voilà, là on a déjà à peu près 200 clients qui sont bah, évidemment tous en Jackson. Hein, ça fait
6: 200 clients, il faut dire que la boîte n'est pas encore ouverte et qu'il y a déjà 200 personnes dedans. Hein.
15: Voilà, c'est énorme. Ils sont sur le parking avec des parcs-soleil Jean de Brest. Il faut savoir qu'il y a un marché noir parallèle avec des parcs-soleil Jean de Brest.
6: Alain de Brest.
15: Alain
6: de Brest, oui.
15: Ah bah eux, ils sont Jean.
6: Ah, c'est des gens de Brest. Il y a carrément des mecs qui piratent
15: voilà.
6: Ton nom.
15: Voilà.
6: Des mecs qui sont appelés Jean de Brest, Jean-François de Brest, Jean-Christophe de Brest.
15: Tout à fait.
12: C'est trop.
6: Hein? C'est trop. Putain.
12: Ça, c'est trop. Hein.
6: Ça c'est connu. Le Paris-Brest aussi. Tu te rends compte un peu, c'est la folie? Vous attendez combien de personnes ce soir? On m'a dit plus de 8000 pour une boîte qui contient 900, c'est ça?
15: Voilà.
6: Ah, vous allez être serré ce soir, alors?
15: C'est pas grave, on a le parking.
6: Que des sosies de Michael?
15: Environ. Bah, une piètre copie par rapport au vrai, mais enfin bon. On fait comme on peut. Bah d'ailleurs, là, il y a. Tu veux, je te fais juste. Tu me laisses. Bah, j'y vais maintenant.
6: Ouais.
15: Je vais dans la salle.
6: Ouais.
15: Et tu. Bah, je vais te faire 5 secondes d'ambiance.
6: D'accord.
15: Donc, moi, je t'entends plus. Ça va durer 10 secondes. Tu m'en dis des nouvelles.
6: D'accord, ok. On va donc. Ça, c'est pour toi, là. Rien que pour toi.
15: J'essaye de me diriger vers la salle.
6: En direct sur Fun Radio. L'Ibiza, à Saumur, Fred, le DJ, qui va nous faire écouter une ambiance de fou, rien que pour Alain de Brest. Oh là là là là.
12: Ah ouais,
1: incroyable.
6: Écoutez. Oh là là, là ils sont au moins 400 là-dedans, c'est pas 200.
16: Aïe. Ah, excuse-moi, je peux pas
6: rester
16: plus longtemps dans la salle.
6: Mais c'est une ambiance de fou. Ouais.
16: Je peux pas rester plus longtemps dans la salle.
6: Tellement que c'est bruyant, il y a une ambiance de taré.
16: Ah ouais, non mais je te dis.
6: Alain, interaction.
18: Tout ça pour toi, Alain.
6: Alain, interaction.
18: Je sais pas quoi dire,
6: ça fait plaisir.
18: Ça fait plaisir énormément.
16: Ah ouais, voilà. Non mais là, t'as un fan club à faire dans le Semiroin, Alain.
6: Est-ce qu'on pourrait envisager éventuellement, Alain, si je m'en occupais dans quelques discothèques en France, puisqu'on l'a déjà fait, hein, à l'Écho du Lac en Normandie,
18: ouais,
6: à Torigny-sur-Vire, où je l'ai fait venir lors d'une soirée, je crois que je sais pas si Manu était là, mais il a interprété 4 titres en live, et je peux vous dire que ça a été en plus la folie, forcément, dans la discothèque. Est-ce que tu serais prêt à éventuellement à remettre une petite tournée?
18: Monsieur Mac, avec plaisir.
6: D'accord. Ouais. Bah, qu'est-ce que tu veux boire alors? Alain, beaucoup d'humour quand même.
18: Soirée, non, mais refaire une soirée comme ça serait super. Ça a été très sympathique et je serais d'accord de.
16: Eh ben, on t'accueille volontiers.
6: Eh ben, écoute.
16: Tu la demandes, de toute façon, je crois qu'on n'aura pas le choix.
6: Bah, ça douille hein, quand même, hein. Faut pas croire que c'est gratos, ça, mon pote. Hein.
16: Non, mais tu vois,
6: ça va te coûter en dollars. Hein.
16: Un exemple, on avait encore Benny Benassi dans nos murs la semaine dernière, même lui nous en a parlé. Hein.
6: Ah ouais, d'accord. Ah, tu vois, même Benny Benassi, mais je crois qu'il sait pas qui c'est.
1: Tu sais pas qui c'est, elle. Hein.
6: Tu sais pas qui c'est, Benny Benassi?
18: J'ai entendu parler, c'est
6: un DJ. Et par contre, les tarifs, Fred, c'est pas en euros, c'est en dollars. Hein.
16: Oui, bien évidemment.
6: Ah, on travaille qu'en dollars, nous. Je sais pas, tu travailles en dollars, toi, ou.
16: Couramment.
18: Bah, non, bah,
6: c'est
18: l'euro.
6: La
18: nouvelle.
6: Je pensais que tu avais des comptes en banque, peut-être du côté de New York ou Los Angeles, et que tu aurais préféré directement en devise américaine.
18: Non, de se dire que Alain de Brest a cité le nom. Tu peux faire un petit jingle pour l'Ibiza à Saumur, Michael Jackson, Alain?
6: Ouais, ça s'appelle l'Ibiza à Saumur, une discothèque.
18: Ouais, pour toute la boîte Ibiza à Saumur. Le fan de Michael Jackson et l'ami personnel à la fois sur Fun Radio ce soir en direct.
16: C'est énorme.
18: En direct sur le Fun Radio. 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
6: Peut-être mettre debout pour les saluer, peut-être pour la standing ovation quand même pour Alain de Brest. Ferme les yeux.
1: Toujours,
6: hein,
1: c'est incroyable. Hein.
6: Il savoure le succès, le talent. Hein, il savoure, hein, bien sûr, au maximum. Voilà. Alain de Brest, qui est très en forme ce soir. Si vous avez des questions à lui poser à Mélanie, on ne le répétera jamais assez. 0825-08-5000. Et les Belges également peuvent nous appeler. Hein, 0033-825-08-5000. Et nous avons
1: Cynthia,
6: sur Fun Radio, Cynthia.
1: Qui nous appelle de Niort.
6: Salut Cynthia.
1: Salut Cynthia.
6: Merci d'être
19: bonsoir,
6: là.
19: Bonsoir Max,
6: hein.
19: Bonsoir Mélanie. Et surtout, bonsoir Alain, j'ai envie de toi. Je rêve de toi depuis que je t'ai rencontré à un concert. Tu m'as signé des autographes et là j'en peux plus.
6: C'est vrai.
19: Parle-moi Alain, parle-moi, je t'en supplie.
18: C'était où?
19: Je te jure.
6: C'était où?
19: Mais c'était à Brest.
6: À Brest, ouais.
18: Ah bon?
6: Ouais. Un concert que t'avais dû donner dans une cabine. C'est fini.
19: Exactement.
6: Ouais. Et je sais pas, est-ce que t'as des petites questions? Peut-être
19: Oui, j'aimerais savoir.
6: Et Alain aussi, si tu veux lui parler à Cynthia, tu peux lui poser des questions. Hein.
19: Oui Alain. Vas-y, parle-moi, parce que vraiment, ça m'excite trop.
18: Ça me fait plaisir que tu apprécies ce que je fais, et puis...
19: Franchement, t'es fabuleux, mais Michael Jackson, c'est de la gnognotte à côté.
18: Bah non,
19: de
18: faut pas
6: dire ça,
18: c'est planétaire, faut pas arriver comme...
19: T'as le sens du rythme, le tempo, c'est... Oh là là, mon cœur s'emballe à chaque fois que je t'entends.
6: Ah bah lui aussi s'emballe bien, hein.
18: Et tu le verrais avec sa barbe au cou, écoute, c'est un amour.
6: J'ai rarement vu ça, moi.
18: Moi, j'avais jamais vu.
6: La barbe, on l'avait.
19: J'ai des photos sur Internet, parce que vraiment, j'en peux plus, Alain.
18: C'est la révolution, ce look.
19: Ah oui. Dis-moi, Alain, je peux te poser une question, s'il te plaît?
6: Ah bah oui, il est là pour ça, bien sûr, il t'écoute.
18: Je répondrai avec plaisir.
19: J'aimerais savoir quel est ton type de fille, pour savoir si par hasard, tu corresponds à tes attentes. Alain?
18: Oui, j'écoute.
6: C'était la question.
19: Quelle est
6: ton style de fille?
20: Toutes les filles qui sont plutôt genre naturelles et tout, voilà.
6: Ouais. Comme Janet Jackson, Latoya Jackson,
20: et
6: par exemple.
20: Qui partage justement, qui partage la même passion pour le King of Pop, voilà. Et puis,
6: voilà, ouais. Si elle n'est pas fan de Michael Jackson, si demain une fille est fan de toi, mais et que tu l'apprécies physiquement.
20: Mais Laetitia, je ne veux pas te décevoir, mais tu sais, je suis heureux que tu apprécies ce que je fais.
19: La fille que tu décris, là, c'est exactement moi. C'est mon portrait craché.
6: Tu es fan du pop? De la pop, enfin du King of Pop?
19: Ah oui, ouais. Tout à fait.
6: Et si demain, Michael, Jeff, je t'appelle Alain, mais je peux t'appeler Michael, je pense que tu comprends. Si Alain, demain, tu craques pour une fille, alors ça peut être le cas de Cynthia, elle est fan de Michael Jackson, et puis un jour, elle se lève un matin, puis elle t'annonce comme ça, froidement, au petit déjeuner, qu'elle devient fan de Prince. Comment tu réagis?
20: C'est sûr que ça serait très, très déçu, c'est clair. Bah non, ouais.
19: Non, mais t'inquiète.
20: Je ne pourrais pas l'accepter, moi, avec
19: Alain,
20: Michael.
19: Ça ne pourra jamais arriver parce que, après Michael, je suis fan de toi. La nuit, je rêve de toi.
6: C'est bien, vous en faites pas trop. C'est toujours très.
20: C'est évident
6: dans la musique, pas trop de t'inquiète. Hein, c'est bien, c'est naturel, c'est simple.
20: Quand on a le même timbre de voix, je dirais, que Michael, il faut dire, c'est vrai que c'est tellement fabuleux.
19: Non, mais c'est ça qui est fabuleux chez toi, c'est cette voix, cette ressemblance avec.
6: Non, c'est vrai que c'est beau. D'ailleurs,

0: que lui. En tout cas, tout le public est conquis. T'es le meilleur.
1: Hey, it's Dennis. I'm from Los Angeles, and I just want to say, when you get back to Michael Jackson, I know you're best friends. Can you please say hello to him for me?
2: Voilà, franchement, je te kiffe. Franchement, toute ma cité et tout, on est au taquet sur toi, mon gars. Franchement, Michael Jackson, c'est une pied d'un côté de toi, garçon. Vas-y, mets le dawa ce soir. On t'entend sur Fun Radio, là. Vas-y, gars.
3: Alain de Brest, bonjour. Donc, c'est André et Collégram à l'appareil, patron d'Epic. Bah écoutez, donc je suis au courant donc de votre carrière qui est qu'on peut comparer en tout cas au niveau français à celle de Michael Jackson dans le monde. Bah évidemment, donc tout d'abord vous féliciter pour votre parcours, vous dire que c'est quelque chose d'exceptionnel.
4: Le patron d'Epic.
3: Rarement au niveau mondial on a connu une telle évolution de carrière. Et vous dire qu'évidemment Michael Jackson qui n'a pas pu être là ce soir vous dit merci. Ouais. Merci de le servir aussi bien, merci de l'aimer autant. Voilà, c'était André et Collégram d'Epic.
5: Alain de Brest ? Ah mais ouais, je connais vachement bien. En fait, j'avais suivi une conférence de presse de Michael à Paris il y a quelques années et il nous avait parlé d'Alain et ça m'avait assez intriguée. Donc je suis allée à la pêche aux infos et puis maintenant je suis grave red dingue fan de ce mec-là et Michael, il est aux oubliettes maintenant quoi. Vive Alain.
6: Alain de Brest, votez pour lui, wesh gars.
7: Oui, c'est Jean-Pierre Breton, maire de Brest.
4: Écoutez,
7: je voulais moi vous parler d'Alain de Brest justement pour vous dire merci Alain d'apporter à la ville de Brest cette renommée, cette crédibilité et ce sens du spectacle qui transpire de vous à travers vos cheveux, vos ongles et vos vêtements. Donc au nom de la ville de Brest et des Bretougnards, bravo. Et je finirai par vous dire bravo à la de Brest. Vous êtes la verrue sur le pouce.
6: Bravo encore une fois.
4: Alors dans un instant, c'est promis, juré sur Fun Radio, vous ne rêvez pas, vous aurez peut-être au téléphone Sting, peut-être Mick Jagger, Elton John, que sais-je encore, Céline Dion également sera là tout à l'heure de Las Vegas pour
5: surprises en tout cas.
4: Des surprises, des artistes, des stars, c'est sacrée soirée ce soir consacrée à Alain de Brest, le meilleur ami de Michael Jackson. Et avant que Alain nous réinterprète quelques titres également, que nous refasse d'autres chorégraphies, car nous n'avons pas encore eu le droit, Mélanie, au fameux Moonwalker quand même.
5: Je l'attends avec impatience.
4: Le fameux pas lunaire qui a fait le succès de Michael Jackson de Billie Jean. On va justement s'écouter un morceau de Michael Jackson. Je ne sais pas si c'est Billie Jean ou Don't Stop to Get Enough que tu nous as calé.
8: Don't Stop.
4: Don't Stop to Get Enough. A cappella peut-être.
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10: Wow, bonjour et bienvenue sur Fun Radio. Attention, le voici, le voilà. 1, 2, 3.

0: n'y a plus le temps à perdre.
1: Ah, qu'ils en profitent parce qu'on parle d'incendie, c'est sûr que la boutique elle va cramer de l'autre côté de la radio. Hein. Oh là là, les enfants, soyez les bienvenus sur Fun Radio. Le chemin de Gorane. Et ça va mouiller de l'autre côté, je peux vous le dire. Hein.

des joies, des larmes de plaisir, des larmes de tristesse aussi pour les animateurs de radio d'en face qui se disent ça y est, de nouveau l'autre qui va revenir, le numéro 1 du soir, il va tout nous piquer.

0: promis une chose hier, et bien ça y est, j'ai tenu ma promesse. Le numéro est gratos, 0870 5000, 0870 5000 pour nous appeler. Je veux que les 24 lignes de ce standard explosent. Allez, on y va. Bonjour à tous et bienvenue. Bonjour Phil Dard, bonjour Manu, ça va bien?
1: Bonsoir
2: Rigo.
1: Bonsoir.
0: Voilà, si vous voulez éventuellement parler sur le site internet, c'est irc.funradio.fr que vous faites sans plus tarder. Il y a du monde, il y a du connecté, il y a du...
1: Énormément.
0: Combien?
1: Environ 80.
0: 80, bon, alors soit quasiment le double d'hier, ce qui est bien la même heure. C'est vrai en plus, hein, on ne dit pas ça pour mentir. Donc si vous voulez aller sur le site internet et dialoguer en direct, il n'y a pas de malaise, irc.funradio.fr. Si dans l'éventualité, vous auriez envie de réagir, d'amener un débat, une question sur laquelle vous aimeriez qu'on discute ensemble, il vous suffit de laisser le numéro de téléphone hein, également sur l'IRC. Rigo prend le numéro, il vous rappelle tout de suite illico presto, enfin il donne ça à Phil Dard et à notre ami Manu. Donc le numéro est gratos, vous avez peut-être plus l'habitude de l'entendre à cette heure-ci, 0870 5000. Le Star System est de retour, tout à l'heure on retrouvera Gérard et Sandy pour les conseils à 22h30, ils ne devraient pas tarder à arriver, donc ça va être chaud également. Programmation de cette soirée, je vous la donne en vrac comme ça hyper rapidement, on aura du Korn, on aura Underworld, on aura également Funky Data où nous offrirons d'ailleurs l'album. C'est un artiste français, un groupe de house, vous verrez c'est très sympathique. Il y aura également de la trip-hop avec Portishead, il y aura du Rage, il y aura du Stardust et Placebo. Hier vous avez été extrêmement nombreux, c'est le dernier morceau que j'ai mis dans cette nuit, il devait être 1h-5 ou même 1h du matin, j'ai mis un morceau qui s'appelle Terry Callier, déjà sur le site internet vous avez été très nombreux, même d'ailleurs durant la journée, à me dire que ce morceau vous avait excessivement plu et que vous demandez à le remettre, donc je ne l'ai pas ramené aujourd'hui parce que je m'attendais pas ce qui est un succès aussi important sur ce morceau, mais je vous promets que dès demain je le ramène, et au lieu de le passer à 1h du matin, je le passerai plutôt entre 22h et minuit, ce qui donnera encore plus de possibilités à ce morceau de fonctionner grâce à cette audience de plus en plus grandissante. Voilà, j'ai peut-être alors on a reçu quelques photos vraiment écœurantes dont on va pas non plus tout dire hein, des toilettes avec du caca, alors ça c'est carrément hop, hein, jeté à la poubelle. Vous m'envoyez des photos, on sent que le Maxwell est revenu à 22h. Hein. Sur le site internet, au niveau des photos, on y va. La pauvre Céline Dion a été vue et revue et corrigée et remise aux sauces. Alors on la voit genre avec un corps absolument somptueux, alors qu'elle ne doit pas avoir un bout de sein, celle-là. Et là, elle est plutôt belle. Hein. La Céline Dion, elle donne presque envie. Hein. Donc elle est très excitante. Voilà, je vous montre ça aussi. Hein. Vous vous approchez un petit peu plus du poste de radio. Alors là, des femmes qui doivent faire à peu près 350 kilos qui sont en train de se mettre des mains aux fesses. Donc là, c'est un peu plus écœurant déjà. Donc voilà, il y a le Minitel également à votre disposition. C'est le 3615 Code Fun Radio Rubric Direct. Alors, on va le mettre devant mes yeux. Tiens, ça va bien me le passer pour que je puisse voir un petit peu qui est là. 8 personnes seulement. Vous vous foutez de ma gueule ou quoi? Stéphane, remarque déjà le double d'hier. On sent qu'il y a de plus en plus de monde qui arrive. Juju est là. Salut, j'espère que vous passez une bonne soirée. Il y a Stéphane. Salut Max. Bon retour sur la tranche horaire. C'est génial que tu reviennes comme ça. Ça nous fait bien plaisir. Il y a Stéphane, salut Max, merci d'être venu à cette tranche horaire. C'est plus que génial, le Star System, la nuit sans toi. Fais-nous vibrer encore plus fort. Fais-nous un petit coucou à Gianni et à Johan. Mille merci. On a également tous Masta qui vient d'arriver, 21 ans, département 36. Salut au grand animateur du Star System. On attend des appels hein, en masse.
3: Attends, je crois qu'il y a un problème avec le numéro vert. Parce que moi j'ai essayé et samedi, il y a un trop grand nombre d'appels et personne n'appelle. Et les deux mecs que j'ai, ils appellent sur le 0800.
0: Alors là il va y avoir un blâme France Télécom, parce que normalement à cette heure-ci, d'ailleurs la direction m'a appelé tout à l'heure pour me confirmer que le numéro gratuit était bel et bien en place. Ça n'a pas l'air d'être le cas, toi je vais tester, je vais te le dire. Ah, on m'appelle. Allô? Allô? Oui. Ah. On va faire le nécessaire pour le numéro vert. C'est le président directeur général qui m'appelle. Voilà. Très bien. Hein? C'est labo. Ciao. On va faire le nécessaire. Hein? Donc voilà. Ah, peut-être qu'il s'est mis en route maintenant. Peut-être que France Télécom, ils ont 6 minutes de retard. Peut-être que 22h, c'est 22h07. Alors, on va voir. On va tester le truc. 0870-5000 ou 0800-3085000. On va y aller un petit peu comme ça. On va tâtonner. Mais on va y arriver. Hein. Vous allez pouvoir rentrer en contact avec moi. Parce que là, on s'inquiétait. Est-ce qu'on donnait le numéro et personne n'appelait? Maintenant, ça y est, ça commence à fonctionner. Oh, les deux là. Commencez pas à m'énerver. Je veux des nanas, je veux des mecs, je veux que ça chauffe ce soir. Je vais ramener un truc pour cette nuit. Oh, parce que je devais mettre un morceau de Donna Summer, je vais peut-être pas le mettre. Non, mais 16h30, je me suis dit. Non, j'ai réfléchi. Bon, je vais expliquer aux auditeurs. Normalement, j'étais prévu de vous mettre un truc de ouf de 16 minutes 30 de Donna Summer. Mais je me suis dit, comme ça fait deux jours que je reviens, si déjà je supprime 16 minutes 30 d'émission de Libre Antenne, je me dis, c'est un petit peu abusé. Donc peut-être qu'on le fera au milieu de semaine. Mais puis, en plus, j'ai envie de vous parler. Donc, j'ai pas tellement envie de mettre des morceaux de 16 minutes. Par contre, je vais vous le faire tout de suite, ça. Je vais pas le mettre maintenant, mais j'ai envie de vous donner l'eau à la bouche. Mozart. Tout le monde a entendu parler de Mozart. Tout le monde connaît Mozart, quand même. Moi. Eh ben, Mozart, il y a une compilation qui s'appelle, on va le dire, hein, Feeling Carpet de Claude Chal. Il y a un morceau qui est absolument somptueux, qui est celui-ci. Écoutez bien ça en live. Et c'est un morceau arabe, arabisant. Un morceau symphonie égyptienne, la 25e de Mozart. Écoutez bien. Somptueux. Ça, ça va passer en fin d'émission. Je vous le dis tout de suite. Je mets carte sur table, j'irai pas par quatre chemins, je vais droit au but. Juste vous faire écouter ça. Ça, Rigo, tu peux le sampler, ça, hip-hop.
1: Bien sûr.
0: Non ? Mortel. Je vous fais écouter ça tout de suite. Balance-moi deux, trois en small, s'il te plaît, pour ça. Alors, qu'est-ce que je peux faire pour vous ? La Mozart. Et là, c'est tip-top. Et c'est beau, hein ? Ah, c'est marrant, c'est monstrueux, hein ? Avec une véritable symphonie. C'est très joli ça. Oh, c'est beau. Voilà, tout ça, ça sera dans son intégralité. En plus, un morceau qui fait 6:39. C'est pas dégueulasse, 6 minutes 39 de bonheur. Vous faites quoi là? Minitel, 3615, Code Fun Radio, rubrique direct. Ça y est, ça arrive en masse. On va saluer Virginie qui va d'arriver, qui est de Marseille, département 13 à la Vienne. C'est okay, magnifique. On a également Alice, 18 ans, département 78. Max, ça serait-il possible de passer le nouveau single d'Alanis Morissette, Thank You? Bah tiens, c'était pas prévu, mais je crois qu'il est en prog. Alors on va voir. Ah, Portiched, on me demande aussi. Je suis fan de Portiched. Bah, vous allez pas faire la prog maintenant, les premiers jours, faut pas déconner. Non, je vais quand même. Par acquis de conscience, parce que je vais peut-être avoir des appels de petites, je vais laisser mon portable allumé, hein, donc il risque de sonner pendant l'émission. Je fais ce que je veux quand même. Bonjour à toi Vincent, tu as 17 ans, tu nous appelles de Nantes, comment vas-tu?
2: Ouais, bonsoir à toi mon Love Symbol.
0: Ouais, Love Symbol, ça c'était le matin, mais ça va revenir ça, parce que là je suis un peu malade, mais dès que je reviens torse-poil avec le Love Symbol autour du cou, ça va arriver vite fait quoi. Qu'est-ce qui t'amène Vincent petit?
2: Ok, ben moi vu que, enfin quand t'étais au matin là, tu faisais que des blind tests.
0: Ouais.
2: Je te propose d'en faire un avec des extraits à l'envers.
0: Vas-y. Donc, ah, c'est pour moi, il faut que j'essaie de deviner.
2: Bah, c'est pour toi et toute ton.
0: Non, mon équipe, non. Déjà, ils vont commencer à bosser correctement et puis ensuite. Ah, portable. Excusez-moi, hein, c'est encore la direction, je crois. Allô? Ah bah d'accord, ok, c'est bon, ça marche. Ah bah c'est bon. C'est carrément toujours le PDG Labro qui m'appelle pour m'appeler sur mon portable et pour me dire que ça marche apparemment. Donc puis ça, c'est bien parce que ça prouve que mon portable passe bien. Pour ça, s'il y a des petites comme mon numéro qui veulent m'appeler, qu'elles n'hésitent pas même pendant l'émission. Vincent.
2: Ouais.
0: Oui, je t'écoute. Alors blind test, on y va.
2: Donc,
0: c'est parti.
2: Blind test à l'envers, c'est parti.
4: D'accord, c'est parti. Alors on y va.
0: Aidez-moi sur Minitel. Bande d'enfoirés, me lâchez pas comme ça. Faudel.
2: Non.
0: Oh non, pas des trucs de chez nous. Hein. Enfin, quand je dis chez nous, pas du pays, je veux dire de la prog de fun. Non, mais attends, ferme. Je sais pas, j'ai pas entendu, j'entends marmonner dans le studio. Oh là là, je vais faire sortir les gens là. Ouais, j'ai pas tout compris là, mais c'est pas grave, C'était
2: t'as pas trouvé?
0: Non.
2: Allez, la réponse.
0: Mais qu'est-ce que c'est que ce truc?
2: Rigole.
0: Non mais tu. Hein? C'est qui? Vincent.
2: Ouais.
0: C'est qui?
2: Bah c'est dingue.
0: Hein? Dague. Oh non, mais non. Pourquoi pas la pub de Schweppes aussi? Ah non, un truc plus connu. Attends, quand même, faut pas déconner.
2: Ouais, c'est bien connu, c'est bon.
0: Quand même.
2: Bon, allez, plus connu.
0: Allez, un deuxième, mais moins long l'extrait, vas-y.
2: Bah, t'es dit réponse quand t'as
0: trouvé. Ah, bah, un passement de jambes sur le beat Je Flambe d'Og Ginico, quand même.
2: Ouais, voilà.
0: Ça, c'est okay. Mon bruitage à moi perso. Attention, vas-y, Alex, vas-y.
2: Vas-y. C'est parti, ça arrive.
0: Du Sundour.
2: Non.
0: Ah, mais à l'endroit.
5: Alors.
0: Hein? Je sais pas. Non.
2: Ouais, c'est... à l'endroit.
0: Je vais te trouver. Eh, vas-y. Oh là là, il est lent, lui.
2: Ouais, ouais.
0: Oh la limace.
2: C'est ça.
0: Oh, qu'est-ce qu'il me balance, lui? La dernière séance du Cribber.
2: Alors.
0: Comment il s'appelle
3: Ouais, j'ai oublié.
0: Comment? Phil Lekwai. Oh, mais ouais, attends. Là, Vincent, là, je suis désolé, mais là, tu me donnes des extraits d'albums. Il faut me donner des tubes. C'est pour sortir ta discothèque minable avec des extraits d'albums. Moi aussi, Non, mais je vais te mettre un morceau de Placebo, un morceau de Stardust, je vais te donner un extrait de l'album. Tu savais pas que c'était Stardust? Ouais. Bah oui, au moins le dernier, parce que là, en plus, nul ton truc.
2: Bon, un tube là.
0: Bah ouais, un tube, ah ouais.
2: Ah ouais,
0: tube,
2: ah ouais, tube, tube.
0: Balance du tube. Il y en a pas un qui met tout le monde me lâche là. Hein. Ah ouais. Ah, je sais.
2: Alors ?
0: Attends. Je connais pas le titre, mais je sais. Ezernova.
2: Voilà,
0: ah, attends, je savais plus le truc. Bravo, bien joué.
2: Voilà, c'est un tube de fun, ça.
0: Ezernova.
2: Ouais.
0: Tube. Non, c'est tube, ça. Oh là là, si c'est tube.
2: Allez, encore un tube.
0: Non, on va s'arrêter là, Vincent. Ça va être très bien. Alors, le temps que j'enlève mon pull, vas-y. Oh là là là là là. C'est quoi ça encore? Excuse-moi. Hein. Allô. Ouais. Allô. Hein, on m'a raccroché au nez. Ah, je sais. Non, c'est bon. Ça va être la chaude là. Oh là là. La chaude pétasse. Alors, vas-y.
2: Ok, donc il y a un tube encore.
0: Ouais. Oh, nénan, Kiss Choice.
2: Voilà.
0: Kiss Choice quand même, c'est le dernier, hein, Vincent. Voilà, c'était bon. Hein. Voilà, quand c'est du tube, c'est du tube.
2: Ouais.
0: Ok.
2: Bah, pourquoi le dernier?
0: Non, à chaque fois tu me fais le plan. Ouais. Oh, ça va.
2: Ouais. Ah, c'est juste pour toi aussi là.
0: Pardon?
2: Pour le Love Symbol.
0: Oh non, putain, elle va pas me faire chier, c'est chieuse là. Attends. Excuse-moi, t'appelles terminé. J'ai une chieuse, une belge, une conne qui m'appelle tout le temps, qui a réussi à avoir mon numéro. Oh, celle-là, alors, je pouvais lui dire mes quatre vérités en direct live, je le ferai. Hein. Vincent, vas-y, le dernier des derniers.
2: Le dernier.
0: Et on se réveille au 0800 70 5000, les enfants au standard, bordel de merde, de l'autre côté, là, ça dort. Oh là là, en plus il prend un extrait pourri lui, allez poubelle. Allez. Hop là, alors lui il choisit un extrait, il me le met à l'envers, c'est au moment où il y a un break ou il y a un blanc. Alors là, comment tu veux que je m'en sorte? C'est bon. Bon alors 0803, 08 5000 ou 0800. Lequel qui fonctionne?
6: On ne sait plus.
0: Oh non. Oh la chieuse, elle m'emmerde. Mais non, mais elle fait exprès, elle raccroche. J'en peux plus, moi, de ces gens. C'est quoi? Attends, je vais regarder sur qui c'est qui m'a appelé, appel reçu. Je peux même pas passer un appel reçu. Non, mais c'est pas ici, ça. Bon, alors, t'as composé le number pour voir lequel des deux qui marche, ce son,
3: c'est le 0803 qui fait.
0: Alors, c'est 0803, c'est bon. Alors, cette fois-ci, on a capté l'affaire. 0803 08 5000, si vous voulez faire de la libre antenne avec nous, on est de retour. Le Star System avec toute son équipe ce soir. Rigo est sur le site internet, irc.funradio.fr. Vous pouvez absolument laisser tous les messages que vous voulez. Il y a peut-être des trucs en particulier, là, qui se passent en ce moment. Non, il n'y a rien de spécial.
1: Non, ça te demande d'arrêter ton portable, ça les énerve.
0: C'est vrai?
1: Ouais.
0: Pourquoi?
1: Je sais pas.
0: Ça, je me déconcentre, bon, d'accord, ok, je l'éteins, d'accord. Voilà, bah. Vos désirs sont des ordres, apparemment. Hein, c'est vous qui décidez d'absolument tout ce soir. J'aurais des records du monde à vous donner. Donc, si éventuellement, j'en ai un, putain, sur l'ivresse au volant, attends, tu vas halluciner quand je vais vous dire le nombre de grammes d'alcool qu'un mec a eu dans son sang et qu'il est encore vivant. Vous allez halluciner. Ça s'est passé en Pologne. Alors là, vous allez halluciner grave. Donc, si vous avez envie de venir discuter avec moi, c'est le moment ou jamais. 0803 08 5000. C'est Max, le Star System qui est là. Vous venez mettre le feu, les enfants, et avant Mignot vous offrira également des albums d'un groupe de house français qui s'appelle Funky Data. Dans un instant, ça sera ceci. Pour les fans de rock, Placebo avec Pure Morning sur Fun Radio. À tout de suite.
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0: 8 de grammes d'alcool dans le ventre. Il faut savoir que déjà à 5 grammes d'alcool, c'est déjà mortel.
7: Voilà, ouais. C'est le comédie.
0: C'est mortel. Non, tu m'as pas compris. C'est mortel dans le sens, c'est d'enfer. C'est le top. C'est mortel. Non, c'est mortel dans le sens, c'est mortel, c'est d'enfer. C'est-à-dire que là, t'es bien. Ça, c'est de la bombe. T'es là, t'es bien. T'as 5 grammes, c'est tip-top de chez tip. Non, 5 grammes, c'est mortel dans le sens, effectivement, c'est hallucinant. Laurent, est-ce que ça t'est déjà arrivé de prendre des cuites?
7: Ouais.
0: Est-ce que tu t'es déjà fait mesurer ton gramme, ton centre de gramme par la gendarmerie de police?
7: Ouais, c'est déjà arrivé, ouais.
0: Combien de grammes d'alcool, s'il te plaît? Je vais te l'entendre dire, Laurent, pour que t'aies la honte sur toi. Vas-y.
7: 2,6 grammes.
0: On a un alcoolo à l'antenne.
7: Attends, je suis un routier.
0: Non. Ah oui, excuse-moi. Ouais, donc alcoolique, excuse-moi. Mais tu m'aurais dit tout de suite que t'étais routier. Je t'aurais dit, bon, effectivement, alcoolo. Gérard, qu'est-ce que...
7: Non, jamais.
8: Attends, Laurent. 2,6 grammes, tu peux pas conduire.
0: Non, mais tu peux. Non, mais tu peux très bien sans demander l'autorisation, Gérard, quand t'es en boîte.
8: Le taux d'alcoolémique, c'est à 0,6 grammes.
0: Non, mais Gérard, sois pas idiot. Quand t'es en discothèque, combien de gens ont bu? Ils demandent pas l'autorisation. Ils rentrent. Moi, combien de fois, à l'époque, je buvais? J'étais déchiré, je rentrais avec 15 grammes.
8: Ouais, mais il reprend pas le volant de son camion.
0: Je revenais avec 36 grammes. On parle de touch, on parlait de... Non, excusez-moi, je déconne. Non, mais moi, ça m'arrivait d'avoir bu un peu. Je savais très bien que j'étais au-dessus du seuil. Ça n'empêche pas que tu rentres avec la voiture. Ce que je ne conseille pas de faire, quand tu prends une émission de radio, tu peux boire.
3: Attention.
7: Moi, j'avais pas en Pologne.
0: J'ai pas dit que Gérard était en Pologne, d'accord? J'ai dit que simplement, non mais faut faire gaffe.
3: Faut faire gaffe, mais par exemple, tu vois, là, mon coloc Mickey, ce week-end.
0: Ça y est, putain. Attention, Vlad l'exclut, Laurent Nicolas. On va parler du coloc Mickey, donc, parce qu'on vous rappelle Mr. Gay Pride quand même, on connaît le prénom de son maître, maintenant c'est Mickey.
3: Ok. Il avait 0,68.
0: D'accord.
3: Dans le sang. Parce que les flics l'avaient arrêté pour alcotest.
0: Mmh. Juste mini après.
3: Non.
0: D'accord.
3: Et en fait, ils l'ont arrêté, ils lui ont dit vous pouvez partir. Alors qu'en fait, il avait plus que la normale autorisée.
7: Ouais.
3: Mais bon, comme il aime bien ouvrir sa gueule, il l'a ouvert un peu et donc il a quand même fini la.
0: Évidemment. Au même titre que moi, quand je me suis fait arrêter cet été, qu'il arrive avec l'alcool, mais comme con, on peut ruser sur la loi. Moi, je me suis fait arrêter à plus de 150 sur l'autoroute et les gendarmes, c'était plus de la prévention. Ils m'ont dit très gentiment vous êtes en train de peut-être passer à vitesse. Faut faire attention, jeune homme. Vous êtes 6 dans une voiture pour 2. Et vous n'avez que 2 euros, alors qu'il en faudrait 4. Franchement, j'étais sur une moto, on était vite. Quoi. Enfin bref, l'histoire est là. Non, mais toi, Laurent, qu'est-ce que tu penses de cette histoire du polonais, quand même?
7: Ouais, le polonais, il est balèze, quand même.
0: Non, il faut être défoncé, tu fais défoncer. Hein, parce
7: moi,
0: que là,
7: moi, je vais répondre à Gérard. Non, mais je conduis pas. Quand j'ai bu, je conduis pas avec le camion.
0: Exactement, mais Gérard a mal interprété. Gérard prend tout très souvent au premier degré. Il est pas. Parce qu'il est camionneur et qu'il dit qu'il boit, ça veut dire qu'il boit quand il conduit. C'est-à-dire que c'est un routier de profession, mais que ça lui arrive de boire. Comme moi, je veux dire, je suis un animateur qui boit. Je bois. Non, on ne peut pas prendre une émission quand on a bu. Je veux dire, non, je suis animateur radio, mais voilà, je bois.
7: T'as le... longtemps, de toute façon.
0: Quand même.
7: Quand t'as la loco, quoi.
0: Bah, par exemple, exactement. Je suis un gros alcoolique, tout le monde le sait.
7: Tout le monde, hein.
0: Laurent.
7: Pour faire la teuf.
0: Ouais, tout à fait. Merci de cette précision très importante.
7: Tous les matins.
0: Merci beaucoup, Laurent, on s'en branle. Nicolas également voulait parler d'autre chose, mais Laurent va rester un petit peu avec nous. Nicolas, je t'écoute.
7: Moi, je voulais parler de la FNAC de Reims.
0: La FNAC de Reims, ouais.
7: Moi, j'habite à Reims.
0: Oui.
7: Et là, je voulais pousser un énorme coup de gueule.
0: Ah bah moi, je fais le Virgin Megastore. Alors, comme ça, on va se faire des amis, parce que moi, j'ai un coup de gueule à passer contre le Virgin.
7: Ah bah là, moi, de toute façon, je vais me faire allumer demain, c'est clair.
0: Pourquoi tu travailles à la FNAC?
7: Non, je travaille pas à la FNAC.
0: D'accord.
7: Je fais un peu de sono comme ça en amateur le week-end.
0: Mm-hmm.
7: J'aime beaucoup la musique. Et les vendeurs à la FNAC,
4: oui.
7: Il y a plus que ça
4: à Reims
7: comme magasin, de toute façon.
4: Oui, qu'est-ce que tu veux dire? T'as quelque chose
7: que... Les vendeurs, si tu veux, t'as l'impression qu'ils ont 2 grammes quand ça arrive là-bas.
0: Ah bon?
7: Ah ouais, non mais ils connaissent rien. Enfin,
0: ah bon?
7: Chaque fois que tu vas demander un renseignement, t'as l'impression que tu les emmerdes.
0: Bah, ça, c'est un peu le problème des grandes surfaces de lits, c'est qu'à la fin, les pauvres, ils sont submergés de clients, donc ils veulent travailler dans des trucs comme ça. Et puis finalement, à la fin, c'est vrai que la moitié, enfin pas la moitié, j'exagère, mais il y a une petite partie quand même de vendeurs qui connaissent pas grand-chose dans leurs trucs. Et quand ils sont connaisseurs dans leur style de musique, il faut que tu arrives absolument avec des références, il faut que tu sois implacable. faut que tu sois intouchable. Presque tu demandes un renseignement, mais ce renseignement, tu le connais toi-même. C'est-à-dire que si tu vas arriver dans le milieu techno ou house ou même rap, si tu n'es pas déjà un connaisseur, tu dis voilà, j'ai entendu un truc à la radio, machin, que tu ne sais pas trop. Là, le mec, généralement, c'est un connaisseur de son truc. Plutôt que d'être ouvert et te sourire, dire bah écoutez, on va essayer de trouver ensemble ce que vous cherchez. Si déjà, tu n'as pas un minimum de renseignement et que tu ne lui dis pas voilà, c'est de la house beat techno, là, le mec, il t'envoie un petit peu bouler, il te dit non, ça doit être ça, je ne sais pas, non, cherchez, je ne vois pas ce que vous voulez dire dès que vous aurez les plus amples renseignements.
7: Ah ouais, non, mais c'est exactement ça. Bah tiens, un dernier exemple en date, c'était lundi, j'ai entendu un truc, bah tiens, sur Fun, le remix de U2, là.
0: Ouais, exact, ouais. Techno. Ouais,
7: je dis, ouais. Ah ouais,
0: Bacon Paper, c'est ça?
7: Bacon
0: avec
7: Paper,
0: Free.
7: C'est ça.
0: Ouais,
7: je sais pas le titre.
0: Eh bah, B-A-C-O-N, un peu comme con, sauf que tu mets bas devant.
7: Ouais, voilà.
0: Bacon.
7: Paper comme Red Hot.
0: Sauf que c'est du bacon, voilà, bacon, et puis Paper, P-E-2-P-E-R, et puis Free, hein, sur, c'est libre, c'est...
7: Et le gars, il me dit, ouais, bah, y a pas de problème, moi j'ai entendu ça à la radio, non, ça m'intéresse pas, de toute façon, puis je sais pas ce que c'est.
0: Eh bah, c'est un blaireau. C'est aussi pire que quand moi je vais... là je suis obligé de taper un petit peu au Virgin, alors que bon, je vais tout le temps là-bas, mais c'est pour donner un exemple quand même assez frappant d'une grosse machine comme celle-ci. Je vais dans le New Age, je veux dire, comme par hasard, je monte les escaliers, je tape tout de suite sur la gauche, j'y vais et je vois la vendeuse et je lui dis bonjour parce qu'il y aurait quelqu'un qui pourrait m'aider pour m'indiquer quelques artistes concernant la New Age. Elle me dit non, il est pas là. Je dis reviens quand? Je crois qu'il était parti bouffer. Ah mais il revient dans une semaine, il est en vacances. Je te jure, sa tête de ma mère. Et je lui dis mais attendez, vous moquez de moi, vous savez qui je suis Master System, quand même, musique de nuit, ça t'évoque un truc? Alors, elle me dit non, j'en ai rien à branler de ta gueule, c'était pas content, j'appelle la sécu, on te pète les dents sur les marches de marbre. non, mais je lui dis, ah, viens dans une semaine. Je dis non, vous plaisantez, il y a bien quelqu'un qui remplace pendant cette semaine. D'accord, ok, le spécialiste. Elle me dit non, il y a personne.
7: Ah ouais, bah ouais, bah, normal. Non, parce
3: que... Pourquoi en fait, ils font des roulements avec la FNAC.
0: Non, mais il y a personne, c'est-à-dire que pendant une semaine, il n'y avait pas quelqu'un pour renseigner. C'est inadmissible.
9: C'est des incapables.
0: Gérard, qu'est-ce que tu penses de ça? Toi personnellement, toi t'as été dans le bac à Johnny. Il y a pas le renseignement pour Johnny.
7: S'il y a pas le renseignement pour Johnny, moi je vais au Stade de France et je mets le feu.
0: Gérard, qu'est-ce que tu fais toi personnellement de ton côté?
8: Moi personnellement, si je vois qu'il y a personne, je m'arrache et c'est tout. Je repars sans rien.
9: Bravo.
0: Voilà, en gros, si tu peux pas trouver ton disque que tu veux, ben tu l'achètes pas et tu repars sans. Et ça, je veux dire, il y a que Gérard qui pouvait le savoir.
7: Ouais.
0: Laurent, je te remercie. Nicolas, le coup de gueule contre la FNAC de Reims. Ceci dit, bon, on va pas non plus cracher dans la soupe. Hein, parce que les FNAC et Virgin, en règle générale, sont quand même très bien fournis, c'est quand même bien foutu. Mais c'est vrai que des fois, il y a des brebis galeuses dans les vendeurs. Il y en a qui sont quand même assez abattu d'avance, hein. C'est-à-dire que quand ils voient le client arriver, plutôt que d'être joyeux, c'est vrai que c'est des grosses machines qu'ils envoient placer plein avec souvent des gens qui ne connaissent pas et qui font bonjour, j'aimerais le disque la la la la la la la la la la, c'est lequel celui-là? Et celui-là aussi, bon.
7: Il faut jouer avec
0: le client, il faut le prendre comme si c'était un ballon et puis voilà, c'est tout, il faut s'amuser avec le client. Laurent, je te remercie en tous les cas de ton appel et pour cette réaction concernant l'alcoolisme. Et Nicolas, bon bah on va essayer de à ce que ça se passe mieux dans les FNAC et les Virgin de France.
7: On
0: va tâcher à ce que les animateurs radio de toute radio confondues donne systématiquement tous les noms des artistes et des groupes et des maisons de disques qu'il a écrit et à qui vont les royalties.
7: Exactement.
0: Voilà.
7: Et sinon, Max, avant de partir, le décalage horaire, ça va? Ça te fait pas bizarre?
0: Ah non, le décalage horaire, tu parles de par rapport au matin au soir?
7: Ah ouais.
0: Non, ça va, tu sais, j'ai pas fait suffisamment de longueur le matin pour être déstabilisé. Hein.
7: Ah ouais.
0: Non, j'ai perdu pas mal au niveau des oreilles. J'ai perdu pas mal au niveau de la voix. J'ai eu quelques petits problèmes de santé qui étaient normaux, hein, qui étaient prévus par ma direction, donc ils m'avaient prévenu d'office. Et j'ai pas été déçu de ce qu'ils m'ont dit parce qu'effectivement j'ai quand même bien morflé, mais ça va, là je suis plutôt content, on va dire. D'accord?
7: Ouais.
0: Oui, n'importe nawak. Bonne bourre à toi, amuse-toi bien.
7: Ouais, merci toi aussi.
0: Dans un instant, ça sera Alicia, 22 ans de Nantes, pour le premier conseil de Gérard et Sandy. Bonjour Alicia.
10: Salut Max.
0: Tu vas bien?
10: Ça va et toi?
0: Bah plutôt pas mal. Dans un instant, nous parlerons ensemble donc avec Gérard et Sandy. Quel sera le conseil que tu leur demanderas?
10: Ah, je voudrais m'acquérir une voiture.
0: Ah, tu veux t'acheter une voiture? Des conseils de Gérard et Sandy, c'est dans un instant sur Fun Radio. Stardust, spécial dédicace pour Christian, la CL5. Quand est-ce que tu m'envoies mon petit Stardust sur Fun Radio? Dixon, Beda with you. C'est plutôt cool et c'est bon esprit ce soir. C'est le 0870 5000. Vous nous appelez, le numéro est gratuit. Les enfants, faites-moi péter le standard de cette soirée, s'il vous plaît. On a besoin de toi. De toi, de toi, de toi, de toi, de toi. Allez, 0870 5000. Le Star System est de retour de 22h jusque tard dans la nuit. Profites-en, baby. Stardust sur Fun Radio, Music Sound, Beda with you, rectification. On sent qu'on est revenu dans la cour des grands. Il y a Steph, 17 ans, département 75 sur le 3615 Code Fun Radio qui dit Max, tu n'es qu'un con. Bah, je vois qu'on est revenu à la maison. C'est pas Bacon Pepper comme tu l'as dit tout à l'heure, Free, mais c'est Bacon Popper, P-O-2-P-E-R. Bacon Popper, le titre que tout à l'heure vous vouliez. Voilà, vous l'avez, 22h38.

0: dis n'importe quoi devant le micro. Oh là là, et en parlant de n'importe quoi devant le micro, ça va jongler les enfants ce soir. Bienvenue dans le Star System. Welcome everybody, clap your hands. On est de retour de nouveau, bien entendu, pour le meilleur de la radio libre du soir. Nous sommes de retour, il faut le dire absolument partout. N'hésitez surtout pas à aller le faire savoir sur les autres radios. Max is back sur Fun Radio dès 22h, le Star System, pour la véritable radio libre du soir. 0800 75 000, il fonctionne ce numéro gratuit. Ouais, pour la France Télécom, hip hip hip. Ils ne le méritent pas, hein. Je peux vous assurer qu'ils ne le méritent pas. Ils ont mis 2 jours avant de comprendre, ils sont cons alors. C'est les seuls mecs, France Télécom, tu mets le numéro gratuit, donc 0800 75 000. Et hier, quand on composait le numéro, ça disait « Bonjour, vous êtes bien au 0800 75 000. Ce numéro ne fonctionne qu'entre 20h et 2h du matin, alors qu'il était 22h. Veuillez appeler pendant cet horaire le 0803 08 5000, quelle bande de naze. » Bon, tout va bien à bord, je vais distribuer des cartons jaunes et des cartons rouges ce soir. Il est 22h03, tout va bien à bord les enfants. 0800 70 000 Minitel 3615 Code Fun Radio, vous allez dans la rubrique directe. On va saluer Claire, PDG également qui est là. Vampire, salut Max, est-ce que tu pourrais passer s'il te plaît Black Metal ce soir? 9999, pas possible. Il y a également l'IRC, c'est le site internet, irc.funradio.fr. Il y a Rigo déjà qui est là-dessus. Il y a combien de personnes ce soir?
1: On sera tous 90 personnes. Ah, pour
0: 10 de plus qu'hier. À peu près. 7-8 de plus qu'hier, tu m'avais dit 83 hier.
1: Ouais, ça doit être ça.
0: Bah c'est bien, alors comme ça commence à arriver grave de chez grave. Fildar et Manu sont là ce soir, bien sûr. Les deux toutous de service.
2: Ouais,
0: drag queens, attention.
2: Pas de voix pour faire de la radio, ça écoute.
0: Oh là là, la voix, vous allez reconnaître tout à l'heure, vous avez peut-être reconnu la voix de Biscotte. Vous en saurez plus dans les minutes à venir. On a fait pas le malin, Fildar, ce soir.
2: Non, mais je m'en fous, c'est ma soirée, je le sais, je suis vacciné. Ouais.
0: Ce soir, ça va être la soirée également. Il y a Olivier Delapro, bien sûr, qui est en train de travailler comme un fou dingue sur les jingles de Fun. Et il y a également Gaël qui est de l'autre côté de la radio et qui nous a préparé quelques petits insolites qu'elle a récupéré dans la presse et qu'on aura le plaisir de donner tout au long de cette soirée. 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Et ce n'est pas terminé puisqu'on vous passera cette fois-ci en fin d'émission et dans son intégralité le fameux morceau de Donna Summer, le fameux To Love, Love Baby. Ça va être chaud chaud au niveau du niveau. 16 minutes 45 de pure folie. 1975, on peut dire que ce morceau-là, je crois, de mémoire, était le tout premier véritable grand maxi qui était sur les platines des DJ à l'époque où la disco commençait à faire fureur. Ensuite, il y a eu les Bee Gees qui ont débarqué. Il y a eu toute cette clique et tout. Ça a été absolument monstrueux. Allez, oh là là, ça respire la mort du côté du standard. 0800 70 000, on y va sans plus tarder du côté du répondeur du Star System. Vous nous laisser des messages de plus en plus tarés. C'est le 01 40 521 521. Et attends, je vais voir si j'ai calé la bonne place. Je vais vérifier tout ça tout de suite. Voilà, alors c'est parti. Hier, vous saviez que, si vous avez suivi, Gérard de Suresne est venu. Il avait il a dit que Françoise allait aller sur Skyrock pour 1,5 million de francs par mois. Françoise a entendu ça lundi, elle a réagi hier, donc mardi, où Gérard était présent, et ils se sont engueulés. Et suite à cette engueulade que Gérard a poussée sur Françoise, on a eu une réaction d'une charmante vieille dame sur le 01 40 521 521. On peut se défouler et écouter plutôt.
3: Je vous téléphone à la suite de la discussion de votre Gérard, que vous êtes toujours en train d'encenser contre Françoise.
0: Oui.
3: Maintenant, laissez-le partir, je vous en prie. Votre émission est bien mieux sans lui. C'est un méchant, c'est un prétentieux. Méfiez-vous de lui, c'est tout ce que j'ai à vous dire. Bonsoir, Max.
0: Bonsoir, madame.
4: Excuse-moi, c'est Catherine. Excuse-moi pour tous les messages que j'ai mis, je suis désolée. J'arrive ce week-end à Paris.
0: Ouais.
4: Samedi, je passerai par la Loco. J'adore la discothèque. Bisous à toute la qualité de Fun Radio.
0: Ouais.
4: Désolée.
0: Ouais.
4: Pour mon état dépressif. Peut-être à bientôt. Peut-être ce week-end. Je sais pas.
0: Non.
4: I don't know. Bonne continuation, Max. De 22h à minuit ou plus tard.
0: Salut. Ah ouais, et je tiens à dire, non, je précise que ce week-end, je suis pas là parce que je suis du côté de Port Barcarès au Marine.
3: Avec à suivre Hermès Aouzou,
0: le tube de la Coupe du Monde. Ah non, alors là, attendez, attendez, attendez. Le meilleur arrive. Attendez, alors, on remet en arrière. Comment on remet une semise? Alors écoutez bien, maintenant, vous allez écouter, vous avez sûrement rêvé, vous les filles, d'écouter un animateur radio avec une voix absolument sensuelle, avec un texte et un débit d'un naturel au possible. Vous n'avez peut-être pas écouté, mais pendant une semaine, Fildar, qui s'est donné le nom de Biscotte, a fait des essais qui ont été tellement concluants que
2: depuis, j'ai dépanné. Hein.
0: Il a dépanné des essais.
2: J'ai eu zéro pour ça. Hein. Oui, c'est pas des essais.
0: En essai, on paye pas.
2: Mais c'était pas un essai. Genre, tu dépannes. Ouais, je dépanne.
0: D'accord, attends, je vais écouter. Écoutez.
3: Le tube de la Coupe du Monde, il y a aussi les Spice Girls, Nathalie Cardone. Bien. Et pour commencer l'heure, Dalia, à mort à la Mexicana. Bon courage à tous ceux qui bossent, Stéphane, il est 3h.
0: Attention, ça continue.
2: Ouais, ça chie.
3: Stardust, sur Tube House, avec Music Sounds Better With You. Fun, bienvenue à tous, et surtout à ceux qui viennent d'arriver. C'est la nuit sans pub avec, entre autres, Robin, Do You Really Want Me, je vais y arriver, Moose, Mariah Carey, pour débuter Eagle Eye Cherry, Safe Tonight, sur Fun, il est 4h.
5: Ouais, salut, je m'appelle Anne-Gaëlle. Je voulais dire, j'ai acheté ton best-of. Et dessus, j'ai vu la tête de Manu et Fildar. Je voudrais dire qu'ils avaient des têtes de gros trisomiques. Et que Gérard, même s'il fait pas le grimace, il est moche.
0: Merci. Ah bah ça fait plaisir quand même. Et attendons, le must du must. Sur ce répondeur 0140 521 521, il y a un message qui vous souhaite la bienvenue. Je ne sais pas s'il a été changé, enfin en tout cas il a été fait aujourd'hui. Je ne sais pas s'il est mis aujourd'hui sur le répondeur, mais il le sera dès demain avec la voix de Karine. Mais au début je me suis dit, tiens, pourquoi pas essayer la voix d'une personne de l'équipe. Et donc Fildar s'est prêté à ce petit jeu, est allé en studio de production pendant la journée et a essayé de faire le texte d'intro de ce fameux répondeur. Écoutez la séance donc de notre ami Fildar pendant les répétitions studio de production de Fun Radio.
6: Le micro, merci, merci beaucoup le micro. Merci beaucoup le micro. 1 1 1 A B C D E F G H I J K L M N O P Q R S T U V W X Y Z B C D 1 2 3 4 5 6 7 8 8 8 1 1 1 1 1 1 1. Ok. Max, le Star System, le retour, 22h01, comme d'hab. Ouais. Tu es bien sur le répondeur de Max, le Star System, 22h01, le retour. Tu peux toujours nous laisser ton numéro de téléphone pour quoi que ce soit, Jackie, les croissants chauds, Kiki donc, Canular, les conseils de Gérard et Sandy, les débats, un sujet, ce que tu veux, tu balances. Fan Tube, 22h, Max, le grand retour, Star System, 22h01, ton numéro de téléphone pour tout ce que tu veux, Jackie, croissant, chaud, pas chaud, café, thé, lait, sans sucre, quand tu veux, appelle. Ouais. Le Star System. Ouais, le retour 22h à 1h. Donc si tu veux nous appeler pour que quoi que ce soit, tu laisses ton numéro de téléphone. Auditeur, si tu veux, tu nous laisses ton numéro. Lorsque tu veux, Jackie, Kiki, donc ou autre, on t'appelle dans la journée. Oh, auditeur.
0: Voilà, donc ça c'est je le découvre en même temps, hein, bravo. Je découvre en même temps que vous. Je sais qu'Olivier m'a dit, est-ce que tu veux le faire écouter aux auditeurs? J'ai dit oui, pourquoi pas, je vais découvrir en même temps qu'eux. Et c'est vrai que là c'est quand même relativement hallucinant. Là c'est bien, c'est balèze là, hein, ça, voilà, c'est du bon travail, hein.
2: Non, mais ce qu'il faisait en fait, c'est que tu sais, avant il fait des essais pour voir le réglage de la voix.
0: Ouais, parle devant
2: donc,
0: le micro.
2: Il me demandait de parler. Non, ouais. Parce que j'ai l'impression d'être.
0: Ouais.
2: Et donc il me demandait de parler, donc je disais n'importe quoi.
0: Voilà, donc tu disais n'importe quoi. C'est vrai que c'est pas facile, ceci dit. Si vous êtes en séance un jour, que vous êtes amené à faire ça et qu'avant vous demande de chauffer la voix et puis surtout de régler les effets, parce qu'Olivier profitait de ces moments-là, le producteur, donc pour régler ses effets, voir si ça saturait pas avant d'enregistrer la véritable séance, on est obligé de dire tout et n'importe quoi. Donc on a tendance à dire tout et n'importe quoi. Et là, malheureusement, ça a été enregistré et diffusé en direct sur la radio. Momo, 27 ans, Mohamed, quoi. Momo 17 de Sergi. Salut Momo.
7: Salut.
0: Ça va?
3: Mathieu.
0: Oh là là, on n'entend rien là, Momo.
3: On n'entend pas là.
0: Ah bah non, là c'est tout sourd là, mais c'est peut-être parce qu'on a fait des réglages, il est possible qu'on ait mis un coup de tournevis de trop dans les médiums. Momo.
3: C'est que ça, ouais.
0: Oh, quelle horreur. Momo.
3: Yes.
0: Oh là là là là. Tu vas parler de quoi dans un instant, Momo?
3: Eh bah écoute, je voudrais te chanter une chanson en fait, si tu veux, parce que je vais monter un groupe et je voudrais savoir si tu trouves que j'ai une belle voix ou pas.
0: Oui, bah là, je peux te dire que ce soir, d'office, ça sera pas possible, même si t'en avais véritablement une belle, on va avoir du mal à pouvoir juger. Mais on va tâcher de faire notre possible, d'accord?
3: Bon, ben, on va essayer.
0: Oui, oh là là, oui, d'accord, ok, Momo, ne bouge surtout pas, nous sommes en plein cœur du Nord sans pub, il faut le savoir, il est 22h12, 0870-5000, c'est le Star System qui est de retour, Karen Ramirez, tout de suite avec Looking for Love sur Fun Radio. Fait que commencer, soyez les bienvenus sur Fun Radio. Le Star System est de retour avec toute son équipe. Pierre Rigaud sur l'IRC.funradio.fr. Vous y allez, c'est sur l'internet, vous dialoguez en direct. Les gars, il y a également, enfin les gars, il y a les filles aussi, hein. Il y a des filles un peu, il y a de la nana.
1: Il y a de la go.
0: C'est hein. Vrai, il y a de la go, on dit.
1: Ouais, de la go. Ah ouais, on pousse les cachetago.
0: Ah ouais, et Oxmo. Tu
2: peux voir un peu là comment ça se passe?
1: Alors,
2: c'est joli,
1: là, tu
2: quand
1: as,
2: même, un
1: là,
2: écran.
1: C'est beau, hein. C'est ouvert comme ça. Alors, tu vois, il y a Cowboys qui m'envoie un message que à moi. Il me dit qu'il y a beaucoup de neveux.
0: Parce que quand on voit, par exemple, là, il y a plein de lignes qui sont en train de défiler les unes à la suite des autres, c'est pas forcément directement lié à toi. Enfin, c'est pas
1: Tout le monde écrit, en fait. Tout le monde se parle.
0: Donc, des fois, il y a des trucs qui sont. Putain, mais ça trace.
1: Bah ouais, ça trace.
0: Mais c'est impossible de lire. Mais attends, mais
1: c'est pour ça que je suis.
0: Oh là là là là. Oh le souk, allez-y doucement les enfants. Momo, t'es là?
3: Yes.
0: Ouais, super Momo, à 50 km. Ouais.
3: Il y a moyen que tu précises à l'antenne que le numéro il est gratuit, mon père il va gueuler. Quoi.
0: D'accord, c'est gratos, monsieur. Ah monsieur, excusez-moi de vous déranger, c'est gratuit, s'il te plaît. Donc non mais c'est gratuit en plus, c'est vrai, 0870-5000. Qu'est-ce que je t'avais dit? Tiens Magique, il y a une histoire que à mon avis tu vas pas comprendre, qui est de la part de. Non, Momo, de la part de Magique à 16 ans, département 78.
3: Ouais.
0: Petite blague, on va voir si l'équipe va comprendre. Alors, c'est une baronne qui organise une soirée chez elle, du genre soirée Ferrero Roche d'Or, tu vois. Et puis, elle va saluer ses amis, dont le comte. Et elle lui dit, monsieur le comte, mon vieux complice. Et lui, il lui répond très vexé, mes vieilles couilles aussi, baronne. Mon complice, une con, parce qu'en fin de compte, la foufoule, la chasse, ça s'appelle un con. Et complice. Et couille...
2: Oui.
0: Couille...
2: Ouais, super. Allez.
0: Ouais, pas mal. Okay. Bon, voilà. Enfin, bon, je rebalance 3615 Code Fun Radio, rubrique direct. Momo, qu'est-ce qui t'amène?
3: Ouais, alors, voilà, je t'ai dit, je vais faire un petit groupe au lycée d'où je suis et je voudrais que tu me testes ma voix, comme ça, si je chante bien ou pas. Quoi.
0: Ouais, alors vas-y.
3: Alors, c'est Eagle Eye Cherry, une compilation, on va dire.
0: Tu peux, est-ce que t'es vraiment face à ton micro? Toi, t'es devant ta bouche? Ouais, t'as le micro devant ta bouche?
3: Ouais.
0: T'es vraiment devant, là?
3: Ouais.
0: Bon, c'est super.
3: Ok. Bon, c'est bon,
0: allez, vas-y, on t'écoute, vas-y.
3: Regarde, okay, est-ce que t'entends bien l'accord, là?
0: Bah, moi, je t'entends mal de loin, mais je t'entends quand même.
3: T'entends l'accord?
0: Oui, là, on entend mieux la guitare que toi, d'ailleurs.
3: Et comme ça?
0: Et comme ça? Ouais, c'est bon, là.
3: Ok.
0: Allez, vas-y, ok.
3: Bon.
0: Allez. Oh là là, un peu sûr qu'il est dans une... Dans un... Il va étouffer, le gamin, il respire.

0: Aline.
1: Oh, biscotte. Oh, bah là, on l'entend plus. S'il s'éloigne... Momo! Oh, les pauvres gamins, on les compresse à l'antenne. On les entend.

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1: Bon, on va peut-être pas se taper tout le... On va peut-être pas se taper tout le morceau de Egal Altieri, Momo. Je pense que je peux te faire un bilan en direct. C'est de la crotte. Oh, t'as... oh ça va. Oh, oh, oh. Ah. I'm so tired.
0: Alors ?
1: Ouais, bah, c'est pas mal. Bon, y a des moments où tu t'excites un petit peu trop.
0: Ouais.
1: Ouais, mais t'es là, t'es avec nous, mais t'es à côté de nous, là.
0: Ouais, bah ouais.
1: Oh, mais c'est une horreur. J'ai l'impression de t'avoir à 10 km, moi. C'est peut-être moi qui ai pas. Oui, j'ai l'impression de pas avoir pris mes pilules pour mes oreilles.
0: D'accord.
1: Et non, c'est pas mal, sauf qu'il y a des moments où t'es un petit peu criard, tu chantes un peu trop du nez.
0: Alors,
1: I'm so tired. Tu vois, tu fais un truc en masse, ça le fait pas, quoi. Faut le faire. I'm so tired. Falling. Et puis, il faut te mettre un. Attends. Je vais te donner un petit. Eh oh! T'es avec moi ou pas là?
0: Ouais, bah ouais, je suis là, moi.
1: Bon, je vais te donner un petit piston.
0: Ouais.
1: Faut que tu mettes une petite voix, une petite réverb derrière.
0: Allez, vas-y.
1: Alors, attends. Attends, je suis en train de pratiquer. Oh là là là, je suis en train de toucher à n'importe quoi. Fildar, qu'est-ce que t'as fait encore?
2: Bah, j'ai pas, j'ai tout changé.
1: Ouais, j'ai tout changé, je t'ai demandé de pas toucher, putain.
2: Ah, bah, désolé.
1: Ouais,
2: t'as
1: donné,
2: désolé.
1: Ah, faut mettre. Attends. Voilà, attention.
3: En ce moment, c'est bon son. Non, mais faut que ça soit très léger comme ça.
1: Parce que si tu mets trop d'effets sur ta voix, ça faut que ça soit très très léger comme ça. Il faut quand même quand tu respires, faut que le public le sente. Écoute.
3: La chanson, je vais l'interpréter ce soir.
1: Bonsoir. C'est genre quand il y a deux pelés, trois tendus, tu vois, dans la salle, pour donner l'impression. Imagine, je sais pas, ton concert est enregistré pour être diffusé à la radio. Tu dis merde, il y a deux personnes dans la salle, et si tu dis bonsoir, écoute, alors vous applaudissez, bonsoir, ça fait naze. Tout de suite, si tu rajoutes un tout petit peu d'effet sur ton micro, bonsoir, merci, merci beaucoup. Bon, déjà, le mec, on se dit, bon, il y a un conseil, il doit être à Bercy ou un peu comme ça. Ah ouais. Pas du tout, il est au Café des Roquettes. Il y a trois personnes. Bon.
3: Le morceau que j'ai décidé d'interpréter pour vous.
4: Arrête, c'est quoi?
3: Loïc Cameron, tu souffres dans la salle. Comment tu t'appelles?
4: Bernard.
3: Ok, Bernard. Jean-Louis, tu me fais un petit spot sur Bernard? Ok.
4: Ah, pas trop fort,
3: Eagles, Altieri, Falling.

0: qu'il faut surtout pas faire quand le public t'en demande une autre, Momo, ouais. Et que tu utilises cet effet, c'est que c'est. Alors le public redemande une autre. Et là tu cries. Vite, dis non d'office. Et on les comprend. Momo, bon,
1: ouais.
0: Bon courage pour la suite des événements.
1: Ouais, en fait, c'est plus la boîte de chocolat.
0: Pardon ?
1: La boîte de chocolat, je suis passé avec un copain, on est passé te voir une fois.
0: Ouais. Moi, je chaussais du 42, donc je sais pas si c'était ma pointure, mais on s'est bien marrant, on a shooté dedans, c'est bien.
1: Ah, ben ça, alors,
0: Zezuber. D'ailleurs, en parlant de Zezuber, il y a un kiki donc qui se prépare ce soir, les enfants, au passage. Momo, bonjour, amuse-toi bien, Sylvie, bonsoir. 29 ans, tu nous appelles de Avignon. On y danse sur le pont d'Avignon. On y danse tous en rond. Bonsoir, ouais. Sylvie.
1: Ouais, salut.
2: Bonsoir.
1: Bonsoir.
2: Tu es venu ce soir pour nous, pour interpréter une chanson.
1: Non,
2: de
1: non,
2: la
1: non.
2: chorale d'Avignon.
1: Non, alors, pas du tout, non.
0: Pas du tout. Qu'est-ce qui t'amène, Sylvie?
1: Alors, moi, je vais prendre au sujet de Fabien Martès.
0: Qui c'est?
1: Je suis allé le voir ce week-end.
0: Ouais, chez lui, direct.
1: Non, non, à Monaco, bien sûr. Donc, on est allé voir.
0: Alors, Martès, pour les Google, encore qui ne savent pas, c'est le joueur de football qui a le crâne rasé, qui a été soi-disant élu par les femmes pendant cet été l'homme le plus sexy, alors qu'il est immonde. Il n'a pas un poil sur le caillou et que tous les poils qu'il devrait avoir sur la tête, il les a sur le torse. Et il fait du VTT sur... comment ça s'appelle le VTT en mer, là? Le VTT en mer, là. Le jet ski. Il fait du jet ski avec Pamela... Nathalie Evangelista.
1: Voilà,
0: ouais. Nadia, Eva.
3: Linda
0: Evangelista. C'est ça, Sylvie?
1: Ouais, c'est ça.
0: C'est le gardien de Monaco et de l'équipe de France.
1: Voilà, c'est
0: alors,
1: ça.
0: Alors, donc, tu es allé le voir là-bas?
1: Je suis allé le voir là-bas. Bon, on a essayé de l'approcher, mais par rapport à Jeanne Tigana, on n'a pas pu.
0: Mm-hmm. Pourquoi tu voulais le voir, ce mec, d'abord? Parce que tu l'aimes bien ou parce que tu voulais, t'avais
1: bon,
0: envie de...
1: Pas spécialement que je l'aime bien, non, parce que bon, mon mari, c'est un fan de foot. Et
0: ah oui.
1: Donc je l'ai suivi, quoi. Je
0: bah oui.
1: Faire, autrement. Mais enfin, déjà, moi, je voudrais dire à toutes les femmes ou les petites filles qui rêvent de
0: ballon,
1: c'est pas la peine parce que... Il a la grosse tête, quoi, en fait.
0: Il... Oh, il a la grosse tête, il est méfiant aussi. Il ne peut pas se faire parce que maintenant, il a gagné la Coupe du Monde et qu'il est le gardien que tout le monde idolâtre, qu'il faut qu'à chaque fois que quelqu'un vienne d'Avignon pour aller le voir à Monaco, qu'il faut automatiquement qu'il passe un quart d'heure avec les gens. Attention, non, foot, non, attention, il y a un ballon de foot qui vient de rentrer dans le studio.
1: Non, non, attention, non. Non, non, attention.
0: Vas-y, jongle, vas-y, joue. Vas-y, Sylvie, on t'écoute.
1: Oui. On fait des... Non, j'ai jamais dit que... Ben, enfin, non, c'est vrai qu'il a la grosse tête, parce que, bon, ouais. Il demande un autographe, on dirait que ça le fait chier.
0: Ah, ouais, moi aussi, ça m'est arrivé. Et ça m'est arrivé. Moi aussi, ça m'est arrivé d'envoyer...
1: Ouais, mais bon, il a juste envie de rentrer dans sa Porsche et de se tirer, donc, en fait, je me demande pourquoi...
0: Alors,
1: il est
0: con,
1: quoi. En fait, il veut pas signer un autographe. Ça sert à rien qu'il soit
0: pro,
1: comme il fait, quoi.
0: D'accord, Sylvie, c'est bien. Oui. Mets-toi dans les buts, Sylvie.
1: Non, non, je peux pas. Non.
0: Alors, on a ouvert la porte du studio, Fildar, mets-toi dans les buts.
3: Ouais, comme par hasard, on a marre.
0: J'ai biscotte.
3: Ouais, biscotte.
0: Attention, je me pousse le... Alors, on a un ballon de foot, Sylvie.
1: Ouais.
0: Et je vais shooter dedans.
1: Ouais, vas-y, ouais.
3: Attends. Alors, on le pénalty.
1: Alors, qu'il plonge bien, quand même, hein.
0: Alors, on parie combien? Je le mets ou je le mets pas?
1: Allez, tu le mets.
0: Ah, bah non, pas là.
1: Allez, à droite du gardien, tu le mets, allez.
3: La porte, elle fait 2 cm.
0: Allez.
3: J'ai pas de
1: allez.
0: Oh. Courage. On arrête, c'est bon. On a cassé 4 CD, les miens en plus, sur ma pile à moi.
3: C'est bon.
0: Sur ma pile à moi perso. Et on a pété la guitare.
1: Voilà. Mais c'est super.
0: Ah, le football. Tu sais que le Manu, quand ils ont gagné la Coupe du Monde, il s'est dit, il nous a dit, voilà, pour la rentrée, l'équipe, je vais me faire raser le crâne.
1: Ouais,
0: quand on va dire la tronche qu'il a, le Manu, en plus, rasé, t'imagines le boulot.
1: Ouais, ben oui.
3: Bah, je voulais,
1: pas,
3: c'est rigolo,
1: ouais, il a pas pas.
0: Qu'est-ce qu'il y a, ma chérie?
1: Je dis, vaut mieux pas, parce que c'est horrible, un crâne rasé.
0: Bah oui.
1: Ah, bon.
0: C'est horrible, ça dépend.
1: Pour ma part, je le trouve pas charmant. Ouais,
0: ça bon. Dépend, il y a des gens à qui ça va bien. Comment, quand t'as le malheur de perdre tes cheveux, tu perds tes cheveux, je veux dire, à ce moment, tu peux rien faire. Bon,
1: là, je suis d'accord, mais en fait, les raser pour te donner un style, non.
0: Non, ça, on est d'accord. Bon, bah écoute, ravi d'avoir fait ta connaissance, Sylvie. Tu fais quoi dans la vie? Non, laisse-moi deviner.
1: Oui, vas-y.
0: Tu es un tamponneuse en bâtiment.
1: Non, pas du tout, non.
0: Tu es maçonneuse?
1: Non.
0: Non, pas du tout. Toi, tu travailles dans l'artillerie lourde. Non, pas du
1: non,
0: tout
1: non.
0: J'ai beau chercher, là, attends, laisse-moi encore 2 secondes. T'as 2 secondes ou pas, là?
1: Ouais, vas-y.
0: D'accord, 2 secondes, attends. Je me lave les dents.
1: Vas-y, ouais.
0: Merci. Tu es spécialiste en aviation dominante.
1: Non, pas du tout, non. Non, non, pas du tout, non.
0: Oh, ta gueule. Oh, ta gueule, hein. Pas toi, hein. Oh, c'est bon, ça.
1: Oh, putain,
0: ils sont super. Ça proute. Ah bah alors. Oh, c'est chaud ça. Voile les sur les filles. Solidal et Yelenesh, t'es vu qui essaie de raconter le truc. Claude Barzotti, bien sûr. Je te remercie, Sylvie.
1: Ouais,
0: merci pour ton audience. D'accord.
1: Ouais, merci.
0: Au revoir, bisous, bonne bourre, amuse-toi bien. 0870-5000, vous continuez à nous appeler, bien entendu. Florian, dans un instant, 15 ans de Elancourt, c'est dans les Yvelines. Ça. Salut, Florian.
4: Ça
0: va bien?
4: Ouais.
0: Bon, très bien, on parlera de... Ah, Kiki Nong dans un instant.
4: Kikinong.
0: Ok, je savais pas, c'est donc avec toi. On fera ça avec ta grand-mère qui a 76 ans.
4: Non, 65.
0: Combien?
4: 65, s'il te plaît.
0: Ta mère?
4: Non, ma grand-mère.
0: Ah, ta grand-mère, 65, j'ai ta rhum, 65. Donc, on se fait passer pour Radio Verte.
4: Voilà.
0: D'accord? Ok, bah tu ne bouges pas, on fait ça d'ici quelques instants. Florian, si vous voulez faire les cons avec nous, bien entendu, vous voyez, on se prend pas la tête. Hein, on est de retour depuis 22h, depuis lundi. On est là, tranquille, doucement, mais sûrement. Il y a Biscotte au standard. Ah, bah écoute.
5: Si. J'ai craqué pendant deux mois à m'appeler
0: Biscotte. Biscotte craqué terminé. En une semaine.
5: Tu t'es fait beurrer.
0: Tu peux parler jambon beurre à côté. 0870-5000. Sinon, il y a l'IRC. C'est l'internet. irc.funradio.fr, bien sûr. 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Centime, venez faire les coins avec nous, c'était Funky Data à l'instant avec Fashion.
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8: Quelle ambiance. Oh là là.
0: Oh, ça tue à mort, quoi. Florian, 15 ans d'Elancourt. Petit kiki donc.
4: Ouais, un petit kiki donc.
0: Alors on y va, c'est parti à ta grand-mère qui s'appelle
4: Vilma.
0: Comment?
4: Vilma.
0: C'est bizarre ça.
4: Alors te trompe pas parce que je t'ai déjà appelé pour faire un jet qui les croissants chauds. Et tu disais tout le temps Vilmen. C'est pas Vilmen, c'est Vilma.
0: Oui, mais parce que la première fois ça devait être marqué Vilmen. C'est très très rare de ma part de, que je modifie ce qui a marqué devant mes yeux. Hein?
8: C'est sûr.
0: Biscotte.
8: Ouais, je suis d'accord. Bon.
0: Il parle tout seul alors que le micro est pas allumé. Attention, on y va, c'est parti. Ça va être chaud. Elle est au courant, t'as... Hein?
4: Ouais, elle est au courant. Okay. Allô?
0: Bonjour! Vous allez bien, c'est la Radio Verte qui vous appelle. Est-ce que c'est possible de parler à Vilma?
4: Oui.
0: Oui, c'est possible de lui parler?
4: Oui, je suis là.
0: D'accord.
4: Et
0: vous
4: moi-même.
0: Vous allez la chercher?
4: Je suis là.
0: Bonjour! Vous
4: Bonjour.
0: Allez bien? Bonjour, c'est la radio. Bien. Je vous appelle de la part de votre petit-fils Florian. Vous êtes au courant?
4: Ah, oui, Vilma. Oui, il m'a parlé un petit mot, il m'a touché un petit mot. Quoi.
0: Vous êtes une fidèle de l'émission quand même.
4: Pardon?
0: Vous êtes une fidèle de l'émission quand même?
4: Non, je vous dirai que non, je n'ai pas le temps.
0: Mmh. Le public est là! Vous entendez, le public est présent, Vilma, vous l'entendez le public?
4: Oui, oui.
0: Négoruguet. Oui. Vous êtes une fidèle de l'émission?
4: Ben écoutez, non, vous... je vous dirai que là, je vais aller dormir. Là. D'où vous appelez-vous?
0: Ça balance sexe. Pardon?
4: D'où vous appelez-vous?
0: Tout, du studio, on appelle du studio de Radio Verte.
4: Et où à Gaillon?
0: Pardon?
4: D'où?
0: Premier étage, on est au premier étage.
4: Oui, je sais bien, mais où?
0: Ah, bah vous le savez, donc vous êtes une fidèle, bravo. Je savais bien. Alors, bien sûr, de la part de Florian, donc Vilma, nous allons jouer bien entendu au jeu du Kiki donc. Vous connaissez la règle du jeu. Trois questions vont vous être posées. Si vous êtes, si vous êtes en adéquation directe avec les réponses données par rapport à l'amiante qui vous sera abordée, vous repartirez bien sûr avec une mini chaîne radio cassette, double cassette audio lavable et imprenable.
6: avec une télévision noir et blanc quand même. Ça vous fait plaisir?
1: Ah, bah, certainement, oui, mais... Hein?
6: Parce que, bon, on se dit que peut-être qu'à l'âge que vous avez, vous n'avez peut-être pas eu le temps de vous habituer à la couleur. On peut rigoler quand même.
1: Bah, oui, bien sûr qu'on peut rigoler.
6: Ah, bah, si on peut pas déconner à plein tube, on n'y arrivera jamais, hein.
1: Mais oui, mais je voudrais savoir d'où vous appelez.
6: D'accord.
1: Mais c'est de Gaillon, c'est de Vernon, c'est de Paris, c'est d'où? Déjà, vous êtes combien là-dedans, vous?
6: Je vais vous dire, on appelle de Rouen, c'est Radio Rouen, Radio Verte à Rouen.
1: Ah, oui, d'accord.
6: Mmh, ah. Vicieuse, quand même.
1: Comment?
6: Non. Oui. Alors, attention, on va y aller, on va... D'accord, ça peut jouer Francis is in the place. Alors attention, première question, Vilma, quand même, vous êtes une fidèle, on nous a dit, d'après Florian.
1: Oui.
6: Alors attention, première question, écoutez bien, Vilma, soyez bien attentive à la question.
1: Oui.
6: Est-ce que vous êtes prête?
1: Oui.
6: Sûr, sûr, sûr?
1: Bien sûr.
6: Alors, je vais vous passer un petit son, à vous de deviner ce qui c'est qui donc, d'accord?
1: Ah, quoi?
6: Écoutez.
1: Quoi?
6: Non.
1: Un petit son?
6: Ah, écoutez bien ceci.
1: Oui.
6: Ah, vous avez dit qui sont le bruit? Alors attendez, parce que le public crie très fort, Vilma, vous avez une réponse?
1: Non.
6: Alors on réécoute le bruit quand même. Oh bah c'est pas. À votre avis, de qui du cul de l'équipe arrive-t-il ce son?
1: Ah, je ne sais pas.
6: Alors vous avez le droit à Denis, Francis ou Paul, à votre avis. Qui a fait ce petit bruit?
1: Denis?
6: C'était le...
1: C'est bien.
6: C'est le
1: prout
6: de...
1: Oui.
6: Oh, écoute, on vérifie quand même. Oui, c'est bien le prout de Denis.

0: parlé de mon chiffre. Bah. Et puis, ah ben non, c'est seulement.
1: Alors, ah oui, c'est je vais vous aider un petit peu parce que vous m'avez l'air.
0: Vous allez dire chiffre, franchement. Ah ben moi, je veux dire supérieur.
1: Vous m'avez dit
0: supérieur.
1: Supérieur, c'est une bonne réponse. Ah ouais. Public est sur excité, ça fait longtemps qu'on n'a pas une candidate aussi forte.
0: Oh.
1: Ça vous fait deux bonnes réponses, écoutez-moi bien, Vilma. Vous m'écoutez?
0: Oui.
1: J'ai mis le...
0: Écoutez toujours.
1: Alors écoutez bien, vous avez deux bonnes réponses. 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Possession des cadeaux plus. Bien entendu, avec son abonnement en taekwondo. Vous êtes prête?
0: Oui.
1: Alors. Ceinture jaune, Vilma?
0: Oui.
1: Alors attention. Je vais vous passer un petit son. D'accord?
0: Oui.
1: Ok?
0: Oui.
1: Vous allez approcher vos lèvres.
0: Oui.
1: Du combiné de téléphone.
0: Oui.
1: Et une de charmante hôtesse va vous embrasser sur la bouche.
0: Aïe.
1: À vous de deviner qui c'est qui vous embrasse sur la bouche. Écoutez bien.
0: Oh.
1: À votre ami Kiki donc! Indice quand même.
0: Oui, dites-moi les noms parce que je ne me rappelle plus.
1: Ah, je peux pas, son prénom commence par la lettre M.
2: Facile, Vilma. Allez, Vilma.
0: Je ne sais pas, attendez. Mmh. Vous êtes combien? Vous m'avez dit tout à l'heure les noms, je me rappelle
1: plus. Ah, mais c'est... Dépêche-toi quand même.
0: Ah, dépêche-toi, oui,
1: dépêche-toi. Ah, on se dépêche, on se fait
0: Marius. Quand même.
1: Pardon?
0: Marius.
1: Marius, vous n'en étiez pas loin, c'était Marc, malheureusement.
0: Aïe.
1: Alors bien entendu, vous aviez un super voyage au Cambodge qui est remis en jeu. Bien sûr, vous n'irez pas. D'accord. Vous êtes contente d'avoir perdu?
0: Ben non, pas du tout.
1: Ah ben, elle n'est pas contente. Ah ben, le public est déçu. Oh, mon Dieu, que le public est déçu, quelle déception.
0: C'est Marc qui m'a fait perdre.
1: On se calme, hein, d'accord.
0: On se calme,
1: oui. Oh, dis donc,
0: calme,
1: hein.
0: Hein? C'est calme.
1: Nous mettons mon coude dans ce peu la tronche.
0: Okay? J'entends que vous êtes un peu chauffé là-bas.
1: Oh bah mais surchauffé, nous on est. Le public est surchauffé. Sacré Vilma, vous êtes une fidèle de l'émission, quand même, on nous a dit.
0: Alors,
1: bien entendu, vous repartez avec le pins de l'émission. Pour ça, c'est très simple. Il suffit de nous écrire, nous envoyer un chèque de 1000 francs, vous recevrez le pins de la rival. Allez, de la part de toute l'équipe, on vous fait un gros bisou.
0: Eh ben moi de même. Et je vous souhaite bonne soirée. Allô.
1: Et vive le Kiki.
0: Pardon.
1: Vive le Kiki.
0: Vive le Kiki.
1: Vive quoi? Vive. Allez. Redites-le une fois pour voir. Vive le
0: Kiki.

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1: Oh là là, putain, c'est bon! En direct live quand même. Florian, dis donc. Florian, il est là, Florian, ou pas? Florian. Florian une fois, Florian deux fois, Florian trois fois, Florian quatre fois, Florian cinq fois, Florian six fois, Florian sept fois, c'est pas grave. Florian, on va le rappeler, bien entendu, c'était sa grand-mère qu'on vient d'appeler, il repartira, bien entendu, avec une super cadeau. Bravo, tiens, on a sur le Minitel, Angel, 20 ans, département 91. Oh, masse, comme j'aimerais m'enflammer grâce à ta chaude braise. Mais pour qui, Dieu, nous allumions le feu de la passion et après que notre flamme ait brûlé, il n'y aura ni fumée ni cendre. Car l'amour que je te porte est éternel. C'est vrai que je suis chaud comme la braise, les filles, ce soir. Alors, il est là? Ah, t'es là, mon petit Florian?
2: Ouais.
1: Eh ben, dis donc, alors, quand même.
2: Ouais, non, mais j'ai eu un petit problème, là, je me suis fait engueuler.
1: Pourquoi?
2: Bah, parce que c'était des conneries.
1: C'est-à-dire?
2: Bah, mon père, il est pas trop apprécié, quoi.
1: Oh, ça va, on peut rigoler, quand même. Tu veux qu'on envoie un petit CD à ton père?
2: Ah ouais, pas de problème.
1: Eh ben non.
2: Ah, t'es vache, hein. Sérieux, ça.
1: Ah, je suis pas un vache, moi je suis un gros veau, moi. Ouais. Ah, allez, on va envoyer un CD de...
2: Tina Turner.
1: Tina Turner, non.
2: Mais si, il aime Tina Turner.
1: Bon, alors on va tâcher de lui trouver un truc de Tina Turner. Si on peut trouver un CD de Tina Turner, on lui envoie un CD de Tina Turner. Pas mais pour problème. Ta gueule, rien, hein, Florian, du coup. Hein.
3: J'ai Yvan Turner, moi.
1: Yvan.
3: Merci.
1: C'est bon, quand même. Oh là là là là là là, c'est pitoyable ce qui vient de nous arriver.

0: Eh bien, écoute, mon cher ami. Oh.
1: Oui. Oui. Non, bon, pas ton cher ami.
0: Non,
2: Michel.
0: Un café quand même. On va t'envoyer tout ça, d'accord?
1: D'accord.
0: Et n'oublie pas ceci.
3: Bon, il va falloir écrire.
4: Attention, voici l'adresse. Attention. Voici l'adresse.
0: Si vous voulez écrire un Fun Radio, bien sûr, pour le Star System, comme par exemple pour faire un Florian, un petit Jackie les croissants chauds, un Kiki dans le ta gueule.
1: Mais je passe le bonjour à Christophe, Nicolas, à Isabelle.
0: Et ben voilà, c'est terminé. Non, si vous voulez des dédicaces, très sérieusement, c'est avec Morgane, 19h, 22h, bien sûr, les enfants. Non, je disais, si vous voulez nous écrire éventuellement, au niveau des... Ils sont trop émus, ils en reviennent tellement pas que je suis revenu le soir que du coup, ils ont la main qui tremble toute la journée, ils n'ont pas 10 francs à mettre dans un banco à nous envoyer quand même.
5: C'est clair. Rien.
0: Si, on a quand même 100 francs de banco qui nous a été envoyé là dernièrement, que Gaël a mis dans la petite boîte à magique là. On n'en a pas fait allusion, donc il faudrait. Tu la traites de voleuse?
5: Ah non.
0: Ah bon, je me fais peur.
5: Ah non.
0: Ah bon, tu m'as fait plus bête. Non, mais il faut les récupérer, il y a les 100 balles là. Il faut remercier ces gens-là quand même. Non, mais c'est trop tard, je veux dire, c'est pas marqué sur les bancos, mais c'est quand même à dire que s'il y a des gens qui nous ont envoyé des bancos gagnants, bravo, c'est bien beau. C'est... Donc 143 avenue Charles de Gaulle, 92 521, Neuilly-sur-Seine-Cedex. On revient d'ici quelques instants, bien entendu, pour encore du Star System, pour encore de la radio libre, pour un seul et gratuit numéro qu'il vous faut composer. C'est le 0870 5000. Et Space Frog, c'est ceci, Space Frog, quand même, pour Igo.
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0: Dans un instant, ça sera Julia, 18 ans de Bordeaux. Salut Julia.
8: Salut.
0: On va parler des mecs.
8: Ouais.
0: Et t'en as marre parce que les mecs ne pensent qu'au cul. Et d'ailleurs, va falloir réagir là-dessus. On aura d'ailleurs Christian qui est déjà là, rien que pour
8: ouais.
0: Ça. T'es là,
8: Christian? Ouais. Et mon Starbucks.
0: On va te l'envoyer ton Stardust. Fun Radio, c'est le Star System de retour depuis lundi jusqu'à au moins 1h du matin et à partir de 22h, 0870 5000. Si vous voulez absolument réagir à Julia qui donc dit que les mecs et tout, elle en est déçue parce que ça pense qu'au cul. Et si vous voulez parler éventuellement ou réagir à des fantasmes que les hommes et les femmes ont, vous appelez dès maintenant le 0870 5000. Voici Space Frog, remixé par Yves Derwitter. Ça s'appelle Lost in Space. Space Frog, Lost in Space, remixé par Yves Derwitter sur Fun Radio, c'est le Star System au 0 870 5000. On a également le Minitel 3615 code Fun Radio. Vous allez dans la rubrique direct. On a Amélie, 24 ans, département 34. Salut mon cher Max, d'abord je voudrais savoir qui chante 2, 3, 2, 3, 4, 5. Ça c'est Bob Sinclair, ça s'appelle Jim Tonic. Hein?
9: Bob Sinclair.
0: Bob Sinclair. Bob Sinclair.
9: Non, Bob Sinclair.
0: Ça s'appelle Jim Tonic. Et il y a ensuite, ça se prononce comme Sinclair pour qu'elle puisse comprendre. On va faire Sinclair. C'est S-I-N-C-L-A-I-R. Ça se dit Bob Sinclair. Bah oui, ça se prononce comme ça. Bob Sinclair, toi, on va vérifier. Tu veux qu'on vérifie, espèce d'abruti? Bob Sinclair, ça s'écrit Bob Sinclair. Donc, ensuite, je voudrais passer un petit coup de gueule, c'est ça le plus important dans l'histoire, à propos de mon mec qui est déjà en train de dormir à cette heure-ci. Alors, Mélanie, comme tu as laissé ton numéro de téléphone sur le Minitel, il y a déjà Fildar ou Manu qui vont essayer de te joindre. Donc, éteins ton Minitel, on te rappelle. Comme ça, tu pourras réagir au sujet. Éventuellement, on pourra en parler ou le réveiller ou le faire chier. Julia est de retour au 0870 5000, 18 ans de Bordeaux. Ah, Julia.
8: Allô.
0: Ça va bien bébé?
8: Ben ça va.
0: T'es dégoûté des mecs?
8: Ouais.
0: Alors j'aurai un petit cadeau pour toi, je tiens à te le dire tout de suite, c'est que le prochain morceau qui est Eric Allier, que j'avais mis lundi dans la nuit, qui a été excessivement redemandé, oui. Je te le dédicacerai rien qu'à toi.
8: Merci.
0: Ça, c'est un truc qui donne comme ça, c'est... C'est un truc dans ce style-là, quoi.
8: Okay.
0: C'est genre je t'aime, j'ai envie de toi, tu vois, mets-toi nu,
8: ouais.
0: Toi et moi, pour la vie, tu nu, tu vois, c'est une histoire de galet, je sais pas quoi. Tout ça, juste comme ça. Pour toi, Julia. Tu vas qu'écra grave, c'est de la debon. C'est tout ce que j'ai à te balancer. Julia, pourquoi... Christian est avec nous également de la salle Saint-Cloud. Julia, pourquoi t'es dégoûtée des mecs?
8: Pourquoi je suis dégoûtée? Parce que je vois, enfin, je me rends compte qu'ils pensent qu'au cul, quoi, ça m'énerve.
0: Bah, à cet âge-là, c'est un petit peu normal.
8: Non, parce qu'en fait, je suis vachement intéressée par les mecs plus âgés que moi.
0: Quel âge?
8: Entre 20 et 30 ans. Quoi.
0: Ouais. Oh, je suis en plein dedans alors.
8: Ah ouais?
0: Ouais. Bah oui, j'en ai 28.
8: Ah ben voilà, ce connard, il en avait 28 aussi.
0: je vais avoir 29 au mois d'octobre, j'essaie de me rattraper. Bon, et alors quelle est l'histoire? Mais bon, c'est pas parce qu'un mec, avec t'as vécu cette histoire avec un mec, que tous les mecs sont comme ça.
8: Non, mais c'est pas un mec, quoi. C'est tout, je m'en rends compte là, quand je sors, par exemple. Enfin, ils me dégoûtent tous, en fait. Je suis complètement en blocage en ce moment.
0: Mm-hmm.
8: Et voilà, bah, en fait, l'histoire, c'est que je l'ai connu pendant une soirée chez mon voisin. Et donc, tout allait super bien. Il m'a dit, ouais, on se rappelle, machin. On s'est revu une soirée, on a bu un verre, et puis depuis rien, quoi.
0: D'accord. Mais t'as couché avec dès le premier soir?
8: Non, j'ai pas couché avec
0: lui. D'accord. T'as jamais couché avec lui?
8: Non.
0: D'accord. Et lui, t'étais vraiment tombée amoureuse de ce garçon-là?
8: C'est pas que je suis tombée amoureuse, mais c'est que.
0: Enfin, il te plaisait, il t'a attiré, ouais, tu le trouvais intéressant.
8: Ouais, d'accord. Par rapport aux autres, ça change un peu, quoi.
0: Damien, Julien, on a des réactions. On a déjà Damien qui a 18 ans, qui est de Suisse. Salut Damien.
5: Ouais, salut Max, ça va bien?
0: Ouais.
5: Et t'as une touche, là, non?
0: Hein?
5: T'as une touche?
0: Occupe-toi de ton cul, toi. On a Amélie, 24 ans de Montpellier, qui était sur le Minitel, qui est là également, qui va réagir. Amélie,
7: oui.
0: T'es là?
7: Oui.
0: Et nous avons également Élie, 18 ans de Aulnay-sous-Bois.
10: Ouais, salut Max.
0: Salut. Bah, tu sors une nouvelle cassette?
10: Pas encore, mais bientôt. Les blagues les plus pourries d'Élie.
0: D'accord, ok. On va demander à Damien, qui est suisse et qui est très lent à la détente.
5: Oh ouais, très très lent.
0: Je venais de la Barovo Maltine, c'est de la dynamite.
5: Ben oui.
0: Damien, tu voulais réagir à ce que Juliette est en train de dire?
5: Ouais, moi je voulais lui demander si elle venait de se faire larguer là.
8: Ah non, pas du tout, non.
5: Pas du tout, hein.
0: Ah, Suisse, il vient juste de comprendre.
5: Ben ouais,
0: ah,
5: j'ai la peine, là. Il y a fait calage
0: oreille. Ah, il est fort.
5: Et le bruit.
0: Ah, là, c'est très fort. Non, elle s'est pas fait larguer. Toi, Damien, est-ce que tu as eu de... Est-ce que tu reconnais que... Enfin, quoi que les Suisses, c'est peut-être pas la même mentalité aussi, on peut lui demander,
5: Julien. C'est la même chose qu'en France, hein.
0: Vraiment, et très, très sincèrement, je te demande pas en plaisantant, là, parce que t'as un mec, mais est-ce que tu es d'accord quand les filles, en règle générale, après on demandera à Amélie ce qu'elle en pense, c'est que les mecs ont vraiment très très très souvent au cul?
5: Ben personnellement non, mais bon, il y a...
0: Non, mais en règle générale.
5: En général, je peux dire que c'est pas moitié-moitié, hein, mais c'est vrai que la temps raison, ça arrive qu'il y a beaucoup de mecs qui pensent au cul, quoi.
0: Ah, là, quand je t'entends parler, j'ai envie de bouffer du chocolat. C'est genre, j'ai envie de bouffer un petit Kit Kat.
5: T'en envoyer, si tu veux, là, du bon chocolat suisse.
0: Parce que tu crois que je faisais ça en plaisantant, c'était pour faire passer le message. Bien sûr que j'attends que tu m'envoies du chocolat. Amélie, toi qui as 24 ans de Montpellier, est-ce que tu ressens ou tu ressentais la même chose, ou tu ressens encore aujourd'hui à ton âge la même chose que Julia?
7: Ça dépend des fois. Enfin, moi, les derniers que j'ai eus, ils n'étaient pas obsédés du tout.
0: Ouais,
7: enfin,
0: parce que...
7: Ils ont attendu le temps qu'il fallait.
0: Parce que les filles aussi, hein, ont des fois, elles aussi, envie que ça se passe souvent plus vite que le mec n'ait envie que ça se passe. Hein. Faut avouer que dans l'autre sens, ça y va aussi. D'ailleurs, plus souvent maintenant qu'avant, je trouve. Je sais pas ce que t'en penses, Amélie ou Julia.
7: Non, moi, je trouve pas.
0: Vous n'êtes pas d'accord?
7: C'est eux qui... Ils vont les premiers, quoi.
0: Ouais.
5: Moi, je suis d'accord.
8: Parce qu'eux, ils sont plus que... Enfin, je sais pas, c'est vrai qu'il y a beaucoup de filles qui sont comme ça aussi, quoi, mais...
0: Parle bien devant ton micro, ma
8: oui,
0: Julia.
8: Oui, oui.
0: Voilà.
8: Que je dis qu'il y a... Je pense que les mecs sont plus comme ça que les filles. Bon, je me trompe peut-être.
0: Non, t'as sûrement raison, ça, je suis assez d'accord. Mais quand même, il y a pas mal de filles qui sont intéressées par le sexe assez rapidement, quand même.
8: Ouais, non, mais bon, ça arrive, quoi. Je veux dire, c'est vrai que dans une soirée, des fois, moi, ça m'est arrivé aussi, quoi.
0: Ah, ouais.
8: Mais maintenant, j'en ai marre, quoi. Mm.
0: T'en as assez en merde, il n'y a pas que le cul dans la vie.
8: Voilà.
0: Qu'est-ce que t'attends d'un mec, alors, Julia, aujourd'hui?
8: Ben, aujourd'hui, j'attends, j'attends qu'il soit intéressant, qu'on puisse parler, partager des choses et pas forcément le cul, quoi, c'est tout.
0: Bah oui, mais ça, c'est à toi de le faire savoir dès le début, dès la première conversation, dès que tu te retrouves avec lui. Si t'avais voulu faire comprendre que t'es une fille qui aime bien parler, qui est cultivée et tout, très vite il va s'apercevoir que t'es plus une fille intellectuelle, mais qui ceci dit n'est pas coincée du cul et qui est d'accord pour avoir des relations sexuelles, mais qui vient pas chercher ça tout de suite à la base.
8: Bah ouais, mais le problème c'est que je crois que c'est pour ça qu'il m'a pas rappelé, tu vois.
0: Bah oui, mais enfin bon, si tu commences à sortir avec des mecs de mon âge, c'est vrai que ces mecs-là, s'ils peuvent se trouver une petite poupée de 18, tu vois, je dis pas qu'on est tous comme ça, mais ils ont envie, dès tout de suite, au bout de 2-3 ans, ils ont déjà envie de faire des trucs, quoi.
8: Bah ouais, mais bon, moi je me vois pas sortir non plus avec des gars de mon âge, quoi.
0: Non, on m'a pas dit ça, mais tu peux très bien être avec des mecs de 20, 22, 20, 21, et il faut faire attention à ça, faut le reconnaître, hein. Amélie, t'es d'accord que quand on a 18 ans, qu'on est une belle petite poupée, et qu'on peut fréquenter des mecs de 25 ou 30 ans, certains ont envie tout de suite, ne voient que le cul, pas du tout une histoire d'amour, mais uniquement que du cul.
8: Ouais,
0: quoi que ça peut arriver, hein, mais faut le faire intelligemment, quoi. C'est à ce moment-là, faut être très sincère, mais c'est pas pour ça qu'il faut aller taper dans le gras tout de suite.
8: Non, il y a des
0: oh le vulgaire. Taper dans le gras, ça c'est bon, ça. Oh la vache. Émile. Élie, ouais, j'allais dire Émile Zola, mais on était loin de ça. Élie.
10: Oui. Bah ouais, mais je veux quand même lui rappeler que dans le sexe, on est deux. Donc si lui, il veut qu'elle, elle veut pas, ça peut pas passer.
0: Non. D'accord, mais elle, à la base, elle cherche pas forcément une relation que pour le cul.
10: Bah voilà, donc si lui, il cherche que ça, c'est elle a pas à être avec lui, quoi.
0: Bon, bah alors toi, je vais dire, continue à écrire des petites annonces. Je viens pas nous emmerder dans les débats à la radio. Hein.
10: Non, mais méchant, c'est un gars, et s'il cherche que le cul, bah, il a pas à être avec elle. Quoi.
0: C'est sûr. Inès, on a Agnès également, 20 ans de Paris, pardon, Agnès. Si t'écris proprement, je ne bourre pas. Agnès,
11: oui.
0: Bonjour.
11: Bonjour.
0: Bah, tu nous appelles d'un tube ?
11: Oui, tout à fait.
0: Il y avait du tube.
12: Radio, il y a des tubes.
0: Agnès,
11: oui.
0: Mais t'es où là? T'es dans un... t'es super loin.
11: Non, pourquoi?
0: Ah non, t'entends pas. On va la rappeler là. Tu vas aller voir les prodigies. Bon. Julia, profite que tu. On a pas demandé au Messi du sexe. Christian.
13: Oui.
0: Bon. Christian, 53.
13: 56.
0: De la Seyne-Saint-Cloud. Qu'est-ce que tu peux apporter comme quel est le conseil que tu peux donner à la petite Julia qui pourrait être ta fille, 18 ans, par rapport au garçon?
13: Ma fille, moi j'aimerais bien la sortir avec elle, mais.
0: Non. Christian, je te demande, regarde-moi dans les yeux, Christian. Oui. Je te demande quel est le conseil que tu pourrais donner à Julia, qui a 18 ans, par rapport au garçon. Je te demande de lui donner un conseil comme si tu étais un père de famille.
13: Qu'elle trouve quelqu'un de bien, qu'elle soit sérieux. Et riche.
0: Ah, j'y ai pas pensé. c'est le truc que les parents doivent pas à aucun moment imaginer ça pour leur fils. C'est un
14: non,
0: truc.
14: Mais attends, Max.
0: Oui.
14: Mais moi, je veux pas forcément qu'il soit beau, riche. J'en ai rien à tirer, quoi. Je veux juste un mec qui se fasse délirer. Ouais, tu vois.
0: Et alors, moi, je suis délire, je suis riche et je suis beau, quoi. Je veux dire.
12: T'as les chiens qui enflent, là, Max? Ouais.
0: Non, ça fait déjà au moins 2 ou 3 ans que je mets des chaussures et je mets plus de lacets, déjà que je peux plus rentrer dedans. Non, mais pas du tout. Qu'est-ce qu'il y a, Christian? Il y a un problème?
13: T'as tes chevilles qui enflent.
0: Waouh, Christian, toujours un train de retard.
13: Pourtant, je viens de Suisse, moi, hein, faut se rappeler.
0: D'accord, okay. Alors lui aussi, il est bon. Lui, le Damien de Suisse, un Suisse tous les 6 mois. Hein.
13: Ouais, c'est mieux. Hein. Faut pas
0: non, mais ça me fait plaisir. T'es d'où exactement de Suisse, Damien?
13: Du Loc, c'est une petite ville perdue à côté de la Chaux-de-Fonds. Bon, d'accord. C'était une...
0: Oh, l'humour suisse, oh là là, c'est fort, c'est puissant grave.
13: Non, c'est à la hauteur de Besançon, si on veut.
0: Ah, d'accord, ok, très bien.
13: Ouais.
0: Julia, est-ce que tu as des questions à poser à l'un d'entre eux? Oh, Agnès est de retour, je crois.
15: Oui, je suis de retour. Oui,
0: voilà, alors, Agnès voulait réagir, 20 ans de Paris, je t'écoute, Agnès.
15: Oui, bah voilà, moi j'ai un petit problème, et vous êtes peut-être là pour le résoudre. Moi, j'ai invité un garçon, voyez-vous. Il paraît que je suis pas mal physiquement.
0: Hein. Ouais.
15: Je précise sans être trop prétentieuse.
0: Mm-hmm.
15: Il paraît que je suis pas mal. Mais bon, j'ai été le voir la personne. Elle me regarde souvent et tout. Je l'invite à boire un verre. Normal jusque-là.
0: Mm-hmm.
15: Tout à fait, hein.
0: Mm-hmm.
15: Ok. Donc la personne, elle me fait, bah, ok, quand tu veux. Et puis 2 jours après, j'attends qu'il sort avec une fille depuis 2 ans et que, mais bon, ça le dérangerait pas de sortir avec moi quand même. Comment on réagit comme ça?
0: Ouais.
15: Vous pouvez me dire si c'est vraiment de la fidélité, 2 ans quand même, je sais pas. Mais
0: moi je peux pas répondre, j'ai pas écouté, mais bon, si quelqu'un va écouter ce que.
15: Je retiens.
0: Non, mais c'est pas grave, il y en a suffisamment. Non, mais il y en a des. Ah non, on commence pas à dire ça, Agnès. Il y en a suffisamment sur l'antenne qu'on écoute. Christian, par exemple, quel est le conseil que tu peux apporter à Agnès à part d'aller se balader avec elle?
13: Bah, je porte qu'elle choisisse.
15: Mais le problème, c'est qu'il est canon. On va pas dire le contraire, mais les autres ne l'aiment pas forcément comme moi je l'aime bien.
0: Mmh.
15: Mais bon, je comprends pas pourquoi du jour au lendemain, monsieur prétend qu'il a une copine depuis 2 ans, mais que ça ne gênerait pas personnellement de sortir avec moi.
14: Mais il y en a beaucoup, mais comme ça.
15: Oui, il y en avait beaucoup comme ça, mais bon, moi je sais pas si je dois être la maîtresse dans l'histoire ou bien moi personnellement.
0: Ah, ça dépend, t'as des craies, t'aimes bien passer au tableau?
15: C'est gentil.
0: T'as compris le truc, maîtresse, c'est quoi? Ok, blague. Pardon?
15: C'est ma soirée aujourd'hui.
0: Oui, je crois, oui.
15: Ouais, bah.
0: Oh, dis donc, Agnès.
15: Oui.
0: Hein?
15: Mais imaginez, regarde, tu sais, dans le moral. Enfin, j'ai pas de morale, quoi.
0: Bah, si t'es triste, faut venir nous voir, alors.
15: Ouais, mais quand vous voulez.
13: Bah, viens te voir tout de suite, moi.
0: Non, Christian.
15: Oui.
0: Christian.
13: Oui.
0: Je viens d'arriver il y a 3 jours à l'émission, tu vas commencer déjà pas à me bouffer ma viande.
13: Oh, ouais, Max.
0: Ok.
13: On est copains ensemble. Hein.
0: Agnès, non, mais je veux juste te rencontrer, te voir.
15: Oui, mais tout à fait. Non, mais
14: je viens,
15: tu vas pas regretter, je pense.
0: Bah, tout de suite.
10: Tant qu'à faire une autre personne, ça gênera pas.
0: Ta gueule, toi, je pense que...
16: Et de suivre, ça fait loin.
0: Bon, Agnès.
16: Merci.
0: Tu peux... Agnès.
15: C'est encore Agnès. Oui, c'est moi. Pourquoi?
0: Tu peux venir à la radio, j'ai la gaule, c'est bon.
15: Ça va?
0: Tu peux venir à la radio, j'ai la gaule, c'est bon. Bon, alors, bande de jaloux. Pardon?
15: Au moins un qui réagit bien.
0: Non, mais Agnès, si tu veux venir à la radio, il n'y a pas de problème.
15: T'es sûr? Non, mais après, je...
0: Non, mais après, rien du tout. Après, on te voit, c'est tout. On...
15: Et tu
0: ne
15: lâches plus après. C'est ça le problème avec les mecs, c'est que quand ils me voient, ils ne me lâchent plus.
0: Alors, je
15: après.
0: Te fais une promesse devant tous les auditeurs que même si t'es bien, je te promets que je te lâche.
15: Tu me lâches, oui, mais...
0: Je te fous une station de métro à 1h30 du matin.
15: Dans quel état tu me lâches?
0: Pardon?
15: Dans quel état tu vas me lâcher?
0: Dans l'état dans lequel tu seras arrivé, quoi.
15: Sûr, à 100%?
0: Sûr.
15: Sûr? Bon, ok, alors.
16: Ma Max, après tu viens chez moi avec elle.
0: Et qu'est-ce qu'on fait?
15: Christian.
0: Les Christian, elle rate pas un morceau. Et qu'est-ce qu'on fait tout... Qu'est-ce qu'on ferait à trois, Christian?
16: On fait une partout.
15: Non, non, j'aurais aucun. Non, mais ça va pas, non? On joue aux cartes.
0: On sent que tu l'as pas vu le Christian. Hein.
15: Non.
0: Ouais. Il
16: a l'air d'être mignon.
15: L'air de...
0: Ah bah oui, ça c'est clair. À partir du moment qu'il a bouffé, c'est mignon. Hein.
15: C'est bien.
0: Bon, Agnès, tu
16: viens.
0: Agnès, tu viens à la radio ou pas?
15: Allô.
0: Oui. Qui dit allô?
17: Moi, c'est Mélanie.
0: Mélanie, oui.
17: On a la... Non, c'est Amélie. Voyez-vous.
0: Amélie.
17: Brouillant.
0: Amélie.
17: Ouais, voilà, je disais que c'est bien ce qu'on disait tout à l'heure, vous aviez tous une idée en tête, parce que même lui vient de redire.
15: C'est clair.
0: Mais attends, non, mais attends, attends, c'est bon. C'est bon, c'est juste pour plaisanter. Puis Christian, je veux dire, il sait faire que ouais, ça qu'il parlait de cul. Non, mais c'est une.
15: Attends, juste une question.
0: C'est un délire, c'est un délire.
15: T'es resté combien de temps le plus longtemps avec lui?
0: Pardon?
15: T'es resté combien de temps?
0: 5 ans.
15: 5 ans?
0: Mmh. Mmh. Ah, ça t'embouche à un coin, hein. Je croyais que j'allais rester.
15: Je
0: suis resté 5 ans.
15: Et fidèle?
0: Bah oui, extrêmement fidèle, parce que je l'aimais vraiment. Non, sinon je reste plus avec la personne à ce moment-là, je le quitte, je m'en vais.
15: Tu l'aimais pourquoi?
0: Je l'aimais pourquoi? Oh, pour.
15: Indiscrétion, attends.
0: Oh, bah, il n'y a aucune indiscrétion là-dedans, je vais t'y répondre.
15: Je t'écoute.
0: Ça baisait sec. Non, pourquoi? Je vais te le dire très sincèrement. La première chose qui m'a cette personne avec qui j'étais, en fin de compte, j'ai jamais eu le coup de foudre. Et ça a mis 6 mois avant d'avoir envie d'être.
15: Mmh, c'est vrai, c'est
0: voilà, donc je la connaissais, je la voyais régulièrement, mais j'ai mis 6 mois avant d'avoir vraiment envie d'être avec elle. Quoi qu'en plus, c'est elle qui m'a demandé. C'est elle qui a fait le premier pas.
15: Ouais,
0: et je suis resté aussi longtemps avec elle parce que c'est une fille à qui je sais pas, on n'avait rien à reprocher. Ils ont eu l'occasion de la voir plusieurs fois. Une bonne centaine de milliards de fois. Non, c'est vrai que c'est une fille, quoi. Je m'entendais bien avec, elle comprenait le métier, j'avais jamais eu de problème de jalousie. Si elle avait envie de bouger, elle bougeait, je lui faisais confiance, inversement.
15: Indépendant, quoi, dans tous les cas.
0: Ah, mais grave indépendant, moi ouais, j'ai besoin, la première chose,
15: toi.
0: C'est. Pardon?
15: Surtout toi, mon ami.
0: Ah, bah complètement, ouais. Puis il faut aimer un mec qui est pas très souvent là et qui est souvent au boulot et qui pense beaucoup qu'à ça, voilà. Donc voilà. Ouais. Comme elle comprenait tout ça, ça s'est très bien passé. Puis j'étais bien avec elle à chaque fois, quoi. C'est quelqu'un qui était cultivé, qui était marrante, souriante, et puis voilà, quoi.
15: C'est génial.
0: Voilà.
15: Ah là, tout le monde bouge un coup, là.
0: Mm-hmm.
15: Déconner.
0: Bah viens, je vais te boucher l'autre, tu vas quand même venir à la radio. T'as grand mouille. Hein? Le cul, la chatte.
18: Oh, la finesse.
0: Oh, bah la finesse, attends, t'es gentil, moi. Non, mais enfin, voilà, quoi, donc...
15: Juste une petite question.
0: Non, mais encore une...
15: Vous, les mecs, juste une question comme ça.
0: Bah,
15: ça
0: tu parles d'une petite question, c'est une longue question.
15: Non, fait. Mais comment vous réagissez quand une fille pas très moche, on va dire, donc qui vient vous voir et qui vous invite carrément à sortir, enfin...
0: Ah bah moi ça m'est déjà arrivé, alors je vais te dire, il y a déjà des filles qui sont venues.
15: D'accord.
0: Non, des filles sont venues. Très très bien.
15: Tu te sens élevé, je sais pas, tu te dis...
0: Un boudin qui vient me voir à la radio.
15: Content.
0: Un boudin qui vient me voir à la radio, qui me dit tu viens consent, je...
15: Non, mais un canon qui vient te voir.
0: Non, en fin de compte, si elle... Non, je vais te dire, non, mais arrête de nous faire croire que t'en es une, parce que j'y crois pas un instant, maintenant je vais te répondre quand même. Une fille qui vient, qui est canon, si... Non, mais attends, laisse-moi parler. Si une fille vient et qu'elle est canon, mais que je la trouve conne, ça n'ira pas plus loin que ce qu'on aura fait, c'est-à-dire qu'elle vienne à la radio, qu'on se sera vu pendant l'émission. Maintenant, si elle est...
15: Non, mais je veux dire, par rapport à toi, par exemple...
0: Oh, bah, il n'y a aucun problème, moi, ça m'est arrivé 10 fois d'aller boire un verre avec des gens et d'aller les ramener après chez eux en tout bien tout honneur. Il y a même parmi quelques-unes, enfin 2 ou 3 avec qui je suis resté en très très bon terme et que je vois assez régulièrement qui sont devenus véritablement de bons amis.
15: Mm-hmm.
0: Voilà.
15: Non, mais je veux demander par rapport à toi en fait.
0: Ah oui, mais je viens de te répondre.
15: Non, mais si jamais, par exemple, elle te laisse son numéro,
0: oui.
15: Bah, tu prends tout le temps de la rappeler parce que de toute façon, tu te dis, bah, c'est elle qui a flashé sur moi, donc je prends tout le temps.
0: Non, pas forcément, non, pas du tout, non.
15: Tu l'as fait un peu.
0: Non. En règle générale, c'est moi qui donne mon numéro, c'est moi qui donne le numéro de téléphone.
15: Ah, ok.
0: Voilà.
15: D'accord.
0: Voilà, ma chérie. Eh ben, à tout à l'heure, c'est toi, Agnès.
15: Oui.
0: Eh ben, alors, quand est-ce que tu viens?
15: Bah, je sais pas. Attends,
0: voilà.
15: Il faut que je te connaisse avant de venir. Et
0: bah voilà, tu m'as suffisamment connu. Si ça te plaît pas, bah, c'est comme ça, c'est terminé. Au revoir, bonne soirée. Merci Agnès. Ah, merci Damien.
13: Ouais.
0: Bonne bourre en Suisse et bon courage, amuse-toi bien.
13: Bah ouais, peut-être à la prochaine. Quoi.
0: Bah avec un grand plaisir, c'est ici chez toi. Amélie, bonne bourre et merci d'avoir appelé.
15: Bah oui, mais j'ai pas poussé mon coup de gueule.
0: Alors ton coup de gueule, tu vas rester avec nous, c'est vrai. Christian va rester avec nous, qui veut faire un canular.
13: Oui.
0: D'accord. Julia, on te fait de gros bibis.
19: Bah oui, bah gros bisous.
0: Oh, attends, 18 ans, t'as la vie devant toi pour les garçons, attends.
19: Mais attends.
0: Bah ouais, mais bon, il faut voir aussi que c'est peut-être toi qui t'y prends mal, ou alors peut-être que tu fais pas le nécessaire pour que tu fasses comprendre aux gens qui sont en face de toi ce que t'attends d'eux.
19: Donc
0: ça veut dire que t'as encore besoin de... C'est l'expérience de la vie, t'as besoin de prouver encore que ça te prouve que donc t'as encore du travail pour arriver à convaincre les gens et à expliquer aux gens ce que t'attends d'eux. Ah non, mais c'est normal, ça fait partie du travail, ça. Hein. Bah ouais.
19: Ouais.
0: Bah oui. Au début, quand je faisais... Ça répondait pas, maintenant, regarde, j'écoute. Voilà, c'est tout. Je t'embrasse, Julia.
19: Ben, moi aussi.
0: Émile, Ellie,
13: oui.
0: Bonne bourre, amuse-toi bien.
13: Merci.
0: Voilà, attention, et la petite Julia, elle est encore là, 2 secondes, la petite Julia, elle est encore là. Julia,
19: Julia,
0: je t'avais promis un petit cadeau, une musique comme ça, rien que pour toi, d'accord?
19: Ouais.
0: Terry Callier s'appelle Love Theme from Spartacus, et c'est un morceau que je te dédie tout particulièrement.
19: Merci.
0: 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Vous l'avez demandé des milliards de fois, le voici pour vous. Et spécial dédicace pour la petite Julia de Bordeaux, toute craquante et

0: 80% du boulot, il faut les faire rire.
1: Bah ouais, exactement.
2: Alors toi, tu veux les faire exploser de rire, les gens qui sont... Les filles, écoutez bien, Mickaël, il va vous faire rire.
1: Tu racontes quoi, moi?
2: Mais tu dis simplement, bonjour, c'est Tata Yé, vous voulez me parler? Si vous voulez me dire quelque chose, allez-y, c'est gratuit. Assure, hein, Mickaël.
1: Ah ouais. Tu
2: l'as pas,
1: ça peut, la
2: jeune femme. Ah ouais, bah tu penses bien, l'outil est excité comme une puce. Tu dis bonjour, c'est Tata Yé, hein.
1: Ouais, ouais, t'inquiète pas.
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2: Attention.
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0: là là, attention Mickaël, hein. Ça va arriver, hein. Ils sont chauds, chauds, hein. Imagine, dis-toi bien qu'il y a des milliers de filles qui écoutent ce soir. Si tu les fais rire...
1: Et tu demandes le numéro à Carlos
0: aussi. Il est grave, quand même, ce Mickaël.
1: Rosalie, Rosalie, c'est moi.
0: Hein?
1: Rosalie, Rosalie, c'est moi, c'est moi.
0: Ah, il est trop fort, mais qu'est-ce que t'es bon en imitation?
2: Allô? Allô?
1: Oui?
2: Bonsoir, monsieur. Je m'appelle Tataïe. Je voudrais le numéro de monsieur Carlos, s'il vous plaît.
1: Carlos?
2: Oh, oui.
1: Le gros bonhomme, là?
2: Ah oui, le gros bonhomme, il fait tellement marrer avec son gros bidon.
1: Ouais. Il a mis tout.
2: Comment?
1: Il a mis tout.
2: Il a mis tout?
1: Oui.
2: Ah, moi, ça, j'en sais rien, vous voyez?
1: Non, moi non plus.
2: Oh merde, alors. Vous pourrez pas faire un petit effort?
1: Je sais pas où, je sais pas où c'est, je pense, là.
2: Ah, moi, ça doit être marrer, je crois.
1: Hein?
2: Ça doit être à Paris.
1: Oui. Vous êtes son nom de spectacle aussi.
2: Ah, oh, machin, j'en sais rien.
1: Oui.
2: Vous me demandez des questions pas penchées, moi.
1: Oui.
2: Alors, le chef de l'intérieur avec votre femme, ça a été? Monsieur?
1: Oui.
2: Le chef de l'intérieur avec votre femme, ça a été?
1: Votre femme, là.
2: Ah, bah, dis donc, vous avez de la chance, vous.
1: Oui.
2: Parce que moi, je suis très seule.
1: Oh.
2: Numéro 40, s'il vous plaît.
1: Je n'ai pas.
2: Vous n'en avez pas.
1: Non.
2: Alors, comment je fais, moi?
1: Oui, je sais pas.
2: Comment est-ce là? Allô?
1: Oui.
2: Bonjour, bonjour, papa, ne me dis pas.
1: Je vous raconte, là.
2: Comment?
1: Qu'est-ce que vous voulez que je vous raconte?
2: Ah, moi, j'en sais rien, moi, qu'est-ce que vous voulez? Moi, je m'en fous, hein.
1: Oui, mais moi, j'ai des clients qui attendent dernier.
2: Mais moi, mais c'est moi qui paye.
1: Oui, au revoir.
2: Oh merde. Monsieur?
0: Oh! Il a raccroché.
2: Espèce d'enfoiré, ouais.
0: Oh, tu le fais bien, t'as taillé, Mickaël.
2: Ah bon?
0: Oh là là, je suis sûr que maintenant...
3: Oh,
0: je...
3: Tu vas pas jusqu'à...
0: Oh là, vas-y.
3: Oh, ça va m'autre.
0: Oh, il le fait trop bien. Véronique, sans déconner.
4: Allô?
0: Il est balèze, ce cob.
4: Ah ouais, carrément.
0: Oh, il est super.
4: Je suis impressionné, là.
0: Ah ouais, là, c'est... Ah bah si, mais c'est
4: obligé...
0: Ah bah c'est obligé que... Les filles, ouais, je te l'ai dit, Mickaël, avec toi, elles tombent comme des mouches.
3: Ouais, ouais, ouais.
0: Ah non, mais attends, Mickaël, je suis
4: il
0: sûr que...
4: Il a quand même une belle voix au téléphone, hein.
3: Ouais, merci. Merci beaucoup.
4: Ah, j'aimerais bien voir aussi quelle apparence t'as, quelle allure, parce que si je te vois, je suis déçue.
3: Non, non, t'inquiète pas.
4: C'est...
3: Tu sais, moi, je lui donne une chose.
0: Ça se trouve, Mickaël, tu vas être déçu de Véronique, parce que ça se trouve, tu t'attends à quelque chose de bien. Véronique, c'est un ton, hein,
3: Véronique,
0: on a
3: déjà
0: vu les photos.
4: Oui.
3: Je peux poser une question.
4: Oui.
3: D'après moi, tu vas me dire si c'est vrai ou pas.
4: Ouais.
3: Le mec peut être beau.
4: Ouais.
3: Le mec peut rien avoir à la tête.
4: Ouais.
3: Le mec peut être moche. Le mec, bon, pas trop moche, trop moche. Le mec peut avoir un physique pas comme un mec qui est beau.
0: Oula,
3: mais il peut avoir quelque chose vraiment dans la tête pour...
0: Oh le philosophe, oh le philosophe.
4: Ouais, mais ça, ça veut dire que t'es moche, quoi.
0: Non, non, non, non, ça veut dire, ça veut dire tout simplement que c'est un mec qui sait faire rire, mais c'est un mec aussi qui est loin d'être con.
3: Exactement. Parce que moi, j'essaie de faire comprendre à des gens.
0: Voilà.
3: Tu vois, les gens.
0: Mickaël, Mickaël.
3: Oui.
0: Est-ce que tu crois justement, est-ce qu'il est anthracite ou pas?
3: Hein?
0: Est-ce que tu crois justement il est préférable ou pas?
3: De quoi?
0: De l'être ou pas, par exemple.
3: D'être quoi aussi?
0: Bah attends, de pouvoir se dire que par exemple on se serait alors qu'on pourrait pas être.
3: Non, mais moi je dis comme ça qu'on est, on est comme on est, c'est tout. La femme qui arrivera dans... La femme qui arrivera vers moi.
0: Voilà,
3: la
0: exactement.
3: La première fois, c'est ça. Il faut essayer. Ça veut pas dire, ça veut pas dire que tout de suite on a quelqu'un justement dans sa vie.
0: Exactement.
3: Souffrir avec elle.
0: T'es d'accord, Véronique?
4: Ouais, je suis d'accord. Il est d'où?
3: Moi, je suis de Caen.
0: Il est de Caen.
4: Et tu trouves pas que ça fait loin, Caen? Et puis, Vernon?
3: Vernon?
0: Non, mais attends, mais Mickaël, il est prêt à dépenser de l'argent, il est prêt à faire le tour du monde pour la femme qu'il aime. Ah, n'est-ce pas, Mickaël?
3: Hein?
0: Mickaël, je crois savoir que, par exemple, ce que tu penses des femmes, ça serait plus, par exemple, si t'avais été ou pas, pas par rapport au passé, si t'avais été plus, par exemple, en futur, non?
3: Ouais.
0: Non?
3: Ouais.
0: Non, t'es pas d'accord.
3: Ouais.
0: T'as pas l'air.
3: Mais non, mais je sais pas. Mais... Maintenant, les filles, c'est ça le problème. Les filles, ils voient tout de suite le physique. Mais il y a pas que le physique.
4: Mais non, je vois pas que le physique.
3: Mais non, je dis pas toi, Véronique. Je dis pas toi.
0: Est-ce que justement, avec Véronique, tu pourrais faire quelque chose? Est-ce que tu crois que tu pourrais démarrer une grande histoire d'amour avec elle?
3: Mais je sais pas, moi.
0: Non, mais est-ce que tu crois que c'est faisable? Dans ta tête, déjà. Est-ce que ça serait quelque chose de possible?
4: Ça va bien.
0: Mickaël, réponds-moi franchement.
3: Mais... Pourquoi pas la connaître? Pourquoi pas?
0: Michael,
3: ouais.
0: Je me souviens d'une nuit où tu avais dit, parce que j'avais écouté la fameuse nuit avec Arnold,
3: ouais.
0: Où tu avais dit qu'il était impossible que tu puisses créer non seulement dialogue, mais sortir avec des filles plus jeunes que toi, qui avaient besoin des filles de 28-30 ans. Je trouve que tu as changé d'avis assez rapidement, Michael.
3: Ouais, mais non, mais c'est pas ça, parce que disons, de mon côté, j'ai rencontré des gens plus âgés que moi.
0: Oui, mais non, mais... Non, mais
3: moi, si Véronique, elle est plus jeune que moi...
0: Elle a 20 ans.
3: Elle a 20 ans. Mais pourquoi pas avoir un dialogue super sympa? Pourquoi pas s'écrire? Pourquoi pas te voir un jour?
4: T'as quel âge?
3: Moi, j'ai 23 ans.
4: Ah, bah t'es pas beaucoup plus vieux.
3: Hein?
4: Ça va?
3: Bah ça va, pour 3 ans d'écart, qu'est-ce que veux-tu?
4: Ah, c'est bon.
3: Mais c'est pas l'âge qui compte. C'est les sentiments, c'est...
0: Mais tu te rends compte, comment tu peux pas avoir sentiments avec une fille qui appelle et qui a envie que de la baisse? C'est-à-dire, c'est une fille qui demain... Véronique, c'est le genre de fille, t'es avec, et puis même si tout se passe bien au niveau cul, si un jour elle a envie de toi et que toi t'es pas disponible, elle va aller voir ailleurs. Donc c'est pas une fille avec qui il faut se créer d'amitié et...
4: Ah ouais,
0: sur le cul pour le cul.
4: Je suis vraiment...
3: Non, mais c'est pas ça, mais...
4: J'ai ma copine là qui est sentimentale, elle est très mignonne.
0: Ouais, vous êtes toutes mignonnes.
4: Elle est intéressée. Elle dit que t'as une voix vraiment sublime, et depuis tout à l'heure, elle est excitée là.
0: Ouais.
3: Sans déconner, je...
0: Michael, la chance que tu as.
3: Mais ouais, d'accord, Max. Et Max, tu jures, attends, après je te prends hors antenne, tu vois comment je
0: dis. Ah, il est hors de question que tu me prennes hors antenne, Michael.
3: Quand tu rêves. Tu
0: grèves ou quoi, Michael? T'es fou, quoi, Michael? Il est hors de question que tu me prennes hors antenne.
3: Non, non, mais attends.
0: Autre chose à foutre, je préfère encore me nettoyer les ongles des pieds que de te prendre hors antenne.
3: Non, mais sans déconner, quand tu connais quelqu'un, il y a pas. Pourquoi les femmes, automatiquement, pensent à l'amour? Il n'y a pas que l'amour au départ.
0: Parce que je crois qu'en fin de compte, la qualité d'une femme par rapport à ce qu'elle aurait été dans la philosophie de l'homme, c'est que justement, si on passe par les sentiments qui sont outre la pensée humaine, il est préférable pour elle qu'elle soit partie pour toujours, plutôt que de se dire, que de penser de temps en temps à ce qu'on peut aimer à la fois, je sais pas, non?
3: Mais moi, ce que je veux, c'est pas une femme cocu. C'est ça que je veux pas.
0: Ah, tu veux pas de femme cocu ou tu veux pas de femme qui te rende cocu?
3: Moi, je veux pas qu'une femme me rende cocu.
5: Ah, Franck est arrivé, Franck Dubosc. Va rentrer. Voilà. Ah, pousse la porte, quelle force que tu as. Vas-y. Ah, bien joué, bravo. Allez, l'autre. Ah, bien joué. Allez, c'est bon. Installe-toi, Franck. On t'a prévenu que ce soir, t'allais avoir de la concurrence avec Michael Jackson. Là, tu vas lui mettre au micro, tu vas t'installer, prends le casque et puis je vais t'expliquer. Hein? Ah bah voilà, il a tout compris, bien sûr. T'as vu des reportages. Ah, il va s'installer, Franck, et puis il va nous raconter. Tu te rends compte, il y a eu des reportages sur toi aux États-Unis.
6: Oh là.
5: T'étais pour courant?
6: Ah non, là, c'est la première.
5: C'est une première.
6: C'est une nouvelle.
5: C'est une nouvelle. Mais il va t'expliquer après ce qu'il a vu à la télévision. C'était il n'y a pas si longtemps que ça, d'ailleurs. C'est la fameuse. Quand il était sur les. Quand il était habillé en Michael avec à côté de. Le Tito, là, c'est ça, à côté de l'étoile de Tito?
7: C'était un peu plus long que ça, on voyait pas que ça. On m'entend, là?
5: Ouais, très très bien.
7: Bonjour, les jeunes.
5: Bonjour.
7: Oui, c'était ça, c'était avec l'étoile de... On te voyait avec l'étoile de Tito, juste... Ouais.
5: De Michael Jackson, enfin, c'est l'étoile de Los Angeles.
7: La fameuse, ouais.
5: Voilà. Et qu'est-ce qu'il disait?
7: C'est ça. Je me rappelle plus ce qu'il disait, parce que s'il le disait en français, je comprenais pas bien. Quand je suis aux États-Unis, je comprends plus le français.
5: Ah ouais.
7: Mais c'était la presse qui disait, en fait, il y avait... Bah, ils te présentaient.
5: Le New York Times.
7: Ils étaient. Non, mais c'était tout. Il y avait tout. Ils interviewaient des gens, des vedettes américaines pour dire ce qu'ils pensaient de toi. Ça me fait drôle un peu de te voir en vrai.
6: Ouais, ça me touche.
7: Et puis des vedettes américaines raconter un petit peu leur émotion de savoir que tu existes. Ouais. Et donc il y avait tout le monde. Il y avait Bruce Willis, dans mon souvenir. Il y avait.
5: Il y avait Liz Taylor, j'imagine.
7: Il y avait Liz Taylor qui a parlé. Il y avait.
5: Janet Jackson, sa sœur.
7: Non, Janet était. Il y avait Jermaine Jackson.
5: Eddie Murphy
7: était là. Ah, il y avait.
5: Qui va travailler avec Eddie Murphy prochain album.
6: Bah, il paraît qu'il y a. Enfin, c'est mon manager qui m'a dit ça, mais tant que c'est pas fondé, tant que c'est qu'une rumeur, il m'a dit que...
5: C'est des rumeurs pas fondées, qu'il annonce.
6: Voilà, hein. Mais moi je préfère, quand je parle de quelque chose, c'est du concret toujours, parce que là, mais enfin...
5: T'as qu'à balancer une rumeur non fondée, hein, vas-y.
6: Il paraît qu'il était intéressé justement de mon rap, qu'il a entendu, voilà.
7: Ouais.
5: Confirmes...
6: Après l'Espace Girl, ce serait peut-être...
7: Moi il parlait, il parlait pas de ton rap.
6: Non.
7: Il parlait de toi, mais c'est-à-dire que c'était plus le côté une envie de rencontre, plutôt de rencontre, de rencontre musicale.
6: Parce que mon manager m'a dit que c'était, qu'il avait apprécié ce que je fais, quoi.
7: C'était.
6: Voilà, c'était.
7: Il avait beaucoup aimé. C'est ce qui transparaissait de ce que disait donc Eddie Murphy.
6: À la base, oui.
7: À la base.
5: Donc, parce qu'il y a plusieurs bases. Hein. Oui. Ça, c'est la première base, mais il en existe d'autres.
7: Et donc, c'était, mais il était un peu timide hein, quand même, hein, par rapport à ça. Il n'osait pas trop. Ça me fait drôle de t'avoir à côté de moi.
5: En gros, qu'est-ce qu'ils disent de lui dans cette interview? C'est un génie. C'est.
7: Il parle pas de génie. C'est-à-dire qu'il compare plus à Michael Jackson. Il te compare beaucoup à Sammy Davis Jr. aussi.
6: Ah ouais.
5: Ouais. Ouais. Sur Sinatra un peu.
7: Sinatra, c'est plus par rapport à ce qu'il a représenté pour les Américains. Mm-hmm. Et il pense que tu représentes ça pour les Français. Si tu veux que tu représentes un peu ce qu'a amené Sinatra aux États-Unis, toi tu l'as amené en France.
6: Voilà, mais quand on parle de Sammy Davis Jr., il faisait partie des trois crooners. Il y avait Sammy Davis Jr., Dean Martin, et puis Frank Sinatra.
7: Et Frank Sinatra, voilà.
5: Ils auraient pu travailler avec toi, c'est des gens avec qui tu aurais pu travailler.
6: Bah oui, c'est sûr. Il aurait peut-être pu avoir quelque chose.
5: Très bien, alors ça tombe très bien Frank que tu arrives, parce que toi t'es un guéluron, tu es un comique, un troubadour. Quelque part. Enfin, tu apprécies l'humour ou pas?
7: Bah oui, heureusement.
5: Est-ce que tu sais quand il faut rire dans un sketch quand c'est drôle? Pas systématiquement, enfin.
7: Si, quand le mec s'arrête de parler.
5: Ouais. D'accord. Ce que va nous faire Alain, parce que Alain, on fait du cinéma, ouais. Du théâtre, il écrit également des sketchs comiques. Ah, là, il va nous faire un petit sketch qu'il a écrit lui-même.
6: Voilà.
5: De peur que certains auditeurs ne savent pas qu'il faut rire, à quel moment il faut rire, il n'entend pas bien, il va changer de casque, il a un problème de casque. Franck, donc je t'explique, au moment donné on est censé rire pour peu qu'il y ait des auditeurs qui n'aient pas compris qu'il fallait rire, nous on le sait. Il précisera qu'il fallait rire à ce moment-là.
7: D'accord.
5: C'est très rare. On y va.
6: Bon alors d'abord c'est un sketch qui parle de deux personnes qui cherchent une façon plus rapide et efficace de bronzer en été. L'un demande des renseignements à l'autre, mais dans le fait il ne sait pas que... qu'un jour il y a une supercherie, c'est qu'il en a eu marre de la vie et puis il a décidé de mettre fin à ses jours et puis que l'autre il a respiré à fond les plaques chauffantes électriques et l'autre lui demande qu'est-ce que ça m'a fait, j'ai rien fait mais j'ai bien bronzé, alors voilà, et donc un peu je situe un peu le genre, donc alors je commence. Et tu n'as pas changé de visage? Je rêve ou quoi? Qu'est-ce qui t'est arrivé?
8: Mais rien de spécial, c'est seulement l'air de la mer.
6: Oui, mais quand même, je ne t'ai jamais vu dans un état si oublissant.
8: Oh, c'est juste une idée, je t'assure. Bon, c'est sûr, c'était la mer et j'étais à la mer pendant 2 semaines. Et le fait d'être du matin au soir à la plage, c'est évident, j'ai pris quelques couleurs, mais rien de plus. La preuve, tu fais comme moi. Tu prends 2 semaines de vacances dans le pays de tes rêves sur une belle plage au sable chaud. Et quand tu reviendras, tu seras comme moi. Aussi qu'attends. Bon, excellente idée. Je demande à la mesure du possible mes 2 semaines à mon employeur. Je pense qu'il ne les refusera pas. Et alors, bon vent. 2 semaines s'écoulent et soudain qui j'aperçois
5: là, petit problème.
6: Alors il s'approche de moi et on commence à discuter de ses vacances.
8: Alors, ça s'est bien passé? Tu as profité du soleil et de l'eau, j'imagine?
6: Oh oui, c'était super. Mais il y a quelque chose que je ne comprends pas.
8: Ah oui, quoi?
6: Ben, je me suis vraiment dit assez, je ne pensais à rien d'autre seulement qu'à bronzer dans cet endroit paradisiaque. Et malgré ça, je n'ai pas réussi à avoir un visage comme le tien. Il y a un truc ou quoi?
8: Mais non, qu'est-ce que tu as cherché?
6: C'est seulement que ta peau est moins sensible aux effets des rayons du soleil. J'ai tout essayé, tous les produits solaires qui sont testés scientifiquement, et ça n'a jamais donné aucun succès assez rapide. Alors je reste troublé quand même et très étonné de ta réponse. Mais que puis-je faire d'autre? Que puis-je dire plus? Que faire pour te convaincre? Oh, c'est sûr. J'ai oublié de te dire quelque chose qui me semble peut-être important. J'aurais même dû t'en parler avant.
8: Quoi? Qu'est-ce que c'est?
6: Eh bien, ça fait des années, des mois de causer en été que j'essaye de bronzer plus rapidement et plus efficacement. Je n'ai jamais trouvé la solution favorable.
5: C'est un skit comique.
6: Jusqu'au jour où j'ai eu un moment de déprime, et alors là, j'ai subitement voulu en finir. Et j'ai décidé d'ouvrir le four et de respirer à fond les plaques chauffantes électriques, thermostat 12, bien sûr.
8: Et alors?
6: Ça m'a rien fait, mais j'ai bien bronzé. C'est peut-être ça la cause réelle de mon physique.
8: Ah, d'accord. Eh bien, voilà la raison laquelle pour tu étais devenu aussi noir et tachant. Je comprends tout maintenant. Mais franchement, tu pouvais pas me le dire plus tôt? Ça m'aurait ainsi évité toutes ces questions et tous ces doutes à ton sujet. C'est pour point là de ta part de m'avoir fait cette cachotterie. Car en te voyant, j'avais cru que tu revenais de la mine suite à un éboulement de charbon. Idiot. Mais à l'avenir, plus de problèmes comme ça entre nous.
6: Ouais, salut. Purée, salut. Promis, j'aurai.
8: Ouais, salut.
6: Voilà.
5: Ça, c'est toi qui écris ça.
6: C'est moi.
5: D'accord.
7: C'est au mot près, à la virgule près. C'est.
5: Ouais, c'est tout lui qui a écrit.
7: C'est impressionnant.
5: Voilà. C'est toi, hein?
6: Voilà, c'est moi.
5: C'est toi, ça. On se fait un petit coup de Michael.
6: Un petit. On va faire Give It To Me.
5: Oh, c'est bien. Give It To Me, ouais.
6: Give it to me, ouais.
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5: Ouais.
7: Ouais. Ouais. Il faut quand même préciser aux auditeurs, c'est que bon bah ils l'entendent, c'est fabuleux, mais nous on le voit.
5: C'est
7: en
5: ce que je disais au début, c'est quand on a des images, on va filmer au caméscope. Il a le, alors je dis à Franck pour la énième fois, mais il n'était pas là, le blouson qu'il a sur lui, c'est le, tu peux le dire, c'est le blouson. De... Pas non, faut allumer ton micro.
6: Blouson des répétitions de Michael.
5: Ah oui, c'est thriller, des thrillers.
6: Ouais, ouais, ouais, que j'ai d'ailleurs posé devant son étoile à Hollywood.
5: Ouais, tu l'as.
7: Oui, c'était celui-là, il me semblait bien.
6: Voilà.
5: Il vient d'où ce blouson de Los Angeles?
6: Bah, Los Angeles.
5: Ouais, bien sûr. Tout comme les pins, d'ailleurs, les pins, voilà. C'est Los Angeles.
7: Au début, je croyais que c'était quand je l'ai vu, quand je t'ai vu à la télévision là-bas à Los Angeles avec ce blouson.
6: Bah ouais.
7: Je croyais que c'était le blouson de Robin des Bois.
6: Oh.
7: C'est vrai, il y a un petit côté. Oui, mais le vrai, je crois que c'était le vrai de Kevin Costner.
6: Non.
5: Alors, il y a un truc que Franck Dubosc n'a pas vu.
7: Non.
5: Et que certaines personnes qui sont là n'ont pas vu et qu'il faut que tu puisses voir, c'est le masque de Michael Jackson.
6: Voilà, le masque.
5: Tu peux le mettre?
6: Ouais, voilà.
5: On va mettre le masque de Michael Jackson.
6: Puis on va essayer de faire un petit sourire qui va aller avec le masque, justement.
5: Ouais.
6: Un petit détrait. Narcla to call the distant world qui va masquerade. Vers nous escaper de joy. On a visité un verre open wide. Visitez un on your life. Visitez un on your life here.
5: Yo! Pendant ce temps-là, on va accueillir Chris, 22 ans, de Barcelonette. Ah, c'est quelque chose, hein,
7: c'est quelque chose. Tu m'en avais parlé, c'est quelque chose.
5: C'est quelque chose, il est impressionnant.
10: Kader, ça va bien, 21 ans, de Belfort. Ça va, Kader?
11: Salut, Max.
10: Ça y est, tu peux percuter, hein, tu es sur l'antenne, tu es en direct. Hein.
11: Vous allez bien?
10: Ouais, ça va bien, mon petit Kader. Alors?
11: Ouais, je voudrais vous parler d'un problème que j'ai avec ma petite copine.
10: Ah bah Gérard va pouvoir t'aider parce que là, franchement, c'est le... il maîtrise tous ces sujets. Vas-y, on t'écoute, Kader.
11: Alors, ma copine, moi, à vrai dire, c'est une petite chaude.
12: C'est quoi une petite chaude?
11: C'est une fille, elle a pas... je suis pas tout... il n'y a pas que moi dans sa vie.
12: Ah.
11: Elle voit d'autres gars, quoi, dans sa vie et...
12: Elle est multi-partenaire.
11: Ouais, voilà.
10: Mm-hmm.
11: Et quand je fais l'amour avec elle, elle a des limites.
10: C'est non mais là, vas-y, balance les phrases.
11: Je suis bloqué, je suis coincé, j'ai pas envie de dire n'importe quoi.
10: Et c'est quoi? C'est que apparemment, de ce que je peux lire sur l'affiche,
11: parce que j'ai peur qu'elle me reconnaisse aussi.
10: Bah, c'est la sodomie, c'est ça?
12: Il veut la sodomiser, elle veut pas, et il voudrait qu'on l'appelle pour la convaincre de se laisser sodomiser.
11: Parce que tu sais quoi, il y a mon cousin,
12: il y a un cousin qui
11: la connaît, et elle sait pas que c'est mon cousin.
10: Ouais.
11: Et il me raconte ce qu'il lui fait, quoi, j'aurais bien voulu la griller, quoi.
10: Mais il l'a sodomisé, elle.
11: Hein?
10: Il l'a sodomisé?
11: Bah, moi il me raconte, ouais, il l'a sodomisé. Ouais,
10: Gérard, qu'est-ce que t'en penses?
12: Pourquoi elle veut pas que toi tu la sodomises?
11: Bah, je sais pas, moi.
12: T'es sale?
11: Bah, je sais, non, bah, impeccable.
10: Et ben normal, alors.
11: Si j'ai un corps entretenu, quoi.
10: Gérard, qu'est-ce que tu penses de tout ça, là? Parce que franchement, là.
13: Non mais c'est compliqué son histoire parce que je comprends pas là parce que bon elle veut pas donc tu as pas trop la forcer.
10: Ouais.
13: Maintenant si
11: elle me dit quoi? Elle me dit qu'elle
10: la machine est en route là.
13: De quoi?
11: Elle me dit qu'à chaque fois que je m'avance quoi, je fais le premier. Ouais.
13: Elle me dit
11: qu'elle l'a jamais fait, qu'elle le faisait jamais.
12: Alors que ton cousin la sodomise.
11: Ouais, voilà.
12: Gérard, il faut l'appeler. Moi je dis il faut l'appeler.
10: Ah mais justement quand même Gérard, qu'est-ce que tu penses de tout ça?
12: Gérard, faut l'appeler Julie.
13: Moi à mon avis, je pense que la meilleure solution c'est d'avoir les deux versions comme tu as l'habitude de faire.
12: Ah,
13: donc
12: ouais.
13: On va appeler ta copine. Et puis on va.
11: Oui.
13: Bah ouais, puis on va savoir. Et puis.
11: D'accord.
10: Mais toi, Gérard.
13: Calmos-toi.
10: Gérard, concernant la sodomie, qu'est-ce que tu penses de tout ça, toi?
13: Personnellement, si la nana veut pas, parce que c'est peut-être ça, et puis elle a peut-être pas envie de, pour l'instant.
12: Moi, je suis pas motivé par la sodomie.
10: Attends, qu'il finisse sa phrase, vas-y.
12: Voilà.
13: Non, mais c'est vrai qu'il faut pas forcer les gens s'ils ont pas envie, c'est tout. Ça vient par la suite, et puis il faut pas forcer. Si elle a pas envie, elle a pas envie, c'est tout. Hein.
10: Toi, par exemple, dans ta vie privée, ça t'est déjà arrivé de sodomiser des meufs?
13: Une fois de temps en temps, ouais.
10: une fois de temps en temps.
13: Mais voilà, bon, c'est tout. Mais ça s'est mal passé. Puis bon, après, ça, on a arrêté, c'est tout.
10: Bon, alors, avec Lily, t'es pas vraiment sorti avec, là. Mais par exemple, éventuellement, tu sortiras avec...
13: Non, j'irai pas jusqu'à ce point-là.
10: T'aimerais pas jusqu'à la sodomiser?
13: Non.
10: Donc Lily, revient, je t'en supplie, il te sodomisera pas.
13: Non, mais même si elle veut revenir, elle revient. Si elle veut pas, ben tant pis.
10: Ah, ça c'est une autre histoire. Hein. D'ailleurs, on essaiera d'avoir des nouvelles de Lily. Pendant ce temps, Kader, nous, on va appeler donc la petite Julie.
14: Oui.
10: Hein, puisque c'est son prénom, on a son portable.
14: Oui.
10: Quel âge elle a, cette charmante demoiselle?
14: Elle a 19 ans.
10: D'accord, très
13: et
10: bien.
13: Et toi, Tana?
14: Moi, 21 ans.
10: Bon, à 19 ans, Gérard, elle peut se faire sodomiser.
13: Ouais, non, mais si elle veut pas, elle veut pas. Hein. Faut pas forcer les gens, de toute manière.
10: On y va, c'est parti.
14: Non, mais tu sais quoi?
13: Allô,
14: mais...
13: Non, attends, on appelle ta copine.
14: Ok.
10: Ça va sonner, hein, t'inquiète pas. Voilà, c'est parti.
15: Ah. Oui, allô?
16: Allô?
15: Oui? Allô?
10: Kader?
14: Allô?
10: Le boulet, c'est à toi.
14: Oui, Julie.
15: Allô?
14: Julie? Allô?
15: Oui?
14: Julie?
15: Oui?
14: C'est Kader.
15: Salut, ça va?
14: Ouais, ça va.
15: Bien?
14: Pas de neuf.
15: Ben rien, rien de spécial chez moi. T'es où là?
14: Ouais, je suis au quartier et...
15: T'es sur Belfort?
14: Ouais, je suis sur Belfort au quartier.
15: Ah ouais, ok. Mais ouais. Tu m'as pas appelé aujourd'hui?
14: Ouais, je le fais maintenant.
15: Quoi de neuf?
14: Ouais, tu sais quoi?
15: Ouais.
14: C'est sur ce que je te disais la dernière fois.
15: Ouais.
14: Tu te rappelles? Il y a mon cousin qui m'a
15: dit... derrière, là.
14: Ouais.
15: Ouais.
14: Il y a mon cousin qui m'a dit...
15: T'as dit quoi?
14: Tu connais mon cousin?
15: Quel cousin?
13: Mais rentre dans les pêtes
16: Ouais.
13: Vas-y directement, parce qu'on va pas... Sinon, on va lui dire.
10: Et tu te démerdes, tu rentres dans les fêtes, hein, fête foraine, fête d'un cheval, tu fais ce que tu veux, mais tu rentres dans les fêtes.
16: Ton cousin, hein. Il lui a dit...
14: Ouais, mon cousin.
13: Ouais, Julie.
15: Kader, c'est qui, là? C'est qui?
10: Gérard va t'expliquer, Gérard.
16: Oui, attends deux secondes, Gérard. Vas-y, Kader.
15: Oh, mais t'es avec qui? C'est qui la fille avec toi, là?
14: Hein? Ouais, voilà.
15: C'est qui la fille avec toi?
14: Comment?
15: C'est qui la fille avec toi, là?
14: C'est tes amis.
10: C'est Julia Duloft. Moi, je te crois. Arrête ta mytho, arrête ton mytho.
14: Ah, j'ai des amis.
16: Ah oui, je suis son ami.
14: Ouais, voilà.
16: Ouais.
14: Ils sont avec moi.
16: Ouais.
14: Voilà. Il y a moi, voilà. J'ai mon pote, mais...
15: Je suis en plein délire, là, c'est qui?
10: Bah, moi, je...
14: Ouais, écoute-moi, ouais.
16: Ouais, d'abord, écoute-le.
15: Non, mais c'est qui, la touche avec toi, là?
16: Non, mais, oh, qu'est-ce que tu... Quoi?
10: Ouais,
16: elle se laisse sodomiser par le cousin de son mec et elle me traite moi de poufiasse.
10: Bah alors, c'est pas d'être poufiasse que de se faire sodomiser, mais
16: non,
10: tu parles pas comme ça.
16: Après, lui dis non à son mec.
10: Tu parles pas de ma copine comme ça, toi, d'accord, ok? Bon, soyons sérieux. Bon, Julie.
16: Allô.
15: Attends, c'est qui là?
10: Non, mais on va t'expliquer. T'es en direct sur une radio. Tu le prends mal?
15: De quoi?
16: T'es fâché?
10: Attends, t'es en direct sur une radio. Est-ce que tu le prends bien ou pas?
15: Mais c'est quoi ce délire là?
10: Est-ce que tu le prends bien ou pas, le fait
15: mais
10: que...
15: Mais nous, Kader, là, il est avec vous ou quoi?
16: Ah si, il est avec nous.
10: Ah mais si ça te fait chier, on est en direct sur Sky. Si tu le prends pas trop mal, on est en direct sur Fun.
16: Voilà.
10: Est-ce que tu le prends bien ou pas? D'être en direct à la radio.
16: Tu préfères Sky ou Fun?
15: Mais c'est quoi cette histoire là, sodomie, machin, tout ça, la radio, non. C'est débile là.
10: On te pose des questions simples, essaye d'y répondre. Est-ce que tu préfères Skyrock ou Fun Radio?
15: Ouais, je m'en fous.
10: Tu t'en fous?
14: Julie,
10: aucune des deux.
14: Non, direct à la radio là, je suis sur Fun là.
16: Bon, Julie, je vais t'expliquer parce que Kader il n'y arrive pas. Alors Kader, il aimerait bien te sodomiser et toi tu lui dis toujours non. Et son problème c'est que son cousin, bah tu l'as laissé te sodomiser et il lui a dit. Donc
15: quel
16: maintenant
15: cousin,
16: il est jaloux.
15: Quel cousin?
16: Bah le cousin Kader.
10: Kader?
15: Kader?
16: Ouais.
15: Mais
16: tu sais pas que c'est son cousin en fait.
10: Alors maintenant,
16: sodomisé par lui, mais tu sais pas qui c'est.
10: On va laisser parler un petit peu Kader parce que quand même c'est intéressant d'avoir la version de Kader. Est-ce qu'il est vrai que ton cousin a sodomisé Julie?
14: Ouais.
16: Voilà.
15: Quel cousin? Ok, c'est qui?
14: Ouais, mon cousin, ouais.
10: Bah donne le prénom.
14: Mehdi,
16: ouais.
14: Mehdi de l'Arceau.
10: Alors, est-ce que c'est le cas?
15: C'est ton cousin.
10: Ah, ça peut peut-être le faire. Alors, il y a peut-être eu sodomie sous roche.
16: Je crois.
10: Alors, est-ce qu'il est vrai que tu te serais fait sodomiser par le Mehdi en question
14: Tu vois que le monde est petit.
10: Attends, calme-toi, Kader.
14: Eh oui,
10: avec
14: les...
15: Là, on est en direct sur Fun Radio. Exactement.
10: Voilà. Est-ce que tu t'es... Bah oui. Avec Gérard en plus qui est avec nous, hein, qui nous fait le plaisir d'être là, l'hommage, hein, on peut presque le dire.
16: Et Julia la poufieuse.
10: Oh bah Julia la poufieuse du loft, voilà, que t'as insulté donc, tout voilà. à l'heure. Écoute. Est-ce que tu t'es bien fait sodomiser par, ouais. par le garçon en question là dont on parle depuis tout à l'heure?
15: Non, je suis désolée, il m'a jamais touché quoi.
10: Putain, on appelle le cousin, allez c'est parti.
16: Allez, le numéro
10: de téléphone hors antenne, Kader, tu nous le donnes de ton cousin?
14: C'est le
10: 06. Ah bah attends, en antenne. Oui, ça c'est ce que c'est quand c'est un peu bourré, ça comprend plus grand chose. Gérard.
16: Alors Julie, est-ce que tu dis la vérité ou pas maintenant que Kader est plus là?
15: Ah non mais c'est clair quoi, je dis le.
16: Et pourquoi tu veux pas qu'il te sodomise et tu laisses son cousin te sodomiser?
10: Mais si ça se trouve son cousin il lui a baratiné.
16: Ah
10: hein.
16: Ouais
10: bah oui, à mon avis.
16: Alors t'es pour ou contre la sodomie, Julie?
15: Pas, tout, ça me branche pas.
10: Donc tu t'es jamais fait sodomiser?
15: Non.
10: Ni par le cousin, ni par n'importe quoi.
15: Mais par personne quoi.
10: Ni par une chèvre, ni rien du tout. Bon alors. On a récupéré le numéro de téléphone, Kader t'es là, on appelle le cousin, c'est parti. Kader t'es là?
14: Ouais.
16: Ah ouais, confrontation. Cours,
10: hein. Attention, on appelle maintenant le cousin et on va voir un petit peu ce que ça va donner. Gérard, d'après toi, Julie dit la vérité ou pas?
13: Ouais, à mon avis c'est Kader qui dit n'importe quoi.
10: Ah, ou le cousin qui est baratiné. Attention, on appelle le cousin.
16: Moi je dis que c'est Julie.
15: C'est Julie quoi?
16: Qui dit n'importe quoi.
10: Allô?
14: Ouais.
10: Ça va?
14: Ça va,
10: c'est qui? T'es le cousin de Kader?
14: Ouais.
10: C'est bien toi qui encule Julie.
14: Ouais.
16: Non mais.
10: C'est le mec qui est le boulet mais qui se présente même pas. C'est bien toi qui encule Julie. Bon, on va les laisser
15: Mehdi,
10: entre eux.
15: Mehdi, dis que c'est pas vrai.
16: Ah tu mens si tu lui dis de dire ça. Mehdi, n'écoute pas Julie Mehdi, et dis-nous si tu as bien sodomisé Julie.
14: Mehdi, moi je parle pas. Ils vont se poser des questions et répondre-leur.
16: Ils devraient comprendre.
10: Non, mais là, on comprend rien parce que tout le monde parle en même temps, c'était un bon bordel. Je vais reprendre le contrôle de tout ça. Maintenant, Kader, je t'en supplie, écoute.
14: Ouais.
10: Parle avec ton Mehdi, là, ton cousin.
14: Ouais.
10: Et Julie, alors. D'après. Okay. Alors, Mehdi, je t'explique. Mehdi.
14: Oui.
10: Tu es bien le cousin de Kader.
14: Oui, c'est ça. Mais c'est qui
10: Je vais t'expliquer après qui je suis. Pour t'expliquer, Kader dit que tu sodomises Julie. Julie ne veut pas se faire sodomiser par Kader. Mais Kader aimerait sodomiser Julie. Donc du coup, on appelle Mehdi pour savoir si effectivement Mehdi a sodomisé Julie, sachant que lui aimerait, ton cousin Kader, sodomiser Julie.
16: Et toi, Mehdi, tu as dit à Kader que tu avais sodomisé Julie.
10: Alors que Julie a dit que c'était pas vrai, elle a demandé d'appeler Mehdi.
16: Et elle t'a dit c'est pas vrai, dis non, alors qu'elle savait même pas.
10: Alors, la question est simple. Mehdi.
16: C'est la surprise.
10: As-tu déjà sodomisé Julie?
16: Oui.
14: Ouais, mais...
16: Ah, il a dit oui.
14: Non.
16: Ah, t'as dit ouais, mais... Ah,
14: je me demande à qui je parle déjà.
10: Bon, rien, on est juste Fun Radio, t'es en direct avec Max, avec Julie Duloft, Julia Duloft, Julie, ta copine, Kader, ton cousin, qui est passé à l'antenne en direct et qui voulait absolument sodomiser Julie.
16: Et il a dit que comme tu l'avais sodomisé déjà, ben qu'il avait le droit lui aussi maintenant.
14: Ouais, mais pas plus faire ça en dehors de...
16: Bon, alors tu l'as sodomisé ou pas? On s'en fout d'où il le fait. Oui.
10: Eh oui.
16: Alors, c'est même plus la peine de répondre. Donc Julie, qu'as-tu à répondre?
15: Ah non, mais vous hallucinez tous, là.
16: Non, on n'hallucine pas, il vient de dire oui.
15: Mehdi, tu dis n'importe quoi, Mehdi.
10: Alors, pourquoi t'as demandé à Mehdi de dire ouais, surtout ouais. Dis pas la vérité, ah, dis non.
15: J'ai pas dit, dis pas la vérité.
16: Bah, Mehdi vient dire que c'était vrai en tout cas.
10: Alors qu'est-ce qu'on fait là? Je sais pas, comment on opère là? Il faudrait, je sais pas comment il faut faire.
15: N'importe quoi.
10: Je crois qu'il faut expertiser ton anus.
16: Ah ouais.
10: Faut vérifier si c'est upéné ou pas,
16: rectal.
10: Voilà. Un petit toucher rectal, voir si c'est upéné ou pas là.
14: Julie.
10: Hein?
14: Mais tu m'entends? Tu m'entends là? Oui. Je sais pas, c'est en France. Même si on est en direct sur la radio, c'est pas grave.
10: Ouais.
14: Non?
10: Oui, si, c'est pas passé, c'est pas passé.
15: Demain, je vais voir Kader, je vais lui dire quoi, moi?
10: Écoute, envoie-moi un poil de ton
16: cul. Tu vas lui dire que tu veux bien qu'il te sodomise.
10: Qu'on va expertiser tout ça, voir s'il n'y a pas eu un petit peu de sperme et tout. Les gros crados. Bon, comment on fait pour terminer Kader là? Parce qu'on va pas passer 2 heures dans l'anus à Julie.
16: C'est clair.
10: C'est sympa,
13: non, mais...
16: Ils
13: font un règlement de compte tous les trois. Et puis il se débrouille, et puis voilà.
16: Et un truc à trois, ça vous dit pas?
17: Non, mais
16: Julie, un truc à trois, ça te dit rien?
17: Avec deux filles, ça me dirait, moi, mais pas avec deux.
18: Attends, Kader, c'est pas toi qu'on parle, c'est à Julie, sinon
16: les
18: on peut
16: deux,
18: pas.
16: Regarde, un coup Kader, un coup Mehdi, un coup Kader, un coup Mehdi, nan, comme ça, ils sont tous les deux d'accord, et toi, tu mens plus à personne.
17: Bah, franchement, pour les gentils, quoi, les deux en même temps, ça m'irait très bien.
18: Voilà les deux là.
16: Comment je règle les problèmes des gens, les c'est deux, génial.
18: Les deux cousins, vous seriez prêts à niquer sur la même meuf?
16: Ouais, ça vous dit, Julie.
11: Je suis trop.
18: Bon, ça vous plaît?
17: Non, mais attendez, moi, j'ai pas donné mon avis.
16: Ah, c'est qui? C'est Mehdi?
17: Oui.
16: Ah, pauvre Mehdi.
18: Alors Mehdi, qu'est-ce que tu penses de tout ça?
16: Franchement, c'est bien le plan qu'on est en train de faire.
18: Parce qu'on parle à chaque fois. Attends, on pose une question, il faut qu'il réponde. Après, on répond. Alors vas-y, Mehdi.
17: Ça ne brancherait pas.
18: Ça ne branche pas. Ok, très bien. Bon, on va arrêter là, les enfants. Kader, continue à dessouler.
11: Ouais, je voudrais passer une dédicace.
18: Bien sûr, elle est faite. Et puis, Mehdi, bonne bourre à toi.
11: Okay.
18: Merci. Ma petite Julie, comment on fait du coup là? Tu me fous les deux à la porte, tu te fais sodomiser par Mehdi, par Kader, par aucun des deux?

0: téléphone, il déteste. Hein.
1: Bon.
0: Ce qui n'est pas évident d'ailleurs pour faire de la radio quand on demande aux gens d'appeler, mais il déteste ça, qu'est-ce que tu veux. Bon, voilà. Lucas, t'as une question pour Gérard, il t'écoute, puisque ce soir, Gérard est aussi notre invité d'honneur, il nous a fait le plaisir d'être là ce soir.
1: D'accord. Ouais, une question, oui et non, en fait, c'était pour parler de sa nouvelle ex-copine Lily. Donc là, je vais m'adresser directement à toi, Gérard.
2: Ouais, bonsoir.
1: Bonsoir, donc, parce que je t'ai pas dit bonsoir. Alors, je voulais savoir où t'en étais au niveau de tes périples amoureux.
2: Bah, pour l'instant, comme on l'a dit tout à l'heure, bah, pour l'instant, c'est au point mort.
1: Point mort, ouais. Parce que, donc, moi, bah, j'ai vu Lily la semaine dernière sur Internet, donc sur le site de Fun.
0: Ah oui, pareil, ouais, ouais.
2: Moi, je sais, j'ai discuté un peu avec elle, et puis, bon, ben, bah, après, elle est partie, et voilà, c'est ouais. Tout.
1: Et qu'est-ce que moi, je voulais savoir ce que t'en pensais, en fait, de ce comportement.
2: Ah, mais ça, je vais te dire une chose, elle est majeure et vaccinée, si elle voulait pas rester avec moi, c'était son... c'est elle qui... disons, c'est un peu moi qui ai mis la sauce, et puis voilà, bon, ben, bah, c'est tout.
0: Qu'est-ce qui s'est passé exactement, Gérard?
2: Non, mais ça y est, non, mais on va pas en reparler. On en a déjà assez discuté. Maintenant,
3: moi, je suis pas au courant. Je suis
0: par exemple,
3: longtemps et je connais pas du
0: qu'est-ce
3: tout.
0: Qu'est-ce qui s'est passé?
2: Si elle veut revenir, elle revient. Si elle veut
0: ouais,
2: pas.
0: Mais qu'est-ce qui s'est passé? Parce qu'il y a beaucoup de fans qui viennent de nous rejoindre là.
2: Non,
0: par
2: mais
0: dizaines
2: ce
0: de
2: qu'il
0: millions.
2: Y a, ce qu'il y a, ce qui s'est passé, c'est que bon, je me suis emporté puis que je lui ai dit que j'allais aller voir ailleurs. Voilà. Et donc elle a dit, bah, si tu veux aller voir ailleurs, tu vas voir ailleurs. Et puis bon, ben.
0: Ah bah pour elle, c'était une bonne porte de sortie aussi. C'était une bonne occasion de se barrer aussi, peut-être. Hein.
2: Bah ouais, tout de suite.
0: Ce qui est possible aussi, c'est que toi, tu l'as tourné une perche, elle l'a saisie.
2: Ouais, ouais, non, mais il faut dire aussi que vous avez essayé de bien massacrer le coup pendant mon anniversaire. Ça, j'ai pas trop apprécié. N'est-ce pas, Pedro?
4: Ça va pas?
5: Non, c'est pas d'accord.
6: Non, attends, je suis désolé.
2: C'est bon,
6: on s'est mis du lubrifiant pour le cul dans les cheveux, c'est un accident.
0: Non mais c'est vrai que t'as pris
2: de votre manière, vous avez assez foutu votre merde.
0: Attends, mais qu'est-ce qui s'est passé?
2: Vos saloperies que vous m'avez offert, ils sont partis à la poubelle.
0: Non mais attends, c'est pas parce qu'on t'a offert du shampoing que
2: non,
0: ça veut
2: non,
0: dire
2: non,
0: que...
2: non, c'est pas du shampoing, c'est des trucs carrément pourris, soi-disant pour mettre les cheveux, et ça vaut rien du tout,
0: la
2: c'est
0: vaseline,
2: de la merde.
0: Non mais ouais. La vaseline, c'était un très bon gel. Hein.
2: Ouais, c'est ça. Pauvre
0: ouais, bon,
2: tu prenais de t'en mettre dans le cul, toi, puis d'aller au bois de Boulogne.
0: Oh,
2: je vais te dire une chose, tiens, t'as qu'à aller... Tony, quand il est venu l'autre fois, il t'a proposé, t'avais qu'à y aller.
0: Tony, putain.
1: Gérard.
0: Non mais attends, excuse-moi Lucas, deux secondes, moi il y a un truc d'accord. Que je capte pas Gérard. C'est pas parce qu'on t'a offert du lubrifiant en guise de gel que ça veut dire que ça a foutu ta merde dans ton couple.
2: Non, mais même, c'est tout, et puis il y a eu autre chose, c'est tout. Pedro, arrête de rigoler comme un crapaud parce que tu m'énerves.
0: Non mais c'est vrai que le problème, Lucas, c'est que le lendemain, il avait rendez-vous avec Lily, ouais. Il s'est mis le fameux gobelin en forme de... qui était de la vaseline pour l'anus, il s'en est mis dans les cheveux, il a les cheveux gobelins à la Travolta, le problème c'est qu'il on l'a pris pour une tête de cul...
2: Non, allez, c'est bon.
0: On arrête de plaisanter là-dessus, tu vois. Mais c'est pas à cause de ça que ça a fait que t'es plus avec elle.
2: Non. C'est moi qui me suis emporté. On l'a appelé, elle a dit qu'elle allait réfléchir et puis qu'elle allait me donner une réponse. Et en fin de compte, j'ai toujours pas eu de réponse.
0: Mais attends, parce que le problème, c'est qu'elle est peut-être qu'elle s'est mise à... Ça fait 15 jours que t'as plus de nouvelles. Ça se trouve, elle réfléchit dans un coin. Elle est peut-être en train de sécher, la pauvre.
2: Ben, on sait pas, on verra. Moi, je sais pas. Si elle veut me rappeler, elle me rappelle. Elle a mon numéro, de toute manière. Et puis,
0: ça se trouve, ça fait 15 jours qu'elle est dans le même coin, dans une chambre, en train d'attendre et de réfléchir. Ça fait 15 jours sans bouffer, sans boire. Elle va commencer à sécher, la petite.
2: Moi, je sais pas si elle veut m'appeler, elle m'appelle, si elle a toujours mon numéro.
0: On peut pas l'appeler Lily ce soir, sa femme là, peut-être avec Lucas. On appelle là ou pas? Je crois que t'étais en train de le faire. Hein.
2: On verra bien, c'est tout.
0: Mais même pas, t'as envoyé des textos, des messages?
2: Ben non, je peux pas en envoyer pour l'instant.
0: Comment ça se fait?
2: Ben parce que j'ai plus de forfait sur mon portable.
0: Merde, et ton entreprise, ton dépôt de bilan?
2: Ben non, j'ai pas de carte pour en acheter.
0: Ah putain.
2: Voilà.
0: Eh ben écoute, hein,
2: donc pour l'instant, ce numéro-là fonctionne encore pour.
0: T'as plus de carte là pour le moment?
2: Bah là, j'ai plus
0: pour de portable. Parce que je préviens les auditeurs qui ont eu l'intelligente idée quand ils ont entendu sur l'antenne Gérard dire j'ai plus de carte pour mon téléphone. On a eu 2-3 crétins qui nous envoyaient des cartes de route, des cartes routières, mais ça.
2: Non mais c'est des cartes pour charger mon
1: portable. Ouais,
2: c'est
1: des cartes pour.
0: Eh ouais.
2: Non. Qu'est-ce que t'as dit, Lucas?
1: Non, je disais moi ce que je comprends pas en fait, Gérard. Il s'était fait en fait pour une relation durable. Parce qu'entre Cindy, ton ex, je veux pas remettre ça sur le tapis, mais.
2: Tu te calmes avec le nom de la deuxième personne, s'il te plaît, merci.
1: Je sais que j'ai touché un point sensible là, non?
2: Bah non, mais je te dis, tu te calmes avec celle-là.
0: Ouais.
2: Ok, merci.
1: D'accord, ok.
0: Non, mais attends, tu vas te calmer, Lucas, tu te crois où là?
2: T'es pas chez maman encore.
0: Eh tu te crois l'armée du salut ou quoi là? On est là pour poser des questions.
3: Pourquoi il peut pas parler d'autre personne? C'est qui cette autre personne?
2: C'est
3: comment s'appelle? Cindy? Sandy?
2: Ouais, mais c'est un problème.
0: Ouais, mais là, William,
2: je veux plus en parler, donc...
0: Non, là, ça craint. Là, t'as posé la... Bon,

0: On va répondre, c'est quand même William Dulove, donc tu vas lui répondre, mais exceptionnellement.
1: Non, mais après.
0: D'accord. Non, mais vas-y, vas-y.
1: Non, ce qui s'est passé, c'est qu'elle est partie avec quelqu'un d'autre, et puis c'est tout. Bon, suite à un accident de voiture, bête de bidon, hein, voilà.
2: À cause d'un accident de voiture, elle est partie avec quelqu'un d'autre.
1: Voilà.
0: Qui? Sandy?
1: Ouais. Ben ouais, mais si, je t'expliquerai ça plus tard, c'est tout.
2: Avec le médecin? Avec le docteur?
1: Non, elle est partie avec quelqu'un d'autre. Non, elle est partie avec quelqu'un d'autre, c'est tout. Je veux pas trop en parler, parce que si elle écoute après, je veux
0: non,
1: pas
0: mais avoir... on n'est pas là pour dévoiler, mais elle raconte un peu quand même.
1: Je veux pas avoir de problème après,
0: non,
1: c'est tout.
0: Non, mais attends, t'auras aucun problème, t'inquiète pas, nous on est là, on va faire, il n'y a pas de problème.
1: Mais je sais jamais si elle écoute, donc voilà.
0: Qui?
1: Ben, Sandy.
0: Non,
1: donc,
0: non mais
1: voilà.
0: Je veux dire, je lui ai interdit d'écouter, elle écoute plus ton ex. Hein, je vais
1: donc,
0: te dire, je lui ai plombé ses.
1: Donc, il y a eu un problème. Il y a eu un problème suite à un accident de voiture, et puis c'est tout. Bon, voilà, c'est tout. On n'en parle plus. Maintenant,
2: mais entre Lily et Sandy, c'est qui la plus belle?
1: C'est Lily pour moi.
0: Mais pour revenir, t'as eu un accident, mais qu'est-ce qui s'est passé
1: Non, ben, parce que j'ai freiné assez vite, et puis bon, je suis rentré dans le cul d'une bagnole, et puis j'ai blessé le bras, c'est tout.
0: Oh merde.
1: Voilà.
0: Et bah, attends, mais des accidents,
2: ça
0: je sais pas.
2: Tout le monde, ça
0: ouais,
2: tout
0: moi, j'ai
1: non, mais bon,
0: eu des accidents.
2: Qu'est-ce que t'as fait pour avoir cet accident, quelque chose de spécial?
1: Non, bon, ce qu'il y a, c'est que j'étais pas tellement dans mon assiette, et puis voilà.
0: Merde, t'avais un peu picolé, quoi, t'avais un peu fait la fête, quoi.
1: Voilà.
0: Voilà bon,
1: comme c'était le 14 juillet, en plus.
0: Ouais, donc là, on est passé carrément aux 3,5, ouais, 3,5 grammes d'alcool dans le
1: non,
0: champ.
1: Non,
0: là,
1: non, non.
2: 4.
1: Non, non, même pas.
0: Mais bon, que du coup, tu as eu cet accident,
1: puis,
0: l'accident bête, quoi. Je veux dire,
1: ouais,
0: ça arrive. C'est-à-dire que, sans rentrer dans les détails, tu roulais quoi, 90, 110, t'étais sur les
1: non.
0: nationales, t'étais...
1: Non, non, je roulais à 80, tranquille.
0: Ouais, d'accord,
1: bon,
0: ouais.
1: Puis quand j'ai freiné, ben... J'ai freiné trop vite, et puis j'ai pas vu que l'autre était arrêté, puis boum, ça a
0: bah, c'est-à-dire, bon, vous êtes tous les deux au volant, vous avez votre ceinture, vous roulez à 80, 90...
2: Ta ceinture, c'est important, t'as vu
1: ouais,
2: ta ceinture.
1: J'avais, ok.
0: Donc, dans
1: non,
0: ce
1: mais
0: cas...
1: ça y est, c'est bon, on en
0: non,
1: parle
0: mais attends,
1: plus.
0: Mais bien sûr,
1: ça
0: mais
1: y
0: non.
1: est, le tour du sujet, il est clos, ça
0: non,
1: y est.
0: On n'en parle plus du sujet, mais juste, t'es en voiture, donc, et t'as la voiture qui est devant, t'as fait quoi, c'est le réflexe?
1: Ouais, j'ai freiné, puis...
0: Trop tard,
1: et puis boum, ça a fait.
2: Boum,
1: voilà.
2: Ça fait boum.
1: Voilà.
0: Mais et à cause de ça, elle t'a dit j'arrête avec toi, j'en ai marre.
1: Puis même, je voyais bien déjà qu'elle voulait plus sortir avec moi, donc ça se voyait d'entrée. De toute manière, même quand amené ici, je le voyais bien.
0: Ouais, ça c'est vrai que moi j'avais remarqué dans sa façon de marcher, dans sa démarche.
1: Non,
0: c'est
1: puis
0: vrai.
1: Même, je pense que ça aurait pas été trop.
0: Non.
1: J'aurais pas. Non, je sais pas si ça aurait continué longtemps.
0: Moi je te l'ai toujours dit hein, que tous les deux, tu méritais mieux. Hein, que...
1: Bon, mais bref. On est resté 3 ans et demi, bon ben c'est terminé.
0: Je
1: maintenant,
0: t'avais dit,
1: ça
0: hein, tenez, tenons-en toi sur ta garde, un de ces quatre.
1: Non mais même...
0: Je t'avais toujours dit, c'est vrai, hein, même Pedro qui travaillait pas à l'époque avec nous m'avait dit, tiens, elle a une façon de marcher dans le couloir, ça, elle avait une démarche qui prêtait à faire comprendre que d'ici peu de temps, elle allait te lâcher.
1: Non mais ça y est,
0: ouais,
1: bon.
0: Ça se sentait, ouais.
2: Moi j'avais senti à l'époque, je m'en rappelle,
0: et pourtant,
2: j'avais appelé pour dire dans les couloirs, j'avais toujours comme ça.
0: C'est marrant, hein, comme quoi les gens... Lui,
2: non,
0: il le sentait, tu vois, c'était un auditeur à l'époque, il sentait dans la voix de Sandy qu'elle allait te lâcher un jour ou l'autre.
1: Voilà, ça y est, c'est tout, on en parle plus.
0: On va pas balancer sur elle parce que c'est pas le but et puis on arrête
1: non,
0: mais
1: même,
0: elle a profité de toi quand même.
1: Bah, un maximum, oui.
0: Hein?
1: Mais ça, de toute manière, je sais pourquoi.
0: Heureusement que t'avais pas de fric.
1: Non, mais même, c'était pour autre chose, alors.
0: Ouais, parce qu'elle t'a tout piqué, tes tickets resto, tes CD.
1: Voilà.
0: Elle s'est gavée, elle s'est éclatée comme une bête, t'as même piqué tes caleçons.
1: Non.
0: Pas trop caleçon, parce que t'es avec un.
2: Ta chaussette.
0: Non mais elle est partie avec les cartons quoi.
1: Mmh.
0: Hein? La salope.
1: Voilà. C'est tout bon, c'est
0: non,
1: bon.
0: On va pas balancer, mais non mais on s'en fout. Attends, mais c'est pas le but hein, d'en savoir sur ta.
2: Elle est partie avec quoi?
0: Bah tout, c'est une salope quoi.
1: Bah, disons, elle est partie avec ce que Max me donnait à chaque fois, c'est tout.
2: Voilà. Elle a tout pris, tout.
1: Et pour les récupérer, ben maintenant je sais pas où qu'elle est, donc je cherche pas à savoir où qu'elle est, moi je suis...
0: C'est-à-dire...
2: Si on parle d'elle, elle va t'appeler, elle va tout te rendre.
1: Non, bah de manière...
0: Tu planches le décor, c'est-à-dire les Dance Machines.
2: Les t-shirts.
0: Toutes les compiles Dance Machines, elle s'est barrée avec. Les plus grandes discothèques du monde, les Dance Groove. Et voilà,
1: les musiques de nuit,
0: elle est partie avec...
2: les t-shirts Fun Radio.
0: Tout, la totale, l'album de Johnny, l'album de David Hallyday. Non, ça va.
1: C'est pas à moi ça.
0: Ça c'est pas à toi, d'accord.
1: Enfin, non,
0: elle est partie avec la totale, hein, l'album de Kylie Minogue. Enfin bon, elle a tout pris, elle a embarqué, elle l'a ruiné cette salope.
2: Tous tes albums, même les meilleurs, même celui de Minogue.
1: Tout ce que Max m'avait donné, elle est partie avec.
0: Voilà, tous les bons disques qu'on
2: Tous les bons disques
0: dont on voulait se débarrasser, bon, on donnait, et voilà, c'était...
1: Il voulait s'en débarrasser, donc il me l'est passé.
0: C'est ça, ou la Croix-Rouge, donc...
1: On va donner ça à une poubelle, et puis voilà.
0: Non, on rigole. Non, mais moi, ça me fait chier. Moi, en tout cas, c'est un mot qui me vient à la bouche maintenant que je parle de ton ex. C'est une salope.
1: Ah mais ça moi je m'en fous, moi tu dis ce que tu veux
0: dire. Non mais t'es pas obligé de le dire, mais tu le penses quand même.
1: Moi j'en ai plus rien à foutre maintenant, c'est
0: tout. Que t'es pas envie de le dire, je comprends, parce que moi
1: personnellement maintenant j'en ai rien à foutre, mon cœur est toujours à prendre et puis c'est tout. Si ça intéresse des nanas, n'hésitez pas.
2: Des mecs, ça intéresse. Moi je me rappelle que déjà ils en parlaient il y a longtemps de ça.
0: Des mecs?
2: Des mecs dans les toilettes de la loco.
1: Ah non mais ça c'est bien.
0: Voilà, mais là William, attention là, c'est pas la peine, mais il y a eu une époque quand même.
1: C'est fini ça, et puis
0: ouais, mais ça revient.
1: Ouais, non, mais même comme on n'y va plus, donc.
0: Ça revient comme le cheval au galop, hein.
1: Ouais, mais comme on n'y va plus là-bas.
0: Attention, hein.
1: Donc terminé, voilà.
0: Mais pour ton ex, là. Après, on en parle juste que sur le net, j'ai vu quelques trucs. C'est une salope.
1: Non, mais ça,
2: grosse,
1: je m'en fous.
2: Grosse.
0: Non, mais.
1: Je m'en fous maintenant.
0: Je comprends, non mais attends, je veux pas,
1: non,
0: je sais bien.
1: Même, on va pas s'éterniser là-dessus, ça sert à rien.
0: Bah, ça sert à rien, ça sert à clarifier les choses.
1: Mais même, ça sert plus à rien d'en parler maintenant. Ça va faire 2 ans qu'elle est partie, donc c'est tout maintenant.
0: Non mais les yeux dans les yeux, Gérard, comme ça, pourquoi
1: Moi personnellement, j'en ai rien à foutre, après ce qu'elle veut, et puis qu'elle essaye pas de...
0: Non mais après on ferme le dossier définitivement.
1: Si
0: après,
1: ça sert même pas qu'elle essaye d'essayer de me recontacter pour
0: parce
1: essayer
0: qu'elle a,
1: de revenir.
0: Elle a cherché à nous joindre 2-3 fois au standard. Crois-moi qu'on l'a bien...
3: J'ai laissé ton numéro, c'est tout ce que j'ai fait.
0: Ah, on lui a... Non, non. Quoi? Pardon?
1: J'ai mal entendu, là.
0: J'ai cru mal entendre, moi.
3: J'ai dit, je vais pas laisser ton numéro, ça c'est sûr.
0: Ouais, c'est ça, ouais. Donne-lui son numéro de portable, tu vas voir un petit peu comment...
1: Mais de manière, profites-en bien de ce numéro-là, parce que bientôt, tu vas plus l'avoir.
3: Quoi, ce truc?
1: Ah ouais, mais tu vas plus l'avoir, ce numéro-là.
3: Ah, non, c'est plus ton portable.
1: Non, non, mais la puce, ça va changer dans peu de temps, déjà.
0: Et en parlant de la puce, justement, on a... comment elle s'appelle Elle est pas là? Si, Lily. Ah bah t'es là, Lily. Bonsoir, Lily.
4: Ouais, bonsoir.
0: Oh, bonsoir, ma chérie.
4: Ça va, Alex?
0: Eh ben alors, il a plus de nouvelles de toi depuis 15 jours.
4: Bah dis donc, comment ça se passe,
1: ça?
4: Allô, c'est là?
1: Oui, je suis là, bonsoir.
4: Comment tu vas?
1: Ça peut aller.
4: Pas mieux que ça? Pas mieux que ça?
1: Comment ça?
4: Bah, ça pourrait aller mieux, non?
0: J'ai entendu dire, Lily, tu me dis si je me trompe, mais que ça fait 10 jours que tu ne dors plus et tout, que tu manges plus.
4: Ça, c'est vrai, ouais. J'ai perdu pas mal de poids depuis...
0: Ah, ça, c'est bien, ça.
4: Ah, bon?
0: Si t'as perdu du cul un peu, ça c'est bon.
4: Un petit peu, quand même. Et évidemment, ça m'a fait beaucoup de mal, et ça fait 15 jours que je réfléchis seul dans mon coin, je mange plus, je dors plus.
0: Mais moi, c'est ce qui m'a... C'est pour ça que je t'ai appelé, parce que je me suis dit, ça se trouve, elle réfléchit, elle attend que t'appelles, Gérard, et ça se trouve, elle réfléchit dans un coin.
4: Bah, ouais, disons qu'il aurait pu quand même appeler pour avoir de mes nouvelles, parce que moi, ça fait 15 jours que je suis malheureuse quand
1: non,
4: même.
1: Non, mais moi, je t'ai appelé l'autre fois quand j'étais en bas à l'accueil.
4: Oui.
1: La semaine dernière, quand je suis venu faire mon débat le mardi.
4: Tout à fait, oui.
1: Je t'ai appelé, je t'ai dit, c'était moi, et tu m'as raccroché au nez.
4: Ça, c'est pas vrai, hein.
0: Ah bah, c'est bon signe. Hein.
1: Après, j'ai essayé de te rappeler là et j'ai pas eu de tes. Je suis tombé sur ta messagerie, je t'ai laissé plusieurs messages.
4: J'ai laissé
1: 2 messages et là, malheureusement, je peux pas t'en laisser parce que j'ai plus de forfait sur ma carte.
4: Donc, moi, j'en ai deux. Hein. Moi, j'ai plus de forfait non plus, donc je peux pas taper. Hein.
0: Mais t'as pas un forfait Millennium?
1: Non.
0: Ah, dommage. Ouais, parce qu'il y a beaucoup de gens, c'est normal, hein, Gérard étant une méga star, forcément les gens l'imitent, hein, y a des imitateurs de voix, et je crois que t'as cru, quand tu leur accroches au nez, c'est que t'as cru que c'était un... C'est ça?
4: Ouais, il y en a un en fait qui se fait...
0: T'as cru que c'était Patrick Sébastien, non?
4: Ouais, bah oui. Donc il y en a un qui s'est passé pour Gérard, qui m'appelle constamment, je sais pas comment il a eu mon portable, mais il m'appelle régulièrement, et la fois dernière, j'ai cru que c'était lui, et j'ai raccroché, malencontreusement.
0: Eh ben non, c'était le vrai.
1: Non, c'était moi.
0: Alors, il faut un code, je sais pas, il faut un mot, genre dinosaure ou un truc.
4: Voilà, il nous faudrait un petit code quand il appelle, quoi.
0: Un mot code?
4: Ouais,
0: genre, salut, c'est Gérard, dinosaure, tu vois un truc où elle sait que c'est toi?
1: Non, je dis pas dinosaure.
0: Non, mais...
1: Je suis pas un dinosaure, ça va pas.
0: Non, mais c'est un code, un mot de code.
1: Un mot de passe? Non, mais c'est très bien ce que c'est notre mot de passe.
0: C'est quoi?
4: C'est chaton.
1: Voilà.
4: C'est mon petit chaton, Gérard.
2: Mais attends, tout le monde le sait, ce mot de passe. Donc faut
0: changer, ouais, c'est clair. Ouais.
4: Mais j'en aurai un autre.
0: Hein. Bon, Gérard, Lily est là, hein. Ça te fait du bien quand même de l'avoir, ça te fait plaisir.
1: Bah oui.
0: Bon, bah alors, qu'est-ce que t'as à lui dire
1: Moi, je suis toujours dans l'attente de tes nouvelles. De bah, savoir écoute... si tu veux renouer avec moi ou pas. Pour l'instant, moi, je peux te dire que je recommence à manger, mais que le midi, pas le soir.
4: Ah bah c'est très bien, écoute, c'est une bonne nouvelle. Hein. J'espère que t'as repris un peu quand même.
0: Mais il a pas le temps, il est débordé, hein, les boulots.
1: Pas tellement de poids, non.
4: Ouais, bon bah écoute, tu feras mieux la prochaine fois, c'est pas grave. Hein.
0: Bon, est-ce que t'es prête à ressortir avec lui une fois qu'il prendra combien en kilos?
4: Quand il aura atteint ses 55 kilos, je pense que c'est raisonnable.
0: T'en fais combien là, GG?
1: suis à 52 à peu près.
0: Ah ouais, il faut 55 pour avoir un espoir.
2: Non, non, non, ouais.
0: Alors, il faut travailler, hein, faut travailler. J'ai...
4: Ouais, mais,
0: moi, vous avez des projets de vacances quand même? Comment ça se passe? Que j'ai entendu dire que vous alliez à Ibiza cet été. Vous aviez loué.
4: Bah, c'était
0: une villa.
4: Ça aurait pu être en fait un projet, hein, mais écoute, depuis qu'il m'a laissé tomber lâchement, moi de mon côté j'ai commencé à réfléchir. Et évidemment, un copain m'a contacté pour que je puisse partir en vacances avec lui à Ibiza justement, et ça me ferait du bien un peu de prendre le soleil et réfléchir loin de Gérard. Mais il faut dire qu'il me manque, beaucoup Gérard. Hein. Ouais, Gérard, je sais pas ce que t'en penses, mais tu me manques grave.
1: Hein. Bah toi aussi, hein.
4: C'est vrai. Ah, comment ça me fait plaisir.
1: Bah toi aussi, parce que je suis toujours en train de te faire ton cahier, il avance
4: pas. Bah oui, mais alors il serait temps que tu me files quand même ce cahier. Hein.
1: Bah attends, j'ai pas tout recopié encore dessus, hein, et je suis pas à la moitié du cahier. Hein.
0: Gérard, Ibiza, ça te branche comme destination? Bon, c'est un peu ringard, hein, mais bon.
4: Mais c'est plus la mode, évidemment, ouais.
0: Non.
1: Pourquoi pas?
0: Ça te dit bien?
1: Non, moi, je sais pas, j'ai jamais été par là, alors...
0: À Ibiza?
1: Je peux pas connaître. Hein.
0: Ibiza, non, peut-être les îles aux alentours, non? Non.
4: La Sardaigne.
1: Non, on verra, je sais pas, on verra ça. Non, mais on verra ça plus tard pour...
0: Les îles Canaries ou les îles Perroquets, non?
1: Non, non, non.
0: Non, tu vas voir, on va choisir.
1: On verra.
0: Où est-ce que tu aimerais aller, Lily, avec Gérard seul?
4: Avec Gérard? J'aimerais bien partir avec lui, bah écoute, les faire découvrir un peu les îles. Bah, apparemment, il aimait bien la République Dominicaine, il m'en a parlé l'autre fois, donc j'aurais bien voulu lui faire découvrir les îles. Mais tant qu'on n'est pas ensemble, évidemment, ça reste comme ça, quoi. Juste des paroles.
0: Découvrir l'île de France, déjà.
4: L'île de France, évidemment.
0: Bah ouais, c'est déjà une bonne chose. Reste avec nous, Lily, on a des auditeurs qui veulent parler à Gérard, lui poser plein de questions. Je rappelle que Gérard de Suresnes est là ce soir au 0825 08 5000. On se concentre, on a Jérôme avec nous, 21 ans, de plaisir. Bonsoir, Jérôme.
5: Oui, salut, Max.
0: Ah, c'est l'auditeur Jérôme, bien sûr, qu'on a eu la semaine dernière.
5: Tout à fait.
0: Salut.
5: C'est moi-même, bonsoir, Max.
0: Bonsoir, Jérôme, tu as une question à poser à Gérard?
5: Oui, bonsoir, Gérard.
1: Bonsoir.
5: Vous allez bien?
1: Ça va.
0: Bon, il y a Lily aussi qui est là. Hein.
5: Bonsoir Lily. Bah Lily, est-ce que tu as reçu mon email?
4: Quel email? Non, j'ai rien reçu.
0: Oula.
5: Un email, je te proposais de partir en vacances à tous les
4: jours. Oui, tout à fait. Ouais,
0: mais ça, tu laisses tomber, mon pote, d'accord?
5: Bah je laisse tomber alors. Moi, Gérard, en fait, si j'appelle ce soir, c'est que, en fait, je dois partir en vacances là et je sais pas très bien où pas. Enfin, je sais pas où partir.
0: Ah ouais?
5: Et j'aimerais que Gérard me donne des conseils parce que j'ai un petit budget quand même.
1: Non mais c'est pas le thème de la soirée, donc
0: c'est libre antenne et c'est pour te demander des conseils.
1: Le thème du débat c'est vendredi, donc s'il veut repasser vendredi pour savoir.
0: Mais ça c'est toi qui va poser des questions, là c'est lui qui te demande, lui sera pas là.
1: Tu veux partir où?
0: Demain il part, c'est ça GG, hein.
5: Ouais, je pars demain, mais
0: il sera pas là pour le débat.
5: Voilà, je serai pas là.
1: Mais tu veux pas.
5: J'aimerais savoir ce que tu me conseilles comme destination, si tu as déjà fait, tu t'es baladé
0: d'accord.
5: En France, qu'est-ce que...
0: Alors Jérôme, juste avant,
1: que je te pose, Gérard, tu veux partir où et t'as combien d'argent?
0: D'abord toi, Gérard,
5: t'es
0: parti où déjà, Gérard? T'es déjà parti où toi? T'as eu l'occasion de partir où?
4: À Bobigny.
0: En vacances?
1: Nulle part, quand on a eu New York avec Sandy, c'est tout. Hein.
0: Un week-end.
1: Voilà.
0: Donc il maîtrise les vacances quand même.
1: C'est tout, sinon je suis pas parti. Hein.
0: Bah, il maîtrise les destinations. Donc,
4: il y a la porte de la chapelle.
5: Et qu'est-ce qui ressort de ton voyage à New York? Qu'est-ce que t'en tires?
1: C'était pour l'avant-première de Godzilla. Je dis que c'était bien.
2: T'as un bon film?
1: Ouais, c'était un super film.
0: Mais New York, parce que c'est vrai que c'est la destination de rêve de tout le monde. Hein. Moi, personnellement, j'aimerais bien. Fais-nous rêver un peu. New York, c'est bien. C'est quoi? Les jeunes, par exemple.
1: S'ils ont assez d'argent pour y aller, oui.
0: Combien il faut d'argent aujourd'hui en francs français, hein, toujours, on parle pas d'euros.
1: Facilement, pas loin de 9000 balles. Parce qu'il faut compter le billet de train, l'hôtel, et bien sûr, toutes les dépenses qu'il y a derrière. Hein.
5: Le train, il y a une correspondance ou pas pour New York?
1: Je viens de te dire l'avion, espèce d'andouille.
0: T'as dit le train. T'as dit faut le train, tout ça. On peut prendre le train. Hein,
1: Non, je me suis bourré, c'est l'avion.
0: Donc l'avion.
1: L'avion.
0: Ouais, et New York, il y a quoi? Il y a plein de choses à faire. Moi, je suis jamais...
1: Il y a beaucoup de trucs à visiter. Il y a l'Empire Standing Building, qui est vachement beau à voir, parce qu'on est monté, nous, jusqu'au dernier étage. Et je vais te dire, c'est super. T'as une belle vue là-bas. Tu vois la Statue de la Liberté et tout.
0: D'accord, donc ça, c'est joli.
1: C'est super. Et puis t'as bien sûr les quartiers dans Manhattan et tout ça. Hein.
5: Ah,
1: et les...
5: tu penses y retourner ou pas, Gérard, à l'Empire Standing Building, Jean?
1: Building, pas Building.
5: Ouais.
1: Parle français.
5: Tu penses y retourner ou pas?
1: Ben, dès que j'aurai les moyens, oui, pourquoi pas.
0: C'est vrai, c'est une
1: décision. À moins que Fun Radio me repaye le voyage.
0: New York, ça ferait plaisir d'y retourner.
1: Ah ouais, ouais.
0: Ouais, c'est vrai, t'as kiffé grave. La nuit, tout est éclairé, les magasins sont ouverts.
1: Disons...
0: C'est quoi le New Yorkais, il est
1: comment? Disons, la nuit, c'est pas... Faut mieux pas trop se balader, parce que bon, il y a quand même pas mal de problèmes, hein, il paraît.
0: Ah bon, comme quoi
1: Style des meurtres.
0: L'Avenue
1: Non, des meurtres et tout ça. Mais par contre, là où qu'il faudrait aller aussi, c'est le Central Park, qui est beau, c'est un parc.
2: La nuit, c'est bien, Central Park.
1: Ah, ouais, mais ça craint aussi, pareil.
0: Ah, ouais, bah ouais.
5: Est-ce que tu t'es baladé à Harlem avec ta copine ou pas?
1: Bah bien sûr, on a fait tout... Hey, débouche-toi les oreilles quand je parle. Attends, je t'ai dit qu'on avait fait tous les quartiers, une partie des quartiers. Donc bah,
0: pas tous.
1: Le Harlem, on a fait le quartier chinois.
0: Ouais.
1: Donc c'est beau à voir, non?
0: Ouais.
2: Le quartier russe, t'as fait le quartier russe?
1: Non. Non, bah on n'a pas pu en trois jours, on peut pas...
2: On doit faire tout. Hein.
0: À part de couler des bronzes, c'est ça. T'es allé dans le bronze?
1: Non. Non, parce qu'il y a des trucs qu'il faut dire que bon, on pouvait pas tout faire parce qu'on n'avait pas, le temps.
0: Ouais, parce que bon, on rappelle, t'es parti, t'as fait un long voyage, t'es parti combien de temps là-bas? 48 heures, hein?
1: Ouais, à peu près.
0: Ouais, donc, 48 heures, ça suffit pour les vacances, non?
1: Non, faut partir facilement 2 mois tranquille.
0: Ah ouais,
1: non. Facilement, bien tranquille pour tout visiter, voilà. pour 2 mois.
0: Deux mois, on rappelle, Jérôme, pour un budget de 9000 francs, tu as intérêt à te serrer la ceinture. Hein. Tu boufferas pas tous les jours à ta faim. Hein.
5: C'est moi qui... Faut un foyer, là.
0: Ou alors là, effectivement, ce qu'a dit Gérard tout à l'heure comme connerie, je te conseille plutôt de repartir en train de nouveau si tu veux économiser un peu. Hein. Ou en pouce-pouce, ou alors tu vas à la rame, je sais pas, tu vas avec Daboville, mais à mon avis, en avion, là, tu mets tout le budget dedans. Hein.
5: Tu m'étonnes.
0: Voilà, ou dans la soute, tu vas à la loose, hein, parce que toi, tu penses qu'avec 9000 francs pour 2 mois, GG, on peut bien s'éclater à New York, ouais.
1: Bah, ça dépend, si c'est un gros mangeur, j'essaye un peu plus, mais ouais, si c'est pas un gros mangeur, bon...
2: 9100, 9200, je pense.
0: Mais avec 9000 francs en 2 mois à New York, à mon avis, tu vas pas en boîte tous les soirs, hein.
1: Bah, y a pas besoin d'aller en boîte pour draguer, hein.
0: Ouais, mais quand t'es jeune, pour s'amuser, lui, part en amoureux, c'est ça, GG, hein. Jérôme.
1: Allô.
0: Tu pars en amoureux? Tu pars tout seul?
5: Ah non, je pars tout seul, moi. Hein.
0: D'accord, ok. Mmh. Bah alors, déjà, 9000 francs, lui, non mais attends, excuse-moi, parce que lui, il avait mis 9000 francs pour deux, donc c'est 4005, hein.
5: 4005.
0: Ouais. Ah bah ouais, du coup, bah oui.
5: Et qu'est-ce que tu me proposes comme restaurant, là-bas, à New York? Qu'est-ce que je dois squatter comme quartier?
1: Bah, je te dis, les restaurants, ça dépend ce que tu as envie de manger, hein.
0: Qu'est-ce qu'il y a de branché en ce moment, là, à la mode, là, hyper branchouille?
1: Là, je peux pas te dire.
0: T'as pas le temps, non?
1: Non, on n'a pas le temps de regarder comme ça, hein.
0: Ouais, mais vous avez eu des... Vous étiez dans des hôtels, comment ça se passe, c'est des grands hôtels
1: celui où qu'on avait été, super bien.
2: Il y avait un lit.
1: Ah bah, en principe, hein.
0: Comment ça se passe, la chambre? Raconte-nous, t'arrives à l'accueil, il y a un ascenseur, t'es à quel étage?
1: On était au 11e.
0: D'accord, ouais.
1: Non, mais ça, c'était déjà réservé, donc on n'avait plus qu'à récupérer...
2: C'était par clé ou par carte?
1: Non, c'était avec un pass.
0: D'accord, ok, ouais. Et c'était sympa, ouais, c'était...
1: Ouais, c'était bien, l'accueil était chaleureux.
0: Ouais, l'accueil était chaleureux. Et en plus, Jérôme, peut-être que je vais faire ça vendredi, ou peut-être tout à l'heure, là, je vais aller dans mes archives, parce que j'ai des...
1: Qui se passe dans les rêves parties, puis que ça se termine toujours mal. Ouais.
6: Alors justement, non, ça se termine pas toujours mal.
1: Ça dépend des endroits.
0: Alors justement.
6: Ça dépend des organisateurs et des gens.
0: Non, mais là, on va pas rentrer dans un débat sérieux. Non, pitié. Deuxième degré.
1: Gérard, c'est pour la rentrée.
0: Gérard, qu'est-ce que tu penses des free parties?
1: Pour moi, c'est un peu bidon parce que ça se termine très souvent très mal.
6: Et
1: là, il y a pas si longtemps que ça, je crois que c'est le mois dernier ou il y a 2 mois, ça s'est terminé que bon, il y a encore un jeune qui est mort à 15 ans parce que
6: il avait trop bu.
1: Non, c'est pas ça. Puis que bon, d'accord, il avait trop bu, mais il y a eu aussi l'emprise de la drogue. Et ça, c'est un truc qui est dans toutes les soirées comme ça, c'est des trucs qui devraient pas exister.
6: Et dans les autres soirées, il n'y a pas de drogue.
1: Si,
6: qu'il faut tous y aller.
1: Non, mais même, c'est pour ça que je dis, évitez d'aller dans des soirées comme ça, parce qu'on ne sait jamais sur quoi. Non,
6: je ne suis pas d'accord.
0: Gérard, sinon...
5: GG, c'est Bernardet, tu gobes toi un peu, tu gobes des anus quand même, de temps en temps. Ça arrive.
1: Et Bernardet. Écoute-moi bien, espèce de petit trou du cul.
6: Bernardo. Je vais te gober.
5: Bernardo, ouais.
1: Mais espèce de petit trou du cul.
5: Mmh. Une tête à prendre du queue quand même.
1: Bon, Jérôme, je te dis au revoir, terminé pour toi.
6: Il a plus une tête à kéké.
0: Non mais Gérard, il est... C'est vrai que Gérard, tu... Avant, tu traînais à la loco, dans les grandes soirées et tout, là, tu viens plus, comment ça se fait?
1: Bah, je viens plus, pourquoi? Parce que tu m'invites plus.
0: Bah ouais, parce que je fais plus rien là-bas non plus, quoi. Mais il y a toujours, il y a toujours, tu sais...
6: Tu peux payer l'entrée aussi.
5: Nous, on y va encore.
0: Tu sais qu'il y a toujours des cums qui t'attendent au cabinet, hein.
1: Non, mais même...
5: À la loco, moi, je me souviens de Gérard qui prenait du poppers, hein.
1: T'es
5: bien,
1: ça, bien sûr, et ta connerie.
0: Bon, on a...
1: Ouais, voilà, terminé avec eux, parce que ça...
0: Non, mais on va les garder, mais bon esprit. Je rappelle que ce soir, Gérard répond à toutes vos questions. Hein. Donc, Julia, s'il y a des questions pour Gérard sur son avenir, son point de vue ça, professionnel, tu prends tout, hein, t'hésites pas.
6: Il n'y a que des questions pour moi.
0: Putain, bon, bah alors s'il y a que des questions, mais s'il y a des... Ah, on a trouvé quelques moments forts pour Gérard. Tiens, tu vas les caler, tiens, si tu veux mettre un petit CD. Ce que je vous propose, Bernabé et Jérôme, c'est qu'on va faire une petite pause. On va réécouter donc un grand moment de radio. À l'époque où on faisait le matin, c'est pas parce que c'était un grand moment, parce que je le faisais, grand moment grâce à Gérard. Je rappelle que donc on avait fait un concours pour emmener des auditeurs voir l'avant-première de Godzilla à New York. Et que finalement, avec notre patron, on s'était dit, bah écoutez, tant qu'à faire, ou les préparatifs, tant qu'à faire, autant emmener Gérard avec sa copine Sandy et avec un animateur de la radio. Donc on a opté pour ça. Gérard est parti pour la première fois à New York, aux États-Unis, pour aller voir l'avant-première de Godzilla, donc au Madison Square Garden. Et donc à l'époque du matin, il y avait pas mal de petites choses. Je me souviens t'avoir appelé, tu nous racontais un petit peu comment tu préparais ta valise, les préparatifs, tu te souviens?
1: Non,
0: tu t'en souviens pas. Plus. Alors si ça se cale, parce que c'est peut-être pas fixé aussi le CD, si ça va se faire. Et puis à l'époque où t'étais aussi dans la chambre d'hôtel, tu t'en souviens ou pas?
1: Ah ouais, ça ouais.
0: Bon, alors on va essayer de voir si ça se cale. Hein. Le temps que ça se cale, on va prendre un auditeur, on va prendre Gérald. Est-ce que tu es avec nous, Gérald?
7: Alors oui, bonsoir Max.
0: Ça va bien?
7: Oui, ça va impeccable.
0: On t'entend, on t'écoute.
7: Bonsoir Gérard.
0: Non, Gérard.
7: Gérard, pardon.
0: Pas Gérard.
7: Vous allez bien, non?
1: Ça va.
7: Alors voilà, ouais, j'appelle pour un petit conseil, parce qu'il m'arrive une chose totalement incroyable, c'est que j'ai passé 15 ans de concubinage avec ma femme, et après 15 ans de concubinage, bon bah elle m'a largué...
1: Concubinage.
7: Et donc elle m'a largué lors d'un séjour en Normandie à Ibiza, et bon maintenant je sais pas comment faire, parce que je suis totalement déprimé. Et j'aimerais savoir comment toi tu gères une déprime après une séparation, parce que là moi je sais pas comment faire quoi.
5: C'est complètement dingue.
8: L'alcool.
1: Oh, mais c'est bon, là, Jérôme et Bernardet, vous la fermez ou quoi, là?
7: Taisez-vous, c'est déjà que c'est pas facile pour moi.
5: Ok, on va t'aider.
1: Bon, Hervé, au lieu de te marrer comme un perdu, tu me mets Bernardet et Jérôme en attente.
0: Ah bon, alors Bernardet, on va mettre tout le monde en attente, parce que maintenant, ça s'est calé. Et après, on va retrouver tout le monde, premier juré. On va donc retrouver Gérard, à l'époque où je faisais le matin. J'avais encore une bonne voix de puceau, il y a 4-5 ans de ça. Et donc, j'avais Gérard au téléphone qui préparait son départ pour aller voir, à l'époque, un film qui aujourd'hui s'appelle Godzilla, mais vous allez l'entendre par vous-même, qui s'appelait Godzillade à l'époque. Écoutez. Salut Gérard.
9: Salut.
0: Bon Gérard, je sais que tu as quelques heures de l'envol pour aller à New York voir l'avant-première du film
9: Godzilla.
0: Avec quoi comme acteur?
9: Arnold Schwarzenegger, Robert De Niro, Colombo et bien sûr le président des États-Unis, Bill Clinton.
0: Eh oui, tous ceux-là seront bien entendu sur l'écran de cinéma et également dans la salle pour l'avant-première. Comment on prépare une valise pour se rendre pour la première fois à New York, Gérard?
9: Ah, je mets des chaussettes, des slips, maillot de bain, bien sûr, parce qu'il y a la plage là-bas, de la crème à bronzer, du savon pour me laver un peu avant d'aller dans la piscine.
0: Un parfum?
9: De l'Adidas, du Fabergé, puis autre.
0: Tu mets pas de l'Antarctique?
9: Ah ben, si, je vais peut-être mettre un petit Antarctique.
0: T'as les passeports, les billets?
9: Ah, ça y est, tout est dedans, ça y est, c'est déjà planqué. Hein.
0: Bon, très bien. Et elle, Sandy, enfin, c'est pas mal de me la passer, mais dis-moi, qu'est-ce qu'elle met dans sa valise, elle, Sandy?
9: Ah ben, elle va mettre des tenues légères, pantalons, robes, bien sûr, maillot de bain, serviette de bain, de la crème à bronzer, du parfum, de l'eau jeune... puis un peigne quand même pour se coiffer, et puis bien sûr
0: le smoking.
9: Et puis son smoking avec sa belle robe verte.
0: D'accord. Gérard, dans moins de 4 heures, tu seras parti pour New York, donc on va te laisser. On aura l'occasion, bien entendu, de t'avoir de nouveau en direct juste avant de prendre l'avion à l'aéroport de Roissy.
9: Mm-hmm.
0: On précise également que pour Sandy, c'est quand même son baptême de l'air, donc pour New York, c'est pas mal. Toi, ça sera la deuxième fois de ta vie que tu prendras l'avion.
9: Ah ouais.
0: Et on dira qu'une chose, are you do?
9: You do,
8: All right, thank you.
9: Thank you very much.
6: Et bon, le débat sur les fruits
8: est fini. Vous êtes à Roissy, qu'est-ce qui se passe et qu'est-ce que tu vois?
9: Donc, là, à l'heure actuelle, on est en train de voir des avions. Donc, on
10: à
9: a passé les bagages en soute, puis on a fait des contrôles de passeport, tout ça. Donc, tout se passe bien.
8: Tant mieux.
9: C'est un peu les chocottes, parce que c'est son premier baptême de l'air. Donc, un petit peu les chocottes. Alors, puis là, elle aperçoit les avions à peu près. Ça...
8: Et alors?
9: Ça y fait tout drôle pour elle.
11: Oui, donc là, on est à l'aéroport, et puis et les avions, c'est très impressionnant de les voir de près.
8: C'est vrai.
11: On est passé sous un détecteur
8: de métal.
11: De bagages.
8: Ah bon?
12: De métal.
8: Bah oui, on fait exprès.
11: Et donc, c'est bien, c'est super.
8: Tant mieux.
11: C'est génial.
8: Ouais.
9: Voilà, donc, on est sur Delta Airlines. Delta Airlines, 767 à peu près.
8: À peu près,
9: Delta Airlines. Et sinon, si tout se passe bien, si on m'a pas kidnappé, je rentre mercredi matin.
8: Bon, GG, t'es arrivé aux États-Unis, t'es dans la chambre d'hôtel à New York.
10: Ah, chambre d'hôtel.
8: Avant de nous dire comment est l'hôtel, dis-nous comment s'est passé le voyage avec Sandy.
9: Ben, tout s'est bien passé, on a mangé du chicken, du ragouagne, et sinon, tout s'est bien passé. La douane, à part, elle m'a posé une question, j'ai rien compris. Donc,
8: ça m'étonne pas.
9: Ça m'étonne pas de moi, donc je sais pas pourquoi. Donc, les gens, ça va, ils sont aussi sympa que moi parce que comme il parle anglais donc
8: tu comprends pas,
9: c'est pas
8: la même langue,
9: c'est pas du tout la même interprétation que sur Paris, donc
8: c'est pas
9: l'anglais ou l'américain. Maintenant je vous passe Sandy qui va vous raconter la suite.
8: S'il te plaît.
11: Le décollage, on a l'impression d'être
8: dans un avion,
11: dans un avion,
8: c'est clair. Sacré Sandy.
11: En plus, pendant tout le voyage, Gérard, il m'a donné des coups de coude. Alors, ça fait que je pouvais même pas manger. Quand je mangeais, j'avais toujours... En plus, il m'a renversé le coca.
8: Comment vous êtes organisé? Et cette fois-ci, dis-moi, comment était la chambre d'hôtel?
9: Donc, dès qu'on est arrivé à New York, on a pris un taxi. On s'est rendu à l'hôtel, là, au T. Wolford Astoria. Donc, c'était en venant avec le taxi, on a vu des buildings, on a vu de loin, parce que...
8: New York.
9: Il fait quand même pas très, très chaud, là, en ce moment.
8: Ah,
9: donc,
8: ouais.
9: Là, maintenant, on est dans un hôtel, 4 étoiles, tranquille.
8: De luxe.
9: Du luxe, pas n'importe quoi. Hein.
8: C'est clair.
9: Là, on va aller chercher les billets pour aller voir le fameux film de Godzilla. Alors, je peux vous dire une chose, qu'il y a à peu près 11 000... Il y a 11 500 personnes qui vont venir voir ce film-là.
8: Voilà, alors ça, c'est premier moment, mais il y en a un autre, écoutez.
13: New York.
8: Voilà.
13: Ah ouais.
8: D'accord, attention, petite musique. J'avais plus de voix, c'était le matin, faut m'excuser.

0: cas là ce matin là, on avait vu tous les Américains qui nous étaient tombés dessus, après on était bien.
1: Ouais. 8h22 en direct de New York, aujourd'hui tu vas aller voir donc l'avant-première du film Godzilla avec Sandy, Miguel et un auditeur de Fun Radio qui a gagné un concours la semaine dernière chez Morgane. Oui. Raconte-nous très rapidement comment est l'hôtel, etc., etc., les chambres.
2: Ah, les chambres sont magnifiques. Hein. Là, je t'explique pas, là, on est dans un lit, mais alors mieux que chez soi. Hein.
1: Ah bah oui. Ah bah ça, y a pas de mal, y a pas de mal à se faire du bien, c'est
2: avec
1: clair.
2: Avec télé à dispo, salle de bain, tout.
1: Non, vous avez une salle de bain dans un hôtel 4 étoiles directement dans la chambre.
2: Ah, qui est juste à côté. Hein.
1: Ah d'accord, sur le palier.
2: Non, dans la chambre, mais une pièce après les lits.
1: D'accord, d'accord. On m'a dit que, bien entendu, il y avait également le câble.
2: Ouais. Donc tu reçois rien que des chaînes étrangères.
1: Tu reçois pas Canal Jimmy ni LCI ?
2: Non.
1: Comment ça se fait ?
2: Bah, je sais pas.
1: Ça merde. Faut leur demander, hein, qui te rajoute ça quand même.
2: Non, bah, tu rigoles, toi.
1: Fun TV. Tu reçois pas Fun TV ?
2: Non.
1: Comment ça se fait ?
2: Bah, ils ont pas TPS, alors.
3: Ils ont pas payé l'abonnement.
2: Oh, ta bouche,
0: attends, mais... C'était fort, hein, bro.
1: Qu'est-ce qu'il y a, Gérard ?
2: Oh, je viens de me niquer la tête dans le plumard. Oh, putain.
1: Parce que les matelas sont très durs, hein, quand même, aux États-Unis. Gérard,
2: ouais.
1: C'est quoi le planning de la journée, l'emploi du temps ?
2: Là, aujourd'hui, bah, on va aller du côté de...
3: Broadway,
2: bon, on y a été hier, mais on va y retourner, là, on va y faire... On va monter dans un building de 100 étages, là, ouais. Puis on va essayer de voir un peu comment que ça se
1: passe. Bah, profites-en pour en faire un petit sol élastique.
2: Ouais, t'as raison.
1: Et donc, qu'est-ce que tu vas faire là-bas ? Tu vas faire des petites emplettes, des petits achats ?
2: On va regarder un peu comment que c'est. On va faire des photos souvenirs.
1: Ouais.
2: Et puis, ben, après, ben, on viendra se préparer pour aller à cette fameuse soirée.
1: Pourquoi ? Et pour aller voir quoi ? Rappelle-le-nous.
2: Godzilla.
1: Ouais. Avec comme acteur quand même, parce qu'il est au courant, qu'est-ce qu'il y a comme acteur ?
2: Il y a Arnold Schwarzenegger, et puis Colombo, Robert De Niro, et puis bien d'autres, et puis Bill Clinton.
1: Voilà, tous dans le même film. Ah, là. Bon, très bien Gérard, passe-moi Sandy 2 secondes.
2: Ok.
0: Ah, après, le plus beau,
1: on trouvera Jenny aussi en direct de Cannes. Il y a plein de petites surprises encore à 8h24. Sandy, t'es avec nous ?
3: Elle est longue la chambre.
1: Et là, ouais, c'est une très grande chambre. Hein. C'est la longueur de son appartement. Sandy, t'es avec moi ?
4: Oui, je suis là.
1: En direct de Cannes, quand même, Sandy est là quand même. Bon, allez, on va arrêter. Sandy ?
4: Oui ?
1: Raconte-moi un petit peu, alors, comment c'est là-bas, toi, de ton côté ? Comment t'as vu ça ?
4: Bah, New York, c'est grand quand même.
1: Bah, oui, et la chambre d'hôtel, comment c'est alors ?
4: Bah, la chambre d'hôtel, c'est très luxueux. Hein.
1: Ouais, un peu trop ?
4: Non,
1: ça va, on s'y fait, on prend goût quand même. Et toi, donc, le programme de cette journée, tu nous le confirmes, c'est quoi ?
4: Bah oui, donc on va aller dans un immeuble qui fait 100 étages.
1: Ouais.
4: Et moi qui ai le vertige.
1: Et le décollage, donc, parce que j'ai entendu dire tout à l'heure que c'était ton baptême de l'air, alors comment ça s'est passé ? Finalement, t'as pas vomi, rien du tout ?
4: Non, j'ai pas vomi, mais j'ai eu très peur au moment du décollage.
1: T'as picolé un peu aussi ?
4: Oh non, quand même.
1: Non, quand même pas, quand même. T'as vu un film dans l'avion ?
4: Oui, on a vu un film avec Jack Nicholson. Donc.
1: C'était quoi ?
4: Je sais plus le titre.
1: Bon, d'accord, ok, très bien. On vous aura donc demain matin pour...
0: Ah, Gérard, tu t'en souviens alors ? Puisqu'on a toujours les auditeurs et qu'on est toujours en direct à la radio, dans l'avion, comment ça se passe quand on fait des longs voyages pour aller à New York ? On a d'ailleurs récupéré Jérôme, Barnabé et Gérald. Il est vrai qu'on voit des films dans l'avion.
5: Ouais, il y a un écran et on peut brancher, il y a une chaîne et puis on peut regarder la télé.
0: Il faut venir avec son lecteur DVD dans l'avion.
5: Non, c'est eux qui le mettent, hein, le film. Hein.
0: Indirectement, tu choisis.
5: Non, c'est eux.
6: Jérôme, j'aimerais te poser la question suivante, à savoir, on sait tous que tu as une prothèse en fer. T'as une jambe de fer, est-ce que t'as pas été trop accommodé avec les douanes ?
5: Non.
6: Même avec ta prothèse anale en titane ?
5: Et ta connerie, allez, sauce coudasse, je te dis au revoir maintenant.
6: Allez,
0: on peut dialoguer.
5: Non, mais il a raison. C'est bon, putain, il arrête pas de dire des conneries.
0: Est-ce que ça sonnait ?
5: Sur Orly, ouais. Sur Roissy, je veux dire.
0: Sur Roissy, ça sonnait à cause de...
5: Non, mais ce qu'il y a, c'est que je sais pas ce qu'il y avait, puis en fin de compte, c'était pas à cause de la jambe, donc je sais pas ce que c'était.
6: Est-ce que t'as déclaré ton kiss, quand même ?
7: Avec ta femme, y a pas des clébards à la douane qui sont tombés amoureux de ta femme quand t'as pris l'avion, parce que ça aurait pu être un problème, ça aussi.
8: Et vos conneries, vous amuse.
7: Un Superman qui fait les grosses avec des tresses, il aurait pu tomber amoureux.
0: C'est bon les gars, vous abusez un peu là. Attendez, il l'a quitté. On parle pas de Sandy, elle est partie, d'accord.
7: On s'est retenu pendant des années. Maintenant, on peut se lâcher.
8: Non, il est hors de question que vous vous lâchez ce soir et vendredi. Jérôme et Bernardescu là, la salope, elle vous emmerde et moi je vous emmerde. Allez vous faire le standard.
0: On l'applaudit.
8: Au standard.
0: On peut l'applaudir, bravo.
8: Au standard.
0: Allez, parti, Gérard.
8: Allez, dégagez. Bonne nuit.
6: Pourquoi tu défends cette gourde à ça?
8: Bonne nuit.
0: Bon, Gérard, pour terminer là-dessus, qu'est-ce qu'on peut dire? Donc, New York, est-ce que c'est une destination de rêve? Parce que là, tu nous as fait rêver, mon salaud.
8: Si, ça vaut le coup à y retourner.
0: C'est vrai?
8: Ouais.
0: Bon.
8: Avec ce que tu veux, même si tu veux y aller avec un mec, tu peux y aller, comme ça tu te feras sauter mieux encore plus vite là-bas pour toi.
0: En dehors de New York, Los Angeles, San Francisco...
8: Je sais pas, j'ai jamais été dans des coins comme ça, donc...
0: Mais qu'est-ce que t'en penses quand même, c'est bien ou pas, ouais?
8: J'en entends parler, il paraît que c'est pas mal à voir.
6: Il paraît aussi que le parfum Adidas là-bas, c'est le parfum numéro 1, enfin, c'est ce que j'ai appris. Il paraît que c'est...
0: Adidas marche bien, hein.
6: Ouais, ça marche bien là-bas, au fait.
8: Mais ta connerie, elle marche bien.
0: Oh putain, mais t'arrêtes un peu.
7: Si t'avais une destination de rêve là que tu pouvais choisir pour partir, tu partirais où, toi? Saint-Malo, par exemple, ou... Vas-y, fais-nous rêver. Saint-Malo,
6: Puy de Montigny-le-Bretonneux,
7: la Garenne-Colombes. Tu sais que tu partirais, Gégé, d'une île déserte, dis-nous un petit peu.
8: En Guadeloupe, voilà, terminé.
0: Voilà la Guadeloupe.
7: Pourquoi?
6: C'est bon.
8: Parce que c'est quelque chose qui est bien, et là-bas au moins on est sûr d'avoir du soleil.
6: C'est vrai que le Guadeloupe, le parfum numéro 1, t'as dit d'ici par là-bas.
8: Bon, et ta connerie, c'est quoi? La connerie numéro 1, je crois que c'est ta connerie qui est sur Terre.
0: C'est vrai, Gérard, pourquoi tu partirais un peu dans les îles? Pourquoi par exemple plus la Guadeloupe que la Martinique?
8: Non, parce que là-bas il fait meilleur.
0: Ouais, que la Martinique?
9: J'ai froid là-bas en Martinique.
0: Ouais, c'est froid, hein,
9: ouais.
6: C'est quoi la capitale de la Guadeloupe?
8: J'en sais rien.
7: Et combien d'habitants en Guadeloupe, Gégé?
8: J'en sais rien, mais arrêtez de me poser des questions.
7: Au niveau de l'amplitude thermique.
0: Vous voulez pas faire avancer le débat, là?
7: Je sais pas, l'amplitude thermique en Guadeloupe, c'est quoi, à peu près?
8: Quoi?
7: L'amplitude thermique, à peu près.
8: Mais j'en sais rien, tu me poses des questions, j'en sais rien, j'y ai jamais été, qu'est-ce qui me gonfle, là?
0: Combien de temps t'aimerais partir en Martinique, Gérard?
8: Un mois, ça me suffirait largement.
0: T'as un budget de combien? Combien te faudrait comme budget?
8: Bon.
0: 5-6 000?
9: 500? 600 francs?
8: Non, je sais pas.
7: Est-ce que tu peux partir avec, par exemple, deux carnets de tickets resto? Est-ce que ça suffit?
8: Et ta connerie, tu crois qu'elle suffit pas, là?
7: Bah attends, tu peux, ça fait un beau voyage, quoi.
0: Attention, c'est des tickets à combien, aussi?
7: C'est des vieux tickets à 40 francs.
0: Ah ouais, d'accord, ok.
7: 40 francs, attention.
8: N'importe quoi.
7: Bon, c'est vrai, hein.
0: Gérard, on fait... La rentrée, là, pour revenir sérieusement, là, les débats, qu'est-ce qu'on va faire?
7: On va refaire les mêmes, comme d'hab.
0: Ah bah non.
6: Les furoncles...
0: Faut faire avancer le débat. Est-ce qu'il y a des sujets quand même?
7: Les routiers numéro 2.
0: Moi, c'est une exclue. Même si c'est une question que je me suis souvent posée. Là, c'est Max qui te la pose. Y a-t-il eu des sujets que tu aurais aimé aborder dans les débats, mais tu t'es dit non parce que tu manquais de maturité ou que tu pensais que les auditeurs ne seraient pas à la hauteur?
8: Non, c'est pas que je manque de maturité, c'est que je pense que c'est les auditeurs qui seront pas à la hauteur.
0: Quels sont les débats que tu aurais aimé aborder?
8: Étant donné qu'on aura toujours les mêmes...
0: Non,
6: faut arrêter d'être carado, là.
0: Bon, Gérard, quels sont les débats que tu aurais aimé aborder?
8: Celui que Julia m'a posé tout à l'heure, celui-là, faudra qu'on l'aborde. De toute manière, c'est un débat qui sera bon à faire.
0: Ça, les rêves parties, on va le faire, ouais, les feux parties, ouais. Et quoi d'autre encore?
8: Puis après, on verra petit à petit.
6: Tu pourrais pas faire un débat sur les moustiques qui tuent en Guadeloupe, hein?
8: Non, pas du tout.
0: Non, mais quels sont d'autres trucs encore? La politique, quand même, ces quatre.
8: On en a déjà assez parlé de ça, on va pas y
0: aller. Ouais, mais bon, c'est quand même ça.
9: C'est important, la politique.
0: Ah ouais.
6: Des trucs bizarres, hein. Il y a des trucs, on ne tient pas au courant de tout, hein. Je sais pas ce que t'en penses, GG.
8: Mais vous avez qu'à regarder les infos, et puis c'est tout.
0: Enfin, les infos, tu vois.
6: Par exemple, qu'est-ce qui se passe, toi, si on donnait la même indemnité que Jean-Marie Messier?
0: Qu'est-ce que tu penses de ça d'ailleurs, Gérard? Tu sais, Jean-Marie Messier de Vivendi Universal qui va peut-être repartir avec 20 millions d'euros.
8: Non, mais ça, de manière.
0: 20 millions d'euros.
8: Ça, ce qui s'est passé, c'est que moi, je n'ai pas suivi l'histoire de ce qui s'est produit. Bon, il y a eu une magouille, et puis maintenant, il va être remplacé par quelqu'un d'autre.
0: Ouais, mais Vivendi, toi, le mec, il va partir peut-être avec des indemnités de 20 millions d'euros.
8: Bah, ça, c'est eux qui ont décidé qu'ils démissionnent et qu'ils partent comme ça.
0: Mais 100 millions de francs, tu trouves ça normal qu'ils partent avec plus de 100 millions de francs?
8: C'est eux qui ont décidé ça maintenant, c'est eux qui se débrouillent, hein. C'est leur problème. Hein.
0: Pour toi, il y a magouille?
8: Pour moi, personnellement, oui. Mais il y a beaucoup de trucs aussi qu'il faudra aborder. Il y a l'histoire du foot, là, avec Roger Lemaire et...
0: Bah, t'as pas entendu Courbis, là, qui est avec l'OM hein.
8: Ouais, bah si, bah, justement.
0: Roland Courbis.
8: Ouais, lui, il demande 70 000 euros pour le remettre en liberté.
0: Mais il est sorti, ça y est, il est sorti, là.
8: Ah, je sais pas, est-ce qu'il a payé la...
0: Ouais, il a payé la caution, ouais. Mais toi, tu penses que ça serait bien qu'on parle un peu de la mafia du football, là, qu'on mette un bon coup de pavé dans la mare, là?
8: De toute manière, c'est un thème de débat qui sera abordé à la rentrée. Vu que la Coupe du Monde est terminée, qu'il faudra bien y revenir.
0: T'es conscient que tes débats font avancer les choses?
8: Bah, disons, on ne sait pas. Hein, on
0: verra. Non, mais.
8: Faut se dire une chose, que la Coupe du Monde étant terminée.
0: Ah bon?
8: Qu'il y a eu des. Bon, c'est le Brésil qui a gagné 2-0.
0: Ah bon, tu n'es même pas au courant. Hein.
8: Bah ouais, bah, bien sûr, toi, t'es au courant constamment et tu le suis pourtant. Alors,
0: ouais,
8: amateur du PSG, on dirait que tu suis vachement...
0: Non, on aurait pu faire un petit débat, là, tu vois.
8: Et ce qu'il y a, c'est que, bon, il y a eu des grosses fautes d'arbitrage durant le Mondial.
0: Donc, pourquoi tu fais pas un débat sur les fautes d'arbitrage?
8: Bah, justement, on va...
0: Fais avancer les choses, quoi. Fais avancer le schmilblick.
8: C'est des thèmes de débat qu'on va aborder, voilà, c'est tout. Il y a ça, puis après, bon, on verra pas bien par la suite comment que ça se passera.
0: Bon, on se refera un petit débat sur la Formule 1, quand même.
8: Bah ça, on verra ça.
0: Sur la CIMI, sur les routiers quand même.
8: Ah non, on va pas refaire un 12e.
0: Ouais, mais chaque année, je sais pas, regarde le tunnel du Mont Blanc, t'en as pas parlé, de l'Euro.
8: Ah si, le tunnel du Mont Blanc, on l'a abordé avec le débat numéro 11 des routiers. Hein. Ça, il a été abordé le sujet. Hein.
0: Vous êtes d'accord les mecs
6: Mais comment tu te situes dans le scandale
0: Jérôme, ouais.
6: Ouais, comment tu te situes, parce que tu n'en as jamais parlé dans le scandale de l'Afghanistan, là, ce qui s'est passé avec...
8: Non, c'est un sujet que j'aborderai jamais parce que ça m'intéresse pas du tout.
6: Tu trouves ça normal que les Américains...
0: Mais si ça t'intéresserait, t'en parlerais, par exemple?
8: Personnellement, si ça m'intéresserait, oui, pourquoi pas.
0: Ouais, alors...
8: Par contre, il y a un débat qu'on va sûrement aborder, c'est les fautes, les problèmes des...
6: Les arbitres.
8: Non, mais ça y est, on
0: les fautes
8: dit.
0: De quoi? Les fautes de quoi?
8: Les problèmes aériens, là, encore la catastrophe qu'il y a eu là, lundi.
0: Bah ouais, fais avancer le débat, là.
8: Parce que bon, c'est une faute.
0: Un pavé dans la mare, là.
8: C'est une faute de la tour de contrôle, et donc il y a eu un problème, et ça a fait 71 morts. Et
9: c'est un sujet à débat, là.
0: Ah bah oui, bien sûr. Puis d'ici le mois de septembre, tu vois, c'est bien. C'est bien d'aborder ce problème-là trois mois après, non? C'est toujours bien.
8: Non, mais
0: en arbitrage,
9: c'est d'actualité, ça.
0: Parler de la Coupe du Monde en septembre.
8: Non, mais pourquoi? Parce qu'il y a le championnat qui revient, donc automatiquement, il y aura toujours. Toujours des fautes d'arbitrage.
9: Exactement.
8: Encore.
9: Fautes d'arbitrage.
0: On est d'accord.
8: On en reviendra là-dessus.
0: Voilà. Ah là, parce que ça se pourvu que ce soit des Boliviens qui viennent arbitrer le championnat français, on n'est pas loin de tout ça, hein, c'est vrai. Hein, parce qu'on parle d'arbitrage, la Bolivie, tout ça, des Uruguayens qui viendraient arbitrer le championnat français. Qu'est-ce que tu en penses personnellement?
8: Bah pourquoi
0: à toi,
8: pas.
0: Tout seul.
8: Personnellement, faudra voir comment que ça se passe par la suite, c'est tout. Voilà.
0: Ouais. Toi, tu voudrais révolutionner un peu le football français?
8: Pourquoi pas.
0: La FFF a intérêt à bien se tenir, tu crois?
8: Ben, c'est eux qui décident. Hein. Moi, je peux rien dire à leur place. Hein. Je suis pas...
0: Est-ce que tu as la langue de bois? T'as toujours dit franchement ce que tu pensais ou t'as toujours eu un peu de retenue parce que t'étais sur un média important et parce que t'es quand même très, très écouté par le CSA?
8: Ben, disons, je garde un peu mes propos parce que je sais qu'on est écouté par le CSA et je veux pas aller trop loin non plus.
0: Ouais. Voilà. Pourtant, t'as des choses que t'as au cœur et t'as envie de parler. On fera un débat qui peut être lourd de conséquences. On parlait des... Moi, je vais le dire, les erreurs d'arbitrage de la Coupe du Monde,
8: non, hein,
0: c'est
8: ça,
0: un sujet
8: ça,
0: très très sérieux.
8: Non, mais même ça, on va en parler. Bon, ça va pas gêner le CSA, mais il y a d'autres trucs que je veux pas aborder, c'est tout.
0: Est-ce que tu penses que les erreurs d'arbitrage, par exemple, c'est quelque chose qui fait du mal à la société française?
8: Bah, disons, pour les équipes de foot là qu'il y a eu, pour eux, oui, et pour même pour leur pays. Hein. Mm-hmm. Parce qu'il faut voir l'erreur d'arbitrage qu'il y a eu contre l'Italie, refuser un but alors qu'ils mm-hmm. étaient bons. Nous, c'est pareil, on a eu des fautes d'arbitrage. Et,
0: bon, ah ouais.
8: Tu me diras, nous, on n'a pas eu de chance, on n'a pas passé le premier tour.
0: Tu feras un débat, par exemple, sur les tirages de maillots?
8: Ça fera partie de tout ça.
0: D'accord.
8: Non, c'est vrai qu'il y a un tirage de maillot et puis il y a certains trucs qu'il faudra aborder et voilà.
0: Ouais. Non mais c'est vrai quoi, on peut parler de la longueur des crampons aussi.
8: Non,
0: parce que,
8: bah, ça, on verra.
0: On va peut-être pas abuser là-dessus non plus, on va pas rentrer dans les détails.
8: Non mais on verra ça au moment voulu à la rentrée, c'est-à-dire, je sais pas les dates que ça sera, le premier débat, c'est toi qui me le diras.
0: Bah ouais, bah ça dépend un peu de toi, ça dépend de ton humeur aussi. Hein,
8: non et mais moi ça dépend de toi et puis ça dépendra de Victor, de savoir s'il y aura quelque chose derrière.
0: Bah ouais, des débats que t'as pas fait, j'ai l'impression que ça ne te passionne pas, les astronautes ou l'espace. T'avais fait un débat sur l'espace, c'était intéressant, t'avais fait un débat sur le trou noir. Moi ça m'avait bien scotché, hein. j'avais appris pas mal de trucs quand même. Hein. T'avais fait un, vas-y, remonte à longtemps, c'était à l'époque où on était à nuit, t'avais fait un débat sur les trous noirs.
8: Voilà, je m'en souviens.
0: Sur les astéroïdes.
8: Moi je m'en souviens plus.
0: Non ?
8: Je m'en souviens plus du tout.
0: Pour les hémorroïdes.
8: Ah non, je sais plus.
0: Non ?
8: C'est-à-dire, j'ai pas tous les débats là, je les garde pour savoir ce qu'on fait et ce que j'envisagerais de faire.
0: Est-ce que ouais. Parce que c'est vrai, il y a une hémorroïde qui est passée il n'y a pas si longtemps que ça, pas loin de la Terre, qui a failli s'écraser, en tout cas qui est sur le point de... qui pourrait s'écraser sur la Terre.
9: L'hémorroïde de Halley.
0: Ouais, l'hémorroïde de Halley. Est-ce que toi, tu penses que une hémorroïde qui vient de l'espace peut s'écraser sur la Terre et donc...
8: Je sais pas. Ben ça, on fera peut-être un débat sur l'espace parce que c'est un truc aussi d'actualité.
0: Eh oui,
9: c'est dangereux les hémorroïdes.
0: Déjà parce qu'il y a eu de l'eau sur Mars.
8: Non, toi tu pars dans des trucs.
9: Il y a la vie sur la Lune et l'eau sur Mars.
0: Il y a de l'eau sur Mars.
8: Ah, je sais pas moi.
0: Bah oui, non mais on a parlé, t'as entendu pas de la grosse hémorroïde qui pourrait venir s'écraser
10: sur Mars. Il y a de l'herbe sur Jupiter par contre.
0: Et c'est vrai en plus.
10: 4 jours, ouais.
8: J'en ai jamais entendu
10: parler. Des fragments d'herbe.
8: J'en ai jamais entendu parler.
0: Mais il faut que tu fasses un débat sur les hémorroïdes.
8: Bah on verra.
0: Bah il faut en profiter là, il faut un petit débat sur les hémorroïdes de l'espace. Parce que de toute manière,
8: on verra, c'est des thèmes qu'on abordera durant la saison à venir, 2022.
0: J'aimerais bien qu'on fasse un petit débat qu'on avait fait il y a longtemps également, qui m'avait bien marqué, c'est sur la préhistoire. On a quand même appris que la préhistoire, ça avait commencé en 1424. Et ouais, c'est toi qui me l'avais dit lors d'un débat, que la préhistoire avait démarré en 1424. Ça, c'était bon, ça. Et un débat sur les dinosaures aussi, ça, t'as jamais fait. Mais il y a des débats qui m'ont bien marqué. On avait fait un petit débat sur les sumo. Pendant une heure et demie, on s'était bien régalé aussi. Hein.
8: Bon, faudra les marquer au fur et à mesure, les débats.
10: Est-ce qu'on peut faire des débats de fond?
0: Bah, c'est des débats
10: genre
0: de fond.
10: Genre la protection féminine, serviette ou tampon.
8: Ben ça c'est des thèmes de débat voilà qui est bon à aborder.
10: C'est bien ça.
0: Hein, c'est bon à prendre ça Julia, c'est bon ça.
8: Faut le marquer.
10: Note-le.
8: Ben, c'est pas moi qui ai mon stylo, Pedro m'a piqué mon stylo.
0: Non mais elle a raison sur la liberté féminine.
10: Non ça m'est venu là d'un coup, je me suis dit Gérard sur ça peut le faire.
0: Ah ouais.
10: Voilà.
0: Serviette ou tampon, ça c'est bon ça. C'est bon ça.
10: Ou protection.
0: Alors je vais pas, vous écoutez pas tout le temps mais ça Gérard le pour ou contre il en a marre. Pour ou contre les tampons.
10: Pas pour ou contre, c'est le choix.
0: Ah, c'est ça.
10: Ouais, mais quel est le mieux, le plus intéressant?
8: Ouais, mais c'est le pour ou contre, donc c'est,
10: et ça revient.
0: Ouais, mais tu vois, Julia, là, on aborde le pour ou contre, c'est ça, il est
8: mais
0: pas trop chaud,
8: compte,
0: mais.
8: Ce que tu veux dire comme thème de débat, c'est sur les règles féminines.
10: Ah, ou bah, si tu voilà. veux.
0: C'est ça,
10: un débat sur les règles, ça te dit.
8: Bah oui, bah voilà, ça, c'est là.
0: Ouais, c'est
8: là,
0: que les règles masculines aussi. Julia, je connais pas tout, mais Julia, quand même, quand on fait un débat sur les règles, c'est quand même des débats qui durent une heure et demie, 12 questions. Donc 12 questions pendant une heure et demie sur les règles, il faut les trouver. Mais bon, lui, il les trouve, hein, il arrive toujours. Hein.
10: Ah bah Gérard, j'en suis sûr.
9: Ça connaissait.
10: Ça lui colle à la peau, ce débat, d'ailleurs.
0: Donc, les problèmes de serviette ou tampon, ça, c'est bon, ça.
8: Bah ça, c'est les règles.
0: Tiens, note l'espace, un débat sur l'espace.
9: Sur l'alcool?
8: C'est des thèmes que... Il y a des thèmes de débat que je veux pas trop aborder.
0: Ah bah ça, c'est un peu glissant pour lui.
9: Alors
0: ouais, ça c'est un peu glissant, ouais, mais tiens, les rêves parties, elle l'a dit, les free parties, les rêves parties, c'est les technos, tout ça, tout ce qui touche la techno, la gay pride, la techno parade.
10: Écoute, ce serait bien de faire une soirée comme ça, mais alors moi je viens et toutes les coupures sont, tu mets du vrai son hardcore.
0: Bah, c'est-à-dire que lui il vient avec des compiles Dance Machine, donc
10: mais Gérard, je suis sûr ça te plairait d'écouter de la musique un peu différente.
8: C'est pas moi qui mets les musiques, hein, c'est des disques.
0: Non mais d'accord, mais tu vois, dans ton débat free party, il faut que tu parles des technoparades, faut que tu parles des Dance
10: aussi,
0: Machine, la plus grande discothèque
10: du
0: monde.
10: Hardcore, t'en mets jamais.
0: Un petit peu,
8: ça,
0: ouais.
8: C'est pas moi, voilà, qui met les disques. Hein.
0: Qu'est-ce qu'on pourrait avoir comme thème de débat là qui pourrait être sympa?
8: Il y en a déjà 4. Non,
0: il a raison, William.
10: Les pulls nylon, ça gratte.
0: Non mais Gérard,
9: la politique.
0: C'est des débats légers, c'est sympa. Ça fait 5 ans que tu fais des débats.
10: Un débat de fond, c'est ça que tu veux?
0: Ça fait combien de temps que tu fais des débats?
8: Attends, tu rêves ou quoi là?
0: Non mais t'as arrêté pendant un certain temps, ça fait 5-6 ans que tu fais des débats.
8: Ça fait 7 ans, j'ai arrêté qu'un an.
0: Bon, t'as arrêté, donc ça fait à peu près 6 ans, on va dire, de moyenne. Mmh. Tu peux pas toujours faire des débats légers, à un moment donné, il faut que des débats de fond. Donc,
8: on a commencé déjà à Neuilly.
0: Oui, mais d'accord, mais on a compris.
8: Neuilly, ça fait, hein,
0: est-ce
8: ça fait
0: que, un bail. Tu veux pas faire un débat sur la politique?
8: On l'a déjà fait, hein. On a fait sur les...
0: Un débat sur les excréments, bon.
8: Sur
0: les excréments, non?
11: C'est quoi ce...
0: Bah, les anti-excrèmes.
8: Bah, sur la politique, ça suffit.
0: Bah oui, bah c'est pareil, bah oui, un débat sur les excréments, la politique, comme tu veux, c'est pareil, oui, je veux dire, les excréments, c'est les mecs qui sont pour ou contre la politique.
8: Bon, déjà 5 pour commencer, après
0: on
8: verra.
0: Bah voilà, là on avance, au moins là on fait quelque chose, là au moins on fait un tour de table, ça fait plaisir.
8: On en a déjà 5,
0: mine de rien,
8: suffit.
0: On est en train de faire une petite réunion en direct, hein. Normalement, on devrait être dans un bureau, ça devrait pas se passer en direct à la radio. Hein. Je crois que les auditeurs se rendent pas compte qu'on est en train de vous faire vivre l'envers du décor de la radio. On est en train de vous faire vivre en ce moment une réunion qui normalement se fait à huis clos dans un bureau.
8: Voilà. Bon, donc c'est tout. Avec 5 pour l'instant, ça nous suffit pour le début de la rentrée.
0: Qu'est-ce que tu souhaiterais pour la rentrée que tu n'as jamais eu, Gérard, ou les choses que tu aimerais qu'ils changent un petit peu?
8: Par rapport à l'entourage de l'équipe.
0: Ouais, tout, même tes débats, tout ça, tes envies artistiques.
10: Un nouveau décor, par exemple.
0: Artistiquement?
8: Non, déjà, pour commencer, déjà, que tu puisses me sortir un contrat avant qu'on commence.
0: Ouais, ça c'est clair, je vais te renouveler ton contrat, d'accord, ouais.
8: Donc ça, pour commencer.
0: Ouais.
8: En espérant qu'on a eu une autre équipe que cette année.
0: Ouais, parce qu'on a eu des branques, bah attends, vous étiez nuls.
10: Les lofters qui font standard quand même.
0: Là, c'est Julia et William qu'on donne un coup de main.
8: L'autre, il est en train de draguer au téléphone comme d'habitude.
0: Pedro, il est viré. Déjà, il est viré.
8: Hervé, il se branle les couilles.
10: Non, Hervé quand même travaille depuis tout à l'heure. Il m'explique le standard depuis le début de la soirée.
0: Julia, il travaille avec moi, mais je peux te dire que quand il y a le débat de Gérard, je ne suis pas dans le studio, et crois-moi que Hervé n'en branle pas une.
10: Non,
12: je m'insurge. Avec Céline, on bosse comme des malades pour trouver des bons auditeurs pour Gérard.
8: C'est pour ça que vous me mettez du Tony, du Harnais.
0: Non, ils étaient plus là.
8: Tu crois que l'avant-dernier débat, tu crois que j'ai pas compris le système?
12: Attends, il s'est passé comment l'avant-dernier?
8: Les trois quarts du temps, je regardais ce que vous foutiez. Vous foutiez rien du tout. Vous preniez même pas
0: devant ton micro, Gérard, devant ton micro.
8: Vous avez pris aucun auditeur à l'antenne. Et c'est tout le monde qui me le dit.
10: Faire un débat sur le travail des standardistes de Fun Radio.
0: Ah ouais, mais là...
10: Les standardistes chaud, là. Sont-ils des branques?
0: On verra ça. Bernabé, justement...
10: Ça peut le faire.
0: Qu'est-ce que tu penses de tout ça, toi? Qui t'écoutes, Gérard, régulièrement, Bernabé?
7: Écoute, ouais, moi, je le suis depuis ses débuts dans la cabine, hein, carrément.
0: Ah ouais, carrément, t'es infidèle.
8: Les routiers nous suivent, ils me connaissent depuis longtemps.
0: Ouais, Bernabé, t'es routier, hein.
7: Tout à fait, oui, c'est vrai, je m'en souviens plus, je suis routier, tout à fait. C'est vrai que Gégé a quand même évolué. Il a commencé à un niveau qu'il a dépassé, assez rapidement. Maintenant, c'est vrai que les débats, c'est devenu autre chose. T'as mûri quand même.
0: On apprend des choses. Moi, j'écoute les débats des fois. C'est vrai que j'apprends des choses. Hein. J'ai appris pas mal de choses, hein, sur les sumo, la préhistoire. Il m'a bluffé.
7: Maintenant, t'as une manière un petit peu particulière de mener les débats. C'est un petit peu ta manière à toi, quoi. Tu t'envahis un petit peu la place, quoi, quand même.
13: Il faudrait qu'il ait passé la cabine au stade, si ça raconte un petit peu, mais bon, c'est un peu normal.
0: Ah, mais c'est vrai.
7: C'est une attention sociale, tu vois.
0: C'est une bonne question, ça, d'ailleurs, Bernabé. Enfin, c'est une constatation, mais qui va se transformer en question.
7: C'est un peu le melon, quoi.
0: Est-ce que...
7: T'as un peu le melon, t'as un peu la grosse tête.
0: Est-ce que t'as pris un peu la grosse tête, Gérard? Sérieusement, t'as changé?
8: Bah, depuis...
0: Pas
8: spécialement la grosse tête, mais j'ai changé un peu, oui.
7: Bah ouais, regarde, au niveau de, si je peux me permettre...
0: Bah t'as changé déjà, t'as plus de kyste.
8: Bah ça, il y a longtemps, hein.
0: Tu te refais pousser la moustache.
7: Ouais.
13: Elle a perdu sa deuxième tête, hein.
7: T'as plus de jambes de bois.
0: T'as plus ta meuf.
8: Bah j'ai plus personne.
0: T'as changé, t'as évolué, quoi.
7: Regarde, Gégé, au niveau des meufs, regarde, si je peux me permettre une petite comparaison un peu cavalière. Regarde, t'as commencé par Christine, après c'était un peu mieux, c'était Sandy, maintenant c'est Lily, tu vois.
8: Bah non, attends, pour l'instant, avec Lily, c'est pas recousu, hein.
7: Ouais, c'est toujours ta main droite, mais bon, en attendant, il y a quand même une progression au niveau
0: des meufs. Attends, il vient de te dire, avec Lily, c'est pas recousu encore, totalement.
13: Tu vas bientôt descendre en dessous du quintal, Gérard. Il faut y croire.
7: Ouais, c'est possible. C'est bien, au niveau de la meuf.
8: Non, mais ça...
13: Est-ce que tu penses que tu pourrais faire un débat carrément aux têtes au moins une fois, juste pour le fun, quoi?
8: Quoi?
0: Un débat des États-Unis...
13: Un débat aux têtes, ça te dirait pas? Un débat aux têtes, carrément?
0: Et le fait que tu descends en dessous du quintal, c'est une motivation personnelle, Gérard, je veux dire, aujourd'hui, à l'heure où on se parle, personnellement?
8: Personnellement, je pense.
0: Ouais.
7: Ouais, c'est bien. C'est ça qui te fait avancer un petit peu dans ta vie.
0: Ouais.
8: Bah c'est grâce à Max si je suis là derrière vous à vous parler, hein.
7: Mmh, ouais.
8: Parce que sinon, je me demande ce que je serais devenu sans Max.
0: Bah, t'es mon pozo, attends, il n'y a pas de malaise.
7: Et donc... attends, au niveau professionnel, je veux dire, les petits à côté, est-ce que par exemple, tu kifferais de refaire de la route
9: Non, la poésie, toujours la
0: des
9: poésie.
0: Des soirées avec moi, repartir en discothèque.
8: Refaire des soirées comme on avait fait au début, Bruxelles, tout ça, ouais, je dirais.
0: On le mettait dans une cage et tout.
8: Je sais plus où que c'était, mais je m'en souviendrai. Hein.
13: J'avais une petite question, une dernière question, justement, pour parler des vite fait de l'arbitrage. Est-ce que tu penses pas qu'on peut mettre des policiers à la place des arbitres parce qu'ils ont l'habitude de siffler, en fait
8: Non, mais sur le truc de l'arbitrage, il y a un nouveau système qui devrait arriver, qui est en cours. C'est que maintenant, ça va être...
9: électrifié.
8: Il va y avoir 5 arbitres sur...
13: Oui, avec des policiers, c'est très mieux.
8: Il y aura 2 arbitres de chaque côté du...
0: C'est pas bête, ce que dit Gérald.
8: Des gardiens de but. Et il y aura... maintenant, ils auront un écran de contrôle pour savoir s'il y a vraiment eu faute ou pas.
0: Ouais, et d'ailleurs, ce qu'ils devraient faire aussi, c'est un peu comme dans les bureaux, ils devraient mettre des petites caméras de surveillance dans les...
7: Des welcomes.
0: Ouais, des petites welcomes, là, comme on dit, les webcams qu'on pourra en mettre, comme on a des webcams, nous, sur le net. Voilà. Et on les mettrait directement dans les cages, au moins on pourrait vérifier ce qui se passe dans les cages, si les buts y rentrent ou pas.
8: S'ils mettent des caméras, comme ils ont dit, pour les arbitres, pour qu'ils revoient après s'il y a vraiment eu...
0: Ah bah qu'ils revoient bien.
8: Donc ça sera... ils revoient ça, pour la prochaine... l'Euro 2000.
0: On revoit pas assez les ralentis. On est d'accord, William, les ralentis sont pas assez revoyés.
9: Pas assez revoyés.
6: Ce sera un petit débat sur les gestes techniques du football, genre les passements de Job de bois, ou est-ce que tu penses qu'un but marqué par un kyste ou par les couilles, ça va faire Gérard.
7: Est-ce qu'il est validé, ouais.
8: Est-ce que ta connerie pour dire ça à une heure.
6: Ah, il n'y a plus personne qui écoute. Monsieur Baudis, je vous salue d'ailleurs, si jamais il nous écoute. Mais par contre, je voudrais te poser la question suivante. D'où te vient cette rancœur envers tes auditeurs? Je comprends pas. En fait.
0: Ouais, c'est vrai, des fois, t'es agressif envers les gens.
6: T'es gris.
8: C'est normal parce que vous me posez des questions qu'on n'y tient ni tête, alors vous m'énervez, donc je m'énerve derrière. C'est tout.
6: Ce que je comprends pas, c'est que pourquoi est-ce que tu réponds pas avec humour?
0: Pourquoi t'as pas un peu d'humour des fois?
8: Non, parce que...

0: Directeur d'antenne l'a dit en direct, il renouvelle en tout cas la confiance qu'il a pour toi. Tu seras donc là de nouveau pour des débats, des débats de fond. Cette année, on va faire avancer le public parce que cette année, c'est vrai qu'on a profité de ton évolution des débats pour incorporer des statistiques. Donc, plus de stats. On est d'accord, Gérard?
1: On espère.
0: Non, mais faut, plus on statera, plus...
2: Plus on statera, mieux ce sera.
0: Plus on statera, mieux ce sera. Donc, il faut stater. Je pense que là...
2: Il faut stater aussi, c'est important.
0: Hein, même l'hiver, et il faut y aller, il faut en profiter. Des stats. C'est vrai que les chiffres, toi, t'aimes bien les chiffres. T'es un boulimique, t'adores les chiffres.
3: Hein. Ben, sur le net, quand je fais les débats, oui, je veux savoir combien qu'on fait. Voilà, et là, c'est que l'avant-dernier débat, on a fait quand même 23 000, je sais plus combien.
0: Connecté, hein, alors que moi, j'en fais que 200-300 au maximum. Hein. Lui, il en fait 23 000.
2: C'est énorme.
0: Et plus de 10 millions d'auditeurs qui nous écoutent toutes les nuits, fidèles au débat de Gérard.
2: Dans le monde entier.
0: Dans le monde entier, et surtout...
3: Et là, pourtant, d'habitude, t'as fini, et là, apparemment, je regarde, apparemment, toutes les lignes sonnent encore.
0: Il est en train de faire exploser le standard, donc c'est sûr que là, on va encore avoir des problèmes avec France Télécom. Ah, et... Là, regarde, par exemple, on est sur un site, le Fun Gérard, c'est des sites pirates. D'ailleurs, ça, je commence à en avoir ras-le-bol. Et on voit des sites où on voit Gérard avec des avec sa tête. Et ça te fait... Gérard, tu regardes, tu vois, il y a une photo où t'es RTL, là-haut.
3: Ouais, j'ai vu, mais c'est... Ouais, mais ça,
0: regarde, avec Bouvard.
3: Ouais, mais c'est des conneries.
0: C'est pas...
3: Non, mais c'est des conneries. Non, c'est des conneries complètes.
2: Ah, il est là.
3: Non, mais c'est complètement des conneries.
0: Ah, t'es à côté de cible.
3: Non, mais ça, vraiment, c'est des conneries, ça. Non, je sais pas qui c'est qui a été mis ça sur le site, mais vraiment, là...
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6: Sur les ondes de la nuit, il va venir chez vous s'introduire. 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Fais très attention, les mots vont fuser à une vitesse grand V. Cela risque de devenir très dangereux pour toi qui aimes la littérature. 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Voici le grand Alain, 37 ans, de Versailles. Bonsoir Alain.
7: Bonsoir.
6: Comment vas-tu?
7: Ah, moi ça va, tranquille.
6: Bien?
7: Oh ouais, tranquille.
6: En pleine forme?
7: Ouais. Et toi?
6: Ah bah ça va plutôt pas mal.
7: Ah bon, moi c'est bien.
6: Alors, comment ça se fait que tu nous avais délaissé comme ça pendant si longtemps?
7: Ah bah j'ai travaillé.
6: Plus voilà. Nouvelle.
7: Ouais, j'ai travaillé.
6: Nous étions complètement perdus.
7: Oh non.
6: Déstabilisés.
7: Non.
6: Ça va déjà beaucoup mieux.
7: Ouais.
6: T'arrives beaucoup plus facilement à parler.
7: Oh, ça dépend, voilà.
6: Ça dépend, là t'es moins stressé.
7: Voilà.
6: Donc tu te sens beaucoup mieux. T'as trouvé du travail dans quoi?
7: La plonge.
6: La plonge?
7: Ouais.
6: Ah merde, je savais pas que t'étais plongeur.
7: Bah si.
6: Est-ce que t'as déjà fait les fonds, tu les sens à combien de mètres?
7: Bon, c'est pas la peine.
6: Tu descends à combien de mètres, Alain?
7: Non, c'est pas la peine.
6: Ah putain, Alain, t'en déconnes, je savais pas. Eh, sans déconner, faut qu'on appelle Cousteau. Est-ce que tu connais, tu regardes les reportages de la Calypso, alors t'es un passionné de ça, toi?
7: Non.
6: Hein?
7: Non.
6: Toi, c'est pas la Calypso quand t'arrives dans la cuisine, c'est l'apocalypse.
7: Voilà. Oh non. Bon.
6: Hein?
7: Voilà.
6: Alors, bon. Alain, on va voir vraiment si tu fais de la plonge. Essaye de deviner ce poisson.
7: Il bat.
6: Quel genre de poisson?
7: Oh, je sais pas.
6: C'était un rouget.
7: Ah bon?
6: Et celui-ci?
7: Je sais pas.
6: Une anguille! Putain, je savais pas que t'étais dans la plonge. Oh là là, je savais que t'étais dans la plonge. Tu commences par quoi? Tu commences par y mettre les mains au début?
7: Bah oui.
6: Hein?
7: Bah oui.
6: Mais je suis sûr que toi, t'y vas, tu prends pas de filet, quoi. Toi, tu mets pas de gants.
7: Voilà.
6: Enfin, tu prends pas de gants pour faire ce genre de métier.
7: Non.
6: T'as peur de rien.
7: Voilà.
6: Tu vas dans des courants chauds plutôt?
7: Oui.
1: C'est vrai, c'est plutôt

0: Des courants chauds ?
1: Bah oui.
0: Très chaud ?
1: Oui, oui.
0: Ça atteint quelle température des fois ?
1: 80.
0: Non ! Mais ça, c'est la vitesse, ça, c'est le nœud.
1: Oui.
0: Tu 40. Descends 40, ouais. Mais tu descends 40. Profond, c'est-à-dire combien ? Ça peut atteindre combien ? 20, 30
1: cm ? Ouais, 20. Ouais, 30.
0: 30 cm, sérieux ?
1: Voilà, c'est tout.
0: Je sais pas si Florent, toi, tu descends jusqu'à 30 cm, toi, non, pas autant. Hein.
2: Ah, j'ai du mal, ça me fait mal aux oreilles.
0: Mais lui, il flippe quand il fait de la plonge. Hein. Quand il fait de la plonge en plongée, il met des gants, lui. Hein. Mmh, toi, tu mets pas de gants, tu vas direct.
1: Non, non.
0: T'as peur de rien ?
1: Ouais.
0: Sans déconner.
1: Ouais, ouais.
0: Alors, qu'est-ce que tu retrouves comme sorte de. Quelle sorte d'objet tu retrouves quand tu te retrouves comme ça, main nue, à 30 cm de profondeur ?
1: Oh là là. Les assiettes.
0: Sans deck. Ah, tu trouves des assiettes à 30 cm de profondeur ?
1: Ah oui.
0: Mais t'es dans quel coin aussi ? Toi, t'es dans un coin. C'est peut-être secret, peut-être qu'on n'a pas le droit de divulguer où tu vas plonger, quoi.
1: Non, non, non.
0: Tu plonges, on dit pas où tu plonges.
1: Voilà.
0: T'es plutôt, tu plonges où ? Sur Versailles ?
1: Voilà.
0: Ah, carrément.
1: Versailles.
0: Oh, je savais pas, mais tu vas plonger où ? Derrière le lac, dans le lac de non, Versailles, non. Derrière le château ?
1: Non, non.
0: Oh, c'est des coins secrets, ça, tu peux pas nous le dire.
1: Ah ouais, ouais.
0: Je sais pas, moi. Florent, lui, a déjà pêché des fois, il a déjà réussi à pêcher un couvert. Couteau et fourchette, t'as déjà réussi à pêcher ça, toi ?
1: Ah bah oui.
0: Plusieurs fois ?
1: Ah oui.
0: Oh. Ah, sérieux, oui. Arrête, ah, sérieux, oui. Tu te fous de ma gueule, Alain ?
1: Ah si. Allez, oh.
0: Oh, tu déconnes, Alain.
1: Il y a 200 couverts.
0: 200 couverts ?
1: Ouais, tous les jours.
0: Ouais, mais alors là, vous faites un élevage aussi, c'est de la gruche. Tu travailles dans un élevage de couverts. Non, vous travaillez dans un élevage.
1: Non, non, non.
0: Parce qu'il paraît que c'est hyper, paraît que c'est une espèce en voie de disparition, le couvert. Hein. Il paraît que c'est terminé. Surtout le couvert en inox. Hein.
1: Ouais, ouais.
0: Il paraît que le couvert en inox, il est devenu, c'est un arrêt, c'est, fais gaffe, hein, c'est hyper dangereux. Hein.
1: Ouais, ouais, je sais.
0: Qu'on te surprenne pas, que ton patron te surprenne pas à ramener ça chez toi, hein, parce qu'il paraît que. Oh, sérieux.
1: Ça coûte cher.
0: Sérieux, l'ami. Soyons sérieux. Oh, ouais. Alain, je savais que tu savais pas que tu faisais de la plonge. Mais tu descends combien de temps tu peux rester tes mains en apnée comme ça?
1: Oh là. Oh là. Oh là, je sais pas.
0: Oh là là. Oh, oh,
1: oui, je sais pas.
0: Combien de temps
1: Oh, je sais pas.
0: Une demi-heure, trois quarts d'heure?
1: Oh oui.
0: Facile?
1: Oh oui.
0: Plus des fois?
1: Oh oui, plus.
0: Oh, sans déconner. Et jamais elle remonte à la surface pour prendre de l'air?
1: Ah non, non.
0: Jamais?
1: Non, non.
0: En immersion totale?
1: Voilà.
0: Oh la vache! Et t'as pas à un moment donné où t'as des ongles qui clattent à cause de la pression, de la profondeur, rester aussi longtemps?
1: Non.
0: Il y a pas de palier, vous remontez directement après les
1: voilà.
0: Mains.
1: Voilà, non, non.
0: Ah, il y a pas de palier?
1: Non, non. Même
0: c'est assez
1: pas.
0: Surprenant.
1: Ouais.
0: Oh là là! Oh, j'avais jamais entendu un truc pareil, Alain.
1: Ah bon?
0: Ah, mais non, j'avais pas, quoi. Mmh. Je savais que t'étais peintre avant, que t'étais peintre?
1: Ouais.
0: Ah ouais, tu peins des quoi?
1: Les maisons.
0: Voilà, il peindait les maisons, lui. C'est le seul mec qui peindait, quoi.
1: Voilà.
0: Hein, tu peindais bien, quoi.
1: Ah oui, tranquille.
0: Ah oui, il peindait des trucs de fou, hein.
1: Ouais.
0: Alain, moi,
1: ouais.
0: je l'ai vu, Alain, une fois, sur un mur, il peindait, tout en blanc, il peindait le monsieur.
1: Ouais.
0: Pas un bribe de couleur.
1: Voilà.
0: Que du blanc.
1: Du blanc, ouais.
0: Du blanc, du blanc, du blanc, du blanc.
1: Voilà.
0: Et en bas, il signe. Eh ben, c'est balèze.
1: Voilà.
0: Et des fois, les gens sont tellement fous qu'au lieu qu'il y ait des rappels, lui remet une deuxième couche.
1: Voilà.
0: Voilà.
1: Voilà.
0: Ah, et ça, c'est les rappels.
1: Voilà.
0: Extraordinaire.
1: Toujours. Voilà.
0: Sacré Alain.
1: Mmh.
0: C'est que vraiment.
1: Ouais.
0: Tu nous fais rire, hein.
1: Ouais, bah oui, normal.
0: Ah, t'es le meilleur, Alain. Ah, je suis content de t'avoir entendu.
1: Ah bon?
0: Il faut pas que tu laisses comme ça tomber la plonge.
1: Oh, non, non.
0: Non, non. Tu sais qu'il y a des degrés. Après, tu peux descendre comme ça, des fois, jusqu'à des 40-50 centilitres. Hein.
1: Ouais, ouais. Ouais, comme tu dis.
0: 5 cm plutôt que centilitres.
1: Ouais.
0: T'es plus intelligent.
1: Ouais.
0: Ouais, mais tu me rectifies même pas quand je fais des erreurs.
1: Ouais. Ouais, ça.
0: Mais alors, des fois, t'as des. Il doit y avoir des trucs immenses, des bassines de fous.
1: Tu te fous de ma gueule, hein.
0: Mais pas. Alain ? Mais qu'est-ce qu'il va te dire ? Qu'est-ce qu'il va ? Alain, depuis le temps qu'on se connaît.
1: Ah oui.
0: C'est pas mon style.
1: Ah non, non, non.
0: Ah non, tu m'as fait peur et j'ai cru que tu pensais que je me foutais de ta gueule.
1: Ouais, ouais.
0: Oh le con, il m'a fait peur, il m'a eu. Ah, t'es grave, alors. Ah, oh, il est génial. Ah, tu m'as eu. Ah, le con, j'ai marché dans son jeu.
1: Eh oui. Normal.
0: J'ai marché dans ton jeu.
1: Normal. Je suis.
0: Ah non, mais t'es rien.
1: 2-12,
0: du tout.
1: Hein.
0: T'es le meilleur.
1: 2-12.
0: T'es 2-12, toi.
1: Ouais, 12.
0: Ah, t'es du 12 volts, toi.
1: Ouais,
0: là.
1: Ouais. Voilà.
0: Et au niveau des amours.
1: Oh, ça va.
0: Ah bon, calme plat alors.
1: Ouais.
0: Parce que chez Alain, quand ça va, c'est qu'il n'y a rien. Hein.
1: Voilà.
0: Quand même que chez le grand éditeur de la radio, quand il se passe rien, chez Alain, quand tu lui demandes en amour, ça va. Quand il fait ouais, c'est qu'il se passe rien du tout. Alors vraiment, c'est le calme plat, quoi. Je veux dire, il n'y a pas un embryon de vague, il n'y a rien du tout. C'est voilà. Vraiment, tu peux y aller en plongée tout tranquille, quoi.
1: Comme tu dis.
0: Oh, mais vraiment, Alain, tu es magnifique.
1: Tu as reçu, ça va faire 2 mois, un collant.
0: Un collant?
1: Non, non, non.
0: Alors quoi? Arrête tes conneries, Alain!
1: Un courrier.
0: Ah, c'est pas la même chose, hein, entre un courrier et un collant.
1: Ouais, voilà.
0: C'est pas tout à fait la même chose.
1: Des poèmes, voilà.
0: Ah!
1: À toi.
0: Eh ben écoute, tu pourrais m'en lire un, peut-être.
1: Ah bah non.
0: Oh bah attends.
1: Ils sont partis.
0: Quoi?
1: Ben non, je les ai envoyés à toi.
0: Ah là, tu commences à couler là. Hein.
1: Une vingtaine. Ouais.
0: Ah là, tu peux pas partir comme ça avec les auditeurs qui nous écoutent. Tu peux pas partir sans lire un poème.
1: Ah bah non, mais j'en ai plus là.
0: Alors attention, sur un disque. Il y a un moment donné, il y a un disque qui l'annonce et qui ne part pas. Il y a encore, il met la pub en valeur pour bien faire comprendre que c'est carrément magique quand il y a de la publicité. Il paraît qu'il y a une musique, d'après ce que nous a dit Olivier et Manu, non c'est Philippe, sur un moustique, c'est ça? Il y a quoi, un mosquito? C'est quoi l'histoire?
2: Le mosquito, c'est un disque dance pourri et donc il le mixe et puis c'est trop drôle.
0: C'est trop drôle et tout, il paraît que c'est assez rigolo, il paraît qu'à un moment donné, il y a un gros blanc.
2: Ouais,
0: enfin, c'est extraordinaire.
2: Il est parti pisser, je pense.
0: Il est parti pisser. Et il y a le top horaire donc de MTI. Et suite au top horaire, normalement, il y a un disque qui est censé s'enchaîner. Et de nouveau, il y a un blanc. Apparemment, Manu a entendu. Moi, je vais le découvrir en même temps que vous. Nono d'MTI, ça vaut son pesant d'or. J'espère que vous enregistrez. Si c'est pas le cas, faites-le. Attention, c'est parti. Nono sur MTI. Bouton du volume au maximum ce soir. On met le why.
3: Ah, on va continuer avec quelque chose d'excellent. On revient aux oreilles, mes enfants. C'est pour vous. C'est une exclue. Lulu. Et ça veut pas dire quand ça veut. Quand ça veut ou quand ça veut pas, hein. Ah bon, ils veulent ou ils veulent pas? Allez, ils veulent pas. Date-t-on le date téléphone. André à Toureau. Même que même, François Pochet, il nous parle de notre capitale.

0: puis on se retrouve juste après. Promis juré, toum toum toum, on y va, allez.
1: Connaissez-vous le dernier endroit à la mode où l'on rencontre des personnes formidables?
2: Non.
1: Où l'on peut changer sa vie?
2: Non.
0: Ah, mes enfants, ça vous connaissez pour les habitués. Et juste après, on va accéder à la vitesse supérieure, on va tourner là. Hein. On y va. Juste après, c'est promis, j'aurai Parole de Nono. Bienvenue à vous qui venez de nous rejoindre sur le 95.7 si vous êtes entre Valence et Avignon. Tiens, au passage, on va passer le petit bonsoir à notre... Votre fond bricoleur. Je sais qu'il nous écoute, en plus il mixe en même temps la radio et c'est lui. Vous imaginez quel homme. On va accélérer un tout petit peu avec...

0: Ouais, le Mousquet d'Os, on va Undermix avec les Pretty Boys. Hein, faites du bruit, on va en faire du bruit ce soir.
1: Ouais.
0: Si c'est l'anniversaire d'un de nos proches ou le vôtre, le stand d'un magique qui vous est ouvert. Et en plus de plus, eh ben, on va offrir, on va dire, tiens, deux premières demoiselles qui arrivent au stand d'un RPI 04 75 96 59. Les deux premières demoiselles, on partiront avec leur entrée en Mousquetèque gratos. Faites du bruit mes enfants, faites du bruit. Ou que vous soyez, levez le bouton du volume au maximum, comme with me for the new sound, NMJ. C'est vrai qu'avec ça, on est tenté à faire du bruit, hein. C'est vrai, on est tenté. The Club of Ibiza.
2: Nous sur MTI, Fun Radio. Ah oui, pardon. Comme vous suivez.
3: Le blanc.
0: Ah bah ben c'est ça quand on suit pas, alors qu'est-ce qu'on fait? Quand on suit pas, on continue avec ceci, pour les... Ah, je vous fais devant 2 heures, eh oui. Eh oui, on y va.
2: Apparemment il faut noter le disque, quand il faut un blanc, il faut continuer avec.
0: Allez,
2: ça.
0: On va demander le top horaire.
2: Attention top horaire.
0: Il est toujours sous pied devant 2 heures. Allez, on y va.
2: Michel Jonas, il s'est couré.
0: Bienvenue à vous qui venez de nous rejoindre. Si vous venez tous les deux de nous rejoindre, sur le programme MTI, de nouveau son, nouvelle dimension, nouvelle génération, dans l'émission Maximum. Le maximum de nouveautés, nouveautés sensations. Et ben oui, ça, ce soir, on reprend un peu tout, on mélange les types de 1996, 97 et 98. Bien sûr, on n'oublie pas, même si on est en début d'année quand même. Il faut travailler. Tiens, au passage, on va saluer tous nos amis DJ, ainsi que tous les responsables des discothèques.
2: Ouais,
0: oui,
2: les animateurs radio.
0: Ils vont bosser, ces enfants. Ils vont bosser. Ainsi que Barbonnet, tout le monde, tout le personnel, on vous embrasse bien sûr, toute l'équipe de radio.
2: Quel dur.
0: Et parlant de tout ça, eh ben oui, il faut y aller mes enfants, parce que vous êtes pas mal à travailler, puis nous aussi on travaille. Alors il faut aller rejoindre le monde magique de la pub.
2: Ouais, vive la pub.

0: Ah bah voilà, c'était Nono d'MTI, bien entendu, qu'on retrouvera avec grand plaisir, parce qu'on en a encore 3 ou 4 minutes. C'est vrai qu'on peut l'applaudir, bravo.
1: Bravo.
0: Et comme il a dit, à un moment donné, si vous venez de nous rejoindre et que vous êtes venu de nous rejoindre, je ne sais plus quoi, il y avait un truc assez rigolo, bah voilà, c'était Nono d'MTI. Il est vrai, on a entendu Envoyé Spécial apparemment, il faisait allusion à Gérard de Suresnes et Olivier qui était sur le coup, on avait enregistré l'émission, et effectivement, on entend bien Jean-Marie K, ainsi que le journaliste qui fait la voix off, parler de Gérard de Suresnes et qui dit ceci, écoutez bien, c'était tout à l'heure dans Envoyé Spécial 100% Techno, écoutez.
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3: Donc, Axel, c'est Gérard de Suresnes qui te dit.
4: Ce que Gérard de Suresnes ignore peut-être, c'est qu'aujourd'hui, un disque jockey, ce n'est plus simplement quelqu'un qui enchaîne joyeusement disque sur disque. La musique techno les a élevés au rang d'artistes à part entière.
0: Gérard est devenu une véritable star, puisque maintenant il apparaît dans Envoyé Spécial. À mon avis, il va prendre la grosse tête. Non, quand même, il faut quand même le reconnaître. Tout le monde s'est mis debout, je vais me mettre debout également. Tout le monde debout. Standing ovation.
1: Gérard,
0: t'es le meilleur. Envoyé spécial maintenant. Attention, on réécoute l'extrait. Grand moment d'émotion.
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0: Ça, c'est Jean-Marie K.
3: Axel. C'est Gérard de Suresnes qui te dit.
4: Ce que Gérard de Suresnes ignore peut-être, c'est qu'aujourd'hui, un disque jockey, ce n'est plus simplement quelqu'un qui enchaîne joyeusement disque sur disque. 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
0: Voilà, donc c'était d'Envoyé Spécial. Si vous ne l'avez pas suivi, dommage.
5: 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On appellera Francis Cabrel également ce soir, puisque son album est sorti. On fera un point avec lui, on écoutera d'abord l'album, on va essayer de le survoler un petit peu, cet album de Cabrel. Mmh. C'est quand même un artiste français qui vend plus de 2 millions d'albums. Et on appellera le Francis Cabrel en question pour savoir pourquoi finalement il n'est pas allé vers une tendance techno comme il nous le dit depuis 2 ans sur l'antenne de Fun Radio. Et on appellera les To Be Free, on ira du côté du courrier, on aura peut-être également quelques chiffres à vous donner qui sont tombés dans la presse avec des sondages. Enfin, plein de bonnes choses qui, à mon avis, n'iront pas.
6: 6h ou quoi là?
5: Non, je sais pas. On est censé avoir des demoiselles vers 11h30 minuit qui devraient apporter à bouffer normalement, donc je sais pas comment on va s'encasiner, Fildar, je sais pas comment ça va se passer. Et puis on aura également M&M avec My Name Is, une nouveauté qui est beaucoup passée en ce moment, qui passe encore en ce moment sur MTV, et qu'on prendra plaisir à vous offrir dans un instant sur l'antenne de Fun Radio.
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5: C'était M&M I, My Name Is I, voilà, et ça va être disponible très prochainement dans les bacs pour les amateurs de musique électronique. Tout à l'heure, ça va être un son comme celui-ci, et tout de suite, Fildar va le reconnaître et va dire qui c'est. Ça va venir.
9: Ah mais vite.
6: Ah je l'ai.
5: Ouais c'est ça, c'était Dave Clark.
6: Dave Clark.
5: Dave Clark.
9: C'est bien celui-là.
6: Non, Dave Clark. Toujours avec l'autre là.
5: Dave Angel.
6: Voilà. Sérieux hein
5: ouais.
6: Dave Clark, Dave Angel.
5: Ah ouais, jamais. C'est sûr, c'est le même prénom en quelque part.
6: C'est
5: ça s'écrit pareil, ouais, c'est un peu le même prénom. Ouais.
6: Bah voilà, c'est Dave.
5: Sûr,
6: c'est
5: sûr.
6: Les Dave.
5: Non, Ivanina,
6: c'est comme son Kai Rakai, si c'est pas. C'est ce qu'il me disait.
5: Ah ouais. Il nous a fait écouter Rigo.
6: Ouais.
5: Il semble tape. Il semble side.
6: C'était bien.
5: C'est bon, c'est.
6: Il y a de la weed, mais.
5: Ah ouais, je vais te demander un truc justement, Rigo. Pardon, parce que tu peux peut-être pas me comprendre comme ça.
6: Ça sort où le truc?
10: Bientôt, t'inquiète.
5: D'accord. Voilà, donc on revient dans l'émission. Pourquoi je vais faire Rigo quand je vais parler?
6: Non, Rigo, là c'est... Perso, là, ça sort quoi le truc? Ça sort dans combien de temps?
10: Bientôt.
5: Là, ça sort quand?
6: Bientôt!
5: Bon, bah, vivement.
6: Non, ils sortent quand?
5: Alors, ils sortent quand pour ça sort quand, ouais?
6: Bientôt.
5: Bon, Yann Poulet, non,
6: c'est un bon DJ Tech, mais
5: non, c'est pas lui, c'est comment, Justine Pina.
9: Giuseppina.
5: Bon, je vais t'appeler Pina, et puis on va aller plus loin, plus vite. Hein. Giuseppina, 21 ans, t'appelles de 50 ans, d'accord?
9: Oui.
5: Jusque là, tu es italien, tu es d'origine de Rome, toi, hein. Putain, c'est
9: non,
5: bien.
9: Du sud, de la Calabre.
5: Ouais, c'est ça, ouais. Et
6: Corato?
5: Hein? Tu...
6: Corato?
9: Quoi?
6: C'est de Corato?
9: Non.
5: Oh, tu connais pas, tu connais que dalle, putain, mais c'est dingue.
11: Bah,
5: Jopina, tu as un garçon plutôt chaud lapin, ta gueule, Manu. T'as un... Ah Jopina.
12: Dieu, j'ai des problèmes, Marie, Manu.
5: Oh là là, eh oh. Toi, arrête de faire tes trucs. Toi, t'es la reine de, des flops. C'est-à-dire que tu fais des trucs, tu balances et ça mène rien. Ça flop. Oh là là là là, on a des mecs de la sécu qui viennent d'arriver de fun là, ça cartonne. Qu'est-ce qu'il faut? Oh, bah rentrez.
11: Allez.
5: Ah bah oui, rentrez. Josépina.
12: Oui.
5: Après, je vais te présenter des garçons, des chauds lapins.
12: Hein. Ah oui.
5: Alors, parle-nous d'abord. Qu'est-ce qu'un chaud lapin alors?
12: Donc un chaud lapin, rentrez. C'est que mon mec.
5: Ouais.
12: Donc me fait croire ou je sais pas si c'est la réalité que il sort avec des autres filles et qu'il les drague.
5: Ouais.
12: Donc, voilà le problème. Donc ouais. Par exemple hier, on a vu une copine qu'on a en commun. Et je lui ai dit bonjour et il m'a dit tiens celle-là ben, je l'ai déjà draguée, je suis déjà sortie avec.
5: Ouais.
12: Donc je sais pas si c'est vrai ou si c'est faux, parce que des fois il dit ça en rigolant, mais des fois bon il est vachement sérieux, donc moi je doute et je sais pas quoi faire.
5: Mais est-ce que même quand il est sérieux il peut te le dire, c'est une façon de te le glisser mais d'une manière sérieuse, parce que de te le dire sérieusement ou là tu peux penser que c'est faux, peut-être que s'il te le dit en délirant, en fin de compte c'est une façon de te faire passer le message qu'en fin de compte c'est vrai et toi tu crois que ça déconne alors qu'en fin de compte il te fait passer un message en déconnant.
12: Faut te méfier,
5: c'est ce que je fais moi, je vois. Non, puis tu parles. Oui.
12: Mais non, mais ouais, c'est vrai, parce qu'il est vachement sérieux, en fait, quand il dit ça. Et puis, à des autres moments, il déconne, donc forcément...
5: Personne n'aura un mouchoir, par hasard.
11: Si, usagé, je peux te le prêter.
5: Un mouchoir. Non, arrête, les vannes à plat, laisse tomber.
11: Putain,
5: c'est fini, c'est bon. Ça fait fini, c'est terminé.
11: Ouais.
5: Personne n'a
11: de mouchoir.
12: J'arrête.
5: Ouais, non, mais là, un mouchoir, un vrai mouchoir.
11: Ego.
5: T'as pas un mouchoir?
10: Non, j'en ai pas, là. D'habitude, j'en ai, mais...
5: Voilà. Mais, d'accord.
11: Bon, prends mon switch.
5: Ah, mais c'était pour savoir s'il y avait un mouchoir. Oui, donc le problème, il est là, quoi. Et voilà, c'est pas évident.
12: Bah ouais.
5: Non, mais sérieusement, c'est pas évident.
12: Non, mais moi, à la rigueur, ça me gênerait pas. Mais bon, c'est pas que ça me gênerait pas, mais bon, pas plus que ça, quoi. Mais
5: ça fait combien de temps que tu sors avec lui?
12: Ça fait deux ans et demi.
5: Ouais. En deux ans et demi, je veux dire, tu peux savoir s'il plaisante ou pas, t'arrives à cerner le personnage aussi.
12: Non, ouais, c'est sûr, mais là, franchement, je sais vraiment pas, quoi. Parce que des fois, il déconne vraiment et je peux vraiment pas te dire.
5: Ouais.
12: Mais
5: je sais pas comment t'aider là, sur ce genre de truc, quoi. C'est un mec qui est plutôt déconneur à la base, qui a d'accord, ok. Donc c'est simplement une connerie. Est-ce que tu as déjà demandé pourquoi réellement il cherchait à faire ça? Est-ce que c'est vraiment dans le but de te donner du doute? Est-ce que c'est le plaisir de t'amuser et jouer sur tes nerfs?
12: C'est pour vraiment me faire douter.
5: C'est vrai. Et pourquoi il a besoin de te faire douter? Parce qu'il a peut-être l'impression que tu l'aimes moins fort qu'avant, ou peut-être que lui il t'aime vraiment très fort et qu'il a l'impression que tu l'aimes pas autant, que tu l'aimes pas autant que lui il t'aime. Donc le meilleur moyen de te faire un peu flipper et de te faire approcher de lui et de t'avoir un petit peu à la botte, c'est de te faire douter sur l'amour que lui pourrait avoir pour toi, non?
12: Ah, ce serait bien si c'était comme ça.
5: Tu fais comprendre ou pas là?
12: Ouais, non, mais j'ai compris, mais ce serait bien si c'était ça, mais bon, je sais pas du tout, quoi.
5: Ouais, mais parce que tu lui demandes pas aussi, c'est pas moi qui vais le dire
12: si.
5: À sa place, hein. Moi,
12: non,
5: je suis pas, à moins que je rentre en lui, que je rentre en transe, c'est pour ça, il faudrait que j'en donne auberge jeudi. Ah. Mais sinon, je peux pas,
12: je peux
5: pas faire le voodoo et rentrer à sa place. Qu'est-ce que tu veux? Tu n'as aucune en deux ans et demi, ce qui est quand même dommage. En deux ans et demi, tu connais l'impression que tu peux rien dire de lui à part, je crois qu'il déconne, mais je sais pas pourquoi.
12: Mais non, mais je t'assure, c'est un mec qui déconne vachement, mais quand il est sérieux, et des fois il sort des phrases vraiment sérieusement, donc tu peux vraiment pas
5: puisque
12: savoir.
5: Puisque tu m'appelles sur ce problème, ça veut donc dire que ça te travaille et que ça commence aussi quelque part un peu à t'agacer.
12: Ah bah ouais, quand même, parce qu'à chaque fois, souvent on voit des filles que je connais et donc il me dit...
5: Pourquoi tu ne lui dirais pas? Pourquoi
12: Bah je lui ai déjà dit.
5: Oui, mais bon, tu dois lui dire, tu le fais en souriant, tu me le dis en souriant là, tu me dis, je lui ai déjà dit. Bah ouais, mais il faut vraiment que tu lui dises. Mais qu'il ait vraiment l'impression que ça commence vraiment à t'agacer. Et que t'aimerais vraiment savoir si c'est vraiment que de l'amusement. Auquel cas, c'est drôle une fois, deux fois, trois fois. Mais 10 fois, ça peut être lourd. Parce qu'après, tu vas finir par croire que c'est vraiment vrai. Ou alors, tu peux très bien, toi aussi, de ton côté, tout comme lui, t'amuser, jouer la comédie. Et prendre ça pour de vrai. Et prendre tes distances. Et que lui se mette à filer en disant, putain, merde, je déconne sur un truc. Et elle le prend pour argent comptant. Et elle se méfie. Et que lui, ça soit le serpent qui se mord la queue. Et que c'est uniquement dans le but. Et que ça soit à toi de le piéger.
12: Ouais,
5: tu vois ce que
12: vrai.
5: Je veux dire ou pas?
12: Ouais.
5: Tu fais ça un week-end, je sais pas si dans les jours à venir, il te refait le plan. Tu donnes l'impression de le prendre plus ou moins mal, mais sans non plus lui faire la gueule sur que tu continues à parler, mais que tu commences à prendre un peu tes distances envers lui. Mais pendant une semaine ou deux, c'est-à-dire que là tu joues dans un rôle, c'est-à-dire que tu te mets un rôle de composition, un peu comme du théâtre. Et tu vas voir comment il va réagir.
12: Ouais, mais là, il va m'en vouloir.
5: Et alors, attends, mais pourquoi lui, il aurait le droit de te faire ça et toi, t'aurais le droit? Et toi, il faudrait que tu prennes ça à la plaisanterie, basta. Ou tu lui fais pareil. T'as qu'à lui faire pareil. Quand lui, la prochaine fois qu'il te dit, ouais, j'ai envie de te tromper, je te trompe, tu fais, mais c'est pas, tu, et si tu lui réponds très gentiment et très calmement, mais de manière assez froide, ce qui est souvent bien plus blessant que de lever la voix, dire, j'en ai eu vent, mais ça me dérange pas, apparemment on me l'a dit, donc à force de déconner.
12: Mais non, mais c'est même pas des autres qui me le disent, c'est carrément lui, quoi, je sais pas,
5: mais
12: c'est
5: non, mais tu lui dis que, tu lui confirmes que ce qu'il te dit, de toute façon,
12: est en avant.
5: Mais tu fais ça d'une manière décontractée, genre tu t'en fous, ça veut dire qu'il va croire que bah tu te désintéresses de ça et que toi aussi tu vas t'y mettre. Tu dis tiens, moi aussi en plaisantant, j'ai envie d'avoir quelques flirts, au bout de 2 ans et demi ça me trotte dans la tête. Et là il va s'arrêter et dire non mais attends, je te dis que je déconne.
12: Il va me tuer là.
5: Mais pourquoi? Bah oui, mais à ce moment-là t'es une faible. Alors tu te lèves, alors t'aimes ça, puis tu. Moi je sans déconner, je te dis ça froidement. Mais c'est. Vous voulez des solutions? Les solutions qu'il faut à mon avis être sont celles que je pense te donner parce qu'il faut que ça soit un peu radical. Mais tu dis il va me tuer, donc t'en as peur. Ou alors tu te laisses faire comme ça et puis c'est tout. C'est-à-dire que t'aimes ça et t'as trop peur de le perdre et puis tu te laisses bouffer, quoi. Et lui, il s'amuse, il fait le jeu du couple et toi, t'es là et tu subis. Et t'appelles des gens que tu connais pas bien ou des gens pour demander des solutions. Alors c'est ou juste pour le plaisir d'en parler, ça te fait du bien, ou si tu veux vraiment des solutions, il faut vraiment les mettre en action.
12: Ben ouais, mais écoute, j'essaye de lui parler vraiment, franchement, il y a
5: pas à lui parler, faut jouer
12: avec lui, quoi. Mais
5: il ne faut plus lui parler pour lui demander pourquoi il réagit comme ça. Il faut lui parler en lui disant que tu vas réagir comme lui. En le mettant en action, tu comprends?
12: Ouais.
5: Ça fait un peu psychologue, maths, c'est un tout. Ça fait un peu bizarre, mais c'est, il faut plus que t'en arrives à discuter, de savoir pourquoi il fait ça, est-ce que c'est vrai qu'il te trompe, est-ce que c'est pour rigoler. Il faut que tu continues à lui parler en lui disant que, t'en as eu vent, ou si t'as pas envie de lui dire ça, je trouve que ça va un peu trop loin, tu lui dis, ça me dérange pas, au bout de 2 ans et demi, je t'avoue que moi aussi, maintenant, en déconnant, ça me donne envie de le faire. À force que tu me dis ça en déconnant, ça m'a trotté dans la tête, et moi aussi, j'ai envie de le faire. Et tu vois, je pense qu'il y a 8 chances sur 10 pour que, là, ça l'amuse déjà beaucoup moins, et qu'il arrête de faire ça en disant, je suis peut-être allé trop loin, maintenant, faut que j'arrête.
12: C'est sûr.
5: Sans qu'il t'en parle, peut-être que de lui-même, il arrêtera de t'en parler, et t'auras gagné.
12: Ouais, mais s'il l'a vraiment fait.
5: Ah, bah oui, mais alors là, c'est à toi, en 2 ans et demi, c'est où? T'es assez femme et assez adulte et tu le connais suffisamment pour commencer à le déceler toute seule. Il y a que toi qui peux le savoir, c'est pas moi qui l'ai fait en tant qu'animateur radio, ça c'est clair, et je suis pas voyant. Ou alors, c'est ou tu le connais mal ou c'est que tu le connais pas bien alors. À ce moment-là, si tu sens que t'as vraiment des doutes vraiment réels et que c'est pas juste de la plaisanterie pour toi ce qu'il dit, il faut te renseigner. Je veux dire, c'est ou tu t'en fous, tu t'en bats et tant pis pour toi, c'est-à-dire que tu passes l'éponge ou t'es pas suffisamment forte de caractère pour accepter ça et t'as tellement peur d'apprendre la véritable vérité que tu préfères ne pas le savoir et te voiler la face. Ou alors vraiment ça te chagrine et ça t'embêterait mais que tu veux savoir la vérité parce que tu souhaites pas absolument qu'il te trompe parce que t'as quand même un amour propre, auquel cas tu te renseignes un peu.
12: Mmh.
5: Bah je sais pas, c'est toi, je suis pas dans ta tête. Et puis,
12: bah
5: voilà.
12: Non, mais...
5: Voilà. Il y a des possibilités, il y en a 10 000 dans ce genre de situation. Mais j'ai l'impression que t'appelles et que ce qu'il faut vraiment faire pour réellement savoir, t'as pas envie parce que t'as peur de lui faire peur. Et donc comme si t'étais sous fifre et que tu veux pas le blesser, t'as peur qu'il le prenne mal. Toi t'as le droit d'être blessé, de le prendre mal et que ça te gêne, mais lui il faut surtout pas. J'ai l'impression que c'est l'italien, quoi. Vraiment, le mec, le macho, quoi.
12: Pourtant, c'est moi l'italienne, c'est pas lui.
5: Oui, mais t'es une femme. Je sais pas, c'est dommage, quoi. Je veux dire, en tant que femme, t'as autant le droit de savoir, quoi. À un moment donné, tu peux trouver que la plaisanterie est lourde.
12: Ouais, c'est vrai.
5: Ben ouais, bah voilà.
12: Ben non, mais moi, en fait, je voulais savoir.
5: Ce que je vais te proposer, parce qu'il y a le défi téléphonique qui a pris déjà 10 minutes de retard.
12: Ouais.
5: Il y a des gens qui nous ont entendu parler, et à mon avis, il y aura réaction.
12: Ouais.
5: S'il y a une ou deux personnes qui veulent réagir au 0803-085000 par rapport à ce qu'il vient de se dire. On va le demander maintenant, la réaction, d'accord?
12: Ouais.
5: S'il n'y a pas eu de réaction, on finira notre conversation tranquillement, plus en détail dans la soirée.
12: D'accord.
5: Et moi, je vais accueillir, si tu le veux bien, je te mets en attente, d'accord?
12: D'accord, ok.
5: Et réfléchis un petit peu à ce que je t'ai dit, tu me diras entre-temps ce que tu as plutôt l'intention de faire. Parce que poser des questions comme ça et dire, j'aimerais bien que tu me dises concrètement maintenant ce que tu as l'intention de faire avec ce qu'on a dit là en peu de temps.
12: Je vais réfléchir et je te dirai ça après.
5: Eh ben justement, réfléchis bien. On va appeler des Pizza Hut pour le défi téléphonique, le jeu des 3 mots avec Stéphane, 18 ans de Paris, 101.9 FM pour nous écouter à Paris, région parisienne. Salut Stéphane.
13: Salut Max.
5: Et face à toi, Mickaël, 18 ans de Reims.
13: Salut Max.
14: Salut Mickaël, comment vas-tu?
13: Bon,
14: tu vas bien fort, attention. Hein. 101.7 FM pour nous écouter sur Reims et sa banlieue.
13: C'est ça.
5: Défi téléphonique, donc on connaît le système. Vous avez tous les deux 18 ans, vous allez vous affronter, on ira jusqu'à la mort. Je veux dire, ça sera avec le pouce baissé à la César dans les arènes. Vous êtes 2 gladiateurs. Vous allez vous affronter dans l'arène immense de Fun Radio.
13: T'as vu les muscles?
5: Non, justement, ils sont où?
13: Mais ça?
5: Ah bah dis donc.
13: T'as pas en haut à droite là sur le bras?
5: Un petit body dream, t'as fait le plus grand bien, gamin.
13: On appelle ça un tricep.
5: T'as rien pris?
14: Ah bon, d'accord.
5: Okay. Stéphane, tu vas démarrer.
13: Ok.
5: Un stylo et un papier?
13: Ouais.
5: Ouais.
13: Mon petit stylo, mon petit papier.
5: D'accord, ok. Tu vas noter le mot anchois.
13: Anchois.
5: Eau.
13: Eau.
5: Hein, comme le lot de l'eau.
13: L'eau, ouais.
5: Et glace, comme une glace.
13: Glace.
14: On met Mickaël en attente. Stéphane, on appelle une pizza hut quelque part en France. Anchois, eau et glace. Une minute maximum pour faire dire ces trois mots sans jamais les dire, parce que Yann, il y a une demoiselle dans le défi téléphonique qui a dit le mot. Tu n'as pas le droit de le dire.
13: Tout à fait, Max. Je suis ready.
14: Et tu sais que le chrono s'enclenche lorsque ça
13: décroche.
14: Bien joué, gamin.
15: Merci.
14: Et on appelle à Tours. Et on appelle à Tours en plus. Hein.
16: Pizza Tour, bonsoir. Raphaël à votre service.
13: Oui, bonsoir, monsieur. Bonsoir, Raphaël. Ça va bien?
16: Oui, ça va très bien.
13: Ouais,
16: oui.
13: Donc je t'appelle parce que je souhaiterais commander une pizza pour demain, en faire réserver quelques-unes, parce que je fais une petite soirée. Et donc on serait plusieurs et ce serait pour les avoir tôt demain. Et donc je voudrais savoir un peu ce que t'as comme garniture.
16: Oui, excusez-moi, oui.
13: Alors qu'est-ce que t'as comme garniture? Allô? Ok, il est beau. Alors, Rafi? Comment tu veux faire quand tu tombes sur une queue comme ça, sérieux? Non, mais sérieux. Le gars, il prend le téléphone, il est à Pizza Hut, il sait même pas faire son boulot.
14: Ah non, il te demande de patienter, fallait pas. Tu dis c'est hyper urgent, c'est une question de vie ou de mort.
13: Ouais, ouais, c'est vrai.
14: Ça vaut de vous démerder.
13: Petite intraveineuse d'anchois.
14: Mais ouais, il te reste encore 10 secondes.
13: Oh, bah, c'est rien, là, je vais réussir. Je me penche aussi.
14: Allez, on y va, comme pyramide. 5, 4, 3, 2, 1.
16: Excusez-moi, ça va pas être possible parce qu'au niveau informatique, ça va pas.
14: Ah non, mais ça passe.
16: Vous rappeliez de demain.
14: Non, c'est bon, c'est que ça va pas être possible, c'est que le gong a retenti sur.
16: Vous rappeliez de demain matin vers 10h.
14: Ouais. Ok, ben je vais remplacer.
15: Cash.
14: C'est cash. Je remplace cash. Non, mais je remplace cash demain, 10h, ok.
13: Ok.
14: Ça roule.
16: Je suis désolé.
14: À demain.
13: Pas grave,
14: à
13: plus.
14: Tiens, bonne bourre. Bon, Stéphane.
13: Ouais.
14: Pas Jojo, Mickaël, c'est à ton tour, 18 ans de Reims, on rappelle, hein, Mickaël.
13: Oui.
14: Trois mots.
13: Ça va être dur de faire mieux, je crois. L'enfoiré.
14: Dans le côté négatif, effectivement, le mot tomate.
13: Ouais, tomate, ouais.
14: On reprend comme hier le mot vin.
13: Vin.
14: V-I-N et le mot sorbet.
13: Sorbet.
14: Sorbet, okay. Glace, mais on demande le mot sorbet particulièrement. Hein.
13: Ok, d'accord.
14: Sorbet, vin et tomate, on y va. On appelle, on va essayer de faire vite. J'espère pour toi, Mickaël, que ça va fonctionner. Hein.
13: Bah, j'espère aussi, ouais.
14: Bon, apparemment, on va appeler un Pizza Hut à Reims.
13: Mm-hmm.
14: Et tu te rappelles que le chrono s'enclenche lorsque ça
13: décroche.
14: Allez. Bon courage.
17: Ouais, Pizza Hut.
13: Oui, bonsoir. Excusez-moi de vous déranger. Voilà, j'aurais voulu avoir quelques renseignements sur votre restaurant. Parce que
17: ouais, on va faire vite que je suis pressé. Donc, tomate, vin et sorbet.
13: Donc...
14: T'as le record. Oh, putain. Ouais, Mickaël. Mickaël, bravo.
13: Merci, merci.
14: T'as eu un petit temps de réaction, tu te dis putain, mais qu'est-ce qu'il a fait le mec?
13: Ouais, c'est le coup, j'ai pas trop compris quoi.
14: C'était pour plaisanter, j'imaginais quand Stéphane tout à l'heure, le mec il dit bon, écoute, je suis prêt, Pizza Hut, vas-y, 101.7, anchois, eau, glace, salut, ciao. Bon, Mickaël, on y va vraiment cette fois-ci, Pizza Hut, on y va.
18: Vous entendez le numéro?
14: Ouais, t'es en train de te composer. Faut pas rêver. Avec Manu, c'est faut pas rêver, on voyage dans toute la France. C'est vrai, hein, c'est
19: Avignon.
14: Oh là là,
19: Avignon.
14: Il faudrait qu'à chaque fois que t'as un petit mot à dire, on va à Avignon, capitale du machin. Tu peux pas te renseigner là-dessus, ou à Pau, un petit renseignement, vous savez. Hein, puis c'est vrai qu'on sait rien des villes. Avignon, le pont. Sur le nom, mais en dehors de ça, la spécialité, la tradition, un petit mot. C'est vrai, on n'est pas assez. Moi, je regardais Paris Première quand il y avait l'autre midi. On était dans les régions, vous savez. Mais faut pas rêver, tu sais plein de trucs. Je suis sûr que Mickaël, il est à Reims, quand je lui ai demandé sa ville, il est pas capable de me sortir deux trucs. Hein, Mickaël?
13: Je t'entends très mal, là.
14: Ouais. Allô?
13: Oui, bonsoir, excusez-moi de vous déranger, voilà, j'aurais voulu avoir quelques renseignements.
14: Et je me marre avec Mickaël, on y va.
20: Bonsoir, Stéphane, à votre service?
13: Oui, bonsoir, mademoiselle, excusez-moi de vous déranger, voilà, j'aurais voulu avoir quelques renseignements sur votre restaurant, puisque
20: oui.
13: Cette semaine, je vais me faire une petite bouffe sympa avec des amis.
20: Oui.
13: Donc, j'aurais voulu savoir ce que vous servez comme boisson.
20: Comme boisson?
13: Oui.
20: En servant du Pepsi, de l'Orangina, du 7-Up.
13: Et vous n'avez pas de boisson alcoolisée?
20: Si, nous avons des bières, Anken, Bud, on a quoi?
13: Bah,
20: on a du whisky.
13: Vous n'avez pas la boisson classique qu'on fait avec du raisin?
20: Ah non, pas du tout.
13: Ça s'appelle comment déjà? Bon, c'est pas grave.
14: Oh,
13: et sinon, en dessert, qu'est-ce que vous me proposez? Vous savez, les espèces de glaces qu'on fait avec de l'eau, là.
20: Avec de l'eau?
15: Oui, c'est de la glace à l'eau en fait, c'est pas vraiment de la glace.
20: Ah, tout ce qui est passion, citron, les sorbets.
15: Oui, voilà, les sorbets, oui. Okay. Et sinon, vos pizzas, l'ingrédient principal, c'est, comment dire, c'est...
19: Oh la cave.
15: Ouais, pas terrible, ouais.
19: On a dû prendre deux gamins dans des HP, c'est pas possible. bonsoir, pizzeria, pizza hut.
20: Oui.
19: C'était Max à l'appareil, le Star System Max sur Fun Radio. Avec Mickaël, un auditeur, le but du jeu était d'essayer de vous faire dire trois mots en une minute, à savoir le mot sorbet, le mot vin et le mot tomate.
20: Oui.
19: Voilà, et le mot vin, t'es vraiment une teub, Mickaël, ce que t'aurais pu dire. Vous savez, la boisson, la rosée, blanche, rouge.
20: Ah, ok, d'accord.
19: Et t'aurais dit du vin. Voilà.
15: Ouais, non, mais attends,
19: on vous dérange pas plus longtemps. Bonne soirée. Hop là, ça fait trop de bruit en plus, il nous reste 20 secondes. Mickaël, bravo.
15: Oui, bah.
19: Stéphane.
15: Bah, bon, en tout cas, les mecs qui bossent à Pizza Hut, ils vont pas aller chercher l'ENA.
19: Ouais, mais ils ont du boulot, ça trace. Hein. On peut pas dire que vous ayez fait l'ENA ce soir, on nous fait la démonstration.
15: Clair, ouais, c'est vrai.
19: Stéphane et Mickaël, bonne bourre, vous ne quittez pas, vous êtes sympas tous les deux. Je vous offre à tous les deux aller à la Brasilia 2000. On va revenir avec Jean-Pierre dans un instant. Et puis il y aura d'autres surprises, dont Marc 0803 08 5000, le Star System avec Dave Clark à venir pour la musique. La radio libre du Star System avec à l'instant Dave Clark. Voilà, Dave Clark pour se faire plaisir. Shake your booty sur Fun Radio, tout va bien à bord. Et shake your booty, c'était shake qui ça? Shake your booty. Années 70, 77, 76.
21: Ah, je vois pas.
19: Cassie and the Sunshine Band. Bon, that's the way. I like it. Ce que je voulais vous dire également, c'est pendant qu'on y est, là, on a parlé du vendredi soir à la loco, hein, parce qu'il y avait une pub qui passait sur Paris, mais en national, il faut le dire, parce que c'est les vacances quand même. Vous allez venir sur Paris, il y aura Stamp Base. Ça sera sa dernière, je me suis trompé la dernière fois. Alors après, il retourne définitivement au Québec. C'est sa dernière Stamp Base, donc, qui sera à la locomotive avec Storm. Et également, Didier.
22: Didier Yann.
19: De Reims, je crois qu'il vient de Reims d'ailleurs au passage. Sinon moi vendredi soir je serai avec Jean-Marie K. au James à Toulouse, dans la région de Toulouse, à 20-30 km de Toulouse. Vous connaître
22: T'as pas connaître toi, comment?
19: Ah mais je parle à la Gottener. Et voilà, et donc là soirée techno. Et le lendemain, on n'est pas très loin de Toulouse, que nous serons dans la région de Rodez,
22: Baobab.
19: Oui, à Baobab, mais c'est à l'Apromib, ou l'Amiprobe, l'Apromib, hein, rigole un truc dans ce sort-là. C'est dans la banlieue de
22: Rodez.
19: C'est dans la banlieue de Rodez, voilà. Donc Baobab Saint-Di, vendredi soir, le James à Toulouse avec Jean-Marie Kerr dans le cadre d'une tournée. Soyez là, soyez présents, mettez-moi le feu, comme samedi dernier. J'arrête pas de le dire, mais c'est vrai, hein, c'était vraiment très très bien. On récupère Stéphanie, enfin on récupère d'abord, pardon, Joséphine.
20: Oui, je suis toujours là.
19: On rappelle que t'as un mec qui est plutôt chaud lapin, qui te le fait savoir en déconnant, en disant qu'il se drague des nanas, et là depuis 2 ans et demi, tu te demandes s'il faut prendre ça du lard ou du cochon en parlant d'un chaud lapin.
20: Voilà, c'est ça.
19: Exactement. On a Stéphanie, 21 ans, de Vienne, qui a souhaité réagir à ça. Stéphanie, bonsoir.
20: Bonsoir.
19: Je te laisse avec... mais je suis là, attention, hein, j'ai une oreille attentive et je peux réagir à toute connerie dite sur l'antenne. Hein. Je censure, vas-y.
20: Donc voilà, j'ai 21 ans, je suis sortie avec un mec pendant à peu près un an, une relation à distance qui s'est plutôt bien passée, et j'étais dans le même cas que toi,
23: ouais.
20: C'est-à-dire qu'il s'amusait à me dire que bon, voilà, toutes les filles étaient à ses pieds, qu'il était mignon, qu'il voulait draguer régulièrement, et puis c'est arrivé, en fait, c'était totalement vrai.
23: Ah bon?
20: Tout à fait, et moi je serais toi, je me méfierais, quoi.
19: Stéphanie, ce qui est intéressant, c'est de prendre étape par étape. Est-ce qu'au début, il te le faisait savoir comme le copain de Josépina en ce moment?
20: Oui, tout à fait.
19: Mais toi, tu pensais au début que c'était juste un délire?
20: Oui, tout à fait, moi. Mais je pensais que c'était juste pour me faire marcher, pour voir si je tenais à lui,
19: Est-ce que lui, Stéphanie, te le vendait comme une plaisanterie?
20: Assez, oui, enfin comme une plaisanterie.
19: Tu disais non, je déconne, mais tu sais, voilà.
20: Voilà,
19: mais
20: tout à fait, pour faire le macho, quoi, pour rouler les mécaniques, quoi.
19: Très bien. Et toi, à un moment donné, est-ce que tu as eu le doute, comme moi je dis à Jusupina, qu'il vaut quand même le coup, à un moment donné, tu t'es intéressé de savoir si c'était vraiment que de la déconnade ou si c'était vraiment sincère?
20: Ben, disons que, en fait, moi je m'y attendais. Disons que, si tu veux, j'y croyais pas trop, quoi. Je croyais que c'était juste pour faire le beau, pour faire...
19: Non, mais j'ai bien compris. Mais le jour où tu t'es dit, ça fait longtemps que ça dure, et maintenant je voudrais en avoir le cœur net et savoir si c'est vraiment que de la plaisanterie ou autre chose, qu'est-ce que t'as fait? Tu l'as appris par des copains qui t'ont confirmé qu'ils le faisaient vraiment, ou alors c'est toi-même qui as décidé de mener un peu, entre guillemets, je dis, un peu l'enquête?
20: Ben, en fait, c'est la fille, une fille avec qui il sortait, qui m'a appelée, qui m'a dit, bon, ben voilà, ça fait 3 mois qu'on sort ensemble.
19: Et pourquoi elle a fait ça? C'est dans le but de le récupérer définitivement, ou c'est parce qu'elle avait des remords et elle voulait te le dire parce qu'elle se sentait sale?
20: Je pense que, parce qu'elle voulait se le garder pour elle, quoi.
19: D'accord. Et donc là, t'as chopé ton cum?
20: Ouais, tout à fait.
19: Tu lui as dit? Là, il t'a dit, mais je te l'avais dit, je le disais en plaisantant pour que je te l'ai dit depuis le début. Non, mais c'est vrai, c'est qu'en plus, on se retrouve, on a le bon rôle. Putain, ouais. Mais on est un mec, je suis un mec honnête. Je te l'ai dit que je te trompais, c'est vrai, je te le disais en plaisantant, mais j'arrêtais pas de te le dire. Tu voulais pas me croire. Donc, je me suis dit, ça se trouve,
20: c'est
19: ta
20: vie. Mais Max.
19: Non, mais ça se trouve, je pensais que Stéphanie, ça te faisait rire aussi.
20: Mais non.
19: Mais si.
20: J'étais folle de toi. Comment voulais-tu que imaginer des choses pareilles sur toi.
19: Mais cette fille, je l'aime pas. Bon, je couche avec parce qu'avec elle, c'est le pied. Mais c'est toi que j'aime. C'est vrai que ça me fait rire quand je suis avec toi. Je suis bien. J'aime sortir avec toi, Stéphanie, dit Bozo le clown.
20: Surtout qu'on fait des choses pas mal tous les deux. Hein.
19: Ouais, on a fait des trucs, on a fait quelques trucs. On s'est envoyé en l'air, c'était chaud. Hein.
20: C'est clair.
19: Alors pourquoi j'en suis arrivé à vouloir te tromper? Parce que j'étais pas bien, parce que j'étais persuadé que tu me trompais.
20: Mais non.
19: Bon alors qu'est-ce qu'on fait Stéphanie réellement pour la petite demoiselle là Joséphine? Est-ce que tu suis mon conseil? Est-ce que tu es d'accord avec moi? Est-ce que tu te lies à moi par rapport au fait que maintenant il faut qu'elle passe la vitesse supérieure et qu'elle essaie d'en avoir le cœur net si c'est une plaisanterie ou pas?
20: Je pense comme toi, ouais, exactement. Donc elle disait tout à l'heure qu'elle avait rencontré une copine et qu'il avait dit qu'il se l'était faite en gros.
1: Ouais voilà c'est ça.
20: Et ben je pense que le plus simple c'est d'aller voir ta copine, puis tu lui poses la question.
1: Ouais mais bon, si je lui pose cette question-là, c'est un peu délicat pour moi, quoi, parce que...
20: Bah ouais,
1: si c'est vrai, j'aurais l'air...
20: Tu veux savoir ou tu veux te faire passer pour une conne jusque je ne sais pas quand, quoi?
1: Non, je veux vraiment savoir, mais...
20: Donc, je pense que c'est le seul moyen, hein.
1: Et toi, comment t'as réagi? Ça s'est terminé, ton histoire, hein?
20: Ben, en fait, je l'ai plaqué. Lui, ouais. Il a fait ce qu'il a pu pour me rattraper, ça a marché. Et
19: ouais.
20: Jusqu'au jour où j'ai rappelé la fille et elle m'a dit, bah voilà, ça fait 6 mois qu'on vit ensemble, quoi.
19: T'en parles moins fort, excuse-moi, c'est parce que là on a des problèmes de standard et dès que vous parlez fort, ça tord, ça craque, et vous avez les voix, les peaux, c'est pas de votre faute.
20: Mais je parlais tout doucement.
19: C'est très bien comme ça, c'est très bien. Non, c'est Joséphine qui.
20: Oh, pardon,
19: non, mais c'est pas ta faute, on a du problème technique comme d'hab, comme chaque soir.
20: Radio de merde.
19: Oui. Oui. Joséphine, donc voilà, je pense que ce que je te disais, vraiment, je le disais sincèrement, c'est pour ton bien plus que pour le plaisir de dire il va t'arriver des merdes, tu vas voir, tu vas vraiment être trompé, tu vas être cocu.
1: Ouais, non, j'espère pas.
19: C'est con de dire j'espère pas, je pense que t'as peur de le savoir parce que t'as trop peur d'avoir la vérité, tu préfères encore avoir le doute. C'est peut-être aussi en toi, non?
1: Non, mais ce qui est bien d'avoir un avis extérieur comme ça, c'est que je me rendais pas du tout compte que c'est peut-être par jeu, et c'est vrai, comme tu disais tout à l'heure, par peur de me voir m'éloigner ou...
19: Il est clair que, bon, Stéphanie, parce que ça lui arrivait, pense que toi aussi c'est pareil, maintenant ouais, chaque cas est différent. Vous avez peut-être le même départ, à savoir un mec qui vous taquinait là-dessus. Bon, pour Stéphanie, ça s'est vérifié que c'était vrai finalement. Peut-être que pour toi, ça ne sera pas le cas. Ça vaut le coup, au bout de 2 ans et demi, que tu te bouges un peu le derrière et que t'attends de te poser des questions à des gens que tu connais pas, de leur poser des questions, de savoir, qu'est-ce que vous feriez à ma place. C'est maintenant, faut que tu fasses quelque chose, quoi, à ta propre place, quoi.
1: C'est vrai. Oui. Mais elle est toujours avec, Stéphanie?
20: Non,
19: la différence c'est que toi tu sais.
20: Mon histoire était assez différente dans un sens, puisqu'on vivait loin de l'un de l'autre, donc on ne voyait pas souvent ce qui expliquerait aussi son infidélité, quoi. Mais bon.
1: On se voit quand même assez souvent. Donc,
20: ouais, donc.
19: Non, mais Joséphine, c'est
20: pas. Mais bon, faut avoir le cœur net, quoi.
19: Joséphine,
20: oui. Tu es avec quelqu'un, je crois que faut quand même baser les choses sur de la confiance.
19: Mais il est clair, il est bien évident, mais que vous voyez peu souvent ou très souvent, Joséphine, après ça ne compte qu'à toi. C'est où tu. Si demain t'apprenais, on va être très négatif, on va aller très loin, tu l'appelles demain, ou en tout cas, dans la semaine qui vient, malheureusement t'apprends vraiment qu'il te trompe,
20: oui.
19: Qu'est-ce que tu fais là? Tu sais que tu le plaquerais ou tu sais déjà aujourd'hui que de toute façon tu lui pardonnerais?
1: Je lui pardonnerais.
19: Bon bah voilà, donc tu vois, d'avance t'es soumise.
1: Mais non, je suis pas soumise.
19: Mais si, je suis désolé, mais... Non mais il faut accorder le pardon, mais si le mec le fait en te le cachant, mais si en plus il joue avec, et alors après il apprend, si par malheur il apprend par quelqu'un ou par toi que de toute façon quand tu l'as appris tu savais d'avance que t'allais lui pardonner, il va savoir qu'il va pouvoir le refaire 10 fois et que vraiment là il t'aura à la botte et ça veut dire vraiment que t'es amoureuse de lui, il va pouvoir faire de toi ce qu'il veut, quoi.
1: Mais non, mais c'est peut-être un appel ou...
19: C'est un appel bien sûr, puis il appelle en PCV, ouais, bien sûr, ouais, c'est ça, c'est un appel PCV, hein. Le mec il est triste. Ça c'est sûr, hein, Stéphanie, t'as peut-être pas compris ça la dernière fois avec ton mec. Le mec il te trompait, d'accord, mais c'est un appel, il était triste. C'est un appel de tristesse.
1: C'est peut-être un peu soumis quand même.
19: Ce qui est grave, c'est que je crois que t'as peur de le savoir parce que tu préfères ne avoir du doute, comme ça au moins t'es persuadé. Et même si demain t'apprenais qu'il te trompait, t'es prêt à lui pardonner parce que, je sais pas, tu te sens...
20: À défaut d'autre chose, peut-être.
19: T'as pas envie de subir un truc. Mais bon, ceci dit, c'est ton droit, le fait de pardonner, bien sûr. Hein, je veux dire, il n'y a aucune loi qui dit que si on trompe, on ne doit pas continuer à sortir avec la personne. Maintenant, si vraiment...
20: Ça n'a pas l'air d'accord, pourtant. Hein.
19: Non, parce que c'est différent. Si tu le savais pas et que tu l'apprenais et que tu as envie de lui pardonner, bon, alors tu pourrais trouver ça lâche qui te l'ait pas dit. En même temps, c'est normal qu'on le dise pas quand on trompe et tu l'apprends et là tu pardonnes. Bon, pour X raison, parce qu'à un moment donné, ça faisait 2 ans et demi, ça flotte, il y a eu des problèmes perso, vous avez à un moment donné, bon, il peut y avoir des... pour certains cas exceptionnels, on peut comprendre et pardonner. S'il joue de ça en déconnant, et que malheureusement, c'est pas juste de la déconnade, c'est-à-dire qu'il fait ça à la plaisanterie, mais en même temps, c'est un jeu pour lui, il se marre, que tu l'apprends. Qu'il apprenne, lui, que quand tu l'as appris, de toute façon, tu lui pardonnes et que tu es prêt. Putain, mais il va s'éclater, le cum. Ça, il va peut-être le refaire 10 fois, il va t'avoir la botte, c'est clair. Et s'il voit qu'après ça, tu continues à l'aimer, putain, mais il va se régaler, le mec. Non, mais honnêtement, il va se régaler. C'est le sort de meuf qu'il me faut.
20: Non, mais si c'est clean, tu crois franchement que quand on aime quelqu'un, on s'amuse à lui faire mal, juste comme ça, pour rigoler?
2: Non, c'est vrai, c'est clair. Ça devrait pas être comme ça, mais bon...
19: Enfin voilà, on va s'arrêter là les enfants.
20: Oui. Ouais.
19: Alors, vous souhaitez à toutes les deux, en tous les cas, une excellente soirée. Stéphanie...
20: Parce qu'il faut que tu restes un peu plus longtemps qu'une minute et demie, parce que hier, ça m'a fait mal au cœur.
19: Ah oui, mais je suis désolé. Tu n'as qu'à t'apprendre qu'à toi, et là je te le dis à toi comme aux autres, mais toi t'es visé dedans particulièrement, parce que t'es là sur l'antenne et qu'on en parle, je l'ai dit. Je peux plus courir à la pêche à l'auditeur à minuit et demi comme je le faisais avant, parce que j'étais motivé. Je suis motivé pour aller jusqu'à 1 heure, mais j'ai pas envie de faire le blaireau. S'il vous plaît, appelez-nous, machin, je considère
20: que... quand on essaye de t'appeler...
19: Non. Hier, il y avait 3 lignes qui sonnaient, c'est-à-dire qu'à un moment donné, ça n'appelait plus. Il y avait du monde de l'autre côté de la radio, j'en suis sûr, parce que les sondages sont là pour le prouver. Que jusqu'à 1h du matin, il y a encore une très forte audience. Je peux pas faire de la radio uniquement pour les gens qui écoutent et personne n'appelle. Si je vais dans le contexte, à un moment donné, que je vais dans un délire radio libre, monologue ou dans un délire entre potes et qu'à minuit et demi, vous sentez que ça sert à rien d'appeler parce qu'on est entre nous, vous écoutez, là oui. Mais si on est dans le cadre d'une libre antenne normale à minuit et quart, minuit 20 et que je prends les auditeurs et que il y a aucun signe qui montre qu'à un moment donné je vais sortir dans Paname ou que je vais partir vers un monologue, il faut appeler. Si vous appelez pas, la punition, minuit et demi, j'arrête de faire. Franchement, ça me fait gagner. Hier, j'étais content, j'ai gagné une demi-heure, j'avais devait me lever très tôt. Je te jure, je te le dis très sincèrement. Je serais allé jusqu'à 1 heure avec grand plaisir parce que c'est mon contrat et que j'ai envie d'aller jusqu'à 1 heure parce que ça m'éclate. Maintenant, c'est la nouvelle règle du jeu, elle est comme ça, elle est, je peux pas me permettre je peux plus, à 29 ans, 10 ans de radio, 6 ans de radio libre, de courir derrière 3 pauvres appels pour aller jusqu'à 1 heure et me dire, pour aller de minuit et demi à 1 heure, il me faut 3 appels, il me faut 3 mecs avec 3 sujets. Non, c'est fini, terminé. À minuit et demi, si vous remballez, je remballe aussi. Je suis comme vous, je fais comme vous.
20: Bon, c'est moi qui fais la pêche aux appels, alors.
19: Je peux pas me permettre. J'ai pas envie de me dire, ouais, mais il y a quand même du monde qui écoute, donc ils ont peut-être envie d'écouter de la radio et simplement écouter Max. Mais il faut écouter Max.
20: Que ça, on fait des autres choses à côté,
19: en fait. Bah oui, alors moi aussi, à ce moment-là, je fais autre chose. Je remballe et je rentre une demi-heure plus tôt chez moi. Je profite un peu plus de la vie et ça me permet de regarder un peu la télé, un film pendant une demi-heure. Je suis pas perdant au change, des fois. Hein. Je vous assure, hier, j'étais content que vous m'appeliez plus, comme ça, je savais que ça allait vous servir de leçon.
20: T'as dit qu'on s'est chié, pendant qu'il est.
19: J'ai pas dit ça.
20: Non, mais ça, c'est entendu que t'en avais marre et que tu voulais rentrer.
19: Non, pas du tout. Je serais allé jusqu'à 1 heure. Non, parce que j'ai vu petit à petit que vous alliez m'obliger à faire, de mettre vraiment en action. Alors, premièrement, j'ai vu que ça appelait pas. Pauline, un peu moins fort, merci. Que deuxièmement, je voulais vraiment prouver que je mettrais en action et que je faisais pas que de parler et que là, j'ai mis en action ce que j'avais dit. Et troisièmement, bah voilà, comme je te dis, je suis rentré une demi-heure plus tôt. Tant mieux. Comme hier, tant mieux. C'était très très bien jusqu'à minuit et quart. À minuit et quart, on l'a dit, les 3 derniers auditeurs, ils étaient mous. À minuit et demi, ça a tout cassé. À minuit et demi, je me suis barré. Non. Voilà, et ça rebelote ce soir. S'il faut, jusqu'au 7 juillet, à partir de minuit et demi, je ne relance plus le standard. Je relance le standard jusqu'à minuit et quart, minuit 20. À minuit et quart, minuit 20, si à un moment donné, on veut plus appeler parce qu'on trouve que Max est nul, parce que l'émission n'a aucun intérêt, qu'on soit pas y réagir, qu'on n'a rien à apporter, c'est qu'il faut s'arrêter là. C'est un peu comme dans une soirée, c'est comme les DJ qui veulent mixer jusqu'à 7h du matin. Moi, je préfère m'arrêter à 5h, 5h30 et que la boîte soit encore un peu blindée, que les mecs sifflent en disant encore un disque, mais qu'ils repartent en se disant putain, vivement qu'ils reviennent, parce que c'était que de vider la boîte jusqu'à 7h, il y a 3 pelés, 2 tendus parce qu'ils sont camés ou parce qu'ils ont bu et là t'as l'impression d'être allé jusqu'au bout d'une histoire et puis c'est fini. Alors que quand tu vas dans une soirée et qu'à 5h30 du matin, t'arrêtes de jouer et que les mecs, ils en veulent encore, ils restent tellement sur une bonne impression et entre guillemets sur une petite frustration que quand tu reviens, ils en redemandent tout de suite.
20: C'est vrai qu'hier, moi j'étais frustrée personnellement.
19: Mais je sais qu'également, sur certains d'entre vous, et c'est cool que tu me dises que ça me confirme ce que je pense, je savais que ça allait en frustrer plus d'un.
20: Oui.
19: C'est vrai. Je le sais. Mais ça me frustre aussi, hein, ça me désole, hein. Ça me désole, mais bon, c'est comme ça. Aujourd'hui, la radio libre est plus compliquée qu'avant. Avant, il n'y avait pas besoin de lancer un numéro de téléphone, ça a plu jusqu'à 3h, quoi qu'il arrive. Après, j'ai dû réduire jusqu'à 2h parce que j'étais fatigué, parce que de 2 à 3, ça commence à être plus dur, parce que vous aussi, vous rentrez dans une routine qui est, tous les soirs, on vous donne un produit tout fait, ou on appelle, on fait les cons. Et moi, je peux plus, franchement, dire... moi, et puis, je trouve que ça fait... ça devient ringard pour moi, personnellement. Je trouve pas que c'est ringard à faire en radio, ce que je l'ai fait, mais aujourd'hui, pour moi, personnellement, c'est ringard de dire, s'il vous plaît, allez, appelez-moi. C'est comme si j'avais besoin de me prouver que vous aviez encore du monde et que vous aviez encore envie de me parler, non? Minuit et demi, parfait, j'arrête. 1h moins le quart, 1h moins 10, et puis des fois 1h, 1h15, 3h, des nuits, des machins. Il va y avoir d'autres trucs, des nuits spéciales, des spéciales GG, des machins, des conneries, il y a pas de problème. Voilà, c'est tout ce que j'avais à dire. Le message est passé. Stéphanie, t'embrasse?
20: Moi aussi.
19: À très vite.
20: Ça?
19: Ah, quand même. Non, mais les petites, elles applaudissent même pas, hein. Il y a rien qui se passe, hein. C'est que dalle. Non, mais est-ce que j'ai tort ou est-ce que j'ai raison? Je sais pas, honnêtement. Ah, avec le traitement, on t'entend plus. Avec le traitement pourri personne. De fun, là, on peut pas. Hein.
3: Je peux plus en parler, parce que ta vie,
19: c'est trop lourd.
3: Ouais,
19: c'est lourd de parole, hein.
3: Voilà.
19: Bon, merci Stéphanie. Au revoir. C'est une catastrophe, les deux là. Jouspina,
20: Josepine. Je voudrais quelque chose.
19: Oui.
20: J'aimerais savoir si Jésus existe vraiment.
19: Je peux pas te répondre tout de suite. Disons que là, en ce moment, on est en train de renouveler notre marionnette et.
20: Non, mais écoute, parce qu'il y a une.
19: Non, c'est faux, c'est faux. C'est un comédien qu'on paye.
20: Non, mais sérieusement, il y a une rumeur qui circule. Enfin, moi, j'en ai déjà entendu parler par plusieurs auditeurs, enfin, des copains à moi, et qui dirait que Jésus, en fait, c'est quelqu'un d'autre, quoi.
19: C'est un comédien, ouais, c'est un mec très connu. Un mec du milieu, je peux pas t'en dire plus. C'est le mec qui doublait la voix de Darth Vader dans La Guerre des Étoiles, mais je peux pas t'en dire plus.
20: Ah ouais, je me disais.
19: Mais le but de la radio, c'est très bien que ça jase comme ça. Parce que quand on veut savoir la vérité, on prêche le faux pour avoir le vrai. Et comme tes potes n'en savent pas plus, le seul moyen d'essayer de savoir, c'est de dire, ouais, il paraît que c'est un comédien. Mais qui a dit ça à personne? C'est eux tout seuls qui se sont décidés un jour de penser que ça pouvait être un comédien parce que ils ont du mal à croire qu'un mec pendant 3 ans puisse être aussi au top qu'au top que comme ça.
20: Non, mais voilà.
19: Mais je te rassure, hein, je vais pas rentrer dans le détail. Mais, de souvenir, je crois que des mecs que j'ai fréquentés de la télé connue, des mecs comme Delarue, Ardisson, machin, qui écoutaient un peu l'émission Le Sang en rentrant, me demandaient la même chose.
20: Ah bon?
19: Donc, bah oui, parce qu'à un moment donné, ils disent, attends, mais tu l'as trouvé où? C'est un comédien, c'est qui? C'est quoi? C'est un mec qui est payé? C'est un copain? C'est quoi? Mais c'est ça le but de la radio. C'est ce qui fera toujours la différence avec la télé, même si la télé, on peut apporter de l'image et donc une puissance supplémentaire. La radio reste un truc imaginaire où il n'y a qu'une voix et à un moment donné, on aimerait vraiment, on voudrait à la fois savoir vraiment une bonne fois pour tout ce qui se passe dans ce putain de studio. Mais si un jour on t'en donne l'occasion, tu ferais tout pour ne pas le savoir.
20: C'est vrai.
19: Mais c'est vraiment ça, hein. Je crois que c'est vraiment ça.
20: Parce que moi, quand même, j'ai vachement de doutes.
19: Mais beaucoup de gens crèveraient d'envie d'être avec nous ce soir pour vraiment voir une bonne fois pour toutes comment je suis assis, comment on est fringué, est-ce qu'on écoute attentivement les auditeurs, est-ce qu'il se passe des trucs, pourquoi il y a des moments. Mais le jour où on propose à ces gens-là, ils feraient tout pour pas venir parce que finalement ils disent putain, maintenant je peux avoir ce que je veux, j'en veux plus.
20: C'est vrai.
19: Bah ouais, parce que t'as peur d'être déçu et tu serais déçu de toute façon.
20: Ça, c'est le mécanisme du désir.
19: Et tu serais déçu.
20: Ah bon?
19: Ah mais c'est obligé, je te parle pas d'une question physique. Tu serais déçu parce que tu te fais à ton image, c'est comme quand tu vois un chanteur vraiment, t'as envie qu'il soit vraiment un mec comme, je prends des exemples précis, ou de très forte personnalité pour autant que moi. C'est le fait que, non mais tu prends un artiste comme dans les années 70, Bowie, tu crèverais d'envie à ce qu'à l'époque il soit aussi disjoncté qu'il l'est sur scène et si tu vois pas... Quand il était maquillé avec ses côtés moitié homme, moitié femme, quand on savait pas ce qu'il était, les yeux complètement... T'as envie que dans la vie, il soit coiffé de la même manière. Et ça se trouve, il l'est pas du tout, il est peut-être pas maquillé, t'es déçu. Donc, il vaut mieux ne pas savoir. C'est-à-dire que t'as envie de savoir vraiment comment il l'est, mais tu préfères le savoir par des gens qui te le disent plutôt que de toi-même le vérifier. Et quand tu sais pas, tu prêches le faux pour avoir le vrai. C'est-à-dire que tes copains ne savent pas. Toi, tu te retrouves indirectement sur l'antenne sans qu'ils te l'aient demandé à dire... J'ai des potes qui finissent par dire qu'il paraît que ça sera un comédien, mais ils en savent rien. Et moi, je te dis, tu penses que tu veux. Parce que c'était pas le but au départ, Gérard. Moi, je pensais que dès le début, vous pensiez qu'il était vraiment un mec de la rue. En étant tellement fou, quand je l'étais à l'époque, on était persuadés que j'avais monté ce truc. À un moment donné, je me suis retrouvé piégé parce que j'arrivais plus à convaincre les gens que ça pouvait être vraiment un mec. Et après, j'ai fait croire que c'était vraiment un comédien. Moi, je pense qu'il vaut mieux pour vous, puissiez continuer à croire ce que vous voulez. Il y a quand même des des dizaines de milliers de gens qui l'ont vu dans des soirées, et il suffit de venir à la loco quand il vient, ou dans des soirées en province comme ça va être le cas bientôt, et des gens ont vraiment vérifié qu'il était vraiment le mec qu'on a, et que c'est pas du tout un comédien, que c'est vraiment un mec comme il est, il parle comme il parle, il est comme il est, mais vous, en étant loin en province, c'est beaucoup plus difficile de nous voir, il est vrai, mais un jour tu viens à Paris et tu viens à la loco, tu viens à la sortie d'un débat un jeudi soir à 3h du matin, si t'en as le courage, comme certains commencent à le faire à rue Bayard, comme à la bonne époque de Fun à Neuilly, ils le vérifient, ils n'arrivent pas à y croire. Mais c'est vraiment un mec comme ça.
2: Bah, j'espère jamais le rencontrer, alors ni toi, parce que...
19: Voilà.
2: Des illusions, non merci.
19: Voilà.
2: Je préfère garder ma petite radio le soir, et voilà.
19: Mais exactement, mais de toute façon, on ne souhaite pas particulièrement aller à votre rencontre, je te le cache pas non plus. À part dans des soirées où là, j'ai envie d'aller au contact des gens, mais sinon, je te cache pas que pour moi, c'est pas une partie de plaisir que de voir des auditeurs ou des auditrices à 3h du matin devant la radio pour un autographe.
2: C'est sûr.
19: Non, mais vraiment, donc...
2: T'as peut-être envie de faire autre chose aussi.
19: Ah, mais c'est pas ça, c'est que oui, voilà, et puis bon... C'est plus sympa dans un contexte bien précis où tu viens à la radio parce que je te demande de venir, ou je vais dans une soirée et je demande aux gens de venir à tel week-end ou tel week-end dans telle boîte. Là, je veux qu'il y ait du monde et là, il y a le contact et là, ça se crée. Il y a une raison valable. C'est la musique, la techno, Jean-Marica, le fait de faire la fête. Là, d'accord, ça rentre encore dans un contexte. Il y a un état d'esprit. Mais le but simple de me voir dans la rue, sur les champs, ou dans un magasin de disques ou à la sortie d'une émission. Là, non. Je trouve que c'est une erreur de la part de ces gens-là qui viennent.
2: Mais là, c'est la loi du star system, tu vois.
19: Ah, mais attends, j'ai pas dit non plus.
2: Dedans,
19: Mais attends, mais je ne souhaite pas contrôler tout ça et interdire aux gens de venir. Mais moi, je trouve pas que c'est une bonne technique. Oui. C'est pas une bonne technique. Et je suis d'autant plus déçu quand les mecs qui viennent me voir à 3h du matin, ce sont des mecs qui m'écoutent depuis 5 ans, parce que c'est tout à fait le genre de truc qu'il faut pas faire. Parce que si ça fait 5 ans et que c'est seulement maintenant qu'ils viennent, ils devraient jamais venir, ou sinon ils seraient venus dès le début. Et là, ils cassent un truc. Ils cassent les 5 ans qu'on avait ensemble, ils cassent tout du jour au lendemain. Mmh. Je pense, hein. Je pense. On arrête. Parce que là,
2: là,
19: il y a une standing ovation dans le studio, tout le monde est debout. Je pense que ce soir on devrait s'arrêter là sur une bonne note. On arrête tout, on le vire tout le monde.
0: Tu me gères les deux là.
19: C'est fini là. Non mais c'est bien, c'est une explication, c'est bien. Mais et en plus, ce qui est casse-couille, c'est que ces moments-là sont les moments les moins drôles de l'émission. Et je sais également que ce sont les moments quasiment, à part les grosses déconnades préférées des auditeurs et auditrices, que c'est le moment où on se livre le plus et on apprend l'envers du décor et les véritables pensées des animateurs. Voilà les deux filles, on vous embrasse très fort. Jean-Pierre, 47 ans, alors là franchement qui a été très patient, on veut parler des infirmières, hein, c'est ça?
4: Oui, allô Max.
19: Et Jean-Pierre, on aura une surprise également pour l'une d'entre nous.
4: Ah, Pauline, bonjour.
19: L'une d'entre nous, tu sais, il n'y a pas besoin de donner le prénom. Hein.
21: Eh ben voilà.
4: Bonsoir mon piqueur.
21: Ça va Jean-Pierre?
19: Et qu'est-ce qui, avec Apolline, qu'est-ce qui va se préparer? Un striptease en direct?
4: Exact.
21: C'est toi qui fais le striptease?
19: Non, c'est toi, Apolline. Hein. Lui s'appelle Jean-Pierre, lui. Lui s'appelle Jean-Pierre et toi, tu t'appelles Apolline.
4: Je voudrais demander à Apolline.
19: Oui, mais tu vas la voir. Jean-Pierre.
4: Qu'est-ce qu'elle porte comme dessous?
19: Ouais, qu'est-ce qu'elle porte comme dessous? Et puis, elle va nous faire un petit striptease, Jean-Pierre.
4: Voilà.
19: Ouais. D'accord. Marc, 21 ans de Saint-Malo. Bah, dis donc, décidément, je suis en train de voir de quoi il va parler, c'est ta soirée, ma chérie. Ouais. Salut, Marc.
23: Salut.
19: On va parler de quoi?
23: D'Apolline, justement.
19: Pourquoi?
23: Je suis passé dans le Nord ce week-end et il me semble avoir aperçu Apolline.
21: Mensonge.
19: Non. Et ensuite, entre Jean-Pierre et Marc, bon, mon cœur m'a lancé quand même.

0: Ouais, ça fait 1557 fois qu'on aborde ce sujet des infirmières salopes, parce que qu'est-ce qu'il y a sous les blouses blanches? On n'en sait rien. Et on dit qu'elles n'ont rien, elles ne cessent de revendiquer qu'elles ont quelque chose et que c'est quelque chose de faux. On pourrait franchement, Jean-Pierre, à 47 ans, tu pourrais passer outre ce sujet, non?
1: Oui.
0: Jean-Pierre, JP, sans déconner, soyons sérieux. On a ceci dit Cédric à 21 ans qui est de Paris, qui souhaitait réagir sur les infirmières, parce qu'il avait entendu vent de ce sujet qu'on allait aborder avant qu'on aille vers le striptease d'Apo. Frédéric, comment vas-tu?
2: Cédric,
0: comment vas-tu?
2: Ça va très bien.
3: Bonsoir Cédric,
2: l'équipe. Écoute, moi j'ai 21 ans, je viens de finir mes études d'infirmier, donc je vais pouvoir vous répondre. Allô?
0: Ouais, mais on t'écoute, vas-y, mais discute surtout avec...
3: Bonsoir Cédric.
0: Ouais, j'ai peur que le sujet soit un peu lourd là, je vous le cache pas, hein, les infirmières, 3500 millions de fois qu'on l'a abordé, alors...
2: Non mais c'est pas grave,
0: on va voir ce que tu vas, peut-être que t'as un truc intéressant à dire là-dessus.
2: Je viens de finir mes études d'infirmier, puis donc j'ai fait différents stages dans des hôpitaux de Bordeaux, et puis donc je me suis rendu compte de certaines choses, quoi, qui se pratiquaient dans les hôpitaux, donc je peux directement témoigner, puisqu'effectivement il y a des infirmières salopes, quoi. Voilà.
0: Donc tu le ferais. Bon, Jean-Pierre, c'est à toi qui parle, c'est pas à moi.
3: Bah oui, oui.
0: Oh là, exact. Jean-Pierre.
3: Oui.
0: Célibataire quand même.
3: Oui, oui.
0: Ah oui, d'accord.
3: Exact.
0: Non, ça, je comprends.
4: Il a des soutifs à la peau.
0: Bon, alors. Cédric, tu disais quoi? Parce que je pensais pas que tu t'adresses à moi, donc moi j'étais en train de parler d'autre chose.
2: Ah, pardon, excuse-moi.
0: Non, mais il n'y a pas à t'excuser, c'est moi, hein. Au revoir Cédric. Hop là, tant mieux, ça fait une ligne de libre. Jean-Pierre, on va aller directement vers ce qui nous intéresse tous et ce qui va donner envie aux garçons de rester encore un peu plus tard. Il est 23h quasiment et 30 minutes puisque... Voilà, ça va arriver, le striptease de Jean-Pierre. Jean-Pierre, d'abord, raconte-nous qui tu es, que tu fais tout dans la vie, comment, pourquoi?
3: Je vends des petites tenues,
0: mm-hmm,
3: la lingerie.
0: D'accord.
3: Féminine, quoi.
0: D'accord, ok, ouais.
3: Et donc, voilà.
0: T'es plutôt vicieux dans la vie?
3: Oui, exact.
0: Quand tu dis vicieux dans la vie, tu traduis ça de quelle manière dans ta tête? Ça veut dire quoi exactement pour toi, vicieux?
3: Massage, érotique...
0: C'est pas vicieux, ça? C'est considéré, si, ça rentre dans la quête. Bon, attends, bon, alors moi, comment tu dirais, hein? Ça veut dire que je suis un vicieux, moi j'adore ça.
3: Body-body,
0: bah moi je fais du bodybuilding, ouais. Du body-body, ouais, mais c'est pas vicieux, ça.
3: Non.
0: Bah, et alors
3: Non.
0: Bah alors?
3: Et puis...
0: T'interprètes mal le mot vicieux, faut que tu ouvres le dictionnaire, tu regardes ce que ça veut dire.
3: Et puis j'aime aussi les pipes chauds.
0: Ah, là t'es vicieux, là. Là t'es un pervers, là.
3: Oui.
0: Non, les pipes chauds, c'est les frustrés qui font ça.
3: Voilà.
0: T'es frustré.
3: Oui, exact.
0: Tu te branles souvent?
3: Ah non, quand même pas.
0: Non, quand même, parce que tu vas dans des pubs chauds, donc...
3: Voilà.
0: D'accord, ok, tu fais des rêves érotiques?
3: Oui.
0: Tu refais la matmonde dans ton caleçon?
3: Non, pas
0: d'accord,
3: du tout.
0: Ça va jusque-là, non, Jean-Pierre, quand même, t'es heureux dans la vie?
3: Oui.
0: Tout va bien à bord? Est-ce que ta boutique tourne bien?
3: Ah oui, elle tourne très très bien.
0: Qu'est-ce qui se vend le mieux en ce moment en dessous féminin?
3: Lingerie coton.
0: Ouais.
3: Et puis, soutien-gorge.
0: Et la couleur?
3: Noir.
0: En ce moment, c'est le noir qui est à la mode.
3: Oui.
0: Alors maintenant, je te...
3: Et le rose.
0: Non. Bah, Jean-Pierre, je te laisse avec Apo.
5: Par contre, je te coupe, c'est lui qui a envoyé ça.
0: Ah, c'est toi qui a envoyé la photo, la fameuse demoiselle, là. Tu sais,
5: la
0: où
5: blonde.
0: On avait... Hein, Jean-Pierre, tu te souviens, on avait craqué. Ah oui, mais c'est
3: exactement.
0: Pas...
3: Exactement.
0: Oui, mais lui, c'est pas par rapport à la nana, c'était par rapport à la lingerie, lui.
3: Voilà.
0: Ouais,
5: c'est oui, non, lui, bien sûr, mais c'est quand même lui pour te donner un point de référence.
0: C'est indirectement grâce à lui, alors, parce qu'il n'avait pas visé, il souhaitait pas envoyer ce courrier par rapport à la fille, c'est par rapport à la lingerie. Nous, on a tiqué plus sur la nana que sur la lingerie.
3: Voilà.
0: Bon, très bien. Alors, Jean-Pierre, justement, est-ce que tu as le catalogue que tu nous avais envoyé? Est-ce que tu l'aurais sous les yeux avec toi, Jean-Pierre?
3: Non, je ne l'ai pas.
0: Tu ne l'as pas, mais tu le connais? Tu t'en souviens?
3: Ah oui, je m'en souviens.
0: Bon, bah, je vais l'avoir sous les yeux, et puis comme ça, tu vas essayer de me dire à peu près... En quoi t'imaginerais Apolline, et tu vas me décrire à ce moment-là, par rapport au catalogue, vers quelle page ça pourrait se trouver. Et je vais voir si effectivement tu t'es dans le vrai ou dans le faux.
3: Alors, 42.
0: Page 42?
3: Oui.
0: Carrément? Mais tu connais ça archi sur le bout des doigts, je sais même pas s'il y a 42 pages.
3: Si.
0: C'est même pas numéroté ton business.
3: Si.
0: Ah mais, non?
5: Non, il y a moins de 42 pages.
0: Ah, il y a moins de 42 pages, et tu dois te tromper là. Non, il doit y avoir 15 pages maximum. Hein.
3: Alors, je dirais 10.
0: Non, mais là, tu dis au pif, là.
3: Non.
0: Alors, attends, alors, 1, 2, 3, 4, 5, 6, 7, 8, 9, 10. Et c'est quoi sur la page 10?
3: Bah, la petite tenue noire.
0: Ouais, c'est ça, ouais, c'est un pull blanc ou alors un gilet bleu marine, c'est ça, un bleu turquoise, tu te fous de ma gueule, Jean-Pierre.
4: Ah non.

0: Mais on n'a peut-être pas le même catalogue sous les yeux. Tu dois peut-être confondre avec le catalogue. Tu penses que j'en ai un dans les yeux et toi, pour toi, c'est un autre.
1: Non,
0: c'est pas grave. Donc, Jean-Pierre, pourquoi Pauline, qu'est-ce qui a fait que t'as craqué sur elle?
1: Parce que je l'aime bien et puis j'aime bien sa voix.
0: Oui.
2: Oui. D'ailleurs,
0: généralement, quand on craque sur quelqu'un, c'est quelqu'un qu'on aime bien. J'ai connu quelqu'un. J'aimerais bien quelqu'un un jour m'appelle et me dise ouais, j'ai craqué sur toi, Max. Pourquoi? Parce que je te trouve con, je te déteste.
1: Non.
0: Oui, mais justement,
1: cette émission est très très bien.
0: Non, mais il est con. Ah oui, je suis en train de t'expliquer avec Jean-Pierre que quelqu'un qu'on adore et que je te demande pourquoi. En air, numéro 4. En air. Hello tout le monde, aujourd'hui un pauvre cadeau. J'espère que vous allez bien, que vous avez passé une bonne après-midi. Ce soir, de nouveau chronique. Nous allons vous présenter dans quelques instants. Amusez-vous, relaxez-vous, détendez-vous et bienvenue si loin. Attention, c'est parti. Bonsoir à tous. Merci, nous avons face à vous Benoît, vous avez une trentaine d'années, je ne me trompe pas, et vous êtes chômeur en agriculture.
3: Bonsoir, je m'appelle Benoît, j'ai environ une trentaine d'années, vous vous trompez pas, et en ce moment je suis au chômage dans l'agriculture.
0: Bravo. Alors nous allons rentrer tout de suite dans le vif du sujet. Vous savez bien entendu qu'à la base il y a deux
3: ou trois, ça dépend.
0: Pauvre cadeau, bien sûr, bravo.
4: Vous m'avez l'air fort.
0: Alors on va commencer tout de suite, je ne me souviens plus des prénoms que j'ai attribués.
4: Benoît
0: et
4: Jean-Daniel.
0: Et Jean-Daniel. Jean-Daniel, apnée ou manufacture?
4: C'est très dur, peinture.
0: Bingo. Eh oui, première question, qu'est-ce qu'un pourquoi? Mais non, l'hésitation dans ce genre de questions est interdite, vous le savez, vous repassez la main à Benoît directement. Qu'est-ce
4: Mon
0: que
4: Dieu
0: vous faites
4: que c'est dur.
3: Du coup, pas trèfle.
0: Bien sûr. Ancienne histoire ou tout simplement anarchie?
3: Folklorique.
0: Oui, ça suffisait largement, vous le saviez. Qui a dit réveille-toi? Vous n'avez pas le droit d'hésiter sur cette question, vous le savez, ce sont les deux premières questions du pauvre cadeau, il faut répondre automatiquement. L'hésitation, sont éliminatoires. Alors bien entendu, vous gardez...
3: Joker.
0: Oui, il a le droit, il est allé très rapide, donc Benoît, vous gardez la main.
3: Oui, je l'ai là.
0: Bah, très bien, alors attention, Jean-Daniel, malveillance ou géographie?
4: Je dirais, j'ai déjà dit peinture, décidément...
0: Ouais, il faut choisir entre les deux. Ça va jusque là pour le moment. Alors la question, Jean-Daniel, attention, la planète reste-t-il une planète, oui ou non?
4: Carré de trèfle.
0: Non. Ah, le temps est écoulé malheureusement. Oh. Je vais demander à Benoît directement.
3: Je reprends la main.
0: Oui, allez-y.
3: Et je dirais, c'est pas facile quand on a 20 ans.
0: Bingo. Bonne réponse.
4: Trop fort.
0: Alors pour le moment, vous accumulez 3 racines de 8. Benoît, est-ce que vous les retirez ou vous partez en vacances avec?
3: Non, je les ajoute et je prends la double triplette.
0: Jean-Daniel?
4: De même.
0: D'accord. Alors attention, je repasse la main à Benoît. Planète jaune ou divertissement?
3: C'est l'habitat du Dul.
0: Oui. Eh oui, c'est le cadeau bonus, bravo. La question est la suivante pour gagner ce superbe cadeau bonus. Benoît, attention, soyez bien concentrés. La règle du jeu pèse combien en euros? Contre cadeau?
3: Oui.
0: Vert. Non. Jean-Daniel, je rappelle que non, malheureusement, mais vous pouvez jouer effectivement.
3: De pelouse?
0: Non.
3: Un bleu? Je sais pas, j'y étais pas.
0: Bingo! Eh oui, bonne réponse! Où c'était exactement?
3: Oh, pas loin d'ici.
0: Non, justement, on était à l'opposé, mais c'est pas grave. Non, ce n'est pas grave. On va faire très vite parce que le temps, malheureusement, nous perd. Jean-Daniel, c'est à vous de décider. Est-ce que vous prenez en relation ou, à ce moment-là, vous partez directement en aphysie?
4: En exprimation.
0: Alors, attention, c'est à vous de jouer. Vous choisissez la malversation ou alors dans la côté dramatique.
4: La cassette.
0: Très bien. Qu'est-ce qu'un embryon?
4: Facile. C'est un range cigarette.
0: Eh non, malheureusement, c'est un range stylo.
1: Right.
0: Eh oui, c'était une bonne réponse, mais je ne peux pas me l'accorder, malheureusement.
3: Bravo quand même.
0: Effectivement. C'est au tour de Benoît, et là, c'est le kit ou double.
3: Je prends train.
0: Danse ou abricot vert?
3: Planète.
0: D'accord. Le sport porte-t-il une rumeur?
3: Bah, bien sûr.
0: Oui, c'est une bonne réponse, bravo. Attention, question subsidiaire, et c'est là qu'on va voir. Qu'est-ce qu'une dotation verbale?
3: C'est une association de mots composée de verbes.
0: D'accord. Je ne suis... Qui a dit clerk, burk, slurk? À quoi pensez-vous?
3: Rien.
0: Bingo. Et c'est gagné. Bravo Benoît, vous repartez donc avec les cadeaux que voici.
3: Double bonus en plus, je le prends. Je le prends.
0: Oui, vous avez gagné Benoît.
3: Ah bon, c'est pardon, bon,
0: je vais terminer. Bravo. Merci.
3: Je remercie l'équipe hein, pour le cadeau. Je repasserai.
0: Jean-Daniel, vous repartez exactement avec les mêmes cadeaux, donc aucune utilité de gagner ou de perdre. L'important c'est de
4: participer.
3: D'aller chez sa tante, si on a le temps.
0: Oui, non, mais non, ça est un petit peu abusé. Jean-Daniel, merci encore pour votre participation. Merci à vous, Benoît. Et si vous avez envie éventuellement de participer et de venir affronter pour la prochaine semaine Benoît, qui sera notre nouveau candidat de la semaine dernière,
4: oui.
0: Et il suffit bien sûr de nous appeler par le biais d'Internet ou bien sûr vous nous appelez directement par courrier avec l'adresse ci-dessous inscrite sur le clavier téléphonique. Voilà, on vous souhaite à tous une bonne fin de journée. Amusez-vous bien et vive le...
3: Pauvre cadeau.
4: Cadeau.
0: Eh oui, mon cher Franck, Max, à la semaine prochaine, bien sûr, avec des nouveaux candidats pour Infos et Benoît, bien entendu. On vous souhaite à tous une excellente fin de soirée. C'était Pauvre cadeau. Amusez-vous bien. Bye bye les filles. Bisous les kids. Bisous les belettes. Amusez-vous bien. Alors bien sûr, avant probablement 1h du matin, il y aura un nouveau défi. Hein. Benoît affrontera normalement un nouveau candidat ou une nouvelle candidate. On ne sait pas encore qu'est-ce qui va se passer. Tout ce qu'on peut vous dire, c'est que dans un instant, nous reviendrons avec Jeannette, 27 ans, qui est de Auvergne, très rapidement. Salut Jeannette. Jeannette, avec nous?
5: Oui.
0: Salut, on parlera de quoi ensemble, Jeannette?
5: Je voudrais chanter une chanson en espagnol, s'il vous plaît. C'est possible?
0: Ça y est, depuis qu'il y a Johanna hier,
5: c'est pareil. Je voudrais raconter un petit peu de mon pays.
0: C'est quoi ton pays?
5: Mon pays, c'est Venezuela.
0: Ah bah, c'est bien, donc on parlera du Gypsy King. Et Marc, 21 ans, de Saint-Malo, qui a donc vu Apo ce week-end bourré dans un bar. Il en parlera, 0803-08-5000. 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Olivier de Tourcoing, 27 ans, bonsoir Olivier, comment tu vas Olivier?
6: Bonsoir Max, comment vas-tu?
0: Bien et toi?
6: Bah ça se passe très bien, oui, effectivement.
0: Téléphone sans fil toi, hein?
6: Voilà, non, pas de téléphone sans fil, non, pas du tout.
0: T'as un portable?
6: Non, pas du tout.
0: Ah bon?
6: Non, mais c'est préparé quelques...
0: Ah si, t'as un téléphone sans fil ou un portable, parce que là on te capte une fois sur deux, là.
6: Voilà, et comme ça va mieux?
0: Bah donc, ne me dis pas, t'as un téléphone portable ou un sans fil?
6: Non, c'est-à-dire que je repasse par une table de mixage pour en faire écouter les choses.
0: Donc, ah oui, parce que là, c'est immonde, là, vas-y, bah alors, on t'écoute, alors.
6: Voilà, en fait, je voulais faire découvrir une danse qui s'appelle la danse d'Hélène.
0: C'est quoi, ça?
6: Ça s'appelle, bah attends, je vais te faire écouter, ça s'appelle Rejoy, ça vient d'Allemagne.
0: Ah ouais?
6: Et c'est en français, quand même, je vais te faire écouter ça,
0: okay. D'accord.
6: Ça arrive.

0: Voilà, ça s'appelle la danse d'Hélène. Je sais pas comment tu trouves ça.
1: Bah, c'est pas mal, hein.
0: C'est pas mal, moi aussi, il faudrait le programmer sur Fun, hein.
1: Bah ouais, mais moi j'en ai des pas mal aussi, hein.
0: T'en as des pas mal.
1: Alors, y en a que j'ai pas diffusé depuis très longtemps, mais je sais pas, qu'est-ce que je pourrais te mettre. T'en as d'autres ou pas, non?
0: Éventuellement, je peux te passer, je sais pas moi, la marche des gendarmes ou quelque chose comme ça.
1: La quoi?
0: La marche des gendarmes.
1: La marche des gendarmes?
0: Avec Louis de Funès.
1: Avec Louis de Funès?
0: Ouais.
1: Ah, mais c'est les gendarmes à Saint-Tropez.
0: Voilà, par exemple.
1: Pain, pain, pain, pain, pain, pain, pain, pain, pain, pain, pain, c'est ça? Je l'ai, moi, attends, ça fait longtemps que j'en ai pas mis du Louis de Funès. Ah ouais. Alors là, attends, ça fait un paquet, hein. Oh là, attends, où c'est ça?
0: Ouais. Ça va être un tube.
1: Ça va être un tube, ouais. Je l'ai,
0: ouais, je te fais concurrence, je sais pas, qu'est-ce que tu peux nous proposer là?
1: Ah, moi j'en ai plein, moi.
0: Ah, t'en as plein.
1: Oh là là, attention, hein. Louis de Funès, déjà, ça je l'ai, je suis en train de te le caler là. Oh là là, attends, je l'ai là. Alors qu'il y a... Tu l'as? Arrête ta musique derrière.
0: Ouais, attends, je...
1: Ouais, faut arrêter parce que là ça va être... Attends.

0: Ah, faut que t'enlèves, enlève ta prends le téléphone normal. Allô.
1: Oui, allô.
0: Prends le téléphone normal, hein. Enlève ta, de ta table de mixage, parce qu'on t'entend un mot sur deux, hein. Hein? Non mais Olivier.
1: Voilà.
0: Tu enlèves.
1: Voilà, c'est fait.
0: Ah d'accord, ok. C'est marrant parce que j'ai regardé un film, j'ai encore regardé Fantomas. Tu connais Fantomas à Scotland Yard?
1: Oui, oui.
0: Oh là là.
1: C'est canon. Ah, tu sais, mon film préféré, c'est Le Cornio.
0: Le Cornio, ah ouais. Moi, il y a un film, il y a deux films que j'aimerais voir qui a 1000 ans et en plus, je les trouve pas en vidéo et ça commence à me gonfler. C'est Joe.
1: Oui.
0: Et Oscar.
1: Ah ouais, ok.
0: Ah ouais, ça, c'est deux films de Funès que j'aimerais revoir. Sinon, le film qui est excellent de Louis de Funès, là, enfin, dans le passage avec Scotland Yard, qui est excellent, je sais pas si t'en as souvenir. J'ai regardé la scène 10 fois hier. C'est au moment donné où, où il récupère le cheval de Fantomas et le cheval, en fin de compte, il y a, tu sais, il y a des talkie-walkie, il croit que le cheval parle tout seul.
1: Ouais.
0: Non, tu t'en souviens pas.
1: Non, je m'en souviens
0: non,
1: pas.
0: Non, mais c'est pas grave, laisse tomber alors.
1: Non, ça m'a pas marqué donc.
0: Ah, ça voilà. Ah bon.
1: Non, tu vois, j'ai pas mal de trucs ringards proposés. Je sais pas. Ah, ça redémarre.
0: Ça, c'était le. Attends, il y a ça, attends. La la la. La la la la la la la la la la la la. Ah, j'en ai un autre qui est excellent, tiens, on va voir si tu vas reconnaître.
1: Ouais.
0: Allez, tiens, on va voir un petit peu dans les films là. Top, top, top. Ça, c'est un. J'adore aussi le générique de ce film là, d'ailleurs, c'est deux films que j'adore. Hop, on prend ceci. 1, 2, 3, ça se cale, c'est parti. Tu entends un peu?
1: C'est toujours de funeste, non?
0: Non, non, non, non.
1: Non.
0: Film comique également.

0: Le grand blanc, une chose sur moi. Si, si, c'est ça.
1: Ah, j'ai gagné.
0: Bien joué, l'artiste.
1: Qu'est-ce que j'ai gagné?
0: Hein? Qui te parle? Arrête. C'est qui, Star System, qui me dit sur Minitel? Je suis Louis de Funès. C'est ça, c'est ça. Et ma mère, c'est le roi d'Agobert. C'est ça. Alex, c'est qui va le trouver sur Minitel, le titre du film? Un film de Funès, avec Funès. Oh là là, avec Yves Montand. Excellent ce film. Pas les loups la cuisse, mais non. Tu connais ça?
1: Je connais pas, non.
0: La folie des grandeurs.
1: Ah ouais.
0: Ça c'est pour moi, ça c'est pour le roi. Il est l'or, l'or de se réveiller, monseigneur, il est 8 heures, tu connais? Oscar
1: oui.
0: Et Joe, je les ai tous les deux sur la même cassette, c'est ça, Elisabeth, bien sûr que tu les as sur la même cassette, Elisabeth. Sans déconner, Elisabeth, tu aurais Joe et Oscar sur... Alors écoute-moi bien, Elisabeth, si tu m'envoies la cassette et que je peux faire une duplicata... Tu seras récompensé. Ah ouais, alors là, ça me ferait bien plaisir. Impossible de trouver ça en vidéo, Olivier.
1: Non.
0: Je sais pas.
1: Et Max, Max, j'ai encore quelque chose.
0: Ah moi, ouais, j'ai ça, écoute.
1: C'était, ah ben, c'est dans le corneau,
0: c'est... Ouais.
1: C'est quand ah, il... tu parles, c'est mon film fétiche, alors...
0: C'est quand il est avec l'autostoppeuse.
1: Voilà.

0: grenouille.
1: Ah oui,
0: oh non. Celui-ci, là, tous les deux, là.
2: Ouais, ouais.
0: Qui va le trouver en premier entre Florent et toi, tiens, celui-là. Moi, je vais le retrouver tout de suite. Hein.
1: Nul en
0: de
1: funeste.
0: Ah, t'es fini, nul en de funeste. C'est avec une histoire avec un... C'est une histoire, il est patron de quelque chose et puis des fois il change, il se déguise pour voir un petit peu comment c'est.
3: Le grand restaurant.
0: Oui, le grand restaurant.
3: Ouais.
0: Chez Septime. C'est excellent, voilà. Cette scène. C'est quoi, Florent? Ça fait longtemps qu'on n'a pas fait un petit blind test musical.
3: Max.
0: Non, parce que je me ferais bien un petit blind test sur les musiques d'horreur et les musiques d'horreur et les films de, et les suspense. Ouais, ça vous fera plaisir.
3: Ouais. Attends, j'ai quelque chose à te faire écouter.
0: Ouais.
3: Ouais, attends.
0: Oh là là.
3: Ça c'est canon.
0: Na, na, na.
3: Ça c'est génial, ça fait canon.
0: Pa-da-pa-pa. Est-ce qu'on me l'a ramené, Florence CD d'ailleurs là? Je pense à un truc là.
1: Lequel?
0: Bah ce truc là. Les musiques de feuilleton, hein, si on me l'a ramené, ouais.
1: Love.
0: Oh, je vais le remettre, tiens, un petit extrait là, vite fait. Ça fait tellement longtemps qu'on s'est pas tapé ça la nuit. Putain, mon dieu, c'est bon. Ça fait du bien, hein, de réécouter ça, hein. Ah là là là là, attends, je l'ai là. C'est en train de se caler. Oh, ça, c'est ma sorcière bien-aimée.
3: Voilà, exact. Voilà, c'est
0: celui-là, celui-là. Ouais. Oh, oui, c'est vrai, ouais, que c'est bien, putain.
3: C'est ce que je viens de te mettre,
0: ouais. Pa-da-pa-pa-da-pa-pa. Oh, oui. C'est bien, c'est que ça fait un milliard de fois que je l'ai passé, je connais toujours pas les paroles.
3: Et c'est la...
0: Ça c'est la soupe au chou.
3: Voilà, correct.
0: Ah, je me débrouille, hein. Vas-y, mets-en-moi un autre. Alors, petit blind test sur les musiques fantastiques et suspense. Hein, si vous êtes friand de ce genre de film et que vous êtes connaisseur, vous nous appelez dès maintenant au 05 70 5000 ainsi que le débat sur les ninfos. On va voir si ça peut marcher. Alors, vas-y, un petit extrait. Un flow. Ah, ça me dit quelque chose, ça. Tu reconnaîtrais ça? C'est hyper connu. Tintin. C'est pas le bus, je sais pas quoi?
3: Non.
0: Tintin. Comment? Attends, il y a quelqu'un qui va nous aider. Tu diras quoi? C'est quoi?
4: Les arpents verts.
0: Les arpents verts. Oh
3: ouais.
0: Putain, on me l'a dit sur Minitel. Laurent, bien joué. Vas-y, mets-en un autre.
1: Félix le chat.
0: Félix le chat.
3: En plus, il donne la réponse alors.
0: Non, mais on l'a dit déjà.
3: Ah, c'est même plus rigolo.
0: Félix le chat, ouais.
5: On l'a dit déjà.
0: Ah, ouais, pas mal.
3: Pas mal, hein.
0: On va faire un petit blind test sur les films fantastiques et suspense, là, un peu sur les musiques de films, là. Ça peut être sympa. Ah, ça, c'est
5: nul.
3: Ouais.
0: Ah, Benny, oh, c'est pas la version originale.
3: Non, c'est pas la. Bah, non,
0: ah, ouais.
3: T'as la version originale, toi, non?
0: Ouais, je l'ai, ouais.
5: Il y en a 50 des versions.
0: Mais moi, ce que je veux, la version originale de. Panana. Non, pas ça, non, c'est dans. Non, je dis des bêtises.
5: C'est celle où il tape sur la tête du show, là.
0: C'est, ouais. Panana. Tu sais, avec quand il tape sur la tête du petit, là.
3: Ouais, c'est ça. Mais justement, tout à l'heure, tu parlais de l'autobus impérial. T'as le générique de ça?
0: Non.
3: Non, dommage.
0: Enfin, ça, c'est la seule fois où j'ai regardé l'émission d'Arthur et ils ont passé un extrait de ça. Je dis putain, mon
3: Dieu. Ah oui, ils l'ont passé plusieurs fois.
0: Ah bon, plusieurs fois, mais je regarde jamais.
3: Non, pas
0: moi. Et ah ouais, marrant.
3: Non, il y avait les téléfoot aussi, ça.
0: Ah bah ça, je l'ai, ça.
3: Ça, c'est génial.
0: Ça, je l'ai. Moi, j'en ai, mais après, c'est des chansons paillardes, moi. C'est un petit peu plus violent. Hein. C'est dans un autre style. Tu veux une chanson rigolote, Olivier?
3: Vas-y.
0: Ouais. Tu veux la parodie de Boris? Tu l'as déjà entendue, peut-être?
3: C'est laquelle?
0: Tu veux celle que j'ai faite?
3: Ok, bon.
0: On a fait ça ici. T'as jamais entendu?
3: Non.
0: Oh, Francis est chez lui?
3: J'ai déjà entendu. Ouais.
0: Ah, t'as déjà entendu. Bon, Olivier.
3: Oui.
0: Merci d'avoir appelé, on te souhaite une bonne nuit.
3: Ok, d'accord.
0: Et puis, bonne bourre.
3: Ok, d'accord, pas de problème.
0: Ciao.
3: Allez, ciao, bonne nuit.
0: Si vous souhaitez venir intervenir dans le Star System, ça y est, ça se réveille, c'est normal, il est 1h du matin sur le Minitel. Ça marche très très fort. Bonsoir à Marianne, à Marmia, également à Albert, à De Funès, à Franck, également à Elisabeth qui fait Max X et quoi, l'adresse de Fun qui veut qu'on t'envoie la cassette. Alors, pour m'envoyer la cassette, c'est Fun Radio, Max, Star System, tu mets 143 avenue Charles de Gaulle, 92 200 à Neuilly, ou tu mets 92 000 Neuilly, 143 avenue Charles de Gaulle. Parodie de Boris, juste après on aura Radio à des Creeps et on fera le petit blind test sur les musiques fantastiques et suspense. À tout de suite.
6: Jean-Charles, dans un instant, va intervenir, hein, Jean-Charles?
7: Oui.
6: Avant cela, Françoise, tu réclamais pour venir le 6 janvier ici dans les locaux que Gérard te fasse des excuses. Pourquoi? Rappelle-le-moi avant que je mette Gérard sur l'antenne, avant qu'on le
7: chafouille.
2: tu sais très bien pour les lettres, comme quoi, qui m'a traité de pute, de salope et machin, et je voudrais qu'il s'excuse parce que moi, je ne suis pas ni une pute, ni une salope, ni quoi que ce soit. Je voudrais un peu de respect. C'est pas parce que monsieur se prend pour une grosse tête qu'il faut qu'il insulte tout le monde. Alors, c'est tout. Alors, qui présente des excuses.
6: Attends pas encore, vas-y.
2: Qui présente des excuses, sinon moi je ne viens pas. Chut,
6: lâche la bête. Ah Gérard.
7: Bon alors, Françoise.
2: Ouais.
7: Bon, alors est-ce que c'est ma signature?
2: J'en sais rien, je connais pas ta signature. Déjà une chose.
7: Déjà une, je connais pas ton adresse.
2: Menteur.
7: Non, je connais pas ton adresse.
2: Menteur.
7: Non, attends, tu permets, la Courneuve est grande pour moi, d'accord?
2: Ouais, ouais, c'est ça.
7: Non, mais attends,
2: c'est ça. Oh,
7: ouais. Non, mais moi, je vais dire une chose, que la Courneuve est grande, donc moi, ton adresse, je la connais pas. Il y a ton numéro de téléphone que je connais. Maintenant, si c'est des abrutis qui s'amusent à donner ton adresse en direct, comme moi, on fait... c'est pas toi qui reçois... Moi, toi, tu reçois des lettres d'insultes. Mais moi, j'ai de la merde devant chez moi. Là, j'ai été forcé de démonter sur ma serrure parce qu'on m'avait mis des mégots dans ma serrure. Tu crois que ça me fait plaisir?
6: Quel est le rapport avec les preuves de Françoise, de Gérard?
7: Non, mais attends, elle veut des excuses. Mais moi, j'ai pas des excuses à lui faire.
6: Moi aussi, François, j'avoue que là, j'ai des doutes parce qu'on en avait déjà discuté.
2: Mais moi, j'ai pas de doute, hein, parce que...
7: T'as pas de doute.
6: Moi, je propose un truc qui va être, à mon avis, qui va faire plaisir à tout le monde. Puisque Gérard nous confirme que c'est pas lui et toi, Françoise, tu es sûr que c'est lui.
2: Ouais.
6: Moi, je te propose un truc, François, j'espère que tu vas l'accepter. C'est que tu viennes quand même. Et
2: non.
6: On va...
2: Écoute-moi,
6: laisse-moi terminer. Et on va demander, tu vas venir avec l'original de cette fameuse lettre. Et on va demander à Gérard de réécrire en direct une partie de la lettre. Et on va vérifier si les deux écritures sont les mêmes.
2: Ouais, mais il a pas sa machine à écrire, hein.
6: Ah non, mais attends, Françoise.
7: Stop, Max. Alors là, dans ce cas-là... Là, je demande. Donc, moi, quand j'écris, c'est au stylo. C'est pas la machine à écrire.
6: C'est clair.
7: Hop, c'est bon, ça y est.
6: Non, mais c'est
7: tranquille.
6: Françoise, n'importe qui avec une machine à écrire peut écrire parce qu'on peut pas reconnaître l'écriture, donc forcément c'est un petit peu difficile.
7: Ouais. Eh ben donc moi j'écris pas la machine à écrire, j'écris au stylo.
6: J'ai l'impression Françoise que t'es en train de te débiner et que t'as peur de venir le signer.
2: J'ai pas peur.
7: Françoise, j'écris pas la machine à écrire, j'ai jamais envoyé une lettre à quelqu'un à la machine à écrire.
6: Il sait pas taper, il sait pas écrire, il sait rien faire, Gérard. Comment veux-tu qu'il écrive une lettre, Gérard? Il est incapable à part signer et dire gros bisous, c'est tout ce qu'il sait faire.
2: Ouais, tu parles.
7: Alors donc, les lettres, elles arrivent d'où, s'il te plaît, Françoise? C'est à les enveloppes.
6: Françoise, il suffit.
7: Le cachet de la poste faisant foi.
6: Le café de la poste, il vient d'où?
7: Non, le cachet de la poste.
6: Ah, le cachet de la foi. Le cachet de la poste faisant foi, il vient d'où?
2: Il vient de.
6: Il vient pas de Suresne.
2: Si, justement.
7: Gérard,
6: on va se calmer. On va demander à Françoise, quand elle viendra le 6, de venir avec ce document et je regarderai et je trancherai pour savoir qui a raison et qui a tort, d'accord?
7: D'une autre manière, t'as des lignes,
6: Françoise,
2: ouais.
6: D'accord.
2: De toute façon, t'as les photocopies de les fameuses.
6: Oui, mais j'ai pas l'enveloppe avec pour vérifier si le tampon est bien de Suresne.
7: Voilà.
2: Mais moi, je l'ai sur la main.
6: Bon, alors tu le ramèneras.
7: Françoise.
2: Ouais, mais
6: je,
2: t'as pas besoin de me rappeler à l'heure, toi.
6: Oh là là, calmez-vous.
7: Je suis en train de rechercher tous mes trucs pour venir voir Max tout à l'heure à 2h pour jeudi.
6: Oui.
7: Maintenant, Françoise, tu me demandes de me présenter tes excuses. Mais attends, moi, j'ai pas à présenter d'excuses. Je ne t'ai jamais insulté.
6: Voilà. Donc.
2: Non, à peine.
7: Bon. Alors, je te dis une chose. Je vais t'insulter, quand tu veux me ravoir au téléphone, tu vas bien enregistrer ma voix. Et tu vas enregistrer la voix des autres. Et tu verras que c'est pas la même voix. On est bien d'accord.
2: Mais comment veux-tu que je t'enregistre, moi?
7: Eh ben, dans ce cas-là, tu demandes à Max. Le 6 janvier.
6: Ah non, mais j'ai rien fait. Alors d'ailleurs, je rappelle que le 6 janvier, Françoise et Gérard seront là. Et que pour l'instant, on demande à chaque personne qui ont bien envie de nous écrire à Fun Radio 143, avenue Charles de Gaulle, 92 521, vous mettez ça à l'intention de Max le Star System, des pièces de 5 centimes que vous dédiez, que vous allez destiner directement à Françoise ou alors à Gérard. Ou alors à Gérard. Et pour l'instant, Françoise gagne plus
8: largement en tête.
6: Largement en tête devant Gérard.
7: Eh d'accord. Eh Françoise?
2: Ouais.
7: Tu pourras me dire ce que c'est que ce consent qui s'amuse à signer qui s'amuse à aller voir des avocats pour rien.
2: Qui?
7: Ben, dénommé Constant, qui se connaît.
6: Ouais, qui paraît.
2: Oui, ben, bien sûr, je le connais, Constant.
6: Bah alors.
7: Et alors, dans ce cas-là, pourquoi tu lui demandes pas à lui? Parce que moi, il m'envoie du courrier en me disant comme quoi que je lui dois pas loin d'une brique. Non mais attends, c'est pas moi qui lui ai demandé de m'appeler sur mon tatou, ni rien du tout. Donc moi, il va se faire foutre, je le paye pas.
2: Bah tu y es par toi-même, hein.
7: Non mais attends, il veut ta signature. Et c'est bizarre parce que la lettre, elle vient de Charenton, le pont. Comme par hasard, lui, il habite à...
6: J'ai l'impression qu'on prend un petit peu d'avance sur le 6 janvier, là.
7: Oui. Non, mais moi, je veux savoir, parce que si des fois, si elle reçoit un courrier comme ça, soi-disant que c'est ton avocat, dénommé Constant.
2: Oui, c'est mon avocat. Ainsi que Jean-Philippe.
7: Donc, dans ce cas-là, tu es en train de... Là, pour l'instant, tu es en train de faire des conneries derrière mon dos.
2: Je suis pas en train de faire des conneries derrière ton dos, pas du tout.
7: Mais attends, et l'autre, elle veut que je paye avant le 10 janvier? Non, mais c'est quoi, ça?
2: Avant quoi?
7: Avant le 10 janvier 98. Attends, moi, j'y paye rien.
6: J'en profite pour dire à... Oui, continuez. Aurélie et Jennifer qui nous ont appelé hier, hein, qu'elles veulent venir sur Paris, qu'on a oublié de noter le numéro de téléphone sur Minitel, et comme Fildar le veut absolument, il faut relaisser le message dessus, les filles, bisous. Oui, excusez-nous, hein, continuez.
7: Max, t'inquiète pas, là, ça risque d'être... Tu vois la fin, moi j'écoute par l'interview.
6: Non, mais attends, descends dans une cabine, Gérard, j'ai besoin de toi, c'est très très important.
2: Gérard,
7: alors au 07.
6: Aurantaine, vas-y, récupère le numéro. Françoise.
2: Gérard.
6: Non, mais il est parti, il va revenir dans sa cabine, Françoise.
2: Ah ouais, 07. Ouais.
6: Non, mais en attendant, Jean-Charles voulait te parler, il a 28 ans, il est de Paris. Jean-Charles, tu es là?
8: Oui, donc je suis là.
6: Alors, rappelle pourquoi tu es là et tu voudrais donc pousser un coup de gueule contre Françoise par rapport à un coup de gueule contre Françoise déjà à l'époque.
8: Voilà, c'est ça.
6: C'est un recoup de gueule contre un coup de gueule.
8: C'est-à-dire qu'il y a un mois, Françoise a poussé un coup de gueule contre Lady Diana.
2: Non.
8: Il y a 3 mois, je veux dire. Il y a 1 mois, j'ai appelé pour pousser un coup de gueule contre ce coup de gueule. Elle a démenti. Elle a prétendu qu'elle n'avait pas dit ce qu'elle avait dit sur Lady Diana. 2 semaines après, un ami m'a apporté la preuve. Et je te laisse écouter, Max. Et comme par hasard, ce soir-là, elle était malade. Comme par hasard. Alors là, je rappelle pour vous apporter la preuve. Alors c'est un extrait, c'est une bande qui dure 40 secondes. Donc c'est
6: d'accord.
8: Si Anna veut bien l'écouter.
6: Donc moi, je vais bouger. Hein. Je vais sortir des studios parce que vous me stressez un peu. Je vais aller faire un flipper tout en... Je vais aller jouer au flipper et en même temps, je vais écouter la cassette. Hein. Ça vous dérange pas?
8: Bah oui, du coup,
6: c'est un peu moi. C'est un peu moi le chef quand même quelque part. Hein.
2: En même temps, j'en profite pour m'allumer une cigarette.
6: Voilà, François s'allume une cigarette.
2: Ouais.
8: Ouais, non mais faites pas la maline. Écoutez l'extrait au moins.
2: J'écoute, hein.
8: Allez, c'est parti, j'envoie l'extrait.
6: Alors, allez-y.
9: C'est une boule !
6: Non, je joue tout seul.
2: D'un sens, bon, je la plains pas. Moi, c'est pas que je l'aimais pas, et c'est pas que je l'aime, que je l'aime. Et je la plains pas, parce qu'avec toute la série qu'elle a fait quand elle voulait se faire photographier, justement, par ces photographes-là, elle demandait que ça.
8: Bah, évidemment.
6: D'accord là, je suis d'accord, je reconnais que Françoise a effectivement un petit peu vendu
2: Ouais, mais dis donc, j'ai dit qu'elle avait bien cherché, j'ai pas dit que je lui souhaitais sa mort, hein.
6: Ah bon?
8: Ah écoutez, désolé, hein. On n'a jamais dit que vous aviez dit qu'elle avait cherché sa mort.
6: Françoise, t'es quand même de mauvaise humeur ce soir, hein.
2: Non, pas du tout.
6: En vrai, tu m'as l'air.
8: Je dis simplement à Madame que vous êtes de mauvaise foi.
6: Oh là là.
8: Et j'exige des excuses sur vos propos, sur l'idée de Diana. Je veux des excuses, maintenant.
2: J'en ferai pas,
8: hein,
2: je suis désolé.
8: Mais vous êtes vraiment une crapule.
6: Oh là là, alors là, Françoise, je crois qu'il faut que tu te défendes, là, parce que moi, je suis d'accord...
2: C'est pas une crapule,
6: Moi, je suis d'accord avec Françoise, quoi, elle a le droit de dire ce qu'elle veut, monsieur. Je suis d'accord que vous ne soyez pas content, vous faites partie du fan club de la mort de...
8: Écoutez, Lady Diana est une femme magnifique.
2: Oui, attends, d'accord, c'était une belle femme.
6: Bah, bien sûr,
2: je reconnais,
6: ouais.
2: Mais on n'a pas besoin de faire assez de pub. On en a fait assez comme ça.
6: Voilà.
2: Maintenant qu'elle est morte, mais on peut pas la faire revenir. Hein.
6: Bah, même.
8: C'est parce que vous avez dit, madame, vous avez dit qu'elle avait provoqué sa mort, qu'elle avait cherché sa mort.
2: Non, j'ai pas dit ça. J'ai pas dit qu'elle avait provoqué. Je suis
8: désolé. La France Inter vient d'entendre ça sur le poste radio. Vient d'entendre mon extrait.
6: Vous me semblez un peu méchant quand même avec Françoise. Hein,
2: je suis désolé, j'ai jamais dit qu'elle faisait sa mort. Hein.
8: Je veux simplement des excuses.
2: Non. Alors là, vous pouvez toujours vous toucher, hein.
8: Vous êtes vraiment une vermine, madame.
6: Mets-moi un peu plus fort le micro, j'ai l'impression qu'ils m'entendent pas, là. Vous m'entendez bien, quand même?
9: Ouais, ouais. Oui, j'ai le retour du lion, là. Je le lâche ou pas?
6: Le retour du lion. Ah, Gérard est dans sa cabine, déjà?
9: Non, mais il s'est démerdé, son portable en fonctionne.
6: Non, mais c'est pas, il marchait pas bien, le son était pas bon, il faut qu'il
9: s'en. Ouais, mais c'est occupé dans la cabine, ce blaireau, il y a du monde.
6: Bon. Vous m'excusez, hein, pour ceux qui sont en direct sur Fun. En même temps, je fais une partie de flipper dans le couloir, j'en profite parce que faut que je déstresse. Sinon, avec Françoise et l'autre guignol, plus Gérard.
8: Écoutez, monsieur, je ne suis pas un guignol. Je dis simplement des excuses sur les propos sur Lady Diana.
6: Bon, alors, les excuses ont été faites. Françoise,
8: non, je n'ai rien entendu.
6: Oui,
8: monsieur.
6: Non, on va pas. Il y a plus passionnant que ça. Il y a Françoise et Gérard. Hein. Donc, pour toi, pour terminer là-dessus, Françoise, concernant Lady Diana, donc, tu répètes, qu'est-ce que tu dis donc sur elle que.
2: Bah, j'ai dit que. J'ai seulement dit que. J'ai jamais dit que madame avait provoqué sa mort, c'est tout. Bon, bah, elle est morte, hein. C'est le destin qui l'a voulu, hein.
6: Voilà, exactement.
8: Bah, écoutez, vous avez été malade, il me semble, il y a trois semaines.
2: Oui, bah, alors...
8: C'est la malédiction de Lady Diana, ça vous apprendra. C'est bien fait pour vous.
6: Bon, allez, on va y aller comme ça. Bon, allez, on va récupérer. Merci, Jean-Pierre d'Artois. Jean-Christophe ? Jean-Charles ? Au revoir, Jean-Charles, merci. Donc, Gérard, t'es de retour ? Bon, je t'entends bien, ça va ? Non, mais attends, plus fort, oh, sinon tu dégages. Hein.
10: Non, mais ça y est, là, là.
6: On va faire comme pendant tes débats. Si les mecs, si tu te réveilles pas à ce moment-là, tu passes pas à l'antenne. Hein.
10: Non, mais attends.
6: Alors, Françoise, donc oui. On en était où? Parce que là, on rappelle que Françoise et Gérard seront présents dans les studios le 6 janvier. Moi, je joue au flipper et donc vous vouliez encore discuter, vous vouliez vous engueuler, alors allez-y. Hein.
10: Bon, alors, Françoise, maintenant tu ramèneras les preuves, les tampons de, et de lettres.
2: Bah, tu demandes à mec qu'il fasse des photocopies parce que je ne ramène pas les originales.
10: Tu ramènes l'enveloppe avec le tampon de la poste.
2: L'enveloppe, si tu veux.
10: Oui, tu ramènes l'enveloppe avec le tampon de la poste et
2: c'est oui, l'enveloppe, je la garde parce que je fais collection d'étames, hein, je te signale.
6: Ah oui, d'accord.
10: Vous
6: m'entendez? Vous m'entendez ce qu'on veut, Françoise? Nous, c'est récupérer, c'est que tu viennes avec l'enveloppe, non pas pour la garder, mais simplement que vérifier que le tampon est bien de
10: Fourine.
2: Ouais.
6: Voilà, c'est tout ce qu'on veut savoir. Après, le reste, on fait ce que tu veux. D'accord.
2: Ouais.
6: Bon, sinon.
10: Bon, on verra ça le 6 alors.
6: Bon, Gérard, à part ça, la vie est belle.
10: Ouais, faut bien.
6: Par rapport à.
2: Il marche ton tam-tam, ton truc là.
10: Non, mais attends, ça te regarde pas, ma grande.
2: Ton tatou, non, parce qu'il y a. Ça peut me.
10: Ah, tiens, c'est bizarre, tu le connais celui-là?
2: Oui, bien sûr, je le connais.
6: C'est un pote à toi.
10: C'est bizarre, lui aussi, il m'envoie des lettres, t'as fait la machine. Alors,
6: Françoise.
2: Parce que justement, il te l'a bloqué. Alors.
6: Bah pourquoi c'est toi qui.
10: Ah, d'accord. Ah, ok. Alors, ça, c'est bien ce que tu viens d'annoncer. Alors, j'espère que ça a été enregistré sur DAP.
6: Ouais.
10: Parce que là, je vais dire une chose.
6: Ah, sur DAP.
10: Ça va vous faire. La Françoise, ton numéro, ça va faire très mal.
6: Pourquoi ça va faire très mal, Gérard? T'as envie de le donner, son numéro?
10: Alors, attends. Parce que pourquoi tu m'as bloqué mon tatou?
2: C'est pas moi qui t'a bloqué, moi je connais même pas ton numéro.
10: Non mais attends,
6: attends,
2: tu viens de l'annoncer. Moi on m'a dit de te faire
6: attends,
2: la commission.
6: Attends, j'ai allumé toutes les targettes là.
2: Ouais, on m'a dit de te faire la commission.
6: Attends, je termine ma partie.
2: J'ai fait la commission.
6: Attends,
10: mais... c'est bien.
6: Attends, mais t'es vraiment quel crétin toi.
10: Ok, c'est bien. Eh ben dans ces cas-là, Max, je viens te voir comme prévu pour le débat de jeudi.
6: Attends, Gérard, il y a plus important, je viens de battre mon record 190 000.
10: Ton score, là, bon. 190 000.
6: Gérard,
10: Donc on se voit tout à l'heure, nous, à 2h.
6: À 2h, donc t'as rien d'autre à dire à François, si ce n'est rendez-vous.
10: Non, moi, rien d'autre.
6: Même pas une bonne année?
10: Non, rien du tout, tu vois.
6: Non.
10: Parce que là, ce qu'elle vient d'annoncer comme quoi qu'ils avaient bloqué mon tatou, là, c'est un truc que j'ai horreur.
6: D'accord.
10: Et c'est un tatou qui me fait
2: bloquer, hein.
10: Bon,
6: Enlève-moi Gérard, parce que là ça gueule de trop. Françoise, t'es là?
2: Je suis là.
6: Je prends un petit café, je vais revenir dans le studio.
2: Vas-y.
6: Il y a David avec nous. D'accord, David est également avec nous. Bonsoir David.
11: Bonsoir Max.
6: Bonsoir David.
11: Ça va?
6: Et toi?
11: Ça va?
6: Bon, très bien. Alors, je vais en profiter pour aller me laver les mains dans les chiottes. Et tu voulais faire une petite parodie sur Françoise et ensuite.
11: Tu pourrais te laver le kiki quand même.
6: Hein?
11: Tu pourrais pas te laver le kiki quand même.
6: Non, mais là, je vais juste aller me laver les mains parce qu'elles sont un petit peu cradotes.
11: D'accord.
6: J'ai fait caca, j'ai oublié de me laver, j'ai oublié de m'essuyer.
11: Ok. Alors, ok, très bien.
6: Vas-y, raconte alors. Qu'est-ce
11: Tu te rappelles, j'avais fait Super Françoise sur le thème de Jonas.
6: Ah oui, exact.
11: Et elle était malade, elle avait pas entendu.
6: Exact.
11: Pour, et comme ça parle de Gérard et Françoise, j'avais pensé que pour clore l'année, on aurait pu terminer là-dessus.
6: Ouais. Attends, je finis de me laver les mains, voilà. Hop là. Je vais quand même tirer la chasse hein, pour le fun. Hein. C'est drôle, attends, je vais tirer là. Après, on va attaquer comme ça. Hein. François, sinon la forme?
12: Ouais, tout à fait.
6: Ok, attends.
12: Ouais, ça fait comme l'autre hier qui avait du mal à chier.
6: Voilà, exactement. Mais il faut savoir rigoler quand même dans la vie. Hein.
12: Ah, bien sûr.
6: Ah, quand même, Françoise, bon.
12: Il a réussi en fait à chier?
6: Oui, il a réussi.
12: Ah, bon. Françoise, il nous a fait.
13: Donc on va y aller sans plus tarder, les enfants. Alors on va laisser le choix pour montrer que c'est pas bidonné et que l'histoire on l'a pas préparée entre nous. C'est donc Farid ou Sébastien qui vont.
14: C'est Sébastien qui commence.
15: Alors... Non, c'est Farid.
14: Sébastien.
15: Farid, arrête.
13: Alors Farid va démarrer. Tu dis n'importe quoi. Tu inventes une histoire d'une petite fille qui arrive dans une soirée, machin.
14: Ah,
13: ça dure 15 secondes et tu donnes le microphone ou à Max. Okay, ou à d'accord. Florent, ou à Julie, ou à MC Chou, d'accord?
14: Mm-hmm.
13: On est bien d'accord?
14: Okay, d'accord.
13: Vous avez les casques, c'est bon, on va attaquer?
16: Voilà,
13: ah, vous avez un casque? Bon, bah, Julie va pas le faire, Florent va le faire.
16: Non,
13: Florent, mets le casque, Florent, mets le casque. Florent, allez, mets le casque, on y va, c'est parti, attention, tempo. Farid, tu commences et tu donnes la main à qui tu veux. Hein.
14: Ok, d'accord.
13: On attend que le tempo ça se mette, attention. Faut souvent donner la main à Florent. Hein.

0: 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Mais j'ai quand même ma peau, une belle belette qui me garde. 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Eh oui Max, qu'est-ce que tu veux, c'est ça. Je suis un mec, je suis sans face. Toutes les rimes sont bonnes pour que j'abîme leur mime. À toi MC
1: Chou.
2: Yo MC Chou.
0: Yeah MC Chou, excuse-moi. Et on sur la huif.
2: Alors regarde, je t'ai vu sur scène l'autre fois. Vraiment mon gars, ça turbe, tout en fout des gars. Tu sais, t'as tué, ce son comme ça. Tu sais comment ça marche déjà depuis 5 ans. Cette meuf t'a tué d'un coup, tu l'as retourné, tu l'as levé, tu l'as baisé, tu l'as prise en levrette. T'as tout enregistré sur ta cassette. Tu sais comment ça marche mon gars, tout était en stéréo. En stéréo, je suis MC Chou. Le nom de mon groupe à moi c'est pas de message, c'est pas la rage. Tu sais comment ça marche, MC Florent, check un peu ta démarche.
3: Je suis désolé mais je vais vous laisser car il y a un problème au corner et faut que je le répare. Donc à toi MC Max.
4: Oh ça y est, je suis arrivé. Oh j'ai transpiré, je viens de me réveiller. Il n'est pas 22h, il est tout juste 14h. Je vais être en retard pour mon rencard. Elle vient d'arriver, je viens dans le café. Je m'installe, je m'assois, je commande un café. Et la voilà qui arrive. Oh nom de Dieu, je voudrais tant qu'elle s'assoie à côté de moi, mais je ne peux pas, je suis tout embrouillé dans ma tête. Je ne sais pas jusqu'à quand je pourrais tenir le tempo, mais je n'en peux plus, je repasse le mic à DJ.
2: MC Chou, vous êtes tous trompés sur l'heure, il est tout pile minuit, c'est l'heure des MC. Tu sais comment ça marche, je viens de Paris, j'ai où, dédicace à toute la banlieue, car sur Fun Radio MC Chou met le feu, tu sais comment ça marche, yo, hey, Sébastien, non, personne ne t'a dit espèce de chien, tu sais comment ça marche, tu prends le micro, yo, MC Chou, mon nom à moi, MC Chou, mon nom de groupe, pas de message, j'ai pas la rage, qu'est-ce que t'as, Sébastien? Prends le micro, check-le dans ta main, yao.
0: Oh vas-y, MC Chou, tu parles comment? Tu te crois un peu fou, mais moi je t'en dis que tu es un bouffon. Mais non, je rigole. Bon, rigolons. Bon, je vais passer la parole à Florent parce qu'on va voir si il est encore dans le vent.
3: Yo. Ça y est, je suis de retour et je vais recommencer vos conneries. Je sais pas de quoi vous avez parlé, mais j'en ai rien à foutre. Je sais que j'ai pas rappé, c'est pas la peine de se foutre de ma gueule. Et donc maintenant, Mac, tu vas recommencer.
4: Yeah. Je demande à MC Chou, quelle heure est-il? Il me dit qu'il est minuit. Il a complètement dérapé. Sa montre est complètement arrêtée. Il est 17h, je le vois sur ma montre. Ça fait déjà 3h que j'attends cette fille sur ce bar. Oh, j'ai décidé que ce soir, je sortirai avec mes amis. Direction les Champs-Élysées. Je me dis, ça y est, je vais pouvoir m'éclater. Direction la boîte, je m'en vais au Queen. Oh, il y a de la techno, je ne peux pas supporter. Tous ces gens, ils sont fous. Alors je me dis que ce soir je vais sortir. Alors le voici qui arrive, il est en retard. On avait dit minuit, MC Chou.
2: Yo, Seb, qu'est-ce que t'as, tu te fous de ma gueule? Viens tête à tête, seul à seul, qu'est-ce que t'as?
0: Yo,
2: qu'est-ce qui te prend, Ritfa, t'es là. Lève le bras, si avec moi t'es comme ça. Je prends le mic comme un putain de mec qui inspecte tous les mecs dans le but, je tombe à pec. Yo, MC Chou, c'est mon nom, pas de message, c'est le nom de mon groupe, j'ai pas la rage. Tu sais comment ça marche, yo Ritfa, prends le mic.
0: Moi c'est pas MC Chou, moi c'est Ritfa Hussein du groupe artistique, toujours dans la partie 1, car je suis le pougnoul,
5: bien sûr,
0: la cagoule, prise à coups de boule, et fondé toutes les moules. 1, y'a Gérard qui va arriver bientôt, Gérard. Et c'est tout ce que j'avais à dire. Bon, à toi, je passe la main à M.A.
3: Oh yo, tu me redemandes de parler, je ne sais pas pouvoir le dire. Je vais sur le tempo, je ne sais plus quoi dire. Mais je suis là, je ne panique pas. Je me dis que ça y est, je vais pouvoir intervenir. Je suis sur l'antenne et je vais pouvoir le dire. Il est là ce soir, il est notre invité. Il s'appelle MC Chou. Il est là, il est beau, il est chou.
2: Yo,
3: il est grand.
2: Max, tu sais, ce soir, il est minuit, un quart. Et franchement, j'ai le blues. Je vois que Ritfa est un gros sadique, adepte de la partouze. Tu sais comment comment ça se passe. Ripfa, t'aimes le sexe, impec. T'es tombé sur MC Chou, donc dans ta cassette, enregistre les cris de mal, les cris de femme. Tu sais comment ça marche, gars. Regarde, tu fais une radio, je prends le micro. Je déchire toutes les stéréos en mono. Yo, MC Chou, je t'ai entendu. Maintenant, le nom du groupe, pas de message. Seb, prends le microphone si t'es un homme. Prends le microphone, prends le microphone.
0: Bien sûr, MC Chou, ramasse tes poux et moi je vais pas parler. Gynéco, tu écoutes ça, bah moi je suis la falsification du champion, Doc Gigolo. Hein, bien sûr, ce soir c'était ton soir, tu ne t'en souviens pas, tu avais 10 ans. Non, je rigole, je ne sais plus quoi inventer. Maintenant je vais passer la parole à Florent.
2: Eh, hey, Seb, laisse-moi te répondre, tu joues les fiers, tu n'as pas de vocabulaire, tu sais pas d'où t'arrives, franchement tu vois rien, rien du tout. Tu n'es qu'un poux, tu parles de poux, va te laver. Prends ta touche, tire-toi. Tu sais comment ça se passe, mon gars, ouais. Et casse-toi. Yorit Fa, lève le bras, prends le mic un peu, moi. Et puis hausse ta voix.
4: J'interviens, je ne le laisse pas parler. J'ai décidé de pouvoir aider mon copain qui s'appelle mon ami MC Chou.
0: Je reprends le micro.
4: Non, je te l'interdis. Toi, tu ne vaux pas un clou.
0: Sous la censure.
4: Yo!
0: Je voulais dire à Seb qu'il a une voix de pèse! Et qui ne s'en prend pas à MC Chou? Il a peut-être des poux, mais toi t'as une gueule de Seb! Arrête, toi, ramasse ton caca! Entre-toi, voilà. Petit Gaulois, as-tu pris froid?
4: Ah, c'est pas mal, okay. Le freestyle pour conclure, attention, il a envie de parler, de s'exprimer, alors je lui laisse le micro pour conclure.
1: Oui, je conclue l'émission avec mon freestyle. Ah, c'est bon.
2: Yo, Florent, tu sais pas
0: les mecs.
4: Attendez, pour conclure, je voudrais que notre ami Florent, le freestyle, nous dise pourquoi il a voulu comme ça venir délirer avec nous.
1: Parce que j'étais obligé pour qu'on se foute de ma gueule. Je t'en voudrais ça, mon gros salaud, t'inquiète pas. Prépare-toi une bonne surprise, tu vas le regretter, ok?
4: Oh, yo! Voilà, on a fait comme ça, mine de rien, 8 minutes 45 de freestyle. C'était quand même pas mal, hein?
0: Ouais.
4: Bon, voilà, bah écoute, merci à Sébastien.
0: Ouais.
4: Merci à Farid. Merci à Florent qui a été particulièrement mauvais.
1: Ouais, mais je peux pas tout faire là.
4: C'est ton truc. Mais dis, on y va, ça y est, c'est parti. La laideur des professeurs. Toi, t'es de Rony Sous-Bouette à 16 ans. Et Rony, donc, nous parle de la laideur des professeurs. Qu'est-ce que c'est que ça?
5: Non, mais là, c'est la catastrophe.
4: Hein. Alors, vas-y.
5: C'est fini là, mais j'ai des profs, mais c'est la fin. Regarde, j'ai des profs d'SVT. C'est des naines.
4: Tu veux la voir? Faut que vous nous donniez des photos. Faut m'envoyer des photos de classe.
5: Ah ouais.
4: Quelle horreur ça.
5: Ouais.
4: Alors, raconte-moi alors. Décris-moi, parce que moi, je vais te décrire après la mine comment était ma prof de français. À une époque, je vais te dire, tu vas rigoler aussi un bon coup.
5: Bah en fait, elle est petite. Elle est ronde. Elle est assez grosse, puis elle a de la barbe.
4: Non.
5: La
4: moustache, là.
5: Ouais.
4: Vilaine.
5: La grosse lunette et tout.
4: Renseignez-vous pour avoir sa date de naissance et puis vous lui achetez un bic.
5: Ah ouais, mais sérieusement, faut qu'on fasse ça.
4: Hein. Bah oui.
5: En plus, mais non, l'année dernière, quoi.
4: Des rasoirs jetables, là.
5: Ouais, les bics, là.
4: Bah pourquoi pas.
5: Ouais, ça.
4: Bah c'est faisable. À quoi d'autre? Vas-y, balance.
5: Ouais, on l'a tué une fois quand même, parce qu'il fallait, on l'a vu pendant une année, il fallait lui rendre la monnaie de sa pièce, quoi. Donc il y a des copains, ils ont.
4: On se réveille, Rudy. Vas-y.
5: Ils ont versé du pex citron dans son aquarium.
4: Ouais.
5: Et les poissons, ils sont morts.
4: Ouais. Non mais moi je veux pas que tu me te parles de tes vengeances, je veux que tu me parles de tes profs qui sont laids. Donc dis-moi qui
5: est. J'en ai plein.
4: Eh ben vas-y, je te demande pas à qui t'as crevé des pneus.
5: Tu connais Minus et Cortex?
4: Hein?
5: Minus et Cortex.
4: Minus et Cortex.
5: Ouais, tu sais, c'est des souris sur Canal Plus.
4: Ah ouais, ça me dit quelque chose, ouais.
5: Ouais, bah j'ai une prof, c'est Minus, quoi.
4: C'est vrai, à ce moment. Ah ouais?
5: Elle a les poils du nez qui lui sortent comme ça.
4: Ah, quelle horreur!
5: Elle a la voix aigrelette.
4: Ouais.
5: T'as vu, Roger?
4: Mais est-ce que ce sont des professeurs gentils ou en plus c'est des cons?
5: Ah non, c'est des cons.
4: Hein. C'est des cons en plus?
5: À fond, hein.
4: Ah merde, ça aide pas, hein.
5: Ah non, tu m'étonnes.
4: Et donc?
5: Et puis bah voilà, quoi, elle est laide. Et puis elle a la voix aigrelette qui porte, qui monte comme ça.
4: Ouais.
5: Parle, fais sortez vos classeurs.
4: Ah oui.
5: Ah c'est la catastrophe.
2: Sortez vos classeurs.
5: Ah, c'est exactement ça.
4: C'est vrai.
2: Sortez vos classeurs. Bon, Rudy au tableau. Vous me prenez la craie jaune et vous me faites donc le devoir que voici.
5: c'est exactement ça.
6: Ah là là, quelle horreur. Moi, je me souviens d'une prof de français un peu babacool, genre années 70, dans les années 80, qui arrivait donc, à mon avis, une fille qui avait jamais eu la chance de rencontrer un homme et même d'en avoir touché un, je pense, et qui avait les cheveux mi-longs, très gras.
5: Ah ouais.
6: Avec des pellicules.
5: Oh, non. Ça,
6: je ne rigole pas, je ne cherche pas à faire à inventer un personnage, car je n'invente que la vérité en ce moment.
5: Mais c'est ça, c'est courant.
6: C'est horrible. La raie au milieu, les cheveux plaqués, mi-longs, bruns, un peu crado. Bon, tu me diras, on va dire, ouais, pourquoi les professeurs, genre, comme on l'a dit tout à l'heure, il y a également des gens qui sont sûrement de qui ont des moyens, qui ont de l'argent et qui vont chez le coiffeur, comme on l'a dit tout à l'heure avec Clotilde, et qui se lavent les cheveux une fois tous les deux mois. Ça pourrait être très bien de ses élèves qui va là-bas, qui se lavent les cheveux une fois tous les deux mois, comme ça pourrait être un contact, comme ça pourrait être un animateur radio, ou ça pourrait très bien être un standardiste, comme ça pourrait être n'importe quoi.
5: Ouais, mais bon, on les voit toute l'année, donc.
6: Mais et voilà, c'est ça le problème, c'est qu'on les voit toute l'année. Le coiffeur, machin, c'est une fois tous les deux mois apparemment. Et le mec qu'on voit dans la rue, à la rigueur, on le voit une fois, on est mort de rire. Donc là, on rigole plus.
5: Bah ouais, en plus, ils te mettent des fois des sales notes, donc t'as des raisons encore plus pour s'acharner sur eux.
6: Parle plus fort, Rudy, on t'entend pas.
5: Ouais, c'est des raisons pour s'acharner encore plus sur eux.
6: Ah bah, bien sûr. Alors, d'autant plus, s'ils ont des voix un peu crésillardes, un peu craquelées, s'ils ont une façon de se fringuer complètement ringarde, s'ils ont un discours totalement naze, et si en plus de ça, leur cours, en plus, c'est un professeur qui a une matière qui est chiante.
5: Ouais, c'est clair, c'est la fin, quoi.
6: Genre l'économie.
5: Ah ouais, je sais pas, c'est
6: Bien
5: chiant aussi, quand même.
6: Voilà, des trucs comme ça, quoi. Donc ça, c'est un peu...
5: C'est lourd.
6: Genre les maths, c'est passionnant. Moi, j'avais un vieux professeur barbu, et ce salopard fumait la pipe.
5: Ah, l'odeur.
6: Et il avait quand même le culot de la fumer
5: en classe.
6: Ouais. On avait beau lui dire que ça nous importunait, parce que c'est quand même le ça et le cigare, toi, c'est quand même des choses bien particulières, quoi. Pour avoir des maux de tête, pour te concentrer avec une odeur qui pue bien fort... monsieur décidait que c'était fumé. Écoutez, je n'ai pas à vous demander, écoutez, si vous n'êtes pas content, vous prenez la porte. On en avait beau le dire au directeur et tout, lui qui était à moitié bourré toute la journée, il était fracassé tout le temps, lui, il avait des lunettes de soleil, était comme hiver pour pas qu'on voie ses yeux, même quand il neigeait et qu'il pleuvait, il croyait que c'était un grand plein soleil, 30 degrés à l'ombre, mais c'était quand même grave, quoi.
5: Ouais, mais c'est franchement, les profs aussi, ils ont toujours la même tenue, il y en a. Certainement, dans leur placard, il y a pantalon. Une veste et c'est marqué école. Et vraiment, ils viennent tout le temps avec la même tenue.
6: C'est clair, Florent, tu veux dire quelque chose ?
7: Un prof, ça me fait rappeler un truc. Un prof de maths, il était toujours en chemise.
6: Ouais.
7: Et ce mec-là, il suait.
6: Oh là là là là, avec les auréoles des professeurs.
7: Pire que ça. Il levait les bras pour écrire au tableau, les auréoles.
6: Ça pue.
7: Mais même le dos, dans le dos.
6: Oh là là, mais ça, c'est des gens qui. Ouais, mais ça, c'est peut-être un mec qui était un peu qui transpire. Malheureusement, ce sont des gens qui transpirent. Le tout, c'est d'avoir deux chemises dans la journée, mais enfin, ça revient cher.
7: Ouais,
6: mais c'est
7: le. Mettre autre chose, une veste.
6: Voilà, par exemple. Mais c'est le mec qui comprend pas, quoi. C'est les mecs qui ont des. C'est ça que je comprends. Le mec, par exemple, il va venir avec, c'est des polos, les genre le polo un peu à Lacoste et tout. Au lieu de mettre des couleurs un peu foncées, noires ou tu vois, kaki, enfin truc. Non, les mecs, ils vont venir, ils savent qu'ils transpirent, des aisselles comme ils transpirent du cul, et ils vont te mettre les mecs des trucs jaune pâle. Ils vont te mettre
7: lui c'était bleu clair tout le temps.
6: Voilà, du bleu clair. Alors que tu pourrais mettre du blanc, bon ça se voit pas. Tu mets du noir, ça se voit pas. Tu mets du bleu marine, bon ça se voit pas. Non, les mecs, ils savent qu'ils sointent, les mecs. Non, ils vont te mettre du bleu ciel. Ils vont te mettre du jaune clair. Enfin, ils vont te mettre toutes ces couleurs. Ils vont te mettre un petit peu du orange pâle, enfin tous ces trucs là quoi, avec le crocodile qui tombe. Tu sais qui regarde le truc, c'est le truc Made in Taiwan. Enfin, ça encore, c'est pas un problème, mais putain, sans déconner, non.
5: Non, mais c'est clair, il y a 28 enfants qui la regardent, quoi.
6: Oh putain, c'est ça qu'il faut comprendre.
5: Mais ouais, il faut leur dire, je sais pas moi, faut.
6: Alors tu me diras, effectivement, on parle des professeurs, parce que là ce sont les professeurs qui sont incriminés, puisque tu amènes le sujet sur les professeurs, mais le problème, il est partout, dans toutes les sociétés, dans n'importe quel travail.
5: Ouais,
6: alors, je veux dire, tu peux très bien avoir il y a les mecs, ça soigne, je veux dire, bon, c'est pas leur faute, tu me diras, il y a des gens qui transpirent plus que d'autres. Il y en a qui puent des pieds au bout de 2 heures.
5: Ah ouais, mais bon.
6: Non mais c'est vrai.
5: Ouais, mais bon, c'est des profs, quoi.
6: Tu peux sentir bon te laver pour un rendez-vous très important, le fait d'y aller, tu sais que t'es très crispé et tu te mets à sentir mauvais.
5: Ouais.
6: Je le sais, je l'ai vécu.
5: Ouais, mais...
6: Donc je sais de quoi je parle.
5: Bah,
6: voilà, Florence en étouffe tellement de l'odeur, on s'en souvient de l'odeur. L'odeur aigre, odeur bizarre, odeur étrange et pénétrante, qui te pénètre d'ailleurs très vite puisqu'elle soit étrange. C'est quand même très bizarre, non?
5: Ouais, mais bon, il y en a qui sont sales aussi. Attends,
6: non, mais c'est vrai, il y a des gens qui se lavent pas, ça c'est clair. Ouais, ah, ça c'est clair.
5: J'ai vu une prof d'histoire, elle se grattait les oreilles avec sa branche de lunettes. Et après, ça m'étonne à la bouche.
6: Répète à Florent, j'écoute même pas, je baisse le son du casque.
7: Vas-y, attends.
6: Oh non, je baisse, j'écoute même plus.
5: Je t'assure, c'est vrai.
6: Vas-y, raconte.
5: Bah, en fait, c'était une prof d'histoire, donc, et puis elle était mariée avec un prof de maths. Ouais, et puis elle parlait, ça faisait au moins 35 ans qu'elle faisait les mêmes cours d'histoire, en fait, donc elle devait se faire chier. Et quand elle passait le temps, bah, elle nous regardait, se grattait l'oreille. Elle allait bien profond, c'est tout le bout noir recourbé rentrait dans l'oreille.
6: De la lunette.
5: Ouais, de la lunette, elle raclait bien. Elle tournait et après, elle regardait un peu comme ça et puis... Elle suçait ça, non, elle était sale.
6: Ah non. Oh non, stop. Stop. Comme on dirait stop la pub, stop les dégâts, hein, stop tout.
5: Je crois que c'est clair.
6: Oh non, stop ça. Oh, c'est dégueulasse. Oh non, c'est dégueulasse.
5: Ouais.
6: Oh non, mais... C'est comme si moi je me mettais ou l'autre son standard ou moi je me mettais comme ça à me curer les ongles des pieds, c'est entre les ongles des pieds. Oh, bah, c'est ça, c'est, oh là c'est dégueulasse, n'en parlons plus, stop Rudy. Non mais c'est vrai que c'est dur. Mais ça c'est bon bah ça c'est un problème quoi. Hein.
5: Ouais, moi je pense qu'il faudrait écrire à l'éducation nationale, faire quelque chose quoi.
6: Bah oui, je sais bien, on va essayer de faire quelque chose pour ça quoi. Okay. Voilà. Si vous voulez réagir d'ailleurs à tout ça et même sur d'autres sujets, si vous avez des anecdotes que vous avez vécues dans vos établissements, je sais pas, aussi bien à l'école, mais si ça peut être très bien sur votre lieu de travail, lors d'une soirée, d'un rendez-vous important, d'un entretien que vous avez donné à quelqu'un, que vous avez vécu, ça peut être la personne d'en face qui soigne comme un bouc. Vous êtes allé à un concert de Carlos ou de Demis Roussos, vous voulez nous en parler, vous l'avez mal vécu, vous avez encore des maux de tête depuis ces jours, des migraines affreuses, parce que ça doit arriver, on va demander aux gens de réagir là-dessus.
5: Ouais, je pense. Mais moi, je dis juste une seule chose, hein. S'il y a des profs qui appellent, tu leur envoies directement des chlorettes, ça.
6: Pas de problème.
5: Des chewing-gum, parce que sérieusement, ils puent, la gueule. C'est la catastrophe. Ils viennent t'expliquer un truc.
6: C'est grave.
5: Ils te crachent leur haleine sur leur nez, mais sur ton nez, mais tu pleures. Tu meurs, tu comprends pas. Sérieusement.
6: T'entends, Flo? Ce qu'il demande, hein, c'est très fort, Rudy, bravo.
5: Ok, je t'en remercie.
6: Ah, bravo, je dis pas que j'incite à faire comprendre que les profs, parce qu'il y en a qui sont très bien.
5: Ah non,
6: mais attends, comme il y a des professeurs qui doivent en ce moment se dresser les cheveux sur la tête, mais attends, l'autre il est gentil, Rudy.
5: Ouais,
6: mais il y a le sens inverse, c'est qu'il y a il y a aussi des élèves qui puent.
5: Ouais.
6: Il y a des élèves qui puent.
5: Ouais. Bon, il y a des dans la masse, quoi.
6: Moi, je me souviens d'un animateur radio il y a très longtemps. Je prenais juste derrière, moi. Pas moi personnellement, j'étais assistant du mec en question, il pourrait t'en parler. Et le mec, il sentait tellement la transpiration qu'on se sentait obligé, à l'époque, moi, je fumais la cigarette, de venir là-dedans, de fumer 3-4 clopes à 4-5 pour essayer d'enlever l'odeur.
5: Ouais.
6: Tu vois ce que je veux dire?
5: Ouais, j'imagine.
6: Et ouais. Et c'est pas toujours évident. Ce qui fait que la transpiration t'incite à fumer.
5: Ouais.
6: Voilà.
5: C'est vrai.
6: La preuve, regarde, ça sent la transpiration. Bon, ça sentait bon avant. Depuis qu'on est trois, ça commence à sointer. On est obligé, je vais peut-être me remettre à fumer. Merci Delphine.
7: Oui, c'est Delphine.
6: Je vais peut-être avoir le cancer de la gorge ou le cancer des poumons à cause de qui?
8: Les gens, ils passent dans le bureau et ils me disent ouais, ça sent vachement bon.
6: Non, c'est vrai. Est-ce que c'est toi qui sens la noix de coco comme ça?
8: Oui.
7: Ouais. Ah oui, c'est elle, ouais.
6: Putain, tu vas m'envoûter, toi. Elle est en train de me tuer. Tu te rends compte, Rudy, elle est en train de me tuer. Ah, à 26 ans, je commence à avoir des crises cardiaques, je commence à être nerveux, j'ai une boule ici. Tu sais, tu le savais, tu le fais exprès ou quoi? Bah, mon truc préféré, noix de coco, tout ça.
8: Ah non, je savais absolument pas.
6: Genre.
8: Ça fait hyper longtemps que je m'espère.
6: Genre, elle me drague pas, elle me cherche pas, Rudy.
5: Ouais, mais je crois qu'elle allume, hein, la petite Delphine.
6: Je crois qu'elle allume bien.
5: Ouais, je crois bien, j'en suis sûr.
6: Et elle prend jeune, Rudy. Non, regarde, t'as ta chance.
7: Tu l'as fait parler, là. Elle se rapproche du micro. J'ai l'odeur de noix de coco qui monte, là.
6: Mais pourquoi on mettrait pas le standard ici? Pourquoi on mettrait pas...
8: Oh, oui.
6: Oh là là, arrêtez, vous me faites bander, putain, Rudy. Oh, tu vas venir faire le standard sur mes genoux, toi, d'accord?
8: T'as pas que possible.
6: Ah, parce que le standard est trop loin, mais putain, j'en crève d'envie. Rudy.
5: Ok.
6: Bonne soirée à toi.
5: Ok, bonne soirée.
6: Tu sais, on parlait des professeurs avant que tu parles des États-Unis.

0: Et je l'avais pour deux heures de cours particulier, quoi.
1: Ouais.
0: Il se penchait vers moi pour m'expliquer, il me demandait si je comprenais.
1: Ouais.
0: Je faisais, ouais,
1: ouais, oui, je comprends. Ouais. Je comprends. Là, c'était, mais pourtant, tu es le dernier de la classe. Oui, mais c'est pour vous. J'en suis plus tranquille, je ne veux pas.
0: Mais ouais, je pouvais plus, quoi.
1: Oh là là, c'est vrai, c'est une horreur.
0: C'est vrai qu'on croit qu'on va s'évanouir, quoi. Ça, c'était le camembert, je sais pas, c'était vraiment un
1: sac. Ah, il y a quelque chose de spécial. Quand ces gens ne sentent pas qu'ils puent.
0: Ouais, on a envie de leur dire, mais d'un autre côté, ça se fait pas, quoi.
1: Bah voilà, les gens vont croire qu'on se fout de leur gueule et c'est vexant, alors que je comprends pas de même qu'ils sont. Moi, je sais que quand ça m'arrive des fois, tu vois, après du sport, tu le sens.
0: Ouais, bah.
1: Et encore, il y a la transpiration. En plus, il y a la transpiration, comme on dit, sportive, qui est plus, qui a pas la même odeur, qui est sportive, on le sent, quoi. Mmh. Alors qu'il y a la transpiration, tu transpires, quoi, qui est pas la même odeur, quoi.
0: Ouais, des fois, je me demande s'ils font pas exprès, quoi, un peu, tu sais, quand tu pues de la gueule à ce point-là, c'est pas possible, quand
1: c'est, le mec, t'as des profs qui se lèvent du lit, 7h du matin, ils sniffent. Je sens bien bon, bah, je suis propre.
0: Ouais, ouais.
1: Je pue bien fort, donc je suis propre. Ça va être un petit peu comme là, au poisson nommé Vanda qu'on a vu hier à la télé. C'est quand l'autre, il se sniffe les aisselles. Ça va être ça, les profs. Alors, aujourd'hui, page 32. Olivier, les États-Unis.
0: Ouais, d'ailleurs, ils faisaient ça aux États-Unis.
1: C'est vrai.
0: Quand ils gagnaient au Monopoly, ils sentaient les aisselles.
1: Ah ouais?
0: Ouais.
1: Ah ben, c'est le mec, il sent plus, quoi, c'est ça?
0: Ouais, c'était.
1: Enfin bon, c'est infâme. On va écouter Nono tous les trois ensemble avec tous les autres qui nous écoutent. Karine, alors donc, tu veux parler des profs?
2: Ah ouais.
1: Ah bon?
2: Alors, moi, je crois que c'est le pire de toute la soirée de ce qu'on aura entendu.
1: Vas-y.
2: Bon, alors, si tu veux, à part les profs mettent tous les jours les mêmes sapes, la rillette qui coule sous les bras et tout ce qui s'en suit, ce qui est assez banal.
1: Ouais.
2: Moi, j'avais une prof de français, une vioque, quoi, clairement, cheveux grisonnants, bref. Elle arrive en cours un beau matin, fait son cours, bon, tout à fait normal. Et finalement, je la regarde. Et si tu veux, sur son pantalon, elle avait un pantalon beige. Et sur son pantalon, je vois des taches.
1: Ouais.
2: Mais qu'est-ce que c'est, quoi? Bon,
1: si t'as de sperme, t'as de sperme.
2: Non, non, si tu es au bon endroit.
1: La bibine.
2: C'était rouge, Max.
1: La bibine.
2: Elle avait donc ses règles.
1: Ah!
2: Elle avait donc ses règles.
1: Oh non!
2: Ça devait être les dernières avant la ménopause, si tu veux. Et c'était vraiment, mais alors vraiment immonde.
1: Oh, c'est vrai ce que tu nous racontes?
2: Je te jure.
1: Oh là là, les gens qui écoutent la radio vont être dégoûtés.
2: À 8h du mat.
1: Oh là là.
2: Voilà, le cours de français. Mais on a eu plein de trucs comme ça. Bon, alors un coup, elle essaie son corsage ouvert, on voyait son soutif avec ses yeux seins tout fripés, la braguette ouverte.
1: Ah,
2: elle nous a tout fait.
1: Ah là là là là.
2: Mais alors tout fait, quoi.
1: Aïe, aïe, aïe. Ah bah écoute Karine, c'est joli ce que tu viens de nous raconter.
2: Ouais, c'est beau. Hein.
1: Tiens Karine, Olivier, on va essayer de se détendre un petit peu. Vous connaissez bien entendu notre ami Nono.
0: Ouais.
1: Vous allez l'entendre à un moment donné, ça dure 2 minutes. Et par moment donné, au bout de 30 secondes, il nous dit le mot week-end. Et il nous le dit de la façon dont je le fais dire week-end. D'accord. Donc on va voir un petit peu. On va faire le point, c'était enregistré fin août, ce qui se passait dans les discothèques de la région pour les week-ends. D'accord, okay. Ça dure 2 minutes, vous restez bien avec nous. Nono d'MTI, qui nous a été d'ailleurs envoyé par, qui ça? Par Jimmy de Bagnols sur Aigle, si je me trompe pas. On lui a envoyé une petite compilation, hein. Ça a été fait, ça a été noté. Jimmy, on te voit tout ça. Olivier,
0: ouais.
1: Tu cries pas s'il te plaît, hein.
0: D'accord.
1: Qui c'est qui gueule derrière?
0: Mais non, c'est pas moi.
1: Bon, d'accord, Karine.
2: Ouais.
1: Écoute bien.
2: Bien sûr.
1: Et toi qui nous écoutes de l'autre côté, fille ou garçon, écoute bien ce qui arrive. Attention, ça peut t'arriver un jour. Oh là là, get funky. Tiens, on va vous rappeler un peu ce qui se passe dans vos clubs discothèques pour ce week-end. Attends, excuse-moi, parce que Florent n'écoutait pas, alors on recommence. Ton
2: week-end, hein.
1: Ah oui, week-end.
2: C'est excellent.
1: Écoute. Oh là là, get funky. Tiens, on va vous rappeler un peu ce qui se passe dans vos clubs discothèques pour ce week-end. Tiens, discothèque club La Fiesta. Ah bah, t'as vu, c'est quelqu'un qui travaille avec nous aussi. Ce soir, une grande soirée. Avec DJ Sabatier de la Chou.
3: DJ Sabatier.
1: Et ce soir, je pense qu'il y aura le feu donc sur le secteur de Malade Taverne.
3: Ah oui,
1: c'est le club La Fiesta.
3: Ah, le potard, il le monte.
1: On a aussi le club discothèque, le César, c'est Agnon, c'est Nuit de la Moto.
3: Écoute.
1: Ça va ronfler. Tiens, on va souhaiter un bon anniversaire à une demoiselle qui se prénomme Laetitia. Elle est Carpentras, elle fête ses 22 ans ce soir. Bon anniversaire, Laetitia. On a une bonne équipe aussi au standard, là. Une équipe de Carpentras. Au standard, ils mettent le high, c'est bien, continuer. Sans que les enfants de la discothèque vont tomber rapidement. Allez, Nono!
3: J'ai appris quelque chose d'excellent.
1: Écoutez, le 25 août, imaginez, je suis invité à une soirée, demoiselle, à cet anniversaire, elle m'a dit non, c'est impératif, il faut que tu viennes. Il y aura plein de bonnes choses à manger. Et là, oui, d'accord. Puis ça m'a dit, il y aura plein de choses à boire. Oui, mais il y aura

0: Coco, puis sous mes techniciens. Venez, non, non, mais venez, venez, on fait la teuf à la maison. Papa et maman, ils vont être contents sur la terrasse. Oh là là, c'est bon, que c'est bon. En plus, il fait bon, il est tombé 3-4 gouttes de sop. En début de soirée, j'allais vous dire cet après-midi. Voilà, allez, 16h, 17h, c'est le début d'après-midi. Début de soirée, bon, hein. On va boire l'apéro. Maintenant, il fait bon, il fait frais. C'est vrai. Putain. On va écouter un bon vieux souvenir. Une demoiselle, elle nous dit, elle, vamos à la discothèque. Oh.
1: Putain, tu nous appelles de Colombes, en région parisienne. Salut Stéphane.
2: Hello.
1: Comment vas-tu?
2: How are you?
1: Again, for...
2: Do you speak English?
1: Yes, I speak English, and you?
2: It's alright.
1: It's alright, it's alright.
2: Yes, I like you.
1: Alright.
2: You are very good system.
1: Yeah, alright.
2: System, big system.
1: Ah bah non, on va bien se marrer ce soir. How many liters of you have you drink? Come on, how many liters of you?
2: Wine.
1: Tu aimes le vin?
2: T'as reçu mes papiers? T'as reçu mes
1: yes?
2: Mes
1: yes? Yes, yes.
2: Yeah.
1: And
2: Beautiful.
1: It's all right.
2: Yeah.
1: It's all right. Qu'est-ce qui t'amène, Stéphane, ce soir? Un petit poème?
2: Je voulais parler de l'amitié.
1: Ouais, de l'amitié.
2: L'amitié, elle est importante. Hein?
1: Bah, par exemple, toi et moi, on peut dire que c'est de l'amitié.
2: Tu m'écoutes? L'amitié.
1: Je te goûte.
2: L'amitié, elle est importante.
1: Je te goûte, vas-y.
2: Oui. J'aime bien que les hommes et les femmes qui soient vraiment...
1: Oui, je crois que c'est clair. Oui, je t'écoute.
2: Pardon?
1: Je t'écoute.
2: Moi, j'aime bien les chansons, j'aime bien...
1: Bien sûr.
2: Les chansons, j'aime bien tout ça. Et j'aime bien dire que Max, il est honnête. Hein?
1: Ah bah, complètement.
2: Vous êtes là?
1: Ah bon, on est là. Tout le monde est là, Florent est là.
3: Je suis là. Et
1: Julie est là, Max. Julie. Oui, très bien. Allez, une petite heure repart, c'est reparti. Alors, la deuxième, vas-y.
2: Et Max, c'est un mec star.
1: Complètement.
2: Is the big man.
1: Absolument. On en parlait justement avec Baladur tout à l'heure. Et on se disait qu'effectivement, I'm a big man, alright?
2: Est-ce que je viens à la.
1: Yes.
2: Yes. Alright. Ok. This is good. That's good.
1: Yes, yes.
2: Tu peux mettre une chanson qui s'appelle Born on the USA. Born in the USA.
1: All right.
2: S'appelle
1: Stéphane.
2: Boss.
1: Stéphane?
2: Born in the USA. Tu connais?
4: Je lui raconte, lui, là.
2: C'est Gérard.
4: Ouais, t'es tombé dans la bouteille devant, toi, hein, je crois.
2: Non, Gérard.
4: Oh, non, mais si, un petit peu quand même, hein.
2: Gérard, je t'aime bien.
4: Non, mais attends, maintenant, c'est moi qui vais parler.
2: Agressif.
4: Tout à l'heure, t'as dit que j'étais mou, maintenant, tu m'aimes bien. Non, mais faut pas prendre les canards sauvages pour des carnets. Faut pas prendre les gens pour des abrutis, mon pote, hein.
2: Papa.
4: Oui, papa. Appelle papa, t'as raison. Appelle ton papa.
2: Ça,
4: appelle papa. Va demander à papa qui t'amène du Bordeaux. quoi? Va demander à papa qui te ramène du bon vin là qui est en train de se faire là.
2: Hier.
4: Oui.
2: Hier.
1: Bon, Gérard, en pleine forme?
2: Ça t'embête.
1: Stéphane.
2: Oui.
1: Est-ce que tu as quelque chose à dire pour toutes les auditeurs et pour toutes les auditrices qui nous écoutent?
2: Si, moi,
1: un petit message.
2: Moi, j'aime bien la musique, j'aime bien la vie, j'aime bien.
4: Ouais, t'aimes bien le goulot.
2: J'aime bien Fun Radio.
1: Bon.
2: J'aime bien Max.
1: Non, attends,
2: Max,
1: Gérard.
2: C'est un homme.
1: Irremplaçable. Je lui dirai. Est-ce que. Yes.
2: Max.
1: All right.
2: Max.
1: Yes.
2: Max.
1: Oui, c'est moi.
2: Vraiment, c'est. On l'a trop.
1: On s'excuse, hein. Ce n'est pas une bande enregistrée, ça se passe en direct.
2: La planète.
1: C'est pas. On part pas en couille, tout va bien. C'est une histoire de planète, hein. Ça va pas prendre très longtemps, juste le temps que Stéphane termine son truc. Voilà, donc Stéphane est parti là. Stéphane est quelqu'un d'inarrêtable. Donc voilà,
2: absolument. Max.
1: Alright.
2: Le grand star.
1: Voilà, exactement.
2: Max.
1: Très bien. Donc il est possible qu'il ait taquiné la bouteille avant de venir témoigner sur l'antenne. Et mon peu Françoise des enfants, et là je crois qu'on fait la tête.
4: Bon, arrête.
1: Alors, bon Stéphane, est-ce que tu as un poème à nous lire ce soir?
2: J'ai un poème improvisé.
1: Alors attention Gérard, on écoute le poème improvisé de Stéphane. C'est sur quoi le poème?
2: Sur l'amour,
1: alors. Attention, poème improvisé sur l'amour.
4: Eh, Max.
1: Ouais.
4: C'est dommage qu'on n'a pas Françoise avec, parce que là, je crois que tu finis l'antenne. Hein.
1: Attention,
2: Est-ce que je peux voir Gérard un jour?
1: Oui, alors, Stéphane.
2: Est-ce que je peux voir Gérard un jour?
1: Ouais, bah oui, là, tu verras pas grand chose.
2: Gérard, est-ce que je peux voir un jour?
1: Ouais, très bien.
4: Ah, mais ça, je sais pas, parce que je suis très pris.
2: Dieu
4: m'a créé. Dieu créa la femme, hein.
1: Allez, on.
2: Pardon?
1: Non, on y va, Stéphane, on écoute ton poème.
2: Dieu nous a donné l'amour. Dieu nous a donné la vie. Dieu nous a donné Jésus. Dieu. Il faut être incompris. Dieu. Pourquoi nous sommes là? Dieu. Gérard. Nous comprend pas. Dieu, attendez que nous sommes là. Dieu, nous sommes à l'église, nous sommes à la mosquée, nous sommes à l'église, à la synagogue. Dieu, il nous aime. Dieu, il est le seul.
1: Ouais, c'est ça.
2: Dieu, il sert le vin. Dieu, nous aime. Dieu, pourquoi Gérard nous aime pas? Pourquoi Gérard, il est imbécile? Pourquoi Gérard est mauvais? Pourquoi Gérard est jaloux? Pourquoi Gérard est alcoolique? Pourquoi Gérard il cherche la femme? Dieu, il aime Gérard. Je pardonne. Je pardonne et pardonne.
4: Je pardonne et pardonne et pardonne.
2: Je pardonne Gérard. Je crains que je l'ai vu ce matin. Il m'a dit que Gérard, il est pardonné. Il est vraiment. Et
1: oh
2: c'est inscrit.
1: Oh, Stéphane.
2: Et Gérard. Toi, Gérard.
1: Oh, pitié.
2: Toi, Gérard.
4: Bah oui, toi, Gérard, qu'est-ce qu'il y a? Couche.
2: Tu m'as pas vu.
4: Oh, bah, de toute manière, je veux pas te voir. J'ai pas besoin de te voir pour t'entendre.
1: Bon.
4: C'est bon, je t'entends assez comme ça. Hein.
1: Hey, Stéphane.
2: L'église de Saint-Stéphane.
1: Oh, le dieu. Stéphane.
2: Moi, oui.
1: Superbe.
2: comment t'appelles, toi?
1: Comment m'appelle? Moi?
2: Comment t'appelles? Max, ton nom. Max.
1: Ouais, il a oublié mon nom.
2: Super System.
1: Ouais, Max. Le Flare System, ouais.
2: Max.
1: Ouais.
2: Super System.
1: Ouais.
2: Max, es-tu vu, là? Avec des vedettes.
1: Hein. Ouais, dans le gala, tu m'as vu, c'est ça?
2: Ouais.
1: Non, ouais, c'est ça, dans le gala, ouais.
2: T'as pas vu?
1: Avec Robbie Schneider, tout ça.
2: Et
1: Bruce
2: non,
1: Lee.
2: Avec Madonna.
1: Steve McQueen.
2: L'autre. Qu'est-ce qu'il dit, là? Comment elle s'appelle, là? Gérard, hein?
4: La Gérard, dis donc, c'est un mec, hein, je suis
2: Gérard,
4: pas une
2: nana. Tu viens avec le grand monde, toi? Moi, j'étais avec la comtesse.
4: Avec la concierge.
2: J'étais avec la comtesse.
1: Bon, hey, GG, Stéphane,
2: ouais.
1: C'est très compliqué ce soir à te gérer, ça va être très très dur.
2: Excuse-moi.
1: Il n'y a pas de mal, attends, il n'y a pas de mal. Ce soir, t'as dû... t'en as combien là exactement, t'as quand même...
2: j'ai bu. Bon, je vais viens te voir.
1: Ouais, pour mon anniversaire.
2: Ouais.
1: Ouais.
4: Et agent, hein.
2: Ton anniversaire, quelle heure?
1: À quelle heure?
2: Bon, t'as reçu mes papiers, là?
1: J'ai tout reçu, tes papiers, tes impôts, tout.
2: Et comment ils ont marqué là-dessus?
1: C'était super. Hein. Qu'est-ce qu'il y avait marqué déjà
2: t'as
1: dessus?
2: Vu?
1: Ouais, c'était extraordinaire.
2: Bon, c'est un mec bien, hein.
4: Max?
1: Ah, t'es vraiment un mec bien.
2: Alors, je vais pas aller...
4: Max?
1: Ouais, attends, ouais, j'ai
4: Max?
1: Ouais.
4: Si bien, il vient à Agen.
1: Ah bah c'est clair.
2: Y a pas de problème, mais j'aime pas Gérard.
4: Eh ben alors si tu m'aimes pas, tu viens pas.
1: Ah bah non, tu faut pas venir. Mais non, il est pas raciste.
4: Non mais attends,
2: t'avais
4: joué ça dans Spirou Magazine ou dans Picsou?
1: Oh là là, ça casse.
4: Ou dans Picsou?
1: Non mais quand, faut faire gaffe parce que quand Stéphane un peu bu, si on lui dit de venir à Agen, lui il va aller à Agen, lui il va prendre le train, il va se retrouver là-bas, il va dire bon je viens pour prendre les studios de fun.
2: De bouteilles
4: de Côte du Rhône
2: et de bouteilles de
1: 5000 euros.
2: Champagne.
4: Ouais, ah. C'est ça.
1: T'entends, c'est Florent, il va venir avec du champagne. Ça va chauffer.
2: Ouais, bon.
4: Ouais, du champagne et du Bordeaux.
1: Tu bouges pas, Stéphane, je te repasse Florent. Hein.
2: Non, parle-moi avec... comment il s'appelle l'autre?
4: Qui l'autre? L'autre, c'est moi.
2: Gérard, oui.
4: Non, mais moi, c'est bon, moi, je veux pas te parler, c'est tout.
2: Ah, t'es...
4: Non, mais je veux pas te parler, moi.
2: T'es pédé, toi.
4: Mais moi, je veux pas te parler.
2: T'es pédé, toi.
4: Non, mais tu restes poli, là, mon pote, parce que tout à l'heure, tu vas t'en prendre plein ton grade.
2: Ouais,
4: tu vas voir. Eh, tu sais ce qu'il dit, le pédé.
2: T'es pédé, toi.
4: Eh, branleur. Eh, branleur, tu sais ce qu'il dit, le pédé? Il t'emmerde, il t'encule par jusqu'au bout du nez.
2: Il
4: va te faire foutre, tête de mort. Bon, allez, Max, mets-moi en antenne, là.
1: Bon, tu quittes pas, Gérard. Bon, ouais, Stéphane. Stéphane.
2: T'es pédé.
1: Ah non, on arrête là, Stéphane.
2: Oui.
1: Bonne soirée. Tu quittes pas, je te repasse. Ouais, bon, là, tout est déchiré, complètement émaché, l'ami Stéphane. Il y a l'ami Eric Corée, il y a l'ami Stéphane, hein, ça c'est clair. Hein. Ça va?
3: Ouais, ça va, ouais.
1: Bon, qu'est-ce qui t'amène?
3: Bon, j'ai un problème.
1: Que veut-il?
3: Bon, il y a mon chat qui est possédé.
1: Non.
3: Si.
1: Comment?
3: Et puis, je sais pas ce qu'il a. Il arrête pas de se rouler par terre. Il lève la queue quand il me voit.
1: Ah oui?
3: Il a le cul à l'air et tout. Il me fait mraou, tout ça.
1: Ouais.
3: Il se met à sauter partout au plafond et tout.
1: Ouais.
3: Enfin, ben, il est complètement barjot, quoi.
1: Ouais.
3: Et, à un moment donné, bon, je sais pas, je l'ai paumé, tu sais. Il était parti, il s'était cassé dehors, quoi.
1: Ouais.
3: Je l'ai revu avec un autre chat. Mon pauvre, il était en train de se faire monter, quoi. Il est un pédé, en plus, ce chat.
5: Tu déconnes, arrête tes conneries.
3: Voilà. C'est l'exorciste là-haut.
5: Ouais.
3: Oh putain.
5: Il parle comme ça ton chat.
3: Hein?
5: Il parle comme ça ton
3: non,
5: chat.
3: Non, je sais pas, il ronronne et tout, il fait des bruits bizarres là.
5: Il est bête
3: en plus ce chat.
6: Il parle comme ça.
3: Non. Non, attends, je vais te le faire, attends, il fait.
1: Vas-y,
3: ça.
1: Il fait comment? Ah carrément.
3: Ah ouais non mais il est complètement barjot quoi.
1: Ah là c'est dangereux alors hein.
3: Ah ouais non mais c'est affolant quoi. On peut pas appeler la SPA, un truc comme ça quoi.
1: Ah on peut pas appeler la SPA, non on peut pas appeler la SPA.
3: Ah mais c'est la lue, hein.
1: Tu peux les appeler tu crois toi?
3: Bah je sais pas, moi j'ai pas le numéro.
1: T'as pas le numéro?
3: Ah non mais
1: bah, nous
3: mais
1: non plus.
3: Eh?
1: Nous non plus.
3: Ah merde.
5: On est désolé.
3: Non mais attends, hey, Max.
1: Oui.
3: Je vais te dire, je crois bien que ma baraque elle est possédée, c'est pour ça.
1: Ah.
3: Je crois bien il y a les fantômes.
1: Comme dirait Raymond DeVos, ça serait pas possédé du percepteur?
3: Non, je crois pas.
6: Non, non, t'es sûr?
3: Non, c'est sûr, ouais. Non, non mais sérieux, mais il y a des trucs bizarres qui se passent dans ma piole, enfin hein, dans ma maison, tout ça, quoi.
6: T'entends des bruits, est-ce que tu entends des...
3: Ouais, non, non, c'est
6: ça. Ça, c'est ta mère qui fait l'amour avec ton père?
3: Non, non, je suis pas avec eux.
6: Hein. Ah bon, t'es pas avec eux?
3: Non, ça va.
6: Ouais. Ah bah, faut pas être avec eux quand ils font ça, hein. Il faut les laisser tranquilles, hein, Gobi, hein.
3: Ouais, ouais.
6: Allons, allons.
3: Non, mais c'est mon chat, quoi. Vico, il est quand même en margeau, quoi.
6: C'est vrai.
3: Vico, je l'appelle.
6: Sarah, est-ce que tu peux l'aider?
7: Non, pas trop.
6: Pas trop, t'as pas envie?
3: Elle veut pas m'aider?
6: T'as pas envie? T'as pas... Alors, je vais tourner ça d'une autre manière, ça. Est-ce que tu veux pas m'aider?
7: Ah,
3: ouais.
7: Là, ça change tout.
3: Non, mais
6: m'aider à m'en sortir avec Gobi, je veux dire.
3: Ah, oh, hein, mais attends, mais sérieux, mais c'est moi, quoi.
6: Comment ça, sérieux? Attends, ça va, sois poli, non?
3: Trouve-moi un exorciste, je sais pas, moi.
6: Comment tu veux qu'on trouve un exorciste,
3: au nom de Dieu?
6: J'ai essayé un marabout, parce que tu veux, je peux t'aider. Je peux t'aider, je peux te tout faire.
3: C'est vrai?
6: C'est si simple.
3: Ah, et tu peux me mettre les petits fantômes derrière, là,
6: oui,
3: quand tu mets?
6: C'est 1000 dessins, frère.
3: J'aime bien ça.
6: C'est 1000 dessins francs, c'est ce que tu veux.
3: Hein?
6: Est-ce que tu veux, c'est 1000 dessins francs?
3: 1000 dessins francs?
6: 1000 dessins, mais non, alors tu fais, mais non. Qu'est-ce qu'il fait, Florent? Pas de coup de fil personnel pendant le travail.
3: Et c'est peut-être mon chat qui appelle.
6: Alors qu'est-ce que tu veux faire? Tu vas appeler un marabout?
3: Mais j'aimerais bien, oui.
6: On va pas avoir le temps, là, malheureusement. Hein,
3: pas, ouais.
6: Ah non, ça va être dur, dur, là. Hein.
3: Dis donc, tu peux me mettre la musique des fantômes derrière,
6: hein? Ouais, deux secondes pour lui faire plaisir.
3: Ah ouais, j'aimerais bien, ouais.
6: Sarah!
7: Oui?
6: Comment je peux faire pour me débarrasser de lui?
7: Bah donne-lui un petit conseil.
3: Ouais, ça va, oh. C'est calme, ouais. Attends, c'est bon, quoi. Moi, mon chat, il est possédé, il est quand même dans barjot, quoi. Je sais plus quoi faire, il a failli me cramer la gueule l'autre jour.
7: Ah ouais, c'est grave, ça.
3: Hein?
7: Ouais.
3: Ah ouais, non, mais attends, c'est hallucinant, quoi. Un chat comme ça, en plus, il est pédé comme un phoque, quoi. Il se fait monter dans la rue et tout, devant tout le monde. Alors, attends, mais c'est quoi ce bordel, quoi?
7: Il faut faire soigner.
3: Bah ouais, mais bon, j'ai pas envie. Moi, j'ai pas trop les sous, tout ça, quoi. Oh là.
5: Je suis là, voilà Gobi, es-tu content?
3: Ouais, ouais, j'aime bien, ouais.
5: Je te souhaite une bonne nuit.
3: Ouais, ciao, Max.
5: Fais de beaux rêves.
3: Ouais, ouais.
5: Salut.
3: Salut.
5: Sarah.
7: Oui.
5: Je te souhaite une bonne nuit.
7: Moi aussi.
5: Fais
3: bonne
5: de
3: nuit.
5: Beaux rêves, à bientôt.
3: Oui,
5: Fun Radio et la Libre Antenne continuent, les enfants. 0870-5000 ou 0803-08-5000, on vous attend. Et puis pour la musique, on aura Paulie, c'est puis Roxane.
6: C'est une grosse quéquette. Voilà, parle bien devant le micro, n'aie pas peur. Hein.
8: Toi qui écoutes Fun Radio Max, pour lui dire...
9: Max, ce soir, je suis là vraiment pour toi.
6: Ah, j'y crois pas.
9: Je souhaite un joyeux anniversaire.
6: Faites en face.
9: C'est vraiment super, Max.
6: Alors, ça va et toi?
9: C'est vraiment super. Bonsoir, les amis. Malheureusement, je vous connais pas, mais. Alors, c'est qui, Gérard?
6: Alors, Gérard, il est là.
10: Salut.
9: Ah, Gérard, t'es vachement beau, moi qui critiquais à l'antenne, merde.
6: Alors, là, Mickaël Decor, le.
10: Viens d'arriver.
6: Essaye de deviner où se trouve. C'est dommage pour les gens qui regardent la radio, ne le verront pas. Nous, on sait de quel côté il se trouve par rapport à moi, où, à ton avis, se trouve Alain.
11: Alain.
6: Alors.
11: J'irais. Oh là là.
6: Ouais, à droite de la radio, donc sur votre enceinte de droite, se trouve Françoise. À ton avis, où est Françoise, Mickaël? Mickaël, Françoise.
11: Françoise, c'est celle qui a des lunettes, je crois.
6: Mais non, ça c'est Christine, la femme, à notre ami Gérard. Alain, Françoise. Alors là, maintenant, il y a les six. Alors là, j'y crois pas. Tu vas te mettre en face. Je croyais que t'allais pas venir, toi.
12: Bah ouais, mais je viens
6: d'un dépannage. Bon, alors très bien, t'es un dépannage. Heureusement, il va venir avec Gérard mettre un petit peu d'ambiance parce que.
12: Ouais, mais cela, ça dort.
6: Bon, alors refais-nous le poème, Christine. Excuse-nous, on t'a interrompu, mais elle est très très sage. Hein. Alors, Christine, lis le poème. Alors, vas-y, Christine, go.
8: Toi qui écoutes FN Radio Max pour lui dire que tu l'aimes, toi écoute Max, tu m'appelles pour te dire tu es cocu. Toi qui écoutes Max, mais tu lui dis que tu es reçu une bouteille sur la tête. Toi qui demandes à Max comment fait une fellation. Toi qui demandes à Max comment fait pour faire une sodomie. Toi qui demandes à Max et à Florent pour sortir avec une fille. Toi rappelle le lendemain pour lui dire qu'elle n'est pas venue.
6: Oh là là, c'est beau.
8: Ah, toi qui appelle pour demander comment va Gérard. Toi qui voudrais parler à Gérard, mais il descend par la cabine.
6: Voilà, bravo, on peut l'applaudir quand même. Hein. Tranquille? C'est joli comme tout, c'était tout
8: oui,
6: mignon.
8: C'est super.
6: C'est super, hein, sodomie, fellation, super. Hein?
1: Tout, qu'est-ce qui t'amène?
3: Ben voilà, alors je voudrais faire un truc, j'ai préparé des enceintes là, et je les ai mis à ma fenêtre,
6: ouais.
3: Et je voudrais que tu gueules parce que mes voisins, c'était des pauvres cons, quoi.
6: C'est vrai?
3: Ouais.
6: Quels sont, tu connais leur prénom, sans donner leur nom de famille, leur prénom simplement? Non, tu saurais pas.
3: Non, quoi.
6: Bon.
3: Et je voudrais les réveiller, quoi.
6: Tu voudrais les réveiller?
3: Ouais.
6: Eh bah écoute, oui, on peut le faire, oui.
3: Mais tu gueules, hein, franchement.
6: Tu gueules, faut que je gueule.
3: Ouais.
6: Attends, je vais prendre une voix, peut-être, attends. Alors, celle-là. Attends, non, ça marche pas. Là.
3: Comme ça. Ah ouais.
6: Celle-là, non.
10: Celle-là, réveillez-vous. Réveillez-vous. C'est dégueulasse, attends, on va trouver autre chose. Ouais.
6: Hein?
10: Là,
13: réveillez-vous! On va faire mieux. Tu me dis, hein?
6: Hein?
3: Ah ouais.
6: Là,
13: réveillez-vous! Non, c'est pas bien. Attends.
3: Hop. C'est pas mal ça.
13: Importe, t'aimes bien, il y a ça aussi, attends.
6: Hein?
8: Réveillez-vous!
3: Ah ouais, t'es bien.
8: Réveillez-vous! Allez, c'est bon.
6: Alors, on y va?
3: Ok, bon,
6: allez, c'est parti.
3: C'est parti. Ça va faire du feedback, hein, enfin, normalement. Enfin, ça va faire un peu d'écho, quoi. Ok, vas-y.
6: On y va?
3: Ouais.

0: Allô?
1: Oui, qu'est-ce qu'il y a?
0: Il y a du boulet de lumière là.
1: Mais plus fort, plus fort, plus fort, vas-y encore une fois, vas-y chiche.
0: Okay,
1: vas-y, lâche-toi, lâche-toi. Et tu mets à fond le morceau qui arrive après, d'accord?
0: Peut-être
1: eh, vas-y, vas-y, vas-y, vas-y.

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1: La jeunesse est-elle égale à la beauté d'une rose éclose? Ton sourire nous fait-il penser à celui d'une enfant naissante? Ton regard me fera-t-il flasher si nous nous rencontrons?
2: Ça, c'est magnifique. À mon avis, ça s'adresse directement à une femme intellectuelle. Donc, pour ceux qui n'auraient que un ou deux neurones dans la tronche, vous laissez tomber parce qu'à mon avis, Nicolas a mis la barre très, très haute. Et Nicolas, je ne résiste pas au plaisir de le réécouter une deuxième fois.
1: Ah bon, alors je recommence?
2: Non, non, non.
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4: Alors là, Alain, tu vas pas nous croire, mais il y a quelqu'un pour toi.
5: On va appeler quelqu'un en direct chez lui.
4: J'en reviens pas.
5: Et on te laisse écouter.
4: On a le numéro de la personne.
5: Ah ouais. On te laisse nous dire à qui nous avons affaire.
4: Purée,
5: c'est une surprise. Hein,
4: nous appelons en direct un numéro de téléphone aux États-Unis à Los Angeles pour vous mettre un petit peu l'eau à la bouche. Mais je crois que là, il va y avoir un truc extraordinaire sur l'antenne de Fun Radio en exclu. Et ça sonne aux States. C'est la sonnerie des States.
6: Ouais. Welcome to Neverland House of Michael Jackson. Hello.
4: Bonsoir. Vous parlez un petit peu français? Vous comprenez le français?
6: Yes, a little bit. Who are you?
4: Bonsoir. On est sur en France. Yes.
5: Fun Radio.
4: Fun Radio. Vous connaissez?
6: Petit peu.
4: Bonsoir, ben voilà, nous sommes en direct. Oui.
6: Vous parlez to Michael Jackson.
4: Oui, voilà, nous sommes en direct avec Alain de Brest, le meilleur ami de Mike.
6: Alain from Brest.
4: Yeah.
6: Oh my goodness. One minute, je appelle Michael.
4: D'accord, on va chercher Michael Jackson.
6: Michael. Hi.
7: Hi. Hello. I'm the Michael Jackson.
4: Bonsoir, Michael Jackson.
5: Hello.
4: Ça fait plaisir. Ça fait plaisir. Bonsoir, Michael.
7: Hello, Alain.
8: It's a pleasure for me.
7: It's a pleasure for me too.
4: Oh, ça fait plaisir.
8: Very great pleasure.
4: Oh, parce que tu parles anglais.
7: You are the most beautiful Forrest Gump in the world, Alain. You sing like a foot.
4: Est-ce que tu aimes le football?
7: Your voice is a big shit, Alain.
4: Est-ce que tu aimes le football?
8: Yes.
4: Oui.
5: Alors, est-ce que tu as quelque chose à dire à Michael?
4: Est-ce que tu as une question à dire? Une question à poser à Michael? En français, il parle pas l'anglais, il parle français, Michael.
8: I hope to meet you, Michael Jackson. I want to work with you.
5: Très ému.
8: J'ai l'impression que pour moi, Michael Jackson.
4: Mais j'ai l'impression que Michael Jackson est aussi ému d'avoir Alain de Brest, parce que faut quand même savoir qu'Alain, Michael, c'est la première fois qu'il parle à son meilleur ami.
5: Oui, c'est vrai.
7: C'est mon meilleur ami. Et,
4: merci.
7: And I love him and he's very he smells like a goose die.
4: Like a goose die. Bah merci Michael en tous les cas.
7: Oh, je remercie vous et je dis to Alain, I love you Alain.
4: Wow. C'est très très gentil de ta part. En exclusivité sur Fun Radio, Michael Jackson qui va pas partir comme ça les doigts dans le derrière. Michael va bien nous interpréter un petit titre.
7: Yes.
4: Voilà. Yes. Ah, ça serait trop con de te laisser partir.
5: Mais avec Alain.
8: Bad, your body is mine.
4: Attendez, il va.
5: Ah si, on met un petit duo, tous les deux.
4: Mais si on laissait Michael démarrer tout seul.
7: Yes.
4: Ah, parce que je trouve que Michael, ça me met un peu dans l'embarras, là.
7: Je suis happy de l'idée.
4: D'accord.
7: Alain, even in the line.
4: Non, mais attends, tu vas nous interpréter, interprète-nous plutôt Bad.
7: Bad.
4: Bah c'est ta chanson mon con.
7: Yes.
5: Non, dis donc comment tu nous parles.
7: I prefer In the World.
4: D'accord, In the World.
8: In the World.
4: D'accord, ok.
7: In
4: the World, c'est ta... Tu...
7: He has a letter face.
4: C'est ça, je n'ai pas.
7: Let's stop
4: at that.
8: In the World.
4: Ah oui, d'accord.
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4: FM qui est en direct sur Fun Radio.
5: C'est incroyable, Michael, une petite réaction?
7: Non, c'est... Line is very cochon.
4: Merci beaucoup, on n'a rien compris, mais ça venait du fond du cœur.
5: Alain a dû comprendre.
4: Oui, parce que t'as compris, Alain, ton Michael, ce qu'il disait, Michael Jackson, t'as compris ce qu'il disait?
0: Vaguement,
4: oui, c'est vrai que. Bah oui, je vais vous dire pourquoi il entend vaguement.
5: Il n'a pas de son dans son casque.
0: C'est pour ça.
5: Mais non,
4: je vais baisser depuis tout à l'heure. J'ai fait exprès pour pas qu'il soit trop stressé et je comprends qu'il comprenne pas. Donc depuis tout à l'heure, il parle à Michael, mais il n'y a pas de son.
5: Oh non, c'est moche, Michael.
4: Non, mais j'ai pas fait exprès.
5: Michael,
7: I need to let you because I have hemorrhoid.
0: Je crois qu'il est ému.
4: Il est très ému en tous les cas de t'avoir entendu chanter comme ça en direct dans les studios de Fun Radio. Quand est-ce que tu reviens? Enfin, je sais pas si je peux le tutoyer, mais quand est-ce que vous revenez sur Paris, Michael?
7: Je passe Paris la semaine prochaine.
4: D'accord. Et faites attention, il y a les grèves de RER. Hein.
7: Oh yes. Hein.
4: Vive la Il est con. Bon, ok. Ah, et c'est rare qu'on entend Michael Jackson rigoler comme ça autant.
5: Mais il est heureux de rencontrer son ami.
4: Oh, il est heureux. T'entends le.
7: I'm happy to speak to Alain.
4: D'accord, ok. To Alain. Ah, to Alain.
5: Alain.
4: Alain. Alain. Alain. Alain. Alain. Alain. Alain. Eh bien, écoutez, merci beaucoup, Michael.
5: Merci, Michael.
4: Bisous, bigoud bise. Et peut-être que tout à l'heure, on aura de la chance peut-être d'avoir Elton John aussi, pour ça qu'on est dans la lancée, ou je sais pas si Wonder ou George Michael en direct des États-Unis. Ce soir, c'est la grosse folie, puisque même des discothèques en ce moment du côté de Angers.
5: Ouais.
4: C'est même confirmé. Il y a des discothèques qui sont sur. Enfin, des patrons qui sont sur le point d'arriver dans leur boîte ce soir, car il va y avoir bien sûr la dance music partout dans les discothèques. Il y a déjà des gens qui ont mis des tuneurs dans les discothèques pour faire profiter les clients et qui sont en train de s'éclater comme des bêtes, ce que je vais proposer tout de suite aux auditeurs de Fun Radio. Je sais, ça va être très frustrant, mais ne vous inquiétez pas. Ça va être filmé en intégralité par Lolo. Ah, Lolo, attention, t'as intérêt à faire du bon film. Et Alain de Brest va donc nous interpréter un petit morceau de Michael, n'importe lequel, le temps qu'on le trouve. Et tu vas faire une petite chorégraphie. Quel est le titre que tu aimerais, Billie Jean, Beat It?
5: Beat It. On va se pousser, hein, peut-être, un peu.
4: Et préciser également que donc la charmante Clémentine Dimaud était là ce soir et qu'on va pouvoir un petit peu discuter avec elle. Alors ce soir, c'est la cerise sur le gâteau, elle est là, mais c'est très perturbant parce que finalement, Alain est devenu, a pris la vedette ce soir. Tu vas enlever ton casque ou t'as besoin de ton casque?
5: Pour danser, Alain.
0: On va enlever le casque.
4: On va enlever le casque, d'accord. Et on va donc, évidemment, c'est absolument pas audio, c'est juste visuel. Mais vous inquiétez pas, on va commenter un petit peu, il va y avoir de l'ambiance. Et en plus de ça, tout va être filmé demain sur le net. Donc si vous êtes frustré ce soir, vous ne le saurez pas dès lundi ou mardi, car sur internet, sur Fun Radio, il y aura toutes les images. Est-ce que la musique est prête,
0: c'est
4: maestro
0: parti.
4: Est-ce que vous êtes prêt, Michael?
0: Ready. Are you ready to prepare?
5: Yeah.
4: T'entends un petit peu là quand même? Peut-être l'enceinte derrière, un peu plus fort pour qu'il puisse en profiter
5: du son,
4: un peu.
5: Du son pour Michael.
4: Du son pour lui, parce qu'on est obligé d'avoir le casque allumé, donc ça coupe les enceintes. C'est parti.
5: Oh là là.
4: Attention, vous allez prendre des coups là. Ça y est, la chorégraphie est lancée, les auditeurs de Fun Radio, c'est chaud. C'est parti.
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4: Attention, c'est parti, la star est partie.
0: You better run, you
4: Ah là, la chorégraphie qui tue là.

0: reste plus de fesses.
1: La chorégraphie est forte ce soir.
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1: Just
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1: Attention, c'est reparti, la chorégraphie. C'est un truc hallucinant. Mardi sur le net. Ça va là? Bravo! Ça va, on va se détendre un peu. Je crois que là on peut lui faire une standing ovation. Il est là, il réclame des applaudissements. Allez pour les fans, allez pour Alain Bogos. Il a les yeux fermés. Il a les bras en croix. Et ce soir, c'est de la folie dans les studios sur Fun Radio. Alain de Brest est avec nous ce soir.
0: Coup de feu en Fun Radio.
1: Coup de feu C'est de la folie furieuse ce soir dans les studios de Fun Radio. On a rarement eu une ambiance aussi folle dans les studios. Et en plus d'avoir comme ça Alain qui nous fait la première des 2-3 chorégraphies à venir ce soir, car il y en aura d'autres, on aura le droit au Moonwalker.
2: Ça, il se remet. Hein.
1: Ça va, ça y est, tu t'y remets un petit peu là, ça va l'émotion? Ça va aller?
2: Si t'as besoin de quelque chose Alain, tu le dis. Hein.
1: De l'eau? Non, peut-être de l'eau, un truc cas.
3: Non,
2: une douche?
1: Ça va aller?
3: Non,
1: plus tard dans la soirée, non?
3: Non, allez, ça n'empêche pas de on va faire un petit essai. À tout ma baby, moi, tout ça se dépingue.
1: Mais
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1: Apprécie les standing ovations quand il y a des standing ovations. Faut quand même le préciser, il est debout, il a les bras en croix et il
2: les
1: ferme les yeux.
2: Les
1: yeux fermés, très important.
2: Ouais.
1: Très important
2: même
3: un petit peu, quoi.
1: Pour eux.
3: Essayer de faire le vide un petit peu.
1: Voilà, faire le vide et
4: excusez-moi,
1: profiter.
4: Je peux vous interrompre pour passer un message très personnel?
1: Bien sûr.
4: Faudrait qu'on ramène de l'encens.
2: Voilà,
4: n'importe qui.
1: Dans les studios, dans les bureaux, il doit y en avoir.
4: C'est
1: on
4: très
1: va
4: sympa.
1: Des encens de Michael Jackson, bien sûr, pour avoir une meilleure ambiance de Michael Jackson. Alors, Alain, ce que je te propose, c'est de reprendre ta petite chaise, de t'installer, de remettre le casque sur les oreilles. Et ce qu'on va faire pour notre ami Alain, et puis pour tous les auditeurs qui nous écoutent ce soir, nous sommes allés, comme le disait Mélanie, dans la rue,
2: faire un petit micro-trottoir.
1: Et nous avons récupéré donc quelques petites interventions d'auditeurs fans hein, de toi, Alain. Et dès qu'on leur a dit, que tu étais dans les studios ce soir, voilà ce que ça a donné en exclusivité. Micro-trottoir, rien que pour toi, Alain Debrest sur Fun Radio, on écoute.
5: Ouais, Alain, je voulais te dire, moi je suis fan à fond de ce que tu fais. Ça fait depuis le début, je te suis. T'es mieux que Michael, tu mérites plus que lui. En tout cas, tout le public est conquis, t'es le meilleur.
6: Hey, it's Dennis, I'm from Los Angeles, and I just want to say, when you get back to Michael Jackson, I know you're best friends. Can you please say hello to him for me?
7: Ouais, Alain, franchement, je te kiffe, franchement, toute ma cité et tout, on est au taquet sur toi, mon gars. Franchement, Michael Jackson, c'est une pine à côté de toi, garçon, vas-y, mets le dawa ce soir, on t'entend sur Fun Radio, là, vas-y, gars.
8: Alain de Brest, bonjour, donc c'est André et Collégramme à l'appareil, patron d'Epic. Je suis au courant donc, de votre carrière, qui est qu'on peut comparer, en tout cas au niveau français, à celle de Michael Jackson dans le monde. Évidemment, donc tout d'abord, vous féliciter pour votre parcours, vous dire que c'est quelque chose d'exceptionnel. Rarement, au niveau mondial, on a connu une telle évolution de carrière.
1: C'est patron d'Epic. Hein.
8: Et vous dire qu'évidemment, Michael Jackson, qui n'a pas pu être là ce soir, vous dit merci. Merci de le servir aussi bien. Merci de l'aimer autant. Voilà, c'était André et Collégramme d'Epic.
2: Alain de Brest? Ah, mais ouais, je connais vachement bien. En fait, j'avais suivi une conférence de presse de Michael à Paris il y a quelques années et il nous avait parlé d'Alain et. Ça m'avait assez intriguée, donc je suis allée à la pêche aux infos. Et puis maintenant, je suis grave, red, dingue fan de ce mec-là. Et Michael, il est aux oubliettes maintenant, quoi. Vive Alain.
9: Alain de Brest, votez pour lui, wesh, gars. Oui, c'est Jean-Pierre Breton, maire de Brest. Je voulais, moi, vous parler d'Alain de Brest, justement, pour vous dire merci. Merci, Alain, d'apporter à la ville de Brest cette renommée, cette crédibilité et ce sens du spectacle qui transpire de vous à travers vos cheveux, vos ongles et vos vêtements. Donc, au nom de la ville de Brest et des Bretougnards, bravo. Et je finirai par vous dire bravo à la de Brest. Vous êtes la verrue sur le pouce.
1: Ah, bravo. Ça, c'est une belle phrase. Vous êtes la verrue sur le pouce. Et d'ailleurs, il faudrait que les sandwichs Paris-Brest soient peut-être rebaptisés à la de Brest.
2: Ouais.
1: Je voudrais un Alain de Brest. Ça serait quand même beau.
2: Alain,
1: petite réaction, Alain. Alors, on a entendu le maire de Brest et puis surtout c'était qui
2: le monsieur Collégram, patron des pics.
10: Est-ce que tu es riche? Ah ouais, il y a une émotion, c'est obligé quoi.
1: Voilà, et concernant surtout le maire de Brest, monsieur Breton.
10: Disons que Jean-Pierre Breton, je connais pas. Non, c'est comme François Cuyandre, le nouveau maire, mais là je vois pas.
2: Ah, alors, c'était l'ancien peut-être, ou le futur.
10: Parce qu'il y a Jacques Berthelot, il y a eu Pierre.
1: Ah non, mais là c'est le futur maire, ça c'est le maire 2008, hein, je crois qu'on a eu au téléphone. Ouais. Hein, on l'a eu en exclusivité, c'est le prochain maire, ça, hein, des prochaines élections.
2: Très enrhumé. Hein.
1: D'ailleurs, le maire lui-même ne le sait pas, oui, il est très enrhumé, il doit être le pollen là-bas, le pollen de Brest, mais il avait le nez pris apparemment, le maire. On réécoutera ce micro-trottoir dans la soirée parce que.
10: Mais ça fait plaisir quand même.
1: Parce que les auditeurs, là, on vient d'entendre, mais.
10: Cette ambiance chaleureuse,
1: ça fait plaisir.
10: Ça fait plaisir, voilà.
1: Effectivement.
10: Je promets justement de donner encore le meilleur de moi-même.
1: C'est gentil, Alain.
10: Pour toujours donner le pour que Fun Radio soit la number one FM.
1: Ouais. Ça fait plaisir.
10: Je dis ça parce que il y a bien sûr
1: il y a Johan qui est avec nous de 19 ans de Brest qui est avec nous, tu vois peut-être
2: poser des questions.
1: Ouais, qui voulait te poser des questions. Salut Johan.
11: Ouais, salut, c'est Johan, je suis fan
10: c'est la Radio U.
11: De Michael Jackson quoi.
1: Voilà, de Radio U.
11: Ouais, mais je suis fan à donf quoi.
10: Non, c'est vu pour tu m'as eu plusieurs fois à l'antenne.
11: Ah ouais, mais je t'ai entendu, je t'ai même vu à Landerneau, je suis vraiment fan de toi.
10: Ah, Landerneau,
1: un gros concert qui avait été donné, hein, c'était ça où le Stade de France et t'avais choisi.
10: Le contre la guerre là, et qu'on.
1: Ah, carrément, ça c'est beau.
10: Et on m'a reconnu, ouais,
1: c'est bien. Johan, quelle est ta question pour Alain, s'il te plaît, parce qu'on est très speed.
11: Une question, en fait, c'était pour savoir est-ce qu'il avait une alimentation spéciale, en fait, pour avoir une aussi belle voix.
1: C'est vrai. Alors d'abord, comment ça se passe, tu bois pas d'alcool, tu fumes
10: non,
1: pas.
10: Non, pour garder un timbre de voix intact, il faut et puis travaille beaucoup sur les vocalises.
1: D'accord.
10: Indispensable pour.
1: Donc, et ton alimentation, tu fais attention, tu manges quoi tous les jours, des échardes ou.
10: Non, la viande, mais des choses simples, beaucoup de laitage aussi quoi.
1: Beaucoup de laitage. Ouais, de la laitue, c'est ça.
11: Le gingembre en fait, et ça marche pas trop.
2: T'as essayé quoi toi?
11: J'ai essayé le gingembre en fait, ça marche pas trop. C'est en bas que ça travaille, c'est pas trop de la voix.
1: Tu manges de la viande toi personnellement, Alain, ou pas?
10: Ouais, bien sûr.
1: De l'eau, c'est de l'eau plate.
10: Mais non, je prends
1: du sport aussi. Tu veux du sport?
10: Je
1: t'as vu quoi comme film dernièrement?
10: De temps en temps, du footing.
1: T'as acheté des disques?
10: Un record man de natation.
1: Ah oui, c'est vrai quand même. Un record man de natation. Faut quand même le préciser. Ouais. C'est un sportif complet, Alain de Brest. Hein. C'est pas seulement une voix, c'est aussi un corps et c'est aussi des muscles. Donc, c'est quoi comme sport que tu pratiques aujourd'hui?
10: Ben, pour le moment, disons que. Comme je t'ai dit aussi, j'ai appris tout seul le kung-fu.
2: Tout ça
10: pour moi c'est pour c'est développer une plus grande polyvalence, la beauté du geste et avoir un meilleur mental et faire abstraction à la violence.
1: Ou ouais, ça c'est beau,
10: ça surtout. C'est parce que c'est être ça dans son corps et dans son esprit.
1: D'accord.
10: À travers cette arme, et genre, justement tous les pratiquants doivent avoir
1: le
10: la même philosophie.
1: On parle, hein, oui.
10: Pour qu'ils vivent intensément la pratique de leur sport. J'en parle à hors
1: d'antenne. Quels sont les quatre
10: le feu. Comme j'adore, j'ai vu tous
1: les quatre éléments. Je sais qu'il y a des éléments importants pour.
10: Chaque signe zodiacal est dominé par un as composé de quatre aimants, l'eau, la terre, l'air et le feu. Et l'homme a besoin de se défier par rapport à ça pour
1: d'accord.
10: trouver ça.
2: Avant
10: de
2: faire.
1: Ah bah oui, ça. Multicasquette, hein, il faut quand même le préciser. Hein, en plus d'être sportif, il a également écrit des poèmes. On en parlera tout à l'heure, des livres. Il parle en japonais, il parle plusieurs langues.
2: Il sait tout faire, finalement.
1: Hein, on a eu en exclusivité sur Fun Radio Mélanie. Ça, c'est une exclu. On pourra le mettre dans la presse demain. Qui avait quand même eu Michael Jackson en direct de Los Angeles.
10: Ouais, c'est fou.
1: Et qu'on est sur le point d'avoir tout à l'heure George Michael ou Elton John au piano qui va nous interpréter un petit titre. Hein, et peut-être que là, tu vas nous interpréter un petit a cappella, quelque chose, mais de doux. Avant de faire la petite pause obligatoire, il nous reste 2 minutes.
10: Ouais,
1: ça, c'est quoi?
10: Girl is mine.
1: The girl is mine.
10: Oui. Ouais.
2: Respect.
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1: Bravo!
2: Bravo!
1: Debout, debout, debout! Fanny debout! Fanny Gonvetion sur Fun Radio Alain de Brest! Il va y en avoir d'autres dans la soirée, ne vous inquiétez pas, il va se décontracter un petit peu, il va retourner dans sa loge, juste le temps de se reposer un petit peu, et on va se retrouver en direct sur Fun Radio. Mélanie, toujours tes réactions dans lundi?
2: Toujours lundi? Oui, toujours lundi.
1: Voilà, et vous n'êtes pas encore au bout de vos surprises, car il y a d'autres chansons encore à interpréter de Michael Jackson, les dernières, les Jackson 5 également, ABC, I Want Your Back. Enfin, encore un petit medley va venir dans la soirée. Je suis très perturbé parce que côté les lunettes, j'ai vu quand même qu'il y a les petits motifs encore qui sont restés sur les verres de Michael Jackson. Ce sont des lunettes de Michael, hein.
2: Oui.
10: C'est la réplique exacte que Michael porte.
1: Voilà. Et ben écoutez, c'est
10: avec
1: sur
10: le logo donc de
1: MJ.
10: MJ, voilà.
1: Voilà.
10: Exclusif.
1: D'accord.
2: Exclusif.
1: Et ben nous allons revenir dans un instant pour la suite de la Radio Libre avec Michael Jackson, Alain de Brest, le meilleur ami. Si vous souhaitez lui poser des questions, vous n'hésitez pas. Il y a également les SMS. Vous connaissez la musique par cœur. On fait la courte pause. On revient tout de suite. Dans quelques instants, on avait demandé bien sûr aux auditeurs de Fun Radio, et Dieu sait si vous avez été nombreux, plus de 1000 SMS nous ont été envoyés en l'espace de 10 minutes, même pas, hein, pour nous donner des numéros de téléphone, de portable, d'écouter. Alors évidemment, on ne peut pas tous les appeler pour vérifier, il y en a beaucoup des bidons, des gens qui décrochent, mais on en a sélectionné apparemment d'après Lolo 3.
12: Ouais. Il y en a
1: pas mal, 5, bon. 6, 7 là.
12: Ouais, tu les lances quand tu veux celui-là.
1: Allez, on y va, c'est parti, le premier, on va voir ce que ça va donner. Je rappelle que si vous avez un répondeur assez drôle, on vous offrira des CD. Ouais, celui-là il est pas mal mon pote, je sais pas qui tu es mais je te rappelle tout de suite, tu peux le rappeler, lui dire qu'il a gagné, on le rappelle en live, cette fois-ci tu peux décrocher, hein. Bravo, lui il a gagné, très drôle.
12: Magnifique. Non, il faut se méfier parce que des fois il laisse le téléphone d'un pote.
1: Ah oui, d'accord.
12: Donc il faut peut-être les rappeler le lendemain, je sais pas.
1: Ah bah non, sinon il gagne. Allô ?
13: Oui ?
1: Ah bah voilà, t'écoutais, quel est ton prénom ?
13: Fanny,
1: c'est donc ta messagerie.
13: Oui.
1: Bon bah très drôle Fanny, t'as quel âge ?
13: 23 ans.
1: Eh bah voilà, hein, bravo, ah bah bravo, on est dans quel coin de la France ?
13: Le Gard.
1: Le Gard, d'accord, très bien. Bah écoute, tu repars avec une compile Fun, une des dernières, tu choisiras, je pense qu'on en a 2-3 en stock. Et enfin tu verras ce qui te plaît le plus, si tu préfères de la dance, du groove, de la raga, tout ça, on va se démerder, d'accord ?
13: Ok, impeccable.
1: Eh bah je t'embrasse très fort.
13: Moi aussi.
1: Bravo, ne quitte surtout pas. Allez, on est reparti, on a sélectionné un autre message, s'il est drôle, on rappelle la personne.
14: Bonjour monsieur Dom, ici c'est Francis, là,
1: c'est vieux,
14: secrétaire particulier.
1: On l'avait
14: disons,
1: ça.
14: Si vous préférez mieux que je suis en stage de réinsertion, par le biais de l'expression téléphonique, après avoir commis quelques boulettes, je paye ma dette à la société.
1: Élisée Moon.
14: J'ai que ça à foutre dans la journée, alors...
1: ça me fait pas rire, parce que je connais ça par cœur, moi, non. Ouais, j'ai entendu il y a à peu près 10 ans, ça. Ça, c'est vieux. Ah putain, on a reçu quasiment 1000 messages. Hein. On a 970, exactement, pour être très, très sincère.

0: Oui, vous êtes chez Céline.
1: Ah, ouais.
0: Elle est sortie faire du shopping.
1: J'adore,
0: et
1: voilà,
0: elle n'a pas tout dépassé.
1: J'adore.
2: La honte.
0: Elle vous rappellera. Papa, papa, papa.
1: Ah voilà. Bien lourd.
3: Papa, papa. Bien de plombe.
1: Le truc où tu dis merde, j'ai oublié de la rappeler. Il faut que je laisse un message. Allez, t'as gagné, toi, ah, je te rappelle tout de suite, à tout de suite.
2: Ah, en plus, elle est sympa, je crois.
1: Ah bon, alors on la rappelle tout de suite. Ah, j'adore.
3: Ça en vaut même deux, hein,
1: celui-là. Ah, celui-là,
3: elle est bien, celui-là.
1: Deux compiles, celui-là, elle est vraiment bien, t'as raison.
2: Deux une photo dédicacée.
1: Deux, ouais. C'est ouais. Mieux que deux.
2: Ouais, ouais, ouais.
1: Une photo dédicacée, une vieille, hein, de la saison dernière avec Mélanie. Elle, avec Mélanie. Une vieille. Allez.
4: Allô.
1: Allô. Allô.
4: Oui.
1: C'est qui?
4: C'est Céline.
1: Allô. Allô. Allô.
2: Allô.
1: Eh non, je ne suis pas là, malheureusement, mais tu pas. C'est le truc qui leur rebaisse la gueule, ouais. Bon, comment tu t'appelles, toi, Céline, c'est ça?
4: Ouais.
1: Bon, quel âge t'as?
4: 17 ans.
1: Bon, très bien, on est dans quel coin de la France?
4: Montpellier.
1: Ah bah bravo, Montpellier, ça cartonne, tu nous as fait bien rire, donc on va prendre ton adresse et puis on va t'envoyer deux compiles, parce que ton message est drôle.
4: Ah ok, pas de problème.
1: D'accord?
4: D'accord.
1: On t'embrasse.
4: Merci, moi.
1: Des fois, ils comprennent rien, les pauvres.
3: Le message est mieux que...
1: Ah, ouais. Elle est un petit peu dans la lune, la gamine. Mais bon, c'est normal. Elle est en direct avec, comme ça, le grand patron de la FM. Donc forcément, ça lui fait tout bizarre de se retrouver comme ça en direct.
2: Ouais.
1: Ah, bah, voilà. Le mot est là. Impressionné, je crois que le mot a été dit.
5: Respect, big total, respect à tout le monde. Voici Delphine, 19 ans de Grenoble. Bonsoir, Delphine.
6: Bonsoir.
5: Comment vas-tu?
6: Ça va, toi?
5: C'est bien comme soirée. On avait fait ça il y a plusieurs années, il y a 3-4 ans.
7: J'étais pas là.
5: Bah, je sais bien, mais on faisait déjà des soirées super nana. On faisait ça super nana, un peu. C'était super nana, un peu comme la chanteuse, actrice et comédienne de radio. On faisait des soirées super, des soirées spéciales nana, déjà à une époque. Ça nous arrivait pendant une heure ou deux. On trouvait ça fort sympathique.
6: Ah ouais, mais c'est vraiment génial. Hein.
5: Donc, on va remettre ça au goût du jour. Par contre, les filles, généralement, vous avez un problème, c'est au niveau de la voix. C'est-à-dire que vous parlez quand même pas très très fort. Donc, je souhaite à ce que vous mettiez quand même le oh là, hein. Ne tremble pas, Delphine.
6: Non, je tremble pas.
5: Très ému d'ouvrir apparemment cette soirée spéciale nana quand même, hein.
6: Oui, quand même.
5: Qu'est-ce qui t'amène, Delphine? De quoi allons-nous parler? Et d'ailleurs, on sera amené à plusieurs reprises dans la soirée probablement à faire des tours de table avec plusieurs filles, faire des débats, etc. Ouais. Donc on va parler des garçons, on va sûrement les casser. Hein, on va sûrement mettre en valeur, tant pis pour vous les garçons. Mais par contre, les garçons pourront réagir par le Minitel. Alors Delphine, qu'est-ce qui t'amène ce soir?
6: Bah, moi, je t'avais déjà appelé il y a quelques temps, c'était pour parler de mes copains.
5: Parle devant ton combiné, ma chérie, je t'en supplie.
6: Je parle dans mon combiné.
5: Ouais.
6: C'était pour parler en fin de compte, je ne ressens rien du tout avec mes copains.
5: Tu ne ressens rien du tout avec tes copains? Est-ce que depuis ça a changé? Non, absolument
6: pas.
5: Oui, tu m'avais dit que quand il avait. C'était même les cunilingus, tout ça, ça ne te faisait rien. D'accord. Entre le soir où on s'est parlé et le jour d'aujourd'hui, rien n'est avancé? Toujours une petite langue, une petite soupe de langue, un petit truc, un petit.
6: Rien du tout.
5: Quand tu l'embrasses, il kiffe un peu ou pas?
6: Ouais, mais pas trop, non.
5: Pas trop quand même?
6: Ouais.
5: Ça, tu parles trop doucement, ma chérie. On a l'impression qu'il est 2h du matin, ça m'agace horriblement, Delphine.
6: Bon, je sais parler plus.
5: Non, mais sois présente au moins. Montre qu'il y a de la vie. Il est tout juste 22h. Les gens sont branchés sur la radio. Ils ont envie d'entendre quelqu'un qui pulse.
6: Oui, j'ai essayé.
5: Non, mais pas de hurler. Je te demanderai surtout pas de te forcer à faire des choses que tu n'as pas envie de faire.
6: Hein,
5: comme le fait d'aller sucer la bite d'un homme quand on n'en a pas envie, on en a discuté hier, mais au moins d'être présente.
6: Oui, j'essaie d'être présente.
5: Donc, les garçons ne te font aucun effet. Est-ce que c'est celui avec qui tu es aujourd'hui, Delphine, ou est-ce que c'est les garçons en règle générale?
6: Ben, c'est les garçons en règle générale.
5: Ouais.
6: Ouais, ouais, ouais.
5: Et il y a quand même un moment qui... Il y a quand même un... Qu'est-ce qui te fait le... Qu'est-ce qui t'excite le plus à un moment donné? Où tu passes à light ou c'est juste avant les préliminaires ou c'est encore avant?
6: Avant les préliminaires et tout, mais bon. Non, c'est pas le top. Hein. C'est... Jamais, en fin de compte, j'ai jamais vraiment rien.
5: J'entends rien, Delphine. C'est ou tu parles pas fort, ou on a un problème d'insert, mais on entend un mot sur deux, hein, venant de ta part. Hein.
6: Ah, excuse-moi.
5: Bah, c'est pas grave, mais j'aimerais bien parler avec toi, mais pour ça, j'aimerais bien que je puisse comprendre ce que tu me demandes pour que je puisse te répondre.
6: Oui, bah, ce serait mieux quand même.
5: Ah, bah voilà, un petit peu plus de présence du coffre.
6: Oui.
5: Mets-toi debout, tiens.
6: Mais bon, en plus, il y a mes parents à côté, donc...
5: Mets-toi debout.
6: C'est bon, je suis debout.
5: Voilà, mais tu peux pas parler un peu plus fort, Delphine? Ou est-ce que tu veux qu'on te reprenne dans une quinzaine de minutes, une fois que t'auras repris ton souffle, que t'auras bu 3-4 cafés? Non, je sais pas. Attends, tiens, accueillons Tania.
6: Bon, en plus, c'est mes parents à côté.
5: Mais ça, c'est pas parce que tes parents sont à côté qu'il ne faut pas parler devant son... Tania, 18 ans de Paris, mais tu me laisses toujours, Delphine. Hein. Tania, tu es là?
8: Oui.
5: Ah bah voilà, Tania, on l'entend.
8: Ah, ça va, non?
5: C'est agréable, voilà, c'est agréable. Delphine, on va demander à Tania. Tania, toi, est-ce que tu as déjà rencontré le problème de Delphine?
8: Oui, mais enfin, il y a un certain temps, quoi. Enfin, moi, j'ai que 18 ans, faut dire aussi.
6: Mais c'est vrai que là, les premières fois où, où j'ai couché avec des garçons, c'est sûr que...
5: Mais aujourd'hui, aujourd'hui, Tania, les garçons avec qui tu es, tout se passe bien. Je veux dire, t'as pas de problème, tu prends, bien, oui. Tu prends du plaisir. Hein.
6: Oui, ma bête est de la chance. Mais t'as quel âge, Elphine?
5: 19.
6: 19 ans.
5: Le plaisir, du plaisir, de l'arôme, du plaisir. Du plaisir, de l'arôme, du plum, de l'arôme, du plaisir. De l'arôme.
6: Quel âge la première fois, Delphine? 15 ans.
5: 15 ans, on l'a dit, hein, si t'entends pas, hein, Daniel. Ouais. Parce que là, Delphine n'a pas décidé de faire un moindre effort depuis tout à l'heure. Ça fait à peu près 15 fois que je m'égosie à lui demander de parler plus fort, mais elle n'y arrive toujours pas.
6: Mais moi, je l'entends très bien, moi.
5: Bah oui, je sais. Ah, bon, tu l'entends bien, toi?
6: Oui.
5: Non, c'est moi, là,
6: ah,
5: qui ai un problème.
6: C'est un problème.
5: Je suis à fond, mais je suis à fond, mais oui, mais je suis à fond.
6: Oh.
5: Alors?
6: Et t'avais 15 ans et depuis le... ça fait 4 ans, t'as jamais pris. Ouais, jamais rien du tout. Donc bon, ça commence vraiment à m'intriguer quand même. Et tu les choisis peut-être mal aussi.
7: Ouais, ben je sais pas. Hein.
6: Peut-être Max ce soir.
7: Hein, peut-être, tu sais.
6: Parce qu'apparemment, d'après ce que disait Miguel, d'après ce qu'on entend sur la radio, ça fait longtemps Max, non?
7: Ouais, oui, apparemment on a entendu ça tout à l'heure, 3-4 ans.
6: Max?
7: Bon, il est parti où, là?
5: Non, je suis là, je vous écoute, les filles.
7: Ah bon, d'accord.
5: Non, non, non, je suis là, je suis là.
6: Bonjour, j'ai... on peut te poser une question.
5: Ben, j'ai pas écouté, alors.
6: Ah, bah,
5: alors. J'étais là, mais j'écoutais pas. Qu'est-ce que vous me disiez, que quoi?
6: Que ça fait un certain temps, déjà, que tu n'as pas de fille dans ta vie.
5: Oui, il est vrai.
6: Je crois que tu peux peut-être être la solution à...
5: Oh, ça m'étonnerait, à mon avis, oh. si elle a déjà eu plusieurs garçons dans sa vie et qu'elle a jamais pris plaisir, elle a peut-être un problème.
7: Avec toi.
5: Pardon, avec moi, tout changerait.
7: Ah, bah, oui,
5: bon, on va quand même pas commencer à 22h07, déjà, à monter la pression et à mettre le braquemar dans le caleçon. Attendez les filles, vous aurez tout le temps de m'exciter et de me faire bander, mais ça on va y aller doucement,
7: Oui, il y a encore des jeunes qui écoutent quand même.
5: Bah oui, qu'ils soient jeunes ou pas, peu importe, mais c'est le fait que moi déjà je me vois mal avec avoir déjà le braquemar à 22h07, il faut y aller doucement les filles. Donc toi Tania, t'as pas une solution, je dirais pas miracle, mais en tout cas une solution pour Tania. Qu'est-ce qu'il peut faire?
6: Elle peut faire avec n'importe qui, je pense déjà.
5: Non mais elle le fait avec des gens que t'aimes
7: oui,
5: quand même.
7: Oui, c'est sérieux, je les aime.
5: Hein, tu les aimes bien?
7: Ouais, ouais.
5: Bon, bah...
6: Comment? Au bout de combien de temps?
7: 3 ans.
6: Enfin, ouais. Non, mais je veux dire, tu restes combien de temps avec le mec avant de coucher avec?
7: Le premier, mais en fin de compte, mon premier, je suis encore avec lui.
6: Et
7: j'ai déjà fait cocu plusieurs fois.
6: Bah, là, depuis l'âge de 15 ans, t'es toujours avec le même mec?
7: Ouais, voilà, toujours.
6: Ah, faudrait peut-être aller voir ailleurs, je crois.
7: Bah, justement, je suis allée voir ailleurs, mais sans lui dire, si tu veux.
6: Et ça va marcher.
7: Non plus.
5: Bon, moi ce que je vais proposer à Delphine quand même, moi j'insiste très lourdement, hein. Je préfère qu'elle prenne un petit café, hein, et puis dès qu'elle aura un petit peu mieux dans la soirée, on va la repasser parce que c'est un sujet qui est quand même assez intéressant et à mon avis on sera amené à débattre. Donc Delphine, on te met de côté.
6: D'accord.
5: Je pense que là on va essayer quand même maintenant de rehausser un petit peu le niveau de la patate dynamique. Hein.
6: D'accord.
5: Non mais il n'y a aucun problème, on va commencer quand même avec des sujets plutôt sympas, bon esprit.
6: Ouais,
5: et puis au fur et à mesure, on va essayer d'aller broyer du noir avec des gens qui broient du noir et... Et comme ça, on boira du noir et on boira un petit café, on baissera le son, on baissera la lumière, on sera tous dans le noir, on fera la totale.
6: D'accord,
5: pas du tout. Blonde aux yeux bleus quand même, blond aux yeux bleus quand même.
6: Ah non.
5: Non, pas du tout. C'est Fildar qui m'a dit, tiens, elle doit être blonde aux yeux bleus. Tu vois, Fildar, tu t'es trompé puisque t'es brune aux yeux noisettes.
1: Eh ouais.
5: Voilà, ah, je le savais, je le savais. Brune aux yeux noirs, effectivement.
7: Bonsoir.
5: Ça va, Nathalie?
7: Ça va.
5: Eh ben là, ça fait plaisir.
1: Voilà. Ah non, elle est chiante, elle est
5: non,
1: chiante.
5: Non.
1: Ah, elle est chiante, ça se sent.
5: Bonsoir, Nathalie.
7: Je suis chiante.
5: Non, ça, c'est Fildar qui dit ça. Je me serais pas jamais permis de dire ça, Nathalie.
7: Alors, Fildar, eh ben, il a raison, parce que c'est vrai que je suis chiante.
5: J'ai dit que c'est Fildar, mais j'ai dit.
7: Tu veux penser très fort.
5: Exactement,
7: voilà.
5: Exactement. Alors, qu'est-ce qui t'amène, Nathalie?
7: Alors, moi, on est là pour parler de mecs, quand même, hein, en général, et je trouve que les mecs, ils manquent de passion. Je trouve que les mecs manquent de fougue. Ils insistent plus sur une seule fille.
5: Attends, je comprends pas, là. Tu dis, qu'est-ce qui manque aux mecs, en règle générale, pour toi, c'est quoi?
7: La passion.
5: La passion, ça,
7: la
5: je suis
7: fougue,
5: d'accord.
7: Tu vois
5: non, mais attends.

0: les mecs, c'est le record, quoi. C'est le record de filles qui vont faire
1: la soirée. Attends, Nathalie, avoue quand même franchement que c'est pas le meilleur endroit pour aller draguer, se faire draguer à un pub. Les mecs, ils vont quand même pour boire un bon petit coup, c'est agréable.
0: Oui, c'est vrai, mais bon, mais même si on reste en contact, ouais. Je sais pas, ils assistent plus là-dessus, elle dit non une fois, alors que bon, c'est bien de dire non, parce que ça attise, quoi, le feu un peu.
1: Ah non, parce que nous, on doit comprendre pour une nana que quand elle dit non, ça veut probablement dire oui.
0: Oui, c'est un peu ça qui est marrant.
1: Ah oui, mais alors, moi, je comprends pas, parce que Nathalie, il faut quand même se mettre à la place et qu'on n'arrivera jamais à savoir. Parce qu'il y a d'autres nanas qui vont te dire non. Moi, nous, les mecs, je tenais à dire, les mecs sont chiants parce que quand on leur dit non, ils insistent. Quand c'est non, c'est non. Alors qu'est-ce qu'on fait, nous, là-dedans? On nous dit toujours, les mecs, vous y allez pas assez. Franchement, vous tenez autour du pot, vous êtes trop francs, tournez un peu. Je crois que c'est pour chacun différent. Pour toi, Nathalie de Nice, 22 ans, toi, ton truc à toi, c'est que il faut que tu le marques sur ton front. Attention, je vais te dire non, mais ça veut pas dire non.
0: Non, attends. Il y a des mecs à qui je dis non parce qu'ils me plaisent pas, c'est clair.
1: Oui, mais comment deviner?
0: Ça se voit, non. Si je dis non, tu me fais chier, casse-toi, c'est bon, elle a compris. Mais des fois,
1: même si je vais te voir intelligemment et même si ma façon d'aller vers toi t'intéresse et que je te demande gentiment, est-ce que vous accepteriez de venir à notre table, on est avec des amis ou que je puisse vous boire avec, et toi tout de suite pour pas montrer que tu.
0: Non, déjà, là, je dis oui parce que je suis assez sociable, quoi.
1: Ouais, mais admettons que je sais pas que t'es plus ou moins mal luné ou t'as décidé de résister, de dire ouais je vais pas jouer la fille qui a envie tout de suite, tu dis non merci.
0: Ouais.
1: Moi je me dis pas attends c'est un non qui veut dire oui.
0: Non mais tu peux assister quand même.
1: Bah ouais. Ouais salope, putain la pute, salope, je t'ai demandé si tu voulais boire un verre alors.
0: Non arrête, tu me parles comme ça, je t'en dirai une quoi.
1: Putain, la salope, je lui ai offert un drink, elle refuse.
0: Non voilà.
1: Mais évidemment, je me doute bien que tu refuses. Et tu as entièrement raison.
0: Mais oui, voilà, non, c'est-à-dire que si vraiment la fille, elle te plaît, bon, elle t'a dit non, mais tu peux t'asseoir, insister, tout ça. Ouais. C'est vachement marrant, ça, que le mec, il insiste comme ça.
1: Non, mais c'est plus marrant, je pense, d'y aller avec vraiment de l'humour. Moi, je sais qu'aujourd'hui, avec le style qu'on a aujourd'hui à la radio, pour le truc qui marche avant, c'est... Bon, salut. J'ai direct, ok. D'ailleurs, je t'emmène au club discothèque. Avant, je te file un drink, ok.
0: Ouais.
1: Tu bois ce que tu veux et je te fais drinker, ok. Moi, je suis un mec, je suis funny, je peux te faire rire.
0: J'ai de la blague. Le mec il parle comme ça, c'est bon, je craque de suite.
1: J'ai de la blague en stock. Viens, monte sur ma moto, tu verras, il y a déjà ta chéquelle, c'est l'intérêt d'être de la blague à gogo. Ok, je te ferai rire à gaga.
0: Ouais.
1: D'accord.
0: Ouais.
1: Là, tu craques.
0: Je craque, ouais.
1: Est-ce qu'on sait jamais comment s'y prendre? Je ne sais pas si Manu, lui, en tant que garçon, a de la facilité. Est-ce que tu vas vers les filles
2: En général, non.
1: Mais ça dépend des gens, si les gens sont timides ou pas.
0: Les filles qui doivent draguer,
1: pas du tout, on n'a pas dit ça, t'as un mauvais exemple, c'est que Manu comme moi, comme je pense Fildar, on n'est pas des mecs qui vont très facilement aller voir les nanas.
0: C'est nul, parce que c'est à vous de le faire.
2: Comment ça c'est nul?
1: Non, c'est pas nul.
0: Mais non. C'est le mec qui doit draguer.
1: Non mais ça c'est fini ça Nathalie.
0: J'oublie
1: que c'est comme l'égalité des sexes et machin. Maintenant tout le monde aura de faire ce qu'il a envie de faire. Et c'est pas uniquement que les mecs qui doivent aller forcément.
0: Alors, si y a un mec qui me plaît, c'est sûr que je vais aller le draguer quoi. Mais c'est bien quand le mec il sait. Je sais pas comment dire, c'est toute la romance quoi de. C'est bien quand le mec drague quand même.
1: Ouais.
0: Même si le mec au départ. Non,
1: mais évidemment, mais quand c'est mal fait, c'est-à-dire qu'il y a des filles qui aiment bien que ça soit direct, que ça tourne pas autour du pot. Il y en a des nanas qui sont pas du tout intéressées parce que soit là, elles vont te dire ouais, ce soir je suis pas venu pour me faire draguer ou pour me faire sauter, je suis venu pour oublier quelque chose ou pour m'amuser. Donc s'il te plaît.
0: C'est une connerie, parce qu'à mon avis.
1: Mais non, mais ça
0: parle. De faire draguer, quoi.
1: Ouais, mais bon, et après il y a manière et manière. Donc il y a des filles qui vont apprécier tel style de drague, d'autres tel style. C'est quasiment imprévisible.
0: Ouais, mais je pense que
1: c'est imprévisible.
0: Bébé. Non mais je pense que toutes les filles en général, elles aiment bien quand un mec il insiste un peu quand même, qu'on a l'impression c'est flatteur quand même.
1: On va demander tiens Géraldine qui a 18 ans, qui est de Versailles, qui est un peu plus jeune, mais quand même on peut lui demander son avis. Bonsoir Géraldine.
3: Salut Max.
1: Salut, je te kiss.
3: Ça moi aussi.
1: Super. Géraldine, toi est-ce que tu te fais draguer de temps en temps?
3: Oui.
1: D'accord. Est-ce que tu aimes bien que le mec insiste ou pas?
3: Ça dépend.
1: Ouais voilà, vous voyez, mais là comment on peut deviner si ça dépend? Comment on peut savoir à quel moment on est dans le monde? Non mais on sait jamais à quel moment. Moi je sais que je vois une nana, si elle me dit non, j'insiste pas, je me dis pas.
3: Ouais mais en général, tu vois quand les mecs insistent un peu, tu vois ça montre à la fille qu'elle est désirée. Tout à fait, voilà.
1: Oui, c'est vrai.
3: C'est quand même vachement plus flatteur.
1: Est-ce que quand vous refusez, c'est pas un petit peu pour faire comprendre
3: montrer
1: que bon, on t'a pas comme ça quoi.
3: Comme ça. Ah
1: oui,
3: tout à fait.
1: Parce que moi, j'ai arrivé à un truc, peut-être que vous allez pouvoir m'aider, vu que c'est trop tard, mais je me suis retrouvé dans une situation, entre guillemets, assez délicate. Enfin, c'est des...

0: J'étais au Virgin Megastore devant il y a 3 semaines, 1 mois. J'attendais 2 copines. Et en attendant, j'en ai vu une qui m'a fait grave craquer, qui attendait probablement qu'elle avait un rendez-vous, je sais pas si c'est avec un mec, des copains, des copines ou une copine, qui était super mimi. Elle devait avoir 20, 22 ans, super belle devant. Et on la voyait très simple. Je sentais que c'était tout à fait le genre de fille que tu pouvais facilement lui demander si c'est possible de boire un verre, etc. Si tu le faisais intelligemment. Incapable de pouvoir me dire j'y vais pas, quoi. Et là, dans ce genre de situation, je me dis, mais qu'est-ce que je dois faire?
1: Ben oui, mais là c'est pareil, tu vois.
0: Ah ouais, non mais là c'est encore plus particulier, parce que c'est pas dans le cadre d'un pub ou machin. On peut, il y a des endroits comme discothèque, les pubs où tu peux aller accoster, c'est quand même un esprit fête, il y a de la musique. Et là t'es devant un club de discothèque, hein. T'es devant Virgin, t'es devant un magasin, et là tu vois une fille qui visiblement attend quelqu'un. Donc tu sens qu'il y a quand même 9 chances et demie sur 10 pour qu'elle te dise vous êtes gentil, mais j'attends déjà quelqu'un.
1: Ouais, mais t'auras quand même essayé, c'est pas bien.
0: Ouais, mais comment réussir à lui faire comprendre que tu sais qu'elle attend quelqu'un, mais que t'insistes et que de toute façon, le quelqu'un, c'est pas le mec ou la nana qu'elle attend, mais c'est toi.
1: Ah bah tu lui dis ça, mais c'est trop beau un mec qui dit ça comme ça. Je sais pas comment dire, c'est original, quoi.
0: Ouais.
1: Ça sort du commun et...
0: Je suis original, ça fait plaisir de l'entendre dire.
2: C'est trop beau ce que t'as dit, Max.
0: À 22h...
2: Tu fais kiffer les meufs, c'est clair.
3: C'est vachement original.
0: Ouais. Non, mais attention, le Manu, il fait des avions sur vos fiches et tout, quand même, mollo. Non, je sais que je peux faire, mais bon, Nathalie, je crois que, bon, je vais... Je vais aller au club du discothèque. Ok, bébé.
1: Mais c'est pas le bon plan pour draguer, là.
0: De quoi?
1: Les discothèques.
0: Bah, ouais, mais bon, les pommes non plus, c'est pas vraiment une idée très sympathique. Hein. Ouais, moi, je sais que c'est pas là-bas que je vais aller draguer.
1: Peux discuter. Oui,
0: bon, alors, tu vas dans un club où la musique, elle est un peu en retrait par rapport au bar, et tu te retrouves au bar, c'est comme si t'étais dans un pub, hein.
1: Bon, dans ces cas-là, ouais.
0: Hein? D'accord.
1: Ouais. Mais on sait tout de suite que dans les boîtes, c'est... Enfin, ouais, c'est officiel, quoi. Ouais. Enfin, quand tu y vas, tu le sais directement.
0: Hein. D'accord. Ouais. Par contre, bon, alors, il y a un mec qui est sur Minitel, parce que les mecs, vous pouvez venir sur le 3615 Code Fun Radio pour réagir à cette soirée 100% nana. Il y a Dave K, qui a 16 ans, qui dit, bon, machin, les filles, c'est bien gentil, tout ça, mais je suis sûr qu'il n'y en a aucune qui a une blague à nous raconter. Alors, par exemple, Nathalie, je te teste.
1: Oh putain, la blague.
0: Je suis dans une soirée, j'ai envie de me marrer, je dis tu me fais rire, t'es morte de rire, t'as une tête qui me fait rire, fais-moi rire.
1: Carrément, je retiens pas du tout les blagues, alors je sais pas si tu t'as.
0: Eh ben voilà, c'est vrai que les filles vous faites rarement rire. Et
1: non,
0: toi Géraldine?
1: Comme
0: voilà.
1: Ça
0: voilà. Non, pas comme ça, de dos.
1: Ben, si j'en ai une, mais elles sont connes, quoi.
0: Ouais, bah, c'est sûr, hein.
2: Comme toi.
1: Merci. Voilà. Ça, c'est sympa. Voilà. Il a un problème, lui, ce soir. Tu le connais même pas.
0: Non,
1: alors, moi, tu peux dire que je suis connue.
0: T'as un problème, Filda. T'as un problème, tu veux qu'on en parle?
1: Ouais, il est
0: Salut, demain, c'est okay. 100% nana, je suis désolé. Il est mauvaise langue en ce moment, celui-là, il fait mal les cunis, il est vraiment mauvaise langue. En ce moment, vraiment, Villard, je sais pas, il a pété un plomb, il a vu ma soeur tout à l'heure, il sait plus où il habite.
2: Elle est même pas, merde, excuse-moi.
1: Non, moi j'en ai une, mais elle est dégueulasse.
0: Vas-y, Nathalie.
1: Bon,
0: elle est pas raciste, elle est pas...
1: Ah non, pas du tout, elle est dégueulasse, quoi.
0: D'accord, ok, bon.
1: Enfin, elle est dégueulasse, bon.
0: Bon, Géraldine, t'écoute pas.
1: Alors, quelle est la différence entre une femme et un moustique? Oh, tu veux la connaître?
0: C'est que le moustique fait chier l'été, alors que la femme, c'est toute l'année?
1: Non, c'est pas
0: ça.
1: Comme...
0: pique, c'est pas quoi, un truc comme ça?
1: Non, c'est que quand le moustique te suce, t'es pas obligé de lui caresser la tête.
0: Ouais, puis en plus, c'est nana, c'est que vous racontez bien. C'est l'avantage quand même.
1: Moi aussi, j'en ai une, mais...
0: Black Géraldine se réveille, c'est parti.
1: Alors, il y a un mec qui est dans le
0: D'ailleurs, je vais préciser pour montrer que les filles ont de l'humour vis-à-vis des garçons. Chaque fille qui passe sur l'antenne, vous les prévenez hors antenne qu'elles n'oublient pas de se munir d'une blague. Ah, mais ça, on va tester.
3: Attends, même moi, je peux pas le faire.
0: Non, mais ça, elles se démerdent. Donc, tu préviens Sandrine.
3: Mais vous trouvez des blagues, les filles, j'en
0: Sandrine,
3: reviens.
0: Anne et Mylène. Non, mais des blagues qu'elles ont eux-mêmes. Non, c'est pour voir. Non, mais il n'y a pas besoin. Non. Elles ont déjà. Non, pas des blagues qu'on a déjà racontées 1000 fois à l'antenne, s'il te plaît. Géraldine, petite blague.
1: Oui, alors, il y a un mec qui est dans le désert.
0: Ah, elle est superbe.
1: Bah, attends. Et il a tout pour vivre, quoi. Il a de la bouffe, il a de l'eau, il a tout. Mais au bout de 3 mois, quoi, il a une putain d'envie de baiser, il sait plus quoi faire. Alors c'est bon, bah tant pis, je vais me payer le chameau. Alors il essaie d'attraper le chameau, et à chaque fois quoi, le chameau il se barre, il peut pas. Et à ce moment-là, deux jours après, il voit une fille, mais superbe, qui arrive en jeep et tout, qui fait « Oh s'il vous plaît monsieur, vous auriez pas de l'eau, je ferai vraiment tout ce que vous voudrez. » Il dit « Vraiment tout ce que je veux ? Oui, vraiment tout ce que vous voudrez. » Bon, bah très bien, vous voulez pas me tenir le chameau s'il vous plaît ?
0: Oh là, elle est superbe. Bichis à toi.
1: Merci.
0: Non, pas mal. Bon, Géraldine, dans un instant, bon, Nathalie, on va te souhaiter une bonne soirée.
1: Oui.
0: On n'aura malheureusement pas trouvé la solution, tu souhaitais juste en parler. Par contre, peut-être que plus tard, lors du roulement de cette émission, on aura l'occasion de faire une sorte de brainstorming tout autour de Nana et que nous parlerons un petit peu plus en détail de la technique de drague des garçons, enfin plein de choses. Et j'espère qu'il y aura des filles qui vont casser des filles. Il ne va pas y avoir que des filles qui vont casser des mecs, parce qu'il y a quand même des filles qui détestent le comportement de certaines autres.
1: Exactement.
3: Ça, c'est vrai, c'est ce que tu recherches. En
0: non,
3: fait.
0: Mais pas du tout. C'est pour moi que ça soit éclectique, qu'on va pas passer notre soirée à tailler les mecs, parce que là, on va pas s'en sortir. C'est pas un règlement de compte à OK Corral. Donc, s'il y a des filles qui n'aiment pas certaines manières de filles, je sais que Gaëlle, toi, il y a des manières de filles que t'aimes pas. T'as déjà tendance à détester les trois quarts des nanas qui sont à la radio, donc j'imagine que.
3: T'en as même pas, les nanas dans la radio.
0: T'en as même pas. T'as la pauvre Karine qui travaille comme une bleue pour Arnold, qui est en train de se faire bronzer le cul en vacances. Il y en a des nanas. T'as Jenny. T'as Elsa,
3: mais
0: t'as des gens qui travaillent.
3: Tu es en train de dire, que moi, je suis en train de détester ces pauvres
0: filles. Non, j'ai pas dit ça. Tu me dis qu'il y a pas de filles. Tu dis qu'il y a pas de filles. Il y en a des filles.
3: Bah, elles sont adorables, que je déteste.
0: Ah, elle est conne. Il y en a certaines. J'ai pas dit les deux. J'ai dit que parmi celles, surtout celles qui sont plus là, c'est plus simple. Comme ça, je m'embrouille avec personne. Nathalie, je te kiffe.
1: Moi aussi, je te kiffe.
0: Et peut-être plus tard dans la soirée, je t'embrasse.
1: Ouais, moi aussi, je t'embrasse.
0: Géraldine, dans un instant, nous parlerons ensemble d'eux, puisque nous n'avons pas encore eu l'occasion de parler de ton sujet. Ça sera
1: Les préjugés des mecs et aussi des filles par rapport à tout comportement.
0: Très bien, ne bouge surtout pas. Nous aurons également Sandrine, 17 ans, de Saint-Raphaël. Oh là là, ça c'est bon, ça, dans le sud. Salut, Sandrine.
4: Bonsoir, monsieur.
0: Bonsoir, je te kiffe.
4: Ah, moi aussi, je t'embrasse, mon amour.
0: Bon, de quoi parlerons-nous, Sandrine, avec toi?
4: Eh ben, je me pose une question qui me fait bien chier. C'est pourquoi les femmes qui ont plusieurs mecs passent pour des salopes et les mecs qui ont plusieurs nanas passent pour des playboys?
0: Évidemment, on en parlera. C'est le principe de, quand on dit
4: que... Monsieur,
0: oui.
4: J'ai réussi à me munir d'une blague, hein.
0: Non, mais je sais bien. De toute façon, ça sert à rien de préciser que vous avez une blague. Il faudra à un moment donné la sortir.
4: Moi, j'ai
0: quand même
4: d'un coup, hein.
0: Non, mais c'est bien. Pas besoin de se la raconter. L'autre, ça y est, elle se la raconte. Anne, 16 ans également, sera de la partie. Bonsoir, Anne.
5: Bonsoir.
0: Nous parlerons ensemble de...
5: Des blondes,
0: des brunes, des rousses, hein.
5: Ouais.
0: Et de la bière, nom de Dieu. Je suis sûr que les nanas, ça picole. J'en parlerai ça un petit peu plus tard dans la soirée. Et Mylène également, qui devrait être là. Bonsoir, Mylène. Mylène, elle est là?
6: Oui, bien sûr.
0: T'as quel âge?
6: 22 ans.
0: Très bien, nous parlerons ensemble de...
6: De mon cabriolage et des gros vislards, en résumé.
0: De quoi, de ton...
6: De mon cambriolage, c'était la première chose pour laquelle j'appelais, et puis des gros vicieux.
0: D'accord, j'ai compris, de mon cabriolet. J'ai dit, bah tiens, ça va être palpitant tout ça. Vous pouvez venir sur le Minitel si vous souhaitez. Ça y est, c'est parti, ça fonctionne grave de chez grave. Il y a Benor qui vient d'arriver, To Be Free. Il y a également Wolfmus, il y a également Mariam. Je vais regarder vos messages très attentivement. Laissez votre numéro de téléphone, les filles, si vous voulez participer à la soirée 100% nana du Star System en plein cœur. Il y a que des filles, uniquement que des filles, rien que des filles qui viennent intervenir au standard de Fun Radio dans le Star System en plein cœur du Nord, sans pub au 0870 5000 et 0803 08 5000, où Manu et Gaël vous y attendent. On a également Fildar qui pourra intervenir à n'importe quel moment de la soirée. Et vous avez également le Minitel, mais ça c'est une exclusivement que pour les garçons. C'est sur le 3615 code Fun Radio. Vous pourrez réagir au fur et à mesure du débat et bien entendu poser toutes les questions aux filles qui seront sur l'antenne. Géraldine, rebonsoir, 18 ans de Versailles. On va parler ensemble de la ségrégation des filles et des mecs.
7: Oui, enfin en gros, ouais.
0: Et juste avant, je voulais dire quand même à François, si elle nous écoute, qu'elle raccroche, on essaie de la joindre désespérément et ça sonne occupé. Je t'écoute, Géraldine.
7: Je voudrais passer un appel, c'est pour le mec qui était passé en dernier pour l'émission hier, qui avait des problèmes avec son père.
0: Oui, oh, c'était tard, il était 3h moins le quart, on va peut-être pas revenir là-dessus, en plus c'était un sujet assez tristouné et je pense pas que ça soit intéressant. Enfin, pas que c'est pas intéressant.
7: Non, c'est juste, mais... ça va durer 30 secondes, quoi, à peine.
0: Ouais, mais les gens n'ont pas écouté, tu sais, Géraldine.
7: Non, mais c'est pour lui, enfin, c'est vraiment...
0: Vas-y.
7: Bon, moi j'ai vécu un peu la même chose, donc...
0: Mais les gens ne savent pas, donc il va falloir rentrer dans les détails,
7: c'est...
0: Géraldine, ça ne sert à rien.
7: Bon, c'est pas grave. Mais
0: bon, alors vas-y, dis juste pour lui, alors vas-y.
7: Voilà, ce que je voulais dire, c'est que j'ai vécu un peu la même chose. S'il veut vraiment parler, c'est qu'il prenne mon numéro au standard.
0: D'accord, donc ça veut dire qu'il va falloir qu'il te rappelle.
7: Voilà.
0: Bah, bon courage à lui, alors. Comme c'est une soirée 100% nana, il va galérer, le pauvre gamin. Alors, Géraldine.
7: Oui, alors en fait, donc mon rêve, ça, en fait, c'est donc de partir à l'aventure, quoi. Prendre mon sac à dos et de partir, faire le tour du monde, etc.
0: D'accord, t'aimes voyager?
7: J'adore voyager.
0: Tu as déjà voyagé?
7: Oui, un peu.
0: Ouais, ça, s'il te plaît.
7: J'ai passé un mois à Berlin il y a 2 ans. J'ai passé aussi un mois en Pologne, un mois en Angleterre. J'ai habité en Algérie, j'ai été au Brésil. Enfin, j'ai voyagé quand même. Et donc tout le monde me dit, enfin c'est de la folie, surtout les mecs, les filles aussi, en me disant mais tu te rends pas compte parce que t'es une fille, mais c'est vraiment pas, c'est vraiment impensable, les problèmes que tu pourrais avoir, les mauvaises rencontres, machin.
0: Ouais.
7: Et moi je dis il y en a ras le bol parce que les filles ont autant de risques que les mecs malgré tout.
0: Bien sûr,
7: les...
0: bah de toute façon quand tu te retrouves, bon, oh, il est, pff, oui, on a l'impression que.
7: Parce que on parle tout de suite du viol, etc. Tu te rends compte, oui. tu pourrais te faire violer, mais de toute
0: qui
7: façon.
0: Qui te dit ça, tes parents, tes amis?
7: Tout le monde, enfin,
0: parce que de toute façon, dans toute famille, il est déjà de tradition de laisser sortir le fils à 16 ans, ce qui est beaucoup plus compliqué pour la fille. On
7: exactement,
0: accepte que le...
7: Oui,
0: mais c'est normal, ça c'est monnaie courante, parce que on a l'impression que les filles aujourd'hui sont... Enfin, pas aujourd'hui, mais depuis toujours, sont plus fragiles que les garçons, alors que les filles ont autant de rêves et d'envie. Mmh. Et je le comprends.
7: Mais ouais, donc j'ai arrêté mes études pour pouvoir et j'ai trouvé un boulot enfin qui commencerait début mars, donc pour vraiment pouvoir mettre ce projet en route, pour mettre de l'argent de côté, etc.
0: Mais qu'est-ce que t'as envie de faire? C'est vraiment être sponsorisé, partir avec un sac à dos, à vélo, à VTT, et vas-y vogue la galère.
7: Voilà, partir à pied.
0: Mais tes études ou... là-dedans, que disent tes parents?
7: Que mes parents, ils sont complètement affolés, et ils disent non mais tu te rends pas compte.
0: T'as pas envie d'attendre de finir tes études et d'aller plus tard réaliser ton rêve une fois que t'auras terminé tes examens, de te prendre une année sabbatique et là de le faire que de stopper en plein milieu à 18 ans toute seule?
7: Mais ce serait pas prendre une année sabbatique parce que je veux faire ça toute ma vie.
0: Ouais. Mais est-ce que tu crois pas qu'il est intéressant d'avoir des diplômes, d'avoir des connaissances, de bien connaître sa géographie et de pouvoir ensuite parcourir le globe et de pouvoir s'amuser, hein, et de rencontrer des gens?
7: Enfin, franchement, ça servirait à quoi d'avoir des diplômes pour partir avec son sac à dos?
0: Non, mais c'est d'avoir l'expérience, de savoir parler correctement anglais, de connaître sa géographie, je sais pas, d'avoir étudié quand même les endroits où tu souhaites aller. Tu veux faire le tour du monde?
7: Faire
0: les Indes, l'Asie, tu veux faire les États-Unis, le Québec, l'Europe,
7: ouais,
0: tu veux toucher les pays.
7: L'Europe de l'Est, partir aux Indes aussi.
0: Partir, mon amour.
7: Voilà, partir.
0: Mais pas toute seule, c'est débile.
7: Bah, pourquoi pas? Tu sais, c'est là-dedans qu'on fait vachement de rencontres. Enfin,
0: oui,
7: quand,
0: mais
7: moi, quand je pars en vacances, je pars en autostop avec rien du tout.
0: Bon, avec un doigt quand même, hein.
7: Et
0: Ah bah attends, mais comment vous faites du stop sans doigt? Vous êtes marrant, vous rigolez, vous applaudissez, oui?
7: Et alors,
3: ça va pas te contrarier, hein.
0: Ouais,
3: ton humour, ça.
0: Mais t'imagines le mec qui a plus de bras, qui a que des moignons pour faire du stop, il peut se lever de bonne heure.
2: Attention où tu vas aller là. Hein? Si tu parles de notre pote, ça va aller vite, hein.
0: Non, oh!
2: Attention.
0: Géraldine, excuse-moi. On se s'est égaré.
7: Je crois, ouais.
0: Mais si on s'est égaré, c'est justement pour te prendre en stop.
7: Ah!
0: On s'est égaré, la voiture.
7: Oh là là, quel jeu de mots!
0: Le truc à pélo.
7: Mais moi quand je pars en vacances, je pars avec mon sac à dos, etc., avec rien du tout, je sais pas où est-ce que je vais aller, à chaque fois je rencontre des gens qui m'hébergent, je fais des rencontres, etc.
0: Mmh.
7: Bon, c'est sûr que c'est en France, donc il n'y a pas le barrage de la langue, mais je veux dire, c'est tout à fait possible.
0: Ouais.
7: Et il y a vraiment, enfin, je veux dire, même pour une fille, évidemment qu'il y a
0: des... Mais qu'est-ce qui t'a, excuse-moi encore, qu'est-ce qui t'a donné envie? Est-ce que t'as lu un livre, t'as vu un reportage, une copine qui t'a donné envie? Quelle
7: non,
0: mouche t'a piqué?
7: J'ai toujours eu envie de faire ça, mais...
0: Mais que tu voyages, ma chérie, je ne dis pas non.
7: C'est pas une question de voyage, c'est une question de vivre autre chose que ce que tous les gens vivent actuellement.
0: Mais t'as le temps de le faire plus tard.
7: Attends,
0: Géraldine, t'as le temps de le faire plus tard quand tu seras beaucoup plus mûre et mature dans ta tête.
7: J'ai pas dit que j'allais partir maintenant, je suis en train de préparer ce voyage.
0: D'accord,
7: mais... je prends des...
0: Mais c'est plutôt dans 2 ou 3 ans.
7: Ouais.
0: D'accord, ok.
7: Ah oui, c'est pas 18 ans là maintenant, demain,
0: je... Ah, je pensais que t'avais envie de partir, je pas pour cet été et puis partir pendant un an.
7: Non, mais je t'ai dit que j'avais trouvé un boulot justement pour pouvoir mettre de l'argent de côté pour pouvoir préparer le voyage.
0: Bah oui,
7: je pars pas non plus à la
0: oui mais Géraldine, j'écoutais pas.
7: Bah,
0: je peux pas être partout, moi.
7: Bah alors, mais tu fais quoi alors?
0: Je peux pas parler devant un micro, avoir du... Non, mais je peux pas parler devant mon micro, avoir du son dans du casque, me concentrer à ce que me dit la demoiselle. Géré Manu, Géré Gaël, Fil d'Arc en branle pas une.
7: Tu leur trouves à chacun un bon coup de pied dans le cul, ouais. Et ça partira tout
0: seul. J'arrête des bordels, les enfants, vous croyez que c'est drôle, vous, d'assumer comme ça une équipe de bourrins?
7: Mais c'est ton boulot, mon ami.
0: Non, pas toi, Gaël. Ce soir, c'est à 60% nana, donc t'es exclu, ça va, y a pas de problème. Géraldine, nous lançons, donc on est d'accord. Là, il y a pas vraiment de coup de gueule contre les mecs, c'est en règle générale,
7: non,
0: de dire aux gens.
7: En fait, c'est pour tout ça. Puis même les filles en disant, mais tu te rends compte, t'es une fille, mais franchement, enfin, je veux dire, je trouve que même les filles se dévalorisent complètement.
0: Là, je suis d'accord. Aujourd'hui, les filles ont, enfin, je dirais pas qu'on t'enlève, parce que t'as le droit de le faire, mais. Sont aussi capables qu'un homme de le faire. D'ailleurs, on a vu dernièrement, enfin Florence Artaud qui a fait des choses absolument somptueuses. On a vu, on s'est éclaté au niveau des images sur le petit écran. On s'est régalé.
7: J'ai pas la télé.
0: Non, mais attention. Je m'adresse là directement aux garçons. On s'est régalé.
2: Ouais.
0: Stade 2 le dimanche. Et des images où on voit des femmes qui sont championnes du monde de judo, championnes du monde de VTT, Florence Artaud, des choses comme ça. Au niveau des nanas, on s'est réveillé.
3: Bah, t'as vu, j'ai le doigt depuis 10 minutes, donc tu peux
0: pas dire.
3: C'est
0: bien, mais le professeur n'a pas dit qu'il fallait passer au tableau. Qu'est-ce qu'il y a, Gaël?
3: Non, mais tu disais, ouais, que les nanas, machin, qu'on fait du sport.
0: Oui, bon, je te disais.
3: C'est génial, c'est super.
0: Ouais, je veux dire, ouais.
3: Mais franchement, au niveau féminité, c'est pas dément.
0: Au niveau féminité, Florence Artaud, elle est belle comme tout, c'est joli. Oh, les femmes qui font du judo, je reconnais bien, Géraldine est d'accord, c'est vrai que ça fait beaucoup des épaules.
7: Elles ressentent leur féminité comme ça, non, mais elles le vivent bien, c'est...
0: Mais il y a des femmes qui sont allées jusqu'à l'Alaska, c'est aller jusqu'au pôle et tout, machin, mais ça, c'est pas pour ça que les filles, elles ont des cuisses comme des hommes.
3: Ça, c'est pas,
0: c'est joli à regarder, c'est beau.
3: Au niveau sport,
0: quand tu vois une paire de mamelons comme ça en plein milieu de l'Alaska, t'as l'impression...
3: Tu disais bien quelque part.
0: Mais c'est vrai!
3: Une paire de seins où tu
0: non, mais attends,
3: part.
0: Putain, mais c'est extraordinaire, t'as l'impression que tu te dis, tiens, c'est
3: si t'arrêtais de résumer les nanas à une paire de seins, une paire de fesses, ça serait quand même vachement mieux.
0: Bon, alors, quand tu vois ce petit morceau de cellulite là qui se balade, qui se retrouve au milieu de nulle part et qui arrête pas de gueuler, ouais, bah, change. Ça fait rêver les gosses. Géraldine, elle fait rêver les gamines. Elle a bien raison. Enfin, quand je dis les gamines, c'est un sens joli, c'est pas les gamines, les petites, les jeunes, c'est les filles en règle générale, ça fait rêver. C'est comme, vous savez,
7: tout le monde a la possibilité de le faire.
0: Mais exactement, tu en as le droit. Et d'ailleurs, en parlant de ça, vous savez ce que c'est qu'une femme devant une feuille blanche?
7: C'est une œuvre d'art.
0: Elle est devant ses droits.
3: Tu viens mauvais en ce moment.
0: Non, c'est des blagues qui m'ont été lancées par des garçons sur le Minitel, donc je ne fais que les lire. Géraldine, je te souhaite bon courage.
7: Merci.
0: Ne brise pas ton rêve, bébé.
7: Non, ben, je ne briserai pas. J'ai un petit appel à passer, parce que j'ai eu un octodon qui a eu des petits. Donc s'il y a quelqu'un qui veut des octodons, ce sont des écureuils du Chili pour ceux qui
0: veulent. Oh là là, comme c'est mignon, doublant ça. Hein? Comme elle est belle, Géraldine. C'est bien. Bon, petite blague quand même avant de se quitter. Géraldine, on t'écoute.
7: Petite blague.
0: Ah oui, il y a une blague par nana.
7: Vous êtes je l'ai déjà dit tout à l'heure, c'était la blague du chameau.
0: Ah oui, tu l'as déjà donnée, elle était nulle, ok.
7: Ah bah, elle était nulle, ça.
0: Elle était pas mal. Elle était pas mal, Fildar, c'était pas la peine de dire qu'elle était nulle, elle était pas mal.
2: Ouais, elle était bien, oui.
0: Je te guise à mort.
7: Moi aussi.
0: Ok.
7: T'embrasse très très fort.
0: Ouais, je te fais un suçon dans le dos.
7: Ah bah, j'espère, et puis autre part aussi.
0: Ouais. Dans le coup, allez, je t'embrasse, Géraldine. On va accueillir Sandrine, 17 ans de Saint-Raphaël. Mais est-ce qu'on a Françoise quand même? Est-ce qu'elle est là? Toujours pas. Françoise, s'il te plaît, raccroche. On essaie de t'appeler désespérément. Sandrine, bonsoir.
8: Bonsoir, mon amour.
0: Je te kiffe, à toi aussi.
8: Ah, moi, je t'embrasse sur les torts.
0: Non, mais elles vont me faire bander. Attends, non, mais attends, attention. Il n'y a plus d'âge.
8: Je vais m'aimer, tiens.
0: Il n'y a plus d'âge pour exciter l'homme vieux.
8: Ouais, non, mais attends,
0: ouais. Bon, Sandrine, qu'est-ce qui t'amène?
8: Eh ben, écoute, j'avais un coup de gueule à pousser.
0: Ouais, vas-y.
8: Contre les gens qui disent que les femmes qui ont plusieurs mecs passent pour des salopes et les mecs qui ont plusieurs nanas passent pour des playboys.
0: Alors ça, c'est très connu. Sandrine, as-tu vécu cette expérience ou est-ce que tu connais quelqu'un qui a vécu cette chose-là?
8: Non, j'ai déjà vécu cette expérience.
0: Raconte-moi.
8: Eh ben, c'était l'année dernière exactement.
0: D'accord. Jusque-là, je comprends. Comment tu es là jusqu'au moment? D'accord. Ça s'est passé l'année dernière, donc en 97.
8: Tiens, Fildar qui arrête de se branler là.
0: Non, mais Fildar, il se branle, il se tombe, il se caresse.
8: Ouais, il va se calmer là, je le vois d'ici.
0: Touche la bite.
8: Hein.
0: Je te préviens, Fildar, si je rentre dans le studio et que je vois que tu te caresses, bah qu'est-ce que tu fais? Bah je te touche.
8: Tu rentres dedans le cul, voilà. Ouais.
0: Bon alors, Sandrine, sérieux.
8: Eh ben, ça s'est passé l'année dernière. En fait, j'avais deux mecs en même temps.
0: Oh, bah ouais, mais quelle idée d'avoir deux mecs aussi.
8: Bah écoute, ils m'excitaient tous les deux.
0: Ouais, non, t'avais raison, ok, ouais.
8: Hein
0: bon, il y en avait quatre.
8: Les mecs, ils savaient pas que j'en avais deux. Hein.
0: C'est-à-dire que toi, tu leur donnes le discours, mais tu es le seul pour moi, je t'aime, elle est
8: voilà. Ouais,
0: exactement, d'accord.
8: Voilà. Et il y a certaines filles, bon, elles savaient que j'avais deux mecs, et elles me disaient, mais quelle salope, celle-là. Et il y a des mecs qui ont plusieurs nanas, ils passent par des playboys.
0: Oh non, entre mecs, mais pas entre nanas. Ça m'étonnerait que les nanas trouvent qu'un mec qui a deux filles est un playboy, hein.
8: Bah attends.
0: Bah non. Est-ce que tu connais, toi, des filles, tu as des copines dans ton entourage, est-ce que tu as déjà entendu des filles dire, putain, ce mec-là, regarde-le, c'est un véritable playboy, il sort avec ma copine plus une autre nana. Non,
8: ouais,
0: ça m'étonnerait. Bon alors.
8: Ouais, c'est.
0: Bon alors, Sandrine.
8: J'ai déjà connu ça, moi.
0: Non, mais toi, t'as déjà connu quoi?
8: Des filles qui disaient ça.
0: Ah ouais, mais bon, jeune.
8: Ouais, bah.
0: Mais c'est normal.
8: Ouais, disons,
0: on s'éclate. Il y a des gens qui s'éclatent. Dans les années 70, on s'éclatait au Sénégal.
8: Oui, mon amour.
0: Et aujourd'hui, on s'éclate au cul. C'est normal.
8: Arrête, Fildar.
0: Non, mais on s'éclate au cul, quoi. C'est normal que t'as envie de t'amuser, que t'as envie de rigoler, que t'as envie d'exploser, quoi. À 15, 16, 17, 18 ans, on a envie de s'éclater. C'est normal qu'aujourd'hui, t'as pas envie qu'un mec, t'as envie de t'éclater, t'as envie de te taper deux mecs. Quand t'es avec deux mecs,
8: ouais.
0: Pourquoi t'es avec ces deux mecs-là? Tu dis parce que tous les deux, ils t'excitent. Mais c'est-à-dire qu'avec tous les deux, ils t'excitent.
8: Excité.
0: au niveau physique.
8: Non, c'est fini, hein.
0: C'est au niveau physique ou est-ce qu'il y en a un des deux qui t'excite plus sexuellement et l'autre qui t'excite plus?
8: Un peu des deux.
0: Ou il y en a un qui est plus parce que c'est plus câlin, c'est plus sympa ou.
8: C'est un peu des deux chacun.
0: C'est un peu des deux chacun.
8: Ouais.
0: Mais tu te vois pas plus tard avec de faire continuer ça dans cette situation.
8: Non, quand même pas.
0: T'essaies quand même de trouver un mec avec qui tu pourrais être suffisamment bien pour pas être avec un autre en même temps.
8: Ben ouais.
0: Bon alors, ouais, hein, quand même.
8: Ouais.
0: Bah ouais.
8: Fildar, arrête. Dis-lui qu'il arrête à Fildar.
2: Mais, mais qu'est-ce que je fais là?
0: Tu te branles et je trouve pas ça très sympathique à 22h45.
8: Oui, c'est tout. Dans le kidnapper.
0: Ouais, ça te ferait du bien. Ça lui ferait du bien, ce petit con là.
8: Ouais, hein.
2: Ça me changera des bites.
0: Ouais, chef, ouais, chef, ouais, chef, ouais,
8: ça, c'est chaud, ouais.
0: Ouais, je suis là, chef. Ouais, je suis là, chef. Ça marche bien, ça, ce truc, ce sifflet, ça fonctionne à 200%, hein, t'as vu.
2: Oh, tu rêves, toi,
0: oh, non, normal. Tour, et ne siffle pas comme ça.
2: Ouais, chef, ouais.
0: Ouais, c'est t'as, dans les, tape dans les cantos. Mais oui, mais je sais, mais il n'y a que moi avec qui ça marche, Sandrine.
8: Ah,
3: c'est un peu le rapport maître chien, si tu veux.
0: Voilà, exactement. Sandrine,
8: oui,
0: quel est le sujet que tu aimerais qu'on aborde comme débat? Parce que j'aimerais bien faire un débat avec un max de nana, mais alors quel est le genre de sujet que tu aimerais qu'on aborde un peu plus tard dans la soirée pour un débat?
8: Ah bah écoute, peu importe. Hein.
0: Voilà. Ah bah voilà. Voilà, mais les filles ne sont pas difficiles. Du moment que tu leur mets un petit coup avant d'aller se coucher, qu'elles ont bien fait la vaisselle, que tu leur amènes leur petit pec citron vers 19h30, 20h, mais j'ai l'impression que c'est ça, quoi. Méga rebelle, les filles, sans déconner.
8: Non, c'est moi qui vais lui foutre mon poing dans la gueule, Fildar, là. Il va se calmer un peu, là.
0: Laisse-moi repasser ma langue du haut de ton pec jusqu'au niveau de ton superbe sexe.
3: Tu fais
0: bande et rendre directement dans ta petite bouche. C'est dingue, ça, c'est Mariam, elle a 25 ans, département 75. Ce soir.
3: Ah, bah, elle peut venir.
0: Ce soir, à mon avis, je sais pas pourquoi, j'ai l'impression qu'il va y a des nanas qui vont défiler dans le studio si elles veulent dire à la radio. Je sais pas pourquoi j'ai envie. Donc s'il y a des filles de province qui sont pas très loin, à une heure de route, qu'elles viennent.
3: Et à Manu, il a dit oh putain.
0: Oh putain, non, on n'ira pas jusque là, mais au travelot peut-être. Hein, on dira, oh putain, oh putain les gars, le... oh la vache, putain, sans déconner.
2: Ouais, je l'ai pas dit comme ça, je suis là. Oh putain.
0: Exactement. Sandrine, une petite blague quand même avant de se quitter.
8: Alors elle est pour Fildar.
0: Et Anne après, alors vas-y.
8: Alors Fildar, tu m'écoutes?
0: Non mais il t'écoute, vas-y Sandrine.
8: Ouais, l'intérêt. Bah Fildar, moi je marche dans la rue.
0: Allez, vas-y, Sandrine.
8: Moi, je marche dans la rue et derrière moi, il y a trois PD qui me suivent. Tu me suis, Fildar?
0: Ah, bah là, ils te suivent d'office. C'était ça la blague?
8: Ouais.
0: D'accord, super, mort de rire. Ok, je te kiffe.
8: Oh, je t'embrasse, mon amour. Et Fildar, je fous mon poing dans la gueule.
0: Oh,
8: hein.
0: Il t'a fait un bras d'honneur pour te remercier, hein.
8: Ah, sinon, il se fait enculer.
2: Ça, j'ai l'habitude, hein.
0: Oh,
8: oh là là.
0: Putain, Fildar a envie de dévoiler sa vie privée ce soir, hein. Si vous voulez venir sur le Minitel 3615 Code Fun Radio, rubrique direct, on a Midnight, c'est super, c'est tout, c'est d'enfer. Nous avons également Smash Smith, salut Max, quelle est la seule partie d'un légume qui passe pas à la moulinette? Ok, c'est très drôle, on raconte pas là un peu. Pinguino, passe du ACDC, genre High Wall Voltage. High Voltage, on a mis du ACDC déjà hier, vous allez sur le 3615 Code Fun Radio, réservé exclusivement aux garçons. Ce soir, c'est la soirée 100% nana, et pour preuve, on a Anne, 16 ans, qui nous appelle de Brunois, c'est ça?
8: Ouais.
0: C'est où, ça?
8: C'est vers Paris.
0: Ah, dans la banlieue parisienne?
8: Ouais, c'est à 30 km de Paris.
0: D'accord, on appelle ça, d'accord, ok. Bah, la banlieue parisienne.
8: Ouais.
0: La BP, quoi.
8: Ouais, si tu veux.
0: Ouais, ouais, je veux bien, ouais. Ok, Anne, on t'écoute.
8: Ouais, donc...
0: les blondes brunes rouges, c'est ça, les blondes, toi?
8: Ouais, voilà.
0: Est-ce que t'es blonde?
8: Donc, l'autre fois, j'avais entendu sur le Vinson
0: ouais.
8: que les blondes, eh ben, c'est celles qui intéressaient le plus les mecs,
0: ouais.
8: Mais que seulement, c'était des connes, quoi.
0: Ouais, t'as vu ça où, toi? Parce que toi, tu regardes tes cheveux, dès que tu vas voir un gamin, voilà, vous avez une fille, elle est quoi? Elle est blonde. Ah, putain, ce sera conne. Donc, les brunes sont intelligentes?
8: Non, ils avaient dit que, ils avaient... Quand t'étais brune, t'avais un certain caractère.
0: Alors, les brunes ont du caractère, les blondes sont connes, et comme on dit, les rousses puent. Alors là, on s'en sort plus, hein.
8: Mais j'avais sorti plein de blagues comme quoi les blondes, c'était vraiment des connes.
0: Mais il y a des connes partout, je te rassure, bébé. Il y a des connes brunes, il y a des connes rousses, il y a des connes brunes. Il y a des connes des petites, il y a des connes grosses, il y a des connes fines, il y a des... Il y a même des connes intelligentes. Mm. Eh ouais, il y en a partout, hein, je te rassure tout de suite. Oh, t'es pas très fut-fut sur ce coup-là, Anne, franchement. Est-ce que tu crois réellement, dans la situation d'aujourd'hui, en 1998, que les blondes sont connes?
8: Bah alors,
0: rebelle-toi.
8: Bah ouais, justement.
0: Eh ben alors, t'as l'air toute molle, t'es là. Dans le Vinfun, j'ai entendu dire que les blondes étaient connes. T'arrives, tu dis, voilà, moi je suis blonde, ça me fait chier. J'ai entendu dans le Vin un truc qui m'a fait gerber.
8: Ouais, bah c'est chiant, quoi, les mecs, ils appelaient. Il disait qu'on était
0: connes,
8: et ben non, c'est pas
0: vrai. Oh! Morgane! Excuse-moi, Anne, il y a Morgane qui essaie d'apprendre à mixer derrière, on entend le tempo. Anne.
8: Ouais.
0: Il n'y a pas de souci de ce côté-là. Rassure-toi tout de suite, vous êtes... Moi, j'aime bien les blondes. Moi, j'ai une petite préférence pour les blondes. J'ai pas... Je veux pas... Je suis pas ciblé vers les blondes contre les brunes ou les rousses. Moi, j'ai trouvé des filles qui étaient plus... Ça dépend, en fin de compte. Non, mais c'est vrai. Je suis plutôt été attiré, en règle générale, par des blondes. Mais il y a des brunes qui m'ont bien fait craquer, quand même, je dois le dire. Et il y a quelques rousses également que j'ai trouvé très jolies. Voilà. La copine qui est rousse, là, la copine de l'acteur, là, un copain, un pote à moi... qui a joué dans Rain Man, comment il s'appelle l'acteur
2: Hoffman.
0: Hein?
2: Dustin Hoffman.
0: Mais non, l'autre.
2: Tom Cruise.
0: Mais oui, Tom Cruise, il sort avec une femme qui est rousse, là, elle est mariée, elle est belle.
2: Ah, Nicole Kidman.
0: C'est une jolie femme, Nicole Kidman. C'est une très jolie femme. Est-ce que vous avez vu Portrait de femme? Non, mais est-ce que vous avez vu Portrait de femme? C'est un film absolument extraordinaire. Est-ce que tu l'as vu, Anne?
9: Non.
0: Évidemment. Portrait de femme contre les bisounours, tu l'as vu?
9: Non, je crois pas que ça existe.
0: Non, ça n'existe pas, je te crois pas. Et Bisounours contre les Spindix.
9: Et non.
0: Ah.
9: Et non.
0: Non, tu as jamais vu ça. Les Schtroumpfs contre Scotland Yard. Tu as jamais vu ça?
2: Elle est pas conne, Max. Arrête de toute de sa gueule.
0: Bah ouais, elle est blonde, elle nous le prouve. Voilà, ne t'inquiète pas. Vous êtes intelligente, vous êtes belle.
9: Bah si c'est toi qui le dis, je te crois.
0: Ah bah voilà. Petite blague avant de se quitter, parce que je demandais à ce que toutes les filles qui passent à la soirée à la fin concluent par une petite blague pour nous montrer qu'elles étaient sympathiques et marrantes.
9: Oh bah elle est longue et chiante.
0: Ah bah non, mais moi j'en veux une petite et rigolote.
9: Ouais, bah laisse tomber quoi.
0: Et bah voilà, comme quoi on a la preuve que de temps en temps, les blondes ne sont pas connes, mais peuvent être chiantes et pas drôles. On a Mylène très sérieusement. Bonsoir à toi Mylène. Comment ça va Mylène?
10: Salut Max.
0: Salut, donc t'as quel âge toi, on en rappelle?
10: 22 ans.
0: 22 ans, et t'appelles d'où?
10: Toulouse.
0: D'accord, j'espère que t'as une petite blague Mylène.
10: Bien sûr.
0: Non, très bien. Quel est le sujet d'abord Mylène, avant qu'on parle de ton problème ou de ton sujet que tu aimerais qu'on aborde dans la soirée?
10: Ouais, en fait, ça paraît un peu anachronique, mais c'est de mon cambriolage, tout simplement.
0: Non, mais je te parle pas de ça, je te demande si demain on devait faire un sujet, un débat. Quel est le débat? Ouais, bon, il y a une question que j'aimerais te poser, Mireille.
10: Les techniques de drague des hommes.
0: Un débat là-dessus?
10: Ouais.
0: Alors, au sens très large, hein?
10: Ouais.
0: D'accord. Mireille.
10: Oui?
0: Je te kisse.
10: Ok.
0: Et donc, on va parler de ton cambriolage.
10: Ouais, en fait, si je t'appelle, c'est tout simplement que ce week-end, en rentrant de Paris, je me suis retrouvée devant la porte fracturée.
0: Oh, ça, j'aimerais pas que ça m'arrive, ça.
10: Ah ouais, non, c'est clair, c'est flippant, quoi. Surtout quand on voit qu'on t'a embarqué de ton matos.
0: Ouais.
10: Donc, petite surprise que m'avait laissé mon petit visiteur, c'est quand même qu'il avait laissé un mot.
0: Ah, quel mot?
10: C'est-à-dire qu'il avait écrit en résumé, puisque bon on a le courrier chez les flics actuellement, c'est que bon en résumé pour mes CD j'avais des gouttes chiottes, sauf le volume 2 de Musique de Nuit.
0: Ah bah voilà qui est bien.
10: Et qui te traitait du mec qui parle le soir là, qui délire sur Fun Radio.
0: Ouais.
10: Et que j'aurais mieux fait d'acheter le volume 1.
0: Ah bah
10: oui. Je voudrais quand même dire à ce connard que il a quand même le volume 1, mais il s'en est pas aperçu.
0: Bah tant mieux pour lui alors. Bonne nouvelle, toi qui viens de cambrioler, qui a cambriolé ce week-end une certaine Mylène, enfin tu ne connaissais pas son prénom maintenant que tu le sais. Mm-hmm. Le volume 2, pardon?
11: Tu pourrais lui rendre maintenant les 10.
0: Non,
10: ouais, tu rendes ma chaîne, ma télé, mon maillot et tout le reste.
0: Une chaîne en or?
10: Non, ma chaîne ici.
0: Oh, rigoler,
10: attends,
0: rigoler. Bah, attends, quand même, c'est mon métier, quand même, je suis payé 250 000 francs pour, quand même, par mois, hein, c'est quand
10: ouais,
0: même.
10: Moi, je suis payé 1 million pour t'appeler, hein, quand même.
0: Donc, tu vois, comme quoi on peut gagner de l'argent facilement en travaillant avec moi.
10: C'est simple, hein.
0: Non, mais c'est vrai que c'est carrément écœurant de se faire cambrioler. C'est encore plus frustrant quand son cambrioleur te laisse un petit mot et en plus se plaint de ne pas avoir les CD qu'il aurait aimé avoir.
10: Non, mais le pire, c'est qu'il m'a dit que j'avais des goûts chiottes, mais qu'il m'a quand même laissé le CD de Dalida, quoi.
0: Qu'est-ce que t'avais comme CD en dehors de Musique de Nuit qui est quand même extraordinaire?
10: Ouais, fabuleux.
0: Qui c'est qui touche?
10: T'es modeste, toi, c'est ça que j'aime bien chez toi.
0: Ouais, heureusement, parce que je pourrais être un petit peu moins.
10: Ouais.
0: Qu'est-ce que t'avais comme CD? Qu'est-ce que t'avais quand même comme CD?
10: J'avais tous mes vieux standards, genre les Doors.
0: Oh les merdes!
10: Oh, et attends,
0: ouais.
10: Et t'as l'air tard, quoi. Portishead.
0: Oh là, de la merde!
10: Des collecteurs en vinyle de Soul Music qui coûtent quand même plus de 800 balles pièces.
0: Ouais.
10: Sympa. J'avais des trucs genre Daoul, enfin bon, des trucs qui sont actuellement.
0: Ah, là, c'est
10: surtout
0: bon,
10: pas mal de pièces anciennes vinyle. Il en quand même embarqué.
0: C'est-à-dire des pièces anciennes, c'est-à-dire des pièces anciennes, tu veux dire des vieux greniers, des vieilles caves, des choses comme ça.
10: Des vinyles qui coûtent en résumé.
0: D'accord, très bien. Bah écoute, c'est vrai que c'est toujours dur hein, de dire à quelqu'un, c'est comme quelqu'un qui est. On se fait cambrioler, on peut pas malheureusement revenir en arrière, on peut pas récupérer ce qu'on a perdu. Il y a des objets sur lesquels on tient pas. Bon, quand c'est un micro-ondes, un machin, on peut racheter, mais des vinyles, des machins, des CD, c'est déjà beaucoup plus dur à trouver.
9: Clair.
0: Hein, puis on n'a pas envie de réinvestir tout le temps dans la musique. Moi, je me souviens, c'est comme si j'avais été volé par la technologie lorsque j'ai dû me réapproprier tous mes albums CD, vinyles en CD.
9: Tu
0: investis dans la même chose pour acheter la même chose, c'est débile. C'est comme acheter deux fois la cassette vidéo, je trouve ça complètement con.
9: Ouais,
0: parce que j'ai été con, Milan. À une époque.
9: Non.
0: Mais heureusement, mais ça fait longtemps que j'ai.
2: Ça fait longtemps que ça.
9: T'es un gamin boutonneux de 16 ans, c'est ça?
0: Je n'ai pas changé. C'est pas parce qu'on est 16 ans et boutonneux qu'on n'est pas con ou con, hein. Ça n'a rien à voir,
9: ouais.
0: Mylène. Petite blague pour nous faire rire, Mylène, avant de se quitter.
9: Bon, elle est un peu crade, hein. Je te préviens.
0: Vas-y.
9: Quelle est la différence entre une pute et une pizza?
0: Oh, on connaît ça avec l'histoire des champignons, c'est quoi ça?
9: Oh putain,
0: j'en suis sûr. Moi je m'attends à ce que les nanas nous racontent des blagues qu'on connaît depuis 15 ans ou qu'elles n'en aient pas des drôles ou alors pour s'en sortir disent je te préviens, j'en ai une mais elle est longue et chiante, hein.
9: Bon alors je te préviens, elle est longue et chiante.
0: Non, alors c'était quoi la réponse?
9: Ouais, c'est que tu peux la choisir avec ou sans champignons.
0: Putain, mais c'est connu, mais grave.
11: Tu vas arrêter de me décourager les filles.
0: Mais non, mais les filles vont y arriver.
9: Ouais, je suis d'accord, les gueules, là.
0: Attention, je parle des blagues. Décourager sur les blagues, oui, c'est ce que j'espère pour montrer
9: alors
0: que...
9: une autre.
0: Non, trop tard, une seulement. Allons, Mylène, trop ou pas assez. Non, mais ça va pas ou quoi? Elle va nous cambrioler après toutes nos petites histoires. Karine, on va revenir avec toi dans un instant. Karine, bonsoir, nous parlerons ensemble de...
9: Salut!
0: D'accord, c'est bien. Vanessa, 22 ans de Paris. Salut Vanessa, on parlera ensemble de...
9: Salut, je vais passer un coup de gueule pour l'ambiance entre les filles. Hein.
0: Pour l'ambiance entre les filles, très bien. Moi, il y en a parlé français. On va revenir avec une heure sans pub d'ici quelques instants. Will Smith, Double Fun de Nirvana et Prodigy. À tout de suite.
9: En fait, c'est con, quoi, à la base. Mais bon, c'est ce qui se passe et c'est ce que je suis en train de vivre en ce moment, quoi.
0: Ah ouais, c'est-à-dire qu'il y a un mec qui te plaît horriblement et...
9: Non, quoi. Mais
0: c'est d'ailleurs, c'est vraiment la situation dont je te parlais, Karine, c'est-à-dire que tu t'as commencé à le regarder et tout, et quand lui il a vu que tu t'intéressais à lui, il s'est totalement désintéressé de toi.
9: Ben c'est-à-dire que ça fait 2 ans qu'on est dans la même classe, et l'année dernière je m'intéressais pas du tout à lui.
0: Ouais, et qu'est-ce qui a fait que en un an tu...
9: Ben je sais pas, ça s'est passé à la rentrée.
0: Le fraisier a disparu de son visage.
9: Ah. C'est vrai, en plus il est devenu plus craquant,
0: ouais,
9: je sais pas.
0: Ouais, ouais.
9: Le fait aussi que beaucoup plus de filles s'intéressent à lui.
0: Ah, tu t'es dit d'accord,
9: voilà.
0: D'accord. Et tu t'es dit c'est qu'il doit avoir quelque chose. Tu le connaissais pas plus que ça, mais à part le fait qu'il était en cours avec toi,
9: mais c'est à dire qu'on est une classe assez très spéciale. On est très convivial, c'est une classe très chaleureuse, donc on est tous comme frères et sœurs. C'est à dire qu'on se connaît très bien, on se fréquente hors du collège. C'est magnifique la classe qu'on est.
0: Ouais.
9: Et à la rentrée, je suis tombée amoureuse de lui. Ça fait 5 mois. Et en ce moment, bon, je fais les jeux de
0: ça s'est fait au fur et à mesure.
9: Galinerie, quoi. Je fais croire que je suis amoureuse de quelqu'un d'autre, que je suis sortie avec quelqu'un d'autre, et puis elle me dit c'est qui lui, tu vois. Parce qu'il voyait que j'étais intéressée par lui, puis maintenant qu'il voit que je me suis intéressée à d'autres mecs, il vient vers moi. En fait, c'est stupide, mais c'est ce qui se passe.
0: Oui, mais c'est aussi c'est le jeu du chat et la souris. Et là,
9: voilà.
0: Là où je vais te rassurer, c'est qu'il n'y a pas d'âge. Hein. C'est pas parce que t'as spécialement 17 ou 18 ans. Quand on a 24 ou 25, tu peux jouer à ça aussi. Je pense qu'il y a beaucoup de filles qui pourraient témoigner. Qu'il y a des garçons où elles sont persuadées que lui aussi a autant envie qu'elle, mais quand le mec s'aperçoit que la fille s'intéresse à lui, il joue le rôle de justement ne pas s'intéresser à elle ou ne pas la trouver plus sympathique que ça, quoi. Pas de là à vouloir sortir avec. Et ça agace les filles. C'est vrai que là, elles s'y accrochent encore plus. Par contre, ce qui est très dangereux, excuse-moi de te couper, parce que c'est là où je reviens là-dessus, ce qui est extrêmement dangereux pour vous, les filles, c'est que si demain le mec, qui justement donne ce rôle d'indifférent, genre je m'occupe pas de toi, tu m'intéresse pas, et que vous arrivez finalement à la voir, vous avez tellement voulu essayer de la voir que le jour où vous l'avez, bon, vous êtes quand même bien craquelé dessus, et à ce moment-là, le mec, il s'amuse avec vous.
9: C'est vrai.
0: Et là, c'est un peu le système du yo-yo, je te fais monter, je descends, je m'amuse avec, et la fille tombe dans ce panneau-là, et généralement, elle est un peu aveuglée par l'amour, elle est tellement contente de l'avoir eue que là, elle se laisse faire. Alors que différemment, quand le mec a du mal à avoir une nana et finit par l'avoir, une fois qu'il l'a eue, il a plutôt tendance à vouloir la sauter et après à la lâcher. Non mais c'est vrai, c'est la différence entre le mec qui veut... Non mais peu importe l'âge, c'est pour ça que je te dis que là c'est pas un problème d'âge, c'est que dans ce genre de situation, je crois qu'en règle générale, quand le mec veut une nana, quand il peut plus, il veut l'avoir, il veut absolument l'avoir pour la sauter, alors que la nana, quand elle veut l'avoir, c'est pas pour qu'elle se fasse sauter par lui ou machin, c'est pour vraiment être avec lui, et le jour où elle est avec, elle se sent un peu soumise parce que là, elle se sent à tout et à n'importe quoi, prête à tout pour le garder, quoi.
9: Mais dans mon cas personnel, ce mec-là, c'est un vrai séducteur né, quoi. Il est tout le temps en train de... Et puis, il fait cocu à ses filles, puis il sait pas pourquoi toutes mes
0: filles. Ça te fait pas peur?
9: Ils me disent que c'est un con, et pourtant je suis amoureuse de lui.
0: Oui,
9: et
0: non, mais parce que t'arrives pas à l'avoir, mais Karine, ça te fait pas peur de savoir que ce mec.
9: Mais je suis amoureuse de lui, oui, j'essaie de me faire une idée, mais ce mec, tu vois pas qui.
0: Oui, mais là, maintenant, le problème, c'est que tu t'es fait une fixette de l'avoir, c'est comme. Moi, je le dis tout le temps, hein, je fais toujours allusion de l'amour et de la musique, parce que c'est la même chose, mais parce que la musique, c'est une passion aussi forte que l'amour, et quand, moi, je sais que quand tu veux c'est comme quand tu veux un truc, un CD, à un moment donné, c'est, t'en es fan, serre-moi le morceau, tu n'entends plus nulle part, tu sais que c'est hyper dur à trouver, t'en peux plus, t'es sûr que c'est fabuleux, puis quand tu écoutes l'album, bah, c'est pas si bien, bah, dès que tu le trouves, t'es généralement un peu plus déçu que ce que t'aurais imaginé, que t'aurais beaucoup plus trippé sur le morceau, et le mec, quand tu vas la voir, tu vas peut-être descendre, tu t'es fait tellement une obsession, une idée que ce mec-là, il te le faut, qu'au début, il t'intéresse pas, mais il t'intéresse, mais t'as l'impression qu'il s'intéresse pas à toi, que...
9: Il me fait des réflexions sur mon physique, alors que d'après mes copines, je suis mieux qu'elle.
0: Ouais, oui, d'après et les copines, mais c'est pas tes copines qui... Non, mais c'est Karine, c'est pas les copines qui vont sortir avec toi, j'essaie de...
9: Parce non, mais que... je sais, mais d'après lui, bon, tu vois, les paroles des mecs, ouais, tu es bonne, puis tout le temps, il touche le cul ou quoi.
0: Ah, c'est mortel, ça.
9: Mais tout le temps il fait une fixette sur moi. Il n'ira pas critiquer sa petite amie ou d'autres copines. Il
0: attend
9: toujours de me faire des. Il me pratique, quoi.
0: Bah évidemment. Déjà, il me paraît logique qu'un mec ne critique pas sa copine devant les autres filles. Et deuxièmement, ce qui est plutôt positif, c'est que s'il vient te taquiner assez souvent, c'est qu'il vient vraiment vers toi. C'est qu'il remarque quand même plus toi que
9: les.
0: Bien sûr, c'est parce qu'il te remarque plus que les autres. Bien entendu. Bien entendu, Karine. Donc ça, c'est un truc assez important. C'est le côté positif quand même de la discussion que nous avons tous les deux, quand même.
9: Mmh.
0: Hein? Non, mais c'est vrai, quoi. On en parle devant tout le monde. On n'a pas peur de le dire. On se lâche.
9: Ouais.
0: Mais ce problème problème, c'est un problème. Alors en plus, si c'est un Don Juan, si c'est un Casanova, si c'est tout ça, moi j'ai le même problème au sein de la station.
9: Claire.
0: Je ne préfère pas sortir avec des filles de la radio, sinon ça me pose d'autres problèmes.
9: Pourtant. D'après les rumeurs.
0: Ah ouais, les rumeurs, on dit. Ah ouais.
9: C'est pas que des rumeurs, hein.
0: J'en ai sauté des filles à la radio.
9: Ah, t'en as sauté une, hein.
0: En plus, même.
3: Beaucoup plus.
9: Non, pendant 5 ans, je sais laquelle.
0: Mais avant.
9: Tu m'auras pas sur ça.
0: Ça m'étonnerait que tu saches. Et deuxièmement, avant celle-là,
9: je. Ça m'étonnerait que je sache.
0: Oui, ça m'étonnerait.
9: Ça commence par un G, ça finit par un I.
0: Oui, tout le monde est persuadé que je suis sorti pendant 5 ans avec Jenny, je trouve ça plutôt drôle.
9: Mais arrête de jouer ce jeu.
0: Et la deuxième chose qui est très drôle, c'est que déjà, un, tu te trompes, c'est parce que c'est nous qui nous amusons à faire ça depuis 5 ans.
9: C'est facile de dire que je me trompe. Ah, parce que c'est agressé comme ça. Mais bon, ça fait quand même longtemps que je t'écoute. Bah, je vais écouter tous les deux. Mais c'est trop évident, il y a des indices, c'est clair.
0: Mais
9: ça fait 5 ans qu'elle a cassé avec un mec. Toi, ça fait 5 ans à la même période qu'elle a
0: Parce qu'on s'amuse à vous faire croire plein de trucs, comme on vous a fait croire pendant un an que j'avais un frère jumeau et la moitié de la planète y a cru. C'est pas des coïncidences, ça s'appelle du théâtre et c'est du cinéma, c'est de la comédie, on s'amuse.
9: On me prend pas dans ce jeu, attends, j'ai plein d'années, je pourrais te les marquer, mais comme ça.
0: Karine, tu sais bien comme moi que c'est un petit peu là que t'es en train de jouer au voici, t'essaies de prêcher le faux pour avoir le vrai, bien sûr.
9: Non,
0: je te parle de voici, bah je sais bien que t'as pas l'information.
9: Non, non, non. Ça me concerne pas, ça ne tient qu'à moi, mais
0: Karine, ça sert à rien de parler, de m'empêcher de parler, parce que t'essaies de m'empêcher de parler.
9: Excuse-moi, mon maître.
0: C'est simplement que tu essayes d'essayer. Tout à l'heure, t'es sûr. Après, t'es pas sûr. Si tu crois, t'en es presque convaincu. T'as des indices, t'as des machins.
9: 99,9%.
0: Non, t'en es pas sûr du tout.
9: Je te jure.
0: Et on s'amuse avec ça.
9: Toutes mes copines, je suis grave fan de toi. J'en peux plus.
0: Karine, t'essayes de prêcher le faux pour avoir le vrai. T'essayes de me faire craquer là-dessus parce que t'as pas plus d'infos. T'en sais rien du tout. Et que comme t'es persuadé, t'es
9: un peu. T'es
0: comme ton mec que tu vas voir, tu le veux absolument. Tu t'es fait dans l'idée que je suis sorti 5 ans.
9: Mais t'énerve pas, non, je suis...
0: Ah mais non, mais je t'explique, Karine. Je t'explique, Karine. Je m'énerve pas du tout. J'explique que ça fait que t'essayes de savoir depuis 5 ans. Oh, je la coupe 2 secondes, donc je parle dans le vide. Karine, donc t'essayes de savoir depuis 5 ans avec qui je suis. Et comme tu n'arrives pas à avoir l'information comme Gala et comme Voici et comme tous ces journaux, tu prêches le faux pour essayer d'avoir le vrai, là. Voilà. Et c'est pour ça que la Karine, elle est là, elle dit, je suis sorti avec d'autres filles avant cette fameuse fille avec qui je suis sorti pendant 5 ans, des filles qui travaillaient à la radio. Et ça, personne ne le sait non plus.
9: Non, mais c'est elle.
0: Mais non, c'est pas elle.
9: C'est Jenny, ça
0: va. Mais tu vois, elle a envie de le savoir. Elle le sait pas et elle a envie que je crache le morceau. C'est vraiment.
9: Non, je veux pas que tu craches le morceau parce que je suis sûre que
0: non,
9: c'est
0: tu n'en sais rien.
9: Attends,
0: comme tu peux pas le savoir.
9: Bon. C'est vrai que vous partez dans les mêmes périodes de vacances.
0: Mais rigolote, c'est normal, je la coupe à chaque fois pour pouvoir quand même en placer une. C'est normal. Tu pars en vacances. Quand je vais m'en partir en vacances, on va croire que je couche avec Manu et avec Karine et avec, enfin avec, avec Julie, avec Gaël, avec Manu et avec.
2: Non, Manu, c'est avec moi.
0: Parce qu'on va partir en vacances ensemble, donc on va être persuadé qu'il y a des, qu'on fait des partouzes.
7: C'est génial.
0: Je te coupe à chaque fois. Hein, méfie-toi quand je parle. Donc tu parles dans le vide quand même. Je te le dis, hein, Karine. Hein.
7: Je m'excuse profondément de ce que je suis en train de faire. Tu vas avoir une mauvaise idée sur moi, mais.
0: Non mais Karine, t'es pas la première à le dire sur l'antenne, donc c'est pas un scoop ce que t'es en train de dire. Il y a déjà des filles qui ont essayé de me dire ouais t'es sorti avec Jenny pendant 5 ans, j'en suis sûr. Et nous on s'est trouvé ça plutôt rigolo. Depuis le premier jour on a fait plein de stratagèmes.
7: Je sais que t'es un très grand monteur et un très grand comédien. Tu l'as dit toi-même que c'était du théâtre la radio. Donc en ce moment même tu peux faire du théâtre.
0: Ah mais complètement. Mais voilà, sache quand même. Sache quand même.
7: Non mais
0: sache quand même que c'est un mystère. Personne ne le sait. Qu'il n'y a aucune, strictement aucune preuve, et qu'on a bien fait croire que j'avais un frère jumeau, on a bien fait croire 3 ou 4 fois en saison que j'allais m'en aller, que je partais alors que j'étais toujours là, on a fait croire des milliards de choses, je crois quand même. Voilà quoi. Et là, la pauvre Karine, elle est en train de parler hors antenne, on l'entend dans le casque, on l'entend même pas sur l'antenne. Et là, elle s'égosille, elle parle de BEP, de CAP. Qu'est-ce qu'elle me dit dans le casque? Ah, qu'il est possible qu'elle se soit trompée. Ah, maintenant. Hors antenne, elle est en train de me dire, voilà, je me suis peut-être trompé, effectivement. Gala, voici. Non, mais ça vous montre trop à la tête, les filles. C'est ça le problème. C'est que ces magazines vous montent à la tête. Il faut savoir le faux pour avoir le vrai. C'est vrai, c'est ça, hein. En règle générale, c'est ça. Et puis, qui vous dit que je suis pas homosexuel?
11: Justement.
0: Hein?
11: Je te trouve ça... beaucoup trop souvent avec Philippe.
0: Ouais, entre autres en ce moment.
11: Voilà, entre autres, c'est pour ça que je me permets un peu quand même.
0: Et alors, je suis pas un homosexuel et que je fais croire que je suis sorti avec une fille pendant 5 ans que c'était pas avec un mec.
11: Voilà.
0: Et non mais c'est vrai. Attention, les filles.
11: Mais trop souvent que ce métier est un métier de...
0: Parce que là, moi, ça m'excite pas forcément une soirée 100% nana. Par contre, une soirée 100% mec, ça risque de me faire border. Ça me donnera peut-être envie même de carrément demander à Lovin Fun, c'est pas possible d'annuler, comme ça je démarre dès 20h, comme ça je me taperai encore 2 heures de plus avec des mecs derrière. Ça va m'exciter ça. Ça je suis sûr que c'est un truc qui peut m'exciter ça. C'est un truc qui peut me faire plaisir. Vous embrassez très tendrement Karine quand même. Et puis dès qu'elle a l'information de savoir avec qui je suis sorti depuis 5 ans, hein, vous lui dites que appelle voici au gala. Et à ce moment-là, on sera un petit peu plus informé. Vanessa, bonsoir, 22 ans de Paris, comment vas-tu Vanessa?
12: Très bien, salut Marc.
0: Coup de gueule.
12: Donc moi je pense que je suis la seule à passer un coup de gueule contre les filles.
0: Non, il y en aura d'autres à mon avis, car je suis persuadé qu'il y a beaucoup de filles qui sont agacées par certains comportements d'autres filles.
12: Je suis en fac. Et j'étudie les langues
0: voilà,
12: étrangères. Je suis nue.
0: Non, c'est le sans fil, là. Rapproche-toi de ta base, parce que là, il y a des interférences abominables.
12: Donc, je recommence. Je suis en fac et j'étudie les langues étrangères.
0: Ouais.
12: Et en fait, on se retrouve dans des salles, on est 50 filles, il y a un ou deux mecs.
0: Oh là
12: et
0: là.
12: En plus, on les voit jamais.
0: Ah là là, ils viennent jamais en cours?
12: Donc, pratiquement jamais.
0: C'est plutôt des beaux gosses?
12: Même pas.
0: Mais vous auriez besoin de cette présence masculine?
12: Ben, on a besoin d'eux.
0: Pourquoi?
12: C'est impossible, parce que bon, c'est une ambiance, c'est trop sérieux, on n'entend pas une mouche voler.
0: Ah ouais, mais c'est pour ça que ça les agace.
12: On n'a même plus envie de séduire, parce qu'on les voit pas.
0: Bah oui, mais
12: c'est
0: vous...
12: trop sérieux, ouais. C'est trop chaud.
0: Mais en même temps, la fac, c'est quoi? C'est 4 heures de cours par mois?
12: Non, on a quand même 30 heures de cours par semaine.
0: Ah, quand même, pas mal. Mais oui, mais ces 2, 3 ou 4 charmants jeunes hommes, ils préfèrent probablement aller jouer au flipper, ou aller dans une salle de cinéma. Plutôt que de se retrouver dans une classe avec une quarantaine de filles ô combien jolies, mais ils ne les entendent ni parler, ne peuvent voir leur regard, et se contentent d'entendre une mouche voler à un professeur qui s'égosille devant un tableau avec une craie pour expliquer quel est le cours de la journée.
12: Bah en plus, en fait, je suis pas d'un extrême à l'autre, j'étais en scientifique et je suis partie en littéraire. En scientifique, il y avait, je sais pas, 25 mecs pour six filles, c'était très très bien. On se marrait bien, ils racontaient des bonnes blagues, il y avait une bonne ambiance.
0: Bah ouais, c'est sûr.
12: Et maintenant, c'est pas
0: donc
12: possible,
0: là,
12: ça fait 3 ans que ça dure.
0: Là, tu montres du doigt et tu t'adresses directement à ces 3 garçons. Tu es dans quel bahut? Redonne toutes les informations, ils vont sûrement se reconnaître. Hein.
12: Non, mais je sais pas.
0: Elle est dans un avion, vas-y.
12: Je suis en plan parfait, donc je préfère pas.
0: Ah, tu préfères pas, d'accord.
12: Non.
0: Pourquoi cette honte obligatoire de dire qu'on appelle Fun Radio? C'est-à-dire qu'ils écoutent tous, elles appellent toutes, mais personne veut dire qu'ils passent sur
12: le téléphone. C'est très bien, les histoires entre filles, chauchotes, etc.
0: Mais alors, c'est génial. À partir du moment qu'une fille va te faire une réflexion, ah, t'es passé sur l'antenne, ça veut dire qu'elle t'a entendu, donc ça veut dire qu'elle écoute aussi.
12: Exactement.
0: Et alors, pourquoi ne pas décliner votre identité que de vous cacher derrière un pseudonyme bidon et de dire non.
12: Non, c'est pas mon pseudonyme.
0: Tu t'appelles vraiment Vanessa?
12: Vraiment.
0: J'adore ce prénom.
12: Ah bon?
0: J'aime bien Vanessa, Stéphanie, Virginie, Jennifer, tous ces trucs-là. Ça fait très prénom féminin. Oh.
12: Et te demander aussi ce que tu pensais, parce qu'on dit que les mecs en littéraire, ils sont tous queue de cheval, lunettes et en scientifique boutonneux, et c'est un peu ça, quoi.
0: Je sais pas.
12: Mais ils sont plus cool, je trouve, les mecs.
0: Mais ils sont pas là, ils sont pas en cours.
12: Ben oui, mais justement, donc moi je cours pour en chercher d'autres à la fac.
0: D'accord, ben s'il y en a, mais il y en a, hein, ceci dit, puis t'as que 30 heures de cours par semaine, t'as quand même le temps d'aller flâner ailleurs, j'imagine que Vanessa a un copain.
12: Oh, je pense, oui.
0: Est-ce que Vanessa a un copain dans la vie de tous les jours?
12: J'en ai.
0: Alors, qu'est-ce qu'elle nous emmerde à vouloir absolument
12: que cette... Oui, mais t'as tout le temps envie de séduire, t'as tout le temps envie d'être mignonne,
0: mais pourquoi,
12: etc.
0: Non, mais que t'as envie de séduire, oui, mais
12: elles
0: tu me dis que c'est...
12: Elles sont allumeuses, elles sont sérieuses.
0: Et tu me dis qu'elles sont pas belles.
12: Tu t'emmerdes en cours.
0: Mais vous arrêtez pas de vous contredire ce soir, les filles, vous me décevez. Vous avez... Non, mais c'est vrai, ça tient pas. T'es en train de me dire, tu me disais tout à l'heure, de toute façon, ils étaient pas beaux, qu'il ait l'envie de séduire des boudins, des mecs pas beaux.
12: Non, mais t'as un mec qui sont bien.
0: Non,
12: parce que c'est une formation un peu économique et
0: de langue. Tu m'as dit qu'il y en avait 3-4 et qu'ils étaient jamais là, qu'ils de toute façon ils étaient pas beaux.
12: Un ou deux.
0: Bah ils sont pas beaux, tu m'as dit.
12: Non, mais il y en a d'autres qui sont pas dans la fac.
0: Oui, bah
12: pourquoi ils viennent pas chez nous?
0: Ah oui, mais ça c'est une autre histoire. Alors là, c'est pas à nous qu'il faut nous adresser, c'est directement à ton établissement. Ou alors c'est à toi de changer de section et d'aller ailleurs.
12: Bah oui, non, mais bon, je m'y plais bien pour ce que je fais, mais je voudrais qu'il y ait des mecs, c'est tout à fait normal, c'est comme si à la radio, t'étais qu'avec des mecs. Comment tu réagirais?
0: Non, mais toi, qu'est-ce qu'il faut quand même que tu comprennes, Vanessa, c'est que les garçons qui te plaisent, qui sont dans l'école, la classe d'à côté, là où ils sont, ils se plaisent, à mon avis, ils se plaisent également avec les filles avec qui ils sont. Donc t'as pas le choix, c'est où tu te déplaces dans la classe d'à côté ou tu restes seulement avec tes copines en attendant.
12: Ouais, les 30 heures c'est chiant.
0: Mais c'est 30 heures par semaine, c'est rien.
12: Ben, c'est énorme.
0: C'est que dalle, arrête tes conneries. Allons, Vanessa, t'as tout le temps
12: d'aller. Mais dans la radio, 30 heures sans Gaël, sans le génie ou tout ça, et tu verras comment ça se passe.
0: Mais on s'en fout, on est là pour bosser, nous on n'est pas là pour regarder le cul des nanas en train de se trémousser dans les couloirs de la radio. Mais non, ça m'excite que dalle. Alors je vais te dire, je viens jamais à la radio pour aller regarder des culs, parce que je vais te dire, il y a déjà longtemps que j'aurais tapé un coup de déprime. Mmh.
13: Non, il est vrai qu'à la radio, c'est pas démon au niveau nana. Hein.
0: Non, mais attends, mais même, on n'est pas là. Il faut avouer quand même, et Gaël peut le dire, très sérieusement, on n'est pas là, on peut pas dire que ça soit vraiment en train de regarder, en train de. Ah, les nanas, ton cul, machin, c'est pas vraiment. Ça bosse, on est là pour bosser.
12: Pas ce que tu dis à l'antenne.
0: Mais non, moi, à une époque, oui, mais aujourd'hui, non. Attends, je t'en déconne, j'ai jamais fait allusion qu'il y avait des nanas et qu'on était là en train de se tripoter le cul et à dire Ouais, salope, Gaël. Gaël, ramène ton beau cul. Faut que je te fasse taper un truc. Non, ça, on fait pas. Y a pas.
12: Donc, tu peux rien faire pour moi.
0: Mais moi, je vais à l'extérieur pour aller voir des filles. Je vais devant le Virgin, je l'ai déjà dit. Je vais à la Fnac, je vais n'importe où.
13: Le point stratégique de drague de Max.
0: Bah ouais.
13: Le Virgin, Techno Import et la Fnac.
0: Voilà, c'est bon, tout. Pas ça. Sur les gens. Mais y a pas besoin d'aller ailleurs. Je trouve là. Mais pourquoi j'irai ailleurs? Je trouve là-bas. Je trouve quelque chose de beau à regarder. Y a rien de plus excitant que d'aller acheter un beau morceau de piano. D'ailleurs, je vais en passer pendant la nuit. Les filles, vous allez vous régaler. Tu sors, t'as acheté ça. Écoute, t'achètes un beau CD. Que tu te fais rembourser par la radio. Donc doublement satisfaisant. Tu sors de cet endroit où t'as acheté un beau CD que tu te fais rembourser par la radio. Et en plus de ça, tu vois quelque chose de joli qui attend un rendez-vous devant le Virgin. T'oses pas aller voir cette beauté. Tu te dis, putain, j'ai quelque chose de beau dans mon sac. J'ai quelque chose de beau devant moi, mais c'est magnifique.
12: Mm-hmm.
0: C'est un beau tableau.
12: Ben oui.
0: Hein?
12: Non, mais je suis déçue, quoi. Je pensais que t'allais trouver une solution pour moi.
0: Mais puis, si, la solution, je l'ai trouvée, mais c'est toi qui veux pas l'apprendre, c'est de changer de classe
12: c'est
0: et d'aller
12: possible,
0: dans l'autre.
12: Dans la section,
13: c'est pas possible, mais t'assumes.
12: Ben ouais, mais c'est trop pas
0: trop tard,
12: facile,
0: trop
12: quoi.
0: Tard, trop tard, trop tard, trop
12: bon,
0: tard.
12: Est-ce que tu veux ma petite blague?
0: Oui, bien sûr, je veux ta petite blague.
12: Bon, ben, je pense que tu dois la connaître quand même.
0: Vas-y.
12: Donc, c'est un mec et une fille qui dînent ensemble dans un charmant restaurant.
0: Ouais.
12: Il y a un serveur qui vient avec des fleurs. C'est pas un serveur, quelqu'un qui propose des fleurs. Et le mec lui fait non, c'est pas la peine, c'est déjà fait.
0: Alors, on va la reprendre depuis le début, ok?
12: Ok.
0: Vas-y.
12: Il y a un mec,
0: ouais,
12: et une fille qui vit dans un charmant restaurant.
0: Oui.
12: Donc il y a un petit jeune homme avec une bouquet de fleurs, une rose. Oui. Donc le mec, il va lui dire, c'est pas la peine, c'est déjà fait.
13: En réalité, Manu disait, c'est non, j'ai déjà baisé.
12: Voilà, oui. Mais c'était pour le faire autrement.
13: C'est vrai,
0: ah, mais c'est pour le faire autrement, non, mais attends.
12: Mais t'as pas compris, c'est pas la peine, c'est déjà fait.
0: C'est-à-dire qu'il a plus besoin d'essayer de se forcer à lui faire des cadeaux, parce qu'il arrête jamais. Ouais, mais alors là, il fallait, oui, mais tu dis autrement, c'est déjà fait, j'ai déjà baisé, il fallait dire. Non, mais il fallait dire comme ça, Vanessa, on l'a refait, vas-y. Vas-y.
12: Donc, c'est un mec.
0: J'aime bien entendre le mot baiser, me faire baiser quand c'est une nana qui dit ça.
12: Ah, c'est vulgaire.
0: Non, c'est excitant.
12: Non, c'est vulgaire.
0: Mais non, mais y a rien à baiser. Des fois, on baise, on fait pas l'amour.
12: Bon, alors, c'est un mec et une fille qui dîne dans un charmant restaurant.
0: Prends vivement la fin de l'histoire. Vas-y, et donc.
12: Donc, il y a un serveur, donc Max.
0: Ouais, on s'en fout, ouais, d'accord, qui vient porter des fleurs. Et à ce moment-là, le mec, il dit quoi? Vas-y, le mec, il dit quoi?
12: Non, je veux pas te dire.
0: Vas-y, dis-le, Vanessa, le mec, il dit quoi, s'il te plaît?
12: Non, je le dirai pas.
0: Pourquoi?
12: Parce que c'est vulgaire.
0: Mais dis-le.
12: Ah, bah dis-le toi.
0: Non, dis-le toi, de la bouche d'une fille, c'est beaucoup plus excitant.
12: Non,
0: c'est joli, vas-y, dis-le.
12: Non.
0: Elle m'excite, la Vanessa, grave, avec sa voix, 22 ans, Paris et tout. Maquée, fac, elle se fait chier, elle a 30 heures de cours, donc on a largement le temps d'aller la fréquenter à l'extérieur. Qu'est-ce qu'elle dit à la fin de l'histoire, bébé?
12: Mais vas-y, raconte-la moi, l'histoire.
0: Non, mais raconte, toi, raconte.
12: Non.
0: Hein?
12: Non, je
0: m'en tiens. Allez, putain!
12: Je m'en tiens.
0: Mais elle était nulle, ton histoire. Il n'y a aucune fille qui m'a fait rire depuis 1h et 24 minutes à la fin.
12: Non,
0: de la...
12: je pense qu'elle était pas mal, non?
0: Non, bah elle était pas bien racontée. La fin, c'est quoi? Ça donne... Et le mec dit... Et le mec dit...
12: C'est pas la peine.
0: Et le mec
12: déjà
0: dit...
12: Hein?
0: Je l'ai déjà?
12: Hein?
0: Je l'ai déjà? Mais dis-le! Et c'est quoi grave, elle doit être coincée du derrière.
12: Je pense pas, non.
0: Bah moi je pense que si, moi si t'es même pas sûr, elle dit je pense pas, c'est-à-dire qu'elle est même pas sûre d'elle. Elle est ça, et
12: non,
0: la
12: je
0: fin.
12: Je suis avec un mec assez expérience, donc de ce côté-là, ça.
0: Ça veut rien dire du tout, ça. Les mecs ils sont là. Elles sont toutes venues avec un pipeau là, hein, c'est une soirée là. Bon Vanessa, qu'est-ce qu'il dit le mec à la fin, c'est pas la peine, je l'ai déjà.
12: Baiser.
0: Ouais, bah ça y est, elle s'est décoincée un petit peu. Faut s'enlever le livre des derrière, les filles, parce que c'est une soirée 100% d'un mec, on va se la jouer quand même. Petite fleur rose et bouquet de fleurs, hein. Je t'embrasse.
12: Bah moi aussi.
0: Je te souhaite une bonne soirée.
12: Gros bisous et de gros, gros câlins.
0: Bon, je vais aller la chercher. C'est ça qui est extraordinaire, Vanessa, on va venir te chercher en voiture parce que n'oubliez pas que Fildar est là jusqu'à minuit. À partir de minuit, il fait taxi toute la nuit. Ouais. Allez et retour.
12: Allez, ciao, hein.
0: A tout à l'heure.
12: Tout à l'heure, au revoir.
0: Oh là là là là là là. Fildar, il va y avoir un chauffeur de taxi, Fildar, ce soir.
14: Ouais, bah ouais, il faut que j'y aille.
0: Allez, et retour. Moi aussi, elle m'a bien excité. Toi aussi, c'est pareil. On va revenir dans un instant avec le Star System, bien entendu. La soirée 100% nana, excusez-moi, jusqu'à... Ah, bonsoir, tu as 23 ans. Salut, Linda. Lydia,
15: allô,
0: pardon,
15: oui.
0: Excuse-moi. Lydia, on parlera de quoi?
15: Allô?
0: Oui, on parlera de...
15: Oui, alors moi, j'aimerais bien piéger ma sœur.
0: D'accord.
15: Et puis, j'ai une super blague pour toi.
0: J'en doute pas un seul instant. On aura Stacy, 20 ans de Paris. Bonsoir, Stacy.
16: Ah oui, bonsoir.
0: Ah, salut. Ah, comment ça va, Stacy?
16: Oh, ben, je vais très bien.
0: Oh, bah, de quoi parlerons-nous, Stacy?
16: Oh, des filles qui puent.
0: D'accord. Je te fais prévenir quand même, Fildar, qu'elle est à Paris, que tu risques d'aller la chercher également, celle-là. Hein. Sandrine, 24 ans de Caen. Bonsoir, Sandrine. Sandrine?
17: Bonsoir.
0: Bonsoir, nous parlerons ensemble.
17: Moi je voulais parler de...
0: Oui, tout à fait.
17: Du comique des garçons au moment de rire.
0: D'accord, ok, très bien. Ça a l'air assez rigolo, effectivement. On est mort de rire d'avance, on pleure de rire.
17: Oui. Je sais pas quel âge que tu... J'ai 23 ans.
18: 23 ans. Alors ouais. Donne-moi un coup de main, s'il te plaît.
17: Sûr.
18: Alors, est-ce que tu trouves ça normal que des mômes de 15 ans t'appellent ma chérie, j'ai envie de te baiser, même par téléphone, et qui te manque de respect?
17: Ouais, non, franchement, le respect, moi je dis que pour être respecté, faut être respecté, oulala.
18: Voilà, exactement.
17: Non, mais c'est vrai qu'il y a des nanettes, comment dire, de 15-16 ans. Moi, j'ai été en boîte, là, dernièrement.
0: Ouais.
17: J'ai vu une nana de 16 ans. Non, mais ça, c'est une histoire vraie. Elle était enceinte, elle dansait, elle avait un verre, elle avait une cigarette, elle était enceinte, elle était prête à accoucher. Et ça m'a choquée, quoi. Elle a 16 ans, enceinte, en boîte, j'ai pas trouvé ça, franchement, enfin bon.
18: Je suis
17: vieux jeu, j'en sais rien.
18: Non, t'es pas vieux jeu.
17: J'en sais rien.
0: Attends, à 16 ans de voir une nana en club en train de...
17: Ça m'a choqué, puis j'ai été demandé à quelqu'un, et puis il me dit, ouais, c'est une habituée, c'est même pas c'est qui le perd, enfin bon. Ouais, mais quand même... ça m'a choqué. Quoi.
0: Non, mais je comprends, je m'aime vraiment bien. Mais par contre, ça nous aide pas pour la petite Françoise, donc, parce que son problème, moi, je l'ai toujours pas compris. Françoise, quel est ton problème?
18: Bah, mon problème, c'est des petits cons, excuse-moi de te le dire, mais des petits cons qui n'ont même pas de respect vis-à-vis de bon meuf.
17: Non, mais
18: parce que je m'appelle Françoise, je fais partie, soi-disant, de Star System, qui
0: non, mais ça, c'est sûr.
18: Ma chérie, c'est mon amour,
0: voilà, voilà.
18: En fait, quand même. J'ai envie de te baiser, je suis Gérard... excuse-moi de le citer, mais...
0: C'est pas grave, il faut citer...
18: Ça m'a échappé, mais...
0: Non, mais c'est pas grave.
18: Je suis obligé de le citer, excuse-moi, mais même s'il écoute... de toute façon, c'est pas de ma faute, puis
0: là, elle part en live, là.
18: Hein. Moi, je trouve qu'il faut quand même respecter Françoise.
0: Oui, et puis je crois qu'il faut essayer de la comprendre, surtout.
18: Ouais. Non, parce que je commence...
0: En avoir ras-le-bol.
18: Je vais pas donner un coup de gueule vis-à-vis de Gérard.
0: Non, non, mais là, on change de sujet, Françoise.
18: Non, d'accord, ouais. Mais vis-à-vis de... soi-disant que j'ai baisé avec Gérard dans le cou.
0: Non.
18: Et ça, que j'ai jamais mis... Oui, mais j'arrête pas d'entendre ça sur mon répondeur.
0: Alors moi, je vais vous le dire.
18: Des
0: moi,
18: petits cons voilà, de 12 ou 13 ans.
0: Demain. Non, moi, je vais le dire quand même. Donc, je suis un copain intime de Françoise. Mm-hmm. Elle ne s'est jamais fait baiser dans les chiottes de la loco par Gérard.
18: Et pour la bonne raison, c'est que j'ai jamais mis les pieds là-dedans.
0: Voilà.
18: Et je mettrai jamais les pieds là-dedans.
0: Voilà, ah, exactement. Ouais. Donc, comme ça, que les choses soient dites, hein, Françoise.
18: Elle peut téléphoner à Voici, hein.
0: Par contre, Françoise,
18: oui.
0: Ton sujet, je l'ai bien compris. Tu veux dire par là qu'il y a des jeunes qui ont un manque de respect envers les femmes?
18: Oui, complètement, parce que...
0: Je dirais même pas...
18: Même pas, oui.
0: Je dirais même pas envers les femmes, mais...
18: Oui, vers les femmes.
0: Mais non, c'est même pas envers les femmes, c'est envers...

0: La
1: Marianne de la France.
2: Oh là là.
0: Marianne, tu sais qui était Marianne?
1: Oui, bien sûr.
0: Marianne de Tonquédec, ah, ouais. Qui n'est autre que la représentante, la représentante,
1: La représentante de la femme, et maintenant c'est Françoise. On aurait pu appeler Marianne.
0: Exactement,
1: mais Françoise.
0: Voilà, c'est Marianne, Marianne de Tonquédec. Marianne de Tonquédec est née en Normandie alors qu'elle faisait des crêpes. En 1742, et elle est morte en 1934. Ouais. Que tout le monde le sache, il y en a ras le cul. Hein, voilà. Elle a vécu plus de 200 ans. Puis c'est tout. Faut le dire. Françoise.
1: Oui.
0: Nous allons ensemble, si tu le veux bien, discuter. Est-ce que tu vas rester un petit peu? Tu seras le fil rouge de cette soirée, car tu n'es pas, c'est pas un débat sur les femmes. Toi, tu es la femme. Hein.
1: Je suis la femme, si on peut dire, oui.
0: De ce qu'il en reste. De ce qui...
1: Non, il faut le dire, tu es la femme.
0: De ce qu'il en reste.
1: Si tu le dis,
0: quoi. Si tu veux bien, Françoise, avec Lydia, nous allons appeler sa sœur.
1: Oui.
0: Suspense à son maximum, au top niveau, attention, méga bourre, méga à l'aise, méga stress, mais attention, méga audimat.
1: Max.
0: Oui.
1: Avant, je peux te raconter une petite blague courte, mais
0: non,
1: tu vas voir
0: ça, c'est après, ça c'est après, ça c'est après. On n'aura pas le temps, ça c'est toujours pour conclure. Et donc, Lydia, nous allons appeler ta sœur. Qui s'est fait qui fréquente un Américain.
1: Non, elle fréquente pas. Elle a rencontré un
0: Américain qui ne parle pas du tout
1: dans
0: français.
1: Un café,
0: voilà.
1: Une soirée. Et il lui a dit qu'il était joueur aux Yankees et tout. Moi, pour moi, c'est le gros bobard, mais bon. Il lui a dit, ouais, tu m'envoies ton adresse, je t'enverrai des billets d'avion, il n'y a pas de problème et tout et tout. Et là, ça fait peut-être un mois.
0: D'accord.
1: Donc, j'aimerais bien que tu l'appelles mais il ne parle pas vraiment français. Hein.
0: D'accord.
1: Tu l'appelles et que tu dises, ouais, voilà. Bon,
0: est-ce qu'elle parle anglais, ta sœur?
1: Bah, elle comprend très mal.
0: Donc on y va, c'est parti.
1: Oui, super.
0: Et donc je l'appelle.
1: Rien à moi.
0: Donc je suis censé avoir son numéro de téléphone. Il est logique que j'ai son numéro.
1: Ouais, elle a donné son numéro
0: Et là, Lydia, je suis censé me trouver où?
1: Aux États-Unis.
0: D'accord. Quel endroit?
1: Alors là.
0: Tu n'en sais rien, d'accord. Comment s'appelle ce mec?
1: Ça, je sais pas.
0: Tu n'en sais rien. Je fais hi, this is me.
1: Ouais, voilà.
0: You know, remember me.
1: Voilà, dans un café.
0: Ok.
1: Annabelle. Il lui a dit à la fin, tu as un beau visage.
0: Oh, tu as un beau visage. Attention. Oh là, Françoise, t'as un chat dans la gorge.
1: Non.
0: Bon, t'es pas obligé de. Attention, Françoise en attente, Lydia en attente. On fait très vite, Lydia.
1: Ok.
0: Ouais, on est pris par le temps. Je sais pas si t'as remarqué, mais on avait quand même le fond derrière. Elle s'appelle comment, la sœur? Merde.
3: Annabelle.
0: Attention.
1: Allô.
0: Hello.
1: Allô.
0: Hello.
1: Ça va?
0: Annabelle?
1: Oui.
0: Hello, it's me.
1: Ah.
0: How are you?
1: David.
0: Yes.
1: Ah, ok.
0: How are you? Fine.
1: Yes.
0: Are you okay?
1: Okay.
0: Okay. You know, remember me?
1: Si, yes.
0: Yeah, absolutely. 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
1: Bien.
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1: Vous parlez français.
0: Hello?
1: Vous parlez français?
0: It's David.
1: Yes.
0: You know me.
1: Et vous parlez pas français? You speak French.
0: Hello? No.
1: You speak French?
0: No.
1: Ah.
0: You know?
1: Ouais, yes.
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1: Yes.
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1: Je sais pas.
0: No. When?
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0: 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In April.
1: Huh?
0: Yeah.
1: Yes.

0: Okay. Yes?
1: Yes.
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0: Okay?
1: Okay.
0: And I, you know my, you understand? You speak English. You understand?
1: Me speak English?
0: Yeah.
1: Berk.
0: Sorry? Berk?
1: Berk.
0: Why? You don't like?
1: No.
0: Why did you say Berk?
1: Because my English is very bad.
0: No, you understand. You understand everything, yeah? You speak very well.
1: Yes,
0: it's funny, but it's true.
1: I speak French very well.
0: I want to fuck you, yes? You know that?
1: I speak French very well.
0: You speak French, it's normally it's your language, all right?
1: My friend speak English.
0: Yes, but where is your friend? Is he in the stockage?
1: In the house, je sais pas moi.
0: Sorry?
1: In the house.
0: Where?
1: In Montreuil.
0: Montreuil?
1: Yes.
0: Yeah, what is it? It's your boyfriend?
1: No.
0: What is it?
1: My friend, c'est une amie.
0: Sorry? Your boyfriend?
1: No. Yannick.
0: Yannick, it's your boyfriend?
1: No.
0: You have a boyfriend? No. You just say that and you know in the fucking New York?
1: No.
0: No?
1: No.
0: All right. What did you in the rubbish? You rubbish and the see, if you come in from and the beach and the sun and the drink and okay. You are different of the gum.
1: I don't understand.
0: You sorry, I speak slowly. You come in from in the United States. You see me in the Y in the street. Okay.
1: Okay.
0: And I come to me from yes. It's very important for me. You understand? Who you say that? Who you say no? You say yes, but you say everything. All right?
1: It's difficult for me because I don't understand the.
0: No, you choose. Yes, no, what, where? Okay, I'm happy at a friends in the go. All right?
1: Yes.
0: Yes. Okay. Thank you very much. Okay.
1: You're from Etats-Unis, no?
0: Absolutely, yes. You want to my number? You want to my number?
1: Yes.
0: Okay, right.
1: Hey,
0: you have a pen and still big?
1: Oh, yes.
0: Huh?
1: Yes.
0: All right, okay. You have the paper?
1: Yes.
0: Okay. Six.
1: Yes.
0: Hold.
1: Huh?
0: Zero.
1: Zero.
0: Five.
1: 1, 2, 3, 4, 5.
0: 5, 10. Yes, you understand? 1 and all?
1: 1, 2, 3, 4, 5, 6, 7, 8, 9, 10.
0: 10, okay. Yes, okay. 4. 1, 2, 3, 4. 4. 3.
1: 3.
0: 7.
1: 7.
0: And you come the number, the beast, 6, 6, 6, 4, 4, 6, alright? And you said just before the number, you said 6, 6, 6, 3, 1, okay?
1: Okay.
0: Okay. Remember, can you repeat the number?
1: 6, 0, 5, 10, 4, 3, 7.
0: Yeah, absolutely. Okay, alright. I kiss you, in your lips, alright?
1: Okay.
0: Okay, you're all right? I kiss you on your lips. You kiss me in my lips?
1: What lips?
0: Sorry?
1: What lips?
0: You say yes. All right?
1: All right.
0: All right, thank you very much. Okay. And the big gun.
1: Okay. Hello?
0: Yes. Okay.
1: Okay.
0: Okay.
1: Okay.
0: Tu as un joli visage.
1: Ah.
0: You remember?
1: Yes.
0: Okay.
1: Yes.
0: Okay, thank you.
1: Okay.
0: Thank you. Bye-bye. Ciao. C'est pas mal, là. Elle est où, la petite sœur, là?
1: Elle est là, elle est là.
0: Bon,
1: elle a tout gobé, hein.
0: Ah, puis elle comprend rien, hein. You remember me, you fuck me.
1: Ah ouais, tu pouvais tout lui dire. Ah bah, je vais aller, c'est gobé, je direct demain.
0: Ah bah oui, évidemment, quoi.
1: Ah, puis, en plus, non mais elle y a cru, parce qu'après j'ai demandé à mon frère, c'est bien David Bowie et tout. Oh, c'est trop bien.
0: Non,
1: hein.
0: C'est très bien, surtout qu'à la fin, quand je lui dis la petite phrase en français, ouais, qui a un joli visage, elle dit, oh bon, c'est clair, ça peut être que lui, parce que sinon, si c'était un coup fourré, elle le saurait pas, quoi.
1: Elle est bien jouée, là, franchement.
0: Bravo. I speak English.
1: Ah, je suis contente.
0: Ok, you kiss me my lips.
1: Ah oui.
0: Oh yeah. Ah yes.
1: Tu te racontes ma petite blague là?
0: Vas-y.
1: Alors voilà, c'est l'idée qui demande à Max, tu peux venir avec ton sexe? Et toi tu me dis oui, mais va pas trop loin.
0: Oui, elle est mignonne comme tout, si ça pouvait être vrai, ça serait tellement bien. Quoique je ne crois pas que d'avoir un sexe de long, de 1 mètre de long, soit très amusant.
1: Elle est mignonne ma blague.
0: Elle est grosse. Mais elle est très mignonne, c'est vrai, si tu parles de mon sexe. Je t'embrasse, Lydia, bonne nuit.
1: Moi aussi, allez, ciao.
0: Je te kiffe.
1: Merci, moi aussi, je te kiffe.
0: Et Françoise, ne bouge surtout pas. Elle est là, Françoise. Hein. Stassi, c'est promis, dans un instant, nous revenons avec toi. T'auras un coup de gueule, petit coup de gueule, hein, Stassi, c'est promis. Dans un instant, je te prends.
1: Ah oui.
0: Je te retourne contre le mur.
1: Ah non, surtout pas.
0: Pourquoi?
1: Bah, tu risques d'avoir les...
0: Quoi?
1: Tu risques d'avoir des...
0: Des mauvaises surprises.
1: Tu risques d'avoir des problèmes.
0: Pourquoi?
1: Non, pas des problèmes, mais ils étaient sur le mur. Hein. Ça fait pratiquement 10 mois qu'il n'y a pas été. Hein.
0: Bon, ok, très bien. Il n'y a que le train qui ne lui est pas passé dessus. Sandrine, 24 ans de Caen, c'est promis, on revient avec toi dans un instant. Nous aurons également... Oh là là, Jennifer, 20 ans. Alors là, je vais carrément craquer, rien que le prénom me fait délirer. Et nous aurons, si tout se passe bien, mais je sais que tout se passera bien, car tout est bien organisé, Sandrine, 23 ans de Nancy, qui parlera des filles entre elles. Voilà, le débat va être lancé également dans la nuit. Si vous avez une idée de débat, n'hésitez pas à nous le faire savoir dès maintenant au 0800 70 5000. C'est la radio libre jusque très tard dans la nuit, spéciale nana, 100% nana. Et pour la musique dans un instant, ça sera les Prodigy. À tout de suite.

0: Voilà, bonsoir à tout le monde, et puis je suis ravi d'être avec vous ce soir, comme une fois de plus, et beaucoup de surprises, avec deux lives au début et une à la fin, donc je vous dirai tout. On va commencer tout de suite avec Indochine, ben justement, ça fait partie du live, avec K.O. Bank, et c'est l'année 1983.
1: Voilà, c'est bon ?
2: Pas mal, belle intro en tout cas. Hein.
1: Ouais.
2: D'ailleurs, on va la refaire, hein. on va te faire entendre... ton style, parce que c'est vrai, on va te renvoyer un peu ton image. Un peu comme si tu te regardais dans une glace.
1: D'accord.
2: Alors écoute-toi, hein, d'accord ?
1: D'accord.
2: Alors moi je parle, moi je fais l'animateur. Emmanuel Fildard, donc c'est David. Il y a deux David, hein. D'accord ? Bon, attention les gars, vous êtes prêts ? Alors attention. Bon, et bien, bonsoir d'abord, bonsoir à tous. C'est Mas sur Radio Zanzim, j'espère que ça va. En ce lundi 8 novembre 99, j'espère que tout va bien pour vous. La musique française, peu importe l'heure, si on démarre à 21h30 ou 22h, c'est de toute façon masque derrière Radio Zanzim. Avec bien sûr mon équipe au complet qui ont travaillé brûle pour point sur cette émission. Filda, bonsoir. Et puis également Manu.
1: Mais je vais écouter un peu le morceau de David tout à l'heure.
2: Alors bon, on y va. Fildar, on commence avec quoi ?
3: Avec un beau morceau, hein. C'est Indochine.
2: Voilà, donc très bon morceau. Quelle année ?
3: 83.
1: Je peux pas regarder mon sac. Et après la fenêtre carrément K.O. Bank.
2: Bon, très bien. Et puis juste après, Manu, on écoutera un morceau des années 70 que tu nous as sélectionné.
1: Bon, allez, hop. C'est parti d'avant.
2: Attends, qu'est-ce que tu as dit ?
3: Bernard Minet.
2: D'accord, très bien. Ben écoute, parlez bien fort.
3: Oui.
1: Attends, je cale le deuxième.
2: Manu, vas-y, continue. Donc là, on reprend le micro normal. Attention, on y va.
1: Attends, là c'est la musique, donc on s'en fout.
2: Ouais, mais juste l'intervention qu'on se marre un peu.
1: C'est en public en plus. Hein.
2: Ah bah c'est ça, c'est bien. T'es une émission en public ?
1: Non, c'est en live.
2: C'est en live, ah, d'accord, ok, ouais, c'est en public. D'accord, attention, on va écouter un morceau en public.
1: Ah ouais, ça va venir.
2: Un morceau en public.
1: Attends, ah, c'est pas encore ?
2: Oui.
1: Attends, ça va venir.
2: Ça va venir.
1: Ça y est.
0: Indochine, eh oui, K.O. Bank, eh oui, ça me rappelle des bons souvenirs, ça. C'est pas vrai, David, ça te rappelle pas des souvenirs, K.O. Bank, c'est un peu qu'est-ce que t'en penses? Oula, je vais pas te donner mon avis, mais ça me rappelle quand j'étais petit, oui. Eh oui, mais ça, c'était génial, hein. En plus, j'avais 12 ans, c'est vrai. Bon, en fait, c'est bon. Bon, bref, on va parler des informations, parce que, donc, il y aura même un petit à la fin aussi, mais on va s'enchaîner avec les informations, parce que j'en ai deux, justement, ce que je vais passer. Je vais parler de Souchon et de Paul McCartney, justement, qui vont sortir leur album. Tout d'abord, Souchon, à la mi-novembre, avec un premier extrait, donc, qui va sortir bientôt.
2: C'est sorti, ça y est. Hein.
0: Prochainement, on attend l'album.
2: Ah non, c'est pas sorti.
0: Et puis, bien sûr, je vais parler des enfoirés, justement, comme ils chantent Aznavour, Emmène-moi, et le spectacle sera dès l'année prochaine, en janvier, en province. Donc, on va écouter, ben, justement, Alain Souchon et Paul McCartney, avec tout d'abord La Ballade de Dee, 1986, et ainsi que Paul McCartney, Dee, 1989. C'est pour tout de suite, avant de prendre la suite.
2: Alors déjà, c'est pour tout de suite avant de prendre la suite. Ensuite, tu me fais Souchon avec Paul McCartney. C'est Paul McCartney avec un T, pas Paul McCartney. D'accord ?
1: Oui.
2: Il est né quelque part, mais il est Paul McCartney. Et, non, sinon c'est pas mal, hein ?
1: Oui.
2: Ce que j'adore, c'est surtout à la fin du morceau. Alors, ce qu'on va faire tout de suite, c'est qu'on va écouter je vais te rendre donc l'image de ce que tu viens de faire, d'accord ?
1: D'accord.
2: Le son. Alors, où est-ce qu'on pourrait...
4: Bah, tu claques une plage, c'est bon.
2: C'est pareil.
1: Attention. J'avance, on va dans le
2: temps. Écoute bien ce que t'as fait. Ah merde, ça s'enchaîne, je crois. Eh bien, viens écouter Francis Lalanne, extrait du Zénith 93 sur Zanzim. Bien sûr, c'était Je fais l'amour avec pas la guerre. Alors, toujours avec Manu.
3: Bonsoir.
2: Et toujours avec Fildar. Ouais. Alors justement, quelques petites infos avant qu'on aille écouter Tina Turner et plein d'autres tubes dans le nouvel album d'Alain Souchon qui est sorti dans une semaine. Et bon, c'est bon album ou pas dans la critique? Ouais. Mm-hmm. Parlez pas en même temps, sinon on vous entend pas. Hein. Vous parlez les uns sur les autres.
3: Mm-hmm. Ah non, là je t'arrête.
2: Donc apparemment un bon album, en tout cas la critique est abordée. Ben voilà, c'était Francis Lalanne, 93, bon morceau, extrait du Zénith. Voilà.
5: Vous écoutez la suite, vous voulez écouter la suite?
2: Ah oh ouais, qu'on se marre, qu'on se marre, bon coup, allez, ouais, qu'on se marre, ouais, vas-y.
5: Bon, on y va. Donc allez, on y va, là, qu'on se marre. J'ai allé vite parce que j'ai enchaîné sur deux morceaux.
2: Oh putain.
5: Donc c'est pour ça que maintenant, ça va aller vite. Hein.
2: Vas-y, trace la route, vas-y.
0: Ah oui, Paul McCartney, un ex-Beatles, et oui, j'adore les Beatles, même si je n'étais pas né. On a entendu parler, ils étaient séparés en 1970, mais après, quand chacun faisait des disques, comme Paul McCartney justement, et donc on va passer à l'extrait de 89 qui s'appelle Kiss One. Voilà. Maintenant, on va écouter donc Sacha Distel, donc ça n'a rien à voir, enchaîné à Yves Simon, donc qui est un peu plus important. Sacha Distel, donc je sais qu'il fait beaucoup des chansons de leur vie privée, mais celui-là, c'est pas pareil, parce que ça me rappelle mon enfance. On va s'écouter Le Bateau Blanc, et après, ce sera Yves Simon avec Qu'est-ce que sera demain. Alors, Le Bateau Blanc, c'est 1980, et le Qu'est-ce que sera demain de Yves Simon, c'est 81 ou 82, à confirmer. C'est parti.
2: C'est pas mal, Manu. C'est pas mal.
5: Vas-y, continue à discuter.
2: Non, mais c'est pas mal, hein, c'est pas mal. Il y a du bon boulot, il y a des choses très intéressantes. Moi, j'aime bien, Manu, ce que tu fais. Hein.
4: Ouais, mais il aurait dû, par exemple, par rapport à Sacha Distel, Le Bateau Blanc, dire c'était quoi pour lui
2: Sacha
4: son
2: Distel.
4: Souvenir.
2: Sacha Distel. C'est quoi les souvenirs que tu avais de lui?
5: C'est Le Bateau Blanc, ben, justement, c'est quand j'étais à mon enfance à l'école, on chantait cette chanson, Le Bateau Blanc. Je t'emmène sur l'océan. Viens, je t'emmène sur le bateau blanc.
2: Ah, c'était lui qui chantait ça?
5: La lumière
2: sur le bateau blanc. Ah, bah, moi, je connaissais aussi, mais je savais pas que c'était lui qui chantait ça. Tu vois, grâce à ton émission, j'ai appris un truc. Hein. Merci Radio Zanzime.
4: 91.8.
2: Et l'émission, c'est
5: 88.1.
4: Ah,
5: Radio Zanzine, et l'émission s'appelle Succès Chaud.
2: Succès Chaud, d'accord. Alors, bon, là, c'est pas mal. Hein. Et tu sais ce qui serait bien?
5: Oui.
2: C'est que tu m'envoies des cassettes de ton émission, qu'on puisse entendre tes interventions, mais encore mieux quoi, avec la cassette, je pourrais les passer à l'émission.
5: D'accord.
2: Envoie-moi des cassettes de ton émission carrément. Hein.
5: D'accord, ben on va faire ça.
2: Alors envoie-moi une dernière intervention là.
5: Attends, je vais y arriver. Attends.
2: C'est pas mal. Et après on va appeler.
0: Yves Simon, donc, avec Qu'est-ce que sera demain? Et oui, donc, le bon Yves Simon, donc, bien sûr, qu'on n'a plus revu, et donc, on attend son album bientôt.
2: Mais il est sorti, eh oh!
0: Sacha Distel. Ben, justement, des albums à venir, mais ça, c'est très à venir. C'est François Feldman, nouvel album, donc, le 23 mai 2000, c'est son anniversaire. Donc, le single sortira en avril ou en mai, ça, on ne sait pas exactement. On va s'écouter. Non pas un ringard, mais un tube, bien sûr, qui est en live.
2: Un ringard
0: Exit, et donc, c'est l'année 92. Et c'est le seul truc qu'il a fait en tube, parce qu'après, il a fait que des ringards. On écoute tout de suite.
2: Il a fait des tubes. Quand c'est pas un tube, c'est un ringard.
5: Et enfin, je vais te dire l'adresse. Vous
2: Manu,
5: l'adresse
2: Manu.
5: Oui.
2: Je ne savais pas que si on faisait pas un tube, ça s'appelle un ringard.
5: Ah ouais, ben non, parce que non, Feldman c'est particulier, il a fait des tubes jusqu'à le live, après il a fait des ringards qui est moins important que
2: ça veut dire quoi,
5: 93.
2: Ça veut dire quoi des ringards?
5: Ben pour moi les ringards, ce que ça pèse, ça veut dire tout simplement que c'est des tubes qu'on n'a pas entendu assez parler que par rapport aux autres tubes qu'on a entendu beaucoup à la radio.
2: C'est des tubes dont on n'a pas entendu parler, mais un tube c'est pas, alors c'est un tube mais ça n'est pas un tube.
5: Ah non. Là, j'ai fait l'erreur là-dessus.
2: Ah ouais, là tu t'es. C'est le serpent.
4: Ah, la cape. La cape fou.
5: Non, je veux dire, c'est un tube, un ringard, c'est un ringard.
2: Je voulais juste dire à Fred de 20 ans que le lagaffe en question, c'est lui, hein, c'est pas moi. Hein. Ah, vas-y, un dernier, vas-y, pour le fun.
5: Le dernier, voilà.
2: Ah, les gens doivent s'éclater de l'autre côté de la radio, c'est énorme.
5: Attends. Fini.
2: Ah oui, donc en live.
5: Écoute bien l'adresse, hein.
0: Et voilà le petit bijouterie de cette soirée. On nous a dit qu'il y avait un lag au début et un lag à la fin. Alors ça s'est terminé par François Feldman.
2: Le petit bijouterie.
0: Bien sûr, de toute façon, si vous voulez m'écrire, c'est Succès Chaud, Radio Zanzine, vous adressez ça à Manu, 11 rue de Joux, 13100 Aix-en-Provence, ou bien téléphoner auprès de David ou Vanessa au 04 42 21 11 22. Voilà. Et puis on se retrouvera dans 15 jours, parce que lundi prochain, justement, il y a mes meilleurs copains à ma place. Et puis voilà. Donc on se retrouve dans 15 jours à 22h.
2: Eh hey Manu, Manu.
5: Oui.
2: Tu vas m'envoyer cette émission là que t'as faite, là tu vas me la mettre sur une cassette.
5: Oui.
2: Et tu vas me l'envoyer à la radio.
5: D'accord.
2: Et tu sais que ce week-end je suis à Aix-en-Provence en plus.
5: Allez.
2: Ah ouais, je suis à Aix-en-Provence.
5: D'accord.
2: Donc on aurait pu presque se rencontrer.
5: Eh oui.
2: On aurait pu faire une émission sur Radio Zanzime.
5: Eh oui.
2: Bah ouais. Ça te dit pas?
5: Eh oui, mais seulement à Aix le week-end et.
2: Ah oui, c'est une bande. Fermé. C'est une bande.
4: C'est un supermarché.
2: C'est une bande. Ah bah ouais, bah ouais. Non, mais je serais bien venu faire de la radio à Aix-en-Provence.
5: Eh oui.
2: Bah ouais, quel dommage alors. Merde, je ne pourrais pas alors.
5: Ben, je sais pas. C'est pas moi qui vous explique sur la rédaction. C'est vrai que je suis bénévole, mais c'est vrai que t'as la rédaction.
2: Ouais, t'es bénévole.
5: Bah, je t'enverrai,
2: en
5: une copie, je t'enverrai.
2: Ouais, d'accord, ok. Et mais vite, hein.
5: Ben, j'ai une cassette en double, je peux te le faire, je peux te l'envoyer d'ici 15 jours.
2: Ah non, d'ici moins de 15 jours, tu rigoles, il faut que je l'aie la semaine prochaine.
5: Ben oui, mais de toute façon, ben, d'ici la semaine prochaine.
2: Non, mais il faut que t'enregistres cette émission ce soir ou demain et que tu me l'envoies dès demain.
5: D'accord.
2: Ah bah ouais, jeudi c'est férié, faut que je l'aie sur mon bureau lundi ou mardi prochain. Hein.
5: Ben tu l'auras.
2: D'accord, mais je compte sur toi, faut faire vite parce que 15 jours c'est beaucoup trop long. Hein.
5: Non, mais je sais.
2: Bah alors si tu le sais, alors pourquoi tu le fais? Alors t'arrêtes pas de dire des conneries toi, hein. Bon allez, tu m'envoies ça rapidos, hein.
5: Je t'enverrai ça rapidos.
2: Et j'espère qu'on aura peut-être l'occasion de se voir à Aix-en-Provence.
5: Ben oui, ben samedi, je vais au Castelvert, ben c'est on fait une soirée karaoké avec des potes.
2: Ah oui, mais alors ça m'étonnerait que j'y sois quand même, hein. Parce que là j'y vais en privé, hein, donc j'y vais pas pour travailler, donc je me serais fait un plaisir de faire une petite heure de radio avec toi, comme ça pour le fun. Mais si tu fais pas de radio, c'est dommage, hein.
5: Eh ouais, mais le week-end, on peut pas. Je fais que le lundi seulement.
2: Bah, c'est dommage. T'as qu'à demander à la direction de Radio Zanzime. Tu dis, il y a Max de Fun Radio qui vient sur Aix-en-Provence. Est-ce que je peux prendre une heure d'émission et faire une heure de radio avec lui?
5: Eh ouais, mais là, on a la rédaction le jeudi. Et quand c'est le 11 novembre, on n'a pas de réunion, justement.
2: Ah là. Tu peux pas appeler quelqu'un de la direction pour éventuellement que je vienne samedi? T'en profites
5: pas.
2: Il y a le Star System. Il y a le Star System qui te dit qu'il veut faire une émission de radio avec toi pendant une heure et t'en profites même pas?
5: Et oui, je sais.
2: Eh ben tant pis.
5: Mais c'est très compliqué parce que ça passe toute une histoire. Parce que moi, j'ai dit oui peut-être, mais seulement.
2: C'est compliqué la radio, alors que chez nous c'est si simple, et chez vous, alors que c'est une radio locale, c'est si compliqué.
5: Eh oui.
2: Vous n'avez pas besoin d'audience, vous n'avez pas besoin de ceci, vous pouvez faire ce que vous voulez, vous ne faites rien.
5: C'est
2: une
5: radio associative.
2: Ben, je sais, ces radios-là ne font rien, alors que nous, tu vois, on devrait, on peut se permettre de faire plus de choses que vous, alors que vous n'avez aucune pression.
5: Moi, ouais, je sais.
2: Eh, je sais, bah, c'est le milieu. C'est comme ça, c'est les Français. Moi, on peut en faire, moi, on en fait.
5: Eh, je sais, mais je t'enverrai la cassette, ça, c'est sûr.
2: Bah, j'espère bien, Manu.
5: Voilà.
2: Alors, s'il y a une animation, peut-être une radio locale sur Aix-en-Provence, éventuellement, je dis pas parce que moi, je voulais le faire particulièrement avec Manu sur Radio Zanzime. Hein. Donc, maintenant, ça veut pas dire que d'autres radios vont appeler en disant, bah, nous, on veut bien que tu viennes dans notre émission, parler pendant une heure. Je suis en vacances, hein. J'y vais pour un petit week-end en privé. Donc, si c'est possible, à ce moment-là, je le fais. Vous avez qu'à appeler. On verra ce qu'on pourra faire. Manu, à très vite.
5: À très vite.
2: J'attends ta cassette avec impatience, qu'on puisse l'écouter, hein.
5: Oui.
2: Et on te rappelle, hein, Manu, tu gères notre ami Manu, hein.
5: Bien sûr. Allez, je dis un bonjour à Manu, à Filda et à toi, Max.
2: Eh ben, ça tombe bien, Max.
5: Un bonsoir plutôt, bonjour, on va dire.
2: On lui transmettra à Max parce qu'il est pas là pour le moment, mais on va te passer Manu et Filgar qui sont au standard et on va récupérer pendant ce temps-là Caro qui est avec nous et également Giga, c'est ça. Allô. On appelle les SOS prières.
6: SOS prières, bonsoir.
2: Bonsoir monsieur, je vous entends pas très bien.
6: Ah oui, si, moi je vous entends bien.
2: Ah d'accord, mais moi pas.
6: Ah bon.
2: Ah voilà, bah c'est mieux parce que vous parliez pas devant votre combiné peut-être. Je vous appelle parce que je voudrais me confesser.
6: Ah bah c'est pas, je ne suis pas un prêtre, c'est pas moi qu'il faut vous confesser, c'est un prêtre. Hein.
2: Ah d'accord. Ah c'est pour faire une prière seulement.
6: Voilà.
2: Alors est-ce qu'il y a possibilité ensemble de faire une prière parce que j'ai fait une bêtise. Je me suis amusé tout à l'heure avec des amis à faire des canulars téléphoniques à des gens. Et puis là je tenais à m'excuser parce que apparemment j'ai réveillé quelques personnes donc j'ai un peu de remords.
6: Oui mais on va remettre tout ça au Seigneur. Hein. Seigneur, toi qui entends monter vers toi cette prière du cœur de ton enfant, tu sais combien eh bien il regrette. Mais toi qui es la miséricorde même, Seigneur, eh bien tu lui pardonnes, c'est vrai. Eh bien, Seigneur, tu vois ton enfant tout tremblant devant toi. Eh bien,
2: non, je tremble pas quand même.
6: Non, mais je veux dire, vous savez que ma foi, le Seigneur est bon et qu'il vous pardonne, quoi.
2: Je ne savais pas.
6: Ça, c'est important.
2: Oui.
6: Le Seigneur regarde le pécheur, mais il regarde pas le péché.
2: Ah, ben d'accord.
6: Il tourne vers lui. Ça, c'est déjà réconfortant.
7: D'accord, mais je reste là au téléphone, je ne bouge pas.
6: Oui, ne bougez pas, non, ah, nous allons prier ensemble.
7: Ah, d'accord.
6: Et Seigneur, toi qui es remonté vers toi, cette prière du cœur de ton enfant, nous osons dire en toute humilité et comme des enfants. Nous avons confiance en toi parce que tu es le maître de l'impossible et tu es vivant.
7: Enfin, c'est pas le... Oui, c'est le maître, mais c'est pas le star system.
6: Ouais, c'est le maître de l'impossible, Seigneur Jésus.
7: Ah oui, je suis un peu inquiété là.
6: Sois béni, Seigneur, parce que tu es là, présent. Parce que vous êtes devant le Saint-Sacrement. Hein.
7: Je ne savais pas. Moi, j'étais en face de vous, mais...
6: Oui, mais pas... Moi, je ne suis que, si vous voulez, serviteur, mais le Saint-Sacrement est là, présent.
7: Ah,
6: oui,
7: et
6: le Seigneur vous entend.
7: D'accord, ça équivaut un peu à... Comme si vous faisiez du standard, quoi.
6: Voilà,
7: c'est ça. D'accord, c'est du standard. Vous êtes le standardiste de Dieu, d'accord.
6: Voilà. Eh bien, Seigneur, toi qui nous as pris cette prière du Père, nous osons dire...
7: On peut lui parler ou...
6: Ah ben oui, vous pouvez parler.
7: Bon, vous mettez en air. Non, mais on peut lui parler par votre intermédiaire ou...
6: Mais le Seigneur sait ce que vous avez dans le cœur, voyez-vous.
7: D'accord. Hein? Je vous laisse mon numéro. Vous me rappelez ou je peux...
6: Non.
7: Ah d'accord. D'accord. Alors je peux lui parler.
6: Allez-y.
7: D'accord. Dieu, toi qui... faut que je parle normalement. J'ai pas besoin de
6: voilà,
7: faire.
6: Voilà, voilà, voilà.
7: D'accord. Dieu, voilà. Je tenais. Je parle pas à Jésus. C'est juste à Dieu.
6: C'est au Seigneur Jésus-Christ.
7: D'accord. Parce que. D'accord. Parce que Jésus est plus jeune.
6: Voilà.
7: D'accord. Dieu, papa, excuse-moi, j'ai fait des petits canulars tout à l'heure, j'ai téléphoné à des gens avec des amis, j'avais quelques remords, donc je tenais à m'excuser. Est-ce que Dieu sait, c'est possible d'avoir un kit?
6: Amen, béni sois-tu Seigneur. Eh bien, je vais vous donner, si vous voulez voir ce que chercher dans la Bible, c'est un texte pour vous.
7: Oui, je veux bien, oui, s'il vous plaît.
6: Béni sois-tu Seigneur, viens donner un réconfort.
7: Je ne comprends pas là. Il faut parler devant son combiné, j'entends pas.
6: Attendez, je parle par la parole du Seigneur.
7: Non, celui-là, non, j'aime pas.
6: Attendez, démarche des parents de Jésus, la foule à la suite de Jésus.
7: Mmh. On choisit un texte là, c'est ça?
6: Oui, c'est ça.
7: D'accord, vous choisissez celui que vous pensez être le mieux. Hein.
6: Voilà, institution des 12.
7: Ah oui, très bien.
6: Le Seigneur veut faire grand, vous voyez.
7: Bon, bon. Tant qu'à faire.
6: Voilà, puis il gravit la montagne et il appelle à lui ceux qu'il voulait.
7: D'accord, il partage, c'est pas là où il multiplie les pains.
6: Ah non,
7: ça n'a rien à voir, je confonds l'histoire.
6: Il vint à lui et il en institua 12 pour être ses compagnons et pour les envoyer prêcher.
7: Ah d'accord.
6: Avec pouvoir, pour les envoyer prêcher, mais pas pour faire des petits canulars. Hein.
7: Non, mais Dieu a dû faire lui-même, Jésus, il a dû faire des canulars, non
6: voilà.
7: Des petites bêtises. Il a dû faire des bêtises.
6: Ah, quand il était enfant, mais peut-être, oui. Vous savez, le Seigneur, si vous voulez, Dieu s'est fait, s'est incarné.
7: Ouais.
6: Il s'est fait homme, et donc il est vrai homme et vrai Dieu. Donc, il a sûrement pris une partie de notre
7: mais Jésus faisait des canulars ou pas, non?
6: Comment?
7: Jésus faisait pas de canulars téléphoniques.
6: Ah, je ne pense pas.
7: Non, hein, pas à cette époque.
6: Pas à l'époque, hein. Pas
7: non. Il n'y avait pas les télécoms, tout ça, ils sont arrivés un peu après, les gens.
6: Après.
7: Juste après.
6: Voilà. Alors, donc, pouvoir chasser les démons, il institua donc les 12 et il donna à Simon le nom de Pierre, puis à Jacques, le fils de Zébédée, et Jean, le frère de Jacques, auquel il donne le nom de
7: Pierre. Ah, d'accord, le nom de Pierre, oui, parce que moi j'ai un pauvre copain qui s'appelle Béton, donc.
6: Ah, bon, ça c'est comme Pierre, hein, le béton, hein.
7: Oui,
6: c'est
7: pas vrai.
6: C'est solide, hein. Et c'est là-dessus que Jésus a bâti son église, hein. Donc c'est quand même solide.
7: Sur une pierre.
6: Voilà, sur une pierre, hein. Alors, c'est-à-dire fils du tonnerre, puis André, Philippe, Barthélemy, Matthieu, Thomas, Jacques, le fils d'Alphée, Thaddée, Simon, le Zélé.
7: Ah bah moi j'étais avec Jean-Louis, Bertrand, Stéphane, André, Sophie est passée, mais n'a pas osé te parler dans la voix. Ah, il y avait Luc, moi Max, et il y avait Manu, il y avait Gaël, il y avait Julie, il y avait Philippe.
6: Et presque 12 quoi, ou presque, hein, plus même.
7: 14.
6: 14,
7: ouais, ouais.
6: Donc il y en avait donc deux trop pour faire les...
7: On a failli être 15, mais on n'a pas voulu le laisser entrer, on n'a regardé pas le Judas, et on a dit non, pas lui, il rentre pas.
6: Oui, parce que dans les 12, voyez-vous, et Judas Iscariote, celui-là même qui le livra.
7: Ah, lui, il est con, lui. Ah, il est méchant, lui, c'est le méchant de l'équipe. Oui. J'aime pas trop, lui.
6: Alors, donc, voyez...
7: c'est possible d'avoir des pins ou...
6: Soyez sans crainte. Le Seigneur vous aime, vous le savez, ça. Alors, donc...
7: Non, j'étais pas au courant, il me l'a pas dit.
6: Oui. Eh bien, je vous souhaite une bonne nuit.
7: J'en prie. Merci à vous. Et c'est pas possible d'avoir un pins ou...
6: Ah ben ça se fait pas encore tellement, hein, ça. Je crois qu'il faut peut-être attendre encore. C'est
7: d'accord.
6: Comme les télécoms, hein, il faut attendre.
7: Il faut être patient.
6: Voilà.
7: On peut pas avoir ni une photo dédicacée de Jésus.
6: Une grande fidélité aussi.
7: D'accord. Bon.
6: Et une bonne nuit.
7: N'oubliez pas de m'envoyer un petit kit quand même avec.
6: Voilà.
7: Hein, avec des capotes et puis un pins.
6: Oui, ne soyez pas surpris des fois, ce qui peut arriver par la poste. Bon, eh bien, il vous aime.
7: Ah, bah, c'est gentil.
6: Vous avez beaucoup de chance. Allez, bonsoir.
7: Merci à vous. Ah. Bonne soirée. Vous avez entendu? J'ai Dieu même. D'accord.
8: Ouais, t'auras des cases dédiées bientôt.
7: Des cases dédiées de Dieu, photo dédicacée. Peut-être pins qui arrivera par le courrier, voyez-vous. Donc il existe des SOS prières. Un petit pins de Dieu. On sait pas à quoi il ressemble. C'est-à-dire qu'ils nous font une roue de... Ils peuvent faire un pneu. C'est Dieu, on sait pas comment à quoi il ressemble, on sait pas comment il dit. Ça peut être un pneu, ça peut être une roue de secours, ça peut être un boulon, ça peut être un mannequin, ça peut être n'importe quoi, ça peut être une cassette vidéo, ça peut être un micro, ça peut être simplement le son d'une voix avec un pin tapis dessus. Bonjour, je suis Dieu. Appelle-moi au 36 68 machin SOS prière, 4 francs la minute.
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0: là, on est déjà, je peux vous le dire, mort de rire. J'en ai pleuré de rire. Puisque ce soir, nous avons pour les auditeurs de la Radio Libre, pour ceux qui sont des fidèles de la Radio Libre, ceux qui ne ratent jamais une émission des 21h de Radio Libre, nous avons un cadeau pour vous. Vous le savez, il y a l'émission du 16 novembre. La Radio Libre sera en public, en live, à partir de la semaine prochaine, lundi, bien que ça soit le 1er novembre, nous serons là, bien sûr, en direct. Nous allons commencer à vous offrir les tickets, les places pour assister à cette émission en live. Il y a beaucoup de surprises, dont, bien entendu, la venue de Bruno du Turing de Grande-Bretagne. Eh bien, sachez que nous avons une bonne surprise, car il est déjà là, présent sur la capitale, pour être sûr d'être là à l'heure, le 16 novembre. Il est en direct dans les studios, Bruno du Turing de Grande-Bretagne.
1: Bonsoir tout le monde, bonsoir toute la France, j'aime la France entière. Bonjour.
0: Bon, alors, bon, on va pas vous le cacher,
2: quand même,
0: disons que là, aujourd'hui, il prend la voiture, il fait l'alcotest,
2: il est
0: très très mal. Il peut battre des records, non, ça va, il a un petit peu... Alors, je vais tout de suite rentrer et mettre les pieds dans le plat, Bruno, si tu le permets. Pour les auditeurs de Fun Radio, moi j'aime bien jouer franc jeu. Je ne vous cache pas que ça pourra même transpirer de l'autre côté du poste. D'abord, ça risque de péter dans son Louise, parce que bon, bah là, c'est...
3: On va pas loin, mais on il y fait rien, là.
0: Je pense que là, ça dépasse l'entendement, et que même là, les grandes marques de Louise, même dans les cabinets, ils viendraient ici, je crois qu'ils hallucineraient, parce que même les produits les plus puissants ne pourraient rien faire.
4: Ça va trop loin, là.
0: Écoutez,
4: 3D, là.
0: Je vais pas vous mentir, ça pique à la gorge. Je peux perdre ma voix avant la fin de cette émission.
2: Sans déconner.
0: Et je disais que je voulais mettre les pieds dans le plat. Donc ça, c'est la première chose à préciser pour les auditeurs de Fun. Faut bien comprendre. Hein. Ce soir, bien entendu, comme à chaque fois, tout est filmé hein, et tout sera sur le net. Il y a eu un gros souci et ça paraît. Ça,
2: ah oui.
0: Je sais pas si vous avez vu le film avec Brad Pitt, Fight Club.
2: Ouais.
0: Mais
2: oui.
0: ça aurait pu être du fight tout à l'heure à l'accueil de Fun.
2: Il s'est passé beaucoup de choses tout à l'heure. Ouais.
0: Bruno, il y a eu un petit souci tout à l'heure. Hein. Il y a eu un petit problème avec la sécurité, apparemment.
1: Ah ouais, c'est bon.
0: Qu'est-ce qui s'est passé, Bruno?
1: C'était prévisible. Hein, bon, il fallait une carte, une badge, et puis ils me connaissaient pas. Bon, bah c'était normal. Hein, moi, je me présente comme ça. Oui, bonjour monsieur, je vais passer une émission, tout ça. Je passe des émissions à fond de radio. Il dit bon, bah vous sortez. Oui, ça va, c'est bon.
0: T'es sérieux, c'est vrai?
1: Bah oui, c'est sérieux.
0: Non mais parle normalement. C'est vrai, c'était sérieux. Ils ont voulu te foutre dehors.
1: Bah oui, ils ont voulu me foutre dehors, c'est
0: parle normalement.
3: Il s'entend dans le casque.
1: Mais non, mais enfin, il faut pas rigoler, ils m'ont foutu dehors.
0: Non, mais il a l'habitude, ça fait 10 ans qu'il vient. Non, mais
2: c'est vrai que t'as
0: foutu. Pourquoi?
2: Je sais pas, nous on est arrivé en bas et il y avait quand même une altercation avec.
0: Oui, mais il y a une raison, il y a une raison précise quand même, il faut le dire. C'est que la sécurité, en fin de compte, je l'ai appris, Bruno, très sérieusement. Depuis que tu passes à l'antenne, il y a énormément de gens qui veulent, c'est vrai, se faire passer pour toi. On a un Richard V qui est venu pas très longtemps et qui voulait se faire passer pour un Bruno de Turing de Grande-Bretagne, Richard Virin qui est venu.
2: Quel salaud c'est.
0: Et beaucoup de gens se font passer pour toi, donc les gens de la sécu, du coup, ils ont peur. Ils pensaient que t'étais un imitateur de Bruno, mais toi, tu es l'original.
2: Oui, parce qu'il y a
1: Oui, mais moi, je suis le vrai de vrai, hein.
0: Qu'est-ce qui s'est passé avec la sécu? Il y a eu à un moment donné, ils ont pas voulu te laisser monter avec ton vélo et tes sacoches.
2: Il y a eu un petit clash.
1: Il m'est arrivé une tuile. D'abord une.
0: C'est un sac de tuiles qui t'est tombé dessus.
1: Ma carte de téléphone, elle m'a laissé en plan, donc je pouvais plus vous avoir.
0: Ouais.
1: Ma carte de téléphone est restée en plan. Bon, j'ai essayé de me présenter. Bon, ben, je me suis fait vider, quoi.
0: Et ça s'est bien terminé, quand même.
1: Bah ça s'est bien terminé. Oui, ça s'est terminé dans un bar et puis j'ai réussi à vous avoir après. Quand j'ai acheté un papier pour recharger mon téléphone, oui.
0: D'accord. Et avec la sécu, ça y est, tout est rentré dans l'ordre. Eux, ils se sont excusés hein, parce que ils ont vraiment hein, tout à l'heure
2: ils
0: m'ont dit
2: bisous, hein.
0: Vraiment, ils s'excusent parce qu'ils pensaient pas que c'était le vrai Bruno du Turing de Grande-Bretagne. Et là, c'est le vrai Bruno qui est avec nous.
2: Ouais, parce qu'on a usurpé son identité pendant pas mal de temps. Donc là, effectivement.
0: Hein Bruno, tu es le vrai Bruno.
1: Bah moi, je suis le vrai Bruno. Hein. Ils pouvaient pas le savoir, mais bon, c'est sûr que au début, c'est effrayant hein, quand on se présente. Hein,
2: ça, c'est sûr, c'est effrayant.
0: Ça y est, alors déjà, il y a plein de messages SMS. Hein, si vous voulez effectivement laisser des petits messages, posez des questions directement à Bruno que vous n'avez pas à joindre le 3228 ou je vous encourage à appeler pour parler à Bruno. Il y a déjà des messages de sympathie, des gens qui disent par exemple sur les SMS au 61386 hein, pour envoyer des messages. Ah ça y est, on a le Poulidor de l'AFM qui vient d'arriver. Est-ce que ça te flatte qu'on dise que tu es le Poulidor de l'AFM ou
2: le Pourridor, hein, mais...
1: Ah oui, ça me flatte. Moi, ça me fait plaisir. Je suis content que toute la France, si ça se trouve, enfin je dis si ça se trouve, m'envoie des SMS, car je dois dire que ça fait longtemps que toute la France me connaît, hein. Ah ouais, ouais, ça fait longtemps.
0: Ça fait plaisir, d'accord. Donc 61-386 pour m'envoyer les petits messages SMS, bien entendu. Je les attends avec impatience, hein, c'est important. Plus vous allez nous en envoyer, vous posez des questions directement à Bruno. J'ai l'écran en face de moi et promis, je lui en ferai part. Les questions les plus pertinentes ou les réactions les plus pertinentes, bien entendu, seront passées sur l'antenne. Ça nous fera un grand plaisir. Donc tu vas rester une bonne partie de la soirée. On aura l'occasion de parler du Turing de Grande-Bretagne. Et puis, on le redit, hein, le mardi 16 novembre, la Radio Libre sera en live, en direct, avec un public d'une centaine de personnes. Et Bruno, avant que partir en Angleterre, tu seras avec nous sur scène de cette soirée live. On est bien d'accord?
1: Ah oui, oui, oui, absolument d'accord.
0: Ouais. Et donc là, tu vas essayer de battre un record puisque tu pédaleras pendant 3 heures sur scène. Parce que toi, t'es capable de pédaler. Ah, ouais. Et on essaiera de battre un record du Transpirotron. Donc...
5: Ah, il est bien battu là déjà, ça
0: te fait plaisir,
1: ouais.
0: Hein.
1: Ah ouais. Alors
0: là, je vois que ce soir t'es dans le studio, tu t'es déjà entraîné pour le Transpirotron, hein, je crois que c'est ce soir. Tu nous mets déjà un petit peu
1: alors,
0: à l'épreuve. Hein.
1: Excuse-moi Max, oui. surtout de te couper la parole, j'ai quelque chose d'important à vous dire. J'espère que Bernard Hinault nous écoute. J'espère parce que
5: c'est vrai que la dernière fois on l'avait eu
2: au téléphone.
5: Ouais. Et oui. Souvenez-vous.
1: Alors il faut que je dise à toute la France qu'en 7 jours, j'ai fait presque 1000 kilomètres avec le vélo. On 130 est... tous les jours, 130, 120, 130, 120, 110, 130.
0: Ah oui, d'accord. Ah oui.
1: Je sais pas si la France elle se rend compte, hein.
0: Parce que on aura probablement des gens du Turing professionnel qui eux peuvent aller jusqu'à faire 1000 kilomètres par jour, hein, non pas 2000 comme j'avais voulu faire, c'est peut-être un peu abusé, mais 1000 kilomètres par jour. On aura tout à l'heure des professionnels, la FFST, la Fédération française du Turing de Grande-Bretagne en France.
1: Oui, mais attends, Max, tu me dis, les professionnels font 1000 kilomètres par jour.
0: Parfois.
1: C'est pas possible.
0: Non, c'est pour ça qu'ils en font 500 par jour. C'est énorme, ça.
1: 500, bon, au dernier des cas, oui, je veux bien y croire.
0: Allez, banco, non, mais là, c'est vrai. C'est 500 kilomètres par jour, soit 2000 kilomètres. Ils font 1000 kilomètres par week-end, minimum, systématiquement. Hein. Donc, on aura tout à l'heure ces grands professionnels.
1: Ouais, ouais.
0: Et si, je le dis, hein, tout de suite à Amélie, hein, et Lolo, qui sont déjà au standard, au taquet, hein, vous appelez au 3228. Si Herbert Léonard.
5: Non, pas là.
0: Mais pour le plaisir, si on peut avoir Bernard Hinault qui nous appelle. Alors là, franchement, 3228, Bernard, si tu.
1: Hey Bernard.
0: Bernard Hinault, si nous écoute.
1: Bernard, je voudrais que tu nous répondes, que tu nous envoies. Je serais content de te revoir.
0: Bruno, je te le dis tout de suite. C'est normal sur les SMS. Déjà, on a Fignon.
5: On l'appelle petite queue dans le jargon.
1: Super Fignon.
0: Super.
2: Il s'est déjà manifesté sur les
0: Fignon
2: SMS.
0: Fignon qui a fait quelques tours de France dans les années 80. Te passe le bonjour. Tout le monde te passe le bonjour.
1: Ah, ouais. Ça c'est gentil ça.
0: Toute l'équipe de Cofidis.
1: Merci.
0: Te passe le bonjour. Et je sais qu'on écoute également par internet. Voilà, il y a toute l'équipe de la boulangère également.
2: Ouais. C'est au Canada en ce moment.
0: Voilà.
1: Ouais.
0: Voilà, donc.
3: T'es reconnu dans la profession.
0: Ouais.
1: C'est sûr que ça fait. Pardon, Max. C'est sûr que ça fait plaisir. Alors moi, j'attire l'attention du fait que bon là, je suis arrivé à Paris à Corbeil, je suis crevé. Mmh. Comment vous expliquez ça?
3: Ah ben en disant
0: D'ailleurs, en venant de Corbeil, tu sens un peu la poubelle. Hein, si on peut faire de vilains jeux de mots, d'association d'idées.
1: Mais moi j'ai eu mon petit Lolo au téléphone. Il m'a dit ça fait rien. Tu peux arriver avec la culotte courte, même si t'es mal rasé, c'est pas de problème qu'il me fait. Bon ben je lui dis d'accord, ben, je me ramène. Hein.
0: Et c'est vrai que Bruno, bon bien sûr, il est habillé, bien sûr comme il se doit. Il est habillé avec son chapeau. Hein, donc ça c'est son traditionnel chapeau. Le cuir incontournable qui doit lui être collé à la peau, le même pull en laine noire, hein, celui qu'on avait déjà eu la chance de goûter.
2: Oui, en 96, oui, exactement.
1: Alors,
0: mais attends, je termine, Bruno, si tu le veux bien, te mettre debout pour que je puisse commenter avec Amélie.
3: Et là,
0: il y a, au lieu d'avoir mis un pantalon, il a mis,
2: la tenue d'hiver.
0: Mets-toi debout, Bruno, si tu veux bien. Mets-toi debout. Oui. Et il a également.
1: Je me mets debout, hein.
5: Il a du mal, mais.
3: Bouge, oui. Attention.
5: Putain, un fest, hein. Bon, alors je m'adresse à tous ceux qui sont encore dans le bureau, qui ramènent des enfants.
0: Oh putain,
2: c'est clair, balancé parce que là, il y a un problème.
0: Alors, t'as mis une mini-jupe magnifique, Bruno, et des sentiers que t'as coupé.
2: Bah, c'est un cycliste.
1: D'abord, mon petit Max.
0: Mais un peu de lumière.
1: C'est pas une mini-jupe, c'est un short que j'ai.
0: Tout est filmé.
5: C'est en bois.
0: Tout est filmé, hein, tout est sur le net demain de ce qu'on vit en ce moment ce soir. Vous avez
3: les chaussures. Alors moi je suis jalouse parce que tu sais que je fais la collection des Santiago, j'adore ça. Et là,
1: la classe,
3: c'est la classe américaine.
1: Mais
3: c'est vraiment.
2: Il les a coupés, hein.
3: Ah oui, elles sont coupées.
2: Il les a coupées, ces Santiago, quand même. Hein. Il faut bien la... Attends, montre-lui un peu, là, là au caméraman. Ah ouais, ouais, ouais. Il a coupé ses Santiago, c'est pour aérer un peu, parce qu'il a les mêmes chaussettes depuis 4 ans, donc si tu veux...
6: Est-ce que quelqu'un risquerait à mettre le nez dedans?
1: Par contre, moi, j'étais d'accord d'arriver demain, mais mon petit Lolo a dit non, il faut arriver ce soir. Bon, moi, je dis, d'accord.
0: Tu sais quoi?
1: D'accord, j'arrive ce soir, pas de problème.
0: Tu sais quoi? Bruno, il y a un truc, heureusement que Michael Youn est parti, parce que là, il y avait un défi à faire, un commandement, c'était de le dessaper, d'obliger Michael à passer 24 heures oui. avec les fringues de Bruno.
1: Oui.
0: Et je crois que là, même le piment rouge, pour toi, là, ça dure du Nutella, là. Ça devient du Nutella. Bon, allez, on rigole ce soir, mais.
7: Fais voir les dents. Moi, je serais curieuse de voir les dents. Regarde tes dents.
1: Alors, les dents, je vais vous dire, c'est des dents. C'est des dents, j'ai la moitié, j'ai presque plus de dents. Alors, moi,
7: pardon, excuse-moi. Non,
0: Bruno, moi, tu sais quoi, par contre, il y a un truc qui est vraiment bien, qui met vraiment en valeur, Bruno, c'est que t'as la barbe de 3 jours, vraiment à la Brad Pitt, à la George Clooney. Hein,
1: non mais alors écoutez, moi je vais vous dire une chose.
0: Parle bien dans le micro, une chose.
1: Moi je vais vous dire une chose. Lolo il m'a dit, arrive avec la barbe, il n'y a pas de problème. Alors moi j'ai dit, mais écoute Lolo, moi j'arrive, je suis pas rasé, je suis en culotte courte, comment qu'ils vont me juger les autres? Il m'a dit pas de problème, oh ils s'en foutent.
0: Bah oui, on a la radio. Quelques petits messages SMS avant qu'on accueille Laetitia. Ici à 19 ans de Nancy, il y a les gros dossiers à 22h. Il y aura bien entendu les défis de Martin qu'on rejoindra dans quelques minutes. Qu'est-ce qu'on aura également? On aura des places de football pour aller voir Lyon, Fenerbahçe et les gros dossiers à 22h. Petit message SMS, excusez-moi, je renifle un peu, je suis un peu enrhumé, mais là c'est parce que j'ai le nez qui me piconnait.
2: Voilà,
0: là ça commence à piquer. On nous dit que voilà que t'as une voix qui est plutôt agaçante et qu'on préfère avoir la voix de Max, la voix douce de Max. C'est une certaine Emma du département 28. Qu'est-ce que tu as à lui dire à ça, Bruno, à cette demoiselle qui trouve que t'as une belle voix quand même?
1: Ben moi, j'ai dit qu'elle a entièrement raison. De toute façon, de toute façon, j'ai toujours eu cette voix-là. Je vais pas m'amuser à avoir la voix, par exemple, de je ne sais quelle personne. Ma voix, c'est ma voix naturelle. Donc, de toute façon, je vais la garderai. Hein.
0: Alors, il y a déjà des auditeurs comme Mike qui demandent si c'est possible de mettre une double bonnette sur le micro parce qu'apparemment, il aurait déjà ses haut-parleurs qui sont en train de fondre. On a Lance Armstrong. Tiens, regardez, s'il y a des professionnels qui sont là ce soir, on a Lance Armstrong qui passe le bonjour à Bruno, voilà, qui t'embrasse et qui t'écoute apparemment par internet de San Francisco.
2: Il y a l'équipe de Festina aussi hein, qui passe le bonjour, qui pense à toi et tu le manques.
1: Enchanté, Louis Armstrong, enchanté, je te remercie.
0: Peut-être en anglais, peut-être thank you very much.
1: Maintenant, on peut dire good night.
0: Voilà. Apparemment, hein, ça va de loin parce qu'il y a déjà des auditeurs brestois qui nous disent que ça fouette déjà de là-bas, 400 km déjà parcouru au niveau de l'odeur. Ça va être chaud ce soir. Bruno du Turing de Grande-Bretagne est là pour la Radio Libre ce soir. Les défis de Martin, vous de l'autre côté de la radio, c'est les vacances, profitez-en, lâchez-vous, cette émission vous appartient. Composez le 32-28 si vous avez des questions à poser à Martin, si vous avez des questions à poser surtout à Bruno, parce que j'ai dit Martin, je m'envole, à notre ami Bruno. Allez-y, mesdemoiselles, vous êtes fan, vous avez envie de le séduire. 32-28, appelez en masse au taquet, lâchez-vous, cette émission est à vous. À tout de suite.
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0: 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C'était Eric Spritz avec Call on Me. 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Ce soir, Bruno du Turing de Grande-Bretagne est en grande surprise et notre invité ce soir, Bruno, toujours là.
1: Ouais, je suis toujours avec vous. Je suis toujours avec toute la France. D'ailleurs, j'ai quelques bonjours à dire à toute la France. Bonjour à Jo d'un magasin de vélo à Sifour, s'il m'écoute. Bonjour à toute la France, car je n'oublie pas personne.
0: Bien, le message est passé. Bien sûr, Martin, pour les défis de ce soir qu'on n'a absolument pas zappé, mais priorité, bien entendu, à ce qui se passait dans le studio. Martin, tu nous excuseras, hein.
9: Oui, je vous en prie. En plus, je suis en train de profiter du légendaire beau temps parisien puisqu'il pleut sa mère et que je suis sous la pluie depuis une heure déjà.
0: Oh là là là là là là. Quel est le ce soir? Mais t'aurais dû faire un petit appel crétin et tu serais resté avec nous avec Bruno parce que là, tu rates là. Hein.
9: Ah ouais, je l'ai croisé juste en partant, Bruno. Hein.
0: Ouais, c'est
9: vrai qu'il y a du dossier.
0: T'aurais dû l'embarquer sous l'eau là. Il aurait peut-être pris un petit taïti douche.
2: Ça peut pas lui faire de mal.
0: C'était ouais. L'occasion de la douche là, quand même, au passage. Hein.
9: Allergie, un truc comme ça.
0: Ouais. Le défi de ce soir, c'est quoi alors pour Martin?
9: Alors, figurez-vous que ce soir, il y a à Paris une grosse soirée dans une grosse boîte, un truc où il y a à boire, à bouffer dans tous les sens. Il y a du VIP, etc. Il y a du people, quoi. Et ils nous ont invités, ils ont la bonne idée d'inviter beaucoup de gens de Fun Radio, dont nous.
0: Ouais.
9: Donc, nous, forcément, on a un peu l'émission. Et je me suis dit, en même temps, vu qu'on ne peut pas aller au buffet, ce serait pas mal si je faisais venir le buffet à vous. Donc, je vais aller pillaf la soirée, hein, c'est officiel.
0: Ouais.
9: En même temps, j'ai prévu deux, trois trucs, puisque ce sera une ambiance, enfin, club discothèque. Je vais venir avec mes morceaux, je vais peut-être un peu passer du son là-bas.
0: Ouais, donc tu vas t'approprier la soirée, faire voilà. Chier le DJ pour écouter de la musique.
9: Voilà. Attention, j'ai avec mes scuds, hein. Les disques, je vous dis pas encore, je regarde.
0: Non, mais ça, on découvrira, bien sûr. Dans combien de temps? Une petite demi-heure? À peine?
9: Ouais, pas tout de suite, parce qu'il faut que les gens arrivent et tout machin. C'est typo, là.
0: Il faut laisser le temps au temps, comme dirait l'autre, mon Martin, à tout à l'heure.
9: À tout à l'heure.
0: Voilà, en direct live, Martin, pour un défi ce soir, encore en exclusivité. Et puis, au 32-28 pour la radio libre, hein, ce soir, puisque nous sommes en direct. Il n'y a aucune raison qu'on n'ait pas Laetitia, 19 ans de Nancy. Salut, Laetitia.
10: Bonsoir, Max. Bonsoir, Bruno.
0: Ça va?
10: Bonsoir.
0: Non, faut allumer ton micro.
11: Bonsoir à toi.
0: Non, bah alors.
2: Ah, on est mal.
0: Alors, attends, comment ça va, Bruno?
1: Eh ben moi ça,
0: eh ben voilà,
1: moi ça va. Alors
0: Laetitia, elle s'appelle.
1: Bonsoir Laetitia. Hein.
10: Bonsoir.
1: Heureux de te connaître.
10: Ouais, moi aussi.
0: Et chanceuse d'être chez elle par rapport à nous, parce que nous, je te dis, on souffre ce soir, Laetitia.
10: Ouais, bah moi aussi. Hein.
0: Non, mais toi ça va. Non,
10: les oreilles, ils souffrent là. Oh,
0: mais vous avez que les oreilles. Nous, on a les oreilles. On est 5 dans le studio. On est déjà 3 avoir une migraine là. Déjà au bout de 10 minutes.
2: Non, mais c'est clair.
10: Malheureusement, je suis toute seule.
0: Ah ouais. Mais toi, t'as de la chance d'être tout seul. Moi, je préférais être tout seul chez moi que là avec lui à côté, parce que je peux te dire, j'ai mon cerveau qui est en train de fondre.
2: Ah, puis il y a les narines qui sifflent et tout.
0: Ah, s'il y a des gens qui auraient la gentillesse, je sais qu'il fait un temps dégueulasse dans Paname, mais si on peut faire claquer 2-3 encens à l'accueil de Fun,
2: ouais.
0: On les mettrait avec grand plaisir dans les studios.
2: On va envoyer même en coursier, on paye, allez, on est prêt à tout.
0: Ah, Laetitia, ça, le Turing, ça pardonne pas. Hein. Ça fait des mots mollets, mais ça fait des beaux 33 tours sous les aisselles aussi. Hein.
2: Tu peux te dire.
0: Ah, bah là,
2: il a pas encore retiré le bouson de cuir.
0: Je t'explique pas les petites auréoles qu'il y a là-dessous. Là.
7: Non, il y a un point positif parce que moi, du coup, j'ose pas parler de peur d'avaler de l'air en même temps.
2: C'est vrai que c'est pas con que tu sois là, Bruno.
0: Ça fait rire, Bruno. Tu sais quoi, Laetitia? Pour que les auditeurs comprennent bien, sous les aisselles, c'est un peu comme des CD, tu sais, il y a des belles oreilles, mais là, c'est carrément
2: du vinyle.
0: Là, c'est carrément, non, mais ça, si on veut dans le diamètre, ça fait un CD, quoi. Mais là, c'est l'intégrale d'Aznavour.
2: C'est un vinyle, là. C'est un gros vinyle.
0: Ah, non, mais c'est même plus un vinyle, là. C'est l'intégrale d'Aznavour. C'est une quarantaine d'albums.
10: Bonne chance.
0: Ah, bah là, c'est chaud bouillant.
1: Ah, bah
0: mais Laetitia, ça a pas l'air d'aller. Qu'est-ce qui se passe, bébé?
10: Non, déjà, un énorme problème, en fait, si je puis dire.
2: Bon, l'autre.
0: Qu'est-ce qui se passe?
10: Si, j'ai un problème.
0: C'est quoi?
10: Bah, en fait, je trouve un garçon super bien.
0: Mmh.
10: Et donc, j'ai eu, par le biais d'un de ses amis, son numéro.
0: Mmh.
10: Et je lui ai envoyé des messages. Il a commencé par me répondre et tout.
0: En sachant que t'étais, quoi, t'avançais masqué ou...
10: En fait, en clair...
0: Tu donnais ton identité?
10: Non, parce qu'en fait, il fait du handball.
0: Ouais.
10: Moi aussi, sur Nancy. Et en fait, on va régulièrement voir avec une amie les entraînements et tout ça.
0: Ouais.
10: Et on se connaît un peu, enfin, de vue, de nom, enfin, on se connaît un peu.
0: Ouais.
10: Et je l'ai appelé la dernière fois, tout. Et en fait, déjà, il m'a passé un de ses potes pendant une heure.
0: Ouais, genre, il en avait marre, quoi.
10: Bah, genre, il voulait pas me parler. Donc.
0: Ouais, c'est pas
10: il m'a passé. Mais
2: ça, ça commence bien.
0: Non, c'est bon signe, c'est qu'il est très timide.
10: Ouais.
0: C'est la timidité, ça, généralement. Moi, je le faisais aussi quand une fille, elle pensait que c'est parce que ça me faisait chier. J'ai dit, attends, tu me fais chier. Puis, je passais à un pote, mais je disais, oui, c'est vrai que j'ai dit, tu me fais chier, mais parce que je suis très timide et réservé, j'ose pas trop parler par téléphone, donc autant que ce soit les potes. Mm-hmm.
10: Et, moi, je suis le genre de fille, si tu veux, c'est quand j'envoie un message, j'aime bien avoir une réponse dans l'immédiat.
0: Ouais, bon, enfin,
10: tu vois. J'aime pas trop attendre.
0: Oh, bah, t'es mignonne, attends, tu reçois un SMS de quelqu'un que tu connais pas, t'es pas obligé de répondre comme quelqu'un que tu connais
10: moi,
0: bien.
10: Réponds,
0: bah, forcément, toi, t'es dans le bon côté, parce que toi, t'espères qu'une chose, c'est qu'il t'envoie un message, mais dans le sens inverse, non. Moi, je reçois le message d'une fille inconnue qui a eu mon numéro, je réponds pas.
10: Il savait que c'était moi.
0: Oui, bah alors, c'est.
2: Bah, raison de plus,
0: c'est que c'est pas bon signe.
10: Et donc, le truc, c'est que, en fait, il mate. Franchement, quand on va le voir à l'entraînement, il regarde, mais c'est bien... je regarde pas.
0: T'es bien gaulé?
10: Bah, je t'ai dit sondé, je tiens à le dire.
1: T'es jolie.
5: Vas-y Bruno.
7: Bruno, faut que t'allumes ton micro.
10: D'après mes copines, je suis jolie, donc.
0: Alors.
10: Bon, voilà quoi.
1: Ah, j'aime j'aime les filles jolies, moi.
10: Ah ouais.
1: Oh oui, alors j'en raffole parce que bon, c'est moi je vais pas me faire l'avocat du diable. J'aime les filles, j'aime pas les gars. J'aime pas les gars.
0: Non, t'aimes plutôt les nanas. T'es hétéro, toi.
1: Je préfère les nanas. Hein.
7: Mais t'arrives à en avoir. Enfin, excuse-moi, c'est pas comme ça que je voulais dire la chose. As-tu quelqu'un dans ta vie, Bruno?
1: Oh non, j'ai personne dans ma vie. Oh non. Ah, non, mais moi, je voudrais bien une fille un jour avant que je sois mort. Je sais pas pour dire des bêtises, mais.
0: Non, mais sans payer, il en a, mais sans payer.
1: Ah, sans payer, oh bah oui, t'as encore fait.
2: Il a déjà niqué une rustine, hein.
1: Moi, si je passe dans le bois de Boulogne ce soir, il n'y a pas de danger que je m'arrête. Hein. Je m'arrêterai pas, hein. D'abord, moi, ça commence à me gonfler.
0: Ouais. Dans le milieu un peu cul, un peu sadomaso, un léger, il paraît qu'il y a des mecs, des fois, ils sont un peu excités, ils mettent leurs caquettes dans les rayons. Puis après,
2: t'as jamais essayé ça?
1: Oh non, mais là, je vais vous dire, si vous pensez au travelot, ben ils peuvent rester.
0: Non, mais les mecs, moi, je sais que j'avais des potes qui faisaient du vélo professionnel, et les mecs, ils aimaient bien se mettre les couilles dans la chaîne.
2: Après, ils
0: faisaient dérailler la chaîne.
2: Ouais, un tour de pédalier, je te jure, c'est génial.
1: Non, mais moi, j'ai rien contre les travelots. Bon, c'est
2: le pédalier. On parle pas des travelots,
1: on parle du pédalier.
7: On est passé à autre chose.
1: Non, mais j'ai rien contre. Bon.
0: À mon avis, un milieu qui fréquente régulièrement.
1: C'est la vie, hein, voilà. Ils font leur vie, mais moi, je fais la mienne, hein, c'est tout, hein.
2: Bien joué, bien envoyé,
7: bien
2: ça.
7: Bien dit, ça. Hein.
2: Bien envoyé.
7: Bravo, Bruno. Bravo.
1: Il fallait que je vous le dise, hein, parce que bon. Oui.
0: Excuse-nous, Laetitia, on revient dans un instant. Hein, mais,
7: Moi, j'aimerais juste vous demander l'odeur qu'il va y avoir dans le caleçon.
0: Tu sais,
2: tu vas aller voir.
0: On souffre de la folie parce que quand finalement vous nous l'énervez, il agite les bras et là, pour nous, c'est pas possible.
2: C'est clair.
0: Donc, énervez-le, mais à petite dose. Parce que si vous l'envoyez sur
5: sinon, on va tomber. Hein.
0: Parce que là, dès que vous dites des mots-clés, genre sandé, je suis jolie,
5: j'ai envie de me taper.
0: Là, il s'énerve, il transpire encore.
2: C'est clair.
0: C'est vrai qu'il fait. C'est chaud, hein. Enlève ton cul.
2: Putain, dingue, hein,
5: enlève
2: Bruno,
5: le blouson, ouais, Bruno. Tu dégages, hein. Bruno.
1: Ouais, mais si j'enlève le blouson, il y a toutes les odeurs qui vont s'en aller. Alors merci.
2: Ouais, mais fais-toi plaisir. Bien envoyé.
5: Au moins, t'auras moins chaud, tu vois.
0: Voilà, allez, on va revenir avec Laetitia. Donc, le but de ton appel, Laetitia, parce qu'on va pas t'entiller du cul pour chier droit, comme dire à l'autre, c'est que, bon, toi, t'as été accro sur un mec, tu lui envoies plein de messages, il te répond pas.
10: Non,
0: quand tu l'appelles, il te passe un copain, donc c'est plutôt très, très bon signe.
10: Ouais, non, mais il n'y a pas que ça encore. Le problème, c'est qu'on s'est rencontrés en boîte samedi. Bah, il m'aide beaucoup, mais franchement, j'ai l'impression que c'est un gros coincé. Quoi.
0: Non, c'est pas un gros coincé, c'est un mec qui te. Il y a deux cas de figure. C'est, il en fait un jeu, il sait que tu le kiffes et ça le fait marrer, donc du coup, il te fait croire, il te joue, mais en fin de compte, il s'éclate avec ses potes, il dit tiens, regarde, je vais la mater et tout, l'autre. Et toi, il sait que tu mouilles dans la culotte, t'es tout excité. Ce que font des fois les. Bah oui, non, mais faut être franc, hein. les mecs, des fois, ils s'amusent à ça. Hein. C'est vilain, c'est pas bien, mais c'est marrant, c'est très très drôle. Quand on est entre potes, ou alors tu te fais des films toute seule, ce qui est possible.
10: Ce qu'il faut savoir aussi, c'est que la dernière fois, j'ai reçu un message d'un de ses potes.
0: Ouais.
10: Et le message c'était oui, Julien, machin, t'aimes bien.
0: Mais ça, c'est
10: pour bien faire ta plus connaissance. Oh. Mais moi, j'y ai cru.
0: Ah oui, t'y as cru, voilà, exactement.
10: J'y ai cru.
0: J'y ai cru, on n'est pas loin de cruche.
10: Le problème, c'est comme je te dis, quand j'ai pas de réponse sur les messages, moi, j'envoie, et je l'appelle.
0: Mais c'est ridicule, tu vas l'énerver encore plus, ou alors ça se trouve. Mais tu passes pour une idiote parce que ça se trouve les messages il y a avec des potes, il dit tiens regarde ce qu'elle m'envoie encore.
5: Et c'est encore l'autre.
0: C'est évident que le mec il s'éclate avec ses potes à lire les messages, il dit tiens regarde ce qu'elle vient de m'envoyer. Et toi tu tombes dans le panneau. On va l'appeler ce garçon, comment il s'appelle?
10: Ouais mais Julien, mais je veux pas, enfin je veux dire, je veux que ça soit moi qui lui parle. Parce qu'en fait à la base.
0: On y va, vas-y, blablabla. Vas-y, commence-moi le numéro où tu parles et puis dès qu'il décrochera, t'arrêteras de parler.
10: Je veux que tu saches qu'à la base, je veux savoir ton avis, tu vois. Je veux que
0: Moi je veux qu'on l'appelle. Mon avis c'est qu'on l'appelle. Ça sonne. Bah je te l'ai dit hein, déjà mon avis. Hein.
10: Ouais mais je veux pas savoir, je veux pas que tu parles.
0: Non mais je parle pas, je ferme ma gueule, t'inquiète. Ça m'arrange. Prends l'autre maintenant mon émission. Je veux plus que tu parles dans ton émission. Tu fermes ta gueule.
11: Allô.
10: Allô Julien.
11: Oui.
10: Oui, c'est Laetitia.
11: Oui.
10: Ça va?
11: Oui.

0: je veux dire, si je t'envoie des messages que j'ai pas de réponse, ça m'énerve. Parce que je sais que répondre tout le temps à des messages, je sais, c'est lourd, je sais.
1: Surtout quand on peut pas aussi, surtout quand on n'a pas énormément de forfait, tu vois, quand j'ai pas 50 000 messages, j'en garde parce que j'ai une copine à Dijon, donc aussi, tu vois, faudrait peut-être que je lui envoie des messages à elle. Donc voilà, quoi.
0: Ah bah déjà, moi, à la base, je savais pas que t'avais une copine à Dijon, donc je peux peut-être pas forcément faire le tour, tu vois, parce que, je sais pas, tu vois, envoyer des messages, je sais pas, enfin, il y a rien de...
1: Il n'y a rien de méchant. Mais tu vois, un message genre ça va, tu vois, bah, je sais pas, j'ai pas l'habitude de répondre à ça et c'est tout. On n'a peut-être pas la même mentalité, tu vois, mais moi j'ai pas de forfait pour répondre à ça, tu vois, je peux pas. Si on me pose une question précise, tu vois, je répondrai à la question précise. Et voilà, c'est tout. Après. Je vais pas te raconter ma vie. Ouais, aujourd'hui je fais ça, je suis allé chercher ma baguette, machin, c'est bon quoi. Tu vois?
0: Non, mais je sais pas, parce que franchement, dans tes messages, quoi, mais t'as vu, mais je sais pas, mais si tu te rends compte, mais comment tu me parlais, quoi, franchement, des trucs, point, machin, je sais pas, y a rien de méchant à envoyer des messages, quoi, franchement. Hein.
1: Oui, d'accord, mais bon, au bout d'un moment, tu vois, moi, ça commençait à me saouler, ouais, quoi, j'étais blasé.
0: Mais ouais, non, mais tu sais, comprends-moi un peu, je t'envoie des messages et tout, et puis toi, enfin, je sais pas, quoi. Donc,
1: non mais de toute façon ce sera comme ça et tant je sais pas tant que tu continueras à envoyer des messages,
0: non, bah,
1: des
0: c'est
1: messages
0: clair, quoi.
1: Je répondrai pas, faut que tu comprennes ça, faut que tu te le mettes dans la tête.
0: Non, mais déjà,
1: moi je veux bien discuter, je veux bien, il y a pas de problème, mais je peux pas
0: déjà si je savais dire à la base que t'avais une masse, tu vois, je t'aurais déjà un peu zappé, quoi, mais là ben, voilà quoi, j'étais pas au courant, donc forcément
1: ok,
0: mais en plus avec les messages de François, excuse-moi, mais
1: non, mais François, je sais pas si tu sais, mais à la base, en fait, il savait pas que c'était toi qui voulais le numéro, il croyait que c'était une autre Laetitia. Donc, il a filé le numéro.
0: Comme ça.
1: Et tu vois, bon, après, donc lui, il a cru que c'était une autre. Donc après, il a commencé à délirer là-dessus et tout, et moi, je savais très bien que c'était toi, j'avais compris. Et c'est tout, après il a commencé à faire le con, à balancer des rumeurs et tout, ça l'a amusé. Bon, maintenant, moi je le savais aussi, tu vois, je savais ce qu'il faisait, il me le disait, tu vois, qu'il avait raconté ça. C'est tout. Après, tu vois, après un message quand tu mets, ouais, t'aurais pu te lâcher, machin, ben, j'avais pas envie de me lâcher, quoi.
0: Voilà.
1: Il y a des trucs en boîte que je trouve abusés et que je ferai jamais, et c'est tout.
2: Voilà.
1: Comme ça.
0: Ok. Ouais, donc en conclusion, j'ai aucune chance avec toi.
1: Voilà.
2: Je te l'avais dit.
0: Ok. Bon, bah, c'est pas grave. Hein.
2: Salut, Julien.
1: Qui est à côté? Bon.
2: Salut, Juju. Hein.
0: C'est personne.
2: Non, bon, d'accord, ok. Mon nom est personne. Non.
0: Donc, bah, je vais te laisser.
1: Ok.
0: Et puis, bah, merci pour tes informations.
1: Voilà.
2: Au revoir.
0: Bonne soirée.
2: Bisous. Bis. Bon, donc, j'ai pas intervenu, j'ai rien dit. Hein, bravo. Donc, au moins, ça s'est fait. Bah, disons, il y a un mec. Hein. Il a une nana. Il a une
0: ouais,
2: nana.
0: Ouais, mais attends, moi, j'étais pas au courant qu'il avait une copine. Bah, ouais, parce que dans ses propos, il dit pas qu'il a eu. Enfin.
2: Il a pas envie de le dire. Déjà.
0: Quoi,
2: bah ouais, mais
0: pas.
2: Disons que lui, bon, il a un forfait 50 textos, il les garde pour sa meuf. C'est normal.
0: Ah,
2: disons.
0: Ouais, non, mais encore, là, je vous dis comme ça. Ça se trouve, il écoutait en même temps la radio.
2: Non, S'il te plaît. Non, attends, Laetitia, t'as 19 ans. Fais pas la gamine de 5 ans. Sois réaliste. Arrête de te cacher derrière des. Non, mais ça se trouve, il écoutait parce que je suis sûr qu'il m'amuse. Je suis sûr qu'il est amoureux de moi. Non, il t'aime.
0: Non.
2: Il est avec une meuf. Il écoutait pas la radio. Il sait même pas qui je suis. Non, sois réaliste.
0: Je suis peut-être réaliste, mais je te promets, là, il a été vachement gentil.
2: Non, non, mais.
0: Parce que d'habitude, il m'aurait pas parlé comme ça.
2: Oui, non, mais je te dis qu'il écoute. Moi, je te le dis depuis le début. Je le sens pas, cette histoire. Un mec qui passe son téléphone à des copains, qui répond pas aux messages SMS, ouais, le mec il a une meuf, bah disons.
3: Non, voilà, mais en plus, s'il te dit qu'il a pas le temps d'envoyer des SMS parce qu'il doit le faire à sa nana qui habite à Dijon, ça veut quand même dire que de toute façon, quoi qu'il arrive, c'est pas possible, quoi.
2: Laetitia, tourne la page, lâche l'affaire, arrête de focaliser sur lui, arrête à chaque fois de te raccrocher aux branches, genre dès qu'on te fait comprendre que c'est pas bon, genre oui, mais attendez, ça se trouve, il écoutait la radio, oui, mais ça se trouve, sa copine. Non,
4: elle est en train
2: Laetitia,
4: d'idéaliser. Hein.
2: C'est dur, hein, ce que je suis en train de te dire, mais
0: ouais,
2: c'est la réalité.
0: Mais
2: tu nous demandes, la réalité, elle est là, on va pas te dire, écoute, avec tout ce qu'on vient d'entendre et tout ce que tu viens de nous dire, c'est en très bonne voie. C'est pas en bonne voie, autant être réaliste, autant tourner la page, et puis voilà, et puis t'inquiète pas, des mecs qui kiffent des nanas qui font du sandé, qui font du handball, et qui sont sur Nancy.
0: Voilà, bah d'ailleurs, avis aux amateurs. Hein. Voilà,
2: mais, non mais là, ça fait un peu pute, la nana qui est sur le marché. Genre, avis aux amateurs, je suis là, je fais du handball, je fais du sandé, s'il y en a une qui veut me choper.
3: Les meufs qui jouent du handball,
2: Non mais ça fait pas genre
3: c'est
2: le. Mais des sentiments.

0: quand même un peu.
1: C'est vrai. Sincèrement,
0: ça fait la nana qui a plus de mec, qui a jamais eu de mec de sa vie, qui est prête à être sur le marché.
2: Il y a pas beaucoup d'estime de soi là.
0: Bah oui, non, des fois.
2: Faut être un peu plus orgueilleux si tu veux attirer quelqu'un. Je pense qu'il faut mieux en faire. Faut mieux qu'il t'admire pour t'aimer.
0: Ça fait un peu genre, j'ai pas réussi à avoir ce que je veux. Alors tu vas te bourrer en boîte et tu tapes le premier mec venu. Genre bah tiens, je passe une annonce. Du coup, je fais du sondé. S'il y a un mec qui veut se éventuellement s'éclater avec du sondé, qui m'appelle, je suis là, je suis chaude. T'es chiante, Laetitia.
1: Non.
0: Oh, t'es pas drôle.
1: Je savais pas.
0: Non mais même t'as pas l'air d'être drôle, t'as pas l'air d'être fun dans ta tête, t'as l'air d'être prise de tête déjà. 60 000 SMS par jour, t'imagines? Alors c'est
3: déjà
0: pas son mec.
3: Relou, ouais.
0: Alors imagine. Non mais tu dois être possessive et jalouse toi.
3: Ah t'es love toi.
1: Mais je suis d'origine italienne, tu vois.
4: Ah ouais, bah vas-y. Hein.
0: Envoyer autant de messages à quelqu'un que tu connais pas, laisse tomber. J'imagine quand t'as un mec, ça doit être la prise de tête. Eh, hey, sois cool, vite. Non mais vite à vie. Non mais ça c'est pas une excuse. Genre je suis italienne donc je dois être jalouse et possessive. Moi j'ai des copines italiennes qui sont complètement indépendantes, à l'opposé de ce qu'on dit des italiennes. Donc ça c'est des idées reçues.
1: J'ai pas dit parce que j'étais italienne.
0: Oui, je te sens relou, hein. Je suis un peu agressive sur toi parce que je te sens très relou. Vraiment.
1: Mais non,
0: donc, détends-toi un petit peu l'anus. Enlève-toi le gros noyau de pastèque que t'as dedans. Vite à vie. Et puis, tout se passera bien. Tout on va bénir. D'accord.
1: Mais, ça va. Je peux passer un petit message.
0: Allez, vas-y. Hein.
3: Vas-y.
1: Voilà. Alors, il y a.
0: Ça sent ravioli ici d'ailleurs au passage. Vas-y, oui, vas-y, petit bonjour.
1: Ma meilleure amie. Qui tient à dire à Toto, s'il nous écoute Toto, qu'elle le kiffe à mort.
0: D'accord, le message est passé.
3: Donc, voilà. Copine,
0: la belle Laetitia au 3228, si vous avez envie, en tous les cas, elle fait du handball, elle fait du sondé, elle est de Nancy. Si vous avez envie éventuellement de la rencontrer, rien ne vous empêche d'appeler, puisqu'apparemment elle cherche des garçons au 3228. Oh, désespoir quand tu nous tiens. Dans un instant, nous allons aller vers le défi de notre ami Martin, qui ce soir sera dans une soirée spéciale fun, je ne peux pas en dire plus, il va foutre le dawa là-bas. À mon avis, ça peut mal se passer avec la direction. Ça peut être sa dernière soirée ce soir en exclu en direct sur Fun et se faire licencier avant minuit, ce qui est fort possible. Nous avons Bruno dans les studios du Turing de Grande-Bretagne qui reste avec nous jusqu'à minuit. Nous avons des appels pour toi, beaucoup de messages SMS. On a encore Richard Virin qui nous écoute ce soir et qui te passe un gros bonjour. Et je crois qu'on aura dans quelques instants un professionnel du tuning et du Turing, Turing-Tuning, qui fait les deux à la fois. Il en parlera avec toi. D'accord, Bruno?
5: Ah ouais, d'accord, ok.
0: À tout de suite, merci. On se retrouve dans un instant au 32-28, plus des places de football pour aller voir Lyon. Fenerbahçe, c'est pour la Ligue des Champions, c'est le mercredi 3 novembre. Et puis, attention les enfants, vous le savez, j'en parle de plus en plus, auditeurs fidèles de la Radio Libre. 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
3: des invités,
0: on en parlera
3: d'exception.
0: Un petit extrait et un des invités d'exception dont bien sûr notre ami Bruno qui est là ce soir. Bruno toujours?
5: Bruno toujours, donc vous savez, m'en demandez pas trop. Je viens de faire 700 kilomètres.
2: Ah, ça a diminué.
5: 700 kilomètres, que dis-je? Non, mais m'écoutez pas, je dis n'importe quoi.
0: Alors, est-ce que tu peux parler de la soirée, par contre, du mardi 16 novembre? Parce que pendant 3 heures, pendant que nous, on va faire l'émission en live devant du public, et bien sûr, les auditeurs pourront en profiter à la radio, tout sera filmé dans son intégralité. Tu vas donc pédaler pendant 3 heures sur un vélo d'appartement, et le but, c'est donc de battre un record de vélo d'appartement, et en plus de ça, tu seras donc équipé d'un transpirotron.
5: Ouais, bon, de toute façon, moi, je fais un vœu, Max, excuse-moi. J'espère qu'il y aura beaucoup de caméras, hein.
4: Ça va être, ça t'inquiète pas.
0: Et des appareils photo et des photographes. Ça va être le festival de Cannes là-bas.
5: Ouais, mais encore bon, des appareils à photo, ça passe. Mais moi, je voudrais bien voir la couleur des caméras.
0: Ouais, ben on verra ça. T'inquiète pas, parce que toi, t'es dans le show business et tu veux réussir dans le showbiz. Ah bah là, le mardi 16 novembre, c'est l'opportunité de
3: faire connaître
0: du showbiz. Là, t'auras du public, tu seras là et tu pourras même chanter ta petite chanson. Hein.
5: Oh là là, alors là, je vais vous dire, je suis prêt à parier un contre mille qui pourront pas synchroniser une musique avec les chansons que je fais.
0: Ah bah on verra ça Bruno. Tu nous fais un petit extrait vite fait de ta chanson, mais en deux secondes.
5: Ah ouais, bon alors je vous la chante maintenant.
0: Il y avait la palame, mais il y a l'autre aussi.
5: Ouais.
0: Il y en a l'autre, tu chantais.
5: Allez. C'est parti. Pala, pala,
0: pala. T'as pas une autre?
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1: Bruno Salvador, Henri Salvador, Bruno Salvador, c'est du pareil au même, qui était donc avec nous dans les studios et qui s'applaudit. En plus, ils sautent au kiff, ils s'aiment.
2: Ils se kiffent.
1: Bruno, est-ce que tu t'aimes? Non, est-ce que toi, tu t'aimes, toi?
0: Oh non, j'aime pas, j'aimerais un jour que si je réussis quelque chose de concret.
1: Ouais.
2: Bah tu réussis.
3: T'as été aux toilettes. T'as été aux toilettes pendant la pause là, Bruno. À vous.
0: Non pour.
3: J'ai une odeur là.
0: Non, je vais te dire. Vous savez, il n'est pas question de toilettes quelque chose. Il est question d'une bonne douche.
3: Ouais, mais là je.
1: Ah, il est en forme, Bruno, le 16 novembre, il sera dans les studios, mais il sera surtout sur la scène, car l'émission sera en direct live. Si vous avez envie d'intervenir 32-28, on a des appels pour toi, justement, puisqu'on a des fans de Turing, mais plus spécialement de Turing. Bonsoir. Je ne sais pas qui j'ai à l'antenne. Bonsoir.
4: Oui, allô, bonsoir. Je suis Monsieur Mazur.
1: Ah, bonsoir Monsieur Mazur.
0: Bonsoir,
4: n'est-ce pas? J'écoute avec la plus grande attention cette émission qui est absolument extraordinaire, malgré les yeux qui piquent un petit peu. Alors, je suis agent sportif, n'est-ce pas? Et j'aurais quelques questions à poser à Bruno.
0: Oui, certainement, oui. Monsieur Mazur, posez-les, s'il vous plaît, si vous voulez.
4: Alors, j'aurais souhaité un tout petit peu plus, n'est-ce pas, de renseignements concernant votre activité sur le cyclisme. Je suis moi-même agent sportif, ayant quelques connaissances dans le milieu. Je pourrais éventuellement vous apporter mon aide, si toutefois...
0: Ah oui,
2: ça, c'est sympa.
0: Ah oui, ça c'est gentil, ça, hein, monsieur Mazur.
4: Bien entendu, n'est-ce pas. Alors, racontez-moi un peu ce que vous venez de faire comme...
0: Eh ben attendez, alors donc moi je suis parti du Var, j'ai fait ma carte d'identité, j'ai dû attendre 3 semaines chez moi dans le Var.
2: Bon, très sportif ça. Non pas dans le Var, dans un bar.
0: Dans le Var, aussi, Marc, ouais. si tu veux bien m'excuser.
2: D'accord.
0: Donc j'arrive du Var, je suis parti au... Pas forcément, hein Marc, hein.
2: D'accord.
0: Je suis parti...
4: Alors j'ai une deuxième question.
2: Oui voilà, merci.
4: Qui concerne directement maintenant un point très technique, car moi-même je dirige une petite association, n'est-ce pas, semi-professionnelle de coureurs cyclistes, et donc tout au long de l'année nous recrutons, n'est-ce pas. Alors une ou deux questions un peu techniques sur votre vélo. J'aurais voulu savoir votre grosseur de pignon, du 2,5 ou du 5.
0: Moi j'ai du 5, je crois.
4: Bien sûr, je note.
0: Je crois.
4: Vous croyez,
0: et
4: oui.
0: J'ai une excellente bicyclette, tout en aluminium, suspension devant.
4: Bien sûr.
0: Suspension derrière, avec une selle, gel.
4: Oui, alors à propos de gel, nous allons parler de vos pédales. Vous y allez à fond dans la pédale?
0: Comment?
4: Poussez-vous à fond dans la pédale?
0: Ben, c'est-à-dire, là, comme je suis chargé, je suis mal barré, hein, parce que bon, j'ai quand même 30 kilos, hein, oui. sur le vélo, hein.
2: T'es chargé aussi.
4: Est-ce que ça revient à dire vous prenez les produits?
0: Non. Ben, moi, non, monsieur Mazur, pour vous dire franchement, je prends pas de produits.
2: Hein.
0: Par contre,
2: il est bien chargé, ce aussi, hein.
0: Ouais. Je prends pas de produits, ni rien, ni...
2: Non, mais c'est les bouteilles qui pèsent lourd dans tes sacoches, Bruno.
0: Non, c'est surtout le matériel. J'ai le DVD avec les 7 mercenaires.
4: Ça, c'est quoi? Bien entendu, oui. Mais c'est
1: bien. Écoutez bien, monsieur Mazur, tu as le DVD de...
0: J'ai un DVD pour regarder les 7 mercenaires avec un petit écran. J'ai le réchaud à gaz, j'ai la casserole, j'ai les films.
4: Alors,
0: pour...
4: Bruno, répondez-moi, j'aurais voulu savoir, au cas où nous vous recruterions, au sein du peloton, acceptez-vous facilement de sucer la roue de l'un de vos collègues cyclistes?
0: Bien sûr, monsieur Mazur.
4: D'accord, très bien.
1: Alors, monsieur Mazur, en même temps, si vous le voulez bien, on a Jackie de Moulin qui est avec nous également. Mais alors, lui, il est un amateur, mais un professionnel de Turing.
5: Turing, oui, bonsoir tout le monde. Jackie de Moulin, c'est moi.
1: Jackie,
5: oui,
1: et puis
5: bonsoir,
1: monsieur Mazur.
5: Monsieur
1: Mazur, je pense que là, les trois, là, ça va être bon.
5: Oui. Alors, moi, j'appelais parce que j'écoutais. Hein. Bon, je voulais dire bravo, chapeau Bruno, quand même, hein, parce que ce qu'il fait, c'est pas mal. Mais moi, en fait, c'est avec ma femme, on est des des gros, on est des bouffeurs de macadam, quoi, hein, comme on dit. Et nous, c'est l'été. Hein. L'été, c'est on pose tout, on prend les sacoches, on charge et on roule.
1: Tu pédales beaucoup, Jackie, pendant l'année?
5: Pendant l'année, ouais, tout bon, les week-ends, tout ça, mais c'est surtout l'été où là, vraiment, là, c'est, ça peut être du facile, du 400-450 bandes par jour. Hein.
0: Ah, c'est mal, c'est, pas c'est super, hein. c'est beau ce que vous faites, hein. C'est beau. Hein.
1: C'est quoi le programme? Tu pars à quelle heure? 6h à l'aube?
5: Ah, le programme, c'est levé du jour, hein. C'est on se lève avec les poules. Si ce n'est que nous on a des vélos en plus.
1: Ouais.
5: Et là, bah là, on attaque, on roule, on prend des fruits secs, des trucs comme ça pour pouvoir bouffer sur la route parce que l'important c'est la moyenne.
1: Ouais, d'accord. Pour expliquer, alors, pardon, imaginons que tu partes de Paris et que tu veux te rendre à Nantes, donc tu pars à 6h du matin de Paris, t'es avec ta meuf, donc tu pédales, donc tu bouffes du bitume, c'est ça?
5: Voilà, c'est ça.
1: T'arrives sur place, il est quelle heure? Minuit et demi, une heure?
5: Pour Nantes, non, on peut arriver milieu d'après-midi, mais on fait pas les petites étapes, hein. Nous on calcule toujours pour avoir vraiment la journée.
1: 6h du matin, donc t'arrives quand même en fin d'après-midi.
5: 6h du matin, on arrive
1: vers 19-20h, on va dire.
5: 21h par là.
1: Ouais, donc t'es défoncé.
5: Ah ouais, ça c'est clair que bon, c'est physique. Hein.
1: Tu profites un peu de la soirée, parce que tu es en vacances, donc est-ce que tu profites de Nantes ou pas?
5: Bah, c'est-à-dire qu'on en profite pour dormir, parce qu'après, c'est pas tout, mais le lendemain, faut repartir.
1: Direct.
5: Ah,
1: direct.
5: Ah oui.
1: T'as même pas le temps de bouffer, d'aller au resto.
5: Un petit panini, quoi. On fait un petit truc vite fait, puis toujours à moyenne, hein, parce que sur le sommeil aussi, c'est important, faut pas perdre de temps.
1: Et alors, donc après de Nantes, le lendemain, donc tu repars tout de suite, tu refais 500 km.
5: Et t'es reparti, voilà, c'est ça.
1: Et pendant tout l'été.
5: On n'aime pas, hein. Je pense que Bruno...
1: T'as la sensation de te reposer quand même avec ta femme
5: Plaît-il.
1: T'as l'impression de te reposer après avec ta femme, t'es bien reposé des vacances?
5: Disons c'est vrai qu'on a l'impression de se reposer quand on a fini l'été, en fait. Hein, ouais, parce que là, c'est pas le but, là, c'est vraiment...
1: Mais les vacances, c'est quand vous reprenez le boulot, quoi.
5: Voilà, c'est à fond.
1: Je sais que... Excuse-moi, mais Bruno, je sais qu'il a des bons mollets de coq, hein, il a des bons mollets. Toi, c'est des mollets de quoi, toi?
5: Ah, moi c'est du mollet de poulain là à ce niveau là, hein. Et puis Josie aussi, hein.
3: Josie, c'est ma femme. Hein.
0: Ah ouais, mais c'est sûr. Bon, bah, moi j'ai
1: évident, quand même,
0: non mais écoutez, moi il faut que je vous dise, hein, j'ai fait un parcours de 1000 km de Sifour à Paris. C'est-à-dire que mettons 7 jours, pas... 907 jours. Alors le département le plus terrible, c'est après Lyon. Et le département de Lyon. Et bon, il y a des moments, c'était plat, j'avais pas de problème, j'ai bien roulé, ouais, j'ai fait 130 par jour.
1: C'était difficile, hein.
0: Des fois, 100. Oui, c'était difficile parce que bon,
3: Mais en venant de Sifour pour aller à Paris, en passant par Lyon, ça m'étonne pas que ce soit très compliqué.
1: Bah, ouais.
0: Ouais, mais c'est-à-dire que, moi, Lyon, j'aime pas Lyon parce qu'après, il y a une grande côte à monter.
6: Mais t'as fait les Alpes ou pas?
0: Oh oui, j'ai fait les Alpes, Morzine, tout ça. Oh oui, oh bah, vous savez, moi je connais toute la France par cœur. Alors, hein. Demandez à Max toutes les cartes qu'il a reçues du Sud-Ouest et tout ça.
1: Avec une écriture bien particulière.
6: Il y en a un paquet. Il en a un mur plein chez lui, il est affiché.
1: Monsieur Mazur, vous avez il y a quelques années côtoyé de près ce milieu du.
4: Oui, absolument. Alors moi je suis très étonné, très surpris et en même temps admiratif par les performances de Bruno, n'est-ce pas? Mais j'aurais toutefois une petite question si nous allons professionnellement un peu plus loin.
1: Oui, voilà. Parce que vous avez côtoyé quand même Richard Virenque.
4: Oui, absolument, Monsieur Virenque, et je me flatte d'être un très bon ami de Monsieur Bernard Hinault. N'est-ce pas, Bruno? Vous connaissez son surnom, c'est le.
0: Ah oui,
4: Bernard
0: Nanar.
4: Non, le. C'est un petit animal,
0: Nanar.
4: Un petit animal, non. Non, un petit animal, le blé.
0: Le blaireau, il me l'avait dit, mais j'ai oublié. Il me l'a dit, mais j'ai oublié.
4: Alors, chaque fois que je mentionnerai Monsieur Hinault, il serait bon que vous criiez le blaireau.
0: Le blaireau, oui, il me l'a fait dire quelques mois plus tard.
4: Oui, absolument. Alors, Bernard Hinault.
0: Bernard Hinault, le blaireau.
4: Voilà, absolument. Je vous demanderai juste une petite... vous savez, comme le monde du cyclisme est actuellement un peu sous pression, je vous demanderai juste, concernant ces petites histoires de dopage, s'il vous était possible, dans la mesure du possible, là, maintenant, d'effectuer une analyse d'urine. Je vous demanderai si vous pouviez aller aux toilettes de Fun Radio avec un petit gobelet là, uriner non, dedans.
1: Bah, dire, monsieur Mazur, l'analyse d'urine, elle s'est faite un peu dans le calbut.
3: Je crois aussi, oui.
1: À mon avis, aussi.
6: On va essorer le calbut dans un tube.
1: J'allais le dire. À mon avis, on prend le calbut, on l'essore un peu. À mon avis, on peut remplir un bon demi-litre.
4: Alors, auriez-vous une aimable stagiaire qui pourrait remplir cette petite mission d'essorage?
1: Écoutez, nous allons de ce pas envoyer Amélie qui va se préparer. Non, mais le dopage, parce que là, monsieur Mazur a mis le doigt dessus, le dopage, Bruno, qu'est-ce que tu parles du est-ce qu'il y a du dopage dans le Turing? Est-ce que tu...
0: Dans le Turing, non, il y a pas de dopage,
1: Jackie, tu confirmes,
0: hein. Non, sauf que des fois, bon, c'est sûr que je bois un petit peu de vin en mangeant. Bon, ils font du vin, bon, mais ça ne veut pas dire que je prends du dopant ni je prends pas de dopant ni rien.
1: Ni d'odorant d'ailleurs,
0: non,
1: rien du tout.
0: Non, mais de toute façon, c'est pas que je critique ceux qui se mettent en dopage, mais bon, ça ne veut pas dire aussi que je leur donne raison non plus.
3: Eh ouais.
4: Ouais, moi je suis assez d'accord avec ce qu'il dit. Hein.
1: Ouais, Jackie, toi, ouais. Alors, personnellement.
4: Oui, Bruno, une petite question. Vous n'avez donc, on ne vous a jamais mis un tuyau dans le canal de l'urètre, bien sûr.
0: Si, il y a longtemps, j'ai tellement bu que je me suis retrouvé à l'hôpital. On m'a mis un tuyau pour retirer le vin.
4: Dans le canal de l'urètre.
0: Oui, Bruno, si on peut appeler ça comme ça.
1: Bruno, on parlait justement de professionnels. Là, je vois, il y a encore. Là, il y a beaucoup de gens. Hein. Richard Virenque, encore là, vient nous envoyer un petit SMS et il passe le bonjour d'ailleurs à monsieur Mazur. On va essayer de le joindre à monsieur Virenque si on arrive à l'avoir en ligne, ça serait vraiment fabuleux. Ouais. Et puis si par hasard quelqu'un veut bien jouer le rôle, enfin Poulidor, je pense que ça pourrait lui faire plaisir parmi vous deux. Voilà, le message est passé. Hein. Voilà.
4: Il y a un truc que je voulais demander aussi à Bruno. C'est, je sais que nous avec Josie, on a une petite technique toujours dans l'esprit qui a pas cassé la moyenne. Hein, c'est que on a notre gourde évidemment avec nous sur la route. Et le truc c'est qu'on part le matin, elle est pleine. Tu bois, tu la vides. Et à un moment justement pour éviter de s'arrêter, si vous voulez, je la re-remplis en urinant à l'intérieur. Et je voulais savoir si lui, Bruno, avait des techniques comme ça. Ou pas.
0: Ben non, mais moi, je sais que je devrais pas boire du machin, c'est de la limonade, c'est terrible, c'est bourré de sucre. En plus, ça vous donne soif toute la journée parce que c'est bon. Alors maintenant, je sais
1: ça
0: que
1: donne pas la chiasse, c'est un peu là.
0: Oh, la limonade, c'est pas bon parce que bon, c'est bourré de sucre. En plus, c'est pas ça qu'il faut boire quand on fait un long voyage. Ce qu'il faut boire, moi, je vais vous dire.
3: De rosé.
1: Mais va te le dire. Non, de l'eau, non, je crois que là, Amélie, n'en parle professionnel.
0: Non, mais il faut...
1: On va peut-être déconner là-dessus.
0: Non, bah alors, Max, excuse-moi, il n'est pas question de boire du rosé lorsqu'on roule.
1: Qu'est-ce qu'il faut boire? De l'eau.
0: Ben, il faut boire de l'eau, mais il faut aller dans les Intermarchés, prendre des bouteilles parfumées au jus de fruits, à peine sucrées, à peine.
1: Ah oui, aromatisées.
4: Je crois qu'il faut moins chercher champion, excusez-moi, mais c'est une petite précision que je voulais apporter.
0: Oui.
4: Ouais.
1: Bruno était coaché, il est scotché devant. Faut quand même expliquer que Bruno est scotché devant le micro. Dès qu'il y a quelqu'un qui parle, il a forcément le casque sur les oreilles. Il est attentif avec les yeux grands ouverts et il vous écoute. On a une surprise pour toi, Bruno. Oh. Je crois que monsieur Mazur, en réalité, n'a pas osé te le dire, mais, il y a quelqu'un à côté de vous, monsieur Mazur.
4: Oui, absolument, oui. Je voulais être discret à ce sujet, bien entendu, mais je suis en train de dîner dans un restaurant chic avec monsieur Virenque. Souhaitez-vous lui parler, peut-être?
0: Oh, c'est bien.
4: Allô, monsieur Bruno.
0: Oui, monsieur.
4: Souhaitez-vous parler à monsieur Virenque parce que...
0: Oh oui, s'il vous plaît, monsieur Mazur.
4: Oui.
1: Alors là,
0: je serai content.
4: Un instant, attendez.
1: Voilà.
4: Oui. Pose la seringue, c'est à toi. Pose la
1: seringue. Richard Virenque en direct.
3: C'est fort.
1: Pour Bruno.
0: Je suis content. Ouais. Moi, ça me fait plaisir.
4: Allô.
1: Allez, voilà. Allô. On va laisser. Bonjour, monsieur Virenque. C'est Richard.
4: Alors,
1: Richard.
4: Bonjour, c'est Richard Virenque.
1: Bruno.
0: Bonjour, monsieur Virenque. Oui,
4: attends,
0: parlez.
4: Pardon, deux secondes. Je dois dire quoi, monsieur Mazur, là? Eh bien, tu dis bonsoir, couillon. Allô, bonsoir, couillon.
1: Monsieur Virenque, vous êtes en direct sur Fun Radio avec Bruno du Touring de Grombre.
0: Oui, vous êtes en direct.
4: Le Touring, j'ai entendu beaucoup parler de vous, si vous faites le Touring.
0: De Grande-Bretagne, oui. Alors, normalement...
4: très bien.
0: Normalement, bon, je vais pas quitter Paris un bout de temps, bon, parce que, bon,
1: j'ai... Ah,
4: vous pouvez pas?
0: Ben non, parce que j'ai...
4: Pensez-vous,
0: J'ai une grande émission du tonnerre qui arrive le 16 novembre. Exact. Alors donc je vais pas quitter la banlieue parisienne.
1: Hein. Bruno, est-ce que tu as suivi les Tours de France et bien sûr Richard et...
0: Oui, j'ai suivi le Tour de France.
1: Il y a peut-être deux trois questions pour finir.
0: Eh ben la première question, c'est que bon. Est-ce que quand vous avez envie de doubler tel à tel, est-ce que c'est possible de doubler?
4: Alors, ben...
1: Bonne question.
4: Oui, c'est, merci pour me l'avoir posé. Moi, je vous répondrai en fait très simplement. En fait, quand je prends sur un Trocado par la Fraie pour la gauche, j'ai pas de mal à doubler par le vélo.
0: Oui.
1: Parce que, est-ce que Monsieur Virenque, pendant les Tours de France, vous avez comme lui des clignotants avec un petit rétro?
4: Oui, enfin, pas tout le temps parce que ça c'est surtout quand on roule de nuit.
0: Ouais.
4: On roule, vous avez roulé de nuit?
0: Ah oui, moi ça fait
4: pour trouver les hôtels, les petits hôtels au bord de la route, c'est mieux.
0: Ben c'est-à-dire que moi j'ai beaucoup d'argent, je pars avec beaucoup d'argent, mais le problème c'est que
1: tu pars avec combien d'argent Bruno quand tu pars faire un touring
0: là normalement j'ai 2 millions et quelques sur moi, mais je me paye pas l'hôtel. Je me paye pas l'hôtel parce que je sais bien que je vais les dépenser systématiquement.
4: Tu les caches où, Bruno? Tu t'arrêtes toi aussi des fois les aires de repos pour comme ça pour te reposer sur...
0: Oh pas du tout. Non. Moi je
4: pas une petite,
0: non,
4: tu sais,
0: non pour moi
4: pour te reposer un peu mais
0: ah, non.
4: Au niveau du
1: petite camionnette quoi.
4: Jambes, au
0: non,
4: niveau
0: non,
4: du...
0: non pour moi ma tactique, je m'arrête dans les fermes.
4: Oui.
0: Et à chaque étape bon je reste la nuit, je demande dans une ferme si c'est possible de m'arrêter. Oui. Alors je dors dans une étape. Mais, et tous les soirs
1: attends, Bruno.
4: Tu te libères un peu le pénis des fois ou pas?
0: Non, ben c'est-à-dire que maintenant ça se calme.
4: Mais tu connais cette expression de cycliste? Oui, tu connais, j'espère. Se libérer le pénis.
0: Ben j'ai jamais entendu parler cette expression, moi. Hein.
4: Oui, pour... ben, tu veux que je t'explique?
0: Bien sûr, monsieur.
4: Bon.
0: Monsieur Virenque.
4: Alors tourne-toi. Voilà. Tu es retourné?
1: Faut que tu te tournes, Bruno.
0: Attends, oui, je suis retourné.
1: Non, il l'a pas fait. Vas-y,
0: non.
1: Retourne-toi, Bruno, pour voir ce qu'il va faire. Attends, vas-y.
4: Voilà, retourne-toi. Tu es retourné.
7: C'est bon.
4: Maintenant, baisse-toi un tout petit peu.
7: Baisse-toi.
0: Mais il faut que j'abaisse le micro aussi. Hein.
7: Mais t'inquiète, ça fera pas mal.
0: Parce que si je laisse le micro en l'air et que je suis abaissé, je risque pas de me faire entendre. Hein.
1: Et là, qu'est-ce qu'il faut qu'il fasse là?
4: T'inquiète pas.
1: Richard Virenque, qu'est-ce qu'il faut qu'il fasse là?
4: Alors maintenant, je l'avertis quand même. À un moment donné,
1: plaisante, hein.
4: Je vais demander à Bruno de tousser très fort. Et Bruno, tu vas peut-être avoir les yeux qui pleurent. Mais ça va être très bref. Tu es prêt, Bruno?
0: Mais je regrette de pas avoir des oignons pour me faire pleurer.
4: Ah oui, t'inquiète pas.
1: Mais en parlant d'oignons,
4: c'est bien
1: d'oignons
4: que ça va se passer. Bon, alors Bruno, tu es prêt?
0: Je suis prêt, monsieur Virenque.
4: Tousse.
3: Ah, la Lucie.
0: Je tousse.
4: Tousse très fort. Encore plus fort.
0: Oh là là, j'ai le hockey, oh là là.
4: Voilà.
1: Quel alors... comique ce Bruno, alors. Voilà, un peu de cracher un volard en pleine gueule grâce à vous, Richard.
4: Oui, je vous en prie, c'est un plaisir.
3: Ça fait franchement plaisir.
1: Oh l'artiste. Ah oh, bravo, bravo.
7: Ah ouais.
1: Bravo Bruno.
7: Ah, il est coincé.
1: Jackie, on va être obligé de vous laisser parce que je sais que vous êtes amateur de touring, mais vous avez beaucoup de choses à faire là.
5: Hein. Oui, c'est parce qu'on a roulé avec Josie aujourd'hui, donc c'est pas tout ça, on va se coucher.
7: Ah, Jackie et Josie, donc
1: merci beaucoup.
0: Ouais. Ah, okay. Oui, merci beaucoup, monsieur Virenque.
1: Monsieur Virenque également, merci. Hein.
4: Oui, j'aurais juste une
1: bien
4: dernière
1: sûr.
4: Petite chose. Mon ami monsieur Mazur me dit qu'il paraît que vous savez, Bruno, très bien imiter la pompe à vélo.
0: La pompe à vélo, j'ai jamais imité, mais je peux l'imiter.
7: C'est exceptionnel ce qui se passe.
0: Ah, c'est
7: là.
0: Bon. C'est bon, et voilà, c'est fort.
1: Ce qui est génial, c'est que quelque part, monsieur Virenque et monsieur Mazur, c'est que vous frustrez les auditeurs parce que vous lui demandez de faire beaucoup de choses qui sont visuelles. Mais là, on sait que le 16, quand tout le monde va pouvoir y avoir le droit, les voir, enregistrer, diffuser, là, ça va être extraordinaire parce que voir Bruno en train d'imiter la pompe, pompe
7: c'est
1: à
7: un
1: vélo.
7: Grand moment,
1: hein. Monsieur Virenque, oui, on n'en est pas loin. Monsieur Virenque, merci mille fois.
0: Merci.
1: Et puis,
0: vous
1: embrassez monsieur Mazur de notre part.
4: J'hésite pas.
0: Merci,
1: monsieur
0: Mazur aussi,
1: au revoir. À bientôt. Au revoir. La fête n'est pas terminée, hein, puisque dans un instant, suite de la Radio Libre, bien sûr, au 32-28, Bruno reste là. Et attention, on aura une certaine, rien que pour toi, Cécilia, pour la Radio Libre, qui est dans les parages. Cécilia, bonsoir, 18 ans de Toulouse.
8: Bonsoir.
1: Ça va bien?
8: Ouais, ça va.
1: Alors, tu es fan de Bruno?
8: Non, je suis pas fan, je suis sous le charme, hein, je suis complètement amoureuse.
1: Bruno.
0: Bah moi, oui, moi je suis fan, hein.
8: Non, mais non. Même pas. Hein.
1: Non, je crois que là, la Cécilia, elle est devenue fan de toi. Elle aime ton personnage, elle aime qui tu es. Vous allez pouvoir tous les deux discuter dans quelques instants en direct sur Fun Radio. Vous ne bougez surtout pas. Bruno, petite pause. On se retrouve également pour les gros dossiers ce soir, car on ne les a pas. Ça aurait dû se faire à 22h. Ça aura un petit peu de retard. Les gros dossiers, c'est mon fils adore le judo. Et moi, pas du tout. Voilà, Adrien, lui, il a 14 ans. René et Martine, ce sont les parents. Et voilà, c'est le fight total. Si vous avez envie de poser des questions à Bruno, on va faire de la radio libre. 32. Eh oui, c'est ici que ça se passe. C'est nulle part ailleurs, 22h, 23 minutes, et nous sommes en direct, bien entendu, pour la Radio Libre au 3228 avec Bruno du Turing de Grande-Bretagne qui nous fait le plaisir d'être là, qui va être encore là quelques minutes et qui ensuite va s'absenter quelques demi-heures, trois quarts d'heure et qu'on retrouvera en dernière partie de soirée dans la Radio Libre. Les gros dossiers vont arriver dans un instant, et on pourrait peut-être même les faire maintenant, non, je ne sais pas, parce que sinon avec Cécilia si Cella Dragouze, ça peut prendre un certain temps et peut-être pas avoir le temps de tout faire. Si, remarque, si, on aura peut-être le temps. Si, si. Cécilia est avec nous, 18 ans de Toulouse. Elle est coiffeuse, Cécilia, bonsoir.
8: Bonsoir.
1: Alors donc, t'es tombée sous le charme, et on peut le comprendre, de Bruno depuis que tu l'écoutes, hein.
8: Voilà.
1: Ouais. Eh ben Bruno t'écoute, vas-y, tu peux lui mettre ton micro, Bruno.
0: Enchantée, Cécilia.
8: Enchantée.
0: Alors comment tu vas, Cécilia? J'aurais te poser une question.
8: Oui.
0: Comment que t'es perfectionnellement?
8: Perfectionnellement?
0: Oui, est-ce que
8: la traduction du mot, c'est...
7: Est-ce que t'es bonne?
0: Est-ce que t'es bonne et est-ce que t'es jolie?
8: Il paraît oui, normalement, je pense, oui.
0: Ah, vraiment, super.
1: T'es blonde ou brune?
8: Je suis brune,
1: hein, métisse. Oh là là, métisse.
8: Donc, je suis brune forcément.
1: Un peu, tu vois, bah tiens, tu vois la chanson de talent de la Martinique.
8: Ben.
0: Et je voulais te demander, si c'est pas trop indiscret, quelle est la couleur de tes yeux?
1: La couleur de mes yeux?
0: Oui. Marron? Ah.
8: Ouais.
1: Comme le caca.
8: Marron clair.
0: Non, les yeux marrons, si c'est des yeux foncés. Ça peut ressembler à des yeux de vampire.
1: Oh.
8: Ah oui, non, mais je suis pas un vampire. Ils sont marron clair. C'est marron clair.
0: Ouais, marron châtain, quoi.
1: Cécilia, t'es célibataire?
8: Ouais.
1: Oh, ouf, pour Bruno.
8: Non, je suis pas célibataire, mais pour Bruno, je suis prête à tout.
1: Ah, bon, voilà, d'accord, c'est gentil. Peur, ouais.
0: Ah oui. Voilà. Par contre, il est pas impossible que je sois un peu trop vieux pour toi.
1: Bon, t'as quel âge, Bruno?
8: Non.
0: Quel âge j'ai? J'ai 50 ans.
1: Oui, bon.
0: À la fin de cette année, 51 ans. Bon, ouais.
1: Bon, on sait pas trop, hein,
8: non,
1: parce que...
8: C'est pas grave. Ouais. Moi, ce que j'aimerais te demander, c'est si t'es attentionné, si tu fais des cadeaux tous les jours ou si c'est toutes les semaines.
1: T'es comment avec les femmes? Je voulais juste préciser, concernant l'âge de Bruno, qu'il peut y avoir une petite erreur, parce que dans les chiffres, encore tout à l'heure, j'ai regardé sa super paire de Santiago qu'il n'a pas eu le temps de tirer, il me l'a dit, qu'il a coupé au ciseau pour les faire plus courtes, hein, des mini Santiago. Il m'a quand même précisé, pour vous dire quand même qu'au niveau des chiffres, il est des fois un petit peu, hein, à l'ouest, c'est que quand même sa paire de Santiago, pour lui, vaut plus de 100 000 francs.
0: C'est
1: 51, ça trouve qu'il en a 61, comme il peut en avoir 26. Hein.
0: Ouais, mais moi, des bonnes Santiago qui tient longtemps, il faut mettre cher.
3: Et celle-ci, ça fait combien de temps que tu les as au pied?
0: De cet été, je les ai achetés. Je les ai achetés au Cap d'Agde.
7: Oui, t'as un problème dans les dates aussi.
0: Ouais, je pense. Cap d'Agde, cet été, j'ai sillonné toute la France, le Sud-Ouest, le Clermont-Ferrand, l'Ardèche, tout ça.
7: Et t'as trouvé que ça comme pompe?
0: Disons que je me retrouve un peu con. Quelques mois plus tard, je retrouvais un magasin où ils font des bonnes Santiago. J'aurais dû attendre.
1: En tout cas, je voulais juste préciser vraiment aux auditeurs de Fun, quand je dis, je pense qu'ils se trompent dans les dates et dans beaucoup de choses. On vient de l'entendre, ils disent que c'est Tiag, elles ont à peine 6 mois, à mon avis, c'est 6 ans. Mais voilà, c'est quelqu'un qui est hors du temps. C'est-à-dire que quand on commence à parler, Cécilia, de l'âge de Bruno et qu'on le regarde, tu vois, c'est un peu comme le Seigneur des Anneaux. T'as l'impression d'être hors du temps. Tu sais pas trop si t'es en 2004 parce que t'as l'impression de voir un personnage sorti tout droit de la série de Jacques Croquant.
7: Il est super.
1: Tu te dis, tiens, le mec, il doit avoir des sabots en bois alors qu'il a quand même des sandiacs à la Dick Rivers, donc tu sais pas trop si c'était dans les années 60.
7: Ou au Moyen-Âge.
1: Et puis, à un moment donné, t'as un chapeau de cow-boy, ça fait les 7 mercenaires, t'as l'impression de revenir en genre en 1800 et quelques.
7: Il est surréaliste, ce mec.
1: Bon, il a un cuir très James Dean, très James, donc tu te dis, le mec, à mon avis, il doit avoir une vieille Porsche. Alors qu'en réalité, il a un vieux vélo qui t'amène directement à penser au cyclisme. Tu parles de virang, donc tu reviens plutôt dans les années 90-2000. Tu sais pas trop à quoi il ressemble. Il a une petite bague avec un petit cœur. Tu dis, le mec, il est fashion victim.
3: Ah ouais,
1: il est carrément, là, il est carrément dans le coup. Et donc c'est très bizarre de donner un âge à cette personne-là. C'est un peu comme dans la série Stargate, quoi. Il faut passer de l'autre côté du mur pour savoir véritablement ce qui se passe dans la tête de cette personne, qui est assez particulière. Donc
7: ah, et qui sent très fort, hein, au passage.
1: Non mais qui refoule, t'es d'accord avec moi, hein.
0: Oh ouais ouais.
1: Il y a pas d'âge à donner. Il y a pas d'âge à donner.
0: Mais moi bon, qu'est-ce qu'on peut dire? Le touring de Grande-Bretagne va se faire pour l'été prochain.
1: Ça, je crois que j'ai attrapé la grippe. Va se faire pour l'été prochain.
0: Bon ben, pour l'instant, je sais pas trop encore. Je pense que je vais être encore en France. D'autant plus que le 16 novembre, bon, il va y avoir une émission colossale.
1: Ah, t'écoutes bien, Cécilia, tu seras de la partie, ouais, t'es toulousaine, tu pourras pas venir, toi, éventuellement, le 16?
8: Oui, c'est où? C'est à Paris?
1: Ah, bah oui, c'est à Paris, oui. L'émission, elle se fait comme d'habitude, sauf qu'au lieu d'être faite dans les studios comme chaque soir, elle sera faite dans le sous-sol, en bas, dans un studio, mais en live, avec une centaine de
3: dans
1: personnes.
3: La cave, ouais.
1: Voilà, donc c'est un beau studio et tout, on y mettra les moyens, et Bruno sera sur la scène, entre autres, pour faire du tuning.
7: Par contre, Bruno, tu promets, hein,
1: pour pédaler.
7: Tu te parfumeras pas au vinaigre, hein.
0: Non, mais là, de toute façon, c'est sûr que je vais pas arriver en short comme ça parce qu'il va
1: On en parlera. Moi, Bruno, je voudrais juste terminer là-dessus parce qu'après, il y a les gros dossiers. Cécilia, qu'est-ce qui t'a plu en Bruno?
8: Sa voix, sa façon de parler, ce que tout le monde aime pas, mais je...
1: Tu rigoles, tout le monde adore. Non, mais non, je te coupe parce que là, les gens...
8: Ah bon?
1: Bah oui, nous, on lit toujours les deux, trois messages.
7: Fans, hein.
1: On lit toujours les deux, trois messages de gens qui sont forcément très jaloux. Mais la majorité des gens sont fans de Bruno, adorent ce qu'il fait, hein, bien sûr.
8: Ouais.
1: Ah bah oui.
8: Et ce que j'aurais aimé savoir, c'est qu'est-ce qu'il pourrait me faire comme cadeau pour me satisfaire, pour qu'est-ce qu'il pourrait faire pour moi, pour me garder.
1: Pour l'amour d'une femme, tu ferais quoi? Tu serais prêt à aller jusqu'à où?
0: Eh ben moi pour l'amour d'une femme, moi je serais prêt à faire un petit cadeau, je sais pas, ne serait-ce qu'un petit bracelet ou un truc comme ça.
7: Ah, il est cool, il est sympa.
1: T'es
7: généreux, toi.
0: Ah oui. On va pas dire n'importe quoi non plus. Je vais pas aller dire passer le dans le lit parce que bon.
3: Est-ce que je te plais, Bruno?
0: Ah oui, super, oui.
3: Est-ce que tu voudrais me faire un cadeau pour le 16 novembre? Tu me fais un bracelet ou tu me fais quelque chose pour me séduire?
0: Je trouverais. Tu sais, tu me plais beaucoup, Émilie.
3: Oui, mais regarde-moi pas comme ça quand même.
1: Cécilia, tu vas te faire doubler parce que l'autre est en train de la chauffer. Vas-y.
3: Mais il écarte les jambes.
1: Laissons-le parler.
0: Moi, je suis prêt à t'offrir un grand bouquet de fleurs.
1: Oh, c'est
3: bien. Oui, non.
0: J'irai chez un fleuriste et puis je te ramène ça. Le 16 novembre.
3: Tu me fais une surprise, je veux pas savoir ce que c'est.
0: Oui, mais enfin, c'est. Peut-être que j'aurais pas dû te dire.
3: Un strip, après le vélo.
1: Tu serais pas faire un strip.
0: Alors ça, un strip. Oh la mince, j'arrive pas à le dire.
1: Bruno,
0: un striptease.
1: Oh, il le fait exprès, il est drôle. C'est un comique, hein. C'est ça comique, il le sait. Un petit striptease, moi je dis un petit striptease à minuit après avoir pédalé pendant 3 heures.
7: Ça va être sympa. Ça va faire ça, plaire à tout le monde.
1: Au moment où ça fera partir le public après.
0: Déjà, là avec le short, tout ça, ça fait un strip cerise avec ça.
1: Ok, Bruno, vive l'humour. Cécilia, en tous les cas, tu ne quittes surtout pas. On te remercie de ta gentillesse et d'avoir consacré un peu de temps. Bruno est très pressé.
8: D'accord.
1: Tu ne quittes pas, on te récupère hors antenne et si tu veux discuter avec Bruno, ton petit chéri, il n'y a pas de problème, d'accord?
8: Ok.
1: Bisous, mon amour. Merci d'avoir appelé en tous les cas. Attention, à partir de lundi, on offrira les places pour cette soirée du mardi 16 novembre. À mon avis, à ne rater sous aucun prétexte. Et ceux qui auront la chance et le privilège d'être dans le public, il y aura une centaine de personnes. Eh bien, écoutez, ça risque d'être l'énorme teuf. Le gros dossier, le voici, le voilà. Il aurait dû avoir lieu à 22h, mais bon, on a un petit peu de retard. Vous savez ce que c'est le direct. Et puis, on n'oublie pas les défis de Martin. On aura les places également pour Lyon-Fenerbahçe dans quelques minutes. Mais pour le moment, le gros dossier, René et Martine, sont les parents de Adrien, qui a 14 ans, qui lui pratique le judo à haut niveau. Et il aimerait bien travailler dans le sport, mais sa mère, elle, ne l'entend pas de la même oreille.
7: Non, c'est son père.
1: C'est son père, ouais. La mère le soutient et le père, lui, n'est pas du tout d'accord. On a donc passé une journée complète à suivre les débats houleux entre Adrien, René et Martine, grâce à Cécilia, la journaliste. Écoutez, première partie.
9: c'est tous les judos, hein.
10: Oui, à l'école de Nogent-sur-Oise.
9: Ah, c'est hors de question.
10: Et pourquoi c'est hors de question?
9: C'est pas un établissement coté, mis à part où il va faire 2 heures de plus de judo, et je pense que c'est complètement inutile. On en a déjà parlé.
10: Oui, on en a déjà parlé, mais justement, là, il est en troisième, et il va falloir...
9: Non, là-bas, c'est pas bien fréquenté.
10: Comment tu sais que c'est pas bien fréquenté? T'es déjà allé dans ce lycée, toi? Ça te plaît pas de voir quand ton fils finit premier, champion d'Oise?
9: Ce que j'aime pas, c'est quand il s'est écrasé la tête sur le tatami, et puis qu'il sort du tatami en pleurant. Ça, j'aime moins, déjà.
10: Tu pleures pas?
9: Ah, il s'en est déjà fait des belles, hein. Sans parler du plâtre et compagnie.
10: Oh, tout sport, de toute façon.
9: Tout sport.
11: C'est en moyenne tous les 3 ans, une blessure grave.
9: Bah oui, bah, c'est déjà pas mal, hein, une blessure grave tous les 3 ans.
11: Non, pas très grave, mais... Bon,
9: bah si, quand même.
11: Bah, à chaque fois, je te vois jamais en compète.
9: Je dis simplement que ça sent la chaussette, c'est tout, et puis que c'est pas très intéressant, quoi, c'est vrai.
11: Que mes copains, ils ont leur père, ils sont à leur compète.
9: Allez, c'est ma fête, vas-y.
2: Allez, c'est parti.
9: Bah non, mais c'est vrai.
10: Cet après-midi, il a la première compétition de judo.
9: Ah bon?
10: Tu savais pas qu'il y avait une compétition de judo?
9: Ah bon?
10: Non, bah évidemment. Bah oui, comme d'habitude, bah voilà.
9: Super, c'est la première?
11: Ouais.
9: Mmh. Bah c'est bien.
10: Ça serait bien, comme d'habitude, là, tu travailles pas cet après-midi, tu vas pas...
9: Non.
10: Tu pourrais venir le voir pour une fois, ton fils.
9: Ouais, mais d'habitude, je vais seulement à celle de Chambly.
11: Bon, bah, tu peux faire une exception.
9: Ah bon? Tu y fais?
11: Ouais. Bah oui.
9: Donc, t'es sûr?
11: Oui.
10: Ouais, là, ça serait l'occasion.
9: Ouais.
10: Pour une fois.
9: Bah ouais.
10: On va faire l'effort.
9: Bah ouais, c'est bon.
10: L'effort, voilà, ah, c'est ça, c'est l'effort. Bon. Ouais. Mais ton fils, pour ton fils.
9: Ah, imagine, tu te prends une toule.
2: Voilà la première partie de ce gros dossier. Attention, c'est pas terminé. Malheureusement, on n'aura pas René, ni Martine, ni Adrien. Mais écoutez là, parce que là, c'est quoi? C'est un petit peu une sorte de petit piège. Hein. Notre ami René se retrouve
12: à la compétition.
2: L'obligation d'aller à la compétition.
12: Ouais.
2: Voilà. Et là, sur place, on voit Martine qui soutient son fils. René, hein, le père qui une fois de plus reste stoïque, ne supporte pas trop, il galère un petit peu. Hein. Écoutez, gros dossier. Écoutez.
13: Bon, mais il va certainement être avec Fabien, là, le premier qui est premier partout.
2: Ah bon?
13: Et là, je viens de discuter avec son père et c'est pas rassurant du tout les tournois qu'il va faire avec les cadets de deuxième année.
2: Ah bon? Pourquoi?
13: Parce qu'il me dit quand vous allez voir les balèzes qui arrivent de sport-études en deuxième année de judo, il dit c'est des
2: tueurs.
13: Des tueurs. Il dit son fils, il s'est retrouvé à l'hôpital, le grand qui faisait du judo.
2: Ah bah ça va être vite.
13: Parce qu'il faudrait lui dire surtout pour les étranglements. Et qu'il s'est retrouvé à l'hôpital parce qu'il tapait, ouais. Il tapait avec sa main parce qu'il pouvait plus respirer, que l'arbitre l'a pas vu. Et donc il l'a emmené à l'hôpital.
2: Je faisais pareil.
14: Aïe. Eh ben, déjà. C'est-à-dire qu'ils me disent pas qu'ils l'ont étranglé, quoi, parce que ça va être vite vu le judo. Faudra pas qu'il se fasse étrangler deux fois. Hein.
13: Ah bah oui, non mais attends, s'il se fait étrangler qu'une fois,
14: ouais.
13: Il sera pas étranglé deux fois.
14: Bah ouais,
13: bah
14: c'est sûr.
13: Bah ouais, mais attends.
14: Ça rebondit bien ce que je dis, c'est un sport violent et sans intérêt. Bah tiens, il arrive. Il est sur scène.
13: C'est parti, mon kiki.
2: Attends sur la compète. Ah derrière.
13: Tu vois bien là?
14: Bah moi je vois bien. Tu vas peut-être gêner celui derrière.
13: Ah mais c'est pas grave, derrière c'est pas leur fils. Le stress commence à monter à fond. Vas-y Adrien! Attention!
15: Allez Jérémy!
13: Qui c'est qui est dessous? Je vois pas là.
14: C'est Adrien qui est dessus, c'est bon signe.
13: Courageux, faut qu'il t'entende, René.
14: Sans crier en tous les sens.
13: Bah, là, au moins ça, sans crier, tu peux dire vas-y Adrien.
2: Adrien.
14: Je
2: ne
14: comprends pas comment courage.
13: Vas-y Adrien. Ça y est.
2: Défonce-le.
14: Ah, ça commence. Ah, voilà.
2: Alors, c'est chaud. Pareil.
14: Qu'est-ce que t'as fait? Oh, bah voilà.
11: Non, mais c'est rien.
14: Ouais, c'est rien, tu parles.
13: Quoi, voilà, c'est donc, vrai?
14: Là, je pense que c'est un orteil cassé. Alors là, il mettait un élasto entre deux orteils, mais on continue la boucherie, quoi. Flammé, il arrête, quoi.
13: Ah non, mais c'est un petit peu. Non, parce que s'il arrête, il est disqualifié.
14: Bah ouais, bah, tu parles d'une affaire.
13: Fini dernier. T'as pas de chance, quand même. Hein. Souvent, quand t'es là, il se fait mal.
14: Ouais, non, c'est vite fait. S'il se refait mal, moi je le prends par la main puis je l'amène. Deuxième combat, donc voilà, maintenant c'est le nez.
13: Attention, redresse-toi.
2: Allez,
15: Adrien,
13: allez,
15: Adrien.
13: Vas-y, Adrien. Oh là, c'est long là. Attention, Adrien, attention.
2: Ça fait déchirer.
14: Qui c'est qui pleure encore?
13: Oh là là,
12: le bassin. Alors.
16: Hein?
12: Comment? Quoi? Oh là là, ça fait mal aussi. Redresse-toi, redresse-toi. Lève-toi, reste. Vas-y, pousse, attention, attention.
1: La compète de
17: ils sont, c'est pas jusqu'à mort sensible là quand même. Oh, c'est vraiment n'importe quoi. Regarde le pauvre Thio, il.
12: Bah, ça saigne, c'est délimité.
17: Ah, il saigne, il saigne.
12: Bah, oui.
17: Ah, mais ça fait combien de temps qu'il combat là?
12: C'est démonté. Bah, là, c'est, ouais, dis donc, pas de chance là, cette fois.
17: Mais c'est toujours comme ça.
12: Ouais, c'est souvent.
17: Tu t'en rends pas compte?
12: Ouais, si, je m'en rends compte.
17: T'es toujours comme ça?
12: Non, c'est, pas toujours, pas toujours.
17: C'est toujours comme
12: Qu'est-ce qui s'est fait l'année dernière, Adrien?
17: Ah, bah, il s'est peut-être rien fait, mais c'était à chaque fois que j'y vais, moi, c'est des pleurs,
12: ouais,
17: c'est des enfants qui partent en larmes. C'est tout sauf, sauf du plaisir. Ouais, il a perdu.
12: Oui, il a une pénalité,
17: tu sais pas,
12: là.
17: De quoi, toi?
12: Oh, c'est bon, là. Putain, c'est à cause du quinoano. Oh, putain.
17: Pourquoi, putain? C'est bien.
12: Pardon, ouais.
17: C'est très bien.
12: Eh, pourquoi? T'as eu une pénalité, là? Pourquoi? Bon, alors, Adrien est tellement énervé qu'il peut pas m'expliquer. Il a une pénalité, là, la dernière. Là,
18: je préfère, finalement, quand tu n'es pas là. Parce que là, d'habitude, bah, je l'encourage bien. Là, j'avais pas le droit de parler. Il fallait que je me taise et que je dise quelque chose.
17: Non, pas que tu parles à moi.
18: Tu m'as dit, tais-toi, tu me disais.
17: Je sais pas quelle idée que t'as eue de te mettre dans le sport. Hein.
19: Non, si t'as pas dégoûté du judo, tu veux pas faire un autre sport? Que je t'achète un vélo? Merde.
1: Voilà, salut Adrien qui doit nous écouter ce soir. René et Martine, hein, qui ont bien voulu qu'on passe une journée complète comme ça de leur vie. Hein. Pas simple, mais je peux vous dire qu'Adrien continue pour le moment la compétition. Ouais. Tout va pour le mieux.
7: Ah, la mère m'encourage. Il s'est démonté, mais...
1: Voilà, le père, il est toujours là en train de se dire, voilà, mon fils, il se fait démonter. Vous allez lui acheter un vélo. Peut-être qu'il devrait faire du touring.
7: Bah ouais, parce que lui, il est fan de VTT, son père. C'est
1: alors,
7: ça.
1: Qu'il fasse du touring de Grande-Bretagne, comme mais notre ami Bruno, qu'on retrouvera tout à l'heure. Vous avez envie de gagner peut-être des places pour aller voir le match Lyon-Fenerbahçe. Comme on dit, c'est complet. Comment on dit déjà, merde,
7: c'est fou là.
1: Non, ça porte un nom au foot, on dit c'est à guichet fermé.
7: À guichet fermé, ça se joue.
1: À guichet fermé, ah ouais. Ce match de Lyon-Fenerbahçe pour la Ligue des Champions. Match important. C'est les Turcs, hein, bien entendu, Fenerbahçe. Si vous avez envie d'aller voir Lyon face aux Turcs de Fenerbahçe pour la Ligue des Champions le 3 novembre grâce à Fun Radio et PlayStation 2. Une question très simple. Écoutez-la bien et vous allez pouvoir répondre par SMS. Combien de buts a marqué l'Olympique Lyonnais cette année en championnat? À l'heure où on se parle, vous avez la bonne réponse. Dès maintenant, vous composez bien entendu le 61-386 Max MAX l'espace. Vous donnez la bonne réponse avec un numéro de téléphone 61-386 pour valider tout ça. Combien de buts a marqué l'Olympique Lyonnais depuis le début de cette saison en championnat? J'entends bien uniquement en championnat. 61-386, on aura un tirage au sort et pour les pas les trois plus rapides, mais les trois qu'on tirera au sort iront avec la personne de leur choix voir ce match-là. On fait une pause et on retrouvera Martin bien sûr pour un défi qui est parti quelque part, dans Paris, dans une soirée privée, une soirée où toute l'équipe de Fun Radio, où une bonne partie est convient, à mon avis.
7: Soirée.
1: Il va mettre le dawa, ça risque de mal se terminer parce qu'à mon avis, Martin peut finir tout simplement avec un petit licenciement à la clé. C'est peut-être le dernier défi de l'appel crétin aussi de Martin ce soir, et après ça sera peut-être définitivement terminé. Et puis bien sûr, hein, pour la Radio Libre, vous appelez ce soir au 3228 et Kinito pour le son. À tout de suite. Je sais que vous aimez ces Kinito avec la maison de disques, et bien Kinito seront l'artiste, le groupe qui seront là donc le mardi 16 novembre pour la Radio Libre en live, et c'est eux qui vont jouer 5-6 titres à la place, vous savez, des morceaux qu'on a l'habitude de mettre. Il y aura exclusivement que du son Kinito, mais qui joueront en direct, donc en plus de pouvoir profiter de la Radio Libre et de profiter de nous et qu'on puisse profiter de vous,
7: mini
1: eh bien
7: concert.
1: Vous aurez une sorte de mini concert effectivement comme ça tout au long de cette soirée avec toutes les surprises qu'on vous réserve. Alors dans la troisième partie de cette émission de Radio Libre, on n'oublie pas bien sûr Bruno du Turing de Grande-Bretagne qui fera sa réapparition. Il est en train de se balader dans les studios, d'aller empester un petit peu partout les étages.
7: Ah, il a pourri toute la station.
1: Et là, il est dans le bureau, donc ça risque d'être
7: gros.
1: Bruno est venu se rasseoir. Ça va, Bruno?
20: Oh oui, super.
1: Voilà, on le récupérera tout à l'heure. Donc si vous avez des questions à lui poser, mademoiselle, vous êtes sous le charme, vous aimez tout ce qui
7: énorme.
1: Tout ce qui concerne la pédale, vous aimez un petit peu le monde du cyclisme, ça sera le moment de lui poser des questions au 3228 bien entendu. On lui appellera aussi peut-être deux ou trois coquines.
7: On va les appeler les coquines, tu vas voir.
1: Ah, tu voudrais qu'on appelle des petites coquines? Hein?
20: Oui.
1: Ça
7: il va pas dire non, tu sais.
20: Surtout quand ça soit des coquines, mais non
7: payables.
1: Oui,
7: non payables. Ah,
1: t'inquiète pas, ça va être gratos.
7: C'est
1: t'inquiète
7: fun qui
1: pas.
20: Là, je me casse.
1: Voilà, par c'est contre... fun qui régale. C'est dommage que Amélie, pour 100 euros, elle te faisait un petit truc. Hein.
7: Ouais.
20: Eh ouais.
7: Une poignée de main.
20: Ouais.
7: Ça t'aurait plus, hein.
20: Oui, une poignée de main, ça peut être un bisou sur la joue.
7: Non, voilà, une poignée de main. C'est sûr, on ira jusque-là.
20: Je suis pas tout à fait sûre, là.
7: Y a, si tu veux, Bruno, sans blague, tu sais, on a une douche à la radio.
20: Ah bon?
1: Ah ouais, ça
7: et
1: c'est
7: si
1: vrai.
7: Si tu veux, on a les clés, donc si tu veux aller
1: ça
7: doucher,
1: pas l'air de
7: y a pas de
1: ça. Ça a pas l'air de l'amuser, le défi que tu lui proposes.
7: Il préfère appeler
1: non,
7: les
1: parce
7: coquines.
1: Qu'il y a un micro dans les douches et tout, donc. Ah ouais, c'est vrai?
20: Moi,
1: ouais,
20: je crois. Je veux dire, franchement, Moi, je vais vous dire franchement.
1: Ah, il vient. Regarde, ah, bah, tiens, il a compris. C'est le professeur.
2: À l'artiste.
1: Regarde. On ne lui a même pas demandé de se lever. Parce qu'on l'avait mis un petit peu, pour être franc. Dans le studio, on l'avait mis un petit peu en retrait. Et là, d'instinct, il est revenu au micro. Voilà. Il s'installe là-bas.
3: Merde.
1: Bon, voilà.
3: Hop là, t'es.
20: Non, parce que si je parle au loin, c'est comme si je parlais en Russie. Alors autant partager la parole. Si vous me proposez à prendre une douche, ça m'emballe pas, parce qu'autrement je vais avoir l'impression de prendre la radio pour un hôtel et
3: non.
1: En même temps, moi
20: ça me gêne.
1: En même temps, prendre une douche.
20: Franchement, ça me gêne. Hein.
1: À minuit, il se retrouvait dehors avec le temps qu'il fait, on y a une douche, parce que bon, si t'as les cheveux un peu frais et tout, non, à mon avis, il est quand même en petit slibard. Croyez-moi, avec le temps qu'il fait dehors, et ben franchement, il a l'habitude. En pédalant, tu te réchauffes, mais il faut avoir l'habitude hein, quand même. Hein.
20: Bah écoutez,
1: la bibine.
20: Oui, certainement, Max. Surtout que ce matin, je suis parti à 6h30, presque 7h ce matin. J'ai eu froid, il y a eu un brouillard avant 9h.
1: Bruno, on te retrouve dans un instant en dernière partie de soirée. Hein, je vous le dis tout de suite, vers 23h30, ça va être le show de Bruno. Avant d'avoir Martin pour le défi, il y avait une question qui vous permettait de gagner des places pour Lyon, hein, pour la Ligue des Champions. Combien de buts a marqué l'Olympique Lyonnais cette année en championnat? Je parlais bien en championnat. Eh bien, c'est au nombre de 15. On félicite Julien de Villefranche, 20 ans. Il y a qui encore là, Roch?
2: Il y a Roger,
1: 17 ans de Lyon, excuse-moi, ouais. Astrid, ah oui, 17 ans, Roger, là.
16: Oh, Roger, 17 ans.
1: Là, tu peux faire un petit procès, t'es pas.
16: Désolé, vieux.
1: Et Astrid, 24 ans de Grenoble, ils iront avec la personne de leur choix, grâce à PlayStation 2 et Fun Radio, voir ce match de la Ligue des Champions Lyon-Fenerbahçe, bien entendu. Fermons la parenthèse du football, allons du côté de notre ami Martin, qui doit se trouver quelque part pour un défi. Martin, où es-tu trouves-tu?
21: Je me trouve dans la région parisienne, hein, pour situer pour Bruno, c'est en Ile-de-France.
1: Ouais, d'accord, ouais.
21: Okay. Grosso modo, je vous situe l'action. Donc le but de ce soir, c'est d'incruster une soirée, je vous le rappelle, à ces people, et puis de se l'approprier un petit peu. J'ai incrusté la soirée avec Fabien déjà, hein. On est déjà ressorti en fait.
1: Pourquoi?
21: Ouais, parce que c'était naze, il y avait trop de bruit et tout. Ouais, j'ai pas aimé l'ambiance, hein, donc
1: Attends, tu dis que c'était naze, c'était pas une soirée Fun Radio, là? Tu dis que c'était une soirée naze?
21: Pardon, non, on coupera un montage, ça, hein.
1: Ah oui, bien sûr, on coupera,
3: t'inquiète. Okay. Tu dis que j'ai genre reconstruit chez.
21: Aussi que j'ai tapé une bouteille de rhum, juste avant de partir, quand même.
1: Ouais.
21: Et alors, je me disais que j'allais vous la rapporter, mais j'ai une bien meilleure idée personnelle. Et, je vous le propose, hein. C'est que vu que j'ai une bouteille maintenant, il y a plein de bars autour de moi, j'ai plus qu'à rentrer dans un bar, demander un verre et boire ma bouteille dans le bar.
2: Ça peut être sympa, c'est cool.
1: Par contre, tu laisseras un fond de bouteille pour notre ami l'artiste?
21: Ouais, j'essaierai.
1: Je pense que Bruno le prendrait très mal s'il entendait que tu avais une bouteille à la main et que tu ne ramènerais pas au moins une petite coupette.
3: Grave.
21: Ah ouais, s'il faut de la coupette, il y aura coupette, il n'y a pas de problème.
1: Bruno, il y aura du champagne en fin d'émission.
20: Du champagne, oh là là, alors là c'est le paradis, hein.
2: Oh, tu m'étonnes.
1: Tu penses bien, Bruno qu'on récupérera tout à l'heure. Donc Martin, t'as donc piqué une bouteille de cette soirée. Voilà. Il va se retrouver dans un bar. Tu fais ça maintenant ou tu préfères?
21: Comme vous voulez, là, j'ai un bar à portée de main. Donc,
1: Allons-y, banco, c'est parti. Donc tu vas te servir, tu demandes juste un verre et en fin de compte, tu bois ta bouteille.
21: Ah ben, je me pose au comptoir, je demande un verre et je sors ma bouteille que je pose sur les dingues. Et là, je pense que la réaction est rapide. Hein.
1: Bah, le temps que tu rentres, moi j'en profite pour rappeler aux auditeurs de Fun Radio qu'il n'est pas trop tard, loin de là, pour participer à la radio libre. Beaucoup de gens me demandent par SMS à chaque fois comment on fait pour y aller. Bon, c'est pas compliqué, hein. Vous faites le 32-28. Il y a Amélie qui vous attend au standard avec notre ami Lolo. Allez-y, 32-28 pour intervenir sur l'antenne. Vite, et puis surtout les filles. On y va, c'est parti. Hein.
22: Allô?
2: Ah, Martin?
1: Martin, hop, vous l'avez. Hop.
22: Vous m'entendez?
1: Ouais, vas-y. C'est parti, vas-y.
22: D'accord, ok. Ça y est, je suis au bas. Excusez-moi, s'il vous plaît. Je peux avoir un verre, s'il vous plaît. Un verre normal. C'est pour du rhum, en fait. Donc, vous avez un verre à rhum. Comment? Pourquoi non? Ah, mais je ne vais pas boire à la bouteille, c'est pour ça que
23: les boireaux.
22: Comment?
23: Les boireaux.
22: Vous pouvez rester au bar, hein, tranquille.
23: Non, je ne fais pas. Moi, je vous en
22: ai. Je vous sers un petit verre, si vous voulez. Hein. Je vais mettre deux verres, j'en sers un petit. Allez, on boit un petit coup comme ça. D'après, juste un petit verre, alors mettez-moi juste un petit. Alors un grand, non plus, un moyen. Vous avez des gobelets?
23: paille, allô. Peut-être une paille, nous aimerions une paille, voilà.
4: Alors, allô.
23: Non. Jean, votre collègue aussi, s'il veut. C'est du bon, hein. Ouais, non, je vais pas sortir, on a même pas bu un petit coup, monsieur. Allez, regardez, elle est même pas ouverte, hein. C'est, elle est neuve, hein.
5: Je
23: vous faites pas le rhum?
5: Ouais,
23: c'est pour ça que j'en ai pas beaucoup. Ouais. Vous voulez un verre?
4: Pardon.
23: Ah. Monsieur fait le tour du comptoir.
2: Voilà, ça y est. Comment? C'est parti.
23: Ah, il arrive, je vais me faire éjecter là, violemment, je pense. Hein. Non, j'y vais.
5: Non, mais je fais pas ça.
23: Mais c'est pour ça que j'en ai pris du rhum, comme ça.
5: Justement.
23: Si quelqu'un en veut, moi, je suis partageur. Hein.
5: Ah, c'est bon.
23: Non mais poussez pas, on boit un coup tranquille.
5: Non, on boit pas un coup tranquille.
23: Bah, on boit un coup vite fait alors.
5: Non, on boit pas un coup tranquille.
23: Un petit godet. Allez, une petite trinquette. Non, mais poussez pas, oh putain. Ah, bah voilà,
6: poussette. Ah, ça y est. Alors là, une belle poussette.
2: T'as tenu à peu près 2 minutes 30, pas plus, hein.
23: Je peux essayer de re-rentrer, peut-être.
2: Ah oui, re-rentre, oui.
23: Comment?
5: Je
2: rentre
5: pas.
23: Ah, je re-rentre pas. Juste.
5: Non.
23: Vite fait, la caille, un petit cul sec.
5: Non.
23: Si j'insiste, c'est pas.
5: Non, pas du tout.
2: Il n'y a pas insisté, monsieur.
23: Ouais, vous boit pas en service, hein, vous savez.
2: Ah non, monsieur, on n'insiste pas.
5: Il y a rien d'avoir de problème.
23: Des problèmes, quoi. Non, mais c'est ça, moi, c'est vrai. Comment ça, je suis bête? Non, mais monsieur, non, bah, je vous le souhaite dans le stagiaire, mais
5: je ne rentrerai pas.
23: Bah, en fait, si on ne peut pas boire dans un bar, excusez-moi.
5: Je ne vais pas avec ça, sûrement pas.
23: Ah, bah, je vais chercher un peu. Vous voulez quoi, avec vous aussi?
5: Non, je rien.
23: Je vais vous chercher un peu.
5: Non.
23: Vous me dites, hein. Non?
5: Non, c'est bon.
2: Non, ça marche pas.
6: Non, pas là, non.
2: Tu sais ce que tu vas faire? Tu vas récupérer ta bouteille de champagne et puis tu vas aller de bar en bar. On va essayer d'en faire un autre.
23: C'est clair.
2: Est-ce que t'en as un deuxième dans la foulée ou tu veux qu'on peut prendre Guillaume et on revient juste après?
23: Comme vous voulez, il y a un petit. Il a fermé la porte derrière moi et tout. Ils ont verrouillé le bar, là.
6: Il a descendu le rideau de fer et tout.
23: C'est le patron qui a fait le tour du bar, donc il m'a quand même poussé. Fabien, bien sûr, était fidèle au poste, il a tout filmé.
2: C'est vrai qu'on le rappelle, enfin, on le dit souvent, mais il est bon de rappeler que tous les défis de Martin sont filmés et mis sur le net le plus rapidement. Alors, qu'est-ce qu'on fait? On se fait un autre petit bar ou...
23: Alors, si vous voulez, j'ai un truc, un resto un peu classe, bar cocktail et tout machin.
2: Ouais.
23: On peut se le tenter, hein.
6: Bon, ça va aller très vite, ça.
2: Allez, on le tente et puis après, on aura Guillaume pour parler un peu de sa meuf. Vas-y.
23: Allez, je rentre. Enfin, c'est pas la même chose. T'as autant avancé le rade, là, c'est code par cravate et tout, hein.
2: Vas-y.
23: Je rentre. Voilà. Ah oui, c'est vraiment un resto, hein. Donc, je trouve un bar.
6: Ça va aller très vite.
23: Excusez-moi. Est-ce qu'il serait possible d'avoir juste un. Vous avez un bar ou un comptoir, quelque chose? En bas, d'accord. En bas, je vais aller en bas, alors. Hop. Donc je descends, hein. Ouais. Vous viviez l'aventure.
2: Tout le monde te trouve un petit peu barré sur les SMS. Hein. Je te cache pas que tout le monde te prend pour un taré. Hein.
23: Ah bah oui, il y a le bar là.
2: Ah bien entendu. On t'entend plus bien du coup là.
23: Ah, vous m'entendez ou pas là?
2: Ouais, mais ça, c'est un peu saccadé. J'espère que ça va pas être gênant. Vas-y.
23: Ouais, je suis au bar là.
2: D'accord, vas-y.
23: Okay.
2: Ah, c'est pas audible. C'est pas audible. Ah non, ça coupe trop là, on n'entend rien.
23: Je vais essayer là-haut alors.
2: Vas-y.
23: Je vais essayer au restaurant.
2: Ouais, remonte. Oui.
6: Sinon, tu goûtes sur une table ou tu t'assois.
23: Regardez, j'ai rerangé la bouteille. Mm-hmm. Je demande ce qui se passe. Hein. Ouais, je remonte, j'arrive à nouveau au rez-de-chaussée.
2: Mm-hmm.
23: Voilà, je vais direct pécho une serveuse. Voilà. Excusez-moi. Je vais aller au bar, mais en fait, il y a un peu trop de monde. C'est possible de se mettre à une table juste pour boire un coup? J'ai ma bouteille de toute façon, donc c'est juste me poser deux secondes, boire un coup, et voilà, quoi. C'est, Comment?
16: Allez voir au bar.
23: Au bar? Attends, même une qui est pas dressée, hein. C'est pas possible. Ouais. Vous mettez juste un verre, hein, et puis si vous voulez un verre, d'ailleurs, non?
16: Vous allez voir au bar. Moi, je vais
23: D'accord, au bar.
2: Ah, faut redescendre au bar.
23: Ah
2: non, c'est une galère là, pour nous.
23: On va en faire un autre.
2: Allez. Dans un instant, on va retrouver Martin pour ses défis qui était là dans une petite soirée qui était pas franchement intéressante. Donc, ce qu'il a fait, c'est qu'il a piqué une bouteille, il est reparti avec, et puis maintenant, il veut
6: le bordel d'ailleurs.
2: Oui, il veut tout, même pas foutre le bordel, il veut tout simplement boire sa bouteille.
6: Il
2: veut boire sa bouteille dans un bar, voilà. Donc, ce qu'il voudrait, c'est récupérer un petit verre pour pouvoir s'offrir une petite coupe de champagne. Pour l'instant, on peut dire que ça s'est pas très très bien passé, puisqu'un patron au bout de 5 minutes est passé de l'autre côté du bar derrière le comptoir et puis il l'a vidé comme une merde. Mais à mon avis, ça peut être encore un peu plus violent. Hein. Suite de la radio libre, 32-28 et Guillaume, 18 ans de Herblay, qui est avec nous. Salut Guillaume.
24: Ouais, salut.
2: Comment ça va? Ça va bien?
24: Salut,
2: je comprends rien de ce que tu nous racontes, ça sature dans tous les sens. Qu'est-ce que tu racontes?
0: J'ai des mollets de vache.
1: Ouais, j'ai des mollets de vache. Ça, c'est pour notre ami Bruno du Turing de Grande-Bretagne qu'on retrouvera tout à l'heure. Et...
3: Ah non, ne le réveille pas.
1: Ne le réveille pas, il est là, il est bien prêt. Guillaume.
0: Ouais, salut.

0: écureuil ou pas?
1: Ah non, mais attends, t'as l'air très coinçon, ça.
2: Ah, vas-y.
1: Ah, vas-y.
3: Non.
1: Est-ce que t'as la cueillette de la fougère?
0: Est-ce que t'as
1: la cueillette de la fougère? Tu as le
2: tiers-lit ou pas?
3: Non.
1: Tu l'as allongé un petit peu dans les pissenlits?
3: Non, pas.
0: Rien du tout.
1: Même pas un petit bouclé de coquelicot.
2: Il se lâche bébé, là, ce soir.
0: Hein? C'est pour ça qu'elle te
3: rappelle. Non, des petits préliminaires.
1: Tu peux taire ou pas? Excuse-moi, Guillaume.
2: On va manger là.
3: Eh, Loulou, ta gueule, hein.
1: Non, c'est le problème, c'est que Amélie, elle me gonfle. Ouais, voilà, surtout que je lui ai donné quelques petites consignes ce soir et tu dis à l'hôtel, te regarde dans le bureau dans la journée. Ouais, j'ai bien compris ce que tu m'as dit, y a pas de problème. Ça tient juste avant l'émission et une fois que tu retournes à l'émission.
0: Allez, hop là.
1: Oh là là, je te jure,
3: claque une.
1: Si tu veux claquer une RTT, mais vraiment, je te le dis avec le sourire. C'est bon.
0: Non, mais c'est bon, je prends une semaine de vacances.
2: Non, mais une RTT semaine, ouais. Une RTT semaine.
1: Prends-la, mais la prends pas en même temps qu'on les prend vraiment. Hein. Prends-la avant. Hein.
0: Là,
1: ça fait double.
0: Non, c'est bon.
1: Alors, Guillaume, excuse-nous, on a été perturbé par une voix. Non, je plaisante. Donc, tu nous disais que. Donc, il n'y a rien fait, rien du tout. Même pas sorti avec, même pas copulé, que dalle.
3: Si, je sortais avec, mais. Ouais, non.
1: Non, mais.
3: Pas voulu, quoi.
1: D'accord. Alors, donc, les vacances se terminent. Vous rentrez chacun de votre côté. Toi, t'es à Herblay. C'est où Herblay déjà?
3: Herblay, dans le 95, donc, à côté de Fergy.
1: Ah oui, carrément. C'est en région parisienne, d'accord. Ok. Voilà. Et elle est où, cette
3: elle
1: meuf?
3: Elle est du côté d'Anguin.
1: Anguin-les-Bains. Ouais, c'est pas Anguin. Très loin.
4: Son, c'est à côté.
1: Son prénom?
3: C'est Bérangère.
1: Pardon?
3: Bérangère.
1: Bébert. Comme Bébert. Comme Bertrand Bébert. Hein. Bérangère Bébert. Non, je peux pas asseoir. Je vois ma meuf Bébert. Je me sinoche avec Bébert. Bérangère. Bon, bah, écoute.
2: Ça arrive, hein.
1: On va faire avec, hein. Disons que, voilà. Donc, on va faire avec. Quel âge elle a, cette demoiselle, cette
3: dame? Elle a 19 ans.
1: Elle a 19 ans. D'accord, ok. Et elle te dit quoi exactement quand tu l'appelles et que...
3: Bah, elle répond pas.
1: Ah bah c'est bon signe. Bah décidément en ce moment on a la cote hein, avec ça. Il y a que des gens qui veulent reconquérir des gens qui eux forcément ne décrochent plus. C'est une galère en ce moment, c'est quoi là?
3: Il y a
1: un virus ou quoi?
3: Quoi?
1: Il y a l'impression qu'il y a un virus qui se balade quelque part en France. Bah toutes les personnes qui commencent à fréquenter quelqu'un, on a l'impression que dès que l'histoire commence un petit peu à marchoter, ben il y en a un des deux qui se barre et puis après ils donnent plus signe de vie ou ils décrochent plus. On a que ça depuis une semaine, c'est hallucinant.
3: Ouais, mais je sais pas.
1: Ton histoire est d'une banalité.
2: Ça nous intéresse.
1: C'est en ce moment, là, je veux te dire, franchement, c'est grave hein, en ce moment.
2: Nul.
1: Ah là là. Et tu la kiffes ou pas? C'est-à-dire que toi, t'as pas eu l'impression d'aller au bout de l'histoire ou tu voudrais justement des explications?
3: Bah les deux, ouais. Je voulais continuer et puis je voulais savoir pourquoi elle m'avait lâché.
1: Ah mais c'est pas la même chose.
2: T'es resté combien de temps avec elle?
1: Ouais.
3: Je suis resté 2 semaines en tout.
1: Ouais.
0: Bah, écoutez, j'ai un petit avis sur la question.
1: Si tu veux pas lui donner des explications, en fin de compte, si tu veux pas lui donner des explications, enfin, si tu veux lui demander des explications, c'est comme si ça s'était mal terminé, que simplement tu veux savoir ce qui s'est passé. Si maintenant tu veux encore la garder, il vaut mieux lui demander plutôt que des explications, lui demander comment ça se fait. Un peu innocent, genre.
2: Gentil, quoi.
1: Qu'est-ce qui se passe depuis un certain temps? J'ai plus de signe de vie, putain, ça me fait chier, qu'est-ce qui se passe, tu vois?
3: Ouais, bah plutôt ça, ouais.
1: Mais si la meuf, tu sais que t'en veux plus, mais que simplement pour...
2: Là, tu l'enchaînes.
1: Par ego, parce que tu veux savoir exactement ce qui s'est dit, que tu veux des règlements de compte, à ce moment-là, ouais, là, oui, à ce moment-là, tu vas et tu rentres dedans, quoi.
3: Ouais, plutôt le point, ouais.
1: Ouais. Guillaume, on va appeler cette demoiselle.
3: Oui.
1: On va donc appeler Bérangère.
2: Et Bébert.
1: On y va, c'est parti. Allez, c'est parti, on l'appelle.
2: Je te jure, il se passe des trucs là. Avec les odeurs et tout, c'est chaud.
1: Ah ouais, là Amélie et les odeurs de Bruno, là, ça fait double.
2: Ah, c'est un melting pot.
1: Ouais, bah, va te remaquiller, tiens, parce que t'as besoin encore là. Ça va prendre une bonne demi-heure.
2: Prends la truelle, elle est dans le bureau.
1: Ah, va faire un pipi d'une demi-heure et te remaquiller. À mon avis, ça fait minuit.
5: Non, ouais. Bonjour.
2: Bon signe.
1: Elle a belle voix.
5: Le répondeur SFR dit.
1: Elle a une voix qui me dit quelque chose, ta Bérangère. Elle décroche pas apparemment. Hein. Elle décroche pas, Guillaume.
3: Ouais, bah ouais.
1: Bah voilà.
3: On pourrait se rappeler plus tard, non?
1: À mon avis, si elle décroche pas à 23h05, je ne pense pas qu'elle décroche encore plus à minuit et demi. Hein.
3: Ou bien demain, je sais pas.
1: Oui, mais bon, ceci dit, si tu veux, on peut réessayer un petit peu plus tard. Hein. Ça n'empêche rien, mais une personne qui décroche pas à cette heure-ci décroche encore moins dans une demi-heure.
3: Ouais.
1: Enfin bon, moi je... Personnellement, hein.
3: Oui.
1: Non, mais maintenant... Ouais. Tu vois ce que je veux dire, c'est pas que je veux éviter le sujet, hein, moins loin de là. Hein. Si je peux te rendre ce service et puis essayer de te la remettre dans le droit chemin et que tu puisses, ce que dans une semaine elle soit dans tes bras définitivement, moi je dis pas non. Hein.
3: Mm-hmm. Bah, sinon on peut essayer d'appeler demain dans le début de soirée.
1: Ah bah avec grand plaisir, Guillaume, avec grand plaisir. Donc on fera ça en début d'émission.
3: Ok.
1: À bientôt, bonne bourre.
3: Je voulais poser une question.
1: Ah bah vas-y. Ah bah Bruno, il est là. Bah alors
2: viens, Bruno.
1: Tiens, viens, Bruno. Hein, voilà.
2: Ouais, serre les bras, hop, fais le pingouin. Voilà.
1: Ne bouge pas trop. Allez, vas-y.

0: Ah, vas-y.
1: Je voulais savoir le déo de Bruno.
2: Attends, il t'entend pas encore.
1: Ah, il décroche dans.
2: Non, c'est qu'il est pas installé, tu sais, il prend son temps et tout.
0: Vas-y, alors Bruno,
2: vas-y.
0: Bruno,
2: branche le micro.
0: Allez, vas-y.
1: Tu prends quoi comme déo, Bruno?
3: Quoi? Comment?
1: Comme déodorant.
3: Comme déodorant, oh, moi tu sais, je mets du parfum des fois, mais j'en mets pas tout le temps. Hein. Moi, le déodorant,
4: non.
3: Moi,
4: non.
3: C'est pas ma tasse de thé. Hein.
0: Non.
3: Parce qu'après, tu sens la cocotte, après.
2: Là, tu sens la cocotte morte, quoi.
0: Ouais.
3: Non, il vaut mieux se mettre du bon savon parfumant que de se mettre de je ne sais quoi.
0: Alors lui, il prend un savon, si tu veux, mais il se lave pas avec de l'eau. C'est-à-dire qu'il m'en prend deux savons, il se les met sous les bras.
2: Et il serre les bras.
0: En pensant que ça va forcément le laver. D'abord le déodorant, quand t'es sportif, forcément, ça brûle.
2: C'est pas bon, ouais.
0: Ça peut brûler, hein. Donc c'est pas forcément toujours bon, parce qu'il y a des fois de l'alcool dedans. Mais, moi, j'ai souvenir, Bruno, par exemple, un bon vieux Antarctique. Un bon vieux parfum Antarctique.
1: Prise de mise de chez Prout aussi.
0: Oui, oui.
3: Bon, du parfum.
0: Antarctique.
3: Antarctique ou.
0: Non, sérieusement.
3: Non. Non, moi, c'est du bon savon. Bon, je me prends une douche avec et puis ça sent bon, hein.
0: Ouais.
3: Il faut pas chercher de se mettre du parfum et puis de se parfumer. De toute façon, ça sert à rien parce que quand on se retrouve dans le studio ici, le parfum, ça sert à rien.
2: Quand même, si.
0: Est-ce que, pourquoi tu ne prendrais pas, par exemple, Champs-Élysées de chez Citroën?
3: Encore que si c'est du parfum qui coûte terriblement cher dans les 100 balles du parfum. Bon,
0: tu connais ce parfum, non? Non, tu connaissais pas.
3: Non, je le connais pas, non. Mon petit Max.
0: D'accord.
3: Non, mais par contre, oui, mais il faut. Moi, je suis partisan de prendre du bon parfum qui dure longtemps, mais pas du parfum à la gomme.
0: T'as déjà testé un peu parce qu'il y a un truc qui est vachement bon aussi. Ça s'appelle Arc de Triomphe de chez Goodyear.
3: Ah, dis donc, à propos de...
0: Non, tu connais pas ces parfums?
3: Non, je les connais pas, mais dans la rue Bayard, avant, oui. Ils faisaient du bon parfum. Pourquoi qu'ils ont enrayé le magasin de parfums?
0: Ils ont enrayé le magasin.
3: Par contre,
2: si tu veux, Bruno, moi j'ai des sapins de voiture, si tu veux t'en coller un ou deux sous les bras.
3: Oh, mais du parfum de voiture, c'est vraiment du pipi de chat, ça
0: sert à rien. Tu
1: me glisses. Il a plus de poils sur les bras.
0: Ah, il en a encore quelques-uns, t'en as encore des poils sur les bras.
2: C'est poilu.
0: Pas besoin de nous le prouver, on te croit.
3: Non, pas la peine de le prouver.
0: Par contre, tu pourrais nous mettre 2-3 petits arbres magiques sous les aisselles.
3: Non, moi je sais qu'est-ce qu'il faut comme parfum. Il faut utiliser du parfum qu'on met dans une prise, dans une maison. Là, c'est du bon parfum, ça tient.
0: Non, mais il a une très bonne idée là.
2: Mais oui,
0: non, mais c'est vrai que le parfum qu'on utilise généralement pour mettre dans les cabinets, tu te les fous sous les aisselles.
3: Ouais, mais les parfums qu'ils ont dans les magasins, dans les intermarchés, c'est du pipi de chat.
0: Ah ouais, c'est vrai. Ouais. Alors parlons de pipi.
2: Justement, ça tombe bien.
0: Qu'est-ce que t'as fabriqué?
2: Ah, ça pue l'urine hein, depuis tout à l'heure.
0: Non, c'est pas vrai. Non, mais par contre,
3: mon petit Max, tu sais, moi j'ai fait un essai.
2: Ouais. Ça a pas marché.
3: T'achètes du parfum qu'on met dans les prises, une petite bouteille, et ça dure longtemps, puis ça sent fort.
0: Hein. Mais tu le mets où?
2: Mais sur toi?
0: Tu
2: te mets ça?
3: Partout. Et je vais en acheter parce que c'est pour le
0: T'en mets où?
3: Partout il faut s'en mettre parce qu'autrement
0: sur le corps.
3: Partout il faut s'en mettre. Hein.
0: Sans déconner.
3: Ça c'est pire que le gaz. Une fois que tu t'en mets dans un coin en dessous les vêtements, ça ressort par les vêtements et tu sens après.
0: Et qu'est-ce que tu nous disais pour le 16 novembre? Là j'ai un peu peur.
3: Pour le 16 novembre, je vais tâcher de me procurer du parfum, mais pas n'importe quel parfum. Je vais acheter du parfum qu'on met dans une prise, dans une petite bouteille, et puis ça dure longtemps, puis c'est fort ça.
0: Tu vas te le mettre sur toi?
3: Ben, il y a intérêt parce qu'avec les 100 personnes qu'il y aura dans la salle en bas, il y en a au moins une qui va sentir mes odeurs de poulet.
1: Hein.
0: Ah là, ça va être chaud. Hein.
2: Ah, ça va être chaud.
3: Ah oui, ça va être chaud.
0: Le 16 novembre, mais quand je pense qu'il va pédaler pendant 3 heures avec un vélo d'appartement et qu'on va essayer de le tester au transpirotron, là, ça risque de donner. Ça peut changer un petit peu les.
2: Il y a des choses qu'il faut voir pour le coup.
0: Non, mais le parfum, ça peut changer les données là. De la machine. machine.
2: C'est clair.
0: La machine va s'emballer. Elle peut s'emballer, ouais. Elle peut s'emballer, à mon avis.
3: Qu'on prenne pas une douche. Bon, ça passe,
0: non,
3: mais qu'on...
0: Non, ouais, ouais, moi non plus, ça m'arrive 10 fois.
3: Mais qu'on se mette... moi, je dis qu'on se mette du bon parfum, mais du bon... alors là, à ce moment-là, qu'est-ce que vous voulez qu'ils sentent? Ils vont pas être à côté puis sentir, là. Hein, ils sont mauvais. Bah, ils vont pas se poser cette question-là, les gens, ils s'en foutent, hein.
0: Bah oui, bien sûr, je comprends bien. Bah, je suis d'accord, on est tous d'accord, hein.
4: Ah ouais, moi, je suis d'accord.
3: Moi, à mon avis, moi, pour le 16 novembre, je me fous un parfum. Ils vont pas se poser des questions. Ils vont pas se demander si j'ai pris une douche ou pas. Ils vont pas se poser, puisque de toute façon, ils vont le sentir à 100 mètres, le parfum.
0: Ah là.
2: Mais là, t'as mis du reblochon, quand même.
3: Quoique les reblochons, bon, c'est bon, mais enfin, ça sent mauvais quand même, hein.
0: Ouais.
3: Mais enfin, ça ne veut pas dire que...
0: Il nous a mis un petit parfum, genre Place Vendôme de chez France Télécom.
3: Mais bon, je vais tâcher de prendre une douche avant le 16 novembre, quoi.
0: Alors, écoute, si c'est possible, je te cache pas que d'ici là, parce que là, on est le combien aujourd'hui? On est le 27 octobre,
3: ouais.
0: C'est le 16 novembre, l'émission, si t'avais l'intention de pas prendre une petite douche avant, là, je serais le pire, là.
3: Mais on trouvera bien un moyen, de toute façon...
0: Qu'est-ce que c'est en train de nous faire, Bruno? Mais j'espère quand même que tu as pris une petite doudouche d'ici 20 jours.
3: Non, mais c'est, je vais être franc avec vous. C'est sûr que si je dors pas à l'hôtel, il n'y a pas de danger que je prenne une douche. Je peux. Il y a des piscines pour prendre des douches. Bon, certes, c'est vrai.
2: Mais si tu galères, pourquoi tu veux pas en prendre une ici, sérieux?
0: Ce qui est génial, c'est que c'est Manu qui parle et puis il me regarde, il sait même pas qui parle.
3: Ouais, mais enfin, c'est pas une solution quand même. Enfin bon, bah, c'est possible d'en prendre une, mais
0: ça fait perdre du temps, hein, pas que ça.
2: C'est naze.
3: Comment il s'appelle le directeur là? Oh mince,
2: Victor.
3: Si ça va pas à ses oreilles, ça peut passer à l'as. Oui, je peux prendre une douche ici.
0: Arrête, et tout. T'es comme chez toi. Attends, tu fais ce que tu veux. Tu fais ce que tu veux. T'es un professionnel. C'est pas à toi qu'on va apprendre à pédaler. Tu fais ce que tu veux. C'est pas un problème. Non mais on plaisante.
3: Oui, je t'écoute.
0: Tu sais que les gens pensent que t'es un comédien, Bruno. Hein. C'est ça, c'est un comédien. Hein. Ça se trouve, on est en train de vous faire croire que c'est un mec, alors que ça se trouve. Et si c'était un comédien, hein? Si tout ceci n'était qu'un scénario, qu'une escroquerie, et que ça serait pas de la real radio, hein, ça se trouve.
3: Moi, je vais vous dire.
0: Le beau gosse, il est beau gosse. Hein.
3: Je vais vous dire une chose.
0: Il est fort.
3: Qu'on essaye de me.
0: Il improvise. Hein. Il sort du texte là.
3: Qu'on essaye de me mettre dans une salle de 800 personnes et vous verrez bien s'il y en a pas un qui va rigoler.
0: Non mais ça c'est... Ouais.
3: Oui. Oui.
1: Tu m'entends, Bruno?
3: Oui, je t'entends.
1: Je voulais savoir, quand t'es sur le vélo, comment tu fais pour faire tes besoins? T'as pas le temps, tu roules, toi.
0: Ouais.
3: Alors, pour faire mes besoins, c'est clair. Moi, j'ai pour habitude, moi, je suis comme ça. Je prends du savon et de l'eau et je suis propre.
0: Ah ouais, voilà.
1: Après, en fait, le soir.
3: Non mais ça c'est de toute façon en pleine campagne quand t'as pas de toilettes, eh ben il faut se les inventer les toilettes, hein.
0: Exactement.
1: Sur ta selle.
3: Comment?
0: Sur la selle. Bah oui, bien sûr, sur la selle.
3: Non mais de toute façon j'ai du linge de rechange, alors je me fais jamais avoir.
0: Voilà, Guillaume, on te retrouvera nous demain pour qu'on puisse appeler bien sûr ta copine, hein, Bérangère.
1: Ok.
0: Et puis merci d'avoir répondu et surtout d'avoir posé quelques questions à Bruno. Et puis évidemment, on n'y est pas encore, hein, parce que la radio libre se fait au jour le jour. Mais je crois que vous l'avez bien compris. Hein. Enfin, j'espère que ça sera une grande réussite. Mais le mardi 16 novembre, Guillaume, où que tu sois, quoi que tu fasses, pense-y, note-le, hein, parce que cette soirée, elle va être énorme à mon avis.
1: Ouais.
0: Ça risque de peser lourd.
2: Claquer, hein.
0: Le 16 novembre, la soirée radio libre live. Martin, dans un instant, qui est avec une bouteille de champagne, fait le tour des bars. Elle ne veut absolument pas consommer, si ce n'est sa bouteille. Il demande juste d'avoir un petit gobelet, un petit verre pour pouvoir la consommer, mais sur place, bien entendu. Elle est là, la difficulté. Est-ce qu'il arrivera à pouvoir consommer un petit peu très tranquillement, sachant que du champagne va couler à flot, Bruno, dans quelques minutes. Ça sera la bonne surprise, ouais, d'accord? Voilà, il est déjà parti, il m'écoute à peine. 32-28 pour la radio libre, les SMS 61-386 si vous en avez d'intervenir. Il est retourné à sa place au fond là-bas, il est bien poli, il est bien dressé.
2: Super poli, ouais.
0: Ah là là, quel bon comédien. Ah là là là là, mais qui se cache derrière ce soi-disant comédien si vous pensez que c'est un comédien? Mais voilà, vous, ceux qui auront la chance d'être dans le public le 16, vous verrez si c'est un comédien ou pas. Là, vous en aurez la preuve. Ou alors, vous irez sur le www.funradio.fr et vous récupérerez les films et les photos de ce qui se passe ce soir. Et là, vous aurez peut-être une preuve comme quoi ce n'est peut-être pas un comédien. Voilà, vous jugerez par vous-même. 32-28, la pause. On revient avec Black Eyed Peas. Et vous... Et attention, c'est loin d'être terminé. La radio libre, pardon, au 32-28, toujours pour envie d'intervenir où vous vous trouviez. Je ne sais pas, peut-être que vous êtes en train de travailler, mesdemoiselles, vous êtes dans votre lit en train de nous écouter, vous êtes tranquillement installé. Eh bien, écoutez, venez donc nous passer un petit coup de fil. Composez le 32-28. C'est un petit peu... c'est un numéro pris d'une communication normale, mais bon, ça peut quand même se traduire par un petit numéro de téléphone rose où notre ami Bruno du Turing de Grande-Bretagne est là, bien entendu, au taquet et qui attend vos appels. Donc, mesdemoiselles, dès maintenant, vous avez 5 minutes si vous voulez absolument venir passer un moment donné, un moment agréable avec Bruno, venir le chauffer, venir le draguer, lui donner du plaisir. Ça lui ferait tant de bien parce qu'après, il est reparti pour pédaler jusqu'à Versailles pour dormir dans le château de Versailles, derrière, dans le parc. Donc, il a besoin un petit peu d'exercice et surtout de se libérer mentalement. Donc, mesdemoiselles, s'il vous plaît, c'est Max qui vous le demande. Solidarité, appelez le 32-28, mesdemoiselles. Ayez une voix suave, sensuelle, donnez envie de le chauffer. Même si vous avez un petit copain, faites-vous passer pour une célibataire. Dites-lui que vous le kiffez. Dites-lui qu'il a une voix ravissante. Dites-lui qu'il a l'air d'être beau. Que vous auriez tellement envie d'être là le 16 novembre pour pouvoir profiter de lui en direct live. Que vous feriez n'importe quoi pour venir à la sortie de la radio pour pouvoir profiter de lui. Lui et ses sacoches en train de pédaler. Venez donc lui vider les siennes dans ce studio. Comme ça lui ferait tant plaisir. Mesdemoiselles, je vous le demande, s'il vous plaît, presque à genoux. Allez, complicité entre vous et moi pour Bruno. 32-28. Je veux deux ou trois nanas dans les minutes à venir, le plus rapidement possible. Et pendant ce temps-là, pendant que vous appelez mesdemoiselles au 32-28, moi je récupère mon pot de Martin pour les défis de ce soir. Martin, on rappelle un petit peu le contexte, vite fait, t'es avec une bouteille de champagne.
4: De rhum. C'est pas grave, c'est pareil, c'est une bouteille que j'ai donc tapée dans la soirée que je voulais incruster ce soir, mais qui était naze, donc on a bougé vite fait, avec Fabien qui filme toujours. Et le but maintenant, c'est de rentrer dans des bars, de demander un verre au comptoir. Et au moment où je demande un verre, je sors la bouteille de la poche dans laquelle elle est planquée, je la pose sur le bar et je fais mine de vouloir ouvrir ma bouteille tranquille.
0: D'accord, on y va, c'est parti, on suit tous en direct. Tout à l'heure, tu t'es fait déjà jeter d'un ou deux bars, on continue. Le troisième, c'est parti.
4: Voilà, là, ça sent le bon coup de gorge, hein. En même temps, faut pas que les apparences, c'est super sympa, même si j'ai des glaçons avec, mais je suis pas sûr. Hein.
0: D'accord, vas-y.
4: Allez, je rentre. Et hop, parti. Bonsoir. Est-ce que je peux avoir un verre avec deux glaçons, s'il vous plaît?
5: Pour boire un coup.
4: Pardon?
5: Je ne vous rends pas le verre,
4: c'est juste pour boire un verre.
5: J'aurais ouvert les lumières et tout, on travaille et vous arrivez avec vous deux
4: et vous faites ça. Mathieu.
5: Ah ouais, bon, c'était bon, par... Voilà, vous avez comme ça la bouteille dans la rue.
4: Ah ouais, non,
5: rien à
4: voir. Ah bon, faites ça, vous?
5: Non, je fais pas, moi.
4: Ah, vous faites ça, d'accord.
5: C'est pas ça, moi.
4: Bah, sans les glaçons, mettez-moi juste un verre.
5: Non, rien du tout, pas de verre, pas de glaçons,
4: elle. Ah, mais moi, j'ai...
5: C'est votre problème, c'est pas bien. Moi, je vends mes produits à mes clients, je vends pas pour les bouteilles des autres.
4: Ah, mais vous allez pas me vendre le verre. Non,
5: je vends rien.
4: Oui, c'est ça,
5: vous n'appelez pas un verre, ni des glaçons. J'achète le matériel, vous arrivez, je vous donne, et puis on est heureux.
4: Non, mais on va juste boire tranquille.
5: Mais non, vous ne pas un coup avec les glaçons.
4: Allez, c'est ma tournée.
0: Ah, ça, allô?
5: Oui. Comme vous êtes, vous rentrez pas en terre en plus.
4: Allez, j'allais tourner général, c'est pour moi. Monsieur?
5: Déjà en terre, on est en train de
4: laver. Ah oui, mais moi, ça partait
5: d'avance. Je veux pas.
4: Allez.
5: J'en ai plus, qu'est-ce qu'il faut?
4: On fait une petite trinquette.
5: Mais non, la trinquette, c'est pour vous, pas pour moi.
4: Ah, une petite voiture.
5: J'en fous.
4: Tac,
5: ok. Il s'en bat les fesses.
4: C'est vrai? Oh, parce que ça aurait été sympa quand même.
0: Ah, on a perdu Martin, on va le récupérer peut-être.
4: Le verre de l'amitié.
5: Il n'y a pas d'amitié.
4: Alors le verre.
0: Il n'y a pas d'amitié.
4: Il n'y a pas non plus, il n'y a pas de verre.
5: Il y en a plein là derrière. Bah ouais, mais c'est les miens.
4: Ouais, là, vous êtes en arrivant à la sortie.
5: Vous êtes chez moi, donc je ne veux pas
4: que vous. Ah non, bah non, parce que là, je ne suis plus chez vous, puisque vous m'avez mis dehors, monsieur.
5: Voilà.
4: Ah oui, là, c'est dehors, là. Bon, et si j'essaie de rentrer juste discrètement,
0: vous ne
4: rentrez
5: pas, vous ne rentrez pas.
4: Voilà. Oh oui, parce que là, vous êtes devant la porte, donc je ne peux pas.
5: Vous êtes chez moi, donc vous ne rentrez pas avec votre bouteille chez moi.
4: Ah oui, mais alors vous pouvez mettre en terrasse, peut-être, alors
5: on n'a rien fait.
0: Dis-lui, mais attends, on est chez vous, vous habitez ici?
5: Faut être gentil, ça va mal finir.
4: Comment ça?
5: Ça va mal finir, il ne faut pas venir m'emmerder, moi je travaille, c'est fini, il faut aller dans la rue, vous n'êtes pas normal.
4: Bah si, je...
5: Vous n'arrivez pas au restaurant avec votre casse-croûte ou vos sandwichs, je vous ai essayé.
4: Non, au restaurant, je vais pas, non, je ne vais pas.
5: Allez, monsieur, allez.
4: Allez, on remet les compteurs à zéro.
5: On sent pas les fraises, je m'en fous, j'ai pas envie de traquer, mais pas du tout.
4: Allez, on est face, on est ardoise, on met à zéro, voilà. On met les compteurs à zéro, tac tac, c'est parti. Mais si vous fermez la porte, je peux pas rentrer là.
6: Non, mais vous rentrez pas.
4: Ah oui?
6: Vous rentrez pas.
4: Mais c'est ça que je comprends pas, c'est comment je peux faire pour boire à l'intérieur si
7: vous rentrez. Mais vous buvez pas à l'intérieur avec votre bouteille.
4: Ah bah, d'accord.
7: Allez, vas-y.
4: Bah, d'accord. Ok,
8: bah,
4: voilà. Il y a eu
8: Poussette. On l'a entendu,
2: Elle était belle, celle-là.
8: On l'a bien senti, hein.
4: Ah, mais là, je l'ai bien senti un moment parce qu'il s'est mis à trembler quand même.
8: Il était comment physiquement, le mec? Juste parce que.
4: Il faisait une tête de plus que moi. C'était pas forcément difficile, ça, d'accord?
8: Ouais.
4: Mais il est genre soixantaine, mais qui a bourlingué et qu'il a dû faire de la boxe à un moment, un truc comme ça quand même. Hein.
8: On rappelle bien sûr que les défis de Martin sont filmés, seront sur le net. Il y en a un petit
4: Il a un coupé chaud, hein. Il confirme, il a caisse de la tête, je le vois. Il fait un clin d'œil et il me montre sa.
8: Ok. Il y a un deuxième bar ou pas?
4: Alors, qu'est-ce qu'il y a là?
8: Bon, un peu plus tard?
4: Ouais, laissez-moi 2 minutes. Hein.
8: Allez, on a le temps de récupérer, d'accord, pas de problème. Ouais. Et pendant ce temps-là, nous, dans la Radio Libre au 32-28, on va accueillir Vincent. Bonsoir Vincent, bienvenue, 22 ans de Paris.
9: Bonsoir Max.
8: Et juste avant, Vincent, qu'on discute un peu de ton sujet, je rappelle Mesdemoiselles, mais je crois qu'il y en a quand même déjà quelques-unes. Mais je relance l'appel quand même pour Bruno qui est avec nous ce soir. Bruno du Turing de Grande-Bretagne, hein, qui n'a jamais eu véritablement de relation amoureuse. Et ça me ferait tellement plaisir, Mesdemoiselles, que vous puissiez lui offrir un petit peu de charme, un petit peu de sensualité, de sexualité au téléphone. Car le dernier quart d'heure de cette émission vous sera entièrement consacré, Mesdemoiselles, pour Bruno. Donc si vous voulez profiter de Bruno qui est en train de m'écouter, qui n'en peut plus, qui a soif de rencontrer des demoiselles, n'est-ce pas Bruno? Qui a envie de rencontrer peut-être la femme de sa vie, qui est peut-être même prêt à mettre un petit billet, hein éventuellement. Ah oui.
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8: Voilà, mesdemoiselles. Alors si vous avez envie de discuter un petit peu avec Bruno, si pour me faire plaisir, vous êtes prête à jouer le jeu d'être célibataire, d'avoir envie de le rencontrer, de discuter avec lui, d'être sensuel, de lui faire des petits câlins, des petits massages, si vous êtes prête à éventuellement aborder une petite discussion coquine avec notre ami Bruno. Je le sais, ça marche, hein. Mais continuez, mesdemoiselles, on en passera plus qu'il n'en faut si il y a vraiment beaucoup d'appels au 32-28. Vincent, tu n'es pas là pour essayer de séduire notre ami Bruno, tu es là pour toute autre chose.
9: Non, ouais, exactement, je t'appelle parce que je t'écoute souvent le soir et j'entends que tu donnes quelques conseils.
8: Quelques conseils?
9: Ouais, tu donnes quelques conseils, quoi.
8: Ouais, bah ça dépend du sujet, c'est quoi le problème, là?
9: Bah en fait, c'est plutôt un problème sexuel, quoi, finalement. Ouais. En fait, je suis un peu éjaculateur précoce, quoi, finalement.
8: Un peu, pas tout le temps, un petit peu.
9: Non, un petit peu tout le temps, quoi.
8: C'est quoi, alors, ça, en temps, c'est combien?
9: Je sais pas, mais...
8: Parce qu'il y a différentes grandes catégories, moi, j'ai à force d'écouter ce genre d'émissions.
2: Il y a du très, très rapide, hein.
8: Il y a des gens pour qui il n'y a même pas pénétration, à peine il y a le câlin, la caresse, que le mec éjacule déjà, et après il peut pas recommencer. Il y a celui qui, à peine il rentre dedans, tac, c'est éjaculé. Il y en a pour qui, éjaculateur précoce, c'est quand même 2 minutes. Il y en a pour 10 et 5. Il y en a même qui me disaient, ouais, je tiens qu'un quart d'heure, je me considère comme éjaculateur précoce. Donc, toi, c'est quoi exactement, Vincent?
9: Non, en fait, le truc, moi, c'est que je m'expose pas trop à ce problème, parce que pour éviter d'avoir honte, parce qu'au départ, quand je le faisais, je me suis rendu compte de mon problème, quoi. En fait, c'est l'excitation. Dès que je rentre dedans, ça, quelque va-et-vient, et bon, ça part, quoi.
8: T'arrives pas à te contrôler parce que c'est lié aussi vachement à l'adrénaline, le stress. Est-ce qu'au moment donné.
2: À la respiration,
8: à la respiration. Ouais. Est-ce qu'au moment donné où tu pénètres, t'y penses, tu dis, ah, ça y est, c'est bon, je vais éjaculer parce que tu sais que t'es en action et que forcément ça va arriver dans les secondes à venir?
9: Non, en fait, le truc, c'est que, maintenant, ce que je fais, si je m'expose plus à un autre truc, c'est que, en fait, je me branle avant histoire que, d'avoir des meilleures performances, quoi.
8: J'ai des fois, moi c'est ce que je pensais, mais des éjaculateurs précoces nous disent que même en ayant fait ça, après une fois qu'il y a la première, c'est pareil, quoi.
9: C'est-à-dire que je bande mou après, quoi. Donc c'est jamais bien extraordinaire.
8: Ah, tu bandes mou la deuxième fois, toi. T'arrives pas à être vraiment excité, dur comme de la pierre.
9: Bah non, parce que en fait, si je fais ça avant, c'est pour pas passer pour un idiot.
8: Ouais.
9: Mais après, des fois, j'ai l'impression, en fait, ça fait 2 mois que je suis avec une fille et elle me répète sans cesse que je l'excite pas, quoi.
8: Ouais. Et les préliminaires, justement. Alors, du coup, tu t'attardes un peu plus dessus ou pas?
9: Ah, là, c'est tendu parce que quand je fais trop de préliminaires, je viens dans mon. Enfin, tu vois ce que je veux dire, quoi.
8: Ah, tu peux faire dans ton calce, très honnêtement.
9: Ouais.
8: Ah ouais, là, c'est...
3: Un gros souci.
8: Un gros câlin, là, c'est chaud, là, c'est gros dossier. Moi, je sais pas quoi te dire, hein, parce que ça, c'est quelque chose que tu dois pouvoir être capable de gérer au fur et à mesure. À mon avis, il y a beaucoup de stress, d'adrénaline, de savoir comment respirer, comment gérer le truc. Ça dépend aussi de la partenaire, parce que si la partenaire te met une pression, plus t'auras la pression, plus t'auras le stress de vouloir satisfaire et de sachant que tu le fais pas, ça sera encore plus catastrophique. Il y a tellement de choses qui rentrent en ligne de compte. Ça fait quoi, à peine un mois, 2 mois, 3 mois que t'es avec elle? Combien de temps?
9: C'est 2 mois, à peu près.
8: C'est pour ça, ouais.
2: Et elle dit quoi, elle?
9: Bah, elle pense que, vu que je me branle avant à chaque fois, elle pense que je l'excite pas parce que j'arrive et je suis à moitié mou, quoi.
8: Ah ouais?
2: Ah, elle pense qu'elle t'excite pas toi?
8: Ouais, mais, mais entre le moment où t'as éjaculé et le moment donné où véritablement tu te retrouves au pieu avec la meuf et que tu commences à être excité, quand même, t'as, elle va rebander sérieusement. Tu bandes mou, Vincent?
9: Non, bah après, si je bande sérieusement et que je suis vraiment excité, ça dure pas longtemps. Bon, le problème revient au même.
8: Ouais, d'accord, mais après, tu bandes sérieusement, quoi. Genre, tu bandes mou tout au départ, forcément. Après, éjaculation, ça redescend, mais, tu fais quoi? Je comprends pas. C'est-à-dire que, allez, là, vous êtes ensemble, vous commencez tu sens que, tu vas passer à l'acte avec elle, vous allez être dans le lit, vous allez faire des petits câlins avant la pénétration, tu t'absentes quelques instants, tu te branles et tu reviens.
9: Bah, exactement, je vais dans les chiottes, je vais faire mes conneries, tu vois.
8: Et elle s'aperçoit.
9: Ou même des fois avant qu'elle arrive, tu sais, genre, je me regarde un film de cul, je sais qu'elle va venir à telle heure, et elle, ça va me calmer un peu, quoi.
8: Et elle s'aperçoit de rien.
9: Bah non, parce que ça fait que 2 mois qu'on est ensemble, mais le jour où
8: on
9: va me mettre devant le fait accompli...
8: Tu nous l'as fait à l'envers, là. Parce que je veux bien, quand tu sais qu'elle va arriver et que tu te branles devant un film porno, elle s'aperçoit de rien. Elle peut arriver une demi-heure après que tu l'aies maté, et quoi qu'une demi-heure après, de nouveau, quand tu vois la meuf à poil, t'as le barreau tout de suite, tu bandes pas mou. Mais là où je dis que tu nous l'as fait un peu à l'envers, parce que si de temps en temps tu te retrouves dans la situation, vous êtes ensemble dans la même pièce, et d'un coup tu t'absentes pour aller te branler, elle s'aperçoit vraiment de rien.
9: Ah bah si, elle a déjà trouvé ça bizarre, mais je fais pas souvent pour pas me faire griller, c'est ça, je comprends pas quoi. Je fais pas souvent, j'essaye d'esquiver la chose, c'est vraiment ça mon problème.
8: Bah moi je pense qu'il faut rester dans les préliminaires, hein, déjà pour commencer. Alors c'est vrai que déjà t'éjacules même pendant les préliminaires. Dans ces cas-là, quand tu sens que l'excitation, c'est tout con hein, ce que je veux dire, mais bon, je pense pas qu'il y a des milliards de solutions miracles. Après, faut peut-être aller voir si on doit parler sérieusement et si tu dois en parler avec un professionnel. C'est véritablement des sexologues, hein, y a des gens qui sont là pour ça, hein, c'est un peu de la psychologie, sur un sujet bien précis. Ce que tu peux faire, c'est que dès que tu sens que la pression commence à monter, aussi bien pendant les préliminaires que pendant la pénétration, bah, c'est de te retirer, mais de pas donner l'impression que tu sens que t'as pas
2: que ça va venir,
8: que tu sens que ça va venir, mais que genre comme si tu joues, quoi. Tu commences un petit peu à la caresser, tu commences à la chauffer.
2: Tu lui fais un autre truc, quoi.
8: Quand
2: tu
8: sens que l'ambiance commence à monter, que toi, bon, il y a que toi qui peux vraiment le savoir, sans trop le démontrer, que tu sens que l'excitation est proche et que tu peux aller à l'éjaculation, bah, dans ces cas-là, tu ralentis un peu la cadence des préliminaires, de nouveau tu t'allonges à côté d'elle, tu vois. Tu fais des gestes un petit peu moins brusques, un peu moins excitants, elle peut ne pas s'apercevoir que là, justement, tu étais sur le point d'éjaculer.
9: Ouais, en fait.
8: Bah, je sais pas, il faut s'autogérer soi-même, à un moment donné, faut se contrôler, quoi. C'est comme quand quelqu'un qui est très, très, très nerveux et qui a l'habitude de tout le temps, dès qu'on commence un petit peu à le chauffer, à taper dessus, à un moment donné, il est conscient qu'il a un problème et qu'à un moment donné, où il sent que ça chauffe, je sais pas, il se dit, tiens, ce que je vais faire, c'est que je vais penser à autre chose ou je vais m'éloigner de la personne que j'ai envie de frapper pendant une minute ou deux, ça peut me détendre. C'est un peu le même principe.
9: Je la travaille un petit peu, quoi, et je m'écarte histoire qu'elle me touche un peu moins et que...
8: Non, mais là, c'est marrant parce que tu me demandes des conseils comme si, tu vois, je te dis, c'est de la mécanique, quoi, ou genre, c'est ça, hein, donc je me mets là, j'en sais rien,
2: et
8: moi.
2: Et tu veux pas lui en parler parce que tout ça, c'est plus facile à deux, quoi.
8: Ouais.
2: Peut-être faire ces trucs-là à deux, tu vois, si elle connaît ton problème, elle va mettre du sien, normalement.
8: Tu crois qu'elle le sait, qu'elle veut pas en parler ou qu'elle s'en doute pas encore complètement, mais qu'elle dit simplement qu'elle est pas totalement satisfaite?
9: Je pense pas qu'elle le sait, mais elle est pas totalement satisfaite vu qu'elle m'a déjà répété plusieurs fois, je t'excite pas, quoi.
8: Ah ouais.
2: Oui, mais en c'est fait, parce
9: elle
2: que.
9: Elle pense, à mon avis, que le problème est autre, carrément, tu vois.
8: Bah ouais, bah.
9: Elle est mise à côté, quoi.
8: Bah ouais. Mais le risque, il est énorme, hein, quand même, au bout d'un mois et demi, deux mois, la nana lui dit, bon, bah voilà, tu trouves que je t'excite pas, il y a une raison, elle est là, j'ai réussi peut-être à plus ou moins de te le cacher, ou alors tu me fais croire que tu t'en es pas douté, mais voilà, je suis éjaculateur précoce. Bon, il y a des meufs, que ça peut faire fuir, hein, quoi. Des fois, il y a des filles pour qui il y a de l'amour et ça les empêchera pas de rester avec toi. Il y en a pour d'autres, au bout d'un mois ou deux, quand déjà le cul, ça se passe pas bien, on peut pas dire que ça puisse aboutir à quelque chose de très concret, Vincent. Hein.
9: Non. J'ai essayé de lui en parler. Tu penses que lui en parler, ça...
8: Mais c'est idiot de se fier uniquement à ce que je te dis. Je ne te connais pas, je connais pas cette fille, je connais pas la situation. Chacun vit son truc. Tu vois ce que je veux dire? Il y a des gens qui pourront mettre des années à faire quelque chose que quelqu'un va faire en l'espace d'une demi-journée. Il y a des gens qui dans une entreprise vont se prendre la tête et vont prendre 8 mois avant de se choper dans un bureau et se dire bon bah maintenant dis-moi ce qui se passe. Et puis il y en a d'autres qui au bout de 24 heures ça les énerve, ils veulent crever l'abcès tout de suite. Donc moi je ne te connais pas suffisamment, je connais pas cette fille, je sais pas comment elle peut réagir. Il y a que toi qui le sais. Comme je te dis, c'est à toi de sentir les choses et d'être assez grand pour prendre de savoir si t'as envie de prendre le risque de lui dire la vérité, au moins t'es tranquille, ou si tu te sens honteux ou peur de la perdre, donc de rien lui dire et de savoir comment je vais gérer ça. Et ça se gère de différentes manières. Quand tu sens vraiment l'excitation monter, t'essaies de détourner un petit peu l'attention en ralentissant la cadence. Ça veut pas dire qu'après tu t'arrêtes et tu te mets à lire ou genre attends, je reviens, je vais chercher une bouteille d'eau. C'est-à-dire continuer les préliminaires, mais donner la sensation qu'en fin de compte, quand tu sens que toi l'excitation arrive, t'allèges un petit peu les gestes, t'es un petit peu moins, c'est un petit peu moins sensuel, un petit peu plus léger, mais qu'elle s'aperçoit de rien. Ouais, je sais pas comment t'expliquer. Moi, tu me dis, j'ai l'impression d'être en train de noter. Ah oui, d'accord. Donc je fais ça, c'est ça. Mais après, tu le fais au feeling aussi.
6: Il paraît aussi qu'il y a un truc qui fonctionne pour les garçons. Je sais pas, vous allez me dire, mais je crois qu'on avait déjà parlé, c'est de mettre un anneau, de serrer le sang.
8: Mais alors là, la nana, si elle s'en aperçoit pas, alors là, déjà, c'est vrai que là, on en parle à bâton rompu. L'anneau, c'est comme les mecs quand ils sentent qu'ils veulent éjaculer. En fin de compte, l'anneau, ce que tu peux faire, c'est que, en fin de compte, tu t'appuies
2: entre la bite et les couilles.
8: À l'extrémité de la verge, tu t'appuies dessus. Mais ça, c'est au moment donné, c'est pour éviter d'éjaculer, mais ça te refait redescendre.
2: Ça te fait pas durer beaucoup plus longtemps.
8: Ça te refait descendre la pression pendant 15-20 secondes, mais si tu repars et que tu relimes, tu remontes tout de suite. Ou alors, faut faire ça, et puis après, il faut attendre pendant 2-3 minutes, tranquillement, se redescendre. Et puis l'anneau, c'est un faux problème. Enfin, ça peut être marrant,
6: Il paraît que ça marche, hein.
2: Il paraît que ça doit être relou quand même pour lui dès qu'il sent que ça commence à monter, genre il va chercher une vieille bouteille d'eau, il va se taper une queue, ceci, cela, etc. avant qu'elle arrive. C'est pas gérable, quoi. Soit tu lui en parles, je pense qu'elle est quand même pas suffisamment, enfin, elle est suffisamment ouverte pour que tu puisses lui dire un petit peu le souci que t'as avec.
8: Ouais, mais quand t'es avec depuis un mois ou deux,
2: c'est pas évident, c'est super délicat. Ouais.
8: C'est un risque à prendre, Vincent, que de dire la vérité. Maintenant, toi, en tant que personne, est-ce qu'en temps normal, t'es plutôt quelqu'un, de direct, quelqu'un qui aime bien que les choses soient dites franchement, est-ce que t'es plutôt quelqu'un d'assez réservé, qui a toujours peur de dire la vérité? T'es comment, toi, déjà, en règle générale?
9: Pour tous les sujets, en général, ça va, mais bon, celui-là, c'est un peu délicat quand
2: c'est
9: même.
2: C'est super chaud, franchement, c'est vrai que c'est chaud. Nous, on fait les kékés, là, mais quand ça t'arrive à toi...
8: Mais évidemment, mais à un moment donné, il faut affronter, la réalité, elle est là, quoi, donc... Moi, de ce que j'ai pu entendre également à l'époque avec le doc et des sexologues ou des gens qui sont arrivés, c'est quelque chose qui se gère. On a souvent eu des gens du même problème que toi, et quand on demandait des témoignages, des mecs qui étaient exactement dans la même situation que toi et qui aujourd'hui, psychologiquement tout seuls comme des grands, ont appris à s'auto-gérer. Tu vois, c'est un peu comme une respiration.
2: Il y a
8: stress.
2: Des techniques de relaxation chinoise qui marchent.
8: Moi, je me souviens d'un mec qui était exactement comme toi, qui éjaculait quasiment systématiquement dans le caleçon, c'est-à-dire qu'il n'y avait même pas de pénétration. Et ben aujourd'hui, le mec qui dit qu'il peut avoir des rapports de 10 minutes à un quart d'heure parce qu'il a su se gérer, c'est un peu comme le bégaiement. C'est comme les mecs qui bégayent, ils vont prendre des cours. Et tu sais, t'apprends à gérer ton stress. Et les mecs qui bégayent, à un moment donné, dans des écoles, on leur apprend en l'espace de 3 jours à ne plus bégayer parce qu'il y a une façon de respirer, une façon de parler, de respirer du nez, de la bouche. Et quand tu sens que le stress monte, comment le gérer? C'est un peu comme quand tu fais ce métier et que tu montes sur scène et qu'on t'apprend à gérer de l'adrénaline et à pas être en panique. D'un coup, tu te mets à respirer calmement. C'est le même principe pour toi. Et ça s'apprend. Alors, où tu le vois avec un sexologue,
2: fais du yoga
8: ou de toi-même, je sais pas, tu le sens, Vincent, quand t'as l'excitation qui monte, tu sens qu'à un moment donné t'es tout speed, tout. C'est là où il faut savoir se contrôler, malheureusement, et pas se lâcher. T'es obligé à ce moment-là de réfléchir, ce qui peut être un peu frustrant. Tu te mets d'un coup une barrière, c'est auto-géré pour pas partir dans l'adrénaline. Ce qui veut pas dire que grâce à ça tu vas mettre 20 minutes, mais peut-être qu'au lieu de mettre 2 minutes, tu en mets 3, et puis au bout de 3, un jour t'en mettras 3,5 ou 4, et puis après ça deviendra un automatisme, comme une façon de respirer, comme quand quelqu'un qui a des problèmes de respiration, qui est tout le temps obligé d'avoir une bouteille d'oxygène et qui est constamment obligé de gérer sa respiration. Pour toi, à mon avis, dans des cas comme celui-ci, ça doit être la même chose. Et ça, j'arrive pas à comprendre. Ça me fait un peu bizarre que des gens comme ça arrivent, ils ont pas de solution, ils demandent de l'aide et que de même, je sais pas, j'ai pas l'impression que t'aies essayé de trouver toutes ces techniques. Moi, je sais que, je sais pas, quand je vais courir et que je sais que je cours, que je décide de, je sais pas, courir une demi, je dis tiens, je suis parti pour courir une demi-heure. Et au bout d'un quart d'heure, je vois, c'est parce que je me dis que je respire mal, donc c'est pareil, c'est comme quand tu fais un petit footing.
2: De faire un autre truc, de changer.
8: Ouais, tu dis, à mon avis, c'est ma respiration, je gère mal, il faut que je gère mieux ma respiration, ma récupération. Je me dis que.
9: L'excitation aussi, peut-être.
8: Bah oui, mais pour toi, ça devrait être la même chose. Je suis surpris que de toi-même, t'aies pas eu ce réflexe-là.
9: Bah en fait, je réfléchis pas trop une fois que je suis excité, c'est ça le problème.
2: Il est comme un bouffe.
9: Je vais prendre du recul, je vais essayer de faire ce que tu dis, de respirer.
8: Mais alors, il y a un truc qui est frustrant, mais on n'a rien sans rien. C'est vrai que quand t'as un rapport normal, tu penses pas à tout ça, tu te libères, tu penses qu'à ce que tu fais. Il y a des moments où forcément tu vas sortir sans qu'elle le sache dans ton esprit. De ce que t'es en train de faire, faudra pas donner l'impression que toi t'es plus avec elle, c'est-à-dire qu'elle voit que t'es bien, mais toi dans ta tête t'es peut-être ailleurs. C'est comme quand tu penses à autre chose, c'est-à-dire que toi tu penseras à ce moment-là, dire attention là je suis en train de m'emballer, là je sens que ça commence à monter, pense à autre chose, mais déstresse, respire plus calmement, là ton cœur qui s'emballe et tout, comment rejirer, tu vois ce que je veux dire?
9: Ouais.
8: Et ça faut pas donner l'impression à la nana que d'un coup t'es là puis d'un coup tu fais attends.
9: Ouais.
8: Toi faut que ça se
9: fasse. J'ai l'impression d'être pas normal, quoi.
8: Ouais, ça toi de t'auto-gérer sans qu'elle s'en aperçoive, quoi.
9: Ouais. Et ce que je vais faire, je vais d'abord essayer de faire ce que tu m'as dit, de respirer tout ça.
8: Peut-être,
9: et si
8: ouais.
9: Ça, Et si ça va pas, je vais lui avouer. Et...
8: De toute façon, c'est du stress, pas, donc c'est du stress et de l'adrénaline. Il faut savoir la checker, il faut savoir la gérer, quoi. Hein. Je te dis, c'est comme nous quand tu fais de la télé pour la première fois que t'as du public que t'es en direct. Au début, je peux te dire, tu vas pisser. Moi, je vais aller pisser toutes les 20 secondes. Hein. T'es là, t'es stressé, t'es dans l'adrénaline. Il y a une telle pression. Et puis, bah, t'apprends, les gens t'apprennent un peu à gérer calmement. Et t'es en plateau, tu dis tout va bien, tout va bien, tout va bien. Puis tu commences, et puis. Tu vois, tu respires, tu dis voilà, c'est tranquille. Et puis des fois, ça se gère tout seul sans avoir besoin de médecin ni quoi que ce soit, de toi-même, quoi.
9: Ouais.
8: Voilà, bah écoute, tiens-moi au courant. Hein.
9: Bah, je te remercie beaucoup, Max, c'est très gentil pour tes conseils, hein. Vraiment, merci beaucoup.
8: Hein. Bah de rien, il est tellement excité, je le sens, ça sent le sperme. Il a déjà exagéré dans sa bagnole. Dernière ligne droite. Attention, Bruno, du Touring de Grande-Bretagne, face à vous, mademoiselle. 32-28, on fait la pause et on arrive juste après. À tout de suite.
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8: Alors j'ai réfléchi et d'abord, du lundi au vendredi, c'est toi, Fildar, qui va donc prendre le créneau minuit 8h du matin.
14: Ouais.
8: Alors, ouais. Avec entre minuit et 6h, le night show. D'accord.
14: Oui, je suis content.
8: Et ensuite, de 6h à 9h, tu me feras...
14: 8h.
8: 8h, ça s'appelle matin ensoleillé. On discutera ouais. Après du concept.
14: Je vais noter quand même.
8: De 8h à 16h, nouvelle grille d'antenne. C'est toi, Anka, qui va prendre ce petit créneau. Ça s'appelle Galaxy Groove Dance. Donc, j'espère que c'est ça satisfait tout le monde. On en fera part après. Il y aura une campagne. D'ailleurs, après, il y aura, bien entendu, un communiqué de presse pour que tous les auditeurs, auditrices de Fun Radio puissent connaître cette nouvelle grille. Et 16h minuit, c'est donc toi, Manu, qui prends ce créneau. Ah. Toujours plus de groove. On a repris un vieux concept.
14: C'est le titre, ça?
8: Oui, c'est quelque part. C'est 6 groove dance d'un bloc. Donc c'est un nouveau concept, je vous expliquerai comment ça fonctionne et pourquoi nous sommes revenus vers une vieille idée de 89 qui avait fait ses fruits à l'époque. À part le vendredi soir bien sûr, où on ne néglige pas les auditeurs de Fun Radio, et ça c'est toi mon petit Phil, qui après avoir fait ton minuit 8h le vendredi,
14: ouais.
8: Petite sieste,
14: d'accord.
8: Et tu reviens à 20h wow. Jusqu'à minuit,
14: ouais.
8: Disco dance,
14: ouais.
8: Avec une avalanche de tube dance. D'accord.
14: Okay,
8: on expliquera pourquoi. Créneau du samedi et du dimanche, du week-end, donc, hein, puisque vous avez été augmenté chacun de 500 francs, c'est pour ça que vous ferez quasiment du 7 sur 7. L'arrivée d'Azad.
14: Ah.
8: Avec. De 6h. Après, il y a la bande, hein, entre dans la nuit de vendredi à samedi, à minuit, il y a la bande.
14: D'accord.
8: 6h, 7h, Azad pour un non-stop sans intervention.
14: Messieurs, je vous interromps.
8: Juste après, je finis la grille.
14: Ouais, non, mais oui.
8: 6h, 7h. Azad, le bienvenu, 1h, le non-stop, sans intervention.
14: Ouais.
8: 7h, 14h, Anka, le breakfast groove.
15: Breakfast groove.
8: D'accord. 14h minuit, c'est pour toi, Fildar.
14: J'ai eu chaud. Ah, est-ce que je voulais pousser, moi? Je voulais pousser le 21 minuit jusqu'à 6h, mais bon, si je fais après, bon. 14h combien?
8: 14h minuit.
14: Ok.
8: L'émission, je l'ai appelée Fildar Pet.
14: Ouais, bah ouais. Ouais. Ouais.
8: Fildar Pet les plombs. D'accord. Ouais. Entre 21h et minuit, puisqu'on est samedi, ça s'appelle l'Electro Groove.
14: D'accord.
8: D'accord. Ensuite, minuit 12h, Manu.
14: C'est un honneur.
8: Ensuite, de nouveau Azad qui vous épaule, le non-stop d'Azad, midi 13h. pas d'intervention. Et ensuite, 13-19h. Là, j'ai pas trouvé le titre, c'est toi, Anka. Mm-hmm. Et de nouveau, Phil, 19h minuit, l'ambiante groovy.
14: Faut du disque, hein, quand même. Faut du disque.
8: Alors, bon, dormais, hein. Voilà la nouvelle grille qu'on va annoncer dès lundi dans la presse pour tous les auditeurs de Fun Radio. Alors, si vous avez maintenant des questions à me poser, n'hésitez pas. Hein.
14: Ouais, moi j'ai une question.
8: Alors, Phil.
16: Vas-y, c'est pas grave, vas-y.
14: Ouais, parce que justement, on commence par moi. Donc, 6h, 8h, là, le matin ensoleillé.
8: Lève ta tête, je ne te vois pas, ouais, je suis tout là-haut. Ouais, t'es où? Ah, d'accord, ok, ouais.
14: Je lève le doigt.
8: Ouais.
14: J'ai un souci parce que s'il y a un matin, par exemple, il n'y avait pas de soleil, comment je peux faire? Je vais avoir un problème.
8: Alors,
12: Les matinales, t'es là pour réveiller les gens.
14: Ouais.
12: Tu m'entends?
14: Ouais, je t'entends. Ouais.
12: Voilà. Les matinales, c'est fait pour réveiller les gens. Et même quand il pleut, dans ton cœur, il y a du soleil. Manu?
16: Ouais, non, je voulais savoir, au niveau de la communication et tu vois, de l'affichage, il y a peut-être une campagne, je voulais savoir, ça va être axé sur quoi? Sur quelle émission?
12: On va communiquer sur tout le monde. D'accord.
16: D'un côté, on n'est pas nombreux, donc c'est vrai qu'on peut.
12: Non, mais surtout sur les noms des émissions, car je crois que ce qui intéresse les auditeurs quand même pour qu'ils puissent pas être trop perdus. Je pense qu'on va communiquer sur 2-3. D'abord, il va y avoir le matin ensoleillé. Je pense qu'on va communiquer sur le.
14: J'aurai des cadeaux, pas.
12: Si Groove Death d'un bloc.
16: Ouais. D'ailleurs, en parlant de ça, je te dirai après. Vas-y.
12: Et enfin, je pense qu'on va communiquer également sur une émission du week-end, enfin sur deux, celle d'Anka sur le Breakfast Groove et sur Fildar pète les plombs.
14: Oui, ça va être bien ça.
15: Et Galaxy Groove Dance, on le met de côté pour l'instant au niveau.
16: Bah, disons, ça pue ça. Un peu.
12: Il va y avoir, Anka, quelques petits décrochages pour les fréquences locales.
16: Tu vas le mettre dans le 8ème.
12: Probablement entre midi et midi 15. Donc il va y avoir un quart d'heure de Galaxy Groove Dance qui n'existera pas pour les villes de province. C'est la raison pour laquelle j'ai décidé, en mon âme et conscience, de ne pas communiquer sur cette émission pour le moment. Mais je pense qu'on peut faire de très bons quarts d'heure à ce moment-là.
14: Ouais.
15: Ok.
14: Max,
12: je vous rappelle que la radio est au fond du sac, hein.
14: Oui, non, mais oui, on sait, on sait.
12: On va aider, on va aider. C'est le dernier espoir.
14: Moi, j'avais une question par rapport donc à la matinale.
12: Lève bien la tête parce que je ne te vois pas. Hein. Je suis tout là-haut. Hein.
14: Juste à ta gauche.
12: Oui, d'accord. Ok. Oui.
14: J'avais un problème au niveau de la matinale. Bon, il faudrait que j'ai des cadeaux quand même. Parce que à mon avis, j'ai déjà trincé après mes 6 heures de nuit. Donc si je vais avoir la pêche, même si j'ai le soleil dans mon petit cœur, il me faut du cadeau pour appâter. Hein.
12: Alors, pour le moment, on va se démarquer des autres émissions matinales qui offrent beaucoup d'argent, des voyages. Nous, on va se démarquer totalement sur une communication qui est zéro cadeau.
14: Zéro cadeau, zéro limite.
12: Pour 100% blabla.
14: Ok, c'est bien.
12: 100% blabla, zéro cadeau.
14: D'accord. Ouais.
12: D'accord.
14: D'accord.
12: Pas de disque, hein, entre 6 et 8 heures. C'est du non-stop. Hein.
14: D'accord.
12: D'accord. Okay. On est d'accord.
14: Ça me convient.
12: Donc, on mise.
14: Tu peux lire des livres ?
12: Tous.
14: Ouais.
12: On mise tout sur toi.
14: D'accord.
12: D'accord.
14: Ouais, ouais.
12: Mais d'accord. Donc, les bons plans. Je pense qu'on va s'associer sûrement avec le guide du routard. Tu vas pouvoir, pendant les périodes de vacances, donner des bons plans dans les pays étrangers ou villes étrangères.
14: Hein. Tiens, justement, j'ai une idée qui me vient là. J'aimerais bien mettre en place le jeu des cabines.
12: C'est-à-dire?
14: Eh ben, je prends le bottin.
12: Non, attendez.
14: Je suis là à gauche.
12: On fait une réunion stratégique. Les petits problèmes de chacun, on verra ça dans mon bureau.
14: Ouais, non, mais c'est pas un problème. Je pense que c'est une idée qu'on peut mettre sur tout le long de la journée.
12: J'ai des idées. Je ne vais pas toutes les donner maintenant.
14: Ah oui, non, je comprends.
12: C'était une réunion simplement pour annoncer qui restait, qui partait. Non seulement tout le reste, mais il y a un nouveau venu qui ne parlera pas parce que lui fait du non-stop sans intervention.
14: Ouais.
12: Mais on n'est pas là pour régler nos petits comptes et essayer. Je suis là pour ça. On verra ça plus tard. Là, on était là pour annoncer la grille. Donc, éventuellement, on remettra, si tu veux, on peut en discuter, l'appel des cabines téléphoniques. Au même titre, d'ailleurs, qu'on va stopper l'Internet et on va revenir au Minitel.
14: Ah oui, c'est mieux. Ouais, c'est mieux. C'est mieux.
16: Ça marche mieux, ça marche mieux, ouais. Max?
12: Oui.
16: Max?
12: Allô, ouais, c'est qui?
16: C'est Emmanuel, là.
12: Oui, je ne te vois pas.
14: Je suis là.
12: Ah, t'es là, d'accord. Oui,
16: voilà.
12: Je ne te voyais
16: pas. Oui. Pour le concept, là, de Sea Groove Dance d'un bloc.
12: Oui.
16: C'est 16h minuit, c'est ça?
12: 16h minuit.
16: C'est un gros bloc.
12: C'est toujours plus de groove.
16: Toujours plus de groove.
12: Toujours, hein, toujours. D'accord. Donc ça, c'est la promesse produite des auditeurs. Alors, c'est un vieux concept qui...
16: Je le vende comment? Excuse-moi. J'ai pas bien compris. J'ai pas bien saisi le concept, en fait.
12: Bah c'est très simple, hein. C'est un truc qui m'est arrivé, ça m'est arrivé hier, j'avais vraiment pas d'idée pour toi.
16: Oui, je pense bien.
12: Et en lâchant deux gros blocs hier, on allait me coucher, je me suis dit, pourquoi en offrir deux quand on peut en offrir six? Étant donné qu'on va rajouter un écran de pub supplémentaire, on n'aura pas la chance de pouvoir passer plus de 4 à 6 morceaux
16: par heure.
12: Par tranche.
16: D'accord.
12: Ce que je vais vous dire, bien entendu, même pour toi Zad, qui est un nouveau venu, maintenant tu vas rentrer dans le secret des dieux des grandes radios nationales. Aucun auditeur ne doit savoir ça. Et ça tombe bien que tu me poses cette question, Manu. C'est qu'on va faire une promesse de 6 top dance, groove dance d'un bloc. On va leur donner.
16: Mm-hmm.
12: Ok, parce qu'il y a toujours des cons qui vont compter.
16: C'est ok.
12: Sauf qu'on pourra jamais les passer dans l'intégralité. Donc on va faire des versions réduites de 2 minutes. Et... pour promettre ces six groove dance d'un bloc. D'accord?
16: D'accord, très bien. J'aurai des jeux dans cette tranche ou pas?
12: Alors.
16: Je pensais au stupido, moi.
12: La promesse produit.
17: comme pour le matin, pas de cadeaux.
16: On peut faire des jeux sans cadeaux, fil d'art.
17: On fait des jeux sans cadeaux.
14: Oui, oui.
17: À vous de vous démerder pour promettre aux auditeurs de l'interactivité, le prouver en donnant, faire des jeux, mais c'est à vous de vous démerder pour qu'il n'y ait jamais un gagnant.
14: Surtout, oui.
17: Très jamais.
16: Max. Ça, très bien.
17: Ah, sinon, les cadeaux, c'est de votre poche. Hein.
14: Oui, non, mais bien sûr, je pensais ramener des trucs de chez moi. Mais
17: oui, Phil.
14: Ouais, je suis assez embêté pour la grille là, parce que je vois qu'en fait il y a une bande le vendredi dans la nuit de minuit à quelle heure? Jusqu'à quelle heure?
17: Jusqu'à 6h.
14: Jusqu'à 6h.
17: Alors justement,
14: moi ce que je me propose, c'est d'enregistrer des speaks ou alors d'être là. De faire le lien avec le week-end.
17: Je voulais t'en parler pas devant tout le monde, mais pendant que t'es là,
14: bon, ouais.
17: Puisque c'est toi qui a la chance de clôturer cette semaine 20h minuit avec
14: ouais, je peux pousser.
17: Le disco dance, c'est qu'après t'envoies la bande.
14: Oui.
17: De peur que la bande s'emballe.
14: Mm.
17: Tu n'interviendras pas dessus.
14: Je peux la surveiller.
17: Mais tu la surveilles. Voilà. Jusqu'à 6h.
14: D'accord. Ah, ça me fait plaisir.
17: Donc,
14: c'est
17: en
14: pour
17: gros,
14: l'antenne.
17: Donc voilà. Donc tu reviens à 20h le vendredi uniquement, hein. Jusqu'à

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1: Tout va bien à bord, mon petit Manu, bien sûr, d'Aix-en-Provence, le fameux animateur d'Aix-en-Provence, celui sans qui nous ne sommes rien, qui nous a offert des extraits de son émission sur Radio Zanzine.
2: Oui.
1: Tout le monde s'en souvient.
2: Très bien.
1: Tu t'en souviens, toi, que tu fais ça? Tu t'en souviens, toi?
2: Bien sûr.
1: Toi, tu t'en souviens quand même.
2: Bien sûr, mais j'ai envoyé pour mes armes, mais ça arrive demain en principe.
1: D'accord, ok, très bien. Il serait peut-être bien qu'on en fasse écouter quelques extraits. Je sais plus où c'est déjà Radio Zanzine, mais on va trouver.
2: J'ai arrêté la semaine dernière, mais par contre, cette semaine, celle d'hier, ça arrive demain.
1: Ah bah tiens, on va écouter un petit extrait, tiens, de Radio Zanzine, écoutez. Ça va arriver, hop, ça devrait partir, et pardon, parce qu'ils m'ont...
3: Oh, une petite erreur, j'ai fait une petite erreur.
1: Ah non, on va pas mettre celui-là, parce que j'en ai un autre, écoute. Un extrait de l'émission de notre ami Manu qui est en direct.
4: Ah, Indochine, eh oui, Kaobang, eh oui, ça me rappelle des bons souvenirs, ça. C'est pas vrai, David, ça te rappelle pas les souvenirs, Kaobang? Qu'est-ce que t'en penses?
3: Oh là, j'ai pas de donner mon avis, mais ça me rappelle quand j'étais petit, oui.
4: Eh oui, ben ça c'était génial, hein. En plus j'avais 12 ans, c'est vrai. Bon, en fait, c'est bon. Bon, bref, on va parler des informations, parce que, donc, il y en a même un petit à la fin aussi, mais on va s'enchaîner à les informations, parce que j'en ai deux.
2: Quel talent, le début, si là.
1: Ça, c'est le début de la maquette. Bon, attends, on va avancer, je vais en mettre un autre extrait. Écoute celui-là. Il y en a un autre que j'adore, c'est celui-là, écoute. Le disque, il meurt.
5: Bien, vous êtes à l'écoute de Radio Zanzine, c'est Succès Show, c'est Manu. Et comme chaque lundi à 22h, nous sommes lundi 29 novembre 1999.
1: Ah, 29 novembre.
5: C'est parti, on va s'écouter tout de suite Jimmy Cliff avec un morceau que j'aime bien.
1: Tais-toi, écoute.
5: Et yes,
1: écoutez.
5: Tout de suite, c'est parti.
1: Ah, j'adore ça. C'est parti. Et puis à ce moment, il y a le disque qui part, c'est énorme, Manu. On a pas reçu des cassettes des dernières émissions, là.
2: Ben, il arrive. Justement, c'était hier, et il arrive demain.
1: Ah, parce qu'il y a un auditeur, normalement, qui nous les envoie, mais là, on a un petit peu de mal, donc du coup, on n'a pas de nouveauté, là. C'est dommage, on a plus de son à se mettre sous les dents, là, se marrer un bon coup, là, en écoutant notre ami Manu de Radio Zanzine. Alors, tu as reçu une lettre d'une fan, m'a-t-on dit, Manu?
2: Oui.
1: Est-ce que tu peux nous lire cette lettre?
2: D'accord.
1: Parce que quand même, il y a des fans.
2: Il est du 26 novembre 99.
1: D'accord, hein. Alors allons-y. Attends, d'abord, on va mettre un petit jingle avant. Manu.
2: Bonjour Manu, je t'écris pour te dire que c'est cool ton émission. J'ai découvert grâce au Star System. C'est con car je ne capte pas ta radio, mais grâce à Max, je peux t'entendre. En tout cas, je te souhaite bonne chance et bonne continuation dans ta radio. En fait, j'ai oublié de me présenter. Je m'appelle Laurie, j'ai 18 ans. Je t'envoie une photo avec cette lettre. Elle est un peu ratée car j'ai oublié de mettre le flash. Enfin voilà, gros bisous, Laurie.
1: J'ai oublié de mettre... À quoi elle ressemble?
2: Alors, à quoi il ressemble? Alors, j'ai la photo. Ben, moi, je vois rien parce que c'est vrai que le flash est un peu raté. Mais bon. C'est vrai qu'elle a une... Elle fait un peu gamine, hein.
1: Elle fait un peu gamine, mais elle te plaît ou pas?
2: Ben oui, ben mais en fait, oui, ben oui, il me plaît beaucoup, ben c'est genre sympa de me l'envoyer.
1: Bon, Manu. Manu?
2: Oui?
1: On est entre nous, là. Elle t'excite ou pas, là?
2: Elle m'excite.
1: Elle t'excite ou pas?
2: Elle est un peu jeune.
1: T'aimerais la rencontrer, quand même? Alors, moi j'ai bien 30 ans, et je suis avec des filles de 20, 21 ans, donc tu sais, hein, y a pas d'âge, hein.
2: Non, mais je sais, ouais. Bah
1: alors,
2: là, je compte pas.
1: Alors, t'aimerais bien ou pas la rencontrer?
2: Ouais, j'aimerais bien la rencontrer.
1: Mais la rencontrer, non, pas la rencontrer, pas la raconter, la rencontrer.
2: La rencontrer.
1: Elle t'excite ou pas?
2: Ouais, elle m'excite bien.
1: Oh, qu'est-ce que tu lui dirais si tu la voyais, là? Si tu l'avais au téléphone, tu lui dirais quoi, là?
2: Alors, j'aurais dit, ah oui, je t'aime à la folie.
1: C'est
2: je
1: vrai.
2: Je sais plus quoi dire.
1: Tu lui dirais des conneries pareilles? Tu crois qu'elle y croirait, cette nana, là, Laurie?
2: Laurie, ouais, elle est bien foutue par rapport,
1: ouais.
2: Hein, mais c'est vrai qu'elle s'est fait un peu jeune. Hein.
1: Elle est bien foutue parce qu'elle est dans le noir, mais quand elle aura mis le flash, c'est qu'elle sera déjà moins bien foutue. Mais qu'est-ce que tu lui dirais? Parce que quand elles sont jeunes, les filles, elles croient en tout. Hein. Tu peux leur dire n'importe quoi, elles y croient.
2: Hein. Je leur dirais...
1: Non, tu lui dirais.
2: Je le dirais.
1: Vas-y, alors imaginons qu'elle est là. Allez, on imagine qu'elle est au téléphone, elle est là. Comment ça se passerait?
2: Alors ma poule, ma chérie, ça va bien?
1: Carrément, tu lui dirais ça. C'est nul.
2: Ouais, c'est
1: autre
2: pas
1: chose,
2: grave.
1: Choisis autre chose.
2: Sinon, je dis... Ah oui, c'est toi, Laurie?

0: Oh, je t'aime. Tu sais que je peux pas savoir que je t'aime.
1: Non, mais attends, ça c'est nul. On imagine vraiment qu'elle est là, elle est en direct. Imagine que, je sais pas, que j'ai réussi à la voir au téléphone, qu'elle sera en direct et que là, elle est là, elle te dit. Bon, moi je fais Laurie, d'accord? Ouais, salut. Alors, Manu, on a Laurie en direct. Salut Laurie. Ouais, salut. Bah, je suis content que Manu ait lu ma lettre en direct, c'est super. Imagine que c'est moi là, je suis Laurie, qu'est-ce que tu dis?
0: Eh ben, je dis. Oh, quelle joie de t'avoir au téléphone.
1: Sérieusement, ça te ferait pas triper un peu de la rencontrer? Ça te dirait pas de la rencontrer?
0: Ah ouais.
1: Tu crois qu'elle a une voix bien ou une voix de pouf?
0: À mon avis, dès que je vois ta photo, elle doit avoir une voix de bien.
1: Et est-ce que ça te dirait de réaliser ce rêve que de pouvoir lui parler?
0: Ah ouais, j'aimerais bien.
1: D'accord.
0: Que ça m'arriverait.
1: Alors, tu sais ce que tu vas faire, Manu?
0: Oui.
1: Tu vas appuyer sur le bouton qui est là.
0: Sur lequel?
1: Celui-là, là. Non, celui-là, ouais, celui-là, voilà. Appuie dessus, vas-y.
0: Sur lequel?
1: Et ton rêve est devenu réalité. Laurie est avec nous, 18 ans de Arancy. Salut Laurie.
2: Salut Max. Et salut Manu.
0: Salut Laurie.
1: Et voilà, tu vois que tu l'as en direct. Et là, tu fais pas du tout comme t'avais dit là.
0: Ah Laurie, quelle la joie que je t'ai à voir au téléphone.
1: Quelle la joie.
0: J'étais à photo et ça me fait très toucher. J'ai très touché sur toi.
1: J'ai très touché sur toi. Comme c'est mignon, j'ai très touché. En tout cas, elle a une voix ravissante, tu vois. On avait dit, est-ce qu'elle a une belle voix, une voix de pouf? Elle a une belle voix. Laurie, t'as craqué sur lui?
2: Ouais, un peu, ouais.
1: Regardez-moi cette petite voix toute innocente. Bonsoir Laurie.
2: Bonsoir.
1: Comment allez-vous?
2: Ça va.
1: Je me présente, Max, Star System, maître de la bande FM, Manu, petit apôtre, petit mais grand hein, quand même, 28 ans d'Aix-en-Provence. T'as bien qu'est-ce qui t'a plu en lui? Parce que là on se pose des questions quand même hein.
2: Non mais j'aime bien ce qu'il fait quoi.
1: T'aimes bien son animation?
2: Ouais.
1: Allez, on résiste pas en écoutant encore un autre extrait.
2: Voilà.
3: C'est pas cochon. C'était Chris Combette avec une chanson que j'aime bien.
1: Ah, putain, la pêche, hein.
3: Qui s'appelle Colonel. Voilà. Maintenant, tout de suite, on va s'écouter donc Maxime Le Forestier avec Chien d'idée. C'est un enregistrement qu'il a fait.
1: C'est énorme. C'est où à Rancy?
2: Oh, alors là, ça va être Tomé, c'est près de Verdun, quoi.
1: Ah oui, d'accord, donc c'est pas du tout dans la région d'Aix-en-Provence.
2: Non, pas du tout.
1: D'accord. Est-ce que toi, tu serais tenté, Laurie, éventuellement par. Pas forcément sortir, mais coucher avec Manu?
2: Ça non, l'a quand fait. Même pas, non.
1: Quand même pas, dis donc, et oh. Est-ce que ça t'est déjà arrivé de sortir avec des garçons qui avaient 10 ans de plus que toi?
2: Non, pas du tout.
1: Ça te dirait d'essayer ou pas?
2: Pourquoi pas, ouais.
1: Alors t'appuies sur ce bouton-là, là. Vas-y, sur celui-là, là.
2: Le bouton-là, ouais.
1: Ouais, celui-là, vas-y. Et voilà, tu vas sortir avec quelqu'un qui a donc 10 ans de plus que toi. Il s'appelle Manu, il est d'Aix-en-Provence et Manu est avec nous.
0: Salut Max, salut Laurie.
2: Salut.
0: Comment vas-tu? Eh ben, j'ai bien reçu ta lettre. Eh ben, ça me fait très plaisir et je t'aime vraiment à la folie. Je sais pas quoi te dire.
1: Comment on peut aimer quelqu'un à la folie parce qu'on lui a écrit une lettre? Franchement. Manu, ça fait combien de temps que t'as pas eu une meuf?
0: J'en ai eu une déjà.
1: Ça fait 28 ans.
0: Ouais.
1: Non, ça fait combien de temps que t'as déjà une meuf? T'es déjà marié là?
0: Non, je suis pas marié encore.
1: Là, je suis en train d'imaginer ce que Laurie peut penser très fort.
2: Hein.
1: C'est génial. Eh ben dis donc, vous avez pas grand chose à vous raconter hein. Heureusement que je suis là pour égayer cette soirée. Puis mettre un petit peu de rythme hein. Laurie quand même.
2: Non ben moi je suis une grande fan de Manu.
1: Bah dis lui plutôt que de me le dire. Moi salut
2: Manu.
0: Moi je suis une grande fan de Laurie.
1: Non, ça c'est débile, ça c'est complètement con ça de dire des trucs pareils. Comment tu peux être fan de quelqu'un que tu ne connais pas? Elle encore s'est justifiée, elle t'a écouté à la radio. Donc comment tu peux être fan d'une nana qui t'a envoyé juste un courrier quand même, Manu?
0: Ah bah j'ai vu sa photo, elle est géniale.
1: Bah tu nous as dit que tu voyais rien dans le noir et maintenant que t'es en direct avec elle, tu dis qu'on la voit qu'elle est géniale. Arrête de mentir, tout à l'heure tu ne veux qu'on repasse l'enregistrement de l'émission au début, t'as dit oui c'est une photo dans le noir parce qu'il n'y a pas de flash et qu'on la voit pas. Là tu fais moi le malin, hein. T'as même dit qu'elle avait un gros cul dans le noir. Non là je plaisante. Bon Laurie, t'es comment physiquement pour faire rêver un peu notre ami Manu?
2: Ben je suis brune, j'ai les longs cheveux, j'ai les yeux bruns.
1: Oh.
2: Je fais 1m65.
1: Ah dis donc le petit morceau, comme c'est mignon, regardez c'est pas plus haut que ça. C'est haut comme ça, là là, tu le prends, tu la mets, tu fais l'hélicoptère avec et bang. Tu ferais l'hélice toi hein?
2: Ouais.
1: Ah Laurie?
2: Ouais ouais.
1: Tu pèses combien? Oh laisse-moi deviner.
2: Vas-y.
1: Je réfléchis, je dirais 70 kilos.
2: Ah non, beaucoup moins.
1: Mec, 70 kilos.
4: Bingo.
1: Ouais, bonne réponse. Non, combien? Attends, je vais dire, allez, 51, 52.
2: Moins.
1: Moins 45?
2: Non, plus.
1: 47?
2: Un peu plus.
1: 49?
2: 48. Voilà. Ah, 40... Ouais, 48-49.
1: 48-49, 1m65, ouais. Ça donne quoi, les gars? C'est bon?
4: Ouais, c'est bien.
1: C'est... Il y a de la chair, quoi.
2: Ouais, voilà.
1: Mais c'est mignon. T'as des petites... comment on appelle ça? Des bouées, là? Des pommes de terre, là?
4: Des bourrelets.
1: Non, des pommes d'amour.
4: Hein?
1: T'as des petites pommes... Bah, des pommes d'amour. On dit des petites pommes d'amour, ça. Bah alors,
4: je suis pas très sûr quand même, hein.
1: Toi, alors, on dit
4: des
1: pas
4: des poignées d'amour.
1: Ah, des poignées d'amour, si tu veux.
4: Ouais.
1: D'accord, bien.
4: Ah, y a pas de problème.
1: Eh, hey, faut que tu réagisses un peu le nouveau là,
4: hein.
1: Faut que tu bouges un peu. Tu veux que je te teste, toi, hein.
4: Qu'est-ce qu'il y a?
1: Bah évidemment des poignées d'amour.
4: Ouais, des bols d'amour.
1: Non, pas des pommes d'amour. Ah là là là là là là. Bon, Laurie, t'es comment alors? Tu te rases les poils à château. Bon bah quoi? Non, mais je sais pas, Manu, tu dis rien.
0: Eh ouais, je suis timide.
1: Bah ouais,
0: je
1: suis
2: pas beaucoup, plus.
1: Hein. Je suis en train de bousculer peut-être ta future femme et toi t'es là, tu dis rien, tu regardes, t'écoutes.
0: Par quoi, par quoi... Je sais pas quoi dire.
1: Ouais, mais tu regardes, c'est peut-être que de la radio, mais j'ai remarqué parce que j'ai là, tu regardes quand même pas mal, hein. Depuis qu'on a dit le poids et la taille, il est en train de te mater, fais gaffe, il regarde ton cul, Laurie, hein.
2: Ah oui.
1: Tu peux faire. Oh, viens, t'es... Mais non, mais t'es bien, moi j'aime bien. Moi je préfère les filles comme ça, tu vois, avec.
2: Ben, merci.
1: Non, moi je préfère.
0: Non, mais, En fait, j'ai vraiment rien à dire spécial. C'est juste une amie, mais c'est vrai que tout simplement je la connais pas. C'est vrai, parce que c'est vrai que moi je l'ai reçue par courrier et tout. Ça fait plaisir.
1: Mais Manu, c'est bien, c'est que tu restes toi-même. T'as rien à dire de précis dans la vie privée. Que dans ton émission, généralement, tu n'as rien à dire non plus. Pourtant, tu parles pendant 2 minutes. Bah si, quand même.
0: Eh oui.
1: Si on décortique quand même, bon, bah on va faire très vite, hein, quand même. Écoutez.
5: Je suis pas sûr. C'était Soldat Louis avec Martiniquez, voilà. Donc rien de plus pour eux, même s'ils ont enregistré leur dernier album, il n'y a pas un petit peu de ça.
1: Tu vois, donc c'est pas. Tu peux pas dire que. T'as plus de choses à raconter derrière un micro que dans la vie, donc c'est dommage parce que bon, tu voulais ce petit rêve quand même, ce petit part de d'excitation, et je remercie les gens qui nous écoutent et qui se disent merde putain Manu, il est sur un petit morceau d'1m65, qui fait à peine 50 kilos, qui mimi comme tout, qui a 18 ans, qui est brune, qui a les cheveux longs, qui a les yeux de quelle couleur?
2: Les yeux bruns.
1: Oh là là, les yeux bruns, comme c'est mimi tout ça, oh c'est génial, qui a peut-être jamais fait l'amour.
2: Non,
1: malheureusement, Manu. Donc, bon, elle est pas vierge, mais t'as tout pour toi. Elle a l'air d'être. En tout cas, elle a la pêche, t'as la patate, toi. Hein.
2: Ouais, ça va, ouais.
1: Génial, génial. Elle habite dans le trou du cul du monde. Et toi, tu fais rien.
0: Qu'est-ce que je te dis?
1: Eh ben, vraiment que tu me dises, je sais pas, tiens, que tu me dises, ça s'appelle Hippopète, envoie-moi pêtre.
0: Ça va, les popettes, envoie mon pète.
1: Voilà, n'importe quoi. En plus, il n'avait pas répété correctement ce que j'ai dit. T'as vu Laurie? Bah, dis donc, t'as du travail avec lui, hein. Mais tu vas t'éclater, c'est toi qui vas gouverner. Parce que toi, je te sens quand même un peu rigolote comme ça marotte, mais je suis persuadé que quand même, t'es du style dans le couple, à mener un petit peu, non?
2: Ouais, un petit peu quand même.
1: Un petit peu quand même.
2: Voilà.
1: T'as écouté Kiki donc hier?
2: Ouais, j'ai écouté.
1: Oh, c'est marrant.
2: Ah ouais, c'est bien.
1: Et il y a un petit Jackie les croissants chauds. Il y en a 2-3 en impro qui sont en train de se préparer pour ce soir. Ça va être énorme. Finalement, on va sortir ensemble, Laurie, hein, la vitesse où ça va. Parce que
2: pourquoi
1: là,
2: pas.
1: Bah ouais, pourquoi pas. Qu'on s'éclate un peu, sans déconner. Hein?
2: Ouais.
1: Ah, qu'on fasse l'amour. Ah oh, là là, dans un champ de blé, que ça nous gratte les fesses en étant dans le blé.
0: Ah, mais ça va.
1: Pas. Je te ferai l'amour dans un champ de blé. J'enlèverai mon futal où il y a plein de blé. Des billets de 500. Oh mon Dieu, c'est bon.
0: J'ai le trac.
1: T'as le trac?
0: Ouais.
1: 28 ans, animateur de radio sur Radio Zanzine, on a le trac devant ses fans.
0: Non, pas ça. J'ai le trac pour autre chose.
1: Pourquoi?
0: Parce que dans 15 jours, je vais faire le DJ pour la première fois.
1: Ah oui, le 21 décembre.
0: Voilà.
1: C'est où déjà?
0: Au 3 biceps.
1: Ouais. Et t'as le trac parce que tu sais pas trop comment t'y prendre?
0: Ouais.
1: Eh ben t'as qu'à faire comme lui, écoute.
6: Tout le monde a bien roucoulé, tout le monde a bien câliné. On repart avec un morceau spécialement dédié à tous mes collègues de travail, les DJ.
1: Eh, parce que la compilation de Ricky Larson est sortie aujourd'hui dans les bacs, hein, Laurie et Manu.
2: Ouais,
0: génial.
1: Alors si vous l'achetez, bah, pour le nouvel an, il y a les enchaînements, Ricky Larson intervient à l'intérieur, il y a des plages cachées, il y a un livret, il y a tout ce qu'il faut à l'intérieur. Hein. Écoute bien comme ça là.
7: Il a le sourire.
1: Ça c'est à l'intérieur de la compilation. Hein. Il est seul au monde, Manu, t'es seul au monde?
0: Oui.
1: Lipso Guinness. Tu connais la salerie cette musique?
2: Ouais, je connais.
1: Ah génial.
0: Ouais, mon pote
1: voilà. Il a des copains partout avec moi.

0: etc. Mais toi, tu connais bien les paroles, Laurie.
1: Bah ouais.
0: C'est génial parce que c'est pas du tout ta génération.
1: Non, pas du tout, non.
0: Mais tu t'es mis à la connaître grâce à l'émission.
1: Non, bah, grâce à toi. Hein.
0: Génial, ma chérie, j'adore.
2: Ouais, c'est grâce à toi.
0: Bah, c'est gentil aussi. Bah, donc voilà, donc ça, c'est dans la compilation. Il y en a plein d'autres à l'intérieur. Hein. Il y a surtout les bronzés fonds du ski également. Il y a Thierry Hazard, il y a Ottawa DISCO, il y a David et Jonathan. Est-ce que tu viens pour les vacances, début de soirée?
2: Ah, tiens, David Jonathan, justement, c'est cette chanson que je vais interpréter le 21 décembre, justement.
0: Tiens, écoute, juste là, entre deux disques, il y a des interventions de Ricky Larson. Écoute, ça donne ça.
3: On aime bien la bonne musique, hein. Bien sûr, Ricky Larson derrière le microphone pour vous, les enfants. Et là, c'est bon, voici le slow.
0: Et là, il y a le slow qui arrive. C'est-à-dire que vous arrivez, vous achetez la compil, vous n'avez plus qu'à la mettre sur votre platine, et puis Ricky s'occupe de tout. C'est ça qui est bien, non?
2: Eh oui.
3: Ah, c'est génial.
2: C'est génial.
0: Oh, est-ce que tu... Oh, Laurie.
1: J'adore la chanson.
2: Ah, je la connais par cœur. Aïe, aïe.
3: Toi pour faire le malin.
0: On l'a, c'est en vinyle, et on doit avoir la version instrumentale derrière, hein.
2: Ouais.
0: Ah ouais, on dirait la version.
3: T'avais les cheveux blonds.
0: Bravo, on va dire.
3: Sur ton blouson.
0: Non, Manu.
3: On s'est connu.
0: Non, t'as pas compris. Manu.
2: Oui.
0: Écoute-moi.
3: On aime bien la bonne musique.
0: Attends. Bien. Écoute bien. Manu, t'écoutes?
2: Oui.
0: Écoute bien. C'est là où tu faut. Si tu veux draguer, faut improviser. D'accord?
2: Oui, d'accord.
0: Alors écoute le maître. Le maître te parle. D'ailleurs, à toi aussi qui nous écoute, hein. Ça peut te servir si tu fais de la radio locale comme notre ami Manu. Laurie.
1: Oui.
0: Tu te concentres?
1: Oui, je me concentre.
0: Pense plus qu'à toi, il y a que toi et moi, on se regarde les yeux dans les yeux, d'accord?
1: D'accord.
0: Tous les deux.
1: Ouais.
0: Imagine que je te tienne les deux mains, je te regarde dans les yeux et je te dis...

0: jour, je peux pas te le promettre, etc., etc., quand même. Voilà,
1: génial,
0: Laurie.
1: Bravo. Ouais. Hein.
0: Qu'est-ce que t'en penses? Qu'est-ce qu'on dit?
1: Bravo, merci.
0: Merci. Bah, merci, tu peux. Il y a aussi le Zénith hein, qui est vachement bien. Hein.
1: Merci.
0: Ah là là, sacré Manu, Laurie, je t'embrasse très fort.
2: Ouais, moi aussi.
0: Je t'embrasse, mon amour.
2: Ouais.
0: Elle dit pas non, hein.
2: Bah
0: juste sur les deux tableaux, hein, Manu et Max, hein, carrément, Manu.
1: Oui, mais qu'est-ce qu'il y a? Non, mais j'ai rien.
0: Eh ben voilà, c'est sur cette conclusion qu'on va s'arrêter là.
3: On avait Julien tout à l'heure qui avait un problème de poil, poilu, très poilu. Hein. Ça fait un peu plus de 3 semaines, 1 mois qu'il est avec sa copine. Et il risque de ne plus être avec, puisqu'une fois qu'elle l'a vu déshabillé, elle a souhaité... quasiment le quitter, en tous les cas, de ne pas coucher avec. Est-ce que tu trouves ça normal qu'une fille refuse de coucher avec son copain sous prétexte qu'il est poilu?
4: Bah, non, c'est...
3: Michael est poilu parce qu'il a... Non, mais Michael, on l'a vu la dernière fois à la télé, là. Il s'est poussé la moustache.
4: Ouais, mais... De toute façon, même n'importe quelle facétie qu'il apporte, pour moi, c'est... Ça sera toujours le personnage fascinant.
3: C'est ouais, c'est un poil de génie, quoi.
4: C'est clair, c'est...
3: Ouais, c'est ça.
4: Voilà,
3: c'est un poil de Dieu, c'est un poil venu de Dieu. Enfin, c'est du poil du c'est, voilà. C'est la beubard du King of Pop.
4: Voilà, le King of Pop, voilà, et le restaurant, voilà, c'est ouais.
3: C'est poil of pop.
4: The best artist in the world.
3: Yes, voilà, and everything is well, yes. But is everything?
4: It's clear.
3: It's a cruel summer, comme disait Bananarama aussi.
4: Ouais.
3: Ah, bien sûr. Alors bon, on va reparler bien sûr de Michael en long et en large. Il va chanter dans quelques minutes. On a Christophe qui voulait réagir à Julien par rapport au poil, 31 ans de Roubaix. Merci d'être avec nous ce soir.
5: Salut.
3: Ça va bien, Christophe? Bonsoir.
5: Bonsoir.
3: Alors qu'est-ce que tu fais dans la vie?
5: Eh ben écoute, actuellement je suis intérimaire, mais bon, je suis en attente de mission, donc je saute d'une mission à l'autre en fait.
3: Tu sautes d'une mission à l'autre?
5: Oui, tout à fait.
3: Ouais. Putain, bah dis donc, fais attention de pas sauter sur des bombes, hein.
5: Ah non.
3: Mais tu fais gaffe quand même. Roubaix, quelle belle région.
5: Ouais, tu parles, je m'en passerai bien. Hein.
3: Attends, c'est magnifique.
5: Je suis originaire de Paris, mais bon.
3: Roubaix, Metz, Saint-Etienne, Valenciennes. Attends, c'est extraordinaire tous ces coins-là, là. Oh là là. Quoi?
5: Ouais, non, au secours, moi je te dis.
3: Arrête, c'est la Côte d'Azur du Mobilhome, ça. Tu rigoles? C'est magnifique. Ah si.
5: Ça fait 6 mois, ça me saoule déjà. Quoi.
3: Moi je dis à la direction, il faut organiser un séminaire là-bas. Hein.
5: Ouais.
3: Ah ben là, direct, hein. Un séminaire à Roubaix.
5: Ouais, ok.
3: Un petit week-end de 4 jours, ça peut être bien. Soyons sérieux, ouais. Christophe, t'appelais pour les problèmes de poils de Julien?
5: Ouais, tout à fait. J'ai réagi parce que y a plein de solutions. Je pense que...
3: T'es poilu toi-même? Très poilu?
5: Non, du tout. J'ai un système pileux qui est très faible, en fait. Donc, c'est pas un gros problème chez moi, surtout qu'en plus, j'ai horreur de ça. Mais...
3: Mais ça, on choisit pas d'avoir des poils ou pas. Hein. C'est comme...
5: C'est clair.
3: On choisit pas sa famille, on choisit pas ses parents, on choisit pas non plus tous les poils qu'on aura. Son temps, c'est son dos quand on va se foutre à poil.
5: Alors,
3: comment tu fais alors, Christophe?
5: Pardon?
3: Des crèmes? Comment tu fais alors? Quel conseil tu peux donner à Julien qui est avec nous?
5: Bon, moi donc, j'ai commencé le bodybuilding il y a 4 ans, et puis, j'ai essayé, tu sais, les crèmes dépilatoires, en fait, bon, et puis ça brûle, donc c'est pas gêne, hein, ça dépend les peaux, chacun... ça dépend chacune des personnes.
3: Julien, t'as une peau fragile?
6: Non, ça peut aller.
3: Ça va.
5: Ouais.
3: Tu peux lui parler directement, Christophe, hein, Julien.
5: Ouais, ouais, ok, ouais, j'entends. Donc, tu peux essayer ça maintenant. T'as essayé ou pas, Julien?
6: Non, j'ai juste essayé, j'ai juste coupé les poils, tu vois.
3: J'ai juste essayé de se foutre à poil.
6: Couper.
3: Il a essayé de se foutre à poil devant sa meuf, et voilà. C'est tout ce qu'il a essayé, et voilà, ça lui a pas servi.
5: Aïe. Non, mais je pense que c'est vrai que ça doit être dur pour lui, surtout si c'est un problème avec sa nana, ça doit être terrible.
3: Non, ceci dit, ça c'est pénible, mais c'est un problème qu'on rencontre quand on est jeune, on rencontre plein de problèmes. Hein.
5: Bien sûr, je pense qu'il en plus, il est dans l'âge où c'est une transition, c'est difficile. Hein. Bon, il faut pas qu'il se mine pour ça, il y a des solutions. Attends, je voulais dire une chose, il y a des femmes qui aiment les poils.
3: Ouais, mais bon, quand t'as 17 ans, ouais, mais bon, ça c'est quand il y a des femmes d'un certain âge déjà assez matures et qui sont intéressées, ouais, qui voient chez l'homme parce que sur le visage on peut voir que l'homme peut être poilu, ouais. Donc ouais, mais bon, ouais, ça c'est pas lui trouver une solution que de lui dire ça. Hein.
5: Non, c'est sûr, mais bon, je veux dire, c'est ça, c'est la solution finale, c'est clair. Mais bon, il a qu'à essayer, je sais pas, il essaye une crème dépilatoire. Si ça réagit bien, tant mieux, c'est parfait. Si ça réagit mal, tant pis, il arrête et puis il essaye. Bah écoute, moi c'est ce que je fais. je me tonds les cheveux avec ma tondeuse.
3: Parce que la difficulté de ce sujet, c'est qu'effectivement, c'est un peu comme les capotes, on n'ose pas aller en demander, on ne se voit pas aller dans une pharmacie ou voir un spécialiste, et voilà, je suis poilu, je voudrais en enlever, ou on parlait avec Serran, en disant, voilà, maman, tu vas m'acheter des capotes, ou maman, voilà, j'ai un problème, je suis poilu, je me trouve pas beau, regarde, ah, mon fils, quelle horreur! Enlève-moi tous ces poils!
5: Le monstre!
3: Non, mais moi, j'ai un.
5: Le
3: Yeti! Ouais, ça va pas jouer. Moi, je connais des amis qui sont très, très poilus, Julien, c'est pour ça que tout à l'heure, t'as pas été, t'es toujours au pas, c'est pour ça que c'est difficile de discuter longuement avec toi, Julien, c'est que t'es pas très clair sur ta pilosité. On sait pas réellement, Julien, où t'es poilu, hein. T'as à part
6: autour. Un peu partout, tu vois, mais.
3: Dans le dos, donc t'en as sur les épaules?
6: Non, pas. Le dos encore, c'est pas encore atteint.
3: Ah bah voilà, moi j'ai un ami à mon père, il est poilu partout, il y en a partout, bon voilà.
6: Ouais, c'est les vieux qui sont poilus comme ça.
3: Non, mais tu peux être comme ça très jeune, hein.
6: Ouais, bah, pas, oui, ouais. Ça suffit déjà.
3: Mais tu seras poilu comme ça. Donc non, la solution,
5: il y a
3: c'est ça.
5: Solutions. Faut pas qu'il panique pour ça. Il prend une tondeuse, il coupe le plus gros, après il va au rasoir, et puis c'est tout. Moi c'est ce que je fais, de toute façon, ça se passe très bien. C'est très dur les premières fois parce que t'as le feu du rasoir. Et puis bon, ça te brûle pendant quelques temps, une semaine, deux semaines. Et puis après, bon, si c'est fait régulièrement, ça passe tout seul.
3: Et les poils, Christophe, qui sont sur le corps, ils poussent moins vite que, que les poils sur le visage?
5: Oh, il y a des, oui, il y a des endroits
3: parties, ouais, ouais.
5: Moins vite, ouais, quand même, bien sûr. Oui.
3: Mais Julien, tu sais, réellement, voilà, il va falloir que, ou que tu en parles à un spécialiste, ou alors que tu en parles avec tes parents, ou j'en sais rien, ou t'as, déjà ta copine, il faut la lâcher, hein, déjà.
6: Ou bien, non, je me laisse faire, carrément, je me laisse faire.
3: Attendez, vous parlez tous les deux en même temps, Julien?
6: Ou bien, je me laisse faire, en fait, j'y touche pas, puis en fait.
3: Mais bien sûr qu'il faut pas y toucher, oui, mais quand même.
5: C'est bien, c'est quand même une marque de masculinité, c'est clair, il faut pas y toucher.
3: Bien sûr.
5: Maintenant, sur le corps, ça pose un problème, éventuellement, oui, il faut qu'il fasse quelque chose. En tout cas, si lui, ça le gêne, mais il faut qu'il voit lui pour lui d'abord.
3: C'est ce que je lui disais, ouais, est-ce que ça te gêne? Il me dit oui, quand même. Mais parce que ça le gêne, parce que les autres, ça les gêne. Si demain, t'avais une nana à qui t'accepterais, peut-être que tes poils, tu les accepterais plus facilement. C'est plus au regard des autres, Julien, que ça te gêne, non?
6: Dès que je me les habille, tu vois, là, je me dis, ouais, je vais avoir la honte, faut pas que je le fasse, que je.
5: Non,
6: je me sens mal dès que je suis jeune déshabillé, quoi.
5: Non, faut pas le prendre comme ça, c'est pas bien. Enfin, c'est pas évident, à 17 ans, c'est vrai qu'on se pose beaucoup de questions. Et non, faut, de toute façon, soit il teste quelque chose, ou soit il laisse faire comme ça, et puis bon.
3: C'est la nature, faut laisser faire, c'est Alain qui a eu la bonne chose, il faut assumer et accepter comme on est.
5: Il faut t'accepter toi-même déjà, il faut que tu t'acceptes, Julien, c'est comme ça, c'est pas autrement.
3: Tu sais, Julien.
5: On a tous un truc qui nous mine. Mais
3: Julien,
5: voilà.
3: Ouais, bodybuilding là, tu vas arrêter là?
5: Ouais, j'arrête.
3: Non, je disais, Julien, si tu veux une belle phrase là, comme ça m'est venu, comme ça, c'est. Tous les trèfles aimeraient être à quatre feuilles, tu sais.
5: Oh.
3: Et je pense que c'est là-dessus quoi. Je pense que c'est là-dessus qu'on va s'arrêter, non?
5: Ouais, si. Ouais.
3: Quoi? Et si la vie va, ça va. Ouais, voilà.
4: C'est tout.
3: Mais d'ailleurs, c'est même pas toi, nous. C'est Michel, c'est Fugain qui disait, hein.
4: Bah oui,
3: il va vivre la vida, hein. Je veux dire, c'est pas compliqué. On remercie Christophe pour son petit témoignage de bodybuilder, là. Bodybuildinger. Bodybuilding.
4: Bah, je sais pas, t'es dans le métier.
3: Non, mais non, moi je fais de la muscu, je fais pas du bodybuilding.
4: Ah, je sais pas, moi.
3: Ah non, mais c'est pas pareil. C'est pas là, on
4: si
3: est...
4: tu continues à faire de la muscu, tu vas devenir un bodybuilder.
3: Un bodybuilder, ouais, c'est vrai. T'en as fait, toi, de la muscu, Alain?
4: Oui, j'ai fait pas mal, oui.
3: Ouais. T'as été en compète, non?
4: Non, j'en ai fait beaucoup parce que comme je suis record en natation, alors ça...
3: Oui, c'est vrai, c'est parce qu'en plus, il a de multiples activités. En dehors d'être champion du monde de chant de Michael, il est également champion de...
4: Natation.
3: De natation.
4: Voilà.
3: Il ne lui manque rien. Merci, Julien. Enfin, merci. Bon courage pour la suite des événements, si je puis dire ainsi. Et puis, on t'a pas apporté vraiment beaucoup de précisions. Il est évident qu'à un moment donné, si tu veux trouver une solution à ce problème, c'est déjà de savoir si toi, t'as envie d'assumer tes poils, quoi.
5: Si t'as
3: du mal à ce moment-là, il y a des solutions et les solutions. Même si demain quelqu'un te donne des conseils, il va falloir que les conseils, c'est sous forme de crème et de médicaments, il va falloir les acheter. Donc il va falloir assumer le fait que t'en es. On va pas faire ça avec des cagoules, arriver dans une pharmacie. Donne-moi des pilules pour faire tomber mes poils. Ça se passe pas comme ça la vie. Tu sais, une plante, c'est.
4: Ça s'arrose, ouais.
3: Allez. Au revoir.
2: J'ai vu le mot portable, et du coup, j'ai dit, ah oui, tiens, on va lui demander, et voilà. Donc, on va le faire maintenant, on va rappeler la mère.
7: Ok.
2: Hein?
7: Ok.
2: Je vais lui dire que ça serait peut-être mieux qu'effectivement, on lui annonce avec sa mère pour que ça fasse. La porte, putain, je vais attraper froid après, les courants d'air. Il fait moins 10 degrés, les mecs, ils mettent. Romain, il fait froid dehors.
7: C'est clair.
2: Et il laisse la porte ouverte du studio. Ça caille. Ça sert à quoi qu'on mette du chauffage si vous ouvrez la porte? Après, les mecs, ils croient qu'on est dehors, qu'on fait le studio dehors, ouais, quand
7: là,
2: même.
7: Tu appelles sa mère et tu demandes le numéro de portable, en fait.
2: Non, là, le numéro, on va dire qu'en vacances, on l'avait sur le dossier, on est con.
7: Ouais, d'accord.
2: Bah oui, non, mais laisse-moi, j'en profite.
8: C'est okay. parti, hein.
2: Mais tu crois qu'il appelle le matin, hein. T'es fou, toi. Hein. Attention, on y va. C'est pas le festival Molesse, quand même. Alors, attention.
9: Allô.
2: Allô, bonsoir, est-ce que... Ah, bonjour, ici la caserne, allô.
9: Oui.
2: Oui, qui est à l'appareil?
9: Sébastien.
2: Oui, je vous ai appelé tout à l'heure.
9: Ah bon?
2: On vous a appelé tout à l'heure, non, c'est peut-être pas vous alors qu'on a eu, c'est votre maman.
9: Sur quoi?
2: On aurait voulu parler s'il était revenu en fin de compte à Laurent.
9: Non.
2: Il n'est pas là.
9: Non. C'est bizarre que votre bureau soit ouvert alors qu'il est.
2: Pardon?
9: C'est bizarre que votre bureau soit ouvert alors qu'il est.
2: Ah bah, on a donné des explications, vous êtes, excusez-moi. Oui. Vous m'avez l'air bien agressif.
9: Ah non, pas du tout.
2: Vous m'avez l'air pourtant. Le problème que nous avons eu, on en a parlé, c'est sûrement votre femme, vous êtes le père, j'imagine. Voilà.
9: Non, moi je suis le frère.
2: Bah voilà, le problème que nous avons eu, c'est qu'il y a eu des problèmes avec des dossiers et que là nous sommes obligés de revoir puisqu'il y a des lits manquants et que du coup certains dossiers qui ont été en fin de compte, comment pourrait-on dire, mal aiguillés, qui ont été incomplets et donc nous rappelons les gens en catastrophe pour les prévenir que le 1er janvier ils sont incorporés à l'armée et qu'ils partiront donc. C'est pour ça qu'on cherchait à joindre à ce moment-là votre frère.
9: Mm-hmm.
2: Vous m'avez l'air bien méfiant.
9: Non.
2: Bon.
9: Bah, non, écoutez, c'est quand même étonnant, quoi. Imaginez-vous, vous êtes.
2: Bah, écoutez, je vais pas vous déranger plus longtemps parce que vous avez l'impression que vous prenez ça à la plaisanterie. Je vais vous laisser, monsieur, et on s'en occupera demain. Donc, dites bien que lundi 14 décembre, il faut qu'il soit au bureau de l'armée de terre à rue Coursol, à Bordeaux. Il est au courant puisqu'il il était venu pour son dossier.
9: Et qu'il prendra,
2: monsieur. Écoutez, je suis pas là pour plaisanter, j'ai pas le temps. Mm-hmm. Malheureusement, vous avez peut-être que ça à faire, mais c'est pas mon cas. Donc, vous lui direz tout simplement qu'il est apte à faire l'armée et qu'il ne partira pas comme prévu dans 4 ans, mais que comme son dossier était incomplet, il prendra acte à partir du 1er février 99 et qu'il sera donc remis à partir du 1er novembre, enfin après l'armée, quoi, les 10 mois d'armée. Voilà, merci, au revoir monsieur et je l'appellerai demain.
9: D'accord.
2: Trop du cul, va.
9: Non,
2: enfin, non, mais je veux dire, on appelle directement l'autre sur son portable. Oh l'autre, il se méfie. Attends, je suis pas un colonel, moi, je suis quoi?
9: Ah, mais c'était sur le portable, là?
2: Non, on appelait le frère, on a rappelé chez lui parce que je voulais avoir la mère, l'autre.
9: Ouais.
2: Il m'a pris pour qui, lui? Pour un animateur radio ou quoi? Pourquoi pas une radio pour qu'on y est?
9: Ah ouais.
2: Attention, chut. On va voir donc Laurent. Nous sommes en direct de l'émission sur Fun les piégeurs. Ça va, j'ai le droit de m'en souvenir, là. Ah, allô?
10: Oui.
2: Oui, bonsoir, j'aurais voulu parler à Laurent.
10: Ah, Laurent, vous êtes une erreur.
2: Ah, on s'est trompé?
10: Ah, je pense.
2: Ouh là là là là. Il n'y a pas de Laurent, là.
10: Ah non, il n'y a pas de Laurent.
2: Vous êtes son ami, sa copine?
10: Je connais pas de Laurent.
2: Ah merde. C'est quoi ton prénom? Allô?
10: Comment?
2: C'est quoi ton prénom?
10: Pourquoi moi? Non, mais...
2: Bah, Max, moi je me présente, excuse-moi, on s'est trompé, alors.
10: De rien.
2: On peut boire un verre, peut-être?
10: Comment?
2: On peut peut-être boire un verre?
10: Ah non, non.
2: Non? Non, mais pas maintenant, mais demain.
10: Non.
2: Ouais, parce qu'en fin de compte, voilà, je t'explique, j'ai récupéré ton numéro de téléphone par une copine à toi. Et... Pardon?
10: Une copine à moi?
2: Ouais, et je voulais savoir si c'était possible qu'on se voit dans la semaine.
10: Non, mais ça va bien?
2: Bah oui, ça va plutôt pas mal, et toi? Tu trouves ça surprenant? Bah, de nos jours, quand même, c'est pas surprenant qu'il y ait des garçons qui, pour essayer de draguer, récupèrent les numéros. Je suis tellement timide que je n'osais pas te le dire en face, et comme je te connais pas, que tu m'as jamais vu, je préférais te le dire par téléphone, quoi. On peut ou pas? Non, c'est pas possible.
10: Non, c'est pas possible du tout.
2: Ah, on m'a dit non, t'es plutôt froide, t'es maquée déjà, t'as quelqu'un? C'est ça?
10: Non, mais ça va bien.
2: Bon, y a rien de méchant, oh là là, tu trouves ça agressif? Je t'accosterai, je te dirai, ouais, ça va et tout, machin.
10: Je ne sais pas faire alors qu'il est, que de me discuter des conneries pareilles.
2: Des conneries que de vous... Attends, c'est des conneries que de dire à quelqu'un, je t'aime? Bah voilà, je te le dis. Bah voilà, je voulais te le dire, bah voilà, je te trouve belle et je crois que je suis tombé amoureux de toi. Et voilà, pour toi, c'est des conneries. C'est ça?
10: Une copine à moi, tu sais.
2: Ah, elle m'a demandé de pas le dire, ça. C'est ça qui est en fait. Je savais que t'allais me poser cette question, mais je lui ai promis qu'elle le dirait pas parce que j'ai eu du mal à lui arracher ton numéro. Donc voilà, c'est tout. Maintenant, si tu trouves ça idiot qu'on t'appelle et pour te dire ça et que maintenant on n'a pas le droit de t'appeler, j'imagine plus tard pour toi si on n'a pas le droit de te déclarer.
10: Écoute, avant de continuer à discuter.
2: Pardon?
10: Avant de continuer à discuter.
2: Oui.
10: pourrais raccrocher et refaire le numéro pour voir si tu m'as trompé le numéro.
2: Bah non, non, je, non, non.
10: Oui.
2: Bah pourquoi faudrait que je raccroche? Allô? Allô? Allô? Mon dieu, quelle est conne, elle. Putain, je lui donnais.
8: Je pense que je me suis planté, on va le refaire.
2: Non, mais je lui donnais la chance de saler la gamine. Hé, hey, oh, Romain.
8: Elle s'est pas rendu compte.
2: Romain.
11: Oui.
2: Deux canulars en un.
8: Ouais.
2: Allez, c'est reparti, c'est reparti. Putain. Comment je cartonne? T'as vu comment j'arrive à les dire les gens comme... Non, mais c'est ça l'impro. Sûr de soi, tu vois, toujours. Bon, d'abord, toujours propre sur soi et. Et les moutons seront bien gardés, Romain.
11: Bon, Manu, fais pas d'erreur, hein.
2: Non, bah. Tu penses bien que je, ce genre de dossier, je ne les laisse pas traiter par Manu. Dès qu'il y a un coup de fil à donner, c'est clair, je donne ça à Filda. Il est marrant, le Romain. Il y a encore des gens qui pensent que Manu a des responsabilités. Ils sont graves, les gens. On leur fait croire n'importe nawak. Alors. Allô? Allô?
12: Salut, c'est Laurent, désolé de vous mettre en communication avec moi, c'est pas bien, c'est que je ne peux pas...
2: Bon, alors on fera le numéro, enfin bon, laisse tomber. Entre-temps, à mon avis, son frère veut lui annoncer le truc, bon bah tant pis, ça s'arrête là, Romain.
11: Ouais.
8: Chier.
2: Chier.
8: Je comprends pas, j'ai fait tout ce que je pouvais.
11: Non, surtout, je vais me faire allumer par son frère, quoi.
2: Hein?
11: Je vais me faire allumer par son frère.
2: Ah, parce qu'à un moment, on va rappeler, on va dire que c'était Romain.
11: Oh non.
2: Si. Hein? Vas-y, rappelle.
8: Allez.
2: Hé, hey, Romain.
11: Quoi?
2: On va l'appeler là.
11: Ah non,
2: si, on va le dire, vas-y. Aïe! Ah merde, putain, merde. Hé, hey, oh
11: ouais.
2: Romain.
11: Ouais.
2: On est la génération techno, on n'est pas la génération techno. Hein?
11: Non mais attends un peu, au moins qu'ils soient revenus quoi.
2: Ouais, ouais, on l'appelle.
11: Merde.
2: Mais en attente, mais en attente.
11: Allô?
2: Ouais.
11: Ouais.
2: C'est juste pour dire que c'est un canular, c'était Romain, saison de Bordeaux, ciao. Bon, Romain.
11: T'es un enculé. Putain.
2: Je te souhaite une bonne soirée, Roro.
11: Enfoiré.
8: Il a ton adresse, le frangin, non?
11: Ouais.
8: Va chez un pote, alors.
2: Bah, si t'as des embrouilles, tu nous le dis, hein.
11: Ouais,
2: non, mais t'auras pas d'embrouilles, j'espère.
11: Non, non, mais enfin, aussi peut-être, ouais, sûrement.
2: Bah, tu dis que c'est pas vrai, que j'étais pas toi. Tu reconnaîtras bien ta voix. Tu dis non, c'est quelqu'un qui a voulu essayer de me piéger en voulant faire un canular et faire croire que c'était moi. Enfin, en parlant de toi.
11: Oh putain. Ouais, bon, j'espère qu'il le croira. Enfin,
2: bah ouais.
11: Croira,
2: enfin, hein?
11: Ouais, j'espère qu'il y croira pas.
8: Fun ou pas?
2: Bon,
8: c'est pas grave, on a l'adresse, on peut envoyer la pige, on s'en
2: tu nous quoi. Tu nous tiens au courant quand même, hein?
11: Ouais.
2: D'accord?
11: Ouais.
2: Oh, l'autre il fait caca, ça y est. Hein?
11: Non, non, c'est bon.
2: Ça va aller?
11: Non, mais je vais
2: sûr.
11: Laisser mon téléphone débranché.
2: Ah, l'autre. D'accord, ok. Et n'oublie pas la chanson, c'est quoi déjà?

0: Joli mois de mai.
1: M'apporter des feuilles.
0: Voilà, putain, on va le remettre, on va mettre l'original, on va la remettre. Tu la connais, David? Ah non, Davido, c'est après. Non. Davido,
2: vas-y,
0: ouais. Attention, donc c'est ce que j'avais fait il y a quelques temps. J'en suis pas fier. Hein.
3: Tout ça pour eux.
4: Tout à poil.
0: Un peu de coke là, putain, à poil.
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0: D'accord, merde, je vais pas le laisser longtemps.
4: 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Je me prends un rail de coke.
0: Ça craint.
4: Je suis déjà défoncé.
0: Oh, ça craint, non, je peux pas.
3: Oh, ouais.
4: Le concert va commencer.
0: C'était il y a 2 ans, ça. Ah non, 2 ans.
4: 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Pour moi le cul à Paris.
0: Moi le cul à Paris.
4: Achète-moi un rail de coke.
0: Oh, ça craignait, oh là là.
3: C'est mieux après.
1: Balance.
4: Ou à Genève.
0: On le met sur Internet.
3: laisse tomber Internet.
1: Le temps que ça se passe.
0: Non, je rigole. C'est un truc qu'on avait fait il y a quoi? Il y a combien de temps de ça?
3: Un an.
0: Pas plus que ça?
3: Bah non.
0: Putain.
3: Il est encore là, alors c'est bon.
0: Mais moi j'ai honte de ça, j'ai honte.
2: C'est
0: du deuxième degré, il est vrai, mais bon, quand même.
2: Voilà.
0: Voilà, il était quelle heure? Il était 17-18 heures. Ouais, il était tard.
4: Il était tard.
0: On a que Libellule. Et... Bon. Davido, on va appeler vite fait avec Julien si tu veux, puisque après on parlera de Miss France. David, on va appeler vite fait parce que tu voulais avoir un petit peu plus de détails sur ta vie concernant la voyance. On va appeler tout de suite.
2: Ok.
0: Yann le voyant. Alors on peut tomber sur son répondeur, comme ça peut décrocher, ça dépend, ça varie un petit peu. Hein. Julien, c'est pareil.
2: Oui.
0: 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Et puis surtout que maintenant on commence à en avoir à le cul. C'est quand même un petit remix de Gérard, parce que tout à l'heure on était là, on a galéré, ça fait depuis 22 heures qu'on dit qu'on va en passer. Les gamins ils sont accros, hein. Et vous nous attendez avec des battes de baseball pour pas avoir passé les remix. On va en passer 2-3 soirs. Hein?
3: Ah ouais?
0: Allez, va pour 2. 2 soirs. Oh là là, il est long lui, hein. Elle trace la route, elle, hein. Pas que ça à faire, hein. T'imagines pas que c'est en direct, c'est de la radio, on est sur une radio nationale, hein. Hein? Hein, Hugo?
1: Ça va. Ouais, grave.
5: Allô?
0: Ouais, Véro?
5: Oui?
0: Ouais, bonjour, on se connaît pas. Je te connais, enfin disons que je suis dans le même bahut que toi, je me permets de t'appeler à cette heure-ci. Je t'ai vu cet après-midi, t'étais bien avec un mec vers 2h30 dans le centre-ville, enfin t'étais à Arles.
5: Centre-ville?
0: Enfin t'étais à Arles avec un mec vers 2h30, 3h, il me semble t'avoir vu avec lui. Bah, me mens pas, je le sais, Véro. Non, mais on se connaît pas, mais t'étais bien avec un mec aujourd'hui.
5: Qu'est-ce que c'est? C'est quoi ton nom?
0: Pardon?
5: Jordan, je t'appelle.
0: Guy, bah parce que je voulais juste savoir, parce que j'ai bien craqué sur toi, j'ai récupéré ton numéro de téléphone, et je voulais juste savoir si le mec avec qui t'étais aujourd'hui main dans la main, c'était ton mec, ou si c'était juste un copain, ou une histoire, ou quelque chose de sérieux. Non mais qu'est-ce que c'est? Tu comprends pas le français?
5: Aussi, je comprends. Quoi,
0: voilà, donc j'articule un peu plus. Aujourd'hui, cet après-midi, vers 2h30, t'étais bien à Arles, avec un mec, je t'ai vu, et je voulais juste savoir si le mec avec qui t'étais main dans la main, c'était ton petit copain, un ami ou une aventure. S'il te plaît, c'est quoi pour toi, ce mec?
5: Attends, mais je te connais pas, je veux pas que ma vie te regarde, quoi, c'est clair.
0: Non, mais c'est sûr, non, mais j'ai juste besoin, parce que bon, moi, j'ai craqué sur toi, je t'ai vu, je te trouve plutôt mignon, et dans le même bahut, tu me connais sans me connaître, parce que t'as déjà croisé mon regard, et il me semble que tu m'as repéré, je t'ai repéré, on se repère, et je voulais savoir si on se perd. Et je voulais juste savoir si le mec avec qui t'étais aujourd'hui, dans Arles, vers 2h30, c'était ton mec ou si c'était juste un copain. Voilà. C'est possible de me répondre ou pas? Ou c'est trop compliqué pour toi ou...
5: Enfin, je sais pas, quoi, j'ai pas l'habitude de ça, quoi. Puis,
0: oui, bah là,
5: je
0: oui.
5: Je raconterai pas ma vie, quoi. C'est
0: non,
5: clair,
0: mais je te demande pas de me raconter. Pas, ah non, non, non, mais je te demande absolument pas de me raconter ta vie. Je voulais juste savoir si je peux continuer à engager la conversation et essayer de te draguer ou s'il fallait que j'arrête là parce que le mec avec qui t'étais aujourd'hui, c'était ton mec, c'est tout. Oui ou non, hein, je te demande pas que tu me racontes ta vie, je te demande juste que tu me répondes par oui ou par non.
5: Qu'est-ce que c'est? Non, mais je sais pas, quoi, ça te regarde
0: toi,
5: pas, quoi,
0: toi,
5: c'est tout, quoi.
0: Toi, il y en a à comprendre. Tu vois, lis bien sur mes lèvres. Toi, aujourd'hui, toi, il y en a à être non, aujourd'hui.
5: Mais moi, bah, te dire que ça te regarde pas, et puis voilà, quoi. Puis m'appeler à minuit, une personne que je connais pas, quoi. Ça
0: minuit, je me serais pas permis, tu vois. Il est minuit moins le quart.
5: Oh mon Dieu.
0: Ah, mais c'est pas pareil, ma biquette.
5: Ouais, d'accord. Bon, ben, en tout cas, je te laisse, et puis voilà.
0: Quoi. Bon, bah, tu. Qu'est-ce que je dis à Jérôme? Ah, bah là, on va le passer parce que. Putain, elle est dure, elle, hein. C'est bien une fille du Sud, hein. Jérôme.
2: Ouais.
5: Qu'est-ce que c'est, ça?
0: Hein?
5: Oh, mais c'est pas possible.
0: Voilà, t'es en direct à la. T'es en direct à la télé. C'est pour un jeu de télé. T'es en direct à la télévision.
6: Le Big Bill.
0: Tout le monde te regarde, Véronique. Allô?
5: Oui, allô?
0: Ouais, Véronique, t'es en direct sur RTL9.
5: Hey.
0: t'es filmé à la télé en ce moment.
5: Oui,
0: avec...
5: bien sûr.
0: Hein? Avec la complicité. Bon, Jérôme.
2: Oui.
0: Elle est relou, ta copse, hein.
2: Ah non.
0: Oh si, elle est lourde.
2: Non.
0: Elle est lourde. Si, si, si, si. Si, si.
2: Ah non.
0: Ça, si.
2: Ah non.
0: C'est ta copine ou pas? Alors, est-ce que c'est ton copain, Jérôme, ou pas? Véronique?
5: Non.
0: Mais non. Oui, aïe, aïe, comment elle est neuneu, elle. Bon, tu quittes pas, Véron, on va te récupérer hors antenne. Jérôme, on fait de même, tu quittes pas, d'accord?
2: Okay.
0: Oh putain, la galère. Nathalie, 20 ans du Mans. Salut, Nathalie.
7: Salut.
0: Ça va bien? J'espère que tu ne feras pas autant galérer que l'autre.
7: Non, bah j'espère, hein,
0: d'accord.
7: Parce qu'elle a l'air un petit peu.
0: C'est toi qui as envoyé la photo?
7: Oui, c'est moi.
0: Laquelle? La photo avec ta copine à côté?
7: Oui.
0: Ça va vite, les gars, hein. C'est que ça trace la route, hein. Vous ne bougez pas, mademoiselle?
7: Oui.
0: On va revenir dans un instant avec vous si vous voulez nous appeler, bien sûr, comme d'habitude et comme chaque soir, depuis 22h0, 875 000. On fait vite et il y aura, comme promis, juste après la pause pub, un remix entendument. Alors, Nathalie, c'est donc toi qui m'as envoyé la fameuse photo?
7: Oui, c'est moi.
0: Mais est-ce qu'il y a une lettre joint à ça?
7: Normalement, oui.
0: D'accord. Moi, c'est Nelly, la meilleure amie, la copine de moi, place de République. Mais toi, t'es qui, toi?
7: Moi, je suis sur la gauche.
6: Hein? La gauche.
0: Nathalie?
7: Oui.
0: Donc Nathalie et pas Nelly alors?
7: Ah non, Nelly c'est ma copine.
0: Ah non, moi et Nelly, d'accord, j'ai compris Nelly. Ah, d'accord. Ah, excuse-moi, j'ai le truc sous les yeux, d'accord. Ça fait 4-5 ans que je t'écoute, malgré une infidélité. Ah, mais c'est toi qui. Non, malgré une infidélité, quelques temps, j'ai le matin, c'était trop matinal. Je m'appelle Nathalie, j'ai 20 ans et j'ai toutes mes dents. Ah, très drôle.
7: Ah, c'est pas drôle. Hein.
0: J'habite la charmante ville du Mans, c'est vraiment bien, le Mans?
7: Oui, enfin. Faut pas y rester longtemps.
0: Ouais, d'accord. Donc, célèbre pour ses rillettes et ses 24 heures du Mans. Ah oui, la rillette de Mans.
7: Ah oui, c'est très bon.
0: D'accord, j'adore danser. Il paraît que je me débrouille. Cela reste à vérifier. Côté physique, je ne suis pas canon. Non, c'est vrai que t'es pas mal. C'est vrai, tu t'es qualifié de pas mal et t'es pas mal.
7: Voilà.
0: Non, mais t'es jolie, je veux dire.
7: Bah, la photo n'est pas géniale. Hein,
0: ouais, moi, je te trouve plutôt pas mal. T'es bronzée, là, hein, quand même.
7: Ouais, mais j'en venais de vacances. J'en venais du sud, là. Donc.
0: Ah, oui, d'accord. Donc, t'es plus blanche de peau?
7: Bon, je suis mate, on va dire. Mate de peau, mais je suis pas très, très bronzée. Quoi.
0: D'accord. À tout hasard, je laisse mon numéro de téléphone. Bah, tu vois, on va te rappeler. Qu'est-ce que tu dis d'autre? Qu'est-ce que tu dis d'autre sur moi? Pas grand-chose?
7: Oh, pas grand-chose.
0: Pas grand-chose. Bisous à Rigaud. Bisous à Manu. Bisous à Fildar. Et voilà, si tu es sage, Max, je t'enverrai des rillettes pour Noël.
6: Super.
0: Et ben, je vais te dire que je risque d'être très désagréable avec toi dans ces cas-là. Si c'est le seul moyen pour pas que tu m'envoies ce paquet, ça ira, ma chérie. Hein, ça va pas être la peine de te démerder avec ça. Non, je t'en prie. Hein.
7: Non,
0: ce n'est pas utile, rassure-toi. Bon, qu'est-ce que tu fais de beau dans la vie?
7: Qu'est-ce que je fais de beau dans la vie? Alors, je fais des cours par correspondance parce que, bon, c'est une très longue histoire. Sinon, bah, là, je bosse un peu, je fais des petits boulots par-ci, par-là. Je bosse dans des boutiques, etc. Quoi.
0: T'as eu des problèmes familiaux ou...
7: Ah non, pas du tout.
0: Non, c'est que t'étais nulle à l'école?
7: Problème
0: de santé?
7: Bah
0: problème de santé?
7: Non, mais bon, j'ai été jusqu'au bac et puis après, j'ai fait de la fac.
0: Ouais.
7: Fac d'anglais et puis ça m'a pas plu du tout, j'ai arrêté.
0: Et là, pourquoi tu prends des cours particuliers? Enfin, des cours.
7: Pour préparer un concours, éducateur.
0: Ah, d'accord. Et tu vas faire quoi plus tard dans la vie?
7: Éducateur.
0: Ah, d'accord. Éducatrice?
7: Oui, éducatrice.
0: D'accord, mais pour qui? Pour les enfants?
7: Spécialisée, donc c'est soit pour les enfants, les jeunes enfants, ou alors les handicapés, des choses comme ça.
0: Ah, bah c'est pas pareil, hein. Spécialité entre les petits enfants et les handicapés, c'est
7: ouais,
0: pas la même chose.
7: Il y a plusieurs, après tu choisis ta spécialité.
0: Ouais, enfin, bon, après tu choisis dedans. Après ouais, tu pioches ça. Dedans, après tu fais ça. D'accord. Et tu vas avoir des enfants plus tard, ta passion c'est quoi? C'est de danser alors?
7: Ouais, j'aime bien danser, ouais.
0: Ouais, ta couleur préférée c'est quoi?
7: Le bleu.
0: D'accord. T'as un petit copain?
7: Non.
0: Non, mais t'aurais pu, hein?
7: Bah oui.
0: Non, c'est pas que je cherche à draguer, j'essaie à mieux te connaître, hein, quand même. Hein. Je considère que quelqu'un qui m'envoie un courrier, c'est une photo, c'est qu'on est amené à se connaître, hein.
7: Voilà, tout à fait.
0: Qu'est-ce qui t'a. Bien que tu vas me répondre, bah, c'est toi qui l'as demandé, mais qu'est-ce qui motive quand même à envoyer pas une lettre, mais d'y joindre sa photo, même si je le demande et que tout le monde ne le fait pas?
7: Bah moi, c'est vraiment comme ça, parce que bon, bah, j'avais entendu une fois qu'il y avait pas mal de gens qui t'envoyaient des lettres.
0: On en a pas mal de photos en ce moment, ça cartonne pas mal. Le courrier aussi, c'est revenu en masse hein, depuis quelques temps. Hein.
7: Ouais, donc j'ai vu ça, et puis bon, comme je m'ennuie un petit peu...
0: Tu l'as vu?
7: Comment?
0: Tu l'as vu? Ou tu l'as entendu?
7: Je l'ai entendu.
0: Ah, attention Nathalie, ce n'est pas la même chose, hein, attention hein. Voir, c'est les yeux, entendre, c'est les oreilles. Naguère.
7: D'accord.
0: D'accord. Quel est ton style de musique préféré?
7: Moi, j'aime bien la techno.
0: Ouais, il y a un ou deux artistes ou un style de musique que tu connais particulièrement dans la musique électronique? Arrêtez de dire techno et dites musique électronique, parce que la techno, c'est autre chose. La techno, c'est un style de musique.
7: Ah, d'accord.
0: D'accord?
7: D'accord.
0: Ok.
7: Non, moi, j'aime bien Daft Punk, ces trucs-là.
0: Ouais, mais dans le style Daft Punk, c'est assez large. C'est plutôt Around the World, c'est plutôt Rolling and Scratching.
7: Moi,
0: c'est plutôt House.
7: Rolling and Scratching.
0: Ah, donc là, c'est plutôt techno.
7: Voilà.
0: D'accord, donc on est bien d'accord, parce que Around the World, tout ça, c'est plutôt House.
7: D'accord.
0: You're right? Bah, le côté, okay. On le reconnaît quand même, c'est le côté plus dance floor.
7: Oui, voilà. Hein,
0: on pourrait lui mettre un petit Rolling and Scratching, les enfants, c'est faisable, c'est envisageable pour la biquette? Oh, la version maxi, tu sais, près du CD, près
8: Ouais, je sais, mais je sais pas s'il est pas dans le carton.
0: Non. Je l'ai encore vu il y a une heure ou deux. Alors, s'il te plaît, si vous rangez les... Je vous demanderai qu'une chose, c'est de pas ranger les affaires.
8: Ouais, c'est où?
0: Non, mais tu sais, près de la machine, dans mon bureau, la chaîne, là,
8: ouais.
0: Il y a encore quelques CD.
8: Ouais.
0: Et il y a un CD vierge où il n'y a pas de... Tu sais, il n'y a pas de...
8: Il n'y a pas d'emballage.
0: Il n'y a pas l'emballage au-dessus, là. C'est juste comme ça. Avec le... Bah, c'est celui-là.
8: Eh ben, je
0: le trouve. Oh, il est fort, celui-là. Il cartonne en ce moment, Nathalie. Dans mon estime, le Manu, mais grave.
7: Ah.
0: Oh là là. Hein?
7: Il est gentil, en tout cas.
0: Ouais, il est très cool aujourd'hui.
7: Il est
0: très gentil. profite que tu es là avec moi. Je sais pas, tu as des choses à me demander?
7: Non, parce que déjà, j'étais vachement étonnée que vous m'appeliez dès maintenant, quoi, parce que, bon, j'ai envoyé ça lundi.
0: Ouais, mais on n'avait rien, hein, sinon, rassure-toi, on t'aurait pas appelé, on n'avait pas de matière.
7: D'accord.
0: Non, je plaisante, j'ai vu ta photo, j'ai dit, elle, tu vas me l'appeler.
7: Ah ouais, l'appeler quand même, hein.
0: Hein? Quel est ton fantasme?
7: Oh là. Non, j'ai pas vraiment...
0: T'es vierge?
7: Non.
0: Non. Je sais pas, j'apprends à mieux te connaître.
7: D'accord.
0: T'es vierge?
7: Non, pas du tout. Non, je ne suis pas bien.
0: Et non, c'est là quand tu te sens gêné dans ce genre de réponse, de question, pardon, et que tu dois y apporter une réponse, tu dis, c'est un mec, tu dis, ouais, t'es vierge, tu dis, non, je suis balance. Eh ouais.
7: C'est pas drôle.
0: Ah, mais non, c'est pas une question d'être drôle, c'est une façon de répondre en gardant l'humour, et le mec, au lieu d'insister, il comprend qu'il faut pas insister, et en même temps, tu lui donnes une réponse qui le fait rire. Donc, t'es gagnant dans trois. Attends, mais il est gogol ou quoi, l'autre? Attends, je reviens.
8: Ah, mais t'es nul, parle.
0: Allô?
7: Oui?
0: Ouais, ma chérie. Voilà, c'est Filda, hein. C'est moi qui ai découvert pour la première fois ta photo quand j'ai ouvert le courrier.
8: Mais
0: non, putain, je t'ai dit qu'il n'y avait pas. Je t'ai dit qu'il n'y avait pas l'emballage, ça. Je t'ai dit, il y a juste ça, comme ça, avec le CD transparent.
8: Ah, je savais qu'il
0: n'y
8: avait pas le machin.
0: Et moi, deux secondes avant, je le vends en disant, putain, il monte de plus en plus dans mon estime.
8: J'ai entendu.
0: Putain, mais t'arriveras à rien,
9: toi. Bah, ta gueule, toi.
0: T'es vraiment foutage de gueule. Là, je le mets en valeur et il me casse la baraque devant tout le monde. Tu m'humilies.
8: Il était
0: désolé.
8: Parti à la prog.
0: Hein?
8: Il était à la prog là-haut.
0: T'imagines un mec quand tu dis tu m'humilies. Un mec qui a le doigt dans le nez qui parle du nez.
9: Pardon.
0: Tu m'as humilié devant tout le monde. Donc c'est quoi ton fantasme?
7: Mon fantasme? Ouais. Est-ce que t'as un trip?
0: Est-ce que t'as quelque chose? Mais il y en a peut-être pas. C'est-à-dire que ça veut pas dire que t'en as pas, mais c'est-à-dire qu'aujourd'hui t'as jamais eu l'occasion d'y penser.
7: Ouais, voilà.
0: Là, de but en blanc, on est ensemble, on est à poil sur ton lit.
7: Non.
0: T'as rien envie?
7: Non, voilà, non.
0: Ah, c'est chaud. C'est chaud ça. En même temps, c'est bien. C'est peut-être en étant avec elle que après. C'est peut-être en le faisant avec qu'après elle va dire putain quand même. Oh, il est nul en amour. C'est quoi ton fantasme? C'est que tu me le fasses au moins bien une fois. Ça peut être ça ton fantasme.
7: Ça peut être ça.
0: Je suis un mauvais baiseur moi. Ah mais je suis un bon tchatcheur. Attends mais hey, tu te fous de ma gueule ou quoi? Il est fixé ce CD ou pas là? Hein?
8: Est-ce que c'est de ma faute?
0: Non mais j'ai l'impression que...
8: Non, je sais pas.
0: Je sais pas si c'est celui-là. Je sais pas si c'est celui-là les gars. Tu sais Nathalie, je suis pas sûr hein.
7: T'es pas sûr?
0: Non mais... Y'a rien qui se cale hein. C'est
8: pas ça là?
0: Non, non c'est parce que c'était un... Je me souviens très bien, c'était un truc mais il y avait été. En fin de compte c'est une compil... Non mais c'est pas celle-là parce que tu sais quoi? Non mais il est chez moi. Parce que c'est le même boîtier mais c'est ce qu'il y avait marqué dessus. Techno Summer.
10: C'est marqué Techno Max.
11: Techno Summer, c'est le truc où il y avait.
10: Avec Daft Punk.
11: Avec Daft Punk en maxi, mais le maxi.
10: Ah bon.
11: À l'époque, Techno Summer quand même.
10: Je partais
11: en été 97 et je m'étais fait une compil Summer. Techno Summer, il faut le
10: comment
11: faire.
10: Tu voulais que
11: ça, c'est un truc à faire, un concept, non? Rap Summer.
1: Ouais, ouais.
11: Hein? Hip Hop Summer.
10: Oh, j'ai jamais fait ça. Hey, Rigo. Oh, Rigo.
1: Ouais, qu'est-ce qu'il y a, qu'est-ce qu'il y a?
11: Ça fait 30 secondes qu'on l'insulte, l'autre il est là. Il est...
1: Qu'est-ce qu'il y a?
11: Mais rien, on est en train de parler, j'étais en train de dire que.
1: Ouais, mais vous parlez de techno, ça rentre pas dans mes oreilles.
11: Non, j'ai dit rap et hip-hop.
10: Rap summer.
11: Summer. De faire des compiles summer, rap summer, techno summer, hip-hop summer, groupe summer, New Jack summer.
1: Ouais.
11: Non, mais c'est un truc qui a jamais été fait, ça.
1: Non?
11: Eh ben, demain, tu vas à la SACEM et tu me déposes le projet.
1: Ok.
10: Et rap, c'est rap winter. Rap winter, faut le faire aussi en hiver.
11: Rap winter. Tu me trouves, l'Edit Radio?
10: De Rap Winter.
11: Mais non, drôle de scratching. Mon Dieu, putain. Nathalie.
7: Oui.
12: Le disque jockey qui passait cette chanson était amoureux de toi. C'était l'année dernière.
11: Tu te souviens?
7: Ah oui, je m'en souviens.
12: On est là tous les deux.
7: Ah.
12: Et je crois que tu n'as jamais été aussi belle. Mais tu vois, je n'ai pas envie de danser.
11: Non.
12: Tu comprends bien pourquoi. Non, vraiment. Pas de slow pour moi.
11: Pas de slow pour moi, DJ, ce soir. Je suis malheureux. Malheureux qu'elle habite à mort. Ah, tu l'as trouvé. Il l'a trouvé.
7: Ah,
11: ah oui, la Technomax. Hein? Tu regardes jeudi, hein, j'espère, Nathalie.
7: Oui.
11: Hein?
7: Oui, je regarde.
11: J'espère bien, hein?
7: Ah bah quand même, hein?
11: 20% de part de marché.
7: Quand même.
11: Ah quand même.
13: Ouais, il y a envoyé spécial avec un bon sujet sur l'agriculture en Ardèche.
11: Oui, mais la différence, c'est qu'envoyé spécial, ça passe à 8h30 alors que moi, je passe à 1h.
13: Ah oui, c'est vrai.
11: T'as du bonheur. Ah, c'est ainsi, il y a longtemps qu'il n'y a plus de concurrence. Hein, Nathalie?
13: Oh, t'as un bon vieux Histoire Naturelle quand même sur TF1.
11: Je suis quand même le premier.
7: Oui,
11: ah, mais je suis quand même le. Je suis quand même le premier sur le PAF. 40 là, un truc.
7: Oui, ça c'est vrai.
11: La quatrième partie de soirée.
10: Seul.
11: Seul. La quatrième partie de soirée.
7: Ah, quoi?
11: Il fallait la créer.
7: Il fallait la créer.
11: Les mecs avaient inventé ce qu'on appelle le
13: prime time.
11: Ensuite, il y avait la deuxième partie de soirée, ce qu'on appelait. Après, la troisième partie de soirée. Moi, je t'invente la quatrième.
13: Et en plus, c'est bien parce que c'est à une heure, mais vous verrez dans l'émission, il n'y a pas beaucoup de lumière. Tu vois, il ne te dérange pas quand tu veux dormir. Il y a deux, trois spots, donc c'est un peu dans le.
11: Oh, les belles images.
13: C'est beau. C'est beau, mais ça n'agresse pas les yeux. C'est beau.
11: Hein?
13: C'est beau. Quand tu veux dormir, c'est bien.
11: Arrête, elle est belle.
13: Mais je te dis qu'elle est belle, l'image. Mais c'est pas parce qu'elle est pas belle.
10: Tu dis
13: pas...
10: que c'est pour dormir.
11: Non, là, c'est pas cool ce que tu dis.
13: Elle est belle.
11: J'étais à deux doigts, parce que j'ai la cassette audio de l'émission de demain, Nathalie.
7: Oui.
11: Et je suis à deux doigts de vous faire écouter le speak d'intro.
10: Exclu quand même.
11: Je sais pas.
10: Balance.
11: Je suis en pleine hésitation. J'ai envie de vous faire vivre, les gamins. Oh là là.
10: Ça appelle moyen là.
11: Ouais. Oh les gars, il y a 15 lignes qui sonnent sur les 24. Ça... Oh,
7: oh là.
11: C'est pas parce qu'on s'occupe pas de vous qu'il faut pas appeler. Oh les gars, même si on en a rien à foutre de votre gueule, il faut quand même qu'on vous appeliez les 24 lignes là pour montrer que.
7: Bon.
11: 0875000. Allez, les 15 premiers qui appellent.
10: Non.
11: Ils gagnent.
7: Quoi?
10: Rien.
11: Hein? Ça je sais pas.
10: Attends.
11: Bon. Vas-y.
10: T'as gagné.
11: Non mais non. T'es con.
10: T'as gagné.
11: Mais non, arrête.
10: Mais quoi, j'ai zappé, j'ai mis en attente, ils ont gagné.
11: Mais faut pas dire que t'as gagné, tu dis les 15 premiers qui appellent, t'attends une minute, puis tu dis « Ouais, fun, salut, t'es le 16e.
10: Ouais. »
11: On fait gagner personne.
10: Mais y a jamais eu de gagnant ici.
11: Bah, on fait l'arnaque, nous, Nathalie, bah, ouais. Ça marche comme pas. Comme ça.
7: Oui, bah oui.
11: Bon, tu me charges dans le sac, en exclu.
10: Y a un coffre-fort, non?
11: Non.
10: La cassette est la même.
11: Elle est
10: y a un piège à loup, alors fais gaffe.
11: Technomax, tu regardes, l'émission. Émission quand même. On exclut Nathalie.
7: Oui, on
11: pour les auditeurs de Fun Radio, vous allez vivre le speak, mon premier speak de l'émission qui est jeudi, donc c'est de l'exclu. Hein. Je vais même M6. Je pense que même M6 va me chier dessus. Je peux avoir des problèmes ou pas par rapport à la 6?
13: Oh putain, ça se trouve, je vais avoir des blèmes, non?
10: Par contre, c'est pas ça, c'est un vieux film érotique de dimanche qu'ils ont mis à la place.
13: Il est drôle, il me fait rire, mais putain, j'adore ce que tu fais, franchement.
11: T'es en spectacle, toi, hein? T'es en tournée?
10: Non, je suis en pause, là.
11: Tu rappelles les dates?
13: Non, là, j'arrête la tournée pendant un mois, c'est Noël.
11: Oh là là là là là là. Attention, fais un peu de place, Nathalie. Tu te pousses un peu, Nathalie?
7: Oui, je me pousse, oui.
11: Éline!
7: Salut!
11: 23 ans de Sceaux!
7: Bonsoir!
11: Hein?
7: Bonsoir!
11: Comment vas-tu?
7: Bien et toi?
11: Quand est-ce que tu pars?
7: Oh, je pars le 18 décembre.
11: Putain, mais quelle idée de partir!
7: Mais c'est pour mon boulot, j'ai pas le choix.
11: Bah, mais nous?
7: Toi en particulier, si je pouvais tout arrêter pour toi, je serais capable de tout, mais bon. Avant de partir, j'ai quand même lui écrire pour lui dire que voilà, quoi, j'étais amoureuse de lui, que je le trouvais beau, gentil, sympathique. Enfin voilà.
11: Quoi, bah, c'est sympa ce que tu disais.
7: Pardon?
11: C'est sympa ce que tu disais, je suis toujours ému. Hein,
7: non, mais c'est vrai en plus, donc voilà, c'est sincère.
11: Ça fait toujours plaisir, hein, je veux dire. Il y a la concurrence, Nathalie, là.
7: Ah oui, là, je crois que moi, j'ai des déclarations.
11: Non, parce qu'elle a envoyé deux photos et... Ouais, surtout celle où t'es de profil, toi.
7: Ah, ok.
11: Ouais, t'as l'air d'avoir un joli visage, est-ce que c'est vrai?
7: J'espère, ouais, ma maman me dit que je suis belle, les autres, ouais, ça va.
11: Ah oui, t'as l'air jolie. Bon, il y a qu'un truc qui merde, c'est que t'aurais dû, quand t'as coupé les photos, t'aurais dû couper juste à côté, là, comment le fer à repasser, là.
7: Ah ouais.
11: Faute de goût, quand même, là.
7: Je suis désolée, non, mais c'est naturel, quoi. J'avais pas à faire un truc, je sais pas, c'est voilà, quoi.
11: Ah ouais, mais comme je vois que t'as coupé, t'aurais dû couper jusqu'au bout, quoi.
7: Bah, j'en enverrai d'autres que j'ai
11: fait. Ah, mais plus près. Non, oh bah, le mieux.
7: Oui, mon ange.
11: Le mieux, c'est que je te prenne en photo.
7: Pourquoi pas? Franchement, je serais super contente. Rien que de te voir, de boire un verre, n'importe quoi.
11: Mais bien sûr qu'on va aller boire un verre. Oh là là là. Tout de suite.
7: Tu
11: sais comment ça flippe?
7: Mais en plus, il y a un endroit où t'en avais parlé, je sais pas si c'est l'occasion d'y aller depuis, c'est la tour, la Concorde Lafayette, pas loin de Neuilly.
11: Non.
7: Au dernier étage.
11: Non, ça fait longtemps, ouais.
7: Et ben, t'en avais parlé à l'époque à la radio, t'as dit que c'était un endroit sympa et tout.
11: On a même fait l'émission de là-haut.
7: C'est vrai?
11: Une nuit, il y a longtemps, on avait fait l'émission de là-haut.
7: Ah, ben, j'ai pas écouté, je suis sincèrement navré.
11: Oh, mais il y a longtemps, c'est il y a combien de temps ça? T'étais déjà avec nous, Filda?
7: Ouais.
11: Oh, mais c'est vieux parce que t'es pas tout jeune.
7: Non, voilà.
11: C'était il y a 3 ans? Hein? Les souvenirs, t'en rends compte quand même?
7: Eh ouais, non mais ça fait longtemps, même à l'époque.
11: 3 ans!
7: Je me souviens de tout.
11: Qu'est-ce qu'il y a? Pourquoi tu te marres?
13: Ah ouais, parce que tu me fais marrer.
7: Allô?
11: Quoi? Pourquoi je te fais rire?
13: C'est l'intonation.
11: 3 ans? Ah ouais, 3 ans, putain.
7: Eh ouais.
11: Non mais t'es jolie, hein?
7: C'est gentil.
11: Ah vraiment, enfin, t'as l'air, attends, t'as l'air d'avoir beaucoup de charme.
7: Très gentil.
11: Bah écoute, tu mesures combien?
7: 1m67.
11: Et toi? Nathalie?
7: Moi je mesure 1m60.
11: Mais qui avec la cam, il sait pas quoi choisir, c'est dans une boutique. Alors, ah putain, j'hésite entre les deux. Hein. Et celle-là, vous me dites, elle suce, c'est pas celle-là, c'est ça? Mec, il est avec les poteaux et tout, avec les deux. Donc d'accord. Donc celle-là, elle pue plus des pieds que celle-là. Ah, mais moi, je veux une fille qui suce. Ah bah dans ces cas-là, prenez celle-là. Ah ouais, mais bon... elle mesure combien, celle-là? 1m60 combien, vous m'avez dit?
7: 7.
11: 1m67, et l'autre?
7: 1m60.
11: 1m60? Le problème, c'est que mon placard, il doit faire 1m62, hein, donc elle n'entrera pas. Oui, d'accord, elle est grande, mais vous pouvez la plier. Hein. Ouais, remarquez, ouais. Elle se plie? Bah, regardez sur la photo, elle est un petit peu courbée, donc elle se plie. Hein. Bah, ça m'intéresse, ça. Donc celle-là suce, celle-là elle suce pas. Et celle-là, même si on remet une pièce de plus, elle peut pas sucer. Ah non. Non, celle-là, elle a 20 ans, elle suce pas. Hein. Elle branle, oui, mais elle suce pas. Ouais, j'arrête des conneries. Mais t'es vraiment une pute, Max. Tiens, c'est ce que je vais te dire, Max, que je te le dise. Ouais, t'es un connard. T'es un connard parce que t'es en train de toujours balancer plein de choses que tu penses pas. Il faut toujours que tu fasses ton beau parce que t'es à l'antenne, donc tu fais ton grand kékouze et tu fais ton grand perroquet.
7: Mais non.
11: Et vous le savez, les filles, hein.
7: C'est ça qui fait ton
11: chien. Non, mais c'est pour ça qu'il est chiant parce que dans la vie, je suis pas comme ça.
7: Mais on le sait.
11: C'est pénible, putain, quelque part, je m'en veux. Et je me demande si je suis pas un taré.
7: Si.
11: Tu sais, j'ai vu le reportage du Zone Interdite, là, hier dans la nuit, sur les hôpitaux. Vu, bah, je me demande si un petit stage là-bas me ferait pas du bien, moi. Non, mais c'est vrai, hein. Mmh.
7: Je suis sûr, bon, je dirais. Quand même. Non, c'est un peu trop, là.
11: Non?
7: Non, je pense que c'est un peu trop exagéré.
11: Alors attention, on va voir, attention les filles. Enfin, on va écouter surtout parce qu'on va voir. Enfin, on va voir, les images, vous verrez rien.
7: Ouais.
11: Alors, attends.
14: Bon, bonsoir à tous, bienvenue. J'espère que vous avez passé une bonne semaine, etc. Comme d'hab.
11: C'est bon, Steph, tu peux allumer. Steph, c'est bon,
15: c'est là. Ça, c'est l'intro de Technomax de demain. Ça, c'est drôle, écoutez.
11: Allume, merci. Bonsoir à tous et bienvenue dans Qu'est-ce qu'il y a?
15: Ah, c'est ça. D'accord. Donc, bonsoir à tous et bienvenue dans Technomax avec ce... Qu'est-ce qu'il y a? Qu'est-ce qui va pas?
16: C'est super
15: rare. Quoi? Vous rigolez ou quoi? Les fringues?
17: C'est pas techno.
15: Quoi, ça me boudine? C'est pas techno? Pas techno? Non. Ça a été fini aujourd'hui. Ça a été brodé jusqu'à ce matin. Ça vous plaît pas?
18: Parce qu'il faut voir les sables que j'ai là. Hein.
15: Bon, bah, éteins. Éteins la lumière, Steph. Éteins, je vais me changer. Éteins. Putain, des fringues toutes neuves. Technomax avec au sommaire de cette émission donc l'agenda des soirées qu'il ne faut pas rater avec
18: bon, pas plus quand même.
15: Ah ouais, ouais. Oh, les gars, j'allais balancer l'émission.
18: Avec l'audience qu'il y a la nuit sur Fun, je faisais quoi, au moins 2-3% de part de marché. Ah, minimum. J'ai fait 15-9 les filles.
19: C'est très bien.
18: J'ai envie... c'est bien. Bon, c'est pas assez, j'ai envie de faire 20.
19: Mais non, j'irai 20. Doucement,
18: ah.
19: Mais sûrement.
18: Non, attends, là, faut que je trace la route. Et...
20: Ah mais attends, c'est pas toi non plus, 20 à 1 heure, c'est chaud quand même.
18: Non, je sais que de passer à 15-9 à 20, c'est beaucoup.
20: Faut que tu offres une croisière ou
18: 15-9. Ouais, hein. Je suis à 15-9. Si je passe sur les 16-30, 16,5, enfin 16,50, 16,5 ou 17, ça serait chaud. Parce que c'est énorme. Hein. Enfin, quand je dis 20, c'est récupérer. C'est comme si tu demandais à 400 000 personnes de plus de venir. C'est énorme. C'est énorme. Non, c'est vrai que je me suis mis la barre haute.
20: Ah, mais je sais.
18: Tu sais comment je travaille, Philippe.
20: Ouais, j'étais à plus de 20. Je sais que c'est dur. Master Philou Dance.
18: Le Master Philou Dance.
20: Il y avait du monde quand même sur la
18: scène. Ah, tu sais, vous savez, les filles qu'il a fait l'émission pour Fun TV.
19: C'est vrai.
18: Le jour où ils ont arrêté, ils ont décidé que ça allait marcher. Depuis, il y a une forte audience.
20: Ah non, mais je te dis, j'ai lancé la télé, moi.
18: T'as tout
20: de
18: fait.
20: De Fun, la télé de Fun.
18: Fun.
21: Tu l'as lancé trop loin.
18: Attention. Nathalie.
19: Oui.
18: Est-ce que tu veux un jingle de Fun personnalisé?
19: Ah oui, je veux.
18: Pour Nathalie, Fun Radio. L'après-midi.
22: Pour Nathalie, sur Fun, l'après-midi.
18: Ah mais fais-lui un jingle, un vrai jingle, t'es en séance. Comment il s'appelle
22: Philippe.
18: Philippe, comme toi? Bon, Philippe, bon
22: ouais.
18: Les filles.
22: Ouais,
19: oui.
18: Bon, Philippe, on va vous faire, Éline et Nathalie, on va vous faire, et puis pour vous qui nous écoutez bien sûr, parce que là je m'adresse à eux parce qu'ils sont avec moi, près de moi, mais Fun. Je vais vous faire une démonstration. Mets-toi bien en face du micro.
22: Fun.
18: On va faire une démonstration d'une séance. Donc voilà comment ça se passe à la radio. Donc tiens, voilà le texte.
22: Ouais.
18: Voilà.
22: Ouais.
18: Alors, donc moi je suis le directeur artistique.
22: Ok.
18: D'accord?
19: Oui.
18: Les filles?
19: Mm-hmm. Oui.
18: Et, alors, quand on fait, vous entendez des jingles comme, je sais pas, par exemple celui-là, là.
23: On croit connaître ses limites.
18: D'accord, ouais. Oui, mais avec lui on n'est jamais sûr de rien. Mm-hmm. C'est ce qu'on appelle des séances où on fait venir le comédien, enfin le mec qui fait la voix station. C'est comme ça dans toutes les radios du monde à la télé. Et donc, c'est le mec est en studio de production. Il y a le directeur de production, celui qui va gérer la séance, qui va manager la séance, qui donne sur papier le texte des jingles qui doit être lu par la voix. Donc là, c'est Philippe. Et encore. Et la séance se passe plus ou moins comme ça. Donc voilà. Ça va, Philippe?
22: Attends, bien, attends.
18: Donc lui, il est en cabine. Il est dans la cabine, tu sais, bien cloîtré pour pas qu'on entende tous les bruits qu'il y a autour.
19: Oui.
18: Hein, pour éviter d'entendre les bruits de pas ou. Tu veux un café? C'est pendant les jingles. Et donc on y va. Bon bah on va commencer donc avec donc Nathalie, toi t'es animatrice hein. Donc oui. On va faire des jingles pour toi.
19: D'accord.
18: Bon Philippe.
22: Ouais c'est bon l'écran il plop là.
18: Ah c'est bon vas-y.
22: Fun.
18: Ah ça plop un peu quand même.
22: Attends je me recule.
18: Vas-y.
22: Fun.
18: Un peu plus fort on n'entend pas.
22: Fun.
18: Voilà. Donc fun. On a une nouvelle animatrice qui va prendre l'après-midi de 13h à 22h.
22: Ok.
18: Hein. Okay. Elle s'appelle Nathalie.
22: Ouais.
18: Et c'est un nouveau concept un peu Q-Groove. C'est cul, mais c'est gros.
22: C'est gros.
18: Okay,
22: ok.
18: Donc, Nathalie, du lundi au vendredi. Nathalie, ouais. Du lundi au vendredi, 14h, 22h. Ouais. C'est cul, mais c'est groove, sur Fun.
22: 14h, 22h.
18: C'est cul. Mais c'est groove.
22: Sur Fun.
18: On y va?
22: Cul, mais c'est groove, attends.
18: Sur Fun. Alors, on va faire. Philippe?
22: Ouais.
18: Tu me le fais.
22: Je te le fais comment là? Je te le fais fun.
18: Tu me le fais naturel.
22: Ok.
18: D'accord? Je te dis quand ça va pas.
22: Ok.
18: Attention. C'est parti la séance. Quand tu veux, Philippe.
22: Ok. Nathalie, du lundi au vendredi, 14h, 22h, c'est cul. Groove.
18: Non, c'est bien, mais c'est Philippe, c'est pas grave. C'est-à-dire que, fais gaffe parce que ce qu'il faut, c'est dans l'intonation, il faut que tu évites de faire des blancs. Ou tu le fais en deux parties ou tu l'enquilles d'un coup, d'accord? Et okay. Attaque bien sur le. C'est cul, tu le fais suave. C'est cul, suave.
22: Okay.
18: C'est groove, tu le fais groove.
22: Ouais.
18: Et c'est fun, tu me le fais fun.
22: Je te le fais fun.
18: On recommence.
22: Ok. Nathalie, du lundi au vendredi, 14h-22h. C'est cul, mais gros,
18: ouais,
22: sur
18: non.
22: Fun.
18: Philippe, ouais. C'est bien. Mets moins de sourire.
22: Okay.
18: Tu souris trop.
22: Ouais.
18: Et
22: c'est cul.
18: C'est que, je sais pas comment te le dire. C'est, en fin de compte, il faudrait que tu dises.
22: C'est cul.
18: Nathalie, 22h. Non, Nathalie.
22: Du lundi 4, au vendredi.
18: Nathalie, du lundi au vendredi, 14h-22h. C'est cul. Mais c'est groove sur fun.
22: Ok.
18: Naturel.
22: Nathalie, du lundi au vendredi, 14h-22h, c'est cul, mais groove.
18: Non, parce que tu dis, c'est cul, c'est groove, surtout descends pas dans ta voix, tu restes bien au même niveau.
22: Ok.
18: Mais sauf que je veux que cul, ça soit cul.
22: Du cul, quoi.
18: Non, mais c'est cul.
22: C'est cul.
18: Vas-y.
22: C'est cul.
18: Voilà.
22: Mais groove. C'est cul, mais groove.
18: Non, c'est cul.
22: C'est cul, mais groove.
18: Voilà. Ok.
22: Ok.
18: On y va.
22: Break. Nathalie, du lundi au vendredi, 14h-22h. C'est cul, mais groove sur fun.
18: Ouais. Alors, on a Eline, une nouvelle animatrice également, qui va nous rejoindre, qui fera les quelques heures le week-end.
22: Et deux, trois salopes sur fun maintenant.
18: Elle fait le samedi et le dimanche de 9h à minuit.
22: Ok. Ok.
18: Ah.
22: Ok.
18: Fait quelques heures.
22: C'est groove aussi.
18: 9h minuit.
22: 9h minuit.
18: Non. C'est groove, mais c'est cul.
22: D'accord.
18: C'est le week-end, c'est pour les auditeurs, pour pas que c'est, faut pas leur donner l'impression que c'est toujours pareil, donc on inverse.
22: C'est fun.
18: Du samedi au dimanche, hein. Samedi et dimanche, je préfère.
22: Ok, Eline, samedi, dimanche.
18: Non, Céline, Eline. Samedi et dimanche.
22: Samedi et dimanche.
18: C'est de 9h à minuit.
22: 9h à minuit, ok.
18: C'est
22: groove, mais cul, sur fun.
18: On y va.
22: Eline, samedi et dimanche, 9h. Non, excuse-moi.
18: C'est pas grave, vas-y, il y a la cassette qui tourne, il y a la date et qui tourne, pas de problème.
22: C'est vrai que j'y vais. Eline, samedi et dimanche, 9h minuit, c'est groove, mais cul sur fun.
18: Ouais, alors, Philippe.
22: Ouais, je suis là.
18: Fais gaffe quand même, parce que t'attaques un peu sur le fun.
22: Ouais.
18: Fun, c'est. La façon dont tu l'as fait, c'était quand c'était rock.
22: Ah merde.
18: Maintenant, c'est groove.
22: C'est fun.
18: Y'a plus.
22: C'est fun.
18: Vas-y.
22: C'est fun.
18: Éventuellement.
22: Ok.
18: D'accord.
22: Ok. Eline, samedi et dimanche, 9h minuit, c'est groove, mais cul sur fun.
18: T'articules pas assez, Philippe.
22: Excuse-moi, j'ai pas...
18: Un tout petit peu moins de sourire. Faudrait que tu sois un tout petit peu plus souriant au samedi qu'au dimanche. Le dimanche, c'est plus triste, donc les gens, tu les mets dans le triste.
22: Ok.
18: Et le samedi, comme c'est plus gai parce que tu sors. Donc samedi...
22: On pète tous les plombs.
18: Non, ça, c'est le jingle d'après, c'est assez
22: simple. Ok, d'accord. Eline, samedi et dimanche, de 9h à minuit, c'est groove, mais cul sur fun.
18: Bien. Pas mal. Ok.
22: Groove ton cul sur fun.
18: Non, Philippe, tu t'en marres, Philippe.
22: Cul fun.
18: Non, c'est bon, Philippe, coupe.
22: Groove ton cul.
18: Coupe-le-moi, putain.
22: Nathalie, t'es
18: coupe,
22: fun.
18: Coupe-le, putain. Non, c'est bon, Philippe, tu sors. Voilà comment se passe Nathalie, Eline, et vous qui nous écoutez, bien sûr, qui avez envie de savoir tout ce qui se passe l'envers du décor. Ça, c'est ce qu'on appelle une séance de jingle.
19: Eh ben.
22: Sur fun.
18: D'accord.
19: Oui.
20: Je commence à l'avoir, le mec, j'arrive pas.
18: C'est-à-dire que le jour où le mec, il est malade, Philippe, il arrive. Fun. Alors, si vous avez une radio locale et que vous voulez avoir la même voix que celle de Fun.
20: On peut dire Jean Reno, on peut le dire.
18: Hein,
20: on peut le dire Jean Reno.
18: Il fait Jean Reno, il fait la voix, le mec, on dirait Jean Reno, ouais. Hein, et si vous êtes plus nostalgique et que vous voulez l'ancienne séance, c'est vous me demandez, hein. D'accord. D'accord.
22: Tu vas aller voir.
4: Moi, Didi.
22: Tu vas écouter la télé.
18: T'es 14h à 20h.
22: C'est groove. PC. C'est cul.
20: Non, on dit cul.
18: Pardon ?
20: On dit cul, le L.
22: Ah oui, mais alors, il faut pas me mettre le L, hein, dans ces cas-là. Alors, Nathalie. Nathalie. 14h20. C'est groove, mais c'est cul.
18: Ah non,
20: non,
18: bah
20: non, mais
18: non,
20: non,
18: non, je dis qu'on...
20: C'est vrai, grave. C'est grave et cul.
22: Alors, Nathalie. Tu veux écouter Nathalie ?
20: Bon, allez, on y va.
22: Ouais.
20: Tarek.
22: Je vais écouter Nathalie de 4.
18: Oh, j'ai fait. Tu vas avoir de l'eau ou pas là?
22: Ouais. Tu vas écouter Nathalie de 4.
4: Nathalie.
22: Alors, tu vas écouter Nathalie de 14h à 20h. Écoute Fun Radio. C'est cool et c'est grove.
16: Non, non, non, non, non, non, non. Ça va pas du tout.
17: Ça va pas du tout.
22: Bon, on peut pas mettre culte.
17: J'ai écrit groove, G-R-O-U-V.
22: Ah ouais, ouais, mais là, c'est pas la même chose. Hein.
16: Et enlève le L à Q.
18: On peut le faire en duo avec Philippe.
22: Ouais, bonsoir.
16: Ouais, c'est problème.
22: Tu vas bien? Et toi, ça va?
21: Ça fait un...
22: Alors.
21: Ouais.
22: Tu vas écouter Nathalie?
21: De 14h à 20h.
22: Alors, écoute Fun.
21: C'est gros.
22: Et c'est top.
21: Q.
22: Voilà. Bah voilà, allez, c'est parfait. Bonnes.
16: On la garde.
22: On la garde, celle-là, elle est bonne. Hein.
21: Okay,
22: Nathalie.
24: Oui.
22: Tu vas aller voir les prodigies. Nathalie. Nathalie. C'est quoi Nathalie? C'était. Qui ça? C'était. Enrico Macias?
24: Non, c'était
22: Gilbert Beco. Nathalie. Nathalie. Faut m'acheter le best-of, tiens, de Gilbert Beco, les enfants. Ah. Au ouais. Passage. Bon, Nathalie.
24: Oui.
22: Nathalie est en colère.
16: Ouais.
22: Non, c'est quoi, c'est Caroline est en colère.
16: Ouais.
22: Je ne sais plus. Vous connaissez pas?
25: Elle est venue chez moi
22: hier.
25: Je l'ai serrée dans mes bras.

0: tête, je te mordis le con.
1: Non.
2: Je me trépote l'oignon.
0: À chaque fois que je me touche l'oignon.
2: Oh. Tu bourres le fion.
0: L'oignon, ça peut être le gland. Hein.
2: Ah. L'oignon, c'est généralement
0: c'est une image.
2: C'est une image.
0: Ouais, mais généralement, dit.
2: L'oignon, c'est le cul.
0: Pourquoi pas? Je vais dire. Pourquoi? Pourquoi tout de suite s'interdire? Pourquoi se mettre des barrières?
2: Ah, je sais pas.
1: Ne parle pas de sexe, ça fait hyper longtemps que j'ai pas pratiqué.
0: Qui
1: Moi, Hélène.
0: Carrément?
1: Ah ouais.
0: T'es célibat depuis combien?
1: Ça va faire 2 ans bientôt.
0: Putain!
1: Ah, j'arrive pas. J'aimerais bien parfois coucher sans qu'il y ait rien, mais j'y arrive pas. Il faut que j'éprouve quelque chose, donc ouais, ben. Normal. Voilà. Mais je sais donc que c'est pas possible.
2: Bah, retire ta culotte déjà, ce sera plus simple.
1: Ouais, bon.
0: À chaque fois qu'il me pénètre,
2: j'ai mal.
0: Je sais pas ce que j'ai. Ça me frotte, j'ai l'impression qu'il y a un tissu qui vient se frotter contre moi. Ouais. Enlève ta culotte.
1: Et c'est fait.
3: Ah, déjà ?
1: Non, mais bon, je suis dans une cabine, j'aurais l'air bizarre.
3: Bon, ça se fait, hein ?
1: Bah, ouais, je peux. Pourquoi
0: t'es dans une cabine là ?
1: Ouais.
0: Putain, alors quand t'as entendu, j'ai parlé de toi, t'as dû.
1: J'arrivais en voiture. Et ce que j'ai écouté depuis le début. Mmh. Et quand je suis arrivée là, parce que j'ai donc rendu l'appart en début de mois et compagnie, chez une amie jusqu'au 18, hein, j'ai entendu Eline, il faut qu'elle appelle, il faut qu'elle écrive pour envoyer le numéro. Je me suis dit ni une ni deux, donc je suis venue à la cabine et j'appelais. Et puis voilà, et après, fil d'art, je crois, a décroché.
0: A daigné décrocher. Monsieur a daigné décrocher, il a pris 3 appels ce soir, un coup de bol monstrueux ce soir.
1: Voilà, et ouais. Puis donc voilà quoi.
0: Bon, très bien.
1: Voilà, pour être avec toi.
0: On va boire un verre quand même.
1: Tout ce que tu veux un verre, tout ce que tu veux, peu importe.
0: Et putain,
1: voilà.
0: Je vais la niquer.
3: C'est en deux.
2: Tu bois un coup déjà.
3: Oh, il s'en est foutu partout, c'est énorme. Il s'est craché dessus, j'hallucine.
0: C'est pas ça. J'ai pris une petite gorgée, j'ai fait comme si je crachais, comme si j'ai éjaculé.
3: Ouais. Oh.
2: Ah bah ouais.
0: Regarde, j'ai de la jute sur le cou.
1: Tu veux que je lèche?
3: Ah, on boit un coup,
2: oh là là.
3: Ah, ça va t'en mettre une dose là.
1: Allô.
3: Il a avalé.
2: Oh non, j'ai pas avalé.
3: Ah non, merde, oui.
2: Oh la dégaine.
3: Tu sais, on dirait quand il sort du restaurant, il est comme ça aussi.
2: Il est tâché. Il a pris un coca.
0: Addiction.
3: Vous voulez une serviette? Non, j'ai un sweat.
0: Ah putain. Vas-y, redonne ton prénom.
1: Qui, moi?
0: Ouais.
1: Hélène.
0: Encore?
1: Hélène.
0: Encore.
1: C'est là.
3: Oh non.
1: J'habite à Neuilly, là, jusque il n'y a pas longtemps.
0: Hein?
1: J'étais pas loin de chez vous, hein.
0: C'est vrai.
1: Eh ouais.
0: Bon, on va arrêter de dire des conneries, en plus on est très vulgaire.
1: Non, voilà.
0: Bon, non, mais en plus, c'est vrai, c'est pas mon truc et ça n'a pas l'air d'être le tien non plus. Donc voilà. Bah écoute.
1: Hélène, merci.
0: Hélène, non, mais c'est marrant parce que ça s'écrit E.
1: E-L-Y-N-N.
0: C'est beau, ça, c'est. Et ça vient d'où?
1: Bah, je sais pas du tout.
0: Hein?
1: Franchement, j'en ai aucune idée.
0: D'accord. D'accord, ok. Donc 23 ans. Et tu pars au stade pour y faire quoi d'ailleurs? C'est vrai,
1: pour mon boulot donc.
0: C'est quoi ton boulot?
1: Je suis téléactrice. Hein.
0: Ça veut dire?
1: Que je passe des commandes, des compagnies pour les entreprises par téléphone.
0: Et pourquoi tu vas là-bas? C'est que la boîte dans laquelle tu bosses en France te propose d'aller faire ça aux États-Unis?
1: Il y en a partout.
0: Combien de temps tu me laisses?
1: Un an. En principe, je dis bien, normalement un an. J'y suis déjà partie 2 mois, ça s'est super bien passé, c'était que 2 mois.
0: Mm-hmm.
1: Et là, on m'a proposé de repartir parce que c'était bien passé, que je connaissais déjà les trucs. Et comme j'ai à peu près... mes parents, déjà, ils vivent pas en France et compagnie, j'ai pas grand-chose, j'ai pas de mec, j'ai rien qui me retient ici, donc j'ai un peu accepté, quoi.
0: Ils vivent où?
1: Qui, mes parents?
0: Oui.
1: Mon père, il est en Égypte. Hein.
0: Il est égyptien?
1: Ouais.
0: Mm-hmm.
1: Et ma maman, elle est... je sais pas de bêtises, je sais pas du tout où elle est.
0: Divorcée?
1: Ouais.
0: D'accord. Mais et où en Égypte?
1: Mon papa...
0: À Dakar?
1: J'aurais que tu demandes à Rigo, c'est un bon élève. Non,
3: on est mauvais.
0: Où ça? Dans Onil?
4: Non, mais qui croit ce qu'ils veulent. Hein.
3: Rigo, c'est pas un bon élève, hein. Vous trompez, c'est une connerie.
4: Arrêtez.
1: Ce soir, il y a eu les bulletins, il y a eu un bon bulletin.
0: Le Nil, c'est quoi? C'est la capitale, le Nil?
1: Bien sûr, et c'est le
0: Caire, chérie. Le Caire. Hein?
1: Le Caire, mon ami.
0: Et d'ailleurs, au passage, quelle heure il est?
1: J'ai pas de nom.
0: Bon, bah, très bien, les filles.
1: Quoi? Tu me laisses déjà?
0: Bah, on va te récupérer aux antennes.
1: Oh.
0: Bah, évidemment.
1: Bah, sans même.
0: Bah, Nathalie.
1: Bah, oui.
0: Bah, toi, même. T'es du Mans, toi, hein?
1: Oui, moi, je suis du Mans, moi.
0: C'est loin, hein?
1: Ah, bah, c'est à 200 km du Mans.
0: Ouais, alors, ça Paris. Fait pas...

0: moi, si t'as envie de venir boire un verre, c'est vite fait,
1: en taxi.
0: Hein, en taxi.
2: Est-ce que je pourrais venir vendredi à la loco si tu y es? Allô?
3: Envoie un coup.
0: Ouais, c'est sûr. Bien sûr.
2: Je peux?
0: Bah, évidemment.
2: Mais je paye, hein, y a pas de problème. Hein, y a pas de...
0: Alors, je veux pas te payer, tu vois quoi? Ouais, t'as même suis sûr, en plus, faut qu'elle me paye.
2: Mais non, pas toi.
0: Attends, ouais, t'es gentil, c'est gratuit, c'est cadeau.
2: Non, mais je viens, y a pas de problème.
0: Hein? Allô? Non, mais ouais, bien sûr, on va t'inviter, bien sûr.
2: Tu m'invites, pas on t'invite, c'est tu m'invites.
0: Ouais, mais c'est un esprit d'équipe.
2: Y a un esprit, comme dirait Coluche.
0: Bah, non, y a un esprit, alors on partage.
2: Ok.
0: Voilà. Partage, ok.
2: Oui, mon ange.
0: Non, mais dis pas ça.
2: Quoi?
0: Bah, ça craint.
2: Mais non, je t'ai déjà vu.
0: Ouais.
2: Plusieurs reprises. Toi, t'as mes photos, donc je pense que ça va, quoi.
0: D'accord.
1: On voit pas grand-chose sur les photos.
0: C'est ce que je regarde depuis tout à l'heure, hein, pendant que je parle. Hein. On est... Ouais, on a l'impression que t'es au Caire, hein, quand même. Hein. On a l'impression que t'es loin. Hein.
2: Non.
0: Hein?
2: Pas loin. Non, j'étais chez des amis cet été. Et puis
0: voilà. Ah, y a Rico qui veut voir les photos.
4: Là, tu parles de trucs, je veux voir.
1: Ouais.
0: Demande pas non plus.
2: T'as pas de questions à me poser?
1: Pas celui-là, rien,
0: pas écoute, écoute, tu sais, non, mais je trouve intéressant de te rencontrer.
2: Mm-hmm.
0: Et en même temps, je trouve ça décevant que tu t'en ailles, quoi. Donc,
2: non, mais
0: je vois pas trop ce qu'on va pouvoir faire.
2: Hein? Je peux revenir, y a pas de problème. Je peux faire un mois là-bas ou deux mois et bon, je reviens. Mais bon, faudrait qu'après je refasse toutes les démarches, je récupère un appart et compagnie. Donc ça va être un peu.
0: Bon, remarque, avec le pognon que je gagne, tu peux très bien être femme au foyer.
2: Hein. Qui, toi?
0: Ouais.
2: Ah, franchement, ça me ferait plaisir. On aurait des beaux bébés, des magnifiques enfants.
0: Mais.
2: Oh là là.
0: C'est
2: des projets là,
0: hein,
2: c'est des projets.
0: Encore une orgie.
1: Renverse-toi carrément la bouteille dessus.
0: Non mais c'est ça fait combien de temps que t'écoutes?
2: Oh, ça fait hyper longtemps, fun. Mm. Oh, ça fait super longtemps que j'ai.
0: Te dis depuis 22h. Ça fait longtemps?
2: Ah ouais, très très longtemps.
0: Vraiment, à l'époque de Julia et tout ça, Johnny?
2: Julia, à l'époque il y avait Arthur, il y a super longtemps que
0: j'ai. Oh putain, c'est vieux, ouais.
2: Ouais.
0: 89, 90, ça.
2: À peu près, ouais.
0: Ça remonte. T'as 23, c'est ça, hein?
2: Mm.
0: D'accord.
2: Il okay. Fallait pas appeler quand t'avais rien à dire, donc comme j'avais rien à dire, j'appelais pas. Et comme tu m'as dit d'appeler, ben, j'ai appelé ce soir.
0: C'est joli, c'est bien fait, c'est intelligent, tu me connais.
2: Ouais.
0: Bien. Bon, Nathalie et Eliam, on récupère en antenne. Et puis, sachez que dans une fraction de seconde, bon, on va déjà se mettre Rolling et Scratching quand même pour Nathalie.
2: Ah bah c'est gentil.
0: C'est celui-là, hein. Oui. Celui-là.
2: C'est ça.
0: D'accord. Derrière, on remet un remix de GG. Et ensuite, on attaque avec la parodie de Fort Bayard. Donc, on va retrouver toute l'équipe. Et Patrice certains, Bouffon, en fait. Passe-toutou, Père Fougnasse, la Tigresse. Et puis d'ailleurs, dans la version originale à la télé.
1: Non, je l'ai vu l'autre fois, c'est un mec à la place.
0: Archibald le magicien.
1: Ouais, mais c'est le même.
0: Musclore. Pour essayer de gagner le maximum de...
1: Boyo.
0: Le maximum de Boyo. Donc, si vous voulez écouter, bah, c'est le moment de jamais de nous appeler pour nous le confirmer.
1: Ouais, on va décrocher. Ouais.
0: 0870 5000. Et puis Rolling Scratching avec les Das Fuck, comme dirait GG. Et on se retrouve juste après pour la parodie, entre autres, et le remix de Gérard en exclu juste après les Das Fuck.
5: Écoute bien Gérard, c'était un message donc.
6: Marc, tu dis à Gérard, c'est un con.
7: Bah, toi-même, mon pote, un Christian de la Seule-Saint-Cloud, c'est plutôt toi le connard.
5: C'est, voilà, donc des petits messages personnels, ça commence, c'est la rentrée, c'est parti, il est à peine 11h que déjà ça commence, même pas 11h. Steve, donc on va parler de l'article d'entrevue.
8: Ouais.
5: On pourrait l'avoir, l'article d'ailleurs, ils ont fait une photocopie, ils l'ont déjà accroché dans le bureau, ils en sont fiers. L'équipe est fière du chef. Bah, moi, tu l'as, Steve, sous les yeux?
8: Non, j'ai pris des notes, des petites notes.
5: Bon alors vas-y, tu vois.
1: j'ai pris des notes
5: de l'article, l'autre, il y a 8 lignes. Sans déconner, l'autre il était comme un fou. Alors vas-y, alors je sais pas, t'as peut-être des questions à me poser.
8: Bah je sais pas, déjà il marque que ton vrai nom c'est...
5: Bah Franck, oui, mais ça savait, hein, sur l'internet tout le monde l'a. Hein.
8: Ah moi j'ai pas l'internet donc c'est pour ça.
5: Voilà, bon ouais. Bon ça c'est pas un problème, mais c'est quoi le problème? C'est quoi qui te...
8: Bah c'est au niveau des salaires en fait, t'es le moins payé en fait. D'après eux, c'est disant.
5: Bon déjà, je suis le moins payé, t'as raison de le dire. Mais parce que moi déjà par rapport à Difool, je suis pas directeur. Moi je suis juste animateur. Lui il cumule deux choses, il est directeur et animateur.
8: Ah ouais.
5: Donc peut-être que lui il se fait baiser dans l'histoire. Maintenant ils disent que on estime mon salaire à 40 000 francs par mois, hein. Ouais. Parce que ils ont pas du tout d'informations, hein. C'est entrevue, c'est quand même le gros torchon où tu te torches le cul avec. Et comme généralement personne ne veut rien leur donner comme information, ils ont tendance à essayer de choper des infos. Il y a une masse à choper des infos quand ils n'arrivent pas à en avoir. Donc C'est très gentil ce qu'ils disent, ceci dit, hein, comme quoi, bon, je fais de la musique. Alors, en plus, ils disent que des conneries. Ils disent quoi? Que je fais plusieurs compilations qui totalisent des très bonnes ventes.
8: Ouais, ils disent ça, ouais.
5: C'est totalement faux, puisque Musique de Nuit n'a pas très bien marché, et que électronique ne marche pas, et que tout ce que j'ai fait pour l'instant est un flop total. Donc, c'est que des conneries. Ils ont oublié de préciser que j'avais fait quand même Les Piégeards.
3: Oh merde,
5: hein, bande de nazes. Et puis voilà, donc mais toi, quand ils parlent de Difool, ils disent que bon, il est à la fois programmateur, je sais pas quoi, et qu'il est, parce que lui, il est responsable, je crois, de l'antenne de Skyrock plus animateur.
8: Ouais, c'est ça. Ouais.
5: Donc il gagne plus d'argent, forcément, il fait deux jobs. Si de moi je suis directeur d'antenne et animateur, je gagnerais peut-être le double ou le triple de ce qu'on voit là. Ensuite, tu parles de Laurent Ruquier, mais Laurent Ruquier, lui, il est sur une chaîne qui il est sur France Inter. Tu comprends?
8: Oui.
5: Donc c'est des gens connus qui font de la télé, qui sont médiatiques, donc ils gagnent facilement le double de nous. Et après, il y a bien sûr Bouvard qui lui gagne.
8: Oui,
5: ah oui, bah oui, c'est pas pareil. Par contre, j'ai pas la suite. Combien ils gagnent les autres?
8: Il y a Arthur, c'est 6 millions de francs par an.
5: 6 millions de francs par an, ouais.
8: De Chavannes, c'est 100 000 francs par mois.
5: 100 000 francs par mois, donc, j'en suis pas loin, hein, parce que ça se trouve, il se trompe, hein, sur ma somme.
8: Il y a Laurent Gérard aussi.
5: Ouais, combien il gagne lui? Combien?
8: 100 000 francs par mois.
5: Ouais, ça c'est juste pour la radio en plus, hein.
8: Ouais.
5: Ouais, mais tu vois, c'est des gens connus, hein. Nous, on n'est pas des gens connus, on est des gens de radio, ce sont des gens de télé.
8: Ouais, oui, forcément.
5: Ouais, c'est normal qu'ils gagnent le double. Quoi d'autre encore, vas-y?
8: Il y a que ça, en fait.
5: Non, il n'y avait pas énergie aussi
3: Si, il y avait Robles et Gigot. Mais...
5: Robles et Gigot.
8: Robles et Gigot, ouais.
3: 2 millions de francs.
5: 2 millions de francs par an?
8: Par an, oui.
5: Ah ouais, pas mal, ouais, quand même. Ah ouais, mais ouais. C'est des gens connus, hein.
3: Ah ouais.
5: Bah ouais, nous, on n'est pas des gens connus, hein.
3: Ils ont fait la Robles, banque et tout.
5: Alors, il y a un truc quand même qui est fort. Quand même, c'est que la photo qui...
3: Oh, elle est belle, ta photo. Oh, mais c'est mignon, là.
5: C'est
3: beau.
5: C'est une photo quand je faisais le matin, entre 6h et 9h.
3: Ouais.
5: Steve.
8: Ouais, ouais.
5: Et ce qui est quand même génial, c'est quand même... c'est moi qui gagne le moins, c'est moi qui me la pète la plus, quoi. T'as remarqué ça, quand même, Steve?
8: Ah oui, quand même, on
5: hein? Je suis celui qui est censé le gagner le moins dans l'équipe. Je suis celui qui a le plus de talent. Je suis celui qui normalement a le plus d'audience et celle ne le marque pas, et ça c'est pas normal. Et je suis quand même celui qui se la pète la plus.
8: Quand même.
5: Hein, donc ça, je voulais remercier entre eux parce que ça c'est tout à fait moi, quoi. Donc voilà. Je sais pas pourquoi ils ont fait ça, mais bon, c'est comme ça. Hein, je suis dans le business des stars de radio. Je veux dire, c'est marqué, il y a marqué le business des stars radio. Donc je fais partie maintenant du business des stars radio. Mais ce qui ne fait que confirmer une chose, Steve, c'est que, par exemple, on prend mon pote, mon compère Difool.
8: Ouais.
5: Tu te souviens qu'à l'époque, à Fun Radio, disait qu'il faisait pas ça pour l'argent, qu'il en avait rien à foutre, etc., etc. Donc lui, il gagne probablement beaucoup plus que moi, tu vois, et lui revendique systématiquement, genre, moi, l'argent, j'en ai rien à foutre, mais il en gagne beaucoup, mais il fait croire qu'il en gagne pas beaucoup. Or, moi, réellement, j'en gagne, tu vois, j'en gagne moins, puisque c'est marqué, mais moi, j'aime ça. Moi j'aime ce métier, tu vois. Moi j'en ai rien à foutre de l'argent.
3: C'est rien.
5: Ah oui. Tu vois, Steve?
8: Ouais, je vois. Ouais.
5: Genre, aujourd'hui, si je dis que j'en ai rien à foutre de l'argent et que les gens ça les fait marrer, bah, ils achètent entrevue. Hein. Enfin, n'achetez pas parce qu'après ça leur fait de la pub en plus. Parce que généralement, quand on en parle en bien ou en mal, ça leur fait de la pub. Ouais, n'achetez pas entrevue. S'il y a des gens qui l'ont acheté, bah écoutez, faites des photocopies. N'allez surtout pas acheter ce magazine. Et vous verrez que c'est moi qui gagne le moins quand même.
8: Moi je l'ai pas acheté, moi.
5: C'est moi qui gagne le moins quand même, merde, Steve, dans l'histoire.
8: Ouais, quand même,
5: qui c'est qui ça. Se fait baiser la gueule dans les stars du business, de la radio? Bah voilà, c'est tout. À combien tu... Est-ce que tu trouves déjà que si je gagnais 40 000 francs par mois, est-ce que tu trouves que c'est trop ou pas assez?
8: C'est peut-être pas assez, je pense quand même.
5: C'est peut-être pas assez. Sérieusement?
8: Ouais, je pense que c'est pas assez.
5: Je te pose la question. Le fait qu'un mec comme Ruquier gagne à peu près 150 000 francs par mois.
8: Oh, lui, c'est un connard, je l'aime pas. Alors...
5: Voilà, bon, d'accord. Au moins, lui, c'est clair, ça le mérite d'être clair. Difool, plus de 50 000 francs par mois.
8: Oh, lui, c'est un peu de la merde ce qu'il fait. Hein,
5: non, non, mais honnêtement, est-ce que tu trouves que ça vaut le fait de gagner 50 000, 70 000 francs par mois?
8: Ouais,
5: parce qu'il y a marqué,
8: pas.
5: Attention, hein, on met plus de 50 000 francs, mais ils estiment qu'il gagnera entre 50 et 70 000 francs par mois. Hein.
8: Ouais.
5: D'accord.
8: Ouais,
5: alors
8: je sais pas, je pense pas. Quoi.
5: D'accord, voilà. Non, mais c'était juste pour savoir, c'est toujours marrant. Hein, de... Gérard, toi, personnellement, qu'est-ce que t'en penses?
9: Moi, personnellement, je trouve que c'est dégueulasse.
5: De quoi?
9: De ce qu'ils mettent sur toi, c'est dégueulasse.
5: Voilà, vous êtes des enfoirés. Non, mais c'est des putes. Parce que je vais te dire pourquoi, parce qu'ils ne font que des éloges. Ils disent que c'est l'homme à son noyau dur de fan. Alors, vous êtes un noyau dur de fan. Et ça se paie. On lui prête un salaire d'environ 40 000 francs par mois. Les animateurs de fun signent des comptes. Alors, il y a un truc qui est grave. Mais je vais quand même le dire, je vais vous dire la vérité, et je le jure sur la tête de ma mère. Pour vous dire à quel point ce truc-là est un véritable torchon, et qu'ils n'y connaissent foutrement rien, et qu'ils mettent des choses qui sont totalement fausses. Je tiens quand même à le préciser. Et ça, je pense que c'est pareil pour quasiment les animateurs, remarque que chacun son contrat. En tout cas, ce qui me concerne personnellement, je tenais à dire, et à rectifier le tir là-dessus. Il y a marqué quoi? Alors voilà. Les animateurs de fun signent des contrats avec des clauses intéressement à l'audience et touchent des primes selon le nombre d'auditeurs gagnés. Je tiens à vous jurer, Tiv, que ça, c'est totalement faux. Voilà. Donc ça, je tenais à vous le dire. On a, enfin, pour moi, en tous les cas, pour mon cas personnel, parce que là, ils profitent de moi en parlant des animateurs, on a tous un salaire, mais on ne nous touche pas, il n'y a pas des primes en fonction de, il n'y a pas des, comme ils disent, pour être très clair, pour reprendre les termes exacts, des clauses intéressement à l'audience et touche des primes selon le nombre d'auditeurs gagnés, ça c'est faux. Voilà. Ça peut se faire éventuellement une prime de fin d'année, comme dans toute société, quand la société a bien marché, qu'elle n'a pas bien fonctionné, ce qui a été le cas dernièrement, mais ne croyez pas qu'à chaque fois qu'on va gagner, vous allez voir tous les 3 mois dans l'audience que Fun Radio a gagné 0,3 ou 0,4 machin ou 150 000 auditeurs, que maintenant que vous avez lu ça vous dites ah bah tiens ça y est tous les animateurs de Fun ont eu une prime. C'est faux, hein, parce qu'on est payé à la base pour ça, donc je vois pas pourquoi on aurait des primes systématiquement. Ça se fait occasionnellement où certains le deal, mais à la base sur un contrat ça ne se fait pas. Donc ça, je tenais à dire également que c'était totalement faux, hein.
8: Okay.
5: Non mais tant qu'à faire être clair, je veux dire, moi ça ne me dérange absolument pas, voilà quoi. Mais Steve,
8: oui.
5: Je gagne beaucoup plus que ça, quand même.
8: Ouais, je pense.
5: Ah, c'est pour ça que j'ai été très vexé, hein. J'ai été très vexé.
8: Avec Technomax, des soirées de ça.
5: Oh, ouais. Putain. Mais là, ils ont parlé que de la radio, mais ils auraient dû tout mettre à l'intérieur.
8: Ah, ils ont parlé de Technomax aussi, hein.
5: Bah ouais, putain. Pourquoi ils disent pas que Technomax, ça s'arrête, que Max, un mec qui a du talent, qui devrait faire de la télé, qui est une véritable star, ne fera pas de la télé pour la rentrée 99? Ça, ils le disent pas, ça, Steve, hein.
8: Ah non, ils disent pas ça.
5: C'est un scandale, hein. C'est un scandale, hein. C'est un scandale. Enfin, bon, bref. Enfin bon, voilà, Steve, j'ai répondu à tes questions. Il y a une autre question que t'aimerais, non?
8: Non, ça va être bon, je pense.
5: Non, ça va, t'as eu tout ce que tu voulais?
8: Ouais, ça va.
5: Bon, bah voilà, tu vas à Michoko?
8: Ouais.
5: Eh bah, tu quittes pas, tu vas repasser au standard et on te souhaite une bonne soirée.
10: Ah, et depuis minuit, nous sommes là, parler fâcheux, celui-là et vous êtes là. Seule la nuit monologue jusqu'à... Oh, je ne sais pas l'heure. En tout cas, le temps passe vite. Déjà 1h16 du matin. Et pour le moment, on peut dire que tout va bien, l'imagination fonctionne à merveille, un personnage étrange et pénétrant, oh là là là là, suis-je moi-même un personnage étrange et pénétrant? Ah, l'amour dans tout ça, existe-t-il vraiment un amour? Es-tu prudent? Bonne question ça, hein. Oh, il y a des gens intelligents qui posent des questions intelligentes, mais suis-je suffisamment fort pour pouvoir être en face de gens comme vous? Ah, franchement, vous m'épatez. Oui, oui, je suis prudent. Oui, je suis prudent. Suis-je vraiment prudent, réellement, en amour? Attends que je réfléchisse un peu. Pour l'instant, ai-je connu véritablement l'amour? C'est plutôt la question que j'aimerais me poser, tout ça. En amour, es-tu prudent? Donc, il y a le mot prudent qui est important et le mot amour. J'ai... Oh oui, l'amour, es-tu prudent? Comment aimes-tu les gens? As-tu vraiment déjà aimé quelqu'un? Dis donc, 3 questions en une, disons, balèze les gars, balèze. Aimer, non, je ne pense pas véritablement aussi fort que vous, vous devez aimer les gens, mais enfin, qu'est-ce que ça veut dire aimer? Ça dépend aussi, chacun y met ce qu'il a envie de mettre à l'intérieur du mot aimer, quoi. C'est toujours pareil, j'aime les gens, j'aime bien m'amuser. Maintenant, aimer... Non, pas pour le moment, non. Mais je crois que je suis un casse-couille, je crois que finalement je sais déjà même pas ce que je veux. Tout à l'heure quand on parlait des 30 ans, je disais que depuis peu je commençais seulement à me comprendre et à m'analyser correctement, je crois que depuis véritablement 6 mois. Donc je commence à mieux comprendre et à cerner mon personnage. Jusqu'avant j'en étais incapable de pouvoir répondre, aujourd'hui je peux peut-être le faire avec un peu plus de précision. Est-ce que j'ai déjà aimé? Oui, enfin bon, oui. Oui, non, j'arrive pas à savoir la remarque. Je dis oui parce que oui, quand on sort avec des gens, forcément, on apprécie sa compagnie, on est bien avec eux, donc on les aime. Mais après, on peut les aimer bien et puis les aimer. Et en amour, es-tu prudent? Oui, parce que je me connais. Des fois, j'ai tendance à aller un petit peu trop vite et un peu trop loin. Je pense que je fais encore aujourd'hui des erreurs et qu'après, finalement, je sais pas que je me lasse des personnes, quoi que ça pourrait être presque ça, non, même pas. C'est que je me sens incapable de pouvoir finalement... Je sais... ce que je suis capable de pouvoir donner, je le donne très rapidement et à un moment donné, j'arrive plus à tenir la distance. Et qu'à un moment, le travail reprend tellement le pas et j'ai malheureusement... Parce qu'il faut prendre le temps d'aimer, hein, ça c'est clair. Et je crois que j'ai pas le temps d'aimer suffisamment, donc Je commence à m'engager à dire oui, enfin pour moi personnellement, hein, mais je le montre par de l'affection, par des cadeaux, par plein de choses, j'ai envie d'aimer, puis à un moment donné je grille tellement vite les étapes et je donne tellement vite. À un moment donné, la barre est quand même relativement haute, et même si les gens disent qu'après on peut donner simplement avec un petit sourire, avec un petit mot, et c'est pas seulement avec de l'argent et des voyages et de je ne sais quoi, là je suis entièrement d'accord, je me sens plus la force de pouvoir tenir la longueur. Donc finalement, sauf de temps en temps où je fais des petites parenthèses dans l'amour, je suis relativement prudent, et même si je le montre pas sur l'antenne et que je m'envole comme ça à faire des fréquentations, quand je suis vraiment dans le privé, c'est moi qui suis prudent, mais tout seul, peut-être sans le montrer véritablement avec les personnes avec qui je suis. Mais ouais, peut-être pas sûr de moi non plus, quoi, parce que je me sens pas capable de pouvoir donner autant que ce qu'on peut espérer, ou comme je sais ce que je veux donner, étant incapable de. C'est comme si je sais ce que je veux, je le vois, mais je ne peux pas l'atteindre. Voilà, c'est ce que j'ai dit dernièrement à une personne. Je sais ce que je veux, je le vois donc. Je le matérialise, je le comprends, je l'idéalise, je le vois comme un objet, mais je n'ai pas les bras assez longs pour pouvoir l'atteindre. Donc il faut que j'attende encore quelques années peut-être de la maturité. La maturité, c'est quand je déciderai de mettre le holà sur certaines choses, et puis à ce moment-là, on verra. Donc pour le moment, j'essaie d'être un peu prudent, ce qui, me, à mon avis, ne m'aide pas tellement, puisque finalement, ça n'apporte rien. Aujourd'hui, en ce 17 novembre, mercredi, à 1h20 du matin, eh bien, à 30 ans, eh ben finalement, j'ai pas fait grand-chose de ma vie privée, plus que professionnelle et beaucoup plus riche que la vie privée, mais un jour ça viendra, j'espère. Hein. Chaque poisson couvert, comme je dis à chaque fois, il y a pas de raison que moi je n'ai pas mon couvercle. Hein. Et comme je dis aussi, il faut faire vite, parce que sinon ça va finir par moisir à l'intérieur. Hein. Et comment aimes-tu les gens? Bah, je les aime naturels, je les aime spontanés, je les aime vrais. Donc voilà, quoi, avec leurs défauts et leurs qualités. Il y a des qualités que j'aime voir tout de suite. Malheureusement, le charme, l'aspect physique, même si après ça prend plus le pas, mais au départ il y a une attirance qui est très forte là-dessus en ce qui me concerne. Alors après, effectivement, si la personne ne me convient pas dans les discussions, parce qu'après très vite on peut se lasser d'une personne comme ça, je passe. Donc comment aimes-tu les gens? Je les aime vrais, quoi. Même si des fois il y a des gens qui sont vrais, qui sont face à moi et qui m'exaspèrent, ça peut arriver. Ils ont au moins le mérite d'avoir joué la carte de la sincérité, mais ça peut finalement me faire ça peut me faire chier. Ça veut dire que j'aimerais que les gens ne le soient pas, mais il y a des gens qui sont sincères trop, qui essaient de trop montrer le côté ouais, je suis vrai, je reste naturel, et puis finalement ça finit par me gaver, quoi. Voilà, quoi. Je commence à avoir mal à un œil, c'est pas possible, c'est affreux. Des maux, pas des maux de tête, mais mal à l'œil, je sais pas, côté gauche. Des fois j'ai des, je sais pas ce qui m'arrive, j'ai des maux de tête et j'ai toujours mal d'un côté, c'est le côté gauche. Je crois que ça doit être des sortes de semi-migraines, je ne sais pas, des embryons de migraines. Et ça m'attaque dans l'œil, derrière. Et plutôt que de laisser faire ou d'attendre, eh ben, au lieu de ça, je frotte l'œil et ça me fait encore plus mal. Mais c'est peut-être parce que je parle tout seul et que finalement, ça me ronge l'esprit, ça me donne mal et tout. Et je suis fatigué et tout ça. Enfin, tout ça. Pour revenir sur l'amour, le bordel business à deux, là. Parce que c'est quand même un sacré bordel, ce truc-là. Hein, quoi qu'on dise. Il faut faire attention à des choses. Je vais d'ailleurs mettre une chanson dans quelques instants qui retrace tout à fait ce que j'ai envie de dire. Mais j'aurais presque envie de la mettre et d'en discuter après, mais quoi que je vais le faire avant. Une chanson que j'ai déjà passée, je crois, dans une ancienne nuit monologue, un morceau que j'aime énormément. C'est le fait d'être à deux. Et ça, je parle à ceux qui sont en ce moment ensemble. Hein. Parce que c'est plus ou moins ce que j'ai vécu en étant pendant 5 ans avec une personne, mais pas aussi violemment que peut-être cette chanson-là et que vous allez peut-être vivre plus tard ou vous vivez aujourd'hui. On est en couple, on est bien, tout va bien, et puis on croit que tout va bien, et puis on se tombe dans les habitudes, dans la routine, dans le train-train quotidien, comme on dit. Et puis on s'éloigne de la personne qu'on aime sans s'en rendre compte, et quand on s'en aperçoit et que l'une des deux personnes part, il est comme on dit, il est déjà trop tard. Eh oui, il est déjà trop tard, vous l'avez peut-être vécu ça, hein, ce bordel-là. Donc faites attention à ça, parce que pour les petits jeunes qui nous écoutent et qui aujourd'hui, ce que je vais dire maintenant ne veut rien dire, ou alors... ils ne vivent pas avec quelqu'un depuis suffisamment longtemps pour tomber là-dedans, mais la routine, c'est quelque chose qui est très ennuyeux. Et des fois, on pense qu'on n'est pas dans la routine, on est pris par son travail, on est pris par une habitude, par ses amis, par d'avoir une certaine stabilité dans le couple au niveau matériel et au niveau habitude, qui fait qu'on oublie totalement qu'on est avec une personne qu'on aime et qu'il faut de temps en temps se renouveler, montrer un petit signe d'affection, montrer qu'elle existe, parce que des fois aussi on néglige la personne qu'on aime, ça devient tellement une habitude que c'est comme une paire de chaussettes ou une paire de chaussures qu'on met le matin pour aller au travail, on y va pas pieds nus. Et c'est un petit peu la personne avec la nana qui est à côté de nous, le mec. On se réveille, on le regarde, ah, ouais, d'accord, ok. Et bonjour, c'est les petites habitudes, un petit bibi sur le bisou, sur la bouche, on se prépare, chacun prend son petit déjeuner, il y a jamais un petit signe. Et puis au fur et à mesure, il y en a une des deux qui se réveille, qui dit mais putain bordel de merde. Ça fait trop longtemps que ça dure, ça. Et des fois, au lieu de dire que ça va pas, on ne dit rien et on laisse la chose, comment dire, on laisse les choses se dégrader, y avoir un petit peu comme une, quand on a une petite blessure et qu'on met pas du mercure en chrome et puis à un moment donné, ben, au lieu que ça se referme tout seul, la plaie, y a du pu. Hein, excusez-moi de, ça peut paraître crado ce que je vais dire, mais c'est un petit peu ça, donc, c'est un petit peu dangereux, alors on dit rien, on n'en parle pas, puis finalement ça se dégrade, ça se dégrade, ça se dégrade, et puis on finit par détester une personne avec qui, enfin quelqu'un, détester une personne qu'on aimait, et que logiquement au moment donné où on la déteste, on devrait toujours l'aimer, et on se met à la détester non pas parce qu'elle a fait quelque chose de moche, trahison, etc., etc., ou alors à un moment donné on s'engueule tout le temps, eh bien on l'aime plus, et tout simplement parce qu'en fin de compte cette personne ne fait plus attention à vous et que vous n'êtes pas capable de lui faire comprendre ça, et que vous-même vous n'êtes pas capable de lui montrer que vous êtes là, et peut-être qu'il y a une petite part d'erreur aussi de votre part, c'est que ne l'ayant pas dit, eh bien lui ne s'en aperçoit pas, pense que tout va bien, alors qu'en fin de compte tout est allé tellement mal que vous avez la pensée, voire des fois l'acte de quitter la personne que malgré tout vous aimez encore. Donc une fois de plus très compliqué à comprendre tout ça. Et je voulais pour résumer et traduire tout ce qui vient d'être dit, puisqu'on parlait tout à l'heure le fait d'aimer des gens, et c'est pour ça qu'aujourd'hui je me sens pas capable d'aimer suffisamment fort une personne, ou en tous les cas de vivre avec, ça c'est sûr, parce que je sais que je négligerai très vite cette chose-là et que je donnerai trop au départ pour avoir cette personne, trop au départ, chose que je fais trop souvent, et à un moment donné, paf. Je veux pas que je casse le jouet, mais déjà j'ai tendance à détruire un petit peu tout ce qui peut m'arriver de bien. Mais même en dehors de ça, je suis pas capable aujourd'hui de pouvoir sur la distance entretenir un amour fort et comment dire normal et toujours au même régime quoi. Bien qu'on va dire oui mais Max, de temps en temps dans l'amour il y a des hauts et des bas, il faut serrer les coudes, il y a du bon et du mauvais. Mais moi enfin ça a tendance dans ma tête à très vite tomber bas, très rapidement, quoi. Ça veut pas dire forcément que je me lasse des personnes, mais j'ai trop l'impression qu'une fois que je tombe dans la routine ou dans quelque chose où je me dis que ça pourrait être bien et que c'est pas possible que ça soit bien, donc ça se dégrade, ça se dégrade, ça se dégrade. Pas verbalement, pas par les gestes, mais mentalement, quoi. Donc faites attention à ça, ne tombez pas dans le même piège que moi et écoutez cette chanson. Eh oui, paraît surprenant, l'artiste également présent sur l'antenne, l'affaire Louis Trio, que je crois avoir déjà passé dans l'émission précédente de Monologue, ça s'appelle Loin, écoutez ça.
11: Bonsoir.
12: Hello, good morning.
11: Good morning, how can I help
12: you? Good morning, thank you very much. You're welcome. What is your reservation for the night for February?
11: You need a reservation department, sir.
12: Just a thought, yeah, thank you for this perk.
11: Okay, what's the date you're looking for?
12: Tomorrow, February.
11: Tomorrow?
12: Yeah, and everybody dance. Yes, no?
11: Just a second, I'm checking the availability for tomorrow, sir.
12: Yeah, welcome, check. For four persons?
11: Four persons, you need two rooms, sir.
12: No, thank you, yeah? What?
11: You need two rooms. We can't fit four people in a room.
12: You will not. You're really well.
11: So, you need a room, sir, for tomorrow, for four persons?
12: I'm sorry, you speak English not very well, or... Vous parlez, you speak French?
11: Oui, je parle français aussi.
12: Moi, je préfère parce que, comme je vois que vous avez quelques difficultés en anglais, oui, c'est pour réserver.
11: Et votre nom de famille, s'il vous plaît?
12: Pardon?
11: Votre nom de famille?
12: Mr. Brown.
11: Mr. Brown?
12: Yeah. B-R-O-W-L. Mm-hmm. Vous êtes américain?
11: Oui, je suis américain, monsieur.
12: Mais pourquoi vous ne parlez pas anglais?
11: Si.
12: Ah, vous parlez l'américain, mais vous ne parlez pas l'anglais.
11: Mais j'ai un petit accent du Texas, c'est pour ça que...
12: Ah, well. Welcome, sir. You're... Yeah?
11: On va essayer plutôt en français, monsieur.
12: Comme vous voulez, hein, moi, ça m'est égal.
11: Pour combien de nuits, ça sera?
12: Well...
10: putain. J'y arrivais plus, excusez-moi. C'est lui qui prend sa grosse respiration. Voilà, mec, c'est... Ah, le pauvre, du Texas. Ouais. Oh, ils sont mignons comme tout.
13: Mais là, je crois qu'ils se foutaient de notre gueule aussi, là, hein, si, je crois.
10: Je, sais pas. Mais c'est pas grave. On a passé un moment agréable. C'est pas grave. On s'en fera.
14: C'était juste énorme.
10: On s'en fera un autre tout à l'heure. On se fera pas plaisir.
13: Un Saturday Night Fever et tout.
10: Ah oui, c'est ça. Putain. Oh là là là là là.
14: Un President Night Fever.
10: T'appelais où, là? À Paris, ou?
14: Ouais, c'était l'hôtel du Louvre à Paris.
10: Ah, l'hôtel du Louvre à Paris. Ouais, c'est vrai que du coup, je fais même pas attention à ce qu'ils disent. C'est vrai que c'est l'hôtel du Louvre à Paris.
14: On dit juste 10 fois l'hôtel du Louvre.
10: Oh là là, c'est bon.
13: Le mec il maîtrise, c'est.
10: Tiens, on va récupérer notre camarade. Alors, est-ce qu'il est là de nouveau? Est-ce qu'on arrivera à l'avoir, Cédric qui était avec nous? Essaye pour voir là si Cédric ça refonctionne.
15: Bah oui, moi je suis là.
10: Ah bah t'es là. Excuse-nous, on s'est détendu un petit peu hein, pour
15: ça. Non, c'est pas grave.
10: Hein?
15: Ça fait plaisir. Hein.
10: Bah écoute, hein, on fait à l'ancienne hein, comme on dit. Hein.
15: Comme on dit, voilà.
13: Alors, c'est bien alors... que demain il nous fasse une petite dédicace à la radio. Tu fais un petit canular aussi? Vous faites des canulars chez vous?
15: Bah, on a un petit peu de moyens, donc non. On n'a pas de téléphone, on n'a pas d'insert téléphonique pour l'instant, donc.
10: Alors, regarde, on en a, t'es comme on galère aussi. Ouais, donc, c'est presque comme si on n'en avait pas, nous. C'est presque pareil. Hein. Bon. Donc, voilà, alors, Zédric, qu'est-ce qui t'amène?
15: Bah, ce qui m'amène, bah, l'ambiance aussi. Bah, tiens, on va parler de ça aussi. Tiens, on va faire un peu de fun. Ça fait 2 ans que je suis célibataire, donc.
10: C'est cool.
14: Ans,
10: putain, tu sais pas.
14: Cool.
10: Bah oui, parce que ça évite de se faire chier avec une meuf déjà.
14: Est-ce qu'il y en a au moins?
10: Est-ce que tu t'attrapes quand même? C'est-à-dire que t'es célibataire, mais c'est-à-dire que t'as pas attrapé depuis 2 ans vraiment?
15: J'ai attrapé, mais
10: Y a pas de stabilité, quoi.
15: Y a pas de stabilité.
10: C'est un choix ou c'est tu?
15: Non, c'est pas un choix. J'aimerais bien trouver du sérieux. J'en ai déjà parlé sur ma radio, d'ailleurs.
10: Ouais.
15: On avait fait un petit débat, qu'on fait de la libre antenne des ministres à 9h du matin.
13: Bah, attention, la libre antenne des gamins.
10: Tu sais quoi, les gens, ils demandent du sérieux, finalement. Ils disent, ouais, je voudrais que ça dure longtemps. Oui, mais ça se construit au jour le jour, le sérieux. C'est premier jour, deuxième jour. C'est pas genre, tu te mets avec une meuf et tout de suite, tu dis, tiens, on fait comme si ça faisait déjà 6 mois qu'on était ensemble.
15: Je sais, mais en fait, je suis resté avec une meuf pendant 1 an et demi.
10: Ouais.
15: Et après, bon, bah, depuis qu'elle m'a lâché, bah, voilà, plus de sérieux après.
10: Et après, plus de sérieux.
13: Ah ouais, mais bon.
15: Voilà.
10: C'est-à-dire que les filles avec qui t'as été, après, ça a pas fonctionné. Qu'est-ce qui n'allait pas?
15: Je sais pas. Moi, il y en a une, je suis sorti avec. Après, elle m'a dit, je retourne avec mon ex. L'autre, après,
10: Bah, comme ça, elle permet de comparer. Je dis, putain, là, laisse tomber.
13: Merde.
10: Ça, c'est pas bon. Quand une meuf sort avec quelqu'un, qu'elle retourne avec son ex et qu'elle a comparé, c'est que là, c'est pas bon. C'est pas bon pour toi, là.
15: C'est pas bon pour moi, donc, je sais pas. Peut-être.
10: Bah, une fois que t'as niqué avec, et là, elle se dit, putain, je suis en train de faire une coupe comme là, parce que laisse tomber, finalement, mon mec, c'était pas si mal que ça. Et là, elle te dit, écoute, désolé, mon chéri, mais je vais retourner avec mon ex.
13: Ah, Cédric.
15: Non, mais voilà, quoi.
10: Bon, en même temps, il a 20 ans, il est
13: ouais,
10: jeune.
13: Il a 20 piges, il a déjà resté 1 an et demi avec une nana à 20 ans, c'est bien, quand même.
10: C'est pas mal, toi.
13: Pas mal.
10: Oh, ça le fait, moi, à 20 piges,
13: Ouais.
10: Non, mais je m'étais jamais, resté avec une meuf. Moi, j'ai attendu 24 ou 25 ans pour rester avec une nana avec qui ça a duré longtemps.
13: Ouais.
15: Bah, ça, maintenant, je dis, ça viendra quand ça viendra, hein.
10: Bah, exactement, ouais, c'est un peu comme si quand on voit, ouais, c'est ça, que ça vient quand ça vient.
14: C'est pas pressé.
10: Voilà, tiens.
13: C'est
10: un maman qui te parle. Là, t'as la main, t'as un fils, elle te parle comme si c'était une grande, parce qu'elle a beaucoup d'expérience.
14: Ouais, tu comprends, moi.
10: Voilà, ouais. Mais, bon, là, t'en as marre, là. Là, en fin de compte, en plus, c'est souvent quand on arrive dans les périodes de Noël, Saint-Valentin, où on se dit, putain, je suis tout seul,
14: merde,
10: t'aimerais bien partager ces moments-là.
15: Là, t'es tout seul à Saint-Valentin, donc j'ai peur cette année, je serais plus tout seul.
10: Non, mais il y a des moments forts dans la vie. C'est vrai, dans l'agenda, il y a quoi? Il y a Noël, on aimerait bien être en couple.
13: Ouais, tu passes
10: la Saint-Valentin, on aimerait bien être en couple. L'armistice. Le 1er mai a fait du travail. Là, on se dit, tiens, je serais bien avec une meuf. Le mec, il est tout qui commence à
13: Mardi Gras, t'es obligé, tu vois. Non, tu te déguises, t'es pas tout seul. Halloween.
10: Putain. Le mec, qui commence à péter un pont.
13: C'est Max, c'est Halloween, je suis tout seul.
15: Moi, le pire du pire, c'est que tous mes potes sont en couple.
10: Eh, c'est ça.
15: Ah, je suis le boulet.
13: Ah bah, merde.
10: Ouais. En même temps, y a quand même des avantages quand on est tout seul. C'est que vraiment, on vit sa vie comme on veut. Y a tout.
15: Ça, c'est sûr.
10: Au bout de 2 ans, on a peut-être marre, ouais.
15: Mais c'est vrai que d'avant, t'en as marre, quoi.
10: Ouais,
15: parce que côté travail, ça se passe bien.
10: Ouais, tu fais quoi dans la vie?
15: Alors, je suis animateur avec les enfants, à la mairie de Sarcelles.
10: D'accord, c'est bon ça. Quel âge ils ont les petits avec qui tu bosses?
15: Alors, soit des fois je suis en maternelle, des fois je suis en primaire.
10: Non, mais attends.
15: Ça dépend de 3, 4, bah,
10: 4
15: ans, on va dire, jusqu'en CM2.
10: Une fille qui nous écoute là, que ce soit toi.
14: Ça fait
10: craquer.
13: Un mec qui bosse pas avec des gamins.
10: Le mec, il a 20 ans, il s'appelle Zédric. Qu'est-ce que tu fais dans la vie?
13: Ça casse un peu le délire.
10: Je m'occupe d'enfants et tout. Attends, mais tu dis le mec déjà, tu vois le futur père, quoi.
14: Les enfants, voilà.
13: Ouais, et puis tu leur dis, attends, je suis sur Radio Yveline et tout, c'est quand même pas, tu vois, là, tu peux balancer quand même.
15: Ouais, c'est vrai.
14: Est-ce que t'es beau gosse?
15: Mais je prends pas mes atouts, hein. En tant que, je dis pas, je fais de la radio, tout ça, je laisse ça derrière, tu vois. Mais la radio, pour moi, c'est ma vie, ce que j'ai toujours voulu en faire. Je sais pas si j'en ferai un jour. En tout cas, je m'amuse depuis que j'ai l'âge de 13 ans. Parce que je fais de la radio depuis que j'ai l'âge de 13 ans.
13: T'as commencé sur ah ouais sur Radio Regain, tu disais.
16: Il y a une question qui a été posée par Diane, mais personne n'y a prêté attention.
14: Oh, voilà.
16: Non mais c'est normal, ouais. Tu t'interviens moi, peu. Moi, donc quand pas, t'interviens, on sait pas si c'est un souffle dans le casque.
13: Là encore, tu vois, on relançait le débat là.
14: Est-ce que t'es beau gosse?
16: Alors qu'est-ce que c'est qu'un beau gosse?
15: Qu'est-ce que c'est, ouais, qu'est-ce que c'est un beau
14: gosse? Est-ce qu'on dit que t'es beau? Ah.
16: 2 ans célibataire.
14: Ça veut rien dire.
15: Je sais pas, moi, vous pouvez aller voir ma photo.
13: Max, ouais, alors non, mais alors, est-ce que Cédric, tu fais partie des potes de Max
14: attends,
13: sur Facebook?
14: Oui, attends,
16: ouais, la photo, voilà. Diane, elle est.
15: Max qui m'a, il m'a.
16: Non, Max, à un moment donné, c'est Max.
14: Ouais, alors moi, ce soir, c'était masque.
16: Ouais,
14: ensuite, toi, tu me
15: reprends. Masque, je bégaye ce soir.
14: Non, mais moi aussi, j'ai fait.
16: Il y a pas de sous ça, il y a pas de sous ça. C'est quoi l'adresse? Comment on fait pour voir un petit peu à quoi tu ressembles?
15: Bah, t'as mon Facebook.
16: Ah ouais, vous êtes sur son Facebook. Ouais, hein.
15: Oui.
16: On est potes parmi les 4000.
13: Ouais, je sais pas, je pensais que.
16: On a où, là, dans mes potes d'ailleurs de Facebook? On a combien, là? On a dépassé les 4000, mais on a combien là?
13: Ouais, on est à 4200 et quelques, je crois.
16: Mais ça va ça. Pas assez vite là. Ceci dit, on a peut-être pas confirmé pas mal d'amis. Là.
14: Si.
15: Mon groupe Taki Walki, vous êtes que 253, donc ça monte pas beaucoup. Hein.
16: Qui c'est qui monte pas beaucoup?
13: Bah lui, il a un profil, c'est son 253.
16: Ah oui.
15: Parce que nous, on a fait un groupe Taki Walki et je peux te dire, c'est la loose.
16: Enfin,
15: la
16: loose t'as vu qui je suis?
13: Bah attends, on est pote avec Max, il est pote avec l'émission Taki Walki.
16: Moi, je suis pote avec la France entière. Non mais on veut dépasser là.
15: Sinon moi bah tu vas sur mon Facebook, c'est Cédric Tantillet et tu vas voir moi.
16: Alors vas-y alors
13: on va essayer de transférer à toutes les copines de
16: bon,
13: Max.
16: Alors donc ça fait voilà, donc en tout cas sache que voilà, regarde Diane tout de suite elle s'intéresse à ton physique parce que
13: fou, ça, hein.
16: 20 ans sympa,
13: bosse avec les gamins.
16: Bosse avec les gamins. Tiens, ça les filles elles adorent ça. Ça c'est voilà.
14: Ah, ça fait tout hein.
16: Bah ouais. C'est toute la différence. Voilà.
14: Par contre ça recèle.
16: Ah bah Sarcelle, bah oui, ça veut rien dire ça, voilà. Bon. Attends, et
15: Sarcelle, ouais, c'est la racaille, c'est ça.
16: Mais pas, non, on va pas, bah non, surtout pas.
13: Cliché,
16: non, c'est cliché ça.
13: Ah, j'habitais pas loin. Hein,
16: même si c'est vrai. Okay, non, mais attends, c'est non, mais non, mais surtout pas, non. Voilà, faut pas penser ça.
13: Ah, Diane, elle veut un Parisien, un mec.
16: Elle est plutôt 16e, ouais, Boulogne, ouais, c'est bourgeois,
13: c'est ça,
16: Diane. Ouais. Il faudrait que tu penses que t'as quoi comme bagnole
14: comme ça, je connais pas.
16: T'as une bagnole?
15: Ah, j'ai une Fiat Punto.
16: Bon bah tu penseras en voler une alors profite. Tu penseras en voler une.
15: Depuis le mois de juin, j'ai le permis depuis le mois de juin.
16: Tu penseras en voler une bagnole hein, à un moment donné hein, parce que voilà, si tu veux avec Diane. Bon alors est-ce qu'on voit un petit peu à quoi il ressemble le gars?
14: Bah écoute, c'est Cédric Tintillet.
13: Oui. Voilà. Et Cédric, tu l'as pas écrit avec ton pseudo avec un Z, non? Tu l'as
15: non,
13: écrit
15: non,
13: d'accord.
15: J'ai écrit Cédric Tintillet.
16: Tintillet, pas genre. Tintillet là. Alors on l'a pas. Il va déchirer. Je suis sûr que ça va être un beau gosse.
15: Ouais,
16: donc tu recherches quoi comme style de demoiselle
15: Bah moi, franchement, je suis sorti avec une indienne depuis un an et demi, ouais. Donc voilà, mais j'ai
16: sorti
15: pas
16: avec une indienne.
15: Voilà, je pas spécialement.
16: Ça, c'est joli, ça.
15: Pas spécialement. Ouais. Voilà, je suis avec une Renoir, je suis avec une.
16: On se calme. Attends.
15: Avec une Française, je suis avec une Française.
16: Je demande à Lolo. Voilà. Attends, excuse-moi, parce qu'il s'est fait engueuler par Diane, ce qui. Est... Non, mais ça.
14: Il arrive par derrière. Ouais, non, mais... de ça.
16: Déjà, t'arrives par derrière. Tu veux toucher à l'ordinateur. Non, mais en plus, il veut toucher à l'ordinateur. C'est à Diane.
13: Ah, je suis désolé.
16: Et toucher à l'ordinateur à Diane sans demander la permission, c'est comme un chien quand tu t'approches de sa gamelle.
13: Ah ouais.
16: Tu t'approches pas de l'ordinateur de Diane.
13: Je recommencerai pas. Je t'avoue.
16: Elle peut aboyer, elle peut mordre.
13: Elle m'a dégagé la main. Tu vas dégage.
16: Ouais, mais t'as pas touché au clavier.
13: Je suis désolé.
14: Il pense que je suis blonde et que je galère.
16: Ouais.
13: Là, en fait, il y a un petit bug.
14: Donc, il croit que je mets du temps pour chercher. J'ai tapé le nom, j'ai mis rechercher, mais ça veut pas.
16: Ça veut pas. Ça va arriver. Donc, t'es sorti avec une indienne, dis donc. C'est que moi, j'ai eu un coup de foudre pour une indienne la dernière fois. C'est dans le film, là. Tu sais, $1 million.
14: Ouais. Ah oui, elle est
13: super mignonne.
14: Slumdog Millionaire.
16: Ouais, qui a la balade. Mais c'est ce style de nana.
14: Elle est super jolie, ouais.
16: Tu vois, moi, elle est comme ça un peu,
15: En fait, moi, j'avais une meilleure amie indienne. D'ailleurs, vous allez voir peut-être pour les photos sur Facebook. Et en fait, tu sortais avec sa cousine pendant un an et demi, mais après, elle m'a lâché.
13: La fameuse nana avec.
15: Mais après, t'allais plus à côté de ça. En fait, on s'est lâché à cause de sa famille et tout ça. Ça faisait des histoires et tout.
16: Voilà,
15: c'est juste. Ça,
16: mais des très jolies filles. Ouais. C'est vrai que ça, c'est. Elles sont méconnues. Hein. C'est vrai qu'en en France, en Europe, tout ça, on pense moins. On se dit tout de suite les filles, les blacks, asiatiques. Mais c'est vrai que les filles, là, elles sont magnifiques. Ah, elles sont extraordinaires.
13: Les indiennes sont super jolies, ouais.
16: Ah, les indiennes, ouais.
14: Regarde l'actrice, là.
16: Moi, je serais prêt à faire un Iroquois pour une indienne.
14: Aisha Rai, non, c'est ça?
16: Hein?
14: Celle qui a fait le film, là, Bollywood.
16: Ouais, la comédie musicale aussi, là, en ce moment.
14: Elle est juste sublime.
16: Elle est magnifique, ouais. Elle est magnifique. Mais toi aussi, tu as des yeux magnifiques, tu es sublime. Tu es sublime.
13: Puis d'ailleurs, tu ressembles à une indienne aussi.
16: C'est vrai, en plus.
13: Bah ouais.
16: Ah, mais t'aurais un arc et des flèches, franchement.
13: Non mais je te jure. Ah bah non, je te jure, t'as un Taj Mahal dans la poche. Je te jure.
16: C'est vrai quoi.
14: Ouais.
16: Non mais alors on n'arrive toujours pas à trouver la photo de Cédric.
14: On y est.
13: On y arrive. On va pouvoir te connecter avec toutes les copines de Max.
16: Vas-y, tourne un petit peu l'écran.
14: Attends, je clique dessus.
16: Allez, clique dessus.
13: Ah, on le voit à la radio. Ah non, mais alors il y a un truc qui me plaît pas, moi.
16: Alors attends.
14: C'est le maillot.
13: Non, c'est le maillot là. Franchement, je suis désolé, mon gars, mais alors là.
16: Ah, le maillot de Marseille. Oh là, vas-y, maillot de Marseille, le.
13: Oh non, non, non.
16: Eh, il est pas mal, hein.
13: Ouais, il est beau gosse, mais c'est le maillot qui fout tout en l'air, quoi, tu vois.
16: Alors, non, il est pas mal.
13: Ah, il est beau gosse, il est beau gosse, il est pas mal.
16: Alors, Diane, ton...
13: Il fait de la pub pour le Diane. Ice Tea Liptonic et... Pas mal. Elle aime bien, Diane.
14: On a du charme.
16: Ah, il a du charme, ah, oui. Regarde, regarde. Merci. Il a sur une photo, vous pensez pas qu'il me fait penser à comment, à Richard Virenque?
17: Ouais, c'est vrai.
16: C'est vrai?
17: Ouais, ouais.
16: Il y a une photo où t'es avec un mec sur la radio, là, un mec un peu plus âgé que toi. Tu jures, tu ressembles à Richard Virenque, t'as des airs. On te l'a jamais dit?
17: Non, on me l'a jamais dit, non.
16: Bah, Richard Virenque, franchement,
13: Ah d'accord, c'est... attendez, mais c'est pas la radio qu'on avait eu en direct une fois là la fin d'une émission, on avait
16: fait un multiplex, c'est possible, c'est possible. Bon, tout va bien. Bon, Cédric, donc tu recherches, voilà,
17: ouais,
16: t'es câlin, t'es coquin, t'es quoi toi, t'es un peu avec les filles.
17: Ouais, je suis câlin,
14: romantique aussi, non?
17: Je suis romantique, je suis gentil.
16: Ça
17: l'adore,
16: ça. Ça c'est important, le romantisme. Ouais. Non mais c'est vrai. Hein.
17: Donc voilà, je suis dispo.
13: T'as de la thune et tout.
16: C'est quoi le romantisme, Diane? C'est quoi
13: de la
16: vraiment
13: thune, hein,
14: c'est tenir la porte, c'est dire des mots.
16: Faut pas que tu te la prennes en pleine gueule. Je suis paf.
14: Non, mais il y a beaucoup de mecs, ils ouvrent la porte, ils passent.
17: Ah non, c'est vraiment pas sympa.
14: Excuse-moi, mais la plupart des mecs, ils ouvrent la porte, ils passent.
17: Pas dans les fêtes. Des fois, je fais des cadeaux, je rentre du boulot, voilà. Si ça me fait plaisir d'acheter quelque chose, j'achète.
16: Excuse-moi, je bloque sur la porte. Je vois Diane, tu sais, dans une pizzeria. Le mec, il invite sa meuf à la pizza Pino, puis en plus, il se prend la
17: porte en pleine gueule. Ah,
16: ben.
17: Ah, j'ai plus faim à la couleur.
16: Oh non, putain.
17: T'as pas un bon chien, hein.
14: Bon, les amis, on a 4300 amis, hein.
16: Oh, putain,
14: je tiens à préciser, hein. Ouais.
13: Ah ouais, non.
17: Et venez sur le groupe aussi de Taki Walki. On va essayer de...
14: Attends,
17: on va essayer de faire un truc.
16: Mais franchement, regarde.
14: Oh, les gamins.
13: Ah ouais, non, mais c'est lui qui
16: dit ça.
17: Non, mais moi, c'est plus fin, parce que c'est bon.
13: C'est un tonton et tout.
14: Ah, putain.
13: Ah, il dit trop de conneries, ce
16: mec. Mais t'imagines les porte-battants, tu te la prends en plein gueule.
17: Ah, c'est un truc de saloon, c'est mort.
16: Ça va, t'es merde. Est-ce que t'es romantique?
17: Tu perds une dent en passage.
13: Ah, il se casse un vieux chico.
16: Oh mon dieu,
14: il en pleure, le mec.
16: Ah ouais, j'en pleure.
13: Putain, on a 4300 contacts sur Facebook.
16: Ah, c'est pas mal. Donc romantique, c'est attention à la porte. Donc quoi d'autre encore?
17: Je vais essayer d'y penser à la porte.
16: Je vais demander à Diane, qu'est-ce que c'est? Bah justement, tu vois.
14: Oui, c'est des fleurs de temps en temps.
17: Ouais, voilà, j'achète des cadeaux pas que pendant les fêtes. J'achète un cadeau, par exemple, prendre du boulot, ça me fait plaisir d'acheter quelque chose.
16: Ça c'est bien. Ça c'est bien. De pas être obligé d'attendre qu'il y ait les fêtes ou la Saint-Valentin, mais un petit cadeau de temps en temps.
14: Bien parler à sa chérie.
16: Ouais.
17: Aussi, ouais.
14: Ouais, des petits mots d'amour. Ouais.
16: Bouge-toi le cul, salope.
13: Ouais, s'il te plaît.
16: Mon bol.
17: Toi, tu fais rien tout seul.
16: Mon café, salope, s'il te plaît. C'est pas ça, Diane, c'est pas...
14: Non, mais moi, ce matin, j'ai le droit à... Ouais, t'as une tête de pute.
17: Voilà. Ah ouais, non, là...
16: Non, mais attends, il a dit s'il te plaît avant ou merci.
13: Ah ouais, il est cool.
16: Ouais, une grosse pute, s'il te plaît.
13: Je suis en pleine forme aujourd'hui.
17: Oh putain, bah non.
16: Ah non, mais attends, mais
13: tu en plus tu lui as mis une petite chemise en soie comme ça.
16: Mais toi, c'est quoi, c'est vraiment
14: c'est romantique.
16: Ouais, il y a des jours, ouais, c'était quand la dernière année.
13: Ah bah là, 2007. Là, il y a une petite bague qui a traîné la semaine dernière parce que moi, je suis parti, elle était, existait pas encore.
14: Cette bague, elle date d'il y a plus d'un an.
16: Ah.
14: Et c'était une demande en mariage.
16: D'accord. Ouais.
14: Celle de la Tour Eiffel.
16: Ouais, ouais.
14: Et j'ai dit, c'était pas oui, c'était pas non.
16: Ouais, faut réfléchir, faut attendre.
14: J'ai dit, écoute, je dis pas non parce que j'aimerais bien, mais on est peut-être encore un peu jeune, donc on attend un peu. Mais voilà, on se l'est gardé, histoire de dire, on est quand même entre guillemets fiancés. Mais on attend de se marier plus tard.
13: Il a quel âge, lui?
16: Ah oui, d'accord, donc pour toi, ça y est.
14: Il a 22
16: ans.
14: Ouais,
16: ouais, toi, ça y est. Donc c'est bon, ça. Toi, t'es casé, ça y est, c'est fini.
14: Bah, moi, ça fait 2 ans et demi, on habite ensemble.
16: Donc c'est fini, donc ça y est, t'es... Ah,
14: pour moi, c'est lui, hein.
16: Ah ouais, d'accord.
13: Pour toi, c'est lui.
16: Ah, bah voilà. Ah, c'est merveilleux. T'entends ça, Cédric? Pardon, Cédric?
17: Ouais, franchement, c'est beau.
16: Ça donne envie, hein.
17: Ah ouais?
13: Hein? Ouais, je suis pas sûr. Moi, ça me donne pas forcément envie.
14: Moi, faire des fleurs, il y a pas longtemps.
16: Ça fait rêver. Et t'as offert des fleurs? Eh, bah, dis donc,
13: quel cochon!
16: On se lâche, hein?
14: Un énorme bouquet. Énorme.
13: Oh la vache. Quel gentleman.
17: Pour l'instant.
13: Hein?
17: Pour Pour l'instant, je penserais pas au mariage.
16: Non, il faut attendre.
14: Ah, bah, moi, c'est pour ça que je lui dis, on attend un peu.
16: Ouais, ouais.
13: Ouais, mais alors attends, mais c'est quoi la symbolique là pour ton mec? C'est super important, il est super catho, oui. Et il va à l'église tous les dimanches et puis ça le brancherait d'aller. C'est quoi le principe de se marier absolument? Il peut pas, enfin tu vois, vivre d'ailleurs votre histoire tous les deux tranquille.
14: Bah non, mais ça nous rapproche. Enfin, non, on n'a pas besoin de se rapprocher, mais ouais. Ça symboliserait vraiment qu'on est, tu vois, parce que bon, on a des petits soucis un peu de confiance, etc.
13: Ouais.
14: Là, ça serait vraiment là une.
13: Tu crois vraiment que le mariage, ça va
16: ressembler. Ah oui. Ah oui.
14: Ouais.
16: Ah oui, hein, à partir du moment qu'on est marié, ça, c'est sûr qu'il n'y a pas en tourloupette, il y a pas.
14: Non.
16: C'est sûr.
13: C'est sûr que là, terminé, quoi.
14: C'est fini.
13: Ouais.
16: N'est-ce pas, Diane?
14: Ah ouais, comme les enfants.
16: Voilà.
14: Tu vois, t'as un enfant.
16: Ah bah, ça, c'est clair. Ah ouais, bah, là, ça, c'est sûr. Ah bah, moi, non, on est tous d'accord.
14: Terminé. Ah, mais. C'est fini.
16: Mais bien sûr. Mais même quoi. Alors, encore plus quand on a deux ou trois, alors là.
13: Ouais, j'allais te dire, tu sors plus de chez toi, là.
16: Ah non, mais là, il faut être sérieux, attention, hein, Cédric. Pense-y. C'est pour ça que t'as de la chance d'être célibataire ou de profiter parce que. Faut que t'es marié, que t'as des enfants,
14: après,
16: tout ça.
14: Fini.
16: Après, cette fois, c'est fini. Y a plus de conneries, y a plus d'entourloupettes, hein.
17: Ah non, ça, c'est fini.
16: Donc,
17: Mais déjà, quand t'es en couple, déjà, c'est fini. Parce que tu vas plus voir ailleurs. Après.
16: Finalement, c'est toi qui as de la chance. Regarde, nous, on pensait tous les trois être épanouis dans notre vie de tous les jours. Finalement, on s'aperçoit que c'est toi qui as de la chance. D'être solo,
17: ouais,
16: de galérer.
17: Non, franchement, peut-être des fois, je me dis, ouais, c'est mieux d'être célibataire et tout. Mais des fois, franchement, t'as un manque. Déjà, quand tes potes, ils disent, ouais, ce soir, je vais sortir avec ma meuf et tout. Toi, t'es là, t'es comme un con en train de regarder la télé ou écouter la radio.
13: Ouais, regarder Internet pour ceux qui ont les mains sales.
16: Ah ouais, c'est sûr, non, mais c'est sûr. Mm. Une quiche, voilà, et un match de Ligue des Champions, et un dodo, quoi.
13: Une petite quiche, un bilis, et puis on en parle plus, quoi. Tout le monde au lit, hein.
16: Bah, attendez, excuse-moi, il y a Diane qui est en train de lire un truc sur Internet, et quand je la vois lire, elle a la bouche ouverte, elle est très concentrée. Ouais. T'es très concentrée quand tu lis, j'ai remarqué, sur Internet.
14: Ouais.
16: Qu'est-ce qui se passe?
17: Qu'est-ce qui se passe sur Internet ce soir?
14: Non,
13: mais.
16: Des insultes? Tu te fais insulter?
13: Non, elle se fait chauffer, par les mecs. Bon, parce qu'on est
16: les goujats, les mecs.
14: Mais là pour le coup, avec des seins, voilà.
16: T'as un meuble avec des seins.
13: Voilà. Ouais, parce qu'on a des gros gentlemen aussi sur le forum apparemment.
16: Ah ouais.
13: J'ai lu deux trois trucs. Alors les
16: ils
13: mecs
16: se lâchent.
13: Ils sont bons, hein. C'est vrai. Alors eux, par contre, ils vont rester longtemps tout seuls.
16: C'est souvent les plus frustrés.
13: Eux, niquent avec Internet depuis un bon bout de temps. Je veux dire.
14: Déjà, ils sont là tous les jeudis à 20h jusqu'à 23h.
13: Ils veulent des chiffres d'audience, mais ils sont.
16: Je suis une religion. Je suis leur dieu. Je suis leur maître. Voilà.
14: Chiffre d'audience, vous les voulez?
17: Vas-y.
13: Allez, vas-y.
14: Il y a entre 6 et 7 000 auditeurs par jour sur Internet.
16: Oh putain.
13: Voilà.
14: Il y a 42 000 auditeurs par jour au total en FM.
16: Oh là, c'est gigantesque. Tu te rends compte?
13: Et nous, on double tous les jeudis.
14: 280 000 auditeurs réguliers par mois.
16: Oh là.
17: Et bah voilà.
16: C'est des chiffres qui me font tourner la tête, moi. Tellement que c'est énorme. Ah oui, ça.
18: Je suis vachement
16: ému. Ça a la limite de tomber dans les pommes. Là, je préfère presque un vertige.
14: Voilà, Radio Néo. Ah
16: ouais.
14: C'est ça.
13: Eh ouais.
17: Radio Néo, ça déchire.
14: Ouais.
16: Et là, c'est là que tu fais Radio Néo numéro 1 sur le
13: le compil.
16: C'est le vieux slogan.
13: C'est
16: sur une tranche d'âge. Radio Néo numéro 1 sur les
13: Walkman.
16: Sur le
13: écoute, un vieux radio cassette. Sur mon transistor, Radio Néo numéro 1. Bah ouais.
16: Alors. Numéro 1 dans les transistors. Radio Néo avec Max, numéro 1 dans les bus. Ça se passe.
13: Avec la RATP, Max. Max, qui fait décoller les métros. Bah alors. T'en es pas. Eh les mecs, vous nous prenez pour des crétins ou quoi?
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16: Ouais, Max, c'est numéro 1 sur la ligne 4.
13: Ah putain. Oh les vieux crétins.
16: Dimanche inclus.
13: Bah ouais, surtout ouais. Après téléfoot, branche-toi tout de suite, ton transistor. Sûr. Radio Néo. Ah le gars, c'est un nono et tout ce qu'il
16: Ah la putain.
13: Eh bah ouais les gars, c'est ça que vous
16: après,
13: voulez.
16: Après automoto,
13: hein.
16: Branche-toi radio cassette.
13: Désolé de dire des conneries ce soir aussi. C'est vrai, on y peut rien. Excusez-nous les gars, franchement.
16: Attends,
13: là,
16: moto.
13: Direction ton transistor ce soir. Max éclate tes baffles.
16: Oh putain.
13: Ah, je suis désolé,
16: Max,
13: mais là.
16: Max, t'en mets plein les oreilles.
13: Tous les miel pops de tes oreilles vont s'en perdre.
16: Après, vivement dimanche. Après, vivement dimanche, j'ai le spécial Julien avec les. Branche tes baffes.
13: Mets-toi dans ton canapé rouge et dérivera Max dans ton stéréo.
16: Branche tes baffes.
13: En branche la touche REC.
16: Oh putain, ça déconne.
14: Et ça repleure.
16: Ah mais j'imagine les vieilles.
13: Les vieilles, c'est des gros crétins.
16: Les vieilles autopromos.
13: Ah bah ouais. Bah tiens, on devrait faire ça, tiens. On devrait faire ça. On va demander à Thierry, là, si il accepte bien de.
16: Après le spécial Danny Briand, branche tes enceintes directement.
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13: On est là.
12: Ah oh, putain, ce décalé. Ah, Max, là. Numéro 1 sur les, enfin sur le, enfin sur les. Moi j'en sais rien quoi. Ah oh, putain, laisse tomber. Ah qu'est-ce qu'on rigole putain.
13: Max, un animateur à écouter en randonnée.
12: Putain, tu pourrais nous faire des habillages, Diane.
13: Ah, ouais.
12: Non.
14: Non.
12: Ah, tu pourrais faire des voix quoi.
13: Là, ouais.
14: Non, je veux pas.
12: Un truc un peu cul, un peu. Non, mais sensuel.
14: Non, je veux pas trop la voix sensuelle.
13: Oh, tu rigoles ou quoi? Attends, un truc érotique, ça serait bien.
12: Attends, ouais, attends.
13: Peut-être mettre... ça.
12: Attends, j'ai,
14: Ah, il va mettre une musique de cul, il va me faire parler.
13: Ah, mais non!
12: Non, non, c'est pas cul, on est préliminaire. Là, on est vraiment.
13: Là, on est préliminaire.
12: C'est pas, c'est pas la musique de cul, c'est plus une musique, tu vois, ça c'est plus, le doigté.
13: C'est ça qui fait toute la différence.
14: C'est du piano?
13: Tiens.
12: Je pense qu'avec ça.
13: Si t'arrivais à... Non, tu pourrais pas faire un petit jingle
14: Sur ça?
13: Ah ouais.
14: Écoute Max tous les jeudis soirs de 20h à 23h.
13: Ouais.
12: Pas mal, hein?
13: Eh, hey, pas mal.
12: Encore, hein?
14: Carte blanche, c'est pour toi. Viens de parler de ce que tu veux. Appelle-nous au 0892 222 400.
13: T'as oublié Automoto.
12: Ah oui.
13: Et il fallait placer Automoto dedans.
12: Ah. Oui, c'est ça. Tu dis juste après Automoto.
13: Après les attends, gros cylindres.
14: Sur ton transistor.
12: Attends.
13: Ah, voilà.
12: Attends,
13: Automoto.
12: Attends. Attends que ça démarre.
14: Salut, viens rejoindre la bande de Max sur ton transistor et ton canapé rouge. Rejoins-nous sur Automoto avec Max et toute son équipe.
12: Non, c'est juste après Automoto.
14: Après Automoto.
12: Ah ouais, c'est après Automoto.
14: Faut que je dise Automoto.
13: Après Automoto, installe-toi dans ton canapé rouge.
14: D'accord.
17: Après Automoto, Thierry Henry qui met une main pour marquer un
12: but.
13: Vas-y.
14: Après Automoto, rejoins Max, Lolo et Diane sur Radio Néo.
13: Oh ouais, c'est bon. Tu vois, là tout de suite, on voit la différence. On sent qu'on a atteint un niveau d'émission. Là.

0: connaissez ça?
1: On l'a mis la semaine dernière.
2: Pas du tout.
0: Sébastien Tellier.
2: Ah, c'est pas le mec qui a fait l'Eurovision?
3: Oui.
0: D'accord. Et qui est produit par un des deux Daft, ça.
2: Ça, c'est marrant qu'on parle de ça parce que
0: il est taré, lui. J'avais reçu en émission, hein, la semaine dernière. Ah, bah, c'était extraordinaire.
2: C'est marrant parce que c'est la Norvège qui a gagné cette année l'Eurovision. Oui. Et les mecs le connaissent super bien parce que je crois que l'année dernière, moi j'avais pas vu, mais il avait pas chanté avec un ballon d'hélium ou un délire comme ça, non, pour changer de voix, il est un peu chelou ce mec.
0: Tu vois qui c'est, Cédric, le mec? Si, avec le, tu vois qui c'est?
4: Ça me dit un truc.
0: Mais si.
2: C'est le barbu qui avait fait l'Eurovision l'année dernière, non?
4: Ah, ah oui.
2: Voilà, c'est lui qui avait cartonné l'année dernière.
0: Quand on disait que la Citroën ne marcherait plus, quand on disait,
2: bah oui, bien sûr.
0: C'est ça.
2: Mais c'est ça qu'il avait chanté. Mais il avait fait une vanne, non? Il était allé en
0: Il devait chanter en français. Non, moi je pense qu'il avait envie de faire un truc sérieux. Ah ouais, mais après, il voulait chanter en français, en anglais. Il a tout essayé. Produit par un des membres des Daft. Hein, attention, hein, c'est du sérieux. Ouais. Ah oui.
2: Monsieur.
0: Ah oui, attention. Ça fait vraiment les roubettes à l'époque.
4: Aussi,
0: ça fait très années 70. Hein.

0: Ben, j'ai connu que à l'Eurovision.
1: Allez sur internet, il avait fait une prestation extraordinaire quand il était venu chez Ruquier. Non, on n'est pas couché. Il était venu pour justement à l'époque de ça. Oui, il est complètement. Il est barge, mais drôle.
2: Très très drôle.
1: Ah ouais.
0: Tu l'avais reçu où toi?
1: Ici pour Néo.
0: Ah ouais?
1: Ah ouais. Extraordinaire.
2: Mais le mec il est sorti de nulle part, il était pas connu avant l'Eurovision.
1: Ah mais il avait fait le fameux morceau qu'on écoutait la dernière fois, un morceau de comment ça s'appelle déjà, la ritournelle.
3: Oui, la ritournelle.
1: Ah ouais, extraordinaire.
3: Super.
1: Ah
3: bah oui. Super.
1: Dément. Avec la version acoustique piano que j'ai.
3: Ah ouais. Top.
1: Tiens ça aussi. J'ai envie de... Attends, je sais pas si je vais mettre ça. Ça écoute. On dirait un petit peu, tu sais, Orange Mécanique. Europe. Je sais plus ce que ça donne ça.
2: Ah ça j'adore. Oh, on dirait la version d'Orange Mécanique hein, ça.
1: Ouais.
2: Tiens.
1: Ça mais j'adore.
2: Kubrick.
1: Et la première fois que je l'ai dit la semaine dernière, je le redis encore là. La première fois que j'écoutais l'album, alors je connaissais déjà Sébastien Vettel, j'avais été déçu. Je disais ça fait un peu bon tant pis quoi. Ça fait. Mais c'est des trucs plus on les écoute.
2: Mais moi j'ai pas sorti, je connaissais pas, je savais pas le d'où sortait ce mec là, je l'ai connu à l'Eurovision l'année dernière.
1: C'est un mec qui lisait mais regardait la télé dans son canapé, ne rien foutre, voilà.

0: Jean-Michel Jarre aussi.
1: Ouais, Jean-Michel Jarre, ouais, au début. Pas mal, hein?
2: Bon, ouais,
1: pas mal. Ça vaut pas ça quand même. Parce que là, on va passer aux choses. Je remercie Cédric, au passage. Merci Cédric, hein.
3: Bah, de rien.
4: Et puis on écoutera demain.
1: Célibataire, voilà, sur.
3: Célibataire, je vous rappelle.
1: Comment s'appelle déjà la radio?
4: Evelyne Radio, c'est ça? Evelyne Radio.
1: Evelyne Radio. Et quelle heure?
3: www.tiwalki.fr.
4: Ça c'est le nom de l'émission, ouais.
1: D'accord. Le message est passé, y a pas de problème. Salut à toi, Bonnebourg.
3: Et si j'ai une bug, je vous rappelle.
1: D'accord, Bonnebourg à toi, mon.
3: Merci.
1: Pas de problème, ça nous a fait plaisir. Attention, ça c'est quoi?
4: Ah ok, vas-y, je te suis.
1: Laurent Garnier.
4: Wake up. Tiens, j'ai un dans ta compilation.
1: Wake up. Yeah. Carte blanche, Radio Déo, c'est ici que ça se passe. Chaque jeudi 20h, 23h. On a dit beaucoup de conneries ce soir. Attention, on a rigolé bêtement. J'espère vous en profitez tout autant que nous. Des fois, bon, on espère que c'est pas trop.

dire. Oh grave. Alors attention les filles comme les mecs, 0892 222 400, Laurent Garnier, wake up. Et le blind test années 80 ou 90, on va un petit peu tout mélanger, ça sera en fin d'émission. Attention, ça chauffe, la pression monte. 0892 222 400. Allez, on y va. Lolo Garnier.

0: tomber tous les CD. Oh, c'est pas grave.
1: Laisse.
0: La femme de ménage ramassera.
1: Laurent Garnier et le fameux Wake Up.
0: C'est là qu'est venu le truc. Assis, bonanga.
1: Assis, des bonanga.
0: Laurent Garnier, toujours dans la place et dans les starting blocks, 21h43, en direct chaque jeudi, carte blanche sur Radio Néo.
1: Coucou Toulouse.
0: Salut Bourges, salut Paname. Et bien sûr, tous ceux qui nous écoutent via internet, radioneo.org. Vous êtes là de plus en plus nombreux. Je le sais, je le sens, je le veux. Oh là là, ce morceau qui n'en finit pas, mais qu'est-ce que c'est bon. Le 0892 222 400, il me faut des auditeurs pour le blind test des années 80. Il m'en faut au taquet, vous appelez, après on vous rappelle. Les meilleurs seront récompensés, je vous l'ai dit, on a...

0: Wake Up. L'intégralité de ce qui a été bien sûr diffusé ce soir sera remis aussi bien sur le site de radioneo.org, carte blanche, que sur le Facebook officiel de l'émission. Plus de 4300 membres déjà. Ça fait une sacrée partouze. Ça en fait des cliquettes, 4300 membres. Vous faites Max Radio Libre, hein, Facebook Max Radio Libre, et puis voilà, vous arrivez directement, on vous prendra comme ami, il n'y a pas de problème, vous pouvez nous laisser des messages 24 heures sur 24 et nous laisser des mails max@radioneo.org.
1: Totale liberté d'expression. Oh, 0892 222 400, c'est carte blanche avec Max sur Radio Neo.
0: Et puis j'ai envie de me faire plaisir juste avant de récupérer Thomas de Montpellier, 21 ans. Il va nous parler des filles qui sont chaudes comme la braise, c'est ça, non? Oui, oui, oui, oui. Ah bah Diane, il va falloir que j'aime le micro dans ces cas-là, alors. Tu auras sûrement des choses à dire.
2: Ouais.
0: Ouais! Merci infinité. On va voir, elle va réfléchir. Allez, on continue. On se refait un peu de vieux son encore un petit peu, comme ça on se fait plaisir. À George Wink, comme ça. Et puis juste après, on réattaque la radio libre. Hein. Bien sûr, ça en fait partie, ceci dit, la musique. Hein. Mais je veux dire, le fait que vous puissiez tchatcher un petit peu dans le poste de radio ce soir, ce jeudi, en totale liberté d'expression. 0892 222 400, blind test sur les années 80, comme ça juste pour le plaisir de s'amuser un petit peu, on va voir si vous y connaissez en musique, puis deux trois autres conneries. Ah, je vais juste chanter sur tout le disque. Allez, éclatez-vous, carte blanche, Radio Neo.

0: Oh là là, jusqu'à la dernière goutte. J'aime bien des fois. C'est toujours. C'est, non, mais c'est bien des fois jusqu'à la dernière goutte, non?
1: Ah, ouais, là, c'est vraiment jusqu'à la dernière goutte. Ouais. Jusqu'à... voilà, ouais, gros blanc, c'est.
0: Jusqu'à ce qu'il n'y ait plus rien.
1: On est là. Toi.
0: Après, tu vois, jusqu'à la dernière goutte, une fois que t'as tout donné. Et
2: toutes
0: tout, les balles! Tu te viens avec une cuvette des chiottes pour un petit truc et après, tu tires la chasse et c'est reparti. Voilà, c'est du bon son, ça. Y a, pff, voilà. Et... qu'est-ce que vous voulez que je vous dise? Voilà, il y a rien à dire, tout est dit.
2: Non, mais là,
0: tout est dit, comme dirait Eddie Mitchell, tout est dit, Eddie. Je sais pas après vers quoi on va aller, peut-être de la news, peut-être pas, je sais pas, j'en sais rien, je sais pas.
1: Ah, on va aller dans les années 80 là pour la dernière.
0: Ouais, tout à l'heure, ouais, un peu plus tard, mais on se fera plaisir. Tiens, on a aussi Thomas qui est avec nous, 21 ans, qui est de Montpellier, qui va parler des filles hot. Salut Thomas.
3: Salut Max.
0: Ça va bien?
3: Ben ça va, tranquillement, tranquillement.
0: Ben, d'abord merci d'être là, de Montpellier, moi j'adore, c'est une ville, voilà.
3: Ah ben il y a de la fille surtout à Montpellier quoi.
0: Ah ouais, ça bah, c'est
1: des étudiantes hein.
4: Ah bon?
0: Ah ouais.
4: J'ai un pote qui habite qui m'a dit la semaine dernière ouais ici il y a personne, c'est naze, ça veut pas les parisiennes.
1: Ah, non, ah bah ouais, non mais Montpellier non. Ouais,
0: mais quand même.
3: Je lui montrerai les bonnes adresses.
0: Quand il y a des filles l'avantage des filles du sud déjà c'est qu'elles ont toujours un peu elles sont toujours un peu bronzées parce que dès qu'il fait beau, elles profitent un peu du soleil et c'est vrai qu'une fille même quand elle est en fin de saison un peu moins fraîche, tu sais. Ouais, elle est en train de elle est toujours
1: qu'elle est périmée en fait.
0: Enfin quand elle est pas mal quoi.
4: Bah merci.
0: Ah non, mais toi, ça n'a rien à voir. Mais attends, toi, t'es nickel. Toi,
4: moi, je suis en fin de saison, je suis pas fraîche.
0: Mais non, pas du tout. Toi, ça n'a rien à voir. Toi, t'es, t'as l'impression que tu sais que t'es comme un, comment dire, comme un bouquet, c'est une fleur.
1: Ah, je t'ai aidé. Il est gentil, c'est ça.
4: Oh, c'est mignon.
0: C'est vrai, voilà, quoi.
4: C'est mignon.
0: Moi, j'essaie de me rattraper quand je peux.
1: Ouais, carrément, ouais.
4: Enfin.
1: Là, il parle au nom des deux, hein, t'inquiète. Hein.
4: Non, moi, je suis blonde, donc forcément, au niveau de la peau.
0: T'es un peu blanche. De peau. Ah. Mais tu dois bronzer toi au soleil, non?
4: Quand je suis rentrée de Saint-Tropez, j'ai tout.
1: Ah bah tu dois avoir un gros coup de soleil là.
0: Ah ouais, t'arrives à bronzer, t'es pas toute
4: rouge.
0: Ah ouais.
4: Ah ouais. Je suis toute noire.
0: Ouais. Toi Thomas, les filles de Montpellier, ouais, il y a des belles filles quand même.
3: Déjà, elles sont encore en mini-jupe à Montpellier, c'est ça qui est bien quoi.
0: Encore à cette époque-là là.
3: Ah ouais, non mais ça, il y a du soleil, il y a tout quoi à Montpellier pour l'instant là.
1: Ouais, mais c'est une ville étudiante, c'est pour ça qu'il y a autant de jeunes, c'est cool là-bas.
4: T'es un coquin toi.
3: C'est grave, mais il y a plein de facs quoi, c'est un truc de fou.
0: Bah ouais, c'est la ville étudiante par excellence, ouais, en plus. Qui s'est agrandie, parce qu'il y a de plus en plus d'étudiants et d'étudiantes qui viennent maintenant, hein.
1: Ouais, carrément.
3: Sur Montpellier.
0: Ouais.
3: Ah ouais, non, ça arrête pas, je sais pas combien il y a d'étudiants qui arrivent chaque année, mais c'est un truc de fou quoi, les facs.
1: C'est qu'il est comme un fou là-bas, c'est.
0: Non, mais il y a pas mal de mecs qui choisissent leurs études pour aller dans des villes où ils savent que voilà, ils savent qu'il y a
4: bah, mon pote.
3: Il y a de la meuf, c'est normal.
0: Ah ouais, c'est normal. Ah, il y a des jolies filles. Donc toi ton pote, il a été déçu,
4: il a été, mais pas pour les meufs parce qu'il m'a dit il y a personne, c'est nul, heureusement que je reviens à Paris de temps en temps parce qu'elles sont meilleures.
3: Ouais,
0: elles sont meilleures.
3: J'ai arrivé au mois d'août, il y avait personne quoi, mais non,
0: ouais,
3: non,
0: ouais.
4: Alors, non, ça fait plus d'un an qu'il y est, ça fait.
0: C'est vrai que dans des villes étudiantes comme ça, faut commencer à juger à partir de octobre, novembre. Quoi, parce que
4: ça
0: tout
4: fait
0: monde arrive...
4: deux ans qu'il y a.
0: Ah, deux ans, ouais, d'accord. Ouais.
1: Bah, il trouve non, ça pourri, non, il est resté là-bas quand même.
0: Enfin, maintenant,
4: il me dit qu'il n'y a pas assez de seins. Voilà. Il me dit qu'il n'y a pas assez de paires là-bas.
0: Ah, il n'y a pas assez de paires de seins. Ah, ouais. Faut voir quoi il ressemble, ton copain. Ça se trouve, il ressemble à un albatros. Et... ah, c'est un beau gosse.
1: Ah, ouais, confirme.
0: Ouais, un beau gosse.
1: D'accord.
0: Ouais.
1: Alors, il a quoi à raconter Il a quoi à raconter, Thomas?
3: Alors, en plus d'être super sexy, quoi, les filles de Montpellier, elles sont super cash. Alors, en fait, je racontais ce qui m'est arrivé. Je bosse dans un centre aéré, quoi, juste à côté de Montpellier.
0: Mmh.
3: Et donc, on commence la saison, quoi. On connaît pas tout à fait les gars qui bossent avec nous. Et au bout du troisième jour, il y a ma boss qui me ramène avec une collègue animatrice à moi. Et qui est pas exactement dans le même secteur d'âge. Donc, je la croise pas toute la journée, quoi. Mmh. Je connais juste son prénom. Et juste avant de rentrer dans la voiture, la meuf me fait, bon, ben, ce week-end, je viens dormir chez toi.
5: Elle est direct là.
6: Elle a coco.
3: J'ai fait un peu. Qu'est-ce qui se passe? Qu'est-ce que tu veux quoi? Moi j'y croyais pas trop quoi.
4: Ah, t'as pas dit non.
3: Je me dis que c'est un peu de l'intox quoi. Et donc je lui dis ce week-end, non, je peux pas quoi. Il y a mes parents et tout, mais si tu veux, dans
0: mardi
3: ou quoi, c'est bon quoi. Et donc le week-end se passe, je reviens bosser au centre aéré le lundi. Et moi je me dis c'est bon, elle a zappé quoi, elle a oublié. Ouais.
0: Bah oui.
3: Et non, parce que elle me fait, bon ben, c'est toujours bon pour ce soir, elle avait son petit sac d'affaires pour dormir.
0: La meuf là.
3: Donc quand j'entends que ton pote trouve pas de meuf à Montpellier, je m'étonne un peu quand même. Et donc cette petite, moi qui ai le cœur sur la main, bon, ouais. J'ai hébergé quoi à la maison.
0: Ah, t'as bien fait.
3: Ouais, c'est sympa quoi, je rends service quoi.
0: Et alors?
3: Et bon, c'est battu un petit DVD tranquillement quoi.
0: Ouais, cool.
3: Le soir quoi, ouais. Voilà, ouais. Ouais. On a un peu envoyé les mains aussi quand même.
0: Et alors, qu'est-ce qu'elle a commencé?
4: La main d'Henri ou?
0: Qu'est-ce qui s'est passé après?
3: Ah ben, on a un peu trafiqué quoi, tu vois.
6: Chaud.
3: Ouais, voilà quoi, c'était un peu sympa quoi, on a passé une bonne nuit quoi.
0: Là, excuse-moi, c'est pas contre toi, mais c'est quand s'imagine que les mecs animés, dès que les mecs ils parlent, ils disent, voilà, j'ai fait ça, ouais, c'est cool, et la meuf, elle m'a fait ça. C'est les deux, les mecs, les deux animateurs qui ont paniqué depuis 50 ans. Ils sont comme des ouf.
1: Oh putain.
0: Ah, oh, la vieille émission sans intérêt.
1: Aucun intérêt.
0: Moi, je lui demande de venir. Ouais, t'as bien fait. Ouais. Là, elle commence à déshabiller.
1: Ah, excuse-nous, là, Thomas, mais je tiens, on est parti dans un délire, ça a
0: pas. Oh là là. Non, mais comme quoi, ça arrive de, non, il y a quand même, non, mais pour dire quand même qu'il y a des meufs chaudes, quoi. Il y a des coquines, il y a des sacrées coquines, quoi.
3: Ah, il y en a qui ont pas peur, quoi. Elles ont pas froid aux yeux.
0: C'est vrai.
4: Ah, ouais. Les salopes.
0: Hein?
1: Bah non, pas non, non, je sais pas jusque là, mais bon voilà, peut-être que tu vois, la nana,
0: tu trouves que c'est une salope, ah bon? Pourquoi?
4: Non mais attends, la nana, elle le connaît à peine, elle lui dit, je vais dormir chez toi, non mais.
1: Mais non, mais justement, c'est comme ça. Non, non, mais le truc, c'est que, peut-être que la nana, justement, elle l'avait vu depuis un petit moment, et puis elle, ça faisait un bon bout de temps qu'elle attendait de se retrouver avec lui pour lui proposer un truc.
0: Ça donnait quoi d'ailleurs après, Thomas?
3: Mais non, même pas, on se connaissait pas, quoi, ça faisait 3 jours que je l'avais vu, quoi, et j'avais.
0: Moi, j'aurais adoré ça, moi. J'aurais adoré, moi, franchement. Non mais j'aurais adoré le genre de situation, une meuf tac comme ça, tu sais, dans la journée et tu te retrouves le soir.
3: Ah, c'est sympa. Bon, quand je me suis fait chambrer, pendant un mois quand même, bon c'était...
0: Moi c'est trop tard maintenant, moi ma vie elle est derrière moi, mais...
1: Ouais voilà, c'est terminé la
0: journée. Je suis un vieux moi, mais j'aurais aimé dans ma jeunesse quoi. Non franchement, me retrouver dans des situations comme ça.
1: Ouais mais lui justement, contrairement au mec qui est passé juste avant, toi tu vis plutôt bien ton côté célibat là, ça te permet d'aller voir ailleurs et de profiter justement des nanas qui sont open.
3: Ah ouais, de temps en temps il faut se faire plaisir quoi, mon pote, il faut pas hésiter quoi.
0: Ouais, toi t'as pas envie spécialement de te caser aujourd'hui, toi t'as 21 ans c'est ça?
3: Ouais j'ai 21 ans, mais écoute franchement s'il faut se caser, si je trouve la personne avec qui je peux me caser, ouais y'a pas de soucis,
0: c'est
3: plaisir
0: ça.
3: Mais je vis pas dans l'optique, il faut que je me case quoi, c'est vraiment je vois au jour le jour quoi. Tu vois.
0: C'est pas un objectif.
3: Hein?
0: C'est pas un objectif pour toi.
1: Tout à fait, quoi.
3: Exactement. D'accord. C'est pas une finalité, ouais.
0: D'accord, ouais. Tu t'es pas fait, t'as pas d'objectif? Jusqu'à 1%. Non, mais il y a des mecs, peut-être, qui se mettent des objectifs, comme on est. Cette année, c'est plus 15% d'augmentation, sur l'année 2010.
3: Ah non, mais je vois des potes à moi qui ont 19, 20 ans, qui vivent déjà ensemble, limite, ils pensent au mariage.
1: Et alors, attends. Eh, fais gaffe,
0: Janine. Elle nous a 10 minutes, elle a la bague fiancée, son mec qui a 3 ans, ils avaient à 14 ans, ils allaient se marier, elle attend un peu, elle veut se marier tout de suite,
1: Ah ouais, il y en a une qui a tenu le même discours, là, tout à l'heure,
0: Elle est au taquet.
1: Toi, t'as envie de t'éclater, t'as envie de profiter, T'es comme ça, t'as raison.
3: Non, mais... À Montpellier, t'es obligé de t'éclater, quoi, parce que sinon tu te fais du mal, quoi.
0: Mais oui, mais faut en profiter. Ouais, ça dure qu'un temps en plus.
3: Faut aller déménager dans le Jura ou dans les Vosges, quoi, tu vois. Mais sinon, si t'es à Montpellier, faut pas y aller.
1: Ah bah le mec, il nous appelait de Chambéry, tu vois.
0: J'avais vu, je me souviens avoir vu à chaque fois que j'allais à Montpellier quand même des jolies filles, quoi. Mais c'est vrai que quand j'y allais, c'est forcément pendant l'été. L'été, dès que les filles elles prennent des couleurs et qu'elles sont.
1: Non, et puis Montpellier particulièrement.
0: Il y a une fille qui est moyenne quand même, mais qui est bronzée, qui est mat de peau, qui est quand même, tu sais, ça enlève quand même de. Ça enlève les rides, ça enlève un petit peu de
1: clairement.
0: De la fatigue. Toujours que les filles, elles sont toujours, elles ont toujours, comment dire, elles ont du chien, quoi, un peu de peps, elles sont, ouais, c'est vrai, hein.
1: Non, mais carrément, tu sais, elles ont pas forcément besoin de maquillage et elles sont mignonnes comme ça.
0: Ouais, quand t'es bronzé, c'est vrai que c'est un avantage quand t'es des filles
4: ça
0: plus.
4: Change tout, quand
0: mais non, mais c'est vrai que ça change, non, on est d'accord, hein, non, mais c'est vrai que c'est pas pareil, quoi. Nous, on est à Paris, les filles, les pauvres, il y a pas de soleil. Dans le Nord, on n'en parle même pas. Je crois qu'elles ont jamais vu le jour. Dans le Nord.
1: Carrément.
0: Non, mais c'est vrai.
3: C'est comme les poulets en batterie, là.
0: Non, ouais. Mais tu vois, dans le Nord, je crois qu'ils voient que des nuages, mais gris, alors quand ils sont blancs, pour eux, c'est comme si c'est du soleil.
3: Ils mettent
0: non.
3: Des lunettes de soleil et des casquettes, comme
0: voilà, c'est ça, dès qu'il y a un petit peu, ouais, c'est ça, non, mais c'est exactement ça. Non, mais alors que les filles du Sud, moi, j'aime bien, moi, les...
1: Ouais, petites bronzées, comme ça, sympa, quoi.
0: Ah ouais, typé, comme ça, ouais, ouais.
1: Et toi, t'es étudiant aussi, Thomas?
3: Ouais, je suis étudiant dans une école de communication à Montpellier, ouais.
0: Ouais. D'accord.
3: Mais le souci l'été, c'est que le problème, il y a beaucoup de touristes. Et tu vois, quand il y a de la grosse suédoise toute rose qui arrive, qui a pris trop le soleil, c'est pas bon.
1: Ah ouais. Jean Bombeur.
0: Ah ouais,
4: les suédoises, cela dit, sont magnifiques.
1: Ah ouais, carrément, les suédoises.
0: Mais ça, c'est une idée reçue. Moi, j'y suis allé. Je suis allé à Stockholm, j'en ai des jolies, mais il y a aussi des filles qui sont pas, non, qui sont pas gros, mais tu sais, qui, comme elles font toutes 1m80, ouais, si elles sont pas fines, ça fait tout de suite masse. C'est-à-dire que dès qu'elles ont, sans être grosses, quand elles sont 1m80, 1m85 et qu'elles prennent un peu de volume léger, ça reste quand même des jolies filles, mais ça fait ça fait tout de suite une masse.
1: Ouais, elles sont costauds, ouais.
0: Tu vois ce que je veux dire?
1: Ouais. Mais c'est vrai qu'il y a quand même, les Suédois sont magnifiques, hein. Les pays, les pays scandinaves, déjà, en général.
0: Oui, mais bon, il y a des très belles filles en France, il y a des très belles filles en Belgique, il y a des très belles filles en Suisse, il y a des très belles filles
1: en Autriche, on a aussi.
0: En Autriche, ça m'étonnerait même. Non mais l'Espagne,
3: la suédoise de 1m70, tu lui fais pas un faux plan parce qu'elle te casse la gueule, quoi.
0: Ouais. C'est vrai qu'une blonde avec une petite blonde avec des putains de yeux comme ça, qui c'est vrai que ça.
3: Ah, ça c'est pas mal.
0: Ah ouais.
1: Tu vois, les vieux jambon beurre. Hein.
0: Ouais. Non mais c'est vrai que c'est sympa. Faut reconnaître. Ça d'ailleurs, tiens, mettre un petit.
1: Mais toi là-bas, t'es de Montpellier ou t'es venu là-bas juste pour tes études comme le pote de Diane?
3: Toujours, je suis là-bas, quoi.
1: Ah ouais.
0: On va voir si vous chantez, les auditeurs. C'est sûr.
1: Ouais. Ouais, bien.
0: Attention, les auditeurs, ça va être à vous.
3: C'était les coraux.
0: Ouais. Ils déchirent.
1: On est nombreux, hein.
0: Ah ouais.
1: On est nombreux.
0: On est peut-être 19 ou 20 là, avec le Roukias.
1: Il y en a deux qui sont en vacances, donc on est 17 là.
0: Ah bah en tout cas ça fait bien plaisir, Thomas. Tu nous écoutes par internet alors?
1: Ça fait plaisir d'écouter un mec qui est content d'habiter là où il habite, hein. Parce que généralement on fait tous la gueule, on a tous envie de partir.
0: C'est vrai, on n'est jamais content de ce qu'on a.
1: Et là lui à Montpellier il est content.
0: Ah c'est vrai, c'est le cas de ton pote finalement, Diane. Regarde, il se plaint, il était à Montpellier, il est pas content, mais enfin quand même, attends, c'est pas possible.
4: Bah, écoute...
3: Ouais non, c'est clair, je comprends. Franchement là je comprends pas.
0: Il est peut-être beau, mais enfin là peut-être qu'il est pas, non?
1: Ouais.
4: Non mais il aime les filles très jolies et qui ont beaucoup de poitrine, donc voilà.
0: Ah bah je connais peu de mecs qui aiment les filles moches.
1: Ah
0: hein,
1: mais je préfère les moches. Hein.
4: Ouais. Non mais il y a des mecs qui aiment les filles qui ont un peu de charme ou qui ont quelque chose. Il faudra qu'elles soient vraiment très belles et surtout beaucoup de seins.
0: Ouais. Et beaucoup de seins.
1: Gros bavard.
3: Mais d'accord, je suis fan des Aston Martin. Je dis pas que c'est pourri parce qu'il y a pas de Aston Martin à Montpellier, quoi. C'est il faut relativiser, quoi. Il y a quand même des très belles filles.
0: Attention à ce que tu dis.
1: Non parce que Aston Martin, j'ai pas compris le. Et qui fait la gueule d'un coup. Bon, un signe avec toi aussi.
0: Le mec a rien compris. Attention, tu cites pas de marque.
1: J'ai pas compris le rapprochement avec le. Ah putain. Alors, on nous envoie des photos de vacances là, justement.
0: Il y a des auditeurs qui envoient des photos de vacances de Diane au Club Med. Ah,
4: dans le forum.
0: C'est des photos.
1: Ouais, pour une dégustation de fruits de mer et tout. C'est dégueulasse.
0: C'est Thomas, on reçoit des photos sur internet là, mais vraiment c'est des photos volées.
1: Non, mais c'est des. Ouais, ouais.
4: C'est sur le forum.
0: Mais c'est pas toi ça, si,
1: ah,
0: c'est toi.
1: C'est son mec qui est sur le. Mais ah, oui, c'est elle. Mais oui, regarde. Ah putain, mais tu sais. Ah ouais, tu vois, je te préférais avec les. J'aime bien les boucles d'oreilles que t'avais là.
3: Tu lui ressembles, non?
1: Bon, il faut savoir que le mec, voilà.
0: Je sais pas ce qui se
1: passe. Ouais, c'est sur le forum, les mecs envoient des trucs, je te dis, vraiment très salaces, c'est difficile.
0: Ah, c'est hardcore.
4: C'est
0: hardcore. Hardcore.
1: Nous, ça nous choque pas, tu vois.
3: Je vais aller voir ça sur
0: le ouais, vas-y, nous on n'est pas choqués, ouais, on fait du hip-hop, ouais.
1: C'est des caresses.
0: En haut,
1: ah ouais.
0: À droite.
1: À gauche, à droite.
4: 93.
0: Qui chante du Yannick.
1: Oh le mec, il a disparu de la circulation.
0: C'était quoi déjà Yannick?
1: C'était ça là, ce que.
4: Vas-y. À gauche.
0: Non mais c'est quoi la
4: à
0: mélodie?
4: Ouais, c'est taré là.
0: Ah putain,
1: ah, voilà, c'est
0: ouais,
1: ça.
0: Représente le hip-hop, ouais.
1: À gauche, à droite.
4: Tu sais
1: métropolitain.
0: Ah, vas-y, ouais.
4: Qu'on finisse ensemble, toi et moi. On aime tous ces soirées là.
1: Et alors, tu sais qui c'est qui chantait l'origine à la base, hein?
4: C'est Claude François.
1: Ah, Claude François.
0: Non, il chantait pas, il a pris la mélodie.
1: Ouais, mais Claude François, c'était lui qui avait fait cette chanson à la base, non?
0: Hein?
4: Claude François
0: oui, après il a chanté, mais il a modifié les textes, c'est surtout la mélodie qui est derrière. Ce qu'il a fait, c'est qu'il a samplé la musique.
1: Ah ouais,
4: cette année là. Le texte, il l'a changé.
0: Ah putain, Thomas, putain, qu'est-ce qu'on peut pas dire comme connerie? Bon bah écoute, ça fait bien plaisir. C'est bien, c'est qu'il y a que des célibats, des mecs qui voilà, je sais pas ce que vous avez là en ce moment, mais
1: bah il y en a qui galèrent, puis il a envie de rester célibataire.
0: Ouais, mais enfin ça des fois c'est pour faire montrer, genre c'est un peu comme quand tu fais ouais non mais moi tout va bien, tout super, et puis tu raccroches et puis tu te vas chialer.
1: Ma collection internet.
0: C'est vrai, hein. Mais c'est vrai. Non mais t'es vraiment bien dans ta peau, Thomas.
3: Ah oui, je me régale.
0: Y a pas de problème, t'es pas frustré de pas avoir de meuf et tout ça.
3: Ah non du tout.
0: D'accord, ok. Bon bah écoute, ça a été un plaisir de t'avoir. T'as peut-être quelque chose à rajouter, quelque chose à dire
3: Que j'espère que les Montpelliérains vont se remettre de leur grippe H1N1.
0: Ah oui, il y a
1: un... Ah, qu'est-ce qui se passe, hein.
0: Au foot, il y a Montpellier-Sochaux, c'est ça?
3: Monaco. Monaco.
0: Monaco, pardon, tu as raison, et qui a été reporté.
1: Ah ouais, mais c'était même pas au courant, tiens.
0: 3-4 grippa.
3: C'est une combine de la FIFA, ça.
0: Ah, ça, je, ça, en ce moment, c'est Magouille et compagnie, en ce moment.
1: Ça, c'est encore le, une histoire de loup, là.
0: Ah, c'est une histoire de loup. Vous avez vu tous les matchs truqués, là? Il y a eu, c'est préliminaire de Ligue des Champions.
1: Il y en a pas eu en France, non?
0: Non, je crois pas. Non, non, mais bon.
3: On a eu en Allemagne, en Ligue 2, dans, en Allemagne, quoi, et puis, en Autriche, des choses comme ça, quoi.
0: Dis donc, tu m'as l'air bien au courant, dis donc.
2: Dis donc, tu te fais en doute tes informations.
3: Ouais, j'ai pris un peu de caillasse, quand même, dans tout ça, mais bon, je...
2: Tu peux confirmer tes dires? T'as une confirmation officielle?
0: Dès qu'il y a un auditeur qui passe en antenne, en fait, les mecs ils travaillent, tu sais, ils travaillent pour la, ils travaillent pour l'État, en fin de compte, les mecs c'est des vieux enculés. Ils récupèrent des autres. Dis donc, t'es bien au courant.
2: Ouais, attends.
0: T'es bien au courant de ta situation, là, tu nous dis que t'es célibataire, mais.
2: Dis donc, Thomas.
0: Tu peux préciser, tu peux vous dire?
2: Un grand naze.
0: Tu pourras passer demain au commissariat qu'on en discute un peu plus en longueur. Le mec, il est toujours en train de dénoncer.
2: Tu vas être dans la famille, cette meuf.
1: Ah, excuse-moi, putain, mais là, tu dis trop de conneries ce soir, toi. C'est genre, vraiment, là. Ah, là, là.
2: Non, t'as gagné, mon petit.
0: Ah, le vieux truc. C'est le mec qui passe à l'antenne, voilà, j'ai un problème. Tu sais, mec, dis non. C'est un peu louche que tu nous dis. Tu peux passer au commissariat de moi avec tes papiers?
3: Le mec passe à l'antenne, contrôle fiscal.
0: Ouais, c'est ça, le mec et tout.
2: Ah, putain.
0: J'aime pas trop tes propos.
2: Stop tout de suite, hein. On va pas plus loin.
3: Ah, moi, putain. J'ai le renseignement généraux à la porte. Ah, parce que moi, je sais rien, quoi.
1: Putain, allez, ouais, radio renseignement généraux.
0: Dis donc, je suis en train de regarder ton casier judiciaire.
2: Dis donc, t'es pas tout vierge, toi. Viens, je te dis.
0: C'est quoi cette histoire de vol de pommes en 96?
2: C'est quoi cette histoire?
0: Et qu'il y a des gros dos. Mais ça devait être ça. Ça, à l'époque, en Allemagne de l'Est et tout, les mecs, dès qu'ils passaient à l'antenne, mais qui dénonçaient. Dis donc.
2: T'as pas un voisin qui s'appelle Bernard?
0: Oh la tristesse de l'émission.
1: Ah, putain, là ce soir c'est vraiment le bordel, mais je suis désolé.
3: Mais c'est ça qui est bon.
1: Oh, je pense que le principal responsable c'est toi, Max, hein, quand même.
0: Ouais, voilà. Putain. Oh putain.
1: Ah là, je suis désolé.
0: Oh, l'émission qui a ni queue ni tête. C'est le mec qui l'écoutait pas.
1: Alors, il comprend.
0: Mais qui t'a écouté, mais non, mais je sais pas, ils ont parlé comme ça. Ils ont parlé comme ça de cette émission, on a rien compris.
1: Ils contrôlaient l'identité des auditeurs.
0: Tout le monde est passé au contrôle. Tout le monde est convoqué à la préfecture de Nanterre. Je sais pas pourquoi.
1: Il doit faire la gueule en bas. Ah, attends, Thierry va me dire, bon, les gars, faut arrêter de boire, les gars.
0: Ah ouais, pense à mettre du contenu quand même.
1: Ah, pense à réfléchir un peu quand même avant de.
0: Ah bah, quand même, la semaine pour réfléchir, on met du contenu, hein. Oh putain, ma pauvre vieille, tu te demandes dans quoi t'es tombé, non?
1: Là, ouais.
4: Non, je rigole.
0: Ah putain, qu'est-ce qu'on a?
1: Moi, je me suis absenté la semaine dernière. Ouais, putain.
0: Ah putain. Non, mais ce qui est bien, c'est que depuis la semaine, on n'a pas avancé d'un iota dans le contenu, dans le concept de l'émission. Demain, je fais une interview, mais qui dit, tiens, tu fais tous les jeudis, c'est cool, c'est quoi le concept?
2: Vas-y, fou!
1: Bah, disons, ça dépend de...
0: Oh, le truc, putain, c'est ça le concept, c'est qu'on parle comme ça, on appelle des hôtels, on parle en anglais, ouais, c'est ça le concept.
1: Ah ouais, c'est du well.
0: Enfin, bon, voilà. Bah, écoute, Thomas, bonne fin.
1: Merci, mon gars.
0: Bonne fin.
3: Bah, merci à vous.
0: Et puis, c'était un plaisir, franchement, et puis Montpellier, on salue bien fort, et puis toujours tous les gens du Sud, hein.
3: Ah ben quand vous voulez, vous passez à Montpellier.
0: Ouais, avec plaisir. Bonne bourre à toi.
1: Salut.
3: Allez, ciao.
0: Ciao, bisous. Ah là là, on accélère les enfants. 22h08 en direct, la radio libre, bien sûr. Max de retour, le Star System, carte blanche. Chaque jeudi 20h-23h avec le 0892-222-400, un petit blind test probablement avant la fin de l'émission. Bien sûr consacré aux années 80 pour voir s'il y en a quand même qui sont un petit peu calés et puis pouvoir comme ça chanter, fredonner des vieux sons qu'on n'a pas entendu depuis de belles lurettes. Et là, là c'est du sérieux là, c'est DJ Tiesto et ça s'appelle Lorder Than Boom. Alors le morceau, franchement, le titre des fois c'est un peu bizarroïde, mais
2: c'est sympa.
0: Allez, écoutez-le. Et puis bien sûr, on va continuer à enchaîner. Attention, ça c'est du gros, c'est très long.

Il n'y a pas de malaise. 0892 222 400. Après le son de Tiesto, celui de ceux qui est déjà derrière. La semaine dernière, on a passé un titre du dernier album des Daft Punk. Là, c'est le méga ultra standard. On va dire que ça fait partie.

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1: Et là, je suis en train de me dire qu'on devrait faire un jingle qui devrait pas dire sans concession, mais émission sans intérêt. Presque ça, c'est, à mon avis, ça collerait mieux.
2: À l'identité de l'émission.
1: Que sans concession. Ouais. On est bien d'accord. Les Daft Punk avec Rolling and Scratching, et pour ceux qui ont voulu entendre la capella, c'est DJ Rush. Ah ouais, quand il dit ah, fuck you, voilà, il anglais, voilà,
3: fuck c'est... Everyone, fucking voilà. Fucking
2: ah, tu vois, elle a compris, là, déjà.
1: DJ Rush, un morceau que je crois que s'appelle Fuck. Donc voilà. Ouais, ça, c'est l'intro.
2: Ouais, j'imagine, ouais.
1: C'est l'intro d'un morceau, de cet artiste brillantissime.
2: En tout cas, il y a la fille Fedetti qui nous écoute en ce moment, qui ont plutôt apprécié la musique.
1: Ils aiment bien la musique.
2: Ils aiment bien la musique.
1: Qui c'est qui aime bien ça, qui?
2: C'est fille Fedetti qui nous écoute en ce moment même.
1: Ah, fille Fedetti, d'accord.
2: Fille Fedetti, ouais.
1: D'accord,
2: ouais,
1: ok, très bien.
2: Ils sont de passage à Paris, donc ils nous
1: ouais
2: écoutent en ce moment.
1: Yeah.
2: Oh. Alors, present, fille, present.
1: Ouais.
2: À l'ancienne, il doit devenir fou, là.
1: Alors. Qu'est-ce qu'on fait?
2: Ouais,
1: là
2: moi je voulais juste vous dire.
1: Alors
2: un petit
1: oui,
2: truc, ouais.
1: Tu veux donner quelques petites infos et j'encourage Diane à se manier à me rappeler deux auditeurs pour le blind test.
2: Ouais, dépêche-toi.
3: Mais ça sert.
2: En fait, c'est pas une info, c'est juste que j'étais tombé sur un truc la semaine dernière. Vous l'avez entendu, c'était un site internet. Je sais pas, je me souviens plus exactement le nom, qui avait voulu lancer sa campagne publicitaire de façon à faire parler du site internet et qui avait dit qu'il un vendredi, je crois, ou un samedi dans l'après-midi, au Champ de Mars, il distribuerait de l'argent.
1: Ouais,
2: je sais pas
1: sûr
2: si t'entends parler. En plus, c'est
1: ça fait la une et tout. C'est parti en cacahuète.
2: C'est parti carrément en cacahuète.
1: Ils ont brûlé, les mecs se sont fait tabasser et tout.
2: Voilà. Ouais. Donc la préfecture de police avait demandé au site web de pas le faire, évidemment, parce que ça partait en cacahuètes avant même qu'ils aient commencé. Les gens se sont pointés au Champ de Mars, c'est parti en coup, il y a eu des bastons, bref, tout a été annulé. Résultat, il y a quand même un mec, un partenaire de Sextoy. Alors c'est rigolo parce qu'il nous donne rendez-vous le 12 décembre, qui va renouveler l'expérience, mais cette fois-ci avec des bonnets de Noël. Et à l'intérieur, il y aura des Sextoy. Ça va se passer le 12 décembre prochain.
1: Oh ben là, les mecs de banlieue, ils étaient pas sûrement que pour prendre des billets.
2: C'est ce qui se dit quand même, parce que les mecs ont dit, attendez, vous allez pas nous foutre le même bordel qu'avec des
1: avec des Sextoy. Ben, ils vont se dire, on s'est fait enculer une fois, on va pas se faire enculer une deuxième fois.
2: Carrément.
1: Avec des sextoys cette fois-ci.
2: Et là, les mecs, ils vont distribuer des bonnets avec des sextoys, préservatifs et compagnie, pour la marque des sextoys. Alors, je vais pas la dévoiler parce que je sais même pas comment elle s'appelle. Bref, ça va se passer le 12 décembre. Ça va se passer dans un petit bar à Paris, dans le 4e arrondissement, et, distribution de sextoys. Donc, je sais pas si ça peut brancher certains. En tout cas, voilà,
1: je pense pas
2: que ça soit sa cam.
1: Non, c'est pas trop son truc.
2: Voilà, donc c'est rigolo parce que les mecs renouvellent l'expérience, mais cette fois-ci, je pense pas qu'il y ait autant de monde.
1: C'est pas la même chose, redistribuer de l'argent alors qu'on sait qu'aujourd'hui c'est la crise, tout le monde a envie de prendre un billet par-ci par-là et puis
2: ah ouais, c'est parti carrément quoi.
1: Imagine même si quelqu'un d'honnête prend les billets après avec tout ce qu'il y avait comme faune, les mecs ils se font défoncer là.
2: Non mais c'est ce qui s'est passé, il y a des mecs qui ont pété un câble parce que comme il y avait pas la distribution, ils sont devenus malades. Non,
1: même s'il y avait eu la distribution, imagine que une dame récupère, je sais pas moi, une enveloppe avec 800 euros dessus. Les jeunes de banlieue qui sont venus dans la seconde qu'il la repère, il la tabasse dans un coin de rue pour lui récupérer le pot. Non mais tu vois ça.
2: Non mais clairement. Donc je sais pas si avec des sextoys ça sera pareil, mais en tout cas vous pourrez vous défendre avec des godemichés et tout, ça sera
1: ouais,
2: déjà
1: non,
2: pas
1: mais,
2: mal quoi.
1: Non mais c'était pas.
2: Non mais c'est pas faux.
3: T'as pas la formation.
2: On va repartir en forêt et tout. On enchaîne sur le blind test et tout. Moi je suis chaud là. Mec il a un vieux bec de lièvre.
3: Enfin t'as vérifié ton formation.
2: Non mais arrête, t'es crevé. Il reste une demi-heure d'émission, je suis désolé, ce soir c'est parti complètement aux couilles, mais...
3: Oh putain. T'es pour dans le nom de l'association. Ouais, t'es tiré cette information.
2: Oh putain. Les faux journalistes d'investigation, je te jure, je suis désolé.
1: Faut que tu parles comme ça, Diane, faut que tu t'y mettes, comme ça... Hein
2: ouais, ça serait, ouais. Tu vois, c'est un nouveau type de, voilà,
3: ouais,
2: c'est
3: à 3, ce serait sympa.
2: Ah, ouais, je te jure que là, pour toi, à 3, c'est vraiment inaudible, hein. Ouais. Mais bon, c'est bien, tu rattrapes le truc, c'est cool.
1: Allez, vas-y, qu'est-ce qu'il y a d'autre?
2: C'était surtout là-dessus que je voulais rebondir. Après, bref, on va pas repartir sur la grosse polémique de la main de Thierry Henry, mais ça fout quand même vachement le bordel en Irlande.
1: Ouais, ça c'est clair.
2: Ils ont été super fair play, super cool et tout. Mais c'est vrai que, là, il y a un aspirateur, qui s'appelle Henry. Non, mais je te jure, c'est une anecdote, mais c'est une entreprise qui est en train de faire faillite depuis une semaine. C'est-à-dire qu'il y avait un aspirateur en Irlande qui s'appelait Henry et qui avait comme symbole un petit smiley. Et les Irlandais ont plus supporté
1: le nom
2: avec l'espèce de smiley qui se foutait de leur gueule pendant qu'ils étaient en train de décrasser la baraque. Résultat, les mecs ont boycotté. les vitrines de.
1: On se rend pas compte de l'impact d'une main. Je suis quand même le mec. La polémique depuis une semaine.
2: C'est de la folie. Moi, j'étais absent. Ouais, mais quand je suis
1: la marque comment Gillette là qui a dû gommer la main.
2: Carrément de Thierry Henry qui portait dans une main sur la publicité un ballon. Ils l'ont enlevé parce que ça les portait à confusion. Et
1: là donc
2: et
1: cette marque.
2: Et là c'est une marque de. Alors ils ont eu mais la totale des vitrines éclatées. Donc les mecs pensent à mettre la clé sous la porte parce que l'aspirateur s'appelle Henry et que les Irlandais supportent plus nettoyer leur baraque avec un aspirateur au nom du mec qui les a éliminés pour la Coupe du Monde. Donc voilà, tu vois comme quoi dingue, il peut y avoir un petit truc qui part vraiment en couille et les mecs vont être obligés de passer et de me foutre la clé sous la porte et puis de définitivement abandonner l'idée de faire un aspirateur au nom
1: d'Henri.
2: C'est
1: dur parce que tu te mets à la place de Thierry Henry. Bon, après il y a eu ce qui s'est passé, mais si les échos de tout ce qui arrive là te revient aux oreilles, même si tu dis qu'après tout ça a pris un milliard de fois trop d'ampleur, même si c'était effectivement une qualification pour la Coupe du Monde, mais combien même. Quand tu dis que tu peux peut-être mettre sur le carreau des gens dans une entreprise, mettre en faillite, ou peut-être pas complètement faillite, mais en tout cas, je sais pas, de passer de 40 salariés, dire maintenant je peux plus en prendre que 20 parce que je suis en merde. Toi, tu dis putain, tout ça à cause de cette putain de main que j'ai faite, involontaire ou machin, enfin bon, c'est...
2: Ouais, volontaire, je sais pas, mais en tout cas, bon, bref, c'est clair que le mec, il a pas voulu arrêter un moment, c'est parce qu'il a dit,
1: Oui, il a dit, non, parce qu'il a pas été soutenu par, les dirigeants de,
2: la fédération.
1: Voilà. Donc, à un moment donné, c'est vrai qu'il s'est senti un peu seul, il s'est dit, je vais raccrocher, en tout cas, avec le maillot de l'équipe de France. Bon, voilà, il y avait encore d'autres infos ou?
2: Ouais, il y en a une ribambelle, hein, chef, mais bon, on va peut-être passer à autre chose, c'est un
1: figure. Ouais, il y a le blind test.
2: Il y a le blind test, là.
1: Avec, Pierre, c'est bien ça? Bonsoir, Pierre. Ah, ils sont là tous les deux, alors je pense qu'il doit y avoir les deux, il faut toujours les mettre à l'antenne. Pierre, bonsoir.
4: Ouais.
1: Ah, attends, Pierre, parce que vous êtes là.
4: Oui.
1: Ah, salut Pierre.
4: Ouais, mais il y a un souci de connexion avec la ligne là, j'ai l'impression que vous êtes emmêlé dans les piles et j'ai des sales bruits dans le.
1: Ah, puis moi je t'entends à 50 milliards de kilomètres et on avait normalement Moussafa.
4: Ça, le roi lion. Bonjour à tous.
1: Ouais, alors Moussafa, ça fonctionne, c'est ça? Qu'est-ce qui se passe?
5: Ouais, c'est parce que la tranche elle est pas là.
1: Ah, pour les deux, peut-être. Attends, t'es... Pierre?
4: Ouais.
1: Ah, voilà. Pierre et Moussafa.
4: Ah, vous m'entendez bien?
1: Ah, parce que vous êtes tous. D'accord, ok. Ça va bien?
4: Ah, en pleine forme, ça va.
1: Bon, Pierre, tu nous entends bien?
4: Ouais, là, ça va beaucoup mieux, là.
1: Bon, très bien. Pierre, il vit où?
4: Je vais pas te le dire, sinon tu vas me trouver relou à force.
1: Ah, non, pourquoi?
4: Le seul auditeur de Fréjus qui t'écoute sur Internet.
1: Ah, t'as fait une commande?
5: Dis donc. Comment t'as fait pour passer le barrage du soir? Je crois que là, c'est une
1: blague. Tu me donnes ton compteur.
5: Tu peux reparler parce que j'ai l'impression que je te connais.
6: Oh
2: putain, non.
1: Oh putain.
2: 30 minutes, les gars.
1: Tu me donnes ton numéro de passeport quand même, je vais vérifier vite fait son ordinateur.
5: T'as une sécurité sécurité sociale
1: hein. Bon, allez, on arrête, Pierre.
2: Ah, arrête, Et Moussa, c'est ça.
1: J'ai tellement honte, putain.
2: Ouais, non, mais
1: je vais remonter sur mon scoot et là, je vais culpabiliser. J'ai plus jamais. Oh putain. Heureusement qu'on n'est pas payé. Hein. Parce que là, franchement,
2: je
1: comprendrais que la direction a envie de
2: nous. Ah ouais. Pas envie là, nous file deux tickets resto et dit maintenant tu dégages.
1: Je demande surtout à les récupérer. Dis, écoutez les gars, avec ce que vous avez fait ce soir, franchement, ça mérite rien. Ça mérite que dalle. Moussafa, toi, t'es à Paris.
4: J'appelle de Ligue 2, moi. J'appelle du FC Nantes.
1: Ah, du FC. Ah, d'accord. Bah, tiens. Ah, c'est bien ça. Bah, moi, c'est un peu la famille pour moi, Nantes, hein, parce que la boule, tout ça, c'est un peu la maison, quoi.
4: Ah, la grange.
1: La grange, exactement, la grange.
4: Ouais, je sais.
5: Bah, mise à ta dis-moi.
1: C'est bizarre que tu connais.
5: C'est dans ça, peut
1: Tu donnes ton numéro de ta matricule.
4: C'est pas possible.
1: Tu vérifies sur ordinateur d'émission carte blanche.
5: Alors,
4: Hey Max.
2: Il est là. Mais il pleure.
1: Oh mon Dieu, mais la tristesse.
2: Ah là là, je te jure.
1: Qu'est-ce qu'il y a? Excuse-moi, je suis vraiment confus. Qu'est-ce qu'il y a? Oui, dis-moi.
4: J'ai une question. En fait, il y a un moment, t'avais fait une maquette ou un essai sur Virgin Radio.
1: Oui.
4: Et je voulais savoir ce que ça avait donné.
1: Ah bah j'ai déjà raconté,
2: je suis sur Néo,
1: bon, ça n'a rien donné parce qu'il y avait rien de précis quoi.
4: Okay,
1: c'était juste une possibilité de faire un petit truc, d'essayer, de voir un peu.
2: On aurait dû faire une émission comme ça.
1: Terrain, voilà, et de voir après plus si infinité quoi.
4: Okay,
1: enfin plus si infini budget.
2: Ouais, je crois que c'était ça aussi.
1: Non, mais il y avait rien. Moi je suis pas contre. Hein. Mais il y avait rien de spécial, il fallait rester comme ça, c'était pour le plaisir, pour le fun. Voilà. C'était ça ou c'était Nostalgie qui me proposait de faire un truc la nuit.
2: On a préféré Néo hein, franchement.
1: Ouais,
4: mais non. Nostalgie c'est pas mal, il y a moyen de rigoler.
2: Il y a moyen de rigoler. C'est pas les mêmes vannes sur Bachelet mais sur Pierre Bachelet tu fais une connerie.
1: Là ce serait l'inverse. Là tu mets Pierre Bachelet et sur les breaks tu mets un Daft Punk, tu sais, pour foutre de la gueule des Daft Punk, c'est l'inverse.
2: Ah bah ouais.
1: Clairement. On est entièrement d'accord.
4: Auditeurs, si tu Team Daft Punk.
1: Ah oui, bah là, oui, c'est clair. Alors, le petit blind test. Alors, un peu voir un petit peu.
2: Ah, tu vas l'improviser là, quand même, non?
1: Oh oui, bah là, c'est là, c'est vraiment.
6: Alors.
2: D'accord. Et Moussa, il appelle d'où? Excuse-moi, j'ai. Ah oui, oui, de.
4: Nantes.
2: De Nantes, pardon.
4: Ouais, okay,
2: d'accord. D'accord. Ah, t'écoutes sur Internet aussi.
4: J'écoute sur le net. Ouais.
1: D'accord. Sur Nantes même ou dans la région?
4: Non, non, sur Nantes. Nantes.
3: T'es sûr?
4: Tu m'as localisé?
3: On a localisé l'appel.
1: Tu peux me donner ton arrêt? Tu me donnes ton arrêt de bus que je vous avais fait?
4: Oh, je suis dans la merde.
1: Allez, on y va. Oh putain, on se fait rire quoi premier.
2: Ouais, excuse-nous, on peut ouais, vraiment c'est de la private joke des fois.
1: On n'est pas à l'abri que demain tout le monde sait.
4: Non,
1: mais
4: non.
1: Mec, ils vont arriver en classe ou ils vont arriver au travail.
3: Et non.
2: Ah ça c'est vrai, on prend notre petite voix sexy et tout.
1: Bon, allez,
2: bon les gars, on va y aller. Il y a le DJ qui est en place là, DJ.
1: Ah putain.
2: Et nous on a le droit de jouer aussi ou pas?
1: Ouais, vous avez le droit de jouer. On va voir. Alors, on commence.
2: Allez.
1: Et sur Internet aussi, hein.
2: Et sur Internet, sur le forum, vous pouvez y aller, hein, s'ils sont plus rapides. Il y a des compiles à gagner. Culture Club.
1: Putain, Pierre, Culture Club. Qui était le leader de Culture Club?
4: Ah, j'ai commencé au bout de la langue, mais j'arrive pas à cracher là.
1: Le leader. Faut noter, ouais, faut noter, Diane. Alors, si vous trouvez, alors là, il y a déjà un point pour,
2: ouais,
1: Pierre.
2: Pour Pierre.
1: Celui qui trouve celui qui trouve le nom du leader, je lui donne 2 points.
4: Oh.
1: Il est connu, il a fait une carrière solo. Je vous donne un indice.
2: Ouais,
1: il a fait de la zonzon. Donc il est obligé de faire des travails d'intérêt
2: général.
1: Ouais, voilà. Et on l'a vu plusieurs fois dans les People, dans les.
4: Boy George.
2: Boy George. Ah putain, je suis dégoûté.
4: J'enchaîne là.

0: Il s'était pas fait serrer à cause d'un... Il avait simulé un faux... Un faux cambriolage, ils avaient tout retrouvé à sa cave, un délire comme
1: exactement,
0: ça.
1: Exactement, parce qu'à mon avis, il devait être dans la cave, il devait avoir besoin de fric, donc il avait simulé effectivement un cambriolage.
0: Il avait tout retrouvé à la cave.
2: Exactement, attention.
0: Putain, boy. Ah, moi je suis pas bon, putain, je connais ça.
1: Bah, je vais pas chercher forcément les plus ultra méga standards. Ça a été un single, ça a été un tube, ça a été le 3
3: qui
1: Pardon
3: Madonna.
0: Non.
3: Ah, c'est bon, putain.
1: Je vous donnerai des indices. Hein. Si qu'il y en a qui trouvent sur internet, tu nous dis, Diane. Hein.
2: Attendez.
3: C'est Benfod ?
1: Ouais,
0: bien, Wes.
3: C'est qui ?
0: C'est Pierre.
3: C'est pas le titre, par contre.
0: C'est qui, là, ce qui vient de dire Dépêche Mode ?
1: Vas-y, Pierre. C'est qui, là ?
0: C'est qui ?
1: Je veux des noms, là. Eh, celui qui a trouvé, qui se dénonce.
0: Vas-y,
1: c'est tout blase, mais... C'est qui ? C'est qui ?
3: C'est Pierre.
1: C'est Pierre, encore.
0: Ah, putain, Pierrot, ouais.
1: Et le titre, vous l'avez pas trouvé ?
3: Ah non, 4...
1: Moi, c'est mon mes morceaux préférés, c'est Shake the Disease. Je laisse un peu, c'est vraiment pour les connaisseurs.
3: Mais
1: Dépêche Mode, c'est bien. Bien. Là, et Pierre, il se détache. Qu'est-ce que tu fais, Diane? Qu'est-ce que tu fais?
4: Bah, hein, téléphone. Mais je suis au téléphone avec quelqu'un. Excuse-moi.
3: C'est caca.
2: Ah, putain, c'est caca.
0: Hey.
1: Alors, là, et là, et là. Attention!
3: Jacques Dutron, les captifs.
1: Non, ça vous dit rien?
3: ZZ Top?
1: Bah ouais!
0: Ouais, ZZ Top!
2: Eh, hey, il est bon, lui!
0: Putain, mais Pierrot, il est bon, hein!
1: Qu'est-ce qu'elle a fait, Diane? Elle est partie! Elle est partie comme ça!
0: Attends, elle a claqué la porte!
1: Elle a claqué la porte, elle a quitté le studio!
0: Voilà, je récupère les chips, donc 3 hein, pour Pierre, hein!
1: Oh, bah, qu'est-ce qui t'arrive, Diane?
0: Qu'est-ce qui t'arrive, ma chérie, là?
4: Il y a quelqu'un qui appelle pour...
2: pendant l'émission, alors qu'on est en train
0: pour
2: de...
0: Pour avoir quoi?
4: Pour
0: avoir
4: le boss.
0: Mais attends, ouais,
4: c'est
0: moi le boss. Ils veulent nous virer, là, tu vois, ils sont tous en train de gueuler, là.
2: C'est moi le boss.
0: Bon, allez, Pierrot, 3 points. Bien joué.
3: C'est déjà bien.
0: C'est pas mal.
3: Pourvu que ça dure.
0: Bah, fais gaffe, hein, t'as quand même une compile de quoi? C'est quoi qu'on lui a fait gagner? Pierre Bachelet.
3: Ah ouais.
0: Bah ouais, mon gars.
1: Alors, non, Pierre Bachelet, je le garde, celui-là. Attends,
3: non,
0: non, mais on envoie la pochette, c'est tout.
3: Hein? Ah non, moi je vais te dire.
2: Attends, alors là, attends, je sais même plus où j'en suis.
0: Putain, DJ, t'es pas organisé.
3: Enchaînez, moi.
0: Eh, dis donc, où ça?
3: Oui.
0: Non, t'es pas fan des années 80?
3: Mais si, je suis fan des années 80.
1: J'ai
3: moi,
1: pas mis là, les plus gros. Enfin, si, c'est des gros standards. Si. Attends, arrêtez.
0: Ah, ZZ Top, bien et tout. Ouais, non, j'aime
1: ça. J'ai pas mis ceux qu'on m'a dit.
3: C'est le gros là.
1: Non.
3: C'est le refait.
1: J'ai pas mis ceux qu'on a habitué dans les blind tests, toujours les mêmes standards. Mais c'est quand même des gros sujets. Vous connaissez ça ou pas?
0: Ouais, je connais.
1: Celui qui me trouve. Qui, vas-y, quoi?
3: Kid Créa. Chris Créa,
1: ouais. Joséphine.
0: Putain, ouais.
3: C'était repris par Super Funk.
1: Ouais.
3: À l'époque.
1: Exactement, Super Funk l'avait repris. C'est qui le premier des deux qui l'a dit là?
3: Un demi-point, ça, pour Moustapha.
1: Pierre, bah c'est Pierre.
0: C'est Pierrot.
1: Donne un demi-point à Moustapha, il est content.
0: Allez, Moustapha.
3: Ouais.
1: Vas-y, donne un point.
3: Vas-y.
1: Donne un demi-point. Alors.
3: Ouais.
1: Tu connais ça?
0: Ah, c'est magnifique.
1: Mais toi, putain, tu aimes bien écouter FM ou les trucs comme ça un peu de temps en temps?
0: J'aime
1: bien
0: FM.
4: Si, MFM.
1: Eh ben alors,
0: bah
1: MFM,
0: ouais, MFM quand même, je déconne.
1: Elle le joue. Attends, t'as jamais entendu ce morceau? C'est la première fois.
4: Ouais, c'est la première fois.
1: Hein?
4: Ouais. Ouais, jamais. Pourtant, j'écoutais MFM dans ma voiture parfois.
2: Mec, il agresse.
1: Ah, c'est la première fois.
0: Mec, il dégage. Bon les gars,
4: il y a déjà
0: Pierrot qui a pris de l'argent quand même, hein. 4 points les mecs, hein. Bien.
2: Attends, celui-là, attends, non, je sais pas si vous allez le trouver.
3: Ah, mais là...
1: Ah, celui-là, attends.
0: Alors, attention. Attends.

0: Non.
1: De Ténère?
0: Non.
2: Très très connu.
3: Niagara?
1: Ah mais non, Rita Mitsouko là.
0: Non.
1: Oh,
0: yeah. Non, pas Niagara. Ah.

0: je fais une parenthèse. Pendant les années, vous avez vu la spéciale, une spéciale années 80 que Philippe Manœuvre a présenté sur Arte pendant tout l'été.
1: Ouais,
0: spécial Queen. Et il y a eu un spécial George Michael. Et je tiens à dire que putain, moi j'étais très intéressé pour voir le personnage. Là, j'ai découvert des milliards de choses sur l'artiste qui s'est confié énormément, qui a raconté l'histoire de Wham, pourquoi ça s'est arrêté, etc. Chapeau l'artiste.
2: Mais moi, je connaissais même pas cette chanson.
3: Super pour l'anecdote.
1: Hey,
4: c'est Bronzin de ton nom, toi?
3: Ah, ça,
4: j'aurais
3: voulu avoir. T'as coupé, là.
4: J'ai pas bien compris, t'as.
5: Je cherche ma gueule, j'en ai pas.
4: Le gars qui est bien. Attends, Moustapha, c'est pas français, ça.
1: Le gars qui commence à partir en cacahuète, c'est vrai.
4: T'es qu'un, dis non, et oh.
5: C'est pas
4: Moustapha Dupont, c'est vrai. Non, non.
3: Tu connais Eric Buffon, moi.
4: C'est ça, exactement.
5: Ouais, ouais. Tu m'appelles Besson?
1: Putain, on fait des vannes, hein, mais notre.
4: Putain, celui-là,
1: ah, bah oui.
2: Starmania,
1: non?
3: Ah,
1: non.
3: Oui, Irène Cara.
0: Ouais, Irène Cara. Et.
3: What the feeling?
0: Ouais. Quel film?
3: Flashdance.
1: Putain, yeah. Moi,
0: c'est pire, et j'ai mis la version française la dernière fois, quand même, avec Jackie Quartz, hein. J'ai trouvé ça sur une compilation. Putain, c'est un désastre. La version française, j'ai oublié de la ramener. Tu te souviens, on l'a écouté? Ah, mais franchement, imaginez-vous ça chanté par une chanteuse des années 80, mais en français. Mais la vie.
4: C'était une catastrophe. Oh là là là là là.
1: Bon, bah, Pierrot, il prend carrément le large, là. Ah, c'est bah, bon, là, on est.
3: Non, mais je laisse partir, là, mais je vais. Vous inquiétez pas, j'arrive.
4: Attends, celui-là.
1: T'as quel âge, Pierre?
3: 26.
1: Ah ouais.
4: Tu vois, tu connais.
2: Oui, j'adore.
0: 84.
3: Ah,
1: putain, moi,
2: il était gay.
0: Il était gay, il est toujours, je peux te dire, plus jamais.
1: Il a pas changé.
0: Il changera pas.
4: Oui, je peux te dire, il changera pas.
0: Il s'affiche sous les yeux.
3: Ah, je la laisse, là, je laisse la main.
0: Il était sous trois noms. Sous ce nom-là, de groupe, il y en avait un autre. Il y avait un groupe qui s'appelait les Communards. C'était lui avec un mec, et il a fait un autre du. Ça, c'était sous un autre nom. C'est Bronski Beat. Et c'était Jimmy Somerville.
4: Jimmy Somerville,
0: j'accepte. Ouais, il était. Et puis il avait fait un autre truc qui s'appelait un truc avec les Communards, ouais.
3: D'ailleurs, j'ai vu un documentaire sur TV5. Sur Jimmy Somerville.
0: Hein?
3: J'ai vu un documentaire sur TV5 sur Jimmy Somerville et il racontait qu'il adorait le rose.
1: Super.
4: Il adorait le rose?
3: Ouais.
4: Et c'est lui qui avait fait sans aucun prétexte qu'il avait repris, tu sais.
1: Sans aucune information. Et qui remet ça.
4: Stop. Tu me donnes tes sources?

0: Jean-Luc de la Star Academy.
1: C'est combien l'entrée?
2: Hein? Je me suis fait inviter. Je me suis fait inviter. Alors,
3: je me suis pas fait inviter, je l'ai pas vu.
1: Non, t'es pas beaucoup, tu poses beaucoup de questions, toi.
4: Vas-y, non.
1: Morte la ville.
4: T'es venu pour participer à un jeu ou? Ça fait, t'es venu pourquoi?
3: Ah, les gars, on dit des conneries. Bon, tu vois. Ouais, par contre, il va falloir y aller, là, Moustapha. Hein, si tu veux commencer à, tu veux gagner un album.
0: Ouais, t'inquiète, là, j'arrive, là.
5: On lui a peut-être pas dit que le jeu avait commencé.
0: Ah, ça a commencé.
3: Ouais, on y va.
0: Ah oui, Upside Down,
3: les amis. Ah, excellent, excellent. Ah, bravo.
2: Je me le donne.
3: Voilà, il l'a trouvé.
2: C'est Pierrot, hein.
0: Non, c'est Moustapha.
2: Ah, c'est moi, excuse-moi.
1: Il a trouvé, Moustaki.
4: Dis donc, Moustaki, tu...
1: C'est les Français qui ont du mal à présenter, c'est les noms un peu trop. Dis donc, Moustaki.
4: Un boubou.
1: Dis donc, Moustachia, c'est nous.
0: Moustaki.
4: Dis donc, Moustaki, t'as une bonne culture, mais
3: Ah, putain. Putain, il a marqué 2 points.
1: Ah, bravo.
3: Bien joué, bravo. Bravo.
0: Je suis énorme.
5: Celui-ci. Impossible que vous le trouviez, pourtant. Je peux t'assurer que c'est un énorme morceau. Non, mais en plus, c'est un truc qui tourne, mais gravissime. Et avec Michael Jackson dans les chœurs.
0: Oui, Gloire à l'art de rue, ça a été repris par la FF.
5: Ouais, exactement, la FF.
3: Exact.
5: Ouais,
3: exactement. Bah, je connaissais la chanson de hip-hop, mais.
5: Ouais, je l'ai d'ailleurs, j'adore ce morceau-là. C'était comment déjà la FF? C'est quoi le morceau?
3: C'est le même beat que celui-là,
5: ouais, mais c'était quoi le titre? C'était quoi? C'était.
0: Merde. C'est pas
5: Ah, je l'ai, ça, je vais le ramener, ça, le FF. Ah ouais, ouais. C'était ta.
1: Excellent. C'est pas Somebody's Watching Me?
5: Ouais, Somebody's Watching Me, interprété par. Regarde là, regarde sur internet. Allez, cherche pas.
2: Non, elle est pas dessus en plus, hein. Bien.
5: Personne ne trouvera. Le clip, il est, mais alors, mais. Il est naze. C'est le seul disque de ma vie où j'ai appelé une radio pour le demander à avoir en disque à la demande à l'époque quand j'avais 14 ans pour l'entendre et l'enregistrer sur un radio cassette.
3: Ouais.
5: Je vais avoir 12 ans.
0: C'est le dernier, quoi.
5: C'est Rockwell. Ah. Avec Michael Jackson dans les chœurs. Vous le saviez que c'était Michael? Non. Mais Michael, écoute là. Ça, c'est Michael.
0: Il vient quoi, à l'heure de Brett?
5: Ah ouais.
0: Putain, c'est...
5: Personne savait que c'était Michael Jackson qui chantait ça?
0: Vous reconnaissez ça,
5: mais vous reconnaissez ça maintenant, je vous l'ai dit. Mais ça fait 1000 fois que vous l'avez écouté, vous avez été incapable de le savoir.
0: Bambignard.
5: Ah putain, non mais c'est vrai. Alors, qu'est-ce que je pourrais vous mettre d'autre? Qu'est-ce que je vais bien pouvoir vous foutre? Ça c'est impossible. Tiens, je voulais juste savoir si vous connaissiez ce morceau. Moi je l'adore, ça fait partie des années 80, je trouve que c'est hyper rythmé. Mais est-ce que... Ah, vous connaissez ça, mais vous avez déjà entendu? Ah, tu connais, toi?
3: Ouais, je connais, ouais.
5: Ouais.
0: Come on, Aline.
5: Nanana.
0: Ah, j'ai pas le nom, putain.
5: Celui qui le trouve, je lui donne 10 points.

0: Dexys Midnight Runners.
1: Ah oui, la veille.
2: Ouais, bah y a personne qui a trouvé. Juste pour info là, juste pour info, il y a sur SMS, il y a Nounou qui nous envoie le titre de FF. C'était
3: L'art de rue,
2: ouais.
3: L'art de rue. L'art de rue.
2: Bah diffuser la semaine prochaine.
0: Ah, faut que je le diffuse, faut que je le retrouve.
3: Ah ouais, ça c'était.
0: C'était ça, ou à l'époque où il y avait aussi Rof, quand il avait fait un album aussi solo avec des trucs qui envoyaient du bois, avec de l'électro, un peu électro-funk derrière. Oh là là.
3: J'étais très bon, t'es donné.
1: Yo. Les années 2000.
3: Alors attends.
2: Bon les gars, il y a personne qui a trouvé là. C'est qui? C'est Pierrot encore là qui.
3: Allez
2: toujours
3: attention.
2: Ça, 5 points pour Pierre.
3: Je donne 4 points.
2: Oh putain, c'est le moment, Moustapha là.
1: T'inquiète.
3: Même Lolo là, c'est le moment là. 4 points celui qui trouve l'artiste.
2: Cindy Lauper.
3: 4
2: non,
3: points
2: putain,
3: pour
2: j'ai Diane. Dit
3: 4 points pour Diane.
0: Putain, je pensais que vous alliez pas trouver ça.
2: Ah putain, non.
0: Eh, ça c'était pas mal quand même pour l'époque.
4: C'est celle qu'elle a trouvé.
2: Eh, putain.
0: Qui se met à danser? Pas mal.
2: Excellent. Ça.
3: C'est pas mal. Attention, là je donne.
2: Bah attention, il y a Diane qui a rejoint Pierre. Attention, donc tu vas peut-être repartir avec ta compi, Diane.
3: Je donne 3 points.
4: Si.
3: Là je donne 3 points à celui qui trouve.
0: J'aurais trouvé
2: là. J'appelle les auditeurs du forum à m'aider un peu, là, les gars. Pauline Esther.

0: Qui l'a dit?
1: Putain.
0: Tears for Fears. Ouais. Shout, come on. I'm talking to you.
2: Sont forts.
3: Putain, je suis fan des années 80, j'ai 0 points, les gars.
0: Là, je vais donner. On en est où là dans les scores vite fait? Vous avez noté un peu?
1: 6 points pour Pierre, 2 pour Moustapha, 5 pour Diane. Ouais, t'en as que 2 et en plus on a un filet 1 gratos. Moi j'attends de commencer, les gars.
0: Là, il y en a un où vous allez rattraper pour ceux qui vont rattraper Pierre. Ou Pierre va définitivement s'envoler parce que là c'est 5 points.
1: Putain, bah là c'est pour moi, les gars là.
0: 5 points pour celui qui trouve. Attention, on y va.
1: Mais c'est pas le dernier, hein.
4: Ah, c'est la musique de Beverly Hills, non?
0: Ah, non, pas CDC.
1: Ouais, c'est vrai que c'est CDC, ouais.
0: Non, et c'est vrai que Beverly Hills. Vous connaissez ça? Vous avez déjà entendu?
1: Ouais.

0: Les mecs du forum, réveillez-vous les gars là, c'est le moment de balancer vos trucs là.
1: Laisse.
0: Hein? C'est la nuit, j'ai pas entendu.
2: Qu'est-ce que t'as dit?
0: Elle a dialysé, mais je crois que c'est pas...

0: Là, je donne.
1: Là, je me laisse chanter, toi.
0: Là, je donne 2 points. 2 points, celui qui trouve. 2 points, celui-là. Je peux pas mettre plus.
2: Indip.
0: 2 points.
1: Moussa. 2 points pour. C'est quoi, c'est Moussafa?
0: Ouais.
1: 2 points. Bien joué.
3: Moi, j'avais un pote qui le chantait en boîte et il comprenait pas les paroles.

0: Elle flot la main. D'ailleurs, vous regarderez sur un truc qui s'appelle sur YouTube, vous pouvez aller voir un truc qui s'appelle déformation auditive. Et justement, c'est des mecs qui sortent du franglais.
1: Ah, c'est trop bon. Et ça,
0: voilà, ouais. Je sais pas. Moi, j'ai découvert ça la semaine dernière. J'ai un pote qui m'a fait tourner le truc. C'est rigolo, ouais.
2: Ah, bah, c'est comme un peu dans les casseroles quand ils faisaient passer les incontournables dans les nouvelles stars, et que les mecs ils chantent et puis par derrière et en dessous il y a la traduction. Ouais.
0: Et en fait, quand tu réécoutes, il y a le truc, tu t'aperçois vraiment qu'il y a.
2: Là, je donne. Je donne 2 points de nouveau.
0: Oh putain. Ouais, Moussafa, si, vas-y, hein.
3: Déjà, je connais pas, donc, comme ça. Ouais.
1: Buggles?
2: Hein?
1: Buggles?
2: Non.

0: Pardon? C'est?
1: Paul McCartney, Michael Jackson.
0: Ouais, Paul McCartney, Michael Jackson. Say, say, say. Qui l'a dit?
2: Jackson avant.
0: Qui l'a dit?
2: Moi j'ai dit avant Jackson.
3: Ouais, mais Moussa dit...
0: Non, c'est pas Michael Jackson, c'est Michael Jackson McCartney. Et Paul McCartney.
3: D'accord, donc c'est Pierrot qui prend les. Il y avait quoi? Il y avait deux points.
0: Donne-lui un demi-point. Ouais,
1: allez, Moussa. C'est cool avec Mouf. Petit point là.
3: Moussika. Moussika, Florian, parce que.
0: Attention. Là, je vais donner 6 points.
3: Putain.
0: À celui qui trouve. Ça a été remixé dans les clubs, des machins. Je vous donne un indice. C'est un peu la.
1: Non, pas d'indice.
0: La drag queen numéro 1. La première, on va dire. Voilà, voilà.
1: Balade nocturne. It's Rocket, Rocket,
0: Rocket. Ça vous dit rien ce morceau? You spin.

0: l'original. C'est bien ça, c'était bien. Ça, ça envoyait, ça tourne, hein.
1: Comment il s'appelle là?
0: Alors, ceux qui trouvent 6, c'est 6 points.
2: Aucune idée, moi.
0: C'est à peu près la première drag queen, on va dire. La première
3: ça a été repris, ça, récemment.
0: Mark et Boy George. Oui, ça a été remixé par tout le monde. Tout le monde l'a repris dans l'électro. Dead or Alive. Personne ne l'aurait trouvé.
2: Bon.
4: Et qui l'a repris là récemment déjà?
2: Ah, je sais pas, mais.
1: Florida.
4: Oh, voilà, c'est Florida. Ouais. Merci. Voilà.
1: Hop là, un point pour moi.
4: Ah, ça gratte. Hein.
0: Le dernier.
2: Attends. Attention, le dernier là, Moussafa, ah, c'est pour ouais, toi et tu repars avec la compile d'Annie Cordy. C'est parti.
1: Ah ouais.
0: 3 points.
2: 3 points là. Tu vois, non, sans déconner, tu peux gagner là, Pierre, Moussafa.
1: Tu crois. Allez.
2: Simple Minds, c'est Pierrot.
0: Simple Minds.
5: Hey, don't you.
2: Eh ben c'est Pierrot.
0: Don't you, ouais. Putain, dis donc.
2: Excellent, Pierrot.
1: Ouais, c'est Thomas ou Pierre.
2: Il a 26 piges hein, quand même, hein. Je sais pas.
0: Il est bon.
2: Bah écoute, hein, les mecs qui écoutent RFM, on les retrouve, ouais. Hein. C'est bien.
0: Je vais faire comme Ardisson, l'ultra méga banco, 15 points. Celui qui trouve celui-là, il a gagné, quoi qu'il arrive. Ah non, c'est pas ça. Attendez. Tu sais qu'elle marchait sur mes CD.
4: Et tu te prends pour David Guetta ou quoi là?
1: C'est
0: quoi? On va finir en slow.
2: En slow? Ouais, carrément.
0: Oh, je sais pas, 15 points, juste pour le plaisir.
1: Phil Collins?
0: Ouais, Phil Collins.
2: Ah putain, il est là.
0: Je donne 25 points, plus des stock options.
2: Avec les intérêts, je vais gagner 15 points quand même.
0: Celui qui me trouve le nom du groupe dans lequel était le leader. Phil Collins avant de faire carrière solo.
1: Genesis.
0: Exactement.
2: Putain, bah,
0: je donne 60. Oh là, putain, j'hypothèque mon appartement et je donne mon appartement à celui.
2: Les gars, on fait les chèques
0: Phil
2: en direct,
0: Collins, hein. C'était dans le groupe Genesis.
2: Ouais.
0: Il était le batteur. Il était quelque part le leader, mais il y avait quelqu'un qui était encore plus leader que lui dans le groupe de Genesis à l'époque.
1: Yes, je sais qui c'est. C'était Bobby Smith.
0: Non.
1: Il a enregistré un vinyle.
0: Non.
1: Sur Joe Records.
0: Non.
1: Ah merde.
0: Je veux le nom du leader.
5: C'était Phil Collins, comment il s'appelait?
0: Il y avait Phil Collins.
5: Peter Gabriel.
0: Ouh, exactement. Qui était le leader du groupe Genesis, qui était le chanteur à la base. Et ouais. Ensuite, effectivement, le batteur était
5: Phil Collins,
0: Genesis.
1: Pierre, il travaille à Néo.
0: Hein?
5: Putain, j'ai gagné un appart.
1: Ouais, tu travailles à Néo, Pierre, c'est grillé.
2: Il est bon. Super, bien joué Pierre.
0: Je devrais vous faire des blind tests en fin de compte sur des artistes qui sont super connus, qui ont marqué les années 80 dans des trucs comme ça. Ça peut être pas mal. Hein.
2: Mais bah pourquoi pas. Ça peut être intéressant. Ouais.
0: Non mais ça peut être intéressant.
4: Ouais.
2: Tiens,
0: vas-y. Non mais tu vois, là, je vais réfléchir à un blind test, mais plus que de la musique, tu sais, des trucs comme ça. Ça, je vais réfléchir.
2: Ah putain, tu vois.
0: On se quitte en musique.
2: Bon bah les gars, bon, là, Pierrot, tu balances ton adresse et puis ton. Ah, c'est ça le meilleur. Ça j'ai reconnu.
0: Salut
2: là.
0: Les gars.
1: Salut!
0: Gogol premier, le générique de cette émission pour se quitter.

côté punk hein, quand même hein. Ouais, t'as un côté punk à mort.

0: là, ça a été un plaisir, franchement, d'avoir fait cette émission. Voyez-vous, une fois de plus, c'est passé.
1: Ouais, c'est le.
0: Bah oui, une petite sonnerie, alors, il faut bien que ça siffle un peu dans les oreilles. Bah oui, bon, écoutez, ça a été un plaisir.
2: Moi, j'ai passé un.
0: Alors, je crois qu'on a atteint les summums du zéro. Alors là, franchement, il y a les abysses, vraiment, on descend.
1: C'est des vrais radio punk, comme on les aime, les gars, on est là pour ça aussi en même temps.
0: Non, mais c'est vrai, voilà, on va dans les fonds marins à moins 1000, on croit qu'il n'y a plus de vie, il n'y a plus de lumière, il n'y a plus rien. Pour toi, il y a de la vie, il n'y a pas de raison qu'il n'y ait pas de la vie sur la bande FM, même avec rien. Voilà, le néant total.
1: Voilà.
0: L'émission. On va la rebaptiser, l'émission, c'est l'abysse. C'est vraiment l'émission l'abysse. Voilà, ça peut être bien, ça peut le faire.
1: Les astronautes de la FM, les mecs perdus dans l'espace et tout.
0: Profitez bien la semaine prochaine, 21h, 20h même, on va dire, ça sera encore mieux. Ça sera pour les retardataires, ça sera 21h, mais pour ceux qui seront à l'heure, ça sera 20h. Donc demain, lundi, mercredi, non, jeudi.
2: Ouais, jeudi,
0: ça sera très bien. Jeudi, 20h. Pour bien sûr l'émission de Radio Néo, n'oubliez pas max@radioneo.org pour nous envoyer des mails qui tombent sur mon ordinateur, sur celui de Lolo, sur celui de Diane et puis bien sûr Max Radio Libre, ça c'est Facebook. Le, ouais.
2: Non Max oui alors Max Radio Libre c'est le Facebook et max@radioneo.org
0: ça c'est la boîte mail pour nous envoyer des mails 24 sur 24. Diane à la semaine prochaine.
3: À la semaine prochaine.
2: C'est un plaisir.
0: Je vous dis à la semaine prochaine.
2: Salut.
0: Allez, soyez sages et puis à très très vite, vous nous manquez déjà. Hein.
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5: Oui, bonsoir.
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5: C'est Julien.
6: Bonsoir Julien.
5: Star System FM Max Radio Libre sur Internet, sur Facebook, c'est génial. Voilà, et Max, bravo à toi, franchement.
6: Merci. Nickel.
0: Je vous avais passé également des extraits de, vous savez, de DJ en club discothèque dans les années 90. Ouais. Et bien, j'ai retrouvé. Je crois que j'avais dû le faire à une époque, mais pas l'intégralité. J'ai retrouvé un CD. Je savais plus où je l'avais mis. Fort possible que je l'ai déjà passé une fois ou deux. Mais j'ai retrouvé dans mon bordel là parce qu'il y en a tellement d'autres interventions de DJ et c'est comme
1: ah oui tu nous as ramené carrément du Ludwig et tout hein.
0: Ah ouais ah non non pas du Ludwig
1: non
0: où est-ce que j'ai mis tout ça ah là d'autres interventions de DJ que je pense avoir passé dans l'émission mais il y a belle lurette, en tout cas pas l'intégralité. Et en écoutant tout à l'heure, ce matin, vers 9h30 chez moi ce matin, je me suis régalé dans mon salon, écouter ça à fond. Non mais les voisins, ils ont dû être fous, ils ont dû se dire, mais attends, mais il est complètement taré celui-là.
2: C'est un ringard.
0: Ah ouais, c'est un super ringard.
1: Allez, mademoiselle, les mains. Allez, mademoiselle.
3: Oh non.
1: Oh le camping. Écoute, c'est bon.
0: Écoutez bien.
2: Moi j'adore, moi. C'est là où je m'éclate le plus. Hein.
0: Attendez, vous n'avez pas écouté le meilleur, c'est le DJ.
1: Allez, la dame devant moi, tu viens voir, t'as gagné le plus.
3: Oh la réverbe.
1: Voilà, elle a les mains en l'air, elle a un petit t-shirt noir.
0: Écoutez bien, je l'avais déjà mis, mais le DJ, il offre des peluches dans le club, il dit à quelqu'un qu'elle vient de gagner une peluche. Mmh. Écoutez bien, c'est tout simple que le mec, on n'est pas là pour lui, il fait non, pas toi, l'autre. Et l'autre, justement, en question à qui il veut offrir la peluche, n'a pas entendu. Et donc le mec, il fait ouh, on est là, on se réveille, on est là pour s'amuser, mais tu sais, et en fin de compte, ça devient hyper agressif.
1: Coucou, c'est nous.
0: Attends, écoutez bien, maintenant.
1: Allez, la petite dame devant moi, tu viens voir, t'as gagné une peluche. Non, pas toi, l'autre. Voilà, elle a les mains en l'air, elle a un petit t-shirt noir. Coucou, c'est nous, on est là, on fait la fête, ouais, faut se réveiller, c'est là. Ouais, tous les soirs, on fait la Java au Madison et on y va.
0: Écoutez bien dans le mix.

0: mettez bien l'ambiance.
1: Olé, olé.
2: Il est tout seul.
1: Oh là là, bah c'est mou, c'est quoi ça? Bah non.
2: Ah, le mec il en saut dans son délire et tout, non.
0: Oh là là là là. Tu sens bien le club avec que des rugbyman.
1: Bon, je vous laisse 2 minutes. Hein.
0: Ah, je vous laisse 2 minutes. Hein. J'en passerai d'autres de lui. Hein.
3: Pourquoi ils sont obligés de parler?
0: Lui, j'avais déjà passé, c'est un chanteur.
2: Attends, mais ça, c'est des mecs que t'as récupéré, c'est des mecs qui t'ont envoyé.
0: Oui, à l'époque. Ah ouais. Ouais, ouais, ouais.
2: C'est des mecs qui ont envoyé ça.
0: Et celui-là, attention, celui-là, il est. On l'a déjà mis, hein.
4: Les... On aime regarder les filles, bien sûr, sur les plages, ça c'est normal, c'est l'été 93, bien sûr. Tiens, tiens, pour démarrer la soirée, voici un petit téléphone.
0: Très excité, téléphone.
4: Vous remuez un petit peu les fesses. Voici un autre monde.
0: Alors lui, il crie beaucoup, hein. Il est stéro, hein. Les fins de phrase.
4: Toi, je rêvais. Ouais, Mr. James Brown. Sex Machine.
3: Ouais, Sex Machine.
4: Vous aimez la funk musique aussi tout de suite par Garry's Band. Aïe.
0: Ah là là.
4: Mangé dans les années 80, bien sûr. 84. Garry's Band avec Jamal Light, you know.
0: C'est dingue, hein.
4: Aïe, Gimme Gimme the Funk ce soir.
2: Charles, tu voudrais faire une caricature, tu serais pas mieux.
0: Charles, t'as eu les.
4: Funk.
0: Les années funk. Ah oui.
5: Alors celui-là, il est bon aussi. Je crois que celui-là, il a un problème.
0: Oh là là, présentation d'une soirée, écoutez bien.
2: Ah, c'est quoi ça déjà?
6: Je compte sur vous. Snap. Si vous aimez les cadeaux, il va falloir nous montrer ce que vous savez faire. Hein. Là, c'est l'ambiance, ce sera pour tout à l'heure. Voici la présentation de soirée.
0: Écoutez, hein.
6: Mesdames et messieurs, au nom de la direction du personnel de la loco, permettez-moi de vous souhaiter une excellente soirée, surtout la bienvenue dans l'immensité du monde de la nuit. Ce soir, nous allons redéfinir le concept de l'excellente soirée, le concept de la fête, car la musique que vous allez découvrir vous viendra des plus grandes capitales musicales internationales suivantes. New York, Los Angeles, Londres, Amsterdam, Bruxelles, Ibiza, Paris. Sachez également que la régie de laquelle nous allons piloter cette soirée est dotée d'une structure technique, lumineuse et acoustique ultra performante, ce qui va nous permettre de vous faire vibrer pour une nuit que vous n'êtes pas prêt d'oublier. Tout à l'heure, il y aura des t-shirts, des sacs de sport, des caleçons.
0: Oh, c'est extraordinaire.
3: Des caleçons.
0: Ben, j'explique quand même. Non, mais ouais, le mec, il est en train de te dire que la musique qui va être passée dans son club vient de Los Angeles, de New York, de machin, de trucs, la plus grande technologie au niveau du son, le mec. Et puis quand il t'annonce les cadeaux, il y aura des caleçons. Le mec, tu t'attends à ce qu'ils te disent à l'époque. Je sais pas, moi, il y aura des chénifies, des télés, des. Ouais. Il y aura des caleçons, il y aura des t-shirts. Des cendriers. Non, mais tu comprends le principe?
6: Un cadeau pour. Sur technique lumineuse et acoustique.
0: Juste là, tu dis le mec, attention, c'est chaud. Il fait l'inventaire. Bah, tu t'attends à des voyages avec Ibiza.
6: Que vous n'êtes pas prêt d'oublier. Tout à l'heure, il y aura des t-shirts, des sacs de sport, des caleçons et plein de cadeaux pour ceux qui crieront de toute notre force. Bonne soirée!
2: Et c'est à la loco quand même, hein, ça. Hein.
0: Alors, c'est la loco, mais il y avait des locaux.
2: 90,
0: ouais, y c'est pas Paris, je crois qu'il y avait des locaux à la Provence. Ouais. Il y avait des, tu sais, c'est comme c'est le Macumba.
2: Putain. Tu fais un petit inventaire technique quand même, le mec, pour dire.
6: Do you see the light?

0: Dada, s'il a une champion, on peut la deux. Tous les cas.
1: On rappelle,
2: remets ça.
1: On rappelle quand même. On précise quand même que le mec t'annonce qu'il va y avoir du son qui vient d'Ibiza, de Los Angeles, de New York, de Paris, des plus grandes capitales du monde. Tout ça pour faire un jeu pour gagner des caleçons et des sacs de sport où il faut faire dire la dada.
3: Il fait bip bip.
1: C'est ça.
0: Les cadeaux seront pour la une. Si la deux chante plus fort que la une, tous les cadeaux seront
1: pour
3: la deux.
1: Oui.
0: Ça j'aurais dû y aller. Alors,
1: sauf que lui, dans la règle du jeu, plus il y a de l'ambiance sur la 1, ça peut être la 1. S'il y a plus d'ambiance sur la 2, c'est la 2. Et plus d'ambiance sur la 3, c'est la 3. Sauf que lui, quand il explique sa règle du jeu.
0: Plus fort que la 2, tous les cadeaux seront pour la 1. Si la 2 chante plus fort que la 1, tous les cadeaux seront plus sur la 2. Alors, je compte sur vous, les filles et les garçons, tout le monde ensemble, vous chantez très très très fort. Attention, mon signal. On arrête complètement la musique. Attention, la piste 1, vous répondez si vous criez très très fort. Vous avez tous les cadeaux. Attention, vous chantez. Pip pip la une. Pip pip la deux. Bah, c'est super cool, ça va sur la deux. Attention, les cadeaux vont pleuvoir dans une poignée de secondes.
1: Ils sont bons, non, ou pas?
3: Putain, bah...
1: Ah, ils sont très bons, hein.
3: Et moi, c'est le genre de soirée que j'aime bien.
4: Ah bah oui, bien sûr. Attends, il y en a peut-être d'autres.
5: Ça me manque d'ailleurs. C'est sur 12 France. Allez,
1: Alors ça, c'est en radio, c'est 12 France. Écoutez bien, parce que ça aussi, ça vend son pesant de cacahuètes.
5: Un très bon appétit, prudence et civilité si vous êtes sur la route ou si vous devez circuler.
1: On dirait Diane.
3: Ah ouais, c'est...
1: Tu sais, bah, pas de sourire.
3: Eh.
5: Et aujourd'hui, ou cette semaine.
3: Et c'est autoroute FM, ça,
5: on va prendre la route avec François Fellman. Je te retrouverai.
1: Attends, la tristesse.
3: François Fellman, je te retrouverai.
2: Mais pourquoi il met des animateurs comme ça?
5: Avec T'en vas pas, de l'année 86. Tandis qu'il est 12h52, on va se mettre un peu d'accordéon.
1: Tu entends ce mec-là qui va te faire un point autoroute. Tout de suite, l'accordéon. En attendant, juste deux morts à l'instant même à l'autoroute 15, à la hauteur de Saint-Chavignon. Tout de suite, on s'écoute.
3: Ah putain, merde.
1: Un mec, il peut te glisser deux morts comme ça, tu t'en aperçois pas.
5: Enfin, c'est un peu compliqué, mais c'est 12h52, on va se mettre un peu d'accordéon. El Montar Zioro Go. Enfin, c'est un peu compliqué, mais c'est Joe Priva. Il est midi sur 12 France. C'est reparti pour une nouvelle heure de bonheur que je vous souhaite des meilleurs. Et nous commencerons par l'artiste qui est à l'honneur cette semaine, c'est Joe Dassin, avec une chanson.
1: Tout le monde connaît Joe Dassin, mais personne que c'est Joe Dassin, avec un D. Joe Dassin.
3: Il te l'a fait à l'américaine aussi.
4: Ah oui, d'accord, ok.
3: Parce que là, il est sur 12
5: Joe
3: France.
5: Dassin, en fait. Avec une chanson sortie en mai 68, mais qui eut malgré ça un énorme succès. C'est bien sûr Siffler sur la colline.
1: Il est
5: convaincu. Il a moitié du titre, quand même. Ça fait des nuits, et c'est pas l'heure du lever du jour, c'est l'heure du cocovin.
3: Ah ouais, putain.
1: Avec la chronique, elle derrière. Oui,
5: ça, c'est le titre, Marc Schumann, et avant, c'était Brigitte Bardot, la madrague. Et puisqu'il est 12h15, on va écouter une reprise de 1966, La poupée qui fait non, non, non, non, non, de Michel Polnareff, mais aujourd'hui chantée par C. Jérôme.
1: C'est dingue, hein.
3: Ah ouais.
5: Christophe sur 12 France, les jours où rien ne va. Et justement, j'espère que la journée se passe bien. Si vous êtes sur la route, de retour du boulot, c'est pas bien grave. Montez un petit peu le son de l'autoradio. Et si vous êtes en vacances, c'est encore mieux ça. On est en vacances toute l'année sur 12 France. Et tenez, on va continuer avec Fernand Reynaud.
1: Oh, allez, encore un petit peu. Les anges n'aiment pas venir. Je crois que c'est bon là.
5: Le bonheur, c'est simple comme un coup de téléphone, devait se dire Cendrillon. Trêve de plaisanterie, passons au
2: Trêve de plaisanterie.
3: Non, t'imagines que le mec, il a écrit son texte quand même. Moi,
1: de plaisanterie.
2: C'est comme en 1515.
5: Avec Richard Anthony, et la maladie d'amour. Réglisse sur 12 France, vive les gestes.
3: T'as récupéré ça où?
5: Il est 12h53, on va se quitter. Rejoignez-nous nombreux lundi. Car lundi, si vous voulez écouter ce qui va se passer, écoutez, ce sera Gilbert Montagnier, tout à l'honneur, toute la semaine prochaine. Donc.
3: Ah merde!
1: Tout à l'honneur, il sera, tout à l'honneur. Qu'est-ce que j'ai encore?
3: Ah, c'est la balade de la semaine.
1: Je sais plus. Hein.
3: J'ai encore rêvé. Il chante dessus là, non?
4: Ah oui, oui.
1: fin du disque.
2: Oui.
3: Ah bah là, c'est...
2: Super réa.
1: Surtout qu'à l'époque, c'est quand t'avais les vieux vinyles, c'est craqué.
6: Les souvenirs,
1: oh là là, Ringo,
6: ont bloqué ma pente.
3: Putain, mais c'est pas si mal ce qu'on fait.
1: Hein,
3: c'est pas si mal.
1: Ah, c'est là qu'on se dit qu'on s'en sort pas mal.
3: Ah ouais, putain, c'est cool. Qui... 12 France, tiens, je connaissais pas. Je
1: encore
3: vais écouter,
1: un petit blanc.
3: Ça m'a chauffé là.
1: Un petit blanc.
3: Il est en direct là.
7: Il est... hey, Michel, t'es à l'antenne. Michel.
1: Quand même deux enchaînements qu'il nous fait le mec.
3: Ah ouais.
1: Je vous assure, c'est pas monté. Hein. On l'avait pris comme ça à l'époque. Hein. On nous a envoyé la cassette. Je sais pas ce que branlait le mec à chaque fois, mais
3: eh bah, tu vois, il manquait un régisseur à Jean-Pierre Sauzère. Ouais. Tu vois.
4: Putain, mais y a que des blancs.
1: Ça en fin de compte, un CD, enfin une émission d'un mec qu'on m'avait envoyé. Je crois que un de hein.
2: En fin de compte.
1: En fin de compte. Ah, je l'ai fait parce que c'est mon tic, c'est une, en fin de compte. Mais en réalité. En réalité,
3: ouais.
1: Il y avait une heure d'émission comme ça. Il y avait systématiquement, on va dire, ouais, un disque sur deux, il y avait des blancs.
3: Ceci dit, on peut se foutre de sa gueule. Je connais un animateur qui a passé Da Funk avec les colons. Quand même, hein. Je connais un mec qui a fait ça, hein, la semaine dernière. Hein.
1: C'est vrai. Qui a eu du succès.
3: Ah, un gros con sur une radio.
1: C'est vrai. Qu'il a mis les Daft Punk et qu'il s'était permis de mettre la version de Pierre Bachelet. Il y avait les corons par-dessus. Mais quand même, c'est pas mal.
8: Nicolas, alors, tu voulais expliquer ce qu'était le Star System?
9: Ouais.
8: Bon, alors, on voit bien vos esgourdes, vous les nouveaux, parce qu'il y a plein de, jeunes qui viennent d'arriver, qui sont entassés devant leur poste de radio et qui nous écoutent, là. Oh!
9: Oh, Max.
8: Soyez attentifs à ce que va dire Nicolas, c'est très important.
9: Tu peux dire un petit mot d'abord?
8: Non, tu attaques directement.
9: Oh, d'accord, ok. Bon, alors, voilà. Vous, petits auditeurs incultes, vous ne connaissez pas encore Max. Mais Max, c'est la méga classe. C'est le Star System, encore mieux que le Nirvana. C'est notre but à tous, ce qu'on attient, ce con. Oh putain, j'ai du mal à parler là, je suis tout ému de te parler à toi.
10: Tu es intimidé petit, mais je suis là en direct à la radio ce soir. Le Star System te parle. À genoux, Nicolas.
9: Allons-y.
10: Mets-toi à genoux.
9: À genoux, tout de suite.
10: Petit... Toi qui écoutes la radio attentif, regarde-moi bien dans les yeux, regarde tes enceintes.
9: Je te regarde.
10: Je suis là et je vais sévir tous les jours. Le Star System est là. Il est là, il est grand, il est l'unique, il est le plus fort. Alors, sois attentif, sinon je t'écraserai comme une vulgaire merde. Je peux être violent, je peux être doux, romantique. Mais ne viens jamais provoquer le Star System, car celui-ci sera intransigeant et méchant.
9: Donc, je continue. Max, toi le meilleur animateur de l'année, tu es le Star System. On ne pourra jamais atteindre ta classe. C'est comme ça, c'est le but de notre vie, quoi. Nous, nous sommes de petits scarabées. Des disciples, quoi. En fait, c'est une secte, Star System. Nous sommes tous en train d'apprendre à côté de toi, mais malheureusement, tu es l'être suprême.
8: Absolument.
9: Ouais, ouais.
8: Merci. Oui, Nicolas.
9: Aux petits auditeurs incultes, là. Ils ne te connaissent que à partir de tes ébauches que tu passes de 18h à 19h.
8: Absolument.
9: Mais pour découvrir la classe suprême, à partir de minuit, dans ton jardin secret, nous pénétrerons. Ou peut-être, Elephant Max. Viendra.
8: C'est possible qu'il vienne un jour, mais pas pour tout de suite. Nicolas.
9: Oui.
8: Merci.
9: Ouh,
8: merci pour ta gentillesse.
9: Merci à toi aussi.
8: Merci pour ton aisance.
9: Ça me va droit au cœur.
8: Toi qui nous écoutes aujourd'hui.
9: Ouais.
8: Tu ne le sais peut-être pas encore, mais je suis.
9: Oh.
8: Le meilleur.
9: Yeah.
8: Le meilleur pour plusieurs raisons.
9: Ouais.
8: La première, je suis unique. Je vais t'apporter de la joie, de la bonne humeur, de la clarté dans ton esprit. Sans te connaître, toi qui m'écoutes, aujourd'hui bien sûr, tu vas devenir un adepte, un fidèle. Quelqu'un qui tous les jours à 18h allumera son poste de radio et se dira Max, Il va nous mettre une claque. La violence. J'entends déjà des réactions sur le Minitel qui me disent qu'ils sont heureux de me retrouver à cette heure-ci.
9: Oh oui, moi aussi.
8: Nicolas.
9: Oui.
8: Du fond du cœur, je te dis merci.
9: De rien.
8: Je vais être obligé de te laisser.
9: Oh non.
8: Car tu ne représentes déjà plus rien pour moi, tu es tout petit. Tu es loin. Et je suis grand. I'm the best. Le meilleur. Nicolas.
9: Oui.
8: Au revoir.
9: Salut à toi.
8: Le Star System est là. Tous les jours. C'est la folie, je me caresse et c'est bon. Oh, c'est super. Ah, c'est grand. Tu pourrais te caresser au moins, Florent, hein. Putain, sans déconner. Il est coincé du cul,
11: okay,
8: hein, celui-là.
11: Okay, je me caresse.
8: Alors, caresse-toi, vas-y. Ouais,
11: voilà.
8: Voilà. Ah, c'est trop tard, c'est trop tard.
12: Petite parenthèse avant qu'on attaque le débat. Il y a Pocky sur Minitel qui n'a pas arrêté au moins une quinzaine de fois de me demander. Allez, les gars, il faut que je fasse, je voudrais savoir tout simplement quand est-ce que tu viens à Loco, pas la Loco, à l'Écho du Lac, pardon. Alors, l'Écho du Lac, soirée, l'Écho du Lac, je serai à l'Écho du Lac vendredi 24 septembre. C'est un vendredi soir pour une soirée exclusivement réservée à la musique électronique. Donc, j'espère que vous répondrez présent à l'appel. C'est en Normandie. On a toujours fait ça un samedi soir avec le patron. On s'est dit, allez, banco, on fait ça un vendredi pour voir si ça fonctionne. Vendredi 24 septembre, donc pas ce vendredi qui vient mais celui d'après, on y sera. Et le samedi 25 septembre, donc le lendemain, je serai au Millennium à Mons, c'est en Belgique. Voilà, et on va attaquer sans plus tarder donc le fameux débat qui porte sur j'ai trompé ou j'ai failli tromper celui que j'aime. Pour ça, on va accueillir les quatre premières personnes. Bien entendu, lors du débat, vous serez amené à réagir sans aucun problème. On fera de la place. Laïla, 17 ans de Beauvais. Salut Laïla.
13: Salut.
12: Oh là là, je t'entends pas Laïla.
13: Salut
12: Max. Ah non, mais là, Laïla, je te promets, ça va pas faire...
13: Pas du tout, du tout.
12: Non, mais avec le portable, c'est une horreur, c'est tout boursouflé. Moi, j'ai envie d'entendre...
13: Je vais parler fort, alors.
12: Non, mais je veux entendre, je veux... Oh non.
13: Ah ben, je vais essayer.
12: Ah non, mais il y a deux portables, là. Il y a deux portables. Je veux pas de portable pendant le débat. Aucun portable, je veux uniquement des téléphones où on entend correctement les choses pour qu'on puisse faire profiter les gens qui nous écoutent. Hein.
13: Bon. Est-ce que même si je parle très très fort?
12: Non, mais c'est pas très très fort. C'est le fait d'avoir le portable, généralement, c'est sourd. C'est pas le fait de parler fort, on t'entend, mais c'est pas très agréable. Voilà, ouais, c'est pas... Mais bon, on va le faire avec, mais je tiens à prévenir les autres personnes en dehors de toi et Marie qu'il y a plus de portables qui passeront sur l'antenne lors du débat entre minuit, une heure, c'est clair, je veux entendre les gens correctement. Marie, 18 ans de Montbéliard. Bonsoir Marie.
14: Bonsoir.
12: Nous avons David, 21 ans de Levallois, banlieue parisienne.
15: Bonsoir.
12: Et Jackie, 21 ans de Amiens.
16: Bonsoir.
12: Ça va?
16: Ouais.
12: Bon, alors, deux garçons, deux filles, on va commencer par les filles, on va commencer par Laïla et Marie. Donc vous, déjà, de quel côté vous vous trouvez? Est-ce que vous avez failli tromper? Est-ce que vous avez trompé ou est-ce que vous vous êtes fait tromper? Alors Marie.
14: Moi j'ai trompé.
12: Ouais.
14: Et je ne regrette pas du tout, quoi.
12: Tu ne le regrettes pas du tout, on va en parler dans un instant. Et toi, Laïla?
13: Alors moi aussi j'ai trompé, mais quelque part je regrette, même si je le fais à mon copain, mais je regrette quand même.
12: Après, plus de portable, hein, je vous le dis clair et net.
13: Non,
12: j'insiste lourdement, c'est moi qui décide. Non, j'ai envie de faire un truc correct et c'est pas les débats de Girard. David, toi t'as trompé, t'as failli tromper, tu t'es fait tromper?
16: Non, moi j'ai trompé.
12: Toi t'as trompé, Jackie?
16: Ouais. Eh ben moi j'ai failli.
12: D'accord, ok. Et si vous êtes fait tromper également, vous pouvez nous appeler. Hein. C'est pas uniquement des gens qui ont trompé ou qui ont failli. C'est vrai qu'on a appelé comme ça le thème du débat, mais vous pouvez appeler effectivement pour témoigner. Donc Marie, je crois que c'est toi. Non, c'est Laïla, ouais. Qui a dit qu'elle l'avait fait et qu'en plus elle avait pris plaisir à le faire.
14: Non, c'est moi.
12: C'est qui?
14: Marie.
12: Marie, on t'écoute.
14: Je pensais avoir trouvé l'amour et tout. Et puis en fait, pas du tout. Quoi.
12: J'ai rien compris parce que les mots ont coupé.
14: Je pensais avoir trouvé, tu vois, son dit l'homme idéal, quoi.
12: Mm-hmm.
14: Et en fait, pas du tout parce qu'il est devenu très con. Et en devenant très con, je me suis aperçue qu'en fait, la meilleure moyen de me venger de ce qu'il me faisait, c'est de tromper, puis qu'il soit au courant, quoi.
12: Qu'est-ce qu'il te faisait
14: Il était possessif et tout, enfin c'était l'horreur.
12: Et pourquoi ne pas l'avoir quitté tout simplement et ensuite sortir avec un autre garçon? Pourquoi cette envie absolument? C'était une envie de le tromper?
14: Déjà je pouvais pas le laisser tomber parce qu'il y avait mes parents qui étaient derrière mon dos tout le temps.
12: Ouais, quel est le rapport avec tes parents? C'est que tes parents t'ont obligé à rester avec lui?
14: Non mais ma mère l'appréciait beaucoup et ma mère a beaucoup d'influence sur moi, tu vois, alors...
12: Donc à cette époque-là, cette époque-là, enfin, c'est aujourd'hui que tu prenais non, je comprends pas. Tu dis que ta mère avait beaucoup d'influence sur toi, c'est-à-dire qu'à l'époque,
14: ouais,
12: mais tu t'en rendais compte que ta mère avait beaucoup d'influence sur toi à cette époque?
14: Bah oui, en fait, je voulais pas la décevoir en le laissant tomber, mais moi, je supportais plus, donc j'ai trouvé que le moyen de sortir avec quelqu'un d'autre pour pouvoir me divorcer de ce qu'il faisait, quoi.
12: Donc tu t'es servi, en fin de compte, le fait de tromper, tu l'as fait, mais pour que lui l'apprenne. Et ouais. Qu'il ait plus envie de te sortir avec toi, c'est ça?
14: Voilà, c'est ça.
12: T'avais pas peur éventuellement qu'il te pardonne ou qu'il accepte?
14: C'est ce qu'il a fait.
12: Ah, c'est ce qu'il a fait en plus. Et alors? Et alors?
14: Eh ben, j'étais dégoûtée, quoi. Et puis je me suis dit, ah, c'est pas possible et tout, il est vraiment très con, quoi. Mais après, il y a eu.
12: Bah non, là, ça prouvait qu'il t'aimait aussi un peu, qu'il avait envie de te pardonner. Là, c'était quand même une belle preuve d'amour.
14: Non, parce que quand il tape sur la gueule, je pense pas.
12: Ah, quoi. Il t'a tapé sur la gueule?
14: Voilà.
12: Il t'a pardonné en te tapant sur la gueule?
14: Non mais ça s'est passé après, en fait, moi j'ai appris que c'était pour se venger, quoi.
12: D'accord.
14: Ouais.
12: Laïla, toi de ton côté?
13: Bah alors moi j'ai été avec mon copain depuis 4 mois, et je suis allée en boîte un soir avec ma meilleure amie toutes les deux, et on s'est draguée. Et je suis sortie avec un mec en croyant que...
12: Alors là c'est inaudible, Laïla, c'est inaudible.
13: Bah je suis sortie avec un mec en fait, pensant que ça serait seulement pour la soirée, quoi, et puis finalement il s'est avéré qu'on s'est revu parce qu'on utilisait beaucoup.
12: Ouais.
13: Et je me suis retrouvée avec deux mecs.
12: C'est-à-dire le mec, ton copain?
13: Ouais, je l'aime énormément, et que, avec qui je suis maintenant d'ailleurs.
12: Ouais.
13: Et puis l'autre, qui justement partait au même endroit que moi en vacances une semaine après.
12: Qui partait quoi?
13: En vacances avec moi, qui partait en vacances au même endroit que moi, quoi.
12: D'accord, mais...
13: Pendant toutes les vacances.
12: Ouais.
13: Et puis en rentrant, quoi, je me sentais coupable, quoi, donc j'ai été franche avec mon mec, et puis...
12: Ah, tu lui as dit, tu lui as annoncé, qu'est-ce que tu lui as dit, de quelle manière, bravo, tu lui as dit de quelle manière?
13: Et en fait, je lui ai dit que, enfin, il a senti qu'il y avait quelque chose qui allait pas, quoi, il m'a dit, il a vu que j'étais ailleurs à un certain moment, quoi, donc il m'a demandé ce qui se passait, quoi, puis je lui ai expliqué que j'aurais pas été franche avec lui, et que j'avais rencontré quelqu'un d'autre, et que je savais plus trop où j'en étais.
12: Ouais, alors tu savais très bien où t'en étais.
13: Mais non, parce que ça me plaisait pas d'avoir des mecs à la fois. Je suis quelqu'un qui avait toujours été fidèle auparavant.
12: Ouais.
13: Et là, ça m'a... Enfin, j'étais pas bien, quoi. Je ouais. Me sentais pas bien du tout.
12: Et est-ce que vous l'avez regretté, toutes les deux, aussi bien Marie que Laïla, avant qu'on aille vers David et Jackie? Est-ce que vous avez regretté le geste, enfin, d'avoir trompé? Enfin, toi, Marie, encore, c'est différent, ce que tu l'as fait dans le but, justement, de... Enfin, ce que ton mec te ouais. Quitte. Mais en temps normal, Marie, est-ce que c'est quelque chose que tu ferais?
14: Ah non, pas du tout.
12: Non, tu l'as fait, mais dans tu t'es servi de ça pour obtenir quelque
14: voilà.
12: Chose. Non pas
14: voilà.
12: dans c'était pas du tout une pulsion d'un mec qui t'a donné envie de le faire et
14: non parce que je le connaissais depuis longtemps.
12: Ouais.
14: Et puis.
12: Et toi Laïla, c'est quelque chose que tu referais maintenant de l'avoir fait une fois? Est-ce que...
13: Non, je le referais pas parce que je regrette en fait parce que j'ai peur que mon copain
12: maintenant me fasse plus. On est bien d'accord. David, toi aussi, toi t'as trompé.
11: Ouais, donc moi j'ai trompé. Hein.
12: Et Jackie a failli tromper. Alors David, on termine dans les trompés, juste. Alors David, ouais.
11: Donc moi je sortais depuis 2 ans, donc avec une fille. Ça allait assez bien. Enfin bon, il y avait des petites engueulades comme de temps en temps, comme dans beaucoup de couples. Hein. Puis bon, ben, un soir, c'est un peu plus explosé que d'habitude. Hein. Donc bon, j'étais très énervé. Donc je suis sorti, je vais boire un verre. Et j'ai rencontré une copine donc au café. Elle m'a dit de passer chez elle, et puis bon, j'ai craqué faiblement et lâchement, on va dire.
12: Ouais. Mais t'avais des penchants pour elle déjà, tu l'aimais ou
11: Non,
12: c'était la situation.
11: Ma copine, j'étais vraiment amoureux d'elle.
12: Ouais, c'était alors, la situation, ouais.
11: C'était la situation. Je savais que la fille chez qui j'ai passé la soirée, où elle sortait avec moi depuis longtemps, mais bon, moi j'avais ma copine, et puis bon, l'histoire était morte au fur et à mesure. Quoi.
12: Ouais.
11: Et bon, en 3 mois, je suis pas sorti de chez moi, j'ai perdu 10 kilos, je me sentais très très mal.
12: Ah ouais, à ce point-là, ouais.
11: Ah ouais, non, j'étais...
12: Ah ouais, oui.
11: Ah non, je sais plus quoi faire. Genre, je me disais, j'ai perdu la fin de ma vie, mes copains me disaient, viens, on sort, on va rentrer du monde. Je voulais pas, quoi. Je restais chez moi tout seul.
12: Ouais.
11: Et bon, bah, au fur et à mesure, on commence à ressortir un peu, parce qu'il y a la fac, on commence à faire des trucs. Et ben en fait, cette histoire, ben ça m'a ouvert sur plein de trucs. Enfin, je me suis remis à sortir et franchement, je regrette plus du tout.
12: Ouais, d'accord.
11: Enfin, je me suis bien amusé depuis. Je regrette pas parce que bon, je me dis qu'à 21, 22 ans, c'est maintenant ou jamais que.
12: En même temps, c'est vrai, mais après, ça tout dépend des circonstances. Mais ouais, quand tu dis l'âge que t'as, c'est vrai que Il faut en profiter, mais donc toi de ton côté, tu regrettes absolument pas ce que t'as fait.
16: Maintenant je le regrette plus.
12: D'accord.
16: Je regrette l'acte en soi, parce que c'est pas mon devoir de se tromper à la personne avec qui je suis. Hein.
12: Mm.
16: Donc ça, l'acte en soi, c'est ça que j'aime pas. Mais bon, maintenant les conséquences font que moi ça m'a plutôt servi, ça m'a aidé à. Ça m'a pas aidé, ça m'a fait sortir un peu plus, rencontrer du monde et m'amuser beaucoup plus, sans m'occuper de relations qui vont durer 3 mois ou une seule nuit.
12: Ah, d'accord. Jackie?
15: Oui, bon alors moi ça fait 3 ans et demi que je suis avec ma copine.
12: Mm-hmm.
15: Et donc comme dans tous les couples, à un moment il y a un ras-le-bol et en fin de compte, moi j'ai...
12: Un ras-le-bol, c'est-à-dire, il y a des hauts et des bas, disons,
3: Un
12: ras-le-bol, c'est vraiment genre, maintenant tu dégages, j'en ai un ras-le-bol, tu dégages,
15: ouais,
12: quoi.
15: Non. Non, mais enfin, ouais, il y a toujours des hauts et des bas, et ben des fois, il y a des bas qui sont vraiment très bas, et ça m'est déjà arrivé de 1 ou 2 fois de sortir avec mes potes, et bon, puis au dernier moment, quoi, j'y arrive pas parce que je pense à elle, puis à tout le mal que je vais lui faire, et à chaque fois, c'est le dernier pas qui va pas, quoi.
12: Mm.
15: Mais c'est quand même assez... je pense que ça ne serait tardé quand même, quoi.
12: De quoi?
15: Bah, je pense quand même que je vais le faire un jour, quoi, parce que bon, en fait...
12: Est-ce que tu penses, parce que vous pensez tous que... Enfin, je sais pas, tu dis, je pense qu'un jour, je vais le faire, comme s'il fallait le faire, non. Que c'était dans la vie d'un homme, que dire, bon, à un moment, je vais quand même le faire, quoi, il faut le faire, il faut que...
13: Non, parce que quand on y a goûté, après, c'est dangereux, quoi, parce qu'on peut recommencer, alors c'est pas...
12: Ouais, ok, est-ce que...
15: Ben non, moi, je vois pas...
12: Pas vraiment d'accord.
13: Quand on aime vraiment quelqu'un, on n'a pas vraiment besoin d'aller rechercher ailleurs, normalement.
12: Oui, enfin, ça, c'est des phrases faciles, ça.
15: Normalement.
12: Non, mais on peut toujours avoir des tentations, la tentation de tromper, même si on sait après qu'on le regrette. On peut, de toute façon, déjà par des définitions, je pense que même quand on aime, on peut toujours avoir des pensées,
13: sur quelqu'un d'autre.
12: Ouais, bien sûr, d'avoir des pulsions par moment, des hauts. Oui.
14: On peut se retenir quand même. Hein.
12: Non, mais évidemment. Non, mais là, on parle de pensées, bien sûr, parce que bon, on a des envies de le faire et on le fait pas forcément, bien entendu. Il y en a qui passent à l'acte. Tout dépend des circonstances. Marie, c'était une certaine circonstance. Laïla, David, toi, Jackie, t'étais sur le point de le faire. Mais quand j'entends Jackie dire, ouais, je pense que je vais le faire.
15: Ça... Ouais, non, c'est pas une obligation.
12: Non, mais bon. Pourquoi ne pas quitter dans ces cas-là?
15: Déjà, tu tiens plus beaucoup à elle. Quand... Non. C'est vrai que peut-être je ne tiens plus vraiment à elle, mais bon. Il y a quand même des liens qui sont forts, en fait. En fait, c'est quand même 3 ans, enfin, c'est ce que je me dis, quoi. C'est 3 ans de ma vie que j'ai passé. C'est vrai que je me dis qu'à 21 ans, j'ai quand même, je dis pas que j'ai gâché 3 ans de ma vie parce que c'est pas gâché. Mais
12: tu sens que là, c'est la fin de l'histoire et que ça n'avance plus qu'il est temps de tourner la page. Alors pourquoi se sentir obligé de...
15: Autant rompre avant, quoi.
12: Ouais, pourquoi se sentir obligé de ce qu'ils ont fait les autres, là, c'est-à-dire de tromper alors que...
15: En fait, je sais pas.
16: Parce que le fait de tromper quelqu'un, c'est pas...
15: Tu te sens con après, quoi. En fait, oui, c'est aussi...
16: Tu te dis que t'as aucune force.
13: On sent mal, ouais.
15: C'est peut-être toi aussi qui me... En fait, j'ai peut-être pas envie d'être mal... vraiment avec elle, quoi. C'est peut-être pour ça aussi.
12: T'as peut-être peur quand même, t'as peut-être encore pas forcément de l'amour, mais c'est vrai que quand on a vécu au moins 2 voire 3 ans avec quelqu'un, si ça a été...
15: On éprouve quand même quelque chose.
12: Évidemment, donc c'est la peur de quitter cette chose. Quand c'est cette chose, c'est pas la lame, mais c'est la chose qu'on a créée ensemble pour se retrouver avec quelqu'un avec qui on va peut-être pas retrouver ça. Et
15: voilà.
12: Ça, c'est loin d'être évident, effectivement. Le fait d'avoir des pensées, ça, à mon avis, ça doit arriver souvent. D'ailleurs, s'il y a des gens qui souhaitent réagir à ça sans aucun problème, qu'ils appellent dès maintenant le 0803-08-5000, il y a nos malaises de ce côté-là. Il y a quelques chiffres également qu'on a récupérés sur le site internet. On parlera, il y a les vaccins contre l'adultère, on en parlera après, mais il y a les chiffres à méditer. Alors, il faut savoir que les hommes ont tendance à être infidèles dès le début du mariage et les femmes après la quarantaine. Alors, je sais pas ce que vous en pensez, là, c'est pas vraiment des chiffres, c'est plutôt une constatation. Et ça, c'est un truc qui est quand même assez hallucinant, ça aussi. Hein.
13: Mais après la quarantaine.
12: Non, mais pour les nanas, ouais.
13: Parce qu'au bout d'un moment, il y a la routine qui s'installe.
12: On ne comprend rien, Laïla, de ce que tu racontes, mais c'est pas grave, on sait que c'est toi qui parlais.
13: Non, au bout de la quarantaine, je pense qu'une femme, elle se remet en question et à partir de là, elle se demande si elle a vraiment fait des choix dans sa vie et elle a peut-être envie d'aller voir ailleurs pour être sûre de...
12: Disons qu'un homme, peut-être qu'à la quarantaine, est beaucoup plus posé, alors qu'une femme, encore à cet âge-là, a peut-être en plus encore envie de s'éclater, de s'amuser qu'un mec.
15: Ouais, je sais pas, moi,
16: Moi, je trouve qu'à 40 ans, justement, je sais pas, j'espère.
12: Tout dépend depuis combien de temps on est marié aussi, hein, faut voir ça aussi, hein.
16: Ouais, mais à 40 ans, on a peut-être encore envie de plaire quand on est un homme, justement, savoir si on peut encore plaire, quand on a 40, 45 ans,
12: Ouais.
16: Peut-être plus que quand on a 25 ou 28 quand on se marie. Bon, les 3, 4 premières années du mariage doivent être très sympas, alors.
12: Ouais. Enfin, disons que, peut-être que quand on entend dire, justement, enfin, ce qui est quand même, les hommes ont tendance à être infidèles au début du mariage, c'est-à-dire qu'une fois c'est la peur, c'est avec quelqu'un, c'est toujours pareil, et puis après une fois qu'on est avec quelque chose, on est bien, et puis enfin je sais pas, il y a quand même ça, je suis assez d'accord avec cette phrase là quoi. Et que les femmes après la quarantaine, alors là effectivement c'est ça prend du temps que d'expliquer ça, mais
14: elles ont peur, c'est pour ça.
12: Peut-être pas peur, mais elles ont envie de vivre une fois qu'à partir du moment qu'elles sont mariées ou qu'elles sont avec quelqu'un, elles veulent vraiment se battre jusqu'au bout pour essayer, et après elles le deviennent si vraiment elle voit qu'il n'y a plus rien à faire et puis qu'il faut passer à autre chose. Je sais pas si effectivement quand elles disent après la quarantaine ça a un rapport directement avec le mariage ou rien. Enfin bref, il y a marqué la tolérance envers l'infidélité croît avec l'âge. Les 65% des 20-24 ans pardon, trouvent que l'adultère est une cause de divorce. Bon là on est assez d'accord.
14: Ouais.
12: Non, vous n'êtes pas d'accord, non?
16: Ouais.
12: Non?
14: Ça dépend en fait de comment. Enfin ça dépend de comment les relations ça, sont établies aussi.
12: Ça c'est les 20-24. Ça c'est pour les 20-24, alors que 49% pensent que l'adultère est une bonne cause de divorce, c'est pour les 15-39 ans. Les 35, pardon, 39 ans. Moi je suis assez d'accord. Hein. Enfin bon, je sais pas. Tu pardonnerais toi par exemple Marie si demain t'imagines que t'es mariée et puis que ton mec te trompe? Alors évidemment il faut voir les circonstances, etc. Mais en imaginant que bon. Tout va bien dans ton couple, il y a pas, tu l'as pas senti venir et puis t'apprends qu'on t'a.
14: C'est seulement pour le cul, je m'en fous quoi.
12: Ah oui, d'accord. Donc
14: s'il y a pas de sentiment vers l'autre fille, à la limite je m'en pète quoi.
12: C'est
14: je
12: vrai.
16: Ouais, non, moi je pense que c'est le contraire déjà, justement.
12: Qui? Jackie. C'est Jackie?
16: Non, David.
12: Non, David, oui.
16: Ouais, si c'est que pour le cul, je sais pas. C'est vraiment, je trouve que c'est vraiment une motif de rupture. Et si c'est des sentiments, bon bah c'est que c'est une page qui doit se tourner un peu. Quoi.
17: Moi je suis
16: quelque part, bon bah
14: c'est
16: moi
14: ce que je dis.
16: Moi ou elle, on devait changer un peu quoi, et rencontrer quelqu'un d'autre. Hein. C'est que du cul, bon c'est basique quoi, c'est un peu primitif. Quoi.
14: T'as plus facile à pardonner quand c'est pour baiser que pour tu vois. Tu vas pas larguer ta nanette parce qu'elle a juste voulu baiser un coup quoi.
16: Bah attends, t'es marié, quoi. Si, c'est pour ça, je sais pas, autant tromper avant tant que t'es pas marié, tu fais ce que tu veux, t'es engagé en rien tant que t'es pas fiancé ou marié. Après, une fois que tu te maries, bon bah t'essaies de prendre des résolutions qui sont de passer
14: avec ta copine ou ton copain. C'est tout, hein.
16: Quoi?
14: Tu peux très bien vivre en concubinage, quoi. Le mariage, c'est un bout de papier qui est signé à la mairie, quoi.
16: Oui, non. Enfin, bon, le mariage, oui, où, enfin, il y a une vie qui est en vrai, en concubinage, c'est pareil, évidemment. Mais bon, quelque chose qui est réel, hein, où il y a vraiment, une envie et un désir d'aller, de vivre à deux.
14: Ah, ok.
16: Max?
12: Oui.
16: Non, tu
12: étais en train de discuter avec Manu en même temps parce okay. qu'il y avait un auditeur et par rapport au débat, excusez-moi, on est un petit peu incertain quand même. Bon, on va revenir dans un instant avec quelques petites questions. Il y a donc on va rester avec tous les quatre pour le moment. On parlera du vaccin contre l'adultère avec quelques petits trucs qui ont été récupérés sur le site internet. Donc Jackie, David, Marie et Laïla, vous ne bougez pas. Et
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12: De Yassi de Light avec Music sur Fun Radio, et c'est dans Eclectique également, hein. Électronique, pardon, j'ai pas fait exprès, j'ai même pas fait gaffe ça après parce que c'est pas du tout extrait de la compile que je l'ai pris, voilà. Jusqu'à 1h du matin, on parle de tromper, j'ai failli ou j'ai trompé celui que j'aime, et éventuellement on aimerait avoir des témoignages de gens qui se sont fait tromper par celui qu'elles aimaient. Alors si vous êtes un petit garçon ou une petite fille, et si vous étiez avec un garçon ou une fille depuis pas mal de temps et vous avez appris que vous étiez trompé, comment est-ce que vous avez réagi? Est-ce que vous êtes resté avec? Comment vous l'avez appris? Comment vous l'avez encaissé? Et est-ce que vous avez pardonné? Et pourquoi dans ces cas-là? On revient avec, pour le moment, toujours Marie, Laïla, David et Jackie. Vous êtes toujours là tous les quatre?
16: Ouais,
12: ils sont bien polis, hein. Donc, les vaccins contre l'adultère, à votre avis, ça serait quoi? Est-ce qu'il y a un moyen? Comment on peut essayer de voir pour ne pas se faire tromper? Bien que vous ayez trompé ou failli tromper, Jackie. Toi, est-ce que tu crois qu'il y a une façon de se comporter dans la vie pour éviter comment déceler que la personne avec qui on est éventuellement est sur le point de nous tromper ou nous trompe?
17: Ben, franchement.
12: Tu crois qu'il existe des techniques ou
17: non? Ben, moi, je ne pense pas.
12: Tu ne penses pas?
17: Personnellement, quoi, ça doit être assez, assez compliqué de...
12: Ou un état d'esprit à avoir ou non?
17: Ben non, parce que bon, ben, enfin, moi, je, vis-à-vis de moi, quoi, je reste quand même assez, naturel, j'essaye pas de changer vis-à-vis d'elle, quoi.
12: D'accord.
17: Je la vois tous les jours et tout, et bon, c'est vrai que, des fois, je rentre chez moi et puis je me dis, franchement, c'est pas bien ce que tu fais, quoi, parce que bon, tu penses à autre chose et tu continues de la voir, c'est vrai que je...
12: Mais quand tu dis que tu penses à autre chose, c'est que tu penses à une autre fille?
17: Ouais, ou non, oui, je pense à une autre fille, oui, en particulier, que j'aurais peut-être repéré.
12: Non, parce que tu penses à autre chose, c'est pas bien grave. Moi, je peux rentrer, penser au travail. Non, mais c'est ça, je veux dire, c'est que tu penses à une autre, quand tu penses à une autre, c'est de penser à une autre nana, ouais.
17: Voilà.
12: C'est arrivé de faire l'amour et de penser à une autre nana pendant que tu faisais l'amour avec elle?
17: Non,
12: tu l'as pas trompé au lit quand même?
17: Non.
12: Ouais. Marie, toi, à ton avis, est-ce qu'il y a des façons de se comporter ou des choses à voir ou des comportements où il faut faire attention? Est-ce que toi, t'as eu un comportement différent et ton mec aurait pu s'en rendre compte que tu le trompais ou pas?
14: Ben, moi, je pense que, en fait, pour pas tromper quelqu'un, c'est le fait qu'il faut qu'il sache montrer qu'il nous aime, quoi.
12: Ouais.
14: Parce que s'il le montre pas ou si de son côté il va voir ailleurs aussi, ça va pas nous encourager à...
12: Oui, d'accord, mais en imaginant que lui va pas voir ailleurs, toi, que tu penses que pour éviter que la personne avec qui on est ait des envies de tromper ou en tous les cas des pulsions sur d'autres personnes, c'est de lui montrer régulièrement qu'on l'aime et que...
14: Bah ouais, c'est l'amour, je pense que c'est le remède contre ça, quoi.
12: Ouais, Layla.
18: Moi, je pense qu'il faut essayer de le satisfaire dans tous les domaines le plus possible.
12: Ouais, merci. Toujours aussi audible. David?
20: Je sais pas. Non, moi, je pense soit il faut être une bête au pieu, j'en sais rien.
12: Ah bon, tu crois, toi?
20: Sinon, je sais pas. Non, mais c'est...
12: Non, c'est...
20: L'habitude, quoi, je pense, au fur et à mesure. Quoi, quand tu restes longtemps avec quelqu'un, bon... Bah,
12: D'où le lit, l'habitude.
20: Oui, c'est... Oula. Ouais, non, je sais pas, l'habitude au bout de 2 ans, ou même moins, quoi, il y a une habitude qui se crée, l'habitude, c'est relou à la fin.
12: Ouais, alors, donc, eux, ce qu'ils disent sur l'internet concernant les vaccins contre l'adultère, donc les meilleurs moyens d'éviter l'adultère, donc de se faire tromper, bien entendu, c'est d'apprendre à manier la confrontation plutôt que de fuir les conflits au sein du couple, dans une liaison extérieure, voilà. Il faut essayer de les affronter, je sais pas ce que vous en pensez.
20: Est-ce qu'on se tape dessus, quoi, ça?
12: Non, mais enfin bon, en tout cas, moi, je suis assez d'accord, le fait d'apprendre à manier la confrontation plutôt que de fuir les conflits, à savoir que quand il y a des discussions un petit peu houleuses, il vaut mieux en parler tout de suite et crever l'abcès et essayer d'en parler plutôt que de fuir le problème ou d'essayer de ne pas le comprendre ou ne pas vouloir y croire et puis voilà, ça commence à devenir de pire en pire, je pense que je sais pas, enfin ça me paraît une bonne solution.
18: Ouais, je suis d'accord.
12: On est d'accord. Ouais. Bon, bien sûr. Faut-il encore déceler qu'il y a un problème dans le couple et que ça ne va pas et qu'il faut oser venir en parler, parce que c'est vrai que ça peut faire peur. Moi, j'imagine demain que je suis avec une copine et puis je m'aperçois qu'il se passe quelque chose de pas bien, ou que je commence à m'imaginer que peut-être elle est en train de voir un autre mec en ce moment me tromper. C'est vrai que c'est pas toujours facile d'aller aborder le sujet parce qu'on a trop peur d'apprendre la vérité et que ça soit vrai et à ce moment-là de mal le prendre, quoi. Je sais pas si vous avez vécu cette chose-là ou...
14: Vas-y Marie. Merci. Moi je sais que je suis avec quelqu'un en ce moment et qu'on parle vraiment de tout, quoi.
12: Tu le sais, ça, que t'es avec quelqu'un en ce moment?
14: Comment?
12: Tu le sais que t'es avec quelqu'un en ce moment?
14: Comment ça, je le sais?
12: Bah, je sais pas, tu dis je sais que je suis avec quelqu'un en ce moment. Tu le sais, ça?
14: Oui.
12: Je voulais te faire la surprise. Merde, je voulais te l'annoncer. Putain, je voulais t'annoncer que t'étais avec un mec depuis pas mal de mois. Merde.
14: Dommage. Non, mais si j'ai une question à lui poser, je vais lui poser, quoi. Je vais pas attendre que ça aille plus mal pour presser de régler les problèmes, quoi. On parle de tout, on n'a pas peur de la réaction de l'un ou de l'autre.
12: Layla, tu voulais dire quelque chose concernant...
18: Oui, je pense que, justement, par rapport à ce que j'ai vécu, moi, j'ai préféré lui dire moi-même, quoi, que... Qu'il l'apprenne, qu'il le sente, quoi, parce que sinon, après, tout de suite, ça aurait pris des proportions plus grandes, alors que là, justement, moi, je lui ai dit tout de suite, et puis, enfin, tout de suite, pas réellement, quoi, mais quand je l'ai revu, je lui ai dit... Et puis justement, quoi, il l'a bien accepté, il m'a dit qu'il m'aimait et qu'il tenait à moi et que j'avais eu la franchise et la sincérité de lui dire ça clairement, quoi. Donc,
12: mais tu
18: c'est plus facile après, donc dans notre relation c'est plus facile maintenant.
12: C'est plus facile.
18: On se dit tout.
12: Mais en même temps, il va quand même rester quand même. t'arrives à imaginer qu'il va avoir totale confiance en toi, ou tu sais qu'au fond de toi, quelque part, il y aura toujours un doute et que ça sera plus jamais comme avant?
18: Mais je lui ai, oui, c'est vrai, c'est bon, ce que je lui ai expliqué, que bon, j'avais fait une erreur, que j'en avais conscience, et bon, c'est vrai, j'en suis mordu les doigts et tout, j'étais mal à cause de ça. Même si quelque part, bon, j'ai pris du plaisir à faire ça aussi, c'est assez ambigu, mais d'un autre côté, c'est sûr que quelque part, il y aura peut-être toujours un doute qui aurait pas existé si ça s'était pas passé, mais je pense que je sais maintenant, j'ai conscience que si je recommence, ce sera littéralement, ce sera fini.
12: T'accepterais lui qu'il le fasse, lui? Si demain il le faisait.
18: C'est une grande question. Est-ce que je voulais demander aux autres aussi? Parce que oui.
12: Non, mais toi, personnellement.
18: Moi, personnellement, je pense que je l'aime tellement et que. Enfin,
12: ouais. Est-ce que ça t'a renforcé dans l'amour que t'avais pour lui, le fait qu'il ait réagi de cette manière-là? Parce que c'était.
18: Ah, mais vraiment. Je trouvais que c'était extrêmement mature de sa part, quoi. Enfin, extrêmement. Enfin, je sais pas. C'était.
12: Mais alors.
18: Ça prouvait vraiment qu'il est à moi, quoi.
12: Est-ce que tu le referais ou pas? Enfin, je dis. C'est vrai que c'est une question un peu. Non, mais est-ce que. Tu peux savoir une chose, c'est au moins te dire, demain, quoi qu'il arrive, même si demain je craque pour un mec, je ne le referai pas. C'est où je le quitte cette fois-ci, je le referai pas la deuxième fois la même chose. Quoi qu'il arrive, si demain ça se passe moins bien avec lui et que tu craques pour un Okmet, tu le quitteras d'abord pour aller sortir avec l'Okmet après.
18: Ouais.
12: D'accord.
18: Ouais, parce qu'il a trop souffert.
12: D'accord. Le deuxième vaccin contre l'adultère également qu'on a récupéré, c'est ne pas s'assoupir quand tout va bien. L'harmonie n'est pas aussi simple à gérer qu'il y paraît. Alors ça, c'est plus ou moins bien. Quand on dit ne jamais s'assoupir quand tout va bien, on est d'accord les garçons, hein, David, que quand on croit que tout va bien dans le couple, justement, ça ne veut pas dire que là tout va mal, mais il ne faut jamais se reposer sur ses lauriers et il faut toujours non pas essayer.

0: Parlez de moi,
1: non, mais quand on dit passe à soupir quand tout va bien, quand on passe un certain nombre d'années avec une personne, le sexe ne passe pas en deuxième position, mais après il y a tous les sentiments.
0: À mon avis, au bout d'un moment, c'est...
1: Mais bon, ne passe à soupir quand tout va bien, ça veut pas dire qu'à un moment donné où t'es à l'intérieur, ça soupire sans dormir. Hein. Je sais pas, enfin je veux dire, je pense que je sais pas, les filles, vous personnellement, vous êtes assez d'accord sur cette remarque du vaccin contre l'adultère?
2: Oui. Ouais, je pense qu'il faut toujours essayer de mettre un peu de piquant dans la relation, parce que sinon...
1: On n'entend rien, Laïla. Parle devant ton combiné, je t'en supplie, applique-toi.
2: Faut mettre un peu de piquant dans la relation tous les jours.
1: C'est quoi le piquant? Tous les jours?
2: Non, mais...
1: Moi, je pense que c'est bien, de temps en temps, pas non pas la routine, non, mais qu'il se passe rien et qu'on surprenne de temps en temps.
2: Faut pas calme aussi, mais ouais, faut, en fait, faut toujours surprendre l'autre. Faut pas qu'il tombe dans une relation habituelle et monotone, enfin au fur et à mesure, il faut pas.
1: Bon, très bien. On va accueillir Damien, 19 ans de Reims. Damien est avec nous. Bonsoir Damien.
3: Bonsoir.
1: On est obligé de mettre quelqu'un en attente, malheureusement, parce que pour le moment nous n'avons quatre lignes et je devine que nous avons mis Laïla en attente, comme par hasard. Laïla reste quand même en direct et sera peut-être amenée à intervenir tout à l'heure. Damien, bonsoir.
3: Bonsoir.
1: D'accord. Alors là, il y a un décalage à Reims de à peu près 3 secondes. T'es avec nous, Damien?
3: Ouais, pas de problème.
1: Bon, Damien, alors, on t'écoute.
3: Ouais, donc, moi, en fait, j'ai été trompé. Et j'ai été trompé, pas comme dame, en fait, pas par un mec, mais ma copine était, en fait, lesbienne. Et donc,
1: Était bi, si elle sortait avec toi. Ou alors, elle savait pas très bien où elle mettait les pieds, et finalement, elle s'est aperçue qu'elle aimait... Elle était bi ou elle était lesbienne?
3: En fait, elle était bi. Et par la suite, elle est devenue lesbienne complètement. Quoi.
1: D'accord.
3: Donc en fait, moi
1: pendant combien de temps ça a duré
3: Je suis sorti avec elle 2 mois.
1: Ouais, et pendant ces 2 mois, elle t'a trompé.
3: Voilà, ouais.
1: Donc ça voudrait dire qu'au moment donné où elle est sortie avec toi, elle était déjà avec une autre nana.
3: Voilà, elle était déjà avec une autre nana.
1: Et... Donc en fin de compte, elle t'a pas trompé. C'est surtout la nana avec qui elle était qu'elle a trompé avec toi.
3: Ouais, on peut dire ça, ouais.
1: Ah bah déjà plus celle que toi, oui.
3: C'est clair, ouais.
1: Déjà pour commencer.
3: Enfin, toi, l'autre le savait, hein.
1: Tu l'as... Hein?
3: L'autre le savait quand même.
1: Ah d'accord, ok. Et alors donc, tu l'as appris de quelle manière et comment t'as réagi?
3: Bah moi, je l'ai appris, en fait, par des amis et par des potes. Et donc,
1: sur
3: moi,
1: Canal, dans un film de cul?
3: Non, peut-être pas quand même.
1: Tiens, regardez, c'est ma copine.
3: Non, donc je l'ai appris par eux. Moi, j'étais la voir, je lui en ai parlé, quoi. Puis là, c'est là qu'elle m'a dit clairement qu'elle était avec... qu'elle avait une copine, quoi.
1: Mais comment tu l'as appris?
3: Bah, c'est des copains qui m'en ont parlé, en fait.
1: Mais comment? C'est-à-dire, ils t'en ont parlé en te disant quoi? En te disant, tiens, on a vu ta copine en train d'emballer une autre nana?
3: Ouais, bah en gros, ouais, c'est ça, ils l'ont vu à Lille, parce qu'avant j'étais sur Lille, et ils l'ont vu à Lille avec une autre nana.
1: Dans une gouine partie.
3: Peut-être pas quand même. Donc ils l'ont vu là-bas avec une gonzesse, en plus d'un certain âge.
1: Ah bon? Ah ouais, ouais.
3: Et là, t'apprends ça, tu te poses beaucoup de questions quand même, je me suis posé pas mal de questions, et ça fait drôle. Hein.
1: Ah ouais. Et donc...
4: T'es ressorti avec elle?
3: Comment?
4: T'es ressorti avec elle?
3: Non, c'était terminé.
1: Ouais, t'as j'imagine. Comme tu dis, t'allais la voir.
3: Ouais.
1: Et ça s'est terminé. Quelle explication qu'elle t'a donnée à ça?
3: Quelle explication elle m'a donnée à ça? Elle m'a dit tout simplement, j'ai une. J'étais avec elle déjà et puis.
1: Je suis une gouine, je suis une tafiote, là, je suis.
3: En gros, elle m'a.
1: Non, enfin, t'as dit qu'elle était lesbienne, enfin qu'elle aimait les nanas et voilà quoi.
3: Voilà quoi.
1: Alors pourquoi elle est sortie avec toi?
3: Sur un flash, en fait, c'était une soirée, et puis on était bien pleins tous les deux, et puis pour finir, on est sortis ensemble, quoi.
1: Oh, putain, l'autre, elle a pris un extal, t'as pris pour une nana. Putain, elle a vu ton cul, elle a cru que c'était des seins, et voilà, et pendant 2 mois, elle a embrassé ton cul, en pensant bronzer ses lèvres et tout, enfin, c'était la totale, quoi. Tu le prends comment? Tu l'as vraiment très mal pris ou finalement tu vraiment?
3: Enfin, quand même pendant 3 mois, je me suis quand même pas posé pas mal de questions.
1: Mais t'étais plus vexé qu'elle sortait avec d'autres nanas ou c'est vraiment parce que tu t'es fait tromper, peu importe que ça soit avec une nana?
3: Ben disons que...
1: C'est le fait d'avoir été trompé ou c'est surtout parce que c'était une lesbienne?
3: Au départ, c'est le fait d'être trompé. Et après tu te dis putain merde c'était quand même en plus avec une gonzesse, ça arrive pas tous les jours, hein, ça arrive pas à n'importe qui.
1: C'est génial
3: et... Et donc génial, ça dépend quoi. Donc tu te poses quand même pas mal de questions, c'est clair, tu te demandes...
1: Alors c'est quoi les questions? Parce que depuis tout à l'heure tu dis je me pose pas mal de questions.
3: En fait, non, enfin je me pose plus maintenant quand même.
1: Non, c'était il y a combien de temps ça?
3: C'était il y a un an à peu
1: D'accord, il y a un an et ça a duré pendant 2 mois, ouais. Donc les questions en gros c'était quoi?

0: c'est
1: du genre ouais putain ça y est j'ai pas assuré des tous des trucs comme ça ou alors bon
0: ouais mais bon non
1: enfin au départ tu te poses des sales questions et ça te tombe dans la tête et puis bon après tu te rends compte qu'en fait bah c'est tout quoi elle était bi avant elle était déjà avec une gonzesse avant toi et puis c'est tout Bon après cette fille je l'ai revue et puis ben c'est fini.
0: D'accord. Plus, enfin, il n'y a pas de, dans ta tête une vengeance maintenant et que tu dis la prochaine fois, je tromperai la prochaine nana avec un mec.
1: Non, peut-être pas quand
0: non,
1: même.
0: Peut-être pas. David, toi, tu pardonnerais personnellement si toi qui as trompé déjà, est-ce que tu
2: je acceptes peux pardonner si ma copine sortait avec une autre meuf.
0: Ou, enfin, ouais, enfin, disons, si un jour tu apprenais qu'elle te trompait, est-ce que tu l'accepterais ou est-ce que tu as déjà
2: avec,
0: une.
2: Que ce soit avec un mec ou.
0: Non, non, une nana, peu importe. Enfin, je veux dire par là, est-ce que tu as déjà une idée bien arrêtée sur, sur ce genre de question? Ou tu penses qu'il faudrait étudier ça en fonction de la relation que tu avais au moment donné où ça tombe où
2: je sais pas, là je dirais que je pourrais pas quoi, parce que ce serait à chaque fois genre à chaque fois qu'on s'engueulerait ça serait de remettre ça genre ouais mais toi tu m'as trompé je sais pas c'est,
0: donc demain tu te fais demain t'es trompé par une nana tu stops tu ouais, pardonnes pas quoi qu'il non, arrive, même si tu te dis que c'est une nana que t'aimes, non, parce qu'il y a des gens qui ont une idée bien arrêtée. Moi, je crois personnellement que si je me fais tromper et que je la prends, même si demain c'est avec une nana que j'aime, je crois pas que je resterai avec, même si j'aurais des milliards de sentiments et que je l'aurais très ouais, très très mal, parce que je me dirais qu'effectivement, de toute façon, ça casse et c'est plus jamais comme avant.
2: Non, je crois que je pense que je pardonnerai pas, mais bon, au fur et à mesure, ça pourrait peut-être se recoller, quoi. Mais bon, je pense, c'est pas comme ça du jour au lendemain, quoi.
0: Bon, très bien.
3: Jacques. Il faut savoir pardonner, quoi.
0: Ouais, ouais. Non, oui, enfin ça c'est la chose facile. Ouais. Est-ce que Sucé s'est trompé ? C'est aussi la question qu'on pourrait se poser et sur laquelle on reviendra de toute façon Marie. Jackie, toi de ton côté, tu pardonnerais ou parce que toi non. T'as failli tromper, hein,
1: ouais,
0: tu l'as pas fait.
1: Tromper, mais bon, mais non.
0: Est-ce que toi personnellement, t'accepterais si on te trompait ?
1: Non.
0: Tu pardonnerais ou pas ? Non.
1: Non,
0: tu pardonnerais pas. Pourquoi ?
1: Bah parce que après j'aurais plus confiance. En fait, c'est une confiance que je donne et je crois que j'arriverais plus à redonner quoi, parce que.
0: C'est donc pour ça que t'as pas trompé finalement.
1: Ouais, peut-être
0: c'est
1: aussi.
0: Pour ces choses-là, pas pour ces.
1: Voilà, parce que bon, en fait,
0: ces convictions-là.
1: Ouais, voilà, quoi. Je pense aussi, quand je dis quelque chose, je pense qu'elle le pense aussi. Donc, bon, forcément, à chaque fois, ça ralentit les choses. Mais bon.
0: Marie?
3: Oui?
0: Est-ce que toi qui as trompé également, est-ce que tu pardonnerais?
3: Comme je l'ai expliqué tout à l'heure, oui. Enfin, ça dépend des situations, quoi.
0: Non, mais toi, t'es prêt à étudier la chose. Aujourd'hui, à l'heure où je te parle, t'as pas une idée arrêtée sur cette situation.
3: Bah non. De toute façon, il faut que quelqu'un soit fidèle, parce que sinon, ça marchera jamais, quoi.
0: On est d'accord, mais la question est bien claire. Si t'apprends que qu'on t'en trompe, est-ce que t'as déjà une idée arrêtée sur la façon dont tu réagirais, peu importe la situation, même si le mec, tu l'aimais à en crever? Ou est-ce que tu serais prêt à étudier ou à voir ou aujourd'hui tu sais pas trop comment tu réagirais?
3: Je sais qu'avec mon copain actuel je lui pardonnerais quoi.
0: Avec ton non mais ouais ou pour plus tard, je parle pas d'aujourd'hui, dans l'avenir. Est-ce que t'as déjà une idée arrêtée sur tu sais comme certains sujets où des fois maintenant on sait exactement que s'il arrive ça se passera comme ça et pas autrement.
3: Bah si vraiment on l'aime on pardonne quoi.
0: D'accord.
3: Enfin, moi je marche comme ça quoi.
0: Ok très bien. Damien.
1: Ouais.
0: Merci pour ton témoignage en tous les cas.
2: Ah ouais, donc jouez de moi à Damien. Hein.
0: Ah vas-y.
2: S'il a pas essayé, s'il s'est pas dit qu'il aurait peut-être pu se faire les deux.
1: Ouais, j'ai envisagé, mais il n'y a eu pas moyen. Enfin, disons que quand j'ai su ça, j'ai rompu tout de suite et je suis plutôt du genre fidèle, donc.
0: Rappelle-les.
2: Bah ouais.
0: Bon, ouais, Damien, bon courage et bonne bourre et merci d'avoir appelé pour ton témoignage.
1: Ok, Damien, merci.
0: Damien, on va accueillir, enfin Damien qui est parti, pardon, hop là, là on est dans une cave. On va accueillir Christelle, 28 ans de La Rochelle, et puis après on aura Denis, 36 ans de Saint-Etienne. Christelle, bonsoir.
4: Bonsoir.
0: Ça va bien?
4: Oui, impeccable.
0: Bah très bien, donc toi tu veux réagir également. Toi t'as été trompée après 11 ans de vie commune.
4: Eh oui.
0: Ouais, aïe, aïe, raconte-nous tout ça pour donner un petit peu... Pour donner un petit peu de piment dans ce débat, vas-y.
4: Oui, ben voilà, quoi, au bout de 11 ans de vie commune, bon d'abord la première fois m'a trompé au bout de, je sais pas moi, 7 ans de mariage.
0: D'accord, donc quand je disais tout à l'heure les chiffres à méditer, les hommes ont tendance à être infidèles au début du mariage, là ça se vérifie.
4: Ben ouais, je sais pas si on peut appeler ça des bouts du mariage.
0: Oh, 7 ans, normalement quand on se marie c'est pour la vie, donc 7 ans c'est le début, hein,
4: ouais,
0: surtout à l'âge que t'as, bah oui, si on fait un calcul tout con comme ça.
4: Ouais, ouais.
0: Et ouais, normalement on dit bien qu'on est pour la vie, donc forcément c'est au moins 40 ou 50 ans de mariage, donc 7 ans c'est le début.
4: Ok.
0: Donc, non j'ai ça pour déconner, mais c'est vrai que c'est le début du mariage quand même, 7 ans.
4: Hein. Quelque part, oui.
0: C'est pas 7 ans de vie, c'est pas 7 ans de, après le mariage. Alors, qu'est-ce qui t'a, comment c'est arrivé, raconte-nous tout ça.
4: Ben, comment c'est arrivé,
0: Donc pourquoi s'en arriver là? Enfin, je pense que tu le sais aujourd'hui, quoi.
4: Ah oui, quand même aujourd'hui, ouais, je le sais. Bon, la première fois, je pense que j'étais un peu responsable quand même de la chose. Bon, et puis il avait un métier...
0: C'est-à-dire responsable de la chose, c'est-à-dire t'étais pas présente ou ça se passait pas, il y a eu une dégradation
4: Ouais, il y avait notre premier enfant, donc je me suis exclusivement réservée à...
0: Alors ça, c'est l'erreur que font les femmes généralement quand on doit se marier, c'est souvent la plainte des hommes, c'est qu'ils sont jaloux comme des gamins, hein, c'est-à-dire qu'on s'occupe plus d'eux. Mais c'est vrai qu'il y en a qui sont particulièrement, ils font complètement, il y a des œillères et puis on fait plus du tout attention à la vie de couple et on ne pense qu'à l'enfant.
4: J'ai souvent
0: entendu des témoignages comme ça à la radio comme à la télé, ouais. Donc ça, tu reconnais que c'est une erreur de ta part?
4: Ouais, la première fois, j'en suis même persuadée au jour d'aujourd'hui, j'en suis persuadée.
0: Mm-hmm.
4: Donc, la première fois, on a passé l'éponge, quoi. On a dit, c'est pas grave, ça va faire un nouveau. Et puis,
0: Il t'en a parlé donc,
4: C'est plutôt moi qui l'ai découvert, quoi.
0: D'accord, mais donc toi, tu n'étais plus du tout présente avec lui. Vous n'aviez quasiment plus ou pas de rapport sexuel, j'imagine.
4: Ouais.
0: Hein, tu ne voyais que par ton gamin. Il y avait probablement plus de sorties, plus de week-end. T'étais quoi, moins présente aussi? C'est-à-dire tu le regardais moins de câlins, moins de machin. T'étais plus attentionnée, c'est ça?
4: Ouais, c'était plutôt moins de câlins, ouais. Pas moins présente, parce que j'étais toujours là, mais donc, ouais, moins de câlins.
0: Donc, ton premier gamin et au bout de combien de temps il t'a trompé une fois que t'as eu l'enfant, quoi, un an, 6 mois après que t'as eu l'enfant?
4: Ah non, bien plus que ça, hein. Je sais pas, notre fils il avait déjà 5 ans, quoi.
0: 5 ans, et c'est au bout de 5 ans qu'il t'a trompé?
4: Ouais.
0: D'accord.
4: Et puis voilà. Donc,
0: il t'a expliqué les raisons qu'il t'a données, c'est celles que je viens d'évoquer, à savoir que tu étais plus du tout présente, que...
4: Ouais, c'est la raison qu'il m'a donnée, ouais, qu'il m'a dit que j'étais plus assez câline, quoi.
0: D'accord, donc il l'a fait plus par désespoir que par envie de te tromper pour te quitter, quoi.
4: Ouais, je pense.
0: C'est que vraiment il avait besoin peut-être de retrouver quelque chose qu'il devait avoir avec toi qu'il n'avait plus, comme...
4: Ouais, exactement.
0: D'accord. Donc là tu l'as appris, c'est pas lui qui te l'a appris, c'est lui? C'est toi qui l'as appris?
4: Ouais, c'est plutôt moi qui l'ai appris. Ouais.
0: De quelle manière?
4: Je peux pas t'expliquer comment, c'était dans moi, quoi.
0: Mmh. Tu le sentais dans son comportement et tout ça? Ça, c'est les femmes, elles arrivent à flairer ce truc-là, faut se méfier.
4: Ah ouais, dedans ma personne, j'en étais sûre, j'étais persuadée que c'était qu'il me trompait.
0: D'accord. Donc t'as voulu lui pardonner?
4: Ouais.
0: Enfin, tu lui as pardonné?
4: Je lui ai pardonné.
0: Pourquoi? Pour sauver le couple ou pour l'enfant? Parce que vraiment t'avais envie de lui pardonner?
4: Ben, parce que je me suis rendu compte que je l'aimais franchement, quoi.
0: Ouais.
4: Que c'était l'homme de ma vie.
0: Mm-hmm.
4: Enfin, je croyais.
0: Mm-hmm.
4: Et puis donc on s'est séparés quelques mois pour remettre les idées à plat, quoi.
0: Ah quand même, ouais. C'est toi qui l'as souhaité ou c'est lui?
4: Nous. Hein.
0: D'accord, c'est vous deux, d'accord.
4: Ouais, ouais.
0: Combien de temps ça a duré ce petit break?
4: 4 mois.
0: D'accord. Ensuite, vous avez continué à voir pendant ce break, j'imagine, de temps à autre.
4: Bien sûr. Hein? Ouais. Donc l'amour comme au premier jour, évidemment.
0: Goulou-goulou. Goulou-goulou, bien sûr.
4: Et puis deux ans après, il a remis ça.
0: Et 2 ans après, il a remis ça?
4: Et ouais.
0: Et là, pourquoi?
4: Pourquoi? Ben alors là, bonne question.
0: Parce qu'il avait goûté à ça il y a déjà 4-5 ans.
4: Voilà.
0: Ou alors vraiment parce qu'il sentait qu'il n'y avait peut-être plus grand-chose. Vous avez eu un deuxième enfant entre-temps?
4: Ah non.
0: D'accord, qu'un?
4: Ah ouais.
0: D'accord, et là, t'as décidé de jeter l'éponge?
4: Ah oh ben là, divorce,
0: carrément. Carrément divorce.
4: Ouais.
0: D'accord. Quelques questions à poser, non? Marie, Jackie ou David? Christelle?
4: Pas spécialement, mais enfin bon.
0: Non, mais je veux dire, est-ce que eux souhaitaient te poser des questions par rapport à ce qu'on vient de dire, non?
5: Ben moi je voudrais savoir pourquoi elle prend toute la responsabilité sur elle, quoi.
0: Parce qu'en fait, devant ton micro.
5: Pourquoi elle prend toute la responsabilité devant elle, sur elle, quoi?
0: Ben, je sais pas.
5: En fait, elle n'est pas la seule responsable, c'est pas elle qui l'a trompée.
0: Mais ben, je sais pas si elle se sent responsable, Christelle. Moi j'ai pas cru entendre ça. Christelle, tu te sentais responsable de ce qui est arrivé? Si, au début, si.
4: Ah, la première fois,
0: oui,
4: mais
0: oui, la première fois,
4: mais
0: alors, Marie.
5: Pas du tout, hein. Non, au bout de 5 ans, je sais pas, au bout de 5 ans, il aurait fait ça avant, pas.
4: Ah ouais, mais ça après...
0: Mais je comprends pas, quand t'as eu ton enfant et que pendant ces 5 ans, tu t'es vraiment occupé que de ton gamin et tu sens vraiment que pendant ces 5 ans, t'as vraiment plus du tout été présente vis-à-vis de lui.
4: Ah non, c'est pas pendant une des 5 premières... Enfin non, apparemment c'était dans l'année qui a suivi, qu'après c'est dit la tromperie, quoi. Apparemment c'est comme ça que lui l'a ressenti, moi je l'ai pas spécialement ressenti comme ça, mais moi c'est ce que je n'ai déduit après.
0: De quoi?
4: Et ben que c'était par rapport à ça qu'il était jaloux et puis ou moi après j'étais plus à la hauteur. Est-ce que...
0: Non mais quand t'as eu ton gamin,
4: ouais.
0: Il t'a trompé combien de temps après que t'as eu ton enfant?
4: Je t'ai dit au moins 5 ans après.
0: C'est 5 ans après qu'il a eu, d'accord. Mais toi, de ce dont tu te souviens, c'est que t'as été effectivement complètement envoûté par l'envie de t'occuper de ton enfant pendant sa, la première année de naissance de ton enfant, et qu'ensuite t'es revenu vers lui.
5: Ah ouais, ouais, ouais.
0: Donc en fin de compte, c'est tu dis que c'est la faute vient de toi, mais en fin de compte, elle vient pas du tout de toi. C'est que entre le moment où ton gamin a eu un an et ses cinq ans, je veux dire, t'étais revenu sur ton homme. Je veux dire, à savoir que tout était revenu comme avant.
5: Ah ouais, ouais. En plus, je suis quelqu'un de très.
0: Alors donc, il est pas excusable. C'est que donc lui, il dit qu'au bout de cinq ans, il t'a trompé parce que c'était quelque part le manque qu'il y avait eu entre la naissance de ton de son enfant et les 12 mois qu'on suivit.
5: Bah, c'est ce que lui a dit, ouais.
0: Et toi, t'as trouvé qu'effectivement, c'était excusable, ça. Alors qu'entre-temps, il s'est passé 4 ans.
5: Bah ouais, je sais pas. Tu, je sais pas.
0: Alors,
5: l'amour, ça rend un peu bête. Hein,
0: oh, oui, d'accord. Mais tu te. Mais alors, non. Donc, à l'époque, t'avais voulu pardonner, mais aujourd'hui, quand on en parle, finalement, c'est pas excusable.
5: Ah non, mais au jour d'aujourd'hui, de toute manière, je regrette d'avoir pardonné.
0: Hein. D'accord.
2: Tu l'as pas trompé.
5: Pardon.
2: Tu l'as pas trompé, toi.
5: Moi, j'ai jamais trompé. Non.
0: Bah lui dirait oui mentalement avec son enfant parce qu'il s'occupe de lui, mais non. Enfin, sinon physiquement, tu t'étais.
5: Physiquement, non, je ne l'ai jamais trompé.
0: D'accord. Ok. Très bien. On va accueillir, on va garder Christelle pour l'instant. Marie, ça dérange si Jackie ou David, un de vous deux, pour l'instant, on vous met en attente.
6: Moi, non, moi.
0: Qui?
6: Jackie.
0: Jackie, bon d'accord, non, ouais. C'est bon, j'ai donné, c'est bon. 50 minutes de fun, j'en ai ras le cul.
6: Non.
0: Vous me faites tout chier. D'ailleurs, je vais vous tromper, je vais écouter une autre sur radio.
6: Non,
0: premier qui me trompe.
6: Sans déconner. Sinon que je t'écoute, ça m'étonnerait
0: bon.
6: Que je te passe.
0: Bon, Jackie, tu quittes pas, on te remet en attente 2 minutes. Et on accueille Denis, 36 ans de Saint-Étienne. Salut Denis. Denis, t'es avec nous?
7: Oui.
0: Ça va, Denis?
7: Bonsoir, Max.
0: Ça va bien?
7: Ça va.
0: Denis, toi, t'as été trompé 2 fois par ta femme.
7: Voilà.
0: Avant de te marier avec elle, finalement.
7: Voilà.
0: Alors, raconte-nous tout ça.
7: La première fois avec son ex-mari.
0: Ah oui, carrément. Donc, c'était une femme remariée qui s'est remariée avec toi pour la deuxième fois.
7: Voilà. Donc, elle savait pas du tout qu'il habitait en face de chez nous parce qu'on a acheté une maison. Et en face, il y a des HLM, quoi.
0: Ouais.
7: Elle savait pas du tout qu'il habitait. Et puis, d'un coup, elle l'a vu.
0: On a acheté son pain.
7: Elle l'a appelé.
0: Un par hasard.
7: Sympa, quoi.
0: Ouais.
7: Donc, moi, à cette époque-là, je travaillais à Lyon.
0: Mm-hmm.
7: Donc, je partais de bonne heure le matin.
0: Ouais.
7: Elle s'est élevée, elle s'est habillée. J'avais un doute, quoi.
0: Ouais. T'étais pas souvent là, quoi.
7: Voilà, j'étais pas souvent là. Donc, je commence à 6h, je rentrais, c'était 2h de l'après-midi. Elle me l'a pas dit tout de suite.
0: Mm-hmm.
7: C'est qu'après, elle me l'a dit, quoi. Donc je l'ai attrapé.
0: Tu l'as appris parce qu'elle te l'a dit ou?
7: Ouais, elle me l'a dit, mais.
0: Okay. Pourquoi elle avait des remords ou parce qu'elle sentait que je sais pas que t'allais la voir, que tu le savais ou que
7: je sais pas, je pense qu'elle sentait que je le savais, quoi.
0: Et alors que tu le savais pas du tout?
7: Non.
0: Et t'as fait croire quoi que tu le savais ou que
7: ouais, t'as. Ouais, j'ai fait croire que je le savais.
0: Ouais, je le savais, que tu me trompais avec ton ex-mari, tu me prends pour un bleu ou quoi. Alors que l'autre il savait rien du tout.
7: Donc je l'ai attrapé une fois, tout, bon, ça s'est calmé pendant un petit moment.
0: Ouais.
7: Sans recommencer.
0: Avec lui? Le même mec? Oh
7: même
0: putain.
7: Mec.
0: Ah oui d'accord, là il y a comme un problème.
7: Voilà. Donc j'ai rattrapé.
0: Tu l'aimais vraiment quoi?
7: Ouais voilà.
0: Et quelles étaient les raisons?
7: Quelle était de voir?
0: Non, ouais.
7: Parce que je pense qu'elle avait.
0: Fallait que je récupère des affaires. Il me devait encore des culottes.
7: Elle l'aimait encore quoi.
0: Elle l'aimait encore, ouais. Mais c'est ce qu'elle t'a dit.
7: C'est ce qu'elle m'a dit, ouais.
0: C'est les raisons qu'elle t'a données, c'est que.
7: Ouais. Mais à cette époque-là, on n'était pas mariés, hein.
0: D'accord, mais lui, quand elle a divorcé avec lui, c'était pourquoi ils ont divorcé ensemble? Parce qu'ils ne s'entendaient plus ou parce que c'était la fin d'une histoire et. Ils sont restés en bons termes ensemble?
7: Ouais.
0: Ils sont quittés en bons termes?
7: Ouais, ils sont quittés en bons termes.
0: Ah, c'est ça le danger. C'est ça le danger.
7: Voilà.
0: Ouais. Donc tu lui as pardonné une deuxième fois.
7: Ouais, une deuxième fois, bon, c'est passé, tout allait bien. Ben quoi, deux fois
0: c'est déjà pas mal.
7: Une fois avec le même mec et une autre fois avec un autre mec, quoi.
0: Ah oui, d'accord, ok.
7: Donc ils ont été en boîte, tout ça, ils ont rencontré un mec, ils ont rencontré des mecs, tout. Puis il y a une copine à elle qui a donné le numéro de ma femme, quoi. Donc ce mec, il a appelé, tout. Elle a dit, je ressors avec mes copines. Tu vois la pizzeria, moi je sais où elle est, la pizzeria.
0: Ah, la pizzeria, ça c'est le plus classique, les gars, attention, hein.
7: Elle me dit, bon, je laisse ma voiture tout le temps là-bas. Puis moi, on est en train de, bon, maintenant je bosse de lui. On a embossé, je dis, tiens, je vais passer pour voir s'il y a sa voiture. Manque de peau, pas de voiture. Bon, je lui ai posé la question, je lui ai dit, ouais, j'ai garé ailleurs, tout ça. Ça dure un moment, le cirque, comme ça.
0: Et là, tu t'es rendu compte du cirque et tu savais qu'il y avait quelque chose.
7: Voilà.

0: à la radio et on accueille, sans plus tarder, notre première équipe de cette première émission. Et quelle joie de les accueillir. Ils ont voulu se faire baptiser l'équipe ou la famille quelque part. Oui. Fun. On est heureux de les accueillir aujourd'hui sur ce plateau. Je vous demande de recevoir comme il se doit cette équipe avec Emmanuel. Bonsoir Emmanuel.
1: Bonsoir Jean-Pierre.
0: Bonsoir Marc.
2: Bonsoir Jean-Pierre.
0: Bonsoir Anne-Catherine.
3: Bonsoir Jean-Pierre.
0: Et vous avez également votre commandant, c'est lui qui donc choisira pour vous et de valider les réponses. Commandant Philippe, bonsoir Philippe.
4: Bonsoir Jean-Pierre Delbadois.
0: Qui veut des euros ? Mission Qui veut des euros, c'est ce nouveau jeu à la radio avec, bien sûr, on l'espère, pour cette équipe fun. Eh bien, de gagner le maximum d'euros. Pour ça, il va y avoir des étapes à suivre. Et ce que je vous propose sans plus tarder, c'est, si je me souviens bien, on va aller vers l'échelle des gains. Alors pour ça, les gains, les voici. 1,46€ le rez-de-chaussée. 2,13€ si vous répondez correctement à la deuxième question. Premier étage, troisième question, 5,562€. Quatrième question, 8,18€. Cinquième question, deuxième étage, 5,23€. Et on l'espère aller jusqu'en haut de cette échelle des gains de Qui veut des euros. C'est la mission pour gagner 15,32€. C'est ce qu'on vous souhaite, c'est tout le mal qu'on vous souhaite, l'équipe fun.
4: Oui.
0: Commandant Philippe.
4: Oui, Jean-Pierre Delbadois, toujours là.
0: Content d'être avec nous quand même.
4: Eh bien, ma foi, très heureux avec mon équipe de participer à cette première émission. J'espère qu'on va gagner beaucoup d'euros.
1: Un peu stressé, mais...
0: C'est ce qu'on vous souhaite en tous les cas, Emmanuel, ne stressez surtout pas. Alors, à vous préciser quand même, c'est ça qui est quand même important, hein. Notez-le, vous qui regardez et qui écoutez de l'autre côté de votre poste de radio, que bien sûr cette équipe sera munie de 3 jokers. Vous pourrez l'utiliser quand vous le souhaiterez à n'importe quelle question si vous avez un doute. Oui. Un appel à un inconnu, on appelle quelqu'un qui probablement n'écoute pas l'émission.
4: D'accord.
0: Qui ne vous serait donc d'aucun intérêt, mais vous pouvez utiliser ce joker quand vous le souhaitez.
4: D'accord.
0: Vous avez également le 75-25, c'est-à-dire qu'on retire des syllabes, des réponses. À vous de choisir si vous voulez qu'on retire seulement 25% ou 75% du mot.
4: Parfait.
0: C'est au choix.
4: Oui.
0: Ou vous vous compliquez la vie en enlevant 75, ou vous la simplifiez à 25.
4: D'accord.
0: D'accord. Et vous avez également un troisième joker, c'est l'opinion des spectateurs. Ils sont derrière, ils vous encouragent, les spectateurs, ils ont bien raison. Vous utilisez donc ces jokers quand vous voulez. Petite précision également, commandant Philippe, ça c'est très important, que si vous répondez mal à la première question, vous êtes au rez-de-chaussée, vous redescendez directement au parking, et vous reprenez votre véhicule et vous rentrez chez vous.
4: Va y avoir un souci.
0: Pourquoi
4: Je suis en smart, et à 4, c'est pas évident.
0: Personne n'a son permis, vous êtes le seul à avoir un véhicule.
4: Oui, j'ai amené l'équipe.
0: Je conseille donc fortement à l'équipe de répondre correctement à la première question pour éviter de rentrer à 4 en smart.
1: D'accord. Oui. Très bien, Jean-Pierre.
0: Très bien. Je pense qu'on va pouvoir attaquer.
4: Oui.
0: Mission Qui veut des euros ? On y va tout de suite. On joue pour la première question avec 1,46€. C'est parti. Écoutez bien la première question. On joue pour 1,46€. Comment joue-t-on de la guitare ? Pour ça, plusieurs possibilités de réponse. A avec un archet. B avec la bouche. C avec des jambes. D avec des doigts.
4: Avec un archet, c'est sûr que non.
1: Ouais, à mon avis, non, c'est clair.
4: Un arc, une flèche, la bouche.
1: Moi, il me semble que j'ai vu quelqu'un jouer avec la bouche dans la rue, ouais.
4: Ouais, je sais, ouais.
3: Il avait pas de bras.
1: Oui, c'est vrai, oui.
0: Oui, alors là, attention, je rappelle quand même à Philippe que s'il le souhaite, hein, bien sûr, puisque c'est à lui de valider la réponse à cette question qui n'est pas évidente, je le reconnais.
4: Ouais.
0: Vous pouvez utiliser un joker, hein, c'est-à-dire vous avez l'appel d'un inconnu, le 75-25, ou l'opinion des téléspectateurs, hein, également.
4: Je pense qu'on va prendre.
0: Peut-être pas non plus.
4: On va prendre un joker, Jean-Pierre Delbadois.
0: Oui. Vous préférez un joker, vous validez, ce n'est aucun problème. L'appel à un inconnu, 75-25, ou l'opinion des spectateurs.
4: Et je pense on va appeler un inconnu.
0: D'accord. On appelle qui ?
4: Je sais pas.
0: On l'appelle.
2: Oui, allô?
4: Allô, oui, bonsoir monsieur, je m'excuse de vous déranger, c'est pour un jeu. Voilà, je vous explique, c'est pour qui veut des euros, c'est ma mission. Voilà, et je vais vous poser une question. Alors, comment joue-t-on de la guitare? Alors, il y a plusieurs possibilités. Petit A avec...
2: Je suis à la télé là.
4: Oui, donc voilà, donc je vous explique la question. Comment joue-t-on, c'est la question, comment joue-t-on de la guitare?
2: Je réponds en fait.
4: Oui, voilà, écoutez bien. Comment
2: je
4: joue-t-on
2: très mal, hein.
4: Oui, je sais, excusez-moi. Comment joue-t-on de la guitare? Alors, petit A avec un archer, petit B.
2: Faut que je réponde à la question que vous venez de poser. Là.
4: Voilà, petit A.
5: Ouais, mais malheureusement, aïe. Trop. Ah oui, c'est le problème d'utiliser ce joker d'inconnu, c'est qu'effectivement, le temps qu'on explique la règle du jeu, il était fort de chance, comme je vous l'ai dit, qu'il ne regarde pas la télé, qu'il n'écoute pas la radio. Ça a été confirmé, malheureusement. J'espère que ce joker vous a été utile. Maintenant, à vous de réfléchir avec votre équipe. Comment joue-t-on de la guitare avec un archer, avec la bouche, avec des jambes ou avec des doigts?
1: Je pense qu'on peut éliminer les jambes. Hein. Bon, c'est pour tenir debout. Hein.
4: Ouais, c'est sûr. La bouche, c'est pour parler. L'archer, on a dit que c'était pas ça. Bon, on va essayer avec les doigts.
1: Ouais.
4: Vous dites
1: ouais.
4: Allez. Petite réponse D avec des doigts.
5: Est-ce que vous confirmez votre réponse, commandant Philippe?
4: Oui, je confirme, Jean-Pierre Delbadois.
5: On y va. Comment joue-t-on de la guitare? On m'a dit avec des doigts. On regarde tout de suite. Bonne réponse! Eh ben bravo! Eh ben bravo, ça nous fait 1,46€. Qu'est-ce qu'on fait? On arrête là? On continue? C'est à vous de choisir.
4: Je pense, allez, on continue.
5: Vous continuez?
4: Oui, oui, oui.
5: Alors on y va pour une deuxième question. On va jouer cette fois-ci pour 2,13€. La deuxième question, Philippe, Anne-Catherine, Emmanuel et Marc. Écoutez bien. Paris est la capitale de quel pays? A, la France. B, le Venezuela. C, le Cambodge. D, le Canada.
4: Le Canada.
3: Je crois qu'il y a un piège.
4: Oui, je crois qu'il y a un piège.
6: Le Venezuela, c'est Beyrouth. Hein.
4: Oui. Oui. Le Cambodge.
1: Je crois que le Cambodge, il y a des mines françaises, mais je ne sais pas, c'est peut-être là le piège.
5: Vous pouvez utiliser, je vous rappelle que vous restez encore deux jokers, hein, le 75-25 ou l'opinion des spectateurs. Hein.
4: Bien sûr, Jean-Pierre Delbert. Ouais.
5: Sachant que là, c'est une question, vous êtes obligé d'utiliser son joker. Hein.
4: Oui, je sais.
1: Ah, d'accord.
5: C'est la règle du jeu.
3: C'est pas évident. Hein.
4: D'accord.
6: Canada, il est en France.
5: Il va falloir une réponse.
4: Et là, si je réponds pas, on part avec l'euro 46.
5: L'euro 46 est à vous à partager à 4. Hein. Attention, c'est pas un euro 46 par personne, c'est à diviser à 4. Hein.
4: D'accord. Bah, je pense, bon, c'est concerté là.
1: Oui,
4: je pense que.
1: Je dirais quand même.
4: Il y avait un piège, mais bon, je pense que la France.
5: Vous hésitez entre quoi et quoi?
4: La France et le Canada.
5: Pourquoi vous ne prenez pas le 75-25?
4: Non, je préfère garder les jokers. Pour la suite, mon équipe est d'accord.
1: Tout à fait. D'ailleurs, ça commence par un F, France. Oui, parce qu'il n'y a pas de...
4: Paris, la capitale de la France.
5: D'accord.
4: C'est peut-être ça.
1: Oui.
4: Petit, ma réponse, Jean-Pierre Delbadois, la réponse A, la France.
5: Est-ce que vous confirmez votre réponse?
4: Oui, je confirme, Jean-Pierre.
5: Alors, pour 2,13€, Paris est la capitale de quel pays? La France, le Venezuela, le Cambodge et le Canada, vous m'avez dit la France. Bonne réponse, bien joué, effectivement, il s'agissait de la France, c'est finement joué, ce qui nous fait 2,13€. Qu'est-ce qu'on fait? Est-ce qu'on continue ou est-ce qu'on arrête?
4: Continue l'équipe.
3: Continue.
4: On continue. Allez, on continue, Jean-Pierre Delbadois.
5: C'est votre choix, vous continuez. On vous applaudit. Troisième question. Mission. Qui veut des euros? Dans quel film Louis de Funès a-t-il joué? A, Terminator. B, Braveheart. C, Le Cornio. D, Matrix. Je rappelle qu'on joue pour 5,562€ et vous pouvez atteindre le premier étage. On vous laisse réfléchir quelques instants.
1: Bon, moi je pense que Matrix c'est trop vieux. Hein.
3: Ouais,
1: parce que déjà.
4: C'est le début du siècle.
3: Moi j'ai un doute sur Terminator quand même, parce que
1: ouais,
3: c'est dans la neige là, c'est.
1: Ouais, hein, tout à fait, ouais. C'est, il se transforme là avec des bras métalliques, tout ça. Ouais.
6: Dans Braveheart, il me semble qu'il mangeait de la soupe peut-être.
4: Ouais, je sais, ouais. On va prendre. Je pense qu'on
5: peut utiliser un joker. Hein, oui, je le rappelle, vous êtes le commandant de cette équipe, oui, hein, commandant Philippe. Vous pouvez utiliser, bien sûr, vous concertant avec votre équipe, mais vous êtes le seul décisionnaire. Il vous reste, je vous rappelle, le 75-25. Hein, donc vous utilisez vous retirez des syllabes à des mots ou l'opinion des spectateurs.
4: Nous allons prendre un joker, Jean-Pierre Delbadois. Nous allons prendre le 75-25.
5: Le 75-25, c'est-à-dire que vous choisissez où on retire 75% des syllabes de chacune des réponses, oui, ou seulement 25%. Ou vous compliquez l'affaire, ou vous la simplifiez.
4: 75.
1: On est joueur.
5: 75. Ah, oui. On retire 75%
4: du mot. Oui.
5: On y va. C'est parti. On retire l'ordinateur. Dans quel film Louis de Funès joue-t-il? Attention. A. Terre. B. Vra. C. Le corps. Et enfin D. Ma. Là, il nous faudrait une réponse.
4: Il faut y aller, l'équipe, là. Terre, non. Terre,
5: c'est encore un joker. Vous pouvez sinon faire l'opinion des spectateurs. Hein.
4: Bref, non.
1: Terre.
4: Le corps.
1: Ça me dit quelque chose,
6: le corps.
4: Le corps, ouais, je pense que c'est le corps.
1: Ouais.
4: Le corps, ouais. Je m'en souviens, bien sûr, le corps.
1: Phonétiquement, oui, c'est ça.
5: Le cornator
4: Non, le corps.
5: Le cornio.
4: Le corps,
5: quoi.
4: Oui. Jean-Pierre, notre réponse, c'est le cornio.
5: On rappelle qu'on joue pour 5,562 €. Ou vous arrêtez là, tout de suite, Philippe, ou on y va?
4: Non, l'équipe continue. Je confirme, Jean-Pierre Delbadois. La réponse, c'est le cornio.
5: Est-ce que vous confirmez votre réponse?
4: Oui, je la reconfirme, Jean-Pierre Delbadois.
5: Vous la reconfirmez, c'est votre droit. Dans quel film Louis de Funès a-t-il joué? Terminator, bref, Art, Le Cornio, Matrix, vous m'avez dit. Et c'est bien joué, peut-être, je n'en sais rien. Le Cornio,

0: réponse. Effectivement, il s'agissait du cornio. C'était pas simple, effectivement. La seule chose qu'on peut préciser, que le cornio a été fait dans les années 60, alors que les autres films ont été faits dans les années milieu 90. Hein. Donc ouais. Ça n'avait vraiment rien à voir.
1: C'est vrai.
0: Il y avait hésitation, je comprends. Attention. Qui veut des euros? C'est la mission. Avec l'équipe Fun.
1: Oui.
0: Pour l'instant, vous en êtes au premier étage, on est à 5,562 €.
2: Ouais, quand même.
1: Eh oui, quand même.
0: Ou vous arrêtez là et vous repartez. Cette somme vous appartient, elle est à diviser par 4.
1: Oui.
0: Ou vous décidez de passer encore l'étape supérieure et cette fois-ci, on joue pour 8,18 €.
3: 18.
1: Je pense qu'on continue.
4: On continue,
1: Jean-Pierre Dalbadois.
0: Question numéro 4, mission. Qui veut des Zéro. En quelle année le pape Clément VII refuse l'annulation du mariage entre Henri VIII et Catherine d'Aragon? A. 1528. En B. En 1529. C. En 1997. Et en 1474. D'à votre avis, ben là, réfléchissez.
1: Mais y a
0: c'est
1: pas
0: une
1: besoin.
0: Question difficile.
1: Sans hésitation.
0: Difficile.
1: Dirais...
0: Vous avez un joker. Hein.
1: Oui, je sais. Mais
0: vous pouvez réfléchir. Vous avez un joker. Vous pouvez.
1: Pas besoin. Je connais la réponse.
0: Peut-être que vous allez un peu vite. Je ne sais pas.
1: Non, non. J'ai tous les livres du pape. Le Clément IV.
0: Vous avez déjà lu tous ses livres.
1: 6, 7. Oui. J'ai réponse B. 1529. Il n'y a pas d'hésitation. Sans hésitation. Vous inquiétez pas. J'ai tous ses livres.
2: On a confiance, Philippe.
1: Je confirme, Jean-Pierre Dalbadois. Réponse B. 1529.
0: D'après vous, en quelle année le pape Clément VII refuse l'annulation du mariage entre Henri VIII et Catherine d'Aragon? Sans hésitation, vous me dites en 1529.
1: Je confirme.
0: Vous confirmez?
1: Je confirme, Jean-Pierre Dalbadois.
0: Le sort est entre vos mains et entre votre réponse. Veulent des euros.

0: réponse, effectivement, yes. 1529. La question que je vous pose avant de continuer, de savoir si vous arrêtez là, comment? Vous n'avez aucune hésitation, parce qu'il y avait 1528, 1529, 1997 et en 1474, et vous m'avez répondu comme ça instinctivement, votre équipe quelque part en cobaye. 1529.
1: J'ai toute la collection, j'ai la trilogie, j'ai tout. Donc je pouvais pas me tromper, je connaissais la réponse. Il en parle, il fait beaucoup référence à cette date, qui est une date charnière pour lui. Donc voilà, j'étais sûr de moi, donc il n'y avait pas de souci.
0: Mission qui veut des euros. Vous aussi, vous pouvez jouer. Pour ça, il suffit de vous inscrire au numéro qui s'inscrit sous vos enceintes. La question maintenant, commandant Philippe, que je vous pose, avant que votre vaisseau ne redécolle, peut-être. Vous êtes, c'est sûr, vous êtes propriétaire à 4 de 8,18 €. Mais la question est simple. Est-ce que vous souhaitez ou pas continuer?
2: Je pense que... Arrêter là, ça mérite... Ouais.
3: C'est déjà bien ça, ouais.
2: Je pourrais m'acheter ma roulotte et tout.
0: Il vous reste un joker quand même, hein. Vous avez encore l'opinion des spectateurs.
4: Ouais, mais non.
1: Ouais, mais non, je pense qu'on va s'arrêter là, Jean-Pierre Delbadois.
5: La nuit monologue. Seul. Je dis seul, mais vous êtes là. Il est temps de rentrer un petit peu plus profondément dans cette nuit. 1h-10. Et vous êtes toujours là. Ambiance malsaine depuis longtemps, hein? Beaucoup d'entre vous l'attendaient, ce moment. Ils sont là, ils sont partout. Ils te guettent. Il est là. Il est enfermé dans son placard. Elle est là, elle est assise sur son rocher. Et je suis là. Là, ici. Derrière ce micro, dans cette boîte. Une nuit comme les autres, il disait. La lune brillait de ses feux. On entendait encore des gens dans la rue heureux. Certains parlaient, criaient, c'était la fête. La fête du village. Et lui, il était là, seul, enfermé, dans son placard. Cette histoire n'existe pas, et pourtant, dans ton esprit en ce moment, elle est bien présente. Si tu fermes attentivement les yeux, tu y vois quoi? Une maison. En pénétrant l'intérieur de celle-ci, tu te retrouves directement dans la cuisine. Une cuisine simple. Table, chaise, quelques couverts. Un étage. Allez, ne perdons pas de temps. Montons les escaliers. Je vous guide. Il fait nuit noire. Dehors. La lune a déjà disparu. La pluie vient claquer sur les volets. Il n'y a personne dans cette maison. On pourrait croire qu'elle est abandonnée. Pourtant, c'est la fête du village. Ils sont tous dehors. Tous sauf un. Celui vers qui je t'emmène. Montons les escaliers. Nous voici déjà arrivés au premier étage de cette maison. Il y a 3 pièces. Inutile d'aller les visiter, car je sais que ce n'est pas ici que ça se passe. C'est à l'étage au-dessus. L'étage que j'appelle le grenier. Pour pouvoir monter là-haut, une trappe. Une échelle. Grimpons. Nous voici arrivés dans le grenier, ne perdons pas de temps. C'est la fête au village, comme ils disent. Tout le monde est dehors à s'amuser, à danser, sauf lui. Au fond du grenier, un placard. Désespérément. Il est à l'intérieur. Cette histoire n'existe pas. Et pourtant, le personnage est bien là dans ton esprit, tout comme moi. Je te raconte ce que je vois. Mais tout ça n'est que fiction. Et dès la fin de l'histoire, illusion, tout disparaîtra. Mais pour l'instant, l'enfant est là. Il est enfermé dans le placard. Car il se cache. Il a peur. Mais peur de quoi?
3: Je suis,
5: me dit-il,
3: le petit enfant dans le placard. Je suis enfermé. Personne ne peut m'aider.
5: Pourtant, parmi vous, il y en a plusieurs qui aimeraient venir me rejoindre dans ce grenier. Eh bien, venez monter. Venez lui ouvrir la porte de ce placard et lui donner la liberté, car lui aussi, après tout, a le droit de s'amuser.
3: Je suis le petit enfant dans le placard. Je suis enfermé. Je suis seul. Je n'ai pas d'amis. Juste une petite poupée que ma sœur m'avait donnée.
5: Le petit enfant est dans le placard. On l'entend peut-être pleurer. Il chuchote, il dit des choses. Difficile de parler quand on est dans un état comme celui-ci. Rassure-toi, je le protège. Il retrouvera la liberté une fois l'histoire terminée. Histoire qui n'est que illusion. On invente des histoires. Comme parfois on invente sa vie. Dans un petit village, quelque part en France, c'est la fête. Tout le monde s'amuse, sauf lui. Attendrissant que cet enfant. Moi, personnellement, je ne l'ai jamais vu. Je ne sais pas à quoi il ressemble. Je ne connais ni la couleur de ses yeux, ni la longueur de ses cheveux. Est-il vêtu ou dévêtu? Quel âge a-t-il? Est-il grand ou petit? Personne ne le sait, sauf celui qui l'a enfermé à l'intérieur de celui-ci. Je parle du placard. Mais qui est celui qui l'a enfermé? Quelqu'un de sa famille? Il n'en a pas. Est-ce ses amis? Il n'en a pas non plus. Les gens du village? Non plus, rassure-toi. Faut-il être malsain, détraqué pour enfermer cet enfant dans le placard qui n'existe pas? Mais qui est cet enfant? Qui l'a enfermé? Si ça se trouve, c'est moi. Si je le fais, c'est peut-être pour vous. Peut-être pour rendre cette nuit un petit peu plus glauque et mal à l'aise. Car toi, tu es confortablement installé, probablement à écouter l'émission. Tu ne te soucies guère de savoir qu'un enfant dans un placard est enfermé dans un grenier. Dans un petit village, quelque part en France. Village qui fait la fête cette nuit. Mais pas lui.
4: Je suis... que le fantôme. Je suis... ton ami, petit enfant dans le placard, viens me chercher. je suis là. Nous sommes enfermés.
5: Il n'est pas seul. Jamais seul, le petit enfant dans le placard. Car des personnages à l'intérieur de celui-ci, il me suffit d'en rajouter ma guise, puisque ceci vient tout juste de mon imagination détraquée.
3: Je suis le petit enfant enfermé dans ce placard. Je suis seul. Je suis tout seul.
4: Je n'ai pas tout seul. Je suis là. Je voudrais sortir de là aussi. Si quelqu'un nous écoute, qu'il vienne nous chercher.
5: Venir vous chercher, mais oui, bien sûr. Et qui va venir vous chercher? Qui osera venir me défier et m'affronter? Personne. Personne. Et pourquoi? Car personne ne peut rentrer dans mon imagination. Et que même si quelqu'un parmi vous en était capable, il se retrouverait lui aussi prisonnier de mes pensées. Il ne vaut mieux pas se frotter à tout ça. Trop dangereux, qu'il disait. Laissez-moi faire. Je drive. Je m'en occupe.

0: Combien de temps cela va-t-il encore durer? Toi. Oui, toi, toi, celui qui parle.
1: Qui, moi?
0: Oui, toi. Combien de temps cette sérénade va-t-elle encore durer? Sais-tu que de l'autre côté, des gens écoutent l'émission? Il y a trop de dangers. Cet enfant doit sortir et s'amuser, comme son ami qui est enfermé à l'intérieur, dont nous ne connaissons pas son identité. Oui, je sais. Mais toi, toi qui m'écoutes, si pendant quelques instants je te transmettais mes pensées, mes envies, mes rêves, si quelques instants je te permettais de rentrer dans cette histoire de fou, cette histoire de folie, que ferais-tu, toi? Les laisserais-tu à l'intérieur? Est-ce que tu te permettrais de leur créer un monde meilleur? Ou alors, bien au contraire, tu les laisserais à l'intérieur? Ou autre possibilité encore, de rentrer dans mon histoire? Il y aurait bel et bien cette maison, ce village, cette fête, ces étages, ce grenier, cette armoire. Mais à l'intérieur de celle-ci, ni l'enfant, ni l'ami, mais moi enfermé à l'intérieur. Eh bien, vas-y, essaye. Allez, imagine. Dans une maison, perdue, loin, on aura beau crier, personne ne pourra venir. Nous sommes dans un grenier. Imagine le tableau. Un grenier vide au bout, l'armoire, comme elle existait tout à l'heure avec l'enfant et son ami, à l'intérieur duquel je suis enfermé. Tu peux m'enfermer à double tour avec des chaînes. Tu pourras me mettre avec des crochets et des menottes. Essaye. Tu es aussi malsain. Toute cette histoire est pure invention. Il n'y a rien dans la réalité, ce n'est que de la fiction. Mais c'est que j'aurais peur. Je suis là et partout et nulle part à la fois. Ça fait longtemps que j'avais envie de me retrouver dans cette situation. De pouvoir commander et diriger, de pouvoir rentrer en vous, à l'intérieur de là où vous vous trouvez. Dans quelle situation vous écoutez? Aïe, être dans le noir, complètement perdu et sans repère. Seul repère pour l'extérieur, ma voix. Et le petit enfant fermé dans le placard et son ami.

0: suis toujours enfermé. Des patates pour manger, je suis tout seul. Je n'ai plus l'ami. Viens me chercher, toi qui nous écoutes, dans la pensée de l'animateur. Nous devenons fous.
1: Mais rien n'y changera. Je ne suis pas un détraqué. Je raconte juste une histoire totalement inventée avec des personnages qui n'existent pas. Rien n'existe. La fiction. Allez, vas-y, tiens bon. On va y arriver. On va y arriver. Ces personnages n'existent pas, mais certains ont pu exister dans cette situation. Ils ne sont peut-être plus là aujourd'hui. Cette histoire est pour raconter que toi qui nous écoutes, en maison, dans un appartement, au village, à la campagne, peu importe où tu te trouves, autour de toi, observe bien. Il y a des gens qui essayent de montrer qu'ils sont heureux, que tout se passe bien. Ils ont un travail. Ils ont l'air heureux, sourire. Ils vont acheter leur pain là où tu vas l'acheter. Ils vont acheter leur fromage là où tu vas l'acheter. Ils vont faire leurs courses en règle générale là où tu vas acheter leur tac au tac, leur banco, leur millionnaire là où tu vas l'acheter. Mais ces gens-là sont peut-être de véritables gens détraqués qui rendent des gens malheureux, qui séquestrent des enfants. Sois plus attentive à tout ce qui se passe autour de toi, au bruit, à des on-dit. N'abandonne pas ces gens-là. Ils sont partout et nulle part à la fois. Là, je ne plaisante plus, je suis sérieux. Monde de fous. On vit dans un monde de fous.

0: Pourquoi? Pourquoi cette folie qui s'empare de moi? Pourquoi aller jusque-là et raconter tout ça? Je dors la nuit tranquillement, et des fois des pensées comme Cécile viennent m'envahir et m'empêchent de dormir, me réveillent en transpirant. Je suffoque, je sors du lit. Je ne sais plus où j'en suis. Je me tourne à droite, à gauche, et personne à côté de moi, seul sur ce lit, allongé. Je suis trempé. Ces histoires que je te raconte ce soir, même si elles sont inventées, il m'arrive pour m'endormir d'y penser. Je ne suis pas celui que tu crois. Le personnage que tu entends en ce moment peut-être n'existe pas. Il est tout comme cette histoire, pure invention. Une fois le micro éteint, tout ceci ne sera que fumée comme une bûche qui aurait disparu dans une cheminée. Des images qui peuvent te sembler, je le comprends, par moments incohérentes, me sortent de l'esprit, je te les dis comme je les traduis. Petit enfant, jeune adulte, père de famille, toi qui nous écoutes ce soir, toi qui m'écoutes, reste là. Reste pendu aux lèvres de celui qui ce soir finalement n'existe pas. Je suis peut-être dans la démence.
1: Qui le sait ?
0: Sûrement pas toi. Déjà que moi je ne le sais pas.
1: Ah, tu penses que je suis peut-être, ou que je joue la comédie ?
0: Je ne te dirai pas, ou je ne vous dirai pas qui a tort et raison. Peu importe. Cet exercice me fait du bien. C'est un exercice qui permet de rentrer dans la folie. Car tout le monde, quelque part, a une part de folie. Tout comme les fantasmes.

Je ferme les yeux là, et je ne pense plus à rien. Je me laisse guider par cette musique qui m'ensorcelle. Des pensées malsaines me viennent à l'esprit, mais je ne vous les dirai pas. C'est des pensées me concernant, je me vois...

doit être seul, et pourtant, une présence à mes côtés me ferait du bien. Je reste concentré, les yeux fermés. Je parle. Je raconte ce qui me vient à l'esprit. Le casque sur les oreilles, n'entend plus que le son de ma voix, devient fou, me demande si c'est moi qui parle en ce moment. Exercice délicat. Pure réalité.

C'est l'été. Il fait beau. Les fleurs poussent de partout dans les jardins, sur les allées. Les gens sont légèrement dévêtus car il fait beau aujourd'hui. Une vraie journée d'été. Je repense encore à toi. Je sais qu'aujourd'hui tu n'es plus là, tu es parti pour toujours, mais je ne t'oublierai pas. Je ne t'ai pas bien connu, mais pourtant, je me souviens de ces journées que nous avons passées ensemble. Nous n'avons connu que l'hiver. De décembre à janvier et février, et tu es parti à tout jamais. Jamais eu la possibilité de te dire au revoir ou te dire adieu. Car tu as voulu partir et aujourd'hui c'est l'été. Une journée ensoleillée. Les fleurs poussent partout dans le jardin et dans les allées. Les gens sont heureux, main dans la main. Peut-être que tous les deux nous aurions pu vivre ce que vivent les gens aujourd'hui. Aujourd'hui, il fait beau, c'est l'été. Et les fleurs poussent dans le jardin et dans l'allée. Je repense au moment que nous avons vécu ensemble, même s'ils n'étaient pas nombreux. Ils ont beaucoup compté pour moi, mais aujourd'hui, c'est terminé. Tu es parti comme ça un jour d'hiver. Et pourtant, je pense à toi. En plein été, journée d'été, il fait chaud. Les oiseaux chantent, les fleurs poussent dans le jardin et dans l'allée. Les gens marchent sur le trottoir, décontractés. Les beaux jours sont arrivés, aujourd'hui c'est l'été. Et toi, tu es parti un jour d'hiver. Il faisait froid, je m'en souviens. Je pense encore à toi. Aujourd'hui, en ce jour d'été, une pensée pour toi en regardant ces fleurs qui poussent dans le jardin et dans l'allée. Si je n'ai jamais eu la chance de pouvoir te dire au revoir ou adieu, sans savoir si un jour je te reverrai, je pense à toi, là, assis sur un banc. Je regarde les gens passer. Sur cette allée où poussent les fleurs, comme dans le jardin. Je cueille une fleur, la mets contre mon cœur, et cette dernière pensée pour toi, je m'en souviens encore, la dernière fois qu'on s'est vu, c'était l'hiver.

0: sur la bande FM.
1: Oui, et en plus ça transforme ma vie parce que je vais être animatrice de radio.
0: C'est vrai, c'est toi qui étais sur le Minitel tout à l'heure et qui me l'a fait savoir.
1: Oui.
0: Ah d'accord. Bon, je t'ai donné le coup de foot de la radio comme ça en l'espace de 2 jours.
1: Voilà.
0: Ah bah c'est super.
1: Parfait.
0: Tu fais quoi dans la vie?
1: J'ai une petite entreprise de nettoyage.
0: T'es chef d'entreprise?
1: Oui.
0: Oh là là, respect. T'as combien d'employés?
1: Ben, pour l'instant, aucun.
0: Ah, c'est toi? Ah oui, d'accord, ok, donc rien de... Minable. Bon, je rigole. Anna, qu'est-ce qui t'amène?
1: Eh bien, juste pour dire ça et que j'ai des problèmes avec mon ex.
0: Pour me dire quoi?
1: Quoi, sur mon ex?
0: Non, mais tu voulais juste me dire qu'en fin de compte, depuis 2 jours que tu m'écoutais, je t'avais donné envie de faire de la radio?
1: Non, c'était pas l'histoire, ça l'histoire, mais en fait, bon...
0: Mais tu dors ou quoi, Anna?
1: J'ai l'impression que tu me surveilles.
0: Ouais, je te surveille. Bien sûr que je te surveille.
1: C'est pas vrai.
0: Et tu sais que moi je te connaissais déjà alors que tu ne m'écoutais même pas et donc tu ne me connaissais pas. Mais moi, je savais par les autres qui te connaissaient et qui m'écoutaient me rapporter tout ce que toi tu faisais dans la journée.
1: Quoi?
0: Et bien sûr, et à la fin j'ai dit, mais putain, mais qu'est-ce qu'elle fout? Pourquoi elle ne m'écoute pas? Il faut qu'elle soit plus proche de moi. Et ben ça y est, enfin Anna est à mes côtés.
1: Et pourquoi ça?
0: Ben parce que je sais pas, le coup de foudre, tu sais, le machin, le truc, tu vois, le truc radio, quoi.
1: C'est vrai?
0: Mais oui, bien sûr, c'est vrai. J'ai pensé qu'à toi toute la journée, j'ai rêvé de toi jour et nuit. Mais je te jure que c'est la stricte vérité, Anna.
1: Oh, tu me dis ça comme ça?
0: Mais évidemment, je te dis ça comme ça, comme un cheveu sur la soupe. Mais évidemment, devant tout le monde.
1: Tu pourrais pas venir, t'es pas n'importe.
0: Mais si, je viendrai. Tiens, on a frappé à la porte, va ouvrir.
1: C'est une déclaration, c'est une demande en mariage.
0: Non, c'est une déclaration d'amour, pas une demande en mariage. Laisse-moi encore un jour ou deux, Anna.
1: Arrête.
0: Qu'est-ce qui s'est passé avec ton ex avant qu'on se marie tous les deux ensemble? Qu'est-ce qui s'est passé? Mais qu'est-ce qui s'est passé? Et alors, ça arrive, c'est avec les ex, on s'aime plus généralement. Quand on n'est plus avec un ex, c'est qu'on l'aime plus. Et généralement, un ex, c'est un ancien copain.
1: Non, c'est un mari, je suis en
0: instance du. D'accord, tu t'es mariée à quel âge?
1: Il y a 2 ans.
0: Quelle erreur. Une de plus, les enfants, ne vous mariez pas avant l'âge de 26-27 ans.
1: J'ai 26 ans.
0: Mariez-vous avec quelqu'un que vous connaissez depuis au moins 5 ans. Vivez avec avant d'avoir des enfants. Ayez une situation familiale. Ayez un peu d'argent de côté pour pouvoir avoir des enfants.
1: Ans, on a fait
0: le bébé. Ah, et bah bravo Anna. Et donc tu me parles de ton ex, c'est ça ton problème?
1: Ben, c'était un peu l'excuse pour te parler.
0: Est-ce que t'avais envie, c'était de m'approcher, t'as envie de me toucher? Ça te dirait de venir me caresser?
1: Et je voulais comprendre.
0: J'ai un torse de bébé, est-ce que ça te dirait de venir le toucher?

0: J'ai un torse aussi doux qu'un cul de bébé de 6 mois.
1: Oui, j'adore.
0: Ah. Ça te fait plaisir.
1: Oh là là. Moi aussi, c'est le coup de foudre.
0: C'est vrai, en l'espace de 2 jours comme ça, t'as eu. Remarque, c'est normal, un coup de...
1: Ah, je t'ai jamais vu.
0: Un coup de foudre, c'est immédiat, mais
1: impossible.
0: Tu...
1: Impossible.
0: Et le pire de tout, Anne, c'est que tu ne me verras jamais.
1: Je te dis... Pourquoi tu dis ça?
0: Parce que c'est ça la radio, c'est ça la magie. C'est que moi je suis à Paris, toi t'es dans le sud, en plus à Nîmes, c'est très loin. Un jour peut-être on se verra. Et tu sais quoi, je te prendrai par la main, et puis on ira directement vers la Camargue, et puis on ira sur les plages avec des chevaux, ils iront galoper.
1: Tu fais ça avec tous les gens qui t'appellent?
0: Non, avec toi tout particulièrement.
1: Mais c'est cruel.
0: Pardon?
1: C'est cruel.
0: Mais qu'est-ce qu'il y a de cruel de te dire que je t'aime?
1: Mais que tu me verras plus.
0: Il n'y a rien de plus beau que toi et moi au ciel du firmament. Anna, petite fille.
1: C'est pas toi.
0: Je vais t'allonger.
1: Génial.
0: Ah, c'est génial. Tu te rends compte au bout de 2 jours? Hein?
1: Ouais, j'adore.
0: Ah, malgré que Karine, tu vois, qui a 25 ans et qui me dit « Je suis capable de faire grapper au cocotier la meilleure copine et en lui faisant gober que je plaque tout pour vivre avec elle. » Ah, ça pourrait être rigolo, ça. Tiens, Karine, on va essayer de te rappeler, s'il te plaît, Floro Julie, Karine sur le Minitel département 63, qui serait prête à faire monter au cocotier sa meilleure amie, lui faire croire qu'elle est prête à tout plaquer pour aller vivre avec elle. J'espère que je ne suis pas du baratin. Karine, 25 ans, je ne pense pas, tu n'es plus une gamine de 15 ans. Voilà, Karine, le numéro de téléphone est là, s'il te plaît, tu raccroches, Florent va te rappeler illico presto. Qu'est-ce que tu fous encore là? Allez, dépêche-toi, putain, rappelle-la, bordel. Allez. On se dépêche. Oh là là, qu'est-ce que vous êtes mou, vous? Qu'est-ce qui vous arrive là? Oh, vous avez la maladie du baiser là ou quoi? Bah, c'est pas possible quoi, vous dormez. On n'est pas pressé, Gérard va arriver, il va me foutre dehors, j'aurais pas eu le temps de faire tout ce que je veux. Anna,
1: oui.
0: Je l'emprunte à Florent. Ouais, c'est fou. À chaque fois, je pense à Florent, c'est grave. Non, le père, pardon. Je prends ce mot à Gérard et je te le dis devant tout le monde. I love you.
1: Quoi?
0: I love you.
1: Compris.
0: I love you, mais en français, quand Gérard, c'est I love you. I love you forever.
1: Il faut rire ou pleurer?
0: Non, il faut rire, c'est heureux.
1: Ah.
0: N'a-t-il rien de plus beau que de connaître quelqu'un et qui au bout de 5 minutes te dit je t'aime? C'est le coup de foudre réciproque.
1: Oui.
0: Et c'est ça qui est beau. Anna, comment tu verrais notre avenir tous les deux?
1: En position verticale.
0: Est-ce que tu serais prête à venir? Est-ce que tu serais prête à venir habiter à Paris? Pour moi.
1: Pour voir.
0: Parce que moi je veux dire, il est hors de question que je vienne dans le sud. Hein.
1: J'ai un jardin.
0: Eh ma chérie, tu l'as dit toi-même. En m'écoutant, t'as eu le coup de foudre pour mon métier, tu veux faire le même.
1: Oui.
0: Si tu veux faire ce métier de radio et réussir dans la vie comme pour la télé, il va falloir venir à Paris. Si tu restes à Nîmes, tu n'y arriveras à rien.
1: C'est génial.
0: Alors faut que tu viennes à Paris pour moi.
1: Y'a pas de problème.
0: Comment tu vois notre avenir à tous les deux?
1: Rose.
0: Oh, comme c'est bandant.
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0: la radio libre de la nuit au 0800 70 5000. On accueille Claire, 20 ans, de Paris. Bonsoir Claire.
1: Bonsoir.
0: Ça va bien?
1: Ça va.
0: Très bien. Qu'est-ce qui t'amène Claire?
1: Eh bien, tout à l'heure, vous avez fait passer quelqu'un à l'antenne et je dois avouer que j'étais complètement sidérée.
0: Oui.
1: En bref, je résume, c'est un mec qui...
0: T'as pas la radio derrière toi ou un interphone ou quelque chose?
1: Ouais, tu veux que je baisse?
0: Ouais, bah je veux bien que tu l'éteignes carrément parce que ça fait une voix métallique.
1: Ouais, et donc, tout à l'heure, il...
0: Oh bah non, je préfère ta voix avec métallique, rouler la radio derrière.
1: Non,
0: je rigole, mais non, je rigole.
1: C'est bon, là?
0: Ouais.
1: Ouais, bon, alors bon, bref, je continue. Donc le mec était en train de... Je résume en bref ce qu'il disait... Il racontait que les bouquins Harlequin, c'était de la dope parce que c'était à l'eau de rose, que c'était de la merde.
0: Alors,
1: enfin,
0: ouais,
1: bref,
0: ouais.
1: Franchement, j'ai halluciné quand j'ai entendu ça.
0: Pourquoi?
1: C'est n'importe quoi. Je tiens à dire que de toute façon, les gens ont le droit de lire ce qu'ils veulent.
0: C'est Haussmann qui disait ça.
1: Ouais.
0: Ouais. Il y a déjà Jean-Philippe qui dit « Ta gueule, pauvre conne ». C'est sur Minitel, hein, moi j'y suis pour.
1: Il est charmant. Entre parenthèses, il est charmant. Ce mec, ouais, je le connais pas. Mais bon, bref, je termine ce que j'avais à dire.
0: T'as raison.
1: Donc, que c'est un gros trou de balle, celui-là, c'est ça. Jean-Philippe, lui aussi, d'ailleurs, mais bon, celui qui parlait avant...
0: Ah, ça fait deux trous du cul, quand même. Hein.
1: Ouais, ça fait deux.
0: Dans la soirée, ça fait vraiment que tu me dirais qu'il doit y avoir un sacré paquet. Hein, trou
1: il y
0: du
1: en
0: cul.
1: Avait d'autres, hein, mais bon, disons qu'il y avait ceux-là en particulier. Quoi.
0: Oui, ceux-là étaient très très forts, oui.
1: Et il nous sortait que les bouquins à l'euro, c'était de la merde. Bon, déjà, on ne pense pas à les, lire.
0: Alors, raconte-nous, c'est quoi, en règle générale, ces trucs-là? C'est, j'ai jamais lu, moi.
1: Mais en fait, j'en ai lu quoi? J'ai dû en lire deux.
0: C'est des trucs sur l'amour, c'est quoi?
1: Ouais, c'est vachement sentimental, quoi. En bref, c'est... Oui, c'est vrai, c'est des bouquins à l'eau de rose, quoi.
0: Ouais.
1: Et je sais pas, merde, personne les pousse à lire. Déjà, les gens lisent ce qu'ils veulent.
0: Mais merde,
1: plus,
0: on vous oblige pas,
1: une
0: merde.
1: Question. C'est que si on lit ces bouquins à l'eau de rose, c'est peut-être parce qu'il y a une raison. Les mecs, de toute façon, ils savent plus nous faire rêver. À l'heure actuelle,
0: ne dis pas de bêtises, Claire.
1: Qu'est-ce qu'il disait, le mec?
0: Mais les filles sont autant...
1: Sérieux, t'as acquiescé, j'étais vachement déçue. T'as pas dit, fallait l'envoyer chier.
0: Mais non, parce que je connais pas ce truc-là. Et qu'effectivement, moi aussi, j'ai des très mauvaises a priori. Pour moi, ça a l'air, une fois que t'en as lu un ou deux, tu les as tous lus. C'est toujours la même chose, quoi. C'est un petit peu comme si tu regardais Santa Barbara ou
1: mais
0: Dallas.
1: C'est sympa.
0: Tu regardes, c'est toujours
1: mignon,
0: la même chose.
1: C'est des trucs, ça parle de sentiments.
0: Non, mais attends, je t'arrête, attends, excuse-moi, je voulais juste savoir, parce qu'il y a un truc que je comprends pas, là. Sur Minitel, depuis une semaine, à chaque fois que je cale un disque, dans les 10 secondes qui suivent, quelqu'un me dit, tu pourrais pas mettre un truc, et souvent, c'est des trucs que je mets quasiment jamais. Il y a Chris sur Minitel qui me met, s'il te plaît, est-ce que tu pourrais me passer chercher le garçon de Taxi Girl? Et je viens de caler, mais 3 secondes avant que tu laisses le message sur Minitel, et c'est comme ça tous les soirs. Non mais ça fait bizarre, à chaque fois ça me choque.
2: Tu vas croire à la voyance.
0: Non mais attends, mais c'est hallucinant.
1: Ouais, il y a des trucs.
0: Mais hier c'était pareil, j'ai passé un truc qu'on passe jamais. À chaque fois j'avais calé le disque. Qu'est-ce que t'en penses Claire? Ça c'est intéressant.
1: Ouais, c'est vachement intéressant.
0: Ah non, par contre là Jean-Philippe, passe White Hand, faut pas te traîner. Pardon?
1: C'est pas vraiment pour ça que je t'appelais, mon pote, si
2: ouais,
1: on parlait, hein.
2: Claire, moi je vais te dire, est-ce que tu parles de romantisme et tout, c'est romantique? Tu trouves que la pauvre petite jeune fille pauvre qui rencontre le riche milliardaire et qui...
1: Non, mais faut pas prendre les stéréotypes non plus.
0: Oui, parce que tu dis les mecs, t'arrêtes
1: pas. Le mec, il est en train de cracher sur les trucs romantiques.
0: Mais il a pas craché dessus, déjà.
1: Je sais pas, merde, s'il veut du cul, il allume Canal le samedi.
0: Mais attends, mais non, mais Claire, là, tu déformes tout parce que, d'abord, le mec a pas dit qu'il souhaitait avoir que des trucs de cul.
1: Non, il a dit que c'était de la merde, ce bouquin à l'eau de rose, il comprenait pas pourquoi on le faisait chier avec, que sa sœur était en train de lire ça et que franchement, c'était de la dope.
0: Mais c'est pas pour ça qu'il a, c'est pas pour ça que, donc, toi, dans ses propos, t'entends que ce mec-là, en fin de compte, est intéressé par le cul?
1: Non!
0: Bon, premièrement, deuxièmement.
1: T'as pas écouté ce que j'ai dit, hein?
0: Bah, toi non plus.
1: Que lui, en tout cas, il crachait sur ces trucs-là.
0: Non, t'as pas dit que ça. T'as dit aussi. Non, t'as pas dit que ça, Claire. T'as dit aussi à l'instant que si lui avait envie que du cul et tout ça, effectivement, mais qu'il aille sur Canal+, et qu'à ce moment-là, qu'il nous emmerde pas.
1: Ouais.
0: Avec... Mais il a jamais dit que Harlequin, c'était naze et qu'il fallait lire uniquement des trucs de cul.
1: Non, mais attends,
0: bon,
1: il disait
0: alors...
1: que les histoires de sentiments, les histoires à l'eau de rose, c'était de la merde. Je sais pas, moi, je trouve ça mignon.
0: Bah oui,
1: bien.
0: D'accord. Mais alors, toi, tu dis que si tu te plonges là-dedans, c'est parce que justement, les mecs ne te font plus rêver, que les mecs passent au cul.
1: C'est vrai dire que. Je me pose des questions, justement, si les meufs faisaient des trucs comme ça.
0: Bah arrête, mais là, c'est carrément du rêve. Effectivement, c'est des histoires
1: non,
0: de filles de 20 ans qui rencontrent l'homme de sa vie qui a 50 ans et ils finissent en Rolls Royce. Mais bon, ça aussi, c'est du rêve. Faut arrêter de croire que c'est comme ça que ça
1: non,
0: se passe
1: non,
0: dans la réalité.
1: Fait, attends, je te disais seulement qu'en fait, dans une histoire, ça, je sais pas, faut tout voir. Il y a pas. Les sentiments, si tu veux, ça passe en premier, et
0: ouais.
1: Puis après, t'as le cul qui vient après, ok.
0: Ouais.
1: Mais je sais pas, quand j'ai entendu ce mec à l'antenne, moi j'ai pas ce qu'il a dit, j'ai pas pris ça comme ça, j'ai pris ça où en fait, fallait pas lui prendre la tête avec des histoires de sentiments. Pour lui, il y en
0: non,
1: a
0: non, il a voulu dire par là que c'était ringard, c'est comme Jean-Philippe, tu vois, qui malgré tout, son Minitel, qui tout à l'heure t'a un petit peu agressé, t'as dit que lui, il en a eu un.
1: Attends, j'avais pas encore ouvert la bouche, son message pour qu'il l'envoie, il avait déjà dû quand même l'écrire avant.
0: Ouais.
1: Et j'avais quand même pas encore ouvert la bouche quand il avait envoyé son message.
0: Parce que t'avais la bouche pleine.
1: Donc la connasse, c'était peut-être pour celle qui passait avant et peut-être pas pour moi. Parce
0: peut-être.
1: Que j'avais pas encore ouvert la bouche, t'avais juste dit mon prénom. Quoi.
0: Peut-être, la preuve, c'est qu'il dit qu'il en a eu un et c'était l'infirmière de Grenichon, donc tu vois. Je crois que maintenant, connasse, c'était peut-être pour toi.
1: Ouais, possible. C'est pas le message d'avant alors. Hein.
0: Ah non, je pense que celui-ci, t'es. Ouais, les deux, t'es. Ouais, si celui d'avant aussi.
1: Non, je prends le deuxième, ok, mais pas le premier.
0: Ah d'accord, ok.
1: Le
0: ouais.
1: premier, c'était pour la grognasse qui est passée avant, qui était.
0: Ah.
1: Sympa.
0: Ah, il y a Jean-Philippe qui dit pétasse aussi. Ça, c'est pour toi
1: putain,
0: aussi.
1: Putain, mais j'emmerde, appelle-le. Sérieux, s'il a des trucs à me dire, tu l'appelles et on règle nos comptes.
0: Jean-Philippe, tu donnes ton numéro de téléphone sur Minitel, on va te rappeler immédiatement. Claire, que fais-tu dans la vie?
1: Je suis étudiante.
0: D'accord, en quoi?
1: Faut vraiment que je le dise, je suis étudiante en prépa.
0: Ah ben d'accord, ok, non, c'était juste pour savoir.
1: Non, mais bon, en général, ça fait...
0: Bah non, non, c'est bien.
1: Ouais.
0: Bon, ça veut rien dire. Il y en a plein qui commencent et qui n'arrivent même
1: général,
0: pas.
1: En général, on parle de prépa, les gens te voient un télo à lunettes.
0: Oh non. Oh non, il y en a plein qui vont pas jusqu'au bout, qui n'ont pas le talent pour y aller, qui n'ont pas leur diplôme et qui sont dans la merde et au chôme du comme tout le monde.
1: Mm-hmm.
0: Non, mais c'est vrai en plus. qu'est-ce qu'il y a? Non, mais il a pas laissé son numéro de téléphone, Jean-Philippe. C'est qu'on aimerait bien avoir son numéro de téléphone.
1: Ouais. Je suis sûr qu'il écoute là. Et ben Jean-Philippe, t'es qu'un gros lâche.
0: Ah, il dit non.
1: Si t'as des trucs à dire, tu rappelles, tu mets ton numéro sur Minitel et puis après on en discute.
0: Jean-Philippe dit sur le Minitel, non, désolé, je ne parle pas avec des grognasses.
1: Putain, c'est un ploucos.
0: Hein?
1: Franchement, c'est qu'un plouc. Et je suis poli, hein.
0: Ouais, mais toi, t'es super.
1: Parce que lui, il me traite de pétasse, il me traite de connasse, de grognasse aussi.
0: T'es une... Non, il a dit grognasse.
1: Ouais, tu vois.
0: Ouais.
1: Ouais, c'est qu'un ploucos, c'est bien ce que je dis.
0: Enfin, il y a Suying qui est très méchant sur Minitel depuis le début de la soirée, qui t'a traité carrément de pétasse. Mais moi, je me mets de.
1: Non, mais ça chante tous contre moi, j'en ai rien fait.
0: Mais ouais, tu n'auras rien fait, merde. On peut pas faire une libre antenne à la Harlequin?
1: Ouais, mais en tout cas, là, c'est un sens unique, hein. T'as libre antenne, y a que moi qui m'en prends plein la gueule, et eux, ils laissent même pas leur numéro. C'est sérieux, c'est tous des lâches, hein.
0: C'est clair, t'as bien raison. Et t'as déjà vu le spectacle de Danny Boone?
1: Non.
0: Et à un moment donné, y a un sketch qui s'appelle Il faut lire, et lui, il parle de Monsieur Harlequin. Tu connais pas ça?
1: Non.
0: Ah bah écoute, je parlerai. Alors là, un jour, c'est que ça n'existe pas en CD, mais qu'en vidéo, je m'arrangerai pour vous le faire écouter, ça aussi. Il y a tellement de sketchs que j'aimerais vous faire écouter. En vidéo, c'est fabuleux, je vais la ramener, Florent, puis on essaiera de le passer lundi, tiens.
1: Voilà.
0: Je vais essayer de penser à ramener la cassette vidéo demain et on fera une copie, on passera ça vendredi. Non, pas vendredi, mais lundi. Ouais, et on fera ça lundi, parce que demain, c'est vendredi, avant minuit, c'est un peu chiant. J'espère que t'écouteras lundi, Claire.
1: Bon, alors lundi, je t'allume et c'est bon.
0: Tu m'allumes?
1: Ah ouais, je t'allume.
0: C'est-à-dire?
1: Je te branche, quoi.
0: Ouh, c'est-à-dire?
1: Ben, on verra peut-être ça, en fait, demain soir, déjà, à la loco. Il y a des chances que je passe, donc... J'en mettrai un point demain soir. Maintenant, tu vois, c'est les nanas, toutes tes groupées, qui vont s'acharner sur Minitel. Et
0: mais non.
1: C'est les nanas qui vont me traiter de pétasse.
0: Mais non, tu vas arriver que là, tu vas me faire « Bonjour, je suis Madame Harlequin ».
1: Voilà.
0: Tu connais pas ce sketch de Danny Boone?
1: Non.
0: Harlequin, il faut aller.
1: Je vais me procurer la cassette et je vais me démerder.
0: Mais non, mais lundi, t'écouteras dans la nuit, puis il dit. Ah oui, parce que de toute façon, déjà, le spectacle, il a pissé de rire. Mm-hmm. Et quand il dit public adorait, il faut lire. Moi, j'ai lu Monsieur Harlequin et tout, c'était super. Et tu verras, c'est très sympa. Qu'est-ce qu'il y a, Florent?
3: Non, t'es excusé, ton répondeur, change-le, sérieux.
0: Mon répondeur, faut que je change, pourquoi il est chiant?
3: Pas trop le début.
0: Ah bon, on comprend pas trop le début, c'est pas grave, c'est pour emmerder les gens, c'est pas grave. Oh là là, j'arrête pas de changer mon répondeur tous les 15 jours, 3 semaines, et toujours les gens s'en plaignent systématiquement. Bon bah.
1: Il a toujours pas laissé son numéro de téléphone, le truc?
0: Non, il a pas laissé son numéro de téléphone, le truc, parce qu'il a que 17 ans, à mon avis, il y a papa et maman qui sont pas très loin, et il va se faire taper dessus si le téléphone sonne chez lui. Quoi.
1: Et en plus, c'est un môme.
0: Et en plus, c'est un gamin, t'as bien raison, Claire.
1: Donc tu sais même pas ce que c'est.
0: T'es très intéressant, j'ai envie de te rencontrer, Claire. J'espère que tu seras là vendredi et qu'on pourra boire un verre ensemble.
1: Ouais, pas sûr, j'ai le boulot, donc on verra.
0: D'accord, ok. Puis j'allais te dire que c'était pas sûr qu'on boive un verre ensemble, donc ça me fait d'une pierre deux coups comme
1: voilà,
0: ça.
1: Voilà, comme ça au moins chacun est.
0: D'accord.
1: Ça
0: va s'en tenir. Ok, chacun est libre de lire ce qu'il veut, nous dit Raphaël, féminin.
1: Exactement, donc si on veut dire des harlequins, chacun son problème.
0: Ouais, ouais. C'est une demoiselle, c'était pas un mec, C'était bon. Raphaël, 2LE,
1: Bon,
0: mais
1: elle est charmante.
0: Voilà, Greluche, dit Torjal, 18 ans.
1: Bon, et lui non plus, il n'a pas laissé son numéro de téléphone.
0: Bah, évidemment.
1: Sérieux, quelle bande de ploucs.
0: Voilà, exactement. Mais Claire, faut venir à la loco vendredi. Pourquoi tu viendrais pas? Parce que t'as cours le lendemain?
1: Ouais, non, mais normalement, je rentre chez moi le week-end, quoi.
0: Mais faut se lâcher un petit peu dans la vie, merde. Venez, vous venez. Il y a plein de gens qui...
1: Ouais, mais c'est techno, en plus, le vendredi, non?
0: Mais oui, mais en bas, c'est rock, et en haut, c'est disco, funk et tout, il y a tout.
1: Mm-hmm.
0: Et puis tu seras surprise des soirées, tu verras que tu te prendras au jeu. Il y a trop de gens qui sont venus avec des a priori qui finalement ont passé la soirée au milieu dans la soirée techno à s'éclater.
1: Ouais, non, je vais peut-être essayer de faire un.
0: Viens.
1: Et puis je te verrai enfin, parce qu'apparemment tout le monde se plaint qu'il te voit pas.
0: Voilà. Mais même, c'est pour qu'il y ait du monde et qu'on fasse la teuf. Plus on est, mieux c'est.
1: Ouais.
0: Comme ça, au moins, on va s'amuser.
1: Ah, mais quoi, en général, il y a du monde à la loco.
0: Oui, mais plus il y en a, mieux c'est. C'est toujours bien d'avoir des nouvelles têtes que d'avoir toujours les mêmes.
1: Mm-hmm.
0: Hein, d'accord.
1: Ouais.
0: À demain, alors.
1: Ok, bah, à demain.
0: Allez, bisous.
1: Bisous, salut.
0: Ouais. Il y a des jours, je me tuerais, dirait Chris. Bah, t'as 23 ans, attends encore 10 et puis tu pourras te suicider. Tu pourras te faire empaler sur une croix. Stéphanie, bonsoir, 22 ans de Chelles. Bonsoir Stéphanie.
4: Bonsoir Max.
0: Je profite que tu es de Chelles. Est-ce que tu connais la Cécile en question où j'ai reçu une photo? Non,
4: non, non, mais là, je suis juste de passage, donc j'habite pas à Chelles.
0: Ah merde. Ouais. Oh, quel dommage. Bon, c'est pas grave, qu'est-ce qui t'amène?
4: Alors, je t'explique. En fait, je suis venue à la radio pour voir un ami à moi. Et donc j'ai flashé, en fait, j'ai eu un coup de cœur pour quelqu'un de la radio. Mmh. Et je me suis renseignée pour savoir qui c'était et j'ai appris que c'était toi.
0: Ah, c'est gentil ça.
4: Donc voilà, et j'avais envie de te parler pour discuter un petit peu avec toi, pour essayer de te connaître.
0: Ouais.
4: Et je voulais savoir si tu m'avais vu.
0: Non.
4: Non. Je t'ai même pas dit comment j'étais, donc...
0: Bah dis, vas-y.
4: Donc je suis grande, j'ai des cheveux mi-longs, châtain, vieux marron.
0: Mmh.
4: Et voilà, quoi, j'étais habillée en jupe.
0: En jupe?
4: Oui.
0: Non.
4: Non.
0: T'étais dans quel... T'étais dans le studio?
4: Ouais, je sortais du studio, en fait.
0: Tu sortais du studio?
4: Ouais.
0: Tu étais... T'es grande? Un petit peu rondelette?
4: Oui.
0: Ah, mais d'accord, je t'ai vu, ouais. T'étais juste sur la porte au moment donné,
4: ouais,
0: je pense.
4: Ouais, ouais.
0: T'étais avec Akaï à la main?
4: Oui.
0: Bon, voilà.
4: Ouais. Donc voilà, c'est tout, c'était simplement pour... Pour te dire que je t'ai trouvé mignon et pour ceux qui ne te connaissent pas. Et les filles surtout, ben, je confirme, t'es mignon, t'es adorable.
0: Voilà. Oh non, non, non.
4: Si, si, c'est vrai.
0: C'est gentil.
4: Voilà.
0: Voilà.
4: Ok.
0: Ben, je t'embrasse.
4: Ouais, moi aussi.
0: À bientôt.
4: Salut.
0: Voilà, Romain, 18 ans, de Caen. Bonsoir Romain, une petite surprise peut-être, Romain.
5: Oui, salut.
0: Très bien, bonsoir Romain, ça va bien?
5: Ça va.
0: Ça va très très bien.
5: Alors, je vais te faire une petite surprise à propos de ton monologue.
0: Non, tu veux me faire une petite surprise?
5: Ouais.
0: C'est pour ça que quand j'ai dit Romain, une petite surprise.
5: Ouais, une petite surprise.
0: Une petite surprise pour moi, Romain?
5: Une petite surprise.
0: Je ferme les yeux, comment je fais là?
5: Je
0: bouge mes oreilles.
5: Ferme, voilà. Non, peut-être pas quand même. Un petit peu quand même?
0: Un petit peu quand même, bah, disons que je bouge mes oreilles, puis une fois que je peux écouter, tu me le dis.
5: D'accord.
0: Bah... Je pourrais pas l'entendre vu que je bouge mes oreilles.
5: Bouge tes oreilles.
0: Alors, je bouge mes oreilles.
5: Un petit peu quand même.
0: Alors, je vais baisser le son du casque.
5: Non, à fond parce que c'est bon.
0: Non, mais je baisse pour pas écouter.
5: Allez,
0: puis quand tu me dis c'est bon, je remonte le son du casque.
5: C'est bon.
0: Ouais. Bon. Ça, c'est Beethoven.
5: Ouais.
0: Clair de lune.
5: Voilà, bien joué.
0: C'est cool, quel âge il a ton rap?
5: Il a 50 ans.
0: Ah, grand, grand. Pain. C'est pas un piano à queue, hein?
5: Non.
0: Ça,
5: c'est un piano droit. Puis il est désaccordé en fait.
0: Ah, il est désaccordé?
5: Ouais.
0: Parce qu'on dirait.
6: Merde, je me bourre.
5: Vas-y, continue,
0: ouais. Il est perdu,
5: ouais.
0: Ah, quel dommage.
5: Attends.
0: C'est génial, c'est excellent, dit Jean-Philippe 17, envoyez-vous, qui s'interroge. Alors, on recommence. On reprend tout depuis le début.
5: Tu fermes les yeux, tu t'y croirais, là.
0: Ah non. Non. Je veux une professionnelle, une fille qui sache en jouer. Claire de lune. De Beethoven. Est-ce qu'il y a une fille qui nous écoute ou un garçon qui serait capable de nous jouer ça avec un piano bien accordé? On peut trouver ça, c'est faisable. Tu sais à quoi ça me fait penser? À Lucky Luke, tu sais comment on appelle ça là, les trucs qu'on faisait tourner là, comment on appelle ça?
5: Les trucs de western, Sergio Leone un peu.
0: Ouais, tu vois.
5: Ah ouais, bah, c'est un fan, je suis fan aussi un peu.
0: Parce que le son il est bizarre de votre piano, hein.
5: C'est-à-dire, il date du début du siècle, en plus.
0: Ah oui, oui, un bon début de siècle.
5: De mon arrière-grand-mère et tout.
0: Ah oui, ça, je veux bien le croire. Ouais. Il n'a pas été accordé depuis ton arrière-grand-mère?
5: Bah, il n'a pas été accordé depuis que j'ai arrêté, quoi.
0: Ah oui, c'est clair. Tu vas le regretter, hein, je l'ai dit, Romain.
5: Ah bah je le regrette déjà.
0: Ah bah alors
5: je passe mon bac et puis après je m'y remets là.
0: Refais-le parce que moi je l'ai refait, je te l'ai dit, il y a 3-4 ans, c'était trop tard. Hein. Ah, je pourrais te faire une petite démonstration de panneau, de piano, pardon. J'en ai fait pendant 10 ans, c'est Tof qui nous dit ça. Ben, faut laisser un numéro de téléphone, mais s'il y a une fille ou un garçon là qui a au moins 10 ou 15 ans de piano et qui pourrait me faire.
5: Bah moi j'en ai fait 7 ans moi.
0: Bah c'est pas mal déjà.
5: Puis j'ai tout perdu aussi.
0: Ah bah moi aussi, moi j'en ai fait 9 ans ou 10 ans, je sais plus, mais j'ai tout perdu aussi. Hein.
5: Je t'entends mal. Il arrête là.
0: Il en peut plus, il est essoufflé, ouais. il est cassé le rep.
5: Je l'ai pris un peu de cours quoi.
0: Non
5: j'ai
0: mais c'est bien.
5: Une réunion et je fais bon bah je téléphone et tu me joues ça.
0: Ah qu'est-ce qu'il joue d'autre?
5: Le troisième homme tu peux. Le début. La chanson de Prévert.
0: Ah bah oui alors vas-y.
5: Ouais la chanson de Prévert.
0: La symphonie de l'empereur me demande-t-on sur Minitel.

0: massacre.
1: Non, là, c'est parce qu'il y a... J'ai un copain qui est descendu sur l'escalier.
0: Ah oui, puis c'est assis sur le piano, apparemment.
1: Imagine, j'étais bercé non. là-dedans. Dans
0: Dis donc, ton père, il est rentré un peu bourré ou quoi?
1: Comment?
0: Ton père, il est bourré ou quoi?
1: Non, il est pas bourré, non mais oh.
0: C'est le clair de lune après un litre d'alcool?
1: Non, ça c'est la chanson de Prévert.
0: Oui, enfin bon, la chanson de Prévert, ouais. C'est l'après de... C'est plus un verre, là, c'est pré-bouteille, là.
1: Attends, joue le troisième homme.
0: Ah ouais, le troisième homme, ouais.

0: Et il a beaucoup perdu ton père aussi, hein.
1: Comment?
0: Je dis il a beaucoup perdu aussi, hein.
1: T'es vache là, t'es un enfoiré.
0: Non, c'est bien. En fin de compte, c'est le son du piano qui est bizarre.
1: Ouais, tout à fait. Il est tard en plus.
0: Non, mais il joue très bien. Mais c'est le son du piano qui est un peu zarbi. Il va falloir le réaccorder, hein.
1: Ouais.
0: Un petit coup, non? Ça coûte combien? Ça coûte cher, remarque, hein, de réaccorder un piano.
1: C'est pas du tout.
0: Il y a des moments, ça vaut même pas le coup. Il y a des fois. Ouais, c'est ça. Il y a des moments, des fois, le prix du piano. Ouais, ça peut coûter 2000 balles, ça peut même être encore plus, hein.
1: Puis là maintenant, là, il est fatigué, mais on peut plus l'arrêter, quoi.
0: Ah, ça y est, maintenant il est parti, donc il va raccrocher tout, papa, je voudrais aller dormir. Non, je vais jouer clair de lune. Mais papa, ça fait depuis minuit que tu le joues clair de lune, il est 7h. Ta gueule. Je vais jouer clair de lune.
1: T'as reconnu?

0: Ouais.
1: Imagine. Il peut jouer. Il peut jouer Imagine.
0: Attends, je demande. Imagine, tu sais.
1: Imagine.
0: Non, je ne connais pas.
1: Imagine que tu vas repasser hors antenne.
0: Moi?
1: Imagine que tu vas repasser hors antenne.
0: J'imagine bien alors.
1: Bon, en tout cas, c'est très cool. Le prénom
0: de ton
1: père.
0: Salut.
1: Le prénom de ton père, c'est
0: Ged.
1: Hein?
0: Ged.
1: Ged, très bien. Bah, tu salues Ged et Romain Bonnebourg.
0: Ouais.
1: À bientôt, merci les gars. Ciao, merci en tous les cas, c'est très sympa. Karine, 25 ans, qui était sur le Minitel de Clermont-Ferrand. Donc, tu souhaitais ce qu'on appelle une de tes copines qui s'appelle Sandra.
2: C'est exact.
1: Et lui faire croire que tu serais prête à tout plaquer. Donc, t'as un mec apparemment.
2: Oui.
1: Pour aller vivre avec elle.
2: Et oui.
1: Et tu m'as dit sur Minitel qu'elle allait marcher. Pourquoi d'abord?
2: Parce que, bon, on a vécu pendant deux ans en tant que colocataire dans le même appart, donc forcément.
1: Oui.
2: Et, on s'est bien amusé pendant deux ans, ça nous arrivait de dormir ensemble, donc il y avait une petite ambiguïté, quoi.
1: Mais vous avez jamais eu une relation, vraiment?
2: Non,
1: il y a quand tu dis ambiguïté, c'est-à-dire?
2: Oh, bah, c'est toujours, enfin, ça peut porter...
1: Disons que vous aviez à un moment donné une attirance l'une pour l'autre, mais vous avez jamais réussi à passer le cap.
2: Oui, peut-être, éventuellement.
1: D'accord. Toi, t'as eu envie d'elle?
2: Ça peut arriver. Dans des moments de folie, on a toujours des fantasmes.
1: Je te demande pas si ça peut, je te demande si ça t'est arrivé.
2: Non, ça m'est jamais arrivé avec elle.
1: D'accord, ok. Et elle, vis-à-vis de toi?
2: Bah justement, on va voir sa réaction.
1: On y va, c'est parti, Karine. 1h du matin, et je vous rappelle que dans une demi-heure, trois quarts d'heure en grand maximum, Gérard sera là pour son débat qui portera sur la différence d'âge. Et peut-être qu'on fera une petite sur les législatives, si c'est quand même bien. Peut-être qu'on fera un petit débat de 20 minutes sur les législatives quand même. Parce que c'est quand même dimanche et il faut en parler. Quoi. Je crois que Gérard va.
3: Allô? Allô?
2: Allô?
3: Sandra?
2: Quoi?
3: C'est Karine.
2: Tiens!
3: Et ouais, tu vois, tout arrive.
2: Non.
3: Et oui, c'est moi.
2: Attends,
3: tu ne rêves pas.
2: Karine.
3: Allô, quelle heure il est?
2: Il est 1h du matin.
3: Oui?
2: Oui, bah oui, mais excuse-moi, il est peut-être 1h du matin, ça fait peut-être un mois et demi que je t'ai pas appelé, mais j'ai une envie soudaine de t'appeler, c'est tout.
3: Tu vas bien?
2: Ouais, mais qu'est-ce qui se passe?
3: Bah rien, j'avais envie de t'appeler, je sais pas, tu me manquais, quoi, c'est tout.
2: Attends.
3: Je te réveille peut-être?
2: Ouais, un tantinet.
3: Mais je suis désolée, mais bon, j'avais vraiment envie et besoin de te parler, quoi.
2: C'est quoi ce truc? Attends, ça va? Attends, ça va la tête, là? Je suis en exam, il est carrément tard.
3: Oui, mais justement, non, c'est que ça va pas très bien dans ma tête et qu'il fallait, absolument que je te parle. Tu...
2: Ah bah, go, vas-y.
3: Hein?
2: Attends, vas-y, la dernière fois, on s'est bouffé le nez...
3: Oui, mais là, justement, j'ai pas du tout envie de me bouffer le nez avec toi, bien au contraire. Tu connais ma situation, tu sais que j'ai un mec, tu sais que, bon, tu sais la vie que je mène, mais le problème, c'est que, bah, tu me manques énormément, quoi. Et que je me pose pas mal de questions à ce niveau. Non, mais ne me rigole pas au nez, s'il te plaît. Je te parle sérieusement, je te parle de ce que je ressens.
2: Ouais, hein. Non, ok, ouais. Mais ça va là, enfin je sais pas, t'as fait la fête, il y a un truc qui va pas.
3: Non, je suis parfaitement claire, tout va bien, justement. J'ai pris le temps de réfléchir. Si j'ai mis autant de temps à te rappeler, c'est justement parce que j'avais pas mal de questions en tête et que je voulais clarifier la situation. Mais là, j'ai l'impression que c'est très clair dans ma tête et que, j'ai du mal à vivre sans toi, quoi.
2: Pardon?
3: Oui, tu as bien entendu. J'ai du mal à vivre sans toi.
2: Je comprends ou je comprends pas là?
3: Tu peux comprendre, oui.
2: Attends, écoute,
3: je suis pas assez clair, il faut que je te le dise comment.
2: Non, c'est ok. T'es parti, je veux dire, c'était cool. T'es parti à Clermont. Bon, on s'est revu deux fois, t'as pas aimé m'appeler. Plus que ça, t'as fait la teuf de ton côté et compagnie. T'as pété les plombs.
3: Mais là, je pète pas les plombs.
2: Ouais.
3: Si j'ai essayé, parce que dès le début où je suis partie, tu... Enfin, j'ai eu première question qui sont venues se poser dans ma petite tête et j'ai voulu être sûre que j'étais pas en train de délirer. C'est peut-être pour ça aussi que j'ai essayé de mettre une distance entre nous.
4: Mais là, la distance, là, tu comprends.
5: Attends, je vois un truc. Je vois.
4: Tu vois quoi?
5: Un goût de flotte. Bon, attends. Tu t'expliques clairement parce que là, je comprends pas.
4: Tu veux que je te dise clairement, Sandra, je suis amoureuse de toi, c'est ça que tu veux entendre? Eh ben voilà, tu l'entends et tu le sais.
5: c'est une blague.
4: Non, c'est pas une blague, non. Tu crois que je serais en train de me prendre la tête à 1h du matin pour une blague?
5: Et Marc, là-dedans, qu'est-ce que t'en fais?
4: Eh ben, Marc, il reste là où il est, et puis voilà, mon choix est fait.
5: Bon, attends, Karine. Moi, je t'aime beaucoup. Quoi.
4: Déjà un bon début.
5: J'ai passé les 2 années d'études, de délire, de tout ce que tu veux, les plus formidables de ma vie quand on habitait ensemble. Bon, c'est pas parce que pendant 2 ans j'ai pas nécessairement eu de copains parce que tous les mecs qui étaient à la fac étaient des connards à binocle que pour autant j'aime pas les mecs. Bon, je t'aime beaucoup, mais enfin de là à m'appeler à je sais pas 1h30, 2h pour me dire c'est bon, je suis amoureuse de toi après un comportement un peu zarbi depuis.
4: Oui, mais si j'étais zarbi, c'est que j'étais mal, Sandra, comprends-le.
5: Bon, mais qu'est-ce que tu veux là concrètement? Vas-y.
4: Mais je veux savoir ce que t'en penses, je veux savoir comment tu réagis, je veux savoir si je peux tout plaquer ici pour venir te rejoindre, c'est tout.
5: Attends, tu délires.
4: Non, je délire pas. Je suis prête à le faire.
5: Attends, bon, moi, je sais pas, ça va.
4: Je sais, ça te fait un
5: choc.
4: Non, attends,
5: non, mais ok, bon, ça va peut-être pas avec Marc, un truc comme ça, bon.
4: Non, ça va très bien avec lui.
5: Ouais, non, mais enfin, peu importe. Écoute, moi, ce que je te propose, c'est ben, je sais pas, tu prends le train, quoi, tu viens passer le week-end ici, on parle. On met les choses au clair. Je peux pas te dire, je peux pas te dire comme ça qu'à aucun moment j'étais attirée par toi. Je sais pas si c'est de l'attirance physique, depuis le temps c'est une amie. Enfin, c'est clair que c'est une amitié que j'ai jamais connue avec qui que ce soit d'autre, quoi. Donc,
4: et si on a essayé de la transformer en amour, ça t'intéresserait pas?
5: Ouais, mais c'est pas le genre de truc qui décide sur papier.
4: Non, j'ai mis suffisamment de temps, moi, à me poser des questions pour savoir que ça se décide pas comme ça. Je suis entièrement d'accord.
5: Ouais, écoute, Karine, tu viens à Paris.
4: Oui.
5: Et puis, je sais pas. On parle. On fait le point de ce que tu vis, de ce que je vis. Enfin bon, là, tu tombes pas nécessairement au bon moment, niveau examen et tout, mais bon, tu viens et on fait le point si ça va pas. Enfin, je sais pas, t'es chez toi, là, qu'est-ce que tu...
4: Oui, je suis chez moi, oui. Je suis chez moi et...
5: Et Marc, il est où, quoi?
4: Il est pas là.
5: Mais qu'est-ce que tu lui as dit? Et qu'est-ce que tu lui as dit?
4: Eh ben, ce que je fais, c'est que je réfléchis, je pense, et là, j'ai craqué, c'est tout. Qu'il fallait que je te parle, qu'il fallait que je te le dise. Et je le supportais plus de le vivre, moi, et que toi, tu le saches pas, quoi. J'ai envie qu'on en discute, qu'on en parle, que tu y réfléchisses sérieusement, et...
5: Attends, tu me réveilles, ouais.
4: Oui, c'est vrai alors... que je te prends un peu au dépourvu.
5: Non. J'en sais rien, quoi. Si ça va pas, tu viens.
4: Ben, je vais venir, oui. Mais t'es prête vraiment à en parler sérieusement?
5: Attends, je suis prête à en parler sérieusement. Moi, je sais pas trop où j'habite, quoi. C'est pas net en ce moment. prête à réitérer l'expérience de vivre ensemble, de se taper des délires, bon, très bien. C'est vrai qu'à chaque fois qu'on a pu sortir, bon, quand, tu sais, quand, quand on se faisait aborder par des mecs, le fait de dire non, non, c'est basta, on est lesbienne, bon, c'était assez drôle. De là à. Bon, je suis fière de là à concrétiser. Déjà, Satan, ça se décide pas comme ça oralement. Genre, on se regarde dans les yeux, c'est bon, est-ce qu'on va virer de bord ou pas? T'as déjà eu une expérience, toi?
6: Non. Mais c'est toi que je veux, personne d'autre.
5: Attends, moi j'ai déjà eu une expérience, c'est pas. Ah, je sais pas, je vois pas où tu veux en venir.
6: Je vais en venir simplement à te dire que, ma chère Sandra, tu es en direct sur Fun Radio.
1: Ah, j'allais te le dire. J'allais dire, ce que je voulais te dire, c'était simplement qu'elle est amoureuse de toi et voilà, et qu'elle a envie de te bouffer la foufoune, quoi, merde. Ah, c'est incroyable, ça, les nanas, entre vous, qu'est-ce que vous pouvez mettre comme temps? Alors que tout à l'heure.
6: Hey, je suis désolée, Mac, je lui ai dit que j'étais amoureuse d'elle, elle veut pas me croire.
1: Alors que tout à l'heure, dans la soirée, on a eu un motard qui apparemment s'est fait sucer dans les water parce qu'il était bourré. Et vous, alors que l'autre, elle arrête pas de te dire qu'elle est amoureuse de toi, t'étais là et tu dis je sais pas, je sais pas.
6: Mais attends.
1: Allons, Sandra, merde, t'as jamais eu envie d'une expérience avec Karine? Parce que c'était quand même assez ambigu d'après ce qu'elle nous a dit quand vous viviez toutes les deux et que vous étiez dans le lit.
6: Mais oui.
5: Non, non, attends, c'est... Putain, attends, j'y crois pas.
1: Mais bien sûr que si. Voilà. Elle a envie. Elle
5: non, attends, c'est une super complicité, ça, ok.
1: Elle voulait te bouffer le minou.
6: J'ai bien caché mon jeu quand même.
1: Ah oui, t'as bien caché ton jeu, mais je suis sûr que quelque part Karine aimerait bien quand même. Ah, la chienne, c'est pas le tout de le dire, c'est vrai, ouais, c'est pas le tout de le dire, effectivement, ouais.
5: Non, mais attends, j'ai révisé toute la soirée, j'étais sur les trois théories de la sexualité de Freud. J'étais en train d'analyser avec moi le problème.
1: Alors,
5: de Karine. C'est,
1: bon,
5: attends, c'est Max là?
1: Non, c'est sa mère. Elle a pas pu ce
6: non,
1: soir.
6: Elle a du mal à se réveiller un peu.
1: Max n'a pas pu venir et donc c'est sa mère qui remplace ce soir. Bien sûr
6: elle
1: que
6: est
1: c'est
6: bien
1: moi.
6: Brave.
1: Alors, qu'est-ce qui vous est arrivé toutes les deux pour que vous ne soyez plus ensemble?
6: Bah, c'est un changement d'orientation dans les études. C'est...
1: Ouais, d'accord. Et parce qu'apparemment ça s'est mal terminé. Tu dis que la dernière conversation que vous aviez eue, Sandra, c'était terminé assez chaudement.
5: Non, ouais, non, bah si tu veux, bon, on se connaît depuis qu'on a 4 ans et demi, 5 ans.
1: Ah truc, ouais, quand même.
5: Un
1: ouais,
5: truc,
1: ouais.
5: Ça fait, hein.
1: Ouais.
5: Un truc comme ça, et c'est vrai que, tu sais, quand les gens partent, quand t'as eu l'habitude de vivre avec, enfin, de vivre, ouais, d'avoir les gens avec toi, que tu les considères comme tes, enfin, que ce sont tes meilleurs amis, le fait que ces gens-là partent géographiquement, bon, je sais pas si c'est une espèce de jalousie ou de
1: ouais,
5: manque.
1: Ouais.
5: Ou quoi que ce soit, mais bon,
1: Il y a quand même un truc, je te coupe, parce que je pense, il y a quand même un truc qui est marrant, c'est que depuis le temps que je fais pareil ces émissions, souvent c'est je repense à tout ce que j'ai entendu depuis 3-4 ans, et j'ai souvent remarqué que quand deux filles à un moment donné étaient ensemble, avaient partagé les mêmes appartements, elles avaient souvent envie, pas forcément de l'avoir fait, mais eu envie à un moment donné d'une relation avec la nana, beaucoup plus que les mecs entre eux.
5: Oui, c'est possible.
1: C'est vrai, hein.
5: C'est juste, mais bon, enfin, quand ça arrive à un point de complicité qui est génial, qui est trippant, même si t'as pas de, enfin bon, même si t'as des copains ou des choses comme ça, mais c'est vrai que, enfin, c'est une amitié en lettres majuscules qui est vraiment géniale, qui sont toutes les histoires de merde. Peut avoir avec des crétins ou avec des
6: autres choses, ça n'a rien à voir.
5: Ouais,
1: ça n'a rien à voir. Donc,
5: c'est vaste quand même.
1: Alors, on peut profiter justement de cette petite, de ce petit canular entre Karine et Sandra pour que maintenant vous puissiez repartir sur de bonnes bases et vous revoir de nouveau.
5: Mais Karine, tu sais, tu peux venir à Paris. Hein.
6: Mais t'as le droit de venir à Clermont aussi. Hein,
1: non, mais attendez, j'ai un truc que je comprends pas. C'est que t'es à Clermont-Ferrand ou t'es où à Paris, Karine?
6: Moi, je suis à Clermont-Ferrand.
1: Toi, t'es à Clermont-Ferrand? Pourquoi tu dis on peut se revoir sur Paris?
6: Non, parce qu'elle veut que je vienne la voir, mais elle peut quand même se déplacer aussi. Elle a le droit de venir me voir.
1: Exactement. Donc, vous allez faire moitié-moitié.
6: Voilà,
1: très bien.
5: On peut se retrouver à Dijon.
1: Vous
6: c'est une idée.
1: Bon, vous allez vous revoir prochainement.
7: Ouais, on va essayer, mais enfin, c'est quand même vache.
1: Eh ben, les lesbiennes, on va vous laisser.
7: Mais y a pas de quoi, Max, y'a pas de quoi.
1: Pas de problème.
7: Max, c'est pas gentil.
1: Ah bah, apparemment.
7: Si, c'est gentil.
1: Je suis sûr qu'un jour, vous devriez vous bouffer le minou. Je suis sûr que ça vous ferait du bien pour avancer dans la vie tout seul.
7: Ah bah, écoute, hein. Attends, tu veux qu'on t'envoie un courrier quand ça va arriver?
1: Non, mais vous prenez à la rigueur une photo.
7: Oui, on tiendra au courant, Max.
1: Ça me ferait bien plaisir.
7: Je te reconnais bien, alors.
1: Alors, tu parles. Que de paroles. Bisous, les filles.
7: Ciao.
1: Bonne bourre, amusez-vous bien. On va venir dans un instant avec Philippe, 23 ans de Rennes. Bonsoir, Philippe.
8: Bonsoir, Max.
1: Bonsoir, Philippe, ça va?
8: Oui.
1: Ça va bien?
8: Ça fait drôle de passer à l'antenne. Hein.
1: C'est bizarre. Vrai, hein, ça fait bizarre. Hein.
8: Quand t'es auditeur, les boules.
1: Ah, c'est clair. De quoi allons-nous parler, Philippe, dans un instant?
8: De non-voyance. J'arrive avec mon sujet un peu...
1: Tu veux qu'on allume la lumière, là, pour que tu vois un peu mieux?
8: Ouais,
1: ou pas,
8: je cherche mes lunettes. Ouais.
1: Ça changera rien. Ouais, ça te va vachement mieux. Tu devrais porter des lentilles, ça te dira encore mieux. Voilà. Philippe, on parlera donc de quoi? De non-voyance?
8: De non-voyance. Enfin, je t'expliquerai, parce que c'est à moitié ambigu.
1: D'accord, ok. Michael, 33 ans de Belgique. Bonsoir, Michel. Bonsoir, Michel. Michel.
9: Oui.
1: Bonsoir.
9: Oui, bonsoir, Max.
1: On a peu de Belges, mais quand on en a, on sait que c'est eux, hein.
9: S'il vous plaît.
1: Je disais, on a peu de Belges, mais quand on en a un, on sait que c'en est un, hein.
9: Pourquoi dis?
1: Parce que généralement, on les reconnaît quand même assez facilement, hein.
9: Ah, mais les Français, on les reconnaît aussi facilement, tu sais.
1: Oui, c'est vrai, oui. Michel, de quoi parlerons-nous?
9: De mon fantasme.
1: S'il vous plaît.
9: De mon fantasme.
1: S'il vous plaît.
9: De mon fantasme.
1: Très bien, nous en parlerons dans un instant, Michel. Je sens qu'on va bien s'amuser. Nous aurons également Paco, de Caen, 21 ans. Bonsoir, Paco.
10: Salut.
1: De quoi parlerons-nous, Paco?
10: Ben, voilà, je suis avec une meuf depuis un an et demi.
1: Ouais.
10: Et bon, elle est sur Paris, moi je suis sur Caen.
1: Ouais.
10: Et puis le problème, c'est que je me fais...
1: T'aimerais bien la voir?
10: Non. C'est que je me fais d'autres meufs.
1: Super, très bien.
10: Je peux pas m'empêcher, quoi.
1: Bah, évidemment, avec le physique.
10: Et donc,
1: que
10: j'aimerais l'expliquer.
1: En direct?
10: Ouais.
1: Tu veux l'appeler?
10: Bah, si c'est possible, ouais. Bah,
1: évidemment que c'est possible, on va faire ça le plus rapidement possible. On le fera passer le premier, là, dans la brochette.
10: Ok, merci.
1: Alain, 31 ans également, sera là. Bonsoir, Alain.
11: Allô?
1: Bonsoir, Alain.
11: Ça va bien?
1: Ça va, et toi?
11: Super.
1: Très bien, Alain. De quoi parlerons-nous, Alain?
11: De Don Juan.
1: Eh ben, dis donc, vive les Mongols. Super. De force, on demande si on n'est pas sur la Mongolie plutôt qu'à Paris ou en France. 0800 70 5000, appelez-nous, c'est la radio libre de la nuit, il est 1h15 du matin. Et shrim, fluf, c'est bien ça. 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Alors attention, là, reculez parce que ça va cogner. 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

0: l'Élysée ne le sait pas encore sur les législatives et ça serait bien que Gérard nous donne son point de vue puis surtout qu'il puisse faire réagir les gens un petit peu pour aller voter dimanche.
1: Et ça serait bien que des filles puissent nous appeler pour le débat, sinon il va faire la gueule.
0: Bah oui, c'est clair. Donc les filles,
1: pour l'instant, on a une femme. Une femme.
0: Oh là là, sinon ça va être encore...
1: Une vraie femme.
0: Une vraie femme, d'accord, ok. Pourquoi c'est une surprise ? Un pôle là. Donc, s'il y a des filles qui veulent appeler sur la différence d'âge, que vous soyez jeune ou moins jeune, et vous ayez une cinquantaine d'années, que vous sortiez avec un garçon de 20 ans, ou inversement, eh bien, ou même si vous sortez pas forcément avec une fille, mais que vous avez un point de vue, si vous avez déjà une idée sur la différence d'âge, si vous trouvez ça idiot ou bien, ou si ça vous plaît, si ça vous déplaît, si ça vous gêne, je sais pas, ça peut être votre mère qui sort avec quelqu'un d'une vingtaine d'années, ou votre père avec une fille d'une vingtaine d'années, vous pouvez venir nous témoigner tout ça sur le débat de Gérard d'ici une quinzaine, vingtaine de minutes. Paco, vite fait, 21 ans de Caen.
2: Ouais.
0: Tu sors avec une nana depuis pas mal de temps, mais comme toi, t'es sur Caen et qu'elle est sur Paris, tu as tendance à la tromper assez régulièrement.
2: Ouais.
0: Et
2: j'aimerais lui avouer ces trucs-là, quoi. Parce que apparemment, d'accord, elle se doute de certaines choses.
0: Et pourquoi t'as envie de lui avouer à 1h30 du matin avec la radio plutôt que de le faire tranquillement dans ton coin ?
2: Ben, je peux pas, il me faut un soutien.
0: Ouais. D'accord, tu pèses lourd.
2: Ouais.
0: Bon d'accord, alors on y va, c'est parti. Comment elle s'appelle la demoiselle ?
2: Sophie.
0: D'accord, Sophie.
2: Vous risquerez d'avoir son frère Emmanuel ?
0: Ah ben c'est toi qui vas lui demander, attends, okay. Qui connaît mieux Sophie que toi ?
2: Ok.
0: Hein, toi ? Allô ?
2: Allô ?
0: Allô ?
2: Allô, Manu ? Allô ?
0: Allô ? Allô, Manu ?
2: Allô, c'est Manu ?
0: Allô ? Oui, il y a quelqu'un qui a décroché, hein ?
2: Si tu pouvais rappeler.
0: Allô, Manu ? Manu ? On peut rappeler ? Laurent ? Parce qu'apparemment, on est tombé sur Mongolito, là, au bout du fil, hein. D'accord, ok, allez, on y va. Ah, ouais, alors là, on est tombé
3: c'était
0: sur...
3: C'était décroché, quelqu'un avait décroché.
0: Oui, je sais, ouais, mais comme personne répondait, je sais pas, je me suis dit... Bon, qu'est-ce qu'on fait ?
2: On rappelle.
0: Hein ?
2: On rappelle.
0: Oh non, ça sonne occupé, on rappelle une dernière fois, ça sonne occupé là encore, Florent ? Bon, ça sonne occupé là encore. Bon, allez, on essaie de faire ça juste avant de se quitter, là, avant que... Allez, on va recommencer ça d'ici une quinzaine de minutes. Paco, reste avec nous. On va accueillir Philippe de Rennes, qui a 23 ans, qui est non-voyant. Salut, Philippe.
4: Allô ?
0: Combien j'ai de doigts, là ?
4: Je m'installe, hein, je fais comme chez toi.
0: Combien j'ai de doigts ?
4: 5.
0: Eh ouais, on voit que t'es non-voyant, j'en ai... J'ai pas montré. J'ai même pas montré une main. Alors, qu'est-ce qui t'amène ?
4: C'est chouette, chez toi.
0: Hein ?
4: C'est chouette, chez toi. C'est bien installé.
0: C'est joli, hein?
4: Ouais.
0: Menteur, tu vois rien, toi. Bon, alors sérieux, t'es non-voyant depuis toujours?
4: Non, depuis 8 ans.
0: Depuis 8 ans?
4: Depuis l'âge de 8 ans.
0: D'accord.
4: Pourquoi ça s'intéresse?
0: Non, pas du tout.
4: Non.
0: C'est pour meubler.
4: Voilà.
0: C'est pour meubler mon intérieur.
4: Sans doute, mais attends, on va meubler, c'est pas grave, je vais te raconter pourquoi je viens.
0: Alors, pourquoi t'es venu?
4: Voilà, tout à l'heure, t'as dit...
0: Tu pourrais baisser la radio derrière toi,
4: merde,
0: parce que franchement... Bah ouais, t'es con, là.
4: Là, c'est mieux ?
0: Ouais, c'est mieux, ouais.
4: J'ai tweet, hein.
0: Alors, vas-y.
4: Donc, tout à l'heure, t'as dit, putain, quand je cale un disque, j'ai dit... Enfin, quand un auditeur met-moi ça, tu l'as déjà calé, tu comprends ?
0: Oui.
4: Et en fait, je voulais te parler de ça, en fait.
0: Alors, vas-y.
4: Tu sais que ben, les non-voyants, ils ont l'oreille auditive comment développée.
0: Oui.
4: Excuse-moi, je tremble. Parce que ça
0: s'entend.
4: Ça fait bizarre de passer à la radio, sans déconner.
0: Ça s'entend.
4: Ouais, ça s'entend.
0: Alors
4: justement, Max, écoute ça. Je voulais te faire un truc.
0: D'accord.
4: Écoute ça.
0: Écoute bien, Philippe, aussi. Hein. Ah non,
4: alors,
0: Paco.
4: T'as entendu ?
0: Ouais, c'est très beau.
4: C'était quoi ?
0: Du blanc.
4: Tu rigoles, tant.
0: Une clope, t'as allumé une cigarette.
4: Ouais, voilà, c'est ça dont je veux parler.
0: Oui.
4: Parce qu'en fait, les non-voyants, nous, on ne le voit pas, mais... Tu vois, en fait, dans ma tête, c'est comme si j'avais Fun TV, tu comprends ?
0: Oui. Ah bah oui, parce qu'il n'y a pas grand-chose à voir me concernant, donc effectivement, c'est comme si tu l'avais, sauf que toi,
4: moi,
0: ça coûte
4: Fun
0: pas...
4: Fun TV, je sais pas du tout comment c'est, je sais pas du tout comment...
0: Ah, c'est comme TF1, sauf que c'est Fun TV.
4: D'accord.
0: Tu vois, c'est une boîte à images, c'est le même principe, et puis il y a des images dessus qui s'y collent.
4: Tout ça pour en venir à un truc... Est-ce que tu veux savoir comment je t'imagine ?
0: Ah bah je veux bien, ouais.
4: Alors, je t'imagine 1m75.
0: Oui, non, mais attends, t'es gentil. Non, mais attends, mais je t'arrête tout de suite. Y a même pas la peine de continuer. C'est pas la peine d'être non-voyant pour savoir. Je l'ai déjà dit 10 fois l'antenne comment j'étais.
4: Non, pas ça. C'est impossible.
0: Bien sûr que si.
4: Par rapport à ta voix, tout le monde dit ouais.
0: Mais attends, écoute, s'il te plaît, Max. Philippe. Ouais. Encore hier, dans la nuit monologue, j'ai dit combien je pesais, je mesurais, est-ce que j'avais les yeux noirs. Je l'ai dit 1000 fois que je mesure 1m78.
4: J'ai pas écouté.
0: Menteur, allez, gros baratineur.
4: Justement, j'ai demandé à un collègue du boulot.
0: Cravate.
4: Non, n'importe quoi.
0: Oh, que de la.
4: Tu veux, t'es en train, justement, t'es en train d'essayer de chercher de.
0: Non, c'est que. C'est pas parce que. On va pas profiter que t'es non-voyant pour qu'on ait de la pitié. Pour moi, c'est la même chose.
4: J'ai appelé ici dans un état d'esprit. L'autre, c'est comment tu cherches, sans déconner.
0: Je cherche pas, je suis en train de t'expliquer que t'es en train de me faire croire que tu vas me décrire comment je suis alors que j'ai déjà dit 150 millions.
4: J'arrive avec un sujet que tu t'en fous, quoi.
0: Non, je m'en fous pas.
4: Tu vas dire, ouais, je suis content, il y a un non-voyant qui m'écoute. C'est pour ça.
0: Ouais.
4: Sans déconner, j'ai trop de haine envers toi.
0: Ouais, je sais, et de la haine.
4: C'est pas dégueulasse, non, c'est dégueulasse des fois. Allez.
0: En plus, si tu l'as mauvaise, ça fait une mauvaise haine.
4: La gonzesse qui a appelé tout à l'heure, qui a poussé un coup de gueule, que tu l'as cassé sur la fin.
0: J'ai bien fait, non?
4: Non, sans déconner, c'est dégueulasse.
0: Je suis dégueulasse, mais je suis un porc.
4: Mais non, mais bon, ce que tu fais, c'est vrai.
0: Je pète au lit, je rote dans la gueule de ma nana, j'emmerde ma mère.
4: Ce que je veux dire par là, c'est qu'un mec arrive quand même avec un sujet qui est cool.
0: Ok, super cool.
4: Attends pas la moitié de sa phrase, de son histoire pour le casser.
0: Attends-moi
4: la fin, j'aurais préféré que tu me dises carrément à la fin.
0: Jean-Philippe.
4: Ouais, ton sujet, il nous a bien fait délirer.
0: Jean-Philippe.
4: Mais en fait, je m'en foutais.
0: Jean-Philippe.
4: T'es dégueulasse.
0: Jean-Philippe.
4: Quoi?
0: Tu penses bien que c'est hyper intéressant que tu me dises combien je mesure alors que je le sais, quelles sont ma couleur.
4: Mais moi, ce que je pense, tu veux savoir comment je te pense de toi?
0: Non, mais attends.
4: 75, non, ça,
0: mais
4: Jean-Philippe, je m'en foutais.
0: Jean-Philippe,
4: je te pense rouquin.
0: Jean-Philippe,
4: t'es tout blanc et
0: Jean-Philippe,
4: t'es rouquin.
0: Jean-Philippe,
4: un gros rouquin. En fait.
0: Jean-Philippe, c'est pas du tout intéressant ce que tu racontes parce que déjà tout le monde s'en branle. Deuxièmement, moi je sais comment
4: encore,
0: je suis.
4: Voilà. Tout le monde s'en branle. Mais pourquoi tout le monde écoute alors?
0: Et c'est une chose qu'on a déjà dit.
4: C'est vrai.
0: C'est une chose que j'ai déjà dit 150 milliards de fois. Donc tu n'apprends rien à personne.
4: En écoutant, ils ont qu'à éteindre la radio.
0: Au contraire, c'est que tu ne fais que des erreurs. C'est que tu te gourres sur tout ce que tu dis.
4: Pourquoi? Parce que annonce la couleur.
0: C'est déjà des choses que j'ai dit. Je l'ai déjà dit au moins 20 fois depuis je ne sais combien de temps, combien je mesure ça, donc tu nous apprends rien. Et c'est pas intéressant pour les gens de savoir que Philippe, qui est aveugle, pense que je mesure 1m75 et que j'ai les yeux noisettes, ou que j'ai les yeux bleus, ou que je suis rouquin, ou que je suis un gros porc, et que je suis un enculé, ou que je suis un mec très gentil dans la vie.
4: C'est pas ça que je voulais te dire.
0: Mais Jean-Philippe,
4: c'est pas ça que je voulais te dire, sans déconner.
0: C'est par rapport au son de ma voix, tu veux te décrire comment je suis physiquement?
4: Non.
0: Combien je mesure des pieds si je pique des pieds?
4: Ce que tu entends pas, ce que les auditeurs entendent, et ce que nous, moi, en tant que non-voyant, ce que les auditeurs n'entendent pas, et moi, en tant que non-voyant, j'entends grâce à mes oreilles.
0: Ça m'intéresserait, mais pas.
4: C'est pour ça que je t'ai fait le coup du briquet.
0: Mais ça m'intéresserait, mais pas pour la taille. Mais il n'y a pas besoin d'être non-voyant pour me dire combien je mesure, parce que je l'ai déjà dit, c'est pas ça qui est
4: important. Mais c'est pas bon, on t'entend, mon Dieu.
0: Oh putain, mais il est con, quoi, lui. Eh, t'es non-voyant, mais t'es non-voyant des oreilles aussi, hein.
4: Ah, si tu veux.
0: Oh là là, mais c'est pas intéressant de savoir qu'un non-voyant, comment il me perçoit en hauteur, en mesure, parce que tout le monde sait que je fais 1m78, y'a rien d'intéressant là-dedans.
4: T'as vu comment t'es vénère, t'as le droit de gueuler, moi j'avais le droit de gueuler aussi, bon Dieu. Tu gueules tout le temps, aussi je gueule.
0: Mais
4: tu gueules au moins 3 fois par soir.
0: Je pensais qu'en tant que non-voyant, t'allais me dire quelque chose de plus intéressant que ça, comment tu me voyais, mais autrement que de la taille ou de la couleur des yeux.
4: Y'a du monde.
2: C'est voyant, à ton avis, c'est qui?
0: Allez, alors.
2: C'est voyant, à ton avis, c'est qui? Hein? J'entends rien, sans déconner, répète. T'es voyant, oui ou non?
4: Ouais.
2: Alors c'est qui a dit allô?
4: Mais je sais pas, justement.
2: Non, t'es pas voyant.
0: Ah
4: non, j'ai entendu. J'ai entendu, sans déconner.
2: Max,
4: si un auditeur a entendu, je te dis, ça fait allô, je fais, t'as pas entendu.
0: Mais oui.
4: Tu continues à faire ton baratin.
0: On a bien compris. Alors Philippe, dis-nous comment tu me vois, alors.
4: Je te vois rouquin.
0: Ouais.
4: Et t'es assis avec un espèce de gros Walkman, je suppose. C'est les gros Walkman, j'ai jette aussi les machins, les casques.
0: Attendez. Philippe est en train de nous dire qu'en tant que non-voyant, il me voit avec un Walkman, ce qu'on appelle vulgairement un casque, et que tout le monde sait ça depuis 1000 ans. Et attends, ne me dis pas que tu me vois avec un micro devant la bouche.
4: Bah c'est clair, mais attends, je suis
0: pas avec une bite entre les cuisses.
4: Non-voyant à partir de 8 ans, la télé, je l'ai vue.
0: Eh putain,
4: Florian, tu vois comment?
2: Hein? Florian, tu vois comment?
4: Tu veux savoir comment un non-voyant voit, toi?
0: Ah ouais, alors
4: apparemment, tu vois Max. Est-ce que sans déconner,
0: laisse-moi deviner.
4: Comment un non-voyant, Florian, tu vois comment, Julie?
0: Attendez, mais moi j'ai compris.
4: Julie, arrête.
0: J'ai
4: pas trop bonne télé.
0: Philippe,
4: Paco,
0: je vais faire le non-voyant. Alors, voilà.
4: Je suis comment?
0: je te devine avec un téléphone dans les mains et tu parles dans le combiné.
2: Toi, t'as vraiment
0: et je suis en train de t'imaginer, t'as pas de casque sur les oreilles et puis, t'es pas un poil là. C'est comme ça que je t'imagine.
4: Tu l'as vu tout à l'heure ?
2: Exact.
4: Le mec était cassé, tu l'as vu tout à l'heure ? Attends. Vas-y, continue, Max.
0: Là, tu me fais mal, hein.
4: Le mec était cassé, tu l'as vu tout à l'heure, sans déconner ?
0: Alors, Paco.
2: Ouais.
0: Alors, toi, je te vois avec un combiné dans la main.
2: Ouais.
0: Je pourrais pas te dire laquelle.
4: Est-ce qu'il y a un non-voyant qui écoute cette putain de radio, merde ?
0: Bah, un non-voyant, quand ils appellent, ils disent pas des conneries
4: non,
0: comme toi.
4: Que quelqu'un essaie de te faire comprendre ce que t'as rien compris.
0: Mais j'ai compris ce que tu voulais dire, mais non, t'es en train de me faire croire
4: t'as
0: que t'as.
4: T'as pas de cœur, Max, sans déconner.
0: Mais, mais toi, t'as pas de couilles.
4: Un petit peu quand même, comme tu dis.
0: Toi, t'as pas de couilles. Sans déconner. Philippe.
2: Max.
0: Non, attendez, je vais finir de m'expliquer, Philippe. J'ai tout à fait compris ce que tu voulais me dire. Tu voulais me faire comprendre comment toi, en tant que non-voyant. Comment toi, en tant que non-voyant. Écoute, ferme ta gueule deux minutes, Philippe, et écoute-moi.
2: Okay,
0: ça fera du bien à tout le monde.
2: Vas-y. Surtout à moi.
0: Voilà.
2: Que je veux pas bien.
0: Excusez-moi d'être mal poli.
2: Merci.
0: Je compris que, en tant que non-voyant, tu.
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0: Bonsoir Sandrine.
8: Allô ? Bonjour.
0: Bonsoir.
8: Je voudrais vous dire bonjour à tous les auditeurs de Fun Radio.
0: Ben merci.
8: Salut
0: Sandrine.
8: Évidemment.
0: Alors Sandrine, tu connais un peu Igor et Grishka Bogdanov ?
8: Oui.
0: Et tu leur as consacré, si j'ai bien compris, un site
8: forum.
0: Internet.
8: C'est un ça forum.
0: Un forum, d'accord. Alors,
8: et ma sœur Sandra, qui est jumelle, le site.
0: D'accord. Alors explique en quoi ça consiste et surtout ce qu'on peut y retrouver.
8: Ce qui s'est passé, quoi.
0: Oui, bien sûr.
8: C'est très compliqué.
0: Ah merde. ça nous arrange pas parce que ça nous arrange pas. Mais bon, allez.
8: Oui, parce que déjà, si je peux me permettre, j'aimerais faire un gros bisou, un bonjour à Raphaël.
0: D'accord.
8: Alors, un petit garçon.
0: Je te cache pas, Sandrine, qu'il y a beaucoup de gens qui attendent, donc on va rentrer dans le vif du sujet.
8: Un petit coucou. Il sait que je devais lui dire un coucou.
0: D'accord. Alors maintenant, pourquoi t'as voulu consacrer un site à Igor et à Grishka Bogdanov ? Quand est-ce que t'as entendu parler d'eux pour la première fois ?
8: C'est-à-dire que Sandra et moi, on est jumelles. Et
0: oui.
8: Puis, depuis qu'on est toutes petites, on adore la télévision. Et depuis toute petite, on a été fascinés par eux.
0: D'accord. Donc tu les connaissais à l'époque ?
8: On regardait la télé, on regardait Temps X et tout. Et inconsciemment, on s'est rendu compte qu'on avait énormément de points communs avec eux.
0: Ah bah oui.
8: Extraordinaire.
0: Oui.
8: Et que qu'on était
0: que Igor était né le même jour que Grishka et que toi t'étais né le même jour que ta sœur.
8: Bon, alors de jumeaux.
0: D'accord, oui.
8: Et c'était j'ai un syndrome de Turner, une aberration chromosomique, et j'ai rencontré sur internet Mia, un documentaliste.
0: D'accord.
8: De XD Productions.
0: Alors qu'est-ce qu'on retrouve aujourd'hui dans ton site, s'il te plaît, Sandrine?
8: Eux carrément ce qui va se passer sur leur émission, tout ce que.
0: C'est-à-dire vous pouvez Igor Grishka, c'est-à-dire que elle a la soirée par exemple du 30 décembre là à la télé, elle a déjà un petit peu des infos du contenu de l'émission.
9: Mais tout à fait. D'abord bonsoir Sandrine, tu sais que je suis très très ému de te rencontrer via cette émission, cette plateforme extraordinaire ce soir, cette rencontre.
10: Grâce à Max.
0: Vous ne la connaissiez pas ?
9: Mais non. On s'est jamais rencontré physiquement. On se connaît évidemment puisque on parle tous les jours par mail, mais on ne s'est jamais vu physiquement.
8: Beaucoup avec vous, tous les deux.
9: Mais oui, au moins 10 fois par jour, c'est ça qui est extraordinaire.
0: Et alors qu'est-ce qu'il y a dans ce site
9: Alors dans ce site, il y a tout. Il y a d'abord un forum de discussion, ensuite donc ensuite il y a des infos sur notre émission,
10: sur Rayon X,
9: il y a les projets, ce que nous faisons, enfin, il y a tout ce qui concerne entre guillemets avant le Big Bang, les Bogdanov, Rayon X et ce que nous faisons.
0: Et donc les gens peuvent chatter, peuvent discuter, il y a un forum, on parle de vous,
9: oui.
0: Ils sont beaux, ils sont pas beaux,
9: voilà.
0: Ils sont cons, ils sont géniaux, on les voit pas à la télé, on les voit trop.
9: Exactement.
0: C'est ça, Sandrine ?
8: Hein ?
0: Non ?

0: Je trouve que c'était. J'avais vu sur Usionet tout ce qui se passait, que je trouvais que c'était terrible, quoi, horrible, tout ce que les contrats, les détracteurs, qui, tout ce qui s'est passé. Et moi je trouve que leur c'est pour ça que j'ai écrit à Igor et Grishka et qu'ils ont eu la gentillesse de me répondre et que d'ailleurs on correspond toujours par email et c'est quand même exceptionnel parce que. Quand même des célébrités comme ils sont.
1: Oh, non, arrête, après ils vont prendre le melon. Ouais, oh, ils ont déjà assez la grosse tête comme ça. Si t'en rajoutes dedans, il y a plus de place à l'intérieur. Il y a plus de place. Bon, Sandrine, on est obligé de faire vite parce qu'il y a énormément de gens qui souhaiteraient intervenir pour poser des questions à Igor et Grishka.
0: Donc. J'avais une question ou deux.
1: Alors, une, vite fait.
0: Sur la thèse.
1: Une, Sandrine, vas-y, une seule,
0: alors,
1: vas-y.
0: Est-ce que lorsqu'on peut dire qu'un code mathématique est une information qui précède l'univers physique.
2: Si, c'est une excellente question.
1: Mais il faut essayer de la vulgariser un petit peu.
2: On va la vulgariser.
1: Elle demande quoi?
2: En fait, Sandrine demande si avant l'univers physique, celui dans lequel nous sommes,
1: oui.
2: Est-ce qu'il y a une information qui est une information d'essence mathématique? Et tu vois, pour te répondre, Sandrine, j'ai envie de simplement employer une métaphore qui consiste à dire que l'information, c'est l'origine de tout. De tout ce qui est. Nous, les êtres vivants, tous les êtres vivants qui sont sur cette planète, sont précédés par une information. Avant d'être des êtres avec un corps physique, ils sont précédés par une information qui est tout simplement ce qu'on appelle le code génétique. Eh bien, tu as tout à fait raison de dire ça, parce que avant l'univers physique, eh bien, il existe un code, qui est un code mathématique, que nous avons appelé donc le code cosmologique, et qui correspond un peu à ce que pourrait être le code génétique pour les êtres vivants. C'est un petit peu ça.
1: Eh ben voilà, Sandrine.
0: Ça correspond pour moi un petit peu à le code ADN de l'humanité, des humains.
2: Voilà, c'est ça, voilà. C'est ça. Exactement ça. Bravo, parce que tu as eu une intuition absolument formidable et très très juste.
1: Eh ben écoutez, toutes les informations de Sandrine, on essaiera de les récupérer. D'ailleurs, tu vas les récupérer hors antenne et puis on essaiera de mettre sur le site de Fun un lien qui permettra d'aller sur le site des frères Bogdanov. On embrasse ces deux sœurs, Sandrine et sa sœur, bien entendu. Alors, vous nous avez ramené également un son. C'est le son du Big Bang.
2: Oui, on parlait tout à l'heure, effectivement, de l'origine du monde physique, de l'univers. Hein. Eh bien, cette origine commence au mur de Planck, au temps de Planck, et ça fait un son. Et ce son, il a été capté par des scientifiques, il a été analysé, et c'est ce son que nous allons écouter à l'instant même, sur quelques secondes. Il faut penser que chaque seconde correspond à 100 000 ans de l'histoire de l'univers.
1: Voilà. Hein.
2: Alors, en 5 secondes, on aura fait 500 000 ans.
1: Alors, on va l'entendre, les gens, avant même que je diffuse ce son à la radio, vont s'attendre peut-être à des sons, à des sonorités, à des décibels qu'ils n'auront peut-être jamais entendus. Ça peut, et alors qu'en réalité, non, on a l'impression que c'est carrément des sons de synthétiseurs, synthé, ou que ça vient d'une banque de sons directement des studios. Non, le son que vous allez entendre, donc, c'est le son du Big Bang. Et donc, comme l'a dit Grishka, chaque seconde, on va en passer 8 à 9 secondes, chaque seconde, c'est 100 000 ans.
2: C'est 100 000 ans, exactement. Le son que vous allez entendre maintenant a été recueilli par par des chercheurs de l'Université de Virginie. Et, comme je le disais, effectivement, ça commence au mur de Planck, c'est-à-dire 10 puissance moins 43 secondes après le temps zéro, c'est-à-dire le début du Big Bang.
3: Il y a 13 700 millions d'années.
1: Écoutez, ce son, c'est de l'exclusivité. Et les gens doivent se dire, mais attends, c'est comme dans les jingles que met Max dans son émission. Oui, mais sauf que ça, c'est un son qui vient véritablement.
2: Et sauf qu'il est vrai, celui-là.
1: Celui-ci
2: Max,
1: est vrai.
2: Est-ce que tu ne sens pas, est-ce que tu n'entends pas que c'est quelque chose de différent?
3: Allez, repasse-le, parce que...
2: Repasse-le.
1: Ah oui.
2: Voilà, c'est le début de l'expansion.
3: Phénoménal, parce qu'on sent qu'il y a tout l'univers.
2: Un million d'années, c'est-à-dire que au moment où il s'arrête, on a franchi 1 million d'années.
1: Écoutez, je l'ai mis, ça dure. Si on le met vraiment jusqu'à la dernière décibel où ça descend, ouais. Ça fait 10 secondes. Donc là, ça veut donc dire que là, je viens de passer 1 million d'années.
2: 1 million d'années. Ouais, 100 000 ans par seconde.
1: Enfin, je vais le remettre une dernière fois. Là, vous allez entendre 1 million d'années.
2: C'est le vrai son. Écoutez bien, c'est le vrai son qui a été effectivement analysé par les scientifiques et qui correspond à l'origine de l'univers depuis
3: création du monde.
1: Le son de la création du monde. Voilà, écoutez bien une dernière fois. Et là, il y a eu encore.
2: Ouais.
1: Et voilà.
4: Génial.
5: Génial.
1: Extraordinaire.
4: Fabuleux.
1: Et vous prenez toujours autant votre pied à chaque fois que vous l'entendez, vous hallucinez.
4: Oui, bien sûr, oui. Mais pour ceux qui veulent en savoir plus, il y a un site notamment effectivement sur sur internet, on le trouve très facilement. Il suffit par exemple d'aller à Hear the Sound of the Big Bang et on l'entend effectivement. Alors c'est pas exactement celui-ci parce que il est un petit peu moins complet.
1: Ouais.
4: Les auditeurs de Fun ont eu le son le plus complet possible, hein. Celui qu'on entend s'arrête à 300 000 ans après, c'est-à-dire au moment de ce qu'on appelle le découplage de la radiation lumineuse, mais

0: malgré tout, c'est ce son-là qui existe effectivement dans tous les laboratoires du monde aujourd'hui.
1: Alors, on va revenir sur votre livre avant le Big Bang. Dans un instant, Vincent va parler, mais nous avons en ligne également, il est pas français, hein, c'est celui qui a fait votre préface de votre livre. Je vais vous laisser nous le présenter, son nom et puis surtout tous ses diplômes et tout ce qu'il a pu faire lui aussi pour tout le côté scientifique et mathématique.
0: Oui, alors donc nous avons effectivement ce soir pour nous c'est un honneur d'être en relation comme ça via cette émission avec le professeur Jacek. Alors c'est un éminent chercheur qui a été professeur donc en Pologne d'abord à Wrocław à l'université, puis ensuite il est parti aux États-Unis, il a enseigné un petit peu partout aux États-Unis et il a, en ce qui nous concerne, il y a quelque chose de tout à fait étonnant, c'est que ce professeur c'est l'un des plus grands physiciens mathématiciens au monde. C'est lui qui, par exemple, alors ceux qui connaissent un petit peu ce domaine de recherche sauront de quoi il s'agit, c'est lui qui a refait tous les calculs, qui a rendu, entre guillemets, accessible et a traduit en langage mathématique simple toute la théorie de Witten, au départ.
2: Witten, c'est un medal field, c'est l'équivalent d'un prix Nobel. C'est le numéro un aujourd'hui mondial dans ce qu'on appelle, c'est un chercheur américain qui est à Princeton et qui est le numéro un mondial dans la physique théorique puisqu'il est l'un des fondateurs de la théorie des cordes.
1: C'est le McDonald's du hamburger.
2: C'est un peu ça.
1: Exactement. Les gens comprennent bien.
0: Et Jacek est un spécialiste et c'est là une des raisons pour lesquelles nous entendons si bien de notre théorie.
1: Si on le faisait parler. Parce que vous parlez, mais
0: on va l'écouter.
1: Il est là, mais vous allez traduire ce qu'il faut.
3: I didn't do it myself. I did it with Robert Cockerell.
0: And you did it. Oui. Alors, il corrige une chose.
1: Il comprend bien le français.
0: Il comprend très très bien le français. En fait, le professeur Jacek n'a pas été le seul à donc traduire en langage mathématique cohérent les idées, les hypothèses de Witten.
2: Ils l'ont fait avec
0: Robert Cockerell, qui est un mathématicien également.
2: Physicien.
1: C'est plus sympa à deux, hein.
0: Oui.
1: Hein,
0: en science, ça fonctionne souvent comme ça.
1: Bonsoir, monsieur le professeur.
3: Bonsoir.
1: Et apparemment, c'est un honneur que de vous avoir. C'est l'équivalent. C'est comme si on avait Eminem ce soir en direct avec nous du milieu hip-hop, comme si nous avions les Daft Punk pour la techno. Faut que les gens comprennent bien que voilà. Non mais
0: c'est vrai.
1: Non mais c'est ça. C'est, vous êtes le Daft Punk de la physique.
3: Ouais.
1: Ah, il sait pas.
0: Oui.
1: C'est pas grave.
0: C'est pas.
1: Voilà, vous êtes, on va dire, vous êtes les Beatles de la musique.
3: You know, the most important thing is this cot genetic the universe.
0: Oui. Ah, voilà. Donc, très bien.
3: Most important.
0: Arcadius dit une chose qui est très juste, en fait, c'est que la chose la plus importante dans ce que nous avons dit, c'est la question du code cosmologique à l'origine de l'univers.
1: Très bien.
3: Yes, and this will be the next Nobel Prize.
0: Et ce sera peut-être que dans les générations à venir, ce sera peut-être l'objet du prochain prix Nobel.
1: Alors,
0: de physique.
1: Qu'est-ce qu'on pourrait lui demander? Parce que vous le connaissez mieux que nous, qu'est-ce qu'il pourrait nous apporter, sur quoi il pourrait nous éclairer justement, et profiter qu'il est là sur l'antenne ce soir, c'est difficile.
2: Ah ben, peut-être simplement, quel est le sens de ce qu'on a voulu dire dans nos travaux?
1: Oui, bien sûr, déjà.
2: Yes,
1: on va lui traduire, parce que je pensais qu'il parlait bien français, qu'il comprenait, alors on va lui traduire, ouais.
4: Yes, Arc. The question here is, what is exactly the content of our work?
3: The content of our work is to fix physics which is totally broken.
0: Voilà, donc le but de nos travaux, en fait, c'est de donner une physionomie cohérente à la physique qui est complètement éclatée aujourd'hui.
3: Because physics neglects completely the most important questions, the questions that you are asking in your book.
0: Oui, parce que la physique néglige complètement la question la plus importante, la question essentielle, celle que vous posez dans votre livre.
2: Ouais,
0: celle que nous posons dans notre livre.
1: Est-ce que lui-même...
3: Physics leaves it to theology and philosophy. It's not good.
0: En fait, la physique dit, oui, ça appartient au monde de la théologie ou de la philosophie. Et ce n'est pas vrai.
1: D'accord. Est-ce que lui-même, ce professeur, avant que vous le fassiez, est-ce que lui-même a cherché à savoir ce qui s'était passé derrière le mur de Planck, ou il faisait partie de quand même de ceux qui se disaient, non, on se l'interdit, on ne doit pas y aller?
0: Arc, you know, the question raised by Max is, did you, before we met, ask yourself, what is before the Planck's wall? What is the origin of the universe? Or did you follow the mainstream of ideas saying, no, we can't say anything?
3: This was the question which was always of interest for me. Where are the laws of nature coming from?
0: Oui, ça c'est une question qui a toujours été dans mes pensées. D'où viennent les lois de la nature?
3: And this is the same as asking for the origin of the universe.
0: Et c'est évidemment la même chose que de se demander d'où vient l'univers.
1: D'accord. Et alors, il a fait la préface de votre livre, donc ça veut dire que bien entendu, il a adhéré, accepté et était d'accord avec tous vos travaux. Quand vous lui avez proposé l'idée de faire cette préface, donc vous lui avez présenté ce livre, comment l'a-t-il ressenti? Puisque Vincent, qui est avec nous ce soir, lui se pose quelques questions sur la manière dont ça a été vulgarisé. Est-ce que lui-même trouve que par moment ça manque un peu de profondeur ou que ça a été vulgarisé d'une manière un peu trop simple ou qu'il manque des éléments?
4: What is your opinion, Ark, about our book Before the Big Bang?
3: Oh, it's a very important book because it poses the most important questions.
0: C'est un livre important parce qu'il pose une question qui est très importante.
3: And you have to first pose the question before you find people ready to devote all their energy to finding answers.
0: Et en effet, il faut d'abord se poser la question de savoir d'où on vient avant de plonger dans un livre comme celui-là et d'y trouver peut-être des réponses.
3: And what is also important that the question need not be is not the same the answer. Questions do not have to be precise, you know, but they have to be very bold, very you know.
0: Oui, les questions n'ont pas nécessairement besoin d'être précises en tant que telles, mais elles doivent être larges.
1: D'accord. Vincent, tu veux peut-être profiter que tu es là et que tout le monde est là, le professeur Igor Grishka, pour parler. Ouais, on parle du livre, là, justement, c'est le moment de...
5: Une première remarque sur la forme du livre, c'est qu'en fait, cet ouvrage de vulgarisation, il n'y a pas que des explications. Il y a aussi beaucoup de métaphores, beaucoup d'adjectifs qui sont utilisés, qui nous invitent au rêve. Je pense que c'est un bon bouquin, mais parfois on a du mal à faire la part entre le rêve, l'envie du voyage que vous voulez nous faire suivre, et puis la vraie vulgarisation.
0: Oui, parce que c'est toujours le problème quand on tente de vulgariser des théories compliquées dans un livre accessible au grand public, c'est comment est-ce qu'on va faire pour faire comprendre à des lecteurs non avertis en sciences que la réalité physique ou mathématique qui est sous-jacente à ce qu'on décrit, c'est quand même quelque chose de compliqué.
1: Est-ce qu'on pourrait donner un exemple, Igor Grishka, si ça vous vient comme ça en mémoire, ou un exemple par rapport à ce livre où justement Vincent trouve que c'est plus de...
0: Ben, par exemple, la notion de temps imaginaire. C'est une notion qui est extrêmement précise en mathématiques, et là, Arkadiusz Jacek le sait, c'est une notion que tous les physiciens connaissent, mais par contre, c'est une notion qui, je te demande par exemple, Max, est-ce que tu peux me donner d'intuition comme ça une définition du temps imaginaire? Mais ce sera très difficile.
1: Ah oui, même même impossible. On va plus que difficile, on va aller dans l'impossible.
0: On va dans l'impossible.
1: Ah oui, non mais là oui, non, impossible.
0: Mais même intuitivement, c'est-à-dire que le problème, c'est pas tellement de donner la définition, mais c'est même de se rendre compte, d'essayer de toucher par la pensée intuitive ce que c'est, et c'est quasiment impossible. On sait donc ce que c'est que le temps réel, mais le temps imaginaire, ben on sait pas.
1: Alors donc du coup.
0: Alors du coup, on a été amené à créer une métaphore qui est la métaphore du DVD. Le DVD, tout le monde sait ce que c'est. On a un DVD, un film, on le met dans le lecteur et puis là, on va assister au film depuis le début jusqu'à la fin. Mais alors, si justement, ce que je viens de dire est important parce que on ne peut pas, par exemple, commencer le film par la fin. On ne peut pas sauter pendant une demi-heure et puis ensuite reprendre le film au milieu parce que sinon, on ne comprend plus rien. Donc, on est à ce moment-là soumis à une contrainte qui est la contrainte du temps réel. Autrement dit, pendant une heure et demie, on est amené à suivre le développement hiérarchiquement de l'histoire, du scénario, de l'origine jusqu'à la fin.
1: Ouais.
0: Or, ce qui est extraordinaire, c'est que quand on va retirer le DVD du lecteur, eh bien, on n'a plus à ce moment-là du temps réel, mais on a du temps imaginaire. Oui. Pourquoi ? Parce qu'on a toute l'histoire dans la main. On a en réalité le début, la fin, etc. On n'est plus soumis à la contrainte du temps. On a à l'intérieur de soi, si on peut dire, et dans la main, l'histoire tout entière, globalement.
5: Mais qu'est-ce que c'est ce qu'on a dans la main imaginaire. Ce qu'on a dans la main, en fait, c'est de l'information. C'est-à-dire que le DVD, c'est effectivement une matrice d'information, c'est rien d'autre. Eh bien, cette information, elle tient effectivement quelque part dans une plateforme qu'on a dans la main. Eh bien, là, on tient, en effet, autre chose que du temps réel. Alors, c'est une métaphore, c'est une image, mais cette image permet de comprendre. Elle permet de comprendre la différence qui existe entre les deux temps. Mmh. Alors évidemment, les scientifiques diront « Ah mais c'est pas ça, finalement c'est une rotation de 90 degrés dans le plan complexe qui amène, au terme de cette rotation de Wick, effectivement un basculement de
1: l'axe
5: des
1: temps réels
5: vers le plan... »
1: Et là, on est mort. Là, c'est mort. Même Vincent qui... L'informaticien, c'est mort. Donc vous avez... et là-dessus, Vincent, tu contestes un peu.
5: Je conteste pas, mais le problème, c'est qu'il n'est pas écrit suffisamment clairement qu'à un moment, tout se mélange parfois et la lecture, elle en est du coup un peu plus difficile.
1: D'accord. Est-ce que, je sais pas si le professeur a bien compris tout ce qui a pu être dit à l'instant et s'il aurait peut-être une remarque à faire sur ce qui vient d'être dit?
0: Did you follow the?
3: Yes, I am following. I understand.